0: Ah, c'est dans Côte Ouest.
1: Pour l'instant, elle a pas de rôle. Non, c'est après avec Greg.
0: Est-ce que Marge Simpson est toujours vivante?
2: Ah, Greg, c'est l'autre qui a une fausse gueule, la
1: Greg, elle a des grosses lèvres, ouais.
3: Gérard, tu reprends en main le débat ou?
1: Allez, encore une question.
0: Non, parce que là, on
3: le problème, c'est que Gérard a déchiré son débat.
0: Gérard, tu vois, là, le test, est-ce qu'il va être capable d'improviser?
3: Essaie de te souvenir, vas-y. Allez, tu sais improviser.
1: Montre que t'es intelligent.
4: Mesdames et messieurs, ce soir dans le grand cycle du Star System, attention, attention.
1: Tu as de la mémoire, Gérard.
4: Non, ça y est, quand vous aurez terminé.
3: Bon, arrêtez, laissez parler Gérard.
0: Gérard, c'est bien reparti.
3: Arrêtez.
4: Donc, la question que tout le monde attend.
1: Oui.
4: C'est de savoir ma vie privée.
0: Oui.
4: C'est ça. Ah, vous vous embrôlez de ma vie.
1: Ah non.
4: Eh ben alors, celui qui vient de dire que tu t'embrôles de ma vie, ben c'est bien.
5: Personne n'a dit ça, Gérard.
4: Non, personne n'a dit ça. Tiens, mes genoux.
3: Ah oui,
5: non, c'est pas dépendant du jeu, parce que sur les oreilles, c'est pas grave.
3: Ah non, il a raison là, Macaille. Hein.
4: Non, c'est pas grave, enchaîne.
1: Macaille.
4: Alors, qu'est-ce que vous voulez savoir sur moi?
1: Alors, Gérard, tout.
4: Oui, je vous écoute, chacun votre tour.
1: Yamina, je peux poser une question?
4: Oui.
1: Alors, je suis sûre qu'au fond de toi, tu es amoureux de Françoise.
4: Non.
0: Gérard.
1: Alors t'es amoureux de moi alors?
4: Qui?
1: Sophia.
4: Non plus.
0: Boys.
1: Bah, tu me connais pas, tu me verrais, tu craquerais. Ça c'est sûr. Mais oui, hein. Je peux pas t'imaginer.
0: Boys.
1: Et je suis sûr que c'est ton style de nana.
0: Eh ben il veut parler.
1: Je laisserai tomber mon mari pour toi.
0: Gérard.
4: Vas-y.
0: Gérard, on peut parler?
4: Je t'écoute.
3: Vas-y Olivier.
0: Bon, on voulait te souhaiter une bonne chance sur Europa et tu passeras bonjour à Malher.
3: Ok, merci Olivier.
4: Ouais, bonne nuit.
3: Allez, hop, bonne nuit.
4: Dehors. Dehors pour celui qui s'amuse à faire de la pub comme ça.
3: Cassé, ouais. Quoi. Cassé.
4: Hop.
1: Mais Gérard, c'est pas de la pub.
4: Non, presque pas, à peine.
0: Gérard, qui va sur Europe 1 en 18.
4: Non, mais attendez. Déjà, quand vous m'enverrez des cassettes réelles, on verra.
0: Bon, Gérard, on peut faire un caracoquet, là.
4: Ah ben, si vous voulez.
0: Allez,
1: on va sur l'autoroute.
4: Non, sur...
0: Les poèmes de Gégé. Tout le monde connaît cette chanson.
4: Sur la balade des gens heureux.
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4: Ouais, non.
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3: Gérard, la conclusion peut-être du débat.
4: Tout
0: le monde crie.
3: Attendez, parce que je crois que quelqu'un a dit Europe 1 là.
4: Ouais, bah, c'est bon. Donc, la conclusion.
0: Gérard, pour conclure le débat, tu pètes.
4: Non, mais la conclusion, c'est simple.
0: Christine, laisse tomber la conclusion, t'as plus le temps, tu l'as foncé en repas.
5: Non, si, on va faire la conclusion.
1: Gérard.
5: 30 secondes, c'est Julie. On va faire la conclusion. Vous allez conclure chacun votre tour. Et je vous enlève de l'antenne un par un. Et on envoie un disque après. Ok.
3: Je crois que Gérard va faire un ultimatum.
5: Donc conclusion.
4: Il y aura plus d'ultimatum.
5: Gérard, c'est toi qui commence.
4: Non, c'est eux. Hein.
0: C'est qui le mec hors antenne là qui fait
6: bon, partie. Allez, c'est Max. On va faire la conclusion parce que dans 2 minutes 30, je rends l'antenne à quelqu'un qui fait des à nouveau, donc ça serait bien. Donc allez-y, le premier qui veut le faire en premier.
5: On y va, Anthony.
6: Anthony, vas-y.
0: Oui, Anthony. Donc on peut faire un caracoquet après, Gérard.
4: Non.
6: Merci,
4: allez.
6: Anthony. Bonne soirée. Au revoir.
5: Yamina.
1: Alors, ça a été vraiment génial cette année de pouvoir t'écouter, Gérard.
4: Mm-hmm.
1: Et je suis vraiment triste que ce soit fini.
6: Définitivement, je crois, parce qu'il nous a dit qu'il nous arrêtait et qu'il...
1: Et je t'embrasse très très fort.
4: Moi
1: j'ai
4: aussi.
1: J'ai été très heureuse de participer à ce débat. La première fois et j'espère qu'il y en aura une deuxième.
6: Voilà.
4: Bah, on verra.
1: Gros bisous.
6: On verra.
4: Okay. Sinon, gros bisous.
5: Peut-être
6: François, je sais pas.
0: Alors, bah, moi, en fait, moi, j'étais vachement content de participer tout au long de l'année au débat de Gérard, même si ça a été plutôt houle certaines fois.
6: Oui.
0: Là, aujourd'hui, il nous a démontré que quand il essayait de réfléchir et qu'il essayait de pas insulter les auditeurs, ça pouvait très bien se passer.
6: Ouais.
0: Enfin, même si ça n'avait pas été super brillant ce soir.
6: Ah, mais la rentrée, ça se passera pas comme ça. Sinon, ça sera un débat toutes les trois semaines, hein.
0: Ouais,
6: sinon, on fera une semaine Gérard, une semaine Françoise.
0: Délire, mais pour ceux qui écoutent, quoi, et c'est vrai qu'il faudrait essayer qu'il se calme un peu, qu'il soit moins impulsif, quoi.
6: C'est clair.
4: Ouais, mais dans ce cas-là, je veux dire, attends, paille.
6: Seconde, vas-y.
4: Moi, je vais te répondre dans ces cas-là.
0: Vas-y.
4: Faudrait peut-être. Quand je pose des questions, faudrait peut-être répondre aux questions que je pose.
6: Surtout les débats. Ça va peut-être bien les préparer, les débats, Gérard.
4: Non, mais ils étaient déjà préparés. Maintenant, si tout le monde. Si j'ai eu que de la merde ce soir, que tout le monde a répondu hors les questions, c'est pas bon.
0: Ouais, mais regarde, par exemple, quand on te demande ton avis personnel, tu dis non, ça vous regarde pas.
6: À la rentrée,
4: on verra ça.
6: On va tâcher à ce que ça évolue la rentrée obligatoirement. Sinon, on sera obligé de faire ça tous les 15 jours. Et sinon, Françoise viendra prendre la relève avec un débat une fois par semaine à la place de Gérard.
0: débats.
6: Bon, sinon, quelqu'un d'autre viendra faire les débats. Ouais, si on recommence dans la, si on recommence exactement de la même manière, il faudra que ça évolue de toute façon.
0: Ouais, hein. Ouais.
6: Très bien. Merci, Poëz et Bonnebourg.
0: Ciao.
6: Salut.
5: Sophia.
6: Sophia.
7: Gérard, alors moi je veux que tu refasses des... Oui, c'est qui ?
6: Là, ton micro, merci Julie.
7: J'aimerais que tu refasses des débats à la rentrée, Gérard. Plus de calme, avec que des filles, parce que les mecs sont trop bruyants.
6: Non, ça sera pas possible. Ça c'est sûr, parce que sinon ça va devenir des débats à l'eau de rose. On n'est pas là non plus pour ça. On a envie de s'amuser. On a pas envie d'entendre des filles qui répondent sérieusement à des questions, parce que c'est vous quand même qui soyez.
7: Voilà, en fait, les filles, on est sérieuses, quoi, en fait.
6: C'est souvent les plus chiantes dans les débats, oui. Je te le cache pas, oui.
7: Super. Hein.
6: Voilà. Voilà, c'est ce que j'avais à dire.
5: On a Laurent.
8: Ouais, super, Gérard. Bah, je voudrais dire que t'es quand même la découverte de l'année, Gérard.
6: C'est clair.
8: La star, quoi.
6: Je suis allé la chercher, je peux vous dire, ça fait 2 ans que je travaille dessus.
8: Ouais, c'est du boulot, Max.
6: C'est pas gagné, hein, j'ai fait la moitié là. Hein, j'ai perdu beaucoup. Hein, ces 3 derniers mois, on a perdu plus que ce qu'on a gagné. Hein.
8: Non, mais aussi, je voudrais dire à Gérard qu'il faudrait quand même que tu te calmes l'année prochaine.
6: C'est clair.
8: Parce que la crise cardiaque, si tu continues comme ça, ça va peut-être pas tarder.
6: Ouais.
8: Donc voilà, quoi. Mais sinon, t'as été super toute l'année, Gérard.
5: Et il y en a un qui est pas mal intervenu dans les débats et qui voulait faire sa conclusion, c'est Caramel.
4: Comme par hasard. Comme par hasard qu'il a...
8: Ouais, c'est bon, Gérard, je peux faire ma conclusion.
4: Attends, il
8: merci.
4: Calmer, lui.
8: Déjà, bon, ouais, quoi, t'as été mauvais toute l'année. Surtout ce soir. Donc, sur Europe 1, on espère que ça se passera très bien.
4: Voyons, continue. Continue de balancer, là. C'est bien, c'est bien.
8: Maintenant, si tu veux pas que ça se sache, tant pis.
4: Ouais, maintenant que tu l'as balancé, c'est trop tard.
6: Maintenant, tout le monde le sait, donc Gérard sera sur Europe 1, c'est ça ?
0: Oh, merde.
4: Mais attends.
6: Non ou pas ?
4: Tu sais très bien.
6: Je sais plus avec toi.
4: Non,
6: donnes jamais de nouvelles.
4: Non.
6: T'es pas là de la semaine. Ça se trouve, t'es peut-être dans train de signer des contrats.
4: T'es pas là de la semaine. Dans ces cas-là.
6: Non, il n'y a pas besoin d'avoir des preuves de X ou Y. T'es jamais là de la semaine. Donc ça veut dire peut-être que t'es en train de signer des contrats.
4: Non.
6: Caramel, nous suivrons cette affaire de très très près. Un dossier très délicat et explosif.
8: Oui, moi, je voulais remercier Max d'avoir formé Gérard parce que c'est un gros salaud. Il part à Europe 1. Et je voudrais qu'il dise bonjour à Michel Field de ma part.
4: Alors, je vais te dire une chose. Je suis un gros salaud et toi, t'es un gros PD.
6: Non, c'est terminé. Voilà, c'était la conclusion de notre ami Gérard. Petite conclusion, après on laisse l'antenne vite fait en 2 mots.
4: La conclusion c'est que je vous souhaite à tous de bonnes vacances et on verra ça à la rentrée septembre.
6: Ah, ça se passera pas de la même manière si tu peux me croire. Hein.
4: Ouais, justement, on va en discuter après.
6: Ouais, c'est...
4: Okay. Bonnes vacances à tous.
6: C'est pour être un petit peu moins star et se regarder un petit peu moins le nombril. Hein. Il n'y a pas besoin d'en discuter, hein. C'est dans ta tête que ça se passe. Hein.
4: Ouais, on verra ça à la rentrée.
6: Ah, ça c'est toi tout seul, mon pote. Et Françoise, est-ce qu'on aura le plaisir de te retrouver à la rentrée ? Peut-être demain même ? Pour la dernière, à l'antenne, en direct. Bah, pas ici, dans les studios, hein.
9: Non.
6: Au téléphone. Ok, très bien. Gérard, demain aussi, en direct, hein, quand même. Hein. Ma dernière, au téléphone.
4: Demain, on se voit...
6: Avant, au téléphone, faut tout le monde. Moi, je veux tous mes auditeurs. Hein.
4: Si tu m'appelles, oui.
6: Feu d'artifice, demain. Hein.
4: On verra.
6: Avec un petit poème inédit pour demain. Merci, Gérard, d'avance.
4: Il y en a 3, déjà, qui sont prêts pour demain.
6: Pour demain, génial. Et Françoise, une petite recette de cuisine pour me faire plaisir pour demain. Ah non. Tu me fais une recette Star System. D'accord ? Merci d'avoir passé la nuit avec nous. On se retrouve tout à l'heure pour la dernière du Star System pour cette saison. Ensuite, on fera un point assez long. Alors, ne soyez pas tristes d'avance, mais on nous entendra plus pendant un bon petit paquet de temps. Demain, à partir de 22h. Bonne nuit, amusez-vous bien. Merci GG, merci Françoise, merci à tous ceux d'être venus sur Fun TV. Merci Olivier pour la réalisation. Merci à Philippe, l'homosexuel. Philippe pour la réa et toute l'équipe et tout le staff ô combien généreux ce soir de Fun TV.
4: Merci à tous ceux qui sont quand même venus pour la dernière ce soir.
6: Et puis à tous ceux qui ont suivi sur Fun TV le débat de Gérard et qui nous ont écoutés jusqu'à 4h du matin, c'était exceptionnel, mais il fallait le faire. Et peut-être que dans un instant, vous reverrez sur Fun TV le best-of 26 minutes de l'anniversaire de Gérard. Voilà. Bonne nuit et à tout à l'heure, 22h.
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1: Et voilà, bonsoir à tous, bienvenue sur Fun Radio. Vous pouvez toujours nous appeler au 0803. D'accord, 0803, d'accord, ok. Ça commence, la grosse boule. C'est pas grave, c'est normal, c'est le début. Donc vous pouvez toujours nous appeler au 0825-08-5000. Et pour les Belges, Karine, s'il te plaît, tu viens nous annoncer ça.
3: 0033-825-08-5000.
1: Merci, donc bonsoir à Babouche.
4: Bonsoir Gégé.
1: Bonsoir à Karine au standard. Bonsoir à Karine pour la deuxième fois.
3: Bonsoir Gérard.
1: Bonsoir à Thomas.
5: Bonsoir. Excuse Karine, mais elle était sous la table.
1: Et bonsoir à Jean-Luc.
6: Bonsoir Gérard.
1: Et on va saluer tous ceux qui travaillent. Donc je vais saluer quand même quelques personnes un petit peu avant. Donc je salue la clinique Robic. Je salue la Streamfête. Bisous du Canimero qui t'aime très fort et qui pense à toi et qui te souhaite un bon rétablissement. Voilà ma petite Streamfête, ce que j'avais à te dire. Donc débat sur les routes. D'accord.
4: La Formule 1, GG.
1: Débat sur la Formule 1, non sur les routiers, comme j'allais commencer. Sur le net, j'espère qu'on va quand même faire un peu mieux que les fois précédentes.
4: On va casser la baraque ce soir.
1: Alors, on accueille pour ça Hubert Auriol, ouais. La Garenne, le loin, 113.3, bonsoir.
7: Bonsoir.
1: Merci.
7: Bonsoir à tous.
1: Bonsoir. Nelson Piquet, 101.9, Paris.
8: Salut GG. C'est, j'appelle de plaisir en région.
1: Merci, ouais, non mais c'est bon, 101.9 c'est bon, c'est Paris, donc c'est région parisienne, d'accord.
8: Région Parigote.
1: Voilà, donc David Coutard.
9: Oui, c'est David Coutard.
1: J'appelle ouais, Coutard, tout à l'heure tu vas te coucher tôt toi.
9: J'appelle de Manicourt, bonsoir Gérard.
1: 98.9, merci.
9: Voilà.
1: Et Laurence Piquette.
10: Oui, bonsoir.
1: SP, de Spa.
10: De Spa.
1: 78.9.
10: En Belgique.
1: Voilà.
10: Bonsoir tout le monde. Bonsoir les auditeurs.
1: De toute manière, ils vont pas tarder d'y aller en Belgique là-bas.
10: Bonsoir l'équipe.
4: Bonsoir.
1: Donc voilà. Donc alors on va. Bon, ça y est, c'est bon, hein. Et puis sur les RC, donc, tu l'annonces.
6: Oui, donc chat.fedradio.fr.
10: Bonsoir
1: voilà.
10: L'IRC.
1: Mmh. Donc vous pouvez poser des questions. Alors je préviens tout de suite sur l'IRC.
10: Ouais.
1: Je ne veux pas de les auditeurs s'il vous plaît avant qu'on commence à poser des questions. L'IRC, je te préviens, je ne veux pas le bordel de il y a à peu près 8 il y a une semaine.
8: Ouais, je me souviens.
1: Hein, je ne veux pas l'histoire comme avec les routiers parce que sinon on changera d'équipe hein.
6: OK.
1: Donc c'est le dernier essai que je fais pour la nouvelle équipe ce soir.
6: OK.
1: Donc voilà, alors on commence. Que pensez-vous que le drapeau noir aurait dû être agité. Donc, je parle du Grand Prix de Melbourne qui s'est disputé ce week-end. Hein. Je précise.
9: Ouais,
1: hein.
9: Ouais, quand même. Bah, écoute, moi, David Coutard, je vais répondre à ça.
1: Mm-hmm.
9: Effectivement, Gérard, ils auraient dû sortir le drapeau noir parce que j'ai vu un vol planer en tout début de.
1: Non, non, mais attends. Oui, mais non, mais je te pose la question. Est-ce que le drapeau noir aurait dû être agité?
9: Oui, oui, oui.
1: Hein?
9: Parce que je crois qu'ils ont déployé juste des drapeaux jaunes, en fait.
1: Bah, oui. Tout à fait.
9: Ah,
1: c'est vrai. Et ça, bon, malheureusement, on n'y peut rien. Hein.
4: Qu'est-ce qui s'est passé?
1: Ben, c'est qui me pose la question là?
4: C'est moi.
1: Babouche. Ouais, mais dis-nous quand même.
4: Babouche.
1: Là, ce qui s'est passé, c'est que dimanche, dès le premier virage, ben, ça a cartonné sec. Au lieu d'avoir 22 voitures en course, et ça s'est terminé que sur, il y a 11 voitures dès le départ.
9: Pas normal ça.
1: Qui sont restées sans repartir.
6: C'est des voitures pirates en fait, c'est ça?
1: Non, c'est de toute manière la question, on la posera après parce qu'on va pas tout dévoiler. Donc il y a eu une grosse embrouille dès le départ et c'est pour ça que je demande si le drapeau noir aurait dû être agité. Donc alors pour toi David Coutard là c'est oui hein.
9: Oui tout à fait.
1: D'accord. Laurence Piquet.
10: Bah écoute, je pense aussi je suis un petit peu novice en matière de Formule 1 et je crois que le drapeau noir, ça veut dire qu'il y a eu un accident, c'est ça?
1: Le drapeau noir, je dis le drapeau noir, mais c'est même pas le drapeau noir.
9: Ça, il est rouge, hein.
1: Ouais,
9: le drapeau
1: c'est
9: pirate aussi, hein.
1: Ouais, non, mais je me suis gouré, c'est pour ça.
9: Ça commence bien, dis-moi.
1: Normalement, c'est le drapeau rouge, hein.
9: Ouais. Voilà, le drapeau rouge.
4: Ouais, parce que le noir, c'est un signe de deuil, c'est ça?
1: Ouais, non, mais je me souviens plus. Je sais pas pourquoi que j'ai mis noir, c'est... Je me reprends. Non, c'est le drapeau rouge, donc, ouais. David Kouchard, excuse-moi, hein.
9: Moi aussi, pas de problème.
1: Donc, c'est moi qui ai fait l'erreur, hein.
9: Oui.
1: Donc, pour toi, Laurence?
10: Bah, c'est ce que je te disais. Moi, je pense que s'il y avait un accident, c'était valable, en fait, de le sortir.
1: Ouais, mais, d'accord.
10: Mais ils doivent pas le sortir.
1: Nelson Piquet.
2: Ouais, bah pour moi c'est tout à fait justifiable qu'ils agitent le drapeau noir parce qu'ils
1: non rouge
2: rouge pardon parce qu'il y a des gens à l'arrière qui peuvent pas savoir justement parce qu'ils sont au fond dans la course si il y a eu un accident ou pas
1: donc bah,
2: pas
1: éviter
2: les accidents derrière.
1: De manière, ce qui s'est passé, c'est que... Bah attends, on va laisser passer Hubert Auriol.
2: Vas-y, double.
9: Auréole,
1: pardon.
3: Ouais, bah écoute, je suis tout à fait d'accord. Moi, le drapeau noir, je pense...
1: Rouge, abruti.
3: Le drapeau rouge, je pense qu'il était de circonstance.
1: Non, non, oh, babouche. Pas maintenant, hein,
4: ton bruit.
1: Pas maintenant, la musique.
4: Ah, maintenant, je fais rien, je regarde des trucs.
1: Ouais, Hubert.
3: Ouais, je suis d'accord avec ce que disait l'auditeur précédent, là, Piquette.
1: Mmh.
3: C'est vrai quand t'es assis à l'arrière, tu vois vachement moins bien. Donc en fait, le drapeau, il permet de signaler aux gens que il y a eu un carton, quoi.
1: Mmh. Ouais, mais de manière, ça s'est passé.
3: C'est important pour les gens qui sont assis à l'arrière, en fait.
1: Mmh. Non, mais ce qu'il faut se dire, bon, ce qui s'est produit, c'est que je pense qu'on va sûrement y arriver, mais c'est pas grave. Mais ce qui s'est passé, c'est qu'en fin de compte, Barrichello a voulu. C'est amusé à faire du zigzag comme ouais. Pas possible.
2: D'ailleurs, il est coutumier du fait. Hein.
1: Ben, c'est lui le responsable de l'accident.
3: Il paraît qu'il aurait glissé. Hein.
1: Non, attends, si t'as regardé le Grand Prix à 4h du matin,
3: je peux te dire... Je regardé en direct et je vais re-regarder à 9h à la rediffusion.
1: Ouais, ben moi, je peux te dire une chose, qu'il a pas...
3: J'ai regardé le résumé hier soir.
1: Il a pas glissé du tout, comme tu me le dis.
3: Hein, il a dit qu'il y avait du verglas.
1: Attention. Ouais, c'est ça. Tu t'appelles... Hey, c'est comment ton nom?
3: Bon, ça reste à confirmer.
1: C'est comment ton nom?
3: J'ai lu l'équipe ce matin.
1: C'est comment ton nom? Oh, tu réponds à ma question, l'espèce d'abruti.
3: Ça pourrait être Hubert Auréole, éventuellement.
1: Ouais, bah si tu continues et que tu t'amuses à me couper la parole, tu sais où que tu vas aller tout à l'heure, d'accord?
3: Au stand.
1: Tu vas retourner au stand avec Karine et Thomas. Okay. Vous allez voir comment qu'on va faire ce soir. Et je vous préviens, il y a 17 questions et je veux qu'on en fasse un maximum.
3: Mais attends, GG, toi...
1: Alors maintenant, je vais répondre à la question.
2: Je crois que c'est l'heure du jeu top position.
1: Du jeu top position. Tout à l'heure, tu vas te prendre deux coups de boum-boum, tu vas te prendre le standard.
4: Oh là là, ça attaque sûr.
1: Ça va être grave.
4: Ça attaque ce soir.
1: Ouais. Alors, je réponds.
4: Je suis comme la braise.
1: Le drapeau rouge aurait dû être agité. Wow. Comme ça aurait permis à tous ceux qui n'ont pas pu... essayer de rejoindre les stands et qui n'ont pas pu prendre la voiture de réserve. Déjà, une, faut se dire une chose, que Barrichello, c'est lui qui a foutu le bordel.
2: C'est clair.
1: Ralph Schumacher n'a pas pu l'éviter, donc il est... Vous fermez vos gueules.
2: Oui.
1: D'accord.
2: Ouais, tout à fait. Mais boire ou conduire, il faut choisir, tu connais bien.
1: Alors, boire ou conduire, il faut choisir et vous allez fermer vos gueules, les moines, là, les goélands.
2: Okay.
1: Maintenant, je réponds à la question.
4: T'as raison, Gérard.
1: Drapeau rouge aurait dû être agité pour que ceux qui n'ont pas pu assister au départ le fassent. Parce que c'est bien beau, la voiture de sécurité, c'est bien pour déblayer les débris, mais ça aurait pu permettre quand même une plus belle course que ça.
3: Ouais. Et qu'est-ce qu'ils ont fait, les commissaires de course? Je veux dire, pourquoi ils n'ont pas réclamé qu'on mette le drapeau noir?
1: Ben ça, c'est pas au commissaire de... C'est le commissaire de course qui a décidé de sortir la voiture de sécurité, donc
3: Est-ce qu'il n'y aurait pas un scandale, genre comme l'histoire du patinage ou un truc comme ça?
1: Non, il ne faut pas mélanger patinage et Formula, ça n'a rien à voir.
2: Que Madame Lacouille, il n'y avait pas...
1: Bon, alors, qui c'est qui s'amuse à dire des conneries, là?
3: Ça pourrait être le mec qui a fait Koh-Lanta.
10: Mais GG, moi j'ai une question à poser. Parce qu'un jour, j'ai regardé une course et j'ai vu le drapeau rouge, il y avait un gros carton. Et en fait, je croyais que c'était comme à la corrida, quoi, pour les exciter, en fait.
1: Non, ce qui se passe, le drapeau rouge, c'est pour dire comme quoi qu'il y a un accident, ils font sortir la voiture de sécurité et ils redonnent un deuxième départ. Ce qui n'a pas été le cas lors du Grand Prix d'Australie.
3: Mais ils ont sorti la voiture de sécurité.
1: Oui, mais la voiture de sécurité a été sortie, le drapeau rouge n'a pas été agité pour que les pilotes qui ont cartonné derrière après...
3: Ouais.
1: N'ont pas pu rejoindre les stands à temps pour pouvoir prendre la voiture de réserve.
4: Il y a Thomas qui veut parler, là.
1: Oui, Thomas, attendez 5 minutes, s'il vous plaît, derrière.
5: Il y a plein de questions au standard qui ne savent pas vraiment ce que c'est le drapeau rouge.
1: Le drapeau rouge, ça veut dire que la rouge est,
5: le rouge.
1: La course est neutralisée. Donc, jusqu'à temps que tout soit nettoyé.
4: Et un rapport avec le sang. C'est pas un rapport avec le sang.
1: Non, ça n'a rien à voir.
5: Mais ils veulent savoir aussi qui sort ce drapeau rouge. Si c'est chacun dans sa voiture, en sort un.
1: C'est les commissaires de course.
5: C'est le passager ou sinon?
1: Non, c'est les commissaires de course et je vois pas. Au standard, tu diras à la personne qu'il n'y a pas de passager dans une Formule 1.
5: Mais ils sont combien dedans?
1: Il y a qu'une personne, hein.
10: Ah, il est bête.
4: Ah bon?
1: Et puis arrête de bouffer des sucettes quand tu me parles.
5: C'est des sucettes à l'essence, là, c'est pour
1: ça. Ouais, c'est bon, reste au standard. Question IRC.
11: Heavy Ghost me demande si le drapeau, en fait, il est noir normalement, si c'est pas la bibine qui l'a rendu rouge.
1: Alors, attends. Dans ce cas-là, je t'ai précisé tout à l'heure que je ne veux pas des questions cons. Cette question-là, elle a ni queue ni tête comme toi.
4: Bah.
1: Terminé.
4: C'est intéressant comme question.
1: Non, parce que l'autre il dit ouais à cause de la bibine, donc ça a rien à voir là-dedans. Donc la question elle est aussi con que celui qui la pose sur l'internet. Et toi t'es aussi con, t'es encore plus con.
4: Mais n'insulte pas Gégé, n'insulte pas.
1: Bah, allez, je veux pas le savoir.
4: On revient sur le débat.
1: Donc voilà, donc alors donc pour en finir avec la question, donc là, normalement la voiture de sécurité a été sortie, le drapeau rouge n'a pas été agité, donc c'est un fait. Mais ce qui aurait dû être fait n'a pas été respecté. Donc pour moi, je trouve que ce grand prix là ça a été un grand prix vraiment catastrophique. Voilà.
11: On me demande sur le net quel permis il faut avoir pour conduire une Formule 1.
1: Ça c'est des questions cons. Je n'en veux pas.
11: Attends, si.
1: Oh, mais merde.
11: Attends.
1: Il y a un permis, il n'y a pas besoin de permis, il faut une licence. C'est qui pose cette question?
11: Pierre Fouras.
1: Ah ben Pierre Fouras, il est aussi con, lui. Il ferait mieux de rester dans son Fort Bayard. Il a qu'à rester à Fort Bayard et pas nous casser les couilles.
4: Ouais, attends, Fort Bayard. Hein.
5: Tout le monde peut pas être aussi calé que toi en Formule 1. Mmh. Moi, j'y connais rien. Mais
1: c'est vrai,
5: Fort Bayard aussi non plus.
11: Hein. Ouais, je pensais qu'il fallait un permis pour.
1: Non, il faut une licence. Et la licence,
4: quelle
1: c'est
4: licence? La licence 4, 3, 2.
1: Non, la licence 4, puis quoi encore? T'arrêtes. C'est bon, allez. Allez, on continue. Bon, croyez-vous qu'il y a des nouvelles règles cette année en F1? Bah justement, on vient d'en parler, donc c'est à peu près la même question, donc on va la sauter. Hein.
10: Cool.
2: C'est Nelson Pipette. Je voulais amener un petit peu d'eau à tout moulin là et revenir sur l'accident de Rubens Balibalo.
1: Barrichello.
2: Ah pardon. Parce que j'ai vu un reportage là avec Patrick Montel sur Stade 2.
1: Ouais.
2: Et en fait, il paraît que Rubens Barrichello, il a fait un vieux choix de pneus et il a pris des pneus stick.
1: Oh là, commence pas.
2: C'est technique.
1: Non, mais il paraît qu'il Nelson Piquet là, hey. Commence pas à mélanger les tensions et les serviettes et puis Stade 2, d'accord. On en a rien à foutre de la télé.
4: Ah, mais attends, la question est intéressante.
1: Ça, on s'en fout parce que tout le monde va dire une version et en fin de compte, on ne sait pas exactement comment que ça s'est terminé.
4: Et ta version, Gérard?
1: Moi, ma version, de toute manière, le drapeau rouge aurait dû être agité, tout le monde aurait dû reprendre la voiture mulet et leur donner un deuxième départ. Le mulet, c'est la voiture de réserve, si tu veux.
4: Ah, d'accord.
1: Parce que ce qui s'est passé, Barrichello, vu que c'est lui qui a commis l'erreur, il a été voir tout de suite Jean Todt pour savoir s'il pouvait reprendre la voiture de réserve.
2: Et qu'est-ce qu'il lui a dit,
1: Jean Todt? Et Jean Todt a répondu non parce que le drapeau rouge n'a pas été agité.
4: Quel scandale!
1: Donc voilà.
7: Gérard, est-ce que tu sais, c'est Hubert, hein. Est-ce que tu crois pas qu'il y aurait une magouille comme quoi, tu sais, il y a qu'un seul mulet dans l'équipe.
1: Ouais.
7: Il y a qu'un seul mulet. Est-ce que vu que
1: Barrichello... Une voiture de réserve, s'il te plaît, merci.
7: Oui, bon, voiture de réserve. Vu que Barrichello, il était dans le sac, s'il prend la voiture de réserve, après Schumacher...
1: Attends, c'est pas Barrichello qui a atterri dans les pneus.
7: Elle était ruinée quand même.
1: Ah bah lui, il avait que l'aileron arrière, hein. Tandis que...
7: Est-ce qu'il n'y a pas une embrouille au niveau de la négociation du mulet?
1: Bah ça, je pense, hein, c'est ce que je pensais aussi, hein.
7: Ouais.
1: Bon, donc, ça y est, on s'éternise pas.
7: Ça me rassure qu'on pense pareil, quand même. C'est flatteur.
1: Mais non, mais ce qu'il y a, c'est que bon, il y a quand même 11 voitures qui n'ont pas pu, assister au Grand Prix. Dont 2 qui ont calé sur la grille de départ et qu'à un moment donné, pendant la course, ils se sont permis de reprendre le circuit. Alors qu'ils n'avaient pas le droit.
4: Oh là là, quel scandale.
1: Normalement, ils auraient dû être, sanctionnés aussi. Bon. Vont-ils sanctionner le pilote du carambolage de dimanche? Bon, de toute manière, tout le monde a dit oui, hein.
7: Oui, c'est pas sûr, hein.
1: Bah pourquoi?
9: Pendons-le.
7: Qu'il arrive à démontrer qu'il a perdu le contrôle de son véhicule involontairement.
1: Non, mais attends. Si vous avez bien suivi le Grand Prix, il n'a pas perdu le contrôle de son véhicule. Il faisait droite-gauche.
4: Ouais, mais d'accord, alors.
7: Regarde, Gérard.
1: Oui. C'est qui? Non, mais donne ton nom.
7: C'est Hubert. Tu connais le code de la route. Dans le code de la route, c'est celui qui est derrière qui est responsable de son véhicule.
1: Oui, que d'accord, qui est maître de son véhicule. Mais si celui de devant fait des conneries, c'est quand même lui le responsable. Donc il aurait dû être sanctionné. Ouais, je suis désolé. Non, non, mais là, il n'y a pas de constat à faire sur ça. Il aurait dû être sanctionné. Point final à la ligne. Terminé. Basta. Hop, on a... c'est tout. Il doit être sanctionné. Terminé. Laurence.
12: Oui.
1: Donc pour toi.
12: S'il devait être sanctionné.
1: Oui.
12: Bah, je pense que ils devraient être tous les deux sanctionnés. C'est à l'autre de devant aussi de faire attention, quoi.
1: Bah, c'est lui qui commet le carambolage derrière. Bon,
12: il avait le pied, hein, c'est tout. Hein.
1: Je veux dire, tu sais à combien qu'il roulait quand il y a eu la PAC?
12: Je sais pas, mais je me demande s'il y a une limitation de vitesse.
1: Non, il y a pas de limitation de vitesse justement.
12: Sur le circuit. Ah bon?
1: Non, mais justement, c'est que la question qu'on posera un peu plus tard.
12: Ah bah écoute, j'ai répondu donc.
1: Si t'as répondu, bah c'est dommage.
13: Pourquoi il y a pas de passage piéton, Gérard?
1: Non, mais allez, c'est qui ça?
13: C'est David Couchetard, mais c'est une question très sérieuse.
1: Ouais, non, mais,
13: Oui.
1: Tu prendrais pas les gens pour des cons, toi?
13: Tu prends
14: le TGV.
13: Oui, plutôt le TGV.
1: Tu sais le TGV ou que tu allais le prendre?
13: Ah non, je vais pas le prendre parce que...
1: Au revoir! Au revoir!
14: Allez, hop!
1: David Couchetard! Voilà, David Couchetard, bonne nuit!
15: Donc, chez toi.
1: Nelson Piquet!
14: Ouais, pour moi il aurait dû être suspendu parce que
1: sanctionné, pas suspendu.
14: Ouais, sanctionné, ouais, parce que j'ai bien regardé le Grand Prix de Formule 1 là, grâce au reportage sur Stade 2 avec Patrick Montel. Là.
1: Bon, alors Nelson Piquet, pareil.
14: Stade 2. Moi, je l'ai vu qu'à Stade 2, donc je peux pas trop parler du Grand Prix.
16: Bah ouais.
14: Et puis j'ai vu le mec démarrer à l'orange.
1: Bon, allez hop, au revoir. Nelson Piquet terminé. Et on accueille qui? Marnaco.
15: Point final à la ligne d'arrivée.
1: C'est qui celui-là? 114.12.
14: Bonsoir Gérard, bonsoir tout le monde.
1: Bonsoir.
14: Voilà, je salue tout le monde, les auditeurs, l'équipe.
1: La scène! Le Larsen! Le
14: Larsen! Moi, j'ai rien derrière moi, en tout cas.
1: Éteins ton micro!
14: J'en ai pas, j'ai pas assez d'argent pour m'en acheter.
1: Hein. Bon, ouais, vous le reprenez au standard, là, vous me le calmez, celui-là, ça va pas.
14: Allez, hop.
1: Point final à la ligne, là, faut le reprendre au standard, Karine, s'il te plaît, merci.
16: Problème.
1: Hubert, Auréole.
16: Ouais, moi, je te disais, tort partagé, ils devraient être sectionnés tous les deux, hein. Tous les deux, je pense qu'ils sont pas maîtres de leur véhicule, ni l'un, ni l'autre.
1: Bah disons, mettre de leur véhicule, d'accord, si tu veux, mais là, dans un grand prix comme ça, donc c'est pas évident.
16: Hein. Attends, les mecs, c'est des professionnels, GG, tu sais bien comment c'est, ils ont de l'entraînement, ils sont payés des centaines de milliers de dollars, c'est pour ça. C'est pour
1: ouais, non, mais c'est pas des dollars, c'est des francs, d'accord, s'il te plaît.
16: C'est des
1: merci.
16: Euros, c'est pas grave.
1: Ouais, c'est des euros,
16: ouais,
1: pardon.
16: Ouais, t'as quelques mois de retard, c'est pas grave.
1: Voilà. Laurence.
12: Encore. Bah, moi, je t'ai répondu. Hein.
1: Ah ouais, tu m'as répondu. Il est calmé, là,
15: Il est en train de régler sa machine, là, puis il arrive.
1: Ah non, bah, alors, dans ces cas-là.
15: Non, mais il avait un problème, apparemment, il était en liaison avec d'autres personnes.
1: Ouais, non, mais s'il est en liaison avec d'autres personnes, il.
15: Je crois que c'est son entraîneur sur l'autre ligne, en fait.
14: Oui, allô, c'est bon, j'ai tout réglé, c'est bon.
1: Ah. Ouais, c'est à peu près pareil.
14: Voilà, non, c'est bon, c'est parfait.
1: Bonsoir, non, c'est pareil.
14: Ah bah, pour moi, c'est bon. Hein.
1: Non, c'est pareil, alors.
14: C'est pas moi, alors.
1: Allez,
14: c'est.
1: Allez, hop. Allez, non, c'est bon, tu lui dis au revoir, tu reprends quelqu'un d'autre. Ouais, mais là, ça va plus, là. Ça commence à me gonfler. Bon,
15: On met un disque, Gérard? Tu poses la prochaine question et puis on met un disque.
1: Le site internet, s'il vous plaît!
15: Ouais!
1: On en est je vais pas le demander!
15: 6547!
1: Et les questions?
15: Et les questions?
1: Non, mais attends.
15: Plein de questions partout.
1: Oula. Non, mais faudrait peut-être te réveiller un petit peu plus, toi, là.
15: Ouais.
1: Non, c'est bon, là, les auditeurs ont posé une question et ça va être bon, hein.
15: Alors, Francis Gabon me demande, je la lis comme ça, je la découvre. Est-ce que comme Prost Grand Prix, est-ce que t'as été mis en liquidation judiciaire après ton accident de Formule Camion?
1: Alors, lui, pour l'instant, il va attendre parce que c'est la question qui est juste derrière.
15: Ah, d'accord.
1: Donc, dans ce cas-là, c'est bon.
15: C'est bon, donc je garde sa question.
1: Non, tu gardes pas sa question et c'est bon.
15: D'accord.
1: Ça y est, il est répondu, c'est la prochaine question.
15: D'accord.
1: C'est tout?
15: Est-ce que les pilotes peuvent se parler entre eux dans leur voiture avec la CB? Baleine Mystère me demande ça.
1: Bon, alors, des questions comme ça, c'est pas la peine.
15: Bah,
1: je préviens, sur le site internet, les questions parlent de Formule 1, non de CB.
15: De la Formule 1. Ils demandent comment ils se parlent entre eux.
17: Bah, bien sûr, c'est intéressant.
1: Ils se parlent pas. Ils se parlent avec, ils ont des micros qui sont reliés au stand. Ils se parlent entre eux, justement. Eh ben, ils ont des micros de reliés. Tu m'as dit combien qu'on était?
15: 6540.
1: Ah, ben ça va, à 1h du matin, 6540, voilà. Ça fait plaisir. Alors donc la troisième année faite. Alors quatrième, que pensez-vous du départ de l'écurie Prost Grand Prix? Et on va s'écouter Jean-Guy Prost. Attention, un verre peut en cacher un autre. Et on se retrouve tout de suite après au 0825 08 5000. À tout de suite.
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1: Et voilà, donc rebonsoir à tous. Donc bienvenue dans les débats de Gérard. Donc le débat sur la Formule 1. Donc on venait de s'écouter Jean-Guy Prost. Attention, un verre peut en cacher un autre. J'ai un message personnel à passer. Donc Monsieur Mazur et la voix mystère, s'il vous plaît. Donc Monsieur Mazur et la voix mystère. Donc la voix mystère, répondez au téléphone. Et Monsieur Mazur, s'il vous plaît, on essaye de vous joindre pour que vous puissiez participer au débat avec la voix mystère. Et toujours au standard au 0825 08 5000. Il y a Karine pour vous accueillir. Thomas.
17: Bonsoir.
1: Au site internet, il y a Jean-Luc. À l'heure actuelle, on est 7572, et toujours à l'arrière, Monsieur Babouche.
18: Bonsoir.
1: Et on accueille Olivier Pénis, Monza 107.2. Monza, Olivier Pénis.
19: Allô.
1: Une fois.
19: Oui, bonsoir Gérard.
1: Bonsoir.
19: Bonsoir toute l'équipe.
1: Allez-y. À la retraite, oui, Paris 101.9.
19: Bonsoir Gérard, je suis déjà à la retraite. Bonsoir tout le monde, bonsoir l'équipe, bonsoir Karim qui a un très beau châssis aussi.
1: S'il te plaît, tu te calmes avec celle qui est au standard qui t'a accueilli.
20: Merci.
1: Sinon, on va te dire au revoir.
19: Excusez-moi, mais
20: c'est quoi un châssis?
1: C'est des trucs de 5 cubes. Bon, donc apparemment, il a l'air de te connaître. Hubert Auréole, donc qu'on a toujours.
19: Ouais, toujours là, ouais.
1: 113.3. Et Laurence Piquette, toujours Spa 78.9. Et donc là, on va faire une question micro-trottoir. Ouais. On va voir ce que ça donne.
21: Salut Gérard, c'est Monsieur Gonzalez de Souriville. Voilà, depuis qu'Ayrton Senna a eu cet accident en rentrant dans un mur sur la piste de Monaco, je voulais savoir si tu trouvais pas ça honteux qu'on n'ait pas encore remplacé les vrais murs des pistes de Formule 1 par des murs mous, en mousse ou en pain d'épices par exemple.
1: Non mais là c'est pas à Monaco en plus, hein, c'est à Monza.
18: Ouais, bah, enfin.
1: Donc il s'est trompé, hein.
19: C'était chez moi.
18: Ouais, mais sinon, qu'est-ce que tu penses?
1: Non mais sinon, bon ben, ce que j'en pense, c'était pas sur un mur, c'est en mousse, c'est même plus de la mousse, c'est des pneus qu'ils mettent, hein, maintenant.
18: C'est des pneus.
1: Ouais.
18: Mais sinon, de la mousse, ça serait peut-être mieux, non? Il serait moins mal.
1: Ça amortirait. On va continuer, on va les passer tous les micro trottoirs avant de continuer, comme ça on sera tranquille.
18: Ah, tu veux tous les passer d'un coup?
1: Ouais, d'un seul coup.
18: Ah, d'un
1: comme coup. Ça. Bon, on y va.
22: Oh, allô.
23: Eh Fatima, maman, je t'embrasse.
22: Allô, GG. Bah, GG, c'est Jean Solex de son étage. Je voulais savoir pourquoi il n'y a pas plus d'air de repos sur les circuits de Formule 1. Merci.
1: Alors là, je vais te dire, il doit être à moitié cassé. Donc, des aires de repos, il y en a pas sur les circuits de Formule 1. Ça s'appelle des arrêts au stand. Voilà pour toi.
15: Mais il y en a combien?
1: Ouais. Des arrêts au stand.
15: Bah ouais.
1: Ça dépend de combien de fois qu'ils veulent ravitailler en fin de compte.
15: Ah, ils choisissent.
1: C'est les pilotes qui choisissent quand est-ce qu'ils veulent s'arrêter.
18: Il y en a tous les 10 km, non?
1: Non.
18: D'accord.
1: Donc la suite,
18: on y va.
24: Bonsoir Gérard, Jean-Louis Desanges, dresseur de tente. Voilà, écoute, quand je regarde des courses de Formule 1 à la télévision, je vois souvent des plans à la caméra filmés en direct de la voiture. Et je me demandais si tu savais, toi, où était caché le caméraman et si je n'ai pas le pilote dans sa course. Merci. Et Gérard, continue ce que tu fais, j'adore.
1: Alors donc, c'est une caméra que TF1 a décidé de mettre sur le devant de la voiture pour savoir comment se déroule exactement sur les circuits. Et donc, ça permet à ceux qui sont à la télé de voir comment se déroule un Grand Prix.
18: C'est juste une caméra ou il y a quelqu'un dans le coffre?
1: Non, c'est une caméra qui est posée sur le devant de la voiture.
18: Ah d'accord,
1: donc, ça
15: mais
1: permet...
15: des fois on voit le casque.
1: Bah
15: oui, le casque
1: aussi. Non, parce que c'est sur le devant de la voiture, comme ça te permet de voir comment que ça se passe.
15: Ah oui,
1: et t'entends
15: le scotch.
1: Tu entends le bruit du moteur en même temps. Donc voilà, dernier micro-trottoir.
25: Bonjour Gérard, monsieur Ripollin, peintre sur route. Pour les coureuses de Formule 1, pourquoi le port de la jupe n'est pas obligatoire comme au tennis? Merci.
1: Alors, j'ai jamais vu de femme qui courait dans des grands prix de Formule 1. Puis là, je pense que le port de la jupe en Formule 1, ça serait un peu osé.
15: Mais c'est interdit les femmes?
1: Ben, en Formule 1, je pense, oui.
3: Il y a une catégorie à part qui est jamais filmée comme
1: non,
3: tous les sports.
18: Comme le vélo.
1: Non, non.
18: Le vélo, ils sont pas filmés.
3: Non, bah voilà.
1: C'est non, c'est vrai que cette année, il n'y a pas eu de truc pour la pour ça. Bah, attendez.
3: Il va fermer la porte parce qu'il y a des problèmes. Il y a des alertes.
18: Mais ça passe aussi à la radio. Hein.
1: Non, mais c'est pas grave. Hein. Bon, alors sur le site internet là, qu'est-ce que ça donne?
15: Je suis en train de chercher une question qui était super, mais je la trouve plus.
1: Bon bah c'est pas grave, quand tu la retrouveras, puis t'éteins ton micro parce que c'est pas la peine de.
15: Bah, tu me poses une question.
1: Ouais, mais tu mets pas ta chemise, tu retires la chemise.
15: Ah ouais, ça y est, j'ai trouvé.
3: Ah poil.
15: Alors. Donc c'est Kevin Lefebvre qui demande si de la même manière qu'en football il y a une division 2 en matière de sport automobile, les losers de la Formule 1 et Jean Alési ont-ils la possibilité d'évoluer dans un championnat de Formule 2?
1: Alors déjà, une pour commencer, j'ai jamais vu des trucs comme ça qui des Formule 2 ou de ici, il y avait Formule 3000 ou Formule Indy. Donc c'est des trucs qui se passent à Indianapolis là-bas aux États-Unis. Et pour ce qui est de Jean Alési, donc j'ai une news à vous dire, c'est que Jean Alési sera le troisième pilote de chez McLaren. J'ai entendu ça aujourd'hui. Donc Thomas, oui.
3: C'est quoi les deux premiers?
15: L'instantané.
1: C'est David Coulthard et Raikkonen.
3: Mais moi j'avais une question, il y a pas mal de questions sur là-dessus sur
1: ouais,
3: les.
1: Ouais, il y a
3: sur,
1: pas mal.
3: Non mais
1: t'es vachement fort. Il y a des questions standards. Tu décroches même pas le standard.
3: Mais tu rigoles. Ça, je les ai notés tout à l'heure. Tu parles de F1, F2, F3.
1: Non, ça, c'est Formule 3000, F2, ça existe.
3: Mais ça concerne le nombre de personnes dans la voiture. F1, il y en a un, F2, il y en a deux.
1: Non, ça existe pas tout ça. Allez hop. Oh. Je voudrais avoir la personne qui se trouve où? Tu m'as déjà?
18: Au Brésil.
1: Au Brésil, je peux avoir la personne qui se trouve au Brésil.
3: Karine, on a la personne qui se trouve au Brésil.
5: Oui. Allô?
1: Oui.
5: Oui, Gérard, moi je suis à Monza, si ça peut t'arranger.
6: Bonsoir.
1: Les auditeurs, si vous voulez, s'il vous plaît, tu me coupes les auditeurs, tu me laisses que la personne là.
6: C'est Rubens Balibaro, j'appelle du Brésil, São Paulo. Comment ça va, Gérard?
1: Ça va. Bon, vas-y, on écoute.
6: Alors moi, je voulais témoigner, là, c'est super ton débat, et je voulais te dire, moi j'ai un parcours assez atypique, Gérard, parce que j'ai commencé au Brésil on n'a pas beaucoup d'argent, donc j'ai commencé par une course au Brésil, au circuit de São Paulo, de caisse à savon. Ensuite mes parents, ils ont émigré en France, là j'ai fait, comme au Brésil on est très sportif, on adore le sport, c'est toujours l'éclat sur la plage, que ce soit le football, tu sais. On est comme
3: ça. Ah.
15: Allô? Ça a coupé.
3: Allô?
1: Allô?
3: Allô?
8: Allô?
1: Allô? Allô?
6: Il y a des ruptures.
1: Non, pas les auditeurs pour l'instant. Je veux la personne encore.
6: Il y a des ruptures satellites. Allô? Peut-être il y a une rupture satellite. Allô, Brésil?
1: Je t'écoute, hein.
6: En direct du Brésil. Alors, je voulais te dire que moi, je voulais témoigner sur mon parcours à Chipix. Parce que,
1: non, mais je voudrais bien, excuse-moi 5 minutes là, mais je voudrais bien entendre un peu des moteurs tournés.
6: Ok, bah je t'ai fait goûter là, je suis dans les paddocks à São Paulo, je t'ai fait goûter le moteur.
3: Ah, on s'y croit là.
1: Bon, c'est bon.
17: Recule.
1: C'est bon, alors c'est bon là, maintenant c'est bon. Bon bah je te remercie de ton témoignage.
3: T'as pas d'autres questions à poser
1: Non bah c'est bon pour l'instant, ça va.
6: Ça coûte quand même de
3: bah oui, faut amortir la.
1: Ouais, non mais c'est bon,
3: faut
1: non mais
3: la liaison là, GG.
17: Bah
3: oui, faut participer au débat, tiens.
17: Bah ouais.
1: Bah ouais, bah attends, parce que là je viens d'en virer. Bon, on va voir alors. Faudrait qu'on voie avec le standard comment qu'on va faire. Question site internet là.
15: On me disait juste que depuis maintenant on dit que c'est plus Formule 3000 mais Formule 2000 depuis le millénium.
1: Bon, alors qui c'est qui pose cette question? Eh, je te préviens, Jean-Luc.
15: C'est Juge des Lions.
1: Ouais, ben moi je vais te dire une chose, que c'est la dernière fois que tu interviens pour me donner des questions cons comme ça.
17: Bon. Oh là là.
1: C'est clair. Et on est combien?
17: On attaque le débat là. Allez là, parce que là on s'endort là avec
6: lui. Allez,
3: GG, la suite.
1: Bon alors la liste.
17: 20 minutes qu'on attend les auditeurs.
1: Bon alors donc on y va. Alors que pensez-vous du départ de l'écurie Prost Grand Prix?
5: Bah écoute, moi Gérard, c'est Olivier Pénis là.
1: Ouais, je t'écoute.
5: Bah écoute, je trouve ça vraiment dommage pour Alain Prost parce que c'est un grand sportif qui méritait que son écurie soit acceptée dans le milieu de la Formule 1.
6: Gérard, je vais devoir te laisser parce que là j'ai un client sur le feu là.
1: Ouais, non mais c'est bon là, on arrête avec les bruits de moteur. On arrête avec les bruits de moteur.
3: Mais il est en direct du Brésil.
1: Ouais, non mais on arrête là pour l'instant.
6: J'ai un client sur le feu, je vais devoir te laisser, Gérard.
1: Ok, ben je te remercie, alors à plus tard.
6: Il va me refaire le pot.
1: Ok, à plus tard, au revoir. Alors Olivier Pénis.
2: Oui, et puis Manza. J'avais une question en fait à te poser. Tu parlais des arrêts au stand tout à l'heure, mais est-ce que les coureurs ont le droit d'utiliser des arrêts au sol pour empêcher leurs adversaires de les doubler?
1: Non mais attends, tu réponds à la question ou je te dis au revoir toi?
2: Ah oui, moi je t'ai répondu, hein. Je pense que de toute façon Alain Prost a fait une grosse erreur en se lançant dans son écurie, Prost écurie, c'est tout.
1: Non, c'est Prost Grand Prix, c'est Prost pas Prost écurie.
2: Excuse-moi. C'est tout bidon, il a fait une erreur, il a perdu beaucoup d'argent, tant mieux
1: non,
2: pour
1: mais,
2: lui.
1: Non mais tant mieux pour lui, mais attends, mais sois pas con comme ça toi. Parce que tout à l'heure tu as dégagé dans ta niche et tu vas voir. Tu vas aller voir s'il y a pas un canard qui a envie de te manger.
8: Bravo Gérard.
1: Aïe. Non, parce que ça, tu commences à me gonfler là.
2: Excuse-moi.
1: Allez-y.
9: Oui, bonsoir. Moi, ce que je pense, c'est que je pense qu'il aurait dû s'appeler Prost Petit Prix pour commencer, parce que c'est un peu prétentieux de s'appeler Prost Grand Prix.
1: Bah ouais, c'est peut-être comme ça qu'il a voulu que ça soit fait, puis c'est tout. Hein.
9: Ouais, mais bon, je pense qu'il a démarré un peu trop grand, un peu trop prétentieux, puis à force de fumer, les Gauloises aussi, ça fume quoi.
10: Gérard. Daphné Roulet, Paris et Jacques Lafiotte.
1: Alors donc, je relance le message pour la dernière fois.
11: Bonsoir, c'est Daphné.
1: Ouais, bah, attends, tu permets?
11: Bonsoir, c'est Jacques Lafiotte.
1: Eh, vous permettez là ou quoi?
2: Salut.
1: J'ai le droit de relancer les deux annonces que j'ai demandées depuis tout à l'heure.
8: Vas-y Gérard, on t'écoute.
1: Donc Monsieur Mazure est prié d'appeler le standard et la voix mystère est priée de répondre au téléphone. Merci. Dernier appel. Alors, Daphné, bonsoir.
11: Oui, bonsoir.
1: Et Jacques Lafitte, bonsoir.
11: Jacques Lafiotte, bonsoir à tous.
1: Donc, alors, la question, que pensez-vous du départ du Grand Prix, de l'écurie Prost Grand Prix terminé?
9: Moi, j'ai répondu, hein. Moi, c'est Alésée la retraite.
1: Ouais, non,
9: retraite.
1: Mais ça y est, c'est pas toi que je m'adresse, d'accord?
9: Ah, pardon, excusez-moi. Hein.
11: Ouais, GG, c'est Jacques Lafiotte.
1: Ouais.
11: Bah, écoute, moi, je pense que c'était bien, il a fait son temps, hein, le Prost.
1: Non mais de toute manière je pense
11: ça fait 20 ans qu'il nous emmerde sur les paddocks. Avant il était pilote, maintenant il a son écurie, je pense qu'il
1: fait la place. Il a voulu essayer de faire quelque chose, il y est pas arrivé, c'est tout.
11: Eh ben, il s'est montré et puis voilà, maintenant il laisse la place, il dégage. Voilà.
1: Non mais attends,
11: c'est
1: qui
11: jeune.
1: Attends.
11: Regarde, GG, tu regardes les pilotes qui arrivent maintenant sur le circuit, ils ont une vingtaine d'années, Prost, il a 45 balais, qu'est-ce qu'il faut qu'il fasse maintenant?
2: Eh oui, tout à fait.
1: C'est qui est...
11: Pour finir comme Franck Williams en fauteuil, c'est pas la peine, attention.
1: Non mais attendez, là, mélangez pas les torchons et les serviettes, d'accord?
11: Moi je pense qu'il devrait continuer à faire des pubs, des trucs pour Petrolane, les shampoings avec Allez-y, et voilà.
1: Non mais alors Jacques Lafiotte.
11: Attends, il a une reconversion.
1: Jacques Lafiotte, tu la fermes. Et tu vas arrêter de citer des grandes marques parce que tout à l'heure, moi je vais te dire au revoir. D'accord, parce que là tu viens d'arriver mais tu commences à me les gonfler.
11: Je vais me calmer dire.
8: Gérard, la suite du débat, s'il te plaît.
1: Donc Daphné, pour finir la question.
11: Daphné.
9: Et moi j'ai répondu moi.
1: Bon, ça y est, toi tu la fermes ou sinon je te dis pareil, au revoir.
11: Pour moi ça a été un peu la décatombe, c'était une grande catastrophe que de voir Prost se casser la gueule comme ça. Parce que, il faut dire que par rapport aux autres écuries aussi, ils n'avaient pas d'argent. Ce qui fait qu'il se tapait les moteurs qui avaient été numéro 1 l'année d'avant, mais bon, depuis, il y en avait eu des nouveaux. Et puis surtout, la grosse erreur qu'il a faite, c'est de prendre Alési comme pilote, quoi.
1: Ah, mais ça, ça a été ça. Bon, faut quand même dire que Alési, il a quand même.
11: Non, attends, Alési, c'est un bras cassé.
2: C'est un con, Alési.
1: Bon, alors.
11: Oh là là.
1: Je préviens tout de suite, les trois cons qu'on a, vous allez fermer vos gueules maintenant.
8: Oh là là.
1: Parce que sinon, je vais vous dire au revoir à tous les trois d'un coup. Ouais, ça va être clair.
11: GG, je peux poser une petite question là.
1: Qui?
11: C'est Jacques Lafiotte. Tu sais, à l'époque, c'était Prost contre Senna. Si tu compares Prost par rapport à Senna, il s'en est quand même bien sorti, quoi.
10: Ouais
1: mais attention.
11: Il mieux quand même.
1: Ouais, mais faut pas tout mélanger là, quand même.
11: Donc bon,
1: d'accord.
11: Il est dans la merde, mais ça pourrait être pire, quoi.
1: C'est qui vient de dire ça?
11: C'est Jacques Lafiotte.
1: Eh, je te préviens, l'avertissement est terminé, au revoir.
2: Gérard.
8: Attends, Gérard, il a rien fait, c'est bon.
1: Revoir.
8: Il a rien fait, Gérard.
11: Alors,
1: au revoir.
2: Gérard, c'est Olivier. Ah, allô? Allô? Qu'est-ce qui se passe?
15: Il est plus là. C'est bon.
1: Non, mais je sais pas, on a peut-être un petit problème de standard.
2: Gérard, c'est...
8: Oh là là, qu'est-ce qui se passe?
1: Qu'est-ce qui se passe,
8: là? Je crois que c'est les essais qu'ils font, là, dans le couloir, je sais pas, il y a un truc...
1: C'est bon, vas-y.
2: Moi, Gérard, c'est Olivier Pénis. Écoute, je pense que si c'est autant cassé la gueule que ça, Alain Prost, c'est peut-être parce qu'il a bâti son écurie sur une plaque de verglas.
1: Bon, allez, au revoir, Olivier Pénis. Au revoir.
2: Ok, salut la compagnie.
10: Au revoir.
2: À la
1: bon.
2: Prochaine.
1: Ouais, bah, il y aura plus de
2: Encore
1: prochaine.
2: Un coup, s'il vous plaît.
1: Oh,
2: Karine. Allô.
1: Olivier Pénis, au revoir.
3: On oui, va, bonsoir, je crois qu'on a Monsieur Mazur en ligne.
1: Monsieur Mazur.
3: On va voir Monsieur Mazur, je crois. Attends.
1: Et donc, j'espère qu'on va voir l'invité mystère aussi. La voix mystérieuse, comme j'avais prévu.
3: On accueille Monsieur Mazur, là.
1: Alors, Monsieur Mazur, bonsoir.
4: Oui, bonsoir, c'est Monsieur Mazur.
7: Bonsoir, Monsieur Mazur.
4: Quelle joie de vous retrouver.
7: Comment allez-vous?
1: Ah, bah, moi aussi, c'est moi qui, on a essayé de vous joindre pour que vous puissiez participer au débat et donc, normalement, on devrait avoir, l'invité mystère avec nous, hein.
12: Eh, Gérard, c'est aussi que les pénis, on va pas virer encore.
1: Oh, Karine! Karine?
3: Karine?
12: S'il vous plaît, là, virez-moi, là, allez, hop!
1: Voilà.
3: Il y a des interférences là, je sais pas ce qui se passe là.
7: Ouais, il y a un portable.
3: Ouais. Mmh.
7: Allô?
3: Qu'est-ce qui se passe là?
12: Allô,
3: attends, j'ai appelé la technique, bouge pas.
12: Tirez-moi s'il vous plaît.
1: Hé, hey, comment que ça se fait qu'il est encore là, Olivier Pénis?
12: Mais moi j'ai rien demandé, hein. Je veux qu'on me vire. Et...
1: Voilà,
3: voilà, ça y est, il est parti.
1: La voix mystère, non?
3: La voix mystère, non, pas encore.
1: Bon alors, voix mystère.
15: Mystère, si vous voulez.
1: Voix mystère, s'il vous plaît.

0: Ah, warm-up.
1: Ah, ça fait warm-up alors.
0: D'accord.
2: Voilà.
0: À quoi ça peut servir?
2: Ouais.
0: Je sais pas, ça compte le nombre de tours?
2: Non.
0: Bah, je sais pas alors.
2: Bah alors, allez-y, pardon. Oh merde. Ouais, allez-y! Allez, au revoir pour
1: allez-y,
2: lui.
1: Mais où ça?
3: On va où?
2: Allez hop, allez-y, terminé. Allez-y à la retraite, là, terminé pour lui.
1: D'accord, mais vire pas tout le monde, hein, parce qu'on a du mal.
2: Non, mais normalement, ça devrait suivre, là.
1: T'as quand même Monsieur Mazur que tu réclames depuis tout à l'heure.
2: Monsieur Mazur, alors.
4: Oui, c'est Monsieur Mazur.
3: Ah, on m'a donné une définition du warm-up. C'est Seigneur qui me dit un warm-up sert à... Merde, il est parti.
1: Voilà. Bah alors
3: Non, mais c'est le truc. Un warm-up sert à chauffer la piste pour éviter le verglas.
2: N'importe ça, quoi. Alors, cette question-là, je t'avais déjà dit. Et ça fait trois conneries depuis
3: mais
2: ce
3: moi,
2: soir.
3: Mais moi, j'en sais rien, je sais pas
2: ça
3: ce que c'est.
2: Ça fait trois fois depuis ce soir.
5: Gérard, la suite du débat, s'il te plaît.
2: Donc,
5: on y
2: Monsieur
5: va.
2: Mazur.
4: Oui. Rien,
2: donc, pour vous.
4: Vous me disiez, monsieur.
2: À quoi peut servir un warm-up?
4: Eh bien, écoutez, je crois qu'un warm-up, comme vous dites si bien.
2: Oui, ouais, je sais, c'est un mot anglais, j'arrive pas à le prononcer comme il faut.
4: Formule 1, mais vous le dites très bien, mon cher Gérard. Mmh. Je crois qu'un warm-up, c'est la possibilité à des plus jeunes conducteurs qui rêveraient un jour d'atteindre la Formule 1, je dirais, d'ouvrir le bal, permettant donc à faire des tours sur ce circuit qui me semble
2: non mais c'est bon, on va couper.
5: Je suis d'accord avec Monsieur Mazur.
2: Mais non, mais en fin de compte c'est pas du tout ça.
5: Ah bon?
2: En fin de compte c'est pour améliorer le meilleur temps. Donc c'est des essais qui refont le matin,
5: ouais,
2: pour savoir si le meilleur temps est réalisé.
5: Tout le temps ou...
2: Non, ça dure une demi-heure en fin de compte.
0: Et comme CTX.
2: Daphné.
0: Oui.
2: Au revoir.
0: Bah pourquoi tu dis
5: bah
0: ça?
5: Attends,
2: les essais TX, ça existe pas dans un.
5: Bah, les essais,
2: oui,
5: les essais.
2: Attends, s'il vous plaît.
6: Colic McRae et Jackie Strike.
2: Putain.
4: Bonsoir,
3: attends, je te les donne.
6: Oui, tu vas les avoir.
2: Bonsoir, t'arrives pas?
6: Bah quoi ça? Non, je te dis, ça répond pas.
5: Gérard, le débat, s'il te plaît, parce que c'est un peu n'importe quoi là ce soir.
2: Bon, allez, hop, sixième.
7: Allô, bonsoir.
2: Oh là, c'est quoi ça? Jackie Strike.
7: Yeah, Gerard, Jackie Strike. I'm calling from Indianapolis, yeah.
2: Bon. Indianapolis, allez répondre à la question là, parce que tout à l'heure...
4: Bonsoir, monsieur Police.
7: I don't understand that question, please.
2: Quoi?
4: Repeat.
7: Which?
5: Je crois qu'il veut que tu répètes la question, s'il te plaît.
2: Non, mais c'est bon, je vais pas m'éterniser, ils ont qu'à écouter un peu.
5: Vas-y, repose la question.
2: À quoi peut servir un one-up? Merde, vous allez pas me faire chier toute la soirée, là!
5: Ouais, t'es vulgaire, là.
4: Mais vous avez répondu, monsieur Gérard, je crois.
2: Bah ouais, mais pour les deux autres, là, ils comprennent rien, là. Je sais pas d'où qu'ils sortent encore ces deux-là, là.
8: Tu pourrais dire bonsoir, déjà.
2: Bonsoir!
4: Bonsoir.
8: C'est Colic McRae.
4: Bonsoir, c'est Monsieur Mazur.
8: Bonsoir, Monsieur Mazur.
4: Bonsoir, monsieur.
8: Gégé, moi, je tiens à dire que, effectivement, le one-up, ça peut servir. C'est une manière d'étayer un peu le matos, comme l'a bien dit Monsieur Mazur, hein. Ça permet un petit peu de jauger le niveau du matériel, quoi.
4: Tout à fait.
8: Avant la course.
2: Mais c'est pour, j'ai dit que c'était pour améliorer le meilleur temps. Mais
4: vous l'avez dit, Gérard.
8: C'est pour check le matos, un peu.
2: Oh là. Ouais,
8: Monsieur Gérard.
2: Oui.
4: C'est Monsieur Mazur.
2: Oui.
4: Vous est-il déjà arrivé d'accéder au carré VIP?
2: Non, jamais, justement, la question, je m'y attendais de votre part.
4: Avez-vous déjà dormi dans un Formule 1, monsieur Gérard?
2: Non plus.
4: Aimeriez-vous?
2: Si on m'y invite, oui. Si on me le paye, bien sûr. Allez, on arrête. Oui.
6: On accueille Carlos Montaga.
2: Carlos Montaga, bonsoir.
9: Carlos
2: Montaga!
5: Ah bah voilà, ça y est,
2: comme ça, c'est gagné.
5: Bravo Gérard. Bravo Gérard.
2: Allez, un pilote peut-il être pénalisé pour non-respect du règlement? Et on va s'écouter Yves Villers-Brequin suit la ligne jaune et on se retrouve tout de suite après au 0800 25 08 5000. À tout de suite.
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2: Et voilà, donc dernière ligne droite sur le débat de la Formule 1 et on venait de s'écouter. Alors Yves Villers-Brequin suit la ligne jaune, pardon.
5: La ligne jaune.
2: Et donc alors je voulais mettre un petit peu les choses au clair.
5: Les points sur les i.
2: Donc les points sur les îles, les barres sur l'été, puis après ça va aller vite fait. Alors sur l'internet, je te préviens une chose.

0: Que
1: bah, c'est mon dernier.
0: C'est ta dernière tentative. Voilà. Donc on est à combien là avant qu'on reprenne les auditeurs?
1: 7008.
0: Ah quand même.
2: C'est bien ça.
0: Enfin.
1: Moi je trouve ça bien.
3: C'est grâce à lui.
0: Donc le standard pour l'instant ça a l'air de bien se passer. Donc alors je relance un dernier appel. Voix mystère s'il te plaît, tu décroches. Merci.
3: On a.
0: Voilà. Colique.
4: Ah bien, c'est moi.
3: Il a
1: je connais pas tous les boutons, moi.
0: Colique Macré.
5: Toujours là.
0: Bonsoir. Jackie Strike.
5: Oui, toujours là.
0: Monsieur Mazur.
5: Oui.
0: Carlos Montagna.
6: Oui, enfin, parce qu'il y a eu des problèmes au standard de crash en Josas. Bonsoir.
0: Bonsoir. Donc, alors, un pilote peut-il être pénalisé pour non-respect du règlement? Alors, on va demander à Colique Macré.
5: Bah, écoute, oui, s'il y a un règlement. Oh là.
0: C'est qui ça encore?
6: C'est Monsieur Mazur. C'est-à-dire que je revisionne, Monsieur Gérard, le Grand Prix de Formule 1 en vidéo.
0: Mm-hmm.
6: Voilà.
0: Non, mais c'est bon, là, on arrête avec les bruits, là, ça m'énerve.
5: J'aurais
0: merci.
5: J'aurais bien vu le carton, là. J'aurais bien vu le carton, là.
0: Non, mais ça y est, toi, tu te calmes, parce que tout à l'heure, je vais te dire au revoir, parce que là, maintenant, c'est la dernière ligne droite et il faut appuyer.
5: Ouais, bon, GG, je peux répondre, c'est Colique.
0: Vas-y.
5: Donc, écoute, je pense que s'il y a un règlement, c'est justement pour que les gens soient pénalisés s'ils respectent pas le règlement.
0: Mmh. D'accord.
5: Sinon, il n'y a pas de raison qu'il y ait un règlement, tu vois. C'est l'essence même de ce mot-là, tu vois.
0: Mmh. Colique Strict.
7: Quality Street aussi, pour moi, non, pas du tout, c'est Jackie Strike. Écoute, comme vient de le dire la personne qui passait juste avant moi.
0: Colique, ouais.
7: Oui, Colique.
5: Colique Macré, ouais.
7: Colique Macré, un grand pilote.
5: Attention, il y a une priorité à droite, là.
0: Ah, c'est bon, là, vous vous calmez.
7: Un règlement, c'est fait justement pour...
6: Mais c'est passé les Didi.
7: On va arrêter de me couper, là.
0: Bon, allez, Jackie Strike.
1: C'était oui. Journaliste.
2: Là, franchement...
0: Jackie Strike.
1: Faute de goût, là.
2: Terminé, ouais, faute de goût.
7: J'ai rien dit, là.
0: Jackie Strike, terminé, vous me le retirez. Voilà, terminé. Ça va aller plus vite maintenant. Allez, donc, Monsieur Mazur, vous avez répondu oui. Carlos.
6: Non, Monsieur Gérard, il n'a pas répondu à la question.
0: Ah, excusez-moi, alors, Monsieur Mazur.
6: Je vous en prie. Mais écoutez, comme le disaient les précédents auditeurs, effectivement, les règles de sécurité sont faites pour être respectées. Et je trouve normal qu'à un moment.
0: Attendez, je vais faire attention! Ça va là, l'IRC? T'éteins ton micro, s'il te plaît. Monsieur Mazur, donc, vous disiez que ça devrait être respecté, et après?
6: Oui, que ça devrait être respecté, que si ce n'est pas le cas, effectivement, il faut verbaliser. Je ne comprends pas, d'ailleurs, Monsieur Gérard, peut-être que vous pourriez me l'expliquer. Comment se fait-il qu'encore en Formule 1, lorsqu'il y a des dépassements de vitesse, alors qu'on sait que la vitesse est autorisée à 130 sur l'autoroute...
0: Je parle dans les circuits de Formule 1, je parle pas... Oh mais c'est fini là ce bordel!
2: Attends, c'est Monsieur Mazur qui regarde la cassette.
0: Monsieur Mazur, vous coupez la cassette.
6: Non là, ce n'est plus moi là. Hein.
0: Ça ça commence à m'énerver sérieusement là. Bon allez, on abrège Monsieur Mazur s'il vous plaît.
6: Pensez-vous? Allô?
0: Oui, je vous écoute, mais on abrège là. On n'a pas que ça à faire. Il y a à peu près 17 questions là. Allez Monsieur Mazur. Bon, Carlos.
6: Ouais, moi je suis d'accord avec toi Gérard, d'ailleurs je tiens à te féliciter pour cette brillante question, parce que c'est vrai que sur les circuits de Formule 1, il y a des règles strictes, et s'ils commencent à pas suivre les règles, c'est la jungle quoi, ça va plus être une course, ça va être n'importe quoi. Monsieur Gérard, mettre des PV...
0: Non, Monsieur Mazur, s'il vous plaît, il n'y a pas de PV, d'accord, moi je vais vous répondre à la question, parce que... Ça commence à être lourd là. Alors donc un pilote peut-il être pénalisé pour non respect du règlement, c'est-à-dire oui déjà une pour commencer. Il y a une limitation pour rentrer dans les stands.
6: À combien Monsieur Gérard?
0: À 80 km/h. Il n'a pas le droit de dépasser. S'il dépasse il sera pénalisé de 10 secondes exactement. Même s'il ressort des stands, il y a une espèce de ligne jaune qu'il doit respecter. Voilà.
2: La fameuse ligne jaune.
0: Ouais, la fameuse ligne jaune, là, qui doit être respectée.
3: On accueille la Tia-Tia.
8: Salut, la Tia-Tia.
9: Oui, bonsoir, c'est la Tia-Tia.
0: Bonsoir.
6: Bonsoir, madame Tia.
9: Bonsoir.
0: La question en cas de... on va pas la faire.
5: Vas-y.
0: Pose-la. Non, parce que il y en a encore pas mal.
6: Enchaîne.
0: Allez. Alors, croyez-vous que l'écurie... Alors, Colique, au revoir.
5: Je vais mettre un doigt dans ton cul,
6: paddock.
0: Comme ça, ça va aller vite, hein.
5: Tu mets 900 dans ton cul. Dans
0: alors, Carlos aussi. Allez hop, Carlos, au revoir.
1: Pourtant, on l'avait plus le Brésilien, là. Qu'est-ce qui se passe?
2: Non, je sais pas, je crois que c'est un problème technique, là. Depuis tout à l'heure, ça n'arrête pas.
1: Donc, on accueille deux nouveaux auditeurs, donc la Tiatia et Poire Williams.
0: Poire Williams, c'est la Tiatia.
4: Oui, bonsoir.
0: Donc, alors, la question, parce que je vais pas m'éterniser dessus, il reste encore quand même une petite demi-heure encore.
2: Dépêche-toi, Gérard, dépêche-toi.
0: Alors, la question, un pilote peut-il être pénalisé pour non-respect du règlement? De toute manière, j'ai répondu à la question, donc ça va aller plus vite pour vous.
10: Allez, bonsoir, Gérard, c'est Williams.
0: Ouais, bah alors, tu réponds, s'il te plaît.
10: Ouais, bah, vu que vous avez répondu pour nous, Gérard.
0: Bon, alors, c'est bon, allez hop, question suivante.
1: Seigneur.
0: Question IRC.
1: Ouais, question très intéressante. On nous demande s'il y a du dopage dans la Formule 1. C'est Seigneur qui nous demande ça.
0: Non. Il n'y a pas de dopage, ça n'existe pas encore. J'en ai jamais entendu parler.
4: Ils ne peuvent pas doper l'essence?
0: Non plus.
6: Non, mais on dope les moteurs, monsieur Gérard.
0: Non plus.
6: Bah, si, les moteurs sont dopés, quand même.
0: Bah, ça, faudra qu'on me dise sur quelle voiture.
6: Vous êtes au courant que des fois, il y a des ailerons où on modifie un petit peu la trajectoire.
0: Ouais, non, mais ça, maintenant, non, pas, plus cette année, maintenant, oui. ça a été réglementé, oui. Et donc, normalement, il n'y a plus
6: rien. Oui, mais vous êtes d'accord qu'avant, c'était du dopage de voiture.
3: Court-circuit Adélaïde.
0: Ouais, je sais, j'ai la feuille, ouais. Bon, alors, question suivante. Lorsqu'une voiture cale sur la grille de départ, que faut-il faire? Court-circuit, bonsoir.
6: Oui, bonsoir, monsieur Gérard. Très enchanté d'être ici ce soir.
4: Bonsoir.
6: Et félicitations pour ce grand débat. Hein.
0: Bon, tu réponds.
6: Que faut-il faire? Donc, je pense qu'il faut avant tout patienter et boire un petit café et attendre que ça redémarre. Hein.
0: Je crois que tu es en train de te foutre de ma gueule.
6: Ah, du tout, je me permettrai pas, déjà.
0: Oui, non, mais si, on dirait... On le dirait, d'accord?
6: Non, pas du tout, je me permets
0: de Karine, Carlos et Colic, on leur a dit au revoir à ces deux-là. Hein. Ils sont partis. Hein.
1: Ils sont partis, ouais.
0: Donc, il faudrait essayer de me récupérer des personnes.
3: Il y a quatre personnes.
2: Merci, Gérard.
0: Monsieur Mazir.
6: Oui, vous demandiez donc, que doit-on faire quand une voiture cale au démarrage? Je pense que d'abord, il serait intelligent de faire tomber le drapeau permettant de dire que la voiture n'a pas démarré.
0: Déjà, il y a le drapeau jaune qui est signalé.
6: Tout à fait. Et la deuxième chose, si cela est possible, c'est demander à toutes les personnes de descendre de leur véhicule.
0: Non, ils n'ont pas le droit.
6: Et d'aider à pousser.
0: Non, c'est interdit de pousser une voiture.
2: Pourquoi ?
0: C'est interdit, normalement, dès qu'il y a le drapeau jaune qui est agité, les deux voitures par exemple, si comme ça s'est passé là, donc ils ont retiré les deux voitures parce qu'elles pouvaient pas démarrer, et en fin de compte, ils devraient repartir des stands.
1: Attends.
0: À la fonte, à la fin.
6: Vous ne pensez pas, monsieur Gérard, qu'il serait judicieux de la part des collègues, des autres pilotes, de pousser le véhicule afin
0: Non, monsieur Mazur, ça, il est hors de question, oui.
1: Il y a Baleine Mystère qui me dit, et si un pilote cale, il doit forcément pousser sa voiture pour éviter l'accident.
0: Qui?
1: Baleine Mystère. Il me dit, si un pilote cale, il doit forcément pousser sa voiture.
0: Il est où, Baleine Mystère?
1: Hein?
0: Il est d'où, celui-là?
1: Je sais pas d'où il est. Et,
0: de toute manière, je viens de dire qu'il fallait pas pousser les voitures, punaise, il comprend rien, celui-là non plus. Déjà, les commissaires de course, c'est eux qui les poussent et là, ils doivent repartir, et ils sont même pas repartir parce qu'ils ont pas pu.
6: Il y a de la police?
1: Ils viennent revenir sous le
0: bras. Comment?
6: Il y a de la police, vous dites parler des commissaires?
0: Non, les commissaires de course, c'est ceux qui sont là en cas de problème pour dégager les voitures quand il y a des accidents comme il y a eu dimanche.
6: Ah donc, ça n'a rien à voir avec les commissaires de police, alors?
0: Non.
6: Ah bon.
0: Voilà, alors, William Square.
10: Bah, Gérard, oui, il faut demander quand même à ses assistants de venir remplacer certaines pièces.
0: Non, mais ça, de toute manière, ça se fait dans les stands.
10: Oui, mais quand tu cales, tu peux rien faire d'autre qu'attendre.
0: Ouais, mais normal. Oh! Ça commence à bien faire, là, tout à l'heure, je vais en saquer. Alors, Laetitia.
4: La tia-tia,
0: allez, on se dépêche un peu, là!
4: Ben, moi, je pense que,
0: on s'endort pas sur les lauriers!
4: Quand tu parles de drapeau, comme
0: ça. Bon, allez! Court-circuit, au revoir!
6: C'est pas moi!
0: Je m'en fous, au revoir! Ouais. Et William Square, fais gaffe, tu risques de faire pareil!
10: Très bien,
0: court-circuit, c'est terminé.
1: 9000 sur Internet, 9000.
2: Waouh! Wow, j'ai
1: Et pour fêter ça, j'ai une bonne question de ton pote, Sam Tépote, qui m'écrit là, Evil Goss, qui demande si t'étais pilote de Formule 1, quel sponsor tu prendrais, Heineken, C64 ou Ricard?
0: Alors, je vais te dire une chose, quatrième avertissement, donc je réponds pas à cette question.
2: Tu pourrais,
0: d'accord,
2: Gérard, tu peux répondre.
0: Non, je réponds pas à ça.
2: Tu veux pas,
6: Gérard? Bon.
0: Ouais,
1: j'ai des questions au standard, en fait. Il demande, vu qu'il y a plusieurs voitures d'une même écurie sur la course.
0: Deux
1: voitures
0: par écurie.
1: S'il y en a une qui cale, l'autre, elle peut pas la pousser derrière?
0: Non, c'est interdit.
11: Ils ont pas envie de se frotter.
0: C'est les responsables. Ah, de toute manière, comment tu veux qu'ils se poussent? Et des questions comme ça au standard, c'est pas la peine. Bah
11: attends,
0: non,
11: ils peuvent jouer au stock.
0: Non, mais ça c'est bon.
11: Faire
0: les
11: démarrer.
0: Non, mais c'est bon, les questions comme ça au standard, j'en veux pas non plus.
2: Et comme dit le proverbe, il faut pas pousser les voitures dans les orties.
0: Faut pas pousser mes mères dans les orties. Voilà, c'est tout le proverbe que c'était.
2: Ouais. La suite, Gérard.
0: Qui c'est qui a pas répondu?
12: M'entendez-vous, monsieur Gérard?
0: Oui, monsieur Mazur.
12: Je me suis posé une question, puisque le charmant jeune homme Thomas.
11: Oui.
12: Parlait des écuries.
1: Charmant.
12: Pensez-vous qu'on ne devrait pas faire comme dans les tiercés, comme dans les écuries, faire des lotos de
0: Non, monsieur Mazur, on va pas s'éterniser sur ça. Il y a déjà un jeu top position, donc c'est bon, on va pas s'amuser à faire des lotos sportifs pour savoir quelle est l'écurie qui va gagner tout ça.
12: Donc,
2: on fait pas un jeu là, Gérard.
12: Pourquoi on pas te faire les quintés plus?
0: Non, mais c'est bon, c'est pas un débat sur les tiercés, c'est un débat sur les formules, d'accord, monsieur Mazur?
12: Mais comme vous parlez d'écurie.
0: Ouais, non, mais c'est bon. Les écuries, ça, c'est comme ça qu'on les appelle, c'est comme ça que c'est appelé dans leur jargon.
4: C'est là où qu'on met les mulets?
0: Oh putain, mais elle est con celle-là. Bon allez, la tcha-tcha, au revoir.
2: Mais non, mais on va laisser la tcha-tcha encore une fois, allez.
1: Mais les écuries, c'est bon.
0: Vous me trouvez du monde là.
1: Et Seigneur me dit que si une voiture cale, il faut aller plus vite à la bande orange.
0: William Spoir, va te faire enculer toi-même, au revoir.
2: Oh Gérard.
10: C'est pas moi, Gérard.
0: Si, je viens de t'entendre, alors au revoir.
10: Allô Gérard, c'est Monsieur Mazur.
0: Monsieur Mazur.
10: Oui.
12: Non, c'est Monsieur Mazur, oui.
0: Vite fait, parce qu'il y a des questions là qui... Bon, vous me parlerez tout à l'heure. Question IRC.
1: Question IRC que j'essaie de te poser tout à l'heure, tu veux couper la parole. On me demande si une voiture cale, est-ce qu'il faut aller au plus vite à la borne orange, la plus proche, et appeler une dépanneuse?
0: C'est bon, c'est pas la peine de poser des questions comme ça. Terminé.
3: Voilà,
0: question.
3: Amorpisseur est en position.
0: Putain, mais vous faites...
2: Voilà. Allez, ouais. GG.
0: Mais je vais vous dire une chose.
2: GG, c'est n'importe quoi, ce débat, là.
0: Putain, vous... Mais en plus, vous prenez des noms de connards, là, encore.
2: En plus, c'est vulgaire, franchement.
1: Mais n'empêche, on fait 9700 personnes en ce moment.
0: Alors tu poses des questions comme il faut.
2: GG, le débat. Le débat, GG.
0: Alors, Amorpisseur, là.
5: Amorpisseur, bonsoir.
13: Le petit Gérard est attendu au paddock pour la vérification de son...
0: Merde.
5: Bonsoir.
0: Amorpisseur, tu réponds.
5: C'était quoi la question? Est-ce que tu peux la répéter calmement?
0: Lorsqu'une voiture cale sur la grille, que faut-il faire?
5: Je pense qu'il faut qu'elle redémarre.
0: Comment?
5: Bah, oh punaise. Tu mets un tour de clé.
0: Bon, ça, oh là, mais putain. Qui a un portable?
5: Ok, faut mettre un tour de manivelle, là, c'est le truc avec la petite boîte, c'est ça?
0: Oh là là, putain, mais t'es vraiment con, toi, hein.
5: Attends, moi je débute en F1.
0: Hein. Oh là, putain.
5: Je suis en rookie, je suis lourd.
13: 3000, là.
0: Oh là, top position!
13: Ouais, top position. Bah, en fait, quand une voiture cale, et ça tu le sais aussi bien que moi, Gérard, le mec qui cale est éliminé. Il peut pas repartir.
0: Si, il repart, et comme il a pas fait un tour, déjà, il repart pas, déjà, c'est vrai. Et de deux, si son collègue, s'il a pas fait un tour, c'est pareil. Déjà, c'est ce qui s'est passé dimanche, mais à un moment donné, ils ont repris la grille de départ, alors ce qu'ils n'ont pas dû faire.
2: Oula.
0: Ils auraient pas dû reprendre le départ.
13: Ah d'accord.
0: Ils ont quand même été, ils ont essayé de faire un tour et ils y sont pas arrivés.
4: Très
0: voilà.
4: Très bien. Rediffuser le circuit une autre fois, quoi.
0: Ben, de quoi?
4: Non mais je sais pas, ils auraient pu le faire dimanche prochain.
0: Mais attends, la tia. Au revoir.
4: Pourquoi?
0: Au revoir!
2: Mais elle a rien fait, la Katia!
0: Au revoir, poète!
2: Mais attends, Gérard!
0: C'est moi qui commande le débat! Le débat, c'est sur la Formule 1 de dimanche, c'est pas sur dimanche prochain! Au revoir! Au revoir! Terminé!
3: Ça aurait pu être intéressant d'avoir une question de Formule 1. Parce que forcément!
0: C'est encore moi qui commande, j'ai dit au revoir! Allez hop, terminé!
3: Parce que forcément, c'est un truc qui intéresse que les mecs. C'est sympa d'avoir une fille.
2: Moi, je suis d'accord avec Karine.
0: Non, pas moi. Allez, hop, terminé. Elle est partie à la casserole. Oui, merci.
3: La casserole.
1: Michael, tout à l'heure, me demande pourquoi les Formule 1 changent de moteur tous les ans.
0: Oh putain, c'est con ces questions, putain.
2: Mais non, c'est
0: mais
2: pas con.
0: Ils changent pas de moteur, les gars.
1: Sont con.
0: Mais merde, ta gueule un peu quand je parle. C'est pas toi, tu vas me commander encore ici. C'est pas tes débats, d'accord? Toi, t'es sur site internet, t'as pas rien. Tu t'occupes de l'internet.
2: Non, mais c'est une question intéressante, Gérard.
1: Voilà, les moteurs,
0: ils les changent pas tous les ans.
1: Bah, si.
0: Non.
1: Ils les refont tous les ans, même que Ferrari vient de sortir une nouvelle.
0: Qu'est-ce qu'ils ont sorti, Ferrari, la peau de mon cul?
1: Un nouveau moteur.
0: Ils roulent avec le même moteur que l'année dernière. D'accord.
1: C'est pour ça qu'ils paument alors.
2: Bah oui.
0: Non. Ouais, surtout que c'est l'autre qui a gagné encore cette année. De toute manière, chez Ferrari, je me demande si les moteurs, il n'y a pas quelque chose.
2: Oh là là, c'est la politique, là, c'est la politique.
11: Ils sont quittés, ils sont quittés. Ils sont quittés.
0: Les femmes de... qui c'est qu'il y a? Vroom Vroom, là. Vroom Vroom.
12: Vroom Vroom. Vroom Vroom. Vroom Vroom une fois.
0: Bon!
11: Vroom à Calais, en fait, alors.
12: Non,
11: c'est
12: ça, je pense, ouais. Bon, je suis là, bonsoir Gérard, bonsoir tout le monde.
0: Donc tu réponds à la question et je la répète pas, alors tu te dépêches parce qu'il est déjà moins le quart et je voudrais en reposer encore au moins deux avant de finir.
12: Bah on va dire, bon pour la question, moi je voudrais dire déjà la Formule 1, des fois c'est bien mais des fois c'est pas bien et pour une simple raison, c'est que moi j'estime que dans le cockpit par exemple, hein, quand on regarde bien, il n'y a pas de toilette et moi je préfère les premières classes à la limite. Hein.
0: Bon alors toi ta question elle est con, je te dis déjà au revoir tout de suite.
12: Allez hop.
0: Comme ça c'est fini.
3: On a de la chance, on a encore une fille qui est prête à parler.
2: Ah c'est bien.
3: Bah, à mon avis, prends-la calmement parce que c'est la dernière.
0: Ouais, bah, de toute manière, c'est
3: Roselyne Schumacher.
0: Schumacher.
11: De la même famille que Schumacher.
0: Lyon. Allô?
14: Ton papa?
15: Bonsoir, Roselyne.
14: Ça va?
12: Salut, Roselyne.
15: Bonsoir.
14: Bonsoir
2: tout
14: le monde.
2: Bonsoir.
14: Bonsoir, papa.
0: Allez, hop, terminé.
2: Mais j'ai un
0: conclusion, mais elle a pas. J'en ai marre, que c'est qui m'a choisi ça?
3: Mais attends, c'est une fille.
0: Ça, je veux pas le savoir, elle a le nom. Elle a le nom de ma fille, terminé! Terminé! Ok! Au revoir!
2: Mais attends, Gérard,
0: on met un disque! On met un disque!
2: Attends, y'a pas de disque de calé là, vas-y, continue.
0: Ah bah, tu te démerdes, tu me cales un disque!
2: Mais vas-y!
0: Non, je prends pas la fille!
2: Pose ta question, c'est bon, attends, vas-y!
0: Combien y a-t-il de Grand Prix de F1 cette année? Et tu cales un disque?
15: Vas-y!
0: Non, mais je pose la question et c'est tout.
11: Sur internet, pendant qu'il cherche son disque, il y a ton pote, toujours Evil Ghost, il t'adore, franchement il t'adore. Donc il te dit qu'Ayrton Senna se serait crashé dû à un sabotage, un moustache à cul de Jatte qui aurait foutu sa beuge en acajou dans la courroie du distributeur de la F1. Ouh, j'ai du mal à lire la question.
0: Alors tu peux... Lui, sa question, elle est aussi con, et toi je t'ai dit tout à l'heure de me poser des questions bon. Des bonnes questions, pas des questions comme ça. D'accord? Parce que là, ça commence à bien faire depuis tout à l'heure, hein, les questions. Ok? Bon. Eh, le disque, là!
2: Attends, deux minutes!
0: Alors,
11: sinon, j'ai un sondage?
0: Alors, non, il n'y a pas de sondage. De toute manière, t'as même pas été capable de me faire les stats. Alors, ça va plus vite, hein.
11: Moi j'ai un poème.
0: Non, il y a pas de poème, il y a rien du tout.
2: Gérard, fais pas ta mauvaise tête, vas-y.
0: Non, je veux pas le savoir, c'est moi qui commande encore, c'est tout.
11: Arrête Gérard, on a 9850.
0: De manière, je pense que ça va être la...
11: Ils attendent le sondage, 9850.
0: Les sondages, il y en a pas, t'as pas été capable de les faire. Les sondages, c'est pas des sondages que tu m'as donné, c'est des sondages avec les pourcentages. Voilà, terminé. T'as bien compris. Et donc on va sécuriser. Et celui qui a un portable, arrête dedans. Arrête, hein! Parce que là, ça commence à me persier aussi!
2: Tu les as calmés, là, je crois.
0: Alors, on s'écoute.
2: Allez, le disque.
0: Carbu Lover avec Warning Mean Love. Et on se retrouve tout de suite après pour la fin du débat.
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0: Vous arrêtez de vous fendre la gueule derrière parce que tout à l'heure, ça va. J'en sors pas au hasard.
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0: Eh, hey, tu parles encore plus fort, je comprends pas, espèce de con.
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0: Et voilà, donc, dernière ligne droite du débat sur la Formule 1. Donc, toujours au standard pour vous accueillir Karine, Thomas, Jean-Luc et Babouchou à l'aria pour finir. Donc, et on accueille Amor Pisseur.
18: Toujours là.
0: Top position.
18: Toujours là.
0: Monsieur Mazur.
19: Toujours là, monsieur Gérard.
0: Et pole position pour finir.
20: Oui, bonsoir Gérard, je suis le cousin de Top. Salut Top.
19: Salut Paul.
18: Bonsoir Paul.
20: Ouais, tranquille.
19: Ça va Tata?
20: Ouais, tranquille.
0: Alors, pas de position, au revoir.
18: Bah quoi?
0: Non, mais c'est bon, allez hop.
18: Oh, c'est une affaire de famille.
0: Au revoir. Terminé pour toi, ça va aller plus vite, allez.
3: Bah alors, on accueille la petite Vivart à la place. Après, c'est fini.
21: Bonsoir tout le monde. 40 questions.
0: Bon, la Garenne 114.5, alors donc... Combien y a-t-il de Grand Prix de F1 cette année, Vivart?
21: Je pense qu'il y en a une vingtaine.
0: Ouais.
21: Ce qui permet Ce qui permettrait voilà de faire après les pole positions, sélectionner le premier, le deuxième et puis jusqu'au dernier. Donc après je crois qu'ils gagnent des points et en fonction des points ils gagnent des places et en fonction des places ils gagnent des courses et en fonction des courses ils gagnent de l'argent quoi.
0: Et puis après en fonction de l'argent
21: bah ils s'achètent des trucs.
0: Ah bon bah ça va bah, ça va toi tu réponds vachement bien à nos questions.
21: Bah oui.
0: Alors top position pour continuer.
19: Bah ouais, je suis comme la jeune fille, je dirais qu'il y en a une vingtaine. Et surtout, il faudra s'attarder sur le Grand Prix de France qui, à mon avis, va valoir son petit pesant de cacahuètes.
0: Il n'y a pas que celui-là.
19: Oui, mais il y en a d'autres, mais le Grand Prix de France, c'est toujours un événement.
0: Vivarde, Monsieur Mazur, pardon.
7: Eh bien écoutez, j'aurais tendance à suivre effectivement mes collègues. Je crois qu'il y en a exactement 22. Et effectivement, je pense que le Grand Prix de France, comme le disait ce jeune homme, ainsi que le Grand Prix de Monaco, seront à suivre d'assez près.
0: Alors, je peux vous dire une chose que là, pour l'instant, vous avez tous faux.
19: Ah merde.
0: Vous êtes tous tombés dans le piège. Comment en plus, Vivarde.
19: J'ai acheté un magazine.
0: En tous les cas, toi, Vivarde, avec tes conneries que tu m'as sorties, ça m'aurait pas étonné, mais moi, je peux vous dire une chose.
19: Oui.
0: Qu'il y a exactement 17 Grands Prix.
21: Eh ben, une vingtaine, ça va.
0: Non, 17.
19: Si peu. Attends. Tu m'avais laissé répondre.
7: Pourriez-vous les citer, monsieur Gérard?
0: 17.
7: Pourriez-vous les citer, monsieur Gérard?
0: Il y a Melbourne.
7: 1. Ouais.
0: Il y a le Grand Prix de Manicourt. 2. Monaco. 3.
7: 3.
0: Imola.
7: 4.
0: Monza.
7: 5.
0: Sao Paulo. 6. Ouais, bon, je vais pas tous les citer.
2: Allez,
0: ouais.
2: Vas-y, Gérard, vas-y.
0: Mais non, mais je les ai pas tous.
7: Monsieur Gérard.
2: Tu les connais pas?
0: Si, si, mais je les ai pas tous.
2: Et c'est dans l'ordre que tu les as donné, là?
0: Non, non, c'est dans le désordre.
2: Ça commence quand?
21: Kaboul.
0: Ah, Kaboul, c'est ça, t'as raison. Hey, Vivarde, je te préviens, il reste exactement 6 minutes. Si dans, en 6 minutes, tu me dis encore une seule connerie, t'es morte.
21: Mais
0: Lolo, top position, c'est pareil pour toi, d'accord?
19: J'ai rien dit.
0: Alors, je vous préviens, vous allez vous calmer. Donc, il y a 17 Grands Prix et il se termine au Japon exactement.
19: Où
0: et
19: ça
0: y a... il se termine à Suzuka.
19: Donc, ça fait 7.
0: Ta gueule, toi.
2: Oh là.
0: Qui est voilà. Donc c'est bon. Alors bon, on va remonter sur une. Non, bah on va prendre une question au hasard. Alors à quoi sert la voiture de sécurité en général là? Donc Vivarde.
21: Eh ben en fait ça sert par exemple s'il y a un accident, je veux dire la voiture elle se met devant avec les gyrophares et puis bah les autres ils sont obligés de rester derrière.
19: Exact.
21: Pas dépasser bah, en attendant qu'ils déblaient la piste.
0: Voilà. Donc c'est tu t'es levé à 4h du matin pour suivre le Grand Prix.
21: Non, je l'ai enregistré.
0: Ah d'accord. Amortisseur.
17: Ouais, bah écoute, la voiture de sécu, c'est aussi il faut quand même en être conscient, un moyen de faire un petit peu de pub, tu sais, il y a des autocollants dessus, des trucs comme ça. Donc en fait, c'est aussi un bon support publicitaire parce que comme elle est devant. Ah, il y a un problème. Ah, qu'est-ce qui se passe ?
2: Piti.
0: Oh, tu réponds à la question parce que là tu commences à t'endormir et tout à l'heure. Bon, allez, hop. Amortisseur, au revoir. Amortisseur, hop.
22: Par rapport aux horaires donc du Grand Prix, on me dit que c'est scandaleux que les Grands Prix soient diffusés à 5h du matin. Et donc c'est Francis Gabon qui dit qu'il en a rien à foutre du décalage horaire. Pourquoi le Grand Prix n'a pas commencé à 4h du matin en Australie? Il aurait pu être diffusé à 15h en France, tu vois.
0: Alors, je vais te dire une chose, que dans ce cas-là, s'il est pas content, c'est pas de notre faute, il y a des décalages horaires. Les horaires ont été fixés comme ça, même celui qui a lieu le 17 aura lieu à 9h et il y en a qui vont se dérouler à 20h comme celui de Sao Paulo au Brésil.
2: Moi on me demande s'ils peuvent rouler la nuit, est-ce qu'ils ont des phares, des projecteurs, des trucs comme ça, non?
22: Et comment ils font
0: pour... ceux du standard, non, ils font chier.
2: Si on décale les horaires, est-ce qu'ils peuvent rouler la nuit?
0: Mais non, mais c'est en plein jour quand ça se déroule.
2: Ah,
0: il fait nuit en France, il fait jour chez eux.
23: Ouais, mais pourquoi? C'est ça, coupe-moi la parole.
0: Bah alors répète la question parce que c'est sympa quand même ce que tu viens de faire. Non mais pas toi.
2: Ah bon?
22: Moi non. Et quand c'est la nuit, comment ils font pour voir les drapeaux noirs?
0: Je viens de répondre, espèce de con.
2: Oh putain.
0: Là. Karine, tu voulais dire?
23: Non mais pourquoi ils roulent? Pourquoi ils roulent justement?
0: Bah il fait jour, tandis
23: mais
0: que...
23: Mais non, mais si tu dis que c'est à 4h du matin, il fait pas jour.
0: Non mais eux, pour eux il fait jour parce qu'en Australie il faisait jour, tandis que nous il faisait nuit.
23: Pourquoi?
0: Bah parce qu'il y a
23: une planète.
0: Non mais il y a un décalage horaire. Punaise, mais hé, on t'a jamais expliqué ce que c'était un décalage horaire?
22: Ah mais c'est pas comme les 35 heures du Mans.
0: Bon, allez, je pense que allez. Mes questions,
22: le Seigneur qui me disait ça.
0: Bon allez, hop, terminé. Allez. Le débat il est clos.
2: Mais par exemple, s'il y a une éclipse, etc., ils ont rien du tout pour voir. Ils ont pas de lumière. Ils ont rien du tout. Non mais c'est pas équipé au cas où. Il y a rien du tout.
0: Quand il y a un décalage horaire, les grands prix pour eux, il fait jour là-bas, il fait nuit chez nous. Ça fait trois fois que je te le dis. Alors Thomas, s'il te plaît. Non mais ça fait déjà un quart d'heure que t'es avec le même auditeur. Ça commence à me saouler.
2: C'est pas vrai, j'ai changé là. Je suis avec
0: Ouais,
2: Nicolas.
0: Non mais j'en ai rien. Ouais. Avec qui?
2: Nicolas, il s'appelle celui-là.
0: Ouais bah tu.
2: D'avant c'était Jérémy. Gérard, ouais, on termine vite là. On termine vite.
0: Donc alors
6: et
0: voilà.
6: Connerie, alors, on peut un jour.
0: Top position, au revoir.
6: Ah non, c'est pas top position, hein.
0: Si, si.
6: Ah non.
0: Si.
6: Ah bah non, je t'ai dit.
22: Ça sortait de Monsieur Mazur, ça.
0: Non, c'est pas Monsieur Mazur, arrêtez.
6: Monsieur Mazur est là, monsieur.
0: Non, Monsieur Mazur, pour l'instant, il a pas dit. Top position, au revoir, je viens de dire. Merci. Alors, on termine. Donc, Monsieur Mazur.
6: Oui, pour la sécurité. Eh bien, écoutez, je pense que la demoiselle a répondu effectivement, c'est en cas d'accident. Mais cette voiture est également là pour vérifier peut-être si les pilotes ont bien leur ceinture de sécurité.
0: Non, Monsieur Mazur, s'il vous plaît. Soyez sympa, on vous a demandé. Donc n'inventez pas n'importe quoi, s'il vous plaît.
8: Mais merci. Ils ont pas de harnais?
0: Si, il y a des harnais, donc c'est pas des ceintures de sécurité.
6: Ah, excusez-moi, je ne savais
8: pas. Le terme.
0: Non, mais ouais, mais c'est des harnais, mais c'est vrai que c'est pas évident.
22: Et là, par un mystère, on demande que qu'est-ce qui se passe si la voiture de sécu se crache?
0: Non, mais attends, mais putain, mais oh là, putain. Oh, les questions cons que tu peux poser, toi, sur le net. Bon, donne-moi le chiffre de l'internet, là, on arrête.
22: Mince, faut que j'allume mon micro. 9900.
0: Punaise, il me manque 100 personnes pour avoir les 10 000. Allez,
22: Bah, ils aiment bien ton débat, pourtant.
0: Ouais, bah, faut 10 000, allez.
23: Pour finir, donc... Gérard, avec toi, on a Gicleur Boucher, Montélimar, 119.9.
0: Gicleur?
23: Oui, Gicleur.
2: Bonsoir.
6: Bonsoir tout le monde, bonsoir l'équipe, bonsoir Gérard.
0: Bonsoir. Alors donc la question.
6: Bonsoir Monsieur Gicleur.
9: Bonsoir Monsieur Mazur.
0: Donc la question, tu l'as entendu?
9: Tout à fait, la voiture de sécurité.
0: Oui.
9: Bon, je pense que les auditeurs ont déjà fait le tour de la question. C'est un petit peu la voiture qui permet de remettre les choses en ordre quand il y a eu des carambolages. Et voilà, et d'éviter qu'il y ait encore plus d'accidents et de permettre à la course de suivre son cours.
0: Non mais c'est de toute manière tout le monde a bien répondu. Pour une fois que quelqu'un répond comme correctement aux questions, j'ai même plus rien à ajouter.
22: Et il y a juste deux lions qui demandent s'il y a des chiens avec le mec de la voiture de sécu.
9: C'est vigile.
2: Oh là, oh là, oh là, non, Gérard,
0: ça va pas toi, non.
22: Il fait que
2: c'est de qui? Attends, Gérard,
22: pas besoin de me frapper.
0: Ouais, bah, moi, je te dis, tu fais ton boulot correctement, tu dis.
2: Gérard, assis-toi.
0: Là, ça commence à bien faire. Là, tu commences à m'énerver, hein.
2: Attends, il fait que poser les questions sur Internet.
0: Mais ça, c'est de la merde. D'accord, j'en veux pas des questions comme ça, ok? Et c'est terminé pour toi. Tu feras plus partie de l'équipe.
2: Calme-toi, Gérard. Il fait que répondre à des questions.
0: Ouais,
2: c'est
0: mais
2: tout.
0: Moi, je veux pas le savoir. J'ai dit que les questions, c'était des questions sur le débat, pas des questions de merde.
23: On se calme.
0: D'accord?
23: Tout doucement.
0: C'est la dernière. C'est fini pour toi.
2: Ton cœur, il bat trop vite après.
23: Prends ses esprits. Hein?
0: Parce que là, ça commence à bien faire.
2: Bon, allez, Gérard.
0: Terminé. Maintenant, c'est fini. Le débat est clos.
2: On fait la conclusion, Mika. Alors.
0: Conclusion.
23: Alors, pour la conclusion avec vous, vous avez de Mantes la Chemeau, Mika Salope, 112.
0: Non, c'est bon, là. C'était même pas la peine de reprendre quelqu'un. C'est terminé.
23: Mais c'est juste pour la conclusion, après.
0: Non, mais je m'en fous.
2: Tu veux pas faire la conclusion?
0: On fait conclusion avec Gicleur. C'est dommage qu'il arrive à la fin.
9: Ah, quel dommage, hein.
0: Gicleur.
9: Conclusion,
0: c'est fini maintenant.
9: Bah écoute, très bon débat. Je pense que bon, la saison de Formule 1 a commencé avec un carambolage. J'espère que ta saison de débat va pas se finir en carambolage ou en...
0: Bah de toute manière, je vais te dire une chose, que pour l'instant, ça fait trois débats qu'on fait. Sur trois débats qu'on fait,
9: ouais.
0: Celui des routiers, on a terminé à peine 2000, alors que je connais quelqu'un qui m'a dit qu'a été sur le site internet, on était plus de 10 000. Là, je ne sais pas combien qu'on termine, je le saurai tout à l'heure.
22: On est pas loin de 10 000, apparemment ils aiment bien que tu me frappes.
0: Ah bah c'est bien, bah si c'est ça, bah j'espère. J'espère que les prochains débats ne seront un peu mieux et c'est tout. Donc là sur le départ de le débat de la Formule 1, c'est bien, donc pour l'instant ça s'est à peu près bien passé malheureusement. Il y a eu des petits problèmes questions internet et ça j'avais prévenu que je voulais pas de bordel comme lors du débat sur les routiers, ça s'est quand même passé. Donc Gicleur, donc pour toi.
9: Bah écoute, je te disais, très bon débat. On voit que tu maîtrises un petit peu le domaine de l'automobile quand même.
10: Ah bah ouais.
9: On voit que tu maîtrises aussi le domaine du sport. Donc le sport automobile, effectivement, ça te connaît.
0: Bah disons, on n'a pas tout pu mettre parce qu'il y a sur le sport automobile, il y a quand même aussi les 24 heures, les 24 heures du Mans aussi. Hein.
9: Est-ce que tu aimes toi-même possesseur d'un véhicule, Gérard?
0: Non.
18: Ah, quel dommage, parce que tu aurais fait un petit sapin magique au caca, ça t'aurait pu.
0: Alors, Gicleur, au revoir. Merci. Mika Salopé. Mika Salopé.
4: Mika Salope, oui. Alors, bon débat, Gérard. On voit que tu maîtrises bien le domaine de la route, de la Formule 1. Et on voit que t'es un grand fan. Et moi, je voulais te poser la question suivante, à savoir, étant donné que t'es un petit peu défoncé du visage, je voulais savoir

0: Devinette de conclusion. Le premier sur la grille de départ, c'est la pole position. Le dernier, c'est Paul Belmondo.
1: N'importe quoi.
0: Okay, c'était perforce.
2: Ouais, bah, ça veut dire quoi?
0: Elle était gentille. Bah, c'est vrai, c'est un jeu de mots.
2: Ça veut dire, ça veut rien dire du tout.
0: C'est un jeu de mots, c'est comme Max.
2: Ça veut rien dire du tout.
3: T'as compris?
4: Vous voulez que je vous explique?
2: La conclusion du net. Bon, alors.
0: Alors, moi, j'ai une conclusion, mais je suis pas sûr à le faire.
2: J'en sais, le débat n'a ni queue ni tête comme moi, c'est ça? Alors, c'est pas la peine.
0: Non, non, c'est même pas ça.
2: Oh!
5: Ah, c'est pas moi, Gérard! Viens voir, c'est pas moi.
2: Putain. Oh!
0: Pardon. Alors,
2: la conclusion du net, là!
0: Lapin mystère, c'est la conclusion. Non, c'est bon?
2: La conclusion!
0: Boire ou conduire, il faut choisir. Toi, Gérard, tu n'as pas choisi, mais finalement, c'est pas plus mal parce qu'une jambe, c'est bien, deux jambes, c'est mieux.
2: Ouais, n'importe quoi, c'est une conclusion de merde. Et on termine à combien?
0: 9946.
5: Oh là là! Presque. Il était presque.
2: À 2h07.
0: Et il y en a un qui fait la grève de fin du net parce que tu m'as tapé.
2: Ouais, bah, c'est bien, tant mieux. Ça t'apprendra
5: vite
2: à dire
5: conclusion,
2: des
5: allez, vite, Gérard.
2: Donc,
5: Gérard.
2: Moi, conclusion, donc, débat pas. Oh!
5: Mais c'est pas moi! C'est à côté.
6: Oh! À côté, là!
2: Donc, conclusion, c'est dommage que on n'a pas pu faire tout et puis qu'il manquait des personnes que j'avais choisies moi-même pour faire le débat.
6: Ouais.
2: Donc, question équipe.
5: Vite.
2: Pour moi, la conclusion, c'est dommage que ça soit mal fini sur le net parce que c'était des questions qu'on avait dit que je voulais pas. Donc, pour le site internet du prochain débat, Jean-Luc, tu n'y seras plus.
0: D'accord. Juste un truc, on est 10 000.
2: Ah bah tant mieux, bah 10 voilà.
0: 000.
2: Bah voilà, donc
5: Allez, vite.
2: Donc,
5: fini.
2: Alors, l'équipe qu'on va garder pour le prochain débat, c'est-à-dire Thomas, Karine et Babouche.
7: Ouais
2: voilà. Et pour finir, on s'écoute ce policière machine avec gaz de paix, liquifié. Et vous allez retrouver qui pour la nuit sans pub?
6: Commandant Evan.
0: C'est la Gérard Academy.
2: Commandant Evan, de mes deux... deux cacahuètes. À toi. Bonne nuit à tous et à bientôt.
0: Merci, je suis viré de la Gérard Academy.
2: Et bonne nuit à Mastrompette, bonne nuit, je t'aime, signer ton petit cas numéro comme je t'avais dit, que je te dis au revoir. À tout à l'heure, à plus.
8: Elle est toute bleue.
9: Alors, ce soir, Gérard nous fait le privilège de repasser sur l'antenne et de nous offrir deux poèmes.
10: Tu rigoles, toi, deux poèmes? Non mais attends, t'es tombé ou quoi là?
9: Pourquoi?
10: T'as fumé la moquette?
9: Deux poèmes, tu m'as dit.
10: Mais ça va pas, toi, attends, j'en avais déjà écrit d'autres, et j'en ai un, deux, trois, quatre, cinq, six, sept, huit, neuf.
9: Oui, bon, on va peut-être pas faire les neuf, on va déjà...
10: Alors, lequel que tu veux. Bah... Alors, je te propose les noms. Banane.
9: Fais-moi banane et betterave pour commencer.
10: Alors, attends, je te donne les noms.
9: Non, mais après, c'est bon, non, mais je choisis. Banane et betterave pour commencer.
10: Alors, betterave, on commence par betterave, ok?
9: Allez, vas-y.
10: Alors, ma betterave... Donc, pour commencer, c'est betterave. Alors, ma betterave, je voudrais te dire « je t'aime » en salade. Ma betterave, je voudrais te prendre la main dans une grande surface. Ma betterave, je voudrais te dire « I love you » dans un champ. Ma betterave, laisse-moi te prendre la taille en petite tenue. Ma betterave, prends-moi la taille sous la douche. Ma betterave, dis-moi « je t'aime », tu es nu. Ma betterave, dis-moi... donne-moi la main sur un café. Ma betterave, donne-moi ton cœur sur une mallette. Ma betterave, donne-moi ta vie en soutif. Et ma betterave, prends-moi le cœur sur un string.
9: Le cul, pas le cœur, sur un string.
10: Le cœur,
9: parce que Gérard, d'accord, c'est... Bah bravo, bien joué, bravo.
5: C'est une vraie merde.
9: C'est
5: une,
9: ouais.
5: Une bonne grosse comme on aime.
10: Arrête, vous... C'est de la merde, il va se faire foutre.
9: Vous n'y connaissez rien. Deuxième poème, la banane.
10: Alors, banane. Oh, ok, c'est parti.
9: Allez,
10: la banane, donne-moi ton affection sur un TFI. Un TJ.
9: Ouais, d'accord, ok.
10: C'est quoi un TJ? T'inquiète pas. C'est pas grave. Ma banane, donne-moi ton affection sur un talitre. Ma banane, donne-moi ton affection sur un tamanoir. Ma banane, donne-moi ton affection sur un tam-tam. Ma banane, donne-moi ton affection sur une tanche. Ma banane, donne-moi ton affection sur un tangage.

0: Ma banane, donne-moi ton nom sur un tapir. Ma banane, donne-moi ton nom sur une tapisserie. Ma banane, donne-moi ton nom sur un torsier. Et ma banane, donne-moi ton nom sur un tatous.
1: Bravo !
2: Merde,
1: quoi, c'est de la merde, arrêtez un peu.
3: Ouh, la honte.
1: Oh, vous êtes chiant.
2: C'est quoi un TJ ?
1: Mais c'est quoi un TJ, Gérard, sérieusement ?
0: Un TJ, ben, vous regardez dans le dictionnaire, c'est comme le port salut.
1: Non, mais dis-le-moi, j'en sais rien, moi. Attends.
0: Un TJ, j'ai pas eu le temps de voir.
1: Ah oui, d'accord, c'est que toi-même t'écris des choses, tu sais même pas ce qu'il s'en va dire. Ça fait plaisir. Gérard, troisième poème, qu'est-ce que tu nous proposes ?
0: Alors, tu choisis entre bécasse, cochonne.
1: Cochonne.
0: Ah, cochonne, ah, on y va. Ah, ma cochonne, je voudrais te déclarer ma flamme sur un zodiac. Ma cochonne, je voudrais te déclarer ma femme sur un. Viseront poignée. Ouais, d'accord. Bref, ma cochonne, je voudrais te déclarer ma flamme sur un Saint-Pongé. Ma cochonne, je voudrais te déclarer ma flamme sur le Mont-Saint-Michel. Ma cochonne, je voudrais te déclarer ma flamme sur une cornemuse. Ma cochonne, je voudrais te déclarer ma flamme sur une. Sur un Astérix. Ma cochonne, je voudrais te déclarer ma flamme sur une salamandre. Ma cochonne, je voudrais te déclarer ma flamme sur la Belle de Cadix. Ma cochonne, je voudrais te déclarer ma flamme sur un salmatrose. Et ma cochonne, je voudrais te déclarer ma flamme sur un scolopendre.
1: Pas mal.
2: C'est de la merde.
1: Arrêtez,
2: la merde,
1: quoi, bon, c'est pas de la merde. Oh, faites chier, putain.
0: Oh,
1: non, c'est...
0: les bandes de renais de merde, là, allez vous faire foutre.
1: Non, parce que le problème, ils sont en train de lire l'internet, et sur internet, ils disent tous que c'est de la merde. Bon, Gérard, quatrième poème, en tout cas, j'adore, hein, personnellement, et je pense que ça doit plaire aux filles. Alors, attention, qu'est-ce que tu me proposes en quatrième poème ?
0: Alors, ta bécasse, gazelle, aubergine, TGV.
1: Aubergine.
3: T'as faisant ou pas ?
1: Oh, arrêtez.
0: Non, c'est pas faisant, espèce d'andouille.
1: Alors, aubergine, et après, tu me fais TGV. Aubergine, putain.
0: Alors, aubergine, attends, je l'ai mis. Ah, voilà. Aubergine, ça va être qui love you, hein.
1: D'accord.
0: Alors, mon aubergine, j'aimerais te dire I love you à Santiago. Mon aubergine, j'aimerais te dire I love you à Sao Paulo. Mon aubergine, j'aimerais te dire I love you à Saint-Pétersbourg.
1: Putain, il est en Atlas, quoi.
0: Mon aubergine, j'aimerais te dire I love you à Singapour. Mon aubergine, j'aimerais te dire I love you à Saint-Malo.
4: La clé S.
0: Mon aubergine, j'aimerais te dire I love you à Marseille.
4: Ah non.
0: Mon aubergine, j'aimerais te dire I love you à New York. Mon aubergine, j'aimerais te dire I love you en Angleterre. Mon aubergine, et j'aimerais te dire I love you au Canada. Et mon aubergine, j'aimerais te dire I love you à Mexico.
1: Bravo!
2: C'est une pure merde!
3: C'est de... Mais il est un énorme étron! Un énorme étron!
1: Oh putain, allez vous faire foutre!
2: Oh, ça pue.
1: Mais arrêtez, dites pas que c'est de la merde!
2: Oh, c'est un chien!
1: Allez!
0: Dis à tes câbles là, de Rennes là, qui ferment un peu leur gueule.
1: T'inquiète pas, Gérard, t'inquiète pas, je gère. Le dernier, avant qu'on fasse une pause, et après on aura Alex de Nantes qui aura des questions à te poser, et on passera en exclusivité encore ce soir un remix de Gérard avant la fin de cette émission.
0: Alors lequel?
1: TGV.
0: TGV. Ah, TGV. Alors là, ça va te plaire. Ah, ça, tu les as jamais entendus.
1: Oh, bah, s'ils sont aussi nuls que les autres, hein. Ça va me plaire. T'inquiète pas, va.
0: Bon, bah, ça a intérêt de te plaire.
1: Allez, d'accord.
0: Mon TGV, j'aimerais te faire des câlins dans un 747. 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Mon TGV, j'aimerais te faire des câlins sur un S340. Mon TGV, j'aimerais te faire des câlins sur un A320. Mon TGV, j'aimerais te faire des câlins sur un A300. Mon TGV, j'aimerais te faire un câlin sur un Bombardier. Mon TGV, j'aimerais te faire des câlins sur un A330. Et mon TGV, j'aimerais te faire des câlins sur un A310.
5: De faire ta star, tu poses ton cul, t'arrives.
1: Allez, Magne!
5: C'est incroyable, ça. C'est dingue. L'autre, il est là. Pense un peu à la radio. Moi, je suis obligé de parler à Blanc. Alors, sinon, il y a des Blancs à l'antenne. Mais pose ça là, tu mangeras après ton sandwich. Mets-le à la poubelle. Oh. Allez, un micro pour Gérard. Un micro. Voilà. Hop, tu le branches. Ok, c'est bon, vite. Voilà, un petit casque.
4: Voilà, ça va arriver. Ça marche, ça tourne. Voilà, du volume. Hop, on appuie dessus.
6: Voilà. Bonsoir.
5: Ça va?
6: Ça va, ça va.
5: Bah non.
6: Si, ça va.
5: Non, il faut répondre.
6: Bah si, ça va.
5: Non, mais il faut répondre.
6: J'ai pas regardé ce matin, voilà.
5: Non, ça sera la fraîche physique, parce qu'on va faire des trucs. J'ai pas regardé ce matin. Ça va, Gérard?
6: Ça va, j'ai pas regardé ce matin.
5: Non, j'ai pas regardé. C'était ta phrase, tu sais même plus ta phrase.
6: Mais si, je la connais.
5: Bon.
6: Bon, c'est bon, tu commences pas avec ta caméra.
5: Non, commence pas.
6: Non, non. Je t'ai prévenu l'autre fois. Enfin. Donc, non. C'est bon.
5: Cyril.
6: Alors. On se calme. Pour ceux... Hey, dégage, je couche pas avec toi.
5: Bon, alors pour ceux qui ont Fun TV, sachez que Cyril, un pote à nous, qui tient donc la petite caméra portable, il y avait des petits problèmes pour Fun TV parce qu'il s'approchait souvent de toi. C'est pour ça que de temps en temps, vous risquez de l'entendre pendant son débat dire t'arrêtes avec ta caméra parce qu'effectivement, on est en train de vous passer tous les débats de genre en direct sur Fun TV, bien sûr. Avant de lancer officiellement tes premiers débats. Bien qu'on ait encore de l'actualité te concernant, mais on en parlera tout à l'heure.
6: Non, mais on va pas en parler tout à l'heure, on va parler tout de suite.
5: Voilà, ouais. Ah,
6: merde. C'est pas grave. Il y a eu un petit problème dans le micro, mais c'est pas grave. J'ai récupéré tout ça. Voilà. Donc, on va régler un peu nos comptes, là, maintenant.
5: Alors, attends. D'abord, je voudrais dire aux gens que s'ils veulent nous appeler... C'est
6: non, mais t'as pas besoin. Non, mais c'est pas la peine de regarder ce qu'il y a dans la mallette.
5: Non, mais attends, avant Gérard, avant que tu commences à t'emballer et à parler, je tenais à dire aux gens donc vous pouvez appeler dès maintenant au standard de Fun Radio. Il y a Gaël qui attend, ainsi que Julie au 0800 75 000 et 0803 08 5000 pour bien entendu participer au débat de Gérard qui porte sur
6: Les voyances, sur les médiums, pardon.
5: Il y aura une médium voyance et
6: sur... ouais, les là ouais attends mais bon ben
5: bon bah ben quoi
6: d'accord j'ai compris et puis le deuxième ce sera sur les films porno.
5: Oula,
6: donc ça risque d'être chaud sur le deuxième. Et sur le deuxième je voudrais que au standard, si des voix ça dérange pas trop. Pour une fois que je demande quelque chose, j'espère que ça va pas trop déranger. Je voudrais qu'il y ait un maximum de nanas qui nous appellent.
5: Il y a eu que des mecs pour l'instant.
6: Ouais, non, mais c'est le deuxième. Je voudrais qu'il y ait un maximum de nanas.
5: Enfin, il y a ta crapette qui veut parler, oui.
6: Oui.
7: Ben, écoute, Gérard, je peux pas t'épondre les nanas.
6: Ouais, bon, de toute manière, elles sont au courant. J'ai déjà prévenu.
7: Si elles appellent, mais sinon, je ne peux pas te l'épondre.
6: Ouais, ben, voilà, si c'est des mecs, et ben dans ces cas-là, le deuxième débat, il n'y en aura pas.
5: Voilà.
7: Oui, alors tu ne veux pas commencer non plus à faire
6: je pas,
7: mais je peux, je Gérard, je ne peux pas te pondre des nanas. Qu'est-ce que tu veux? Je puisse trouver des nanas qui veulent parler de cul.
6: Bon, ben, il y en a qui sont intéressés par les films porno. Hein, je suis désolé. Hein. Donc, il ne faudrait pas prendre les gens pour... Des canards sauvages.
5: Alors, nous allons donc faire un petit point sur le courrier que nous avons reçu. Gérard est venu lundi ou mardi. Je lui ai donné le courrier et je lui ai dit que plutôt que de le foutre à la poubelle ou de gueuler dans les couloirs ou dans le studio, de dire voilà, viens en parler à l'antenne et ça fera plaisir à tout le monde. Donc,
6: on va commencer par un petit jeune. À mon avis, je pense que ça doit être un petit jeune qui s'amuse à faire ça.
5: Alors,
6: le petit jeune qui s'amuse à prendre des photos dans des magazines et qui mettent que ça soit moi. Alors, je préfère te prévenir d'une chose, mon Lascar, que ça, tes conneries, tu te l'écartes où que je pense.
5: Oui. Non, vas-y, ouais.
6: Donc, parce que des trucs prends-moi le cul double anal quel est ton fantasme, ça j'en ai rien à foutre. Spécial présente Gérard l'interview de Gérard, le numéro de Gérard appelle ainsi que plusieurs cassettes vidéo, ça j'en ai rien à cirer. Alors les cassettes avec le mec, si tu pouvais, oui, au lieu de faire le con avec ta caméra en bas, tu vois, tu viens là. Tu vois, tu fais ça. Tu fais bien un gros plan là-dessus.
5: Non, fais gaffe. Ouais, comme...
6: Tu fais bien un gros plan. Alors, le mec qui s'amusait à découper des trucs comme ça, puis qui dit que ça soit moi.
5: C'est bon,
6: là, là-dessus, j'en veux pas. Même derrière, tu vois, on va quand même...
5: Alors, qu'est-ce qui a marqué? Qu'est-ce qui a marqué dessus? Mais lis, parce que pour, pense aux auditeurs, Gérard. Qu'est-ce qui a marqué?
6: Donc, il y a marqué Gérard te suce la bite au 08 36 69 00 43. Merci de me laisser dire les numéros. Gérard te dit défonce-moi vite au
5: 08 machin.
6: Voilà. Si tu veux me baiser au 08, si tu veux baiser appelle le mec. Le premier gang bang au masculin de Gérard au 08 spécial Sado. Les petites annonces spéciales échangisme, et ainsi de suite, et ainsi de suite.
5: Ouais, qu'est-ce qu'il y a d'autre encore, fais voir.
6: Hein, donc, ben ça... Non, mais c'est bon avec ta caméra. Arrête de... Non. Bon, c'est bon. Ouais, oh. T'arrêtes. Voilà. Non, mais c'est bon. T'arrêtes, Philippe. T'arrêtes, Cyril. Allez, hop.
5: Allez.
6: Non, non, ouais, c'est bon. Tu vas pas me prendre la tête toute la nuit. Non. Mais c'est simple, tout à l'heure je me casse.
5: Cyril, arrête alors.
6: Donc t'as ça.
5: D'accord.
6: Le mec, bon ben. Maître Alain Varin.
5: Devant ton micro, approche ton micro, baisse-le un petit peu.
6: Maître Alain Varin.
5: Non, baisse-le encore un peu. Baisse-le. Baisse-le, comme. Non mais tu sais, tu baisses comme ça, voilà, tu. Hop, hop. Voilà.
6: Donc maître Alain Varin, donc j'ai reçu votre courrier. Bon ben, de manière l'intention de votre procès, de manière apparemment boulevard de Paris, ça vient de Nantes. On est bien d'accord. Après, qu'est-ce que j'ai d'autre encore? J'ai directeur des relations publiques, maître Chaumiez, je sais pas quoi là, hein, avec un numéro. Donc c'est pas moi qui va vous appeler. Bons d'achat. Alors là, des bons d'achat offerts pas à Max. Donc ça, je voudrais bien que tu m'expliques ce que ça veut dire aussi.
5: J'ai bon courant. Hein.
6: Tata Gégé en tournée, le célèbre Gérard, ses poèmes parmi les poèmes débarquent dans notre ville ce soir, Nantes. Ça,
5: qu'est-ce qu'il y a marqué d'autre dessus? Fais voir, parce qu'on voit pas le papier, faut le lire jusqu'au bout. Qu'est-ce qu'il y a marqué? Lis jusqu'au bout, il y a marqué quoi? Non mais lis-le.
6: Donc, le célèbre Gérard de S, poèmes parmi les poètes débarquent dans votre ville ce soir, Nantes. Votre ville ce soir, Nantes. Il y aura news aussi bien sur la piste que dans les chiottes. Plus de giclées que de poèmes en perspective.
5: Bon, ouais.
6: Donc ça, c'est bon. Après, il y a Funky Party.
5: À quoi?
6: Funky Party.
5: Fais voir. Fais voir aux téléspectateurs.
6: Ouais, pour ceux qui ont Funky B, vous le voyez bien.
5: Ah non, pas une Funky Party, une relis bien. Relis bien.
6: Fake party.
5: Party.
6: Donc, regardez-les bien parce que tout ça après ça va à la poubelle.
5: C'est quoi? C'est où? C'est quand la soirée, la fake party avec Gérard?
6: Il m'avait eu, j'aime bien, c'est une nouvelle saison 97-98, la loco. Alors ça, Lascar, celui qui s'amuse à envoyer ça, hein, je vais dire une chose.
5: Regarde ce qu'il en fait, vas-y.
6: Voilà. Et ben j'ai pas la poubelle mais
5: tout à l'heure tout à l'heure. Non mais non, pas par terre, ouais.
6: Voilà. Non, c'est dans un sac.
5: D'accord, OK. Moi j'en ai un sur un autre.
6: Non, mais attends, moi j'ai GG Club of France.
5: Vas-y, alors.
6: Salut Max, je t'écris depuis
5: lis le texte, lis-le en entier. Hein.
6: Je t'écris pour la première depuis quasiment 4 ans, je t'écoute.
5: Ouais.
6: Ça y est, je l'ai fait. Donc dans l'enveloppe, tu pourras découvrir la pochette du CD que je compte bientôt vendre en commerce. Fnac, Ninja, Auchan.
5: Montre-la, et où la pochette? Non mais fini.
6: Ouais,
5: mais
6: je crois que la pochette...
5: Tu l'as foutue à la poubelle. Continue,
6: fini. Non, elle est là, la pochette.
5: Alors,
6: voilà. Ouais. Voilà, regardez bien la pochette, Serpent TV. Donc voilà, j'espère que la pochette te plaira. En effet, il s'agit pas de Christine et Carole.
5: Alors c'est vrai que c'est pas la même chose.
6: Mais des copines, la brune et de sa meilleure amie.
5: GG partie 2.
6: Ouais. Dans un but purement commercial, j'espère que tu me comprends. Alors moi je comprends pas du tout. Je suis également président du GG Club of France qui compte 282 adhérents à ce jour,
8: ouais,
6: dont la cotisation s'élève à 280 francs.
8: Ouais.
6: Voici les produits que je compte bientôt vendre.
8: Oui.
6: Le savon de GG, les parfums GG mélangés de sperme Antarctique et Adidas, les caleçons de GG, les tongs, les capotes GG qui sert trois fois à l'endroit, à l'envers et en chewing-gum. En fait, voici mon internet. Donc, alors toi, Lascar, je t'oublie pas, je vais te donner ton truc internet. HTP.
1: Non, faut pas ça, on sait jamais, parce que ça se trouve, ça se trouve, il a pris l'adresse d'un autre mec qui est très gentil. Ça se trouve, faut vérifier tout ça, faut vérifier ça, sinon on peut avoir des procès.
6: Donc, si Julie.
1: Ouais.
6: Si Julie pouvait, si la CAI pouvait me vérifier ce numéro sur Internet, ce petit truc sur Internet, ça serait sympa de sa part.
7: J'ai trois choses à te dire d'Internet.
1: On va en parler.
7: Il y a un jeune homme qui est là pour nous en parler aussi. À savoir qu'il y a un site qui t'est entièrement consacré.
6: Ah. Ouais, ben ça, j'ai entendu cette semaine.
1: Et c'est clair, et c'est vrai, ça a
7: non,
1: été.
7: Non, mais c'est véridique, je suis allé le voir. Il y a juste, d'abord, la correction au sujet du jeune homme qui était passé, justement, pour nous parler des cassettes qui étaient vendues sur ce site. Elles sont pas en vente, hein. Ils sont prêts à faire des échanges.
8: Mmh.
7: En fait, très exactement. Oh là là, il faut que je me mette, que je me rapproche du micro.
1: Non, mais retire-le vers toi. Tu sais, tu le prends, attends.
7: Ouais, je sais, mais le truc est lourd et j'ai le téléphone qui gêne.
1: Non, mais tu le mets de l'autre côté, comme le câble est long, comme ça permettra.
7: Ouais. Donc, en fait, l'auditeur a appelé, a dit que tes cassettes étaient en vente contre la somme de 241 francs à peu près. Mmh. Et en fait, c'est totalement faux. Ce qui est indiqué dans le mail, enfin sur le site, c'est que ces cassettes, elles sont pas en vente et c'est que tous les échanges sont bienvenus. C'était pour permettre aux vrais fans du Star System et donc de Gérard, qui n'ont pas la chance d'avoir Fun TV, de voir ta tête.
8: Mmh.
7: Et donc de proposer de faire des échanges.
6: Non, mais fais un gros plan sonore. Non. Au lieu de faire un gros plan sur moi, fais un gros plan sur
7: d'extraits sonores et des émissions de Fun TV sur toi. Donc elles sont. On peut vraiment avoir ces images. Pour ça, il faut aller sur le site du Star System. Je le rappelle, l'adresse c'est www.netitnow.com. Et d'autre part, il y a effectivement un site qui s'est monté entièrement sur toi, Gérard. Bouge pas. Oups. Ça fait un petit peu beaucoup.
1: Ouais, c'est vrai.
7: L'adresse, je vous la donne tout de suite. Voilà. Vous allez sur http://www. Donc
1: ça, c'est vrai, ça t'est vérifié.
7: .migal.org.
1: On ira te montrer.
7: /. Le petit sourire.
6: Non.
7: Et GG.
6: Mais là, tu fais pas de gros plans sur les feuilles. Tu fais un gros plan en dehors
7: des
6: feuilles.
7: Tu me laisses travailler. Et GGINC. Et là-dessus, vous retrouvez les infos, des extraits des interventions, les débats, les photos, les remixes. Et on peut même commander des tatous à l'effigie de Gérard.
1: Carrément.
7: Voilà, exactement.
1: Ah bah c'est bien, vas-y, bon.
7: Et c'est vrai, si tu veux, Gérard, je te montrerai un sous la dor sur l'ordinateur.
1: Ah, bon,
7: ça existe vraiment.
1: C'est bon.
6: Ok. Tu me prévois pendant la pause musicale
7: J'ai pas le temps, ça me prend plus de temps que ça.
6: Non mais dans ce cas-là, je vais voir parce que le Lascar qui s'est occupé
1: de son matricule, c'est clair.
6: Je vais dire une chose, que le Lascar qui a voulu laisser ça sur Internet.
9: On a Benoît qui est à l'antenne qui nous appelle des USA.
1: Ah bon. Benoît, bonsoir.
9: Benoît.
6: Allô.
1: Allô. Allô.
9: Benoît.
1: Allô. Allô. Ah ben pourquoi ils entendent pas.
9: Benoît.
1: Allô? Benoît?
6: Allô?
7: Benoît?
1: Mais attends, ils nous entendent ou pas? J'ai l'impression qu'ils nous entendent
7: Benoît,
1: plus, les auditeurs.
7: Parle, la réponse, je te parle. Benoît?
10: Allô?
7: Ouais, tu nous entends?
10: GG?
6: Ouais, je t'écoute.
7: Gérard est là. Ah, Benoît nous appelle.
1: Ils ne nous entendent plus, les auditeurs, j'ai peur là.
7: Benoît?
6: Allô, mais c'est quoi là, ce cirque là?
10: Gérard?
6: Ouais, je t'écoute. Allô?
10: Allô?
1: Mais ils nous entendent pas ou quoi? Merde! Allô? Allô? Allô?
9: Allô?
1: On nous entend plus maintenant. Attends, il y a peut-être un truc qui est déconnecté. Ouais, mais parce que les auditeurs d'avant, c'était pareil, donc il y a peut-être un petit problème sur la technique. Là, ça marche, là? Tu nous entends, là?
6: Allô?
1: Allô? Ah, bah c'est super.
6: Bon, bah d'accord. Donc on va continuer un peu avec la suite du courrier qui est toujours sur mon
1: dos. Ça a été pareil avec les deux demoiselles d'avant, donc j'ai un peu peur que ça soit comme ça toute la soirée. Donc on n'a rien touché, normalement tout est censé fonctionner et ça ne marche pas. Donc Olivier, allô? Attends, remets-le en air pour voir. On va essayer de voir, on est en antenne. Allô?
10: Allô?
1: Tu nous entends?
10: Tu m'entends?
1: Tu nous entends? Non, il nous entend pas. Donc, ce qui serait bien, on va être obligé d'appeler notre producteur Olivier.
8: Il va résoudre le problème. Sinon, il va falloir réveiller quelqu'un de l'équipe technique, parce que sinon, on peut même pas faire notre débat, ce qui serait quand même.
6: Bon, on continue avec l'histoire du courrier.
8: Pour
6: en finir.
8: Alors, GG, de je ne sais pas quoi, sur N Club. Venez nombreux visiter la reconstitution de l'anus après sodomie de Gérard de Fun Radio le 23 août. Donc, ça, c'est des grosses conneries. Je lirai juste deux, trois trucs. GG dansera et tentera de chanter juste sur sa propre programmation musicale. Ricky Martins, Christophe, les Gypsy King, Devin et Jonathan, ainsi que ses remix. GG lira en exclusivité tous ses nouveaux poèmes inédits. Je voudrais te dire je t'aime, j'ai écrit ton nom. Christine, je pisse sur tes ancêtres et chie sur ta descendance. Dans sa cabine téléphonique et en tong. Et à la fin de soirée, Gérard sera la star de ce show homo, hétéro et bi. Dans nos propres toilettes, Gérard fera visite des chiottes de la boîte de tous les hommes bien musclés et de des gros sexes. Et il y a marqué de nombreux cadeaux seront offerts par Gérard, seront à gagner cahiers de vacances, passeport, des dictionnaires, des échantillons d'Adidas d'Antarctique. Il y aura également des compilations pirates de GG de Suresnes. Pour tout renseignement, il y a des numéros de téléphone et des numéros de fax, donc ça a l'air assez réel. Et voilà. C'est le programme du sexe show, je te donne ça, les numéros de téléphone.
7: Et moi j'ai autre chose pour toi Gérard, qui m'a été envoyé par un ami, Klaus. C'est un avis officiel à tous ceux qui veulent être publiés dans l'édition 97 du Guide de la Poésie. Votre poème peut gagner, non c'est véridique, hein, c'est paru dans France Dimanche. Votre poème peut gagner, oui vous pouvez être publié, vous pouvez ainsi gagner 5000 francs. Et je me suis dit qu'avec tous tes problèmes, et comme tu écrivais beaucoup de poèmes, et tu étais quand même le poète parisien du moment... t'allais peut-être pouvoir faire quelque chose, etc. Donc voilà, il y a les coordonnées, comment se faire publier, il y a les adresses, etc. Donc je te donne ça pour tes poèmes, à condition que tu continues à nous en écrire d'aussi beau qu'avant.
8: Non mais ça serait marrant parce que les gens peuvent y participer, ça serait bien qu'on essaye avec toi, Eo. Qu'est-ce que t'en penses?
6: Voilà, je vais dire une chose, que ce truc-là, voilà, je m'y attendais gros comme une maison.
8: Ouais, il croit que c'est pas
6: vrai. Qu'est-ce qu'on voit derrière? Des 36?
8: Non mais attends, c'est...
7: Attends, Gérard, c'est pas
8: des magazines.
7: Hein, c'est dans France Dimanche.
8: Qui vient de sortir là?
7: C'est sur toutes les pages, Gérard. C'est dans tous les magazines, Gérard, tu peux te sortir mon Biba si tu veux, t'as des numéros 36, 68.
8: Attends, mais
7: il n'y
8: aurait pas une photocopie comme ça, un papier de journal. Alors,
7: moi, je te l'ai pris pour l'annonce, pour les poèmes.
8: Tu peux le racheter ou pas?
7: C'est véridique. On peut le racheter, oui, c'est pas un problème. Je le rachète
8: demain, mais tu le gardes. Mais c'est vrai que pour lui, parce que maintenant, il a tellement méfiance quand on coupe, il vaut mieux garder la photo, la page dans son entier, carrément dans son magazine.
7: Non, mais c'est véridique, c'est vraiment pas des conneries.
8: Non, mais est-ce que tu veux, on pourrait y participer?
6: Non, mais déjà, je veux voir vraiment si c'est aillé dedans.
8: Ah bah.
6: Donc, tu sais très bien que je veux l'épreuve à l'appui maintenant.
8: Et si t'as l'épreuve là de ça, tu y participes ou pas?
6: Ah non.
8: Pourquoi?
6: Non, il est hors de question.
8: Bon. Est-ce qu'on a un auditeur là pour voir, pour faire un petit essai ou pas? N'importe quoi. Non, peu importe. Juste pour voir un insert. Peu importe. On va faire des petits essais. Nouveau magazine. Nouveau Homo Mag. Nouveau Homo Mag.
6: Eh, hey, qu'est-ce que je te dis?
8: Nouveau Homo Mag. Gérard, l'homme de l'anus défoncé, la boutique Homo Mag. Nouvelle interview de Christine.
6: Voilà, c'est bon. C'est même pas la peine de continuer.
8: Voilà. Terminé. Alors, on essaye quand même. Alors, récemment, nous avions rencontré Christine et elle est aujourd'hui des habitudes. Elle nous parle des habitudes de Gérard. On va voir si c'est vrai. On va voir si c'est un vrai interview. Hein. Je vais nous le dire tout de suite. Homo Mag, bonsoir, bonjour Christine. Il paraît que GG aimait bien jouer avec les sexes masculins. Christine répond: oui, tu sors. Oui, Gérard avait acheté 3 godes Miché et le soir, il se le mettait où je pense, bien profond, et dans la bouche, etc. etc. Gérard, qu'est-ce qui se passe? Gérard.
6: Ouais, je compte. Tu n'es pas avec ça, ok?
8: C'est la cam portable apparemment qui pose des problèmes à Gérard. T'approches pas trop du requin, hein, parce qu'il va mordre.
6: Non.
8: Non mais il a raison, il faut que t'arrêtes maintenant, parce que ça le déconcentre, il peut pas se concentrer. Qui c'est qu'on a là en ligne?
11: Feuille de rose.
8: Normalement, Feuille de rose, bonsoir.
11: Allô?
8: Ça va?
11: J'entends, ça marche pas du tout. Hein.
8: On nous entend pas. Et là, tu nous entends là? Oh putain, merde, ça vient de nous tomber dessus, un problème technique, tout le monde va nous rire au nez. Oh merde, oh merde.
12: Attends, Gérard,
8: Gérard, qu'est-ce que t'as foutu?
12: Gérard.
8: Allô?
12: Feuille de rose. Gérard, c'est Feuille de rose.
8: Ouais, je t'écoute.
12: Ça va?
8: Tu m'entends?
12: Mais oui, oui, je t'entends par la radio.
8: Ah ouais, mais là, on va pas pouvoir travailler avec la radio derrière, là, hein, ça va pas être possible. Hein. Bon, on préviendra les auditeurs qui gardent la radio derrière eux pas trop fort. Bah oui, on va
6: essayer. Ah non! Dans ce cas-là, on fait pas de débat. Hein. Moi, je fais pas de débat comme ça.
8: Ouais, c'est bon, tu sors, alors sors. Bah, tu peux sortir, alors.
6: Mais non, mais c'est quoi, là? On a rien. Arrête.
8: Bon, qu'est-ce qu'on fait, alors?
12: On s'entend, c'est l'essentiel.
6: Ah, tu m'entends, là?
12: Oui, je t'entends, mais avec la radio, mais je t'entends.
8: Ouais, mais là, il faut trouver une solution. On va trouver une solution, parce que on peut pas travailler dans des conditions pareilles. Il faut prévenir la technique, là. Il faut réveiller. Ah oui, là, faut pas se gêner. On va pas se gêner. On fait de la radio libre antenne, hein. Si on peut même plus parler, si les gens peuvent même plus nous entendre. Mais il faut vérifier quand même, hein. Faut que tout soit bien vérifié. On n'a rien touché. Donc, ça va bien, Feuille de Rose?
12: Bah, ça va, merci.
8: Bon, tu nous entends avec la radio derrière toi.
12: Exactement.
8: Donc, je disais au Momag, pourquoi s'est-il rasé le sexe? Christine répond, il s'est rasé les poils des couilles pour un film porno qui s'appelait Gérard et la bite en or. Il aime se faire enculer, bourrer les gros culs et surtout les bites glissées, enfin, etc., etc. Fais attention quand même au journal au Momag, on va y aller mollo. Et également, Gérard prépare un nouveau film et Christine répond, oui, le film de Gérard, c'est où Gérard, d'accord, ça on va pas dire ce que c'est quand même assez scato, etc., etc. Bon. Gérard, qu'est-ce que t'as à répondre à ça?
6: Ben, moi, ce que j'ai à répondre, c'est que pour l'instant, j'ai pas les preuves réelles, donc c'est pour moi, c'est du baratin.
8: Voilà.
6: Donc, Feuille de Rose, qu'est-ce que tu voulais me dire?
12: Ah, bah, rien de spécial, je sais pas, je voulais prendre des nouvelles.
6: Ben, moi,
12: depuis la dernière fois, comment vas-tu?
6: Ben, moi, j'attends toujours tes nouvelles.
12: T'attends mes nouvelles? Bah, écoute, je vais t'avouer quelque chose. Ce soir, j'ai. Comment dire? Écrit du moins, donc tu recevras la lettre plus tard.
6: Mmh.
12: Voilà.
6: Mais...
12: Tu seras content de recevoir ma lettre quand même.
6: Ben, de toute manière, dès que j'ai ta lettre, je te réponds, tu le sais très bien. Hein.
12: Bon, ben c'est super.
8: Bon. Ok, bon, écoute, tu ne vas pas quitter Feuille de Rose.
12: Ok.
6: Bah, j'espère que tu participes au deuxième débat sur les pornos.
12: Ah, mais t'inquiète, à mon avis, ouais.
8: Bon. On va faire descendre, si on nous entend là-haut, notre médium. On va appeler de notre côté tous ceux qu'on doit appeler pour participer au premier débat de ce soir. Alors là, j'espère que on va leur demander de mettre un tout petit peu la radio. C'est une obligation très faible, hein, Julie Gaëlle, de mettre la radio derrière jusqu'à ce qu'ils nous entendent de nouveau, parce qu'on va régler ce problème technique, à mon avis, dans la demi-heure qui va suivre. Donc Gérard, les débats de ce soir, les médiums, avec une médium qui est venue expressément nous voir, qui s'appelle Diana. Mm-hmm. Qu'est-ce que t'as à dire sur elle déjà?
6: Bah rien. Tu verras par la suite. Je veux le dire. Non, mais tu vas là-bas, je te vois pas avec la caméra Non.
8: Bon, alors, et donc, voilà. Ça sera quoi la voyance? Ça sera quoi les questions en gros? Ça sera.
6: Questions.
8: Bon, c'est pas grave. Et sinon, le deuxième débat sur les films porno.
6: Voilà.
8: Voilà, donc vous nous appelez très nombreux.
6: Les films porno et les magazines. Hein.
8: D'accord, ne bougez pas, on revient d'ici quelques instants au 0803 08 5000. Et 0870 5000, avec Gérard et ses débats bien entendu, et un petit morceau en attendant. Ah d'accord, ça ne fonctionne pas non plus. Alors faut mettre en B, d'accord, ok.
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0: Zelda.
1: Oui, Rigo.
2: Non, je voulais juste dire à Zelda que je suis fan.
1: Ah, ok. Que peut-on faire avec des jeux vidéo?
3: Ouais, donc, normalement, c'est fait pour se défouler, mais aussi, si t'as la table qui est bancale, tu peux le mettre sous le pied.
1: Ah, sous le pied?
3: Ouais, sous le pied de la table. Comme ça, ça te fait une table droite.
1: Ah, une table droite? Ouais, d'accord.
3: On se défoule dessus. Quand on a passé une journée de travail, on est stressé et tout, et le soir, quand on rentre, on part quitter

0: Zelda.
1: Oui, Rigo.
2: Link.
3: Oui, bonsoir.
2: Ouais, je suis fan.
1: Ah, ok. Alors, doit-on être intelligent pour faire de la Game Boy ou autre?
2: Ouais, il y a Yankee, le vrai, qui te demande si tu sais jouer à la console, toi.
1: Non.
2: Non, donc...
1: Là,
2: donc, manière... Il faut bien être intelligent pour jouer à une console, alors.
1: Vas-y, quel est votre jeu préféré?
3: Je voudrais te citer ce jeu-là, le dernier jeu vidéo qui est sorti sur PC. C'est une simulation virtuelle de soirée de Richard de la Loco.
1: Alors, toi, c'est terminé pour toi.
3: Attends,
1: au revoir.

0: chose. Ouais. Celui qui s'amuse à balancer des conneries en remix derrière, il va virer. Quel est le... Oh, vous arrêtez, s'il vous plaît.
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2: Ok, donc c'est pas mal. Donc rebonsoir à tous. Donc deuxième.
3: Salut, tu vas bien?
2: Qu'est-ce que ça peut te foutre, tes médecins depuis 2 heures?
3: Ouais.
2: Donc on est de retour pour le deuxième débat qui porte sur les examens et les révisions. Donc toujours Fuldar en réa. Le Rigaud à la sur l'internet.
3: Manu à la batterie. Brancher les guitares.
2: Anka qui vient qui va épauler un peu Manu pour voir comment que ça se passe. C'est toujours la maman de Manu qui est à mes côtés. Comme c'est une professeure, elle va essayer de.
3: Tu vas t'aider, il paraît.
2: Elle va m'aider. On va voir comment. Qu'on va s'y dépendre. Voilà. Alors pour ça, on va accueillir Bac. Quoi ?
3: Manu. Bac à L'Oréal, parce qu'il le vaut bien.
2: Ouais, bah tu pourrais. Hey.
4: Manu, ça fait 50 fois que je te demande les villes.
5: Bah, elles sont
4: marquées, les villes. Non, ouais, mais les fréquences.
5: Ah, mais je les connais pas, moi.
4: Alors, 25 ans de Limoges, fréquence.
6: Tout à fait, 119.9. Bonsoir à tous.
4: Bonsoir à toi.
6: Bonsoir. Bonsoir Monique.
4: Bégu.
7: Bézu. Ça se conjugue, bonsoir.
4: Paris 101.9.
7: Tout à fait, je te dis bonsoir Gérard, je dis bonsoir à Fildar, bonsoir à Manu, bonsoir à Rigaud et bonsoir à Monique.
5: Bonsoir.
8: Bonsoir.
4: Hey, nous, Monique. N'oubliez pas qu'il y a Anka. Il y a Anka quand même qui est pour le Manu pour le deuxième. Quoi, tu t'en fous? Hey, tu restes poli, toi, sinon tu vas dégager tout de suite, toi.
7: Non, mais je voulais dire bonjour à Monique parce que je trouve sa voix charmante. Hein, et puis,
8: merci beaucoup.
7: Si c'était possible d'avoir son numéro de portable.
4: T'as raison. Alors là, tu demanderas à Manu.
7: D'accord. Il n'y a pas de problème.
4: Pousse KitKat.
9: Oui,
4: 29 ans de Lyon, ta fréquence.
9: Alors ma fréquence, 103.2.
4: Ok.
9: Ok.
4: Maîtresse mystère, 28 ans de Toulon.
9: Oh là. Oh le nom de Poufias.
4: Oh le nom de Poufias, attends, tu restes poli. Maîtresse mystère, 28 ans de Toulouse.
10: Bonsoir Gérard.
9: Pas le relief.
4: Qu'est-ce que c'est que ce travelot? Ta fréquence.
10: Je la vois un peu grave, je le sais. 97.3.
4: Oh là.
5: Par contre, un téléphone de merde.
4: Ouais, voilà.
5: Non, mais s'il parlait de bien devant, c'est vrai. Hein.
4: Tu parles bien devant parce que sinon tu vas pas rester longtemps. Hein.
10: Ok, ma chérie.
4: Tu vas pas commencer comme ça parce que sinon tu vas gerber tout de suite. Ok. Allez, on attaque. Première question.
5: On attaque qui?
4: On attaque le débat qui part sur les examens et les révisions. Alors, quelle est votre attitude que vous adoptez lors des révisions? On va demander à Maîtresse Mystère.
10: Ouais.
4: Bon, maîtresse mystère, allez hop.
9: Allez, et puis là, bon, sur la dernière qui me reste, j'ouvre mes cours, quoi.
4: Non, mais c'est ton attitude que t'as pour
9: réviser. Ah ouais, tout à fait,
4: je suis
9: comme ça, hein. Moi, je suis pas un bosseur, de toute façon, quoi.
4: Ah, d'accord, ok. Ok, on a compris. Désu.
7: Oui, moi, c'est un peu le même principe, parce que moi, j'ai certaines facilités. Hein. Écoutez bien, Monique. Hein. J'ai certaines facilités, je suis assez intelligent, donc je suis beau gosse aussi. Hein.
4: Bézu.
7: Oui.
4: Bézu,
7: oui.
4: Soit que tu réponds.
3: Chaud, Bézu.
7: Ouais, non,
4: soit que tu réponds correctement à la question, ou soit que je te fais comme maîtresse mystère, je te dis au revoir.
7: Non, mais j'essaye de bien répondre à la question, c'est ce que je te disais. Moi, j'ai assez de facilité vis-à-vis de l'apprentissage de certaines matières, que ce soit les mathématiques, le français ou... la sexologie.
4: Et de quoi la sexuologie?
7: Oui, la biologie. Parce
4: non, t'as des sexologies, hein, celui-là.
5: C'est pareil.
4: Ouais, la biologie, peut-être, mais la sexualité, ça m'étonnerait que vous l'ayez pendant leur débat. Hein.
7: Ouais,
4: ça m'étonnerait pour moi.
5: C'est bon, tu tombes sur un sujet biolo avec de la sexualité à l'intérieur.
7: Ouais,
5: sexologie.
4: D'accord.
5: Ouais, Manu, en parlant de sujet de biolo, on accueille Viens gicler sur mes miches.
11: Bonsoir.
4: Ouais.
10: J'ai pas honte de dire ça, Manu.
4: Alors, viens.
5: Non, ça va.
10: Sérieux.
4: Bon, et viens gicler.
10: Viens
4: gicler, t'as quel âge?
11: J'ai 23 ans.
4: Et t'appelles?
11: J'appelle de Rouen.
4: Fréquence?
11: Fréquence 105.1.
4: Ok.
11: Et bonjour à Bézul, futur beau-père de Manu.
7: Voilà.
5: Voilà, ça va loin.
7: Ça va vite, hein.
4: Ouais. Bon, donc Bézul, ça y est, c'est bon?
7: Ah ouais, c'est bon, là.
4: Ok, baccalauréat.
6: Ouais, bah écoute, moi j'ai pas de la chance comme Bézu, moi j'ai pas trop d'aptitude, donc en fait moi je suis obligé de me préparer les antisèches. Donc la majorité de ma préparation, ça revient quand même à ça, parce que moi j'ai pas d'aptitude particulière, tu vois.
4: Intellectuel. Vous avez compris le sens de la question?
6: Je crois pas.
4: Je crois que vous répondez à côté de la question.
6: Donc j'ai une attitude de tricheur, c'est tout. Voilà.
4: Ah ouais, donc c'est ton attitude que t'adoptes.
6: Eh ben voilà, t'as tout.
4: Ah ok. Viens gicler là sur mes miches.
11: Oui, bah alors moi je passe mon bac depuis, c'est la cinquième fois là, donc j'ai la philo tout à l'heure.
4: Ouais.
11: Mmh. Je flippe un peu et pour réviser, bah je t'écoute.
4: Ah bah d'accord, bah c'est pas mal alors, comme ça tu vas être sûr de l'avoir encore.
11: C'est clair que je vais le passer six fois.
6: Si tu tombes sur la misère humaine, t'as peut-être une chance.
11: Ouais, ok. Ou la blason de kyste, mais bon.
5: Ah, ça peut être un sujet qui tombe. Hein.
4: Viens gicler.
5: Être nécessaire.
4: Viens gicler sur mes miches. Un conseil que je te donne.
11: Oui.
8: Viens gicler sur ces miches.
4: Ou tu te calmes.
11: Oui.
4: Sur les réponses.
11: Oui.
4: Ou tu vas gicler au standard.
11: D'accord.
4: Alors tu choisis.
11: D'accord.
4: Tu choisis quoi?
11: Je préfère aller t'écouter.
4: Ah bon?
7: Il faut que tu gères ton éjaculation.
11: Je gère.
4: Bézu. Bézu, c'est pareil.
5: J'ai pas la culotte. Ouais, bon,
4: Bézu, c'est pareil. Je vous préviens. Je vous préviens. Le deuxième débat, ça va gicler sec. Hein.
5: Ça pèle sa mort. Je suis, mais je m'en fous. Ah donc, on continue. Alors,
7: je vois que tu essaies de me casser le cou avec Monique. C'est pas très gentil. Hein.
4: Pour l'instant, tu t'écrases, Bézu, d'accord?
7: Ok.
4: Rigo, tu voulais dire?
8: Oui, je voulais te poser une question de Pierre Foura. Mystère. Il te demande. C'est pas le même.
5: Oh. Toujours plus drôle. Là.
8: Il te demande ce que tu fais pour réviser les questions de tes débats.
4: Bah moi, qu'est-ce que je fais pour réviser les questions de mes débats? Je me tape un Grand Prix de Formule 1 en révisant. Voilà, il a tout compris. Bon, ça c'est fait.
7: Mais à part dire des conneries, tu fais quoi d'autre?
4: À part dire des conneries, moi je t'emmerde.
5: Gérard, je voulais te poser une question. Est-ce que toi, t'as déjà révisé dans ta vie ou pas?
4: De bac, j'ai
5: jamais... Mais pas le bac, t'es pas arrivé jusqu'au bac. Mais je sais pas, est-ce que t'as révisé en CP ou tu vois?
4: Ah, mais moi, j'ai pas. Moi, on
5: t'as arrêté l'école à quel âge?
4: Non, mais moi, on m'a mis dans un fond de.
5: Attends, Gérard.
4: On m'a mis dans le fond d'une classe, j'ai pas révisé. Ouais.
5: Gérard, écoute.
12: Merci de votre attention.
4: D'accord. Donc, ok, bonne nuit.
5: Non, mais t'as jamais révisé?
4: Non!
5: T'as jamais appris de leçons ou rien?
4: Non!
7: C'est un autodidacte.
5: Oh, chaud, t'es beau quand même.
4: Bah ouais, c'est pour ça.
7: T'es autodidacte.
10: T'as quoi ton diplôme?
4: Déboucheur
5: de picombière, oui.
4: Encore je me retiens, c'est défonceur de porte ouverte. Je préfère me retenir. Ouais, bah, le Bézu, le défonseur de gros cul, t'emmerde, il
12: te dit. Les grosses, elles se trouvent en voiture 35, les grosses voitures 35.
4: Voilà, alors, seriez-vous prêt à tricher pour réviser votre bac? Alors, on va demander à bien gicler sur mes miches, parce que comme tu passes la philo tout à l'heure.
11: Ouais, et ben en fait, j'ai tout préparé, là, donc j'en ai mis un peu partout. Donc dans mes fringues, je vais tricher, c'est clair.
4: Ouais, mais dans ces cas-là, si tu triches, est-ce que tu peux tricher avec une calculatrice plus un portable?
11: Le portable, j'ai le vibreur.
5: Grosse question, là. Hein,
4: ouais, mais déjà, une, t'as pas le droit.
11: Ah ben si, j'ai le vibreur. Attends,
4: attends, de toute manière, pour...
11: Non, ils vont pas me fouiller.
4: Ouais, non, mais attends, t'inquiète pas, que d'après ce que j'ai compris cette année, ils ont pas l'intention de... Ils ont pas l'intention de se laisser faire, les profs. Hein.
11: Ouais,
4: ils
11: comme
4: ont...
11: tous les gens.
5: Mais Gérard, j'ai une question, c'est que moi, mon frère va passer le bac aussi demain, et donc il m'a montré sa liste, et ils ont le droit, donc ils ont en fait la liste du matériel autorisé, et il y a une calculatrice en fait, qui elle est tellement sophistiquée et performante, qu'elle permet en fait d'enregistrer carrément toute une page de leçons, c'est-à-dire qu'ils peuvent l'amener même en philo, même, toi ils en ont pas besoin,
4: non.
5: Mais c'est
4: non,
5: vrai,
4: non, non, non.
11: Tu peux aller sur internet aussi.
4: Oh non, mais attends, dans ce cas-là, attends, tu crois que tu vas avoir internet lors de ta philo demain matin?
11: Ah bah c'est clair, il y a des calculatrices vachement sophistiquées.
4: Ouais, non, mais attends,
8: des téléphones portables.
4: Ouais. Non, mais ça va être interdit tout ça. Attends. Ouais,
5: j'ai déjà vu l'institut. Hein.
4: Non, mais moi j'ai vu les impôts. Faites-moi confiance qu'ils n'ont pas l'intention de se laisser faire pour les examens.
11: Comme tu veux, les surveillants de classe.
4: Les surveillants de classe. Gérard. Mais ils vont avoir aussi d'autres surveillants derrière.
8: Ouais, sur RC, les jeunes.
4: Attendez. Moi, viens gicler sur mes miches. Tu vas aller gicler au standard et dans ton lit. Au revoir.
5: Non, bah ça va être chaud dans le lit.
8: Donc je disais, oui, qu'il y a des gens qui vont venir avec leur calculette. Tu sais, tu peux rentrer du texte dans ta calculette pour rentrer tes cours. Donc là, tu vas pouvoir tricher avec ta calculette.
5: Tu m'écoutes, ouais, Ringo, ou pas ?
4: Non, mais ça... Non, parce que là...
8: Je suis concentré, moi, merde.
4: Non, parce que là, de toute manière, j'ai vu le truc, et à mon avis, je pense pas que cette année...
5: Jean-Pierre Pernaut, il en a parlé. Hein.
13: C'est... Excuse-moi, Gérard, mais tu sais... Maintenant, tu sais, il y a des calculettes qui sont super performantes.
8: Ouais, c'est vrai.
13: Et tu peux rentrer toute une page de texte et tu peux l'avoir
5: pour pomper.
4: Ouais, non, mais attends, dans ces cas-là, c'est plus un examen de bac que tu passes, c'est carrément de la tricherie, comme ça, le mec, il va l'avoir tout de suite, sa philo.
5: C'est clair. Gérard, j'ai vu à midi chez Jean-Pierre Pernaut, au 13h, à TF1, que maintenant, il y avait des calculatrices, hein, avec le progrès, hein, le modernisme, où tu pouvais, tu sais, elles ont tellement de mémoire que tu peux mettre des textes dedans pour pomper.
4: Mais je viens de te dire que non, ça ne serait pas. Alors arrête, parce que tu vas aller pomper sous la console, toi.
14: Gérard, ouais. Attends, parce que maintenant, les calculatrices...
4: Anka, bonsoir. Putain.
14: Tu peux mettre du texte dedans.
4: Mais on va pas s'éterniser sur des calculatrices. Je viens de vous dire que les calculatrices seront supprimées.
5: C'est carrément
4: clair, net, précis. Et elles vont être interdites lors des examens. C'est tout. On va pas s'éterniser sur la calculatrice pendant 2 heures.
10: Ouais, Gérard.
4: Merde. Ouais.
10: Ouais, c'est baccalauréole. Moi, je sais que j'ai un boulier. Je peux rentrer au moins 2 pages de texte.
4: Putain, mais. Eh, hey, oh, t'es boucher ou t'es.
10: Le boulier, c'est pas interdit.
4: T'es
10: hein.
4: Boucher ou charcutier?
10: Attends, c'est pas interdit pour la philo, le boulier. Hein, je suis désolé.
4: Ouais, c'est ça. Bon, ça y est, on a fini. On peut passer à la troisième.
10: Vas-y, ok.
5: Ouais, mais c'est la troisième, là.
13: Ouais, à la place de Bézu, on accueille Pompon.
15: Moi, j'ai même pas répondu en plus.
4: Enfin, qui
15: Pompon, Kit Kat.
4: Ah ouais, ok.
10: T'as encore bu, Pompon.
15: Bonsoir, tu pas comme ça.
4: Oh, Pompon, ta fréquence, s'il te plaît.
15: Vas-y, raconte une histoire, Pompon. 102.7. 102.7 dans le record.
4: Bon, attends.
15: Il est russe.
4: Manu
15: raconte une histoire, Pompon.
4: Oui, Manu, tu lui dis qu'il parle autrement, sinon tu lui dis au revoir tout de suite, parce que là, on dirait qu'il a fumé la moquette ou il a bu. Hein.
15: Non, c'est ça, moi, ici.
4: Pousse Kit Kat.
15: Ouais, alors moi, en fait, je voulais dire que j'avais triché à l'examen du bac, parce que j'avais une calculatrice hyper sophistiquée, où tu pouvais insérer des textes, tout ça.
10: Au moins une page.
15: Au moins une page, ouais. Mais le problème, c'est que je me suis fait griller en flagrant délit.
4: Ouais.
15: Et donc, j'ai dû partir et j'ai pas eu mon bac.
4: Et alors, dans ces cas-là.
15: Dans ces cas-là, t'es dans
4: non
15: la
4: mais,
15: merde.
4: Non, mais, il y a encore mieux pour tricher. Dans ces cas-là, vous faites une chose, vous coupez votre talon de chaussure comme dans le film Le Grand Bazar. Comme dans le film Le Grand Bazar, le mec, il tourne ça, hop, et puis il s'amuse à le taper sur son tam-tam. Attends, c'est quoi ce truc? Attends, c'est
5: vraiment. On va peut-être jamais passer d'examen, toi.
4: C'est vraiment de.
5: Vous savez, t'as le Bordeaux aussi, à la Guillermo Villas, là. Tu sais, tu tends là.
4: Mais ouais, mais comme l'autre là qui va accoucher, qui écrit carrément sur les fesses du gamin.
5: Ouais, tu me fais penser à Jimmy Connors, quoi.
4: Ouais. Bon, Manu.
10: La culture.
4: Ouais, Anka, tu voulais dire.
10: J'ai peur.
14: Je voulais dire qu'il y a beaucoup plus simple que ça et que tout simplement tu t'écris sur les cuisses et tu vas aux toilettes pendant.
5: Ok, la pute.
14: Okay,
5: là, allez, sort.
14: Non, mais qu'est-ce que vous allez chercher?
15: Ok.
4: Non, mais pourquoi pas sur son sous-type aussi tant que tu y es pour les nanas. Non, mais attends.
5: Ouais, génial.
14: C'est du vécu. Hein.
4: Ouais, mais carrément aussi sur la culotte, et puis on en parle un piquant encore. Okay.
15: Tu te souviens dans ce crime quand ils appellent Sydney à Gérard?
4: Ouais, c'est ça. Manu, il est calmé, Pompon, ou pas?
5: Ouais, il est calme.
13: Il est avec la meuf, là.
10: Ah, il est tout calme.
4: Bon, Pompon.
15: Oui, ça va mieux. Oui, alors il faut que je réponde à la question?
10: Bah oui.
4: Ouais.
15: Ouais, bah moi je dirais que bon, moi déjà j'ai jamais triché hein, au bac. J'ai toujours évité parce que je suis dans l'honnêteté totale. Bon, moi, ce que j'aime, c'est les femmes matures. Et donc, c'est l'honnêteté avant tout.
10: Ouais.
4: Tu peux me donner ta fréquence?
15: Oui, 102.5.
4: 102.5.
15: Voilà.
4: Ok. Bon, qu'est-ce que je peux dire? Bon, bah, pour tricher sur le bac, on en a assez parlé de l'histoire de la calculatrice, donc c'est plus la peine. Ah, que veut dire le mot baccalauréat?
5: Ah, bonne question, Gérard.
8: Très
5: bravo.
8: Bonne question.
4: Alors, baccalauréal, juste Manu.
13: Et on accueille Gabriel.
16: Gabriel. Tu brûles mon esprit. 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
4: Eh, tu travailles là, Gabriel, là?
5: Il est là, il t'écoute.
4: Ta fréquence?
16: 108.
5: Ah, c'est tout rond, c'est bien ça.
4: 108.
5: Ouais, c'est la limite, oui. C'est juste la fin de la fréquence.
15: Les parasites, ouais.
5: Ouais.
4: Okay. Alors, donc, la question, c'est que veut dire le mot baccalauréat, baccalauréal?
10: Bonne question. Je pense qu'il faut remonter aux origines étymologiques.
4: Oh là là là là là.
11: Il y a trop de lait dans ton mot.
4: Je crois.
17: À mon avis.
4: Non, mais attends, baccalauréat.
17: Il y a trop de lait dans ton mot.
4: Je crois qu'à mon avis, t'as dû fumer un joint, toi, avant de passer sur l'antenne.
8: C'est
4: là, je vais te dire, on en est à la troisième. Ça fait trois fois que tu me réponds, mais alors, à moitié défoncé.
17: Effectivement, c'est possible.
4: Ouais, bah alors.
5: Mais non, Gérard, il est tard. Il est quand même 4 heures.
4: Non, non, mais attends.
17: Moi, j'ai 2000 lascars qui viennent passer le bac tout le
4: temps. C'est ça. Bah alors, dans ces cas-là, tu vas t'occuper de tes 2000 lascars et je te dis au revoir. Allez. Parce que je vais pas m'éterniser avec un mec qui se fout de la gueule.
17: Fumer du docteur bon, sur l'antenne quand même.
4: Va fumer tes joints dans ton lit. Bonne nuit.
5: Gérard, justement, par rapport au débat, il y avait un petit sondage qui collait bien à la question que tu viens de poser. Donc j'aimerais bien que tu en parles.
4: De quoi? Avez-vous déjà révisé? Alors, 52% des gens répondent oui, mais ils ont quand même triché.
5: Bah, ça, on en a parlé tout à l'heure, oui.
4: Donc, 44% répondent qu'il ne faut pas réviser, ça sert à rien. Si, ça sert quand même à quelque chose, si tu veux être.
5: Ça sert à quoi?
4: Si tu veux avoir un diplôme. Hein,
5: oui, mais je suis d'accord, mais il y a des gens qui travaillent toute l'année, donc ils n'ont pas besoin de réviser.
4: Ouais, d'accord. 27% des garagistes pensent que les révisions, ça. Ça les fait bouffer, bah oui, pourquoi pas. Ah bah 19% des étudiants m'emmerdent car ils sont en train de réviser justement. Bah justement, si vous êtes en train de réviser, c'est pour ça que vous écoutez la radio, pour qu'on parle de ça. Voilà.
17: Ouais, bah oui, donc c'est un foutre.
4: Alors, Pompon.
17: Oui.
4: Non, il n'est pas 3h du mat, il est 4h05.
17: Ouais, bah ouais, en plus, ouais.
4: Alors, Pompon.
17: Oui, répète-moi juste la question parce que c'était un peu le brouhaha.
4: Bon, alors, Pompon, je vais te faire une chose.
17: Oui.
4: Déjà, tu t'appelles Pompon, mais Tony, d'accord?
17: C'est faux.
4: Ouais, tiens, mon cul. C'est ça. Alors, la question, vous l'avez très bien compris, je ne la répète pas. Ça vous apprendra.
17: Allez, il t'a voulu. Oui, 4 au hasard, moi.
4: Alors, vas-y.
17: 4.
4: Bon, d'accord, 4, t'as raison. tu vas voir, Manu, il va te la dire au standard.
18: Okay. Tu la connais pas?
4: Ben si, tu l'as entendu comme moi.
17: Non, il a pas écouté comme
4: Kit Kat.
17: Ben moi, j'ai déjà répondu.
4: Non.
17: J'ai un petit problème.
11: Ça vient d'où, baccalauréal?
17: Comment?
11: L'étymologie.
5: Baccalauréat, ça vient d'où?
17: Ouais, le mot. Ah oui, bah, bien sûr, tout à fait. Bah, en fait, je le sais pas du tout, Gérard.
8: Du latin.
17: 4. Je réponds 4. Ouais, 4.
4: Bon, d'accord. Voilà, 4. Je crois que. Non, Gabriel. Mais ça y est, c'est bon, non, t'as répondu. Gabriel.
17: Ok.
16: Tu brûles mon esprit. Et
4: Gabriel de Gabriel, tu réponds ou je te gerbe?
8: Putain, tu le fais bien.
4: Gabriel, c'est la dernière fois que je te demande de répondre.
11: 4.
4: Merde, allez hop, bonne nuit. Comme ça fera 5. Allez hop, au revoir.
5: Et ça vient pas du latin?
4: Non.
5: Baccalauréus?
4: Non, si. Alors moi, j'ai
17: Gérard, si je peux me permettre, c'est Pompougnac.
4: Je lui ai dit la question.
17: Ouais, non, en fait, baccalauréat, ça vient du grec, là, mais moi j'ai eu un petit problème avec le grec, c'est que j'ai séché les cours pour aller coucher avec des femmes plus vieilles que moi.
4: Putain, mais je préviens que ceux qui s'amusent, qui sont là à l'antenne et qui passent la philo demain, si on vous demande que veut dire le mot baccalauréat, bah, vous êtes sûr de gagner.
17: Vous écoutez pas.
4: Alors, moi, j'ai regardé, c'est abréviation de famille bac égale bachot. C'est tout ce que je peux vous dire. Baccalauréat, j'ai regardé sur l'audico, ça veut dire ça, c'est tout.
5: Et toi, c'est baccalauréol.
17: Et le baccalauréat, c'est foco, alors.
4: C'est tout ce que j'ai comme définition que j'ai trouvé. C'est tout. J'ai regardé par. Oh, le tolard est emmerdé. Pousse qui te cache, au revoir.
5: Tu vas bien?
4: Je veux pas te savoir, au revoir.
8: T'as cherché
4: terminé.
8: Dans quoi, Gérard? T'as cherché dans Téléstar?
4: Non, dans le dictionnaire, et j'ai trouvé que ça comme définition.
17: Qui est ton dictionnaire? Le guide France Football.
4: Manu, là, qui c'est qui? Il nous reste qui? Il nous reste que Pompon, normalement.
8: Non, et baccalauréol.
4: Non, lui, j'avais dit au revoir, déjà.
17: Non.
5: Bon, ça y est, il reste que Pompon, là.
17: Voilà.
8: Donc la réponse, Gérard, c'est ça, Bacos?
5: Non, mais je crois que c'est en fait, c'est deux mots, bac et lauréat.
8: Ouais, en fait, c'est les feuilles de laurier de, tu vois.
5: Examen, oui. Oui, c'est nominés. Par rapport.
8: C'est voilà. Raymond Bidochon sur l'IRC qui m'a communiqué cette information.
5: C'est les lauriers, ouais. Tu sais, les lauriers de César.
4: Tu vois, c'est la couronne.
8: Ouais.
5: Oui, c'est en fait.
8: Les diplômés à l'époque, on leur en mettait un sur la tête.
5: On mettait une couronne de laurier. Donc ouais. C'est le baccalauréat, baccalauréat.
8: Voilà.
4: Ah bon, c'est pas mal.
8: Tu peux le noter. Tu peux le noter.
4: Non, c'est bon.
8: Ah bah, c'est bon, c'est bon. Tu le retiendras.
4: Bon. Manu, je refais pas un débat après là-dessus. Manu, oui.
8: Qu'il est con. On va accueillir.
5: Non, je te permets pas de dire ça, Manu. Il est pas con.
4: Manu, oui. Avec un con comme moi, on s'amuse. Avec un con comme toi, on se fait chier.
5: Ok, super.
4: de bon entendeur, salut.
8: Séché sur place.
13: Ouais, tout sec. Ouais.
4: Vas-y.
13: On accueille Maître Capello.
5: Bonsoir.
19: Ouais, bonsoir.
13: Chaud. Et on accueille Marie Pierce. Bonsoir.
4: Oh là là là.
20: Bonsoir. Oui, bonsoir.
4: Oh là, le travelot.
19: C'est plus grave pour Marie.
4: Ouais, oh le travelot. Bon, maître, hey, il m'en manque un, il m'en manque des auditeurs.
5: Mais tu vires tout le monde, Gérard.
4: Anka, s'il te plaît, t'essayes de voir si on peut avoir des auditeurs aussi qui veulent participer. Hein.
14: On va essayer.
4: Ouais, ouais. Maître Capello, t'appelles d'où?
19: Alors, j'appelle de Lâche la purée sur Yvette.
5: Jeu de mots.
4: Ça veut dire Jeep sur Yvette.
19: Tout à fait.
4: Donc 101.9.
19: Exact.
4: Marie Pierce.
20: Oui, j'appelle de
5: Bar-sur-Aube. Oh putain, non.
4: Oh putain, c'est quoi cette trabe? T'appelles de... C'est où?
20: J'appelle de Bar-sur-Aube, c'est dans l'Aube.
4: Non, mais la fréquence
20: 107.3.
4: Bon, bah d'accord, département...
19: Il a du mal à parler, super.
4: Ouais, département à Fildar.
20: J'ai des hormones.
4: Ouais, c'est ça, t'as des hormones. Bah dis donc, t'as des hormones dans la gorge. Ouais, Manu,
13: on va accueillir Mauresmo. Bonsoir.
5: Trop chaud.
21: Allô, Gérard.
20: Mon pote.
21: Bonsoir.
4: T'appelles d'où?
21: J'appelle, là je suis à Paris, là, à l'hôtel.
19: Bonsoir, Emilien.
21: Oh, Amélie, s'il te plaît.
4: Bon alors, la fréquence?
21: Bah, 100.9, hein, sur Paris.
4: Oh putain, Manu.
5: On a sans déconner, le standard, c'est n'importe quoi.
4: Qu'est-ce qui se passe? Là, ce soir, c'est vraiment la décatombe. Ça se voit qu'il est...
5: C'est la décatombe.
4: Il reste à peine 2 heures d'émission, mais alors là, c'est la catastrophe, c'est le deuxième décatombe.
13: Mais non, merci de votre attention. De rien. C'est que, je sais pas, tu poses pas les bonnes questions au bon moment, en fait.
4: Ouais, mais attends.
19: C'est quoi la racine grecque de décatombe, là, l'illettré?
4: Toi, fais gaffe, Pompon, parce que l'immigré tout à l'heure, il va te dire au revoir, toi.
13: L'illettré, Gérard.
4: Ah, l'illettré. Ouais, Rigo.
8: Bon, Gérard, pour calmer le débat, sachez que sur l'IRC, on est quand même 7023.
5: Ah, c'est bravo. Bien, ça.
8: C'est bien, t'as vu, le son, il change et tout, c'est bien. Bah, et c'est donc, il y a Fade. Alors, attendez, parce que ça va très vite, il y a énormément de monde. Putain, faut que je le retrouve.
4: Non, dis pas putain, on dit maman travail.
8: Parle pour toi, s'il te plaît.
4: Non, mais moi, je te le dis.
8: Et donc, il y a Fade Rota Arkham.
4: Fildar, s'il te plaît.
8: Je sais pas.
4: Fildar, tu arrêtes.
8: C'est bizarre.
4: Fildar, avant. Ouais, c'est. Tu arrêtes, merci. Donc
8: il voulait savoir, je sais plus son nom, il voulait savoir où est-ce qu'on peut trouver un baccalauréat.
4: Voilà, aucune idée. Bah, aucune idée.
5: Dans les drogueries.
4: Bah, je pense que. Je sais pas où ça se trouve, moi.
19: Les dealers.
4: Je sais pas, moi, où ça se trouve, hein.
8: Il y a un marchand, tu crois? Il y a un marchand de...
4: Ah, je sais pas s'il y a des marchands qui vendent ça.
5: Non, mais moi, j'ai entendu dire qu'il y avait des professeurs qui aidaient, en fait, les élèves pendant le bac pour tricher. Moyennant finance, bien sûr.
4: Ah bah ouais, tu crois que le mec à 18 ans, il va s'amuser à casquer, à donner une enveloppe
5: avec ses parents.
4: Ah ouais, avec l'accord de ses parents.
5: Non, mais c'est les parents qui donnent l'argent.
8: Il y a bien des gens qui payent dans des écoles, tu vois, ils payent genre 20 000 balles l'année pour payer leur bac. Donc c'est possible qu'il y ait des jeunes qui payent.
13: C'est dangereux d'acheter ses diplômes, c'est comme toi, t'as acheté ton permis poids lourd, on sait ce qui s'est passé.
4: Bah ouais, j'ai acheté mon permis poids lourd, t'as raison, puis quoi encore?
19: Il y en a qui payent en ticket resto.
4: Ouais, c'est ça. Toi, fais gaffe, parce que tout à l'heure, tu as payé pas en ticket de resto, tu as payé dans ton lit, toi.
19: Bien joué, Gérard.
4: Faites-vous des révisions, seul ou en groupe? On va demander à Pompon.
19: Ah, moi, je préfère en groupe, hein. C'est plus convivial.
4: Arrête, ma Fildar, s'il te plaît, avec ta musique de merde.
19: Je suis plus pour le groupe, hein.
4: Fildar, tu arrêtes, s'il te plaît, merci. Bon, Pompon, tu réponds.
19: Je te disais, moi, j'adore le groupe, hein. J'adore l'ambiance de groupe, tout ce qui est groupe, quand ça part en sucette, tout ça, moi, j'adore. Hein.
4: Ouais, okay. Maître Capello.
19: C'est vrai que moi aussi, je suis plutôt groupe, hein. Faut quand même le reconnaître, c'est une constante chez nous. Hein. Tout seul, reconnaître tout seul, c'est monotone.
5: C'est vrai.
19: On connaît que plus t'es, plus c'est facile. Regarde, ça vient plus facilement quand t'es à plusieurs quand même, reconnais Gérard.
5: C'est vrai.
4: Bon, Fildar,
5: c'est jeu de 20h,
4: dégage.
8: Il se fait un free pass.
4: Oh, standard.
8: Il est high complet.
4: Oh, standard.
19: Non, c'est Capello, c'est pour ça.
4: Oh, standard.
19: C'est un hommage.
4: Allez, au standard.
5: Qui va la réa?
4: Manu Auréa.
5: Ok, super.
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4: Je t'avais prévenu lors du deuxième débat que je voulais pas que tu foutes ta merde, tu l'as fait donc.

0: D'accord. Ah ben moi je peux vous dire que le mieux c'est en groupe et puis ben de bien réviser parce que c'est mieux qu'on est plusieurs pour s'entraider. Hein.
1: Je vais te demander, Gérard, est-ce que tu révises les annales avec Sandy?
0: Alors toi, Pompon, tu vois, les annales avec Sandy, t'emmerdes, et moi aussi, et je te dis
2: annales,
0: au revoir.
2: Les annales, Gérard,
0: c'est
2: le petit bouquin, là, quand tu révises ton bac, Gérard.
0: Au revoir.
2: Gérard.
0: Non, mais il s'en va. Manuel Fildar. Au revoir à Pompon. Terminé pour lui.
3: Qu'est-ce que je lui dis?
0: Tu lui dis au revoir, toi, je te reprends quelqu'un d'autre. Hop, terminé pour lui.
3: Mais j'ai un peu oublié comment ça se passe le standard menu.
0: Non, mais attendez.
4: Tu fais semblant de prendre des gens.
3: Voilà. Non, mais je veux dire, comment tu raccroches un mec?
4: Tu sais, t'appuies sur le petit bouton off.
3: Ouais.
4: Voilà.
3: Ah, attends. C'est lequel que t'as viré là, Pompon?
0: Ouais, Pompon.
3: Ok, je crois que c'est bon là.
4: Voilà, c'est nickel.
5: On accueille Blaise.
0: Quoi?
4: Non, c'est ça.
3: Vas-y.
4: C'est ça, j'en ai un en attente, c'est Blaise. Hein.
3: Ouais,
4: il arrive.
2: Bon, Gérard, pour détendre un petit peu l'atmosphère, il y a un sondage sur l'IRC donné par Noix de Coco. À la question pourquoi passez-vous le bac, les jeunes lycéens imberbes ont répondu à 12% pour ne pas finir sur TF1 à 19h, 37% pour ne pas finir sur Fun à 4h du mat, 28% pour ne pas finir dans un foyer, et enfin à 99% pour ne pas finir dans le break d'un gros porc.
0: Eh ben, son sondage de merde, il se le carre où que je pense, parce que ça, c'est de la saloperie son sondage, donc j'y répondrai pas. T'appelles d'où Blaise?
3: Non, mais il n'y a pas de Blaise, il a raccroché, je le rappelle. Il y a eu un problème de. Il a un Bouygues.
0: Ah non, si c'est un portable, c'est pas la peine de le rappeler tout de suite.
3: Non, un Bouygues fixe.
0: Non, c'est un portable, donc terminé.
3: Il l'a collé sur une borne, il est fixe.
0: Non, c'est un portable, j'en veux pas pendant le débat. Hop, terminé. Hop, c'est même pas la peine de le rappeler, tu prends quelqu'un d'autre, je le veux pas. Je veux aucun portable sur les débats.
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0: Vous arrêtez avec ce bordel de merde là, hein, maintenant.
4: Ok.
0: Ça commence à m'énerver.
4: Ok.
5: C'est chaud.
0: Ça commence à plaire, ce bordel, hein. Ça fait le deuxième débat que vous allez me foirer.
3: Gérard,
0: hein.
3: Excuse-moi.
2: Ça commence à plaire. Alors.
3: Juste avant qu'on reprenne le fil du débat, hein, avec un peu plus de sérieux, on a Joyeux Noël à la place de Pompon. Salut Joyeux Noël.
7: Salut Joyeux Noël.
3: Bah, toi aussi. Hein.
7: Bon Joyeux Noël à tous.
5: Oui. Joyeux Noël.
0: T'appelles d'où?
7: J'appelle de Francfort.
0: C'est-à-dire fréquence
7: 101.50.
0: 101.5 s'il te plaît.
7: Ouais parce que c'est un zéro après.
0: Ouais les zéros ça y est on les enlève.
5: Voilà.
0: Alors que doit-on faire pour réviser facilement? Donc 65% des gens répondent par correspondance. C'est vrai qu'il y en a qui le font par correspondance, d'accord. 35% répondent qu'il faut redoubler au moins deux fois. Bon ça il y en a beaucoup qui doivent redoubler chaque année.
5: T'as redoublé toi GG?
0: Moi je l'ai pas passé donc je peux pas te dire si je l'ai redoublé. 29% pensent que c'est ma question trop perso. Bon ça non parce que sinon je serais pas là. 17% estiment que je suis mal placé pour qu'il me pénètre. Bah ça j'en ai rien à foutre.
3: Tourne-toi un peu, ma mère. Tourne-toi un peu, c'est mieux.
5: C'est vrai.
0: Ta gueule toi là-bas. Bon. Toi tu fais ton boulot au standard et quand tu auras fait ton boulot correctement au standard, tu me feras signe.
3: Je peux pas trouver des auditeurs et caresser Anka. Hein.
0: Ouais ben pour l'instant t'essayes de lui expliquer comment que ça fonctionne parce que
3: je suis en train de lui apprendre les caresses.
0: Ouais, ouais ben sinon elle va.
3: Tu touches ma caquette comme ça et tu fais oh, ouais c'est bon.
5: ouais.
0: Non mais t'essayes de lui apprendre comme il faut parce que si c'est elle qui te remplace après, ça va pas être évident.
3: Je vais l'apprendre comme il faut, t'inquiète.
0: Ah ça y est, il y avait longtemps. Ah alors, cinquième question. Depuis quelle date existe le bac? Depuis quelle date existe le bac? Manu?
4: Oui, depuis 93.
5: C'est ta cochonne, ça, Gérard. Ouais. La cochonne.
8: Tu sais quoi, il y a mon chien qui borne.
0: Alors, Mauresmo.
9: C'est pas moi, Gérard. C'est pas moi, Gérard.
0: Tu me vires celui-là.
3: Là, lequel?
0: Maître Capello, bonne nuit.
3: C'est
0: Maître Capello, tu lui dis au revoir, comme ça il ira sucer la bite de son chien lui-même.
3: Vœu de mots.
0: Allez, hop, terminé, Maître Capello, au revoir.
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0: D'accord, ça continue. Alors, depuis quelle date existe le bac? Joyeux Noël.
4: Bonne année à toi,
0: Gérard.
4: Joyeux Noël.
0: Et non, mais vous avez l'intention de poirer le débat jusqu'à quelle heure?
11: Les bonnes résolutions pour ce nouveau millénaire.
0: Vous avez l'intention de poirer le débat jusqu'à quelle heure, là? Joyeux Noël, tu réponds?
7: Oui.
3: Bonne année.
7: Ça existe depuis 1956.

0: Qu'est-ce que tu dis, Joyeux Noël? Parce que Gérard, t'écoute pas, il est en train de discuter avec Monique.
1: Ah, d'accord, ça
0: va. Peut... des petites infos.
1: Attends, il est en train de griller la place à.
2: Non, non, mais de toute manière, d'après ce qu'elle m'a dit, c'est bien avant. Hein.
3: Ma mère vient de tomber dans le coma, merde.
1: Oh, merde, ta mère est morte.
2: Joyeux Noël.
4: Ok, la
2: oui. Joyeux Noël.
1: Oui.
2: Je te préviens, tu restes poli quand même avec les gens qui sont plus âgés que toi, d'accord?
1: Oui, bah, qu'est-ce que t'en fais?
2: Déjà, je peux te le dire, donc t'arrêtes un petit peu tes conneries, parce que sinon tu vas faire Joyeux Noël dans ton lit.
1: Bah écoute, moi c'est la réponse que j'ai, c'est le dico que j'ai, donc voilà.
2: Ouais, bah moi je viens de demander à la mère à Manu, et c'est bien avant 5 ans.
4: La mère de Manu,
5: Oui, la mère de Manu.
4: Pas la merde de Manu, pas la merde. je crois qu'il y en a un, faut vraiment qu'il se calme, là.
0: Bah lequel, attends, je
2: Mauresmo.
4: Non mais...
2: Mauresmo, terminé. Mauresmo.
4: C'est pas moi.
2: Mauresmo, terminé.
4: Ok, le mec.
2: Allez hop, terminé, ça t'apprendra de vouloir jouer les gros bras avec ta voix.
1: J'ai envie de câlin.
2: Bon, ça c'est terminé cette histoire parce que j'en ai marre. Ouais.
0: À la place de Maître Capello qui est parti, nous accueillons Timbre Poste de Toulouse, bonsoir.
6: Oui, bonsoir à tous.
1: Bonsoir Timbre
5: Poste. Bonsoir Timbre Poste.
6: Bonsoir.
2: Toulouse, fréquence.
6: Toulouse 102.5, bonsoir Monique.
7: Bonsoir.
2: Après.
0: Ah bah là, je cherche, hein, NK est sur la brèche.
5: Bon, Gérard, pendant qu'il cherche, il y a une petite question de Snooze sur l'IRC pour calmer le débat. Gérard, non mais t'inquiète, elle travaille.
2: Ouais, non, elle travaille pas là.
5: Bah, c'est pas grave. Donc, je disais, il pose une question, Snooze, qui révise son bac en ce moment d'ailleurs. Il demande si un mec rate 3 fois son bac. Mmh. Est-ce que c'est là qu'on dit qu'il est bac plus 3?
2: Non, parce que de toute manière, il n'y a pas de. S'il rate 3 fois, il rate 3 fois. Donc, s'il rate 3 fois, il rate 3 fois. Donc, il n'y a pas de bac, y a pas de bac plus 3. Ça,
5: alors, c'est quoi un bac plus 3?
2: Ben, ça, c'est des. Je sais même pas si c'est des. Si, c'est une capacité pour sûrement trouver du boulot. Parce que maintenant, il y a des bacs plus 1, bac plus 2, bac plus 3, et puis ainsi de suite. Hein.
5: Mais comment on fait pour avoir un bac plus quelque chose alors?
2: Ben, ça dépend de ce qu'il veut faire lui dans sa vie. Hein, parce que ça dépend des examens qu'ils ont à suivre hein, aussi. Hein.
5: Et est-ce qu'on peut être bac moins 20, par exemple, comme toi?
2: Ah non, bah, bac moins 20, je crois que ça n'existe pas. Hein. Ça n'existe pas, ça.
5: Bah, je crois. Hein.
2: Non, à mon avis, non. Je crois pas.
5: D'accord.
2: Ok. Voilà, donc.
6: Bien calmé, là.
5: T'as eu, hein, c'était pour calmer le débat.
2: Timbre Poste.
6: Oui.
2: Tu réponds à la question?
6: Bah, je voudrais bien. Mais c'est sur, sur l'étymologie, tout ça, là.
1: En quelle année? En quelle année?
6: Bah, je pense que c'était dans l'après-guerre. Churchill, tout ça, là. Parce qu'il casse les couilles, Churchill.
2: Alors, toi, je crois que t'as vachement bien compris la question.
6: Attends, mais je sais pas. Franchement,
2: depuis quelle date existe le bac?
6: Ah, d'accord, le bac. Alors, c'est les années 60, je crois.
2: Non, c'est bien... On en a déjà discuté. C'est bien avant les années 60 que ça existe.
6: Tous les deux?
2: Oh là là, chier est con celui-là. Marie Pierce.
0: Avant de demander à Marie Pierce, excuse-moi Marie, hein.
1: Ah,
0: ouais, félicitations. Je tenais à accueillir à la place de Mauresmo, Billie Jean. Bonsoir.
1: Salut,
8: bonsoir tout le monde, bonsoir Gérard,
2: Billy. Bonsoir.
8: Bonsoir, Billy.
2: Bonsoir
8: l'équipe,
2: t'appelles
8: bonsoir
2: de...
8: Monique.
1: Salut Billy.
8: J'appelle de Lille.
2: Fréquence
8: 103.3.
2: Ok.
8: Bonsoir tout le monde. Comédie
6: musicale ou quoi?
2: Oh, ça y est, ouais, vous arrêtez un petit peu là, vos conneries. Alors, je répète la question pour tout le monde. Depuis quelle date existe le bac? Terminé, je ne la répète plus.
0: T'as la réponse, Gérard?
2: Billie Jean.
8: Moi, Billie Jean, je dirais Billie Jean fin Renaissance. Début René Coty.
1: René qui?
8: René Coty.
1: Ah, d'accord.
2: Tu peux me dire l'année?
8: Oh, je sais pas, ça fait quoi? Ça fait 1340, 1350.
6: Là,
2: pas
6: par là.
2: Hein. T'es né dans ces années-là, toi?
8: Ben non, j'y étais pas, donc je te dis ça approximativement, tu vois.
2: Ouais, ben moi, je te dis que c'est bien. C'est en 1900. C'est
8: suffisamment large.
2: En 1900.
9: J'ai pas encore répondu, c'est Marie Pierce. J'ai mué entre temps.
2: Quoi?
9: C'est Marie Pierce, j'ai mué entre temps.
2: Non, mais attends, toi, je te dis. Ah non, ouais, Marie Pierce, ouais.
9: Ouais, bah tu vois, bah tu peux t'excuser d'ailleurs.
2: Si je veux.
9: Alors, la question, c'était depuis quand existe le bac?
2: Ouais.
9: Bah, le bac, il existe, c'était entre la guerre du Vietnam et puis entre la guerre de Corée.
2: Non, ça existe depuis...
9: À peu près, mais 10 ans après.
2: N'importe quoi. Non, mais moi, je peux te dire...
8: Il y avait des bacheliers au Vietnam, donc c'était avant, forcément. Ouais. Bah, t'as vu.
2: Non, de toute manière, c'est avant l'année que Joyeux Noël m'avait donné. Tu m'avais dit quelle année?
1: 56.
2: Ouais, bah c'est un petit peu avant.
9: Ouais, c'était exactement ça.
6: Non, mais il faut une date précise, peut-être.
2: Non, mais un peu avant 56, je peux pas te donner des dates précises, c'est tout.
6: Peut-être qu'il y a des gens qui veulent se cultiver, hein.
2: Ouais, ben, bah, de toute manière, si
1: attends,
2: je vous dis.
1: Je veux dire, là, que tu fais un débat, que c'est même pas la réponse à ta question.
2: Mais ça y est, mais ça, je viens de dire que c'était avant 56, là, quel mois et quelle année, je viens de te dire 1956, joyeux Noël. Tu te fous de ma gueule ou t'as les oreilles bouchées?
9: Mais le mois et l'année.
2: Mais l'année, je viens de vous dire 56.
9: Et le mois.
2: Oh là là. Et ta sœur?
9: Et il fait ce qu'il peut avec sa culture générale de caravane, là, c'est bon.
2: Bon, les révisions sont-elles nécessaires? Alors, 75% disent. Peut-être de temps en temps de départ en vacances. 42% répondent oui, car c'est comme ça qu'ils ne finiront pas comme moi. D'accord, ça, voilà.
9: C'est pour le verglas.
2: 26% des gens disent non, car ils sont en foyer et n'ont pas d'électricité. Ça, c'est des conneries à un fil d'art, ça m'aurait étonné. Et 25% des gens répondent ça dépend du tempo, du groove et de la dance. Eh bien, pourquoi pas non plus. Enfin...
0: Non, ils sont intéressants ces sondages.
2: Ouais, ouais, c'est des sondages.
0: Ça éclaire nos lanternes.
2: Oui, ça éclaire tes lanternes, ça devrait éclaircir tes esgourdes que tu sais même pas. Parce que là, la dernière, et je vais le dire.
0: Devant ton micro, poulet. Hein.
2: La dernière, d'où viennent les révisions? 87% des gens qui disent viennent par la A14. Alors, tu vois, ça, un torchon à la poubelle.
5: Direct.
0: C'est voilà. Con parce qu'il y avait des trucs intéressants.
2: Ouais, ouais, mais
3: moi, je l'ai lu et c'est vrai que.
2: Non, mais j'en ai rien
3: sympas.
2: À foutre. Terminé pour ça. Oui.
5: Oui, une très bonne question de Style sur l'IRC. Il voulait savoir, quand on a déjà son bac, est-ce qu'il faut qu'on continue à réviser au cas où on nous le reprenne?
2: Ben non, une fois que tu l'as passé, t'as pas besoin de continuer de réviser. Une fois que tu l'as.
3: Et si on le vole pour
0: bac? Il y a des vols de bac. Hein.
5: Non, mais inspecteurs. Il y a des inspecteurs de bac. Comme l'inspection sociale, tu connais ça?
2: Ouais, non, mais de toute manière, ça, il y a des inspecteurs partout, mais ça, de toute manière, une fois que tu l'as, et puis c'est tout. Hein.
5: Ouais.
2: Ouais, Manu?
7: Non, rien.
2: Donc voilà, question IRC, non, il y en a plus.
5: Bah, c'en était une, ça, justement.
2: Ah bon, bah, de toute manière, s'il y a des vols, ça, c'est entre eux, hein, parce que de toute manière, c'est vrai qu'il doit y avoir des vols dans tous les trucs comme ça. Hein.
5: En tout cas, il y a M. Mazur qui affirme que tu as été interdit de 5 ans du bac parce que tu as pratiqué des fouilles anales sur l'examinateur mystère.
2: Ah, sûr. Ouais, bah, M. Mazur, je l'emmerde. Comme ça, sa question, elle est vite répondue. Pensez-vous
3: Tu dis la question à tout le monde et puis on va mettre un disque, on va faire une pause et on revient.
5: Ah, ça
3: va faire
5: du bien parce que ça fouette là.
2: Pensez-vous que le diplôme du bac peut être utile, peut-être un plus, pardon. Voilà, et on se retrouve juste après, on va s'écouter. Blablabla. La pépette d'Henri avec le petit chat câlin, c'est le. Quoi, le quinquennat du plaisir en break. Alors ça, des conneries comme ça, c'est même pas la peine de me le dire. Hein.
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2: Bon, alors, tout d'abord, je préfère dire tout de suite aux auditeurs que le disque qui a été annoncé, donc ce n'est pas ça, c'est des Daft Punk.
0: C'est pas quoi?
2: C'était pas la pépette d'Henri comme...
0: Devant ton micro.
2: C'est pas du tout ce qui avait été, donc...
0: C'est quoi?
2: Non, mais j'en ai marre de le répéter. Parce que j'en ai marre que vous me balancez des noms comme ça. Ok, alors terminé, je leur dirai pas.
0: C'est des titres que les auditeurs voudraient savoir connaître.
2: Non. Donc c'est pas du tout ce que vous venez d'entendre, c'était les Daft Punk.
0: Oui, et le disque, bon, on s'est trompé, mais c'était la pépette d'Henri avec le petit chat câlin.
2: Ouais, ben va te faire foutre avec ça,
0: j'en ai... Le quinquennat du...
2: Ouais, bah toi, tu vas faire le quinquennat tout à l'heure dehors. Tu vas aller faire un break avant. Alors,
7: avec Henri.
2: On récupère, joyeux Noël.
1: Joyeux Noël.
7: Bonne année.
2: Ouais. Timbre poste.
6: Ouais, bonsoir Gérard, salut Monique.
2: Marie Pierce.
11: Bonsoir.
12: Ouais, bonsoir, c'est moi.
6: Je t'aime, Monique.
11: Ah, c'est gentil, ça.
3: Ah, tu l'as pas vu?
11: Effectivement.
12: Manu, va venir jeune, non?
2: Et puis, Billy Jim, pour finir.
12: Ouais, Billy Jim. Ouais, Monique, moi aussi, je te kiffe.
2: Bon, ça va, là, tous les deux, là.
12: Bonsoir, Monique, quand même.
11: Bonsoir.
12: Tu me fais rêver, Monique.
1: Monique, tu kiffes les pattes?
12: Tu me fais
2: Manu, tu peux gérer
3: ma mère, je suis à l'AREA.
2: Mais tu peux gérer les deux tableaux là.
12: Tu me fais m'évader, Monique.
2: Bon, allez, hop, t'as un repost, au revoir, Billy Jim, au revoir. Allez, hop, terminé, Billy Jim, Billy Jim, au revoir, et t'as un repost, au revoir.
6: Non, mais j'ai rien dit, moi.
2: Au revoir, t'as un repost, Billy Jim, au revoir.
1: Au revoir, Billy Jim.
0: C'est bon, Gérard, c'est carré, tout est propre.
2: Donc, joyeux Noël et Marie Pierce.
12: Ouais, c'est nous.
2: Donc, Rigo, des questions hier soir
5: essentiellement sexuelles. Il y a beaucoup de gens comme Féchier mon partiel qui demandent s'il faut sucer pour avoir son bac. Si l'examinateur est un homme, bien sûr.
2: C'est qui pose ça? C'est une femme.
5: C'est Féchier mon partiel.
2: Mais c'est quoi, c'est un mec, c'est...
5: Bah je sais pas.
2: En bah, tout cas, c'est parti à le fichier. Ouais, bon bah, ouais, bah s'il a envie de sucer quelqu'un, bah c'est son problème, c'est pas le mien. Hein.
5: Mais est-ce qu'il aura son bac du coup?
2: Non, bah non. Ah non, il croit pas avoir son bac s'il s'amuse à vouloir jouer comme ça. Hein, il quoi,
5: t'as,
2: pas.
5: Déjà, t'as déjà essayé?
2: Non, non, mais moi je te dis que s'il s'amuse comme ça, ils auront rien du tout, les mecs. Et après?
5: Et après, bah, il sait pas quoi faire du coup.
2: Bah, il sait pas quoi faire, bah, celui qui passe, moi, dans ce cas-là, il essaye de faire ce qu'il de sucer son prof, et puis il verra bien ce que ça y est.
5: Si, bah non, puisqu'il si vient ça de le faire et ça marche pas.
2: Ah bah, si ça marche pas, c'est pas la peine qu'il insiste. Hein.
5: Ah d'accord.
2: Et on est combien là sur l'IRC?
5: On est toujours beaucoup, on a monté un peu, on est 8722.
2: Et voilà, bah, tu vois, 8722, tu vois. Il me demande comment que je peux tenir à 4h35 du matin pour un truc comme ça. Alors la question pour...
0: Avant Gérard, on accueille à la place de Timbre Poste Edith Poufias. Bonsoir.
7: Oui, bonsoir Gérard.
2: Bon. Tu te calmes ou quoi toi, ou je te calme?
7: J'aimerais bien que tu me calmes.
2: Poufias.
0: Edith.
2: T'appelles d'où?
7: On m'appelle Poufias.
2: Ouais bah Poufias, t'appelles d'où alors?
7: Edith. Il t'appelait pour toi.
2: Bah, tu me donnes ta fréquence et tu te la fermes.
7: J'appelle de quand?
2: Ta fréquence, quand, c'est quoi?
7: 102.8.
2: Enfin, quand même.
7: Très bien.
2: Et après?
7: Bah, après, tu restes calme.
2: Non, mais c'est pas à toi que je m'adresse, c'est à Pildar.
7: Très bien.
0: Bah, mais qu'est-ce que tu veux?
2: Après, tu sais qu'on a d'autres.
0: Bah, justement, je travaille pour ça. Je travaille dans ton sens.
2: Oh là, et Manu, c'est quoi ce son-là?
5: Je sais pas.
13: Il est lent,
5: Philou. Ah, bizarre.
2: Alors, pensez-vous que le.
5: C'est rien, c'est le mec qui teste la Erwan, mais c'est pas grave.
2: Pensez-vous que le bac. Pensez-vous que le diplôme du bac peut être un plus? On vous demande un joyeux Noël.
13: Joyeux Noël. Un plus.
5: Bonne année.
13: Oui, en même temps, ça ne te sert pas à grand-chose. Hein. C'est un bout de papier. Hein.
2: Mm-hmm.
13: Donc voilà, tu mets au mur, mais voilà, ça ne te sert qu'à ça.
2: Ouais, ben si tu en as besoin pour trouver du boulot, ça m'étonnerait que tu vas le laisser au mur.
13: En général, tu donnes pas ça, tu donnes un CV, parce que mon diplôme du bac, il s'en tape, quoi.
2: Ah ouais, mais t'as certains employeurs qui te le demandent si tu l'as ou pas, hein.
13: Ah non.
2: Ah bon, si t'as... Si tu crois, bah tant mieux pour toi. Ça y est, c'est bon, 5 minutes, s'il vous plaît. Ouais, mais...
0: Je voulais dire que... Ma mère a appelé, ça va. Elle s'est réveillée vers 4h22. Mm-hmm. M'a dit, qu'est-ce qui se passe, sa gueule et tout. Je suis dit, non, mais réveille-toi, mais enfin, rendors-toi, maman, c'est pas grave.
2: Non, mais ça y est.
0: À part ça, on accueille Ustik, bonsoir.
2: Comment?
14: Bonsoir.
13: Ustik.
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2: T'appelles d'où?
14: Moi aussi j'en veux une.
2: Bonsoir, t'appelles d'où?
14: Ustik de Weed. Gérard, tu pourrais avoir des prix toi sur les...
2: Tu peux fermer ta gueule quand je demande quelque chose à quelqu'un?
14: Très bien.
5: Bon, Gérard, une petite anecdote de...
2: Attends, parce que j'ai pas la fréquence de l'autre. Ustik!
14: Ustik de Weed, donc 117.3. Bonsoir.
5: Ustik enfin. De Zeb. Donc, une petite suggestion de Killer One sur l'IRC. Il dit que puisqu'il a déjà un métier et qu'il a besoin de thunes, est-ce qu'il peut vendre son bac? Puisqu'il en a plus besoin.
2: Bah, ça se vend pas, un bac. Une fois que tu l'as, c'est. Tu le vends.
14: Je crois que tu peux le vendre.
2: Non, bah, tu crois que tu vas vendre ton bac, toi, pour. Tu as triché sur le nom?
14: C'est bien possible.
2: Ah ouais, bah, ça m'étonnerait, oui.
13: Je voulais savoir, tu parles de vendre des trucs, je voulais savoir si tu échangeais toujours tes tickets resto contre la monnaie au Chiquito.
2: Joyeux Noël. Joyeux Noël.
13: Ouais.
2: Au revoir.
13: Bah, je sais pas, c'est samedi, l'autre fois, elle m'a dit, je mettais des doigts, elle m'a raconté ta vie et tout.
2: Ah ouais, ben, tu vas te mettre deux doigts dans ton...
13: Ah
2: bah
13: non, attends, elle est...
2: Tu vas te mettre deux doigts dans ton cul. Tu vas te mettre deux doigts dans ton cul et tu dis au revoir. Tu vas te mettre deux doigts dans ton trou du cul et je te dis au revoir.
13: Bon, j'arrive.
2: Hop, au revoir pour Joyeux Noël.
13: J'arrive samedi.
2: T'as raison, laisse-la tranquille, Jean. Oh, Joyeux Noël terminé, hein. Joyeux Noël, c'est fini pour elle.
0: Oui, mais c'est fini, là, on est en juin.
14: On est presque au 14 juillet. Hein.
2: Non, mais tu lui dis au revoir, on reprendra quelqu'un d'autre après. Alors,
0: okay,
2: Marie Pierce.
15: Ouais. Bah, moi, tu vois, il y a une question que je me pose déjà. Je me dis, c'est pas normal, toi, tu fais un débat sur révision, sur le bac, mais toi, déjà, est-ce que t'as le bac?
2: Et si
15: quelle mention t'as eu?
14: Un peu tout raide là, ce que
2: je vais te dire une chose, Marie Pierce. Ouais. Depuis tout à l'heure, si t'as pas entendu, c'est Pildar qui m'a posé la question, je t'ai dit que je ne l'avais pas. Alors tu vas pas me gonfler avec ça, parce que tout à l'heure, tu as germé aussi, toi.
14: Ah, t'as pas ton bac, Gérard?
2: Oh putain, mais...
14: Oh, non. Et t'animes des débats?
2: Et alors, qu'est-ce que ça peut te foutre?
14: Bah, ça veut dire que quand t'as pas ton bac, en général, t'es pas très intelligent, tu vois.
2: Bon, alors, Marie Pierce. Marie Pierce.
15: J'ai pas la même voix, j'ai une voix d'homme, moi.
2: Ouais. Alors, Poufias.
15: Ouais,
2: au revoir.
15: C'est pas moi, Gérard. C'est...
14: Allez, au revoir, Poufias.
2: Au revoir, Poufias.
15: Gérard, c'est Marie Pierce. Je te pisse.
2: Alors, Marie Pierce, au revoir.
15: Non, n'importe quoi, j'ai une grosse voix.
2: Allez, hop, terminé.
0: Non, mais tu vires tout le monde, Gérard.
2: Allez, vous cherchez du monde au standard, c'est tout.
14: Tu retournes travailler ton passing shot, là, Marie, hop là.
0: Attends, c'est bon, on va arrêter de virer les gens et tu vas faire un peu ton débat comme une...
2: Non, non, mais toi, tu vas faire déjà ton boulot au standard quand tu diras au revoir à tout ça.
0: Ça fait au moins 10 auditeurs que je te balance en moins de 10 minutes, là.
2: Ah bah, peut-être, mais moi, je veux pas le savoir, c'est des connards parce qu'ils savent pas ce qu'on leur dit.
14: C'est faux.
2: Bon. Qu'est-ce que t'as, toi, Poufias?
0: Non, c'est Ustik. Poufias, tu l'as viré, je te rappelle.
2: Ustik.
0: Donc, j'ai quand même réussi à choper Blaise. Tout à l'heure, j'ai essayé de l'appeler, c'était occupé. Blaise, bonsoir.
14: Ça va, encore un libéré. Bonsoir à tous.
15: Bonsoir, Blaise.
2: Bon, t'appelles d'où
14: depuis tout à l'heure. J'appelle de Paris, moi. Hein.
2: 101.9.
14: 101.9, hein.
2: Bon. J'espère que c'est pas avec un portable. Hein.
14: Ah non, pas du tout. J'ai un
2: ok.
14: Allez, j'embrasse Monique. Hein.
2: Vous arrêtez un petit peu avec
11: merci,
2: ça.
11: Merci, merci. C'est charmant. Ah oui.
2: Rigo, ouais, pour calmer un peu.
5: Alors, j'en avais une bien, mais je vais en récupérer une en route. Il y a Père sur l'IAC, il te demande si on voit mieux les plaques de verglas avec le bac.
2: N'importe quoi. Alors ça, c'est des questions cons que je répondrai même pas. Mm-hmm. Donc voilà. Donc c'est tout.
5: Non, je sais pas. Il y a Fred M qui dit que t'es censé boire à plusieurs, mais je vois pas le rapport.
2: Non, je vois pas du tout le rapport avec les examens et les révisions. C'est pas mal.
0: Mais Gérard, lui, c'est un verre, ça va. Trois verres, c'est mieux pour moi.
2: Et toi, c'est un verre, ça va. Deux verres, ça va. Trois verres, bonjour les dégâts. D'accord, avec ta 205. Ok. On a bien entendu. Salut.
0: Ok, super Gineuve. À la place de, je sais plus qui, parce que t'en vires tellement, on accueille Vieille Vicieuse. Bonsoir à toi.
2: Vieille Vicieuse.
16: Salut Gérard.
2: T'appelles d'où?
16: T'appelles parce que je voudrais faire un truc à trois après.
2: T'appelles d'où?
16: Je
2: voudrais
16: me faire fouetter par des tresses.
0: Elle appelle de Bordeaux.
2: Hey, la Poufiasse là, t'appelles
0: non,
2: d'où?
0: Non, c'est pas la Poufiasse. C'est la Vicieuse, elle appelle de Bordeaux.
2: Et la Vieille Vicieuse là, t'appelles d'où?
14: Tu parles pas comme ça de la mère à Manu, attention.
2: Oh hein. Ta gueule, toi, je t'emmerde.
14: Des choses que t'as dit là, et je boycotte.
2: Je t'emmerde. Bon, t'appelles d'où là, Bordeaux?
16: Bordeaux 4.
14: T'appelles d'où, Bordeaux? Oh.
0: Elle appelle de Bordeaux, la Vieille Vicieuse.
16: Trop quand il crie, Gérard.
2: Oh là là, mais celle-là, elle est... Alors là, celle-là. La fréquence de Bordeaux
16: 92.3.
2: Oh là là.
0: Et parle un peu plus fort, Vieille Vicieuse.
2: Ouais. T'as intérêt de la réveiller, puis de casse calme, parce que sinon, moi, je vais la calmer tout de suite, celle-là.
16: Je suis réveillée, là, je me prépare, je vais venir faire des trucs, tu vas venir faire des cochonneries.
2: Bon, alors toi, je sens que tout à l'heure, tu vas pas finir le débat, je vais te gerber d'entrée, toi.
14: Mais qu'est-ce qui te fait peur, qu'elle soit trop belle ou...
2: La question, pensez-vous que le diplôme du bac peut être un plus? C'est la dernière fois que je répète la question. Alors, Vieille Vicieuse.
16: Ouais, dans ma boîte à tous, on a besoin du bac, ouais.
2: Oh là là,
16: d'ailleurs,
2: ouais.
16: À la boîte à tous avec tonton.
2: Bon, alors, Vieille Vicieuse, tu sais ce que tu vas me faire? Non, mais attends, tu vas aller voir Fildar au standard.
14: Tu vas laisser ton numéro de téléphone tout de suite.
2: Tu vas aller voir Fildar au standard, il va t'expliquer comment que je dirige un débat, d'accord?
16: Ouais, je suis Fildar.
2: Ah bah t'as raison, voici c'est plus dedans. Tu me la mets, tu me la réveilles un peu plus celle-là parce que sinon...
0: Je peux pas la réveiller, elle est vicieuse.
2: Non mais je veux pas le savoir. Blaise.
14: Ouais, en fait le bac ça sert pas trop à rien. En fait, il y a les adultes qui disent que ça donne une clé pour ensuite faire aller à l'université, tout ça. Mais je trouve que les adultes sont débiles aussi. Hein.
2: Mm-hmm.
14: Et moi, je pense qu'en fait, le bac, c'est pour rassurer les parents, pour dire que bon, on a travaillé, on a 18 ans, on a travaillé, tout ça. On s'est dépucelé dans l'année, c'était tranquille. Et qu'ensuite, il faut aller à l'université. Et après, là, à l'université, bon, on se rend compte que bon, les femmes, elles sont pas adaptées à nos besoins et qu'il vaut mieux aller voir des femmes plus matures. Plus mature sexuellement plus mature.
2: Ouais, et là, on dit que ouais.
14: Et c'est pas genre des gamines comme Anka ou Noémie.
2: Voilà ce que je voulais dire. Alors, je vais te dire une chose, que les deux nanas qu'on a au standard, elles sont comme elles sont et c'est tout, d'accord? Si ça te plaît pas dans ces cas-là, t'écoutes une autre radio et tu nous emmerdes pas.
14: Ah non, mais moi, j'écoute parce qu'il est bien chaud. Hein.
2: Ouais, moi je te dis, si ça te plaît pas les deux nanas qui sont au standard, si ça te plaît pas, tu changes de radio et tu fermes ta gueule.
14: Moi,
2: c'est
14: bien,
2: tout.
14: Mais je voudrais qu'elles soient un peu plus vicieuses, c'est tout.
0: Justement, j'en ai une.
2: T'as pas compris ce que je viens de te dire?
14: Si, tout à fait. Hein. Bon. Je t'accepte en tant que cotiste. Hein.
2: Ouais, moi, tout à l'heure, je vais pas t'accepter longtemps, toi. Je crois que je vais te gerber, mais vite fait, bien fait, toi.
0: Gérard.
2: Ouais.
0: Donc, j'ai calmé Vicieuse, la vieille.
16: Oui, ça va mieux, Gérard.
2: Ah, ça y est, quand même, ouais.
16: Et Fildar m'a calmé.
0: Oh là là.
2: C'est qui là?
0: Oh, il y a interférence.
14: Oh là.
0: Et à la c'est place.
2: Oh, l'interférence là.
14: Oh, l'interférence, présente-toi.
15: Dis bonsoir.
2: Oh là, il y a quelque chose qui va pas au standard.
0: Donne
2: encore.
0: Oui, mais je vais gérer. Et on accueille aussi Pousse-Varotti, bonsoir.
17: Oh, bonsoir Gérard.
14: Okay. Bonsoir.
17: Bonsoir.
2: Ah, c'est quoi là?
17: Je gère.
18: T'as un rotule qui fait mal.
2: Oh, c'est qui là? C'est qui a un portable?
0: Non, personne, c'est bon, c'est moi qui en fait fais interférence avec mon portable dans ma poche.
18: Mais la rotule, ah,
0: bah, excuse-moi.
18: Trop doué, c'est
19: c'est chaud, hein.
2: On t'appelle d'où, pousse Varotti?
18: Je t'appelle de Paris.
20: Chante ma grande.
2: Ok, Rigon.
20: Donc, il y a énormément de gens sur IRC qui me l'ont posé, donc je vais pas citer les noms. Qu'est-ce qu'on peut faire comme métier quand on n'a pas le bac, à part routier?
2: Bah, t'as plusieurs possibilités. Manutentionnaire,
3: aussi, je crois.
2: Magasinier.
18: Animateur puis... de débat de merde.
2: Alors, toi, Blaise, l'animateur.
0: Non, c'est pas Blaise.
2: C'est qui?
0: Ah, devine.
2: C'est pas pousse Pavarotti?
0: Ah, bah non, il vient d'arriver.
19: Non, c'est pas moi, je viens d'arriver là.
2: Non, c'est.
18: Ah, c'est pas moi, hein.
0: Tu chauffes, tu chauffes.
18: Attention, c'est pas moi.
19: C'est pas grave.
2: Non, c'est pas vieille vicieuse, c'est l'autre.
18: Non,
2: c'est l'autre. Rustic!
18: Au
2: revoir!
0: Bingo!
2: J'ai retrouvé ta voix, au revoir!
19: Hop là, il a retrouvé.
2: Manuel Fildar!
20: Ouais.
2: Tu lui dis au revoir, Rustic, au revoir. Terminé.
0: Je te fais
2: au revoir!
18: Je te le conseille pas.
2: Au revoir, j'ai dit!
0: Putain, tu vires tout le monde, GG.
2: Au revoir,
0: c'est relou.
19: C'est relou, Gérard.
2: Voilà, donc, ouais, Rigo, donc, t'as pas trouvé à peu près? Il n'y avait pas de questions, on peut continuer?
20: Non, à part des vieux jeux de mots à 2 francs, il n'y a rien.
2: Bon, alors, vieille messieuse.
21: Oui. C'est comment?
2: Bac,
21: c'est
2: ça,
21: comment on est habillé quand on révise?
2: Pff, oh là, qu'elle est con celle-là, mais alors, grave de chez
21: grave.
2: Pensez-vous que le diplôme bac peut être un plus?
21: Ah, ouais. Mais je te l'ai dit tout à l'heure, je crois déjà.
2: Non, parce que tout à l'heure, t'étais à moitié dans...
21: Ah non, j'étais pas dedans, hein. Je t'ai parlé de ma boîte à tous où t'avais besoin de ton bac avant de rentrer, quoi, c'est tout.
2: Bon, alors, ouais,
19: c'est vrai, non, mais la question, elle est juste, parce que c'est vrai que les putes bac plus 10, ça casque plus que les...
2: Bah, pousse la... Pousse Varotti.
19: C'est pas moi qui ai dit ça, c'est
2: non, mais
19: moi.
2: Justement, tu réponds à la question.
19: Ah, excuse-moi. Bah, j'ai pas très bien compris la question, j'étais au standard.
0: Mm-hmm. Oh, ça, c'est nul, ça.
19: J'en suis désolé.
0: Ça, franchement...
19: J'en suis vraiment désolé, Gérard.
2: Non, mais là, je crois que vous foutez de ma gueule ou quoi,
19: ah,
2: là,
19: non,
2: ce soir?
19: Non, je ne me permettrai pas. C'est pas le but.
2: Il est déjà 5h moins le quart et il reste plus qu'un quart d'heure avant la fin du débat.
19: C'est bien possible qu'on se foute de...
2: Enfin... Ouais, de ma gueule. Bah,
19: ah, non, j'ai pas dit ça, Gérard. Non.
2: Alors, tu te débrouilles, t'essayes de savoir ce que j'ai posé comme
19: bon,
2: question.
19: Alors, je vais répondre un peu à côté.
2: Oui.
19: Donc, le bac, c'est nécessaire, c'est ça?
2: Alors c'est la dernière fois que je la répète, voilà, celui qui va arriver, t'as intérêt de lui avoir posé la question parce que je veux pas la répéter, hein.
0: Ouais.
2: Alors, pensez-vous que le diplôme du bac peut être un plus?
19: Ah oui, c'est sûr.
0: Mais un plus pourquoi, Gérard? Vous auriez dû poser la question, les auditeurs, hein, vous êtes vraiment nuls.
2: Ah non, mais justement, je l'ai déjà dit pourquoi, c'est pour essayer d'avoir plus facilement du
19: compris,
2: boulot.
19: On l'a compris, nous, la question, Blaireau.
2: Mais ouais. Alors, le Blaireau, t'emmerde, pousse Pavarotti.
0: Mais non, c'est pas pousse Varotti.
2: Alors, se Blaise.
0: Non, mais ce que je veux dire, un plus ouais, non, pour le boulot, mais ça peut être un plus pour autre chose.
2: Bah non, pour
0: non, je me suis fait des meufs en disant que j'avais le bac et je montre la feuille.
3: Non, puis avec le bac, tu peux faire avoir d'autres diplômes parce qu'il n'y a pas que le bac.
2: Ouais, mais ça dépend ce que tu veux faire dans la vie.
0: Bah oui,
20: tu peux avoir un BTS,
2: ouais. Tout ça dépend de ce que tu veux faire après comme étude. Hein. C'est vrai qu'il y a l'université, bien sûr, avec le bac.
3: Ça veut dire que toi, en fait, dès tout petit, tu savais que tu voulais être routier. C'est pour ça que tu as arrêté en CM2.
2: Bah non, mais moi, de toute manière, c'est pas moi qui ai voulu arrêter. C'est que ça s'est passé comme ça.
3: Ils ont voulu que t'arrêtes.
2: Non, mais ça s'est passé comme ça, c'est tout.
20: C'est tout. Tu voulais faire de la Formule 1, vous le.
2: Oh non. Alors, quelles sont les différentes matières qui composent le bac,
0: Nigel Mansell?
20: Attends, avant, j'avais un truc là, oui, voilà.
0: Mais t'as un truc sur la joue, oui.
20: Sgeg de. Il y a Sgeg de Babouin, rien à voir avec les fesses, vu que là, c'est le Sgeg. Il voulait savoir si tu regrettes de ne pas avoir le bac.
2: Non, pas du tout. Alors là, je m'en fous complètement, moi.
20: Tu penses pourquoi?
2: Je m'en fous complètement.
20: Mais pourquoi tu t'en fous?
2: Non, moi, j'en ai rien à foutre.
0: Ça aurait pu t'ouvrir des portes.
2: Hein. Bon, non, pas du tout. Au contraire, c'est pas en ayant un bac que ça va t'ouvrir.
20: Ça t'aurait pas ouvert les mêmes portes, quoi.
2: Non, mais je vais te dire une chose, que ça m'étonnerait qu'avec un bac, tu peux avoir plus facilement du boulot. Ça, c'est faux. Hein.
0: Je crois que tu peux déjà avoir un foyer 3 étoiles.
3: Avec un bac, tu n'acceptes pas en foyer, justement.
2: Toi, Fildar, tu vas fermer ta gueule et puis Manu, ça va être pareil parce que vous commencez à me casser les couilles avec le foyer. Je sens que ça va être les deux dernières questions et je vais me tirer après. Ok.
0: Bon.
2: C'est là, vous êtes deux connards.
0: Ceci dit.
2: Alors. Manu,
0: ceci dit, en temps de passion, on a quand même bac à chat. Bonsoir.
18: Bonsoir.
20: Putain, j'ai dit que moi aussi j'avais des vieux jeux de mots.
18: Bonsoir, c'est bac à chat.
2: T'appelles d'où?
18: J'appelle de Boursiflotte-sur-Bouzion.
2: Alors, je vais te dire une chose.
18: Bonsoir.
2: Tu me donnes la fréquence, s'il te plaît.
18: 118. 118.8. Bonsoir, c'est Bacacha.
2: Alors, la question, quelle est la différence, quelle est les différentes matières qui composent le bac? Alors, Bacacha.
18: 15% d'aluminium.
19: Du polyester.
18: Ouais. Il doit y avoir aussi des matériaux de synthèse, je pense.
3: Non, là, c'est sa rotule dont vous parlez.
18: Le truc de Steve Austin, là. Le truc qui permet de lancer les crottes d'énergie à guillemets, là.
20: Ah, mais non, là, ça vaut pas 3 milliards.
19: Et vous l'avez, le tiki-tiki-tiki-tiki-tiki.
2: Bon ! Alors, pousse-moi, Routy. Tu vas aller te coucher parce que j'ai
0: reconnu ta voix. Non, il dit rien, non, il dit rien, c'est pas lui.
2: Au revoir.
0: C'était Blaise qui déconnait.
2: Non, mais justement, Routy,
0: il a rien dit.
2: Justement, tu dis à Blaise bonne nuit, comme ça aussi, ça m'en fait deux de moins.
0: Mais non, Pousse Varotti, il a rien dit, c'est pas Blaise en plus. C'est Marie Pierce.
2: Non, il n'y a pas de Marie Pierce.
0: Oui, c'est encore là,
2: Non, il y a longtemps que tu allais virer celle-là.
18: C'est Bézu.
2: Non, tous ceux-là, ils sont déjà virés depuis longtemps.
18: Ah merde.
19: Bon, c'est quoi la question là?
2: C'est qui?
18: Là, oui.
19: Voilà, c'est Pierre, c'est Thierry.
2: Oh là là!
0: Non, c'est Blaise.
2: Putain, mais fil d'arbre.
0: Maîtresse vie vicieuse, qui est bien calme, ça m'étonne.
21: Ouais, je suis bien calme. Hein.
0: Blaise, Pousse Varotti et voilà. Bacacha.
19: En fait, le bac est rare, il y a plusieurs matières, c'est ça la question en fait.
2: Ouais, hein. Voilà, ouais, quelles sont les différentes matières qui composent le bac?
19: Ah, bah, il y a un petit peu tout. Bah, déjà, il y a deux jeunes auditrices qui sont passées tout à l'heure qui disaient qu'est passé le bac de philo. Il y a la philo, il y a tout, hein, maths, histoire, géo, ça dépend des. Ça dépend si c'est A, B, C. Si
3: non, c'est ça, c'est vrai, ça dépend des sections. Des sections.
2: Faut se dire une chose, qu'il y a plusieurs matières, et puis ça, toutes les matières, on peut pas. On va s'éterniser sur ça. Il y a la philo, il y a le français, il y a les maths, il y a la géographie, il y a la chimie, tout ça dépend de ce que vous voulez faire.
0: Le français, le bac français, tu passes pas avec les autres bacs, en fait, tu passes en première.
2: Monique,
20: si.
4: Si, c'est en fin de
2: programme. Oh, vous calmez là derrière quand quelqu'un parle, merci.
18: On laisse parler la DS,
2: Manu, quand ma mère parle,
3: je sais.
2: D'accord, tu coupes les auditeurs parce qu'on n'a pas besoin de.
20: Oh là là.
2: On comprend rien.
3: Ils vont bander en antenne. Okay.
4: C'était juste pour confirmer que ça se passait bien en fin de première.
2: Donc en fin de première, le français, d'accord.
0: Mais comprends. Vous poussez la 2 à combien? À 8000 tours? Parce qu'en fin de première, ça hurle déjà.
2: Bon, toi, avec
0: tes histoires de... Gérard, quand t'as la moustache qui s'irise comme ça, tu me fais kiffer.
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2: Bon, qui c'est qui vient de répondre? C'est Blaise, hein, qui vient de répondre.
0: Oui, Blaise disait avec toi qu'il y avait pas mal de matière.
19: C'est vrai, hein.
3: Je voulais juste rajouter que Vieille Vicieuse avait dit que ma mère avait une sale voix, donc c'est pas ça.
2: Ah bon?
4: Ah, ça, c'est pas gentil. Ouais, pas
2: c'est vieille Vicieuse.
21: Vous fumez trop, Monique.
2: Bon, alors au revoir. Voilà, tira dire ça dans ta chatte. Allez hop, tu lui dis au revoir. Allez, terminé.
3: C'est vrai que le crack ravage les cordes vocales.
2: Putain,
20: allez, je te jure.
2: Bacacha.
18: Ouais, tu peux appeler Calin, hein, tu t'hésites pas. Hein, en fait. T'avais pas un vieux chat pourri qui s'appelait Calin?
2: Bon!
18: Attends, Gigi, il est 5h, on peut se lâcher quand même.
2: Bah non, mais moi je te dis que je m'attends, Bacacha, tu dégages.
18: Ouais, bah non, attends quand même.
2: Non, mais au revoir, Bacacha.
18: Bon, bah toi, bonne nuit à tout de suite.
2: Voilà, ouais, bah bonne nuit, bah, au revoir.
20: Retourne au paradis des.
2: Alors, pousse la barre rôtie.
18: Ouais, bah c'est clair. Il y a déjà tout ce que disaient les autres tout à l'heure, qu'il y a plusieurs sections,
2: Marie.
18: Donc différentes matières.
2: Bah, c'est ce qu'on vient de dire.
18: Bah oui. Bah,
3: c'est bien taffé.
18: Qu'est-ce que tu veux dire d'autre?
2: Voilà.
20: Sur IRC, tout à l'heure, on me disait que tu avais oublié la matière sanitaire et sociale, mais venant de toi, c'est un peu normal.
2: Alors ça, sur l'IRC, ils commencent à me les gonfler avec leur questions de merde.
3: Non, mais il y a tout simplement le sport, tu sais, les gens qui font sport-études.
2: Ah, non, mais
3: pourquoi? Non, mais si,
2: c'est
3: vrai,
2: bac,
3: ça. C'est un bac. C'est,
2: ouais,
3: c'est
2: ouais
3: bac
2: mais aussi. Alors pourquoi qu'il n'y a pas le bac de sport en chambre aussi, tant que tu y es? Ah, ça peut exister aussi, un bac de sport en chambre.
3: Je suis pété de rire.
18: Un bac, dis-moi Gérard, ouais. T'as oublié d'être drôle ce soir ou pas?
2: Non, mais moi je te pose la question, alors voilà.
18: Ah ouais,
2: je pose la question à Manu.
18: Il y a des limites, tu vois.
2: Ouais, bah attends, si
18: dans
2: je veux...
18: Il y a des limites quand même.
2: Ouais, bah si ça te plaît pas, mon pote, c'est le même prix. D'accord?
18: Très bien.
2: Voilà.
3: Bon, tu fais quoi là, GG?
2: Huitième question. Voilà. Écoutez-vous la radio.
0: Attends, justement, avant que tu bougez pas, hein, les auditeurs, je vous mets à l'antenne. Juste avant que tu poses la question, on va accueillir, bien sûr, les nouveaux. Avec Gros Mulot, bonsoir.
22: Bonsoir.
19: Oh, putain, il commence à faire jour.
0: C'est vrai?
19: C'est chaud, ouais. C'est le marathon, ça allait trop loin.
22: Hein. C'est vrai, demain.
2: Alors, Gros Mulot, vacances.
22: Bonsoir, j'appelle de Romilly sur Seine, 101.7.
2: Romilly 101.7,
0: c'est pas dans Paris. Et on accueille Dr Slump, ça crève.
22: Ça crève de Dr Slump.
20: Jazz un farceur.
6: C'est Dr Slump. Bonsoir Gérard, bonsoir l'équipe, bonsoir.
2: T'appelles d'où?
6: J'appelle de Pithiviers. Tu foutras un coup de bite à Aral de ma
20: part. J'allais le dire, merde.
6: C'est chaud.
20: Aral, putain.
2: Putain, la fréquence
6: 113.5.
3: Il paraît que les corbeaux ils volent à l'envers chez toi.
6: C'est chaud chez moi.
2: Alors, la question, c'est écoutez-vous la radio pour réviser les examens? On va demander à Pousse Vavarotti.
6: Mais quoi? J'ai rien compris à ta question.
2: Écoutez-vous la radio pour réviser les examens?
6: Ah, ok.
2: C'est français, clair, mais précis.
6: Ouais, mais c'est français, c'est ouais, français, ouais. Gérard aussi, hein. Enfin bon.
2: Si ça te plaît pas, c'est le même prix.
6: C'est dit avec 3 moins quand même. Non, j'écoute pas la radio pour réviser, puisque tu vois, si j'écoute un débat comme ça me déconcentre plutôt qu'autre chose. Tu vois?
0: Réviser, quoi. Gérard, je vais te poser la question. Qu'est-ce que tu peux écouter à la radio qui peut t'aider à réviser?
6: Ouais, déjà.
0: Quelque chose que, ouais. Des cours ou c'est carrément autre chose dans le style de la musique classique,
2: non, mais de la musique.
0: Ou des gens qui parlent, mais ça parle non, pas
2: non.
0: Des cours.
2: Non, mais de la musique. Par exemple, on n'aurait pas fait la nuit marathon. T'en as que je suis sûr qu'ils auraient écouté la nuit jusqu'à 6h avec je sais plus qui c'est qui était là. Donc ils auraient pu.
0: Géronimo.
2: Ils auraient pu écouter jusqu'à 6h du matin pour réviser. Hein.
20: Mm-hmm.
2: Ouais, Rigo.
20: Non, mais je suis d'accord avec toi.
2: Non, mais il n'y avait pas une question, non?
20: Il y a un petit sondage de Monsieur Mazur.
2: Non. Alors, le sondage de Monsieur Mazur, c'est pas la peine, j'en veux pas. Oh, donc, okay. Comme ça va plus vite.
3: Ah, si.
20: Et alors, il y a une petite suggestion de Judge de Lyon. Pour calmer le débat, il dit que pour un examen médical, est-ce qu'on peut regarder des radios de rotule, du coup, ou autre, pour se détendre?
2: Alors ça, c'est une question qui est pourrite, alors j'y répondrai pas. Comme ça va encore plus vite. Ça va mieux pour... Ça va aller mieux. Hein. Tu me diras que le prochain...
0: De votre micro, tu paieras pas plus cher.
2: Le prochain qui s'amuse à vouloir dire des conneries sur les révisions en parlant de ce que j'ai eu, c'est même pas la peine d'essayer que Rigo vous les lise, parce que je ne répondrai pas à la question.
0: C'est clair. Mm-hmm. Tiens,
2: oui.
0: Oui, justement par rapport à ton opération, j'en parlerai pas, mais je voulais savoir, est-ce que c'est comme les voitures, t'as des révisions à faire, genre pour voir si ta rotule tient le coup ou si t'as pas la patte qui flanche?
2: Non, mais ça, je répondrai même pas, tu vois.
0: Est-ce qu'au bout de tant de kilomètres de marche, tu dois.
3: Bon, allez, il n'y a plus besoin, puisqu'il s'est fait opérer pour enlever la ferraille.
20: Bah ouais.
2: Bon, c'est qu'il n'y a plus de ferraille. Je crois que. Non, mais il a rien compris.
0: De la consolidation, ça va si ça tient.
2: C'est biodégradable. Blaise.
6: Oui.
20: Silicone.
6: Ouais, bon, pour les radios, ça dépend ce que t'écoutes. C'est mieux d'écouter collagène. De la musique. Allô?
2: Ouais, je t'écoute.
6: Oui, c'est mieux d'écouter de la musique plutôt qu'un du blabla qui va te prendre la tête, quoi.
20: C'est vrai.
0: France Culture, ça peut être sympa pour réviser, non?
6: Ah non, ça doit être bien casse-couille.
2: Le portable!
6: Ah non, c'est pas Chine. Moi. Hein.
0: Ouais, c'est
6: l'interférence, apparemment, on appelle plus tard.
22: Ouais. Faut arrêter.
2: C'est qui?
8: Ça devrait se calmer. Là.
20: Pendant ce temps-là, Gérard, sur IRC, comme ils savent plus trop quoi poser comme question, il y a Cocoon sur IRC, il te demande à quelle question est-ce que tu réponds?
2: Bah, je réponds à la 8e et c'est tout. Alors comme ça, lui, il va se calmer un petit peu parce que vous commencez à me les gonfler sérieusement ce coup-là.
20: C'est vrai.
2: Gros mulot pour continuer.
22: Ouais, bah à propos des radios, bah moi je t'écoute, on sait jamais, si jamais pour demain sur le bac, si en philo je tombe sur la boulimie, sur l'autoroute ou le quinquennat, bah je vais cartonner grâce à toi.
2: Alors sur la boulimie, je crois que t'es vachement en retard.
22: Que j'ai un sujet là-dessus.
2: Non, mais je crois que t'es vachement en retard sur la boulimie, il y a longtemps que le débat il a été fait. Hein.
6: Ouais, c'est clair.
22: Ouais, sur le quinquennat, pareil.
6: Ok, super.
2: D'accord. Docteur Small, là,
0: ouais. Slump.
6: Moi, j'aurais voulu savoir si tu trouvais que c'était vraiment judicieux de faire des débats cette nuit, parce qu'en fait, demain, il y a examen. Et voilà, qu'est-ce que tu vas dire à tous les parents qui vont te faire des procès, parce que les gamins, ils auront raté la philo, parce qu'ils ont écouté le débat de GG, tu vois. Qu'est-ce que tu vas leur dire à tous ces parents dont on a ruiné tous les espoirs qu'ils avaient placés dans leur petit chérubin? Hein,
2: ouais, non, mais ça, de toute manière, je peux vous dire que je connais.
6: Ou tu vas tout mettre sur le dos de Max, comme d'habitude? Il y aura des procès, moi, je te le dis tout de suite.
2: Docteur Small, au revoir, comme ça, tu diras plus de conneries. Non, mais attends, mais moi, je te dis, il y a des gens qui nous écoutent à l'heure actuelle, donc ils n'ont pas besoin d'entendre de tes conneries, d'accord? Alors, de bon entendeur, salut.
3: Est-ce que ça les aide? Gérard.
2: Fil d'art.
3: Oui, c'est bon, il vient.
2: Tu me dis.
0: Attends, je finis les blagues du moment.
2: Non, mais oh! Mais Fildar, tu finiras ta blague demain, tu me diras docteur Small là. Au revoir, celui-là, ça y apprendra à dire des conneries sur.
20: Gérard, je vais dire que sur IRC, ça monte, on a dépassé les 9000, à cette heure-là, c'est incroyable. On est 9140, tout pile. Ouais, ouais. Et il y a une très bonne suggestion de Zébulon qui te demande, c'était peut-être pas, ah non c'était Scare, excusez-moi, qui te demandait quelle est ta matière préférée.
2: Et non mais ils sont complètement cons quoi sur le... Ils sont complètement cons quoi.
20: Ils ont oublié que t'étais jamais allé à l'école.
2: Ouais, je crois, il hein, faudra peut-être qu'ils...
18: Ouais, je crois qu'ils ont oublié aussi, ouais.
2: Ouais, et je crois qu'ils ont pas compris ce que j'ai dit au début.
19: Mais Gérard, si t'as vu l'occasion de faire de longues études, t'aurais fait quoi comme métier?
20: Ah oui, éteins la machine.
3: Éteins la machine, ouais, c'est mieux. C'est vraiment, c'est vraiment.
20: On va être tranquille,
3: c'est
20: au moins.
19: Hein, Gérard, je t'ai posé une question quand même.
2: Bah, de toute manière, ce que j'aurais voulu faire, bah, bon, très, très dur, je peux te dire que.
18: Je crois pas que t'es assez intelligent pour répondre à cette question.
2: Non, mais j'avais pas mal d'idées en tête, comme.
19: Il est 5h du mat', on est torché là, vas-y.
2: Non, mais de toute manière, c'était travailler dans des bureaux, c'est tout.
18: Ah bon? Et faire quoi dans des bureaux?
2: Ouais. Bah, se taper à la, sur ordinateur ou sur une machine à écrire, voilà. Donc, conclure, on va perdre.
20: Attends, ça devait être beau.
2: Oh putain, qu'est-ce qu'il vient de perdre?
20: Il y a du nouveau, il enchaîne fil d'art et travail.
0: Non, c'est des questions qu'on m'a souvent posées au standard quand j'ai essayé de dénicher des auditeurs.
2: Bah, Lyon.
0: Bah oui, mais c'est important et des gens voudraient savoir.
2: Hey, je veux dire une chose, tu pourras encore écrire en pâte de mouche, je comprendrai, il me faudra mes lunettes, le prochain coup je prendrai mes lunettes de soleil, d'accord?
0: D'accord.
2: Alors, Manu, ça suffit avec... Manu, tu m'arrêtes ça, s'il te plaît, tout de suite.
3: Attends. C'est parce que le jour se lève, là.
2: Non, mais j'en ai rien à foutre,
0: en
2: moi.
0: Plus, des lunettes de soleil, c'est mieux pour ça.
2: J'en ai rien à foutre de ça.
3: D'accord.
2: Ok.
19: En fait, non, mais tu m'as choqué, Gérard. En fait, ton rêve dans la vie, c'était d'être secrétaire.
2: Voilà, t'as tout compris.
3: C'était pourquoi pour faire des trucs à ton patron
2: ou... Alors, est-il plus facile de réviser à l'étranger? Pousse Pavarotti. Alors là je peux vous prévenir tout de suite que c'est des questions à la file d'art. Hein.
18: Ouais, c'est clair. On voit que c'est un peu plus intelligent déjà.
20: Tu peux la répéter, s'il te plaît?
2: Alors, est-il plus facile de réviser à l'étranger?
20: Dans ton micro, s'il te plaît.
2: Est-il plus facile de réviser à l'étranger? Terminé, point final. Oh là, putain, ça devient lourd.
18: D'aller réviser à l'étranger, ouais. C'est pas le truc à faire puisque, bon, ton bac, si t'es français, tu le passes en France. Et donc, vaut mieux rester dans le coin, tu vois, pour être...
2: Non, mais t'en as, par exemple... Ah, mais justement, parce qu'il y a aussi les langues. On a oublié dans les matières.
18: Les langues ?
2: Dans les matières. Quelles sont les différentes matières qui composent le bac? Il y a aussi les langues. Et là, souvent, il y en a qui demandent l'anglais. L'anglais, l'italien, l'espagnol, puis je sais plus que...
22: L'allemand quand même.
2: Ouais, non, mais l'allemand, c'est pareil à peu près comme l'anglais. Hein.
20: Le breton aussi.
22: Ouais, c'est la même
2: non, mais ça, le breton, c'est le français, ça.
0: Non, c'est pas la même langue que le français, le breton.
20: Bah non.
3: Ah, mais sinon, ce serait du français. Moi,
2: rien. Et donc, c'est pour ça que...
0: Kenavo, Gérard.
2: Ouais, qu'est-ce que tu veux, toi?
0: Kenavo.
2: Bon, vas-y.
3: On parle pas des parents, Phil.
2: Bon, alors, qu'est-ce que t'as comme auditeur à me donner?
0: J'ai Madame Musquin. Bonsoir.
1: Bonsoir.
0: Ah bonjour. Hein.
20: Oh putain.
19: Bonsoir Madame Musquin.
20: Gérard. Sur IRC, il y a Jess, il me dit qu'avec tes poèmes, tu pourrais peut-être passer un bac littéraire.
2: Oh là, putain, ils vont casser les couilles avec des questions pourries comme ça, longtemps sur l'IRC ou quoi?
20: Non, elle est pas pourrie du tout, c'est toi qui la prends mal.
0: Ils veulent t'en sortir, les mecs, c'est tout quoi.
19: Gérard, on vient de la prendre ce soir, c'est tout.
2: De quoi?
19: Attends,
2: pousse Pavarotti, tu peux rien.
0: C'est Blaise, c'est Blaise.
2: Non, il est plus là, lui.
0: Si Blaise est là.
19: Non, moi j'ai une question à te poser, c'est Blaise. Si t'avais eu de la chance de faire de grandes études, est-ce que tu penses que le métier de secrétaire aurait été approprié?
2: Non, mais attends, Blaise, au revoir, parce qu'il y a longtemps que j'ai déjà répondu à cette question. Alors, bonne nuit.
19: Allez, bonne nuit. J'ai pas suivi, j'étais hors antenne.
2: Non, non, mais tu vas y retourner, puis tu vas te coucher maintenant.
19: D'accord, est-ce que tu peux lâcher mon numéro à Monique?
2: Bon, ça, tu te débrouilles avec la mère. Tu te débrouilles avec elle après hors antenne.
19: D'accord.
2: Et Manu. Putain, je t'ai loupé, toi, mais je vais pas te louper de Madame Musquin, vous appelez d'où?
1: J'appelle de Paris.
2: Alors, question, est-il plus facile de réussir à l'étranger? Madame Musquin, bah voilà.
0: Pour passer, faire les révisions.
1: Je sais pas si le diplôme français, il marche à l'étranger. Mais je crois que ça marche, ouais.
3: Qui sait qu'il y a une mouette chez lui?
20: Il n'y a pas quelqu'un qui a un coq aussi, tant qu'on y est?
1: Je crois qu'il y a quelqu'un qui est coincé dans l'ascenseur, là.
2: Je crois qu'on va pas continuer, parce que ça commence à me prendre la tête, là.
0: Ouais. Si, il faut pousser un peu.
2: Pause Bavarotti et gros mulot, vous allez vous calmer, sinon je vous dis au revoir.
18: J'ai rien dit, alors c'est pas qui me calme,
22: ça se fait pas.
2: Attends, si t'es pas content, gros mulot pause Bavarotti, je vous emmerde, d'accord?
22: D'accord, comment me dit ça se fait pas? Elle a envie de câlin et c'est comme ça qu'elle est
2: restée. Alors pose Bavarotti, elle a envie de câlin, moi je t'emmerde.
18: C'est
2: au revoir.
18: Mais c'est l'autre du temps.
2: Au revoir.
18: Pas
0: Moi je vire qui parce que je sais pas où j'en suis.
8: Alors tu vires Blaise.
0: Blaise, ça fait longtemps qu'il est barré, Blaise.
8: Mais alors pourquoi tu étais encore là?
0: Mais c'est pas Blaise, c'est pour ça, tu t'es fait avoir, il y a personne là. Blaise vient de zapper justement. Donc
3: on pourra avancer sur les questions.
0: Pousse Varotti là. Pousse Varotti, il a rien dit, donc il reste.
8: Alors tu vires gros mulot terminé.
20: Je pense qu'il y en a qui passent leur examen tout à l'heure, qui sont en train de se réveiller, qui t'écoutent.
8: Donc la question, ça a été plus facile de réviser à l'étranger. Vous allez répondre ou pas?
3: Tu peux parler devant ton micro parce que là, c'est une horreur aussi, Gérard.
9: Ouais, ouais, c'est vrai.
0: Et avant qu'un des auditeurs réponde, on accueille Professeur Procion. Bonsoir.
9: Bonsoir.
8: Donc, la fréquence.
9: J'appelle d'Orléans. 107.7.
0: Et c'est un professeur qui demain va surveiller les élèves pour la philosophie.
8: Ouais, bah, ouais. Bon, alors la question, je la répète, et vous allez répondre parce qu'il est 5h05 presque.
9: Ouais,
8: et
9: j'ai déjà répondu.
8: Ouais, bah, c'est pour madame Musquin et puis professeur machin.
22: Et puis gros mulot quand même.
9: Je vous avais
8: répondu.
9: Mais
8: gros mulot, tu puis du bec. Gros mulot, je te dis au revoir.
22: Qu'est-ce que tu parles, toi?
8: Tu dis au revoir à gros mulot, lui, je l'avais viré. Hein.
9: Gérard, c'est gros mulot.
8: Je lui ai dit, tu le vires.
9: Gérard, c'est gros mulot.
8: Tu le vires.
9: Gérard, c'est gros mulot. Fais-tu au revoir.
22: Gérard, c'est pouce.
8: D'accord, je le vire.
9: Allez, hop là.
8: Fais gaffe parce que là, ça va voler, toi.
0: Mais c'est quoi?
8: Ouais, ouais.
0: C'est le briquet Dupont.
8: Madame Musquin.
20: Dubon.
21: Oui, je crois que vous avez répondu.
8: Alors donc, Pousse Bavarotti.
9: Oui, j'ai déjà répondu, Gérard.
8: Alors, professeur machin.
9: Et pourriez-vous me répéter la question?
8: Alors, la question, Gérard. C'est est-il plus facile de réviser à l'étranger de la nuit, Gérard, s'il te plaît?
0: J'ai rien fait, Gérard.
8: Bon, allez, terminé, j'arrête, top.
9: Oui, monsieur Gérard.
8: Allez, hop, terminé.
9: Professeur Procion, à l'appareil.
8: C'est terminé, c'est la dernière question, comme ça ira plus vite.
9: Moi, je pense que les petits séjours à l'étranger, si je peux me permettre l'expression, ça peut donner un petit coup de pouce quand même.
12: Ah, ça c'est chaud.
9: Tout à fait. En ce qui concerne les révisions.
8: Y'a rien, Gérard. T'inquiète, tu crois que je t'ai pas vu faire?
0: Hein?
8: Je t'ai pas vu faire, tu crois ça? Alors, terminé, conclusion du débat.
0: Alors,
9: Ah non, on enchaîne jusqu'à 6h du matin.
8: Non, pousse pas, non, parce qu'il y a encore.
9: Avant de m'en rendre, là.
21: Vas-y, j'ai de la place sur la cassette.
8: Tu mets ça tout de suite, Manu.
0: C'est pas moi, Gérard.
8: Alors, pousse Bavarotti, conclusion.
9: Tu me prends dans la vitesse, là. C'est chaud.
8: Ouais, mais je m'en fous, c'est la conclusion du débat.
0: Bah, attends, oh. Pendant que pousse Bavarotti réfléchit, on accueille Muriel Montausset pour la.
8: Non, mais attends, tu te fous de ma gueule, toi, j'ai dit conclusion.
9: Bon, allez, pose une dernière petite question, là.
8: Non, c'est terminé. Elle veut pas.
9: Mon cochon, là, j'ai sûr que t'en as une dernière.
8: Alors, pousse Bavarotti, le cochon, il t'emmerde, au revoir.
9: Mon cochon.
8: Allez, au revoir, pousse Bavarotti, là.
9: Tu m'envoies une gaine.
8: Bonne nuit.
9: Tu m'envoies une gaine dédicacée de la grosse Sandy?
8: Elle a grosse Sandy à t'emmerde, espèce de connard.
9: Ouais, je sais qu'elle m'emmerde, mais...
8: Si moi, je t'emmerde avec, connard. Alors, au revoir.
9: Faut pas être vulgaire, tous ces gens qui vont réviser, là, la philo, là.
8: Ouais. Fais gaffe, Manu.
9: On donne un bien mauvais exemple aux jeunes Français, aux jeunes Françaises.
21: C'est vrai,
9: je vous
21: vrai.
9: Le dis, moi.
8: Ouais. Madame Musquin.
21: Génération. Ils vont finir débatteur.
8: Madame Musquin.
21: Oui, alors j'ai trouvé que c'était un débat pourri.
20: Calme-toi, Gérard, mange pas tes doigts.
21: Je plains que ça existe.
20: Ils sont pleins de pu, en
9: plus. Ouais.
20: Tu vas attaquer le bois.
9: Je nourris à la lèpre.
23: Jane Bléno.
0: Qu'est-ce que tu disais, madame Musquin?
21: Je disais que c'était un débat pourri et que je plaignais ceux qui sont.
20: Attends, excuse-nous, il t'écoute.
3: Non, il t'écoute pas du tout, là. Il t'écoute pas, là.
8: Non, je continue pas parce qu'avec les deux cons, là, qui s'amusent à faire des doubles sons, c'est terminé. Alors là, c'est fini complètement, on arrête.
12: 5h10, 5h15.
8: Non, moi, c'est terminé, là.
0: Mais il reste 5 minutes, là.
8: Non, mais ils mettent deux disques et puis terminé, moi.
12: Combien sur Internet, c'est du monde?
8: 9000.
20: On a dépassé. Encore, hein. On 9324 au dernier. Ouais.
8: Non, mais j'ai plus de questions. Alors.
0: Mais si, t'en as encore.
8: Non.
20: J'ai plus de
8: parce que toi,
0: ça allait bien.
8: Non, parce que toi, tu me donnes des auditeurs qui sont à moitié cons, qui disent que des conneries.
0: Mais attends, t'as vu leur filet, ils sont fatigués.
8: Ta bouche, pour l'instant, quand je parle d'accord.
0: Ils sont fatigués.
8: D'accord,
0: hein.
8: Bah moi, je te dis, tu t'écrases. Et Manu, tu arrêtes, s'il te plaît.
0: En plus, il y a des baisses de tension, on est crevés, ouais. On est au bout du rouleau, tu comprends pas.
8: 9000 combien que tu m'as dit?
0: 9002.
20: 9244.
0: Voilà.
20: Mais ça arrête pas de monter, alors note 44, ça ira.
8: Ouais, bah de toute manière, c'est
20: ils sont fatigués, hein, ils ont du mal.
12: Oh,
20: hein,
12: regarde, tu
20: pouvais. Bac à sable et compagnie.
0: Moi, je suis à 14,7 de tension, faut y aller, faut monter là. Faut.
8: Tout à l'heure, tu vas
0: je vais aller, je vais arriver à 16.
8: Tu vas choper 14 coups de poing dans ta gueule, toi, ça va te faire tout drôle tout à l'heure.
3: Tu vas te casser, tu vas te casser 14 sur le poignet, fais gaffe.
8: Toi, tu t'écrases un petit peu parce qu'avec ton bordel là, tu vas.
3: Hein?
8: Ouais, bah d'accord, au revoir.
12: Mais arrête, mais c'est bon, mais c'est pas possible.
8: Manu, c'est la dernière fois que tu me fais ça, tu dégages.
3: D'accord.
8: Tu dégages du studio maintenant.
3: Je peux pas, il reste 5 minutes. Je peux pas me le permettre.
8: Tu vires.
3: Je peux pas.
8: Tu vires de l'area, je veux plus te voir. Hop.
0: Eh, je finis l'area si tu veux.
8: Non, toi tu.
0: Oh, attends, le kiff, un petit kiff.
3: Allez, bon, fais-toi bien.
8: Non, mais attends, c'est génial. Non, mais attendez,
20: viens. Mais ouais, il met tout en l'air, c'est bon.
8: Non, mais.
20: Pleure pas, GG.
8: Je sens que ça va mal se terminer. Alors,
7: dommage, il y a eu du monde ce soir.
8: Ouais. Donc moi je vais poser une question quand même à Anka, parce que depuis tout à l'heure, je t'ai demandé de faire le standard avec Manu. Apparemment, tu m'as pris combien d'auditeurs?
10: Pas des masses, parce qu'ils raccrochent tous, ils sont timides quand ils entendent ma voix.
8: Non mais de toute manière c'est ton boulot, hein. c'est pas le boulot de parce que si tu remplaces Fildar,
10: les auditeurs ils font pas leur boulot.
8: Non, si tu remplaces Fildar à la rentrée, donc va falloir que tu voyes comment que ça se passe, hein, parce que quand
0: tu révises aussi toi, faut que tu
8: révises. Quand je dis à Manu qui fera la réa, c'est toi qui fera le standard. Si ça se passe pas, ça sera toi qui dérouillera, hein. Là je ferai pas de cadeau, hein.
10: Ouais, mais il marche pas bien ce téléphone.
8: Ah ouais, non, bien sûr, il marche pas bien le téléphone. Non.
0: De toute façon, même si l'année prochaine je suis sur France Info, je viendrai pour tes débats.
8: Ouais, bon, alors toi, voilà. Tiens, comme ça.
0: Ah oui, si
8: voilà, c'est tout ce que j'ai à te dire.
0: Si tu veux, pas de
8: problème. Bon, on va faire des conclusions de l'IRC.
20: C'est chaud.
8: Bah oui, mais faudrait.
20: C'est chaud, il y a énormément de monde. Alors, questions.
0: Ouais, j'en question, ai plus tellement.
20: Alors, attention, question pertinente de Desperados. Il voulait savoir si tous les bacheliers passent l'épreuve en même temps, compte tenu du décalage horaire en France. Ah, c'est pas bête, ça.
8: Non, mais attends, le décalage horaire, il y a longtemps qu'il est fait. Hein, depuis le mois de mai, mars, mais je sais plus quand. Donc ça, il y a longtemps que c'est fait. Donc le décalage horaire n'a rien à voir.
0: Est-ce que l'éclipse a joué
20: aussi?
8: Et pourquoi pas si tu veux, pourquoi pas l'ouragan aussi? Non.
0: Ouais. Oh, chaud la vanne.
8: D'accord. Ouais. Je crois que
20: non mais sérieusement, Gérard, par rapport au décalage horaire, il y a des gens qui auront les sujets avant certains. Tu vois, ils vont rentrer chez eux de l'examen, ils vont pouvoir appeler les autres à l'autre bout de la planète et leur donner les sujets.
8: Non, mais ça dépendra, parce que ça, faudra voir comment que ça va se passer. Mais de manière, les sujets, ils les ont déjà tous dans les écoles, donc maintenant.
20: Les élèves déjà, ils les ont.
8: Non, pas les élèves.
0: Des coffres avec des petits cadenas.
8: Non, ça y est, ils sont déjà distribués dans les lycées.
0: Oui, mais ils sont dans des.
8: Non, mais de manière, les lycées sont déjà permis, sont bien protégés. À l'heure actuelle. Parce qu'il ne faut pas croire que ça va faire comme l'année dernière, qu'ils ont eu des problèmes qu'ils ont perdu pas mal de papiers.
0: Ça a brûlé les copies.
8: Donc, après.
20: Alors, ensuite, les marées jouent-elles. Les marées jouent-elles une influence sur le taux de réussite? Très bonne question, dit Snowgood.
8: Attends, mais qu'est-ce qui me sort, les marées? C'est quoi ça?
20: Les marées.
8: Les marées, mais non, mais les marées, elles n'ont rien à voir. Elles n'ont rien à voir. Ça n'a rien à voir avec la philo, la marée.
0: Non, par contre, la pleine lune, ça peut jouer. Si une pleine lune, tu dors mal, tu peux mal réviser.
8: Et pourquoi le soleil?
0: Bah non, le soleil, ça n'a rien à voir.
8: Ouais, t'as raison.
0: Généralement, on dit que les cheveux poussent plus vite les nuits de pleine lune.
20: Ouais, ça, c'est vrai.
8: C'est ça. Après, que dernière conclusion, c'est tout?
20: Les conclusions, à part que ton débat a été.
8: Ouais, con, qu'avait ni queue ni tête comme moi, c'est ça. Donc,
20: voilà.
8: Donc je m'en fous, à chaque fois, c'est pareil. Donc, je commence à en avoir
20: de
8: l'habitude.
20: Donc, forcément. 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
8: Ouais, mais de toute manière, ce site-là n'existe pas, donc c'est pas la peine que les auditeurs. Ouais, mais de toute manière, c'est un faux site internet. Site.
20: D'accord.
8: Donc, ceux qui s'amusent à y aller, vous faites ce que vous voulez. Mm-hmm. Mais de toute manière, je préviens que celui qui a été mettre mon numéro de portable dessus, je peux vous dire une chose, que celui qui l'a fait et qui continue à me faire chier, ça risque de morfler pour lui. D'accord.
20: C'est vrai.
8: Alors, celui qui veut jouer avec, eh ben, qui s'amuse, moi je vais jouer avec son matricule derrière. Donc moi, qu'est-ce que j'ai à dire? Il n'y a plus de conclusion.
7: Une dernière question.
0: Et les conclusions standards,
7: dommage.
0: Tu fais pas?
8: Bah ça y est, ils ont déjà tous fini leurs conclusions.
0: Ah bon, ok.
20: Il y a quand même Lénine.
0: RFM, moi, c'est pour ça.
20: Il y a quand même Lénine sur l'IRC qui voulait savoir si le bac est sexuellement transmissible.
8: Alors ça, je répondrai pas du tout à cette question.
20: Pourquoi?
8: Ça, non.
20: Pourquoi?
8: Non, ça, je ne répondrai pas du tout à cette question-là, parce qu'à cette heure-ci, je ne m'amuse pas à répondre sur des conneries comme ça.
13: Bah, j'ai écouté. Donc, moi, je passe mon bac demain matin, c'est-à-dire dans 4 heures.
8: De philo.
13: Ouais, de philo. Donc, ça va être dur. Donc, je suis vraiment dégoûté d'avoir écouté un débat aussi merdique pour foirer mon bac.
8: Alors, dans ce cas-là.
13: Donc, c'est abusé, Gérard.
8: Ouais.
13: Donc, ce que je vais faire, c'est qu'au lieu d'aller passer mon bac.
8: Ouais.
13: J'habite juste à côté là, de la rue Bayard.
8: Ouais.
13: Donc je vais venir te foutre 2-3 béquilles là, dans ta vieille beuge. Et ça va le faire, quoi.
0: Pauvre con, va. Ta vieille beuge.
13: Tu mets un low kick dans la rotule.
23: Vas-y, là.
8: Allez hop, au revoir.
0: Non mais non, non mais ce que Gérard peut faire, c'est que étant donné qu'il t'a un peu emmerdé cette nuit pour tes révisions, il peut venir avec toi au bac.
18: Mais attends, tu vois la touche du mec quoi.
0: Mais ils vont le laisser rentrer, c'est obligé. Et puis ils vont pas le laisser dehors lui.
5: Il peut graver les réponses sur sa jambe directement.
8: C'est ça, t'as raison.
0: Ah, puis ils vont le prendre en bureau, ils vont l'analyser.
8: Ils vont l'ouvrir.
18: Gérard, avant de terminer, j'avais une question. Genre, quand tu vas à l'aéroport, tout ça, t'es pas emmerdé? Le truc, il sonne tout le temps, tu vois.
8: Non, mais je te garde une chose qu'il faudrait peut-être ouvrir tes esgourdes. Il y a longtemps que j'ai plus rien dans la jambe.
0: Non, mais il parle des bouchons en ferraille que t'as dans l'anus. Tu sais, quand tu bloquais les bouteilles à la douane.
8: De toute manière, ça vient d'un troisième degré de Fidlard. L'espèce de saloperie de Troyen de merde. Il vaut mieux dire tourner dans son pays de merde pourri parce que j'y étais une fois. Les gens, c'est vraiment des connards. C'est tous des cons à Troyes.
5: Ça arrive, Gérard, d'avoir un anus artificiel. Allez. C'est pas grave.
8: Ça y est, c'est terminé.
18: Dernier petit truc, j'ai pris ton vieux chapeau Rav Calin en otage.
8: Ouais, bah moi, je t'emmerde avec.
18: Je peux faire ma conclusion, GG.
8: Bon, vas-y.
18: Professeur Frosio à l'appareil, quand même.
11: Bonsoir.
18: Bonsoir. D'habitude, tu fais des débats sur des trucs que tu connais, c'est genre, je sais pas, les routiers, la boulimie, par exemple. Et là, tu nous prends un débat sur les études, alors qu'en fait, t'es quand même un peu limité. Tu connais pas trop le truc, tu peux reconnaître quand même, GG, que les études.
8: Bon, les questions, si ça vous apporte. De toute manière, c'était une nuit marathon. Permets.
16: Il connaît, il veut être secrétaire.
8: Le débat. Bon, ta gueule, toi, quand je parle, merci.
16: Et son ambition dans la vie, c'est d'être secrétaire.
8: Voilà, donc c'était prévu qu'on faisait deux débats, donc un sur le quinquennat et l'autre sur la révision, vu que c'était la nuit marathon, donc c'est tout. Si et ça vous plaît pas... Mais attends, tu permets, tu me laisses terminer quand je parle, s'il te plaît. Donc les questions, c'est moi qui les ai préparées. Le débat, c'est avec Max qu'on en a discuté, donc si ça vous plaît pas, c'est le même prix. En de bon entendeur, salut.
18: Non mais non, prendre en sténo, faut déjà connaître le français d'abord.
8: Alors, on va s'écouter le petit Pinocchio.
18: J'ai passé ma conclusion,
5: ta conclusion, là, chacal. La tienne.
8: Ouais, le chacal. Alors, le chacal, il t'en merde, espèce de connard.
18: En plus, Gérard, t'as parlé du bachotage et du bachotage aux Philippines. Et ça, c'est dégueulasse.
8: Alors, toi, tu dégages, au revoir.
16: Je suis bien content qu'ils aient délivré l'otage, là, pour suivre l'euro.
18: Ils voulaient
16: suivre l'euro, ils l'ont
8: relâché. Allez, tu me dis au revoir à ces bandes de connards, là, parce que.
18: Non, bah non, on reste.
8: Non, tu leur dis au revoir, Manu.
5: D'accord, au revoir, les mecs.
8: Alors, bonne nuit. Donc, alors, pour moi, la conclusion, comme par hasard, ça fait comme le deuxième débat, comme le premier débat. De merde.
0: Étrange.
8: Encore avec ces toujours vous deux. Alors, ça commence à bien faire. Donc, à la fin du mois, Fildar, je te veux pas lors du débat. D'accord ?
0: Pas de problème.
8: On verra. Je verrai ça avec Olivier Delapro s'il sera décidé de bien.
0: Mais tout à l'heure, Olivier, il a voulu faire rien. Tu l'as viré au bout de deux minutes. Il viendra plus jamais dans ta.
20: Tu l'as viré.
8: C'était pas prévu que je mette Olivier ce soir.
0: Il viendra plus. Bah, c'est avec toi.
20: Ouais, c'est clair.
0: Donc, tu restes tout seul maintenant.
8: Ça t'amuse, ça ?
0: Non, mais attends, j'ai rien.
8: Ouais. Donc, pour moi, la conclusion, c'est dommage que ça soit mal terminé. Ça s'est terminé en couille, comme d'habitude. Et ça, j'aime pas ça. Ça fait deux débats qu'on fait en espace de deux heures. Je trouve que ça aurait pu se passer un petit peu mieux, quand même, pour la nuit marathon.
0: Ouais, mais tu peux pas essayer de donner un message, là, pour les auditeurs qui vont aller passer leur bac, là, au lieu de plaindre, là.
8: Qu'est-ce que j'ai à leur dire? Qu'ils réussissent, mais je leur dis les cinq lettres, c'est-à-dire merde pour ceux qui le passent. Voilà. C'est tout ce que j'ai à leur dire.
5: Et puis rien n'est perdu, toi t'avais 17 ans CM2, donc tu vois.
8: Bah, moi je t'emmerde, d'accord.
5: Ok.
0: Non mais en plus Gérard m'a dit tout à l'heure que si t'as le bac, t'as plus facilement, enfin tu peux avoir plus facilement une TDI.
8: Ouais, et toi, tu ferais mieux de t'occuper de ta pigeot qui est en train de se faire broyer, qui est déjà broyé depuis longtemps.
0: Bah oui, c'est pour ça, pourquoi t'en parles, ça fait 3 ans que je l'ai vu, tu me prends encore la tête avec une bagnole.
8: T'en as encore une que t'as même pas été capable de me raccompagner l'autre fois, alors tu fermes ta gueule maintenant. Donc sur l'IRC, on n'a pas dépassé les 10 000.
20: Non, malheureusement, malgré qu'il y a un quart de Pokémon qui est arrivé à la fin.
8: Et donc, on a terminé.
20: On a terminé à 9723.
8: 9723.
0: Bravo. J'ai un peu de voyance.
8: Et donc, je vous remercie tous d'avoir passé la nuit avec. Non, il reste encore une petite demi-heure encore pour la fin de la nuit monologue.
0: Non, la nuit marathon, monologue.
8: Ouais, la nuit marathon, pardon. Donc, qu'est-ce que j'ai à vous dire? Pour ceux qui passent. Pour ceux qui passent le bac, je vous souhaite bon courage. Pour
0: qui rigole en face? C'est Martin qui s'amuse en face.
8: Martin, tu te calmes s'il te plaît. Et Fildar, tu arrêtes. Donc on va s'écouter le petit Pinocchio en bois d'acajou avec Arrête de mentir. J'ai mal aux fesses et j'espère que c'est le bon disque.
0: Oh bah tiens.
8: <t'en>
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14: Non mais là, c'est pas la peine de commencer de jouer avec le débat sur les portables, parce que là, je vais pas être d'accord non plus. Surtout, Manu.
15: Oui ? Attends, mais je peux pas tout faire en même temps.
14: Ouais, hein. Non, mais aucune personne avec des portables pour le
15: oui,
14: débat.
15: Oui, je sais, t'inquiète.
0: Ah bah attends, heureusement.
14: Parce que sinon, ça ne va pas être possible. Donc, alors, les questions, il y en a quand même 11. Donc, il est 2h. Donc, il
0: moins
14: nous reste...
0: 10, 2h moins 10.
14: Moins 5.
0: Ouais, enfin, oui.
14: Moins 5.
0: D'accord.
14: Donc, il y a quand même 11 questions. J'espère que les 11 questions vont se faire dans...
0: Dans le calme.
14: Dans le calme et que Manu va me faire du bon boulot.
15: Alors
14: sans...
15: déjà, tu peux accueillir SFR.
14: Ouais.
0: Ouais, c'est bien.
15: Et tu peux accueillir Grosse Antenne.
14: Ouais. Et voilà, ça, déjà. Ça... Donc, alors, SFR...
0: Ah, excuse-moi.

0: Ah bah non, pour l'instant on attaque le deuxième débat. La musique elle vient dans un quart d'heure.
1: Ouais.
0: Donc pas avant.
1: Ouais.
0: À moins que...
2: Non, on en a mis un il n'y a pas longtemps.
1: Ouais, on attaque les débats.
2: On enchaîne.
0: J'attends. Donc, on a SFR, on a qui?
3: Oui, c'est moi, SFR.
4: Salut, c'est Grosse Antenne.
3: Salut,
0: Grosse Antenne.
4: Ça va bien?
0: Bonsoir.
4: Bonsoir.
1: On accueille aussi Monsieur Bouygues et on accueille Gabriello.
0: Ok. Alors,
5: oui,
0: monsieur...
5: allô, bonsoir.
0: Bonsoir.
5: Oui, bonsoir, c'est Monsieur Bouygues.
0: Et Gabriello.
3: Monsieur Bouygues.
5: Désolé.
0: Gabriello. Oh là là, allez, la scène.
6: Je suis là.
0: Bon, alors tu travailles quand on te dit bonsoir.
6: Bonsoir, Gégé.
0: Voilà, alors, donc, première question. Pourquoi que les gens se sentent obligés d'avoir un portable? On va demander ça à SFR.
3: Bah parce que c'est mieux pour communiquer avec les gens.
1: Tu peux répéter la question? J'ai pas... Excuse-moi.
0: Oh là là, les Larsen.
2: J'ai pas entendu.
0: Pourquoi les gens se sentent obligés d'avoir un portable?
3: Bah parce que c'est super à la mode, parce que c'est mieux pour communiquer et tout et
0: Le Larsen. Bon Manu.
1: Oui.
0: Tu me calmes SFR, parce que pour l'instant, ça va pas. Donc, si c'est avec des portables, c'est pas la peine. Je te le dis.
3: Moi, j'ai pas un portable, moi.
1: C'est pas des
0: portables. Ouais, mais t'as un son pourri.
3: Bah, c'est pas moi.
0: Ah non, c'est pas toi, c'est qui?
3: J'en sais rien, mais c'est pas moi.
0: Ouais, c'est bizarre, là. Alors donc, Grosse Antenne.
4: Oui, mais les portables, c'est pour se la raconter en société, je pense.
3: Ouais.
4: Parce que c'est pas indispensable.
0: Et tu peux préciser le fond de ta pensée?
4: Ça va être dur, mais en fait, les portables, c'est pour recevoir les coups de fil. D'ailleurs, je dis bonjour à tous les itinéristes.
0: Bon, c'est bon, lui, tu me le...
4: Mais pourquoi?
0: Non, Manu, s'il te plaît.
1: Oui.
0: Tu le prends en antenne, tu lui dis que les bonjours à 2h du matin, c'est terminé.
1: Non.
0: C'est pas possible.
5: Il est pas 2h.
4: Je travaille chez eux, c'est pour ça.
0: Je ne vais pas le savoir, il n'y a pas de bonjour.
4: Bon, bah, excuse-moi alors. Bon, et puis j'ai répondu à la question.
0: Ok, Gabriello.
6: Ouais, bah moi je crois que les portables c'est l'avenir de demain. Hein.
0: Et
6: parce que franchement, maintenant, aujourd'hui, si t'as pas de portable, ben, tu peux pas téléphoner. Hein.
0: Ouais, mais il y a quand même là. Il y a quand même des cartes des cabines téléphoniques.
6: Ouais, mais moi, je suis pas une crevarde comme toi, je passe pas ma vie dans une cabine, tu vois.
0: Tu vois, moi, je passe plus ma vie dans les cabines, d'accord?
6: Ouais, bah ouais, si tu veux, mais de toute façon, tu te calmes, tu me parles pas comme ça déjà.
0: Attends, si t'es pas contente, c'est le même prix.
5: Putain, bah ouais,
6: je suis pas contente, mais c'est pareil, quoi.
0: Non, mais moi, je te dis, si t'es pas contente, c'est le même prix.
5: Ouais, exactement.
0: Hein? Je fais ce que je veux. Vous payez pas? Ah bah alors dans ce cas, si ça te plaît pas, ma petite, tu raccroches tout de suite, ok?
6: Ça me plaît, mais voilà quoi.
0: Bon bah alors, je te parlerai comme j'ai envie, ok?
6: Non, mais un peu de respect, c'est rare, un peu de respect quand même.
0: Non, mais attends, moi je te demande de répondre à la question, c'est tout.
6: Ouais. Bah je réponds, mais tu m'insultes, alors moi...
0: Attends, pour l'instant, je t'ai pas insulté, alors maintenant, soit que tu réponds correctement à la question, soit que tu fais le débat correctement, soit que tu dégages.
6: Bon, ouais,
0: pour l'instant, tu te tais, s'il te plaît, Gabriello, ok?
5: Ouais.
0: C'est moi qui commande le jeudi sur mes débats.
5: Ouais.
0: Alors, toi, tu te tais aussi.
5: Bande de salopes.
6: Moi, je t'emmerde, connard, hein, celui qui a dit bande de salopes.
0: Oh, Manu.
5: Il a raison.
0: Tu me sers, là.
1: Ça y est, c'est parti.
5: C'est bon, ça.
0: Alors, Monsieur Bouygues.
5: Ouais, ben, écoute, c'est Monsieur Bouygues à l'appareil. Donc, moi, en fait, mon rêve dans la vie, c'était de faire de la CB. Et comme j'avais pas, en fait, le courage de m'attaquer directement à la CB, je me suis dit que d'abord, j'allais me faire la main et m'entraîner un petit peu avec un portable. Donc, en fait, voilà, j'ai un portable pour m'entraîner, quoi.
0: Mmh.
5: Ouais, non, je pensais que la CB, ça te ferait plus triper que ça.
0: Non, mais de manière des débats sur la CB, j'en ai fait deux d'affilée.
5: Ouais, tu peux quand même dire que le portable, c'est quand même une bonne école avant de rentrer dans le milieu de la CB.
0: De manière, la CB a existé bien avant le portable.
7: T'as du monde derrière toi.
5: Ah, il y a quelqu'un qui a du monde derrière lui, là.
3: C'est pas moi. Faut serrer les fesses.
5: Hein.
7: Monsieur Bouygues.
5: Ouais, serre les fesses.
1: Qu'est-ce qu'il fait,
0: Manu?
1: Putain, mais c'est n'importe quoi. Mais je vais gérer.
0: Manu, tu me gères ça vite.
1: Ouais, d'accord.
7: Et justement.
5: Bon, GG, je me suis retourné, j'ai personne derrière moi.
2: Gérard, à ce propos, il y a Checkmat Bebop qui te demande si on peut faire de la CB avec son portable.
0: Bah ça, de manière, l'expérience. Bon, vous fermez vos gueules derrière, merci, quand je réponds à la question qui m'a été posée. Donc, je pense qu'on en a eu l'expérience il n'y a pas longtemps avec Max qui a appelé trois routiers par Sibi. Il y en avait qui étaient avec des portables, ouais. Dont un chauffeur routier que je connais très bien qui habite ouais. en face de chez moi. Ouais. Il était avec un portable et...
1: Ouais.
0: Dans son camion, et vous l'avez, il a été contacté, même les deux autres personnes de Lyon.
1: Juste avant, ouais.

0: On l'avait contacté juste avant.
1: Ouais. Donc, sinon, il y a Asti qui demande si on donne un portable, si on donne le droit d'avoir un portable, doit-on de fait en offrir un à tous les bœufs de la campagne?
2: Non, mais ça,
0: c'est plus le débat.
2: La question sur les bœufs de la campagne.
1: Si, parce qu'en même temps, on me disait qu'un portable, c'est utile quand tu tombes en panne à la campagne.
2: Ouais, mais ça, ouais. Ouais, si. Si, parce qu'il y en a beaucoup. Si. Ouais, il y en a quand même qu'on a aussi à la campagne. Oui.
3: Oui, à la place de Gabriello, on accueille Vibreur.
4: Ah
5: oh oui, bonsoir Jean. Salut Vibreur. Ah.
2: Salut à toi.
5: Bonsoir. Ouais.
2: Oh là.
1: Pas de Vibreur.
4: Il y a des portables.
2: Oh, grosse antenne, tu t'écrases.
4: Il y a des portables à l'antenne, on peut en faire un débat.
5: Ouais, grosse antenne, ta gueule.
6: Gérard, c'est toujours d'accord.
7: Tu restes tranquille, toi, sinon je te marave.
2: Bon, Manu.
3: Oui, mais c'est toi.
2: Manu, tu me gères ça, vite fait.
3: Tu dis rien, tu lui laisses dire.
2: Tu vas me gérer. Ça, vite, te fait bien fait.
3: D'accord.
2: Sinon, tu vas dégager.
3: D'accord.
5: On continue, là.
2: Alors, peut-on téléphoner...
8: Il faut continuer, là.
5: Non, dépêche-toi, Gérard.
2: Peut-on téléphoner avec son portable dans l'avion ou le train?
9: Gérard, je voulais juste te demander un truc.
2: Tu me demanderas hors antenne.
5: Alors,
2: peut-on téléphoner avec son portable dans l'avion ou le train?
5: Non.
2: On demande ça à SFR.
8: Alors, à mon avis, on peut
2: ta
8: pas...
2: Gueule
5: ah, ça c'est malin. Non.
0: T'as juste eu le temps de le couper.
2: Non. Fais gaffe, toi, là-bas.
3: Je l'ai géré, hein.
0: C'est Manu qui l'a viré, c'est pas grave.
8: Je réponds?
2: Vas-y, SFR.
8: Donc, à mon avis, on peut pas téléphoner avec un portable dans un avion parce que sinon ça dérègle toutes les commandes du monsieur qui conduit l'avion. Parce que ça envoie des ondes et tout. Mais par contre, dans le train, je suis sûre qu'on peut téléphoner.
2: Non, c'est faux.
5: Ça dérange les gens.
2: Oh, tu t'écrases, toi. D'accord, tu vas pisser ailleurs qu'avec ton portable. Ok, on devait en entendeur, salut pour toi. Grosse antenne.
4: Oui, alors c'est plus facile de téléphoner dans le train.
2: Manu, tu me prends grosse antenne hors antenne. Là, c'est impossible de travailler comme ça. Là, t'es en train de me faire de la merde, donc moi, je continue pas comme ça. Ok?
1: Gérard, sur IRC, il y a Davy One Ola qui te demande si on peut aller sur Internet avec son portable.
2: Justement, c'est la question que j'allais te poser, mais je pense que toi qui as l'habitude de travailler sur l'Internet, est-ce que tu as déjà eu des gens qui t'ont appelé par l'intermédiaire d'un portable sur l'Internet?
1: Ben non, ils passent par l'ordinateur.
2: Donc, j'y renvoie la balle, donc la question, c'est impossible.
1: Bah si, c'est possible.
2: Bah non.
1: Puisque l'ordinateur, il est branché sur le téléphone, il peut peut-être le brancher sur un portable, je sais pas.
2: Son portable, il aille une capacité assez longue. Hein. Parce que la facture, bonjour l'angoisse. Hein.
1: Et sinon, il y a Speedman chez Proximus, il demande si le réseau itinériste, il donne l'itinéraire pour aller à la campagne.
5: Arrête les conneries, Rigo.
2: Non, mais attendez, parce que là, je voudrais que Manu, il arrive à me calmer là, un peu cela.
3: Ça y est, ils sont tous très calmes, hein, Gérard.
2: Donc, alors, la question... ou sinon, c'est Pildar qui fait le con.
0: Je peux pas, j'ai rien.
2: Donc, la question, c'était... C'était quoi, pour que je te réponde?
1: C'est, est-ce que le réseau Itineris donne l'itinéraire pour se rendre en campagne?
2: Non, je pense. Non. Alors, Vibreur.
5: Oui. Donc moi, le portable, je le prends jamais, de toute façon, dans le train ni dans l'avion, c'est interdit. Moi, il me sert que quand je vais faire caca, pour, par exemple, quand je participe à faire des débats ou des trucs comme ça.
2: D'accord.
0: Et là, t'as un portable Vibra?
5: Ouais,
2: alors Manu...
5: Je ne demandais pas ce que je suis en train de faire.
3: De quoi?
2: Il me semble que j'avais dit non pour les
3: portables.
2: Non, il n'y en a pas. Si, Vibreur, il y a un portable et c'est
3: non,
2: lui qui...
3: C'est toi qui l'as rappelé, non?
5: C'est un portable,
3: c'est
5: mais...
3: C'est pas un portable, c'est un 06.
5: Voilà.
3: Et alors, je saurais si c'était un portable.
2: Et alors, un 06, c'est quoi?
0: C'est la Guadeloupe.
2: Bah, c'est ça, mon con.
5: Ouais.
2: Monsieur Bouygues. Ah, mais il est plus là, lui.
5: Si, bien sûr que je suis là.
2: Il est encore là, lui?
3: Bah oui.
7: Ouais, t'as été viré, toi.
5: Mais toi, t'es toi, toi. J'avais personne.
3: C'est Gabriello qui est parti.
7: Ah non, exactement.
5: Non, moi je suis là, je suis tranquille, GG.
2: Alors vas-y.
5: Moi je n'ai pas de portable en avion et en train parce que pas de prise. Donc pas de prise, pas de portable, c'est aussi simple que ça. Bah c'est tout simple, je sais pas ce que t'en penses
7: pas
5: quoi.
7: Pas de chocolat.
2: Non, mais alors déjà. Non, mais moi je peux vous dire une chose.
5: Quoi?
2: Que les portables en avion sont interdits.
5: Oui, parce qu'il n'y a pas de prise.
2: Non, mais même c'est interdit. C'est bien. Attendez. je vais te répondre à toi, monsieur Bouygues, et puis je vais répondre à, je vais tous vous répondre. Mmh. Les portables dans l'avion, c'est interdit. Pourquoi? Parce que c'est bien précisé déjà, avant d'embarquer, qu'il faut éteindre ses portables. Alors... Dans le train, je ne sais pas, parce que j'ai pas vu de trucs, des affiches comme ça. Mmh. Dans les hôpitaux, c'est interdit. Mmh. Où c'est que ça est encore interdit? Ben, les avions, les hôpitaux et je pense
6: les morgues,
2: que...
6: Les morgues.
2: Non, je pense pas.
0: Non, ça dérange pas.
6: Mais pourquoi il n'y a pas de prise? Alors explique-moi pourquoi il n'y a pas de prise.
2: Dans les avions?
6: Bah oui, ou dans les trains.
2: Non, mais ça, dans les trains, il y a des cabines télé. Ils ont installé maintenant dans les TGV ou autres. Je pense que dans les grandes lignes, je sais pas si c'est fait.
0: Paris-Balles.
2: Je sais que maintenant, c'est avec des cabines téléphoniques. Maintenant, les portables sont... Je sais pas si c'est autorisé. Il y en a beaucoup encore dans le train qui ont des portables. Bah ça, oui. C'est vrai. Mais par contre, dans les avions, ça, je sais que c'est strictement interdit, même dans les hôpitaux.
5: Allô? Non, je peux pas, là. Je suis occupé.
2: Donc voilà, pour...
6: Ouais, n'empêche qu'il n'y a pas de prise, quoi.
2: Par contre, Rigaud... Ouais. La question qui va venir, j'espère que tu peux me donner le prix avant que tout le monde me le donne ou pas?
1: Bah, je sais pas, je la connais pas.
0: Si, tout à l'heure on en a parlé, le prix d'un portable en euros.
1: Ah ouais,
0: si, t'as cherché.
1: Ouais, j'ai cherché, j'ai toute la liste.
2: Alors, combien coûtera un portable en euros? On va demander ça à monsieur Bouygues.
6: Ouais, bah écoute, moi j'ai un peu des business. Donc si tu veux que ça soit en euros, en francs ou en copec, je peux te l'avoir pour pas cher quoi qu'il arrive.
2: Manu? Tu me gères ça vite fait.
6: Pourquoi? Attends.
2: Tu me gères celui qui est avec un portable et qui est aux toilettes. Ouais. Vite fait, bien fait.
5: Okay. C'est bon, j'ai fini mon petit caca.
2: Alors, toi, monsieur Bouygues?
6: Ouais, je te disais, moi j'ai un peu des business à droite à gauche. J'ai dû tomber de camion. Donc, si tu veux, du SFR, du Bouygues, du itinériste, tout ça.
0: T'habilles dans 9-4?
6: Moi, 9-4, voilà, tout à fait. Moi, il n'y a pas de problème, que ça soit en euros, en francs, en dollars ou en copec.
2: Je
6: ou...
2: te demande combien coûtera un portable en euros. Je te demande pas où tu les as piqués, connard. Non, alors, vibreur.
6: Ouais, non, mais attends, quand je le mets dans ma poche, il me coûte le même prix. Hein.
5: C'est vrai.
2: Complètement con, celui-là.
6: Bah, attends, c'est clair.
2: Complètement con.
6: Attends, bon, je te réponds. La baramine qui me sert à fracturer le camion, elle me coûtera à peu près 30 euros. Voilà.
1: Et tu pourras me la ramener?
2: Au revoir.
6: Pas de problème.
2: Au revoir, monsieur. Après, au revoir, monsieur Bouygues.
6: Pas de rigo.
2: Au revoir, monsieur Bouygues.
0: Arrêtez avec les portables aussi.
2: Non, mais là ça commence à bien faire, là.
6: Ouais, on arrête, hein, ouais.
2: Bon, tu m'envoies la pug du disque et ils vont répondre.
5: Bah, c'est bon, pas de disque.
2: Ouais, je réponds. Alors laisse sans pile en folie avec des heures de pointe dans ma boîte à caca maintenant.
1: Gérard, sur IRC, ils ont pas du tout compris le nom du disque. Donc si tu pouvais calmement répéter le nom du disque, parce que là, il y a personne qui l'a compris. Là. Arrête. Shoot dans le Manu.
2: Là tu me les gères, tu me fais quelque chose.
10: J'aime te voir te marrer.
2: Non. Putain.
10: Regarde les smarts, Gérard, je viens de te voir sourire. Je viens de te voir, Gérard, je viens de te voir sourire.
0: Arrête, GG.
2: Tu commences à me casser les couilles parce que je te demande de gérer les gens.
10: Qu'est-ce qui s'est passé?
0: Y'a rien, justement.
10: Y'a quoi? Qu'est-ce que j'ai entendu? Boîte à caca.
0: Non, mais c'est le titre, c'est pour ça qu'on en a rigolé, parce que tu l'as dit d'une façon drôle.
2: Ben, pauvre con, mais toi qui arrêtes pas de faire le bordel derrière.
10: Non, y'a rien. Y'a rien là. Bon, je suis bien là.
1: Gérard, tu peux répéter le nom du disque pour les gens?
2: C'est le sans pile en folie avec heure de pointe dans ma boîte à caca. Alors je te signale que celui qui a été marqué ça, hein, qui marque des conneries comme ça, c'est Manu, grâce à toi, espèce de con. En folie avec heure de pointe dans ma boîte à caca et vous êtes toujours sur Fun Radio et j'ai demandé le petit point internet juste avant la musique. On est à 8022 connectés sur l'internet. Et pour ça, on récupère, on va accueillir Ericsson, bonsoir.
9: Oui,
2: bonsoir.
9: Ouais, Gérard, je voulais juste te demander, est-ce que tu penses que...
2: Est-ce que tu penses que tu as de terre pour un... C'est même pas la peine de...
1: Je vais gérer.
2: Mais il a coupé, c'est même pas la peine de le rappeler, lui.
5: Ouais, tu t'aimes.
2: Et alors, Ericsson.
11: Oui, bonsoir.
2: Bonsoir à toi. SFR.
12: Oui, bonsoir.
2: Rebonsoir. Petite batterie.
13: Bonsoir.
2: Et vibreur.
14: Ouais. Bonsoir, Gérard.
2: Mais qui c'est qui a coupé?
1: Je sais pas.
13: Un mec du 9-4.
14: C'est personne.
2: Bon. Alors donc, la question, c'est combien coûtera un portable en euros, si vous avez bien eu le temps de réfléchir. Et n'oubliez pas que vous êtes toujours sur Fun Radio et ouais. qu'il y a toujours Rigo qui vous attend.
9: Radio
8: ouais. Non.
9: Sérieux.
2: Il y a toujours Rigo qui est sur l'internet et qui vous attend au www.fr-funradio.
7: Il reste sur
2: Fun. Ta gueule, quoi.
7: Il reste sur Fun parce qu'à la télé, il n'y a rien du tout. Hein. Rien de potable.
2: Oh, yeah. Ouais, bah, bien sûr, ça m'étonnerait.
9: Si, vers 1h du mat, il y avait une bonne émission.
7: J'ai regardé M6 de 20h à 2h du matin, que dalle.
2: Ouais, ben.
0: Okay. Ah, faut regarder l'air diff, c'est mieux.
2: Il y a toujours aussi le Minitel.
0: Voilà.
2: Toujours le Minitel, 3615 Call Fun Radio. Sur le Minitel, on est combien?
0: On est 43 là.
2: Okay. 43, tu pourrais lire des messages Minitel si ça concerne les portables. Que
0: mais là, je crois qu'ils l'ont bloqué parce qu'ils étaient tellement qu'ils l'ont bloqué, ça avance pas.
2: Bon, alors combien coûtera un portable en euros? Donc, si quelqu'un avait des chiffres à me donner, donc
9: oui,
2: moi je. C'est qui?
9: Je suis Ericsson.
11: Gérard, tu m'excites avec tes moustaches.
1: Ouais, Ericsson, je l'ai eu sur internet, c'est un spécialiste des tarifs en euros.
2: Donc, alors vas-y.
9: Des tarifs en euros, des nouveaux portables.
2: Vas-y, dis.
9: Alors, le Motorola SM102, 380 euros.
2: Non, mais je te demande, un portable, combien coûtera un portable en euros, c'est tout. Je veux pas savoir les marques, j'en ai rien à foutre.
9: Le Nokia SR402.
2: On s'en fout.
9: On a le Ericsson est pas cher en fait.
2: Tu me prends Ericsson là, tu lui dis que je vois pas les marques.
0: Bah il y a un problème, je peux pas le mettre en antenne, il bosse dans le truc et.
2: Non, mais moi je veux pas le savoir.
7: Il y a des préférences.
1: Il peut donner les prix sans donner les marques.
2: Bah ouais, mais il arrête pas là depuis tout à l'heure.
9: C'est la messagerie automatique.
1: Bah demande-lui.
2: Bon alors Ericsson, sans donner les marques, combien coûte un portable en euros, s'il te plaît maintenant?
9: 400 euros. C'est faux.
2: Oh, mais merde, gueule un peu.
9: Je jure, je promets.
2: Et toi, SCP, arrête de te marrer comme une pute parce que tout à l'heure, tu l'as dégagé.
8: Attends, mais tu m'appelles la pute?
9: Ouais.
2: Hein? Maintenant, ça va être clair et net aussi, toi.
0: Madame la pute, quand même.
7: Te vexe pas la chienne.
9: Oulala, arrêtez avec toute salope, sérieux, ça se fait pas.
0: Gérard, tu
2: je sens que vous allez vous calmer là tous parce que tout à l'heure vous allez tous virer.
7: 600 euros, 600.
2: Ok.
8: Moi je disais 138,461.
2: Ouais, c'est ça.
7: Ouh, excellent.
2: Alors tiens, bah, tu vas répondre. Bah ça y est, de toute manière tout le monde a fait le tour de la question.
7: Tout le monde.
9: Non, pas moi.
2: Qui?
9: Vibreur.
2: Moi aussi, t'as fait le tour de la question, t'arrêtais pas de faire le compte depuis tout à l'heure.
9: Non, moi je pense qu'un portable ça coûte 30 euros.
2: C'est ça,
9: j'en suis sûr, j'en ai acheté un hier et ça m'a coûté 30 euros parce que je l'ai payé avec un chèque en euros.
2: Ouais,
9: et
2: alors.
9: La facture, sous les yeux. Tu l'as acheté où? Je n'ai pas de marque à mentionner.
2: Ouais, je vais essayer de me renseigner et je te dirai ça la semaine prochaine.
7: Par contre, moi je recherche une petite batterie pour Ola parce que c'est de la demeure comme téléphone.
2: Bon, Ericsson, s'il te plaît, tu t'écrases.
9: J'ai la batterie.
7: Ah bon, tu me le vends combien? Vas-y, fais-moi un prix.
2: Alors, comment est fabriqué?
7: Combien?
9: 1200 euros.
7: Mais t'es fou, mais c'est cher quand même.
2: Bon, Manu, s'il te plaît.
9: Ah ouais, mais bon, ça vaut le coup quoi.
2: Tu gères?
7: Est-ce que t'as une rallonge?
1: Gérard, pour calmer le débat, il y a Davy One Olay, il voudrait savoir si on peut installer sur son portable un ampli Dolby Digital avec caisson basse THX.
9: Non, c'est seulement avec un.
7: Il y a Jupiter Mobistar qui voudrait savoir si on peut.
2: Oh, mais bon, gueule! Putain, mais.
1: Jupiler Mobistar qui demande si on peut se servir d'un portable comme Game Boy.
2: Non. Non, quoi, pas du tout.
0: Un portable Bah, si, il y a des programmes.
2: Ah ouais?
1: Ah ouais, vous avez ça, vous deux, là.
2: Ouais,
1: le jeu du serpent.
0: On a des jeux.
2: Ouais, toi, je me demande comment t'arrives à t'acheter un portable alors que moi, j'ai pas les moyens, moi. Qui, moi?
0: Bah, rien, je t'écoute.
2: Ouais, je sais pas comment t'arrives à pouvoir avoir un portable. Hein.
0: Pourquoi?
2: Surtout que t'as déjà pas de moyens, t'es comme moi, alors
1: bon, Gérard, c'est pas du tout le thème du débat, enfin, là, tu parles de problèmes personnels. En attendant, il y a Titeuf sur l'IRC qui te demande si les portables des villes ont des batteries plus longues que les portables des campagnes.
2: Batterie de ville, non, je pense pas. Et batterie de campagne, je pense que c'est les mêmes. Hein.
0: Ouais. Les batteries de cuisine.
2: C'est à peu près les mêmes.
1: Et par rapport à la Game Boy, il y a Davy One Ola qui me dit qu'en fait, il y a des portables au Japon, il y a des Tamagotchi intégrés.
9: Et vrai. Sur le Nokia, on peut jouer au petit ver de terre et plein de trucs comme ça.
1: Ouais, ouais, c'est vrai, c'est ce que c'est ce qu'ils ont eux.
8: En fait.
0: Ouais, j'ai un jeu, ouais.
2: Ouais.
0: Un serpent.
9: Oh là là.
8: Oh, qu'est-ce que c'est que ça?
2: Non mais Fildar, ça commence à bien faire.
0: Ouais, non mais attends, c'est au standard.
2: Alors comment est fabriqué un portable dans les pays? Alors on va demander ça à Ericsson.
9: Oui, Ericsson. Bonsoir.
2: Bon, tu réponds?
13: Bah oui, je suis d'accord.
2: Bon, d'accord. Or, lui, hop, terminé pour lui, bonne nuit. Allez, hop.
13: Allez, hop.
2: Comme ça, ça va plus vite avec moi. SFR.
12: Oui, mais comment tu veux que je sache comment est fait un portable? J'ai jamais été constructrice de portable, moi.
2: Non, mais comment est fabriqué un portable, à ton avis?
12: Bah, avec du plastique, des touches, et puis, je sais pas, une puce. Puis voilà, quoi, un écran.
9: Tu mets une puce dans un portable, toi?
2: Oui. Et la carte pour téléphoner, tu sais quoi?
9: C'est une carte.
12: Bah, c'est une carte.
2: C'est une carte, et en plus, c'est des cartes...
9: C'est une carte, c'est tout.
2: Il y a des trucs qui sont faits comme sur des ordinateurs, il paraît, je sais plus comment qu'on appelle ça, si
10: carte à puce.
2: Non,
10: Intel Inside.
2: Non, le système
10: Apple.
9: Processeur Pentium 2.
2: Petite batterie.
9: Prodesix.
7: Ouais, mais je crois que c'est des microcellules puce organique.
2: Ouais, voilà.
7: C'est très intelligent en fait.
2: Et vibreur.
9: Moi, de même, je pense aussi que c'est ça, parce que j'en suis persuadé, je suis allé sur Internet vérifier.
2: Mmh, okay.
9: Plus micro-organique avec un injection.
1: Mmh. Ouais, c'est vrai en plus.
0: Rigo.
1: Et non, le Minitel, il marche plus.
0: Non, il marche plus le Minitel là. Ah. Rigo.
2: Qu'est-ce qui se passe encore?
1: Non, je vais le relancer, c'est pas grave.
0: On était à 60 connectés, il a explosé là.
1: Je vais le relancer, je vais faire un truc. Mais sinon, il y a Yankee Ola sur l'IRC qui il te dit en fait, il comprend pas parce que pour avoir un portable, faut un justificatif de domicile et il comprend pas vu qu'il t'a vu dormir sous un pont.
2: Alors là, je vais te dire une chose que
0: lui, des conneries.
2: Il ferait mieux de fermer sa gueule parce que déjà une, il faut pas un justificatif de Tommy. Ouais. Non mais vous taisez.
7: Non mais précise que t'as pas provoqué d'accident là, parce que moi je vois où il veut en venir avec le pont tout ça.
2: C'est qui vient de dire ça? Manu, tu me gères celui-là.
15: Pas de problème. Et d'ailleurs, en parlant de ça, à la place de Ericsson, on accueille Monsieur Itineris.
2: Faudra peut-être pas prendre
0: toujours les mêmes, hein.
15: Bah non, c'est pas le même.
2: Non,
13: GG, ça fait une heure que je me bats avec mon téléphone, j'ai galéré, ouais. Putain. Ça c'est chaud.
0: Et en plus t'as un portable.
13: Ouais,
2: t'as un portable.
13: Allez hop. Ah pas du tout, attends, je remets le fil, là, voilà, ça y est, c'est bon.
2: Non, mais faudra peut-être pas se foutre de ma gueule.
13: Non, mais j'ai remis le fil, t'inquiète.
2: Alors pour répondre à la question de Rigo, donc il faut pas de justificatif de domicile déjà pour commencer. Il faut déjà deux quittances de téléphone, donc pour posséder le téléphone chez soi. Et une carte d'identité.
0: Mais pourquoi tu achètes un portable si t'as un téléphone chez toi?
2: Non mais, attends, tu peux très bien avoir besoin du téléphone, d'un portable, quand tu te déplaces et que tu peux pas être chez toi pour appeler.
10: Bah pourquoi tu prends pas le téléphone de chez toi dans ces cas-là?
2: Mais t'as raison, toi, abruti, tu vas prendre un téléphone sur toi constamment, toi. Non mais t'es complètement starbé, toi.
10: Bah pourquoi pas?
2: T'es vraiment starbé, toi. Hein.
1: Gérard.
2: Non mais toi, ta question, elle est complètement con.
12: Mais il y en a qui ont pas de téléphone chez eux et qui ont quand même un portable. Hein,
2: oui, mais alors attends, dans ces cas-là, c'est parce qu'il y a l'autorisation des parents qui ont un téléphone normal, qui ont fourni deux quittances de téléphone. Plus... Oui.
0: Est-ce qu'on peut EDF?
2: Non, c'est quittance de téléphone, c'est tout.
9: Ou alors un RIB bancaire aussi.
2: Il faut un RIB pour le prélèvement, ça c'est vrai.
0: Ou un RIB.
2: Une photo.
12: Oui,
0: tu peux avoir un RIB.
2: Une photo de sa copie. Une photocopie de sa carte d'identité et un chèque barré.
0: Un portable, c'est pour ça.
9: Une photo clé barre aussi.
2: Ouais, et ta connerie.
9: C'est tout ce que tu dis. Ensuite, faut plein de renseignements pour un portable. Hein. Ça se passe pas comme ça, Lascar.
2: Alors vas-y. Attends. Qui c'est qui vient de me dire que c'était faux ce que je viens de dire?
9: J'ai pas dit que c'était faux, mais j'ai dit qu'il faut plein de renseignements. Si t'as fait de la tôle, par exemple, pendant 2 ans, pas de portable pour toi.
2: Non. Alors là, c'est faux. Là, tu l'as dans le cul.
9: Ouais. Si t'as pas de copine, c'est même pas la peine. Hein.
2: Bon, alors ferme ta gueule.
9: Si, parce qu'elle a 120.
2: Ferme ta gueule. Bon Manu, s'il te plaît. Oui, c'est la dernière. Ça va... Je te signale, il reste encore.
13: Ça va gicler, hein.
2: Il reste encore 7 questions. Il est 2h20.
9: Ouais, c'est pas bon, ça. C'est
2: 2h25. Je pense qu'on ira pas 11.
0: Hein, chaud pour ma gueule.
2: Fais bien ton boulot.
15: Y a pas de problème.
2: Rigo, oui.
1: Oui, bonsoir.
0: Salut Rigo, tu vas bien?
15: Salut, ça va?
2: Ça va
15: bien. Ça se casse, vieille branche.
7: Rigo de fun.
9: 94 connection.
7: En force. Eh Gérard, va me chercher un café, mangue-toi.
2: Ta gueule, toi. Rigo, question IRC.
1: Question IRC, donc il y a Satanas SFR qui te demande, est-ce que les portables des offres spéciales Saint-Valentin demandent...
2: Putain, toi...
0: Attends, je les ai coupés, ça va.
2: Ta gueule, toi aussi.
0: Vas-y, vieille branche.
1: Donc il y a Ice-T... Pengo qui te demande si les cartes rechargeables, ça se recharge. Enfin, il voulait savoir comment ça se recharge. S'il fallait mettre des pièces dedans, des euros. Et,
2: non,
1: et
2: alors là.
1: Mais il voulait savoir comment tu faisais avant 2002 quand même.
2: Non, mais ça, pour recharger son portable, pour avoir la batterie. Donc, pour bien confirmer, et ça, de toute manière, personne ne va me le démentir, même pas les auditeurs, parce que pour moi, c'est des bandes de petits cons qui. Qui veulent pas savoir. Ouais. Mais moi, je peux confirmer, et ça, Rigo, il pourra me le dire aussi. Et ça, il faut bien deux quittances de France Télécom, la photocopie de sa carte d'identité, ouais, et un chèque barré, sans préciser.
10: Ou un RIP.
2: Il faut un RIB aussi.
10: Et un RIP. Tu peux avoir
2: un RIB.
10: Non, mais il y a RIP. RIP, c'est postal, c'est pas bancaire. T'as le droit.
2: Non.
10: Si.
2: Ah bon, parce que toi tu le paies avec ça.
10: Non mais t'as des relevés d'identité postale.
2: Ah ouais.
10: Ouais.
1: Ouais. Ah ouais, à la poste, ouais, c'est postal, ouais, c'est pas bancaire.
10: Rigo, il est à la poste.
1: Ouais, je suis à la poste, aussi. Moi j'ai des RIB.
2: Moi aussi, bah, moi c'est des RIB.
1: Mais non, mais tu dis n'importe quoi.
2: Ouais, non, je dis pas n'importe quoi.
16: Allô.
2: Ouais. Alors vas-y.
16: Ah non mais c'est vache, vous nous mettez en antenne comme ça.
17: C'est faux.
2: Tony.
17: C'est faux.
2: T'es encore là, toi.
17: C'est
2: qui ça? Ah non. Tony, dégage là.
10: Il est pas là.
2: Non, à peine.
10: Mais attends, commence pas, il est pas là.
17: Non. C'est un habituel, hein, lui aussi. Hein. C'est pas possible, ça.
2: Non.
17: On leur fait dire ce qu'on veut, hein, d'abord.
2: Ouais. Alors utilisez-vous votre portable pendant les cours. On va demander ça à Maître Itinéris.
17: Maître Itinéris, tout à fait.
2: Oh là là, Manu.
17: Allô, oui.
10: Je vais gérer. Regarde, attends, je le bouge. Hop.
17: Allô.
2: Oh là, Manu.
1: Allô,
8: Maître Itinéris.
1: Il y a Yankee Ola sur IRC, il voulait savoir, en fait...
16: Ouais, je sais pas, je vois pas là.
1: Moi non plus.
16: Attends, je remonte.
1: Je l'ai perdu, attends, je vais la retrouver.
2: Bon bah, c'est pas grave, on en trouvera un autre.
1: Il voulait savoir sous quel pont il fallait qu'il note son abonnement pour t'envoyer sa facture.
2: Alors là, j'y réponds pas. Alors toi, tu dégages.
17: Allez hop, Ericsson.
2: Ericsson,
16: boîte postale, 13e pilier.
10: Mais non, Ericsson, il est pas là.
2: Alors, je te préviens, Manu. Tu me cherches ce connard qui s'amuse à dire ça vite fait.
10: Ok.
2: Avant que tu te prennes le deuxième bloc dans ta gueule.
10: Pas de problème.
2: Alors, un conseil, Pégap.
10: D'accord.
2: Alors, SFR.
8: Oui, bah, moi, quand je me fais chier en cours, j'utilise le portable, hein, ouais, c'est clair.
2: Non, ouais, mais je pense qu'en principe, c'est interdit. C'est
8: ouais,
2: comme,
8: c'est clair, bon,
2: c'est comme dans les avions.
8: Hein. Bah, ouais, mais bon.
2: Non, mais normalement, c'est interdit dans les cours.
8: Ouais, je sais bien.
2: Parce qu'ils ont bien.
8: Interdit,
2: ils
8: bon,
2: font
8: la. Toujours, je suis pas ouais, mais
2: les. Non, mais les directeurs des lycées, tout ça, je crois qu'ils sont en train de faire la chasse pour éviter que les gamins s'amusent à téléphoner pendant les cours,
8: bah ouais,
2: lors des examens.
8: Non. C'est interdit, mais moi, pendant les examens et tout, j'appelle pour.
2: Manu, celui qui s'amuse.
16: La chasse au con, cours, GG, cours.
2: C'est quoi ton nom, toi?
8: Moi?
16: C'est Roberto,
2: ça. Non, c'est qui ça?
10: Ben je sais pas, j'ai plus les petites lumières vertes comme avant qui clignotent, je peux pas savoir.
2: C'est con.
8: Oui.
2: Itinéris.
16: Oui, non, Maître Itinéris, comme t'as dit tout à l'heure.
2: Alors Monsieur Itinéris, s'il te plaît, pour Maître, tu vas perdre pour.
16: Oh Maître Itinéris, prosterne-toi si tu veux ma réponse.
2: Alors tu réponds.
16: Bon, alors moi je voulais te dire que déjà l'école, ça fait belle lurette que j'y ai pas été.
10: Lorette, on parle pas de Lorette.
16: Ah, on parle pas de Lorette, oh non.
2: Attends, toi, vibreur, tu as dégagé parce que je t'ai reconnu.
16: C'est pas bon, ça. Donc, moi, je voulais même pas sortir avec cette meuf, je vous le dis tout de suite.
2: Allez, vibreur, terminé.
17: Hey, Gérard, t'es pas vibreur. Allez. C'est autre.
16: Tu la cannes dans les chiottes, en plus. Ça fait belle Lorette que j'ai pas été à l'école, je te disais. Ça m'empêche pas d'utiliser un portable.
2: Ouais, mais normalement, c'est interdit pendant les cours.
16: Ben oui, mais je vais pas en cours, donc voilà.
2: Ouais, d'accord.
16: Ok. Tu vois ce que je veux dire?
2: Non, mais je vois très bien ce que tu. Ta réponse.
16: Comme des fois, tu demandes de préciser, donc voilà.
2: SFR, t'as répondu.
8: Oui, moi j'ai répondu.
2: Non, mais ça y est, c'est bon.
16: C'est bon.
2: Petite batterie.
16: Non, parce que si t'as un doute, tu me demandes, on vérifie.
18: Je suis à l'antenne.
2: Petite batterie, tu réponds.
18: Oui, mais la question, c'est quoi?
16: Vas-y, Jojo.
2: Oh là là là.
18: Non, mais s'il te plaît, non, t'énerve pas.
1: Gérard, il y a Checkmate Bebop sur l'IRC, il voulait savoir si on peut tricher à ses examens avec un portable.
2: Bah justement, oui, c'est pour ça que les profs maintenant font la guerre avec ça.
10: La chasse, ils font la chasse.
2: Ils font la guerre et la chasse à cause de ça, parce que lors des examens, t'en as beaucoup qui se sont appelés. Bon, ils mettent une sonnerie pour pas que les profs l'entendent.
10: Ils peuvent mettre la position vibreur. Tu sais, maintenant, il y a des vibreurs à la place des sonneries, t'as le droit sur les portables.
1: Ouais.
2: C'est pour ça que maintenant il y a plus de réussite. Pourquoi? Parce que les gens s'amusent avec des portables, même des tatous maintenant. C'est interdit dans les lycées parce que ils se sont aperçus lors des examens que les gens il y avait trop de réussite parce que ils avaient ça ou même avec un tatou.
1: Ouais, c'est ce qu'est en train de me dire Ola, le Gérard masqué. Il me dit que lui il triche avec son tatou. Il s'envoie les cours et
2: Ouais, celui qui rote, c'est super ça.
10: T'es vraiment con, Manu.
2: C'est vrai, vous êtes vraiment des porcs là. Hein.
10: Ah là là.
2: Vous êtes vraiment des porcs. Donc,
1: sinon, je passe un coucou à Supa qui essaye de participer.
10: Ah, okay. Supa.
15: Gérard, excusez-moi, 30 secondes. À la place de vibreur que t'as viré, on accueille Mobicart.
2: Mobicart, salut.
19: Bonsoir. Bonsoir, tout le monde. Hein.
2: Bonsoir salut. À toi.
19: Voilà.
2: Alors, petite batterie. Alors... là. Attends, Mobicart, on va demander à Petite Batterie, parce que lui, je crois qu'il est en train de dormir. S'il dort, il va aller dormir tout de suite. Hein.
18: Non, mais je dors pas, mais je
19: décharge,
18: pense que le portable, c'est bien, mais il faut pas en abuser.
19: D'accord.
2: Je te demande, est-ce qu'on peut les utiliser pendant les cours?
18: Oui, mais non, mais...
2: Mais tu travailles ou sinon, si tu dors, tu vas retourner voir Manu, tu vas aller dormir.
18: Non, mais j'ai sommeil.
2: T'as sommeil, au revoir. Allez, hop, comme ça, tu vas pouvoir dormir. Oh, tu m'énerves, là, maintenant. Allez hop,
1: Gérard.
2: Petite batterie, au revoir.
1: Sur IRC, il y a Yankee Ola, il voulait savoir à quelle date ouvre la chasse au portable.
10: En septembre.
2: Aucune idée.
1: En octobre.
10: Non, en septembre, avec la chasse.
2: Mobicart.
19: Oui.
2: Donc, pour toi?
19: Bah moi, en fait, je me suis fait virer du bac parce que j'avais triché avec mon portable. Donc, j'ai dû repasser le bac cette année, quoi.
10: Ouais.
2: Non, mais c'est... Non, mais donc, tu reviens à la question qui avait été posée sur à la question... tu reprends ce que j'avais dit, donc que maintenant il y en a beaucoup qui trichent avec ça.
19: Voilà, il y en a beaucoup qui trichent, mais bon, ils essayent de faire la loi, quoi.
2: Ouais, mais même
19: c'est pas facile. Hein.
2: Non, mais de manière, ils y arriveront pas. Hein, si...
19: Ah, ils peuvent pas. Hein.
2: Ça, c'est de la faute des professeurs, et puis c'est aussi de la... Parce que maintenant, il faut dire une chose, que tu vois beaucoup de jeunes, ils ont à peu près 15-16 ans, qui ont déjà des portables.
19: Ils ont déjà le portable.
20: Ouais, mais les profs, ils font chier.
19: C'est la décadence, Aurélie, c'est clair. Quoi.
2: Non, mais attendez.
20: Attends, Gégé, si ta vie amoureuse, elle est ruinée parce que t'as raté un coup de fil d'une meuf à cause d'un cours...
2: Non, mais attends. Attendez. Ça, l'histoire de la vie amoureuse, parce que tu rates un coup à cause d'une vie amoureuse, je vais te dire une chose. Que ça, non. Hein.
20: Ouais, mais regarde, l'autre fois, j'avais fauché.
21: Non, ma vie amoureuse, elle est super, moi.
2: Attendez, s'il vous plaît.
20: Gérard, tu me fais.
2: Attendez, il y a Manu qui veut.
15: Ouais, à la place de Petite Batterie, on accueille Nokia.
19: Ah, salut Nokia.
21: Salut Nokia.
22: Bonsoir, Gérard.
19: Salut Nokia.
22: Bonsoir.
1: Et avant d'accueillir mon pote Nokia.
22: Mon pote.
1: Voilà, il y a Bouygues Turpentine sur l'IRC. Elle te demande si t'as un kit main libre. Sur ton portable pour quand t'appelles des numéros roses pour te branler en fait.
2: Non, parce que je sais même pas si ça doit exister.
22: Un kyste coup libre.
2: Ta gueule à toi.
20: T'as une oreillette à ton kyste.
2: Putain, toi je sens qu'il y en a qui vont gerber vite fait. Hein.
22: Ouais. Ok.
2: Alors peut-on conduire quand on est au téléphone avec son portable? Ça,
19: c'est impossible.
2: Alors monsieur Itineris.
20: Ouais, bah écoute, je crois que c'est interdit par la loi, hein, si je ne m'abuse.
2: Attends, vas-y, je vais continuer.
20: Ouais, donc c'est ton maître qui te parle. Donc,
2: mon maître, attends, je suis pas ton maître, d'accord? Non, puis je suis pas ton copain. Non,
20: comme toi, t'es mon larbin, toi, c'est moi le maître, ok?
2: Bon, alors toi, tu es Itineris, au revoir.
20: Et hop là, écoute-moi.
2: Et monsieur Itineris, au revoir.
20: Allô?
2: SFR.
22: Allô?
2: SFR.
21: Oui, c'est moi.
20: Oui, allô, c'est mon maître qui te parle.
21: GG, tu m'entends?
20: Là, vas-tu m'obéir?
19: Jamais de la main.
2: Manu,
20: mets-toi à genoux, esclave.
2: Je viens de te dire de virer Itineris.
15: Je sais, je suis en train.
2: Y a pas d'essayer, tu le fais tout de suite.
15: Mais ça prend du temps, je le fais.
2: Je veux pas le savoir.
20: Je suis en
2: train. SFR.
10: Manu.
2: Bon alors c'est bien.
10: T'as broyé le truc.
2: Bon alors maintenant,
10: t'as grillé le standard.
2: Non, mais c'est bien, t'as viré tout le monde.
15: Putain. Non, j'ai pas viré tout le monde, ils sont là.
2: Ah ouais, bah j'ai aucun auditeur. Allô?
15: Bah non, je sais pas, ils sont là.
19: Si, on est là.
2: Un fil d'art. Mais ça, c'est le don de Manu. Tout feignasse, va.
1: Gérard,
10: gonflable.
2: Feignasse à 11h.
1: Gérard, il y a une question.
2: Là, ouais, c'est terminé, tu prends sa place. Tu prends sa place. Oh, ma gueule derrière.
1: Celle de F de Babouin, quand même.
10: Qu'est-ce qui se passe?
19: Ouais,
2: là, lui, là.
1: Attendez deux secondes.
10: Qu'est-ce qui se passe?
2: Là, il fait que des conneries. Il me vire les gens, alors que...
10: Il y a eu un courju, t'as pas entendu?
2: Ouais, c'est ça. Mon cul, il y a eu un courju.
10: Ouais, mais des fois, il y a des problèmes, ceci dit.
2: Donc, Rigo, oui.
1: Oui, il y a Fesse de Babouin Portable qui dit qu'il a reçu ton message sur son portable et il va aller chier sur ton palier, si ça peut te faire plaisir.
2: Ouais, bah alors, Fesse de Babouin, fais-moi confiance que toi, je t'ai déjà prévenu tout à l'heure au téléphone que ton numéro, demain, il est aux flics. Ouais. Alors, fais bien gaffe à toi. Fais bien gaffe à toi. Là, ce que tu vas faire, parce que si tu me fais chier, moi, ton numéro, ce soir, je le balance devant tout le monde, comme tu voulais faire avec moi. Alors, attention à ton matricule.
1: Et sinon, sur IRC, il y a Bouygues Turpentine qui est revenu, elle était partie se laver le cul.
2: Bon, bah, c'est pas mal.
10: Bah, ça sent meilleur.
2: Hein. Itinéris, c'est parti.
15: Oui, voilà, monsieur Itinéris, c'est parti. Et à la place, on accueille Startac.
3: Salut,
4: Ah ouais, bonsoir à tous.
3: T'es stocko ça, Manu. T'es chelou celui-là.
2: Bonsoir. Bon, alors, peut-on conduire quand on est...
21: Bon, GG.
2: Peut-on... Attends. Ouais, bah je reprends.
10: Ah, il y a un portable.
3: Il y a un portable.
2: Manu.
15: Oui. Qui a-t-il?
2: Ton boulot correctement, s'il te plaît.
10: Bah pourquoi, j'ai rien entendu, moi?
2: Non, t'entends rien, c'est vrai, le cul, c'est comme... Le reste, ça se lave.
10: Putain, c'est vrai.
2: Et t'amuses pas à te foutre de ma gueule avec ton casque constamment.
3: Tu te laves, genre?
2: Ta gueule, toi. Pardon.
3: J'ai un truc à dire.
4: Vas-y, on t'écoute.
2: Alors, question... Oh, vous fermez vos gueules.
3: J'ai un truc à dire, là.
6: Vas-y, raconte, speed.
3: Bon, c'était pour dire qu'en fait, ils avaient interdit les portables dans les voitures, sauf si on avait un kit main libre. Je me suis renseigné, là, sur Internet. Hein.
2: Ok.
4: C'est un killer, Berthier.
3: Excellent. Bah, c'est pas Berthier, moi. Non, lui, c'est Rip.
2: Bon, je pense qu'on va arrêter avant 3h du matin.
10: Non.
2: Je le pense. SFR. SFR.
21: Oui. Eh ben moi, faut pas me parler de ça parce que je me suis fait écraser par un mec qui roulait, qui avait justement un portable dans la main et qui regardait pas où il allait. Et je me suis fait écraser. Donc je trouve ça un peu dégueulasse. Donc j'aimerais bien que le téléphone portable dans les voitures se soit supprimé.
2: Mais ça de toute manière, avant que les autres répondent, moi je peux le certifier. Et ça a été annoncé à la télé. Il paraît que c'est hyper dangereux.
21: Bah oui, ouais. Mais ça coûte. J'en ai fait les frais, donc
4: c'est vrai,
21: je connais.
4: C'est vrai.
2: Et ça coûte à peu près 3000 balles d'amende.
4: C'est faux.
21: Non.
2: Oh, ta gueule à toi, celui qui arrête pas de me dire c'est faux, toi tu as dégagé.
4: Non, mais c'est vrai.
2: Hein, parce que je commence à en avoir ras-le-bol de tes conneries.
23: Allô, Gérard? Ouais, c'est moi.
2: Alors, Spartak.
23: Salut, toi. Ça va bien?
2: Putain. Manu, le bordel.
1: Gérard, c'est pas grave. C'est
4: Spartak.
2: Manu, tu me fais un bordel pas possible.
1: J'ai un petit truc. Sur IRC, on me demande si t'es au courant du fait que les portables sont dangereux, tu sais, comme les micro-ondes. Les micro-ondes, ça émet des ondes. En fait, c'est dangereux. Et peut-être que les portables, en fait, quand tu l'as au téléphone, ça passe des ondes dans ta tête et ça peut être vachement dangereux.
2: Non. De toute manière, ça a été interdit maintenant. Si tu te fais piquer par les plis en train de téléphoner en conduisant, ça te coûte 3000 balles.
3: Ouais, c'est vachement
1: dangereux. Ça n'a rien à voir avec ce que je t'ai dit.
2: Ouais, mais l'histoire du micro-ondes, je vois pas du tout le rapport.
1: Non,
2: ça a rien à voir.
3: Ça fait plein d'ondes avec le portable, c'est chelou.
21: C'est clair.
1: Ça,
3: c'est bon, ça.
1: Sinon, on me demande aussi sur IRC est-ce qu'il y a déjà un fantôme qui t'a parlé dans ton téléphone? Parce que des fois, les fantômes ils passent par les télés et tu les vois à la télé.
3: Si, dans l'émission qui passait sur TF1 avant, vous voyez ça.
1: Mystère.
2: Ouais, à mon avis, je pense pas. Spartak.
4: Ouais, alors moi je suis anti-portable. Parce que toutes les mauvaises nouvelles que j'ai eues, c'était avec un portable, en fait. Donc j'ai complètement délaissé ce moyen de communication.
3: Bah, déçu. Ouais,
2: ok. Nokia.
3: Nokia.
4: Donc, c'était un mytho. Hein.
3: Dans la voiture, c'est très dangereux. Et c'est pour ça qu'ils ont créé le kit main libre. C'est ce que j'ai dit, en fait. Hein.
2: Le kit. Alors, attends, non, mais même.
4: Main libre. De fun. Le kit main libre de fun.
3: Fun.
2: Nokia.
3: Esprit fun. Ouais, Gérard.
2: Nokia.
3: Oui, je t'écoute.
2: Merci.
3: Écoute.
2: Alors, Nokia, je vais te dire une chose. Le kit main libre, c'est pareil. C'est comme si tu écoutais Putain, mais merde!
4: Eh, Manu, tu me le vires, celui-là. Tu me le vires, vire.
2: Ah, bah, tape gaffe parce que c'est toi qui risque de virer.
3: J'aurais aimé savoir.
1: Pour calmer, tu peux peut-être sortir les sondages que t'avais sur les portables.
4: Pour calmer tout le monde, tu sors ta queue, là. Sors ta queue que je te suce.
2: T'es qui, toi?
15: Je croyais que c'était Mobicart, mais ça y est, j'ai géré.
2: Tu le vires.
15: Ça y est.
2: C'est terminé. Et fais gaffe. Parce que Manu, tu me reprends encore des habituels. Je te jure, t'as le deuxième bouquin dans ta gueule.
15: Mais il n'y en a pas.
2: Non, à peine.
15: Bah non.
4: Il n'y a personne, là.
21: Non, moi, je suis pas une habituelle.
4: Ouais, pas d'habituel, moi.
5: Il n'y a pas d'habituel, il n'y a pas d'habituel, il n'y a pas moyen de gueuler.
6: Alors,
1: Ça, c'est pas moi qui les ai pris, c'est Manu.
6: Alors, êtes-vous pour ou contre les portables? Alors, il y a 51% qui aiment être pour, mais sont contre. Alors, ça, Manu, c'est du travail de con,
10: merde.
6: Tu me fais.
10: De merde.
1: Ouais, je sais.
6: Comme t'es en train de me faire au standard, alors.
10: Non, ah non, mais non, il y avait des trucs bien aussi.
6: Ouais, non.
10: La faute,
1: il était bien.
6: Non, mais Manu, tu
10: à
6: me fais.
10: Fin,
6: à la fin, Manu, tu me fais du travail de merde.
10: Ah!
6: Ça suffit.
10: Ouais.
6: Hein, donc c'est la dernière fois que je te le dis parce qu'il y en aura le bol. Alors là, l'autre question. Alors pour répondre à Nokia au fait, t'es toujours là?
22: Bien sûr.
6: Donc quand tu me parles des kits main libre en portable,
22: ouais.
6: Hein, c'est à peu près le même système que d'écouter un Walkman. Donc quand t'entends pas la personne qui klaxonne derrière toi.
22: Si, puisque tu as une seule
6: oreillette. Non, t'as les deux oreillettes, je suis désolé.
22: Ah non, tu en mets qu'une seule. Parce que moi, je l'ai.
11: Ça s'appelle un Walkman.
22: Et tu mets qu'une seule oreillette. Et là, c'est bon, il n'y a pas de problème. T'entends. Mais sauf si t'es sonotone, c'est pas bon, quoi.
6: Non, mais je pense que tu te suis. Je peux te dire une chose, que même ça va bientôt être interdit. Hein.
22: Les sonotones
6: Non, mais les kits oreillettes et même les Walkman, bientôt, ça va être interdit.
10: Mais pourquoi?
22: Pourquoi les Walkman?
6: Non, parce que c'est pareil, quand t'as des gens qui klaxonnent, tu les entends pas, donc je pense que ça va être interdit tout ça aussi.
11: Il y a trop de décibels en fait.
6: Ouais, c'est qui ça?
5: Il n'y a pas d'habituel, on t'a dit, il n'y a pas d'habituel.
6: Ouais, non, à peine. Faudrait pas se foutre de ma gueule.
22: Ouais, hein.
15: Gérard, d'ailleurs.
22: Ça fait 3 ans et faut pas commencer.
15: À la place de MobiCart, on accueille JSM.
14: 9-4. Oui, allô, bonsoir. Oui, je suis là pour remplacer les habituels.
21: Allô?
14: Allô, bonsoir, GG.
6: JSM, bonsoir.
1: Attends, on se fatigue pour rien.
14: Ouais, bonsoir.
6: Bon, alors, comment choisissez-vous votre portable, votre couleur de portable, forme ou autre?
1: Gérard, avant, j'ai une question de Jupiler Mobistar. Donc, il te demande, en fait, si les portables fonctionnent au gaz, au pétrole, au diesel, au sans-plomb ou au LPG.
6: Alors ça, c'est que des questions comme ça.
10: Ça dépend lesquelles, justement, on va le savoir là avec la question.
6: Non.
1: Bah si.
10: Ah bon?
6: Attends,
10: ah
6: ouais. T'as déjà vu un portable qui fonctionne au diesel, toi, pauvre con? Ouais. Ça, toi tu fumes plutôt un joint. Tu joues comme la gaffe, hein. Puis après tu peux que des conneries, tu commences à bosser qu'à 11h du soir.
10: C'est ton idole, hein, la gaffe, hein.
6: Spartacus.
5: Ouais,
6: Spartacus.
5: Bah, moi je t'ai dit que j'étais anti-portable. J'aimais pas ça en fait.
6: D'accord.
5: Ouais, ça s'est passé tranquille.
6: SFR.
21: Ouais, mais j'ai pas entendu ta question là.
6: Alors, comment choisissez-vous votre couleur de portable, forme ou autre?
21: Alors moi, c'est par rapport à ma garde-robe. Alors j'ai beaucoup de mal parce que j'ai beaucoup de couleurs. Et puis il me fallait un portable qui allait avec toute ma garde-robe. Donc j'ai choisi un noir.
11: Pourquoi tu dis pas la vérité? Tu dis pas que c'est par rapport à ta chatte? Pourquoi tu dis pas ça?
6: Tu restes poli, toi, s'il te plaît.
5: Non, mais ta famille, elle écoute, ça y est, elle se dit.
6: Ouais, bah tu fermes ta gueule, moi, je te dis.
5: Non, mais attends, tu plaisantes ou quoi?
6: Mais toi, tu restes poli. Tu restes poli et tu fermes ta gueule.
22: Bon, on arrête là.
6: Bon, alors, de toute manière, ça va être donc.
22: Allez hop.
6: SFR, t'as répondu?
21: Bah ouais, je te dis par rapport à mes fringues, alors bon, voilà, c'est bon.
6: Nokia.
22: Alors en fait, t'as pas trop le choix, c'est entre du gris et du noir.
6: Non, tu veux maintenant t'as pas mal.
22: D'accord, mais plein de portables aussi.
21: Des argentés, des or.
6: Ouais,
21: j'en ai marre. T'en as aussi des.
22: Non, mais c'est des portables de merde aussi.
6: GSM pour finir.
24: Tu peux répéter la question?
6: Non.
11: T'as même des étuis en poil de fouf, dans un très bon modèle, que la prothèse nous présente.
6: Tu sais qui s'amuse à dire ça?
22: Tu viens chez moi après, Gérard.
6: Ta gueule à toi.
22: C'est bourre.
6: Bon, de toute manière, je pense que.
11: Non, il faut faire une autre question là, parce que là, ça pulse bien, là, laisse tomber.
6: Gérard, pour l'instant, c'est pas toi qui commande, c'est moi.
1: Gérard.
22: Tu regardes.
1: Voilà, il y a Satan SFR qui te demande si un bon portable peut décoder Canal+ en le posant sur sa télé.
6: Non. Non, parce que je pense pas qu'ils aillent encore trouver le système.
10: Mais ça fait quand même des interférences.
6: Ouais, mais même, déjà, souvent, ça dépend de tes télés, mais souvent, t'as le portable qui passe dans la télé.
10: Ouais.
6: Ça dépend des portables. Et GSM pour finir pour les couleurs.
22: Ouais,
6: d'accord.
14: Attends, je viens d'arriver là. Hop là, je suis là.
5: Hop là.
14: Bah écoute, ce qui compte, c'est quand même la forme. Faut que ça glisse bien. Et puis la quantité de vibration, quand même, que peut fournir le vibreur. Je pense que c'est les deux critères primordiaux.
6: D'accord.
14: Ça arrive à capter l'essence même de ce mot.
21: Okay. Ouais, c'est le plus important, le vibreur.
20: Ah, le vibreur, ah, ouais, c'est quand même hyper important. Et je conseille la couleur camouflage parce que ça cache bien les taches quand même.
6: Donc, bon, c'est bon, on a bien compris.
20: Non,
6: donc,
20: ça, c'est le portable de l'armée, ça, c'est...
6: Bon, bah justement, c'est pas le thème de la question. Donc, avant de passer, à la musique et puis pour finir le thème, pour finir le thème du débat, Rigo, si tu pouvais me dire pour le troisième,
1: vas-y, je
6: la troisième position de
1: Position du point IRC, je sais pas.
0: C'est à côté du point G. Je crois.
1: Ouais, bah je crois. Hein.
0: Non, mais de savoir combien qu'on est.
1: Ah, tout simplement.
0: Voilà,
1: d'accord.
0: C'était simple. Enfin,
1: j'avais
0: tu comprends
1: compris.
0: Rien, Hugo.
1: Ouais, décidément. On est 8541.
6: 8541 personnes.
1: Mais ouais, non, mais c'est énorme.
6: Bah c'est pas mal.
0: Standing ovation.
1: Ouais, allez, standing ovation.
6: Et donc. Oh, Manu! Bon, mais il dort, lui.
0: Quoi?
6: Non, mais il dort. Laisse-le.
0: Merci, les mecs, c'est gentil.
6: Non, non, mais il dort, il dort. Donc, la question avait... non, ça va être pas... On va pas faire celle-là. Si, on va faire celle-là. Avez-vous reçu des portables pour Noël ou autre fête? Et on
22: c'est ridicule, Gérard, bordel.
6: Oh, ta gueule, toi. Et on va s'écouter les combinés cartes moi avec bouffe-moi l'arrêt, avec les dents de devant. Et on se retrouve tout pour la fin du débat sur les portables au 0803-08-5000. Et voilà, donc bien rebonsoir à tous. Donc c'est la suite et fin des débats sur les portables. Donc toujours Manu 0803 08 5000.
7: Manu, si,
6: toujours le. J'espère que le Minitel il fonctionne, non?
7: Ouais. Si on est le Minitel refonctionne de nouveau sur la Lune, on est 47.
6: Donc toujours 3615 Code Fun Radio rubrique directe. Toujours Rigo qui vous attend sur l'IRC www.fr.
1: Oui, bonsoir.
6: Et rebonsoir à toi.
1: Voilà.
6: Et donc, on venait de s'écouter les combinés écartés avec bouffe-moi l'arrêt avec les dents de devant. Et là, c'était un jingle que.
7: Un remix
6: que Fildar, il a voulu passer. Donc, deux sur moi. Donc,
7: deux sur toi, bien sûr.
6: Et on récupère pour finir le débat. Donc, en espérant que ça va bien se passer pour les trois dernières questions. Quatre dernières, pardon.
0: Ouais.
6: On récupère SFR.
23: Oh Gérard, je te kiffe.
6: Ah. SFR.
21: Ouais, c'est moi.
6: Bonsoir. Rebonsoir.
21: Rebonsoir.
6: Hola.
9: Oui, bonsoir Paris, bonsoir Stéphane Jardy. Bonsoir Gérard.
20: Hola.
6: Jenny.
12: Bonsoir, bonsoir à tous.
6: Et GSM pour terminer.
12: Je te propose un truc, si ça se passe bien, on continue jusqu'à 4h.
6: Ah. Non, tu vois, il ne reste plus que 4 questions ça sera terminé. Ouais. Alors avec nous.
9: Ça va être tout raide.
6: Ouais, bah alors faites gaffe parce que. Fais gaffe à toi parce que tu risques de dégager, toi. Alors, avez-vous reçu des portables pour Noël ou autre fête?
9: Oh, putain.
6: Manu, s'il te plaît, je gère. SFR.
21: Ouais, bah alors moi je l'ai reçu en fait pour mon anniversaire il y a très longtemps, ouais. Voilà, qu'est-ce que tu veux que je te réponde à d'autres?
6: Bah ouais, mais de toute manière, si je parle de Noël ou autre fête, ça peut être pour le jour de l'an ou son anniversaire ou
21: bah
6: autre.
21: Moi je l'ai reçu pour Noël, donc voilà, c'est tout quoi.
6: Ah bon, bah tu viens de me dire pour ton anniversaire.
21: Je l'ai reçu pour le jour de l'an.
6: D'accord. Hola.
9: Ouais, pas de portable, pas de tatou, pas d'amis. Par contre, j'ai reçu une boîte de pâté au poisson qui était très bonne.
6: D'accord, génie.
12: Non, moi j'ai pas reçu de portable, j'aurais bien voulu, mais non. On n'a pas eu la bonne idée de m'offrir des portables.
6: Et GSM,
12: je vais parler comme toi, tiens.
20: Ouais, bon écoute, moi aussi je vais parler pareil. Et puis je vais te dire que bah non, j'en ai pas eu, j'espère bien que ma copine pourrait m'en offrir un pour la Saint-Valentin.
6: Eh ouais, bah justement.
0: Voilà, putain, voilà. T'as grillé le plan de Gérard.
6: De toute manière, pour la Saint-Valentin, je vais vous dire une chose, qu'il y a quand même.
20: Il y a des packs spéciales duo Gogol.
6: Non, il y a quand même. Il y a quand même des kits qui sont offerts.
20: Des kits. Des kits.
6: C'est-à-dire, t'as un coffret.
0: Des photos dédicacées.
7: Non, c'est la caisse de K2000.
6: T'as un coffret avec deux portables dedans.
0: On a un gratos.
6: Oh, ta gueule. Manu, tu me gères celui qui gère ça. Tu dis des conneries comme ça parce que tu vas m'éteindre ton micro.
1: Pas de problème. Gérard, sur IRC, il y a Perforas, il me fait tellement pitié que je vais poser sa question. Est-ce qu'on peut téléphoner par une cabine téléphonique portable?
13: Oh, tu réponds?
6: Non.
20: Oh là là.
9: Allez les gars, ça va être tout raide maintenant.
6: Bon bah alors toi, tu vas dégager.
9: C'est Polo.
6: Tu sors d'où toi?
24: Maquille appelle des France Télécom.
6: Ouais, c'est ça, je pense que tu vas dégager vite fait toi aussi. Quelle est la différence entre un portable et un GSM? De toute manière, c'est des marques de portable, hein. Merci.
0: Non, mais attends.
10: Portable, c'est pas une marque de portable.
6: Ah, GSM, c'est pas un portable ?
24: Oui, mais non. Là, oui.
6: Ouais, ça m'étonnerait.
24: Portable, oui.
6: GSM, donc toi ?
24: La différence, c'est qu'un portable, c'est relativement pourrave. Alors qu'un GSM, ça cartonne bien.
8: Mais non, faut un, voilà.
24: Si, non, ça veut quand même dire gros sac à merde. Et franchement, avec un GSM, t'entends très bien les communications. Il n'y a pas de problème. Okay. Donc, moi, je conseille à tous des GSM.
1: Non, mais Gérard, il y a.
6: Top.
24: GSM ou fistrine.
10: Yarigo, merde, Yarigo qui faisait une question.
24: Ouais.
1: Il y a Jupiler Mobistar, il te demande qu'est-ce que ça veut dire GSM.
13: Gérard, je voulais te demander un truc.
10: Gérard, suce-moi.
24: Gros sac à merde.
21: Ah,
1: c'est ça, c'est Gérard Susson, bah, GSM.
6: Ouais. Celui qui s'amuse à remettre ce truc-là à la conclusion va se faire
1: sadomaso,
6: tout de suite.
1: Gérard Sadomaso.
6: Ouais, c'est ça.
24: La DAC. Ah, si.
6: Ginny.
16: Allô. C'est encore sur l'anniversaire, sur le portable ou pas?
6: Oui, c'est encore sur les portables.
10: La différence entre le portable et le GSM.
16: Ouais, bah en fait c'est la même chose. Le GSM c'est le portable, mais c'est le nom de fabrique du portable.
6: D'accord.
16: Ça t'embouche à coin, ça. Hein.
6: Ouais. Hola.
17: Moi j'y connais rien en portable, donc.
6: Non, mais tu.
17: Je peux pas te répondre, j'y connais rien. Quoi.
6: Ouais, mais t'as quand même quand tu vas dans un magasin pour acheter un portable, t'as quand même.
17: Je vais pas dans les magasins acheter les portables.
16: En fait, quand t'arrives pas à répondre à la question, tu le fais parler ce blaireau.
6: Alors toi, tu vas permettre ta gueule.
24: Ça c'est une technique de débat. Ça c'est une technique.
6: Blaireau. Hola.
24: Oh là là, il y a des mecs qui te rentrent.
6: Manu, tu me gères Ola, vite fait. Je gère.
13: C'est pas moi, oh. C'est Pépito.
24: Allez hop là, Ola.
10: Attends, il rote en parlant, il est fort, lui.
6: Ola.
16: Bien joué, Manu, bien joué.
10: Bah non, j'ai géré.
6: Alors, SFR.
21: Oui, bah écoute, je comprends pas la question parce que GSM, c'est seulement une marque de portable et le portable, c'est le téléphone.
24: Mais
21: quoi.
24: Non, oh là là.
16: Tu rien,
24: elle comprend rien.
6: Oh, vos gueules un peu là derrière.
1: Gérard, il y a Ola, le Gérard masqué. Il demande si on peut brancher plusieurs portables en réseau pour. Si on peut brancher plusieurs portables ensemble pour jouer en réseau.
24: Voilà.
6: Non.
24: Comme les quéquettes avec Gérard.
6: Voilà. Alors toi, tu fermes ta gueule, d'accord, connard ?
24: On va faire un gros réseau, tu vas voir.
6: Ouais, ben toi, tu dégages, au revoir.
16: Il y a un bug. Entrées,
6: allez hop.
21: Tu me l'as. Je disais, le GSM, c'est de la merde, moi, j'utilise là.
24: Non, je suis pas d'accord. C'est GSM, je suis pas d'accord.
21: Ah, si, si.
24: Non, c'est très bien.
16: C'est vrai que c'est un peu
24: bien.
16: De la merde, le GSM, quand même.
6: C'est alors, Gérard,
24: je vais te mater, moi, tu vas voir.
6: Ouais.
10: Donc, à la place de Ola, que j'ai géré comme un dieu, on accueille Sagem.
1: Ah, lui aussi, c'est un pote.
18: Bonsoir.
24: Pote Sagem.
6: Alors, l'avant-dernière question. Bonsoir, Sagem.
24: Allez-vous, allez, mec.
6: L'avant-dernière question. Peut-on faire des rencontres avec un porte?
21: Quoi?
6: Sagem, tu commences à te calmer, s'il te plaît, je pose la question.
24: Peut-on faire des rencontres avec un portable?
6: Ouais, peut-on faire des rencontres avec un portable? Comment tu connais les questions? Parce que Pildar vous les a dit.
18: Non, c'est pas compliqué à deviner.
10: Mais non, mais c'est normal. La fin, ils savent très bien que ça va être portable.
24: Ça, c'est tout
6: non, mais attends.
24: Ça va
10: pas être casserole.
6: Non, non, mais maintenant, tu m'appelleras plus pour les questions. Comme ça, plus personne ne les saura.
10: J'ai pas de
6: nom. Ça ira bien. C'est ton frère ou quoi? Alors, SFR.
21: Oui, on peut faire des rencontres avec un portable. Si on fait un numéro, et c'est tout, quoi. On peut rencontrer des gens, et puis voilà. Comment veux-tu?
6: Attends, SFR.
21: Oui.
6: Manu,
21: oui.
6: Tu me calmes, Solmi, qui s'amuse à déconner quand ouais. Quelqu'un parle, parce que ça commence à me gonfler, là. Mmh. Et là, tu vas me finir le débat, vite fait. Toi, tu fermes ta gueule, maintenant.
18: Gérard, c'est toi le petit qui boite avec une moustache que j'ai vu dehors, là?
10: Qui a dit ça?
6: Alors, tu te démerdes, tu gères.
10: D'accord.
6: Allez, donc, SFR.
21: Oui, bah, je disais, si par exemple, tu fais un faux numéro, tu tombes sur quelqu'un, et puis finalement, tu discutes avec, bah, tu peux rencontrer la personne comme ça, c'est tout.
6: Ouais, je pense que. Ouais, mais c'est pas évident quand.
21: Bah, c'est la même chose sur un téléphone normal, hein, tu sais, c'est toujours un téléphone. Hein.
18: Ouais, c'est ça.
6: Ça, j'aime.
18: Ouais, alors. Ouais, bah, donc,
10: il y a
18: un kit pas d'amis. Donc, c'est en fait un portable qui te donne avec toute une liste de numéros. Et là, tu peux faire des rencontres.
21: Ah, c'est le kit pas d'amis, ça, c'est génial.
18: Ouais, c'est trop bien, ouais.
6: Génie.
16: Ouais, alors moi, c'est vrai que je fais beaucoup de rencontres par le portable. Et d'ailleurs, si jamais il y a des nymphomanes qui nous écoutent, mon numéro est au standard et notre charmante hôtesse Manu de Fun vous fera un plaisir de vous communiquer mon numéro.
18: La cochonne, voilà, Manu de Fun.
6: GSM,
10: ok, très bien.
24: Bah écoute, moi c'est un peu pareil, moi je suis plutôt beau gosse, donc déjà j'ai pas besoin d'avoir un portable pour faire des rencontres. Et si vous voulez m'écrire, vous envoyez tout ça à la radio, il n'y a pas de problème, l'hôtesse est
16: franchement. 20 rue Bayard, 75-08 Paris, on va tout vous péter dans les bandes annonces.
24: Bon,
16: jamais on pourra les faire.
24: Oh là là.
22: Voilà, il y en a qui se marrent direct. Tu vois, ils se foutent de notre gueule.
6: Manu, tu me gères ça vite fait parce que je commence à en avoir ras le bol là pour finir le débat.
1: Gérard, j'ai trouvé, c'était Laurette, je crois.
22: Laurette, il l'a niqué dans mes chiottes, le salaud.
24: Laurette, bouffe-moi la quéquette, Laurette.
22: Et j'ai même un truc à vous dire, c'est faux.
1: Gérard, sur IRC, il y a Belge Boris qui te demande si le kit oreille libre sera bientôt disponible.
6: Ben non, comme ça va être interdit. Il peut plus l'autoriser, ça va être interdit, parce que pour conduire, c'est interdit. Donc faudrait qu'il se réveille que maintenant.
1: Non, c'est le kit main libre, parce que ça t'occupait les mains, mais le kit oreille libre.
6: Mais même, ça sera pareil. Il faudra que tu le branches sur ton portable et tu pourras pas entendre si quelqu'un klaxonne derrière toi parce que t'avances pas, tu pourras pas l'entendre. Donc ça revient pareil que si tu avais ton téléphone à la main.
1: Ah ok.
6: Ça revient presque à la question de.
1: Parce qu'on parle aussi du kit pied libre.
6: Non, je vois pas du tout le truc hein, là-dessus. Donc dernière question. Donc peut-on commander une pizza peut-on commander une pizza ou autre avec son portable? Alors on va demander à SFR pour finir.
21: Alors eh ben écoute, je pense qu'on peut tout commander.
6: Manu, je gère.
1: Sors, avance près de ta base. Avance près de ta base. Voilà, parfait. Tourne, retourne dans
6: Manu
1: ta cuisine. Retourne dans ta cuisine. Voilà, merci. Nickel.
6: Oh, cool. Alors SFR.
1: Oh, t'as bougé là.
6: Manu.
1: Encore, ça sent le remix.
22: Il fait de mon soir.
6: Bon, alors, je pense que...
22: Là, il va se faire mon petit remix. C'est ton kiss poilu, là, qui fait interférence.
6: Ta gueule à toi, connard.
22: Il est parasite.
21: Je veux dire. Oui, ben, on peut tout commander sur un portable tant qu'on a le numéro du truc à appeler.
22: Excellent.
6: Ça, j'aime.
22: Non, c'est pas possible.
21: Si.
22: Parce que c'est bien plus cher d'appeler avec ton portable pour te commander une Pizza Hut plutôt que de te commander de chez toi.
21: C'est vrai, mais...
22: Je te demande pas ton avis à toi.
6: Oh, ça j'aime. Je vais dire une chose que si toi... Ta gueule, connard.
22: Il est dans ses chiottes, lui. Hein.
6: Alors, Jenny, pour finir...
22: Oh, tu réponds.
6: Jenny.
2: Ouais, bah non.
3: Demander un truc.
2: Je choisis les pizzas, mais ça dépend, en fait. J'appelle au portable seulement quand il y a les pizzas avec la pepperonize. On va t'en faire la coulisse de base.
6: Alors, Jenny, tu dégages, au revoir. Hop.
22: On va t'en faire
6: bonne nuit pour Jenny.
1: Ok.
6: GSM pour finir.
24: Ouais, non, moi, je mange pas de pizza. Donc, pas de pizza, pas de portable, pas de gras, pas de chocolat.
6: Ah, ok.
24: Ouais, drôle.
6: Conclusion. Non, maintenant, conclusion. C'est terminé. Conclusion du débat.
2: Oh, c'était un bon débat. Hein.
22: Ah ouais, hein.
6: Franchement,
2: vraiment.
6: SFR.
2: On s'est bien marré, je me suis bien réconcilié avec mon pote Rizard de Fun.
6: C'est faux. Manu, s'il te plaît.
1: Oui.
22: C'est faux.
2: Mon pote Rigo de Fun, je le kiffe, j'aime tout le monde, j'embrasse tout le monde. Voilà. Les infomanes, vous avez mon numéro, appelez-moi.
21: Ouais.
2: C'est dommage.
6: Manu.
2: Dommage, pas libre.
1: Qu'est-ce que tu veux que je fasse?
6: Tu le vires.
1: Bah, il fait sa conclusion, non?
22: C'est j'aime, je fais ma conclusion.
6: Pour l'instant, je demande à SFR.
21: Tu m'as répondu, j'ai dit, le portable, c'est bien, on abusait sa crainte, c'est tout ce que j'ai dit.
22: Oh, ça, c'était bon, ça.
6: Ok, ça, j'aime.
22: Oui, alors, les portables, le débat, il était vraiment mortel. T'as cartonné, Gérard. Ça, c'était de la balle. Et sinon, je voudrais dire aussi à Tony que quand il chie chez Wams, qu'il tire la chasse.
6: Non, mais t'inquiète pas,
22: c'est dégueulasse.
6: J'en sais qu'il était encore dans le deuxième débat.
22: Non, mais
21: par contre, je disais, merci,
22: plus,
21: grâce à toi.
22: Il chie la porte ouverte, en plus. C'est un salaud.
6: Il était encore dans le deuxième débat.
22: C'est
6: pas chouette. Et Ginny.
3: Ouais, Gérard, tu peux répéter la question?
6: Non, c'est la conclusion.
2: Ouais, donc c'est Ginny.
6: Ouais.
2: J'embrasse Tony. J'embrasse mon pote Rigo de Fun.
6: Ouais.
2: Mon pote Manu de Fun.
6: Yes, je te kiffe.
2: Mon pote Fildar de Fun. Il répond pas, c'est pas grave. Je te kiffe quand même.
6: Je suis prêt
2: pour me faire pardonner, mon pote Fildar de Fun, à t'emmener en week-end à Center Park.
3: Ouais.
6: Ok, c'est GSM.
24: Ouais, bah je voulais dire bravo pour à Tony pour sa déclaration d'amour à Fildar.
6: Bon, mais on savait que c'était Tony, hein.
24: Je trouve que c'est beau. Je trouve que c'est quand même un enculé parce qu'il a pas parlé de Arnett et de moi.
6: Donc, voilà,
24: sinon, pour une fois, tu vois, ça a été ton débat, ça s'est bien passé, ça a été un joyeux bordel.
3: Moi, si tu veux, pas de problème.
6: Voilà, mais surtout avec les habituels, c'est toujours le bordel.
24: Bon, on a bien rigolé, GG.
6: J'aime pas faire des débats avec les habituels.
24: Et pourquoi tu nous aimes pas, nous, on t'aime.
6: J'aime pas faire des débats comme ça, c'est tout. Ah. En de bon entendeur, salut pour la semaine prochaine pour vous.
24: À la semaine prochaine, Abiquet.
6: Ouais, c'est ça.
1: Bon, Gérard.
6: Conclusion sur.
24: On t'appelle demain, on règle ça ensemble.
6: Bon, Manu, tu me les casses.
22: Là, ma grosse poule.
6: Rigo, pour finir.
3: Oui. Gérard, je voulais juste te demander un truc.
6: Merde. Voilà. Rigo.
1: Alors, on a énormément de conclusions sur l'IRC, vu qu'on a quand même atteint encore un record. On est 8723, donc je remercie tous les gens de l'IRC. Qu'est-ce qui se passe? Il y a encore un problème technique.
6: Non, mais ils s'amusent à te couper sans arrêt, Pildar. Donc
1: alors, on va lire des conclusions vite fait. Conclusion d'Arnett qui dit que Gérard, t'es une grosse cochonne et ton débat, c'était super naze. Perforas, il dit qu'il faut dire à Rip qu'il a pas le droit de faire rentrer des gens à l'école, dont Aurélie, mais bon, ça passe pour cette fois parce que c'était une exception. Et Satan SFR, il dit que les portables, c'est bien, mais ce serait parfait quand Jojo viendra les laver à domicile. Voilà. Ouais. Et il y a Turpentine qui m'a forcé de te dire que ton débat, il avait ni queue ni tête comme toi.
6: Ouais. Ben moi, je l'emmerde. Et moi, la conclusion, c'est dommage que Manu ait fait un boulot dégueulasse, qu'il m'a repris encore les mêmes.
10: C'est vrai.
6: Donc, quoi dire d'autre que la semaine prochaine, les débats vont porter sur les 35 heures et les collections.
10: C'est-à-dire les 35 heures de quoi?
6: Ben,
10: auto?
6: Non.

0: Ah non, tu peux pas le virer, c'était le seul routier que j'avais trouvé.
1: Non, ben, on a une routière, c'est pareil.
0: Ouais, mais il faut un mec.
1: Ouais, ben, on a Spoon.
2: Ouais, je veux un collègue.
3: Ouais, bonsoir, c'est Spoon.
1: Didier.
4: Salut à toi, poids lourd.
1: Didier.
4: C'est moi, salut à toi, poids lourd.
1: Jean-Pierre.
5: Ouais, salut, je suis pompiste. Moi.
0: J'ai retrouvé tonton bel oeil. Hein.
1: Et tonton bel oeil, t'es là?
5: Excuse-moi, GG, bonsoir. Bon, réveille-toi, tonton bel oeil.
3: Non, non, c'est rien, en fait, j'étais dans la cuisine avec ma femme.
1: Non, mais pour l'instant, t'es avec nous au débat ou ouais. T'es en train de faire à bouffer.
3: Ok. Non, en fait, je voulais te dire que le premier débat, déjà, il était super. Avec les petits jeunes et tout, c'était bien sympa. Sur la gourmandise, en plus, on a appris des trucs.
1: Ok. Donc, on va attaquer le deuxième, en espérant qu'il se passe aussi bien.
3: Le troisième.
1: Non, le deuxième.
3: Ah, pardon, excuse.
1: Pensez-vous que le métier de routier est-il dangereux? Donc, on va demander à... Bah Jean-Pierre, comme c'est un pompiste, je pense qu'il a dû en voir... Jean-Pierre.
6: Ouais.
1: Donc toi
6: si c'est dangereux, bah moi je suis pas routier, je peux pas trop te dire, mais bon, des fois je les vois...
1: Attends, Jean-Pierre... Oh, s'il vous plaît. Vous laissez répondre Jean-Pierre, merci.
6: Ouais, bah si c'est dangereux, ça dépend, quoi. Si tu conduis... Le mec qui conduit bourré, c'est clair. Moi j'en vois souvent arriver à la station un peu bourré, quoi, mais... Mais bon, s'ils roulent normaux, ouais, ça peut aller, quoi. Mais des fois, je les vois arriver dans un état, je sais même pas comment ils sont arrivés à la station sans rentrer dedans, quoi.
1: À pied, non? Non, mais là, tu dis... Attendez. Là, tu dis que t'en vois qu'ils sont bourrés, mais dans quel sens? Comment que tu peux voir que le mec, il est bourré?
6: Bah, le mec, quand il me parle, il sent la vinasse, quoi.
1: Non, mais même, il n'y a pas besoin de sentir la vinasse pour... Alors, dans ces cas-là, tu vois pas avec le camion, alors?
6: Hein?
1: Tu le vois quand il descend pour te parler?
6: Ouais, bah des fois par exemple il descend, il manque de se vautrer, après il cherche le trou pour mettre la pompe, enfin tu vois, ça dure 10 minutes quoi.
1: Ok, donc Didier.
4: Ouais, bah moi je trouve ouais, c'est vraiment dangereux parce que moi je m'occupe des péages, dans les péages, et souvent je les vois qui se font braquer quoi, les pauvres.
1: Attends. Non, là, je vois pas, là. Je te demande.
4: Moi, je les vois, ils se font braquer.
1: Celui qui s'amuse avec ça, il va se calmer tout de suite. Hein. Je préviens d'entrer.
6: Ben, j'y arrive.
1: D'accord. Donc, pour toi, Didier, donc...
4: Dangereux.
1: Bon, qui c'est qui s'amuse avec le combiné?
7: On s'en fout, vas-y.
1: Donc, pour toi, Didier, c'est dangereux.
4: Ah ouais, c'est dangereux.
1: D'accord. Spoon.
5: Oui, ben, moi, si tu veux, je fais un métier qui est très en rapport avec les routiers. Je suis caissier dans une caisse d'autoroute.
1: Là, non mais attends, c'est bien, n'importe quoi.
5: Non mais attends,
1: tu vas pas me dire que... Attends, Spoon, tu vas pas me dire que tu fais comme le même métier que Didier, alors que sous les yeux, chez ta piste, c'est marqué anti-routier.
5: Mais attends, mais je peux très bien exercer le métier de gars qui fait payer des gars qui arrivent à l'autoroute.
4: Ah, ça c'est du péageur.
5: Tout en n'aimant pas les routiers. Mais bon, si tu veux, les routiers, moi je les aime bien, sauf que quand ils arrivent à ma cabine, quoi... Souvent, quand ils ouvrent la vitre pour me donner des sous, quoi, bah, ça pue, quoi.
1: Non, mais je veux dire, déjà, pour commencer, normalement, les trois quarts des routiers payent avec une carte. On va avoir le...
5: Oui, bah, des sous, une carte, c'est pareil, tu sais, c'est pour payer, quoi.
1: Stop, 5 minutes.
8: Oui, excusez-moi tout le monde, on accueille un gendarme, c'est le capitaine Daubet.
9: Bonsoir, capitaine.
10: Oui, bonsoir, capitaine Daubet à l'appareil du 23e bataillon.
1: Non, mais on s'en fout.
10: Oui, bonsoir. Alors, j'appelais pour au sujet des routiers.
5: Chevalier de la Légion d'honneur.
10: Pour dire que, quand même, statistiquement, il faut savoir que les routiers ont quand même beaucoup plus d'accidents de la route que n'importe quel autre type de conducteur.
1: Bon, pour l'instant, c'est pas la question. Donc, tu as laissé terminer Spoon.
10: Bah,
1: et puis, quand on est poli, on dit bonsoir.
10: Je suis gendarme, quand on est poli, on dit bonsoir.
5: Oui, bonsoir.
4: Bonsoir.
1: Ça vaudra mieux.
5: Bonsoir.
1: Et on attend que Spoon ait terminé de répondre. Donc moi, Spoon, je vais répondre à ta question.
5: Oui.
1: Tu dis que ça pue par un moment donné.
5: Ça sent quoi, l'alcool?
1: Ça
5: pue. Des fois aussi, ils dorment dedans, ils oublient d'aérer la cabine.
1: Ça, je peux te dire une chose, que là, tu mens.
5: Mais ça arrive, des fois.
1: Non, non, bon. Moi, je te dis que tu mens tout de suite, là.
5: Gérard, tu sais que tu es quelqu'un de très propre, mais il y a certains routiers qui ne sont pas aussi propres que toi.
1: Non, mais attends, parce que moi, je sais ce que c'est, je fais de la route, hein, et fais-moi confiance que les camions sont aérés.
5: Non, ça fouette le chacal.
1: Non, c'est pas vrai, t'es un menteur. Excuse-moi, Gérard.
5: Ça sent la hyène, monsieur.
1: Oh, s'il vous plaît, là, on se calme.
8: Il y a une question minitel. Excusez-moi, il y a une question minitel de Fabio, 22 ans, qui nous demande, enfin, il demande à Gérard, étant ancien routier, quel était ton QRZ?
1: QRZ, CB, ça c'est pas... On en parle pas tout de suite.
8: Ah d'accord, il y a une question... Excuse-moi.
5: Ouais, t'as taillé.
8: Bon bah tu la sauras plus tard, Fabio, la réponse.
1: Voilà. Donc on va demander à Beloeil. Bon...

0: Il est où,
1: mais
0: là?
1: Il voit rien ou quoi, lui? Oh.
2: Bah non, non, je crois que...
0: Non, bah allez, hop. C'est bon, il est là.
3: Non, ouais, j'étais en train de...
0: Bon, vous n'avez pas commencé les premières questions comme ça, parce que sinon vous allez gerber.
3: Tu me copies?
0: Qui c'est qui s'est mis à dire ça?
3: Roger.
1: Bel oeil.
0: Oui. Bel oeil, tu réponds, s'il te plaît.
3: Ouais. Bah, c'est assez dangereux, quand même.
0: Et dans quel sens?
3: Bah, dans le sens où c'est risqué de faire de la route en étant routier et...
4: Appelle-moi Fildar.
3: Et qu'est-ce qui se passe?
0: Si t'as du monde derrière, bel oeil, tu dégages.
3: D'accord.
0: Ok, bonne nuit.
3: Salut.
0: Salut.
5: Gérard?
0: Ouais, c'est Gertrude.
6: Ouais.
5: Gertrude.
6: Bah moi, je suis routière. Salut. Hein. Je suis une femme, je suis routière. Et bah ouais, le métier, c'est dangereux. Hein.
0: Mm-hmm.
6: Surtout quand tu prends l'autoroute. Hein.
5: Salut.
6: Avec tous les vieux.
0: Bon, attends, Gertrude. Excuse-moi, Gertrude. Celui qui s'amuse à perdre du bruit comme ça, se calme ou dégage.
6: D'accord.
3: C'est bel oeil.
0: Bon, alors, Manu, s'il te plaît, une fois.
3: Manu.
0: Tu me vires bel oeil.
6: Bon, je peux finir de...
1: C'est un routier.
0: Non, mais tu le vires, il a moitié...
1: C'est con, un routier, on le sait, hein,
2: viens. Ah ouais, bon, bah, je le vire, alors, c'est con, les routiers.
6: Ouais, bah... Fais gaffe à qu'est-ce que tu dis, toi.
0: Bon, vas-y, Gertrude, je t'écoute.
6: Ouais. Je disais quoi, là? Je dis, ouais, c'est dangereux, là, sur l'autoroute, à cause des vieux.
0: Mmh.
6: Parce que, franchement, les vieux, ils savent pas conduire, hein.
3: C'est clair.
6: Mmh. On arrive en bahut derrière, on peut pas franchement toujours s'arrêter. Hein.
3: Vieux voulant, me retournant.
6: Et puis les jeunes, les petits cons, là.
0: Mmh.
6: Ah bah, les petits cons, faut voir comment ils roulent. Hein.
0: Mais
6: l'autoroute, non, c'est petits cons, ça.
0: Mais ça, là, je peux te dire une chose, je suis d'accord avec toi, parce que j'ai fait de la route. Donc,
6: ah, t'es d'accord avec moi, c'est des petits cons.
3: T'as fait de la route, Gérard?
0: Oui, j'ai fait de la route.
3: Comment ça?
0: Bon, tu me laisses répondre, s'il te plaît, t'arrêtes de me couper la parole, sinon tu vas dégager sec, toi.
1: Bah, il était dans un camion, et puis il mettait du goudron, et puis après ça séchait, et ça faisait de la route, quoi.
0: N'importe quoi, toi. Donc, pour répondre à Gertrude, donc, moi, je peux te dire une chose, que c'est plutôt chiant, c'est quand tu les vois qui sont à se traîner sur la file de droite, à 60. Non, ça, moi, je peux te dire une chose, que ça, c'est des emmerdeurs pas possibles.
1: Mais pourquoi ils se mettent pas sur la file de gauche, alors?
0: Non, mais attends, déjà, sur la file de gauche, quand tu commences à doubler, t'en as toujours un qui est là pour te faire chier, mm-hmm. qui avance pas. Celui qui est sur la file de droite, c'est encore pire. Et alors, quand tu prends les vieux, on dirait que c'est la première fois qu'ils vont sur une autoroute, alors là, c'est encore la catastrophe pire.
1: Tu parles des routiers, là?
0: Non.
5: Tu prends, les vieux, ils vont pas sur une autoroute.
0: Ah non. Ils vont pas sur une autoroute.
5: Non, ils y vont jamais.
0: Ah ouais, bah alors là, tu peux me dire où t'as déjà vu ça?
5: Moi, je les connais, je travaille dans un péage, je suis péageur et jamais, il y en a jamais. Comme Spoon.
0: Non. Non, je suis pas d'accord.
5: Ils ont le droit de rouler qu'en ville, je suis désolé.
0: Ouais, bah c'est ça, bah alors là, tu rêves. Hein. Stop, s'il vous plaît, merci.
7: On accueille donc Robert et on accueille Monsieur Claude aussi.
0: À la place.
7: À la place de rien du tout.
8: Oui, bonsoir, c'est Monsieur Claude, donc j'aimerais apporter mon témoignage.
9: Bonjour, c'est Robert de Toulouse,
8: Cognito. Donc moi je tenais un bar à pute sur l'autoroute, en plein milieu d'autoroute, et j'accueillais là des routiers.
9: Elles sont bonnes,
8: qui étaient en transport, si vous voulez, qui effectuaient un trajet de Paris à Valladolid, en
0: Espagne. D'accord, c'est
8: donc,
0: qui
8: ces routiers venaient chez moi, parce que j'avais une pub, une annonce locale dans l'émission de
0: Macron.
8: Les routiers sont sympas.
0: D'accord.
8: Donc j'aimerais qu'on parle aussi un petit peu de cette émission, qui était une émission qui passait sur RTL.
0: Bon, alors, monsieur Claude, vous allez vous... Vous allez vous calmer, s'il vous plaît, merci. Voilà, RTL, vous dégagez. Hop, terminé pour lui. Et qui c'est qu'on avait d'autre?
1: Robert aussi.
0: Et Robert.
10: Salut, GG.
0: Salut.
10: Ça va bien?
1: Robert Hussein, il est les 20 ours.
0: Bon, alors, donc, t'as compris la première question ou pas?
10: Non, j'étais au standard, j'ai entendu.
0: Pensez-vous que le métier de routier est-il dangereux? Celui qui s'amuse à perdre du bruit, arrête!
10: Je peux répondre?
0: Bon, Manu, s'il te plaît, tu me calmes, celui qui s'amuse avec ça.
1: Je peux pas savoir humainement d'où ça vient. Je crois qu'il y a un routier, donc il est peut-être dans son camion.
10: Alors, est-ce que le métier de...
0: Bon, moi, je...
10: routier est
0: dangereux? Moi, je continue pas avec un son comme ça pour que...
10: Je peux répondre, GG?
0: Vas-y.
10: Ouais, même avec le son qui est dégueulasse, on s'en fout.
0: Non, mais moi, je m'en fous pas parce que je voudrais...
10: Écoute, GG, le son, il est dégueulasse pour toi, comme pour moi, comme pour les autres.
8: Oui, c'est vrai.
10: Donc, lâche l'affaire avec le son et écoute ma réponse.
0: Ouais, voilà. Si t'es pas content, déjà, c'est moi qui mène mes débats.
1: Oui, mais il a raison.
10: J'ai quand même raison quelque part.
0: C'est moi qui mène mes débats. Si t'es pas content, c'est le même prix.
1: Laisse-le répondre, Gérard.
10: C'est dangereux pourquoi? Parce que quand tu roules, T'es sur la route, il est la journée ou le soir, et que là, tu rencontres deux filles du sexe féminin sur le bord de l'autoroute, qu'est-ce que tu fais en tant que routier? T'es tout seul, t'as fait ta journée, hein, soit t'es marié, soit tu ne l'es pas, mais qu'est-ce que tu fais?
0: Alors, déjà pour commencer, sur le bord de l'autoroute, déjà pour commencer, je vais te répondre, et ça, Gertrude, elle va être d'accord avec moi. Déjà pour commencer...
10: Écoute, il y a le côté vicieux.
0: Écoute-moi, Robert, s'il te plaît, parce que tout à l'heure, tu as m'écouté ou sinon tu as gerbé. Hein?
1: Ok.
0: Ok? Ben, donc, déjà pour commencer, sur l'autoroute, les gens n'ont pas le droit de s'y arrêter, sauf si t'es en panne. Déjà une...
10: Les nationales.
0: Tu non. La route. Bon, oh, s'il vous plaît, vous me laissez répondre. D'accord, merci. Donc, Gertrude, elle est d'accord avec moi. Déjà, il n'y a que ceux qui sont en panne qui peuvent s'arrêter sur la bande d'arrêt d'urgence. Les autres, normalement, il y a des aires de repos pour ça.
10: Je
0: donc, non. Je vois pas du tout le rapport avec deux nanas qui sont sur le
10: bon,
0: l'autoroute.
10: Je te donne un autre exemple.
1: Les autostoppeuses.
10: Tu es depuis toute ta journée dans ton... Dans ton cabine, si je me trompe, dans ton tracteur. Je crois que l'avant du camion, ça s'appelle le tracteur.
0: C'est ouais.
10: Ça, non, c'est le cockpit. Ouais, c'est ça, ou la locomotive.
0: Non, c'est pas le cockpit.
10: Si je me trompe, tu es tout seul dans ta journée, tu as eu la radio ou quoi que ce soit, une petite télé. Tu vois au bord d'une nationale ou d'une autoroute, comme tu veux, tu vois deux lingots d'or. Qu'est-ce que tu fais? C'est pas vicieux?
0: Non, mais ça, je vois pas le rapport avec ce que tu disais au début. Stop, 5 minutes, oui?
7: Oui, on accueille donc Juan Lucas à la place de Didier. Il est cibiste. Mais t'inquiète pas, il n'est pas sur la cible, il est sur le téléphone.
0: Qui?
7: Juan Lucas.
11: Oui, bonsoir, Juan Lucas.
0: Il y a un vrai problème,
1: Juan
0: là.
1: Lucas.
10: Donc, GG, tu vois deux lingots, qu'est-ce que tu fais?
11: Je suis cibiste, enfin, c'est pas mon métier, hein, parce que cibiste, ce n'est pas un métier.
10: Attends, il voulait répondre.
0: Non, mais, et Juan?
11: Oui.
0: Tu laisses quand même finir Robert.
1: Un peu de discipline.
10: Est-ce que tu trouves pas que le métier de routier est vicieux par lui-même?
0: Mais dans quel sens?
10: Dans le sens où je t'en donne un autre exemple. Ou...
1: Mais moi j'ai un exemple. Genre, regarde, imagine. Est-ce que toi en tant que routier, quand t'étais routier, est-ce que t'avais le droit, par exemple, de t'arrêter quand tu travaillais, quand tu faisais de la route, pour prendre des autostoppeurs ou des putes ou je sais pas?
0: Voilà. Je vais te répondre tout de suite à ta question. Déjà, les autostoppeurs ou autostoppeuses, normalement, c'est interdit de les prendre dans les camions.
10: Oui, mais
0: correct. Attendez. Merci Robert.
10: Oui.
0: Donc, Fildar, oui. Là, la question, tu la poses trop vite parce que c'est une question qu'on va poser.
1: Ah, d'accord. Bah, alors, deux secondes, j'ai un truc sur Minitel aussi de Fabio qui nous dit que selon une étude américaine, être longtemps assis au volant peut rendre stérile. Donc, il parle bien sûr des chauffeurs routiers, tout ça. Donc, il voudrait savoir si Gérard, en tant qu'ancien routier, t'as eu des séquelles.
0: Non.
1: Explique.
0: Non, parce que déjà, même que tu restes trop longtemps assis, t'en as marre. Donc, tu es obligé de t'arrêter pour faire des pauses.
1: Il paraît que les couilles, elles peuvent rentrer dans le cul à force.
0: Non, mais ça, Manu, si c'est pour me poser des questions cons comme ça, tu fermes ta gueule.
1: Ok, pardon.
0: Voilà.
8: Tu pisses de la merde.
0: Donc, on va passer à la deuxième. Peut-on avoir une vie de famille pendant qu'on conduit?
1: Bah non.
0: Bah attends, mais tu permets, toi, c'est pas à toi que je m'adresse, d'accord? On va demander à...
1: Ouais, mais non, quand même.
0: Bah, à Robert.
8: Claude, j'aimerais répondre.
6: Moi.
0: Robert.
10: Oui, moi, oui. Une vie de famille pendant qu'on conduit, c'est ça? Ouais. Je crois que ça fait partie des métiers où justement t'es loin de la famille et tu te retrouves seul, ce qui fait que tu t'éloignes de plus en plus.
0: Non mais Robert, est-ce que t'as bien compris la question? Peut-on avoir une vie de famille pendant qu'on conduit?
10: Non, je vais être honnête, je crois que j'ai pas bien compris la question.
0: Ah ouais, alors donc si t'as pas très bien compris la question, t'aurais dû le dire.
10: Explique alors.
0: Bon, on va demander à...
10: Non, explique peut-être qu'il
0: mais,
10: a...
0: Mais 5 minutes, laisse parler les autres, et après je donnerai mon point de vue.
12: Ouais, Gérard, moi j'ai plutôt une vie de chien.
0: Qui?
12: Paul.
0: Quoi? Où qu'on a un Paul?
1: Y'a pas de Paul, Manu. Y'a pas de Paul.
8: Ah, il fait que passer.
12: Non, je fais que passer, je suis déjà parti.
0: Ouais, alors bonne nuit.
12: Bonne nuit.
0: Salut. Jean-Pierre.
13: Oui.
0: En tant que pompiste.
13: Oui.
0: Bah, toi,
13: pendant que je conduis, c'est
0: ouais.
13: ça Bah oui, mais moi je suis pompiste, je conduis pas.
0: Bah oui, c'est pour ça, je vois pas...
13: Le terme du débat, non.
0: Non, mais je vois pas, je veux bien... On va te garder, mais si t'as vraiment rien...
13: à dire.
0: Rien à dire, ça sert à rien qu'on te garde, hein, oui.
13: Bah, écoute, moi je propose qu'on fasse un vote pour le garder.
0: Ouais, non, mais attendez, c'est pas... c'est pas vous qui commandez, c'est moi, d'accord. C'est moi qui fais les débats, ok. Donc on va demander à Juan.
11: Juan Lucas, s'il te plaît.
0: Ouais, ben, je donnerai les noms comme ça me fait plaisir. Ok.
11: Non, moi, c'est quoi déjà la question? C'est est-ce que vie de famille, là, un truc.
0: Peut-on avoir une vie de famille pendant qu'on conduit?
1: Bah non.
11: Ah, bah non, c'est clair.
0: Mais attends, Manu, s'il te plaît, tu as.
1: Excuse-moi, c'est mon cœur qui a parlé.
0: Ouais, non, mais tu laisses répondre.
11: Je suis d'accord avec Manu.
1: Pardon. Spoon.
11: Je suis d'accord avec Manu.
13: Ouais, Spoon.
0: Non, mais attends, Spoon, pour l'instant, tu t'écrases, on demande à Juan.
11: Juan Lucas. Et donc, non, parce qu'en fait, la femme ou le mec, quand il est sur la route, et bien l'autre côté, la femme ou le mec fait ce qu'elle veut, quoi.
13: Et le chien.
11: Et le chien aussi, le chien. Ouais, surtout le chien. Qui c'est qui sort le chien si c'est pas le mec?
13: C'est Jérôme.
1: Gérard, comment tu vas avoir une vie de famille
0: quand tu
1: conduis?
0: Attends, on va laisser tout le monde parler. Moi, je vais répondre après.
1: Mais si, ouais. Ça serait bien que tu leur expliques avant.
0: Oui. Non, mais ouais. Là, donc.
13: Écoutez,
0: s'il vous plaît, merci.
1: Écoutez, Gérard, un peu de discipline, il va expliquer.
0: Déjà, quand tu conduis, tu peux pas avoir de vie de famille, ça c'est sûr.
1: Explique.
0: Donc, une vie de famille, bon, tu la fermes.
1: Explique. Après.
0: Après les questions, okay. Là, il reste Spoon et Gertrude à...
13: Et Robert.
0: Non, Robert t'as déjà parlé.
1: Vas-y, Gérard.
0: Donc, une vie de famille, de toute manière, tu peux pas en avoir, parce que déjà, tu peux pas t'occuper du volant.
1: Du levier, de ta femme, tout ça.
0: Non, tu peux pas être avec ta femme si elle est avec toi, parce que je sais qu'il y a des chauffeurs routiers qui emmènent leur femme avec eux.
1: Et même en famille, alors. On peut conduire en famille.
0: Ben, je vois des couples qui conduisent en famille.
13: C'est
0: ça,
13: débile.
0: Oui.
13: C'est débile.
0: Non, mais c'est peut-être débile pour toi, mais pour moi, non. Moi, j'ai déjà vu des couples qui conduisaient. Il y avait le mari et la femme. Et il n'y a pas si longtemps que ça. Je crois qu'il y a à peu près.
1: Il y a deux semaines.
0: Ouais. Non, un peu plus.
1: Ah bon?
0: C'était en début d'année, je crois.
1: Ouais.
0: Il y a eu un couple. Il y a eu un couple qui était là. Et ils étaient mari et femme. Et ils conduisaient tous les deux.
13: Et elle fait quoi la femme pendant qu'il conduit?
0: Ben, elle se repose et c'est quand lui il est crevé, ben, c'est elle qui reprend le volant. Voilà.
13: Juste, ouais.
0: Donc, Spoon.
13: Oui. En fait, ben, je pensais justement à ce que tu disais là, que la femme pouvait accompagner son mari. Et en fait, ben, je me disais que en fait, c'était très bien parce qu'en fait, la femme pouvait relayer son mari. Et en fait, il n'avait pas besoin de s'arrêter toutes les 3 heures et il pouvait mener une vie de famille agréable. Et,
0: attends, Spoon.
13: Oui.
0: Tu dis conduire toutes les 3 heures?
13: Je sais que les routiers en général ils changent de. Enfin, ils doivent s'arrêter toutes les 3 heures.
0: Non, c'est toutes les 2 heures.
13: Toutes les 2 heures.
0: On va demander. On va demander à.
13: Jean-Pierre, j'ai un truc à dire.
0: Tonton Bel Oeil, il est plus là lui?
1: Ah non, c'est Robert à la place.
0: Ben, il a déjà répondu.
11: Non, non Gérard, aussi, il a un truc à dire.
13: Jean-Pierre, j'ai un truc à dire.
0: Bon, on n'a pas de gens. Ah oui.
13: Si.
0: Jean-Pierre.
13: Ouais, moi je suis à la pompe et à la pompe il y a un bar à côté. Enfin, ça fonctionne les deux. Et à propos de vie de famille, moi je les vois les petits routiers là quand ils sortent, ils prennent leur pause dans le bar, ils sont pas très sérieux quoi.
14: Exact,
13: ils ont de la famille.
14: D'ailleurs, j'aimerais apporter un témoignage.
0: Ah, tu t'écrases toi pour l'instant, t'as pas appelé pas de chambre.
14: Je suis mieux placé que vous pour parler.
0: Bon, Anthony, tu t'écrases.
1: Et encore là, Anthony.
0: Alors non.
1: Manu,
0: s'il te plaît, tu me dégages ça, je veux plus de ça. J'avais dit pas les mêmes.
1: Il a une ligne directe.
0: Non, il a une ligne directe, il est dans le bureau. C'est pas la peine.
1: C'est la ligne directe.
0: Non, ouais. Moi, je suis pas d'accord.
1: Ok.
0: Donc,
1: moi non plus.
0: Gertrude.
13: Mais attends, j'ai pas
6: fini.
1: Bah, t'attends, ok.
6: Moi, je vais te répondre.
0: Gertrude.
6: Ouais, je vais te répondre. Moi, j'ai 39 ans. Hein. Bon, j'ai pas de mari. Hein. Le mari, c'est la route.
0: Ouais, ça, c'est
1: une belle phrase.
0: Moi, ouais, mais ça.
6: Je suis mariée à la route, hein. Donc, la route, c'est ma vie. Hein. Donc, non, hein, moi, je dis non, c'est pas possible. La vie de famille, c'est pas possible. Moi, j'y pense pas. Hein. Mari, c'est la route, alors.
13: Et la biroute.
6: Avec la route, hein.
13: Et la biroute, Gérard.
0: Bon, celui qui s'amuse à dire des conneries comme ça va se calmer ou il se dégage?
13: C'est Eric.
0: Alors, il n'y a pas d'Eric.
13: Bon, bah, c'est bien.
0: Bon, Manu, s'il te plaît, tu t'essayes de voir là, parce qu'il y en a qui passent par-dessus tout le monde quand quelqu'un
1: parle. Over débordé.
6: Ils sont chacun.
13: GG.
0: C'est qui?
13: C'est Spoon. Je peux remercier un routier?
0: Non.
13: Pas de bonjour.
0: Il n'y a pas de remerciement. Et ni de bonjour.
13: Il n'y a pas de Lucas, là. Ok.
1: Allez, donc, on y va, Gérard. Qui a répondu, qui n'a pas répondu?
0: Qui n'a pas répondu? Tout le monde a répondu?
15: En tout cas, j'ai un truc à dire.
0: Dans la dépêche.
15: Robert, est-ce que c'est le métier de routier qui a gâché ton mariage, Gérard?
0: Quel est le rapport?
15: La plaque de verglas. Le fait que quand tu es marié avec quelqu'un et que tu es routier, tu peux, ça peut gâcher un mariage, quoi.
0: Non.
15: Non, ça dépend du verglas.
0: Bon, alors toi, tu dégages pas. Et je veux plus t'entendre. Salut, bonne nuit à toi.
15: C'était Fred.
0: Voilà, il n'y avait pas de Fred. C'est bien ça. Il y en a qui passent sur tout le monde, on ne sait pas d'où qui te sortent. Hein.
15: Oui,
1: c'est
15: oui,
1: bizarre, allô, Manu. Hein.
15: Allô, Gérard, c'est Jean.
0: Bon, il n'y a pas de Jean, alors bonne nuit.
15: Je suis là.
0: Alors, bonne nuit. Gertrude, c'est bon, t'as répondu à peu près comme il faut?
6: Bah, je t'ai répondu à ta question. Hein.
0: Mmh, d'accord. Bon, bah, moi, je pense que je vous ai répondu aussi à la question. Je pense que ça a été clair. Donc,
1: répète-la ta réponse quand même.
0: Non, mais moi, j'ai dit, on peut. Comme tu m'as posé la question.
1: On peut avoir une vie de famille en conduisant si on emmène sa femme et sa famille.
0: Ben, si t'as des gamins, c'est compliqué parce que dans les camions, normalement, c'est interdit.
1: Tu les mets dans la remorque?
0: Ouais, non, mais non. Normalement, c'est interdit d'emmener quelqu'un.
1: Dans la remorque?
0: Pas dans la remorque, abruti. C'est toi qu'on mettrait dans une remorque et on te mettrait à crever dans une remorque, oui.
1: Merci, super.
0: Et en même temps, on te mettrait dans un conteneur et qu'on t'ouvre pas.
1: D'accord, merci.
6: Tu donnes une mauvaise image des routiers, là.
0: Non, mais c'est pour répondre à la question à Pildar, parce que c'est lui qui pose une question.
6: Avec plus d'intelligence, hein.
0: Donc, alors, la troisième question, quel permis faut-il avoir pour conduire un char?
15: Un char?
0: Ou pour transporter un char?
15: Spoon?
0: Ouais.
15: Je pense qu'il faut déjà avoir fait l'armée.
0: Attends, Spoon, quel permis faut-il avoir pour conduire un char ou le transporter?
15: Bah, d'accord. Il faut le permis Sandy, hein. Pas du tout.
0: Bon, alors toi, qui c'est qui vient de dire ça?
15: Le permis Sandy.
0: Bon, alors tu dégages, hop. Manu, s'il te plaît.
15: C'est Georges.
0: Manu.
15: C'est Paul.
0: Manu, non, te dis, tu te réveilles ou quoi? Manu. Tu commences à me cacher, là.
1: Ils sont endormis.
15: Eh, GG, qu'est-ce qui est plus gros, Christine ou un McDo?
0: Allez, tu dégages, toi. Christine, on t'emmerde et le McDo, il t'emmerde avec. Comme ça, tu dégages.
15: Ouais, bien joué.
1: Ok. Ah, j'ai Gros Léon qui a peut-être la solution à la question, c'est pour conduire un char, il faut le permis Bénur.
0: N'importe quoi. Gertrude.
6: Ouais.
0: Bon,
6: Moi, je vais te dire, moi, j'ai pas fait l'armée, hein, donc moi, je sais pas conduire les chars. Hein.
0: Non, mais quel permis faut-il pour conduire un char ou le transporter?
15: Arrête ton char.
0: Moi, bon, t'as...
15: GG.
0: Bon, vous laissez répondre, Gertrude, s'il vous plaît, ou vous dégagez? C'est clair.
6: Moi, j'ai jamais conduit de char, hein. J'ai jamais transporté de char, hein. Mais alors je sais pas, moi j'ai, pour un char, faut au moins 30 tonnes. Hein. Moi j'ai pas un permis 30 tonnes.
0: Non, c'est plus 30, c'est 40 tonnes maintenant.
6: Bon, bah je l'ai pas.
0: Donc, c'est le 19.
6: Ouais, c'est ça.
0: Ouais. Et je peux te dire tout de suite que la question, de toute manière, je pense qu'il n'y a pas d'autres routiers qui pourront nous le dire. Je pense que tu es d'accord avec moi normalement.
6: Moi, je suis d'accord avec toi. Hein.
0: C'est le transport convoi d'exceptionnel.
6: Exact.
1: Mais est-ce qu'il y a. Est-ce qu'on peut conduire plus de tonnes?
0: Non, si tu. T'as un tonnage à respecter, si tu le dépasses, eh ben.
1: Tu dois les ramener chez toi?
0: Non, t'es arrêté, t'as un contrôle qui se fait régulièrement. Et si tu dépasses, il te vide une partie du camion. Celui qui s'amuse à faire ça, arrête! Je voudrais bien répondre tranquillement, merci. Enfin. Donc, je réponds à ta question. Donc, si tu as un tonnage en plus, tu vas avec. T'es suivi, t'as les gendarmes qui t'emmènent et tu décharges une partie de la cargaison.
1: Où ça?
0: Dans un coin spécial.
1: Ah bon?
6: L'entrepôt de la police.
0: Ouais, voilà. Et ils appellent ton patron et fais-moi confiance que t'en as pour facilement...
1: 2 ans, 3 ans de prison?
0: Non, tu peux...
1: 600 millions d'amende.
0: Non, t'en as pour...
1: Le prix du char.
0: Non mais attends, on parle du tonnage abruti.
1: On parle en pas euros. Des Charles Leclerc, hein, on
0: en
1: parle
0: euros.
1: Des Charles Carrefour.
0: Pas de marque,
1: ni mammouth.
0: Et Manu, il faudrait peut-être te réveiller un peu. Donc, pour répondre à la question à Fildar, tu peux t'en tirer avec une amende qui peut tourner entre 3000 et 5000 francs.
1: Carrément.
0: Par tonnage.
1: Ah ouais, donc si t'as 20 tonnes en trop, t'es mal.
0: Bah, dans un 40 tonnes, tu peux pas avoir plus. Déjà, sur un 19, c'est limite parce que...
1: Mais est-ce qu'il y a des gens qui mettent 50 tonnes dans 40 tonnes?
0: Attends, tu peux pas déplacer...
1: Il est planque.
0: Mais non, ils vont les planquer où?
6: Mais alors, non, explique... Ouais, ils mettent mettent en dessous.
0: Ça dépend des camions, mais normalement, tu peux pas dépasser le tonnage ni en 40 ni en 19. D'accord. Déjà, en 19, ils font plus la chasse sur les 19 tonnes que sur les 40. Alors, en ce moment.
16: La chasse avec un fusil ou à la fronde?
0: Bon, toi, je répondrai même pas à ta question parce que les bidons.
16: Donc, Spoon. Huile ou d'essence?
0: Spoon.
17: Oui. J'ai jamais eu à faire un char. Mais moi, je pense pour conduire un char, c'est un permis de char.
0: Quel permis qu'il faut pour conduire un char ou le transporter? On vient d'en parler il y a 5 minutes avec Gertrude.
16: Et pourquoi?
0: Bon, Manu, tu commences à me percer avec tes pourquoi.
17: Un permis, mais j'ai pas dit pourquoi. J'ai un permis de char, moi, je pense.
18: Permis de chasse, ouais.
17: Permis de char.
0: Non, mais vous avez compris ce qu'on a discuté avec Gertrude et Manu, avec Fildar à l'instant?
18: Je viens permis comprendre. Exceptionnel.
0: C'est voilà, convoi exceptionnel pour permis exceptionnel.
18: J'ai gagné.
0: Donc, Juan.
18: Oui, mais c'est moi qui ai répondu, là. J'ai gagné.
0: Non, bah, on a demandé à Spoon, on t'avait pas demandé à toi.
18: Mais là j'ai pas répondu par les autres, j'ai dit un permis de convoi exceptionnel.
0: Bah oui, mais ça, si tu réponds avant les autres, c'est pas bon non plus pour toi.
18: Et j'avais appuyé sur le champignon pourtant.
0: Ouais, ben c'est ça. Jean-Pierre?
19: Oh bah, à tout hasard, je vais dire un permis de convoi exceptionnel.
0: Bah oui, mais... ça, non, mais si c'est pour reprendre les mêmes questions...
19: mais je pense, je vais pas te dire un permis vélo, quoi. Je pense que c'est ça.
0: Ah ouais, t'as déjà vu un permis vélo, toi? Pour conduire un vélo, faut avoir un permis. T'as pas un permis qui s'est débloqué dans ta tête, toi?
19: Les vélos à trois roues, faut un permis.
0: Non, mais je crois qu'il te faudrait un permis pour te serrer les vis, hein. Robert,
16: un festival de la blague.
0: Robert.
20: Oui, donc quel permis faut-il avoir pour conduire un char ou le transporter? Alors pour conduire un char, il faut un permis de convoi exceptionnel. Ou pour le transporter.
0: Fila, s'il te plaît, t'arrêtes avec ça. Oui. Merci.
20: Donc,
18: attention à votre droite.
0: Non mais ça c'est Pildar, tu vas arrêter, merci.
18: D'accord. La priorité, GG.
0: Donc Robert.
20: Oui. Donc pour conduire un char, il faut un permis de convoi exceptionnel. Pour conduire ou le transporter, il faut un permis de conduit exceptionnel.
18: Mais c'est quoi le
0: non mais attends, Robert.
18: Conduit,
0: je pense que t'as pas tellement compris. Question.
20: Si, il faut un convoi exceptionnel pour le char.
0: Ouais, et c'est quel permis? C'est quel permis? C'est quel permis?
20: Tu m'as posé la question, tu m'as dit quel permis faut-il? Quel permis faut-il pour avoir pour conduire?
0: Bon, allez, Robert, tu dégages, tu me fais chier. Allez, hop, bonne nuit.
20: Non, écoute, tu m'as dit, est-ce que.
0: Non, c'est bon, terminé pour toi.
18: C'est quoi cette histoire de sexe optionnel là?
0: Bah attends, il faut un permis de convoi exceptionnel, c'est le permis 40 tonnes.
18: Non mais c'est quoi le permis?
16: Justement, j'ai une rectification, justement, il y a Caquette sur le Minitel qui dit: Gérard, tu devrais t'informer, ce n'est plus 19 tonnes mais 26, et ce n'est plus 39 tonnes mais 44.
18: Ouais, Sandy, elle a grossi.
0: Alors moi je t'emmerde avec Sandy, d'accord? Alors tu dégages! Toi je veux plus t'entendre! Manu, tu me le sacs celui-là.
16: Ça y est.
20: Oh, Robert, ouais, c'est Gérard. Donc voilà.
16: Sac à pain ou...
20: Le truc, il est là. Tu m'as dit, quel permis faut-il avoir pour conduire un char ou le transporter? Pour conduire un char, il faut un permis de convoi exceptionnel. Pour conduire ou le transporter, il faut un permis de convoi exceptionnel aussi. C'est comme le char. Mais tout dépend du tonnage. Un exemple, si tu te fais gauler par les flics avec...
0: Bon, allez, c'est bon, pour l'instant, t'es en train de me prendre pour un con. Y en a marre! Pour l'instant, tu sais, mais je vais te dire une chose, que déjà, je vais répondre à la question. Déjà, le permis 19 tonnes existe toujours, et c'est pas 44, c'est 40 tonnes.
20: Écoutez-le.
0: Ce Caquette, elle pourra se renseigner auprès des auto-écoles.
16: Alors, tu sors de ton slip et tu vas te renseigner.
0: Donc...
20: C'est Robert, je voulais juste te poser la question.
0: Robert, je veux plus t'entendre, tu dégages, au revoir, bonne nuit. Donc, on va poser la quatrième question et on va s'écouter. Donc, je vais déjà poser la question.
16: C'est mieux.
0: C'est: à quoi sert la CIBI pour les routiers? Et on s'écoute Otawan avec T'es OK, T'es basse. Et voilà. Donc, on vient de s'écouter Otawan avec T'es OK, T'es basse. T'es OK, T'es basse, pardon. Donc, on récupère Gertrude.
16: T'es bas et t'es collant, bien sûr.
0: On récupère Gertrude.
16: Ouais, attends, voilà.
0: Gertrude, rebonsoir.
6: Oui, rebonsoir Gérard, je suis là.
0: Donc, Caco...
20: Slack.
0: Caco, Caco, là, je sais pourquoi.
20: Caco-Cola.
0: Ouais, Coca-Cola, bien sûr. Pourquoi encore un drôle de nom, ça.
4: Caco-Laco.
0: Donc, Toine.
20: Oui, bonsoir.
0: Jean-Pierre.
21: Alors, bonsoir.
0: Et Juan Lucas.
22: Oui, bonsoir Paris, bonsoir Fildar, bonsoir Manu, bonsoir Gérard, bonsoir Grand Maître Star System et bonsoir tout le monde, tous ceux qui m'écoutent.
0: Voilà,
22: bonsoir,
0: c'est bien, on a très bien compris.
4: Ah, au moins il est poli. Hein.
0: Donc, à quoi sert la CB pour les routiers? Donc, Juan.
22: Ben, voilà, merci de me donner la parole, car moi-même je suis cibiste, mais je ne suis pas routier. Et en fait, je aborde tout à fait les routiers, car à chaque fois que je fais de la CB, ils passent par-dessus, parce qu'ils ont des grosses antennes. Ils passent, quand ils passent devant ma maison, parce que j'habite à côté d'une autoroute, bon, j'ai pas payé très cher la maison, et à chaque fois, ils passent par-dessus. Alors moi, ces gros enculés de routiers, je leur dirais qu'ils fassent plus attention.
23: Eh oh, tu
0: restes poli, s'il te plaît, d'accord?
22: Moi,
0: tu restes poli parce qu'il y a des routiers qui écoutent. Alors tu restes un petit peu poli quand même.
4: Ils sont peut-être enculés, mais pas gros.
0: D'accord?
4: Ok.
0: Parce que t'es bien content de les trouver
4: pour t'enculer.
0: Pour avoir de la bouffe dans ton magasin. T'as compris?
22: J'ai pas entendu la fin de ce que tu as dit, Gérard.
0: Ah, celui qui s'amuse avec son téléphone, arrête, ouais, merci.
20: D'accord.
4: Manu est en chasse, il va le trouver.
0: Donc, Gertrude, elle a répondu plus vite que moi. Donc, t'es bien content de nous avoir, t'es bien content d'avoir des routiers pour avoir de la bouffe dans le magasin.
22: Non, parce que moi, la bouffe, je vais la chercher dans mon champ, et parce que j'ai des animaux, parce que j'habite dans une ferme, et moi, j'en ai rien à foutre des routiers d'abord.
0: Alors, si t'es pas content, tu dégages, comme ça, tu vas être, comme ça, ça ira plus vite pour toi.
22: Je suis pas content, je veux continuer à participer au débat, mais
0: non.
22: Je dis que j'ai pas besoin des routiers.
0: Eh ben, si t'as pas besoin des routiers, je vois pas pourquoi tu fais partie du débat.
22: Bien pour et en contre.
4: D'accord. J'ai pas trip sur le Minitel qui dit voilà, CB c'est pour les homos, donc c'est bien pour les routiers.
0: Ça veut, dire, ça,
23: ça veut dire quoi ça?
0: Ça veut dire quoi sa question?
23: Ça veut dire quoi ça?
0: Ça veut dire quoi? Ça veut dire que ça les routiers c'est des PD. Des PD. Bah, c'est ça
4: peut-être.
23: C'est pas des PD les routiers, moi je peux te le dire, je m'en suis fait, c'est pas des PD.
0: Moi j'ai été routier, fais-moi confiance qu'on est encore plus malin que les petits branleurs qui s'amusent sur Minitel à nous traiter de PD.
4: Tu t'es fait des routiers, Gérard?
0: T'inquiète pas que. Une fois, on en a chopé un.
4: Un routier?
0: On a chopé un mec. On était du côté de...
20: Nogent.
0: Non, c'est pas Nogent, c'est...
4: Avignon.
0: Non, c'est...
4: Berlin. L'Alma.
0: Non.
4: Oh, je rigole.
0: Et puis là, tu vas arrêter parce que tout à l'heure, tu vas te casser.
20: Ouais. Saint-Denis.
0: Non, c'est une heure de repos, c'est après Auxerre.
20: Et Manu, Toulouse.
0: Oh, s'il vous plaît, vous tenez.
4: Ouais, donc après Auxerre et donc...
0: Et fais-moi confiance que le mec, il a voulu jouer au con avec sa cible, il a voulu nous insulter. Mmh. On l'a chopé à 6 routiers, et fais-moi confiance que le mec, dans sa bagnole, il était pas clair.
4: Quand il a vu
0: les 640 tonnes.
4: Les 6 cunus, ouais.
0: Les 640 tonnes, plus des 19 tonnes, qui l'ont encerclé, fais-moi confiance que le mec, il a fermé sa gueule.
4: Vous avez fait quoi après?
0: Ben, fais-moi confiance que sa bagnole, elle était pas belle à voir après.
4: C'est vrai? Vous l'avez rentré dedans?
0: Ben. Moi, j'ai assisté quand même à l'échauffement du carnage. Mmh. Parce que j'ai quand même assisté un peu pour pousser la bagnole.
4: Mmh.
0: Et fais-moi confiance que celui qui était derrière, on s'amusait à se le pousser. Et la bagnole,
4: carrément.
0: Il n'y avait plus de phare.
4: Ah ouais?
0: Donc,
4: il n'y avait plus de phare, la bagnole. Hein.
0: Jean-Pierre?
4: Putain, mais niquez les phares.
20: Ouais.
0: Jean-Pierre?
20: T'es content de ta connerie? Excusez-moi, inspecteur en foireuse, là.
0: Toi, tu sors d'où, toi?
20: Depuis 2 ans.
0: Tu sors d'où?
20: T'es pas Jean-Pierre, toi? Non, pas du tout. Donc, maintenant, je l'ai trouvé. Ah, mais vous allez avoir de sacrés problèmes, monsieur.
0: Bon, alors, dégagez, bonne nuit. Celui-là, tu me le dégages, je vois pas.
4: Non, mais il a raison.
0: Mais qu'est-ce que tu viens faire, là?
20: Agressé un routier sur l'autoroute
4: A14. C'est la police. Je peux rien faire.
0: Mais alors,
20: Est-ce vrai? Est-ce pas vrai?
0: Bon, allez, dégagez, on en a rien à foutre de vous.
20: Est-ce vrai ou est-ce pas vrai?
0: Merde, c'est pas à vous que je m'appelais. C'est pas à vous que je m'adressais.
20: Vous allez avoir des problèmes, mon gaillard.
0: Ouais, ben, si vous êtes pas content, vous raccrochez. Jean-Pierre.
20: Oui. Ouais, avant de répondre à ta question, là, tu racontes une histoire, là, que vous avez pris un mec à 6, là. Moi, j'ai toujours entendu que les routiers étaient sympas, là. Ça, c'est pas très sympa de faire ça, là.
0: Pourquoi vous avez fait ça? Non, mais attends, allez, Jean-Pierre.
20: Ouais.
0: Moi, je vais te dire une chose, quand tu te fais insulter de tous les noms à la CB, fais-moi confiance qu'avec avec l'aiguille, tu sais très bien où tu es. Et tu peux le choper.
4: C'est peut-être pas une raison pour taper les gens, Gérard.
0: Ouais, mais quand même, il a pas à nous insulter. Ouais,
4: c'est pas une raison.
0: Le canal 19.
4: Imagine-moi, regarde, je te regarde et je te dis enculé, tu vas pas me taper.
0: Parce que t'es un con, c'est tout, et je te répondrai pas pour cette tâche.
23: Gérard, tu donnes une mauvaise image des professionnels de la route.
20: Ouais, mais...
4: C'est une professionnelle qui dit ça, en plus.
0: Donc, Toine.
24: Oui. Moi, pour amener quelque chose au débat, je pense que la CB, en fait, c'est
17: c'est en fait c'est un élément essentiel des routiers. Et dans un sens aussi, c'est pour supporter les moments difficiles, quoi. Ils peuvent discuter, communiquer avec les gens, et parce que c'est pas toujours évident.
19: Mmh. Enfin, c'est un peu sa compagne.
17: C'est vraiment pas un métier facile, quoi. Et donc c'est quand même un élément essentiel.
0: D'accord. Ouais, mais la CB, c'est bien, d'accord, je vois ce que tu voulais dire. Gertrude pourra en témoigner aussi.
23: D'accord avec toi, ouais.
0: Donc, fais-moi confiance que la CB, si on n'est pas emmerdé sur le canal 19, non, comme, ouais. comme on est emmerdé il y a un moment donné, hein, avant que les CB soient homologués. Maintenant, tout le monde achète des CB, que ça soit en fixe, en portable et même en voiture. Fais-moi confiance que tu
16: as... En kit, il y en a des CB en kit? En kit?
0: Non.
16: Alors, tu peux nous donner peut-être ton QRZ maintenant, puisque
0: on va laisser continuer de répondre KO et puis Gertrude.
16: D'accord, bah, je pense que attends, Manu,
2: il y a un truc très important. On a retrouvé le gars que t'avais agressé, il est pas content du tout, quoi. Gustave.
0: Voilà, c'est ça.
2: Gustave.
3: Oui, bonsoir. Ça. Bonsoir, messieurs.
0: Ouais, c'est ça.
2: On va le laisser parler, je crois.
3: Je l'ai, j'ai tout de suite réagi au standard, hein, 0,875 000.
16: T'as bien fait.
3: Et donc, je vous raconte l'histoire. Mm-hmm. Le dénommé GG, c'est présentement dans vos studios, m'a encerclé avec sa bande de copains.
0: Mm-hmm. C'est ça.
3: Il m'a poussé, il m'a molesté.
16: C'est très dur.
0: N'importe quoi. Allez. Va pleurer dans les jupons de ta mère.
16: Gustave ?
3: Moi, j'avais... Oui.
16: Maintenant, qu'est-ce que tu penses des routiers, Gustave ?
3: Je trouve que c'est des cons. Excusez-moi, je trouve que...
0: Si on est des cons avec des cons comme nous, on s'amuse avec un con comme toi, on se fait chier.
3: Je voulais être routier, c'était mon rêve.
0: Ouais, bah,
3: j'avais acheté une CB pas trop chère au puce.
0: Mais c'est ça.
3: J'ai voulu faire le malin sur la CB et puis ils m'ont rentré dans plusieurs.
0: Comme c'est ça. Une CB, tu la trouves au puce.
3: Et au lieu de rentrer dans les gens, il ferait mieux de s'occuper de leurs femmes qui se font trop torcher par les facteurs et plombiers.
0: Non, bah ça, nos femmes t'emmerdent.
16: Non, Gérard, est-ce que tu penses que les femmes de routier, alors, se font mettre par les plombiers
0: non,
16: ou les...
0: c'est faux. Ça, c'est des conneries. Tu coupes pas la parole, s'il te plaît, je réponds à Fildar, merci. Bon, alors toi, tu dégages, c'est
16: réponds,
0: terminé.
16: Gérard, réponds.
0: Donc, moi, je peux te dire une chose, que c'est faux ce que tu viens de me dire.
16: Non, mais je te demande.
0: Non, moi, je te dis que c'est faux, c'est tout.
16: Et voilà.
0: C'est tout, je te dis que c'est faux. Donc, KO.
16: Peut-être les mecs de l'EDF ou je sais pas.
0: KO.
20: Ouais. La CB par rapport aux routiers, qu'est-ce que c'est? Alors, tous les routiers qui m'écoutent, c'est le seul moyen qu'ils ont pour communiquer.
16: C'est vrai.
20: Ouais. Pourquoi? Parce qu'ils auront beau essayer de parler à leur petite télé qui est dans leur cabine, personne qui leur répondra. Ils auront beau essayer de parler à leur radio, il n'y aura personne qui leur répondra. La seule façon qu'ils ont de parler à quelqu'un, c'est la CB. On est d'accord ? Ou sorte de portable, ou sorte de gadget installé dans la cabine ou que ce soit. D'accord, Gérard, là-dessus ?
0: Mmh.
20: D'accord.
0: Donc, Gertrude ?
23: Ouais. Moi, j'ai une CB. Il n'y a pas longtemps que je l'ai, alors je comprends pas tout ce qu'il raconte. Hein.
0: Mmh.
23: Avant, j'avais un tatou.
0: Mmh.
23: Donc les mecs, les routiers, collègues, tout ça, ils voulaient tirer un coup, rendez-vous tel endroit, telle heure. Bon, maintenant avec la CB c'est plus pratique, quoi, parce qu'avant le tatou, fait que je m'arrête de téléphoner. Maintenant CB, je suis trop trude, c'est mon QRZ, hein.
0: Mmh.
23: Tel endroit, telle heure, on va tirer son coup et puis on repart.
0: Non mais je pense que la CB, je peux quand même en parler parce que j'en ai quand même fait quand même pendant plus de trois ans.
16: T'en avais combien?
0: Et même en étant routier, j'en avais toujours une dans mon camion. Ce qui est bien, c'est pratique, une CB, ça Gertrude, elle pourra pas me contredire.
23: Je suis d'accord avec toi.
0: C'est pratique, c'est pour savoir, par exemple, si t'es perdu dans un coin
16: dans la forêt.
0: Non. T'es perdu, tu connais pas. Bon, c'est bon là, derrière, merci. Parce que celui qui reparle de chiottes, il va y aller aux chiottes et il va se fermer. Il va fermer sa gueule maintenant.
23: Pourquoi?
0: Donc, Gertrude, elle ne pourra pas me contredire.
23: Non, je suis d'accord avec toi.
0: La CB, c'est bien, c'est quand tu demandes un radio-guidage, c'est sûr que...
16: C'est quoi un radio-guidage?
0: Un radio-guidage, c'est pour ça que tu cherches une ville que tu ne peux pas trouver. Donc, tu demandes déjà un radio-guidage, merci de me laisser
16: c'est le 12.
0: Finir.
16: C'est le 12.
20: Oui, mais GG, si tu ne peux pas la trouver, à quoi ça sert que tu la cherches?
0: Eh ben, tu demandes un radio-guidage, ça sert à ça, le canal 19.
20: Ouais.
0: Et en plus, sur le canal 19, dès que tu demandes un radio-guidage, tu es obligé de t'en aller du canal pour laisser parler les autres.
20: D'accord. Et c'est Robert. Moi, j'ai entendu dire, sur des journaux spécialisés CB...
0: Comment que ça se fait qu'on l'a toujours, lui?
16: Manu, alors?
2: Je l'ai calmé.
5: En revenant.
20: Non, mais c'est pas ça, c'est Yves Robert, mon prénom. Et donc, ouais, sur les journaux, ils disaient que peut-être que le canal 19, tu vois quoi, ils allaient peut-être le changer, voire pour les lois qui vont changer en l'an 2000 à cause de l'Europe et de l'euro. Et
0: non,
20: ça va peut-être changer en canal, ils savent pas trop encore, ils vont peut-être changer.
0: Et ta connerie, tu as pas été la voir dans Spirou Magazine? Ça, je peux te dire une chose, que ça, l'information que tu viens de dire, et ça Gertrude peut me le confirmer.
23: Je suis d'accord avec toi.
0: Le canal 19 restera toujours le même.
22: Un canal de cul.
20: Oui, mais alors attention, parce qu'il y a Pierre Chevènement quand même, ministre.
0: Bon, ta gueule avec tes Pierre Chevènement, Robert, d'accord?
16: Donc Gérard, j'ai un truc Minitel, justement, au niveau
20: c'est
16: de la CIBI.
20: C'est Robert, c'est Yves Robert.
0: Moi, je t'emmerde.
16: Ouais, donc j'ai une question sur le Minitel, et ils veulent tous savoir quel était ton QRZ.
0: Mon QRZ, c'était à tailler. Et ça reste toujours tataillé.
16: Et donc il y a The Dutch qui dit sur le Minitel, j'adore la CIBI, c'est le seul moyen de communiquer avec le code international Q, CICI, Q, exemple, QRZ, QTH ou QCR, QCR, hein? Ou QCR, voilà.
0: Non,
16: QTH ou QCR, je crois.
0: Non. Déjà, QTH, c'est pour savoir où t'habites.
16: Et QCR
0: Ça n'existe pas en termes CIBI, hein. Alors là, l'autre, il ferait mieux d'aller dans un magasin de CIBI et de demander si ça existe, ce QRZ-là.
16: Le QCR ?
0: Oui. Donc, quatrième...
20: Hey, c'est Paul. Est-ce qu'on peut t'appeler Tataftier ?
0: Comment ?
20: Je sais pas, ça te dérange ou pas quand t'as fait le
0: passant ? Paul, pour l'instant, tu fais pas partie de la liste.
20: Non, mais je te demande, est-ce qu'on peut t'appeler Tataftier ou pas ?
0: Tataillé. Merde.
23: Tataillé.
0: Ouais, combien de temps passe-t-on sur...
20: temps.
0: Bon, tu vas la fermer ta gueule ou quoi?
20: Si j'avais une gueule, j'aurais 4 pattes et une queue.
0: Bon alors, tu vas fermer ta gueule pour de bon maintenant que je pose ma question.
20: Ou pour de bon.
0: Bon, Manu, s'il te plaît, t'essayes de me le calmer, celui-là ou...
16: J'essaye.
0: Ouais, bah t'essayes, faudra peut-être te réveiller un peu, hein.
16: Gérard, j'ai une question de Fabio sur Minitel qui te demande si t'as taillé des pipes.
0: N'importe quoi. Donc, combien...
20: Hey Gérard, tu vois pas de tatailler une pipe?
0: Bon, Manu, s'il te plaît, t'essayes de les calmer
16: Ok, bon, bah, les auditeurs, s'il vous plaît.
0: Non, tu vas me les prendre les uns derrière les autres et tu vas me les calmer vite fait.
16: Les uns derrière les autres. Allô? Allô, ouais. Ouais, tu te calmes, s'il te plaît, Gertrude, ok?
0: Non, mais attends, Gertrude, elle a rien dû, alors.
23: Ouais, d'abord.
16: Ouais, tu te calmes, s'il te plaît, tu te calmes, ok?
23: Ok, ça marche.
16: Allô, tu te calmes. On va pas te le dire deux fois. Tu te calmes. Okay. Tu te calmes. Gérard. Tu te calmes.
5: Non, Gérard, on y va.
16: Voilà, ça y est,
0: donc,
16: c'est fait.
0: Combien de temps passe-t-on sur les routes?
20: Ça dépend.
0: Tu l'as calmé ou tu te fous de ma gueule ou tu prends le métro là?
16: Non, je prends pas le métro, il y en a plus à
0: 13h24. Tu te foudrais un petit peu de ma gueule là le jeudi. Ça fait déjà deux jeudis que tu me parles le deuxième débat. Ça fait
16: jamais
0: deux jeudis. Ouais, ben le troisième jeudi, tu le feras chez toi.
7: Ouais.
0: Comme ça, tu feras ta merde chez toi.
20: Ouais, bah, d'habitude, je fais caca.
0: Donc, combien de temps passe-t-on sur la route?
23: Oui, allô? Oui, je peux répondre?
16: Taisez-vous, laissez-le répondre.
0: Donc, on va demander à Gertrude.
23: Ouais. Bah, moi, je fais du transport international. Hein.
0: Mmh.
23: Donc, ça fait 10-12 heures par jour. Je dors dans le camion, je fais tout dans le camion.
0: Ouais, non, mais je pense que... moi, je sais que tu passes plus de temps. Normalement, c'est dommage qu'on n'aille pas d'autres témoignages de routiers, qu'on aille Gertrude, parce que les autres, c'est même pas des routiers, c'est des petits connards.
20: S'il te plaît,
23: tu te calmes.
16: Hein? Gérard, excuse-moi, mais tous les routiers, ils étaient sur portable, alors je les ai pas pris, quoi.
0: Donc, c'est dommage qu'on n'aille pas d'autres témoignages.
16: Lance une annonce.
0: Donc, s'il y a des routiers qui nous écoutent, vous pouvez nous appeler, ça nous ferait plaisir avec...
16: D'une cabine.
0: D'une cabine, et ça ferait plaisir à Gertrude, parce que comme ça, on pourrait discuter entre routiers. Ça sera avoir des espèces de clowns. Merci, Pildar, de t'amuser à ça. Donc,
20: Gérard, ouais. C'est Jean-Pierre, là.
0: Attends, je vais quand même répondre à la question.
20: Salut, c'est Juan, tu me prends?
23: J'ai pas fini.
0: Gertrude?
23: Ouais, j'ai pas fini. Hein.
0: Ouais, vas-y, je t'écoute.
23: Ouais, bah ouais, moi je te disais, je fais tout dans le camion. Hein. Je monte des mecs, je fais tout, quoi. Tout.
20: Oh putain.
23: Donc, deux emplois aussi, hein, tu vois. Mmh. C'est payé, quoi.
0: Ouais, mais. Le temps qu'on passe sur les routes, tu le passes plus en conduisant qu'en étant à quai à décharger.
23: Non, je suis
20: bon, tu m'entends là, Sylvain, ou pas? Je suis à l'antenne.
23: Ouais.
5: Vas-y, Vigère.
23: Allô?
5: Oui, allô?
0: On va demander à K.O.
5: Ouais. Écoute, je crois qu'on passe plus de temps sur la route à conduire qu'à conduire en dehors de la route.
0: Bon, alors, K.O., tu sais ce que tu vas faire?
23: Il a raison.
2: Tu vas te dégager.
0: Tu vas... Non, mais attends.
5: Non, en fait, je voulais dire par là. Non, mais parce que tu m'as pas laissé répondre à la deuxième question. Je voulais dire par là que quand tu passes plus de temps à conduire sur la route, tu passes moins de temps, excuse-moi le jeu de mots, mais par exemple, à conduire ta famille. C'est ça que je voulais dire. En dehors de la route. C'est-à-dire autre chose, quoi. T'as pas tes passions, je sais pas, tu vois, ou pas?
0: Ok, vas-y, réponds, Gérard.
5: Réponds là-dessus.
0: Non, attends.
2: Non, réponds.
0: Non, mais...
2: Bon, bah, on accueille Manu, alors.
5: Salut, Manu.
0: Vas-y, réponds, Gérard, maintenant.
9: Salut Manu,
5: ça va bien?
0: Moi, je peux te dire une chose, que là, ce que tu dis, c'est complètement faux.
5: Parce non, que pas, je... Attends, excuse-moi, c'est pas complètement, c'est à peu près faux.
0: Ouais, bah, c'est complètement faux, oui, je te dirais. Ouais, explique alors pourquoi. Parce que déjà, tu passes plus de temps sur la route qu'en famille. Robert, tu t'écrases, s'il te plaît, merci.
2: Vas-y.
0: Déjà, tu passes plus de temps en étant sur la route qu'avec ta famille, d'accord?
5: Non, c'est pas vrai, je te dis que quand tu es hors de la route, écoute, tous les routiers qui nous écoutent, ils ne diront pas le contraire de moi.
0: Non, ils vont te dire le contraire, parce que Gertrude, elle va te dire le contraire, parce que tu passes plus de temps sur les routes qu'autre chose.
5: Vas-y, Gertrude.
23: Le contraire.
5: Ok, bah tu vois, elle dit juste le contraire et pas plus.
19: Tu dégages.
5: Elle en dit pas plus.
0: Celui qui s'amuse à dire tu dégages tout à l'heure, c'est toi qui vas dégager pour de bon et tu vas pas me faire chier.
9: Ouais, c'est Manu là, Gérard, il a raison, faut arrêter les auditeurs, c'est nul.
0: Manu, tu vas t'écraser, s'il te plaît. Et tu vas faire ton standard comme il faut.
9: Bah, je le fais, là, je suis en train de calmer les gens. Je veux participer au débat aussi avec vous, là.
5: T'as raison, Manu.
23: Ouais, Manu avec nous.
19: Bon, Manu, on va te prendre au standard, là.
5: Bon, par exemple, c'est Robert, je voulais dire juste à ta question que, par exemple, quand tu es sur le périph' et que tu conduis, bah, tu peux passer du temps à lire.
0: Ah bon?
5: Ou au portable. Par exemple, je sais que t'as pas le droit, c'est...
19: Ouais, mais y a pas de routier sur le périph'.
0: Non, presque pas, broutier.
5: Presque pas. Et tous les
0: gros...
5: Pas les gros cons, les routiers qui roulent sur le périph', ils sont pas sur le périph', quand je les vois, hein?
0: Je vais dire une chose, je vois pas du tout pourquoi tu dis que les routiers n'ont pas le droit de prendre le périph' alors qu'ils les prennent.
19: Aux heures de pointe, j'en vois pas.
5: Non, mais
0: aux heures de pointe, tu les vois pas.
19: Non, moi,
0: bah dis donc, t'as de la merde dans les yeux pour pas voir un camion, toi.
9: Ah ouais, c'est à cause d'eux qu'il y a des bouchons.
5: Un camion, ça a plus de 4 roues.
0: Bon, toi, tu...
9: Non, je veux participer.
0: Tu me raccroches ça et tu fais ton standard comme il faut. Bravo, Gérard. Je vais participer au débat, c'est nul.
5: Je vais répondre. Voilà, en fait, je crois qu'on passe plus de temps... à conduire après avoir passé le périph et avoir passé tous les embouteillages.
0: Bon,
5: on passe plus de temps à conduire parce que sur le périph il y a plus de bouchons.
0: Bon, Toine.
5: T'es pas d'accord?
10: Bah, je suis d'accord.
5: Bah, et toi, Gérard, t'es pas d'accord?
0: Non, mais attends, tu permets, on va pas s'éterniser sur la même question.
2: Surtout que j'ai un truc Minitel, on va arrêter la question là parce qu'elle est relou.
0: Elle est relou, si t'es pas contente, avec qui allait faire les questions abruties.
5: Ouais. GG, on peut pas l'effacer cette question?
0: Non, on va la continuer parce que tout le monde n'a pas répondu.
10: Et toi, je peux répondre?
0: Attends.
2: J'ai une question sur Minitel de Fourchette qui demande. Non, c'est pas Fourchette, je sais plus, enfin bref. Qui demande si tu préférais, toi, conduire un camion ou faire l'amour avec ta femme?
0: Tu
2: préférais quoi? Conduire le camion ou rester chez toi et faire l'amour?
0: Si t'as besoin de fric, tu conduis un camion, c'est tout.
2: Voilà, tu peux faire l'amour et si t'as besoin de fric.
5: T'as eu exactement une bonne part.
0: Je vois pas du tout sa question, elle est complètement con.
9: Et quand t'as du fric, tu peux te payer des putes.
0: Jean-Pierre.
5: Ouais. Bah, je vais te répondre en deux mots.
19: Non, c'est pas Jean-Pierre. Hein.
0: J'ai dit Jean-Pierre.
5: Arrête de parler sur moi, s'il te plaît.
19: Non, là, c'est pas toi, Jean-Pierre, c'est moi.
5: Mais attends,
0: je... Oh, vous la fermez ou quoi?
9: Je sais bien qui c'est, Jean-Pierre.
5: Est-ce qu'on pourrait rappeler Belle Plante?
0: Non. Jean-Pierre, tu réponds, s'il te plaît.
19: Ouais, bah, à mon avis, ouais, on passe beaucoup plus de temps sur la route, parce que quand je les vois arriver à la station-service, ils sont complètement crevés, ils s'affalent sur le bar, ils sont dans un état pas possible, quoi. Donc, à mon avis, ils doivent pas faire leur pause toutes les deux heures, quoi.
0: Je sais plus si c'est deux heures ou une heure qu'ils doivent s'arrêter. Gertrude.
2: C'est vrai, est-ce que les routiers doivent faire des pauses souvent pour quand ils font de la route? Pourquoi pas?
23: Tu dois t'arrêter une demi-heure toutes les deux heures, mais bon, tu fais ce que tu veux pendant la demi-heure.
0: Attends, excuse-moi, Gertrude.
2: Excuse-moi, je me suis trompé, je crois que j'ai appuyé sur mon micro.
0: Ah oui. Non, mais tu vas pas t'amuser à faire du bruit comme ça. Ouais, oui, Gertrude, donc,
2: on parlait des pauses.
23: Il faut que tu t'arrêtes une demi-heure toutes les deux heures, mais tu fais ce que tu veux pendant la demi-heure. Bon, en général, je pense au cul, moi.
16: Mais quand tu fais une pause, est-ce que tu conduis encore en dormant ou pas?
0: Non.
23: Non. Ça dépend, tu rêves, hein, tu rêves, t'as des rêves que tu conduis le camion, t'as des rêves que la route, toi c'est une grosse bite qui rentre dans un tunnel, t'as des rêves, t'as plein de rêves. Hein.
16: Gérard?
0: Non mais bon, moi je pense que normalement la pause c'est tu t'arrêtes sur une heure de repos ou même.
16: Mais tu conduis plus alors?
0: Bah normalement t'es obligé de t'arrêter et de faire ta pause régulièrement.
23: Il faut que tu sois dans sans conduire.
0: Sans conduire normalement.
16: Mais tu peux dormir en conduisant si tu fais ta pause.
0: Non, tu peux pas dormir en conduisant. Faut quand même pas être starbé comme toi pour dormir en conduisant.
22: Gérard, c'est Renaud Casse là.
0: Oui.
22: Quand tu es routier, que tu fais que conduire, tu fais que ça, tu fais que conduire. Après, quand tu rentres chez toi, t'as même plus envie de baiser avec ta femme, quoi.
0: Mais ça, la question, on va en venir là tout de suite après.
16: Justement, vas-y Gérard, pose la question.
0: La sixième, c'est...
16: Avant que tu poses ta question, excusez-moi, on accueille Maurice, juste avant à la place de...
8: Oui, voilà, je te prie. Oui, donc je tenais à répondre quand même au débat, parce que depuis tout à l'heure, je crois qu'il n'y a pas un seul vrai routier, à part bien sûr mon pote GG, que j'écoute quand même depuis maintenant un an, je crois que tu fais tes débats.
23: Deux ans.
8: Et moi je suis ex-routier parce que j'ai eu un problème, j'ai eu un accident il y a maintenant 7 ans. Et bon, de là j'ai eu des problèmes familiaux. J'ai perdu connaissance pendant plus de 6 mois parce que je n'avais pas ma ceinture de sécurité. Et en fait, vulgairement je dirais, je me suis mangé le pare-brise comme un con.
0: Maurice. Je vais te couper.
8: Oui.
0: Déjà,
16: il est coupé.
8: Oui.
0: Je peux te dire une chose, que déjà dans les camions, il n'y a pas de ceinture de sécurité.
8: Oui. Bah, je t'ai fait niquer.
0: Donc, en live, t'es fait bête. Là, tu t'es fait avoir, mais en beauté, mon pote. Justement, je m'y attendais à ta question.
8: Écoute-moi.
0: Il n'y a pas de ceinture de sécurité dans les camions.
16: Non, mais il conduisait un camion Play School.
8: Non, l'accident n'a rien à voir avec mon métier. Je conduisais ma voiture, j'étais particulier.
11: Non, c'est pas ça que t'as dit tout à l'heure.
0: Non, t'as dit que tu conduisais un camion Nuance.
8: Non, j'ai dit que...
0: Ça y est.
23: Et après, il dit que je suis pas routier, moi. Bah attends, il est pas routier, lui. Moi, je suis routière, hein, pas lui.
0: C'est un petit malin qui veut se faire croire ancien routier.
23: C'est con qui roule à 80 sur l'autoroute, ça.
0: Ouais, voilà, c'est des emmerdeurs.
8: Non, Gérard, en fait, j'appelais... Est-ce qu'il serait possible de rappeler Belle Plante?
0: Non, alors tu dégages, Maurice, bonne nuit.
16: Gérard, la question, merci.
0: Donc, est-ce que les routiers rentrent-ils tous les soirs chez eux?
12: Ouais, Twan.
0: Ouais.
12: Moi, je pense que vraiment, les routiers, ils font un métier vraiment très dur et très dur. Et c'est pour ça, d'ailleurs, qu'ils ont mis des couchettes dans leur bahut, quoi. C'est parce qu'ils peuvent pas rentrer chez eux tous les soirs. C'est pour pouvoir dormir dedans et puis faire autre chose, quoi. Tromper leur femme, je sais pas, par exemple, baiser, enfin...
0: Non, mais attends, Twan.
12: Ouais.
0: Quand je te demande si les routiers rentrent-ils tous les soirs chez eux, c'est pas pour me dire qu'ils...
12: Ben non, c'est pour baiser qu'ils rentrent pas chez eux.
0: Bah, mais attends, mais dans ces cas-là, le mec, s'il fait de l'international, tu crois qu'il va rentrer tous les jours chez lui?
11: Bah, il prend l'avion.
12: Non, il peut pas.
0: Il prend l'avion
12: avec son bahut, quoi.
11: Bah, il rentre en camion.
0: Ah oui, il rentre en camion. T'as déjà vu le mec qui se trouve, par exemple, en Allemagne? Tu crois qu'il va déposer sa remorque en Allemagne et il va rentrer avec son camion?
12: Mais pourquoi
0: avec son tracteur? Non, mais attends, tu le sauras pas, toi?
23: Non, moi, je suis d'accord avec Gérard.
11: Ah, mais t'es toujours d'accord. Hein.
0: Non, mais on sait ce qu'on dit parce qu'on a été des routiers. J'ai fait de la distance.
23: Ok, moi, Gérard,
11: tu l'as chopé?
23: Bouchard. Non, il l'a chopé.
0: Donc, Jean-Pierre.
11: Oui. Tu veux que je réponde à la question?
0: Oui.
11: Ouais, bah, il y en a peut-être qui rentrent, quoi, mais moi, je les voyais. Moi, j'avais une petite.
12: Bouchard.
11: J'avais une petite clientèle d'avis. J'avais une clientèle d'habitués, moi, quand même, quoi. J'en voyais souvent qui revenaient tous les 2-3 jours, quoi, et apparemment, ils préféraient venir au bar de la station plutôt que rentrer chez eux, quoi.
0: Ouais, mais ça, de toute manière, quand ils s'arrêtent à la station, c'est pour se détendre un peu, ça, c'est obligatoire.
16: Mais donc, est-ce que c'est vrai? Parce qu'on dit généralement que les routiers sont alcoolos. Est-ce que c'est vrai? Parce que j'ai l'impression qu'ils s'arrêtent toujours au bar, quoi.
0: Attends, s'il te plaît, Jean-Pierre.
16: Laisse Gérard répondre, Jean-Pierre.
0: Je peux te dire une chose, que là, la question que tu poses...
12: Un petit coup, là.
0: Tu me le calmes ou quoi, là, s'il te plaît, Manu, là? T'essayes de savoir qui c'est qui parle sur les autres ou pas, là? Tu fais ton boulot comme il faut ou pas?
16: Non.
0: Non, bah alors tu vas dégager vite fait, toi. Je le sens. Donc, pour répondre à la question, Pildard, donc je suis pas d'accord avec toi. C'est pas parce que les routiers s'arrêtent tout le temps dans les bars qu'ils sont qui boivent. Donc, ils peuvent très bien. Normalement, c'est en conduisant, t'as pas le droit de boire.
19: Bah moi, ils buvaient pas du lait, moi, à la station, en tout cas. Hein.
0: Ouais, ben s'ils reprenaient pas la route tout de suite, ça va. Le temps qu'ils passent leur plein, ils peuvent boire une bière, ça, d'accord.
19: Mais de toute façon, ils avaient pas besoin de boire, parce qu'ils arrivaient déjà bourrés, en général. Donc.
0: Bon, Jean-Pierre, c'est bon. Allez, toi, pour toi, non, c'est non, terminé.
2: Mais... Bah, il est pompiste, écoute, il a le droit d'exprimer ce qu'il a vu, quand même.
19: Hey, je te dis ce qu'il y a, quoi. Ma femme tient la station, enfin, on la tient tous les deux, et elle s'occupe du bar, et bon, je vois ce qui s'y passe, quoi, quand même.
13: Mmh. T'as 5 grammes de sang dans l'alcool.
19: J'en ai même des fois, j'en ai un une fois, avant de remonter dans son camion, il a vomi sur le côté, il est remonté, quoi. Donc bon, tu vois...
13: Je veux dire, j'en ai même vu qu'il se baladait avec une perfusion d'alcool dans le bahut, quoi. Dès que ça se débranchait, il tombait par terre.
0: Ça y est, t'as fini de dire ta connerie ? Merci.
2: Est-ce que toi, Gérard, t'as déjà picolé quand tu faisais de la route ?
0: Non.
13: Menteur.
0: Non.
19: Ça, j'y crois pas, moi.
0: Bon, t'es pas facile de le croire, moi je te dis que non, c'est tout.
2: Un petit peu.
0: Non. T'as pas le droit. Bon, je t'emmerde, d'accord ?
2: On s'en fout des lois, on s'en fout, on picole au volant.
0: Tu n'as pas le droit. Je t'ai pas dit, je t'ai pas parlé de toi, espèce de con.
13: Non, bah, prends le gauche et puis tu t'emmerdes pas.
0: Juan.
2: Il est parti, excuse-moi.
0: Ah bon ? Peut-être.
2: Bah, c'est bien, Manu. Bah, il vient
0: le bordel, préciser, c'est lui, hein.
2: Tu refais la liste quand ? Tous les 36 du mois ?
0: Gustave. Gustave est parti.
2: Voilà.
19: Il y a Paul.
2: Voilà, Manu.
19: Et Antoine aussi.
0: Il y a Robert.
19: Et il y a Paul.
0: Il est parti.
2: Bah voilà.
19: Antoine.
2: Il reste Juan, Jean-Pierre et Gertrude pour l'instant.
0: Ah bon, alors K.O. il est parti. Bah, ouais, c'est pas mal. C'est bien de me dire les gens qui sont partis. Hein.
2: Bien, bah, Manu. Je te dis, là, ils sont partis.
0: Bravo. Ouais.
2: Merci.
0: Bravo. Chapeau, Manu. Hein.
2: Applaudissements, s'il te plaît.
0: Je crois que la semaine prochaine, tu vas.
19: Yeah.
0: Il est vraiment. Je crois que la semaine prochaine, tu vas rester chez toi. Hein.
2: Ah, c'est clair.
0: J'ai l'impression.
14: Elle est belle.
0: Donc, Juan.
19: Oui.
0: Donc, t'as répondu ?
19: Oui, j'ai répondu, oui.
0: Donc, Gertrude.
23: Ouais.
0: Pour finir.
23: La vie de famille.
0: Mmh. Bah non, ouais, non, est-ce que les routières rentrent-ils tous les soirs chez eux ?
23: Ah ouais, bah ouais, c'est pareil, la vie de famille. Bah non, moi je rentre pas chez moi, je fais de l'international.
0: Mmh.
23: Mais je m'arrête tous les soirs par contre. Et bon, bah je peux. J'ai pas une vie de famille, j'ai une vie sexuelle, quoi. Mmh. Tout.
0: D'accord.
23: Mais intense, hein.
0: Mmh. Ok. Donc, on va poser la 7e. Ou à moins qu'on...
2: On pose la 7e et puis on va mettre un disque, je te donne le titre tout de suite.
0: Donc, que transportent les routiers en matière dangereuse ? Donc on va attendre et on va s'écouter.
19: Des cotons-tiges.
0: Les Q6 dans l'arrêt, ça a rafraîchi avec des poils. Donc c'était un petit Suisse dans l'arrêt, ça a rafraîchi avec du Saint-Loup et on récupère Manuel.
15: Oui, bonsoir à tous.
0: Bonsoir, Gertrude.
23: Bonsoir.
2: Excusez-moi d'avoir coupé le disque, hein, mais il est un peu long, on n'a plus le temps.
0: Dédé, bonsoir.
21: Qu'est-ce qui s'est passé
0: Dédé, bonsoir.
21: On m'a quand même mis...
0: La radio. La radio.
21: Je crois que je vous entends pas bien, là, parce que j'appelle d'une cabine. J'étais en train d'écouter, j'étais en train de m'endormir en même temps.
0: Ça te dérangerait pas de dire bonsoir quand on me dit bonsoir ?
21: J'ai dû dire bonsoir, mais t'as pas dû m'entendre.
0: Ah bon ? Juan ?
21: Ouais, je suis là, bonsoir.
0: Rebonsoir, Jean-Pierre.
21: Rebonsoir.
0: Et Alain ?
24: Oui, bonsoir Paris, bonsoir Fidard, bonsoir Gérard, bonsoir Manu, bonsoir tous les autres, bonsoir le grand maître du
2: bonsoir.
24: Système.
2: Bonsoir.
19: Et Tataillé, t'as pas dit bonsoir à Tataillé ?
0: Bon, ça y est, on a dit bonsoir à tout le monde, donc...
2: Salut Gérard, en fait.
0: Que transporte le routier en matière dangereuse ? On va demander, tiens, bah...
19: Manuel.
0: Non, on va pas demander à Manuel, on va demander à Alain. Baissez la radio, s'il vous plaît.
19: Transporte des cotons-tiges.
0: Bon, alors Alain, tu dégages, bonne nuit.
24: Et je vais pas parler encore.
0: Non, mais je veux pas savoir, pour celui qui a dit des cotons-tiges, je germe maintenant, parce que ça va aller vite.
24: Bon, alors là, c'est Alain.
0: Mmh.
24: Donc moi, ma femme est routière.
0: Mmh.
24: Et des fois, je la vois quand elle rentre à la maison, je vois ce qu'elle transporte. Et une fois, je l'ai vue à transporter des gros bidons. Mmh. Avec de la fumée qui dépassait. Et je lui ai dit, qu'est-ce que c'est ? Elle m'a dit, je peux pas te dire. Alors moi, j'aimerais savoir si les camionneurs privés peuvent transporter des matières dangereuses et ils ne savent pas ce que c'est qu'il y a dedans.
23: Négatif.
0: Alors ça, déjà, avec Gertrude, on va te répondre, même Dédé, s'il est là, s'il s'endort pas.
19: Ouais, Manuel aussi, hein, il voudra répondre.
0: Ouais, vous baissez la radio et vous nous laissez répondre, s'il vous plaît. Merci.
19: Moi, du café, c'est super dangereux quand il y a le feu.
0: Donc,
2: t'as vu qui c'était ? Putain.
0: Manu, si c'est pour faire
1: oui,
0: le con, tu arrêtes, s'il te plaît.
1: C'est ce que j'ai fait.
4: C'est lui, Manuel, Gérard.
6: Moi, j'aime bien Manu, hein, il cartonne au standard. Et Jean-Luc,
1: merci
6: il
1: beaucoup.
0: Non.
6: De rien.
1: Ouais, je t'en prie.
4: Hey, Gérard, tu gères un peu le Manu, là, il fait que des conneries au standard.
0: Bon, Manu, tu me prends un routier.
4: Ok, un vrai Jean-Luc. Routier.
6: Salut, c'est Pedro, je suis routier, là, je suis sur la 15.
0: Donc, on va répondre à Alain. Oh, le son, là.
4: C'est lui. Bon. Qu'est-ce que j'ai fait?
0: Ben, tu m'éteins ton portable et tu reprends quelqu'un d'autre, s'il te plaît.

0: T'as jamais vu un chauffeur routier qui transporte de l'essence avec des panneaux sur son camion, non?
1: Non,
0: bah alors tes yeux, tu vois, tu prends mieux de les ouvrir grands. Et pas de t'endormir quand tu conduis, ça vaudra mieux.
2: Bon, ben.
0: Gertrude, t'es pas d'accord avec moi?
3: Je suis d'accord avec toi, ouais.
0: Donc, c'est bon, Alain, on a répondu à peu près.
2: Non, c'est parce qu'en fait, tu vois, je suis vraiment très amoureux de ma femme et en fait, quand je regarde son camion, quand je ne vois que elle. C'est pour ça que j'ai pas fait attention qu'il y avait peut-être des trucs écrits derrière ou des...
0: Ben normalement, des panneaux. C'est des...
4: On va peut-être, excusez-moi, on va peut-être demander à Denis, qui est un vrai routier.
0: Quand même.
4: Bravo, Manu.
0: Tu t'es réveillé?
4: Ouais.
0: Ben pour une fois.
2: Bon, Denis, bonsoir. Une question piège.
0: Denis, bonsoir.
5: Ouais.
0: Denis.
5: Salut Gérard.
0: Bonsoir.
4: Salut.
5: Bon, à force d'entendre des conneries, j'ai pété les plombs, le camion, là.
0: Ouais.
5: D'abord, les heures de pause. C'est 80 000 routes. 45 minutes de repos. Au bout de 9 heures, on doit s'arrêter.
0: Ah, au bout de 9 heures?
2: C'est des conneries.
0: Ça, c'est des... Pour moi, c'est pas 9 heures, c'est 2 heures.
4: N'importe quoi ce qu'il dit.
2: C'est pas un vrai routier.
3: C'est pas un vrai routier, toi.
4: C'est un travelot, c'est pas un routier, ça.
2: Oui, il fait du vélo.
5: Hé, bande de petits connards, là, je vais vous donner un travelot.
0: Oh, tu restes poli, s'il te plaît, Denis. Travelot.
5: Je supporte pas qu'on laisse passer, qu'on fasse passer les routiers pour des clowns comme vous faites depuis tout à l'heure.
0: Non mais attends.
5: Comme pour conduire un char, il n'y a pas de permis parce qu'il faut être militaire pour conduire un char déjà. Et d'une.
0: Et de deux, il n'y a pas un permis de transport, un permis de convoi exceptionnel pour conduire un char, espèce d'endroit.
5: Il n'y a pas un permis exceptionnel, Gérard.
0: Oh, il n'y a pas un permis.
5: Pauvre con.
0: Pauvre con toi-même.
5: Ah non, je suis pas un pauvre con, je te dis que je suis routier, moi.
0: Bon, bah attends, et oh!
5: Attends, je sais de quoi je parle, moi!
0: Ouais, bah moi aussi!
4: Eh, hey, Gérard, eh ben, hey, tu sais ce qu'on peut faire pour savoir si c'est un vrai routier, pose-lui une question de routier pour savoir s'il peut répondre.
0: Donc,
4: question
0: con, quoi. Combien de temps que tu passes sur la route?
5: Non! Tu dois conduire 9 heures en tout.
0: Ah, 9 heures? C'est nouveau, c'est une nouvelle loi?
5: Non, tu conduis 4h30, tu t'arrêtes 45 minutes.
0: Non, c'est faux. C'est faux.
5: Attends, regarde tes livres de code alors.
0: Ouais, bah.
5: Les lois.
0: Ouais.
5: Regarde les lois, vas-y, regarde-les.
0: Quel est ton QRZ en CB?
5: Mon QRZ, Taco 8-3.
0: Ouais, n'importe quoi. Taco 8-3, c'est ça.
4: Que des conneries.
5: Taco 8-3, oui.
0: Non, c'est bon, donc tu peux...
5: Et avec moi, j'ai Kiki 30.
0: Kiki 30, et moi, j'ai Kiki 42.
5: Arrête de dire des conneries, Gérard.
0: Attends, j'étais routier, c'est ce que je parle.
4: Non, t'as jamais été routier.
5: Sinon, je suis à
4: c'est de l'intox.
5: Je me suis arrêté à l'air de Roussillon, appel péagerienne.
0: Ah ouais?
5: Oui, je descends sur Marseille en plus.
0: Ah,
5: alors,
0: ouais.
5: Faut arrêter de dire des conneries. Ou alors. Tu fais un débat avec des cons, avec des gens sérieux, hein? Ou alors tu t'en fais pas.
0: Mais non, attends, mais ça...
5: je ne te permettrai jamais de dire des conneries sur les routiers.
0: Attends, tu vas Denis, déjà une, c'est pas moi qui dis des conneries sur les routiers, c'est les autres, ok?
5: Oui, ben justement, je.
0: Ben, j'ai toujours défendu cette profession. Alors, tu vas pas commencer à me prendre la tête, ok?
5: Non, mais
4: moi, je crois que Denis, c'est Tony en fait.
0: Non? Ben, tu vas pas me prendre la tête, ok? Alors, quelle est la matière dangereuse que transportent les routiers en matière dangereuse?
5: Moi, je ne transporte pas en matière dangereuse. Je monte en primeur, je redescends en industriel.
0: Donc, alors, est-ce que tu es d'accord avec moi? Parce qu'on va répondre à la question à Alain. Est-ce que normalement, et ça, Fiddler, il m'a contrôlé, est-ce que normalement, derrière les camions...
1: Il y a des routiers devant qui disent que depuis le début du débat, tu dis que des conneries, ça, c'est des vieux chiffres avant ton accident. Depuis, ça a changé. Il y en a deux, trois routiers devant, ils veulent parler.
4: Ils veulent te choper. Ils veulent te chauffer comme t'as fait à 6 avec l'autre.
0: Bon, ta gueule, toi. Toi, tu fais du standard, il ferme ta gueule.
4: Je te trouve des vrais routiers, moi.
2: Fais gaffe à ton placard.
4: S'il vous plaît. S'il vous plaît. Un peu de calme.
0: Le proche... Bon, Manu, s'il te plaît, tu vas me gérer ça. On va reposer la question à Denis. Donc, est-ce que derrière les camions, normalement, est-ce qu'il y a bien des panneaux pour marquer la matière dangereuse que tu
5: exact.
0: Portes
2: Denis, abruti.
0: Oh, ta gueule, toi.
2: Tout le monde le sait, ça, Denis.
0: Donc, voilà. Donc, alors,
4: Gérard,
0: Alain,
4: ce que tu vas faire, tu vas poser la prochaine question à Denis pour savoir si c'est vraiment un routier, parce que moi, j'ai des doutes.
0: Avez-vous déjà fait des grèves?
5: Pardon?
0: Avez-vous déjà fait des grèves?
5: Oui. La dernière au mois de novembre.
3: Bah, ça se saurait hein, s'il y a eu des grèves l'année dernière au mois de novembre.
5: Mais tu arrêtes de dire des conneries, toi.
0: Ah bon, il n'y a pas.
5: T'es pas plus routier que moi, hein.
3: T'as raison.
5: Arrête, hein.
4: Tu vois, il dit qu'il

0: pas routier, tu vois.
1: T'es pas routier.
2: Ouais, t'es pas routier, Denis.
3: Non, non, moi je suis routier. Bruno,
0: c'est un faux, c'est
3: Bruno, t'as vu, venez ici. Venez. Attends, ils disent que je suis pas routier.
2: Bah, attends, t'es routier dans
3: attends,
2: une ville.
3: Attends, il y a Bruno avec moi qui est routier. Il y a David avec moi qui est routier. Tiens.
4: T'amènes ta famille, là.
3: Ah non, bah attends.
5: Allô.
4: Qui c'est ce rigolo, là?
2: Allô, faux routier.
0: Non, on t'écoute.
5: Ouais, ben, je peux certifier que le nommé Denis, hein, qui était à l'appareil tout à l'heure, est bien routier, comme je le suis moi-même. Hein, et quand on écoute les débats, hein, comme ce soir, avec Gérard et toute la bande de petits cons qui est autour... Oui, ben, tu peux gueuler tout ce que tu veux, il y en a pas un qui connaît exactement le métier.
2: Mais t'es complice, toi, t'es complice pour dire des conneries.
0: Ah, bon, c'est bon, on va pas s'éterniser là-dessus. On va demander à Gertrude.
4: Ouais.
0: Donc, avez-vous déjà fait des grèves ou pas?
4: Non, moi, j'ai jamais fait de grève, moi.
0: Ouais, mais il y en a bien eu.
4: Il y en a eu, peut-être, mais moi, j'étais pas là. Moi, je fais de l'international. Hein.
0: Mmh. Ouais, mais de toute manière, t'étais obligé de... T'étais automatiquement bloqué.
4: Ben non, tu passes pas
0: par... Bon, celui qui parle derrière, s'il vous plaît, vous vous calmez, merci.
6: C'est le routier.
4: Le routier, là, il se calme. Tu t'évites les barrages.
2: Ouais, c'est Denise, là.
4: Où ils sont, hein.
2: C'est Denise,
3: c'est pas moi, hein, t'as appelé.
2: Denise, c'est super. Il est parti, Denise?
3: Non, je suis là.
2: Mais t'es routier dans une ville Lego, toi, non?
3: Hein?
2: T'es routier dans une ville de Lego ou de Playmobil, toi, non?
3: Dis, pauvre taré que tu es.
2: Jouer donc,
3: pour moi, t'es un taré.
2: Gérard, c'est un
0: taré.
3: Je suis pas un petit rigolo comme toi qui fait tous les jeudis
0: bon,
3: de tes
0: Denis, couilles. Denis,
3: Gérard, pour le faire chier.
0: Calme.
6: Denis, laisse répondre Gérard, il va te poser une question, puis on verra. Calme-toi un peu.
0: Donc, avez-vous déjà fait des grèves?
6: Non, mais ça, tu l'as déjà posé.
3: La dernière en date, elle est du mois de novembre.
0: Voilà, c'est ce que je voulais.
7: Eric et Ramzy, ouais, je voudrais répondre.
0: Non, toi, tu vas te faire sauter. Manu, s'il te plaît, tu me calmes un peu ça, parce que là, ça commence à bien faire pour finir.
7: Gérard, c'est Alain.
0: Vas-y.
7: Bah, pour voir si c'est un vrai routier, il pourrait pas nous faire un petit coup de klaxon?
0: Bah, s'il peut.
3: Quand tu veux, attends, je fais le tour de la station, je retourne à mon camion.
7: Bah, ouais, bien sûr, tu vas aller chercher ton magnétophone, là. Ouais.
3: Non,
6: comme par hasard, il n'est pas à ta cassette. Par hasard, il n'est pas à côté de son camion, tu sais. C'est pas un routier, ça.
7: Il a pas de camion. Dans sa chambre, il a pris.
4: Le routier quitte jamais son camion, le vrai routier.
0: Ouais.
3: Pauvre tâche que tu es, pauvre tâche. Bon,
7: le routier fait tout dans son camion.
4: Et m'insulte pas, Denis.
6: Attends, on va voir s'il klaxonne.
2: Ouais, on va voir s'il est mobile.
6: Pendant ce temps-là, demande la prochaine question.
0: Jean-Pierre, une fois.
2: Oui, mais je t'entends, là, je t'écoute.
0: Donc, toi, t'es pompiste, donc t'as pas pu faire de grève.
2: Non, mais je peux te dire que, par contre, j'ai pas eu un client quand il y a eu les grèves, parce qu'ils ont bouché l'autoroute pas loin de chez moi, quoi.
0: D'accord. Toine ?
7: Moi, je peux dire que les grèves, c'est bien, quoi. Je suis content que les routiers, ils en fassent, mais bon, si tu veux, ça emmerde un peu tout le monde, quoi, par moment, quoi.
0: Non, mais c'est leur gagne-pain aussi qui dépend.
7: Oui, je sais, je suis d'accord.
0: C'est leur gagne-pain. Là, on peut pas en démordre, hein. S'ils sont pas assez payés, moi je trouve que c'est normal qu'ils fassent des grèves.
7: Dis-moi, GG, c'est toi là toujours.
0: Ouais.
7: Dis-moi, Denis, je suis pas sûr que c'est un vrai routier.
0: Non, pour moi non plus. Dédé,
7: on peut lui poser
0: Dédé, Dédé, non, on va s'arrêter là.
6: Attends, il va klaxonner, je crois.
0: Vas-y, je t'écoute.
3: Écoute.
6: Ah voilà, ouais.
7: C'est un menteur. Menteur, là, t'as rien.
6: C'est bidon.
0: On a rien entendu.
6: C'est un naze.
3: Ouais, vous avez rien entendu, vous faites semblant de pas entendre.
0: Non, on a rien entendu, je suis désolé.
6: Il y avait rien.
0: Dédé, pour finir.
5: Alors, pour finir, je dirais que les grèves, déjà, bon, bah, je crois que tout le monde a le droit de faire des grèves, même les routiers.
0: Mmh.
5: Je voudrais dire aussi que le Dédé et pilote, déjà, ils sont deux, donc c'est louche.
0: Non, mais attends,
7: il y a du monde derrière.
5: En plus.
6: Arrête de mettre des sons.
5: Ça n'a pas été si bête de la poser juste avant le disque, parce qu'on a eu le temps d'y réfléchir.
0: Mmh.
5: Et je rajoute encore une dernière fois que les deux sont louches.
0: D'accord. Et ben là, pour finir, il reste encore 4 minutes. Et là, pour terminer. De quoi, qu'est-ce qui se passe là-haut?
6: Ouais, il y a des routiers qui t'attendent pour discuter du bon temps.
0: Donc, alors, les routiers, peninsule. Les routiers, pour terminer, pour conclure le débat, on va faire la dernière.
7: Il est attendre dans les chaises de la loco.
0: Bon, toi, tu dégages. Bonne nuit, au revoir.
2: Il est encore là, Denis, ou pas, là?
6: Oui, vas-y, Gérard, pause.
2: Et attends,
0: donc, pour terminer... Pour terminer, pour conclure le débat, parce que ça commence à me prendre la tête, là, c'est toujours vers la fin que c'est la merde. Donc, pour terminer, les routiers prennent-ils des jambes en stop? On va demander à
6: Denis, on va essayer
0: de... On va demander à Denis.
6: Le faux routier.
7: Travelo.
4: Allez.
0: Non, Denis.
3: Ouais, je suis là.
0: Alors?
3: C'est interdit.
0: D'accord. Ok, c'est bien. Alain?
7: Ouais.
1: suis là.
0: Bah alors, tu réponds?
1: C'est interdit.
0: Bon, ok, bah si tu réponds comme tout le monde, c'est bien, Jean-Pierre.
1: Ah non, il dit que c'est interdit, mais écoute-moi, tu l'as dit tout à l'heure, donc ça prouve rien. Il l'a entendu ça tout à l'heure quand tu l'as dit.
0: Donc Jean-Pierre.
1: Ouais. Bah non, vu que c'est interdit, de toute façon.
3: Attends, il y a tous les.
1: Mais je voudrais demander à Denis poser une question piège pour savoir si c'est un vrai routier.
0: Ouais, vas-y.
1: Denis, tu m'entends?
3: Ouais.
1: Ouais. Dans ton camion, est-ce que t'as des cotons-tiges?
3: Pourquoi faire des cotons-tiges pour vos tâches?
7: Bon, t'es un faux routier alors.
1: Ah, t'es pas un vrai routier.
3: Ouais, bien sûr, je suis pas un faux routier. Mais viens me retrouver là où je suis au lieu d'ouvrir ta gueule, pauvre con.
0: Denis, tu baisses un ton, s'il te plaît.
1: Les routiers, ils disent pas des
3: Denis, enculé!
1: Écoute, Denis, tu seras routier, t'aurais des cotons. Tu seras routier, t'aurais des cotons.
3: Je me pointe devant la fenêtre avec mon camion.
8: Ouais, tu me fais des grands signes.
0: Bon, allez, terminé. Conclusion, Gertrude, qu'est-ce que t'as pensé du débat sur les routiers?
4: Ah bah moi, je suis accablé hein, quand j'entends des cons pareils hein, qui disent qu'ils sont routiers et que c'est pas vrai.
0: Mmh.
4: Moi, je défends ma profession, hein, je suis une professionnelle de la route, nymphomane, en plus. Mais non, là, quand j'entends des rigolos pareils, moi, ça me dégoûte, tiens.
0: D'accord.
4: Dédé. Vous m'entendez, vous me dégoûtez.
0: Dédé.
4: C'est pas normal de dire des choses comme ça à la radio.
0: Dédé, pour toi?
7: Tu m'écoutes?
0: Ben, conclusion, là.
7: D'accord. Alors, la conclusion, c'est que les routiers, apparemment, s'ils sont représentés par Denis, ils ont tout faux. S'il y a des routiers devant Fun, qu'ils y restent. Et la dernière question, quand on n'a pas eu le temps d'y répondre, si on pouvait y répondre... Non,
0: il reste plus que deux minutes, là, je peux pas.
7: Tu peux pas quoi?
0: On peut pas répondre à la dernière question. D'accord. Que la conclusion. Mais, là.
7: Attends,
0: désolé.
7: Est-ce qu'on peut rappeler Belle Plante?
0: Non, on
7: parce
0: rappelle plus personne.
7: Super conclusion.
0: On rappelle plus personne, c'est terminé, Dédé. Terminé. Douane.
7: Mais moi je dirais que les routiers, ben c'est des gens sympas. Hein, comme il est écrit des fois sur les pare-brises des camions.
0: Mmh.
7: Et je dis qu'ils continuent leur boulot, la tête haute. Et tout le monde. Les vaches sont bien gardées. Voilà.
0: Jean-Pierre.
1: Ouais, bah moi, ouais, le débat était bien. Bon, les routiers sont alcooliques, mais moi, je les trouve quand même sympas. Et la seule chose que je trouve dommage, c'est qu'à chaque fois que je vais à la loco, je vois beaucoup trop de routiers dans les chiottes de la loco. Ça, c'est chiant, quoi.
0: N'importe quoi.
1: Mais sinon, les routiers sont sympas, c'est clair.
0: Alain.
9: Ouais, est-ce que tous les routiers doivent avoir la moustache?
0: Quoi?
9: Tous les routiers doivent avoir la moustache, non?
8: C'est vrai, parce que pour être routier, il faut avoir la moustache, c'est une belle question.
0: Pas obligatoire, moi.
9: Parce que toi, depuis que t'es plus routier, tu t'es fait raser la moustache?
0: Non, je l'ai maintenant.
9: Ah, t'es routier?
0: Bah, je l'ai toujours eu.
8: Bah, il a toujours un poids lourd.
0: Bah, le poids lourd, il t'emmerde, d'accord? Quoi? Comme ça, t'es servi. Donc, moi, je vais faire conclusion. Donc, je pense que c'est, à part au standard, ça a merdé.
8: Comme d'habitude. Hein.
0: Sinon, ça s'est pas trop mal passé dans l'ensemble. Donc, j'espère que la semaine prochaine, ça sera mieux que ça. Voilà. Pardon. Donc, sur ce, vous allez retrouver Rousseau pour la nuit sans pub.
8: Ouais, ça va être Rousseau. Ouais.
0: Ça va être Rousseau, toi, quand t'auras fini de faire ton bordel, tu me feras signe.
8: D'accord, et on va se quitter quand même avec...
0: Avec le remix.
8: La
0: nouvelle merde à ton merde, t'as ma merde, connard.
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11: Salut à tous.
10: Rigo de Carcozon.
12: Bonsoir.
10: Manu Perrault.
13: Bonsoir.
10: Amanda Lille-Lire. Et Gérard Junior.
14: Bonsoir à tous.
10: Alors, attention, première question.
11: Oh, tu nous fais fier.
10: De monsieur Dominique Tamer de Clito-en-Valois. Qu'est-ce qu'un range CD?
11: D'ailleurs, tu la connais bien, Dominique, elle est bonne.
10: On vous demande pas ça, Fildor Castelli. À votre avis, qu'est-ce qu'un range CD?
14: Pour ranger les cassettes vidéo.
10: Non, Gérard Jugnot, c'est presque ça, mais c'est pas tout à fait ça. Non.
11: Déjà, faudrait savoir si c'est pour ranger quelque chose.
10: Oui, c'est pour ranger quelque chose, effectivement, monsieur Castelli, peut-être...
11: Je sais pas, Manu Perrault et moi, mais...
14: La vaisselle, peut-être, pour ranger la vaisselle.
10: Alors là, vous m'étonnez un petit peu, mon cher Manu, non, malheureusement, on s'éloigne.
12: C'est pour la maison, quand même.
10: Oui, Kersozon, on peut même mettre ça sur son bateau.
12: Sur sa cheminée.
10: Sur sa cheminée, oui.
11: Est-ce que c'est pour mettre des petites culottes de nana?
10: Vous avez encore des idées bien placées, monsieur Castelli.
12: Je vois pas du
10: ouais, mais non, là, bien. Je pense que vous égare un petit peu.
14: Est-ce qu'on peut mettre des soutiens-gorge dessus?
10: Dans l'absolu, on pourrait, effectivement. Gérard Jugnot, oui.
11: On va être copain de mettre ceux d'Amandale au Lini, en fait.
13: Ah ouais, c'est ça, ouais.
10: Vu qu'elle a pas de ça.
13: Si, j'en ai.
10: Alors je vous rappelle que si vous ne trouvez pas, quand même, ça nous coûterait 500 francs pour Dominique Tamer.
11: Ah bah non, ouais, bah attends, c'est pour ranger des CD.
10: Ranger des CD. Bonne réponse de Fildar Castelli.
11: Merci.
10: Au revoir, à la prochaine fois.
11: Les mecs, on garde des fins.
14: Mais là, moi, je vais te dire une chose. Je t'ai jamais tapé dessus la
10: mais
14: première
10: non,
14: fois.
10: Mais
13: je n'ai pas dit ça.
14: Si, parce que le lendemain, j'ai réécouté, même le dimanche.
11: Effectivement, je t'avais frappé.
14: Le dimanche, t'as été dire, oui, Gérard, il a manqué de me frapper dessus, alors que c'est faux.
13: Ah bon, je retire ce que j'ai dit.
14: Oui,
13: alors.
14: Eh ben
13: voilà,
11: je me
13: suis trompé.
11: Non, mais attends. Gérard, crie pas.
14: Non, mais moi, je vais dire une chose à cause de toi. Je me suis engueulé avec Sandy. Alors maintenant, tu feras des excuses à Sandy et c'est tout.
13: Bah, elle a l'air étonnée, Sandy.
11: Ah, Pauline, des excuses. Attends, Sandy.
13: Attends, moi, Sandy. Sandy, ouais. Non, franchement, je suis pas du tout au courant, là. Je suis comme vous, là. J'entends des choses. Bon, c'est vrai que, bon, t'avais dit dans le bureau, tu sais, quand on a fait la petite réunion, là.
15: Ouais.
13: T'avais dit, ouais, il m'a frappé. Il a failli. Non, t'avais même pas dit qu'il m'avait frappé. Mais t'as dit, ouais, il a failli me frapper.
11: Mais oui.
13: Donc, effectivement, c'est pas pareil.
11: Ah. Alors, ouais,
13: mais même si tu dis des choses aussi, des fois ça peut être à la rigolade aussi. Il faut prendre au deuxième degré, il ne faut pas le prendre méchamment.
11: Bah, c'est pour ça qu'il faut le dire à Gérard, Sandy.
13: Donc voilà, Gégé, tu vois, même des fois, si elle dit quelque chose, il ne faut pas le prendre méchamment.
11: Et voilà. Alors.
13: Ça a été Sandy.
14: Non, parce que là tu vas prendre la défense à Pauline, toi. Si, il n'y a pas d'éminent. Parce que entre dire j'ai voulu la frapper et failli la frapper, c'est deux choses différentes.
13: Moi, je vais dire quoi alors?
14: Non. Alors maintenant, je veux pas le savoir. C'est tout.
13: Ok.
14: Maintenant, tu fais. Et moi, je te l'ai dit la semaine dernière. Maintenant, tu fais partie de l'équipe. Tu fais ton boulot. Si tu veux pas faire ton boulot, le jeudi, j'ai pas besoin de toi. C'est tout. Point final à la ligne.
13: Ok, GG.
14: Terminé. Même le dimanche pour tous les 15 jours pour les conseils de GG samedi. Si tu veux pas les faire, j'ai pas besoin de toi.
13: Ah bon?
14: C'est
13: bah tout va bien alors. On fait ça.
14: Non, mais moi, tu fais ce que tu veux. Mais après, tu n'iras pas dire à Max, oui, c'est de la faute à Gérard parce qu'il m'a engueulé. Parce que ça, j'aime pas qu'on aille dire à Max, oui, c'est de la faute à Gérard parce
11: qu'il m'a engueulé. Non, mais moi, à aucun moment.
14: Alors moi, je te préviens, la semaine prochaine, les débats.
11: C'est devant ton micro, toujours.
14: Débats, c'est le régime et les 35 heures, on les repaie.
13: D'accord.
14: Si tu veux faire les...
11: Approche ton micro pour la dernière fois. C'est la dernière fois que je te le dis, maintenant, il faut que tu comprennes.
14: Maintenant, si tu veux faire les deux débats de la semaine prochaine, tu les fais.
11: C'est quoi déjà, c'est le régime est...
14: Et les 35 heures, on refait les 35 heures comme on avait dit jeudi.
11: Vous n'avez rien fait, c'était tellement le bordel. Ah ouais.
14: Hein, à cause de Fildar, parce qu'il est venu à la bourre. Donc, nuance. Donc,
11: parce que du coup, il n'a pas pu faire 35 heures.
14: Donc maintenant, moi maintenant, ce que j'ai à te dire...
13: Oui.
14: Soit, non, mais ce n'est pas la peine d'essayer de dessiner sur les pochettes, ça ne sert à rien, parce que... Quand on fait ça, ça veut dire que j'en ai rien à foutre de ce que je dis.
13: Si c'est
14: pas me prendre pour un con, ça sert à rien. Okay. Alors dans ces cas-là, qu'on me dise plutôt,
11: c'est un merde, patron, tu fais chier. On dirait un vrai patron. Hein.
14: Et c'est tout. Parce que moi, qu'on me prenne pour un con en faisant ça, j'ai horreur de ça.
13: Bon, écoute, c'est bon, j'ai arrêté de dessiner là.
14: Hein? Alors moi, je te dis, jeudi maintenant, où tu fais les débats correctement,
13: c'est bon.
14: Si tu veux pas les faire, eh ben tu restes chez toi et c'est tout.
13: Okay.
14: Mais moi, après, va pas me dire à Max, ouais, c'est de ma faute, ceci, cela. Parce que là, maintenant, moi, je te mets les points sur les i, les bas sur les i, l'été, devant tout le monde.
11: Devant tout le monde et tous les auditeurs qui nous écoutent.
14: T'as Manu, t'as Rigo,
11: ouais.
14: Et Fildar. Donc maintenant, t'es au courant.
13: Ouais.
14: Maintenant, tu fais ce que tu veux. Ou tu prends les auditeurs correctement. Quand je te dis, tu gerbes un auditeur, tu le reprends pas sous un autre nom. Si tu le reprends sous un autre, ça sert à rien.
13: Okay.
14: Parce que moi, j'en ai ras-le-bol. Hein? Alors, maintenant, tu fais ce que je te demande. Le jeudi, c'est moi qui commande. Max me laisse une chance le jeudi. Là, on revient le dimanche avec Sandy. Donc ça, ça n'a rien à voir. Donc pour le dimanche, pour l'instant, on fait un essai. De toute manière, si ça ne va pas, ça va être pareil le dimanche. on va te dire si ça va pas, tu les germes. Donc maintenant, moi, je te le dis.
13: Bon, tu marques tout sur une feuille, je te dis jeudi.
14: Non, moi, je te marque rien sur une feuille. T'es assez grande, t'as un cerveau, tu l'enregistres dans ta tête, et c'est tout.
13: Ok, ça marche, voilà. Ça roule. C'est tout ?
15: Non, c'est bon.
14: Ouais, mais c'est tout.
15: Okay. D'accord, très bien. Bon, en pleine forme, apparemment, GG, ce soir. Mmh. Hein ?
13: La pêche, ouais. Ah,
14: tu te fous de ma gueule. Ne commence pas.
16: Arrête, Apolline.
13: Bon,
14: ne commence pas.
16: Déjà toute la journée, tu nous as.
14: Ne commence pas comme ça, parce que d'un air de dire ce que je viens de te dire, c'est comme si que je crachais au plafond. Ça rentre dans une oreille et ça ressort par l'autre. Alors si c'est ça, dans ce cas-là, tu vois, tu poses ce micro.
15: Mais non, attends, ça va là-bas. Non, mais tu te prends pour qui, toi ? L'autre, il live jeudi une fois tous les 36 du mois, et il a sa petite demi-heure à lui, il est en train de jarter toute l'équipe. Mais tu vas faire les conseils tout seul ?
14: Non, mais moi, si c'est pour travailler avec une nana qui a l'air de se foutre de la gueule du monde,
15: elle
14: j'aime
15: se fout pas
14: ça.
15: De la gueule du monde.
14: Moi, j'ai horreur de ça.
15: Même Sandy, elle se marre de tes conneries.
13: C'est dur,
15: bien sûr. Sandy, qu'est-ce que t'en penses de ce que dit Gérard ? T'es d'accord avec lui ou pas ?
13: Je crois que là, Gégé était quand même un peu dur avec Apolline. Moi, je suis très contente de la retrouver. Je pense qu'elle est très gentille et puis c'est tout, quoi. Voilà, Gégé.
16: Voilà.
14: Ah bah
15: on
13: en rediscutera hors antenne.
14: Moi, je rediscute en rien hors antenne après.
13: Ah bon, bah tant pis. Hein.
14: Ah non, moi, hors antenne... Moi, hors antenne, de toute manière... il a sa nuit. Il a sa nuit. Voilà.
15: Bonjour, les gros melons avec aujourd'hui Fildar Castelli.
17: Bonsoir à tous.
15: Rigaud de Carsozon.
16: Bonsoir.
15: Manu Perrault.
18: Bonsoir.
15: Amanda Lune, Lire.
19: Bonsoir.
15: Et Gérard Jugnot.
17: Salut Gérard.
18: Salut.
19: Gérard.
15: Alors Gérard, vous êtes malade ?
18: Ouais.
15: Alors attention, une question de Madame Barbara Lebol, de merde, qui a dit « Je vis avec le dernier homme singe qui grossit de 10 kilos chaque mois depuis qu'il ne fait plus de tube en 1978
17: ». Voilà. Je sais.
15: Oui,
17: c'est pas évident.
16: Ce serait pas un homme qui aurait dit ça par hasard.
15: Si, c'est un homme, effectivement.
14: Vivant ou mort ?
15: Oui, il est absolument vivant, Junio.
17: Amanda Lire ?
15: Non, puisqu'elle est à côté.
17: C'est vrai, t'es là.
15: Et elle ne prend pas 10 kilos, mon cher Castelli.
18: Par contre, c'est un homme.
15: Oui, c'est un homme, effectivement. Attention, je vous rappelle que si vous ne répondez pas, ça va quand même nous coûter 500
16: euros. Attention, Junio va en sortir une bonne.
17: Allez, Junio,
16: on sait que c'est bon.
17: Accouche.
19: Tu l'as, tiens.
17: Ah bah, pas trop fort.
14: Ah, je le laisse du bout de la langue.
17: Est-ce que...
15: Sortez-le, alors.
17: Non, ça va être dégueulasse.
14: Denis Roussos.
19: Ouais.
14: Comment ? Denis Rousseau.
15: Non, c'est pas tout à fait la bonne réponse.
19: Je croyais.
15: On y est presque.
14: Carlos.
15: Non.
17: Demis Roussos.
15: Demis Roussos, vous avez dit Denis. Demis Roussos. Bonne réponse de Gérard Jugnot et Fildar Castelli.
17: Merci.
15: Au revoir. À la prochaine fois.
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15: Bah, bravo Gérard. Quel talent, hein.
18: Il est fort.
15: Il est très très fort, hein.
14: Bah, de toute manière. Mais qui sait, entre Denis Roussos et Carlos, t'as pas photo. Tout à l'heure, toi, tu vas avoir photo avec ma main dans ta gueule.
15: Bon, Gérard, qu'est-ce que t'as fait de beau ce week-end, toi, pendant que tu y es, là ?
14: Alors, ce week-end, qu'est-ce que j'ai fait de beau ? Rien de beau. J'ai regardé le match Lens-Marseille. Manque de peau, ils ont perdu. Ouais. Les Marseillais.
19: Ouais, mais les Lensois ont gagné.
14: Ouais, bon, attends, les Lensois.
19: Tiens.
14: Les mecs du Nord, allez vous faire foutre. Hein.
19: Ouais, parce mais on a gagné aussi.
14: Ouais, mais vous avez gagné. Pourquoi ? Parce que l'arbitrage a été payé par.
19: Ouais, mais ça, c'est toi qui le dis.
14: Ouais, non.
19: On a gagné quand même.
14: Non, mais attends. Attends, parce que moi, je suis Marseillais. Je supporte Marseille. Et je vais te dire une chose, que l'arbitre. Vous avez été payé. L'arbitrage a été payé par Marseille. Parce qu'il y a un pénalty pour Marseille. Et il y a un carton rouge. Hein. Alors, dans ces cas-là,
19: perdu Marseille.
14: Ouais, ouais, c'est bon. Alors, me prends pas la tête avec Lens parce que ça vaudra mieux.
17: Ouais, et le PSG a perdu aussi.
18: De toute façon, on mixe tous sur la Ligue.
17: Hein, ouais, bah oui, bah maintenant, t'as plus le choix. Hein.
18: C'est pas qu'on j'ai plus le choix, c'est qu'on a décidé que...
17: Non, c'est une tactique.
18: Entre les, non, mais avec l'équipe et les supporters et les entraîneurs, on a décidé qu'on mettait tous sur la Coupe de la Ligue.
14: Ah non.
18: Et ça, non, mais on est quand même en 16.
14: Tiens, justement, comme tu veux faire allusion au foot, oui, Apolline, le but lors de la Coupe de la Ligue,
19: ouais,
14: contre Marseille, ouais, est-ce qu'il est valable ou pas?
19: Bah ouais, bien sûr.
17: Je pense que je suis en train de réfléchir à un duo entre Apolline et Gérard. Je pense que là, ça pourrait bien cartonner.
19: Non, non, hein. Je me ferais
17: Gérard et Apolline.
14: Attends, parce que moi, je vais te dire une chose, oui, Apolline. Gérard. Le penalty, il est bien rentré. L'arbitre n'était pas.
19: Non, le penalty, il n'est pas rentré. Et l'arbitre, il était.
14: Tiens. Mes genoux. Or là, tu me le diras à d'autres. Parce que moi, je fais partie. Non, mais moi j'ai été voir des matchs sur des terrains. Ouais, fais-moi confiance, qu'un but comme ça, hein, le penalty, il est valable, le ballon rentre.
19: Il n'est pas valable.
14: Si, le ballon il franchit la ligne médiate. Le ballon il franchit.
18: Mais si,
14: la ligne. Le ballon il est bon.
19: Il est bon.
14: Attends, ouais, mais attends.
18: Le ballon a raison. Il dépasse la ligne médiate.
14: L'arbitre après, il a revu l'appareil. Donc, la cassette vidéo.
19: Bah attends, moi aussi, non.
17: Attends, Gérard. T'es en train de nous dire que la cassette serait déjà en vente dans le commerce?
14: Non, mais l'arbitre...
17: C'est l'arbitre qui va regarder, il va acheter dans le commerce.
14: Mais attends, Max.
17: Robert Jeans.
14: Mais, je vais te dire une chose. Pour en finir avec la Coupe de la Ligue, Lens-Marseille, vu que le penalty a été refusé, fais-moi confiance que l'arbitre a bien regardé la cassette vidéo... Et après, l'arbitre a dit oui, le but était valable. Donc le ballon est bien rentré. Parce que même avec Sandy, qui n'aime pas le foot, elle m'a dit le ballon est bien rentré.
19: Mais toi, tu dis non.
17: Non, Gérard, toi, tu es en train de mentir, c'est que tu réponds à la place de Sandy qui systématiquement.
14: Oh, mais elle.
17: Non, mais attends.
14: Elle a pas, Gérard.
17: Déjà, tu te tais un petit peu quand on parle, parce qu'il n'y a que toi qui prends la parole et on n'arrive pas à en placer une. Que tu dises qu'elle n'y connaît rien, c'est un fait, mais à chaque fois, tu parles pour elle et tu dis toujours elle a dit que, et systématiquement, elle répond non, j'ai pas dit ça. Est-ce que tu as dit ça, Sandy? Parce que là, toi, Gérard, tu fais les questions et les réponses.
19: Non, moi, j'ai simplement dit que j'aimais le foot, mais je suis plus pour le PSG, c'est tout. Je suis pas pour Marseille.
17: Voilà, mais elle a pas dit que le ballon était rentré.
19: Je sais pas, j'ai pas tellement fixé le ballon.
17: Alors,
19: mais
17: tu vois,
19: je pense
17: toi,
19: que
17: tu dis qu'elle l'aurait vu, qu'elle était d'accord avec toi. C'est toi qui es un menteur, Gérard. Donc, comment veux-tu croire
14: un
17: menteur?
14: Attends, t'as pas suivi le ballon alors que t'étais dans la salle à manger et que t'as bien regardé.
19: C'est le ballon que j'ai pas suivi. C'est pas rien du tout.
14: Ouais, dis plutôt que tu regardais ton sous le soleil.
17: Bien sûr que c'est bien sous le soleil.
18: Marc débute aussi. Hein.
17: Bon, alors on va se faire un petit coup de ça se dispute. Hein, je sais pas comment on va le faire, ou alors on mettra ça la fois d'après. Je sais pas comment on va faire. Hein,
19: on vient pas de le faire là.
17: Non, c'était des gros melons.
19: Non, mais là, juste avec Gérard.
17: Ah oui, c'est presque ça. Remarque, ceci dit, elle avait raison. C'était presque ça se dispute. Oui, ceci dit, elle avait raison là. Je sais pas si c'est le. Non, si.
18: C'est quoi?
17: Je sais pas si c'est le moment. Je sais pas.
18: Il est
17: parce que comme j'ai pas envie de mettre de disques après, qu'il y a encore leur truc à faire, il faudrait peut-être faire une pause maintenant. Et puis après, on attaquerait peut-être les concerts. Parce que j'ai vu avec les écrans, les machins, à mon avis, ça va aller vite. Hein.
18: Ah bon?
17: On va avoir 10 minutes, ouais, on va pas avoir beaucoup de temps. Quoi.
18: Bon, bah, tu le sens.
17: Par contre, il faudrait mettre un disque.
18: Ah, bah attends, je vais en mettre un.
19: Vas-y.
17: Un petit vinyle?
21: Ah non, je sais pas. Je vais te faire plaisir.
17: Vas-y, c'est quoi?
21: Je sais pas, vous me dites, on va choisir.
17: Ah, on va choisir en direct. Ouais, il faut changer, attention. Et puis après, donc, on va arriver vers les conseils de Gérard et Sandy parce qu'il y a la pause et tout. On n'en a peut-être pas 50 000 minutes. Bon, bah. Qu'est-ce que tu vas nous proposer? Alors, on fait vite.
21: Alors. Je sais pas, vous voulez quoi? Bob Sinclair, Blaze?
19: Non.
21: Vous êtes plutôt dans quelle lettre? Oui, c'est les lettres.
17: Une lettre au hasard, alors je sais pas, moi. S, elle est dans les S.
21: Bien sûr, c'est pas la lettre du début. Hein?
17: Il fallait aller dans le sens inverse, tu pouvais
21: pas? C'est impossible.
18: Ah bah c'est bien.
17: PQ, dans le 1, PQ.
21: AR,
17: S.
18: On va voir Stardust.
19: Sinclair.
18: Stomy Bugsy, Sinclair.
21: Stardust. Christopher, Cholama, Stomy Bugsy, Scott Brooks, Sinclair. Zash, Soul Attitude, S Express, Sinclair, Snap, Steve Pouf, Sinclair, 666, Satrincha, Chasse.
19: Ouais, Chaz.
21: Storm.
19: Non.
21: Chaz. Oh putain, Chaz.
19: Chaz, mais Chaz.
18: Tiens, il y a le nouveau Chaz.
21: Ouais, Chaz était au Victoire de la musique en plus.
18: Bon, là, ouais. Le nouveau Chaz, tiens, il y a le nouveau. Allez, tiens, on va mettre Chaz. Allez, hop là. Hop, number two. Attention, c'est calé. Donc, c'est le nouveau. Comment il s'appelle? Carry On. Je ne sais pas si c'est le titre en entier, mais enfin, bon, c'est le nouveau Chaz. Et puis, juste après, les conseils de Gérard et Sandy, bien sûr. Au 0803-08-5000, si vous avez des petits soucis. Je crois savoir qu'on va aborder le problème, ce que vous avez sélectionné avant, un problème de quoi? De virginité, je crois. Il y a un problème de divorce.
2: Voilà, exactement.
21: Merci, Manu.
5: Non. Alors, attends. Manu.
2: Ouais.
5: Je vais dire une chose, la première personne qu'on va accueillir, c'est une personne qui invite quelqu'un demain à manger.
22: T'es malade ou quoi c'est pas ça?
16: Ah si, c'est ça le conseil que j'ai trouvé.
19: Oh GG, calme-toi.
18: Je plaisante, Gérard.
21: Je rigole.
18: Mais je plaisante.
21: C'est hallucinant, on dirait c'est un vrai gamin de 15.
16: Ouais, c'est
21: vraiment clair. La star.
5: Attends. Là.
21: Ah donc c'est préparé, c'est de la triche.
5: Non, attends, il m'appelle. Il me dit c'est une personne.
18: Je plaisante, t'as de l'humour un peu ou pas?
5: Non. Mais alors, Manu, t'annonces en direct correctement les débats. Et toi, tu me laisses la porte ouverte avant que je prends ton livre dans ta gueule.
18: C'est hallucinant. C'est vraiment une pile électrique, ce Gérard.
21: Comment veux-tu qu'il y ait de l'audience le jeudi si tu gueules tout le temps comme ça? C'est pas possible. Les gens, ils ont besoin de calme le dimanche. Ils ont besoin de gens posés, de gens intelligents, des gens réfléchis.
5: Alors, déjà, le premier, c'est une personne qui a des problèmes, qui invite une personne.
18: Va devant ton micro pour la radio. Je vais éteindre les micros. C'est même pas intéressant ce que tu dis parce qu'on n'entend rien de ce que tu racontes. Donc voilà, les conseils de Gérard et Sandy. Et puis, juste après, je sais pas, on va terminer avec ça. Dans moins d'une demi-heure, ça sera bien entendu Balade Nocturne avec la compilation Musique de Nuit volume 4. Et là, comme on vous le disait, le nouveau single de Chaz qui s'appelle Carrying On sur Fun Radio. C'est le tout nouveau single de Chaz. Ça s'appelle Carrying On et c'est dans la Radio Libre Nouvelle Génération. C'est au 0803-08-5000 si vous voulez bien sûr participer au conseil de Gérard et Sandy. On attend Gérard qui, professionnel comme il est, n'est pas là. Attention, on y va, c'est pas grave, on va se débrouiller, on va faire ça avec Sandy.
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19: Eh bien, bonsoir à tous. C'est les conseils de Gérard et Sandy. Donc là, il y a Sandy. Gérard, il est en train de mettre son casque.
18: Je te félicite, Sandy, parce que moi, toi, t'es dans le studio, t'es à l'heure, t'es plus professionnel que Gérard.
19: De toute façon, j'étais là depuis longtemps. Mais Gégé, il était peut-être parti faire un tour, je sais pas.
18: Évidemment, en tant que. Bien sûr.
19: Donc, nous allons accueillir Thierry, 19 ans, de Bordeaux. Je pense que c'est le premier, à moins que ce soit Élodie.
18: Non, c'est bon.
24: Non, bonsoir à tous.
19: Bonsoir Thierry.
24: Bonsoir Sandy, comment vas-tu?
19: Ça va, je t'en remercie.
24: Tu m'as l'air en beauté ce soir.
19: Oui, je suis en beauté, ouais, comme salut. Toujours.
24: Comme d'habitude, salut l'équipe, salut mes potes.
25: Salut.
19: Donc, je pense que toi,
18: je crois que t'as oublié Gérard aussi. Hein.
24: Il est revenu, salut Gégé. D'accord, professionnel.
18: Ouais.
24: Ok.
18: Je sais pas ce que tu fais, Gérard.
5: Je peux voir l'affiche?
19: Il n'y a pas de problème, Gégé, je te la donne.
18: Oh là là, mais t'es agressif. Ce qui est bien avec Gérard, j'ouvre une petite parenthèse, après j'arrête là, c'est que Gérard se plaint quand Sandy ne vient pas, et dès qu'elle vient, qu'elle devient vedette, il devient jaloux, et du coup, il fait la gueule. Alors que c'est toi qui n'arrêtes pas de chialer pour qu'elle vienne à chaque fois, tu dis, Max, elle peut venir quand même dans les. Quand elle vient, tu fais la gueule.
5: Non,
18: mais on y va pour les conseils, parce que sinon, ce moment, je te donne 10 minutes, hein, ce moment-là, la prochaine fois, on fera.
5: Bon, alors Thierry, apparemment, d'après ce que j'ai compris, que j'ai eu en antenne.
24: Ouais.
5: Disons, on me l'a donné en antenne. Il paraît que tu veux faire une bouffe avec ta nana qui est végétarienne. C'est bien ça, et c'est demain soir.
24: Alors en fait, voilà, c'est ça. Je vais essayer de me faire une nana. Et donc, j'ai voulu l'inviter à bouffer. Je me suis renseigné. Sa meilleure copine m'a dit qu'elle était végétarienne. Alors j'ai fait genre, je comprenais ce que ça voulait dire pour pas avoir l'air d'un con, mais en fait je sais pas du tout ce que c'est être végétarien quoi. Donc,
19: alors déjà moi je vais te couper, je vais te dire que végétarienne, tu vois, c'est une personne qui mange pas du tout de viande, ni de porc, ni de bifteck haché, ni rien du tout quoi, aucune viande. Donc ce qu'il faudrait que tu lui fasses, c'est à la rigueur, tu vois, des légumes ou des petits plats à préparer soigneusement, sans les faire cuire, à moins que tu veux faire cuire quelque chose.
5: Attends, bifteck haché, il y a quoi dans un bifteck haché?
19: Non, elle est végétarienne, donc si elle est végétarienne, déjà, c'est qu'elle n'aime pas la viande.
24: Donc je ne peux pas lui faire de la viande de bœuf.
19: Oui, déjà, tu ne peux pas lui faire de la viande, c'est clair.
24: Tu crois que je peux faire un gigot d'agneau à la place, par exemple?
19: Non, même pas, aucune viande, aucune.
24: Même pas, genre un rôti de porc?
19: Tu peux lui faire, tu vois, les petites boîtes à préparer, là, je sais plus comment ça s'appelle, là, les petites boîtes, là, tu vois, tu les ouvres et ils sont déjà préparés.
5: Non, mais précise pas.
19: Ou sinon, tu peux lui faire un truc simple, une salade niçoise avec du riz, du maïs, et puis je sais pas ce qu'on peut mettre dedans, du thon, oui, des tomates, et puis.
24: Je peux lui faire une choucroute ou un couscous, c'est bon ça.
19: Une choucroute ou un couscous, voilà, oui, à la rigueur, pourquoi
14: non,
19: pas.
14: Non, mais attends,
19: oui.
14: Sauf
19: que dans le couscous, tu mets pas de.
14: De merguez.
19: Voilà, tu mets pas de merguez et tu mets pas du. Je sais pas ce qu'on met dans la viande.
14: Non, mais attends, de toute manière.
24: Pas de saucisse.
19: Hein
24: non, mais... Elle n'a pas le droit à aucune saucisse parce que moi je me serais bien fait bouffer la quenelle quoi, quand même. Donc...
19: Non, mais ça, on parle pas de la même chose. Hein. Ah, je pense d'accord. que toi tu dois parler de ce que tu as entre les jambes, après, si je puis dire. Mais...
14: Là je pense que.
18: Vas-y, qu'est-ce que t'en penses
14: Moi je pense une chose, déjà steak haché. De manière, tu peux y faire du cheval, il n'y a pas de porc dans le cheval.
24: Ah bah voilà.
19: Ouais, mais quand tu es végétarien ou végétarienne, tu manges aucune viande.
24: Bah, ah
19: ouais.
24: Peux
19: donc
24: ah
19: ça
24: ouais.
19: fait
24: ah
19: que ouais. tu peux pas manger. Alors,
14: t'as déjà vu un arabe pas manger de cheval.
19: Non, mais ça c'est pas pareil. Ceux qui sont comme ça, ils mangent pas de porc.
14: Une omelette, il peut pas lui faire une omelette.
19: Bah si, il peut lui faire une omelette.
14: Non, mais il y a du porc dans l'omelette.
19: Bah non, c'est des œufs.
14: Ah bon, bah alors.
19: Donc voilà.
24: Ouais, et les légumes, tu crois que je peux lui faire des tomates farcies, par exemple ?
14: Non, mais par exemple, ce que je peux te conseiller.
19: Mmh. Bah dans les tomates farcies, il y a de la viande, donc ça me paraît pas évident.
14: Tu peux faire une petite omelette champignon.
24: Ouais.
19: Ouais, par exemple. Ouais,
14: et puis comme légumes, tu fais haricots verts et petits pois, carottes. Assorti, tu vois, ouais, en légumes.
24: Gégé, le problème de l'omelette, c'est qu'il y a de l'œuf. L'œuf, c'est un peu de la poule, quand même.
14: Et alors ?
24: Bah, elle a dit pas de viande. Donc pas de viande, pas de poule.
14: Mais attends, mais la poule, ça a rien à voir.
24: Ah bon ? Donc je peux lui faire un poulet, par exemple, du coup.
14: Oh là là là là.
24: Bah, écoute,
19: non, mais le poulet, là, ça dépend si elle aime le poulet blanc, ou enfin, si elle aime la viande blanche ou si elle aime la viande rouge.
24: Oh là, c'est compliqué, tout ça.
19: Bah non, c'est pas compliqué. Tu me dis qu'elle est végétarienne, donc elle aime pas la viande. Donc ça sert à rien de lui faire un poulet. Ouais, si tu vas lui faire un poulet, c'est de la viande.
24: Ouais, donc vaut mieux que tu lui fasses. Je peux pas lui faire d'omelette non plus, puisqu'elle a pas droit au poulet.
19: Bah ouais, mais si elle a pas droit au poulet, justement, tu lui fais comme je t'ai dit, tu fais une salade niçoise avec du riz, des.
24: Avec que des légumes, mais attends, mais moi j'ai pas envie de sortir avec un rongeur quand même, si elle bouffe que des carottes et de la salade.
14: Mais attends,
19: ça dépend des personnes.
14: Thierry, ça fait combien de temps que tu la connais ?
24: Bah ça fait à peu près une semaine, quoi. C'est notre premier rendez-vous, c'est demain soir.
14: Bon, alors c'est ton premier rendez-vous ?
24: Ouais. J'ai pas trop l'habitude des filles, moi en plus d'habitude je suis plutôt. Voilà, donc bon.
14: Moi t'es plutôt
24: bien.
14: Mec, ok.
24: Voilà.
14: Et alors moi le conseil que je te donne, tu vois, c'est d'y faire. T'es tout seul chez toi ?
24: Ouais, j'habite tout seul, ouais.
14: Bon, alors le conseil que je te donne, c'est carrément, tu lui fais une petite omelette avec des champignons.
24: Pas de poulet ? On a dit pas de poulet.
19: Sinon tu fais une salade niçoise comme je te dis.
14: Thierry, mais Thierry, pour l'instant t'es en train de me prendre pour un con.
24: Mais non, c'est Sandy qui a dit pas de poulet, c'est pas moi.
14: Non, c'est toi, tu viens de dire pas de poulet.
24: Ah non,
18: Gérard, sinon on fait les conseils de Sandy, ça sert à rien, tu gueules. J'en ai marre, t'entends pas le dimanche. On est le dimanche.
19: Sinon tu fais une salade niçoise comme je t'ai dit, tu vois, c'est simple, tu fais du riz avec des tomates et du thon, quoi.
14: Mais le thon.
19: Mais le thon c'est du poisson. Mais justement.
14: Mais une végétarienne, ça se trouve qu'elle aime pas le thon.
19: Non. Végétarienne, tu manges pas de viande. Aucune viande.
14: Bah attends, le cheval, c'est quoi ? C'est une viande rouge.
19: Mais oui, mais...
14: Dans la viande rouge, il n'y a pas de porc. On est bien d'accord.
19: Oui, je suis d'accord avec toi, mais écoute, bon, il s'agit pas de porc. Là, pour l'instant, je suis en train de lui dire simplement qu'il peut faire une salade niçoise avec du thon. Le thon, c'est du poisson, c'est pas du beefsteak, comme tu viens de dire. Donc voilà. Ce que je peux te conseiller, moi, et ce que Gérard peut te conseiller.
14: Dans ces cas-là, qu'il fasse une chose, qu'il fasse une omelette avec du poulet, du thon, une salade.
19: Mais du poulet, c'est de la viande, le poulet.
14: Et alors, le poulet, c'est pas du porc. Mais punaise, mais tu comprends rien, toi.
19: Mais si, je comprends, mais c'est toi qui comprends pas.
14: Un poulet, c'est quoi ?
18: Parle devant ton micro.
19: Elle le fait
18: mieux que toi, mais approche ce putain de micro.
14: Un poulet, c'est quoi ? Un poulet, c'est ce que t'entends dans l'oreille sifflée 24 heures sur 24.
19: Bah oui, je sais.
14: Qui sont là.
18: Dis pas n'importe quoi. On est là pour des conseils, Gérard. C'est pas
14: des amandes. Alors, t'es connu.
18: À voir entre un poulet.
14: Une fois que le poulet, il est mort.
19: Mais ça peut être aussi un dindon aussi. Hein.
24: Alors,
18: un dindon. Bah ouais, c'est pas. Moi, je suis d'accord avec toi. Moi, en tant qu'auditeur, je demande des conseils de Gérard Sandy. Ce que dit Sandy, on comprend ce que tu dis. Genre, on comprend rien. Tu confonds avec le poulet. Les végétariens, tu parles d'un poulet qu'un mec qui siffle dans la rue. On comprend rien de tes conseils, Gérard. C'est pas des conseils que tu donnes. Tu gueules sur Sandy. Trouve-lui des conseils.
24: Moi, je vais t'emmerder demain.
18: Rappelle-moi le problème. Le problème, il est quoi? Parce que c'est pas possible. Faut que je t'aide. C'est quoi le problème?
2: Le problème, c'est qu'il a il invite une nana demain à inviter. Elle est végétarienne.
18: Alors,
2: elle ne mange pas de porc. Alors. Donc, moi, ce que je lui proposais, c'était de lui faire une salade niçoise.
18: C'est pas qu'elle mange pas de porc, elle est végétarienne, elle mange pas du tout de viande.
19: Ce que j'ai dit.
2: Mais du beefsteak haché, dans le beefsteak haché, il y a quoi? Il y a du porc? Non.
18: Non.
19: Bon, mais alors, végétarienne, c'est pas forcément tu manges de la. Tu manges pas de porc.
2: Mais attends, une végétarienne, c'est une personne qui ne mange pas de porc. Dans le cheval, il n'y a pas de porc.
18: Ah ouais, peut-être.
19: Bon, bref, tu manges pas de viande quand t'es végétarienne. Faut pas manger de viande, quoi. Voilà.
2: Alors, dans ces cas-là, tu fais une chose. Tu lui fais simplement une salade.
18: Oh, vache.
2: Une salade haricots avec des petits pois,
18: bouge
2: des carottes.
18: Pas trop, là, parce que là...
2: Et c'est terminé. Voilà.
18: Ouais. Tu vas avoir encore une semaine d'arrêt de travail.
2: Comme gâteau, donnes.
18: Ça fouette, les gars.
19: Mais non.
2: Marrez-vous deux. Marrez-vous, la bande de cons. Qui c'est qui m'a sélectionné ça?
24: Mais pourquoi?
2: Qui
18: arrête de gueuler.
19: Mais non, mais t'inquiète pas, t'es très sympathique.
18: C'est toi qui est pas bon.
19: Mais
3: ouais, il est sympa, l'auditeur.
18: Mais attends, excuse-moi, auditeur, excuse-moi. Gérard, regarde-moi. Non, Gérard, là.
2: Manu.
18: Mais il faut que tu comprennes un truc. Les conseils de Gérard et Sandy, c'est pas des conseils qui t'arrangent toi. Les gens qui sont de l'autre côté de la radio, ils ont tous des problèmes. On peut pas avoir uniquement des problèmes qui t'intéressent. Tous les problèmes sont intéressants à gérer. Et c'est pas parce que celui-ci t'es pas capable de trouver une solution que ça veut dire que c'est de leur faute. Un, c'est Rigaud qui les a sélectionnés. Ce monsieur qui est de l'autre côté de la radio est un fan de ce que tu fais, de ce que fait Sandy. Il a besoin d'une aide. Il va dîner avec une fille qu'il aime et qui est végétarienne. Il te demande des conseils. Si tu ne trouves pas les bons conseils, c'est pas pour ça que tu dois t'énerver et gueuler sur les gens. C'est que t'es pas capable. Sandy a trouvé des bons conseils. Ouais. Le conseil de Sandy, c'est quoi? On s'en fout de Rigaud. Attends, dans les conseils, c'est Rigaud. Eux, ils n'ont rien à voir.
2: Moi, si t'en as rien à foutre de moi, dans ces cas-là,
18: c'est pas que j'en ai rien à foutre, c'est que toi, tu ne cesses de gueuler sur eux. Ils n'y sont pour rien. C'est pas les débats de
19: chance.
18: C'est
19: moi qui les ai.
3: C'est bien sûr. Ils ont sélectionné les conseils.
18: Alors nous, on veut des conseils plutôt que t'entendre gueuler.
2: C'est pour ça qu'il m'appelle.
18: Merde, tu fais chier maintenant. Putain, tu fais chier. Sinon, viens pas, reste chez toi si t'es aigri. N'emmerde pas les gens. Sans déconner. On est là pour donner des conseils, donner de la bonne humeur aux gens. On est dimanche soir, on n'est pas jeudi dans la nuit. Là, c'est pas les débats de Gérard. Tu demandes que Sandy vienne. Bah non, c'est ta faute. Non, c'est ta faute. Alors, Sandy, vas-y, Sandy. Vas-y, Sandy.
2: Mais attendez. Mais. Faut pas se foutre de ma gueule.
18: Mais t'arrêtes pas de gueuler, tu donnes aucun conseil aux gens.
2: Faut pas se foutre de ma gueule.
18: Oh là là, tu m'as. C'est bon, allez, vas-y, Sandy. Non, je suis. Non, stop. Allez, ouais, stop. Sandy, vas-y,
2: laisse tomber. T'as raison. Dans ces cas-là, si t'es malade, tu restes chez toi. Ça vaudra mieux.
3: T'inquiète.
2: Reste chez toi, comme ça, je gueulerai pas dans tes oreilles, ok?
3: Ok.
18: Voilà.
2: Hein, reste chez toi. Non, normalement, tu devais pas être là ce soir. Je serais toi, je serais resté chez moi.
19: Mais il est gentil, Rigaud.
18: Je serais resté chez moi, tu voulais qu'il est chez toi.
2: Hein?
18: Voilà,
2: faut quand même pas déconner.
18: Non, maintenant j'en ai marre. J'ai envie que les gens donnent des conseils. Alors Sandy, si elle veut faire son travail professionnellement, qu'elle le fasse. Alors,
19: je suis pas très professionnelle, mais bon, j'essaie
18: d'en ai marre d'entendre gueuler sur les gens. C'est bon.
19: Donc moi, ce que je peux te conseiller, écoute, tu fais une salade niçoise comme je t'ai dit là tout à l'heure. Là, tu vois, avec des petites olives, du thon, des tomates, quoi. C'est simple à faire. Hein.
24: Ok, une petite vinaigrette. Tranquille.
19: Et si tu veux lui faire un petit dessert, tu vas dans les boulangeries, tu lui achètes un petit gâteau. Enfin, si elle aime les gâteaux, évidemment.
24: Et pour le dessert, là, je peux prendre un gâteau avec de la viande ou non? C'est toujours pareil.
19: Non, les gâteaux, c'est pas fait avec de la viande, c'est fait uniquement avec de la pâtisserie. Tu vois, de la pâte et puis de la crème, quoi.
24: D'accord. Ok. Ok, bon bah écoute, au pire sinon je lui filerai un bol de céréales, ça elle peut manger des céréales.
19: Voilà, exactement, c'est ça, oui.
24: Ok, ben bah, un petit bol de céréales et puis
19: rien. Donc j'espère que je t'ai conseillé et puis
24: merci,
19: je te souhaite une bonne soirée.
24: Heureusement que t'étais là, je te remercie encore et puis voilà, bravo pour tout ce que tu fais.
19: Bah merci, hein.
24: On kiffe.
18: Merci, okay. On va avoir un deuxième auditeur, n'est-ce pas Sandy? Oh putain, ça fouette en plus le GG.
19: Alors le deuxième c'est une auditrice, s'appelle Elodie, 21 ans de Paris.
4: Salut,
19: bonsoir.
4: Salut. Ça va?
19: Oui, ça va.
18: Gérard,
19: très bien.
18: Une fois de plus, et je te le dis, Sandy, je crois qu'à chaque fois que tu es là, il est malheureusement terriblement jaloux. Donc, il s'énerve, il se met à s'énerver tout seul. Et automatiquement, il va gueuler sur qui ? Sur Manu et sur Fildar. Bien sûr, même quand c'est Rigo qui sélectionne les gens, c'est toujours Manu et Fildar qui prennent dans la gueule. C'est
19: ouais, jamais... Surtout Fildar plus. Hein,
18: t'as remarqué, pense, hein. Ouais, et, ouais. T'as remarqué quand même que quand t'es venu pour l'anniversaire, il s'est mis à péter un plomb.
19: Ouais,
18: à chaque
19: ouais.
18: fois, il veut que tu viennes. Et quand t'es venu encore une fois, il voulait que tu viennes pour les conseils. Il n'arrête pas de me demander de faire ça toutes les semaines. Alors je me dis déjà, tous les 15 jours, ça va déjà être bien parce qu'à mon avis, ça va gueuler. Et résultat, ça quoi ? Ça gueule.
19: Bah ouais, là, c'est vrai que c'est pas évident. Mais
18: attention.
19: Bon,
18: alors, donc, le deuxième conseil, donc.
19: Alors c'est ouais donc Élodie c'est quoi c'est elle n'arrive pas à consacrer du temps à son copain c'est
18: est-ce
19: ça
18: est-ce que c'est ça alors c'est, voilà, quoi, toi, c'est quoi le conseil que tu veux
1: bah c'est complètement ça moi je suis une fille qui je suis débordée je suis étudiante pour devenir infirmière je fais beaucoup de sport je fais de la musique avec un groupe de blues je garde des gamins donc j'ai pas du tout le temps de voir mon mec et il faut me trouver des solutions parce que j'ai peur qu'il me quitte là et je l'adore.
19: Et ah tu ouais. l'adores et tu peux pas consacrer un peu de temps pour lui ou même si tu peux lui faire une surprise, tu vois, si un jour il rentre à l'improviste, tu peux par exemple lui faire une petite soirée tranquille, tu ouais. fais avec des petites bougies avec les chandelles et tout ça,
1: mm-hmm.
19: et puis tu vois, un petit dîner simple quoi. Et là, au moins, ça lui fera une petite surprise, il sera content et puis au moins il verra que tu tiens à lui et que tu l'aimes.
1: Mais ça, il le sait, mais le problème, c'est que j'ai pas le temps. Et quand je suis pas là, je travaille.
19: Ah,
1: je
19: et même le week-end, t'as pas le temps.
1: Le week-end, je bosse le samedi soir, je fais du blues. Et le dimanche, ben moi, je suis crevée, quoi.
18: Tu fais quoi le samedi soir
1: je suis batteur dans un groupe de blues.
18: Ah ouais, d'accord.
1: Ouais.
19: Bah, c'est bien, ça.
1: Ouais, c'est vachement sympa. Donc, ça me prend beaucoup de temps. Moi, j'adore faire ça. Donc, je laisse pas tomber, quoi.
19: Et tu peux pas choisir entre ton copain et la musique.
1: Ah non,
19: parce que ce serait trop dur.
1: Pas possible.
19: Tu peux pas dire je laisse tomber.
1: Mais non, parce que je gagne de l'argent aussi et j'ai besoin d'argent pour vivre, quoi. Parce que j'ai des études avec, donc tu vois.
19: Ou sinon, tu peux essayer de trouver un autre travail ou je sais pas.
1: J'ai un autre travail, ouais. Je garde des gamins et je bosse la nuit dans un hôpital.
19: Ah, c'est vrai que c'est pas évident là ton problème. Hein.
1: Bah, complètement pas. Donc,
19: mais moi, ce que je peux te conseiller, c'est soit tu laisses tomber le métier de bassiste, je crois que c'est ça.
1: Non, je suis batteur.
19: Batteur.
1: Mm-hmm.
19: Tu laisses tomber le métier de batteur et puis tu te consacres uniquement à garder des enfants et puis de l'autre côté, comme ça, ça te permet d'aller voir ton copain plus souvent.
1: Non, mais c'est pas possible de laisser tomber, quoi.
19: Bah ouais, mais si c'est pas possible, là, c'est un peu embêtant. Hein. Enfin, moi, je peux te conseiller, tu laisses tomber le métier de batteur. Hein.
1: Alors, juste le métier de batteur, je peux pas laisser tomber autre chose.
19: Ou sinon, tu laisses tomber directement le métier pour garder les enfants. Et
1: ouais,
19: puis là, ça te permettra de le voir souvent. Mais tu fais de quelle heure à quelle heure ?
1: Oh là là, j'ai un super emploi du temps vachement difficile. Donc, je vais à la fac à l'école tous les jours.
19: Ouais.
1: Le soir, je vais faire un entraînement de boxe thaï, parce que je fais de la boxe thaï. Je te dis, samedi soir, je bosse dans le groupe. Et puis, trois nuits par
18: débordée,
1: semaine, je travaille à l'hôpital.
18: Oh là là.
19: Ah oui, là, c'est vrai que c'est pas évident. Hein.
1: En plus, on n'habite pas ensemble.
19: Ah ouais. Et toi, t'habites chez tes parents et lui, il habite chez ses parents.
1: Non, moi, j'habite chez moi.
19: Hein ?
1: Moi, j'habite chez moi et lui, il habite chez lui.
18: Mais loin, d'accord. En plus, vous êtes à distance ou pas ?
1: Bah, un petit peu, ouais.
18: Combien ?
1: Bah, 50 bornes.
18: Ah ouais.
19: Ah ouais, quand même.
1: Donc, moi, je suis crevée, quoi.
19: Moi, je te conseille, c'est de laisser tomber le métier de batteur, là, comme tu me dis. Et
18: batteuse, c'est
19: ouais, qui... batteuse. Et puis tu continues à garder les enfants, comme ça, ça te permet d'avoir un peu d'argent.
1: Ouais.
19: Et de l'autre côté, ça te permet de voir ton copain un peu plus souvent.
1: Ouais, ça me fait que le samedi soir en plus, mais je vais trouver autre chose. Moi, je me connais.
19: Et puis voilà, c'est tout ce que je peux te conseiller. Moi, je peux pas te dire plus. Hein, je suis désolée, mais
1: donc, faut que j'abandonne la musique.
19: Ça, c'est sûr que c'est un problème où faut choisir entre le métier qu'on veut faire ou faut choisir entre son copain.
1: Ouais. Et Gérard, qu'est-ce qu'il en pense ? Il est là ?
18: Ah non, Gérard, on l'a sorti du studio parce que si tu veux, en apprenant qu'il avait pas le dessus et que Sandy apparemment s'en sortait bien, je pense qu'avec beaucoup de jalousie, il s'est mis à s'énerver une fois de plus sur les deux mêmes lascars. Et donc ça devenait intenable. Et le dimanche soir, il est hors de question qu'on fasse comme le jeudi dans la nuit, c'est-à-dire entendre gueuler plutôt à Gérard. Donc on a décidé de le mettre de côté, quoi.
1: D'accord, moi je propose le conseil de Sandy toute seule.
18: Bah écoute, je suis en train d'y réfléchir. Et je pense qu'il y a de fortes chances pour que ça arrive, effectivement. Parce que si c'est pour avoir toujours le même travail de Gérard, le jeudi ça va parce que c'est une habitude. Ça devient une habitude, mais on va pas se taper ça le dimanche soir, loin de là.
1: Ah ouais, je suis tout à fait d'accord là. Gérard, il est pas à la hauteur du tout.
18: Bah non, en plus il s'énerve. Et puis dès qu'on n'écoute pas ses conseils, tout de suite c'est des auditeurs trafiqués. est, c'est mal choisi, parce que lui, il faut des conseils qui lui correspondent tout à fait. C'est-à-dire que lui, il veut pas avoir du direct. Il faut absolument que ça soit prévu longtemps à l'avance, qu'on choisisse bien à l'avance, ça soit bien trafiqué, tout ça. Alors que les conseils, bon, il faut y répondre comme ça.
1: Bah oui, c'est du spontané.
18: Bah exactement, bien sûr. Bah écoute, quand est-ce que tu fais un concert bientôt là ou pas?
1: Bah je te dis samedi soir.
18: Ah samedi soir carrément.
1: C'est carrément. Ouais.
19: Ça, je te souhaite bonne chance hein, quand
1: merci
19: même. Hein.
1: Samedi, bah, passez me voir à l'occasion.
19: Ouais, mais c'est où?
1: C'est dans Paris, bah, je vous laisserai l'adresse hors antenne.
18: Ah bah,
19: d'accord, il n'y a pas de problème.
18: Non, mais donne-la en direct.
19: Non, mais ça va faire trop de marques après.
1: Non, c'est dans un restaurant en fait, qui fait aussi des concerts de blues. C'est de l'ambiance, quoi. Et après, on fait vraiment un concert.
18: Ah d'accord. Donc, et ça finit quoi c'est un club et de trucs échangistes où en bas, après, il y a des...
1: Ouais, non, c'est au sous-sol.
18: D'accord, ok. Après. Très bien,
19: bah, je te souhaite une bonne soirée, ouais, hein, quand même, et puis une bonne nuit. Hein.
1: Je te remercie pour ton conseil.
19: Je ne peux pas te répondre plus, parce que là, c'est un problème assez délicat, quand même.
1: Ouais, je vais y réfléchir plus longuement.
19: Voilà.
1: Je te remercie, je vous embrasse tous.
18: Bisous.
19: Ouais, bisous.
18: Tu quittes pas, je vais te repasser Manu et Apo au standard, d'accord?
1: Ok, je te remercie.
18: Bisous, ciao. Est-ce qu'il y aura encore d'autres personnes pour les conseils encore de Sandy? Donc, il est déjà là en ligne.
19: On accueille Fred.
18: On n'aura pas le temps de le faire maintenant, on va déjà l'accueillir et puis on va déjà parler très brièvement du problème. Alors vas-y.
19: Alors c'est Fred, 18 ans de Reims, je pense que c'est ça.
0: C'est ça, salut Sandy, salut toute l'équipe.
19: Oui, salut.
0: Donc j'ai un petit conseil à te demander en fait.
19: Ouais.
0: Je prends bientôt l'avion parce que je pars en vacances au soleil, là je pars du côté de l'Arménie.
19: Ouais.
0: Et donc je voudrais savoir un peu comment ça se passe au niveau de l'avion, comment on s'habille, comment ça se passe à la douane, le décollage, etc.
18: Ah bah ça Sandy connaît bien le problème.
19: D'accord, oui, je connais le problème exactement.
0: On avait été voir Jurassic Park, c'est ça, on avait en première à New York, c'est ça, un truc comme ça.
19: Oui, on est parti, enfin je suis parti avec Gérard à New York et puis donc c'est vrai que je crispais un peu quand j'ai pris l'avion. Hein.
18: C'est Jurassic Park que t'étais allé voir.
0: Ouais, c'est bien ça. Hein.
19: Non, c'était...
0: Mr Bean.
19: Oh là là, je me rappelle plus du nom. Godzilla.
0: Godzilla.
19: Un nom comme ça, je crois.
18: Ah c'est ça, Godzilla, ah, ouais. C'est ça, je crois que c'était Mr Bean, c'est Godzilla que t'es allé voir.
0: Ouais, c'est
18: ça. Voilà. Eh ben écoute, tu bouges pas, elle va y réfléchir très calmement de son côté. Puis bien sûr, si vous avez encore la rigueur, parce qu'on aura peut-être le temps d'en passer encore un, mais c'est pas évident, ou on fera la conclusion de cette émission avant d'attaquer, Balade Nocturne, eh bien vous appelez au 0803 08 5000 pour poser donc des questions et surtout des conseils que vous auriez besoin d'avoir sur quelques sujets que ce soit. On est très ouvert à tout avec Sandy. Dieu merci qu'elle est là et en pleine forme, avec le sourire en plus. Hein.
19: Ouais, moi je suis toujours en train de sourire, moi il n'y a pas de problème. Hein.
18: C'est vrai qu'elle a la patate, c'est vrai que ça fait plaisir. Heureusement, je me demande comment tu fais pour être avec un mec pareil que Gérard. C'est franchement des fois je me pose des questions.
19: C'est vrai que des fois il gueule et puis
18: des fois il est très attentionné.
19: Pas tout le temps, mais disons que quand il est à la maison il n'est pas pareil que quand il est ici. Ici il gueule plus et quand il est à la maison il est plus câlin, tu vois.
18: Il sait qu'ici il peut gueuler et tout ça.
19: Hein, c'est pas pareil.
6: Il
19: hein.
6: se défoule.
18: So the mind.
19: En fin de compte il a deux personnages en lui quoi.
18: D'accord.
19: Il a le méchant et le gentil quoi. On peut dire ça.
6: La face
19: cachée
6: de la lune.
19: Hein voilà c'est ça.
18: Vous pratiquez la home so the mind?
19: Non, mais je sais pas, c'est un truc chinois.
18: Ouais.
19: Pas, on pratique pas. Non.
6: Okay. Avec des baguettes.
18: Ne bougez pas, Sandy est là. Dieu merci au 0803 08 5000 pour les conseils de Sandy. Et puis dans moins d'un quart d'heure, ça sera Balade Nocturne sur Fun Radio. À tout de suite.
7: Bonsoir Christophe.
8: Bonsoir Gérard. Bonsoir toute l'équipe.
9: Bonsoir.
7: Alors toi, t'as eu des coups de soleil et cela te gêne pour ton travail, pour ton boulot, hein?
8: Ouais, bah, je t'explique, j'ai passé des vacances à Ibiza, dans un camp de nudistes, et je me suis endormi sur la plage, et je suis tout brûlé partout, quoi.
7: D'accord. Mais est-ce que tu t'es protégé par les coups de soleil? Est-ce que t'as mis de la crème?
8: Non, mais j'avais un parasol.
7: Ouais, mais là, d'accord. Tu fais quoi comme boulot, déjà?
8: Je suis gogol danseur.
7: Hein?
8: Je suis gogol danseur.
7: Gogol danseur, c'est quoi ça? C'est pom-pom girl? Ouais, c'est un peu pareil, sauf que t'as pas de slip. Voilà.
6: T'es tout nu dans une cage, tu dois connaître.
7: Non, je connais pas, merci. Manu, ta réflexion, je m'en dispenserai. Qu'est-ce que je pourrais te dire? Bon, déjà, c'était arrivé quand?
8: Lundi après-midi.
7: De quoi, les coups de soleil?
8: Ouais.
7: Non, mais attends, tu te fous de moi, là?
8: Bah, non.
7: Tu te fous de moi ou tu prends le train?
8: Bah, ni l'un ni l'autre.
7: Ouais, je préfère parce que c'est bizarre. On est aujourd'hui mercredi et en deux jours t'as déjà plein un coup de soleil et que les vacances sont déjà terminées.
6: Ça peut se prendre en deux heures un coup de soleil, Gérard. Ça se prend pas en dix jours.
7: Je veux dire une chose, en deux heures, ça dépend de la température et.
6: Bah, tu vois, le soleil, il était à Ibiza, Gérard. Ibiza, ça cogne le soleil.
7: Ouais, non, mais attends. En deux heures, t'es resté combien de temps là-bas?
8: Eh ben, je t'ai dit, je me suis endormi sur la plage. Je suis resté.
7: Ouais, avec un parasol.
8: Bah oui, avec un parasol, si tu veux, je me suis endormi sous le parasol, j'ai fait des roulades en dormant, et puis je me suis retrouvé en dehors du parasol.
7: Ouais.
6: tu prends un coup en moins de 2 heures, de toute façon.
7: Je pense que là, déjà, si tu t'es pas mis de crème, déjà, c'est toi qui as tort. D'accord.
6: Non, Gérard, il veut un conseil, il veut pas que tu l'enfonces dans sa
7: crotte. Non, mais ça, maintenant, est-ce que tu pèles ou pas?
6: Qu'est-ce qu'il doit faire concrètement maintenant?
7: Est-ce que tu pèles ou pas?
24: Bah ouais, je pèle et puis j'ai des grosses cloques un peu partout, quoi. Alors,
7: est-ce que tu as été voir un médecin?
24: Bah un médecin, j'ai pas eu le temps. Hein. Je suis rentré ce matin, je suis sorti d'Orly, là, et je suis rentré à la maison directement, quoi. Mmh.
7: Donc, le mieux, demain matin à la première heure, c'est que tu ailles voir ton médecin généraliste.
24: Ouais,
7: t'as bien un médecin dans.
6: Pour ce soir, il fait quoi là?
7: Ouais. Bah là, même à la rigueur pour ce soir, il va directement aux urgences.
24: Ouais, mais attends, Gérard, c'est que je supporte rien là. Je suis à poil chez moi. Là. Je peux pas mettre un vêtement dans l'avion. Ça a été l'horreur. Hein. Je vais rester enfermé dans les WC parce que je n'ai rien. Quoi. J'étais à poil dans les.
7: D'accord.
24: Dans les chiottes.
7: Bah, ouais, ok. Bon, de toute manière, tu peux faire. T'as un téléphone?
24: Bah oui, j'ai un téléphone. Oui, la preuve puisque je t'appelle.
7: Tu m'appelles d'une cabine. D'après ce que j'ai compris. Oui. Donc t'as un poil dans la cabine.
24: Là j'ai juste un grand t-shirt quoi sur moi, c'est tout ce que j'ai.
7: Ouais, au lieu de nous tu peux pas appeler le 18 après pour essayer d'avoir un médecin.
24: Bah, attends, on dérange pas les pompiers juste pour des coups de soleil.
7: Oui, mais attends, si ça te gêne la nuit, tu as le droit.
24: Ah bah attends, pas pour un coup de soleil.
7: Non mais attends, déjà une.
24: Attends, Gérard, s'il y a un camionneur qui glisse sous le verglas, faut bien que les pompiers aillent le récupérer.
7: Non mais attends, là je vais te dire une chose, que si tu fais allusion à mes trucs, ça sert à rien.
6: Non mais Gérard, toi, tu dois savoir, parce que les cloques sur le kiki, toi tu les perces, tu fais comment?
7: Ben attends,
6: tu peux l'aider.
7: Non, déjà des cloques, c'est pas des cloques qui pèlent, donc c'est de la peau qui se retire.
6: Mais si, il a des cloques,
24: j'ai des cloques aussi.
7: Ouais.
24: Non, puis attends Gérard, si tu veux que je t'explique mieux, c'est que samedi soir, j'ai un contrat là dans une boîte parce que je dois faire une représentation, et il n'est pas question que j'arrive en train de peler avec des gros cloques et rouge comme une écrevisse, quoi.
7: Bon,
24: que je sois beau gosse quand j'arrive là-bas, quoi.
7: Ouais, ben là, dans ce cas-là, tu fais une chose, comme je viens de te dire, demain matin ou même ce soir à la rigueur, tu vas dans un hôpital, tu vois un médecin, lui il va te dire ce qu'il faut faire.
6: Mais moi j'avais entendu dire que bon, pour le moment, s'il veut pas aller chez le médecin ou le voir les pompiers, il y avait le citron. Le citron, ça marchait quand tu mettais.
7: Non,
24: avec
7: ça.
24: Mélangé avec de l'huile.
7: Non, mais ça.
24: Le citron mélangé avec de l'huile.
7: Non, ça, c'est des recettes. Ça, c'est des trucs qu'il faut se mettre avant d'aller se faire bronzer à la plage.
24: C'est de l'huile et du laurier.
7: Si tu t'es pas mis de l'huile pour éviter des crèmes anti. Des crèmes sur toi.
24: J'avais pas besoin, j'avais mon parasol.
7: Mais oui, mais attends. Mais avec un parasol, de toute manière, t'es obligé de te mettre de la crème sur ton corps pour éviter d'attraper les coups de soleil. C'est pas un parasol qui va te protéger des coups de soleil.
24: Ah bon? Si, j'ai un grand parasol, moi.
7: Il faisait combien là-bas, à Ibiza?
24: Bah là, écoute, moi je suis reparti ce matin, il y avait encore 32 degrés. Hein.
7: Ouais, et ben. Avec un parasol, mais avec un grand parasol, tu peux pas te protéger du soleil, c'est pas vrai.
6: Bah ça sert à quoi un parasol alors?
7: Un parasol, c'est pour te protéger, mais de toute manière, tu peux pas te protéger du soleil, c'est pas possible.
6: Mais alors,
7: impossible.
24: Alors faut que je porte plainte au gars qui m'a vendu le parasol.
7: Mais non, pourquoi porter plainte? Parce que c'est toi qui a pas pris tes précautions, t'aurais dû te protéger. Et deux, tu peux pas porter plainte parce que le mec qui t'a vendu un parasol qui était pas conforme.
24: Ah bah si n'est pas conforme, je porte plainte. Maintenant, moi, je suis tout brûlé, je vais pas pouvoir aller travailler. Moi, j'ai un super contrat dans une boîte ce week-end. Il y a un grand DJ qui vient. Et, on doit faire l'ambiance, quoi. Il y a un super truc qui est prévu.
7: Mmh. Et c'est où cet endroit-là?
24: C'est dans le 51. Je crois que c'est à Chaumont, ils m'ont dit.
7: Ouais, t'as raison. Prends-moi bien pour un con, Christophe.
24: Bah, je te prends pas pour un
7: non,
24: con,
7: non, non, non, mais tu m'y laisses. Tu m'y laisses parce que... Tu m'y prends pas, tu m'y laisses. Parce que déjà, je vais te dire une chose, à Chaumont, j'y vais avec Max, d'accord?
6: C'est pour ça qu'il y aura un mec dans une cage.
24: Eh ben, on m'a dit que c'était un grand DJ parisien. Ben, c'est ça, c'est Max.
7: Et avec qui, le DJ?
24: Eh ben, je te ferai voir ce week-end si je suis pas brûlé ou pas.
7: Ouais, mais je verrai. Mais moi, je te dis, déjà, pour commencer, tu vas...
24: Toi, t'as pas de la crème chez toi?
7: Non.
6: Si, mais pas pour la même chose.
7: Ouais.
6: Donc, Gérard, concrètement, on va lui dire ce qu'il faut faire ce soir, vite.
7: Non, de toute manière, le mieux que ce qu'il faut faire ce soir, qu'il aille voir aux urgences à l'hôpital, et que s'il voit que ça va pas, eh ben demain matin, à la première heure, à 9h, t'appelles ton médecin traitant, et tu lui expliques la situation.
9: Voilà.
10: Ouais, mais enfin, j'y vais comment? Moi, je suis à poil dans la cabine, j'y vais comment?
9: Mais non, mais attends, tu vas pas me dire que tu peux pas enfiler un short ou un pantalon?
10: Bah, tu sais ce que c'est que toi d'être à poil dans une cabine, juste avec une paire de tongs, c'est pas facile, hein?
9: Non, non, mais attends, arrête de dire des conneries, parce que là, je te crois plus, là.
10: Attends, alors,
9: non, mais arrête de dire des conneries, Christophe, s'il te plaît, d'accord? D'accord?
10: Ben, ouais, d'accord, mais moi...
9: Moi, le conseil que je te donne, c'est tu vas voir les urgences ce soir, et demain, t'appelles ton médecin traitant. Si les urgences peuvent rien faire, tu vas voir ton médecin traitant, d'accord?
10: Et toi, tu peux pas m'amener de la crème, Sandy?
9: Non, je peux rien t'amener.
10: Ok? Sandy, elle a pas ça?
9: Non, Sandy, elle a pas ça non plus. Bon, sur ce, on va te laisser. De toute manière, tu fais comme ça et on se voit samedi, d'accord?
10: D'accord.
9: Allez, à samedi.
10: Ça met une cache à sec, hein.
9: Ok. Allez, bonsoir à toi, Christophe.
11: Voilà, bonsoir.
9: Et voilà. Voilà.
11: Bon, bah, c'était
9: confiant, ça.
11: C'était bien,
9: non?
11: C'était bien. Qu'est-ce qui s'est passé?
9: Bon.
11: Qu'est-ce qu'il y a eu, Gérard? Le plus beau conseil que t'as fait depuis, deux jours.
9: Non, moi,

0: qu'il est revenu en avion, il est revenu à poil dans l'avion ou...
1: Je sais pas, Manu, tu lui demandes.
2: Ah, mais ça y est, il est parti, mais il était dans les toilettes à poil, en fait.
0: Ah, putain.
2: Il pouvait plus tenir, il s'est dessapé dans les toilettes.
1: Ah ouais, carrément. Ouais. Ok.
0: Ok, bon, dans ces cas-là, je comprends mieux.
1: Ouais. Voilà, bah, donc, maintenant, c'est Max qui continue sa libre antenne, et moi, je vais rester un peu avec lui jusqu'à la fin.
2: Non, tu te casses.
0: Ouais,
2: c'est fini tes conseils, c'est plus toi le chef, tu sors maintenant.
1: Oh, et vous faites votre boulot et vous fermez vos clapets.
0: Voilà, exactement.
1: Vous fermez vos clapets, vous faites votre boulot au lieu de regarder ça se discute.
0: Mm-hmm. Ouais, bravo, c'est du bon travail, ça, les mecs.
1: Merci Pildard de m'avoir enregistré le reportage comme je t'avais demandé dimanche. Et Max, il te l'a dit, vous enregistrez le reportage que je puisse le revoir après les conseils.
2: Tu vas mettre où dans ton grille-pain, la vidéo?
0: Tu vas la mettre où, la vidéo?
1: Non, mais j'aurais pu le regarder après, tranquillement, dans un bureau. Mais merci, Pildard, d'avoir écouté ce que le chef, il t'avait dit.
2: Bon, bah, de rien, là.
1: Ouais. Non, mais c'est sympa d'écouter ce que le chef, il vous dit.
0: Voilà.
1: Vous en faites qu'à votre tête, ça continue. Donc, à toi la suite, Max. je te laisse le soin de finir ton émission, comme tu l'as commencé. Voilà.
0: Il n'y a plus rien à dire. Normalement, on devrait envoyer la pub et dire au revoir. Mais malheureusement, il va falloir que je reprenne derrière ça. Ça va être difficile. Tel le niveau est élevé. Dans un instant, donc, ça sera Christophe, qui va, bien sûr, intervenir. 21 ans de nom, qui est stripteaseur. Et Jean-Pierre, 47 ans, qui va nous chanter une petite chanson. Un petit youplay, voilà.
3: Didier, l'arrêt des fesses.
4: Non, parce que il y a certaines boys qui acceptent que tu fasses une totale.
0: Ouais.
4: Et d'autres moins.
0: Pourquoi tu fais ça, Christophe, si jeune?
4: Si jeune, mais j'ai commencé déjà à 17 ans.
0: Hein. Ah oui, en plus, alors pourquoi tu fais ça? C'est quoi
4: Parce que j'ai pas honte de mon corps, déjà d'une.
0: D'accord.
4: Et puis parce que j'adore ça, j'adore... Franchement, le truc qui me fait plus rire, c'est d'entendre les filles crier.
0: Voilà, c'est l'excitation, c'est ça, ouais.
4: Ah ouais, non, ça, c'est clair. Non, de toute façon, j'ai même fait ça en drag queen. Hein.
0: Ah oui, d'accord, ouais.
4: Mais de ce côté-là, c'est vraiment d'entendre les filles qui crient, alors, ça c'est un truc qui me botte, quoi.
0: Ah ouais.
4: Qu'est-ce que je te dis?
0: Ah bah je sais pas, c'est quand même toi qui viens avec ton sujet, c'est quand même pas moi qui vais faire ça à ta place. Hein.
4: Non, mais les vêtements, en fait, c'est des vêtements qui sont préparés.
0: Mm-hmm.
4: Donc c'est des vêtements, le bas, enfin le haut est à scratch.
0: Ouais.
4: Donc soit t'as un string en dessous, soit t'as rien. Ça dépend de ce qu'ils veulent les directeurs des boîtes.
0: Ouais, et vous êtes donc, à combien? Tu fais partie d'une troupe?
4: Non, moi je faisais ça tout seul au départ.
0: D'accord, mais alors tu fais ça dans quel... C'est-à-dire que quand tu fais ça, par exemple, dans une discothèque, c'est...
4: Tout est préparé, hein, d'avance.
0: D'accord, donc...
4: Je suis appelé, on m'appelle ou on vient me voir, souvent on m'appelle.
0: Donc là, tu viens sur scène, et puis ça dure combien? Une vingtaine de minutes?
4: Ouais, c'est le temps de chauffer un peu la salle.
0: Ouais.
4: Ouais, à tout casser, ouais, il faut quand même fasse...
0: Y a que des nanas, non? Parce que tu fais ça dans une boîte où il y a aussi des mecs. Hein. D'accord, ouais.
4: J'hésite maintenant. D'accord. Quand j'ai fait ça en particulier, ça m'a fini un jour et j'arrête.
0: Alors comment ça se passe justement chez des particuliers? Donc ils t'appellent chez toi?
4: Généralement quand je le faisais, c'était chez des personnes que je connaissais.
0: Ouais.
4: Donc c'était soit des
0: copines. C'est-à-dire mais je comprends pas parce que là t'as un numéro de téléphone, il y a quelque chose, il y a un endroit où on peut te joindre quelque part?
4: Bah mon portable.
0: D'accord, donc...
4: Mon portable, on peut me joindre.
0: Combien ça coûte?
4: Ah, ça dépend des prix.
0: Combien ça coûte? Ça dépend des prix, j'entends bien. Oui.
4: Ça dépend des personnes, ça dépend du monde, c'est
0: ouais.
4: C'est pas déclaré.
0: Oui, d'accord, mais bon, approximativement, sans rentrer dans les détails, ça va de... Alors, on va poser des questions pour Christophe.
4: Ça va de 1005 à 4000 balles la soirée.
0: Quelle est la différence entre 1005 et 4000 francs?
4: Ça dépend de ce que toi tu veux.
0: Oui, mais j'ai bien compris. Oh là là, tu réponds pas aux questions, pitié. 1500 francs, je vais te poser des questions très connes, j'espère que tu seras capable d'y répondre. Pour 1500 francs, t'as le droit? Bah non, mais je sais pas, tu réponds pas aux questions.
4: Bah 1005, ça veut dire, 1005, c'est pas un, 1005, ça serait pas une totale, quoi, voilà.
0: Bah alors, par exemple, alors, c'est quoi pas une totale?
4: Une totale, c'est à poil, quoi.
0: Une totale, c'est à poil.
4: C'est pas moi qui le fais, c'est la personne à qui,
0: qui te déshabille.
4: Voilà.
0: Elle te déshabille et toi tu vas un peu dessus, tu te poses dessus, etc. Voilà, etc. Pour 1500 balles, enfin, compte, tu...
4: Pour 1500 balles, c'est la même chose.
0: Torse poil, sauf que tu gardes ton slip.
4: Voilà, exactement.
0: Ah, bah voilà, je vais répondre à ta place.
4: Voilà,
0: Mais c'est des questions simples, je te demande pas non plus de rentrer dans les vignes. Bon, la prestation dure combien de temps en privé?
4: La prestation?
0: Ouais.
4: Ça dure à peu près 5-10 minutes.
0: 5-10 minutes? Ah oui, d'accord, ouais.
4: Bah c'est pour ça que je te dis, il y a beaucoup moins, ils préfèrent beaucoup les chip and dale ou bien...
0: Et en règle générale, c'est quoi qui demande

0: C'est pour des copines ou c'est pour des mecs? Tu fais ça exclusivement pour des nanas?
1: Non, je fais ça exclusivement pour des nanas.
0: D'accord, ok, ouais.
1: Non, c'est largement mieux.
0: Ouais.
1: Et t'as moins de problèmes.
0: Tu me dis c'est si je te... Hey, Christophe, tu me dis si je te dérange, hein.
1: Non, c'est pas que tu me déranges, c'est que ma batterie commence à se défaire. C'est pas
0: possible. Ouais, d'accord, ok, très bien. Bah, je sais pas, il paraît que t'as une annonce à passer, d'après ce qu'on me dit, alors...
1: Ouais, alors l'annonce, c'est que je recherche, franchement... Bah non, parce que tout à l'heure, ton collègue, c'est Olivier, c'est ça?
0: Non, mais vas-y, c'est quoi l'annonce que tu veux passer, vas-y.
1: Alors, l'annonce que je veux passer, c'est que si jamais il y a des boîtes qui recherchent des stripteaseurs seuls,
0: ouais.
1: Alors quand je dis seuls, c'est bien seuls,
0: mm-hmm.
1: Ou bien des filles qui veulent s'amuser juste un soir avec des copines, qu'elles appellent.
0: D'accord. Ok, non. Très bien. Bah, le message est passé, il n'y a pas de problème, Christophe. On lance l'appel au 0803-085000 s'il y a des discothèques qui sont intéressées pour un mec qui fait des striptease mais tout seul. Pourquoi t'as pas essayé de tourner dans une troupe? Pourquoi tu le fais pas, ça, d'ailleurs, avec des mecs? Parce que c'est quand même plus intéressant, non?
1: Mais tu sais, j'étais dernièrement à La Baule, je sais pas si tu connais La Baule.
0: Ouais, bah, j'y passe toutes mes vacances là-bas.
1: C'est toi?
0: À La Baule.
1: Il y a les bébènes.
0: Tout le monde connaît, bien sûr. Ouais, bien sûr, la boîte du karaoké, ouais, la liste d'Eden à La Baule, ouais, bah, j'ai passé mes vacances là-bas.
1: Et donc, j'ai fait ça avec deux mecs que je connaissais pas, qui ont commencé à faire pareil que moi. Et on s'est mis ensemble, quoi.
0: D'accord.
1: Mais je le fais parce que, comme je disais, peur, j'ai pas honte de mon corps. Par la suite, j'arrête à un moment donné parce que c'est un boulot qui est
0: assez dur. On le dégage. Ah, t'as raison, on le dégage, il est chiant. Jean-Pierre, 47 ans, est avec nous. Bonsoir, Jean-Pierre.
2: Allô, bonjour, mon petit. Ça va?
0: J'ai fait une erreur monstrueuse de t'avoir fait passer après Christophe. J'aurais dû commencer par toi et après Christophe.
2: Mais non.
0: Comment tu vas?
2: L'humilité. Surtout qu'aujourd'hui, c'est la fête de la nativité de la Sainte Vierge. Alors, soyons humbles.
0: Ah, bah oui. Comment tu vas, Jean-Pierre?
2: Eh ben, moi, ça va.
0: Ils m'entendent pas, hein. Comment s'est passé cet été?
2: Cet été, moi, je travaille. Alors,
0: tu travailles, d'accord.
2: Je travaille, et puis bon, si, ça s'est bien passé. Moi, j'habite la Haute-Savoie, je vais souvent en Italie, je m'éclate là-bas.
0: Bon.
2: Le tunnel du Mont-Blanc est fermé, mais on peut passer par le Grand Saint-Bernard ou le Petit Saint-Bernard, ça pose pas de problème.
0: Bien.
2: Et je vais dans le Piémont, la Lombardie, il y a des belles boîtes là-bas. Il y a de la danse, il y a de la techno, il y a de tout.
0: Très bien. Ça me fait toujours autant plaisir de savoir que t'es là et que t'appelles de temps en temps.
2: Bien
0: franchement,
2: entendu, bien entendu.
0: Ça me fait plaisir. Très bien. Donc, t'as suivi un petit peu les événements?
2: Oui.
0: Alors,
2: les débats de Gérard, je ne les manque pas tous les jeudis.
0: Bah oui.
2: Et vraiment beaucoup.
0: Il est où, Gérard, d'ailleurs, au passage? Comment? Il est où, l'Astico? Il est en train de préparer les débats,
2: Beaucoup d'amitié pour Manu et Fildar, qui sont ces têtes de Turc, mais qui sont formidables.
0: Les têtes de Turc? Attends, je suis pas si méchant que ça.
2: Non, ça va, c'est
0: quand même pas deux Apollines.
2: La pauvre Apolline.
0: Ça n'a rien à voir.
2: C'était vraiment, Jeanne d'Arc, surduché.
0: C'est un peu ça, mais elle brûlait grave.
2: Mais t'es gentil quand même.
0: Ah oui. Jean-Pierre, je suis sûr que tu veux chanter un petit truc.
2: Un petit truc quand même.
0: J'imagine bien.
2: Ça fait une heure que j'attends. Moi, le gorille.
0: Alors, vas-y.
2: Mais disons, t'as pas l'arrangement basique de Brassens?
0: Malheureusement, non. Tu vas le faire a cappella, généralement, tu fais tout, tu fais les instruments.
2: Autres ont un soutien musical et moi qui appelle discrimination.
0: Mais malheureusement, tu choisis des belles chansons, on n'a pas les karaokés encore de Brassens, mais ça viendra de toute façon, on va être obligé de s'équiper.
2: T'es tellement éclectique et t'aimes tellement, tu fouilles tellement, t'as 28, 29 ans ou 30 ans, j'en sais rien. Mais plus tu avances dans la vie, plus tu remontes dans le passé.
0: C'est vrai, t'as raison. Je l'ai remarqué moi aussi. D'ailleurs, dans l'émission éclectique du dimanche, on sera très vite amené à écouter du Brassens, du Brel, du Edith Piaf et peut-être même encore bien avant. Petit à petit. Mais c'est de la belle musique quand même, c'est de la belle chanson. Alors Jean-Pierre, qu'est-ce que tu vas nous interpréter?
2: Le morceau, un des plus connus de Brassens, que toute la France connaît.
0: Le gorille.
2: Le gorille.
0: Ah, le gorille. Garo gorille.
2: Tu pourras prendre les
0: gorilles.
2: Tu la connais, celle-là?
0: Oui, bien sûr.
2: Bon, allons, on y va?
0: Ouais.
2: Bon, un, deux, trois. C'est à travers de larges grilles que les femelles du canton contemplaient un puissant gorille, sans souci du camp, dira-t-on, avec impudeur ses commères, lorgnait même en endroit précis, que rigoureusement ma mère m'a défendu de nommer ici, car gorille. Tout à coup, la prison bien close où vivait le bel animal s'ouvre. On ne sait pourquoi, je suppose qu'on avait dû la fermer mal. Le Saint-Jean, sortant de sa cage, dit « C'est aujourd'hui que je le perds. » Il parlait de son pucelage. Vous aviez deviné, j'espère. Gargory. Celle-là même qui naguère le couvrait d'un œil décidé, fuyait prouvant qu'elle n'avait guère de la suite dans les idées. D'autant plus vaine était leur crainte que le gorille est un luron supérieur à l'homme dans l'étreinte. Bien des femmes vous le diront. Garou gorille. Le patron de la ménagerie criait éperdu, nom de nom, c'est assommant, car le gorille n'a jamais commis une guenon. Dès que la féminine engeance sut que le singe était puceau, au lieu de profiter de la chance, elle fit forader des fuseaux.
3: Gorille.
2: Tout le monde se précipite hors d'atteinte du Saint-Jean, sauf une vieille décrépite et un jeune juge en bois brut. Voyant que tous deux se dérobent, le quadruman accéléra son dandinement vers les robes de la vieille et du magistrat.
3: Gargory.
2: Bras soupirait la centenaire qu'on put encore me désirer. Ce serait extraordinaire et pour tout dire inespéré. Le juge pense c'est impassible qu'on me prenne pour une guenon. C'est complètement impossible. La suite lui prouva que non.
3: Gargory.
2: Supposez qu'un de vous puisse être comme le singe obligé de violer un juge ou une ancêtre. Lequel choisir est-il des deux? Qu'une latelle native pareille un de ces quatre jours m'échoie, c'est j'en suis convaincu la vieille qui sera l'objet de mon choix.
3: Gargory.
2: Mais par malheur, si le gorille au jeu de l'amour vaut son prix, on sait qu'en revanche, il ne brille ni par le goût ni par l'esprit. Lors, au lieu d'opter pour la vieille, comme aurait fait n'importe qui, il saisit le juge à l'oreille et l'entraîna dans un maquis. Garou gorille.
0: C'est fini là ou pas là?
2: La suite serait délectable. Malheureusement, je ne peux pas la dire. Et c'est regrettable. Ça vous aurait fait rire un peu. Car le juge, au moment suprême, criait maman, pleurait beaucoup. Comme l'homme auquel le jour même, il avait fait trancher le cou. Gargory.
0: C'est fini?
2: Oui.
0: Bien. Toujours autant de talent. Quoi?
2: C'est fini.
0: Non, mais c'est bien.
2: Comment c'est bien?
0: Non, mais bien sûr, c'est bien. Bravo, quel talent. Bravo, alors, quand même, merde, Max, alors, quand même, tu pourrais faire un effort, hein, quand même. Bon, mais petit Jean-Pierre, reste avec nous deux secondes. Il y a encore Jean-Pierre Sauzère que j'ai encore j'ai appelé dans la journée. Là, il m'a autorisé à ce qu'on écoute la chanson. Il a une nouvelle chanson. On va l'écouter tout à l'heure. Et Jean-Pierre, ensemble, nous allons aller du côté du courrier, parce que Fildar a encore reçu quelques petites photos sur l'internet de la fraîche, hein, Jean-Pierre.
4: Alors de la photo.
0: Ah, en ce moment, on peut dire que je suis chaud comme la braise.
2: Chaud comme la braise.
0: Ah non.
2: Tu nous dévoiles jamais tes dulcinés à l'antenne. C'est toujours très fumeux. Non, je suis pas d'accord.
0: Ouais, c'est vrai.
2: Ah oui, j'en ai une. Oui, alors là, oui, ça s'est passé. Mais oui. Non, allez. Hein.
0: Ah, mais
2: la
0: raison.
2: Pas de langue de bois.
0: Non, mais la raison.
2: Tu demandes. Tu es furieux contre les auditeurs quand tu les sens pas sincères, quand ils font de la langue de bois. Et toi. Je dis pas que tu fais de la langue de bois, parce que tu es plein d'humanité, sincère. Mais quand même, un peu de langue de bois sur ta vie privée, faut te découvrir, mon
0: petit. Attends, j'arrête pas de le dire. Vous êtes plus au courant que mes parents, attends.
2: Oui.
0: Non, mais c'est vrai, en plus.
4: Heureusement,
0: parce que quand même, je vous vois plus souvent que je les vois, donc c'est normal, hein, mais, ouais, Jean-Pierre, mais bon. Tu sais, je suis amoureux, là, je crois, là. Non?
2: Mais toi, tu es un homme, t'es un peu. Moi, ce qui me plaît chez toi, c'est que t'aimes Sacha Guitry.
0: Oui.
2: Entre autres.
0: Oui.
2: Alors ça m'a botté. Hein. Alors vraiment, ça, celui.
0: Il quelqu'un peut pas sortir avec lui.
2: Sacha Guitry, il a un bon cœur, il y a quelque chose.
0: Moi, je vais me taper Guitry. Voilà, c'est tout. Bon, alors, Jean-Pierre, oui. on va revenir donc sur le courrier et donc quelques photos qui nous sont tombées. Je rappelle que vous pouvez laisser des messages et des photos à tout moment. max@funradio.fr. Oui. Mon petit filou.
5: Oui, des vraies photos, je précise, hein, c'est rien de me mettre Pamela Anderson ou
0: Ça va
5: direct à la poubelle. Allez, vas-y, balance. Donc, la première, c'est Ingrid, 22 ans de Lille.
0: Oui.
5: Donc, c'est une petite photo qu'elle a prise d'elle, enfin, que quelqu'un a pris
0: monte un peu.
5: Dans le train. Donc, genre, le doigt dans la bouche, un peu à la cochon.
0: Ouais, pas mal, ouais.
5: Un peu coquine. Mais bon, celle qu'on attend tous, c'est celle-là.
0: Ouais.
5: C'est Lisa.
0: Oh, putain.
5: Donc, Lisa, 25 ans, je t'écoute tous les soirs, je profite de l'adresse internet de mon
2: tu
5: père.
2: Sais que les gros nibards sont rentrés dans le Robert aujourd'hui.
0: Comme par hasard.
5: Oui, mais elle est pas.
2: Oui.
5: Alors, attention. Donc, elle utilise l'adresse internet de son père pour écrire et t'envoyer une de ses photos.
0: Un petit bisou très tendre.
5: Comme, voilà, comme je sais tes goûts sont, qui, sont, quoi, bien spéciaux. Et que tu es, je n'en doute pas, difficile au point de vue.
0: Monte.
5: Voilà.
0: Oh. Ah ouais, pas mal, ouais.
5: Donc elle est très bien, j'ai répondu à son message.
0: Elle est pas mal, très bien, même.
2: Ouais, mais on n'a pas les photos.
0: Ah, Jean-Pierre, ouais. Tu connais mes goûts, quand même.
2: Mais oui.
0: Ah, bon, alors tu peux me faire confiance. Je peux te dire qu'elle est très jolie, elle est assise...
2: Elle a des tétons de vierge, toi.
0: Elle est assise sur la table du salon.
2: Oui.
0: Elle est, bon, quasiment à poil, hein. Elle a juste un petit truc en haut, très décolleté, et puis elle a un regard, elle est superbe.
2: Un petit regard de comment...
0: Bon, j'ai dit que j'étais attiré par les brunes aux cheveux courts.
2: Ah bon?
0: Attention, hein. J'ai pas dit que j'étais pas attiré par des brunes aux cheveux longs ou châtains.
2: J'ai vu Sophia Loren l'autre jour à 65 balais. Écoute, elle en fait 45. Hein. Les jambes de Sophia Loren.
0: Ouais, moi je tape pas encore dans le 45.
2: Monsieur, t'aimes les vieilles.
0: J'irais même jusqu'à dire que... J'irais même jusqu'à dire que 25 ans, là, c'est un petit peu vieux pour moi.
5: Oh là là.
0: Non mais je plaisante en disant ça, vu que en ce moment je suis plutôt amoureux de filles qui ont 20-22 ans. Je sais, c'est de pire en pire, mais
2: il n'y a rien du tout.
0: Mais elle est mignonne. Elle est magnifique.
2: T'as la force au bout du groin, mais il n'y a rien.
0: Eh ben, ramène-moi ton derrière ici, tu vas voir. Bon, alors, comment elle s'appelle? On s'en fout de ça. Ramène-moi la photo, putain, mais je m'en fous de la tête des hommes politiques. J'en ai rien branlé, moi, de ces gens-là. Putain.
5: C'est encore une fausse, hein, les mecs.
0: Non, elle est bien, elle est bien.
5: Je vais pas vous décevoir, mais c'est sûr. Hein.
0: Tu crois que c'est mytho, ça?
5: Ah, bien sûr. Ça se trouve sur des sites amateurs de cul.
0: Tu crois, ça, c'est des photos de charme, ça?
5: Il y en a par centaines, mais c'est clair.
0: Putain, celui qui a fait ça, c'est vraiment une pute, hein, si c'est pas vraiment... Elle est bien, hein.
5: Certes, elle est bien.
0: Et fais voir la photo de l'autre, là, celle qui aurait été prise en photo, là, qui nous écouterait, là.
5: Ça, une photo c'est de vrai, pute, ça.
0: Non, celle-là,
5: c'est un train de pute, ça. C'est dans un train de pute, ça, regarde. T'en as plein des trains de pute. Hein.
0: Balance-moi ça, j'ai rien à branler, passe-moi. Je vais voir les autres photos, celles de la dernière fois. Excuse-moi, Jean-Pierre, hein, je suis en train de faire mon marché. Hein.
2: Et vas-y, fais.
0: Voilà, ah, celle-là.
2: Avec ta costume.
0: Bon, celle-là, c'est là.
2: Fais voir l'autre. Nous t'aimons.
0: Oh aujourd'hui. Putain, elle est belle, elle aussi. Hein.
5: Bon, ils m'ont répondu, oui, donc elle a 17 ans.
0: Alors, elle a 17 ans. Attends, excuse-moi, Jean-Pierre, elle a 17.
2: À la loi ghetto, là, attention.
0: Elle a 17 ans, ça fait un peu jeune, hein. C'est comme l'auditrice qui est venue la dernière fois. Hein.
5: Bah oui, elle a 17 ans et elle préfère pas donner son numéro, elle est timide.
0: Ah bah va se faire foutre.
5: Ouais.
0: Ah bah voilà, comme dit Jean, va se faire foutre.
5: Bon, je range dans le plagiat.
0: Je m'en fous.
5: Parce que je peux taper dans le 17.
0: Ouais, non, mais je m'en
5: fous. On a rien à foutre.
0: Je m'en doute bien. Ah, Olivier. Ah, on a des photos de mecs à te montrer.
5: Ah oui, on a reçu la photo de Marc.
0: Ah ouais, on a la photo de Marc d'ailleurs. Ouais, elle est où la photo? Tiens, regarde.
5: Ton petit chéri.
0: Tu vas le kiffer en plus, j'en suis sûr.
5: Ah ouais, tu vas aller là. En train de marcher sur ton petit chéri.
0: Il ressemble un peu aux meufs que tu te fais, généralement.
5: Ouais.
0: Voilà, quoi. Bon, enfin, en tout cas, joli. Hein. J'espère qu'il y aura des filles aussi jolies samedi soir à Chaumont. Eh, tu m'enlèves les... dans le micro, là. Tu vas nous régler un peu ce putain de son dans le casque.
5: C'est quoi, les...
0: Jean-Pierre?
2: Oui.
0: Voilà. Jean-Pierre,
2: oui.
0: J'ai passé un agréable moment avec toi. En tout cas, je suis content de savoir que t'es encore là et que t'es vivant.
2: Ah bah du
0: vivant.
2: Je suis pas un prévu de la guerre 14.
0: Non, mais attends, je dis vivant, non pas mort, au sens propre, dans le sens où t'es toujours à l'écoute de Fun Radio. Que t'es là. Oh la bête là.
2: Oui.
0: Ah quand même. T'as Jean-Pierre, le chanteur quand même qui est là. Gérard, tu pourrais faire un effort au moins.
2: Rien, Gérard. Gérard, il pense qu'à samedi. Hein.
0: Oui, alors là, c'est pas un sujet qu'il faut aborder en ce moment.
2: Oui, en ce moment, bon. Mais surtout pas avec Christine en plus. Bon.
5: Jean-Pierre?
2: Oui.
5: J'ai cru mal entendre.
2: Ben, c'est pour rire, c'est pour te provoquer, je t'entendais pas. Alors que moi je t'aime beaucoup, tous les jeudis je ne pense qu'à toi.
0: C'est vrai. Hein.
2: Alors bon sang.
0: On n'a pas parlé des deux débats de jeudi, ça portera sur quoi? Sur
5: la chanson française.
0: Ah, oui.
2: Il faut que je participe à la chanson française.
0: Ouais, ça peut être marrant.
2: Ah, ouais. Sûrement que ça peut être marrant.
0: Je sais pas, c'est Gérard qui commande.
2: Ah oui, c'est le patron, c'est Gérard.
5: Je sais pas, c'est... Le jeudi c'est moi qui commande.
2: Ah oui, c'est toi qui commande.
5: On va faire une exception.
0: Dites non.
2: C'est une exception, parce qu'avec moi, tu sais, c'est pas...
0: Bon, Gérard, est-ce que tu acceptes?
6: Oui.
2: Ah, bah, c'est gentil, Gérard.
6: Mais je te préviens, la première...
5: Non, on peut pas.
6: Première en...
5: On peut pas.
6: Quoi, on peut pas? Si, on peut, c'est moi qui commande
2: c'est
6: le
2: jeudi. Commande, oui.
5: Non, mais on a prévu les auditeurs, déjà.
6: Non,
5: mais il va y avoir des chanteurs, il va y avoir Phil Barnet, tout ça, donc...
6: Non, c'est moi qui commande.
2: Oh, mais là, je suis très éclectique, hein. Je sais tout Béart, je sais tout Brassin, je sais tout Brel.
6: Il n'y a pas de chanteur.
2: Attendez. Maurice Chevalier.
5: Manu.
6: Oui, il y a Jean-Pierre qui parlait d'une certaine personne et justement, il y a une surprise.
5: Allô?
6: Christine?
5: Allô?
6: Christine?
2: Allô?
5: Ouais.
2: Je cherche à Christine. Allô? Cherche à Christine.
5: Ça va?
2: Christine?
5: Attends, Jean-Pierre, Christine?
7: Oui?
5: C'est l'ex à Gérard. Comment tu vas?
7: Ah, moi, ça va, moi.
5: Est-ce que tu deviens, ma grande?
7: Pas toujours.
5: Ma grande ou ma grosse?
7: Ouais,
5: je sais pas.
7: Non, la mec, j'ai maigri.
5: Tu vois, t'as perdu combien?
7: 30 kilos.
5: 30 kilos, bah, t'en restes encore des fois.
7: Non, je déconne pas. Hein.
5: Ah, on doit mieux se sentir quand on fait 110 kilos. Hein.
7: Bah oui, j'ai un problème, j'ai un souffre-cœur.
5: Ah, oh merde, je suis désolé. Bon, hey, y a ton mari qui est là, hein?
7: Quel mari?
5: Gérard.
7: Oh, c'est passé, ça, j'ai un copain, moi, maintenant. Il s'appelle Emmanuel.
5: Bon, bah écoute, on va en parler dans un instant avec Gérard pour terminer.
7: Ouais.
5: Hein, la cerise sur le gâteau pour terminer la soirée, ça va être chaud, hein Gérard? Non. Hein, on va revenir dans un instant avec la suite et fin de cette radio libre 0803-08-5000 Minitel 3615 Code Fun Radio Rubrique Direct. On va saluer Zenelala, Tarkan également, hein, vous voyez comme quoi il chante et puis il écoute la radio, il vient sur le Minitel. Et puis également l'internet, les filles, laissez-moi des photos comme vous le voulez, hein, max@funradio.fr et puis pour la musique, surprise.
8: Bien faire couler. Remets un tout petit peu de vanille encore, tiens.
9: Voilà.
8: Léger, voilà, comme ça, pas plus. Top.
9: Oh, c'est bon.
8: Parfait, impeccable. Très bien. Bon, tu t'allonges un peu, là?
9: Attends.
8: Allez, vas-y, détends-toi. T'es avec un téléphone portable?
9: Ouais.
8: Le fais pas tomber dans l'eau pour t'électrocuter, hein?
9: Non, quoi qu'avec
8: un portable, ça irait pas bien loin.
9: Non, alors, c'est un inédit dans l'émission, quand même, non?
8: Alors, vas-y, détends-toi, allonge-toi un petit peu. Tu mesures combien?
9: 1m60.
8: Ah d'accord, t'es pas très grande toi. Hein.
9: Non, même petite on pourrait
8: dire. Même petite, non, bah alors vas-y, allonge-toi.
9: Voilà.
8: Complètement.
9: Ça y est.
8: Détends-toi. Fais-nous écouter le son de l'eau. Joli, bien. T'entends la musique derrière ou pas derrière en fond de moi?
9: Ouais.
8: Bon alors d'accord, maintenant ce que je vais faire, je vais t'offrir quelque chose. Évidemment, les gens vont pouvoir également participer et pouvoir écouter, mais ce que je suis en train de diffuser est spécialement fait pour toi. Je vais te laisser pendant 15 secondes et tu vas essayer de garder ton téléphone près de ton oreille. Tu vas fermer les yeux.
9: D'accord, ça y est.
8: Voilà, t'es détendu. Vraiment, fais-le, tu le fais vraiment.
9: Ouais,
8: voilà, t'es bien. Parfait, je te vois, c'est très bien parce que j'étais pas du tout dans le bon angle. Maintenant que je te vois, très bien, joli. Joli petit morceau quand même, hein?
9: Ouais, j'aime beaucoup.
8: Non, je parlais de toi.
9: Ah.
8: On dit ça pour les garçons qui nous écoutent et qui seraient du côté de Rambouillet et qui auraient à peu près dans la 18-20 ans.
9: Ouais, plus de 20 d'ailleurs, parce que c'est
8: 18. Ouais, c'est un peu jeune, ouais.
9: Je croyais que tu parlais de morceaux de musique.
8: T'es célibataire, Marie?
9: Non.
8: Mais non. Mais ce soir, on peut dire que tu l'es, allez, maintenant, là, dans la minute, là.
9: Là, dans la minute, alors.
8: Allez, disons que t'es disponible éventuellement pour un garçon qui nous écouterait. Alors attention, 20 secondes de musique pour toi, Marie. Ferme les yeux.
9: Ça y est.
8: Je suis juste là à côté de toi.
9: Ouais, je te sens.
8: On
9: ouais.
8: fait rien de mal.
9: Non.
8: Et je te parle un peu de musique. Tiens, écoute.

0: Ça la fait rire. C'est déconcentrant ?
1: Non, du tout.
0: Bon, allez, maintenant, on va passer un petit peu de savon sur ton corps. Alors, tu nous dis les endroits sur lesquels le savon est en train de glisser.
1: Alors,
0: moi, je ferme les yeux, j'espère que vous faites de même, et on y va, c'est parti, vas-y.
1: Le cou. Entre la poitrine.
0: Raconte-moi vraiment, dis-moi véritablement de la manière dont tu te laves habituellement. De quelle partie du corps tu commences pour aller vers où ?
1: Je commence par les épaules. Le cou.
0: Ouais.
1: La poitrine.
0: Ouais.
1: Le ventre. Les cuisses. Les genoux.
0: Ah, tu vas vite, toi, dis donc.
1: Non, je peux pas te le faire à la même allure, sinon j'ai encore demain. Hein.
0: Bah vas-y.
1: Pas 20 minutes.
0: Mais on a tout le temps, on n'est pas pressé. Oh là là, même s'il est minuit passé, on s'en fout, vas-y.
1: Bah alors, disons que j'en suis au niveau du ventre.
0: Hein. D'accord.
1: Voilà. Moi j'aime bien passer du temps sur mon ventre. Voilà, ensuite je descends doucement vers les cuisses. Je passe d'abord l'extérieur des cuisses, ensuite l'intérieur. Je fais des ronds avec mes mains. Ça, ça masse un petit peu aussi. Voilà, ensuite les genoux, les mollets, les pieds.
0: Ah, important les pieds.
1: Hein ?
0: Entre les pieds aussi, entre les doigts de pied. Hein.
1: Oui, énormément, oui.
0: Je sais.
1: Je commence par devant, justement, par les orteils, et puis je passe vers le talon ensuite.
0: D'accord.
1: Ensuite, je remonte par l'intérieur des jambes.
0: Est-ce qu'il t'est déjà arrivé de faire un truc comme ça ? Est-ce qu'un de tes copains... C'est déjà arrivé d'avoir l'idée de l'appeler et de lui dire tiens, je suis dans mon bain et tu lui fais ce qu'on est en train de faire en ce moment en direct.
1: C'est lui qui m'a appelé en me disant Marie, est-ce que t'es dans son bain ? J'ai dit oui.
0: Ah oui.
1: Oui.
0: Mais tu ne l'avais jamais appelé en lui disant voilà, je me suis mis spécialement dans le bain pour toi. Ça pourrait être une bonne idée,
1: non,
0: ça.
1: Non, mais moi, je suis du genre, je peux faire, déjà dans ce genre-là, oui, pour lui rendre son imagination fertile. Mais l'idée du bain, non, j'avais jamais
0: eu
1: l'idée.
0: T'es quelqu'un d'assez pudique ou...
1: Non,
0: du tout.
1: Non, je suis très coquine et très joueuse. J'aime bien innover,
0: T'aimes bien quoi ?
1: J'aime bien innover.
0: Ouais.
1: Dans ce domaine-là, et faire sans forcément aller jusqu'au bout, quoi, mais faire des jouets, quoi.
0: Comme par exemple ? Il y a quelque chose que tu aurais fait dernièrement que tu n'as pas l'habitude de faire et une chose que tu aimerais faire plus tard ?
1: Ce que j'aimerais faire...
0: Qu'est-ce que tu aurais fait de coquin la dernière fois, dernièrement, là ? Quelque chose de spécial ?
1: Dernièrement, ce que j'ai fait de coquin... J'ai attaché mon copain. Et on a joué avec de la chantilly.
0: Ouais.
1: Voilà.
0: Bien. Tu l'as léché et compagnie, tout ça.
1: Ouais, voilà, exactement.
0: Et alors, quel âge il a ce garçon ?
1: 20 ans.
0: Ouais, alors ça lui a plu ?
1: Oui.
0: Vraiment ?
1: Bah oui, parce qu'il en a redemandé après.
0: Et toi, tu lui as redonné ?
1: Bah bien sûr.
0: Oh, comme tu es gentil. Et qu'est-ce que tu aimerais faire ? C'est quoi la prochaine chose que tu aimerais faire un petit peu coquine ?
1: Je sais pas, la glace à la vanille, ça me semble bien.
0: De quoi ?
1: La glace à la vanille.
0: Ah oui, d'accord, donc tu restes dans l'histoire, dans le délire de la nourriture.
1: Ouais, je suis très gourmande. Mais bon, sinon, je sais pas, le fait aussi de faire... d'être dans un lieu public. Enfin, on peut être surpris, quoi.
0: Ouais.
1: Ça peut être aussi...
0: Pourquoi tu ne serais pas un jour avec ton copain dans la salle de bain avec tes parents qui dorment à côté ?
1: Peut-être pas.
0: Ah non, on n'irait pas jusque-là, non ?
1: Non, peut-être.
0: T'es toujours dans ton bain, là, hein ?
1: Oui, oui.
0: T'as toujours une lumière allumée dans ta...
1: Oui, oui.
0: Ah, c'est dommage, on aurait dû installer une petite bougie parce que moi quand généralement je prends un bain passé une certaine heure, quand je rentrais la nuit de l'émission et que je prenais des bains, je m'allumais toujours une bougie, petite musique comme ça et je me laissais. Tu peux rester combien de temps ? Tu peux rester longtemps dans ton bain ?
1: Ouais.
0: Combien de temps ?
1: Une heure, trois quarts d'heure.
0: Ah c'est vrai quand même à ce point-là ?
1: Ah ouais, franchement, ouais.
0: Moi aussi j'aime bien, ouais, de temps en temps.
1: Bah, tu sais, quand tu passes une semaine au lycée, que t'arrives le dimanche matin, que tu lâches le matin à 6h, que le dimanche matin t'arrives, que t'as pas franchement envie de te bouger, bah tu fais quoi ? Tu prends ton petit déj, après tu vas dans ton bain, et puis voilà.
0: Voilà, mais c'est vrai que les femmes aiment particulièrement cet endroit, celle de la salle de bain, prendre des bains pendant des heures. Pour les mecs, c'est plus compliqué quand même, ça fait un petit peu moins viril, hein. ça fait un peu cheap. Et pourtant c'est agréable, hein.
1: Quand le garçon est tout seul dans sa baignoire, je suppose que oui,
0: il aime
1: pas.
0: Avec un bon whisky et un bon cigare. Ah, quand j'entrais la nuit, je me prenais un petit cigare avec un petit whisky.
1: C'est la coupe de champagne.
0: Ouais, je me faisais la totale, tout seul, solo, bien sûr. Puis je m'écoutais des musiques comme celles qu'on est en train d'entendre, puis je me faisais à chialer. Non, c'était bien, c'était des grands moments, ça, c'était des grands moments pour moi. Ah, c'est bien de prendre un bain, tiens, je vais prendre un bain. J'ai plus osé depuis le jour où j'ai pris un bain une nuit, et ma voisine m'avait dit gentiment une fois que je faisais beaucoup de bruit en prenant des bains, donc du coup, je faisais plus, mais bon, après tout...
1: Bah attends, t'es chez toi, hein.
0: On vit qu'une fois. Ouais, mais je suis en appartement et...
1: Bah t'es chez toi quand même.
0: Faut que je prenne un bain. Faut que j'aille me laver. Faut que j'aille me laver l'esprit. Non, ça fait du bien, hein, sans déconner. Alors ouais, on a fait quelque chose de soft et de bien, mais... Je sens qu'on va revenir dans des délires qu'on faisait il y a 4-5 ans qui risquent d'être assez violents. J'ai souvenir, Marie, d'une demoiselle que j'ai dû avoir 2-3 fois sur l'antenne avec qui je prenais des bains pendant des heures et des heures la nuit. C'était très sympathique. C'est bien que t'aies voulu comme ça accepter de venir sur l'antenne et de vouloir prendre un bain à 7 heures. Tu t'étais lavé dans la soirée?
1: Comment?
0: Tu t'étais déjà lavé dans la soirée?
1: Ouais, parce que j'étais à la piscine, donc je me suis lavé en rentrant, mais je me suis mariée.
0: T'as bien raison.
1: J'ai pas pris de bain avec Mike ce soir. Mais...
0: Ah, c'est gentil comme tout, quoi.
1: Hein?
0: Ah, j'aime bien. Ah, vas-y, fais écouter le bruit de l'eau. J'ai l'impression que t'es dans tes chiottes. J'ai l'impression que t'es en train de crotter, là. Excuse-moi, hein, ça perd un petit peu, mais là, j'ai l'impression que t'es en train de crotter, là, non?
1: Bah, je sais pas, écoute.
0: Bah, écoute. Vas-y. J'aime bien ce bruit. Oh, c'est sympa. Bon, bah, Marie, c'est très sympa. Tu vas rester encore un petit peu dans l'eau?
1: Ouais, mais dans le ventre, c'était pas très chaud quand même. Hein.
0: C'est vrai, hein, faut faire attention.
1: C'est vite refroidi.
0: Bah oui, le problème il est là, c'est que tu l'avais pas suffisamment mis chaude. C'est pour ça, sur le coup, faut faire attention ça aussi souvent, parce qu'on met de l'eau, on pense quelque chose que le corps ne s'est pas habitué encore à la température de l'eau, et puis très rapidement, une fois qu'on est dedans, au bout d'une minute ou deux, elle est froide.
1: Ouais.
0: Donc il faut mieux qu'elle soit beaucoup chaude, ou alors il faut très vite, alors, ce qu'il faut, sinon, mais ça c'est une galère, il faut enlever l'eau une fois qu'on est bien dedans, il faut la revider, puis il faut la remplir. Ah bah oui, bah, moi aussi, ça m'est déjà arrivé.
1: J'en enlève la moitié, j'en mets d'autres bien chaudes.
0: On fait tous pareil.
1: Ouais.
0: Bon bah Marie, je te remercie en tous les cas, on a fait quelque chose de simple et de soft.
1: Hein?
0: Mais oh, bah la prochaine fois, attends. Laisse-moi le temps de revenir, c'est encore l'été, on est le 1er septembre, vous n'êtes pas encore organisé de votre côté, votre cartable n'a pas encore été fait, vous ne savez même pas quels sont les cours que vous allez avoir, vous ne connaissez pas les noms de vos professeurs, moi c'est un peu la même chose pour moi, donc on se réhabitue, c'est une rééducation.
1: Bah écoute, tu gardes mon numéro, tu sens que j'ai pas envie de prendre un bain, bah t'appelles.
0: C'est tellement joliment dit. Bien sûr que je vais le faire. Est-ce que tu as la compile Balade Nocturne, Marie?
1: Non, pas encore.
0: Eh ben, je vais te l'offrir.
1: Oh ben, c'est gentil.
0: Eh ben, il n'y a pas de problème.
1: J'adore.
0: Est-ce qu'il faudra, à l'avenir, est-ce que tu écoutes de la musique de temps en temps dans ta salle de bain?
1: Ouais, tout le temps.
0: T'as un lecteur CD et tout ça?
1: Ouais.
0: Eh ben, tu penseras, dès que tu recevras la compile, à prendre un bain et à écouter cette compilation en te détendre. Mais seul, allez, seul, sans personne.
1: D'accord.
0: Comme ça, tu peux fantasmer sur ton mec éventuellement qui sera à côté de toi ou sur un autre garçon.
1: Oui, sur toi, par exemple.
0: Non, pas obligatoirement, non, sur un autre garçon, pas forcément moi, il n'y a pas que moi.
1: Oui,
0: même si je trouve ça toujours très excitant de savoir qu'il y a des filles dans des endroits comme dans lequel tu te trouves en ce moment qui peuvent penser à moi.
1: D'ailleurs, j'ai une question à poser. Quand est-ce que tu vas à la loco? Parce que moi, c'était vendredi dernier. D'ailleurs, c'était qui mixait?
0: Je sais pas.
1: Je sais pas.
0: Les soirs reprennent officiellement vendredi là.
1: Ouais.
0: Et avec Jean-Marie K et tout ça. Mais moi, c'est vendredi 10. Non. Voilà. Tu veux qu'on t'invite?
1: Bah ouais.
0: Allez, je t'invite vendredi 10 septembre. Ou tu veux aller à ce vendredi-là, là?
1: Non, vendredi d'après.
0: Ouais. Allez, vendredi 10 septembre, je t'invite. Fildar va prendre ton nom et ton prénom et tu viendras avec la personne de ton choix.
1: Oh, super, merci.
0: Bah, y a pas de problème, Marie, parce que t'as été sympa, t'as bien voulu jouer le jeu. C'était soft, c'était bien, c'était propre, c'était... En plus, tu sens bon. C'est quoi le parfum que tu utilises?
1: Bah là j'avais la vanille, mais sinon sur moi je mets fleur d'interdit.
0: Tu mets quoi?
1: Fleur d'interdit.
0: Fleur d'interdit, comme c'est mimi tout plein. Marie, tu quittes pas, reste dans l'eau tranquillement encore quelques instants. Manu ou Fildav vont te reprendre en antenne, on prend ton nom et on te met sur la liste pour le 10 septembre. Et puis bah bon courage pour la suite des événements.
1: Ok.
0: Petit bain soft, tranquille ce soir, on n'a pas voulu aller trop loin, mais je pense que dans les jours et semaines à venir, ça devrait, à mon avis, reprendre reprendre du galon, là. Ça va recommencer, là, à mon avis, passer des heures et des heures tout seul au téléphone. J'étais bien pourtant, là, j'étais bien entouré avec Manu au standard, Fildar sur Internet et un petit Gérard comme ça. Faudrait qu'un de ces quatre, on pourra s'en prendre un bain à quatre. Gérard. Ça t'est déjà arrivé de prendre des bains avec ta femme?
2: Tout court?
3: Ouais.
0: Et alors?
2: Non, c'est bien.
0: Tous les deux?
2: Ouais, à New York, on l'a fait.
3: Il fallait ça au moins.
2: Et toi.
0: Et alors?
2: Non, mais c'était bien.
0: C'est bien.
2: Dommage que c'était trop petit là-bas. La baignoire, elle était petite pour deux. Hein.
3: Non, standard, mais...
2: Le standard, tu m'en fais un beau standard, toi.
0: Bon, très bien, on aura compris, nous, il n'y a pas de problème. Bon, allez, rendez-vous demain, parce qu'on s'est un petit peu posé, et on se retrouve demain, bien sûr, en pleine forme, avec Fildar, Manu, au 0803 08 5000, de l'Internet, du machin, on n'a encore pas fait François Valéry.
3: C'est pas grave, il attendra.
4: Non, il attendra.
3: Ça fait 20 ans qu'il attend.
4: Ouais, c'est dommage, parce que regarde, il était calé. Hein, il y avait...
5: 4 heures du matin, je n'arrive pas à m'endormir. Je n'arrive pas à oublier. J'allume cigarette sur cigarette. Je pense à toi.
3: Oh là là.
5: En ce moment, tu dors peut-être avec un autre. Il y a quelques semaines encore, nous étions ensemble. Je m'assieds au piano.
4: Oh, c'est bon.
5: Caresse les touches. J'ai envie de t'écrire en musique.
4: Allez, choisissez une plage. Entre 1 et 31.
3: La 9.
4: 12. La 9. Bioman. La 12.
3: Ouais.
4: K2000.
3: 13.
4: La 13. Amicalement vôtre. Faut choisir.
3: Enfin,
4: Bioman, K2000 ou amicalement vôtre. On fait un tour.
3: Bioman.
4: Oh non.
3: K2000.
4: Non, il n'y a pas de parole.
3: Ouais, c'est chiant.
4: Ah ouais, mais...
3: Bon, bah, 27.
4: Non, mais là, on va tous... L'homme qui valait 3 milliards.
3: Ouais.
4: C'est chaud, hein.
3: 18. Ben...
4: Hein.
3: 18. La une.
4: La une. Ah, mais là, vous avez... Non, normalement, c'était une fois. Il fallait pas... Non, on ne peut pas. Si on va tous les faire jusqu'à ce qu'on tombe sur celui qu'on veut. Donc,
3: ouais, bah alors, Bioman, K2000 ou...
4: Bah non, trop tard.
3: C'est bidon
4: ton émission, c'est bidon.
3: C'est de la daube là que tu
4: qu'est-ce qu'on met là. Non, je vais pas aller piocher dans cette compile, j'ai envie de mettre un petit morceau avant de se quitter là quand même, merde. On va pas rendre l'antenne comme ça bêtement.
3: Putain, j'aimerais bien écouter un.
4: À quoi? Qu'est-ce qu'on pourrait mettre là?
3: Je sais pas.
4: Qu'est-ce qui vous ferait plaisir, auditeur, auditrice là?
3: Qu'est-ce qui me fait kiffer, hein? Un petit Britney Spears ou un.
4: Oh non.
3: Un truc de la prog.
4: Un Will Smith, merde.
3: Ah, ouais, Will Smith.
4: C'est bon ça. Non, mais qu'est-ce qu'on pourrait mettre?
3: C'est bon.
4: Zebda a tombé la chemise, allez banco.
3: Oh non, non, non.
4: Chelsea. Non, qu'est-ce qu'on met alors?
3: Bon. Madonna.
4: Madonna. Non mais attends, ça va toi.
3: Oh, un petit Michael. Petit Michael
4: pourquoi
3: Jackson.
4: Pourquoi pas il des piaf aussi ton petit. Ah oh là là, qu'est-ce qu'on va se mettre.
3: Benny Binon.
4: Des porte-manteaux quand même.
3: Elsa Fräulein.
4: Oh.
3: Non.
4: Bon là, il n'y a que de la crotte. Là c'est clair, clair et net.
3: Les tubes, les années tubes. Serge Gainsbourg, Patrick Juvé, Il était une fois, Dave.
4: Non, il était une fois, c'est pas mal, ouais.
3: Ouais, mais c'est viens faire un tour sous la pluie, donc
4: non.
3: Tu vas peut-être la mettre de côté.
4: Oh, y a rien, hein. J'ai rien avec moi là. Merde. Qu'est-ce qu'on pourrait mettre Alors sinon, il y a un truc années 80 là, non?
3: Ouais, bah vas-y, Kaja Gougou.
4: C'est pas besoin de choisir, c'est
3: non,
4: bon.
3: Non. Alors je vais vous proposer la 1. La 1, la 8, la 11. Alors, 1, 8, 11.
4: Vas-y, il m'en manque 4.
3: 1, 8, 11, 9.
4: Choisissez. Ça va être grave.
3: 8,
4: 8, ouais.
3: 8, 8,
4: 9.
3: Alors 9 ou 8. Alors je vais vous dire tout de suite parmi 9 ou 8. Vous avez dit 8, oui.
4: Ouais.
3: Allez, 8, c'est du sympa. Allez, à demain.
4: Si vous le voulez bien.
3: 21h, 0803 08 5000. Si vous le voulez bien, Minitel, Internet et tout ce qui suit. Bonne nuit, soyez sages. Et donc, choisi par Fildar et Manu. Hein. C'est pas moi qui ai choisi pour vous. Bonne nuit et bonne bourse sur Fun Radio.
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4: Nous allons donc attaquer sans plus tarder le débat sur les routiers et la Sibi. Je ne sais pas qui c'est qui commence par l'arrière.
5: Bah non, pour l'instant, on peut pas commencer, on n'a pas les auditeurs. Donc déjà le boulot il a déjà été mal fait, on a déjà pas d'auditeurs. Donc c'est quand même bien. Alors Anka, je sais pas ce que tu fous jusqu'à maintenant.
4: Tiens, vas-y, Manu.
5: Je sais pas ce que tu fous là, à l'heure actuelle, je t'ai demandé de prendre des auditeurs, pour l'instant t'es pas dessus. T'attends quoi? T'attends le dégel?
6: Il y en a plein des auditeurs.
5: Non, mais je veux pas le savoir, il y a pas de 10 pour commencer, alors.
7: Non, comment que tu...
5: Donc si on commence sans auditeurs, eh ben tant pis pour vous, hein.
8: Attends, je leur donne leur nom et ça arrive quoi.
5: Attends,
4: c'est vrai, GG.
5: Oh, il est déjà minuit 10.
8: Bah tu rentres un quart après,
5: mais on fait minuit 2h, c'est pas minuit un quart 2h du matin.
8: Bah attends, t'as combien de questions?
5: Bah ça y est, sont prêtes, il y a 12 questions.
8: C'est bien, donc là tu rappelles le débat, tu dis de quoi on va parler ce soir, et puis voilà.
5: C'est un débat sur les routiers et la CB, donc il y a le site internet, vous pouvez toujours y aller. Il y a Rigo qui est là ce soir pour le grand retour 2001. Donc c'est www.frfunradio, c'est
9: ça? Voilà, tout à fait.
5: Et le standard au 0803-08-5000, donc il y a Anka et Fildar qui vous attendent, donc... Dès qu'on aura les auditeurs, on pourra commencer. Manu qui est à l'arrière.
10: Oui, bonsoir.
5: Donc, si on a personne pour commencer, on va peut-être commencer avec un peu d'internet, là, voir combien qu'on est déjà à peu près pour commencer.
9: Alors, la rentrée s'annonce très bien. On est 7043.
5: Ça commence, ouais.
9: Et voilà, tout se passe très bien. Tout le monde salue ton retour. Et espère que tu te portes bien, tout ça.
5: Ouais.
9: Que tout va bien.
5: Off. Ça y est, ça commence, je dis pas les mêmes.
8: Ouais, mais lui, c'est un habitué.
5: Non. Ça commence à me gonfler, j'aime pas.
10: Attends, Gérard, normalement.
5: Non,
10: mais pour commencer ton
5: Ouais, mais moi, pour
10: ton
5: commencer.
10: Premier débat, non, attends. Ton premier débat de la rentrée, il faut un truc, tu vois.
5: Ouais, mais même, c'est pas la peine.
10: Donc,
5: que...
10: écoute ça.
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5: Et ça, j'avais bien précisé, pas de pub.
10: Il faut bien qu'on fasse du blé un peu.
5: Pour ça, on va accueillir Monsieur Mazur comme tous les débats.
13: Ah, bonsoir Monsieur Gérard, quelle joie de vous entendre à nouveau.
5: Bon, ça y est, on a compris.
13: Comment allez-vous Monsieur
5: Gérard?
13: Ça va.
5: Donc Paris 101.9 X 1YL 24 ans, Romorantin 96 1, bonsoir.
14: Bonsoir tout le monde.
5: Bonsoir YL.
14: Bonsoir Fildar.
8: C'est Anka et Fildar au standard, bonsoir.
14: Salut Manu, salut Anka, salut Rigo.
9: Salut, ça va?
13: Bien.
14: Ça va, ouais, et toi? Okay.
5: C'est cool. Bon, ça y est, les bonsoirs, merci. Straturk.
8: Bonsoir Monsieur Mazur,
14: bonsoir,
8: j'ai pas
14: Monsieur Mazur. Bonsoir
5: Monsieur Mazur.
13: Bonsoir Monsieur Mazur.
8: Bonsoir Monsieur Mazur.
5: Bonsoir Monsieur Mazur, maintenant ça y est, les bonsoirs, on arrête.
13: Absolument Monsieur Gérard, Straturk. Je suis d'accord avec vous.
5: Striker 29 ans, Toulouse, 117.7.
15: Ouais, Starturk, bonsoir Fildar.
5: Bonsoir.
8: Salut Starturk, tu vas bien?
5: Salut
15: Rigo.
8: Salut Rigo,
15: bonsoir Rigo.
14: Bonsoir Anka.
15: Bonsoir tous les auditeurs.
8: Salut Starturk.
15: Salut tout le monde. Ah, salut GG, salut.
5: Salut.
16: Bonjour, Jacket. C'est Elton John.
5: Oui. Oh, mais j'arrête les débats tout de suite.
13: Continuez un petit peu. Bonsoir.
5: Jackie, 30 ans, jouy en Josas, 101.9.
13: Tout à fait.
8: Salut Jackie.
13: Salut Jackie. Bonsoir Manu.
6: Salut Jackie.
13: Bisous Anka.
5: Bon, ça y est, maintenant les bonsoirs, c'est terminé, on attaque. Alors, c'est un débat.
14: Bonsoir.
5: Oh, ça y est, j'ai dit.
14: Bonsoir.
5: Ça commence à m'énerver, ça. Manu, tu commences pas.
8: Ah non, c'est pas moi là. Ah là,
5: franchement. Hey, vous commencez à les calmer parce que sinon, ils vont être calmés là.
8: Vous vous calmez, ok?
13: Ok.
8: Alors,
14: j'ai envie de câlin.
5: Manu, tu arrêtes s'il te plaît, merci.
8: Non, GG, c'est pas moi là, il faut y aller là.
5: Sinon, je vais arrêter tout de suite, moi, ça va aller vite hein, ce soir. Alors, le débat, c'est les routiers, les CB. Faut-il plus d'hommes que de femmes au volant des camions? On va demander ça à Jackie.
13: Eh ben, écoute, moi, je te dirais...
5: Je préfère tout de suite vous dire qu'il n'y aura pas de sondage, étant donné que Fildar a été donné des fausses informations. Hein. Donc, on n'aura pas de sondage pour ce soir, désolé.
8: Si, justement, Rigo...
5: Vous avez fait des sondages sur la radio.
9: Moi, j'avais fait sur la radio et entre-temps...
8: J'en ai cherché, moi.
9: Ils se sont vus, Manu, il en a cherché.
8: J'en ai, moi.
5: T'inquiète. Alors, donne si c'est sur les routiers.
8: Mais ouais, j'en ai, attends.
13: T'en as?
8: Bah, attends.
13: C'est de la bonne.
8: Bah, attends.
13: Ok.
8: Quand même, routier Sibi, hein, comme c'était prévu, on a bossé. Hein. Bon, Gérard, tu t'y vas ou pas?
5: Bon, alors, donc, la première question, faut-il plus d'hommes que de femmes au volant? J'avais demandé à Jackie.
7: Alors, moi, je te dirais, Gérard, bonsoir.
5: Bon, ça y est, on a déjà dit bonsoir, c'est terminé, on arrête. On arrête avec le bonsoir.
7: D'accord.
17: Bonsoir.
7: Moi, je te dirais que je serais plus tenté de voir des femmes au volant que des hommes. Parce que,
5: tu peux préciser?
7: Des femmes, c'est avec des seins.
5: Non, mais tu peux préciser le fond de ta pensée avant que je te dise bonne nuit si tu veux pas répondre aux questions.
7: Non, mais écoute, j'étais en train de préciser, mais faut pas me couper tout le temps comme ça. Moi, je te dirais que à chaque fois que je prends l'autoroute, moi, je suis routier. Hein, je prends la A6, je vais jusqu'à Perpignan. Mm-hmm. Et puis, on croise souvent des mâles en sueur et qui puent la gnôle. Mm-hmm. Donc, moi, je serais tenté de plus croiser des femmes qui sentent le parfum de Chanel. Au volant de camion.
5: Ouais, mais t'as pas besoin de préciser les marques de parfum, s'il te plaît, merci.
8: D'accord, c'est vrai.
5: Straturk.
18: Ouais, bah écoute, moi je pense que sans faire de misogynie, c'est quand même plus un taf de mec, hein, quand même.
5: Ouais, mais il y a quand même des femmes aussi au volant.
18: Ouais, il y en a quelques-unes pour.
5: Ouais, mais moins, parce que c'est quand même un boulot qui est assez dur.
18: Eh, c'est une histoire de quota encore, comme d'habitude. Hein.
5: Ouais. Non, mais même, c'est quand même un boulot qui est assez dur aussi, faut bien le préciser. Hein.
18: Ouais, physiquement, c'est clair que c'est autre chose. Hein.
8: Gérard, c'est pour ça que les meufs qui. C'est Fildar, bonsoir.
5: Mmh. Ah, attends, t'es bonsoir, tu nous. Oh, XL, là, tu t'écrases ou je te dis au revoir, toi?
17: Y, bonsoir.
8: Bon, donc, mais non, c'est un son qu'il y a un mec qui envoie ça, ouais, c'est pénible. Non, je voulais dire, vous parliez du métier de routier, mais quand tu regardes bien, les femmes qui font ce métier-là, elles sont assez fortes. Enfin, tu vois, elles ont une carrière d'homme.
5: Ouais, non. Il y a peu de... Non, attendez, je réponds à la question à Pildar. Parce que moi, j'ai vu un reportage justement sur Moment et sur un reportage. Ouais. Donc, t'as qu'à voir celle qui se lève à 5h du matin, elle a pas besoin.
8: Qui se lève?
5: Ah. Bon, qui se lève, espèce de con.
7: Ah, qui attends, se lève? Non, on parlait de leur poids, là. Hein.
18: Ouais, c'était quand même une ancienne bûcheronne, la nana aussi.
5: Non, elle a pas fait ça depuis. Elle a connu quelqu'un qui était routier, et donc elle s'est lancée là-dedans aussi. Hein.
18: Ouais, ça l'a marqué. Ouais.
5: Pas trop fort, hein. XL.
17: Y.
5: Non, c'est XL, moi, que j'ai.
8: Non, c'est un Y, mais mal fait, c'est tout.
5: Ah ouais, YL.
8: YL par rapport à la Sibi, t'as même pas relevé.
18: Oh là là.
5: Mais merci,
8: t'as tout oublié après ta cure.
5: Non, mais t'inquiète pas. C'est tout ce que tu voulais rajouter, Straturk?
18: Ouais, c'est bon, c'est
5: cool. Ok, bon, alors YL?
17: Bah, moi je suis vachement contente qu'il y ait beaucoup plus d'hommes que de femmes. Parce que les routiers, c'est quand même des mecs assez séduisants. Et vraiment pas cons. Et je rencontre pas mal dans les restos de routiers, ils sont vraiment pas cons, quoi. Et bien membrés en plus.
5: Monsieur Mazur?
19: Oui, bah écoutez, c'est pas mon fan des femmes au volant, n'est-ce pas? Mais vous connaissez comme moi, monsieur Gérard, le proverbe femme au volant, mort au tournant, n'est-ce pas?
5: Donc... Non, on en a rien à foutre de ce proverbe. Je vous demande de répondre à la question, c'est tout.
19: Écoutez, je sais que vous n'en avez cure, mais j'y réponds. C'est-à-dire que non, c'est un métier d'homme, et voilà, il faut que cela reste un métier d'homme, n'est-ce pas?
5: De toute manière, si maintenant il y a des femmes qui veulent se lancer dans ce métier-là, c'est leur droit.
19: Ben absolument.
5: Moi, de manière comme tous les boulots, tous les boulots sont ouverts, que ça soit pour les hommes ou pour les femmes.
19: Monsieur Gérard, vous avez été de la profession, vous n'allez pas me contredire lorsque je dis que ne serait-ce que pour manier cet énorme volant, il faut quand même suffisamment de force. Et je ne crois pas, malgré tout le respect que je porte au sexe faible, je ne crois vraiment pas. Et quand je dis sexe faible, je ne parle pas de vous, bien entendu, mais je ne pense pas qu'une femme soit à même de pouvoir tourner cet énorme engin.
5: Moi je peux vous dire, je peux confirmer que si, j'ai eu l'occasion d'en côtoyer quand je conduisais.
8: Et
5: je peux dire que
19: il y en a en France, monsieur Gérard.
5: Oui, j'étais sur la, je faisais la France, hein, j'allais pas ailleurs. Mais je peux confirmer que j'en ai croisé et ils étaient au volant d'un 40 tonnes et elles étaient au volant d'un 40 tonnes et c'est vrai que c'est pas évident à manipuler, hein. Surtout quand faut se mettre à quai, c'est vrai que c'est le plus chiant, hein.
8: Surtout que toi aussi t'es pas mal au volant des 40 tonnes.
5: Mon ta gueule, toi, avec tes conneries, parce que tu commences.
8: Non,
5: tu fermes ta gueule maintenant, tu éteins ton micro.
8: C'est vrai,
5: Gégé.
8: T'as
17: passé ton permis poids lourd, toi?
5: Bah oui, je l'ai.
8: Mm-hmm. Ah, tu peux te marier maintenant.
9: Ouais, c'est vrai.
5: Qui c'est qui voulait poser une question?
9: C'est moi, sur IRC, ouais. Je suis là.
18: Parigo.
5: Donc, bon, ça y est!
9: Tranquille, tout le monde va bien.
5: Merci.
9: Donc, il y a une question du routier. Le routier, il te demande si tu as rencontré et tu aurais eu une relation avec une monitrice d'auto-école routière.
5: Non, parce que j'ai passé mon permis. J'ai passé mon permis et c'était.
8: D'ailleurs,
5: c'était
8: comment ça se passe quand tu pour passer le permis routier? C'est comme quand tu.
5: Non, c'est
8: quand tu prends le, pour le voiture, pour les permis voiture.
14: Pour faire des créneaux.
8: Ben, t'as un code d'abord, après t'as l'examinateur, tu fais un petit parcours et tout.
5: Voilà. Mais le plus chiant c'est.
8: Et tu fais ça dans les rues, dans la ville.
5: Ouais, bah y en a qui. Non mais il y en a qui non mais même c'est pas on va pas parler de ça des morts sur la route parce que
18: on va en parler non,
9: ça mais... a un rapport avec les routiers quand même j'ai beaucoup de gens m'en parlent en tout cas.
5: Ouais mais ce qu'on parle ça sert à rien parce qu'en fin de compte on va dire tout de suite que c'est de la faute c'est plus de la faute des routiers qu'autre chose. Alors, non je suis pas d'accord.
8: Mais alors comment ça se passe dans la ville alors pour le permis?
5: Excusez-moi.
9: L'émission sponsorisée par le whisky.
5: Non Manu, ouais. Ça y est Manu, tu arrêtes avec les jingles.
8: Minuit 20 sponsor.
5: Ouais, non, on m'a dit.
9: Ah ouais.
5: Tu voulais dire
8: non, ouais. Je disais, est-ce que t'as vu la dernière, la spéciale de questions pour un champion? C'était bien.
5: N'importe
8: mais
5: quoi.
8: Mais non, je demandais comment ça se passait le permis poids lourd dans la ville.
5: Bah, de toute manière, c'est comme une voiture, sauf que le code est plus compliqué à passer que pour le.
8: Il y a quoi comme différence?
5: Bah, il y a les panneaux de signalisation qui sont pas du tout pareils pour le camion. T'as des endroits que tu n'as pas le droit de prendre. Quand c'est un truc avec produit inflammable, tu n'as pas le droit de le prendre. C'est interdit.
18: De l'anus de ta femme.
5: Ta gueule, me fais enculer, connard. Et seras-tu que je te dis au revoir.
14: Hop. Salut, pratique.
5: Voilà, c'était comme ça va aller vite déjà. Donc, il y a certains endroits qui sont interdits, donc aux 3 tonnes 5. Donc, ça faut bien se dire que c'est vraiment compliqué. Et donc, maintenant, c'est pour ça qu'il y a une vigilance très importante pour ceux qui conduisent.
18: Bravo.
14: Ouais. Donc tu passes le permis poids lourd.
5: Ouais.
14: Faut que tu fasses des créneaux, des marches arrière.
5: Ah bah oui, hein, de toute manière t'es une semaine chez un employeur et après tu passes t'es avec le moniteur.
14: Ouais.
5: Donc t'es avec le moniteur et faut que tu passes des créneaux pour.
14: Créneau avec un camion.
5: Bah avec un 40 tonnes, je vais te dire une chose que c'est pas évident. Hein.
19: Et Monsieur Gérard.
5: Ouais.
19: Lors du permis, vous apprendrez, n'est-ce pas, à manipuler la boîte noire.
5: Ça s'appelle un mouchard.
19: D'accord.
5: Parce que la boîte noire, c'est sur les avions.
19: Ah, est-ce qu'il y a, dans les métros, Monsieur
5: Gérard. Ce qu'il y a sur les camions, ça s'appelle un mouchard.
19: Très bien.
5: Donc le mouchard, c'est un disque qu'il faut respecter, quand tu as fini ta journée, tu changes de disque et tu remets un nouveau disque.
19: Ah oui, je comprends bien parce que ça doit être fatigant, n'est-ce pas, ou énervant d'écouter tout le temps la même musique.
14: Bah ouais, tu peux choisir les disques de gens que t'aimes.
5: Non, mais ça, le disque qu'on passe sur le disque. C'est un disque ou
19: c'est Michel Sardou, monsieur Gérard.
5: C'est un typographe qui marque
8: un type qui fait quoi?
5: Un typographe.
8: C'est un mec qui fait des dessins sur les murs là avec les bombes.
5: Non, arrêtez vos conneries là. Putain, vous me faites chier là, tous les deux là, Manu et Fildar. Hein.
9: C'est vrai.
5: Bon, donc une petite question.
9: Une petite question IRC de Checkmat. Il voulait savoir la différence entre un routier et un routard. Et est-ce qu'il faut un diplôme pour être soit l'un soit l'autre?
5: En principe, non. Il n'y a pas besoin de diplôme pour être routier ni routard.
8: C'est quoi la différence?
5: Un routard, de toute manière, c'est un mec qui fait du stop. Et un routier, c'est un mec qui conduit.
8: Qui prend
9: des mecs en stop.
5: Ouais, mais normalement, c'est interdit. C'est ce qu'on va en parler là à la troisième question.
9: Et j'avais une autre question concernant le permis. Quand tu passes ton permis poids lourd, faut que tu fasses des kilomètres. Je sais plus qui c'est qui m'en parlait. Il disait que toi, ça t'a permis d'avoir un peu une femme dans chaque port.
5: Oh, Monsieur Mazur, s'il vous plaît, merci. Pour l'histoire des kilométrages que l'auditeur a dit sur l'IRC, ça c'est quand tu passes ton permis à l'armée. Uh-huh. Parce qu'à l'armée, il faut que tu ailles un certain nombre de kilomètres pour qu'il soit validé en France.
14: Mm-hmm.
5: Parce que si tu passes ton poids lourd à l'armée, pour être validé...
8: Ah, tu pourrais être bibi en caserne. Il fait tourner, hein, il fait profiter.
5: Quand tu passes ton permis à l'armée, donc t'as un certain nombre de kilomètres pour qu'il soit validé quand tu ressors de l'armée, parce que si t'as pas fait le nombre de kilomètres à l'armée, tu ne peux pas l'avoir après dans le civil. Mm-hmm. C'est différent les permis de l'armée par rapport à ceux qu'on a à l'heure actuelle, les roses. Parce que c'est un petit papier vert.
9: J'ai rien compris.
5: T'as rien compris, mais c'est pas grave.
9: Laisse le parler,
8: c'est bah si, c'est grave, attends.
5: Donc, ça, à l'armée, c'est un papier, c'est un genre de feuille verte, tandis que nous, c'est une feuille rose, voilà.
8: Mais les poilures, ils ont des vignettes ou pas?
5: Non, il n'y a pas de vignettes.
8: Pourquoi?
5: Bah non, ils ont pas de vignettes. Ils ont que l'assurance, de cette manière, en parlant de vignettes, on fera sûrement un débat
8: sur les vignettes. Maniez-vous, hein.
5: Bon, il y a qui c'est qu'on a à la place de Starturk.
8: À la place de Starturk, pas Starturk. On accueille Pouce Sens, 23 ans de Bordeaux, 93.fm. Bonsoir Pouce Sens.
20: Pouce Sens, ok, super, Pouce Sens breakdown.
5: Oh, tu t'écrases un peu, s'il te plaît.
20: Ok,
5: il
20: est déchaîné.
14: Salut, ok, super.
5: Bonsoir. Il appelle d'où?
8: De Bordeaux, 93.fm. Tout sort dur en poussant ce breakdown.
5: Bon, deuxième question. À votre avis, faut-il une licence
8: pour la poussance? Coupe ta musique.
5: Poussance une fois, poussance deux fois, poussance trois fois.
20: C'est bon, arrêtez.
8: Ah,
20: c'est bon.
9: Après, il va parler dans une langue incompréhensible.
5: Je te préviens, poussance, c'est la dernière fois qu'on te dit de couper ta radio, sinon tu vires. D'accord.
20: Un book sur le routier.
5: Oh, t'as entendu ce que je viens de te dire?
20: Très bien.
5: Bon.
20: Pousse en sorvoir. Ok, super.
5: Allez, hop.
8: Mais non.
5: Allez, tu lui dis au revoir, terminé.
8: C'est bon, il a coupé.
5: Il a pas compris que fallait qu'on arrête sa radio.
8: On n'a pas posé une question encore.
5: À votre avis, faut-il une licence pour la CBI, Monsieur Mazur?
8: Non, Pousse en sorvoir encore là, je l'ai calmé. Hein.
5: Non, tu
8: l'as. Mais je l'ai calmé, Gérard.
20: C'est bon, je suis calmé, Gérard.
8: Mais non, je l'ai calmé, il est là. Pousse sens, breakdown.
20: Badaboum. Bonsoir Gérard, bonsoir Fildar.
5: Bonsoir Rika,
20: bonsoir Manu. Bonsoir Rego.
14: Salut.
5: Bon, ça y est, on a
20: bonsoir tous les auditeurs.
5: Ça y est, c'est terminé, les bonsoirs.
20: Très bien.
5: Alors, tu réponds à la question, faut-il avoir une licence pour la CB?
20: Non, pas du tout.
5: Alors, tu peux préciser?
20: Bah, tu précises, t'achètes ta CB. Mmh. Et après, t'en fais ce que tu veux, pas besoin de licence.
5: Avant, s'il fallait une licence, hein.
20: Ah bon?
5: Ouais.
8: Pourquoi?
5: Ben parce qu'avant tu pouvais pas faire de la CB comme ça, il fallait une licence.
8: Et pourquoi avant et plus maintenant?
20: Fallait parce une licence maintenant... pour parler avec des alcoolos.
5: Bon alors poussons, au revoir.
20: Attends,
5: allez Scoula, au revoir.
20: Juste...
5: Au revoir l'alcool est ton merde. L'alcool est ton merde, tu vas pas reculer, au revoir.
20: Il parle pas de toi, Jean.
9: Il parle pas de toi, Jean.
5: Au revoir.
9: On sait bien que t'es guéri, vas-y.
5: Au revoir, terminé poussons.
20: T'as du sang dans tes veines maintenant.
5: Terminé.
8: Attends.
5: Terminé pour poussons.
8: Il a fait la cure chez...
5: Terminé pour poussons.
8: Chez l'ancien joueur de rugby là, comment il s'appelait là?
5: Jackie.
14: Blanco.
5: Jackie.
8: Ouais, Serge Blanco.
5: Bon, et vous atteignez tête à ton micro et tu fais ton boulot. Anka,
20: vas-y, on bouffe de la
5: tu me prends des auditeurs ou sinon tu vires des studios.
8: Manu, j'ai coupé les auditeurs GG parce que je trouvais ça bruyant.
5: Alors, Jackie, maintenant.
20: Oui. Non, pas besoin de licence hein, pour faire de CV. Hein. C'est à la portée de n'importe quel blaireau. Hein.
5: Ouais, mais même c'est parce que l'autre, il t'a dit ça, tout le monde va me dire.
20: Bah non, mais moi, je sais pas, moi. Tu me demandes s'il y a une licence. Pour moi, il n'y a pas de licence.
5: Attends. Bah, avant, il en fallait une. Moi, je peux te dire, il fallait que tu ailles avec ton appareil au PTT et te donner une licence.
20: Au PTT en plus.
5: Oui, parce que c'est
20: à quelle époque?
5: C'est un appareil qui était agréé par les PTT. Quand tu l'achètes, il y a un papier comme quoi que c'est agréé par les PTT.
20: Moi, je crois que c'est toi qu'ils auraient dû prendre en otage à Jolo.
5: Bon, alors, Jackie, au revoir. Allez!
8: Qu'est-ce qui se passe?
5: Jackie, tu lui dis au revoir!
8: Qu'est-ce qu'il a dit?
9: J'ai pas
8: terminé!
9: Suivi, hein.
8: Qu'est-ce qu'il a fait?
5: On peut pas répéter!
8: D'accord,
14: je sais
8: pas. Bon, c'est pas grave.
5: Non, mais il n'y a pas besoin de le savoir!
8: On répète pas, on a la DAT.
5: Il n'y a pas besoin de le savoir!
8: Donc, on accueille à la place donc de Jackie, parce que bon, j'ai pas encore eu le temps de trouver quelqu'un pour Monsieur Poussens, remplacer Poussens. Capitaine Kurt, bonsoir!
21: Bonsoir tout le monde!
14: Bonsoir, Capitaine Kurt!
21: Bonsoir, Manu! Bonsoir,
8: Capitaine!
5: Salut, Capitaine!
21: Bonsoir,
5: t'appelles d'où?
21: Bonsoir Anka.
5: T'appelles d'où? Je te dis bonsoir.
21: Bonsoir, j'appelle de Bordeaux, j'ai 31 ans et on écoute sur 118.8 Fun Radio à Bordeaux. Bonsoir.
8: Bonsoir.
5: Alors
8: capitaine.
5: Attends.
8: Non, parce qu'il a la fréquence de à côté de Biarritz lui.
5: Ah ouais,
8: mais t'es limite Biarritz hein.
21: Ah ouais, non, c'est Bordeaux sud, hein. Biarritz, Bordeaux ouais. sud.
5: Donc fréquence tu m'as dit
21: 118.8 FM.
5: OK. Donc t'as entendu la question
21: Sur les licences, c'est ça?
5: Voilà.
21: Moi, je pense qu'il vaudrait mieux, à la limite, exiger des licences. Ça ferait une sorte, si tu veux, d'écrémage. Ça permettrait de quand même limiter les dégâts au niveau du milieu des routiers, quoi. Faut être,
14: au moins,
21: faut être réaliste.
14: Écrire, compter.
21: Tu vois, parce qu'il y a plein de gars, c'est clair, dans l'état où ils sont, ils n'auraient pas le courage d'aller réclamer la licence, quoi. Donc, tu vois, ça ferait de la place, quoi. Ça ferait de la place sur les canaux.
5: Ouais, mais même, de toute manière, faut dire une chose qu'avant. Alors,
21: reconnais que les canaux sont quand même encombrés maintenant. Il y a plein de petits cons qui prennent des CB, qui font mumuse, etc. Il y a des gens qui travaillent avec la CB, tu vois.
5: Ah ouais, mais ça, je suis tout à fait d'accord avec toi. De toute manière,
21: Je veux dire, après, quand il y a des puces qui veulent racoler sur le canal 19, c'est embouteillé, il y a du monde, elles peuvent plus travailler. Tu crois que c'est normal?
5: Non, mais le canal 19, c'est pas un canal à putes, c'est un canal pour les routiers, hein,
21: ouais,
5: sur le signal.
21: Ouais, kiff-kiff, quoi.
5: Non, non, mais c'est un canal routier et...
21: Un gros canal.
5: Ouais, mais c'est le canal où qui se servent le plus pour savoir où qui, s'ils sont perdus, pour savoir où qu'ils vont. Hein.
8: Gérard ?
5: Ouais.
8: À la place de Jackie, on accueille un nouvel auditeur.
5: Non, ça y est, Jackie, tu me l'as remplacé par Capitaine Cure.
8: Oui, bah, à la place de Pouce Sens, on accueille un nouvel auditeur, Petit Poussin, qui habite à Lille. Bonsoir, Petit Poussin.
0: Bonsoir, tout le monde. Bonsoir, Gérard.
1: Bonsoir, Petit Poussin.
0: Ça va ?
5: Bonsoir. Ouais.
8: Bonsoir, Petit Poussin.
9: Bonsoir, Petit Poussin.
5: T'appelles d'où?
0: Cucu.
5: Ah, la fréquence de Lille, Petit Poussin.
0: T'appelles la Lille.
5: Et Alka, tu t'écrases.
1: Mais tout le monde a dit bonjour chez toi, y'a pas de raison.
5: Tu t'écrases.
1: Ouais.
9: Il appelle d'une cage.
1: Dis-moi bonjour, s'il te plaît.
5: Anka, tout à l'heure, tu allais nous demander, tu vas te dire bonjour dehors.
1: Mais y'a pas de raison, attends.
5: Eh, tu te crois pas tout permis le jeudi ici, d'accord?
1: Ok.
5: Merci.
1: Bonjour.

0: au PTT pour la réclamer.
1: Bah ouais, mais c'est ce que j'ai dit.
0: Bah bon.
1: Bah oui, c'est ce que j'ai dit hein, au début.
0: J'ai pas compris ça.
2: Gérard, pendant un moment, ma mère, elle avait la licence 4.
3: Ouais.
2: Est-ce qu'elle pouvait faire de la CB avec cette licence-là ou pas?
1: Bon, ta gueule, toi, je réponds pas à tes questions de merde.
2: Et pourquoi?
1: Parce que la licence 4, c'est une licence pour les cafés, ça, espèce de con.
0: Pour les alcooliques.
1: Ouais. Tu ferais mieux de te renseigner, toi, au lieu de dire des
2: conneries. Je me renseigne.
1: Renseigne-toi sur d'autres trucs qui font partie des débats.
2: Non, mais si je peux pas me renseigner vis-à-vis de toi par rapport à la licence 4 et autres...
1: Tais-toi, tu faudrais...
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1: Monsieur Mazur.
5: La boisson non alcoolisée.
1: Monsieur Mazur.
3: Bah, écoutez, monsieur Gérard.
1: Manu.
2: Oui.
1: C'est la dernière fois que tu t'amuses à me mettre...
2: Minute 30.
1: Ouais, ben j'en ai rien à foutre avec ça.
3: Bien entendu, monsieur Gérard, que comme toutes les professions, n'est-ce pas, qui méritent cette appellation, eh bien oui, il faut une licence. Tout comme un crémier ou un boucher a une licence, ouais. Il n'y a aucune raison à ce qu'un routier n'ait pas la sienne. Après tout, ces gens-là ne sont pas plus cons que les autres.
1: D'accord. Ouais, mais je parle pour la CB, hein.
3: Ah ben oui, bien entendu. Hein. Mais écoutez, n'oublions pas, n'est-ce pas, que le crémier ou bien encore le boucher, lorsqu'il ne travaille pas à son véhicule personnel, bien entendu, il peut être équipé d'une CB. Alors si lui le fait, pourquoi pas le routier, n'est-ce pas? Et donc, par conséquent, oui, en effet, il faut une licence. Mais l'inverse est faux, en revanche. C'est-à-dire que, pour m'expliquer, un routier, même s'il possède la même licence pour sa CB que le crémier ou bien encore le boucher, ne peut pas pour autant vendre des bavettes, des steaks ou bien encore du minster.
1: Ouais, mais faut pas confondre les crémiers avec les routiers parce que c'est pas le thème du débat, hein, ça.
3: Ah non, absolument pas. Non, le thème du débat sont bel et bien les routiers.
1: Ouais, les routiers et la CB. Hein,
3: vive les routiers, vive la CB.
1: Petit poussin pour finir avant le sondage et avant de mettre un disque.
6: Ouais, mais au standard, j'ai pas entendu la question.
1: Alors, je précise quand même.
6: Oui,
1: que
6: vas-y.
1: Les questions sont posées qu'une seule fois, non deux.
6: Ah, bah, je suis bien emmerdé, donc je vais répondre très simplement.
0: T'as besoin d'une licence.
1: Eh, hey, tu ferais mieux de... Hey, au lieu de demander à ce qu'on te répète la question, t'aurais écouté ce que les gens ils ont dit, t'aurais tout de suite compris.
0: Gérard, tu l'aurais répété tout de suite, on n'aurait pas perdu un quart d'heure.
1: Ouais mais même.
6: Aussi, c'est vrai.
1: Mais maintenant, faut dire une chose, que cette année, je ne répéterai plus les questions. S'ils sont au standard, ils se démerdent.
6: D'accord.
1: Alors, petit poussin.
6: Oui, bah oui.
1: Bon,
6: ouais.
1: Ça suffit,
2: tu
1: là.
2: Ta merde, la fermer.
6: Ouais. Ok.
1: Ouais.
6: Bon.
1: Alors
6: bien sûr qu'il faut une licence pour avoir une CB.
1: Oh là, d'accord. Je sais pas d'où tu te sens, t'es vraiment taré, toi. Hein. Je crois que je vais te dire bonne nuit tout de suite, toi.
0: Pourquoi?
1: Oh non, mais attends, tu réponds carrément à ce que les premiers auditeurs t'ont dit. Ouais, il faut une licence.
6: C'est connu.
1: Mais non, mais tu peux expliquer pourquoi?
6: Bah bien sûr, parce que c'est une règle.
1: Oh là là là,
0: mais t'es...
6: C'est une règle.
1: Ouais, d'accord.
2: Gérard, et ceux qui faisaient de la CB sans avoir de licence, ils pouvaient avoir une amende?
1: Ouais, au début, oui, mais maintenant, comme faut bien se dire que maintenant la CB, tout le monde peut s'en acheter une, tout le monde peut en mettre une dans sa voiture.
2: C'est dépassé, la CB, c'est pour les nazes.
1: Mais ouais, mais
2: c'est l'internet maintenant.
0: Non, mais même.
1: Ouais, mais même t'en vois toujours contre la CB, hein. Donc un sondage, avez-vous déjà fait de la CB?
2: C'est pas grave, c'est géré.
1: 59% des gens répondent qu'ils ont déjà essayé, mais avec de la vaseline, je sais pas du tout ce que ça fout là-dedans. 34% répondent qu'ils préfèrent l'échec à la CB enfin la carte bleue. Mais de toute manière, on le sait que CB, ça veut dire carte bleue. Hein. Je sais pas pourquoi tu me sors des sondages comme ça, Manu. 20% des gens disent qu'ils ont déjà fait de la CB en sous-marin, c'est faux, parce que dans les sous-marins, tu peux pas en avoir, c'est pas pareil. Et 11% pensent que... Non, bah ça, les 11%, ils ont
2: fait... C'est quoi, les 11%?
1: Non, parce que ça...
7: Pense que sa question sans l'alcool, mais il veut pas le dire.
2: Non, mais c'était quoi, sérieux, pour avoir des précisions?
1: Non, mais de toute manière, je vais pas dire ça, c'est tout. Voilà, question internet avant la ZICMU.
8: Non, c'est juste Heineken et C64 qui t'appellent.
1: Non bah tant mieux.
2: Ils vont bien.
1: On en a rien à foutre. Troisième question
2: avant le disque. Ouais.
1: Avant le disque, je pose. A-t-on le droit de prendre une personne dans son camion? Et on va s'écouter. Julien le pervers, ça veut dire question pour un croupion. Et on se retrouve tout de suite après au 0803-08-5000. Vous pouvez nous appeler. L'internet www.frfunradio. www.fr.com
2: hein. /
1: vas-y,
8: donc irc.cool.org.
1: Voilà, et donc la question, je la répète pour ceux qui n'auront pas entendu, pour les auditeurs: a-t-on le droit de prendre une personne dans son camion? Et on

0: Non, on n'a pas le droit, c'est interdit.
1: Après, Phil Lard, tu t'écrases quand je parle, s'il te plaît, merci. Allez, on se retrouve tout de suite après. Julien le pervers avec question pour un croupion. À tout de suite.
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1: Manu, ouais. un conseil que je te donne.
5: Ouais.
1: Un jingle comme ça, c'est pas la peine de me les passer, d'accord?
5: Pourquoi? Il était bien, non?
1: Non, il était pourri.
5: Qu'est-ce qu'il avait?
1: Donc on venait, il était pourri, il était pas besoin de mettre des trucs comme ça. Donc on vient de s'écouter Julien le Perverse avec question pour un croupion et on se retrouve au 0803-08-5000. Toujours Manu et Anka, Fildar et Anka au standard. Manu à l'aria, ouais. Et Rigo sur le site internet que pendant la pause pub on a discuté avec Rigo. Il paraît que maintenant donc je salue tous ceux qui ont des PC portables dans les camions. Donc si vous pouvez vous connecter sur le site de Fun Radio, Rigo va vous le redire.
6: Donc irc.cool.org, venez nombreux amis routiers.
1: Voilà, et donc on était à 8000, combien que tu m'avais dit? 8200.
6: C'est monté du coup, apparemment c'est des routiers qui arrivent, on est 8723.
1: Ok. Alors la question, a-t-on le droit de prendre une personne dans son camion? On va demander à Capitaine Cure.
7: Ouais,
1: tu baisses le son qui est derrière toi s'il te plaît.
7: Ouais, j'ai pas de son derrière. Hein.
1: Qui c'est qui a un son pourri là? Y'a quelqu'un qui a une radio derrière?
7: C'est pas moi, non.
1: Eh, y'a un portable! J'ai dit pas de portable! Ah. Et celui qui s'amuse avec ça va arrêter tout de suite. Alors Capitaine Cure.
7: Ouais, bah écoute, moi je pense que ça peut être dangereux quand même, hein.
1: Ah, tu peux préciser?
7: Bah tu sais jamais qui c'est que tu ramasses, donc tu peux tomber sur des gens chelous. Faut savoir aussi que dans un camion on n'a pas beaucoup de place, donc moi je serais plutôt partisan de garder la place pour ma gueule tout seul, quoi, tu vois.
1: Mm-hmm. Ouais, mais faire de la route seul pendant des heures, c'est pas évident, hein.
7: Ouais, mais quand tu choisis ce métier, tu sais à quoi tu t'attends.
1: Bah hein. Ouais, mais ça je le sais, hein.
7: C'est clair, hein.
1: Mais ça je sais. YL.
8: Mais se faire prendre, comment?
1: Non, a-t-on le droit de prendre une personne dans son camion? C'est-à-dire quelqu'un qui fait du stop, c'est ce qu'on
8: ah,
1: disait
8: d'accord.
1: Tout à l'heure.
8: Je croyais que tu vous dis prendre quelqu'un en levrette, un truc comme ça.
1: Bon, et Grécal, tu commences pas, parce que tout à l'heure tu as dégagé, toi, vite fait, hein.
8: Mm-hmm.
1: T'es la seule femme, mais tu risques de dégager si ça va pour.
6: Justement, hein. Gérard, à ce propos, tout à l'heure, j'avais Erital, il te posait une question, il voulait savoir quelles étaient tes positions préférées vis-à-vis du pot d'échappement de ton poids lourd.
1: Bah, ça, je répondrai pas sur ça, c'est pas une question qui fait le thème du débat. Donc, alors pour toi, Erital.
7: C'était une
8: durite. Je pense que, ouais, on peut le faire si on a envie de compagnie et plus si affinité, quoi, si t'as une couchette. Profites-en.
1: Non, mais je te parle de prendre quelqu'un avec dans son camion et normalement je peux te dire tout de suite que c'est interdit. Hein.
5: Et tu risques quoi si.
1: De manière, c'est interdit parce que déjà pour commencer, l'assurance c'est uniquement que pour le chauffeur. Si tu prends quelqu'un
7: c'est
1: et
7: sûr.
1: Que. Y a, oui.
7: C'est sûr.
1: Ah bah,
7: il
1: n'y
7: a que le chauffeur qui est assuré.
1: C'est le chauffeur plus le camion. Donc,
7: Ils te trimballent 50 bestiaux, ils sont pas assurés les bestiaux derrière.
1: Ah bah ça j'en sais rien moi.
7: Tu peux prendre une grosse en stop en plus. Hein, ça
1: bon alors, qui c'est qui vient de dire ça?
7: Attends, j'ai rien dit de mal.
8: Gérard, quand tu transportes des cures clandestins, t'as le droit ou
7: ça,
8: tu risques quelque chose?
5: Ils sont assurés ou pas?
1: Hey, je vais te dire une chose, YL, tu ferais mieux. Tu ferais mieux d'éviter. Oh! Vous arrêtez avec les sons pourris derrière. Tu ferais mieux d'arrêter de parler de n'importe quoi, YL, parce que.
8: C'est pas n'importe quoi,
1: non, mais
8: c'est. De cure clandestin, c'est.
1: Ouais, mais c'est pas du tout le thème du débat, d'accord?
8: Bah, si, c'est des routiers.
1: Ouais, bah peut-être, mais c'est pas du tout dans. C'est pas dans. Oh!
3: Ok!
7: Allô?
5: Non, je t'explique, Gigi, ce qui se passe, c'est que.
7: Allô? Salut?
5: C'est en fait quand.
7: Ouais,
5: quand...
7: salut, j'appelle pour les débats de Gérard, wouh!
5: Quand Fildar.
7: Prenez-moi!
5: Je vais expliquer, quand Fildar il décroche, enfin il parle à quelqu'un au standard, en fait ça passe sur l'antenne parce
0: c'est
5: que notre standard vient des States et est super performant.
1: Attends. Alors monsieur.
7: Allô, t'es Watson, ouais. Bonsoir, tu veux parler de quoi?
9: Ouais, salut à tous.
7: Salut,
9: c'est Fildar.
1: Monsieur Mazur.
5: Bon, tu vois, c'est pas de ma faute, je peux pas réparer, c'est pas une
7: vanne.
1: Allô,
7: monsieur Gérard, on ne vous entend plus.
5: Non, mais c'est pas une vanne.
1: Mais vous arrêtez là.
7: Allô.
5: Non, mais Gérard, c'est pas une vanne.
7: Allô. Je n'entends plus, monsieur Gérard, que t'a-t-il?
5: C'est pas une vanne, Gérard, c'est que ça marche pas, c'est.
0: Monsieur Mazur.
7: Monsieur Gérard.
8: Allô.
7: Allô.
0: Allô. Allô ?
4: Allô ?
0: Mais rassurez-moi, est-il tombé dans un coma éthylique ? Allô ?
5: Non, puis maintenant c'est fini tout ça.
1: Monsieur Mazur !
0: Bonjour, monsieur Gérard, allô ?
4: Allô, allô ?
1: Bah, Manu !
0: Écoutez, c'est problématique, je n'entends absolument rien. Y a-t-il un problème technique peut-être ?
5: Mais il y a ton micro !
10: Il y est, tu t'entends pas.
0: Mais, monsieur Gérard, allô, monsieur Gérard, levez le coude, levez le coude.
1: Bon, monsieur Mazur !
0: Allô, monsieur Gérard.
5: Il t'entend pas, il t'entend pas.
0: Monsieur Gérard, parlez-moi.
11: J'ai envie de câlin.
5: Gérard,
1: petit pouce.
0: Écoutez, j'ai entendu une personne qui avait envie de câlin. Je ne comprends pas. Oui, monsieur Gérard.
1: Petit pouce, au revoir. Terminé.
11: Pourquoi ? Pourquoi ? Oh, bah, je fais ce que je peux.
1: Putain, mais t'arrêtes de passer trop rapide.
0: Allô ?
5: Monsieur Gérard. Standard, GG, t'es con quoi ?
0: Mais monsieur Gérard, que se passe-t-il ?
5: Les auditeurs,
0: c'est absolument incroyable.
5: Comme hier soir, t'as vu derrière la tête.
10: Pareil.
5: T'es con quoi ? C'est pas moi qui gère les auditeurs. Mais c'est le standard qui merde, il t'entend pas,
10: t'es con
5: monsieur Mazur.
1: Ouais, c'est vous qui... Oh, donne ça.
5: Oh putain, sur la batterie, il y a un autocollant de Ricky Martin.
1: T'occupes de ta mère, toi, d'accord ?
10: Non, Ricky Martini. C'est pour
1: son
10: souvenir.
1: Bon, allez, moi, je sens qu'on va arrêter, Max. Tu prends les commandes. Tu prends les commandes, là, ça commence à merder.
5: Attends, il n'y a rien eu, là, t'es chiant.
1: Tu dis à petit poussin, au revoir.
5: Je lui dis au revoir.
1: Hé, Anka, dernière fois, tu t'occupes du standard, vite fait. Sinon... Dehors!
5: Excusez-moi, minuit 45.
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1: Et toi, tu arrêtes avec ça parce que ça m'énerve!
5: Bah oui, mais je gagne des thunes.
1: Ouais, bah tu gagneras rien du tout parce que tu as viré tout à l'heure.
5: Bah, ouais,
1: alors, monsieur Mazur, pour la dernière fois.
0: Oui, allô? Allô?
1: Monsieur Mazur, pour la
0: dernière fois. Oui, je vous entends, les gars, vous êtes revenu, monsieur Gérard. Quel soulagement! Quel soulagement. Alors écoutez, oui, je crois qu'aucune loi interdit à quiconque de prendre quelqu'un dans un camion, dans une voiture, bien que ce ne soit absolument pas conseillé, n'est-ce pas ? Ne serait-ce que si... alors effectivement, il y a le problème de la solitude, mais j'ai cru entendre lors d'une récente émission, monsieur Gérard, que vous aviez réglé ce petit souci en vous adonnant à l'onanisme de manière assez prononcée, n'est-ce pas ?
1: N'importe quoi.
4: Pas de vulgarité, monsieur Mazur.
0: Ah, mais absolument pas.
1: Mais c'est parce que...
0: L'onanisme est une pensée politique qui vient de Tchécoslovaquie, s'il me semble.
4: Pas de marque.
11: Non.
1: Bon, monsieur Mazur, c'est pas du tout la question...
0: La question était... La question, a-t-on le droit de prendre quelqu'un dans son camion ? C'est bien ça.
1: Ouais, mais ouais...
6: À ce propos, Gérard, sur IRC, il y a Starsky le routier, apparemment un routier par Internet, qui te demande, parce qu'il est pas sûr, si on peut rouler avec son animal de compagnie dans la cabine, vu qu'il voulait savoir si toi, tu allais avec ton sanglier. Quoi.
4: Bien sûr.
1: De toute manière, tu peux très bien avoir... c'est pas pour parler de sanglier comme il est en train de dire, parce que c'est complètement con comme truc, mais tu peux très bien avoir ton animal avec toi, c'est pas défendu. Ce qui est défendu, normalement, c'est de prendre quelqu'un en stop.
5: Et ça, c'est... Et si tu prends un animal en stop.
1: Non, mais attends, les animaux, tu vas pas prendre un animal sur le bord de...
4: Mais pourquoi, il y en a...
1: Mais non,
5: les animaux abandonnés.
1: Non, mais ce qu'il faut dire, c'est... Est-ce que, on avait déjà fait un débat il y a 2 ans sur ça.
4: Donc
1: j'avais bien dit que, de toute manière, c'était interdit de prendre quelqu'un en stop, parce que faut dire une chose, que les chauffeurs ont une assurance qui sont pas... fait pour d'autres personnes que le camion plus la personne qui conduit. Donc, toute personne étrangère, à part le chauffeur, n'ont pas le droit d'être dans les camions. Ça, c'est risque et péril. Parce que attendez, laisse-moi finir, petit capitaine Cure, si tu veux. Je pense que tu vas être de mon avis sur ce que je vais dire. Normalement, c'est bien interdit et c'est bien spécifié sur les contrats qu'ils n'ont pas le droit de prendre quelqu'un. Parce que s'il y a un accident, ça retombe sur le transporteur, sur les transporteurs. Donc plus le routier qui est responsable de ça.
4: Ce que je veux savoir, c'est le capitaine Kurde.
1: Ouais.
4: C'est pourquoi tu vas dans une voiture, il y a des places pour les passagers parce que tu transportes des gens.
1: Oui, mais ça.
4: Explique-moi pourquoi les constructeurs de camions, ils continuent à mettre 2 places, voire 3 places à l'avant d'un camion. C'est interdit de prendre quelqu'un.
1: Non, mais ce qu'il
4: pourquoi
1: y a.
4: Pourquoi pas faire une place et puis mettre, je sais pas, un grand frigo pour mettre plus de bière, par exemple.
1: Non, mais capitaine. Capitaine Kurde,
5: ouais.
1: Ce qu'il y a, c'est que dans les. Quand tu souscris une assurance pour ta voiture.
4: Quand tu souscris.
1: Tu souscris.
4: Oui.
1: Une assurance pour ta voiture, tu t'es obligé de signaler s'il y aura du monde avec toi. Parce que s'il y a un accident, les personnes qui ont un accident sont couvertes avec ton assurance. Dans les camions, c'est interdit.
4: Oui, alors pourquoi continuer à mettre une place de passager dans le camion ?
1: Mais je suis comme toi, je voudrais bien savoir le pourquoi de...
5: Du comment ?
1: Pourquoi ? Parce qu'en fin de compte, c'est la place du mort qu'on appelle ça, c'est ça.
4: Exactement.
1: Et donc, dans un camion, je sais pas pourquoi, qu'ils mettent... Oh là, qui sait qu'un son pourri, là ?
4: Larsen.
1: Ouais, il y a du Larsen, c'est pas bon. C'est Fildar.
12: Pardon, excusez-moi. Hello. C'était juste pour que pour attirer votre, votre attention, pour vous signaler que Monsieur Ricardo est avec nous pour remplacer Monsieur Poussin. Bonsoir Monsieur Ricardo.
13: Oui, bonsoir, bonsoir à tous. C'est Monsieur Ricardo, Gérard. Tu peux m'appeler Ricard et enlever l'eau. Ouais.
1: Tu fermes, tu la fermes et tu me donnes ta fréquence.
13: Alors là, 102.7 et c'est à Angoulême.
7: Quelle belle ville.
13: Magnifique ville d'Angoulême.
14: Direct, il l'emballe en descendant.
13: Député. Hein. Est-ce que je peux répondre à la question, Gérard ?
1: Ouais, ouais.
13: Je t'en prie. Je suis routier aussi. Écoute, moi j'ai fait une erreur une fois, c'est que, je transportais ce que je transportais, c'était pas très, très légal, et j'ai croisé une bonne sœur sur une aire de repos. Et donc je me suis dit, bon, comme je suis catholique, que j'allais la prendre.
7: Je me la fais.
13: À ce moment-là, il y a 100 chanteurs à la croix de bois qui sont sortis des fourrés. Et je me suis bien fait avoir, quoi. Donc c'est la première et la dernière fois que je prends des autostoppeuses. Hein.
14: Mais c'est bonne.
13: Pas des bonnes sœurs, quoi que ce soit.
14: Non, c'est bonne.
13: On peut se faire avoir. Bon, ce que j'ai fait, c'est que j'ai foutu les chanteurs à la croix de bois dans le frigo. Et forcément, ils chantaient moins bien après.
1: Ça, ce qu'il y a, c'est faut bien préciser qu'en principe, c'est bien spécifié quand t'es embauché que c'est interdit de prendre quelqu'un dans ton camion.
7: Ouais, mais regarde, tu dis on n'a pas le droit de prendre quelqu'un à côté là en tant que passager, mais le gars, tu t'en fous, tu le fous à l'arrière dans la remorque.
1: Ouais, mais même, non, mais attends, faut pas
7: attends, c'est pas la place du passager.
12: Ouais,
7: hein.
12: Non, mais c'est de l'essence, comment ils font ?
7: C'est pas pareil,
1: non, mais faut pas s'amuser à essayer de dire des trucs vu ce qui s'est
7: passé.
1: Attends,
7: qu'on a sauvé des vies pendant la guerre comme ça en mettant
1: ouais,
7: des gens
1: non,
7: à
1: mais
7: un
1: c'est
7: camion,
1: bon,
7: hein.
1: ça y est, on en
6: fait.
1: On
6: arrête. Hein.
1: Une question IRC avant.
6: Oui, vite fait, parce que ça a l'air important. Il y a Routier Cronenbourg qui aimerait bien que tu ramènes le camion plein que t'as chauffé il y a en 82.
1: Bon, alors lui, c'est même pas la peine.
7: Attends,
1: que je...
7: En 83, il avait déjà tout vu. Hein.
1: C'est même pas la peine que j'y réponde. Donc,
13: le camion quand même.
1: Alors, que doit...
12: Un petit sondage.
1: Ah ouais, alors que doit-on faire?
12: Un petit sondage.
1: Ta gueule, tu t'occupes du standard, toi, maintenant. Tu la fermes un peu. Alors, que doit-on faire pour être routier? Alors, 73% des gens répondent qu'il ne faut surtout pas faire d'études. Ben, cette manière, il n'y a pas besoin d'avoir un bac pour être routier, hein, en principe. 31% des gens disent que je serais peut-être un bon...
12: J'ai rien compris. Man...
1: Ouais, ben, ça, c'est des trucs encore complètement cons.
12: Vas-y, dis.
1: Ouais, tu dis, tu fermes ta gueule, tu cherches des auditeurs et tu éteins ton micro, tu m'énerves maintenant, d'accord? Merci.
12: Okay.
1: Alors 31% des gens disent que que j'aurais pu être un bon businessman du sexe. Alors ça c'est complètement con, ça c'est bien des conneries à la Manu. 29% des gens pensent qu'il est dommage que l'Italie ait perdu en finale. On en a rien à foutre, c'est pas du tout. Ça a rien à voir avec le débat des routiers.
6: Non, mais c'était bien quand même.
1: Et enfin 17% des gens estiment que c'est dommage que ce soit réservé sans ma grosse.
12: Que je sois revenu, enfin que ouais, tu sois revenu.
1: Ça, c'est des sondages de merde. Alors ça, c'est tous les. Ça recommence encore cette année. Je crois que ça va être la dernière. Ça va être le seul débat où qu'on va faire des sondages parce que ça m'énerve.
6: Non, mais je t'en trouverai, t'inquiète pas, Gérard.
1: Ça m'énerve.
6: Juste une petite question de Checkmat pour relancer le débat un petit peu. Il voulait savoir si ça t'arrivait, et c'est d'actualité d'ailleurs, de prendre des vitamines ou des trucs qui auraient pu t'aider à conduire quand tu faisais de la route.
1: Non, il n'y a pas besoin de.
7: Des lunettes.
1: Non, il n'y a pas besoin de...
6: Comme on parle de dopage pour les...
1: Ouais,
6: pour
1: mais
6: les
1: ça, c'est... Non, mais ça, c'est pour les JO, quoi. Ça va être le débat du 22 septembre. Mmh. Donc, on n'en parle pas déjà maintenant. Donc, ouais.
14: Il y a une question que je me pose. Je voulais savoir si tu avais emmené ton bouquetin avec toi dans les Alpes.
1: Bon, alors, XL.
14: Oui.
1: Au revoir.
14: Mais c'était vachement important. Je
1: ouais, non, mais moi...
14: Elle va pas faire tâche dans le paysage.
1: Eh ben, moi, je te dis au revoir.
14: Mais tu l'as mis au milieu
1: au
14: des
1: revoir.
14: Bigons, hein, elle passe inaperçue.
1: Au revoir.
14: Avec ses grosses tresses et son gros cul.
12: Oh, quoi?
1: Hé hey.
12: Ah, pardon. C'est fait.
1: Merci.
12: Excuse-moi, j'étais en train de briefer un nouvel auditeur.
1: Ouais, non, mais pour l'instant...
12: Tu lubrifies un auditeur?
15: Oui, je lubrifie un auditeur.
1: Alors, quatrième question.
6: Ah, Gérard, avant ta question, il y a Paul Atride qui rebondit bien. Il demande si ça existe, les courses de routiers au JO.
1: Non. Il n'y a pas de course de routier.
7: Pourquoi? Dommage.
1: Parce qu'il n'y en a pas, c'est tout, ça existe pas.
6: T'aurais aimé y participer s'il y en avait?
1: Non.
7: Le 110 mètres routier, ça pourrait le faire?
1: Non, ça n'existe pas, il y a simplement...
12: De toute façon, il a dû faire dans la beuge. Hein.
7: Ah ouais, merde.
12: Ça, c'est le dopage.
7: Les jeux en e-sport.
1: Bon, ça y est, on arrête avec un peu ces questions de merde.
7: Pour les routiers.
1: Question, quels sont les... Quel surnom emploie-t-on le plus souvent en Sibi?
7: Oula.
12: YL.
1: Monsieur Mazur. Fildar, tu t'écrases, tu cherches du monde au standard, s'il te plaît, merci.
0: Bah écoutez, quel surnom. Bah, il faudrait pour ça être familier avec la Sibylle, n'est-ce pas? Et ce n'est pas tellement mon cas, monsieur Gérard. Là, c'est une question un peu pointue que vous posez. Hein. N'oubliez pas que nous n'avons pas tous été routiers. Nous avons tous fait d'énormes études, mais pas routiers.
16: On n'a pas ta culture, GG. Hein.
7: On a une vie normale, nous.
1: Ouais, mais vous, ça vous empêche pas de répondre.
0: Écoutez, si, malheureusement, ça m'empêche de répondre, puisque n'ayant jamais moi-même été routier, bon, je vous l'avoue, j'ai bien fréquenté quelques putes dans ma jeunesse, mais...
7: Un point commun, alors.
0: Oui, au moins un point commun, sauf que moi, j'ai arrêté.
12: Et vous buviez aussi?
0: Pardon?
12: Vous buviez?
0: Écoutez, oui, je n'aime pas trop, n'aime pas évoquer ce souci, mais moi-même, j'ai fait plusieurs cures de désintoxication à l'alcool, et je dois dire que maintenant, j'en suis complètement guéri depuis maintenant une bonne douzaine d'heures.
12: Ah bah bien, c'est que
1: Monsieur Mazur, vous répondez correctement à la question, vous répondez pas aux...
0: Monsieur Gérard, je viens de répondre, n'est-ce pas, n'ayant jamais été routier, parlons des putes ou bien de l'alcool, je pourrais aisément vous renseigner car je maîtrise ces deux domaines-là, en ce qui concerne, n'est-ce pas, les routiers, je ne peux pas, n'ayant jamais niqué ni un routier et en ayant encore bu encore moins, je ne veux absolument pas vous répondre, n'est-ce pas.
1: Bon alors, ok, vous voulez pas répondre,
0: mais attendez. Non, monsieur Gérard, vous savez très bien que je souhaite répondre à vos questions qui sont des plus intéressantes, mais simplement, celle-ci étant beaucoup trop pointue, je me vois dans l'obligation de ne pouvoir vous apporter de réponses momentanément. Maintenant, si effectivement vous me laissez quelques temps, à savoir 2-3 mois, eh bien...
1: Au revoir, monsieur Mazur, ça
0: va suivre l'un de vos anciens collègues dans ces pérégrinations, n'est-ce pas, nous sillonnerons les routes de France, nous irons à la recherche.
12: Il se fait quoi?
1: Tu lui dis au revoir et tu reprends d'autres auditeurs, merci.
0: C'est toilettes complètement sales et ses bonbons et louches, ses sandwichs sous cellophane. Ah, quel bel univers.
1: Ah tiens, tu le coupes. tu vas bosser ou tu sors des studios, toi, feignasse?
17: Il m'a pas montré comment
1: je
17: ça marche.
1: Je veux pas savoir, tu te démerdes.
17: Mais je me démerde, attends, tu sais le faire, toi?
1: Tu démerdes.
17: Mais montre-moi comment il faut.
1: Vous vous démerdez.
12: C'est bon, je lui ai montré, c'est bon. Je l'ai coupé.
1: Capitaine Kurd.
12: Attends, juste avant que Capitaine Kurd réponde, on va accueillir... je l'ai trouvé, je l'ai déniché, hein, je l'ai fouiné. Mademoiselle Meynier, bonsoir.
18: Oui,
12: de Jouy sur Jean-Louis, Mademoiselle Meynier, et en plus, est d'une grande famille.
18: T'as fouiné, toi.
17: Oui.
1: T'appelles d'où?
18: J'appelle de Jouy sur Jean-Louis.
1: C'est où, ça?
18: Dans le Tarn.
1: La fréquence.
18: La fréquence 93-10.
7: Gorge du Tarn.
1: 93-1 pour 93-10.
18: Enfin, sur ma chaîne, il y a un zéro.
1: Ouais, bah, on s'en fout.
18: Et en fait, je suis la fille de Max Meynier.
1: Ouais, merci.
12: Bien vu, mademoiselle
1: Capitaine Kurd.
7: C'est pour ça, la moustache.
1: Capitaine Kurd.
7: écoute, les termes les plus usités, on va dire. Moi, vu ma constitution, on va dire, c'est gastro-liquide et gastro-solide.
1: Ouais.
7: Parce que j'ai des petits problèmes de transit.
1: Non mais ça c'est ce qu'on emploie régulièrement, ouais.
7: Voilà, donc en fait, bah malheureusement c'est ce qui revient le plus, quoi.
1: Oh non, il y en a beaucoup d'autres. Hein.
7: Ouais, non mais chez moi c'est ça, quoi.
1: Ah donc gastro liquide et
7: gastro solide, ouais. Je m'arrête souvent, on va dire.
1: Ouais ben bah, ça.
19: Tu t'es arrêté quand tu roulais, Gégé, tu t'es arrêté tous les combien, toi?
1: Bah c'est près, non mais c'est pas là, c'est pas là.
7: Putes.
1: Non, mais c'est pas de toute manière,
19: c'est pour savoir, ça intéresse les gens, tu vois, comment ça se passait.
1: De manière, en principe, tu dois faire un temps d'arrêt t'as une coupure d'une heure. T'es obligé de faire une coupure pour manger, parce que si tu pars trop tôt, par exemple, comme il y en a qui font, qui partent à partir de minuit de la semaine, sauf le dimanche parce que c'est 22h, mais sinon...
19: Attendez, je suis concentré là.
20: Moi aussi j'essaye, mais...
1: Sinon, normalement, t'as une coupure à respecter qui est de 1 heure ou 2 heures, ça dépend. Ça dépend de là où tu vas, mais de toute manière, t'es obligé...
19: Le week-end, non.
1: Non, les week-ends, c'est interdit de rouler. Non, mais même ça, les week-ends, bien sûr...
7: Transportes des produits périssables, genre des réfugiés, des trucs comme ça, tu peux rouler le week-end.
1: Qui c'est qui s'amuse à dire ça?
7: Je sais pas, mais c'est pas mal, hein.
1: Ouais, mais Capitaine Kurd, je crois que je viens de te reconnaître, alors je te dis...
7: Ça a l'air d'être une voix de militaire, effectivement.
1: Ouais, mais alors Capitaine Kurd, au revoir.
7: Bonne soirée à vous, monsieur.
1: Voilà.
19: Ah, Gérard, justement, tu m'attires le pain de la bouche. Hein. Avant de virer monsieur Capitaine Kurd, je voulais accueillir Pussy Walker de Nantes.
21: Allô, bonsoir.
18: Salut Pussy Walker.
21: Bonsoir Gérard.
1: Bonsoir.
19: Bonsoir Pussy Walker.
20: Bonsoir.
21: Donc j'appelle de Nantes.
17: Bonsoir Pussy Walker.
1: Fréquence.
21: 106.2, j'ai 45 ans.
1: Non, moi...
22: T'as l'air blasé de la vie.
21: Ah, je suis bourré.
1: Alors, ça arrive. Ricardo.
22: Ouais. Est-ce que je peux te demander la question?
1: Je crois que on l'a assez répété, hein.
22: Honnêtement, si tu pouvais me la répéter.
1: Quel surnom emploie-t-on le plus souvent en Sibie? Donc là, on a entendu gastro-liquide et gastro-solide.
22: Oui. Donc moi, je pense qu'il y a des termes comme tataillés qui reviennent assez souvent.
1: Non, mais ça, c'est des noms de cibis, ça.
22: Il y a des termes comme bréco, boîte à images. J'ai bon.
1: Il y en a pas mal, hein.
2: Je peux te... ouais, mais ça, c'est super.
1: Ça, boîte à caca, c'est la... donc ça revient comme disait Ricardo à l'instant, c'est la boîte à images. T'as quoi encore? T'as les papas 22,
22: les papas 22.
1: Bah ouais, les papas 22, c'est les flics. On a en termes CB, on appelle ça en surnom, on dit ça des papas 22.
22: Comme t'as eu des problèmes avec les papas 22?
1: Non, pas encore. J'ai pas eu l'occasion de. C'est une fois quand j'ai prévenu comme quoi qu'ils étaient sur une aire de repos qui nous écoutaient que bon. Hein. Je me suis fait arrêter juste après, mais bon, j'ai pas eu de problème.
2: Gérard, je suis dans le camion bleu là, les papas 22, vous m'entendez?
1: J'ai pas eu d'amende, heureusement, parce que j'ai simplement signalé de l'autre côté comme quoi qu'ils étaient là. Et bon,
22: manque de peau, bah,
2: t'as bu un canon avec eux, quoi.
1: Je me suis fait arrêter. Ils m'ont demandé pourquoi que je l'avais signé.
2: Non.
1: Poussy, touche pas. Meunier, pardon.
2: Non, mademoiselle Meunier, elle est là et on va accueillir monsieur Jolot. Bonsoir.
16: Bonjour, oui. Monsieur Jolot.
20: Bonsoir à tous. Bonsoir l'équipe, bonsoir Gégé.
22: Salut tout le monde.
1: T'appelles d'où?
20: Alors, c'est monsieur Jolot, j'appelle d'à côté de Perpignan.
1: Fréquence.
20: Fréquence.
1: Putain, mais quand je vous demande d'où vous me donnez...
20: 9 fréquence.
22: Voilà.
1: Donc Perpignan.
20: Juste à côté, un petit village Philippines sur Garonne.
1: fais gaffe, parce que tout à l'heure, tu vas pas rester longtemps, toi, je te le dis tout de suite.
20: Bonsoir à tous.
1: Mademoiselle Meunier. Mademoiselle Meunier.
16: Oui. Moi, je connais SCTX.
1: Ouais, mais ça, c'est régulièrement quand t'achètes un TX, t'as tout de suite la question, c'est ça.
2: Si je peux me permettre, GG, quand même, elles sont super plus dures que l'année dernière, tes questions, hein, franchement.
20: Ouais, bah, c'est quand même le numéro 5, hein, quand même.
2: D'habitude, c'était
1: le label.
2: Est-ce qu'il y a des extraterrestres routiers? Est-ce qu'ils peuvent faire des bébés camions?
22: Bien travailler les médecins.
1: Oh, ça y est, là, vous vous calmez, là, les auditeurs, quand on parle. Mademoiselle Meunier, on continue.
2: Tu dors.
16: Et c'est Phoenix.
1: Ouais, mais ça.
16: Canal de l'urètre.
1: Hein? De quoi?
16: Canal de l'urètre.
1: C'est quoi ça?
22: Pas le point, tu l'avais embouteillé.
16: C'est un canal secret embouteillé,
20: ouais.
1: C'est quoi comme canal?
16: En fait, c'est un canal qui t'est propre à toi.
1: Ah, d'accord, ça m'étonnerait.
16: Il n'est pas très propre.
22: C'est un canal de pisseur.
1: Ça m'étonnerait. Eh, vous faites quoi là, tous les deux là?
2: Ils se touchent dans ta bouche.
1: Eh, c'est pas l'heure de la relève, c'est au prochain disque, la relève. Non,
2: on fait une heure par une heure parce qu'autrement c'est trop compliqué.
1: Donc, à part les CTX et puis là, ce que tu m'as sorti comme nom que je comprends pas du tout.
20: Si, c'est vrai, hein.
16: Il y a aussi, t'es bonne toi.
1: Bon, ouais, bah ça c'est régulier.
20: J'ai de bouillave aussi.
16: Voilà, j'ai de bouillave.
1: Bon, Poussy. Poussy.
20: Ouais, c'est Poussy Walker, s'il te plaît. Ok.
1: Ah. Ouais.
20: Allô.
16: Allô.
22: Qu'est-ce qui se passe?
20: C'est Manu qui reprend le standard.
1: Ouais.
2: Gérard,
1: ouais.
23: Sur IRC, ça monte énormément. On est déjà 9323.
20: Chaud.
1: Ouais, alors il y a...
23: En fait, c'est un peu tout le monde qui pose la même question. Il te demande ce que tu penses des routiers alcoolos qui s'arrêtent pour picoler sur la bande d'arrêt d'urgence.
1: Ça, je répondrai même pas du tout sur ces questions.
23: Mais qu'est-ce que t'en penses? C'est parce que tu te sens concerné.
1: Non, mais même sur les bandes d'arrêt d'urgence, t'as pas... Oh, tu t'écrases là?
23: Mais il y en a qui le font, hein. Moi, ça m'est arrivé d'en voir, hein, Gérard. Mais pas que des routiers, quoi.
1: Je répondrai après. Manu. Manu. Manu, s'il te plaît, tu me chopes celui. Tu me chopes celui qui fait ça et tu lui dis bonne nuit.
20: On va répondre à ta question là.
23: C'est ma promo.
24: C'est plaisir d'enlever ses tongs.
1: Filard.
2: Quoi?
1: C'est pas parce que t'es revenu à l'arrière que tu as commencé ton bordel.
24: Chaud. C'est chaud.
25: Dans le sale, il n'y a pas de pan.
1: Bon, ça commence à bien faire, Filard.
2: Mais c'était pas moi.
25: Dans le sale, il n'y a pas de pan.
1: Alors Poussy,
2: bon, on peut reprendre.
25: Les gâteaux, c'est passé avec de la viande.
22: Poussy Walker,
2: ouais.
1: Bon, allez.
20: Ouais, bah alors moi j'y connais rien, Sibi.
1: Bon, alors moi je te dis au revoir si tu connais rien. Au revoir Poussy, allez hop, terminé, allez, hop.
20: Bah je viens pour m'instruire.
1: Je te dis au revoir Poussy, terminé.
20: Oh non, mais pas de question, je veux pas de ton standard.
1: Manu. Tu lui dis
2: au revoir. Je sais pas sur quelle ligne il est.
1: Ouais, bah, faudrait peut-être vous réveiller là, parce que vous m'énervez.
22: C'est pas grave, enchaîne.
1: Alors toi, tu vas pas enculer, connard, et je te dis au revoir maintenant pour de bon.
2: Enfoiré.
25: Ta gueule, salope.
1: Toi-même, connard, au revoir.
2: Enfoiré.
22: Mais c'est ton
2: voix, toi, là. Qui a des sons, là?
1: Putain, ça m'énerve. Eh, je vous préviens qu'on est qu'à la quatrième. Je sens que je vais stopper vite fait, moi. Il y en a 12. Oh, tu fermes ta gueule!
19: Bon, je les coupe. Manu, tu les gères. Hein.
1: Bon, allez, hop, on envoie le disque.
19: Fais un petit sondage avant, histoire de
1: calmer
19: tout.
1: Non, mais sondage après.
19: Non, mais on vient d'un sondage.
1: Après, t'envoies le disque et c'est tout, tu t'écrases.
19: Fais un dash son, là, vas-y.
1: Ta gueule.
19: Vas-y, yo. Fais un dash son, là.
1: T'envoies les disques, tu fermes ta gueule, maintenant.
23: Un petit sondage sur Internet avant de... Gérard, calme-toi.
24: Un sondage. Fais-moi le plaisir, mais c'est ton.
1: Tu fermes ta gueule, toi.
3: Bah, quoi, j'ai rien
1: tu fermes ta gueule, tu prends des gens au standard.
23: Ah ouais.
1: Et toi, Manu, tu fermes ta gueule aussi.
23: Ouais.
24: Alors, fais-moi le plaisir d'enlever ces tongs.
1: Bien, vous allez pas me faire chier.
23: Ouais, mais avant, fais un petit sondage.
24: Un sondage.
1: Tu fermes ta gueule.
23: Mais allume ton micro, Gérard.
24: C'est chaud.
1: Tu fermes ta gueule maintenant, ok?
23: Oh, c'est chaud.
1: Merci. Et tu vas calmer les auditeurs au lieu de te balader.
19: Attends, c'est juste chaud, avant que t'annonces le disque, c'est le disque est calé là qu'on met là?
1: Ouais.
19: Ouais, d'accord.
1: Et vous commencez à me les gonfler pour la première, hein. Oh, merci.
24: Chaud. Oh là là, c'est chaud.
1: Question IRC.
23: Non, on fera ça après le disque.
1: Bon, ok.
24: Alors, petit sondage.
1: On va s'écouter Thierry Mayfield.
24: Un sondage.
1: Avec
24: sondage.
1: Un système GPS pour retrouver mon trou et on se retrouve tout de suite après.
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1: Et enfin, donc on vient de
9: s'écouter. 10 000.
1: On vient de s'écouter Thierry Mayfield avec un système GPS.
19: Non, quoi, Thierry Mayfield, hein, c'est français. Hein.
1: Thierry Mayfield avec on vient de s'écouter Thierry Mayfield avec un système GPS pour trouver mon trou. Et on se retrouve pour la suite. F1 du débat sur les routiers et la CB. Donc vous pouvez encore nous appeler au 0803 08 5000 si vous avez si vous voulez réagir rapidement. Il nous reste encore trois quarts d'heure d'émission et toujours le site internet www.fr.
23: Tout à fait.
1: Et
23: il y a pas plus simple comme.
1: Et on est à combien avant on est à combien avant la pub
23: ça monte avant la pub, je sais pas, mais maintenant on est quand même à 9743. Ouais. Ça chauffe, hein.
1: Ouais.
23: T'es le meilleur, hein.
1: Alors on récupère Ricardo.
10: Oui, salope. Oui. Encule-moi, remix de dingue.
1: Et hey Ricardo, tu t'écrases, oui. S'il te plaît.
11: Ah, c'est pas moi, excuse-moi, j'ai une voix grave.
1: Je viens de te demander, jeudi, on accueille Ricardo.
11: Oui, bonsoir.
1: Rebonsoir, mademoiselle Meunier, rebonsoir.
10: Oui, rebonsoir.
1: Et monsieur Zolo.
26: Bonsoir tout le monde, monsieur Zolo.
1: Et on a qui?
27: Et on a...
28: Salut, Sophie Winter.
11: Salut, ça va.
19: Je savais pas.
28: Salut.
27: Et on a Poussin de Jéhovah.
28: Salut Sophie de Winter.
29: Bonsoir, nous sommes les Poussins de Jéhovah.
1: Bien ici. Je sens que celui-là, on l'a viré tout à l'heure, mais vous le reprenez.
29: Ok, super.
11: Il a du matos, le gamin.
1: Ah, t'appelles d'où?
29: De...
19: Bon, je ne sais pas sérieux, Manu.
11: C'est chaud.
26: Première porte à droite.
1: T'appelles d'où?
26: Première porte à droite, on me dit.
29: On appelle. Bon d'accord, on appelle de Nantes. Bonsoir Gérard.
26: Bonsoir à
29: tous
26: les présents.
29: C'est chaud, c'est pas normal là.
11: Mais sérieux,
26: c'est une troupe de troubadours.
1: Hein. Ouais, je sens que la bande de troubadours elle va répondre aux questions, mais sérieusement. Doit-on supprimer les taxes pour les routiers style gasoil et tout ça? Donc on me demande à Poussin avec sa bande
30: de... Arrête tes blagues, c'est trop marrant, c'est gynéco.
1: Fildar, tu arrêtes avec les jingles s'il te plaît, merci.
26: C'est trop marrant.
1: Poussin!
26: Bonsoir, c'est Dimitri.
29: Oui!
1: Bon, vrai, allez hop, au revoir! Allez hop! Manu, tu leur dis au revoir, comme ça ira plus vite.
29: Au revoir!
1: Au revoir!
26: Là, hop là.
1: Zolo!
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26: Spécial casse dédié pour toi, ça.
1: Ça, c'est spécial dédié connerie de Fildar!
19: Ah non, mais toi, j'ai rien touché, moi.
26: Ah, ouais, bon,
1: bah. Alors, lève les bras. Zolo!
26: On m'en parlait aux actualités. Écoute, moi je pense que les taxes, non, parce que faut savoir que quand même déjà les routiers ils ont le gasoil détaxé là, hein,
28: ouais.
26: On en parle en ce moment.
1: Ouais.
26: Donc ouais. Les taxes déjà ils en ont pas, donc je vois pas ce que tu veux retirer comme taxes pour les routiers. Faut bien qu'ils carrent quand même un minimum, tu vois, genre le péage, les trucs comme ça quoi.
1: Non, mais ils
26: dépensaient tout leur fric au pute comme on disait tout à l'heure.
1: Ouais, mais
19: attends, excuse-moi Gérard.
5: Tout de suite nous rejoignons Gérard.
26: Ah, en direct.
1: Bon, mademoiselle Meunier.
26: En direct, t'as des chiottes.
10: Oui.
1: Bon, Fildar, c'est la dernière fois que je te dis, tu arrêtes avec ton bordel parce que tu me casses les couilles, d'accord?
19: D'accord.
30: Oui, okay. C'est moi.
1: Ça commence loulou, à bien faire. Hein. Bon, de toute manière.
30: Loulou.
1: Alors, entre Manu et Fildar, je crois
10: salut,
1: que...
10: Salut, c'est Jeanne.
26: Bonsoir, Montaillon.
19: Ah oui.
26: Ah bah oui, celui-là, obligé. Hein.
19: Vas-y, Gérard.
1: Mademoiselle Meunier.
10: Oui, Gérard.
1: Quand t'arrêteras de faire tes conneries, on verra.
0: Ouais. Donc... Je peux répondre.
3: Ouais, ouais.
0: Je suis pas trop pour détaxer les routiers. Parce que bon, déjà, avec leurs gros camions, ils abîment les routes. Et c'est normal qu'on les taxe.
26: C'est vrai.
0: Et puis, ils polluent aussi quand même pas mal. Donc c'est normal aussi qu'ils soient taxés sur le gasoil.
26: C'est vrai aussi.
0: Et comme je trouve que déjà, ils payent pas beaucoup de taxes... C'est bien que la majorité soit alcoolique pour payer une taxe sur l'alcool.
26: C'est vrai.
1: C'est ça, t'as raison. Ricardo.
4: Eh bien, moi, je suis contre les taxes pour les routiers, hein, parce que c'est quand même des gens qui servent le peuple français, mm-hmm. dans toute sa dimension, hein, quand on va à l'épicerie, quand on achète un paquet de pointes de cul, eh ben, c'est un routier qui l'a ramené dans son camion.
0: Même à l'évac.
4: Donc, moi, je suis contre les taxes.
6: On what?
4: Pour les routiers. Voilà. Et je suis contre ce single aussi.
1: Alors, quand Fildar aura terminé.
19: Non, c'est pas moi!
1: Quand Fildar aura terminé de faire mumuse avec la machine, il me le dira parce que j'ai pas compris du tout ce que Ricardo a dit.
19: Excuse-moi, Ricardo, répète, j'ai fait une erreur de manière.
1: Non, parce que là, j'ai carrément pas compris ce que tu m'as dit,
4: oui,
1: Ricardo.
4: Bah, je voulais dire juste que j'étais contre les taxes pour les routiers. Parce que le métier qu'ils font, c'est déjà très onéreux. Donc
26: c'est
4: voilà.
26: Faux.
4: Onéreux, ça passe, Gérard. Parce que c'est
1: faux,
4: pas dans
1: c'est
26: faux.
0: Ça veut dire quoi, onéreux?
1: Non, mais moi, je vais.
4: C'est synonyme de blasé.
1: Alors, moi, je peux vous dire une chose, que si on leur laisse les taxes sur le gasoil, comme c'était d'actualité, là, en ce moment, je peux vous dire une chose, que pour l'instant, ça y est, ça s'est résolu, cette histoire.
0: C'était sur quelle chaîne?
1: Ça a été résolu aujourd'hui, je cite pas les chaînes.
26: Toi, c'est les pêcheurs, tu mélanges tout.
1: Ouais, non, mais même à un moment donné, les routiers, ils avaient prévu de bloquer s'ils obtenaient pas, comme pour les marins pêcheurs, des.
0: Ouais, comme tous les ans, quoi.
1: Ouais, mais je vais te dire une chose, que ça aurait fait mal.
26: Tout ça, c'est un prétexte pour tiser des binous et bouffer des merguez avec les potes au milieu de la route.
1: Ouais, mais faut se dire une chose, que si ça se refait un jour, eh ben, on se plaindra encore parce que les routiers nous bloquent les routes. Mais ça, moi, je leur donne raison parce que c'est leur boulot, c'est leur gagne-pain.
26: Parce que toi, t'as pas de voiture, donc tu conduis pas, donc tu.
1: Ouais, mais attends, et t'as qu'à voir aussi le prix du super à l'heure actuelle.
19: Le prix revient du routier, c'est énorme. Ouais.
0: Et les routiers
3: roulent
0: pas
3: du super. Manu, ouais, je voulais accueillir un nouvel auditeur à la place des poussins de Jéhovah. On a Absolute Pouska.
7: Bonsoir.
0: Bonsoir Absolute.
7: Bonsoir Absolute. Bonsoir.
1: J'appelle de Russie. T'appelles d'où?
7: De Russie, Gérard.
26: Il a sans doute deux fonds, lui.
0: Ouais.
7: On ne pas.
19: Gérard, par rapport au débat là,
26: il y a deux cas à court. Hein.
19: Vous étiez en train de parler de grève de routiers. Justement, il y a une question sondage qui en parle. Regarde, pourquoi les routiers font-ils grève la 4?
1: Alors, ça c'est une bonne question. Donc, 66% répondent de rajouter de la sensualité dans mes débats, mais ça n'a rien à voir avec le truc du débat, ça. Mmh. 45% des gens répondent que c'est la seule façon pour eux. De se voir à la télé, bah ça c'est vrai, parce que s'ils font grève, automatiquement on les voit à la télé.
19: Ouais.
1: Et 55% des gens pensent que c'est pour encore plus se reposer tellement ils sont feignants. Ça c'est faux, parce que c'est pas des feignants, c'est quand même des mecs qui roulent régulièrement et
19: bah oui, mais bon,
1: heureusement qu'on les a pour que les magasins soient ravitaillés, parce que sans eux, on boufferait pas.
26: Attends, nous aussi, on roule,
1: 98% des gens pensent que moi, j'étais un faux routier avec une fausse CBI.
3: Ouais.
1: Puis Pierre Pisse, ouais, mais ça...
19: Fisher Price, Fisher
1: Price. Ouais, c'est ça. Enfin, bref.
19: Fisher Price. Pas de marque.
12: Bonjour, c'est Eddie Mitchell.
1: Combien de temps passe en route?
19: Combien de temps? Combien de temps?
13: Et je vois, qu'est-ce que je vois?
1: Bon, ouais, tu fermes ta gueule, toi, là! Merci!
12: C'est Dave Bond, descends Marseille, je vais te faire voir ce que c'est la vie.
7: Oh, que super!
1: Ouais, Fildar, c'est le dernier jeudi que tu feras à l'AREA.
26: Le premier, le dernier.
1: Ça sera la seule fois que je te le dirai. Dès le 22 septembre, tu ne seras plus à l'AREA.
3: Bon, Gérard, il y a.
1: Terminé.
26: Tu seras après les JO.
3: Il y a une petite question de Manu sur l'IRC, un certain Manu. Il te demande si t'es déjà arrivé de t'arrêter pour vérifier le niveau de graisse de ton poids lourd avec ta petite jauge.
12: Ça sert quelque chose parce que c'est impossible.
3: De quoi? Ta petite jauge?
1: Quand Fildar aura fini de faire ses petites conneries habituelles, il nous fera signe.
3: Donc comment ça se passait avec ton poids lourd?
1: De toute manière, les jauges, c'est de l'huile et donc tu les contrôles au départ. Par contre, Anka. Un conseil que je te donne, tu arrêtes de dire ça aux auditeurs avant que je te vire du studio.
19: Elle dit quoi, Gégé?
2: Qu'est-ce que c'est ce truc?
1: Ouais, qu'est-ce que c'est?
2: Montre-moi ce que c'est.
1: Si tu t'amuses à dire ça,
2: dis aux auditeurs que.
1: Ouais,
23: que tu es bourré.
2: Mais Gégé, t'es trop loin pour que je te sois.
1: Non, mais moi, je suis trop loin là.
23: Non, mais moi, je me bouche le nez de l'intérieur.
1: Combien de temps passe un routier sur les routes?
6: Et je vois, qu'est-ce que je vois?
23: Portable qui déconne.
1: Attends-moi le micro là, je veux plus qu'il soit allumé.
2: C'est quoi, c'est où?
6: Qu'il soit.
1: C'est transitif.
19: Faut qu'il soit éteint.
1: Ça sera c'est ton dernier avertissement avant le 22 septembre.
2: Aïe aïe aïe.
6: Salut Jeanne. Salut.
1: Combien de temps passe un routier sur la route? Ricardo.
6: Un routier sur la route? Bah en fait ça dépend où il va.
0: Un routier à Jeun?
6: Voilà.
1: Meunier, tu t'écrases parce que tout à l'heure tu vas aller dormir.
6: Mais en fait, il faut que tu mettes la question dans le contexte, et il va où le routier?
1: Combien de temps? Combien de temps passe un routier sur la route?
6: Allez, 10 heures, banco.
1: 10 heures, t'es... Alors, toi, 10 heures, ok.
6: Voilà.
1: Meunier.
0: Mademoiselle Meunier.
1: Si je veux.
19: Oh putain.
6: Bravo,
19: Gégé, tu l'as bien cassé.
23: Ah, là, tu l'as bien cassé, là.
0: Il m'a bien niqué, là.
6: Ouais.
1: Oh, tu réponds ou je te vire?
0: Je te dirais 2 heures, il s'arrête une demi-heure, 2 heures, il s'arrête une demi-heure, 2 heures, il s'arrête une demi-heure. Et il peut faire ça plein de fois dans la journée.
1: D'accord, alors pour toi 2 heures, c'est pas mal.
0: Ah bah ça ligne grave.
1: Zolo.
26: C'est plus.
1: Zolo.
26: C'est plus.
1: Ouais, tu réponds ou je te vire?
26: C'est moi. 8.
1: Bon allez, Zolo.
26: 8.
1: 8 heures, bah
26: allez,
19: c'est ton dernier mot.
1: Absolu.
26: C'est mon dernier mot.
6: C'est bon, que se dit?
1: Absolu.
26: Absolu. Ok, absolue. Super. Bah moi je pense à 15 heures. Facile, hein. Parce que c'est des choses ces mecs-là.
1: Eh ben... Oui.
26: Alors, le juste prix, c'est combien? Je peux vous dire
1: une chose, qu'il part...
26: Laquelle?
1: Il fait plus de 15 heures de conduite...
26: Par jour, en une journée.
1: Par semaine, il fait plus. Hein,
26: ouais, il
1: peux
26: fait
1: vous dire
26: par semaine, un truc comme ça.
1: Plus même. Hein, parce
26: non,
1: que,
26: pas, non.
6: C'est plus.
1: Ouais, il arrête le samedi à 22 heures. Hein.
26: Il y a quand même 20 heures pour
6: décharger. Sauf de voir Buffy tranquillement.
1: Sauf pendant les...
0: JO.
1: Voilà. Non, sauf là pendant les retours de vacances, normalement ils ont pas le droit de conduire, je crois.
6: Après, ils enchaînent, après téléfoot.
1: Ouais, c'est ça, t'as raison.
26: Attends, est-ce que tu comptes le temps qu'il faut pour décharger aussi là-dedans?
1: Non, mais ça.
26: Ça prend du temps, je sais, il y a des précoces, mais ça prend quand même un peu de temps.
0: À la main.
1: Non, mais ça, faut se dire une chose.
26: Tu te faisais aider, GG, quand t'étais routier, tu te faisais aider pour décharger ou pas?
0: Tu déchargeais tout seul à la main ou?
1: Non, c'est.
6: Tout le monde déchargé?
1: Non, c'est eux qui voulaient. Bon, on continuera le débat quand Fielder arrêtera ses conneries, on verra.
19: C'est pas moi, on est piraté là.
1: Non, mais c'est toi qui t'arrêtes pas depuis tout à l'heure. Donc, j'ai dit, de toute manière, ils font plus d'heures que certaines personnes, hein, je peux vous le dire tout de suite. Ils partent le matin à 6h et ils rentrent, ils sont pas toujours chez eux. Hein.
6: Oh, le
23: taf. Gérard, il y a une question bizarre de Max296, il voulait savoir si tous les routiers finissaient un jour en cure de désintox.
1: Je répondrai pas à cette question.
26: J'ai une question. D'ailleurs, comment tu fais pour aller dans les Alpes avec le camion? Parce qu'il y a des petites routes, ça tournicote, il y a de la neige.
6: Bah, c'est ça,
26: aller faire des intoxiqués avec le camtar, c'est chaud quand même.
6: En fait, c'est ça le test. Hein.
1: C'est qui pose cette question con?
26: C'est Monsieur Jolo.
1: Ouais, bah Monsieur Jolo, je te dis au revoir.
6: Pourquoi?
1: Parce que t'as pas
26: besoin. C'est une question comme une autre. Hein.
1: Bah non, mais même.
0: C'était une bonne question, moi je trouve.
26: Ah, c'était intéressant.
0: Bah oui. Parce que c'est vrai, les routes elles sont sinueuses dans les.
26: Attends, ils sont bourrés quand ils y vont, ils sont pas encore désintoxiqués, donc quand ils y vont, ils sont encore complètement bourrés, tu vois.
1: Eh ben alors Zolo, je te dis au revoir, Scoulat, t'as pas.
26: Là, tu peux.
1: Scoulat, je te dis au revoir, bonne nuit.
6: Je les ai vus.
1: Alors,
19: j'ai quelqu'un juste avant que tu poses la question à la place de Jolo. On accueille Def Superstar, bonsoir.
14: Bonjour Moussaillon, c'est les innocents.
15: Elle est mignonne. Salut GG, c'est Dev, superstar, je suis routière.
0: Salut Dev.
1: T'appelles d'où?
15: Comment?
1: T'appelles d'où?
15: J'appelle de Rouen, ma grande, t'énerve pas.
1: Toi, tu me parles sur un autre nom, s'il te plaît, merci.
6: Voilà. Appelle le Thierry.
1: La fréquence de Rouen?
15: 96.8.
1: Putain, j'en ai marre de poser sans arrêt les mêmes questions.
15: Bah, arrête.
23: Arrête de faire 5 débats.
1: Alors, 7e question. Depuis quelle année peut-on communiquer avec la CB?
15: Quoi?
1: Depuis quelle année la CB existe-t-elle, pardon?
15: Quoi?
1: Tu te fous de ma gueule ou quoi, toi?
15: Oui.
1: Oh putain, ici. Eh, vous me les calmez au standard, là, ou quoi?
19: Je suis en train. Anka. Non, je suis un peu seul. Hein.
2: Gérard, attendez. J'ai rien fait là.
1: Attends,
2: non,
1: Anka. Anka, je te signale.
2: Non, moi, je trouve ça un peu facile de s'acharner sur la petite nouvelle.
1: Non, non, mais moi, je vais te dire une chose. Depuis tout à l'heure, je suis en train de poser des questions. Je regarde en même temps ce qui se passe sur l'internet. Je regarde ce que Pildar fait. Et depuis tout à l'heure, qu'on pose les questions. Ça fait la deuxième question qu'on a repris. Depuis le disque. Oh, t'arrêtes, s'il te plaît.
23: Ah, il faut, de toute façon, il en faut.
1: Parce que là, faut te dire une chose, Anne 4, que pour l'instant, c'est pas toi qui trouble les auditeurs. Là, depuis tout à l'heure, t'es au téléphone.
2: Mais évidemment, c'est Manu qui va pas coopérer.
19: T'es au téléphone avec son mec.
1: T'es au téléphone et tu prends personne. Hein? Alors, un conseil que je te donne, ou tu prends les auditeurs, ou tu vas de l'autre côté, et c'est tout. Parce que si c'est pour travailler comme ça, lors des débats, c'est pas la peine, c'est pas du boulot.
2: Sois pas méchant comme ça avec
1: moi. Non, mais moi, c'est pas du boulot.
2: Tu
1: commences, mais on avait fait.
19: Attends, elle commence en métier.
1: T'avais déjà fait un essai le 28 juin, je t'avais prévenu.
2: Je t'avais prévenu
1: le 28 juin qu'à la rentrée, je voulais pas que ça se fasse comme ça. Apparemment, tu t'as l'air de te foutre de la gueule du monde. Eh ben, le 22 septembre, tu ne seras pas, au standard. Terminé. C'est tout ce que j'avais à te dire.
19: J'ai une idée pour réconcilier tout le monde. Monde-lui tes seins.
1: Depuis quelle année existe la CBI? On va demander à Ricardo.
8: Bah écoute, moi j'ai pas les chiffres, hein. Et je reçois pas en plus.
1: Non mais donne une année, une date.
8: Moi je pense que c'était après la guerre, si je me trompe pas, non?
19: Dans le début de la radio, quoi, 82.
1: Dev.
9: Bah écoute, moi je dirais vers à la naissance du Tokiwoki.
11: Ouais.
9: Bon, ça nous ramène vers 1800
1: ou 5.
9: Ouais, non, attends. Attends, je retiens 4.
1: Ouais, non, mais on s'en fout là de tes conneries.
9: Attends deux secondes, j'arrive pas à me concentrer. Sois pas chiante.
1: Ouais, Deb, super tard, au revoir.
9: Mais pourquoi?
1: Allez, hop, bonne nuit.
9: Oh là là, quelle conne ce soir.
1: Ouais, bah toi-même, connard.
9: Je suis confiante ce soir.
1: Oh, Pildar, tu me laisses un peu de son dans mon micro là.
8: Bon, Blaireau, tu me la poses ta question?
1: Meunier.
11: Mademoiselle Meunier.
1: Si je veux, je t'ai déjà dit tout à l'heure, si tu as un père comme Dev Superstar, je vais te dire au revoir.
8: Au revoir.
11: 1954.
1: D'accord. Mon dernier mot. Ricardo.
8: Encore, t'as déjà posé. 36.
1: Alors moi, je peux vous dire, à quelque chose près, ça existe depuis 1975, terminé.
8: Ok, pas voilà, terminé.
19: Comment tu le sais, ça? T'as vu ça dans un lico?
1: Non.
19: Bah, t'as vu ça où?
1: Bah, parce que ça existe à peu près environ depuis 75, parce que ça a bien été avant. Mais te dire la date exacte, je peux pas.
16: Eh bien, gamin,
1: peut-on avoir une Sibylle dans son appartement? Ricardo.
19: Quoi?
1: Bon, Pildar.
19: Quoi?
1: Tu arrêtes.
19: Quoi?
1: Tu commences à me casser les couilles avec ton son de merde. Ça va pas toute la saison comme ça.
8: Mmh.
1: Hein, parce que tu m'énerves sérieusement maintenant.
8: Ouais.
1: Ça commence à bien faire. Il y a que toi qui fout ta merde. Hein. Et c'est tout. Ça a été tous les ans comme ça.
8: Fout ta merde.
11: Toujours.
1: Ricardo.
8: Ouais. Ouais. Non, tu peux avoir une. D'ailleurs, c'est recommandé d'avoir une CB chez soi. Hein.
1: Non.
8: Non.
1: Fildar, tu arrêtes avec le double son.
8: Qu'est-ce qui se passe? Ah,
1: Je sens que Pildar, ça va mal se terminer.
8: Ouais, mettez-moi de la réverb que je triple.
1: Ricardo,
19: je peux pas, mon pote.
1: Ricardo,
8: sans oui, eau. Non, mais je te disais qu'on peut avoir une CB dans un appartement.
1: D'accord.
8: Et c'est recommandé pour faire des connaissances.
17: Je vais t'en foutre une dans le cul, CB, tu vas voir. C'est allez, jette-moi de ton débat pour Rave.
1: Ouais, bah, au revoir, Ricardo, comme ça.
8: Non, c'est... mais c'est pas moi, écoute les voix là.
17: Allez, Ricardo.
8: Non. Écoute bien, Gérard.
19: C'est allez. Absolute.
1: Absolute.
17: C'était moi, Absolute. Allez,
1: Absolute.
17: Voilà. Salut.
16: Il est sous Fun Radio.
8: Moi, je suis avec bien.
1: Non, mais Pildar, t'as l'intention de faire chier ton monde jusqu'à quelle heure, là?
19: Bah, 2 heures.
1: Mais t'es vraiment un PD pas pourri, toi.
8: Non, il est...
1: T'es vraiment une pute, hein.
11: Oh.
1: Je te jure,
18: c'est jeune. Fais-nous vibrer. Encore et encore.
1: Bon, Anka.
11: Comme ta mère.
1: On peut savoir qui c'est qu'on va avoir comme auditeur, à part Ricardo et Meunier.
2: Je suis en train de faire le point sur les appels, GG.
1: Ah ouais.
2: J'ai du mal à m'en sortir, parce que
1: alors,
2: il y a eu beaucoup d'appels, j'ai fait une colonne gendarme.
1: Depuis minuit, depuis minuit qu'on a pris l'antenne, depuis minuit, t'es en train de t'amuser à me chercher des auditeurs qu'on n'a pas encore sur l'antenne. Non, c'est pas mal.
2: Je t'ai sauvé la vie plusieurs fois parce qu'il y a quand même énormément de personnes.
1: Ouais,
2: il t'avait vu avec le camion.
1: C'est ça.
19: En attendant, là, justement, on pourrait faire. Si Rigo, t'as une question, vas-y.
23: Oui, j'ai une petite question d'un routier, bizarrement, qui s'appelle Perfora, lui aussi. Il te demande, parce qu'il n'est pas tellement au courant, il a pas encore passé son code, si le petit autocollant 80 ou 90 derrière le camion, c'est le QI du conducteur ou le taux d'alcool dans le sang.
1: Alors, les autocollants 80-90 qu'ils ont derrière les camions, c'est des trucs de limitation de vitesse.
19: C'est-à-dire qu'ils peuvent pas aller en dessous de 80, ils sont obligés
23: d'aller plus vite.
1: De 90, ils ont pas, ils peuvent pas parce que les mouchards sont bloqués.
23: C'est pour ça que c'est à cause d'eux qu'il y a que des problèmes sur la route.
19: Ouais, bah ça non, sert à rien, GG, les autocollants.
1: Non mais t'en as, parce
19: t'en as. Moi je les ai vus, ils
1: sont à 100, ouais, 150. Non, pas tous. Ceux que tu vois là, que tu veux me dire, c'est ceux qu'on style Serman et tout ça. La Cernam.
19: Attends.
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1: Donc il nous reste Ricardo Meunier, après Manu.
19: Et on a Total Pina qui nous rejoint.
1: Il appelle d'où, lui?
5: Bonsoir, GG.
19: Ça, je sais pas, j'ai pas demandé, je me suis pas.
1: T'appelles tout?
5: J'ai 30 ans, j'appelle de Hameau-Cocadis sur Loire, c'est 116.6 la fréquence.
10: Salut, Total Pina.
5: Bonsoir tout le monde.
19: Salut.
1: Bonsoir. Et c'est tout?
19: Ouais, bah ouais.
1: Anka, tu te dépêches.
19: En attendant, tiens, fais une question de sondage, il en reste une, là. Les routiers, la Sibi, sont-ils nécessaires? C'est peut-être sympa, la 3.
5: Non.
1: Alors 70% disent oui car c'est le cool.
19: Non mais putain, tu sais pas lire. Hein.
1: Ta gueule.
19: Mais c'est vrai, tu sais pas lire.
1: Mais tu fermes ta gueule, c'est pas tes sondages, c'est pas tes débats, c'est les miens, d'accord?
19: Mais
1: tu fermes ta gueule.
19: Les sondages que tu lis, c'est pour les gens.
1: Mais tu fermes ta gueule, c'est tout.
23: Mais ouais, laisse faire l'illettré.
1: C'est tout.
19: Alors vas-y.
1: Alors 70% disent oui car ça reste cool, Babis, sinon je te dirais bye bye, c'est pas mal, c'est... Ces sondages que vous me sortez. 33% répondent oui, car sinon on ne pourrait pas commander de la cookie à domicile, ça c'est complètement con. Ça c'est bien des pourfils
19: d'un. Non, un sondage à la Manu, c'est
1: 23%
19: pas bon.
1: des muets me disent par écrit de fermer ma boîte à crottes, et ben ça ils vont fermer leur gueule eux-mêmes.
19: Bah tu sais, des mecs vont pas trop la ramener, hein.
1: Et toi tu vas fermer ta gueule, ça vaudra mieux.
19: Ma boîte à crottes.
1: Et 18% me répondent que non, car c'est périmé maintenant, il y a Internet. Et c'est vrai que même de toute manière, la CB existera. Ouais.
19: Même non, mais les routiers, hein, ça sert à rien, les routiers. Sur Internet, tu peux commander ta bouffe. Tu te connectes à casino.com et tu commandes ta bouffe, t'as plus besoin des routiers.
20: Tu fais de la pub à casino.com.
1: Ouais. Peut-on avoir une CB dans son appartement, mademoiselle Meunier, pardon?
19: Putain, il l'a appelé mademoiselle.
10: Non, c'est pas obligé.
1: Non mais est-ce qu'on peut pas?
10: Allô?
1: Ouais.
10: Oui, je t'entends plus du tout là.
1: Bah parce que Pildar il fait le con avec.
20: Non, pas du tout. On t'entend plus, c'est comme ça.
10: Mmh. C'est le standard,
19: pas du tout. Et ils entendent plus Gérard là.
1: Mais si, ils entendent Gérard.
5: Racheter un standard.
10: Allô?
5: Au lieu de donner des sous à Arthur, là, racheter un standard.
1: Bon, et Meunier là.
10: Mademoiselle Meunier.
1: Si je veux.
10: On n'est pas obligé.
1: Ok, qui c'est qu'on a?
10: Je dirais même plus qu'en fait c'est pas une obligation.
1: Bah, il y en a qu'on n'ont pas, ça dépend.
10: Bah, il y en a qu'on n'ont pas, mais je suis curieuse de voir un cibiste se servir d'internet, quoi.
21: Avec toi, t'en as dans ton cul.
1: Mais Total Pina, c'est.
5: C'est pas moi, non.
1: Tu réponds à la question?
5: Il y a erreur. Moi, je pense que c'est envisageable. Dans la mesure du possible, je pense que c'est envisageable.
10: C'est faisable?
5: Ça peut aider, quoi.
1: Bah, de toute manière, je pense qu'il y en a beaucoup qu'on n'ont, hein.
5: Il y en a beaucoup qu'on n'ont.
1: Moi, je sais que j'étais. Moi,
5: t'en
1: j'en avais. Bah, moi, j'en
5: Laisse
1: avais une avant.
5: Ma zoom, zoom, zem dans ta Benz.
1: Non, mais, y en a qui se sentent bien là ce soir ou quoi là?
20: Non, on est foncés, franchement.
1: Je crois que.
20: Hein. Mais on croit que c'était une réunion des alcooliques anonymes.
1: Tu t'écrases parce que tout à l'heure, je vais te dire au revoir, toi.
10: Il montait sur moi, c'est tout.
1: Alors, neuvième question.
10: Oui.
1: À votre manière, j'ai répondu à la question, donc c'est bon.
21: Le quand tu vois ton neuvième bon, ça me rend zen.
10: Oui, Gérard.
21: Ça kiffe, là.
19: Bon, Gérard, t'en veux ou pas, là?
1: Pildar, quand t'arrêteras un peu de faire ton bordel.
19: C'est pas moi.
10: Envoie.
5: T'as dit des questions, là, le manouche?
1: Le manouche, il t'emmerde, Total Pina, d'accord?
5: Ouais, ok, tranquille.
1: À cette heure, je vais te dire au revoir. Ça va aller vite, toi.
21: Joby, Joba, la la la la la la la la la.
1: Bon, Ricardo, au revoir.
20: Non, pas du tout, hein.
1: Au revoir.
20: Ah, tu te trompes encore. Ricardo, écoute bien ma voix.
19: C'est Total Pina, je crois.
5: Ah non, du tout.
1: Ça commence à bien faire, vous allez les calmer pour la dernière fois.
19: Ouais,
1: hein.
19: Ça commence à calmer.
21: Ça va te calmer dans ton cul. Ah.
1: Bon, Total Pina, au revoir.
5: Non,
1: au revoir.
19: Ça y est, il est parti.
1: Quand Anka aura trouvé des auditeurs, Manu, tu me feras signe. Et ça, apparemment, c'est que toi qui les trouves.
4: Ah ouais, ouais, ouais, je suis un boss.
1: Alors, je sais pas.
4: Le roi du standard, tu vois.
1: Je sais pas pourquoi qu'a fait les débats si adore au standard, hein.
20: Mais laisse-la, là, un petit peu.
1: Ouais, non, mais attends, le jeudi, c'est moi qui décide, donc si je dis qu'elle travaille pas, elle travaille pas ouais, pour
20: elle
1: moi.
20: Elle travaille.
1: Je suis désolé. Question IRC,
23: quand même. Oui, Gérard, il y a Kérosène sur l'IRC, il voulait savoir si les routiers, ils ont droit de consommer un peu leur cargaison, comme toi quand tu transportais de l'agneau.
1: Comment ça?
23: Bah, je sais pas, il a l'air bien informé en tout cas.
7: Moi, ouais, je vais transporter des godes.
23: Il non, a consommé.
1: Même...
23: Hein.
1: Non, même pas. Non, puis donc.
23: T'as même pas consommé.
4: Vas-y, finis.
1: Non, mais dis.
4: Oui,
1: non,
4: je voulais accueillir un auditeur, mais vas-y, finis.
1: Donc, personnellement, vas-y, non, t'as pas toi. Le droit de garder de la marchandise après.
23: Ah, mais si. Tu peux prendre comme un pourboire.
1: Non, t'as pas le droit. C'est le client qui te donne ce qu'il veut et les trois quarts du temps, les routiers ils ont rien du tout.
23: Mais s'ils te lâchent 3-4 bouteilles, tu vas les piquer.
1: Non, même pas. Non. T'as pas le droit parce qu'ils contrôlent quand même tout avant. Hein.
23: D'accord.
1: Ouais, mais Manu.
4: Et je voulais accueillir un nouvel auditeur, donc il a un nom, je sais pas, j'ai eu un peu de mal, il s'appelle Pourx. Enfin, je sais pas.
12: Bonsoir, Gérard.
1: Bonsoir.
12: Salut Pourx. Voilà. J'appelle de Paris, j'ai 22 ans et je suis policier.
1: 101.9.
12: Policier en civil, hein. Mes opérations sous-marins, tout ça.
1: Alors, la question, a-t-on le droit de communiquer avec la police en CBI? On va demander à la Meunier.
7: Mademoiselle Meunier.
1: Bon, allez, hop, tu m'emmerdes et ça...
23: Gérard, tout à l'heure, tu l'as appelé Mademoiselle Meunier.
1: Allez, hop, comme ça, terminé, au revoir. Hop, terminé.
4: Qui, pardon, qui?
1: Mademoiselle Meunier, tu lui dis au revoir, terminé, c'est fini.
23: Appelle sa mère, appelle madame.
4: Ça y est.
1: Terminé, tu... Bon, apparemment, d'après ce qu'on voit, il nous reste que Ricardo et Pourse.
20: Tout à fait.
4: Mais tu sais, je me sens un peu seul, hein, tu vois.
1: Ouais, ouais, non, mais c'est ce que je m'aperçois que pour l'instant. Non,
23: parce qu'il y a un cas, il faut rien.
20: Tu t'aperçois que ton cul, ouais.
1: Ouais, bah, je crois qu'on va s'arrêter là.
20: Bah, t'es où?
4: Bah, non,
23: t'as des questions. Tes questions, elles sont où?
1: Bah, il en reste encore 4. Donc,
13: c'est. Pas un sondage?
1: Non, il n'y a plus de sondage.
13: Il n'y a plus de sondage.
1: Mais tu t'occupes pas s'il y a des sondages, tu t'occupes de prendre les auditeurs.
4: Ton job, c'est de prendre les auditeurs au standard, c'est tout.
1: C'est tout, parce que là, je ne travaille pas avec deux auditeurs maintenant. Il y a des questions IRC?
23: Oui, énormément.
1: Bah, on va prendre les questions IRC en attendant.
23: Alors, il y a Buzine qui voulait savoir si l'homosexualité de tous les routiers est un défaut pour conduire.
1: Non, pas
23: si. Si oui, comment?
1: Non, de toute manière, t'as pas besoin d'être homosexuel pour conduire un camion, c'est pas. Ouais, c'est
4: en plus,
1: faux.
4: Ils ont des sièges en mousse maintenant.
1: Hein. Ça dépend des camions.
23: Hein. Et il y a Fade Rota qui voulait savoir les camions qui transportent de l'essence. Est-ce que c'est comme les avions pour le ravitaillement?
1: Alors ça, justement, ce permis-là, c'est un permis spécial pour transporter de l'essence. C'est le permis APTH, donc pour avoir l'APTH.
23: Ça veut dire quoi APTH?
1: C'est de pour les transports.
23: Non, mais ça veut dire quelque chose à APTH.
1: Oh, ouais, mais je sais pas ce que c'est exactement.
23: Forcément.
1: Donc ça c'est un permis qui est assez compliqué à passer parce que.
4: Tu l'as pas eu toi?
1: Non, mais moi non. Ça m'intéressait pas de le passer. Je l'aurais pas accepté.
23: T'avais pas le même.
1: Parce que c'est trop dangereux. C'est trop dangereux de conduire un camion comme ça parce que t'as trop de responsabilités.
23: C'est trop fort à avaler l'essence.
1: Non, puis même t'as la.
20: Ouais, mais tu me diras, ça masque la tienne un petit peu quand même.
23: Grave.
1: Ouais, non, mais c'est pas une raison. Ça a rien à voir avec le débat. Anka.
20: Bonsoir, c'est Dimitri.
4: Elle surcoiffe, putain, elle surcoiffe, Gigi. Merde.
1: Tu prends des auditeurs, sérieux. Je ne continuerai pas le débat. Tu prends des auditeurs.
13: Attends, Gérard, toi, t'as peut-être une laque qui fait que ton casque tient dans tes cheveux, mais moi, je suis obligé de me recoiffer.
1: Moi, je ne veux pas le savoir.
13: Le casque tombe, j'entends plus les auditeurs qui sont à l'antenne.
1: Il est 2h moins 20.
13: Je peux pas savoir si ceux qui sont en train de m'appeler, ils vont pas redire les mêmes conneries.
1: Il est 2h moins 20. Tu prends des auditeurs tout de suite.
4: Gérard, excuse-moi, okay. je me suis absenté 2 secondes parce qu'en fait je suis allé.
22: Je vous ai apporté des bonbons.
4: Oh, c'est gentil, mon
1: t'en
4: pote.
1: Veux
4: oh, mon bon, t'arrêtes. À la fraise.
1: Bon, on
22: ira tous au paradis.
1: Tu mets un disque, on
22: ira.
1: Oh. Mais Fildart, tu t'envoies un disque. On va attendre que. Oh.
22: Pas de moi.
1: Je te dis, t'envoies un disque, on va attendre Cancan ou...
4: Non, mais j'en ai un. Là,
1: non,
4: mais
1: c'est
4: bon, tiens. On va envoyer un disque. J'ai El Château. Bah, on l'accueille et puis on le verra après.
26: On l'a détale.
1: El Château, t'appelles d'où?
26: Des Sainte-Marie-de-la-Mer et on écoute Fun sur 115.5. Bonsoir tout le monde.
20: Et pieds dans l'eau.
4: Salut El Château, je sais pas si t'as écouté l'année dernière quand on faisait le débat, on a parlé de Sainte-Marie-de-la-Mer parce qu'il y a le festival des Gitans là-bas.
26: Tout à fait, qui
1: c'est déjà fini.
19: Oui, mais c'est tous les ans.
1: Alors, la neuvième question avant qu'on envoie le disque, c'est a-t-on le droit de communiquer avec la police en Sibérie? Et on va s'écouter.
19: La quoi?
1: A-t-on le droit de communiquer avec la police en Sibérie?
19: D'accord.
1: Et on s'écoute Jimmy Page Jaune et Robert Plante Verte avec le God de Azila. Et on se retrouve pour la fin du débat sur les routiers. À tout de suite.
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1: C'est quoi cette...
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1: Et on vient de s'écouter Julien... non, c'est même pas
19: non,
1: celui-là.
19: Non, c'est pas celui-là, c'est Jimmy Page Blanche, Page Jaune.
1: Et on vient de s'écouter Jimmy Page Jaune et Robert Plante Verte avec le God Azila. Et on se retrouve pour la suite et fin du débat.
19: Oh bah, Uncle arrive que maintenant, la feignasse. Oh
6: non, mais ça, c'est pas grave.
1: Par contre... Allez, là-bas.
6: GG, avant que tu reprennes le débat, moi, je passe un message à toute mon équipe que j'aime. J'ai des petits Kleenex à la menthe. Et je pense que devant le nez, c'est un régal, surtout à 1h44. Alors, comme le dit le jingle, servez-vous mes potes. Et sniffer, ça fait un bien.
19: Oh putain, merci mon dieu.

0: poche là.
1: Bon, étant flic depuis 2 ans, Gérard, je peux te dire que c'est strictement impossible, hein, c'est interdit. Mmh. Voilà.
2: Ok.
1: Voilà, donc tu te calmes maintenant.
2: C'est Pourc.
1: Ouais.
2: Qui répond, bah moi je peux te dire que.
1: Non, attends, joue pas au con avec moi.
2: J'ai déjà eu l'occasion de discuter avec des flics en Sibi, je te signale tout de suite.
1: Non, Ricardo. Non, c'est faux. C'est
2: Ricardo.
1: Faux.
3: Oui, non, mais je pense que c'est.
1: C'était
3: c'est
1: des
3: faux,
1: flics hein. Leader Price, mais c'était pas.
3: Non, tu peux pas discuter avec ces gens-là.
0: Ouais.
3: Même que ce soit à Sibi ou que ce soit comme ça, de vis-à-vis.
2: Mm-hmm.
3: Moi j'ai eu beaucoup de problèmes avec.
0: De visu.
2: Bel château.
0: Ouais, c'est vrai que c'est chaud, même de visu. Moi je dis faut se méfier parce que t'as pas le monopole de la bavure et on n'est jamais à l'abri quoi quand même.
2: C'est vrai. Non mais de toute manière je peux vous dire que moi j'ai comme je l'ai dit tout à l'heure, quand j'ai prévenu comme quoi qu'ils étaient là-bas, bah, ils avaient quand même la cibier parce qu'ils ont ils m'ont chopé 500 mètres plus loin. Alors donc
4: tu faisais quoi?
2: Donc
1: c'est un gros gars, démonter un pneu.
2: Donc ils ont bien la cibier avec eux, donc en principe c'est autorisé, hein. Allez, il reste 2 questions et après on fait la...
4: Attends, il y a un truc au standard là, regarde.
5: Gérard,
2: Manu.
5: Regarde-tu là.
4: On va accueillir Michel qui appelle de Suresnes.
6: Allô.
1: Ok Michel.
6: Bonsoir Michel.
7: Allô, bonsoir.
1: Salut Michel. Ok Michel.
7: Est-ce que je pourrais parler à Gérard s'il vous plaît?
1: On te le passe. Ok super, Michel.
7: Gérard, c'est pour toi.
2: Allô. Aimez-vous le métier de routier en famille? On demande à Michel.
7: Ah oui, alors écoutez, excusez-moi, mais je crois qu'il y a eu une petite erreur. En fait, je suis responsable du magasin Nicolas à Suresnes. Et je voulais savoir ce que je faisais de votre commande passée il y a au mois de juin.
2: Hop, au revoir.
7: Pardon?
2: Au revoir.
7: Attendez, excusez-nous, mais...
2: Au revoir.
0: C'est quoi la commande?
2: Un château.
7: Oh ben vous êtes gentil, vous.
2: Au revoir.
7: La commande, c'est des bouteilles de bienvenue, vous savez, ces bouteilles en plastique.
2: Oh! Tu lui dis au revoir, quoi, Manu, il y a
7: bah, ouais, enfin, attendez, il y en a quand même 22 litres.
2: Je te dis au revoir.
7: C'est quand même, écoutons, vous poursuivrons en justice, hein. Faut quand même vous le sachiez.
2: Au revoir.
7: Parce que j'étais bien content de terminer le reste.
2: Au revoir.
7: Une bouteille.
2: Manu, tu le coupes.
7: De passer après le travail.
2: Tu le coupes.
4: J'hésite.
2: Tu le coupes et t'hésites pas ou bon, sinon...
7: Écoutez,
2: merde,
7: vous honorez...
2: Manu, tu lui dis au revoir et c'est terminé pour lui.
4: Je sais pas trop quoi faire.
2: Bon, elle est terminée. Conclusion du débat.
4: Ça y est, il est parti.
2: Manu, c'est la dernière fois que je te préviens.
7: Oui. D'accord. Enchaîne.
2: El Sato.
0: Attends, j'ai guise. Un couteau papillon qui accroche un peu. Là. Hop là. C'est quoi la question? Parce qu'avec tout le bazar, j'ai oublié mon GG. Excuse-moi.
2: Aimez-vous le métier de routier en famille? Et ça sera la dernière question du débat.
0: Le métier de routier en famille? Moi, déjà, j'ai une grande famille. Donc, effectivement, on se déplace toujours en famille. Par contre, rapport à ce que t'as dit tout à l'heure, effectivement, on n'a pas le droit d'avoir de passagers dans le camion.
2: Non mais
0: en fait, moi j'ai essayé de les mettre dans la boîte à gants, mais c'est chaud, quoi. Tu peux emmener le petit, mais tu peux pas prendre beaucoup de monde. Donc le routier en famille, c'est pas évident quand même.
8: Mmh. Gérard, comment tu peux donc si t'as pas le droit de prendre des gens dans le camion,
0: la boîte à gants, il y a que la boîte à gants. Hein.
2: Non mais
8: même si c'est ta famille, t'as pas le droit de prendre des gens.
2: Non mais ce qui veut dire, aimez-vous le métier de routier en famille, c'est-à-dire que ça peut très bien être du mari, de la femme et.
8: Devant ton micro.
2: Et plus tard par les enfants, hein.
0: Moi, je sais.
8: De père en fils.
2: Ouais, voilà.
0: On avait un SMI de portefeuille en cuir.
2: Bon, et ça tourne, t'as 5 minutes.
0: Par les motards, parce que je tractais la caravane avec le camion. Et ils m'ont mis une amende.
2: D'accord.
1: Oh, les salauds.
2: Manu.
4: Oui, je voulais accueillir Martini. Bonsoir.
9: Bonsoir, c'est Martini.
2: T'appelles d'où?
9: On the rocks. J'appelle de Bourges.
2: La fréquence. Eh punaise, mais vous pouvez pas me donner. Vous pouvez pas donner.
9: De Bourges. 114.5.
2: Voilà. Vous pouvez pas donner les fréquences.
1: J'ai de demander.
2: Ouais, je demande, mais j'en ai marre de les demander cette année. On va pas faire que ça de demander les fréquences constamment. Vous allez les donner une bonne fois pour toutes et ça va être terminé. Martini, donc, pour toi.
9: Oui, tu peux me répéter la question, s'il te plaît?
2: Et voilà, ça m'aurait étonné.
1: Voilà.
9: J'ai demandé à ma mère.
4: Gérard, regarde ce qu'elle fait, Anne, qu'elle dessine.
0: Dessine, attends.
1: Oh là là.
0: Grillé,
1: direct.
4: Regarde, Gérard, c'est un dessin de toi.
0: Grillé.
9: C'est pas une carte, c'est Manu.
10: Gérard! C'était une surprise pour toi.
1: Au bout, lui a pas fait toutes ses dents.
10: C'était
1: un joli panier, la scar.
2: Aimez-vous le métier de routier en famille pour Martini? Terminé. Après, je répète plus les questions.
9: Mais qu'est-ce que t'appelles en famille? Je dirais enfants.
2: On vient de le dire.
9: Ben oui, mais j'entendais pas. Je te rends antenne.
2: Donc, c'est-à-dire de père en fils, avec le mari, la femme et les enfants. Donc c'est comme ça.
8: Et si par exemple il y a un mec qui est routier, bon, imaginons que Jean est routier, et son fils ne veut pas être routier.
2: Ah bah, ouais. Il peut, hein, parce que de toute manière, Ça dépend, hein. Tout le monde, tout le monde.

0: peut pas.
1: Il n'est pas obligé d'être routier.
0: Non, s'il veut faire autre chose, il fait autre chose. Hein.
2: Bah, GG, oui. Tu parles de la famille, du métier de routier, tout ça. Toi, si t'avais une famille et si t'avais un métier, tu concilierais les deux ou pas?
0: Bah disons, s'ils veulent devenir routier par la suite, moi c'est moi ça me dérange pas.
3: Hein. Ouais. Comment t'as pas fait comme ta mère?
0: Ta gueule quoi. Qui c'est qui posait cette question?
4: C'est une affirmation, je crois.
2: Ouais.
0: Donc, Porsche.
4: Pourche.
0: Ouais. Martini, c'était c'est bon?
3: Non, je te demandais juste que tu entendais par famille. Je trouve ça un peu compliqué d'emmener ses enfants dans un camion, puis c'est dangereux, non?
2: Mais
3: non.
2: Caravane.
0: Mais
2: c'est
0: non.
2: Comme nous, les gens du voyage, tu mets une caravane.
3: Ils ont pas autre chose à foutre, les gamins, que d'aller dans un camion.
0: Mais c'est pas ça qu'on a dit. Fildar, il a très bien compris.
3: Non, c'est Fildar. Non, laisse Fildar.
0: Non, mais c'est de père. De père en fils.
4: C'était moi. Hein.
1: Ouais.
0: De père en fils, c'est ça que je veux dire.
1: Ouais.
0: En famille, c'est de père en fils.
1: Ouais, c'est ça, s'il veut dire. Ouais.
0: Alors Martini, donc c'est bon.
3: Bah ouais, si tu veux, ouais. Mais c'est bon, Martini.
2: Ouais, c'est clair, mais pas pour toi. T'as pas le droit.
4: Ouais, bah moi, j'ai pas trop envie que mon gosse, ça devienne un blaireau comme moi. Donc non, en fait, s'il y a pas moyen que ce soit un routier ou que j'accompagne sur la route, quoi.
3: Ah, c'est
4: non,
3: mais
4: il y a pas moyen.
2: Ça peut arriver, hein.
0: Ricardo, pour finir.
5: Oui, bah moi je pense que si j'avais une famille et si j'avais un camion, moi j'irais le dimanche après-midi à Fontainebleau. Et après j'achèterais un gun et je mettrais une grosse balle dans ma tête.
0: Ça c'est plus. Non mais c'est plus le dar qui s'amuse, n'ayez pas peur. Bon alors.
5: On
0: donc,
5: a pas peur, hein.
0: Moi je peux.
5: On est rassuré avec toi.
0: Comme j'ai dit, de toute manière, moi, ça me dérangerait pas si un jour j'ai un enfant qui veut devenir routier. Pilda, s'il te plaît. Bon, allez, terminé, conclusion du débat.
6: Gérard,
2: non.
6: Gérard, calme-toi.
0: Non, Pilda, travail de PD.
2: Travail de PD.
6: Oui, Gérard, il y a Faye Drota qui voulait savoir si quand une famille voyage en camping-car, elle est considérée comme routier en famille.
0: Non. C'est camping-car, c'est du VL, donc ça n'a rien à voir.
6: Ça signifie quoi VL, parce que...
0: Véhicule léger, ça n'a rien à voir avec le poids lourd.
1: T'as pas de VL chez toi?
0: Et ta connerie, elle en a pas?
1: Je te demande.
0: Ta connerie, elle en a pas?
1: C'était pas une affirmation, c'était une interrogation.
0: Non, mais moi je te demande si ta connerie, elle en a pas.
1: De quoi? Dans quel but?
6: Sinon, il y a Checkmate le routier en direct de son camion. Il est d'ailleurs sur la A12. Il voulait savoir combien de jours met un routier pour aller de la France aux States par la route.
0: Aux States, c'est-à-dire
1: aux States.
0: Aux States.
1: Aucune idée.
4: States of America.
0: Aucune idée.
6: Et par la route, tu penses que c'est long?
0: Ouais, je peux pas te dire parce que je sais pas où c'est. Alors, en plus, il précise pas.
6: Bah si, il précise les États-Unis.
0: Bah les États-Unis de toute manière c'est pas en camion, ça se fait en par bateau maintenant.
1: Mm-hmm. Avant ça se faisait par route mais
0: mais bientôt ça va
2: rail, hein.
6: ils vont faire un tunnel.
1: Il paraît que ça se fait par avion.
0: Mais maintenant ça va être supprimé bientôt cette histoire de transport. Ouais, ça va être bateau, sur rail.
2: Sur le rail, hein, pour aller au States.
0: Sur le rail. Pour aller au States. Allez, dernière question.
1: On y va par avion au States, non?
3: Non, on parle pas du Concorde.
2: Ouais.
0: Dernière question, un routier.
4: On se me cale tout de suite.
0: Un routier peut-il avoir un internet dans son camion? Ça sera la dernière.
4: Super.
0: Ça sera la dernière question pour aujourd'hui. Donc Martini.
3: Ben, ça dépend si il a un Mac ou un PC.
0: Bah
6: non, c'est vrai ça.
0: Bah
2: rien.
0: Un PC.
4: T'es trop un mongol.
0: Vos gueules.
4: Ok, le tocard.
0: Qui c'est qui s'amuse à dire ça?
4: Oui, c'est moi, c'est pour que ça.
0: Eh ben au revoir.
4: Ah, fais gaffe, je vais te coller une amende, l'Ascar.
0: Eh ben au revoir.
2: Oh, il est pisé, hein, fais gaffe.
1: Ça y est, il est parti. Par contre, moi j'ai une question pour toi, GG, qui à 1h54 me semble super importante. Comment ça se fait que t'as plus de dents et que t'arrives à puer quand même comme ça de la bouche?
0: Ouais. Moi je t'emmerde, je réponds pas au gros.
1: Moi c'est une question que je me pose, quoi.
4: C'est plus des
6: Essaye de pas trop crier, s'il te plaît.
0: Je réponds pas au gros con de Manu.
2: Ça ventile d'en bas.
0: Donc, la dernière question, vous répondez où? Je fais la conclusion du débat.
4: Mec, là, il faut être du foie.
0: Martini.
2: T'es pourri de l'intérieur.
3: Je me souviens plus de ce que c'est maintenant.
2: L'internet.
3: Ah oui, bah je te disais, ça dépend s'il a un PC ou un Mac. À ton avis, vaut mieux qu'il ait quoi?
0: Bah un PC, je t'ai dit tout à l'heure, un PC déjà.
3: Un PC, mais c'est quoi la différence?
0: Bah c'est pareil.
3: Ah ouais.
0: El Château, pour finir.
2: Moi je pense que ouais, effectivement, il y en a qui sont à la pointe de la technologie, donc ils ont remplacé direct la CB par l'internet. Quand tu fais un STX par internet, ça a quand même une autre portée, une autre dimension, quoi.
3: Ça va plus vite, hein.
2: Ah bah attends, c'est clair, tu te repères quand même vachement mieux, t'es d'accord avec moi, GG.
0: Ricardo, pour finir.
2: Non mais c'est clair.
5: Non mais l'internet c'est le progrès, donc je vois pas pourquoi les routiers n'ont pas droit à l'internet.
3: Est-ce qu'un routier, ça peut chatter sur Internet?
0: Bah, s'il a un PC, oui, mais comme ça, mais normalement, c'est en pourparlers qu'ils vont, essayer de faire des essais.
6: Ah, mais il y en a déjà, Gérard. On en a d'ailleurs actuellement avec nous, on en a pas mal.
2: Ouais.
6: Plus de 2500 apparemment.
0: Bah, c'est bien donc.
2: Est-ce que bientôt ça sera l'avènement de l'Internet en fait?
3: Non, GG, il pense pas.
0: Est-ce
2: que ça sera l'hégémonie en fait, l'hégémonie de l'Internet direct?
0: Comment l'hégémonie, tu veux dire quoi?
2: Bah, est-ce que la CB sera obsolète quoi en fait?
0: Bah non, là, s'il y a l'Internet, après la CB,
5: Gérard, arrête de faire supprimer. L'apologie de la bibine.
0: Donc, conclusion du débat.
1: GG, j'ai un auditeur pour ta conclusion.
0: Ah. Alors, c'est qui?
1: On accueille Gomez. Bonsoir.
7: Salut, Miro, c'est Gomez. J'appelle de l'hôtel.
0: T'appelles d'où?
7: De l'hôtel.
2: Ça, c'est le mec de la réception, ça.
0: Non, mais attends, lui, je lui demande, t'appelles d'où?
3: Non, c'est le mari.
0: La ville!
2: Je rends les clés, là. Parce qu'il y a des puces qui font des passes pendant que toi tu bosses.
0: La ville!
2: Non,
6: on peut pas la dire.
7: C'est pas une période où je peux donner le nom
1: de la ville. Mais c'est à Brest, c'est à côté de Brest.
7: C'est à Brest, ouais.
0: La fréquence! Putain, mais ils sont en
1: 93.2. Allez, c'est facile, on fait la zone.
5: Ça marche.
6: Tranquille.
5: Oui, note-le.
0: Allez, conclusion du débat.
5: Ah, putain.
6: Alors, tu n'as pas répondu à ta dernière question, Gérard.
0: Qui?
6: Bah, l'auditeur qui vient d'arriver.
0: Ouais, alors donc, un routier peut-il avoir une CB, un internet dans son camion? Gomez!
7: Gomez! Quoi? Répète!
0: Oh là là! Putain, il est sourd celui-là!
7: Internet, CB, camion, Bréco.
0: Bon, allez.
7: Ouais, internet dans le camion?
0: Bonne nuit, Gomez!
7: Ouais, je sors pas trop, hein.
0: Bonne nuit, Gomez!
7: Allez, j'improvise.
2: Allez, cache.
0: Bonne nuit, ça y est,
7: c'est bon. T'es ouf,
2: arrête-toi, là, c'est bon, il est sûr, vas-y.
0: Allez, hop. Conclusion, bon, Martini.
1: Attends Gérard, avant de faire la conclusion avec Martini, tu peux peut-être finir la dernière question du sondage. En plus, c'est intéressant, y a-t-il un avenir après le métier de routier?
0: Bah donne, parce que je l'ai bien.
1: Ah, tu l'as foutu en l'air déjà?
6: Ouais. Elle est bonne celle-là, je crois, en plus.
1: Non, alors, mais c'est intéressant de savoir ce que peut faire 87, un routier.
0: 87% des gens disent qu'il n'y a que la cure pour s'en sortir. Ça, c'est bien Manu qui s'amuse à faire ça.
6: Mais c'est vrai, sinon tu t'en sors pas.
0: 51% des gens pensent que le mieux après, c'est de faire des chansons paillardes. Bah, ça, c'est bien pour ceux qui écoutent la nuit.
1: Non, mais les routiers,
0: 37% des gens, 37% disent que la plupart des routiers se retrouvent avec la chiasse à lui. Je pense que ce qui me mettent là-dedans, mais bref, c'est encore des trucs de merde. Et 21% estiment que ça dépend du pays hétéro ou bi. Voilà, donc c'est encore bien des conneries à Manu.
1: Bravo Manu.
0: Ça changera pas.
1: Non, mais ça dépend des pays, c'est vrai. Les routiers, t'as déjà vu des routiers allemands ou des routiers, je sais pas, suisses, ils sont pareils que les routiers français ou pas?
0: Non, parce qu'eux, ils se permettent de rouler plus, ils se permettent de rouler... à tort l'arigot et eux on
1: qu'est-ce
0: leur dit rien.
1: Qu'est-ce qu'il fout
2: là-dedans, Higgs? Il a rien à voir.
0: Ils roulent n'importe comment et on leur dit rien. On leur dit rien. Donc, conclusion du débat, Ricardo pour le premier. Il est 1h58. Conclusion.
5: Eh ben, je trouve, Gérard, que t'as bien cartonné ce soir. Hein, tu m'as fait plaisir. Je suis heureux de te retrouver sur Fun Radio.
2: Mon pote.
5: Et j'espère que tu passeras une bonne saison ainsi qu'à ta charmante équipe.
0: Ok, voilà, merci. Bonne nuit.
5: Bonne nuit.
0: Je dirais le prochain débat là tout à l'heure. Gomez.
7: Ouais, bah alors ton débat, pour la 10e fois, le débat sur les routiers, ça devient un peu chaud. Quand même. Donc faudrait que tu te renouvelles un petit peu.
0: Bah, si on a décidé de faire ça pour commencer l'année 2000-2001,
7: c'est sympa.
0: C'est tout, on fait ce qui nous fait plaisir comme débat. Si on veut reprendre celui-là qui avait bien fonctionné il y a 2 ans, on le reprendra chaque année, c'est tout.
6: Oh putain.
7: Quel génial.
0: Voilà. El Château.
2: Ouais, bah écoute, c'est vrai quand même, c'était quoi, les routiers 4 ou les routiers 5 hein, quand même. Donc sujet bien tourné, bien retourné dans tous les sens. D'ailleurs, ouais, je voulais savoir si Philou, il a pris des photos tout à l'heure quand tu t'es fait retourner l'anus là dans le truc de SM.
1: Non, j'avais pas l'appareil. On y pensera.
2: Dommage,
0: Martini,
2: dommage.
0: Pour finir.
3: Oui, eh bien, j'ai trouvé que c'était un débat de merde.
7: Ça, c'est bien vrai.
3: Parce que bon, ça fait quand même 5 fois que tu nous le fais. Et je trouve que tu t'es pas vraiment crevé le cul au niveau de tu choix de tes questions. Donc essaie de te renouveler un peu, les autres avaient raison.
2: Ah mais il a pas changé hein.
3: Et sinon tu m'as pas répondu tout à l'heure, est-ce que t'as emmené ton bouquetin avec toi dans les Alpes?
0: Je t'ai dit, je répondrai pas à vos questions de merde, alors c'est clair. C'est précis ça.
8: Non mais moi je trouve qu'il a évolué un peu parce que là il est
2: dans ce débat. Attends, franchement il travaille toujours pas, il exploite toujours sa femme et tout. Ah non, il a arrêté de boire, c'est vrai.
1: Non, non, franchement maintenant il pue que la sueur puis l'alcool. Ouais.
0: Tu leur dis au revoir aux auditeurs et tu fermes ta gueule.
9: Gérard, j'avais une question à te poser là.
0: De quoi ? C'est qui ?
9: Je vois que t'as une danse contre Anka, je voudrais savoir si c'est du fait que tu fertilises un boudin.
0: Je te répondrai
9: parce
0: pas.
9: J'ai fait un peu de psychologie. Hein.
0: Ouais, mais je répondrai pas à ta question. Okay. Terminé. Conclusion sur l'internet.
6: Alors sur l'internet où on a fini à 9833. Ce bien. Qui est assez bien quand même. Hein.
1: Pour un retour,
0: j'aurais bien voulu.
6: Donc on a plusieurs conclusions, dont celle de Al Super Guérard. Il dit que.
0: Ça y est, vous me laissez écouter un peu les conclusions, la bande de traves.
6: Faut vraiment que t'arrêtes de faire des débats. Faut vraiment que t'arrêtes de faire des débats sur les routiers parce que t'y connais vraiment rien. La preuve, tu t'es pris une plaque de verglas.
0: Non, bah ça, je ferai des débats sur les routiers si ça me fait plaisir.
6: D'accord. Conclusion de Manu qui dit qu'un routier sans cibi, c'est comme Gérard sans Sandy.
0: N'importe quoi. Enfin, non, bref.
6: Il a pas forcément si tort. Conclusion de Kérosène, je crois que pour apprécier un débat de Gérard de cette envergure, fallait sniffer la ligne blanche avant.
0: N'importe quoi, c'est une conclusion.
6: Moi, je pense pas, moi non plus. Et une conclusion de Godzi, les routiers, les alcoolos de leurs états feraient mieux de rester au bar que de travailler, voire mieux, vous les exterminer, voilà, ça va loin, sinon ils coûteraient cher à l'état pour leur cure de désintox. Ah, là, pas tant.
0: Ouais, ben, c'est des conclusions de merde. On n'a pas la conclusion de Turpentine, comme par hasard.
6: Non, elle boycotte. Elle dit que ça pue trop chez elle.
0: Tant mieux. Eh ben, qu'est-ce que je peux dire pour la première? Ben, dommage.
1: Bien,
0: que...
1: ah, c'était bien.
0: Bien, bien.
1: Ça a été un franchement, je sais pas ce que t'en as pensé, mais moi j'ai kiffé. Hein.
8: Ben, moi j'ai rien appris.
1: Non, mais ça fait 5 ans qu'on apprend. Ouais, c'est bien.
0: Ça a été le bordel. Donc pour le prochain débat qui aura lieu le 22 septembre, ça sera sur les JO. J'espère.
8: Et je voulais te l'apprendre. On sera en différé avec Charles Biétry de France 2, qui sera en direct là-bas.
0: On en a. Je m'en fous.
8: Attends.
1: Bravo.
8: C'est pour toi qui fais ça.
0: Qu'est-ce que je peux dire d'autre?
1: Merci Charles.
0: Qu'est-ce que je peux dire d'autre?
8: Pour eux, là-bas, quand il sera ici minuit, il sera 6h du matin, donc il va se lever pour nous.
1: Putain, bien.
8: Charles Biétry de France 2.
1: Bravo Charles.
0: Qu'est-ce que je peux dire d'autre qui sait qu'à vous?
1: Merci Charles.
0: Au standard, ça a été le bordel.
8: Merci Charles Biétry.
0: Bravo Charles. Bande de tremblos.
8: France 2, 6h du matin.
1: Oh, merci.
0: Bon, toi, tu fermes ta gueule, gros.
8: Je l'aime bien. T'avais vu qu'il a viré Pierre Sled de Stade de Haut?
0: Qu'est-ce que je peux dire? Le standard, ça a été de la merde.
8: Ouais, c'est vrai, je suis d'accord.
0: Ça recommence encore une saison de merde. Ça va pas durer longtemps comme ça.
8: Bah,
0: les auditeurs, apparemment, j'ai remarqué une chose. À chaque fois qu'on disait de les retirer, vous les reprenez sous les mêmes noms comme vous avez fait pendant 5 ans. Là, on attaque la 8e année de débat. Donc, pendant... Eh oui.
6: Non, mais c'est pas possible.
0: Donc, cette année, j'espère.
8: Année de débat,
0: t'es fou, quoi. Bah, tu peux.
8: Non, c'est pas la huitième. C'est pas la huitième année de débat, t'es
0: taré. Huitième saison.
8: C'est la huitième saison de débat. C'est la cinquième.
6: Non,
8: même pas.
0: Non. Tu demanderas à Max et verras que j'aurai encore raison.
6: Quand tu bois,
0: donc
6: tu
0: le standard.
8: Ça fait 4 ans, ouais.
0: Le standard, ça a été de la merde. Anka, je peux pas dire que t'as bien bossé, t'as rien foutu, malheureusement.
6: C'est vrai.
8: Malheureusement, ouais.
0: Ça, je peux pas dire que ce soir, le standard a bien fonctionné. C'était vraiment. Catastrophique à ce point-là. Question Réa, alors là, c'est pareil. C'est comme le standard, ça a été le bordel.
10: Eh bien, gamin, il paraît que t'es une tête dans ton genre, hein.
0: Et qu'est-ce que j'ai à dire d'autre? Ben, bonne bourre à tous ceux qui sont
8: au pieu, ouais.
0: Qui sont au boulot, là, les nuiteux, les chauffeurs de route, les routiers, et tout ça, les ambulanciers, tout ça. Et bien sûr, j'embrasse très fort ma Bibi et le Nicolas, et le petit Nicolas. Voilà. Sur ce, vous allez retrouver
8: le petit Nicolas, 2h04, il écoute le petit Nicolas.
0: Là, vous allez retrouver, qui c'est ce soir?
8: C'est Rico. Rico, Robot Up Style.
0: Non, c'est pas Rico. C'est pas Rico ce soir.
8: Bah c'est qui? Bah si.
0: Ricky, pas Rico, bah connard. Ricky pour la nuit sans pub. Et
8: Rico,
0: moi,
8: c'est
0: je
8: qui,
0: vous
8: c'est
0: retrouve le 22... Le 22 septembre pour le débat sur les JO et on va se quitter avec les Sunkai avec mauvaise graine. Allez.

0: quel est le débat de ce soir?
1: Bah, je pense qu'on va faire peut-être un débat sur ce que tu veux. Oh, allez, c'est toi qui décides.
2: Ça fait une heure et demie que je lui demande de réfléchir, les gars.
1: Non, mais c'est toi qui vois et puis c'est tout.
2: Sur la fraude fiscale.
1: Bon, on l'a déjà payé sur les impôts.
2: Mes impôts, c'est pas automatiquement.
1: Non, tiens. On va faire un débat.
2: Par contre, faut éviter, parce que j'ai remarqué ça dans vos débats. Jeudi, j'ai écouté un tout petit peu et ça.
1: Ouais, non, mais je sais, parce que à chaque fois.
2: Non, c'est toi quand tu mets tes coudes.
1: Ouais, non, mais je sais, parce que à chaque fois, je m'énerve, parce que quand je dis quelque chose à Manu, Manu veut pas m'écouter.
2: Ça n'a rien à voir avec ce que je te dis. C'est...
1: Mais non, mais je sais, c'est à chaque fois que je tape.
2: Non, sans taper, même quand tu mets tes coudes et tout ça, malheureusement, ça cogne. Parce que c'est pas les.
1: Non, on va faire un petit débat sur le radar comme ça, un long week-end.
2: Donc vous appelez dès maintenant pour faire un débat sur les radars. Il nous reste
1: 5 personnes, pas plus. Non, même pas.
2: 4 pas plus. 4 au maximum.
1: 4 pas les habituels.
3: Mais non.
1: Ouais, Manu.
2: On y va?
1: Ouais.
2: Ils sont là peut-être les gens pour les débats, non?
3: Non, on peut les appeler en live.
2: Ah oui, d'accord. Vous avez pas?
3: Ah non, on fait des monsieur et madame.
2: Ah oui, d'accord, ok. Non. Sinon, on attaquait directement le débat. Il reste 30 minutes à peine, donc je sais pas.
3: J'improvise. On va les rappeler alors.
2: Alors, parce que vous avez déjà sélectionné les gens. Ouais. Faut juste leur dire que c'est sur les radars. Hein. Vous avez des filles, des garçons. Ouais. Alors, quels sont les. On fera les monsieur et madame Brasil demain. On regarde pour demain. Là, j'ai envie de m'éclater là avec le débat. Alors, c'est quoi les questions? Ça va être. Parce que. C'est vrai, et Fildar, t'as raison. Tout à l'heure, en revenant sur les Champs-Élysées, j'ai vu ces bâtards qui étaient en bas des champs avec ce fameux pistolet. Donc faites attention, ils sont en bas des Champs-Élysées, les policiers, ils sont méchants. Et attention, si vous êtes sur Paris, hein, quand vous descendez les champs, maintenant ces bâtards, à 600 mètres de haut, quand vous êtes à une certaine vitesse, ils vous prennent avec un pistolet radar. Donc méfiez-vous sur les champs, méfiez-vous partout, mais sur les champs, quoi.
4: Ouais, mais bon, ça... Gérard, tu le sais.
1: Mais attends, qu'est-ce que tu me fais là? Tu as pas t'amuser à faire le courrier? Parce que le courrier, on l'a déjà fait.
4: Non, mais rapidement, pendant que Manu y brief.
2: Deux, trois lettres pour avoir vite fait.
4: Deux, trois lettres, là, ça va aller vite. On a reçu le GGTON numéro 5.
5: C'est pas la peine que j'écoute.
2: Mais si,
4: mais
2: faut si, en parler.
4: Mais c'est dégueulasse. Non. C'est que de la merde. Non. Faut en parler.
1: Non, mais attends. Attends. Déjà, je te dis jeudi, ce n'est pas la peine de le lire à l'antenne. Ok, point final à la ligne. Alors, ce courrier-là, tu le donnes à Max, terminé, il n'est pas à lire sur l'antenne.
2: Mais attends, lis-le, qu'est-ce que c'est ?
1: Non.
2: Attends, je veux voir Gérard, je veux comprendre.
4: Oui, il y a un truc sympa, il y a des trucs sympas aussi. Il y a un auditeur qui s'appelle Dexter qui a fait un poème à ta façon parce qu'il est fan de tes poèmes. Donc, il a fait un poème à la Gérard, comme il dit, et ça s'appelle « Ma grosse truie ».
1: Donc, non, c'est pas la peine de la lire. Hop, le poème, on s'en va.
4: Il est beau.
1: On s'en fout.
4: Mais
1: non, parce qu'il va faire, il passe à Sandy. Alors
4: non, c'est
1: non,
4: faux.
1: Non, terminé. Point final à la ligne, on le lit pas. Hop, basta.
4: Il y a aucune allusion à Sandy.
1: Hop, j'ai dit non.
4: Écoute, je voudrais.
1: J'ai dit non.
4: Mais je lis une phrase.
1: J'ai dit non.
4: Mais je dis non. On est mercredi, ça tombe bien.
1: Bon,
4: écoute.
1: Moi, je te dis non.
4: Mais deux secondes.
1: Je t'ai dit non. C'est moi qui commande. Mon courrier.
4: Ah non, c'est pas le tien.
1: Hop.
4: Écoute, il dit je voudrais t'écrire je t'aime sur un panini, c'est pas méchant. Ma grosse truie, je voudrais t'écrire je t'aime sur une barquette de frites. Ma grosse truie, je voudrais t'écrire je t'aime sur un hamburger. Ma grosse truie, je voudrais t'écrire je t'aime sur un chou-fleur. Ma grosse truie, je voudrais t'écrire je t'aime sur une merguez.
2: Ah, c'est mignon.
4: Ah oui, ma grosse truie, je voudrais t'écrire je t'aime sur ma merguez. Ma grosse truie, je voudrais t'écrire je t'aime sur un. Comme Gérard, je sais pas. Ma grosse truie, je voudrais t'écrire je t'aime sur un haricot vert. Ma grosse truie, je voudrais t'écrire je t'aime sur des épinards. Et ma grosse truie, je voudrais t'écrire je t'aime sur une cuisse de canard. Voilà, point final à la ligne. Tu vois, c'était pas méchant.
2: Non, c'était pas méchant, là.
4: Tranquille.
2: Alors, on continue, parce qu'après, il y a le mix de Léo à minuit pile, donc il va falloir rendre l'antenne. Donc,
4: Ah oui, c'est vrai. Il y a un auditeur qui a fait une petite BD aussi, Les aventures de Gérard Cousin. Hein ?
3: Voilà.
4: Et en BD !
3: Oh merde !
4: Arrête !
3: Oh merde, j'ai oublié.
4: Ah, j'ai complètement zappé.
2: De quoi qu'il a été tapé?
4: Non, j'ai dit Gérard Touzin.
2: Oh putain.
4: J'ai dit Touzin. Mais Gérard, j'ai pas dit ton nom.
2: Il est en train de prendre le courrier, il en a fait une boulette, il l'a mis à la poubelle.
4: Mais j'ai dit.
6: Non, c'est pas la peine de perdre le débat, je fais pas de débat.
4: Mais je me suis planté.
2: Mais il a rien dit, Gérard. Personne.
6: Non.
2: Mais arrête tes bêtises, je te fais venir pour faire la fête.
6: Non, attends.
2: Mais il s'excuse.
1: Je suis désolé, il vient de dire mon nom de famille.
2: Mais non.
1: Maintenant c'est terminé.
4: Et tout le monde le connaît, je me suis pas.
1: Ta gueule!
2: Arrête.
4: Mais j'ai pas fait exprès.
2: Attends, viens pour faire la fête, on allait faire.
4: Mais c'est la fiesta, Brasil.
1: Ouais, ta gueule.
2: Ouais, ta gueule, voilà, exactement. Je crois que là. Voilà.
1: Dégage au standard.
2: Fais ton boulot correctement.
5: Fais pas chier.
2: Et nous, on fait notre boulot, voilà, chacun le sien. Alors, pourquoi t'as voulu. Qu'est-ce qui t'est pris comme idée? D'ailleurs, c'est très astucieux parce que c'est vrai qu'on en parle, c'est énormément d'actualité en ce moment. Pourquoi un débat sur les radars?
1: Bah, ce qu'il y a, c'est que faut bien se dire une chose, c'est qu'à l'heure actuelle, c'est les départs de longs week-ends.
2: Ça, oui, ça d'ailleurs prudence sur les routes. Hein.
1: Voilà.
2: Les gens qui nous écoutent là ce soir.
1: Mmh. Donc tous ceux qui nous écoutent, la prudence le maximum, parce que faites attention parce que là ça devient la décatombe. J'ai lu des articles dans les journaux.
2: C'est la décatombe.
1: Et faut se dire une chose que. Malheureusement, il y en a qui veulent se croire sur des circuits de...
2: Les Fonzi, quoi. De Formule 1.
1: De Formule 1, et c'est plus possible.
2: C'est la décatombe.
3: Ah bah ouais.
1: Donc, tous ceux qui partent là sur les routes, ben, soyez prudents, c'est tout ce que je vous demande. Et tous ceux qui bossent, routiers, chauffeurs de taxi, agents de sécurité...
2: Même les étudiants qui nous écoutent ce soir et qui...
1: Les étudiants, les infirmières et tout ça, bon ben, on vous souhaite un bon courage.
2: Même
1: et...
2: les étudiants qui n'ont pas leur permis, hein, si vous êtes au volant d'une voiture en ce moment dans votre bureau, prudence sur les routes.
1: Ben, disons, il y en a qui essayent d'obtenir leur permis, bon, c'est pas évident, mais soyez prudents, c'est tout ce que je vous demande.
2: Mets-toi là, reste avec ce micro-là parce qu'il marche bien, mais essaie d'être un peu plus vers le centre. Alors,
1: Manu, s'il te plaît.
3: Oui.
1: Manu, c'est la dernière fois que je te le dis. Ça commence à bien faire. Quand
3: c'est
1: vous
3: cool,
1: me prenez.
3: Ça commence à me faire chier.
1: Non, oui, mais ça commence à me faire chier aussi parce
2: qu'est-ce
1: que.
2: Qu'est-ce qui se passe?
1: Je voudrais que vous me mettiez les fréquences
2: ah
1: à
2: là
1: chaque
2: là,
1: fois.
2: C'est
3: alors,
2: important.
3: Attends, j'arrive.
1: Alors, A6, c'est un mec encore qui est.
3: A6, dans.
1: Ouais.
3: Paris, 101.9.
1: On va A6 encore.
3: Tour 96.5.
1: Non, bah. Hey.
2: On va leur demander. Allô.
0: Oui,
2: vas-y,
0: bonsoir.
2: Gérard. Vas-y.
1: Boîte à caca.
0: Ouais, bonsoir.
1: Ouais, 101.9.
0: Tout à fait. Bonsoir, tout le monde.
1: Alors. Manu, t'écriras comme il faut. Poncho.
3: Poncherella.
1: Poncherella.
7: Poncherella. Bonsoir, Gérard.
1: De Tours.
7: Oui, c'est
1: la
7: ça.
1: La fréquence.
7: 87.9.
2: Ah, c'est bien tour.
1: 87.9.
2: D'ailleurs, je vais retourner là, tiens.
1: Camionnette mystère. Oh
0: ouais, je suis là, j'appelle 2-3, Gérard.
1: Ah, 2-3 ouais, pourquoi qu'on me met à 6?
0: Ah non, mais je suis. J'habite à 3, je suis sur la A6.
1: Ouais. Attends.
0: Peut-être plus logique.
7: Ouais.
1: Y a un petit problème là. T'appelles d'où?
0: J'appelle de la A6.
1: Donc, ta fréquence?
0: 101.9.
1: Donc t'es en
2: cas. Non, parce qu'il a changé de micro, c'est pour pas que ça plope justement quand t'appuies. Ouais, c'est génial, là il a fait du bon boulot là.
1: Donc, merci pour le retour de l'Arsène. Donc t'appelles d'où?
0: 101.9.
1: 101.9, ok.
0: Voilà, 6.
1: Et. Pousse et cale.
3: Non, pousse cale Obispo.
1: Pousse cale Obispo.
8: Oui, bonsoir Gérard, bonsoir, ça va?
1: Qu'est-ce que ça peut te foutre?
8: Bah, c'est une question comme ça.
1: Mais 101.9.
8: Ouais, salut.
1: Voilà. Alors, Manu.
3: Oui, quoi?
1: Je commence à en avoir ras-le-bol.
0: Ouais.
1: C'est toutes les semaines que c'est pareil.
0: C'est normal, Gérard, les radars, ils sont tous à Paris.
1: Non.
0: Mais si, ils sont tous beaucoup. À Paris.
1: Je commence à en avoir marre que vous me mettez vous, sur tous les débats. On en a qu'un qui fait partie de la région parisienne. Okay. Même pas de la région parisienne, des Alois.
3: Gérard, il nous reste 20 minutes, donc il faut que tu speed.
0: Ouais.
3: Alors, c'est Paris, c'est pas grave.
7: Chaque fois, c'est moi en plus.
1: Comment? Qu'est-ce qu'il y a, Poncherella?
2: Non, mais elle disait que c'était elle qui était de province, et on a de la chance d'avoir une fille de province.
0: Ouais, c'est bien.
2: J'ai pas fait de test Paris-Bordeaux-Le Mans. Paris-Bordeaux-Le Mans, c'est bon.
7: Je t'entends.
0: Heureusement qu'elle est là quand même.
1: Hein. Ouais. Bon, alors,
2: vas-y,
1: vous,
2: Gérard, première question.
1: Pour vous, les radars, faudrait-il qu'on les supprime ou pas?
2: Bonne question, Gérard.
1: Boîte à caca.
0: Ben, on commence bien. Moi, je pense qu'effectivement, les radars, il faudrait les supprimer. Parce que moi, je sais que je trouve ça dangereux. Parce que je sais que je vois des gens, en fait. Tu sais, ils sont sur l'autoroute.
1: Mmh. Non, mais t'as ils ton sont... permis
0: De quoi?
1: Est-ce que tu as ton permis?
0: Ah oui, bien sûr, j'ai mon permis, bien sûr.
1: Non, mais attention. Ouais. Manu, ouais. Une question que je vais te poser. Quand tu me prends des auditeurs, t'essayes de savoir s'ils ont leur permis. Ouais. Parce qu'à 25 ans, celui qui s'amuse avec... Non, ça commence à bien faire, ok? En de bon entendeur, salut. C'est la première et dernière fois que je le dis.
0: Qu'est-ce qui se passe à 25 ans?
1: Celui de 20, camionnette mystère, t'as ton permis?
0: Oui, j'ai mon permis.
1: D'accord. Passe escale Obispo.
0: Pouscale Obispo, oui, bien sûr, j'ai mon permis.
1: T'as ton permis?
0: Bien sûr, Gérard.
1: Boîte à caca?
0: Ouais.
1: Bah t'as oui, ton permis?
0: Bah oui, je l'ai aussi. Je
1: d'accord. Bon alors.
7: Moi aussi j'ai mon permis.
0: Donc, je peux
1: continuer. Bah ça y est, je te l'ai. Oh!
2: Crie pas, Gérard, crie pas, je t'en supplie. C'est vrai que tu cries, hein. Oh là là.
0: Ouais.
1: Donc alors là.
8: Ils sont bourrés, donc là, c'est chaud, quoi.
1: Oh, qui c'est qui vient de dire ça?
0: En forme.
1: Camionnette mystère, au revoir.
0: Allez, au revoir,
1: Gérard, commence-toi,
0: s'il te plaît.
1: Au revoir.
2: Pourquoi tu dis au revoir? Pourquoi?
1: Pour
0: une fois que t'es pas le seul à être bourré, tu devrais être content.
1: Alors, camionnette mystère, au revoir, parce que je suis pas bourré du tout, d'accord? Ouais, ok, on demande entendeur, ouais. Salut.
8: Salut.
1: Bonne nuit.
2: Bonne nuit à toi.
4: Bonne nuit, bonne nuit.
1: Voilà, alors, boîte à caca, donc.
0: Alors, moi, je te disais que je sais que moi, j'ai vu sur l'autoroute, tu sais, des fois, il y a des gars, ils ont des grosses voitures, ils sont à 200.
1: Mm-hmm.
0: Et en fait, tout d'un coup, ils voient le radar, donc ils se mettent à piler, et en fait, ça fait des accidents. Donc, moi, je pense que si on enlevait les radars, il y aurait moins d'accidents.
1: Non mais attends, la question. Moi je peux te dire une chose.
0: Ouais.
1: Merci Fildar. Parce que là t'es en train
2: c'est bon,
1: de commencer
2: à faire un réglage parce que ça sature un peu dans les dans
1: ouais
2: les
1: mais je sais que ça sature dans le casque, règle. Mais grave de chez grave. Hein.
0: Ouais.
1: Moi je peux te dire une chose que de toute manière dès que tu vois le radar, de toute manière t'es trop tard. C'est bah trop,
0: ouais,
1: tard,
0: c'est trop
1: t'as,
0: tard.
1: T'as, mais... Non mais t'as pas essayé de besoin de piler de toute manière. Ouais, t'es pris d'office.
0: Ouais, mais n'empêche que reconnaît que ça crée en fait plus d'accidents que ça n'en évite, quoi, en fait.
1: Ah bah, de toute manière, si tu piles celui derrière toi qui te voit pas, de toute manière, t'es sûr, à 100%, t'es sûr que l'autre de derrière, il te rentre dedans.
2: C'est ce qui fait d'ailleurs les morts.
1: Mmh. Et ça, malheureusement, on peut rien y faire parce que ceux qui ont des grosses voitures, bon, ils se rendent pas compte.
2: Ils ont l'airbag aussi.
0: Ouais, ouais, regarde, GG, ils ont des grosses voitures. Donc le gars, il se met debout sur la pédale de frein. Lui, il a l'ABS, tu vois, il s'en fout, mais toi, t'as avec ta vie.
1: Non, mais attends.
2: En plus, il a des coussins, quoi. C'est-à-dire que s'il y a l'accident, en plus, il crée l'accident, il a des coussins pour.
1: Mais ce qu'il y a, c'est que maintenant, c'est vrai que tout le monde en parle de l'airbag, mais faut dire une chose.
0: Ouais.
1: Que c'est pas en ayant l'airbag et tout ça que ça va sauver des vies.
2: C'est intéressant ce qu'il dit quand même.
1: Pantorella et Pousseska là.
2: Pousseska,
1: tu me les mets. Pousseska là.
2: Je les ai coupés.
1: Tu me les mets tous.
2: Okay. Pousseska Obispo.
8: Ouais.
1: Donc.
8: Bonjour, c'est Pousseska Obispo.
0: Bonsoir Pousseska.
1: Non mais tu vas pas faire comme Monsieur Mazur parce que sinon ça va gerber aussi.
8: Pas du tout, Gérard, pas du tout.
2: Donc, utiliser les airbags, Gérard, ouais, pour revenir sur
1: donc,
2: ce que tu disais.
1: Sur les airbags, c'est vrai que tout le monde n'a pas la possibilité d'avoir un airbag. Parce que t'as l'airbag conducteur, mais côté passager, est-ce que certaines voitures sont équipées de l'airbag?
0: Oui,
1: on ne sait pas.
2: Bah si, bien sûr.
1: Mais derrière, non.
2: Bien sûr,
1: pas toutes les
2: toutes
1: voitures.
2: Toutes les voitures. Hein.
1: Non. Pas, maintenant, oui. Sur les nouveaux modèles qui sortent, oui.
2: Mais sur les anciens.
1: On
2: peut les rajouter. Non, mais, c'est des petits boîtiers qu'on met devant.
1: Ouais, mais le plus grave, c'est ceux qui sont derrière.
2: Ou alors, il faut se balader avec un ballon tout le temps devant soi.
1: Ouais, mais.
0: C'est
7: pas pratique, ça, quand même.
1: Donc, oui, Manu.
4: On va accueillir Iveco.
1: C'est possible? C'est possible de... Oh, s'il te plaît, avant que j'accueille Ibico, c'est possible d'éviter de me prendre des marques de camions ou de voitures?
4: C'est son surnom.
1: Je suis désolé.
2: Raison, Gérard, parce que ça fait de la pub.
1: Je suis désolé parce que Ibico, c'est une marque de camions. Ok, bon entendeur, salut. D'accord.
4: Salut GG.
2: Merci.
4: Salut GG.
2: Ça va bien?
4: J'aime bien cette expression de bon entendeur, salut.
1: Alors Ibico, t'appelles d'où?
0: J'appelle de Reims. Ah bien.
1: 102.2. Ok. Ah. Donc la question, tu as entendu la question, comme on vient de parler d'airbag et tout ça, donc tu peux appuyer sur la question ou pas?
0: C'était un débat sur les radars ou sur l'airbag?
1: Non, sur les radars, on parlait d'airbag parce que Max était là.
0: On dérive un peu en fait.
1: Non mais par rapport aux radars, donc pensez-vous qu'il faut qu'on les supprime ou pas? C'est ça. Avec boîte à caca, on avait commencé à
2: supprimer les boîtes à caca.
1: On avait commencé à parler des airbags. C'est pour ça que je reviens sur le truc. Donc pour toi.
0: C'est gentil de me répéter la question, Gérard, mais j'avais déjà entendu. Donc ça ne servit à rien. Sinon, je voulais te dire que moi, je suis d'accord, il faudrait supprimer les radars.
1: Mmh.
0: Mais pour ça, il y a une solution, c'est-à-dire il y a l'airbag, il y a l'ABS.
1: Ça y est, on vient de faire le tour de l'airbag et de l'ABS.
0: On n'a pas parlé de l'antipatinage, du démarrage codé.
1: On s'en fout de ça.
2: Le PS.
7: Ni
2: les jantes, ni tout ça, mais là, on sort du débat, là.
0: Je le connais, antipatinage.
1: Les radars.
2: Je crois que c'est un débat sur le tuning. Gérard, tu gères mal ton truc, vas-y.
4: Mettre des radars tuning.
0: T'as encore rien compris, toi.
1: Ouais, c'est à vous d'essayer de comprendre.
0: GG.
7: Tu réponds, GG?
1: Oui.
7: Parce que moi, je t'ai pas répondu.
1: Vas-y.
7: Moi, je trouve qu'en fait, il faut les laisser, les radars.
1: Mais dans... Pourquoi ? Non, mais pourquoi et dans quel sens ? Voilà. Ouais.
7: Dans quel sens, si possible, debout. Et pourquoi ? Parce que il faut, en fait, si tu veux, il y aura pas de preuve que les gens ils vont vite.
1: Ah si, il y a des photos maintenant.
7: Ouais, mais il y a pas le kilométrage inscrit sur la photo.
1: Ah ouais, mais de toute manière, faut se dire une chose,
7: ouais.
1: que le radar quand il te prend en photo, mm-hmm. c'est sûr que tu les as pas toujours à la sortie des autoroutes.
7: Alors, mais tu peux comme à Disneyland.
0: Ouais, et puis t'es pas toujours très beau sur les photos aussi.
1: Bon,
0: ça c'est chiant. Il y a combien de poses?
1: Il y a 150 pauses.
2: Non mais là c'est dommage que c'est un débat important. Il y a beaucoup de policiers qui nous écoutent ce soir et ça ricane.
7: Ouais. D'ailleurs nous les saluons.
0: Bonsoir.
1: Bonsoir la police. Non, ouais, de manière on a.
0: Les policiers.
1: Donc, ouais. Pour revenir à ce
8: ouais,
1: que
8: Gérard
1: disait.
8: Gérard, vite fait. Moi je voulais faire un petit truc, c'est que bon demain je squatte chez moi pour essayer de gagner les 10 000 balles du Mixon. Et comme ça j'essaierai de t'acheter une nouvelle jambe.
1: C'est qui toi? Tu t'appelles comment?
8: C'est Pascal.
0: Hein, ça pourrait être sympa.
8: Pascal,
1: au revoir.
8: Salut.
7: Au revoir Pascal.
9: Bonjour, c'est Pascal.
8: Au revoir Pascal.
1: Allez, hop, terminé pour lui. Comme ça, on va reprendre quelqu'un d'autre.
0: Ouais, j'ai donc, pas été gentil avec toi, mais ça serait quand même plus facile pour marcher, non?
1: Iveco.
0: Oui.
1: Fais gaffe
2: pas
1: à
2: Marco,
1: toi.
2: Pas de Marco.
0: Ah non, mais moi, c'était pour te rendre service, Gérard.
1: Non, mais moi
0: aussi, je suis routier, donc je connais le problème des jambes en moins.
8: Toi aussi, tu bois.
1: Bon.
0: C'est boîte à caca. D'ailleurs, Sylvain et Manu ils m'ont pas attendu pour boire ce soir. Hein. C'est pas gentil, les deux.
1: Bon, Iveco, au revoir.
0: Ça fait deux fois.
2: Mais pose des questions. Pose des questions sur le débat, là. Vas-y, ouais,
0: attends,
2: Gérard.
0: GG, moi, c'est boîte à caca. Je voulais savoir, tu proposes quoi, toi, pour remplacer les radars?
2: Ah oui, c'est une bonne
0: parce
2: question.
0: Que si tu les supprimes, ouais, voilà, faut remplacer.
1: Non, mais de toute manière, il n'y a pas de remplacement. C'est à vous, en étant chauffeur, de savoir ce qu'on doit faire. C'est de respecter les limitations de vitesse qui sont attribuées à l'heure actuelle.
7: Ouais,
1: c'est-à-dire sur autoroute, partant sec, tu as le droit à 130. Partant de pluie, c'est limité.
7: Parler de l'alcool ?
1: Non, fais gaffe, Ponturella, parce que tu risques, de déménager aussi, toi. Donc, il y a la question. C'est partant sec, vous avez le droit de rouler à 130 sur les autoroutes. Ça, c'est clair, net et précis. Partant de pluie, si.
0: Ça dépend du type de véhicule.
1: Non. Oui, Manu.
0: Une mob, elle peut pas rouler à 130, GG.
1: Manu, attendez, s'il vous plaît, merci.
4: Je voulais qu'on accueille Elvis Pousselet.
1: Manu,
4: oui.
1: Un conseil que je te donne. Ne t'amuse pas. Oh, tu t'écrases pour l'instant. Merci. Manu, un conseil que je te donne. Tu t'amuses pas à me zapper les mêmes.
4: Non, c'est pas les mêmes.
1: Pour les auditeurs que je viens de leur dire au revoir, pour me reprendre les mêmes.
4: Non,
1: d'accord,
4: ils sont là, ma liste. J'en ai plein.
1: Ouais. Alors, comment qu'ils s'appellent?
4: Elvis Pousselet.
1: Alors, Elvis.
10: Ok, salut Gérard, bonsoir.
1: T'appelles d'où?
10: Oh, one again. J'appelle de Las Vegas. Bonsoir, Elvis.
1: La fréquence de Las Vegas
10: 92.7.
1: D'accord, fous-toi bien de ma gueule.
10: Un petit peu, mais mon rival, c'est Bardi, one again.
1: D'accord, ok, bonne nuit. Pour l'instant, t'attends. Après
11: Pour l'instant, j'ai que lui.
1: Phila.
2: Oui, bonsoir Gérard.
0: Bonsoir.
2: Je voulais revenir par rapport à la question que tu avais posée, boîte à caca.
0: Ouais.
2: Qu'est-ce que tu conseilles pour remplacer les radars? Mais s'il n'y a plus les radars, comment on va faire en temps de guerre pour repérer l'ennemi?
7: Bah oui, parce que les sonars, ça sent la mer, mais pas l'air.
1: Bon, c'est sur une question comme ça, je ne réponds pas.
0: Non, mais il y a des sons d'anal, mais ça, c'est pas.
1: Non, mais je ne réponds pas.
12: Never let me go.
1: Bon, Fildar,
2: c'est pas moi, c'est Elvis Pousselet.
1: Non,
2: j'ai pas rien.
1: Bon, Manu,
4: s'il te plaît,
1: Manu,
2: c'est le bordel.
1: Manu, tu me calmes. Tu me cannes. Non, tu restes parce que si ça va pas, moi, je laisse tomber et je me tire aussi. Manu, tu me cannes Enville, c'est vite fait, bien fait.
2: Elvis pousse.
1: Ok.
2: Ouais, mais ouais. Je l'ai calmé en antenne.
1: Qui c'est qu'on accueille?
4: On accueille Volvo.
0: Oui, bonsoir Gérard.
7: Salut Volvo.
0: Bonsoir Gérard, bonsoir les auditeurs. Bonsoir Volvo.
2: Salut.
1: T'appelles d'où?
0: Je suis enchanté de participer à ce débat.
1: T'appelles d'où?
0: J'appelle Damien. Bonsoir Damien.
1: Fréquence
0: 92.8.
7: T'appelles Damien ou Volvo, j'ai pas compris.
1: Non, c'est bon.
0: Oh, c'est bon.
1: Donc, boîte à cac. Elvis.
10: Oui.
1: Tu t'es calmé?
10: Ouais, pas de problème, je suis calmé à fond.
1: Bon, alors, tu réponds à la question qui avait été posée. Ouais, Volvo,
10: désolé,
1: c'est pareil.
10: J'ai excité tout à l'heure, donc j'ai pas entendu la question.
1: Quoi, bah, pareil, je radar, la répète plus.
7: Comment?
2: Qu'est-ce qu'on peut.
7: Remplacer les radars.
2: Voilà.
10: Bah ouais, faudrait essayer de les remplacer, les radars, en fait.
1: Mais par quoi?
10: Ok. Bah, je sais pas. tu vois, un système, un nouveau truc bien mortel, quoi.
0: Ouais, GG.
1: Oui.
0: Tu penses pas, toi, qu'on pourrait en profiter, je sais pas, moi, pour créer des emplois? Oh là. Tu sais, à la place de chaque radar, tu pourrais mettre, je sais pas, un Schmitt avec un chronomètre, et puis il pourrait faire les chronomètres.
1: Non, non, non, non, non, non, non, non, non, non, non, non, non, non, non,
0: non,
1: non, non, non, non, non, non, non, non, non, non, non, mais de toute manière, faut bien se dire une chose que...
0: Oh là là.
1: Gilbert, t'arrêtes, s'il te plaît.
4: Mais j'ai pas le son, merde. C'est pas moi.
1: Gilbert, tu me fais chier avec ça.
4: Tu vois, regarde. Tu vois, c'est bien moi. Enfin, c'est pas moi, tu vois, je te parle, le son, il passe.
1: Oh putain, je commence à avoir ras-le-bol déjà. Donc, le problème, comme on disait, c'est de l'air tiré. Mais maintenant, c'est à vous de respecter les limitations de vitesse. C'est pas parce que...
0: C'est pas facile, regarde, moi j'ai une voiture qui va à 220.
1: Non, mais attends, tu vas pas...
10: J'ai essayé, c'est rouge, ça y est, c'est la fête.
1: Non, non, mais attends. Oh, tu vas pas rouler à 220 sur une autoroute?
0: Attends, j'ai mis un triple carbu double corps, c'est pas pour me traîner à 90.
1: Bah d'accord, vende-toi.
4: C'est bon, bah allez,
1: vas-y.
0: Moi aussi, je suis dans le tuning, attention, toi t'as customisé ta grosse, moi j'ai customisé ma voiture.
1: Alors tu vas te faire reculer, la boîte à caca, terminée.
4: C'est fort.
1: Manu,
4: boîte à caca, tu vas te faire enculer, hein? D'accord.
0: Hop là.
4: Enfin quelque chose de vrai. Gérard, pour venir au débat, il y a un truc en fait. Oh là là, oh Larsen.
7: Putain, il défonce
1: pas ce film. Puncher est là, au revoir.
4: Allez.
0: Au revoir.
4: Ça t'apprendra à dire que je suis fonce d'art comme tu
1: voilà.
4: dis là.
1: Voilà.
4: Non mais je voulais te dire. Mais pourquoi en fait ils ont mis en route les radars? Pour arrêter les gens qui roulaient vite, mais tu vois, il y a des gens qui roulent. Enfin, tu vois, qui vont rouler vite une fois. Moi, ça m'est arrivé. Moi, j'étais sur l'autoroute, je roulais normalement à 130. Et à un moment, en fait, pour doubler quelqu'un qui roulait à la même vitesse que moi, j'y allais plus vite. On est d'accord.
1: Mm-hmm.
4: Donc, j'allais à 150.
9: T'as 6 grammes, arrête.
4: Et à ce moment-là, je me suis fait. Il y avait un radar, en fait, sur le coin, et je me suis fait avoir. Alors que c'était la première
9: arrête,
4: fois que je le faisais.
9: Arrête, Philippe.
4: Tu vois ce que je veux dire?
1: Non, mais.
4: Donc, c'est pas normal. C'est pas normal que je me sois fait prendre au radar. Je me sois fait prendre.
1: Bah, disons si, parce que si tu roules déjà...
4: alors que d'habitude, je roule pas vite, je roule
1: non,
4: jamais
1: mais,
4: vite.
1: Non mais attends, t'en as un qui roule à 130 et toi tu le doubles à 150?
4: Non, bah, je peux pas le doubler à la même vitesse, tu comprends? Si,
1: non, mais attends,
4: si je veux le doubler, faut que j'aille plus vite.
1: Attends, déjà tu le
4: doubles... Seulement pour le doubler.
1: Non mais tu le doubles à 130 sur quelle file?
4: Non, bah, il était sur la file du milieu, enfin il y avait trois voies, il mm-hmm. était sur la file du milieu,
1: ouais.
4: Donc j'ai déboîté sur la file de gauche, la dernière, quoi, pour le doubler
1: ouais.
4: et pour me rabattre après.
1: Mm.
4: Et c'est au moment où je me suis rabattu... Qui m'ont flashé. Déjà.
1: Ouais, mais déjà. Déjà,
4: ah,
1: une chose.
4: Dire, j'étais en 5 ouais, et j'ai voulu passer en 4.
1: Non, mais déjà, t'as protégé celui qui était fautif.
4: Toujours une capote. Ah oui, en plus.
0: Ouais, tu l'as mis une capote, ouais.
1: Ouais, t'as protégé celui qui roulait à 130.
4: Non, mais c'est parce dégueulasse.
1: Non, mais celui à 130, tu l'as. De toute manière, il roulait pas à 130. Je suis désolé. Non, attends. Sur la deuxième, tu vas pas me dire qu'il roulait à 130, tu rigoles. Il avait quoi comme voiture?
4: Je sais pas, mais ce que je veux te dire, c'est que lui, il
1: non,
4: était comme moi, il suivait. Il était à la limite de la limitation. Enfin, il était limité. Merde.
1: Non, mais attends, non.
4: Je t'avais dit, hein, amène un peu d'eau, là, je suis.
1: Non, mais attends, déjà, déjà à 130. Déjà à 130 sur la deuxième file, c'est normal. Mais attends, toi, tu pars sur la troisième, tu le doubles à 150. Attends, et tu te rabats tout de suite derrière?
4: Bah, j'ai pas assez sur la file de gauche.
1: Mais attends, dans ce cas-là, pourquoi tu restes pas sur ton élan? Bah, tu continues jusqu'au bout et tu t'es fait flasher.
4: Tu restes sur ton élan, c'est tout.
1: Ce qu'il y a, c'est que t'as voulu te rabattre sur la file de gauche, donc pour protéger celui de 130, ouais, c'est
4: je voulais pas le protéger, j'avais pas vu le radar.
1: Non,
4: donc,
1: non, mais en fin de compte, ce qui se passe, ce que tu veux me dire. C'est que celui à 130, il n'a pas été Manu. Pris, c'est toi qui t'es fait prendre.
4: Tu veux que je t'aide? Non, regarde les auditeurs, je crois qu'ils dorment. Ils sont
13: non, mais ça y est, ils sont morts.
1: Bon, deuxième question.
13: Attends, bah, pour la deuxième, je vais accueillir deux nouveaux auditeurs. Donc on a...
4: Je vous rassure, je me le suis fait sauter, hein, le PV.
13: Bon, ça y est, c'est fini, c'est bon.
14: Ouais, c'est bon.
1: Okay. Elvis et Volvo, vous vous calmez, s'il vous plaît, merci.
14: Non, mais je sais pas, j'ai l'impression que t'as oublié d'être con ce soir.
1: Volvo, au revoir. Allez, Volvo. Bonne nuit.
13: Bon, on accueille quand même deux nouveaux auditeurs. On accueille Houqueuse.
15: Salut.
13: C'est la meuf du flic.
15: Salut Gérard.
13: Et on accueille Ayrton Frenna.
16: Oui, bonsoir.
1: Houqueuse, t'appelles d'où? Houqueuse, t'appelles d'où?
15: J'appelle de Bordeaux, ne crie pas Gérard.
1: Ah ben, tu non, travailles vrai, quand je te demande.
4: Ça sert à rien de crier.
15: De Bordeaux.
1: La fréquence
15: 103.1.
1: Ok, et l'autre?
16: Alors moi, j'appelle de Montmoignon.
4: Oh là là, la voix de Tantouze.
16: Oh là.
15: Ouais.
1: Oh la Tantouze. Allez, on va t'appeler Tantouze.
16: Ok, d'accord, enculé.
1: Alors, bonne nuit. Bonne nuit, Tantou, tu vas te faire enculer au standard.
2: C'est bien, c'est que pour la première fois de ma vie, j'assiste vraiment dans les studios à un débat de Gérard et je le vois noter des prénoms sur sa feuille. À peine il a fini de le noter que l'autre il est très enculé, il a pas fini de l'écrire que déjà il le barre.
1: Terminé pour lui.
2: Non, mais c'est dommage parce que là, ton débat n'a ni queue ni tête.
13: Un nouveau, si vous permettez, on va accueillir Renault Trafic.
9: Bonsoir.
17: Oui, bonsoir.
18: Salut Renault Trafic.
17: Salut.
18: Bonsoir
17: Gérard.
18: Bonsoir les auditeurs.
2: Pas de pub, hein, normalement.
13: Bonsoir. C'est son nom
2: dans l'émission,
18: ouais, mais c'est mon vrai nom. La même
1: ça fait 4 marques de. 4 marques.
13: Ah, d'accord, mais de toi, tu t'appelles Touzin, tu aurais pu t'appeler Trafic, quoi.
2: J'ai... Non, c'est.
17: Ah bon, c'était pas Gérard Cousin.
2: On va avoir des problèmes, hein, avec les
18: c'est
2: pubs.
18: C'est pas
2: hein.
18: Voisin. Non, c'est Cousin.
17: C'est pas
1: poussant. Bon,
2: j'ai coupé, je les ai coupés.
1: Non, mais de toute manière, tu vas mettre un disque, Manu.
2: Ah bah non, mais pas un disque, on va rentrer dans les
13: bah
2: pubs.
13: Non, attends, alors, dans 6 minutes,
2: il y a Olivier qui va te donner un coup de main. Si
1: non, il dégage, lui.
2: Hein?
1: Bonne nuit. Oh là là. Hop, Olivier, dehors. Dehors, je veux plus te voir, toi.
2: Ouais.
1: Bon, qui c'est qui nous reste alors, Elvis et puis.
13: Ayrton
17: Senna. Ouais, je suis toujours là, ouais, j'ai
13: donc, non, il a viré.
1: Bon. Non, il y a Renault Trafic,
13: il y a Elvis Pousselet.
1: Non, je te dis, c'est terminé, je veux plus une marque de. Je veux aucune
2: c'est interdit,
1: marque.
2: Ça, okay,
1: je ne veux aucune marque, tu te démerdes.
2: D'accord. Bon, alors fini Gérard, vas-y.
1: Donc calmement. La question. Donc il nous reste Elvis et Hookeuse.
2: Qui ça, Elvis
1: Bon, Elvis, je sais pas.
17: Donc,
1: à votre avis, les motards sont-ils là plus perfectionné que les voitures à l'heure actuelle. Ouais. Vous allez réfléchir.
2: C'est la pause là.
17: Non.
2: On peut pas. Non mais il y a la pub.
13: Il y a de la pub dans 6 minutes. Donc
2: il faut continuer, Gérard.
18: C'est bon.
2: Il y a pas à réfléchir.
1: Il y a pas. Ouais. Ils font marre avec leur pub là.
17: Tu combles.
1: Bon allez.
17: Tu combles.
1: Elvis, tu réponds.
17: Ouais, bon les moteurs, c'est bien.
1: Tu peux retirer tes doigts de tes narines.
2: Non mais Gérard, fais un débat quoi, parce que là tu fais ça à la plaisanterie. Et pour l'instant je suis en train de chuter dans l'audience. J'ai voulu te mettre à 23h, mais je vois que tu peux pas assumer cette audience.
18: Non,
17: ouais, je fais des débats comme Michael Myers à la hache.
1: Bon alors Elvis, sans revoir.
17: Bah attends, j'ai rien dit moi, c'est l'autre là.
18: Ouais, c'est l'autre. Hein.
2: Ouais. Essaye d'être sérieux comme les
13: on
2: débats.
13: On peut accueillir un quatrième auditeur, ça ferait du bien.
17: Bah, si
1: non mais attends
17: moi, Gérard, parce que ton débat il me blase.
1: Bon alors tu t'en vas puis c'est tout, comme ça il te gagnera moins.
2: Qui c'est qu'on accueille?
13: On accueille F. Il y a du remix.
17: Ouais.
1: Allô. Bon, celui qui s'amuse à mettre de la musique, arrête, s'il vous plaît, merci.
2: Gérard, faut que tu gères ton truc.
17: Mon Dieu,
13: c'est pas moi, merde.
18: Il gère.
13: T'es chiant.
17: Bon, vas-y, tu viens là.
13: On ne gère rien là. Vas-y.
2: Là, putain.
13: On accueille.
2: Tu vois du boulot là. C'est de la merde ce que tu me fais.
13: On accueille F Fiesta.
1: Non, je vois pas une marque de voiture. Hop, terminé.
2: C'est pas une marque, c'est la fiesta.
17: C'est la fête.
2: Allez, putain.
1: Oh, putain, ta fréquence.
2: Tu me fais vraiment de la merde là. Je veux dire, j'ai des problèmes.
17: J'appelle du Portugal. Ok, le mec.
1: On est d'accord. Ok, on a tout compris. Ouais, c'est bon. Après,
13: c'est doux.
1: Bah tu m'as dit on accueille deux nouveaux auditeurs.
17: Ouais.
1: Eh t'es taré ou quoi là?
2: Mais Gérard,
17: c'est parce que je suis gros.
1: Bah d'accord.
13: Alors la question c'était quoi?
1: Les motards ont-ils le droit d'aller plus vite que les voitures pour
13: Non, sont-ils plus sophistiqués que les voitures?
1: Voilà. Gérard. Elvis.
17: Ah mais moi je t'avais demandé de me virer. Hein.
1: Ah bah alors bonne nuit, au revoir. Alors comme ça c'est tout de suite fait. Hop, terminé.
17: Ouais.
2: C'est lourd là, t'es lourd Gérard ce soir.
1: Hogueuse. Hougueuse.
18: Bah je comprends pas trop si c'est les motards ou les motos.
1: Les motards.
18: Les motards plus perfectionnés que les voitures.
1: Bah,
18: je dirais que c'est plutôt le contraire.
1: Pourquoi en fait, attends.
17: Moi je suis pas d'accord. Hein.
1: Attends. LPSA.
18: Non, c'est Ayrton Frena, GG.
1: Hein?
18: C'est Ayrton.
1: Ouais.
2: Ayrton Frena.
18: Ouais. Bah moi je suis pas d'accord. Moi je pense que quand même un motard c'est un être humain.
1: Mm-hmm.
18: Qu'il est doué d'un cerveau. Il est normalement constitué et que c'est plus intelligent, plus sophistiqué, comme dirait Fidlard, qu'une voiture.
2: C'est une bonne réponse, ça.
18: Il n'y a pas d'airbag.
2: Hein, on regarde dans
1: les mais on s'en fout des airbags.
2: C'est vrai que pourquoi
18: du darwinisme, franchement.
1: Attendez.
2: On parle des radars.
19: Moi, Gérard, j'ai une question pour toi.
2: Attends.
19: Que je me demande. Un motard, quand il est dans une voiture, est-ce qu'il va plus vite?
2: Ah.
19: À ton avis.
18: Ouais.
1: Attends, un motard dans
19: une. Question.
2: Un motard au volant d'une voiture, est-ce que ça va plus vite?
19: Et est-ce que c'est plus sophistiqué?
2: Attendez, alors.
1: Un motard.
2: Oui, alors laissez-le une fois, vas-y.
1: Déjà, sur les motos, les casques sont obligatoires. En voiture, les ceintures de sécurité sont obligatoires.
2: Est-ce qu'il ne faudrait pas porter des casques comme les motards dans les voitures?
1: Non.
2: Non.
1: Il n'y en a pas besoin.
2: Est-ce qu'il ne serait pas bon de mettre des airbags sur les motos?
1: De manière sur les motos, de manière pour dire que 50% de il y a plus de 50% d'accidents en moto qu'en voiture.
2: Parce qu'il n'y a pas d'airbag.
4: Est-ce qu'il faudrait pas une ceinture de sécurité aussi?
1: Non, mais ce qui se passe, le problème qui se passe,
2: c'est vrai qu'ils traversent le guidon quand ils sont au guidon de leur moto et qu'ils sont à 160,
1: ouais.
2: Les mecs.
1: Ouais, mais de manière tu dois le voir comme moi, de manière tout le monde doit aller voir. Faut dire une chose, on dit toujours les routiers, les voitures tout ça. Mais faut dire aussi que ceux qui sont en moto, c'est vrai que eux aussi sont dangereux. Ils sont plus dangereux que ceux qui sont
4: surtout
1: en voiture.
4: Surtout à cause de la roue de secours dans le coffre.
2: Non, mais c'est en sérieux. Non,
1: mais faut dire que les motos, quand tu les vois sur débouler entre deux voitures sur le périphérique, ils ont un espace qui est quoi, long comme ça.
4: Et on a dit pas de marque alors.
1: Non, mais long comme ça.
2: Ouais, long comme ça. J'espère que tout le monde le voit bien.
1: Mais faut se dire une chose, que si la voiture le laisse pas passer, le mec à coup de pompe, il va te déglinguer ton rétro. Et ça, moi je trouve que
9: c'est. Il va pas t'arracher la jambe, ça c'est clair.
2: Non, mais c'est vrai qu'il parle bien là, Gérard. Là, c'est
1: non, mais
2: parlé.
1: Ce qu'il faut dire, que on dit toujours les voitures, les camions. Mais faut voir que en plus les trois quarts des accidents, moi j'ai vu cet après-midi, ce soir et à midi, j'ai vu des chiffres. Et il faut dire que les trois quarts.
2: Des chiffres.
1: Non, des chiffres. Non, pas des chiffres.
2: Quel genre de chiffres t'as vu? Qu'est-ce que tu as vu comme chiffres?
1: À l'heure actuelle, on croit que c'est les voitures et les camions qui sont les plus atteints dans les accidents. Et en fin de compte, c'est les motos. C'est les motards parce que il y a à peu près 9%, plus de 9% de tuer en moto que
2: ça,
1: par
2: c'est
1: rapport
2: beau, ça.
1: En voiture.
2: Ça, c'est des beaux chiffres, ça. C'est bien.
1: On a
2: c'est
1: plus de 9%. Chiffres, ouais. Mais là, c'est un long week-end. Donc,
2: il y a la pub.
1: Ouais, ben on va.
2: Attends, laisse-le, il est en train d'expliquer.
1: Non, mais
2: je
1: dis, y a pub. Non, mais ce qu'il y a, faut bien se dire une chose, c'est que là, ce week-end, c'est un long week-end de 4 jours.
2: C'est-à-dire, c'est des week-ends. Attends, quand tu dis que c'est un long week-end, c'est-à-dire que les jours sont plus longs, c'est-à-dire qu'il y a plus de 24 heures par jour.
1: Bah, disons, là, on a un week-end de 4 jours. T'as deux.
2: Attends. Il y a un problème là, parce
1: t'as,
2: que.
1: T'as jeudi, vendredi, samedi, dimanche.
2: Des week-ends, parce que les week-ends, c'est deux jours. Là, il y a des week-ends de 4 jours. C'est-à-dire que c'est des journées de 48 heures?
1: Ouais. Bah là, t'as un peu plus. Les gens, ils sont tous partis là. En plus, c'est classé rouge à peu près partout.
9: T'es en week-end toute la semaine, toi, de toute façon.
1: Ouais, bah si ça te plaît pas, c'est le même prix. Je te remercie.
2: Quand tu dis que c'est une journée rouge, c'est une journée.
1: Rouge, non.
9: Tu bois pas de blanc, quoi. Tu bois du rouge dans toute la journée, c'est tout.
1: S'il vous plaît, les auditeurs. Hey,
2: si c'est un long week-end de 4 jours, les week-ends c'est samedi, dimanche. Mmh.
1: Mais là,
2: c'est des week-ends de 48 heures. Oui.
1: Ouais, mais là, comme t'as un pont.
2: Où donc t'as... C'est quoi les ponts?
20: Le pont. Billancourt.
2: Non.
20: Pas l'Alma, merde.
1: Le pont du.
20: La rivière Cogne.
1: Là, t'as le premier.
20: Pont de Suresnes, pont de Puteaux.
2: Il n'y aura pas de disque, hein.
1: T'as le pont là, t'as le pont du 1er juin, donc l'Ascension. Donc c'est un week-end de 4 jours.
2: Le pont de la rivière Kouaï.
1: Voilà, si tu veux.
2: D'accord.
1: Enfin.
2: Bon, on va faire une pause pour ce débat.
1: On va faire une pause et on va s'écouter les
2: mais
1: petits.
2: Mais non, mais là, on fait c'est la pause pub. Peut-être qu'il y aura un disque après, ça sera ce disque-là après d'ailleurs, parce qu'il est très bon. C'est une nouveauté, écoutez bien.
1: C'est le petit pont de Limoges du fond de mon slip avec.
4: C'est pas ça, Gérard.
1: Je me sens bien. Attends. Et qui c'est qui a écrit? C'est pas moi.
20: Ah, c'est Manu.
1: Ok.
20: Alors c'est quoi?
4: Je me souviens plus, mais Libyen, c'est pas ça. Hein.
20: Non, ça doit être les petits verres du fond de mon slip. Avec
1: non, c'est le petit Limoges du
4: les
1: fond masses, de mon
4: slip. Les petites limaces du fond de mon slip.
1: Mais alors, mais t'as qu'à écrire comme il faut, espèce d'andouille.
4: Ah, t'as qu'à apprendre à lire.
2: Quoi, y a les petites limaces.
4: Cahier de vacances. C'est pas le niveau encore.
1: Ouais, les petites limaces avec elle me.
20: Cahier de vacances.
1: Elle, je me sens bien. Ah ben, on va bien voir si c'est bon. Le bon disque, on se retrouve après. De toute manière,
2: Donc, on fait une petite pause. Et si vous voulez participer au débat Gérard improvisé ce soir sur les radars, j'avais décidé de faire la fête, tout ça. Vous appelez 0803-08-5000. Manu et Fielder, il y a minuit. N'oubliez pas qu'il y a le mix de Léo. À tout de suite.
21: Merci de votre attention. Ce train. Oh putain de merde.
1: Et voilà, bonsoir à tous, venez d'écouter les petites limaces du fond de mon slip avec je me sens bien. Donc voilà, donc bienvenue sur Fun Radio. Donc c'est Gérard des débats à l'improviste. Donc la question c'est
4: qui à l'improviste?
1: Donc
20: les clous à l'impro clou, tu vois.
1: Donc la c'est question c'est
20: falafel, tu veux des falafels?
1: C'était quoi déjà la question, Pilar?
4: Hein,
2: c'est ouais. L'histoire non, des c'est, motos. Y a-t-il une différence entre les motards? Enfin, les motards sont-ils plus sophistiqués que les autos?
1: Voilà. Donc, on va terminer sur cette question-là et après, on va laisser Léo juste derrière nous. D'accord? Alors, Ayrton Frenat.
21: Si vous aimez les grosses, elles se trouvent en voiture 35, les grosses.
2: Ouais, Gérard, faut y aller.
1: Ayrton Frenat.
18: Ah, c'est pas moi, hein, mais elle t'attend quand même.
1: Non, non, mais Ayrton Frenat, s'il te plaît, tu.
18: Ah, attention à ta droite, la priorité, putain.
1: Non, tu dis pas putain, on dit moment de travail.
2: Sérieusement, on répond. Allez, on y va, là, on enchaîne.
18: Bah, écoute,
1: allez, ouais, Ayrton Frenat.
18: Les motards, moi, je pense que, comme je t'avais dit tout à l'heure, ils sont plus sophistiqués parce que c'est des êtres humains. Il faut aussi voir que, quand même, t'en tiens trois sur une file. Alors, sur une voiture, t'en mets qu'une seule.
1: Ouais,
18: et
1: non,
18: je
1: mais.
18: Je pense que ça, c'est quand même un signe majeur d'évolution.
1: Non, mais je sais pas si tu conduis, toi, si t'as déjà eu l'occasion de.
18: Bah, t'as conduit, ouais, tu m'étonnes.
1: Non, mais. Est-ce que t'as déjà vu, t'as vu comment qu'ils faisaient sur.
18: Bah, ils ont raison, il y a de la place, ils passent. Hein. Moi, je dis pas de problème. Hein.
1: Ouais, mais.
18: Il y a de la place entre les voitures, il y a une ligne, tu vois, ils suivent la ligne.
1: Tout ouais, mais quoi. Tu penses pas que c'est plus dangereux pour eux?
18: Non, je pense pas. Franchement, si t'as le casque et les roulettes, c'est bon, quoi.
1: Bon, ok. Ouais. Moukov.
5: Oukeuse.
18: C'est qui ça?
1: Oukeuse, ouais.
18: Moukov.
5: Pendant que tu y es. Bah, moi, déjà, je trouve que rouler à trois sur l'autoroute, soit faut être kamikaze, soit faut avoir une Ford Fiesta.
18: Faut que ça cesse, ça.
5: Sinon, ouais, non.
18: Ouais, c'est vrai, ça.
5: Je trouve que les voitures, elles sont plus sophistiquées. Il y a de la mécanique.
18: Surtout quand on voit ta caisse.
1: Ouais, ok. Fiesta.
5: Feeling, tu vois, okay. Attends,
1: Fiesta.
2: De la private.
6: On va pas parler de la tienne parce qu'avec ses faux sièges en
1: cuir. Fiesta.
18: Et toi, ouais, je suis là, Gérard.
21: Ibiza. Ouais. Ibiza. 3 semaines de congé.
5: Ouais.
1: Fiesta.
18: Ah, c'est cool, mais je m'appelle pas Ibiza. Ouais.
1: Bon.
18: Alors, bah, forcément, Gérard, réfléchis 2 secondes. Si les motos, elles vont plus vite que les voitures, c'est qu'elles sont plus sophistiquées.
1: Mm-hmm.
18: C'est obligé. Donc, ils peuvent se permettre d'aller plus vite.
1: Ouais, mais moi.
18: Tu vois, c'est comme toi, t'es un peu plus intelligent que tes standardistes. Donc, tu peux te permettre d'aller plus vite.
2: Tu vas loin, toi.
18: Vas-y, enchaîne.
2: Ouais.
18: T'as trop loin.
1: Ouais, okay.
2: Ouais.
18: Moi, j'aurais Alain... pas moins que ça. Hein.
1: Alain Proust.
18: Non, mais moi aussi, j'ai picolé.
1: Alain Proust.
6: Oui, bonsoir.
2: Alain Proust.
1: Non, mais moi, c'est ce qui est marqué.
2: Ah, ouais, c'est ça.
18: Ouais, il y a du copyright.
2: Ok.
6: Ouais, bah alors, en fait, c'est clair, les motards, je comprends pas trop bien ta question, en fait.
5: Elle est dure, hein.
6: Ouais. C'est un peu donc en fait c'est les motards qui seraient plus sophistiqués que les
2: est-ce que les motards en radar
6: qu'est-ce que tu veux dire par plus sophistiqué en fait?
1: Ben est-ce que les motards peuvent se faire prendre par des radars par rapport aux voitures?
6: C'est possible, ouais, ils peuvent se faire prendre par des gros radars, quoi.
1: Ouais.
18: Des barbecues, mais
22: ils arrivent des systèmes anti-radars et tout.
6: Des gros radars, des gros dards aussi, ils se prennent aussi.
1: Ouais.
6: Ça arrive. Mais voilà, exactement.
1: Ouais, ta mère elle va jumper.
6: Ouais, voilà.
1: Il y a pas de Jigimaxim là, c'est dommage.
2: Non, il est pas là. Ah, par contre, elle est là, elle.
1: Ouais, bah,
2: elle prend une place. Elle donne en ce moment dans le 15.
1: Bon, allez. Bon, allez, on s'en fout des gens de câlin. Non, mais on s'en fout de Javid câlin. Bon, allez. On peut.
2: Donc, tout le monde a répondu à la question là.
1: Ouais. Allez, c'est bon.
2: Allez,
1: c'est bon.
2: La pseudo. Ouais.
1: Donc on va conclure là-dessus parce que
6: okay.
1: On va.
18: Retourner là.
1: Non, mais on va faire une petite conclusion.
18: Un resto, là, au moins.
1: Non, mais on va faire une petite conclusion. Si Fildar ou Manu ont une question à me poser, je peux Manu leur répondre juste avant.
2: Mais avant de te coiffer ce soir, que tu t'es lavé.
1: Bon, d'accord. Toi,
2: non, bon, bah, c'était une question, hein, comme ça.
1: Hop, va te coucher avec ta question, Manu, non.
2: Moi, je voulais savoir si tu te laves les mains après avoir fait caca.
1: D'accord. Basta. Donc, conclusion. Bon. Conclusion sur le débat.
2: Alain Proust.
6: Ouais, je viens d'arriver, donc une conclusion, ça va être dur. Bon, j'ai écouté un peu le débat.
1: Mm-hmm.
6: Ça vole pas haut, hein, mais bon. On te pardonne, c'est un débat improvisé. Hein.
1: Voilà.
6: Ouais. Mais bon, malgré tout, tes questions, c'est toujours pas ça.
1: Ok, bon, bah, bonne nuit à toi, bon week-end et puis bonne bourre.
6: Ok, super.
2: Bonne chance, c'est pas gagné.
6: Super, le mythe de mon boss.
1: Ok, Après, je sais plus qui c'est qu'on a derrière, Ayrton. Ayrton.
18: C'est que t'as derrière.
1: Ayrton.
18: Bah écoute, débat sur les radars bien. Moi, je voudrais savoir pourquoi t'as fait autant de pubs à la police. Moi, je pense que t'as des PV à faire sauter ou un truc comme ça.
5: Que qui va faire.
18: Sinon, c'est peut-être de là que vient ton amour pour les gros moustachus avec des grosses boîtes noires.
1: D'accord. Bonne nuit à toi, bonne bourre, bon week-end.
18: Salut Pécor.
1: Toi-même. Oukeuse.
5: Oukeuse.
3: Moi, je suis très déçu, hein, parce que j'ai trouvé que ton débat, il était à chier.
1: Non, mais attends, c'est de l'improvisation, c'était pas prévu, hein, de toute manière.
20: Il a fait la ligue d'impro, hein, Gérard.
3: Justement, regarde, Phil Darmanin, ils ont trop assuré, donc je crois que là, il faut absolument que tu te remettes à picoler. Hein.
1: T'as raison, bah, va te faire foutre, ok, bonne bourre.
3: Salut, connard.
1: Toi-même, pétasse.
3: Je t'emmerde.
1: Moi aussi, salope.
20: Oh, oh Gérard, non, enfin.
1: Terminé. Non, non, qui c'est qui nous restait
20: que ta femme,
1: Fiesta.
8: Fiesta. Ouais, bah alors moi je voulais te dire que tu me fais vraiment délirer. Mm-hmm. Parce que pour éviter d'avoir à faire un 15e débat sur les routiers, tu tapes du vice avec un débat sur les autoroutes, un débat sur les radars. Bientôt on aura un débat sur les lignes et puis sur les parkings, sur tout ce qui va avec. Moi je trouve ça génial. Comme ça tu vas pouvoir faire autant de débats sur la route que tu veux.
1: Ok, bah je te remercie, bonne boîte.
8: Cool. Okay. T'as pas été gentil avec mes cousins là, Volvo et compagnie là. Tous les camions, ça se fait pas. Ça se
1: ouais,
8: fait
1: mais de toute manière, on.
8: Je sais que t'es passé par là.
1: Non, non, mais on cite pas de marque sur l'antenne, c'est tout. Je te remercie.
8: Ok.
1: Allez, bonne bourre à toi. Toi-même, connard.
20: Donc,
1: qu'est-ce que je veux dire? Ben,
20: ta conclusion, toi, sur les radars. Moi, tu t'es conclusion. Déjà fait prendre ou pas, toi?
1: Non, on en a discuté l'autre fois lors de.
20: Jamais une fois dans ta vie, jamais.
1: Non, j'ai pas eu l'occasion encore.
20: Aussi bien en voiture qu'en sous camion.
1: Non, mais de toute manière, j'ai pas eu l'occasion. Donc voilà, qu'est-ce que j'ai à dire? Ben, bon week-end à tous. Soyez prudents sur la route, c'est tout ce que je peux vous demander.
20: On sera là demain quand même, on sera là demain à partir
1: de 21h. Demain soir, 21h, minuit, max.

0: bon week-end. Soyez prudents sur les routes. Surtout. Et là, vous allez retrouver Léo. Léo pour le mix et donc le tube, le titre, Léo, s'il te plaît, tu peux me le répéter.
1: Il y en a plein, mais il y a notamment un très bon titre qui s'appelle Spoon Nation. Spoon Nation.
0: Voilà, Spoon Nation et.
1: Spoon Nation,
0: c'est pas grave. Allez, bonne nuit à tous. Bisous à ma Bibi, bisous à Nicolas. Bonne nuit, bonne bourre. Amusez-vous bien. À demain soir, 21h, avec Max, le Star System et Phil Darmanu. Bonne nuit à tous.
2: Donc c'est toujours les débats de Gérard, il est 2h42, donc vous venez d'écouter
3: Dev Angel, check your body.
4: Dev Clark.
3: Oh merde, Dev Clark, excuse-moi Gérard. Dev Clark.
2: Ok.
3: Tiens, Ali.
5: Et RC.
2: Donc c'est... là je vois rien du tout, j'ai même pas de lumière.
3: C'est Ranty là, en bas là, sur le côté. Voilà.
2: Donc c'était Dev Clark... 5 your body.
3: Voilà.
2: Voilà, vous venez d'écouter ça et on se retrouve pour... Pour la suite des débats de Gérard, et vous pouvez toujours nous appeler. Mais réveillez-vous sur le Minitel, on a combien de connectés?
3: On a 27 connectés, s'il faut.
2: Ouais, la semaine dernière, on était presque à 60.
3: Ouais, je discute avec le chef, j'ai le droit, non?
2: Ben si, pourquoi? Non.
3: Là, tu veux que je fasse des bidouilles?
2: Mais non, voilà. Pas de bigouilles. donc, on va récupérer Françoise.
6: Françoise. Je suis là, bonsoir Gérard.
2: Rebonsoir.
6: Rebonsoir.
2: Lola.
6: Oui, rebonsoir Gérard.
2: Fanta.
6: Rebonsoir Gérard.
2: Cécile.
7: Rebonsoir Gérard.
2: C'est pas Schweppes.
8: Choupa Choups. C'est pas Schweppes. Choupa Choups, Gérard.
2: Choupa Choups.
9: Salut Gérard.
2: Rebonsoir, bonsoir, pardon. Et Delphine, rebonsoir.
10: Rebonsoir.
2: Donc alors le deuxième débat, il porte sur Il porte sur les poupées gonflables. Celui qui a une radio derrière, s'il vous plaît, vous l'éteignez. Hein? Françoise?
6: Oui, mais j'ai pas de radio. C'est pour ça que j'ai pas répondu.
2: Non, mais je demande à ceux qui ont une radio de la
6: baisser. Justement, pour ça que j'ai pas répondu, j'ai pas de radio qui marche.
2: Ok. Donc, on part sur les poupées gonflables. Donc, la première question, donc, avez-vous une poupée gonflable chez vous?
6: Non.
2: Alors, non. Qui non? Non, mais je veux pas que ça parte comme le premier. On va pas faire les quatre premières questions, que ça passe en merde.
6: Et qu'après, on... Qui a répondu, non.
2: Oui, mais attends, Françoise. Et je veux pas que ça passe en merde, les quatre premières. Je veux qu'on fasse un deuxième débat correct. Parce que la semaine dernière, on a fait deux débats super bien. Cette semaine, ça part en merde. Alors, moi, je veux pas. Alors, Françoise, pourquoi non?
6: Parce que je vois pas l'utilité d'avoir une poupée gonflable. Je préférais avoir directement un bonhomme.
2: D'accord. Un bonhomme, on dit un mec.
6: Ouais, un mec.
2: D'accord. On dit pas un bonhomme.
6: Voilà, un mec.
2: On dit ce qu'on veut, sinon on dit...
6: Mais je m'en servirais souvent. Hein,
2: ou la main de ma soeur dans la culotte d'un zouave.
6: Je m'en servirais souvent si j'en avais un.
2: D'accord. Ok, Françoise. Lola?
10: Ah non, j'ai pas besoin de poupée gonflable. Hein. Pourquoi faire?
2: Ouais, mais pourquoi?
10: Bah pourquoi? Parce que j'ai mes mecs.
2: Ouais, t'as la chaussure à ton pied.
10: J'ai mes chaussures à mes pieds.
2: Voilà, ouais. D'accord. Donc, Fanta?
11: Non, j'en ai pas, j'ai déjà mon mec.
2: Ok. Cécile?
12: Non, j'en ai pas non plus, j'ai mon mec.
2: Ok. Choupa Schweppes?
9: Ouais, bah moi je tiens un magasin de chaussures, donc j'en ai plein, quoi, ça va.
2: Non, mais je te parle des poupées gonflables, je te parle pas des mecs.
9: Non, c'est une métaphore pour te dire que j'ai chaussures à mon pied, quoi.
2: N'importe quoi, toi. Je crois que...
8: Gérard, ça veut tout simplement dire qu'il n'a pas de poupée gonflable.
9: Oui, évidemment, voilà.
2: Voilà, ok. Delphine?
13: Moi, j'en ai une pour mon chien.
2: Hein?
13: Oui, j'en ai une pour mon chien.
2: Pourquoi? Attends, là, tu vas m'expliquer.
13: Mon chien est un gros excité.
2: Oui. Alors,
13: plutôt qu'il s'excite sur ma jambe, et ben, j'ai acheté une poupée gonflable, ça, il s'excite sur elle.
2: Ah, d'accord. Ok.
9: Moi, j'ai un chien gonflable, là, j'avais oublié, oui. J'ai pas de poupée, mais un chien gonflable, j'en ai un.
2: D'accord.
14: Donc moi je peux vous dire que moi une poupée gonflable, je pense pas en acheter une et autre.
13: Ouais bah c'est bien.
3: Est-ce que t'en as déjà vu une au moins?
14: Non.
3: T'as jamais vu une poupée gonflable? Et dégonflée alors?
14: Dégonflée, la question va venir petit à petit.
3: Ah d'accord, excuse-moi encore une fois.
14: Donc je pense que de toute manière ça va être, tout le monde va me répondre non, ça. J'y peux rien, c'est des questions que
3: j'ai. Qu'on a faites ensemble, hein?
14: Non, c'est moi qui les ai faites.
3: Ah pardon.
14: Ça c'est sûr, dormez-vous avec votre poupée gonflable, ça tout le monde va me dire non.
6: Oui.
3: Ah, tu vas,
2: Qui oui?

0: Oui, Françoise.
1: Oui, non, banane, pas kiwi.
2: Françoise.
0: Là, étant donné que ça tient chaud, une poupée gonflable, alors donc je préfère dormir avec ma poupée gonflable.
3: Mmh. Ah bon, ça tient chaud?
0: Ah oui, mais
2: attends,
0: oui,
2: attends, Françoise, pourquoi?
0: Si tu la remplis de flotte. Avec de l'eau chaude,
4: hein, c'est une bouillotte.
2: Non, mais attends, Françoise, ça c'est une bouillotte comme.
0: Si elle a un trou, tu la remplis par le trou.
2: Mm-hmm.
0: Tu la remplis et puis tu fais qu'est-ce que tu veux avec ta poupée gonflable et
3: puis de l'eau. Ouais, tu la remplis, ouais.
0: Mm-hmm. Et elle tient chaud pendant toute la nuit.
2: D'accord. Lola.
4: Oui. Mais non, je dors pas avec ma poupée gonflable puisque je t'ai dit qu'il n'y en avait pas.
2: Donc, ouais, d'accord. Ouais, mais Lola, essaye, s'il te plaît. Quand oui. Je pose une question, c'est pas parce que vous avez quelqu'un, mais essayez de répondre quand même, qu'on puisse continuer les...
4: Excusez-moi,
1: c'est Manu, là. Je vais traduire ce qu'a dit Gérard, c'est-à-dire que même si t'as pas de poupée gonflable, tu peux quand même dormir avec.
4: D'accord.
1: Voilà.
4: Non.
2: Ouais, mais essayez de répondre quand même à la question correctement.
4: Non, je veux pas dormir avec de poupée gonflable, ça ne sert à rien.
2: Mais pourquoi?
4: Bah parce que, qu'est-ce que je fasse avec?
2: Oh.
1: Je sais pas, tu peux avoir de la conversation, non?
2: Mais c'est ça, mais bon sang. Essayez de réagir. Oh Lola.
0: Oui.
2: Je demande ça gentiment. Merde. Mais qu'est-ce qui vous arrive ce soir? Vous avez pas envie de faire les débats?
0: Mais si, Gérard. Bon, c'est la fine,
2: hein. Manu, fais quelque chose, là, réveille-moi un peu ce monde.
0: Eh, moi, je dois aller, moi.
1: Gérard, c'est quand même toi le chef.
0: Bah oui.
1: Caresse-le un peu, standard, Léna.
2: Ouais,
1: qui gère.
2: Ouais, mais. Souffle-le.
1: Ouais, souffle un peu, là. Parle un peu de sexe.
2: C'est pas
1: moi qui le veux, c'est toi.
0: Oui.
2: Fanta, pour toi.
0: Bah, c'est la une queue, je dormirai bien avec.
1: Pas de pub, Gérard, en fait.
0: Oui, au fait.
1: Appelle la fanfan, normalement.
2: Oh, mais je sens que ça a pu continuer, là.
0: Mais si, Gérard, tu n'as pas de queue. Non, moi, mon mec, il me tient assez chaud comme ça.
2: D'accord. Et pourquoi?
0: Parce qu'il me tient chaud.
2: Ouais, voilà. Alors, pourquoi parce qu'il me tient chaud? Alors, ça, c'est une question bête et idiote.
0: Parce qu'il est vivant, alors on a plus de plaisir.
3: Mais pourquoi?
2: Mais non, mais attends, Cécile. Pourquoi tu te tiens chaud?
1: Pourquoi?
2: Cécile, bonne nuit. Cécile, au revoir.
0: Je suis pas souple,
2: là.
3: Ah, je suis pas souple, oui, ça tient chaud, oui.
0: Pourquoi?
2: Dormez-vous avec vos poupées la nuit? Mais merde, vous allez vous réveiller ou quoi? Oh non, mais moi, je virerai tout le monde, là.
5: Le truc qui est sympa et pratique avec Gérard, c'est que quand ils sont énervés, ils gueulent. Quand ils sont pas énervés, ils gueulent.
4: On ne sait pas quoi faire, Gérard.
2: Non, mais attends, je demande à chef à soupe, dormez-vous avec votre poupée gonflable la nuit. Il répond pas, lui, il dort.
5: Bah si, il t'a répondu oui parce que ça lui tient chaud.
3: Je t'ai dit qu'il dormait avec.
5: C'est une réponse.
2: Ouais, pourquoi? D'accord, je pense qu'on va aller vite, hein. On va pas durer jusqu'à 4 heures. Hein.
1: Oh, ce serait dommage.
2: Delphine.
0: Pourquoi, Gérard?
2: Delphine.
0: Pourquoi? Ouais, moi, je dors
2: Delphine.
0: Pas avec mon
2: chien. D'accord. Ok. C'est bien.
0: Pourquoi?
2: Non, mais c'est bon. Je pense qu'apparemment, vous avez l'air de vous en foutre des questions.
3: Mais
2: apparemment, vous en foutez. Mais attendez, vous en foutez. Je vous pose des questions correctes. Vous êtes même pas capable de me répondre. Arrêtez.
3: Mais
2: ça va aller vite, hein. Ça va aller vite. La troisième. Maintenant, on est à la troisième. Allez-vous chez le médecin avec quand votre poupée est malade.
5: Pour répondre à cette question, à la place de Cécile, on accueille Moustique.
0: Salut Moustique.
3: Allô Gérard, c'est bon là, je suis là.
0: Ouais.
3: Ok. Donc tu veux que je réponde à la question là, Gérard?
2: Allez-vous chez le médecin quand votre poupée est malade?
0: Oui.
2: Oui, qui? Ouais, mais répondez.
0: Bah,
2: répondez. Mais tenez-vous, merde.
0: Voilà.
6: Lola.
7: Oh là
6: oui,
7: là.
6: Oui,
7: allez,
6: oui,
7: oui.
6: Pourquoi?
7: Bon, et Delphine.
8: Ouais, vas-y. Moi j'emmène mon chien chez le vétérinaire.
7: D'accord. C'est pas Choup ça.
6: Oui.
7: Pourquoi?
6: Encore, pourquoi?
7: Mais pourquoi, mamie, s'il te plaît, tu me réveilles lui là.
5: Mais ils sont réveillés, c'est qui?
7: Mais
5: ils
7: non, mais oui, voilà. Je lui demande pourquoi. Il est même pas capable de me répondre pourquoi.
6: Oui, bah pour la soigner.
5: Voilà.
6: Bah, mais voilà. C'est un col de source.
7: Bah voilà, je te demande pourquoi, tu me dis pour la soigner, c'est tout.
6: Voilà, pour ça.
5: C'est
6: voilà.
5: Simple, non?
7: Oh,
5: alors quoi? Vous comprenez pas les questions, les auditeurs?
8: C'est dingue. Trop con, je pense.
5: C'est n'importe quoi.
7: C'est trop con.
8: Non, non, je dis pas toi, je dis nous, on doit vraiment être trop con parce qu'on comprend pas ce que tu vas là.
7: Hein. Ouais, ben, si vous comprenez pas, ben c'est malheureux. Moustique.
6: Oui. Oui, bah oui, moi je l'emmène, oui.
7: Pourquoi?
6: Bah, parce que pour faire plaisir à mon médecin.
7: D'accord. Ok. Fanta.
8: Oui,
7: s'il vous plaît, là. Oh!
6: Ouais, c'est Moustique, ça.
8: C'est pas moi, c'est pas.
6: Ah non, Gérard, non, c'est pas moi.
8: Ah, moi non plus, c'est pas moi.
7: Bon, ça commence déjà à la troisième question, on commence déjà à faire des doubles sons. Ça commence à m'énerver. Fanta.
8: Je l'amène chez le médecin.
7: Pourquoi?
6: Pourquoi?
8: Pour la soigner. Moustique.
5: Mais pourquoi pour la soigner?
7: Mais merde,
8: parce
7: mais pourquoi?
8: Mais
7: merde, vous allez vous réveiller ou quoi?
8: Pourquoi elle est malade? Bah, parce qu'elle avait fait trop d'efforts physiques le soir.
6: Pourquoi elle a fait trop d'efforts physiques?
7: Oh là.
8: Parce qu'on a fait l'amour. Pourquoi elle a fait l'amour?
6: Parce
8: que j'en avais envie. Pourquoi t'en as
7: parlé?
6: Pourquoi?
7: Bon, Lola.
8: Oui,
7: Lola.
8: Moi, je l'ai emmenée hier pour la
7: regonfler
8: un petit peu.
7: D'accord. Okay, au moins, une qui comprend un peu la question.
8: Mais on m'a compris, Gérard.
7: Françoise.
9: Eh ben, moi, je l'emmène chez mes dames parce que si elle est malade, je suis malade moi aussi. Hein,
6: ouais. Pourquoi?
9: Alors, en fait, compte, le médecin soigne pour deux personnes.
7: Mm-hmm. D'accord.
9: En même temps. Économie. Voilà, justement.
7: De toute manière, tu peux économiser sans aller chez le médecin. Hein.
9: Ouais, mais moi, justement. J'ai besoin de ma poupée gonflable avec moi.
5: J'aurais une question, Gérard, à te poser, excuse-moi. En plus, on me l'a soumis sur le Minitel. C'est est-ce que tu as le droit à la sécu pour ta poupée gonflable quand tu l'emmènes chez le médecin?
7: Ben, si elle est couverte la personne avec qui elle vit. Si elle est couverte, attendez, au lieu de vous foutre de ma gueule, parce que tout à l'heure, je sens que je vais virer Lola, Fanta et les autres. Ça va aller très vite ce soir.
5: Sérieux.
7: Ce soir, ça va aller très vite.
5: Gérard, réponds, il se calme.
7: Hein?
5: Allez, il se calme, vas-y, réponds, GG.
7: Donc, si elle est sous mon nom, je peux très bien faire passer la sécu, je peux très bien la mettre sur mon nom, sur la sécu.
6: Ça rembourse bien?
7: Ça, j'en sais rien.
6: Ah bon, comment?
7: Donc, quatrième. Je sens que la semaine prochaine, toi, tu vas aller chez toi. Un fil d'art. J'ai l'impression que la semaine prochaine, tu vas être chez toi.
8: Allez, quatrième question.
5: Et tu peux m'inviter, fil d'art, chez toi la semaine prochaine?
7: Non, mais je sens qu'il y en a qui vont gerber la semaine prochaine, ça va aller très vite.
8: Allez, yes, Gérard.
7: Yes, non, mais marrez-vous. Je vous préviens, dans 5 minutes, je fais une pause.
6: C'est clair et net.
8: Mais allez, ta quatrième question.
5: Quand tu vas à la sécu, tu l'emmènes ta poupée ou pas?
7: Mais ta connerie, tu l'emmènes, toi?
8: Moi, j'emmène mon chien.
7: Toi, tout à l'heure, tu as retourné au standard, tu vas aller dormir. Ça va pas être pareil.
5: Elle en embraye.
7: Bon. Quatrième, sortez-vous avec votre poupée Goplab dans la rue nue. Ça, c'est une question de plus d'art. Ouais, plus d'art, marre-toi. C'est une question aboutie. Bon, de toute manière, c'est simple.
5: Mais c'est drôle. Mais c'est drôle, on peut rire, non? Maintenant, on va répondre. Un peu de détente,
7: ça va aller vite.
5: Un peu de détente.
7: Delphine.
8: Oui. Non, moi je l'habille quand même.
5: Pourquoi?
6: Pourquoi?
8: Bah un peu de décence quand même, il y a des enfants.
5: Ouais, mais pourquoi?
8: Bah il y a des enfants quand même, un peu de décence.
6: Mais pourquoi?
8: Bah il y a des enfants quand même.
7: Bon allez, c'est pas chouette, tu vas te calmer s'il te plaît. Ça aurait été pourquoi tout à l'heure tu as dégagé, tu vas pas m'emmerder.
5: Tu dis why.
7: Comme ça aurait été pourquoi et pourquoi? Bah je vais retourner au standard, tu vas aller dormir toi. Attends, ça va être à toi de répondre. Oh!
8: Qui?
7: Oh, c'est pas chouette.
5: Gérard, si t'écorches son nom, il peut pas répondre, c'est logique, c'est pas chouette.
7: Là, tu travailles?
6: Oui, alors vas-y, demande-moi.
7: Bon, allez, demande-moi, tu retournes au standard, dégage. Hop, bonne nuit pour toi. Allez, hop.
5: Bonne nuit, Choupa Chouette. Je les remplace pas, hein.
7: Non, bah, de toute manière, tu veux pas les remplacer?
5: Mais si, je déconne, un petit peu d'humour, Gérard.
7: Mais tu me prends un peu les lignes, là, il y a 24 lignes.
5: Oui.
7: Vous me faites quoi, là? Il y a 24 lignes qui sonnent.
5: Ouais.
7: Vous me prenez les mêmes.
5: Tu les entends pas, les lignes qui sonnent, là?
7: Regarde.
5: Si, je les entends un peu. Ça sonne pas,
7: hein? Oh, putain, grave.
5: Alors, bonsoir. Allô?
7: Bon, Bon, allez hop.
10: Bon, ça sonne, Gérard, on continue.
8: Allez, c'est moi, Gérard.
7: Moustique.
6: Ouais. Quand tu dis nu, c'est la poupée ou. Ou c'est toi?
7: Quand sortez-vous avec votre poupée gonflable dans la rue, nue?
6: Ouais, mais tu parles de moi,
8: non,
6: ou
8: c'est
6: la
8: rue.
6: Poupée?
8: C'est la rue qui est nue.
7: Les
8: c'est
7: deux.
8: La rue qui
7: est nue. Les deux.
6: Les deux. Bah, tu sais, j'ai pas trop de fric pour habiller ma poupée gonflable, quoi. Donc, ouais, ouais. Elle est nue, elle, mais moi, non.
7: D'accord.
6: Je me débrouille, quoi.
7: Mmh. Fanta?
8: La poupée, elle est nue, mais non, moi, je suis habillée.
7: Ouais. Ça me dit pas grand-chose, hein.
8: Bah oui, bah, mais je peux pas sortir à poil, Gérard.
10: Bah si, on était quand même.
8: Bah après, quand même, il y a des enfants. Bah, il y a des enfants, Gérard.
7: Ok.
6: Tu sors nu, toi, Gérard?
8: Tu sors nu, Gérard?
6: En t-shirt.
7: De quoi?
8: Tu sors nu?
7: En t-shirt, oui.
6: Tu as un t-shirt?
8: Ouais. T'es nu sous ton t-shirt?
7: À ton avis?
10: Mais je pourrais te poser une question, Gérard. Est-ce que tu serais prêt à prêter ton t-shirt si ta poupée gonflable avait froid? Quand tu sors dans la rue? Pourquoi?
7: Ça, pourquoi? Je réserve. Je prends un joker. Lola,
10: bah, tu prends un joker.
8: Et Gérard, hein, alors moi je suis pas nue.
7: Mais Lola.
8: Oui, moi je suis pas nue, mais ma poupée elle est toute nue, ouais. Puis on se balade, on a dans la main.
7: Mm-hmm.
8: Gérard, quand elle est malade, tu mets le thermomètre dans quel trou?
7: Non, mais attends, qui c'est qui pose cette question?
8: Non, c'est Delphine, non, ça m'intéresse.
7: Non, mais attends, Delphine.
8: Non, mais il y a des écarts de température.
7: Delphine, oui. Delphine, s'il te plaît.
8: Oui.
7: Tout à l'heure, je vous ai demandé, allez-vous chez le médecin quand votre poupée gonflable est malade? Hein, fallait peut-être réagir là-dessus.
8: Bah oui,
7: c'est pas,
8: bon,
7: c'est pas sortez-vous tête, avec vous. Non, mais faudra peut-être réagir aux questions que je pose. Hein. Ok. Françoise.
9: Oui. Ben moi, ça sort en maillot de bain plutôt.
7: En maillot de bain, combien de pièces?
9: Deux pièces. Trois pièces.
7: Attendez, y a pas de maillot de bain, trois pièces. Ça n'existe pas encore.
9: Deux pièces,
7: c'est-à-dire
10: avec chambre et cuisine.
7: Attendez, je veux. Attendez! En deux pièces, c'est-à-dire.
9: Alors moi. C'est-à-dire le bas et le haut.
7: Bah, c'est-à-dire, mais explique! Parce que je sais pas ce que c'est, moi, un deux pièces.
9: Bah, un deux pièces, ça veut dire la petite culotte et le soutien-gorge.
7: Ouais, mais.
10: Bah, t'as la cuisine qui doit faire 20 mètres carrés, et puis le reste, je sais pas.
7: Ouais, mais
10: bon, une double temps pour les chiottes, quoi.
7: Mais. Tu crois pas qu'avec un au lieu d'un deux pièces, on lui met un maillot d'un, une pièce. Tu crois pas que c'est mieux?
9: Bah non, pas du tout.
8: Bah non, pourquoi
7: ça? Non, mais attendez, attendez, mais répondez pas tous.
9: Au moins, il y a les marques de bronzage.
7: Sur un deux pièces?
9: Sur un deux pièces, c'est mieux.
7: Ouais, mais attends.
9: C'est plus sexy, tu vois les poils.
7: Ouais, mais dans ce cas-là, c'est, je sais pas, là, c'est, pourtant, j'ai deux auditrices dans le studio, ça va être un peu con, la question. Mais admettons que le maillot de bain rentre dans l'arrêt des fesses et que vous vous faites bronzer et qu'à un moment donné vous voyez uniquement que le maillot de bain, que vous êtes bronzé partout et que vous avez que la couleur du maillot de bain. Vous pensez pas que c'est un peu dur?
9: Non, mais si tu bronzes avec ton maillot de bain à deux pièces, à ce moment-là, quand t'es bien bronzé,
7: ouais.
9: Donc quand tu l'enlèves, la partie qui a pas bronzé,
7: ouais.
9: elle reste blanche. Donc
7: ouais.
9: Tu peux te mettre à poil après.
7: Ouais,
9: c'est comme si que tu portais un maillot de bain, mais
7: ouais,
9: transparent.
7: Mais Françoise, s'il y a du monde derrière, tu crois que devant tout le monde, tu vas te mettre à poil là-dessus?
9: Eh ben oui, bien sûr.
10: Non mais là on parle des poupées là, Gérard, tu t'égares là, on est
7: mais
10: pas...
7: Admettons que ta poupée gonflable, tu lui mets un maillot de bain deux pièces.
9: Eh ben justement, si elle bronze, moi je bronze aussi. Donc automatiquement, et si je la déshabille, je me déshabille moi aussi.
7: Mais attends, Françoise.
9: Oui.
7: Françoise, comment tu peux déshabiller une poupée gonflable?
9: Eh ben si tu lui mets
8: la culotte.
9: Tu lui enlèves la culotte? Bah oui.
7: Tu baisses la culotte?
9: Bah oui.
6: Tu peux la déshabiller, genre.
7: D'accord.
9: Si tu l'habilles, automatiquement, tu la déshabilles.
7: Mmh. Attendez 5 minutes.
9: Gérard.
7: Oui, 5 minutes.
10: On accueille donc Jean-Pierre à la place de Choupassou, Choups ou c'est pas chouette.
8: Bonsoir Jean-Pierre.
6: Bonsoir Jean-Pierre. Bonsoir Gérard.
7: Bonsoir.
8: Gérard.
7: Oui.
8: Tu dragues Françoise?
7: Non, mais moi je veux connaître vos réactions. Attendez.
8: T'arrêtes pas de draguer Françoise.
7: Mais attendez, s'il vous plaît.
8: Si.
7: Mais y a, pour l'instant, il y a quel qui arrive à répondre aux questions correctement.
8: Ah oui.
7: Pour l'instant, entre Lola Panta et c'est
10: pas de
7: Delphine.
10: Marque, pas de marque.
7: Ouais. Pour l'instant, vous répondez à côté des plaques.
6: Oh, non,
7: je suis désolé. C'est là, la conférence, c'est tout.
10: Pas tout en même temps, merci.
7: C'est tout.
9: J'y peux rien, moi.
7: C'est tout, il y a que Françoise qui peut répondre correctement aux questions. Alors maintenant, la cinquième.
9: Pour une fois, on
7: ne
9: prend pas pour une conne, alors.
7: Oh, mais
9: alors,
7: Françoise.
9: Oui,
7: on t'a jamais pris pour une conne.
9: C'est pas pour toi que j'ai dit ça.
7: Non, c'est pour qui?
9: C'est pour les autres qui entendent le débat.
5: Non, et puis je vais vous dire une chose, hein, parce que là, on se rend compte du proverbe, hein, les grands esprits se rencontrent.
9: Exactement.
5: Gérard et Françoise.
7: Et il y a un proverbe qui dit, le dernier métro, il n'y a pas passé dessus.
6: Ah d'accord.
7: Ah c'est okay. Sûr, ouais.
2: Ah ouais.
7: Donc vous avez, tu me...
5: En rapport avec la situation, c'est pile poil celui-là.
7: Tu me...
5: C'est de bon goût.
6: C'est une belle métaphore.
5: Tu me dis quand j'arrête d'applaudir, j'aime.
8: En tout cas, François, t'as la cote. Non, franchement, t'as la cote. Ah ouais.
7: Tu me dis ce que c'est là
5: on a un disque là.
7: Ouais, ouais, ouais.
5: Déjà. Ah d'accord, bah attends.
7: Si vous voulez que je finisse à 4 heures.
5: D'accord. Alors, là, tu reposes la question.
7: Alors, la question, c'est quand votre poupée gonflable est crevée, allez-vous chez le garagiste. On se retrouve juste après. Donc vous pouvez toujours nous appeler au 0803-08-5000, 0870-5000, et toujours le 3615 Code Fun Radio rubrique direct. Et je veux plus de 65 connectés ce
5: soir.
7: Ah
5: ouais, quand même, ouais.
7: Alors dépêchez-vous. Et là, on va s'écouter les petits biscuits avec du caca cuit.
2: Bah, j'ai donné la fiche, là.
7: Donc, c'était des petits biscuits avec du coca cuit. Et donc,
5: non, vous pouvez,
7: avec du caca cuit. Et vous pouvez toujours nous appeler au 0803-08-5000 et 0870-5000. Et sur le minuteur, s'il vous plaît, réveillez-vous. On est à 4.
2: Alors,
7: je veux plus de 60 connectés avant 4 heures.
2: Ouais.
7: Ou sinon, on éteint le Minitel.
2: Ouais.
7: Alors, vous allez vous réveiller. Et au standard, c'est pareil.
5: Surtout qu'à 4 heures, on n'est plus là. Hein.
7: Moi, je m'en fous. Jusqu'à 4 heures, je veux du monde.
2: Ouais.
7: Et je veux que ça bouge comme la semaine dernière. La semaine dernière, on avait 60.
5: 57.
7: Ouais, ben, à 3, on pouvait être à 60. Or, cette
5: dans
7: semaine, je veux 60. On récupère Françoise.
9: Oui, je suis là.
7: Lola.
9: Oui.
7: Pantin.
9: Oui.
5: Pas de marque.
7: Moustique.
9: Eh, c'est mon prénom.
6: Ouais.
7: Bon, et oh. Oh. Moustique, t'arrêtes, s'il te plaît.
8: Arrête de
7: pâter.
6: D'accord, j'arrête, Gérard.
7: Delphine.
9: Oui.
7: Et Jean-Pierre.
6: Oui.
7: Donc, est-ce que vous avez compris la question ou faut que je
9: non,
7: la répète?
9: Non, répète.
6: Répète là, ouais.
7: Non, mais vous foutez de moi, là.
9: Non, répète là, Gérard.
7: Et à chaque fois, c'est pareil, on perd du temps à cause de ça.
6: Bah, allez, tu demandes si tu peux la répéter, alors répète là.
7: Alors, quand votre poupée gonflable est crevée, allez-vous chez le garagiste?
9: Non. Oui.
7: Oui, qui?
6: Pourquoi?
9: Oui, Françoise.
7: Ouais, attends, celui qui commence à demander pourquoi, tout à l'heure, je vais te demander pourquoi t'es con et tu vas retourner au standard.
9: Oui, Françoise.
7: D'accord, Jean-Pierre.
9: Allez, Françoise.
7: Alors, Françoise, pourquoi?
9: Ben, si toutefois elle est crevée, je demande à un garagiste qui lui met une rustine. Pour la poupée, elle ne peut plus fort.
5: C'est pas con, hein.
7: Ouais, mais justement, c'est ce que j'allais répondre. Tu m'as coupé la parole.
9: La cote.
7: Bon, s'il vous plaît, là, derrière, on se calme. On se calme, s'il vous plaît, derrière. Merci.
9: Oui. T'as de la chance.
7: Hein, je sens qu'il y en a tout à l'heure, ils vont pas continuer. Donc, Lola.
8: Oui. Eh ben, moi aussi, je l'emmène je l'emmène chez le garagiste.
7: De toute manière, il y en a une...
8: Hein?
7: Bon, Moustique, tu vas te calmer, s'il te plaît, merci.
6: Ouais, non, mais c'est pas de ma faute, Gérard. Ah,
7: tout à l'heure, ça va pas être de ma faute si tu vas retourner au standard.
5: Tu peux pas t'appeler cafard.
7: Ça va pas être de ma faute si tu vas retourner au standard tout à l'heure.
6: Mais non, c'est armé.
7: Non, mais si.
6: Bon.
7: Ah, bah si.
9: Allez.
7: Donc, Fanta.
9: Oui, je l'amène chez le garagiste.
7: Mm-hmm. Et pourquoi?
6: Bah, oui.
7: Fanta.
9: Oui.
7: Tu te réveilles, s'il te plaît.
9: Je ne dors pas, Gérard.
7: Bon, Manu, s'il te plaît, tu me réveilles.
5: Tu viens, Fanta, tu prends Coca.
7: Et hop. Hop. Au revoir. Alors, Moustique.
6: Ouais, non, bah moi, je n'emmène pas chez le mécanicien, je suis plutôt bricoleur.
7: Non. Un passe-passe sur Coca, tu me prends quelqu'un d'autre à la place.
5: Pas de marque,
6: Gérard. Pardon,
5: on y va.
7: Moustique, s'il te plaît, tu te calmes.
6: Ah, pardon,
7: Manu, tu me prends sur les 24 lignes, s'il te plaît. Parce que j'avais demandé. Là, il y a 24 lignes.
5: Attends, Gérard, faudrait que tu pousses ton enceinte et que tu t'assoies dessus. Pour que je puisse te prendre.
7: Non, mais tu me prends des auditeurs. Manu, t'as envie de faire partie de l'équipe la semaine prochaine?
5: Attends, bouge pas, pile ou face?
7: Ouais, pile ou face.
5: Attention. Face,
10: je fais plus. Oh bah merde, c'est face.
8: Ah non,
10: oh bah,
8: non.
10: Au revoir tout le monde.
3: Alors pourquoi
10: voilà. C'est la dernière de Manu, donc réveillez-vous. Hein.
8: Ouais, vive Manu.
2: Alors, parce que moustique.
3: Ouais, bah je te disais, Gérard, que
10: je suis plus
3: de débrouillard, quoi. Donc je me débrouille, un chewing-gum.
2: Delphine.
8: Ouais.
2: Non, alors, toi, de toute manière, ta question, je la connais, c'est je vais chez le vétérinaire.
3: Non, ta réponse.
8: Pas du tout. Moi, je la mets dans ma baignoire et je regarde d'où ça fuit et je mets une rustine.
2: Voilà, donc t'es de la bière Françoise.
8: Hein?
2: T'es à peu près de la bière, François. Oui, attendez.
10: À la place de Fanta, on accueille Thierry Coke.
8: Salut
3: Thierry Coke. Salut Thierry Coke.
8: Salut Gérard.
2: Oh, tu travailles?
8: Je dors pas. Salut Gérard.
2: Ah, enfin. Donc, pour toi, Jean-Pierre?
3: Bah moi, je vais voir Moustique pour qu'il me la répare. Voilà.
2: Bon, Jean-Pierre, s'il te plaît.
3: Bah attends, Gérard, il peut me l'amener.
2: Non, mais Jean-Pierre, s'il te plaît, tu réponds correctement à la question, sinon tu vas virer aussi, toi.
3: Mais non, il a dit qu'il sait les réparer. Moi, je lui donne pour qu'il me la répare aussi. Mais ouais, il n'y a pas de problème, Gérard.
2: Ok, en donc plus, on va demander Manu, tu peux me donner son nom correctement?
10: Bah, Thierry Coke.
8: Thierry Coke.
10: C'est bien comme nom, ça.
11: Ouais, c'est sympa.
10: Je t'aime aussi, Thierry Coke. Un chien, je l'appellerais comme ça.
2: Ouais.
8: Pardon?
2: Non, non, donc, rien, alors pour toi
8: Chéri, bah moi je l'amènerai chez le garagiste aussi, hein.
2: Pourquoi?
10: Tu peux l'appeler Chéri.
3: Mais non, mais amène-la moi.
8: Bah je te l'amène alors.
2: Moi je peux vous dire la première chose que je fais au lieu d'aller chez un garagiste. Bon, comme Françoise, elle m'a coupé
8: l'herbe
2: sous les pieds.
8: Oh,
2: même
8: même
2: Delphine.
8: Oui,
2: non mais même Delphine, même Delphine, tout le monde.
8: Non,
2: s'il vous plaît.
8: François, vas-y.
2: François,
8: vas-y.
2: Ouais, vous calmez là. Vous calmez.
8: François. Bon, ça va.
2: Mais c'est quoi là?
8: Allez, Françoise.
10: Je sais pas, j'ai l'impression
2: que Françoise. Elle est
10: quoi là? Ouais, mais elle est chaude, Françoise, ce soir. La cochonne.
2: Bon, oh.
8: Manu, ça suffit, toi.
12: Allez, Françoise.
8: Ils se sont toujours aimés. Françoise.
2: Oh, c'est moi qui parle, ouais, d'accord voilà. Merci pour celui qui s'amuse. Donc, la première chose que je fais, donc, c'est Delphine qui l'a dit. Ouais. J'essaye de la mettre dans l'eau pour savoir d'où qu'elle est crevée. Je mets une rustine, ça c'est vrai.
8: Ah bah, ça me rassure, je suis
2: pas si
8: conne alors.
2: Oui, mais de toute manière, il y a...
10: Gérard, comment tu vois si elle est crevée?
2: En la mettant dans l'eau, d'accord?
10: Non, mais dans l'eau, quand tu la mets dans l'eau, comment tu vois où elle trouve?
2: Tu vois où c'est crevé, si ça pète des bulles dans l'eau, espèce d'abruti.
10: Ah d'accord, c'est pas toi qui pète alors?
2: Mais non, il est con celui-là. Oh, toi, le jour où tu vas avoir un vélo que t'es crevé, je me demande ce que tu vas faire sur le bord de l'eau.
10: Bah, je t'appelle.
2: Tiens, fais le Paris-Nice dimanche et puis comme ça, on ne voit plus.
10: Ok, tiens, j'y vais là. Je vais enfourcher là.
3: Bah, il mettra le vélo dans la baignoire pour voir où c'est crevé.
2: Ouais,
3: bah,
2: voilà.
3: Ouais.
2: Alors, dormez-vous avec... que donnez-vous à manger à votre poupée? Françoise? Oh, mais c'est quoi, là?
10: Quoi? Excusez-moi.
8: Oh, on commence toujours par toi. Françoise.
12: Comme par hasard.
8: À la côte. On est plusieurs. Gérard, on est plusieurs, mais tu commences toujours par Françoise.
2: Non,
8: depuis le début, tu ne commences que par Françoise.
10: Mais qu'est-ce qu'il y a, Gérard?
8: Bah, parce
2: quand je pose des questions, c'est pas la peine d'être au téléphone et de me couper tout le monde.
10: Bah, c'est Sandy, là, au téléphone, elle me dit, mon chéri et tout, viens me rejoindre à l'accueil.
2: Françoise.
8: Elle est jalouse.
2: Elle est jalouse. Vous calmez, s'il vous plaît, Françoise.
8: Ben, ça y est, j'ai répondu, je lui donne des carottes.
2: Des carottes? Râpées?
8: Bah oui.
2: Françoise?
8: Ouais.
2: Non, rien. Attends, je réponds après.
10: Du calme.
8: Oui, tu donnes du riz
10: et
8: des petits pois.
2: D'accord.
8: Et yaourt.
2: Thierry
8: Coke, je lui donne de la bouillie.
2: Moustique.
3: De toute façon, je sais pas, c'est elle qui fait les courses, hein, tu sais.
2: Bon, s'il vous plaît, derrière, vous calmez.
3: Ah, tu vois, Gérard, c'est pas moi.
2: Delphine.
8: Oui.
2: Je sens que ça va aller très vite là.
3: Ah oula.
2: Delphine.
8: Oui, moi je donne du yaourt et du jus de moule.
3: Oula.
2: Hein? Du jus de
8: moule. Jus de moule.
2: C'est quoi ça?
8: Bah tu fais cuire des moules, tu gardes le jus. C'est du jus de moule.
2: Bon. Jean-Pierre.
3: Bon bah de manière des concombres.
8: Manière.
2: Jean-Pierre.
3: Oui.
2: Tu vas éviter de m'imiter, s'il te plaît.
10: On t'a vu,
3: je vous ai dit.
2: Bon alors, dans ce cas-là, vous allez arrêter un petit peu, s'il vous plaît. Vous allez vous calmer tous les deux. Parce que Manu, s'il te plaît.
5: Oui, pardon.
2: Tu me calmes Moussek et Jean-Pierre.
5: Ok.
2: S'il te plaît. Merci. Problème. Donc.
5: On l'a eu.
2: Tout à l'heure, on va. Tout à l'heure, c'est qu'on va l'avoir eu que je vais terminer là. Il est 3h20, je vais terminer vite.
11: Oh.
2: Donc.
11: Bonsoir
13: Françoise.
11: Françoise, elle est là.
2: Alors, non, mais même. Moi, je peux vous dire une chose que. Il y a un truc que je ferai. J'y donnerai des carottes râpées.
13: À Françoise?
2: Non. À ma poupée.
13: Comme Françoise.
2: Oh, s'il vous plaît.
13: Comme par hasard. Des carottes râpées comme Françoise.
2: Oh, je peux parler?
13: Non, dis Françoise.
2: Alors, Françoise. Je vous préviens, celle qui me dit non, encore une fois, vous allez dégager. C'est clair et net?
13: Non. Pourquoi?
2: Non, parce que je commence à en avoir ras-le-bol. On est déjà à la 7e et vous commencez à foutre la merde.
13: Déjà du tout. Mais non, Gérard.
5: Moi, je propose... Excuse-moi, je propose qu'on vire Cherry Coke.
13: Pourquoi?
5: Hop là. Pas de raison, allez. Hop, dégage. Manu, pour sa dernière, il se lâche.
2: Ah bah...
5: Vu Gérard.
2: Donc moi, je donnerai des carottes râpées avec des concombres. J'ai déjà une, des carottes râpées, ça rend aimable. Et ça rend les cuisses. Oh, s'il te plaît, tu me laisses finir?
13: Oui, Gérard. Comme je ne suis pas aimable.
2: Qui?
13: Moi, c'est moi qui a dit ça.
2: C'est toi, Françoise?
13: Bah oui, c'est moi. Cachonne.
2: De manière, on le sait que t'es pas aimable. Hein.
5: On sait que t'es une cachonne.
13: Alors, c'est pour ça que tu me donneras beaucoup de carottes râpées.
2: Ouais, avec des concombres.
13: Voilà.
5: Et Gérard, je pourrais te poser une question. Si tu donnes à manger à ta poupée gonflable des carottes râpées, et après, elle va avoir envie de faire caca.
2: Non, mais des carottes râpées, ça rend les cuisses roses et ça rend aimable.
5: Ouais, mais comment elle fait caca, ta poupée?
2: Ah bah, comme elle veut. C'est pas mon problème. C'est tout. Est-ce que... Alors ça, c'est une question à Fildar.
13: Ouais.
2: Ça, c'est la question Fildar, donc je vous préviens. Est-ce que vous parlez à votre poupée? Quant à ce... Est-ce que... Merci pour le double son. Fildar, s'il te plaît, tu vas commencer à te calmer.
5: Attends, mais... Je suis là, ouais.
2: Ouais. Tu vas commencer à te calmer, c'est pas la peine de foutre ta merde à 3h20.
5: Excuse-moi, je sais pas ce qui m'a...
2: J'ai l'impression que mardi, ça va chier. Est-ce que la poupée vous parle ou se dégonfle quand vous lui parlez?
14: Alors, Françoise. Bien, les questions, arrêtez de rire.
13: Pas toujours moi, en premier.
2: Eh ben, Jean-Pierre.
15: Oui, je lui parle quand elle n'a pas le moral, oui.
2: C'est-à-dire?
15: Bon, quand je sens qu'elle est un peu à plat.
5: Tu la regonfles?
15: Ouais, voilà.
2: Delphine?
16: Moi, je parle à mon chien. Donc.
2: Toi, Delphine, tu commences à me les gonfler avec ton chien.
16: Non, mais au moins.
2: Mais dans ces cas, t'as qu'à faire une pipe à ton chien et ça nous fera des vacances.
5: Excusez-moi, sur cette bonne vanne.
16: C'est dégueulasse.
5: Sur cette bonne vanne, on accueille Vincent et il est tout seul, bien sûr.
16: Bonsoir, Vincent.
14: Bonsoir, Gérard.
2: Bonsoir.
15: Oula.
2: Moustique.
15: Ouais. Ouais, je lui parle, ouais. On discute et tout.
2: Mm-hmm.
15: Tranquille, quoi.
2: D'accord. Vincent.
15: Oui. Qu'est-ce qui se passe?
5: Vincent, il était avec moi au standard, répète-lui la question, Gérard.
2: Alors, est-ce que la poupée est gonflable? Vous parlez ou vous lui parlez quand elle se dégonfle?
15: Ah, moi, je lui parle tout le temps, même quand elle est bien gonflée.
2: Mm-hmm.
15: Je lui parle quand elle se dégonfle.
2: Mm-hmm.
15: Et je lui parle même quand elle est rangée dans son carton.
2: C'est-à-dire?
15: C'est-à-dire que, voilà, bon, j'en ai plusieurs poupées gonflables.
2: Mm-hmm.
15: Et j'en ai une par jour. Toute la semaine.
2: Alors attends, tu m'excuses de te couper la parole. Donc attendez, s'il vous plaît, derrière, on se calme. Donc t'en as une fois par semaine. Donc il y a 7 jours dans la semaine.
15: Exactement.
2: Donc t'en as une par jour.
15: Exactement.
2: T'en as une le lundi, une le mardi, une le mercredi, une le jeudi, une le vendredi, une le samedi et une le dimanche.
15: Exactement.
2: Et les jours fériés, t'en as combien?
15: Oula, tu m'as bien mouché sur ce coup-là.
2: Ouais. Non mais attends, est-ce que les jours fériés, t'en as combien pendant les jours fériés?
15: Je ne comprends pas très bien, Gérard.
2: Regarde. Regarde, il y a des jours fériés qui tombent en semaine. T'es d'accord avec moi?
15: Oui.
2: Bon, t'en as combien pendant ces jours fériés-là? Vu que c'est pas un jour de semaine, que c'est un dimanche.
15: Le jour férié est un dimanche?
2: Oui. Par exemple, regarde Vincent. Oui. Je prends quel jour férié qui est tombé un dimanche? Un lundi cette semaine.
5: 1er janvier? Lundi 1er janvier?
2: Ouais. Non,
15: la Saint-Valentin?
2: Non, la Saint-Valentin, c'est tombé un samedi, ça.
15: Non.
2: Non, un jour férié.
5: Je sais que ton anniversaire, c'était un jeudi, mais
15: c'est... Le mardi, c'était un mardi.
2: Non, un jour qui est tombé en semaine, là, lundi...
5: Dimanche, dimanche. Le samedi, il est tombé un vendredi.
2: Bon, arrête, Manu, merde.
5: T'es con ou quoi?
2: À quoi?
7: T'es borné ou t'es vétérinaire? Je sais plus quel jour.
11: Noël,
7: quel...
11: Noël.
7: Ouais, ouais, je sais pas, moi, on va prendre. Je sais pas, j'ai pas de calendrier pour vous. Par exemple, je sais pas, vous allez prendre. Je réponds à la question à Vincent. Ouais. Vincent, admettons qu'un 14 juillet tombe un lundi.
11: Ouais, d'accord.
7: Tu fais quoi avec ta poupée?
11: Bah, je prends celle du lundi, normal.
7: Bah non, vu que le lundi c'est un jour férié,
10: eh ben, il en a
7: et
10: deux.
7: Que ça tombe dimanche.
10: Eh ben il en a deux, il prend celle du lundi et celle du jour férié.
11: Non, ça
10: lui en fait
11: c'est
10: deux.
11: Pas vrai, Philou.
10: Ah mais, bah excuse-moi.
11: Dis pas n'importe quoi.
7: Oh, tu restes... Tu me réponds.
10: Poli, hein.
11: Je n'ai pas dit d'insulte, pourtant.
7: Non, d'accord. Ok. Lola?
17: Oui, bah oui, moi je lui parle.
11: J'aimerais toujours répondre à la question.
7: Ouais, ça y est, t'as répondu, d'accord.
11: C'est pas possible.
7: Oh, et Vincent, tu as pas commencé, ok.
11: Excuse-moi.
17: On se parle toutes les nuits.
7: Lola?
17: Oui, on se parle toutes les nuits.
7: Mm-hmm.
17: Ouais.
7: Et Françoise, pour finir?
9: Eh ben moi, je lui parle sans arrêt, surtout quand je pense à toi.
17: Oh là là!
10: Oh, il y a une ouverture, tu vas continuer.
7: Alors là, je vais te mettre le point.
9: Ça, alors.
7: Françoise?
9: La faute, je l'ai fait.
7: Françoise,
9: ouais,
7: je vais te mettre... Oh, s'il vous plaît, derrière, on se calme. Françoise, je vais te mettre les points sur les i, les barres sur les t.
9: Mais tout le monde attendait ça, alors.
7: Oui, mais tout le monde...
10: Attendez, Françoise, répète-le.
9: C'est qui, c'est Max qui a dit ça?
7: Non, c'est Max.
10: De quoi?
7: C'est Max qui a dit ça?
10: Non, répète-le, non, Françoise,
9: c'est
10: vas-y.
9: C'est qui, là, qui parle?
10: C'est Vildar.
7: C'est Vildar.
10: Vas-y, répète.
7: Ah.
9: Ouais.
10: J'ai
9: dit, moi, je parle souvent avec ma poupée gonflable, surtout quand je pense à Gérard.
7: D'accord. Oh. Alors, moi, Françoise...
9: Non, là, Gérard, c'est clair. Hein.
7: S'il vous plaît, s'il vous plaît, on se calme. Moi, je vais répondre à Françoise. Je vais y mettre les points sur les i et les barres sur les t.
10: Justement, par rapport à ça, Gérard, j'ai un mec sur Minitel, ils sont plus que trois, c'est Nénèze. Il demande, Gégé, tu vas te faire sucer par Françoise ou non? C'est vrai qu'on aimerait bien tous savoir.
9: Oui, non. Certainement
7: non, mais ça, il est hors de question. Celui qui s'amuse à faire du bruit derrière, comme ça, tout à l'heure, il va dégager au standard. Merci.
10: Oui, Jean-Pierre, tu te calmes ou tu dégages. Hein.
7: Alors, Françoise, je vais te mettre les points.
11: J'ai rien fait.
7: Bon, s'il vous plaît. S'il vous plaît. Maintenant, je vais mettre les points sur les i et les barres sur les t à Françoise. Françoise, tu m'écoutes?
9: Oui, bien sûr, je t'écoute.
7: Donc, alors, tu dis, tu viens de dire ça devant tout le monde.
9: Bah oui.
7: Alors, pourquoi que certains mardis, tu as des coups de gueule contre moi?
9: J'ai pas de coup de gueule contre
7: toi. Non, s'il vous plaît, Lola, on se calme. Maintenant, on laisse parler Françoise, parce que moi, je veux savoir. Parce que certains moments, par moment donné, t'avais certains trucs contre moi.
9: Mais toi aussi, toi,
7: mais
9: on a...
7: Non, attendez. Attendez. Attendez, Françoise.
9: Ouais.
7: Et qu'on se met... On va prévenir quand même les auditeurs. C'est qu'il y a eu certains problèmes. C'est jamais nous qui avons... Qu'avons commencé les problèmes, d'accord?
9: Bah oui, d'accord, tout à fait d'accord. Hein.
10: Bon, c'est loin du débat là, Gérard, hein. Vas-y. Hein.
7: Alors donc, Bon, bah, c'est bon, Françoise, j'ai compris ta question.
10: On a compris le message, cochon.
7: Non, il n'y a pas de cochon qui compte, c'est pas grave.
10: Tout à l'heure?
7: Ouais. Emmenez-vous vos. A.
10: Ça va? B. C.
7: D, E, F, G, H, J, K, L, N, M, N, O, P, Q, R, S, T, X, W, S, A,
10: oh la vache.
18: L'alphabet.
10: Alors là, franchement, je doutais qu'ils le connaissent, bravo.
7: Merde. Je suis en train de baiser mon stylo, mais c'est pas grave.
10: Eh ben, c'est toujours c'est toujours mieux, hein. Non, je déconne. Humour. On rigole. Toujours dans la blague, non, aïe. Dans la blague.
7: 9e. Emmenez-vous votre poupée au travail.
9: Françoise.
10: Attends, non. Gérard, répète la question parce qu'ils ont pas.
7: Oh.
9: C'est super ça.
7: C'est bien ça.
10: Allez, répète-la, c'est bon.
7: Emmenez-vous.
10: Oh, mais blague, c'est bon, stop.
9: Break. Hein.
10: Te dégonfle pas.
7: Votre poupée au travail.
11: Oui.
7: Qui?
10: Bah, Gérard parle devant le micro quand même. Ce serait sympa. Elle vient de baiser son stylo, il est en train de le chercher. Là. Non mais ça capote.
7: Qui, oui.
11: Vincent.
7: Ouais.
11: Bah, je l'emmène quelques fois. Parce qu'il y a des fois, alors je ne comprends pas très bien, parce qu'il dit je vais faire un foot ou je sais pas quoi.
7: Mm-hmm.
11: Et je ne le retrouve pas à temps. Alors ma poupée, je voudrais bien savoir. Parce qu'elle m'écoute là, hein. Je sais qu'elle m'écoute. Parce qu'elle
7: est pas là ce soir. On s'en fout si elle t'écoute ou pas. Je veux savoir, est-ce que tu l'emmènes au travail?
11: Bah justement, j'aimerais bien, plus qu'une deux fois par semaine.
10: Manu, il dort là, Manu.
7: Bon,
2: Françoise.
9: Oui.
5: Je le réveille.
2: Françoise.
9: Bah, disons que moi, je ne peux pas emmener ma poupée gonflable étant donné que je suis au chômage.
2: D'accord. Ok. Lola, dépêchez-vous parce que là, je crois que on va pas s'en sortir. Lola. Lola.
9: Oui.
5: Pourquoi t'es pas là?
9: Je suis là.
2: Oh là là là, c'est quoi ce cirque ce soir?
9: Gérard.
2: Lola, s'il te plaît, tu réponds.
5: Je crois que c'est le cirque Pinder.
9: Gérard.
2: C'est Pinder ce soir ou c'est...
5: Ça va,
2: ou c'est la... le premier des... J'ai l'impression que ce soir, vous avez envie de vous foutre de ma gueule.
5: Non. Jamais.
18: C'est pas la première.
15: Ça, c'est pas possible.
9: Gérard.
2: Oui.
9: Je suis là.
2: Ouais, bah, réveille-toi.
9: Bah, j'étais là, hein, pourtant.
2: Bah alors,
9: bon, moi, quand même, parce que j'ai des copains qui travaillent avec moi, qui emmènent aussi leurs poupées, comme ça, ils s'éclatent entre eux, toutes les poupées.
2: D'accord.
9: C'est super.
2: Moustique ?
19: Ouais, non, bah, moi, j'ai trop de travail, Gérard, je peux pas me permettre, hein.
2: Ouais. Vincent, il s'est calmé ?
5: Ça y est, je l'ai réveillé, il est bien.
2: Alors, Vincent ?
15: Allô ?
2: Vincent !
15: Ouais. Parce que j'entends un moustique derrière moi.
2: Oh, tout à l'heure, tu as entendu un moustique, tu as dégagé !
15: Ah bon ?
2: Alors, tu réponds ?
15: Oui, non, moi, je l'emmène pas au travail.
2: Et pourquoi ?
15: Parce que mes patrons n'aimeraient pas ça, je pense.
2: Ah, d'accord.
15: Voilà.
2: Ah,
15: ok.
2: Delphine ?
20: Non, moi, je l'emmène pas, c'est mon chien qui la garde.
2: Alors, toi, Delphine, tu commences à m'énerver avec ton chien, bonne nuit.
18: Allez, bonne nuit !
2: Carrément.
18: Allez, bonne nuit !
2: Delphine, bonne nuit !
15: Allez, hop.
18: Bonne nuit, Delphine !
2: Je commence à avoir ras-le-bol, elle se sent avec son chien, alors bonne nuit, on parle pas des chiens, on parle des poupées. Allez, hop, bonne nuit pour elle. Jean-Pierre ?
21: Bah ouais, moi je l'emmène que certains jours en fait, je l'amène les jours fériés seulement.
2: C'est-à-dire ?
21: Bah les jours fériés, je l'amène au travail avec moi quoi.
2: Ok, bah moi je peux vous dire une chose que...
21: Mais les jours fériés on travaille pas normalement.
2: Ouais d'accord, mais t'as des jours fériés...
21: On l'emmène quand même, ouais.
2: Ouais mais t'as des jours fériés qui sont payés par le patron.
21: Ah oui, et on y va au boulot, on va au boulot quand même, ouais.
2: Ouais, voilà.
21: Mais il a pas dit qu'il travaillait, il a dit qu'il galait, c'est tout, hein.
2: Non mais emmenez-vous votre poupée gonflable au travail, c'est simple. Hein.
21: Ouais bah oui, je l'amène les jours fériés, je la dépose devant, je reviens chez moi et puis je la reprends le soir quoi.
2: D'accord.
21: Ah, okay.
2: Ouais.
18: Et toi Gérard ?
2: Moi personnellement non.
18: Toi quoi non ?
2: Moi j'emmène pas ma poupée gonflable au travail, j'ai pas de poupée gonflable.
9: Eh ben, non, justement mais... j'avais posé la question.
18: Voilà ah, Françoise, bah, pose-lui la question.
5: Je croyais que Sandy elle était à l'accueil.
2: Ouais mais ça c'est différent, Sandy c'est pas une poupée gonflable, d'accord ?
5: Ah merde,
18: tu pourras pas la dégonfler.
2: Ok.
5: Ah bah oui.
2: Oui.
5: Non rien, on accueille Angela.
22: Bonsoir mon gérard d'amour.
2: Angela s'il te plaît tu vas te calmer, merci.
22: Oh, voilà, Gérard. J'ai repoussé mes pulsions, c'est pas grave.
2: Comment ?
22: J'ai repoussé mes pulsions, c'est pas grave.
2: J'ai mal entendu là.
5: C'est trop compliqué.
22: J'ai repoussé mes pulsions.
5: C'est quoi ça ?
15: Oh là là.
5: C'est une marque.
15: Page 37, pulsion.
2: Non mais attendez, moi je voudrais bien qu'elle m'explique là.
22: Mais ça veut juste dire que j'ai envie de toi. Ça voulait juste dire que j'avais envie de toi, Gégé, mais si tu me veux pas, c'est pas grave. Hein.
2: Non mais attends, tu as travaillé quand tu parles ?
22: Ah mais je suis réveillée, j'ai juste la voix cassée.
15: Hein. Tu l'as troublée. Hein.
2: Oh, t'as ta voix cassée, tu veux pas... Tu sais qu'il y a un bon sirop à l'heure actuelle ?
18: Attention,
5: c'est l'heure de la blague. C'est l'heure de la blague.
2: Il y a un bon sirop pour calmer la toux.
15: Il faut rire bientôt là.
2: Mais non, mais ça c'est pour les nanas. Un bon sirop de corps d'homme.
18: Ouais.
2: On va s'écouter. On va s'écouter.
18: Attends, tiens Gérard, tu as posé la question ?
2: Non, ben retirez-vous.
18: Oula.
15: Oui.
9: Retirez-vous.
2: Tout à l'heure, tu vas me retirer ton double son, toi, parce que sinon tu vas avoir des problèmes.
18: Ça marche ? Allez Gérard, on n'a pas que ça à faire.
2: Un petit nain, avec des jeans de peur qui puent. Il nous reste plus que
18: 20 minutes.
2: Un petit 20 minutes, grosso modo, à passer ensemble. Donc vous pouvez toujours nous appeler au 0803-08-5000 et 0870-5000 et toujours le 3615 code Fun Radio, rubrique direct.
18: Ah, et une bonne nouvelle Gérard, tu sais combien on est ? On est 57 connectés.
2: Ouais, mais j'en veux 60.
18: Donc allez-y, connectez-vous. Ouais, c'est bon.
2: Donc, on récupère Françoise.
9: Oui, Gérard.
2: Bonsoir, Lola.
9: Bonsoir. Oui, Gérard, bonsoir.
2: Vincent.
15: Oui, Gérard, bonsoir.
2: Moustique.
15: Oui, Gérard, bonsoir.
2: Angela.
22: Bonsoir, mon chou à la crème.
2: Je suis pas ton chou à la crème, tu restes poli, s'il te plaît. Angela, tu vas te calmer, s'il te plaît, merci.
22: Bon, d'accord, promis.
2: Et Jean-Pierre, pour finir.
15: Oui, Gérard, bonsoir.
2: Donc, alors, retirez-vous la batterie de votre poupée. Quand vous faites... L'amour bestial.
22: Oui.
0: oui.
7: Ça, c'est une question du chef.
21: Ah, d'accord.
18: Trois étoiles.
7: C'est la question du chef. Alors, vous voulez que je vous la répète? Non, vous voulez que je vous la répète, la question?
0: Ah, oui, oui.
7: Je pense. Par contre, s'il te plaît, on peut avoir un peu de... Il n'y a pas de ventilo, je voudrais un peu d'air. Donc, retirez-vous. Non, fais-le, s'il te plaît.
18: Qu'est-ce qu'il y a?
7: On t'arrête tes conneries.
18: Bah oui.
7: Ok.
18: Bah ok, deux.
7: Non, laisse ouvert.
18: Deux bières, s'il te plaît.
7: Non, mais arrêtez vos conneries, là.
18: On te fait de la ventile avec la porte, on a pas de...
7: Tu parles, il n'y a même pas... Il n'y a rien ici.
18: Bah oui.
7: Bon, c'est bon, laisse ouvert, c'est tout. Putain,
18: mardi,
7: ça va...
18: Tu te magues un peu, là.
7: Retirez-vous.
18: Tu sais ce que tu viens de casser là,
7: Gérard?
18: Tu sais ce que tu viens de casser là? Les horloges de tous les animateurs. Eh ben merci,
7: bravo,
18: Gérard.
7: Bravo.
18: Hein, bravo.
7: Ça commence à bien faire.
18: Bravo.
7: Et les deux débats, vous me les avez foirés.
18: Bravo.
1: Non, on était bien.
7: Non.
1: Ah si.
7: Non. Là, ils s'amusent là. Tiens, retire. Dégage ta main là. Ok.
18: Ouais,
7: tu vas te calmer, toi.
18: On a le droit de perdre son sang-froid, des fois.
7: Ouais, mais tu vas te calmer, ok?
18: Hein?
7: Je veux pas de débat de merde, alors la semaine prochaine, t'es plus dans l'équipe. Hop, Manu, c'est pareil. Hop.
18: C'est vrai?
7: Ouais!
4: On a gagné!
7: C'est bien comme ça. Hein? Vous m'avez foiré deux débats cette semaine. Continuez comme ça.
1: Mais le premier était bien.
18: Il y en aurait eu 4, on aurait foiré les 4. Hein.
7: Alors retirez-vous. Allez, moi, c'est terminé.
1: C'est bon.
7: Te fous pas de ma gueule, le fil d'art. Te fous pas de ma gueule.
1: Je vais sortir un chevrotine.
7: D'accord. Retirez-vous la batterie de votre poupée quand vous faites l'amour bestial.
1: Bah oui. Hein.
7: Alors Jean-Pierre.
1: Oui.
7: Pourquoi?
1: Pourquoi, oui. Arrêtez
18: de le dire,
7: s'il vous plaît.
1: Pourquoi? Ça aide.
7: C'est-à-dire?
1: Parce qu'en fait, mais je comprends pas s'il y a une batterie dans la poupée quand tu la mets dans l'eau pour voir si elle est dégonflée, qu'est-ce qui se passe?
7: Mais retirez-vous la batterie.
23: C'est comme Claude François.
7: Retirez-vous la batterie.
1: Oh là là.
23: Faut pas critiquer Claude François. Hein.
7: Non, c'est bon, s'il te plaît, Françoise.
23: Non, parce qu'il y en a un.
7: Ouais, non, mais t'inquiète pas, laisse. Angela.
23: Ouais, non, mais en fait, moi, je suis pas très riche, donc ma poupée gonflable n'a pas de batterie. Mais je suis sûre que si j'en avais une, je l'enlèverais pas, parce que j'en profiterais.
7: Mmh.
23: Parce que ça bouge mieux et tout.
24: Bah, exactement, c'est qu'est-ce que je voulais répondre.
7: D'accord.
1: C'est bon,
7: s'il vous plaît, on se calme là.
1: Moi, Gérard, c'est pas qu'est-ce que je voulais répondre alors.
7: Moustique.
1: Ouais, il y a pas de batterie sur la mienne, c'est une solaire. C'est une poupée solaire, il y a une antenne sur le toit. Donc voilà quoi. Gérard?
7: Ça t'amuse, Manu?
1: Bon bah.
18: Non, c'est chiant, c'est nul.
7: Vincent?
25: Oui. Moi, est-ce que j'enlève la batterie?
7: Mmh.
25: Non, je la laisse.
7: Pourquoi?
25: Parce que je trouve ça plus. Parce qu'il y a des charges électriques. Ça stimule. Ça stimule alors que quand j'ai envie de lui dire des choses dans ses fesses.
7: Lola?
26: Ben non, moi les manuels, il n'y a pas de batterie, elle est toute simple la mienne.
7: Françoise?
23: Ben moi je voulais répondre la première question, que je décharge.
7: De quoi merde?
23: J'enlève pas la batterie de ma poupée gonflable parce que ça, je préfère recevoir des coups de courant. Parce que ça m'excite un petit peu plus.
7: D'accord.
1: Oh, bien envoyé.
7: Moi, en principe, je préfère. Je retire pas ma batterie, je retire simplement les piles de la batterie. Parce que ça coûte moins cher.
18: Mais à ce compte-là, t'appelles pas un dépanneur alors?
7: Je t'ai parlé de dépanneur, espèce d'abruti.
1: Bon,
7: alors maintenant, la dernière question, mais de toute manière, je pense.
18: Non, elle est chiante la dernière.
1: Ça va chauffer là.
27: De toute manière.
18: Non, elle est chiante la question.
7: Non, mais attends, c'est toi qui commandes maintenant?
18: Non, mais elle est chiante la dernière.
28: Non, mais moi je trouve aussi qu'elle est bidon. Quoi.
7: Bon, alors si vous êtes pas content, vous mettez deux disques et
18: non,
7: on laisse
18: la vie.
7: Humour.
1: Hein.
7: Alors faites-vous les courses avec votre poupée gonflable.
18: J'avais raison,
1: vous avez prévenu. Ah, ouais, c'est vrai.
26: Oui.
7: Alors qui?
26: Moi, Lola.
7: Ouais.
26: Tous les jours.
0: Pourquoi?
26: Parce que ça me fait une petite compagnie, c'est mieux, hein. Mm-hmm. Et puis elle pousse le chariot.
3: D'accord. Françoise?
4: Ben moi, j'emmène ma poupée gonflable avec moi pour faire les courses, parce qu'au moins, elle prend exactement le même choix que moi.
3: C'est-à-dire?
4: C'est-à-dire, par exemple, si je veux une banane, elle mange une banane.
3: Mm. Ouais, mais Françoise, voilà. Si, regarde. Regarde, moi je pose ça c'est pas du tout le, ça va pas du tout dans le même dans la question. Et admettons qu'on remplace une poupée et qu'on mette un singe à la place.
4: Eh ben pourquoi pas. À ce moment-là, c'est pas une baleine que j'achèterai.
25: C'est une poupée Gérard.
3: Non mais s'il vous plaît, là on se calme. C'est moi qui pose la question.
4: Une baleine, hein.
3: Mais pourquoi?
4: Bah pourquoi? Parce qu'on sait que les singes mangent
3: des
4: bananes.
3: Ouais, voilà. Mais dans ce cas-là, à part les bananes, ils mangent autre chose, les singes.
25: Ils mangent pas des bananes, Gérard.
3: Ils mangent des cacahuètes.
25: Des concombres, il a dit.
4: Ouais, mais
3: les concombres, tout à l'heure, tu vas t'en mettre un dans le cul et tu vas retourner au sang.
6: Oh, c'est vulgaire.
8: Vulgarité.
3: Ok. Oh,
8: zéro, nul, deux.
3: Donc, Lola?
26: Mais j'ai déjà dit...
3: Non, t'as pas répondu.
26: Mais si, j'ai déjà dit... Qu'elle est avec moi en
3: course. Hein. Non, c'est Françoise qui a répondu ça, hein, c'est pas toi.
26: Mais si c'est moi qui l'ai dit.
3: Alors Vincent?
12: Comment?
3: Oh Vincent, tu te réveilles s'il te plaît.
12: Allô?
8: Oui, Vincent. T'es à l'antenne Vincent, c'est parce qu'il y a des problèmes au standard.
12: Ah d'accord.
3: Vincent, tu te réveilles?
12: Ouais, moi je l'emmène faire les courses avec moi parce que parfois moi j'oublie des choses, elle me fait hop hop hop hop. Et ça, alors t'as oublié de le prendre?
3: D'accord.
12: En tout cas, excuse-moi, mais c'était super, merci.
3: Moustique?
0: Ouais, bah moi j'emmène aussi, hein, tu sais, genre, j'y connais que dalle. Mmh. Bon, arrêtez, ça suffit maintenant. Mmh. Bon.
6: Manu, ça t'amuse.
0: Donc, Gérard, tu m'écoutes?
3: Mmh.
0: Donc, je te disais, donc je l'emmène, elle m'aide à faire les courses, quoi, parce que j'y connais que dalle.
3: D'accord. Angela?
13: Moi je l'emmène pas parce que quand je suis avec elle, je peux pas me faire draguer.
3: D'accord. Et Jean-Pierre, pour finir?
13: Pourquoi?
12: Ouais, bah.
3: Non, mais attends, Jean-Pierre. Angela, pourquoi?
13: Merde.
3: Bah oui.
6: Bah, elle a oublié le pourquoi.
3: Bon, bah... c'est con parce que là, c'est toi qui poses la question. Maintenant, je te demande pourquoi.
12: Et t'as bien mouché là. Hein.
13: Ah, non, c'est clair. Ah, non, mais réfléchis un peu quand tu bades, quand tu fais les courses avec Sandy. Est-ce que tu te fais draguer par d'autres filles?
12: Bon, bah...
3: Attends, Sandy, attends, merde, d'accord.
6: Oh.
13: Non, mais c'est pas ça. Le truc, c'est quand tu te promènes, quand tu fais les courses avec quelqu'un d'autre, tu fais pas draguer.
3: Que je sois avec Sandy ou autre, de toute manière, il y a toujours des nanas qui me regardent, ok? C'est bon pour toi. Jean-Pierre.
8: Je savais pas qu'il était mythomane en plus.
3: Jean-Pierre.
26: Françoise, la première.
3: Pardon, Jean-Pierre.
26: Évidemment, ton sex-symbole. Françoise.
8: Je comprends pas celle-là.
3: Jean-Pierre.
12: Oui. Oui, bah moi je l'amène parce que je m'en sers de sac et je mets toute la nourriture dedans, les asperges, les concombres, tout ça, quoi.
3: D'accord.
12: Et le vin, même des fois.
6: Et toi?
3: Moi personnellement, non.
6: Mais je voudrais te poser une question, Gérard. Imaginons que t'as une poupée gonflable et que tu dis tiens, on va faire les courses, chérie, et en fait elle te dit non, je peux pas venir. T'y vas quand même?
12: Bon bah.
3: J'y vais tout seul et puis c'est tout.
12: De manière,
6: ouais, mais pourquoi?
3: Bah, j'y vais tout seul, c'est tout.
6: Ouais, mais pourquoi?
3: Je fais mes courses moi-même, je prends mon caddie, puis c'est tout.
12: Pourquoi?
6: Et t'es sûr que si pendant que tu vas faire les courses, elle va pas te tromper?
3: Bah, on verra bien, c'est tout.
6: Ouais, mais pourquoi?
3: Voilà, donc on fait la conclusion et si vous avez. Il vous reste encore. 10 minutes à peine pour me poser des questions, mais sérieusement,
6: voilà,
3: pas des questions cons.
6: Pose une question chacun.
3: On va demander la conclusion à Françoise du thème du débat.
4: Bah, à peu près pareil, c'était super, sauf qu'au départ, bon, moi, c'était un peu con sur les bords.
3: Mmh. Bah, ça fait comme le premier. Hein.
4: Bah voilà.
3: Ok. Lola?
26: Ah oui, c'était super, super excitant.
3: D'accord. Vincent?
12: Bah moi, j'ai trouvé ça génial. Et je regrette qu'on n'ait pas parlé des poupées, des répliques de vieilles dames mortes.
3: Non mais ça, tu vois, Vincent, je vais te dire une chose, c'est un débat que je ferai jamais là-dessus, d'accord?
6: Pas de pub, okay. On a dit pas de pub, Vincent.
3: Moustique?
0: Ouais, bah j'ai trouvé ça bien, genre c'est un thème de débat intéressant et tout. Et ça suffit, les bruits de moustiques, là.
3: Olivier? Ah.
0: C'est Olivier?
8: C'est Olivier, les bruits de moustiques, c'est
0: bien.
3: Donc Angela?
13: Bah moi je trouve ça très bien et puis est-ce que vu que t'es très riche tu pourrais m'envoyer un chèque de 2000 balles puisque je peux m'acheter une nouvelle poupée gonflable avec batterie?
3: Ouf, là tu rêves.
12: Manière.
3: Jean-Pierre?
12: Oui bah on est bien là, moi je trouve qu'on est bien.
0: Ouais c'est vrai on est bien.
3: On est bien, tu veux remplacer Pascal Sebron?
12: Ah non.
3: Ah bah si.
13: Bien. Moi j'ai une question moi.
0: Tu remplaces Tintin, Gérard.
3: Bon, moi je peux vous dire une chose.
13: Non mais j'ai une question.
3: Non mais attendez, je peux répondre s'il vous plaît.
6: Quand même.
12: Bon bah.
13: D'accord.
3: Donc sur les six, c'est dommage qu'on a foiré les six premières.
10: Ah non.
3: C'est pas les d'accord. Les six premières ont foiré. Donc, mardi, on va remettre ça au point.
18: On va essayer de foirer les 15.
21: On les refait les six premières mardi.
18: On peut toujours faire mieux.
3: Non, ouais. Non. Là, il y a 15 jours, c'était bien.
18: Gérard, Max a une idée. On commence tous les débats à partir de la 6ème, comme ça passe, ça débarrera bien tout de suite.
3: De la merde. Voilà. Il y a de la merde. Donc, je vous préviens que la semaine prochaine, les débats vont porter sur les ascenseurs et les collectionneurs.
18: Ouais. Tu sais qu'il y a de l'idée là.
21: Les collectionneurs d'ascenseurs.
26: Super, ouais. Gérard.
18: Et à part ça, Gérard, tu peux nous donner ta conclusion quand même, parce qu'on attend ça.
3: La conclusion, c'est que ce soir,
18: ça s'est mal passé le premier débat.
3: Vous m'avez dit
18: première question, on sait déjà.
3: C'est pas vrai,
18: Gérard.
3: Tous les deux.
18: Je suis pas d'accord. J'ai écouté le premier débat. À part les 20 premières minutes où Philippe a voulu prendre des habitués, et s'est trompé. Sinon, après, ça s'est extrêmement bien passé. T'es pas d'accord ?
3: Non.
18: Oui, à part 20 minutes, donc c'est pas les deux débats.
3: Sur les deux débats, c'est con.
18: Non, mais
3: c'est con,
18: bien.
3: Ça s'est passé comme ça. Et puis à part toi, c'est pas la peine de faire le singe là-bas. Tu dégages, toi. Tu fais pas partie de l'équipe. Merci. Donc maintenant, si vous voulez me poser, vous avez voir.
18: C'est ça, ta conclusion au débat des poupées gonflables.
3: Ouais, non, mais pourquoi, moi sur la conclusion des deux, c'est dommage parce que Fildar a fait le con et Manu a fait le con. Donc je vais régler ça mardi. Mais sinon bon.
10: Et pourquoi
3: toi, tu continues.
10: Mais pourquoi Gérard?
3: Tu continues là. Tu vas arrêter s'il te plaît.
18: Il y a rien.
3: Non, il y a rien, connard.
11: Qu'est-ce qu'il y a,
18: ça va? Bah, y'a rien, regarde, écoutez, tu peux écouter, hein.
3: Ouais, ouais.
11: Passe le casque.
3: Oui, non, mais attends.
11: Écoute, alors, moi, je. Parle pour moi, parle. Un.
3: Il va pas jouer comme ça.
18: Que, tu deviens hystérique, tu deviens un peu fou.
3: Donc.
18: Mais c'est mon micro, là!
3: Tu mets ta sang, s'il te plaît!
18: Mais c'est éteint!
3: Arrête, ah, fil d'art aussi!
18: Mais c'est éteint, mais y'a rien, là!
11: Reste là, c'est bien.
18: Bah allume-le, mais t'es quoi ton ça? Mais c'est mon micro, je te dis, y'a rien d'allumé!
25: Bon, de manière, c'est le bordel. Hein.
3: Quoi, je peux allumer mon micro, Gérard? Pourquoi tu me l'éteins?
25: Ouais.
3: Donc, si vous avez.
25: Je vais te dire. Fildar!
18: Mais c'est mon micro!
3: Fildar, ça suffit!
25: Il fait un caca nerveux, là, ça y est.
21: Non, mais là, c'est juste qu'ils ont enlevé les effets de son, là. C'est la voix normale.
3: On est en donc, il vous reste 6 minutes pour me poser une question chacune. Oh,
25: chacun une. Chacun une.
26: Allez, on y va.
3: Alors, Jean-Pierre.
25: Ah non, pas.
18: Jean-Pierre.
25: Françoise en premier.
3: Jean-Pierre.
25: Honneur aux dames. Hein.
18: C'est mon micro,
26: allez,
18: bordel.
26: Jean-Pierre.
18: Oh là là.
3: Jean-Pierre.
25: Oui.
3: Tu te réveilles. Okay. Sinon, on arrête.
25: Oh bah non, bah non.
18: Bah Jean-Pierre, prends un truc. Allez, là,
25: une question, Jean-Pierre. Vas-y, Jean-Pierre. C'est une double question, quoi.
3: Ah, tu poses une question, c'est tout.
25: Hein ?
3: Une question.
25: Pourquoi une double, c'est trop dur pour répondre ? Bon, en fait, ma double question, c'est...
3: Bon,
25: non, mais de manière... C'est que, cette histoire de coton-tige, là, c'est vrai ou pas ?
3: Tu m'éteins ça ! Tu m'éteins ça tout de suite !
18: C'est mon micro !
21: Bon, il t'écoute pas.
25: Donc, tu m'écoutes, Gérard ? Là, il veut pas m'écouter.
3: Moi, je t'écoute, dépêche-toi !
25: Non, il m'écoute pas, là. Non. Allô, Gérard, on t'entend plus, là.
3: Je pense,
25: allô,
3: si, vous l'entendez. Je pense que Vincent, il a une question.
25: Allô, oui, Gérard, on t'entend pas.
3: Bon, Vincent,
25: si. Moi, j'ai une question, oui.
3: Voilà.
25: Qu'est-ce que tu penses des clochards sur la bande FM?
3: Tu veux parler de quoi, là?
25: Bon, ben, comment?
3: Fildar, t'arrêtes, s'il te plaît. D'accord. Vincent, ta question, j'y répondrai pas.
25: Pourquoi est-ce que tu penses que c'est une bonne chose qu'il y ait des clodos sur la bande FM?
3: Tu dégages.
25: Bon, ça suffit le bordel.
21: Allez, hop.
26: Allez, Gérard.
18: Gérard, tu peux quand même annoncer ce qui arrive.
25: Il est plus là, là.
18: Tu peux quand même annoncer la suite.
3: Donc, vous allez, malgré que ça s'est mal passé, vous allez retrouver un remix et c'est tout.
26: Oh non.
18: Non, mais après la suite.
25: Et les questions? Et les questions, là?
26: Les questions, je vous ai promis des questions.
18: De quoi?
26: Il a mué, là, attention.
25: Donnez-lui un micro.
18: C'est rare.
25: Bon.
18: Bon bah prends mon micro, comme ça t'auras pas de problème. Annonce l'animateur qui suit et tout là.
25: On t'enlève les doigts du cul et tu parles ou quoi?
18: Ouais, t'es pro ou t'es pas pro, Gérard? Allez hop. Allez Gérard.
25: Enlève les doigts du cul, Gérard.
18: Bah, prends le micro, Gérard.
7: Et là vous allez retrouver Manu pour la nuit sans pub et comme excuse-moi,
18: c'est Rousseau
25: pour la nuit sans pub.
7: Et voilà.
25: Questions à poser.
7: Non, mais quand t'auras tes conneries, toi, on verra. Donc vous allez retrouver Rousseau pour la nuit sans pub et puis vous allez retrouver Max et le Star System à partir de 20h.

0: Là. Alors moi c'est terminé, moi je fais plus de débat comme ça. Ouais.
1: Non mais attends, viens voir, mais t'as pas dit au revoir aux gens.
2: Bah ouais.
1: Au revoir, mais allez.
3: Mais c'est un micro ça, oh là là.
0: Donc je remercie tous ceux qui ont participé au débat. Donc mais sur vous êtes deux caves, c'est tout.
3: Merci.
0: Je veux plus de vous dans l'équipe.
1: Là, les places pour maintenant les filles aux 0.
0: Alors si vous voulez appeler pour avoir des places pour la loco, vous faites le 0803 08 5000 et...
1: Que des nanas
0: pour vendredi. Voilà, donc Max vous attend au standard avec Manu. Bonne nuit à tous. Putain, ça t'apprendra de faire le con. Voilà, donc là vous allez écouter un remix.
1: Malheur Gérard.
0: Merde.
1: Qu'est-ce qui se passe?
0: Putain.
1: Gérard, qu'est-ce que tu fous, merde?
0: Merde.
1: Tu vas tout casser, Gérard. Je crois que ça y est.
0: Hein. Envoie le remix, là, abruti. Donc quoi, va te faire sauter toi-même, abruti.
4: Donc pour ça, on va récupérer Catherine, 25 ans d'Orléans. Rebonsoir à toi, Catherine.
5: Rebonsoir tout le monde.
4: Salut, Catherine.
5: Bonsoir, Manu. Voilà, Gérard, j'ai une histoire super bizarre à t'expliquer, et puis en fait, je veux savoir que tu me dises ce que t'en penses, parce qu'en fait, je travaille depuis un an dans une boîte, et là, j'ai très envie de me faire mon patron, et en fait, j'essaie d'utiliser des subterfuges assez appropriés, tu vois, mais ça marche pas, et puis je sais pas trop s'il faut, enfin, tu vois, je suis un peu dans le confus, là.
4: Et ça fait combien de temps que tu travailles avec lui dans la même boîte?
5: Un an.
4: Ah non, et ça fait combien de temps que ça dure, ça?
5: Ça fait, je dirais, 9 ou 10 mois, quoi. Ça a commencé peu de temps après que je suis rentrée, et vraiment, je craque sur lui, mais en même temps, il a 45 ans, il est marié, il a 5 enfants, donc tu vois, j'ai du mal, quoi.
4: Ouais, mais c'est pas évident, hein, en plus, hein. Là, c'est compliqué, cette histoire, hein.
5: Un petit peu. Parce qu'en fait, pour essayer de me rapprocher de lui, je me suis fait son fils, le fils aîné qui a mon âge à peu près.
4: Mm-hmm.
5: Donc, tu vois, quoi, ça lui a plu, tout ça, on était un peu complices, machin, mais bon, tu vois, j'étais la copine de son fils, donc maintenant, son regard a un peu changé.
4: Ouais, mais qu'est-ce que son fils aîné, qu'est-ce qu'il en pense, lui, de ça? Tu lui en as parlé, non?
5: Ah, ben non, évidemment, non.
4: Parce qu'il faudrait voir déjà lui qu'est-ce qu'il compte faire lui.
5: Ouais, non mais lui je m'en fous un peu quoi, c'est pour me rapprocher de son père. Hein. Parce que bon logiquement je vais devenir sa belle-mère, donc faut pas qu'on aille trop loin non plus, tu vois.
4: Ouais mais attends, s'il est déjà marié, ça va être compliqué parce que toi t'as 25 ans, si lui il en a 45, il y a 20 ans d'écart, tu me diras c'est pas l'âge qui compte.
5: Non.
4: Mais bon, s'il est marié avec 5 gosses, ça va pas être évident, hein.
5: Bah, pour moi, ça ne pose aucun problème. Hein. Je suis prête à les adopter, tous.
4: Ouais, mais d'accord. Mais attends, ils ont quel âge, le dernier, il a quel âge?
5: Il a 8 ans.
4: 8 ans et les autres?
5: Bah, 8, 12, 15, 17 et 25.
4: Ah, d'accord. Ben, ça n'a pas été évident, hein, ton problème, hein.
5: Ouais, bah ouais.
4: Et qu'est-ce qui t'attire dans ton patron?
5: Bah, tout, en fait. C'est aussi le fait qu'on fasse rien, mais que ce soit tout soit sous-entendu, qu'il a l'air d'être en plus vachement attentionné avec sa femme, il commande toujours des fleurs, enfin, tu vois, quoi. Donc, moi, j'ai envie de ça.
4: Mais est-ce que toi, de ton côté, est-ce que t'as essayé d'y offrir quelque chose sans que sa femme soit au courant ou pas?
5: Ouais, je lui file des petits mots des fois, mais bon, j'ai l'impression qu'il comprend pas ou qu'il veut pas comprendre. Enfin, c'est bizarre, quoi. En même temps, je suis sûr qu'il est amoureux de moi, mais.
4: Mais faudrait qu'il te le prouve aussi. C'est le problème, c'est que vous travaillez tous les deux dans la même boîte et tout, mais c'est vrai que c'est pas évident. Hein.
5: Mm-hmm.
4: Mais ça, je te dis, pour l'instant. Faudrait, ouais, tu lui écris et puis tu essayes de lui envoyer des emails.
5: Des emails. Et moi déjà les emails, ça passe bien, mais parce qu'on a chacun un ordinateur.
4: Mmh. Quoi, mais il te répond.
5: En fait, moi ce que je voudrais, c'est qu'il divorce. Quoi, et donc je saurais que j'arrive à le faire divorcer.
4: Ouais, mais c'est pas évident, hein. Ça dépend, ça fait combien de temps qu'il est marié et puis tout, hein.
5: Ça fait longtemps, je crois. Hein. Il s'est marié vachement jeune, tout ça. En même temps, toi, c'est la seule femme qu'il a connue. Ils sont mariés à 19 ans. Voilà, je suis sûr qu'il a envie d'essayer autre chose et autre chose de plus jeune, quoi.
4: Ouais, mais attends, tu vas pas forcer quelqu'un à divorcer s'il a pas envie, non? Si c'est ça le problème.
5: Bah, moi, je m'en fous un peu.

0: Enfin, l'important, c'est que je l'ai pour moi, tu vois.
1: Bah ouais, mais attends, là, s'il aime bien sa femme, je vois pas comment qu'il pourrait faire pour t'aimer aussi en même temps. Donc, faudrait que tu sois sa
2: maîtresse.
1: Sa maîtresse, en fin de compte.
0: Ouais, non, j'ai pas envie. Moi, je le veux pour moi toute seule. En plus, il y a du fric, donc c'est toujours à mon parti à prendre.
1: Ouais, mais non, mais attends, faut pas tout de suite jouer sur, parce qu'il a du fric, ça veut rien dire, ça. Hein.
0: Pourquoi?
1: Attends, c'est pas avec le fric que t'attires les gonzesses, hein. Je suis désolé, hein.
0: Oui, ouais.
1: Non,
0: ouais.
1: Pas.
2: Tu les attires comment? Jette-toi, Gégé, parce que
1: non, moi,
2: avec le fric, c'est pas ça. Donc,
1: Ah non, moi, j'attire pas les... Même avec du vinaigre, non, les femmes, moi, je les laisse venir à moi, c'est tout. Je vais à elles.
3: Ah, le beau gosse.
1: Ouais, c'est tout.
0: C'est un charmeur,
1: quoi. Ah bah, ouais. Comment que j'ai fait pour attirer Sandy, hein?
0: Justement, comment t'as fait, ouais?
1: Bah, elle est pas là, elle est
2: avec un gros bout de gruyère, tu sais.
1: Non, bon.
0: Avec un gros hameçon, quand même.
1: Non, bon. Donc, pour en revenir à ton problème, ouais. Non, pour l'instant, faut mieux. Ouais, 24,
4: non,
1: tu
4: mais
1: voulais dire?
4: Ouais, je voulais dire, parce que t'as pas l'air convaincu qu'elle peut réussir à l'avoir pour elle toute seule. Mais toi, par exemple, Gérard, dans quelques années, tu vois, dans l'absolu, un homme, quand ça vieillit, ça aime bien voir que les petites jeunes, elles s'intéressent encore à lui, tu vois. Toi, par exemple, quand t'auras 50 ou 60 ans, en plus, c'est ton anniversaire bientôt, tu vois. Quand tu verras des gamines de 20, 25 ans avec des petites robes et tout ça qui te draguent, ça te fera plaisir, non?
1: Bah, pour l'instant, moi, j'ai ce qu'il me faut.
4: Oui, mais toi, t'es pas encore vieux. Enfin, t'es un peu vieux, quoi, mais... mais t'es pas vieux au niveau de l'âge, quoi, tu vois, c'est...
1: Ah bah si, je veux quand même sur 40, hein, faut quand même pousser.
0: Ouais, c'est vrai. Mais c'est là que tu commences à être intéressant, en fait.
1: Ouais, mais non,
2: les hommes bien mûrs, c'est ça qui
5: est. Et c'est quand même dégueulasse ce que tu veux faire, Catherine, excuse-moi.
0: Bah non, moi je trouve ça moral, j'aime un homme, je veux pour moi, point, quoi.
1: Bah ouais, non, mais attends, parce que là, il est marié, s'il aime bien sa femme et tout, donc je vois pas comment tu peux le faire divorcer comme ça, hein.
0: Ah, mais je sais pas, mais je vais y arriver, mais tu veux pas m'aider, visiblement, quoi.
1: Bah attends, qu'est-ce que tu veux que je te dise, hein? Tu vas pas forcer quelqu'un qui a pas envie de divorcer pour venir avec toi.
0: T'as pas envie de m'aider, c'est tout.
1: Bah non, la question c'est pas que j'ai pas envie de t'aider, c'est comment tu veux que je trouve le remède miracle. Bah, ou à moins que tu lui donnes un espèce de flacon, qu'il lui mette ça dans sa tasse et puis ça y est, terminé. On n'en parle plus.
0: Et si je lui sautais dessus?
1: Ah bah alors là, c'est peut-être pas la bonne raison, hein.
2: Et pourquoi elle ne dirait pas chez en fait ce mec-là et tout avouer devant sa femme et ses enfants, Gérard?
0: Oui.
1: Bah ouais, mais si lui il est pas d'accord qu'elle y aille. C'est ça le problème.
2: Non, mais il va sans son accord. Il va, elle force.
1: Tu sais où qu'il habite au moins?
0: Bah évidemment, je le suis des fois.
1: Bah dans ces cas, tu tentes le coup, t'essayes comme Fildari t'a dit, t'essayes.
2: C'est chaud quand même.
5: C'est un peu un conseil de merde, hein, si je peux me permettre.
2: Ah, c'est pas un conseil, je demandais à Gérard si c'était une bonne idée. J'ai pas dit que c'était la
1: manière. Si vraiment elle l'aime et puis qu'elle veut rien que pour elle, le mieux c'est qu'elle y aille, hein, puis c'est tout.
0: Gérard, c'est une super bonne idée, hein, parce que je crois que.
1: Mais s'il y a, faut bien me dire une chose, c'est que fais quand même attention au revers de médaille derrière. Hein.
0: Ah, c'est-à-dire, oui. Je connais pas cette expression.
1: Ben, fais gaffe comment que ça va tourner, si tu peux pas dehors avant, mais de savoir comment que sa femme va réagir.
0: Hein. Mais non, mais elle va divorcer, quoi.
2: Tu devrais peut-être lui en parler à lui avant.
1: Essaye déjà d'y en parler. Ouais, essaye d'abord
2: avant d'aller voir sa femme.
1: Essaye d'aborder le sujet, de savoir si lui il est d'accord pour qu'il y ait une discussion à trois, puis c'est dans ce cas-là.
2: Peut-être, je dis bien peut-être, hein, je mets ça entre guillemets, déjà lui faire un petit bisou avant qu'il divorce.
0: Ok.
2: Et pas le contraire.
1: Bah non, tu l'embrasses sur la bouche devant sa femme et tu vois bien la réaction de sa femme derrière.
2: Ouais, bah, super.
5: Ouais, hein. Sympa, puis devant ses mômes et tout.
1: Ouais, Gérard, ouais. Ouais, elle s'est bien peliné du boss.
0: Hein? C'est vrai.
1: Ouais, elle s'est déjà fait un de ses fils, alors donc.
0: Il serait plus vieux, ouais, mais bon. Je suis sûre qu'il vaut rien à côté de son père. Moi, je veux son père, mais la super fille, il va aller voir sa femme et je vais lui dire qu'on a une liaison et que, voilà, il veut vivre avec moi et voilà, quoi.
1: Ouais, mais est-ce qu'il est sûr de vouloir vivre avec toi? C'est ça le problème.
2: Ah bah, ils sortent même pas ensemble, c'est le problème.
1: Est-ce que vous sortez ensemble déjà?
0: Non, pas encore.
1: Ah, voilà le problème.
0: Mais pour qu'on sorte ensemble, faut qu'il soit divorcé, faut que je
1: sois. Bah non, mais vous pouvez aller manger tous les deux.
0: Oui, ça nous arrive, oui.
1: Bah dans ces cas-là, t'essayes de manger avec lui, puis t'essayes d'aborder le sujet sur...
0: Enfin, la cafette, c'est pas pratique.
1: Bah non, mais en dehors de la cafette...
0: Ah bah non, on se voit qu'au travail, on se voit pas le soir.
2: Tu l'invites à prendre un verre. Après le travail, ça n'engage à rien.
1: Mais le midi, au lieu d'aller à la cafette, vous allez dans un resto à côté.
2: Dans un McDo.
1: Vous allez au resto et tu lui payes le resto, tiens.
0: Ouais.
2: Mais ouais, un golden menu, c'est romantique. Un gros cheese et un petit cheese.
1: Et puis là, t'essayes de voir avec lui ce qu'il en pense.
0: Ok. Non. Ouais, bah, je vais peut-être faire ça, mais l'idée de sa femme me paraît comme étant la meilleure quand même.
1: Ouais, mais vas-y quand même doucement. Hein.
0: Oui, j'ai rien à perdre.
1: T'as tout à y gagner.
0: Exact.
2: Bah, tu peux faire ton boulot, excusez-moi, j'aimerais revenir là-dessus, c'est quand même ton patron. Si jamais ça ne lui plaît pas, il va te taire.
0: En fait, c'est mon patron, mais c'est pas le patron de la boîte, quoi. C'est mon supérieur. Quoi.
1: Bah ouais, mais là, tu risques de perdre ta place derrière aussi. Hein.
0: Non.
1: Parce que t'es quoi dans, avec lui?
0: Je suis l'assistante en fait de son subterfuge en fait. Tu vois.
1: Bah t'es assistante de direction.
0: Ouais, en gros.
1: Ouais, donc tu peux y amener le petit café tous les matins.
0: Non, je suis pas Bonnie, je suis assistante de direction.
1: Ouais, mais tu y amènes quand même son petit café quand il te le demande.
0: Non, c'est la secrétaire qui nous amène le café.
1: Ah bon, carrément?
0: Bah oui.
1: Ah ben. Non, mais tente ça, puis tu vois. Hein.
0: Ouais, bah je vous rappellerai, puis je vous raconterai quoi, comment je me suis tapé son homme. Quoi.
2: Je vais juste demander à Gérard. Toi, Gérard, admettons que tu sois dans sa position, tu vois, à sa place.
5: Mmh. Oh, le vrai.
2: Imagine que t'es dans la peau d'une femme.
5: Aïe.
2: Une belle femme.
0: Non, ça n'est jamais arrivé, ça, d'être dans la peau.
2: Non, dans la peau d'une belle femme, non. Et en fait, que tu tombes amoureuse de ton patron. Mmh. Tu sais pertinemment qu'il est marié, qu'il a des enfants. Est-ce que tu vas jusqu'au bout ou est-ce que tu laisses tomber parce que tu...
1: Non, moi je lâche l'affaire avant.
2: Tu veux pas casser un coup de poing, mais tu l'aimes à fond, quoi.
1: Non, mais même.
2: Tu l'aimes à mort.
1: Non, mais je lâche l'affaire, je tente pas le pire, moi.
2: Bah, t'as bien raison. Alors pourquoi tu lui conseilles de faire ce que tu ferais pas?
1: Bah, non, bah, faut bien lui donner un conseil. Parce que sinon, elle va continuer.
2: Puis, c'est peut-être ça le conseil, d'en fait, de pas le faire et passer son chemin.
1: Non, mais
2: il y a d'autres hommes sur Terre.
1: Ouais, mais même, si elle continue à l'aimer, donc si elle l'a à tout prix dans la peau, on peut rien faire là-dessus.
0: Non, on peut rien faire.
2: Hein. Justement, toi, t'es dans
1: sa peau.
2: Contraire.
1: T'es dans sa peau.
0: Moi, si je le fais pas, j'aurai des regrets, quoi. Je préfère le faire, avoir des remords, et puis je l'ai fait, quoi.
1: Ouais, mais tu brises un couple, et derrière, tu risques de prendre la loupe.
0: Ah, mais ça ne me pose aucun problème.
1: Ouais, mais attention, parce que si tu prends, si de lire. Donc,
0: il ne peut pas me dire.
1: Non, pourquoi? Attends, tu dis qu'il ne peut pas commander.
0: Non, parce que je n'ai pas expliqué non plus.
2: C'est un peu lunatique.
0: Mais il ne peut pas.
1: Elle a des secrets. Ouais, mais de toute manière, quand ils voudront savoir où tu as travaillé, et puis s'ils savent qu'il y a eu ça, fais-moi confiance que t'es mal barré. Hein.
0: Non, c'est pas trop le problème, le travail. non, c'est aucun problème. Donc, voilà. Mais je veux qu'il divorce, il divorcera, il se mettra avec moi, et je serai heureuse et lui aussi.
1: Eh ben. Tente ton coup, on sait jamais.
0: Ok. Et si tu veux tu... on veut bien l'adopter. Hein.
1: D'accord, bah, tu nous rappelles à l'occasion, tu nous laisses un petit message sur le 01
0: 40 521 521.
1: Oh, et on te rappellera, puis on essaiera d'éplucher la fin de ton histoire ensemble, alors d'accord?
0: Ok.
1: Allez, ciao, bon, bisous.
3: On se réconcilie et tout, mais bon. Et donc Gérard, tu voulais dire des trucs?
6: Alors, je préfère avertir. Et là, je commence à avoir ras-le-bol. C'est que toutes les personnes...
3: Attends, on va être obligé de tout reprendre depuis le début, parce que vous baissez le micro, on n'entend pas, parce qu'il y a des gens... Alors commence, attention.
6: Donc, c'est pas la peine d'essayer d'appeler au standard ou sur Minitel. Je préfère avertir une chose, une. Toute personne qui s'amuse à me mettre des saloperies devant ma porte et prier d'arrêter. Et là, ce que je viens de recevoir encore aujourd'hui dans ma boîte aux lettres, j'ai un ras-le-bol. Donc je préfère prévenir d'une chose, si vous voulez que je continue les débats, dans ce cas-là, vous le dites sur Minitel, et je veux plus de 70%, et même il y a des auditeurs qui sont en haut, qui attendent, alors s'ils veulent que je continue à plus de 70%, ok. Mais alors les sondages comme Albator ou je sais pas quoi là...
3: Goldorak,
6: c'est même plus la peine. Parce que ces sondages-là, c'est des sondages de merde.
3: Non, c'est des vrais sondages.
6: Non.
3: C'est des études qui sont faites par rapport à tes débats. Donc, ouais, c'est pas que
6: des études. Il va chercher où son sondage?
3: Alors, à cause de ton aigreur, t'es passé de 20 à 17% pour le moment.
6: Ouais, mais alors, c'est ça.
3: Sur Minitel. Alors, mais appelez. Ouais, alors, 3615 Code Fun TV, 457 francs la minute. Vous laissez des messages pour savoir si Gérard, pour essayer qu'il atteigne combien tu veux, Gérard?
6: Alors, est-ce que vous voulez que je continue la semaine prochaine à faire des débats ou pas? Donc, si oui, donnez des réactions, même au standard. Alors pour l'instant, les débats ne sont pas partis avant une heure un quart.
3: Là, on est passé à 16%.
6: Donc, alors, au 0875 000 et 0803 75 000.
3: 15%, là, putain, c'est de pire en pire.
6: Donc, vous pouvez laisser
3: Oh là, Gérard, je crois qu'il vaut mieux que
6: vos noms.
3: Parle un peu plus de sourire, t'es passé à 13% de gens qui veulent que tes débats continuent.
6: Non, mais attends, pour l'instant, je suis sûr qu'il y en a qui vont s'amuser à faire des conneries. Donc, moi, je préfère avoir des gens réels au téléphone.
3: Ah, ça remonte, 13,2.
6: Donc, au standard, n'ayez pas peur, allez-y. Dites oui ou non.
3: 13,4.
6: Donc, Manu, s'il 70. Te plaît. Oui. Ou Gaël.
3: Manu, tu travailles?
7: S'il te plaît.
6: Manu ou Gaël.
3: Non, déjà, standard. Manu.
6: Oui. Manu ou Gaël, si ça vous dérange pas, vous faites une liste et vous mettez oui ou non et vous prenez le nombre de personnes. Et avant 1h15, je...
3: Non, avant 1h-5. Oui ou non, et vous me donnerez votre pourcentage à chacun, on additionne, on divise par 4, et puis voilà, ça vous aura...
6: Et au fur et à mesure que t'as des oui, tu mets des
3: oui. Si et au fur et à mesure que t'as... Non mais attendez, bon, ça va être un peu compliqué, mais... Bon.
7: Et ceux qui se prononcent pas, on les prend aussi ou pas?
6: Non, ceux qui se prononcent pas, c'est pas la peine.
3: Non, je veux que du oui ou du non. Alors, ceux qui répondent oui, vous les mettez dans la catégorie...
6: Oui. C'est ceux qui disent non dans la catégorie non.
3: Mais me l'enlever de la bouche. Mais écoute, je crois qu'on est dans la même stat... On a envie de partir dans le même sens.
6: Donc, si vous voulez que je continue l'année 98 sur des débats.
3: Non, déjà, moi, tu me mets dans non. Hein. Moi, tu me mets dans non déjà pour commencer. Aussi, donc, tu peux cocher non.
6: Bon, bah, donc, dans ce cas.
7: On peut participer, nous aussi.
3: Oui, bah, bien sûr. Manu, tu vois, tu dis non.
8: Moi, je dis non.
3: Gaël.
7: Ah, bah, non.
3: L'alligator. C'est bon, l'alligator Fildar.
9: Ouais.
3: Toi, oui ou non pour qu'il continue?
9: Qui continue à être con?
3: Moi, j'ai dit non pour les débats.
9: S'il est bonsoir, il peut arrêter.
3: Ah non, mais il faut une réponse avant. Donc là, c'est non. On peut dire que c'est non comme moi.
9: Moi, je l'aime pas sans sa moustache.
3: D'accord. Bon, non plus. Ouais. Olivier.
9: C'est non.
3: Non,
9: négatif.
3: Non, mais pour l'instant,
6: dans ces cas-là, vous aurez qu'un débat ce soir.
8: C'est 100%.
3: Ouais, putain.
9: Oh, même, un semi-débat, même la moitié d'un.
10: Ouais, pose une question.
9: Une seule question.
3: Ah, ça pourrait être sympa. Une question, tu te barres.
6: D'accord. Là, je le perds.
3: Ouais,
6: je le perds.
10: Enfin.
3: Est-ce qu'on pourrait... Attends, je vais gagner du temps. Est-ce qu'on pourrait pas la poser tout de suite? Comme ça, il est 38 à 40, on se barre.
11: Voilà, j'appelle Tony Arnett vite fait, et puis on y va, on répond et on y va.
3: Alors là...
11: Ça m'a pas fait plaisir.
6: Ok. Eh ben alors, la question, pour ou contre que je fasse le débat ce soir, allez-y. Pour ou contre le débat de ce soir, allez-y.
3: Contre.
6: Voilà.
3: Alors, on prend les appels, vite fait. Tu vas où?
7: Non, il faut que tu participes au truc.
3: Tu te crois dans la jungle ou quoi, là? Non, mais attends, vas-y, c'est pas le souk non plus.
6: Non, mais attends.
3: On fait de la radio, quand même.
6: Alors, maintenant, pour ou contre ce soir?
3: Alors, les votes, c'est parti en direct, c'est parti. Manu, tu me dis, là, je veux t'entendre dire oui ou non. Non, stop, oui, non.
10: Ok, il veut pas.
9: Non.
10: Fun? Oui. Pour ou contre?
3: Non. Mais Gaël, vas-y, semblant, vas-y.
6: Non, il n'y a pas de semblant.
3: Ah, pardon.
6: Non, pas de semblant.
3: Allez, vite, des vrais.
6: Non, pas de semblant.
3: Non,
6: oui, c'est
3: d'accord.
6: C'est moi qui prends le standard, là.
3: Non, que des noms.
7: Oui ou non?
3: Non.
10: Okay, c'est bon, ok.
3: Oh là, ça n'arrête pas les noms, ça pleut. Oh là là, sur le Minitel.
7: C'est faux.
3: Jérémy, non, pas de débat. Jean-Luc, non plus. Pib, non. Attention, les noms, il y a trois noms là sur le Minitel.
10: Non, ok.
3: Virer Gérard de la part de Fib. Donc, virer, c'est encore plus dur. C'est comme si t'avais pris un joker, donc c'est deux noms. Virer, c'est deux noms.
6: Attends.
3: Reste assis. Oh, Gérard!
10: Ok, bah.
3: Assis-toi! Alors, attention, il y a Gérard au standard. Donc, que des noms, attention, on y va.
10: Je coche.
3: Alors vite, Gérard est en train de prendre ses votes. Ah bah Gérard, Franck sur le Minitel, alors, donc c'est non. Enculé Gérard. Okay, alors ça, enculé, c'est au moins 4 noms.
7: Enculé, c'est 4 noms.
3: Va te faire foutre 3 noms. Non. Dégagez Gérard, j'ai dit à dégager, c'est Sabine, non. Tiens, regarde sur Minitel, il n'y a que des noms. Dégage, ah bah enculé. Casse-toi,
6: c'est bien.
3: Titou, 36 Cascade Fun TV. Bonjour de Vierzon, alors ça, c'est au moins 4 noms, ça.
6: Non, c'est bien.
3: Alors Vierzon, donc, c'est la province.
6: Il n'y a pas de débat.
3: Ça c'est non. Il n'y a pas de débat. Attends, on va confirmer quand même qu'il n'y a pas de débat.
6: Si. De manière, il n'y a rien que des noms là.
3: Si.
6: Apparemment,
3: Christine, 12 ans, dit oui.
12: Salut.
3: Bravo, pervers en plus. On va te prendre pour un Belge. Mmh. Fildar, Gérard, arrête vraiment Fildar. Tes conneries. Abat, mais ça peut être un mec qui a pris un pseudonyme 15 ans, donc c'est pas le même. Non, pour Fildar, fais-toi sodomiser, on verra après, nous disons. Alors, il y a beaucoup de noms là.
10: Voilà, bah,
3: ça n'arrête pas
10: déjà,
3: là.
10: J'en ai 43 noms contre 3 oui.
3: Oh bah c'est bon,
10: et
3: ça
10: Gaël.
3: Fait
7: pas. Moi je suis venu beaucoup plus en retard, je n'ai que 20 noms et aucun oui.
6: Alors c'est bien, dans ce cas-là il n'y a pas de débat.
3: Voilà, alors par contre on va faire vite fait pour confirmer que Françoise est bien meilleure que. Est-ce que vous voulez Françoise à partir du 1er janvier pour les débats? Alors si vous êtes oui, alors on va faire deux colonnes pour Françoise pour les débats. Oui pour ceux qui sont d'accord.
10: Et non.
3: Maintenant, oui d'un côté.
10: Et
3: d'accord de l'autre.
10: Okay.
3: Alors, pour les gens qui sont oui pour Françoise ou d'accord pour Françoise, vous votez. Oui ou d'accord pour Françoise, on y va. On y va, c'est parti.
7: Bonsoir.
3: Alors, oui, il y a du oui.
10: Oui.
3: Non, assis. Mais assis-toi.
7: D'accord pour Françoise.
3: Assis-toi, il n'y a pas de débat.
10: Ok.
3: Assis-toi, il n'y a pas de débat. Assis-toi ou il n'y a pas de débat. Assis-toi ou il n'y a pas de débat.
10: Il n'y a pas de débat, c'est tout.
3: Ah, bah alors tu fermes la porte, tu t'en vas. Prends tes affaires, tu dégages. Oh, prends tes affaires, tu dégages. Bon, au revoir. Salut. Ferme la porte. Gérard, la porte, merci. Alors, oui pour Gérard, oui pour Françoise, ou d'accord pour Françoise, oui. D'accord. Oui pour Françoise, oui.
7: Oui pour Françoise.
3: D'accord. Non pour Gérard aux chiottes de la loco. Oui pour Françoise. Oui pour la part de Géraldo. Oui pour Chapi. Oui pour rappelle-moi Vanny.
7: Okay, je te remercie.
3: T'es pas cool Max. Bah normal, toi t'as voté pour lui. Hein. Pib. Oui Françoise. Titou. Gérard. Casse-toi Françoise. Vive Françoise. Françoise. À la demande générale, je crois qu'on va être obligé de remettre le remix hein, de Christine. Demande à Gérard si je peux remettre le remix de Christine. On continue les votes toujours sur le 0870 5000. Philippe.
8: Ouais.
3: Gérard est dans les parages.
8: Non, je crois qu'il est remonté.
3: Il est remonté, d'accord, ok. S'il est pas là dans 15 secondes, en 20 secondes, tu peux lui dire vraiment définitivement qu'il se casse. Hein.
8: Ok, on va chercher.
3: Ah ouais, non, mais là, sinon, on fait un débat à sa place. Hein. Je fais vraiment un débat à sa place. Donc, on peut demander là, Françoise et.
10: Il y a au moins 120 oui hein, pour Françoise.
3: Il y a 120 oui.
10: Ouais.
3: Et des d'accord pour Françoise ?
10: Des d'accord, il y en a à peu près 50.
3: Donc ça fait 100%.
7: Voilà. Donc moi j'ai 45 d'accord,
3: ouais.
7: Et 60 oui.
3: Et 60 oui, ce qui fait 100%. Donc Françoise, que vous retrouverez à partir de très bientôt pour les débats de Françoise, ça sera tous les jeudis à 1h du matin. Et pour les nostalgiques de Gérard, il y en a quand même il y en avait 8%. Vous allez le retrouver pour la toute dernière fois probablement, c'est ce qu'il nous a promis. J'espère qu'il tiendra parole une toute dernière fois les débats de Gérard qui porteront sur le ronflement. Et pour vous dire à quel point il tourne en rond, il refait un débat sur la virginité, des débats qu'il avait déjà fait. Hein, donc ça tourne un petit peu en rond. Alors GG, en pleine forme. Bon, tout à l'heure on déconnait, hein, c'était de la comédie, on vous a joué un petit truc de comédie, ça s'appelle « Viens me retrouver dans mon lit ». C'était donc une pièce de théâtre qu'on joue avec Gérard à l'Olympia bientôt à Paris, et en fin de compte c'était pour plaisanter, on est en pleine forme. Ça va Gérard ?
6: Non, j'ai pas regardé ce matin.
3: Ouais, ah. Non, c'était pour vous dire qu'en fin de compte, on peut faire de la comédie, que Gérard est comédien. Et
6: mais là, c'est pas de la comédie que je vous répète, je vous préviens, ce soir c'est les deux derniers. Non, ouais, c'est clair et net.
3: Tu nous le jures.
6: Non, tu verras.
3: Non, mais...
6: Pour l'instant, je suis les deux derniers. S'il se passe bien, on verra. Maintenant, ça dépend du standard.
3: Parce que j'enregistre. Si tu le jures, comme ça nous permet d'avoir une preuve.
6: Ouais, tu peux faire ce que tu veux.
3: Alors, jure-le.
6: Dans ce cas-là, moi, je vais te demander une chose.
3: Oui.
6: Tu essaieras de bien savoir qui est le vrai et qui est le faux qui t'appelle toutes les semaines.
3: Mais je sais que c'est toi le vrai maintenant.
6: Hein? Donc,
3: t'as appelé cette semaine d'ailleurs. T'as appelé cette semaine, c'est pas toi?
6: Ah non.
3: Ah non, c'est pas toi.
6: Comme par hasard. Je suis venu mardi et tu m'as demandé à ce que j'ai appelé au bureau. J'ai appelé dans le bureau ce soir.
3: Jamais de la vie.
6: Si.
3: Ah non.
6: Si.
3: Ah non.
6: J'ai appelé parce que tu voulais que je passe dans l'émission de Miguel.
3: Moi?
6: Oui.
3: Ah mais t'es pas passé.
6: Non, parce que
3: t'es le mec, le petit jeune, le petit faux Gérard là.
6: Ouais, c'est ça. C'est ça.
3: Attends, mais qu'est-ce que tu m'as dit? Tu m'as dit que c'était le faux Gérard qui est passé chez Miguel.
6: Bah oui, mais c'est ça.
3: Ouais.
6: C'est ça. Continue au standard, vous me faites rire.
3: Ah bon, alors tant mieux. Alors.
6: Continuez à me prendre pour un con.
7: On peut faire le jeu, tu sais, quand on avait rigolé hier pour s'entraîner.
6: Ben allez-y, faites ce que vous voulez.
3: Bon, alors Gérard, très sérieusement, les deux débats tout à l'heure vont porter sur l'alimentation. Et non. Pour la deuxième fois sur la virginité, parce que t'as plus d'idées. Donc déjà, on refait les mêmes débats qu'il y a 6 mois. Donc les gens, en plus, le problème, c'est que les auditeurs, ils en ont marre, ils disent, attends, c'est les mêmes débats qu'il y a 6 mois. Qu'est-ce que tu peux répondre à ça?
6: Non, c'est les ronflements et la virginité.
3: Et la virginité, on l'a déjà fait au mois de mai. Qu'est-ce que tu peux répondre? Que les gens disent que c'est pareil.
6: Je fais les débats que je peux trouver, comme personne veut me donner, à part faire des... Si tu veux que je fasse des débats sur le thème du sida, tout ça, moi je veux bien.
3: Non.
6: Moi je veux bien, on me donne que des idées pour être comme ça. Faire des thèmes sur pour ou contre les préservatifs, pour ou contre le sida, pour ou contre l'avortement.
3: Attends, il y a des gens, tu crois, qui sont pour le sida?
6: Ah ben moi, j'ai que ça. J'ai que ça comme thème de débat chez moi.
3: Et t'as fait les queues de cheval?
6: Ouais, mais les queues de cheval, c'est un truc que...
3: Je t'ai dit de faire un débat sur les chauves-souris.
6: Non, mais moi, je veux faire un débat où ça se passe bien, c'est tout.
3: Bah ouais, voilà.
7: Je dirais bien pour ou contre les moustaches.
6: Non mais ça
3: moi je suis pour les gens à moustache, je suis contre les gens qui se rasent moi déjà. Ouais,
6: d'ailleurs si je fais un truc sur les moustaches, ça sera 100% nana. Non, donc, non, je vois aucun mec.
3: Qu'est-ce que ça veut dire que les femmes ont des moustaches?
6: Non, mais ce sera pour ou contre les nanas.
3: On verra. Déjà, on va faire un débat. Déjà, c'est peut-être avec un peu de chance, c'est peut-être vraiment les deux derniers. Étienne, 19 ans de Toulouse.
12: Ouais, salut.
3: Étienne, qu'est-ce que tu voulais dire?
12: Je voulais aboyer à la gueule de Gérard parce que de toute façon, il n'aura pas les couilles de se casser comme d'habitude. Il nous fera toujours le même cirque. Et,
3: alors, vas-y, aboie. Abruti.
6: T'as pas un os à côté de toi?
12: Et Gérard, j'avais une idée de débat pour toi, quoi.
6: Bah vas-y, annonce.
12: Sous les pieds.
6: Quoi?
12: Pour ou contre les morpions sous les pieds?
6: Ouais, y a pas pour ou contre ta connerie?
12: Pour ma connerie.
6: Ouais, bah, ta connerie, tu t'as mis au cache-tard.
12: Arrête maintenant!
6: Oh, si t'es pas content, c'est le même prix.
3: Bonne soirée, Étienne. On va faire très vite Goldorak. Voilà. Donc, comme que chaque jeudi.
6: Voilà.
3: Pour les statistiques, quand même. Voilà. Salut Goldo.
13: Salut Francky.
3: Ça va?
13: Ça va et toi?
3: Ouais.
13: Salut GG.
14: Salut.
13: Ça va GG?
14: J'ai pas regardé ce matin, alors accouche avec toi.
3: Oh là là, mais quel aigreur, mais t'es trop aigri. Attends, les filles, elles vont pas appeler. À mon avis, il y aura pas une nana dans le débat.
14: Moi, je m'en fous s'il y a aucune nana.
3: Ah bah attends,
14: pas de débat.
3: T'as vu comment t'es aigri? Bah, tu feras pas de débat. Oh, ça va, t'as qu'à être un peu plus intelligent.
14: Dans ce cas-là, tu continues ta libre antenne.
3: Alors, moi, tu viens pas m'emmerder le jeudi. Il fallait appeler avant pour nous dire que tu la faisais pas, ton standard. Parce que moi, j'aurais continué sur ma lancée, hein. Alors,
13: il va falloir que...
3: Oh là là, les inserts, ça sature de partout, faut les baisser tous, ça vous pensera, j'ai pas d'avoir le réflexe de les baisser parce que c'est une horreur le son fun, vas-y.
13: Ok, il va falloir que t'essayes de calmer GG, j'ai un petit article sur la coton tigophilie.
6: Voilà, pourquoi pas? Continue, continue avec les conneries de la Christine. Non, continue. Non mais vas-y, continue, tu m'intéresses.
13: Non mais c'est pas Christine.
6: Non mais vas-y, continue.
3: Ah bah attends, Gérard, laisse-le parler, si en plus ça t'intéresse, tant mieux alors.
6: Continue.
3: Tu dis tant mieux, ça m'intéresse, continue, ça m'intéresse. Donc
6: punaise, mais t'as pas autre chose à perdre?
13: Écoute-moi, c'est toujours donc un article.
6: Ouais, c'est ça, c'est un article. Mais on t'a déjà dit de venir dans les studios faire tes statistiques, abruti.
13: Je me sens proche de toi ce soir, GG.
6: Non, t'es même pas là. Arrête tes conneries. D'accord.
13: Alors, je t'explique un petit peu.
3: Il est venu hier.
13: Ouais, c'est clair.
6: Ouais, c'est ça. Donc bah tu aussi, il est venu hier.
3: Mais je te dis qu'il est venu hier dans les studios, il a déjà fait le truc sur le G, il est revenu le faire hier en studio avec...
13: Ouais, il est venu l'enregistrer hier, d'ailleurs j'ai vu ta tête, ça m'a fait un choc. Hein.
6: Ouais, c'est ça, t'as vu ma tête hier?
13: Oh là là, oui, sur une photo, GG.
6: Ouais.
3: Oui, exactement, il est venu hier, ouais. Hein, il te le prouvera. Alors vas-y.
13: Un jour. Alors, la coton-tigophilie est une déviance sexuelle très peu connue du grand public à cause de sa rareté. Elle se développe principalement chez les hommes particulièrement beaufs. La coton-tigophilie consiste, comme son nom l'indique, à s'introduire des cotons-tiges dans l'anus et à les faire tourner dans le sens des aiguilles d'une montre. Le coton-tigophile obtient ainsi un plaisir aussi intense que s'il se faisait enculer dans les chiottes de la loco. Un autre aspect de la coton-tigophilie consiste à enduire les cotons-tiges de diverses substances afin de les lubrifier. On trouve ainsi différents styles de coton-tigophile. Parmi ceux-ci, on trouve le coton-tigophile. Le coton-tigophile a tendance Adidas trempe ses cotons-tiges dans le parfum avant la pénétration.
6: Ça te fait rire.
13: Sensation de brunure anale garantie.
6: Ça te fait rire. Non, je n'attendrai pas.
13: Écoute-moi, GG. Le coton-tigophile, GG, remets ton casque. Le coton-tigophile graisseux. La technique consiste à avoir les cheveux bien gras et à frotter les cotons-tiges dedans. On obtient ainsi une lubrification extrême qui permet de se fourrer une centaine de cotons-tiges à la fois. Le coton-tigophile mélomane, qui aime s'éclater la rondelle en écoutant de la musique aphrodisiaque comme les poèmes de Gégé. Enfin, le coton-tigophile transpirant, qui est la tendance la plus rare. Les cotons-tiges sont roulés à la main sous les aisselles dans la transpi, avant d'être introduits dans l'anus, provoquant ainsi une sensation de picotement très agréable, selon ceux qui pratiquent. Le coton-tigophile peut être assez facilement repéré, la coton-tigophilie peut être assez facilement repérée, car elle s'accompagne de symptômes qu'on remarque rapidement. Une surconsommation d'alcool, une odeur violente, des relations sexuelles avec des cachalots, comme Christine, une tendance à la transpi et aux cheveux gras, comme on l'a vu précédemment, des tics de langage comme « bon ben, de manière, non mais attends, bon, allez c'est bon », et l'apparition du syndrome du melon, qui consiste à se prendre pour une star, donc, et enfin des envies incontrôlables de sucer des bics par paquet de 12. Voilà, GG.
3: Alors là...
13: Qu'est-ce que t'en penses,
3: GG?
6: Meilleur, j'y réponds même pas.
3: Pourquoi?
13: C'est intéressant.
6: C'est intéressant, abruti.
3: Je crois que s'il a rien à dire, c'est quelque part, c'est un petit peu vrai, non?
6: Non, mais attends, toi, ça te fait rire pour
3: attends,
6: moi.
3: Attends, est-ce que t'as écouté ce qu'il a dit?
6: De toute manière, c'est rien que des conneries. L'autre espèce de connasse.
2: Oui.
6: Tu vois.
2: C'est vrai.
6: Et là, je vais le dire. L'autre espèce de connasse de Christine. Ouais. Non, non, mais j'ai pas peur. Il est 1h du matin, j'en ai rien à foutre. L'autre connasse de Christine a été dire que je foutais un couteau en stige dans le cul. Maintenant, tu as fait passer ça à tout le monde. Je me fais passer pour un con.
3: Elle a le droit, c'est la libre antenne. Comme toi, tu te gênes pas pour dire les gens que c'est des cons.
6: Et alors?
3: Et alors, pourquoi toi t'aurais le droit et pas elle?
6: Qu'est-ce qu'elle a été dire à certaines personnes?
3: C'est peut-être faux, mais toi t'as qu'à dire le contraire.
6: Non, mais elle a été dire à certaines personnes.
3: Excuse-moi,
6: comme
3: mais
6: quoi,
3: non, comme mais toi attends. Tu t'énerves et tout le monde croit que t'es un menteur.
6: Oui.
3: Comme elle mais reste
6: alors,
3: calme,
6: pourquoi
3: reste
6: qu'elle
3: calme,
6: a été
3: reste
6: dire,
3: calme.
6: Pourquoi qu'elle a été dire que j'avais piqué sa carte bleue parce alors qu'elle doit dire ça qu'à Henri?
3: C'est vrai que tu lui as volé, il paraît que tu lui volais.
6: Oui, sa... mais elle doit dire ça qu'à Henri.
3: Oui, mais Henri, moi, il m'a dit que tu lui volais sa carte bleue.
6: Non, non, Henri, j'ai jamais volé sa carte bleue.
3: Non, à Christine.
6: Non plus. C'est une menteuse.
3: Mais bah alors c'est une menteuse.
6: Hein? Alors une menteuse comme ça, moi j'en suis tous les matins.
3: Bah Henri m'a pas dit que Christine.
6: Bah bien sûr. Henri soit disant qu'il l'aurait appelé.
3: Henri m'a
6: elle
3: dit
6: l'aurait
3: non.
6: Appelé.
3: Henri m'a dit que non.
6: Bah oui, bien sûr. De toute manière, vous êtes tous de complices là-dedans.
3: Pas du tout.
6: Mais si vous êtes des complices.
3: Mais non, toi le problème, Gérard,
6: vous êtes tous de complices.
3: Le problème avec toi, c'est que c'est toujours toi qui as raison et c'est toujours nous qui avons tort. Toi, t'as jamais rien fait. Toi, t'es tout gentil, t'es tout bien, t'es tout beau. Et nous, on fait que des bêtises et Christine fait que dit que des conneries.
6: Bah elle, déjà, c'est une menteuse.
3: Bah
6: donc,
3: on sait pas.
6: Après mieux de se la fermer.
3: On sait pas.
15: Hein? Elle a menti, Christine, GG?
6: Oui, tout à fait.
15: C'est pas des cotons-tiges, c'est des brosses à dents, c'est ça?
6: Non, mais attends, toi, tu fermes ta gueule,
3: oh,
6: d'accord?
15: Ok.
6: Ok?
15: Ok.
6: Pour l'instant, je suis en train de régler mes comptes.
15: Vas-y.
6: Parce que l'autre, ce qu'elle a été dire la semaine dernière, c'est une menteuse.
15: Menteuse.
6: Hein? Donc tu peux le marquer. Tu peux le marquer sur un papier et faire ton sondage pour la semaine prochaine si tu veux.
15: Tu veux des statistiques sur le show business et les
6: questions? Non, mais tu t'amuses à marquer ce que tu veux là sur ce que je suis en train de dire.
15: Ah je m'amuse pas, je compte. 20
3: ans. Un petit résumé, Goldo, très vite parce qu'il est 1h du matin, je me dis qu'en plus on y va.
15: 148 insultes, soit une toutes les 36 secondes, 29 merde, 7 putain, 12 connards, 14 conneries, 21 fait chier, 8 va te faire foutre, 3 enculés, 13 abrutis, 38 queues, 10 culs, une salope, 2 couilles, une pipe, si je t'emmerde, 5 pétasses.
6: C'est ça, t'as raison, alors que la semaine dernière, sur
15: ta
6: les
15: gueule,
6: deux débats... Ouais. Attends, tu permets, Goldorak?
15: Ta gueule, 11 fois.
6: Comment?
15: Ta gueule, 11 fois.
3: 11 fois,
6: ah, non.
15: 11 fois, tu l'as dit la semaine dernière, t'as dit
6: Non, alors là, je vais te dire une chose, que pour un cent, on
15: sort...
6: C'est du beurre, attends, t'as qu'à demander à Manu...
3: C'est vrai.
6: Manu, la semaine dernière, il a fait les débats, les deux débats se sont bien passés, donc j'ai envoyé deux nanas au standard...
3: C'est pas bon ça, c'est pas parce que t'envoies que deux nanos au standard, ça veut dire que t'as pas dit ta gueule pendant les débats.
2: Exactement.
6: Non. J'ai quand même été correct vis-à-vis des auditeurs.
15: Ouais, mais c'était pas la semaine dernière.
3: Moyen.
16: Mieux que d'habitude, peut-être, mais moyen.
6: Ouais, mais le deuxième, pourquoi?
16: Il y a encore des progrès à faire, Gérard.
6: Non, mais pourquoi? Parce que t'arrivais pas à savoir qui c'est qui est passé sur tout le monde.
3: Ouais, certes. Oui, c'est vrai.
6: Certes. Il y a eu déjà le problème.
3: Ah, tiens, d'ailleurs, je préfère dire avant qu'on démarre que le mec qui appelle, qui arrive toujours à avoir le numéro pour passer sur tout le monde.
17: Oui.
3: Non.
6: Tu vois, ça recommence. Donc on va pas commencer un débat comme ça.
3: Non, mais c'est Goldorak qui est en ligne.
6: Non.
3: Le mec qui nous écoute et qui a la chance, je sais pas s'il travaille avec les télécoms, c'est un monsieur des télécoms qui passe par-dessus tout le monde. Gérard, qu'est-ce que t'as à lui dire à ce mec-là?
6: C'est pas la peine d'appeler. Et attention parce que je pourrais peut-être essayer de trouver un micro HS pour savoir d'où ça vient.
18: Un quoi?
6: Un micro HS.
3: Alors méfiez-vous, Gérard est peut-être muni d'un micro HS. Alors s'il y a un micro qui est complètement mort et détruit, peut-être que Gérard viendra. Méfiez-vous.
6: Alors attention. Alors je préviens ce soir, les deux débats c'est...
3: Baisse un peu le micro, un tout petit peu le micro, merci.
6: Le ronflement et la virginité. Ouais. Donc je préfère prévenir d'une chose, j'espère qu'ils vont bien se passer. C'est tout ce que j'ai à dire.
3: D'accord.
6: Voilà, point final à la ligne.
3: En de bon entendeur.
6: Salut, et j'espère qu'Olivier de la Pro va pas s'amuser avec l'histoire des contons-tiges toute la soirée comme la semaine dernière, parce que sinon je vais retirer une fois mon casque, mais si je retire mon casque, je prends mes affaires, je me casse.
3: D'accord, avec plaisir.
6: Hein?
3: Donc, avec plaisir.
6: Non mais je préfère te prévenir aussi.
3: Non mais c'est pas un problème, moi je m'en fous, ça m'est égal que tu t'en ailles maintenant. Ça me fait plus sûr. Pour moi j'écoute plus les débats comme avant, c'est pour ça que généralement quand tu m'appelles je suis pas là, c'est parce que j'écoute plus, j'écoute mes CD, je suis là au cas où il y a un gros pépin mais j'écoute plus. Ça me fait plus rigoler comme avant, donc c'est plus. Donc ça me dérange pas. Donc tu
6: bah, si ça te dérange
3: non,
6: pas.
3: Non mais les gens aiment bien, donc c'est ton problème avec toi. Tu préfères ça avec la pro, si t'es pas capable de gérer le problème et que soit si il met le truc, faut que tu t'en ailles, tu t'en iras.
6: Si au premier débat, à la deuxième question, j'arrête à moins d'une heure et demie du matin, tu finiras ta libre antenne.
3: C'est pas un souci.
6: C'est tout.
3: C'est pas un problème. Si vous voulez appeler Gérard, peut-être que pour une demi-heure, 0870-5000 et 0803-08-5000. On n'oublie pas les Belges également, le 00-33-1-47-79-5000. Donc Gérard, d'ici quelques instants, premier débat qui sera sur la virginité.
6: Non,
3: donc
6: ça va être ronflement.
3: Non, la virginité, je préfère.
6: Non, ronflement.
3: Donc sur la virginité, vous nous appelez dès maintenant les filles.
6: Quoi? Pourquoi virginité? Non, ronflement. La virginité, c'est en deux.
3: Non, parce qu'en deux, ça va mal se terminer comme d'habitude. Et à cause du cul, ça fait que les gens sont... Alors, je préfère que le premier se passe bien.
6: Non,
3: sur
6: bah,
3: le cul.
6: De toute manière, ça va être pareil.
3: J'ai eu des problèmes avec le CSA, c'est que si on parle de cul,
6: pareil.
3: Si je parle de cul, je veux bien, mais dans le premier, dans le deuxième, après les gens sont un petit peu excités à cause de toi. Donc le premier débat sur la virginité, et je suis sûr que Gérard sera d'accord, tu comprends?
6: Ben ce sera pareil. Ouais, de toute manière, tu fais ce que tu veux.
3: Non, mais c'est sinon, j'ai un problème avec le SPA, alors.
6: Voyons.
3: Bah oui.
6: La SPA. Comme par hasard,
3: le il paraît. CSA, que... Le CSA, pardon.
6: Comme par hasard, tu donnes des t-shirts SPA à Henri et puis tout ça.
3: Quoi?
6: Ouais. Henri et tout ça, soi-disant que c'est toi qui leur aurais donné des
3: oui.
6: T-shirts.
3: SPA, oui.
6: Oui.
3: Comme toi, tu veux des trucs de.
6: Non, mais.
3: Alors, je t'ai déjà donné, t'en veux d'autres et les t-shirts que je te donne pour les soirées, tu les donnes à tes copines? Donc tu peux te mettre un gros doigt dans le cul, comme tu me le dis si gentiment aussi. Donc j'envoie des t-shirts de la SPA. Oui, c'est pour ceux qui ont des animaux. Toi, t'as pas d'animaux, donc t'as pas besoin d'avoir des t-shirts SPA.
17: Donc Gérard est toujours en retard, hein, c'est normal. De toute façon, c'est son dernier débat.
18: Parce que j'ai que des mecs, en plus. Bravo.
17: Il y a que des mecs, c'est
18: ah,
17: cool.
18: Si, tu commences.
6: Oh, bah, je commence pas comme ça, désolé.
17: Mais si.
6: Non, je commence pas.
17: Mais c'est bien.
6: Gigi, Michel, Gilbert et Fred.
17: C'est bon esprit.
6: Non, c'est pas la peine, je commence pas le premier débat.
17: On met un remix, celui de Christine.
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0: À la question, la politique est-elle bien faite en France? Il y a 60% des gens qui disent qu'elle est bonne, avec des
1: dessins énormes, ça je vois pas. Ça c'est bien signé Olivier de la production pour me sortir des conneries comme ça.
0: 40% des gens qui disent que la maquette, on voit des traces de colle, donc ça, je vois pas du tout le rapport avec la politique, Olivier de la pro. 30% des gens qui ont dit qu'ils ne votaient jamais, car Gérard ne s'est jamais présenté aux élections, et je ne me présenterai jamais. Vous vous réveillez là, vous répondez aux questions.

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0: je t'ai dit tout à l'heure de me poser des questions. Bon.
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3: Et voilà, rebonsoir à tous pour ceux qui n'étaient pas là et qui viennent de prendre l'antenne. Donc vous pouvez nous appeler au 0825 08 5000. Donc elle va se présenter toute seule. C'est l'équipe donc de Evan.
4: T'as déjà oublié ?
3: Oui, c'est l'équipe d'Evan. Donc elle va se présenter toute seule au standard. Étant donné que Aurélie et Karine ne sont pas là malheureusement, donc l'équipe a encore changé. Donc voilà, elle va se présenter toute seule.
4: Bonsoir à tout le monde, je suis Céline.
3: Voilà, donc vous pouvez l'entendre la nuit, donc de 2h
4: jusqu'à... De 1h à 4h chez Evan.
3: Non, de 2h à 4h quand je fais...
4: Pour ce soir, oui.
3: Pour ce soir.
4: Donc, il y aura Hervé aussi au standard.
3: Voilà, donc Hervé qui n'est pas là, mais qui va se dépêcher de venir, parce que sinon je vais m'énerver. Pedro, que vous avez l'habitude, que vous avez eu pendant une semaine au standard avec Max le soir tout seul.
5: Rebonsoir.
3: Rebonsoir à toi. Et puis le tout nouveau sur le site internet, il va se présenter tout seul. Bonsoir Gérard. Ben merci d'allumer ton micro. Non, alors ça doit être...
5: C'est l'autre, voilà.
6: Voilà. Bonjour.
5: Bonjour.
6: Donc, moi, voilà. C'est Stéphane et moi, je suis ravi de faire ça avec toi, Gérard, parce que c'est un rêve de gosse, quoi.
3: Bah, de toute manière, tu verras bien comment que ça se passe. Donc, je t'ai mis un peu au courant comment que ça se passait.
6: Ouais.
3: Donc, les questions qui ont un rapport avec le débat.
6: Avec le débat.
3: Donc, si c'est des questions cons, c'est pas la peine de les passer. Donc, tu gères par rapport à ce qu'il y a. Mais t'hésites pas à me couper la parole, à me dire ou à me faire un signe en me disant comme quoi qu'il y a une question interne.
6: Uniquement en rapport avec le débat.
3: Voilà. Au standard, je peux avoir la fiche, Céline, s'il
4: oui,
3: te plaît.
4: Je te passe
3: merci.
4: Les fiches.
3: Donc, on va accueillir, je pense qu'on les a tous.
5: Le thème du débat, Gérard.
3: Voilà, comment que c'est fait tout ça.
5: Allez, j'ai dit, enchaîne.
3: Monsieur Mazur. Bonsoir, Monsieur Mazur.
7: Oui, bonsoir, c'est Monsieur Mazur, à l'appareil.
3: Pénicien.
7: Oui, bonsoir, c'est Pénicien, j'appelle de Festaille, l'Agnol.
3: La fréquence, s'il te plaît.
7: 78.6, dans les glandes.
3: Je vais te dire une chose.
7: Oui.
3: Que tu vas te calmer très vite.
7: Ah, mais je suis calme, hein.
3: Non, mais moi, je te le dis tout de suite.
7: Très bien.
3: Ok. Marine, de Carcassonne.
8: Marine.
3: Bah, qu'est-ce que je viens de dire?
8: Marine, avec un N.
3: Eh ben, qu'est-ce que je viens de dire? Marine.
8: Marine, avec un M.
3: Ah, Marine.
8: Tranquille.
3: Ok, Carcassonne, la fréquence.
8: Tranquille.
3: La fréquence.
8: 115.4.
3: Punaise, quand je demande les fréquences, parce que...
8: Gérard, tranquille.
3: Faut les donner. Et Bruce Wayne.
9: Salut Gérard, Bruce Wayne.
3: La fréquence.
9: 113 de Gotham City.
3: Non, tu me laisses...
9: 113.
3: Non. Attends, excuse-moi, c'est pas toi que je parle, c'est Prédo.
9: Salut Batman.
3: Non, c'est étant donné que j'ai passé le retour de
9: l'Union.
3: 113.
9: Je suis gris, moi. Faut la
3: 113.
9: Merde.
3: Oh.
9: Oui, 113.
3: Bon, débat sur la chirurgie esthétique.
9: La chirurgie esthétique.
3: Vous avez fermé vos gueules.
9: Les implants d'acide.
3: Oh là là.
9: Bon bah.
3: Alors Bruce.
9: Oui.
3: Bruce Wayne. Tu as fermé ta gueule.
9: J'ai rien dit.
3: Non mais tu vas la fermer. Tu vas pas te foutre de ma gueule. Et Pénicien.
10: Oui.
3: Idem.
10: Très bien.
3: Parce que sinon, vous allez vous prendre des coups de fusil dans les oreilles.
8: Mmh.
3: Ok. Alors, débat sur la chirurgie esthétique. Il y a 17 questions et je préviens ce soir que je veux 10 000 connectés.
8: Putain.
3: Il y a pas de putain, on dit moment travail, d'accord, toi?
9: Voilà, tranquille, la vanne.
3: Alors, et puis on dit pas ta mère, Marim.
9: C'est grave.
8: C'est toi qui parles de la mienne. Hein,
3: Non, mais on dit moment travail, d'accord, ok. Alors, combien coûte une opération pour se refaire une beauté? On va demander ça à Bruce Wayne.
9: Bah, ça dépend que, Bruce Wayne, ça dépend ce qu'on veut se refaire faire.
8: Tranquille.
3: Non, mais,
9: tranquille.
3: Bon, hey.
9: Non, mais.
3: Marim. Un conseil que je te donne.
8: Oui.
3: Tu arrêtes de dire tranquille, parce que moi, je vais te dire tranquille que tu as dégagé de sur l'antenne.
8: Mais c'est parce que.
6: Il y a Souk qui dit que c'est le bordel, le débat, là.
3: Qui?
6: Souk. Il dit que c'est le bordel.
3: Ouais, lui, il va pas commencer, il va se calmer un peu, lui, déjà, pour commencer. Alors.
6: Et bordel dit que c'est le souk, pareil.
3: Si c'est le bordel, il va se faire sauter. Il ira voir ailleurs si j'y suis. Donc voilà. Alors, Bruce Wayne.
9: Bon, une remise en beauté uniquement du visage, par exemple.
3: Combien coûte une opération pour se refaire faire une beauté? C'est-à-dire, le visage, n'importe quoi. Tout ce que tu veux.
9: Bon, moi, personnellement, quand je me suis refait refaire les seins, ça m'a coûté 70 000 francs.
3: Non, mais t'es vraiment un con, toi.
9: Les pectoraux, les pectoraux. J'ai dû me muscler un petit peu pour rentrer dans mon costume et ça m'a coûté 70 000 euros.
6: Juste un truc concernant Love Story, excuse-moi Gérard, mais on vient de nous prévenir que Max vient de nous dire qu'il y a une fille qui s'est barrée du loft.
8: Ouais,
3: c'est Leslie.
6: Elle a fait ses valises.
3: Ouais, c'est Leslie qui se barre du loft.
10: Non, c'est pas Leslie. Leslie, elle fait le sac. Ils sont tous en train de faire la valise. Enfin, quoi, il y a une meuf qui s'est barrée. Je crois que c'est Marlène. C'est ou Marlène, j'ai un doute, ou Julia.
8: Non.
10: Qui, pendant le jeu, elle a craqué. Elle a demandé à se barrer. Elle s'est barrée. Et pour l'instant, c'est les filles qui sont en train de lui préparer sa valise. Et c'est vrai que là, ils ont arrêté.
3: De toute manière.
10: C'est chaud, hein.
9: Mais peut-être
3: que c'est chaud. Attendez, monsieur Mazur!
8: Mais c'est pas tranquille.
6: Il y a Étienne Moujotte qui nous dit mettez Gérard à la place d'Angela.
3: Non. Mais de toute manière, je vais vous informer de ce qui se passe au fur et à mesure. Là, apparemment, c'est...
10: Moi, c'est le lit de Marlène, hein, ça, celui-là. Donc, c'est peut-être celui de Marlène qu'on est en train de préparer. Parce je sais pas si c'est Marlène ou
3: non,
10: Julia.
3: Non, il ressort. Ah, non, elle fait bien son sac, hein, apparemment.
10: Bon, je vous tiens au courant dès qu'il se passe un truc, hein.
3: De manière, n'ayez crainte, je vous tiendrai informé. Je vous tiendrai informé de qui s'en va, durant le débat. On coupera à tout moment. Parce que Love Story a la priorité.
8: Coupe.
3: Non, mais pour l'instant, ils sont en train de préparer. Donc, voilà.
9: Karine et Leslie qui font les sacs.
3: Apparemment, on dirait que c'est Marlène.
5: Marlène qui se barre.
3: Voilà, c'est bon.
6: Il y a Marc-Olivier Fogiel qui a dit que t'as dit chirurgie néphrétique.
3: Il ferait mieux de se la fermer. On revient sur le débat. Et de manière, dès qu'on a des informations, on fait des news. N'ayez crainte, le Love Story, priorité avant tout. Monsieur, Marine,
8: ça coûte, ça dépend ce que tu fais faire. L'autre, il avait raison.
9: Bah oui, l'autre c'est
3: pas. Il a un nom et puis
8: Excuse-moi, tranquille, mais j'ai pas.
3: Eh, tu arrêtes avec tu arrêtes de me dire tranquille parce que sinon je vais te dire tu pointes ou tu tires.
8: Mais si tu fais la poitrine, c'est 30 000.
3: Non.
8: Alors en euros, 5 000. Faut compter en euros maintenant. Les visages, ça doit être 10 000.
3: Non mais ça, on s'en fout pour l'instant.
8: Tu me demandes, moi je te dis, hein, le coût c'est 5 000, enfin pour retirer un peu la peau qui tombe. Voilà quoi.
3: Mmh.
8: Le cul après, je sais pas, 15-20 000.
3: Ouais, ok. Pénicien.
11: Oui, alors avant tout, Gérard, je tiens à te féliciter pour aborder ce genre de sujet parce qu'il y a beaucoup de femmes qui souffrent justement de ces problèmes-là. Elles essaient de se refaire un petit peu des parties du corps ou du visage.
3: Mmh.
11: Et c'est vrai que c'est excessivement cher. Hein.
3: Non, ok.
11: Très, très cher.
3: D'accord. Monsieur Mazur, pour terminer. Attendez, monsieur Mazur, s'il vous plaît, laissez-moi parler un peu.
11: Oui, bien entendu.
3: Je disais qu'on finissait.
11: Tout à fait, je souhaitais donc ajouter.
3: Je disais, monsieur Mazur, que c'est moi qui commande. Et pour l'instant, quand je parle, je n'aime pas qu'on me coupe la parole.
11: Absolument, monsieur.
6: Tranquille, Gérard. Okay. Tranquille.
3: Donc, je disais.
6: Claire Chazal qui dit bien fait pour sa gueule.
3: Je disais que Claire Chazal, elle va se faire sauter par qui a veut, mais j'en ai rien à foutre. Alors je disais qu'on va terminer par monsieur Mazur et que je donnerai mon point de vue sur ça. D'accord, merci monsieur Mazur.
11: Oui, alors tout d'abord monsieur Gérard, je tiens à vous féliciter d'avoir choisi un tel débat qui me touche tout particulièrement, car la chirurgie esthétique est le grand drame de ma vie. Vous savez, sans toutefois vous raconter ma vie, n'est-ce pas, que j'ai eu quelques déboires conjugaux avec mon ancienne épouse qui s'est fait refaire 5 fois le nez, et je puis vous dire qu'en ce qui concerne le nez, je ne suis pas au courant des autres parties du corps, mais pour le nez, il en va de 3 800 euros.
3: D'accord. Bon.
11: Pour chaque narine, je tiens à préciser.
3: D'accord. 3 000 et 3 000, ça fait 6 000 chez moi.
11: 3 800, monsieur Gérard.
3: Ça fait 7 006. D'accord.
11: Voilà,
3: en de bon entendeur, salut. Donc, je vais répondre à cette question. Combien coûte une opération? Je t'encule et moi, je t'emmerde. Win! Monsieur Win, Bruce Win.
9: Je t'encule.
3: Au revoir.
9: Tu m'as déçu, Batman.
3: Voilà. Terminé. Alors, je disais, donc, je vais répondre aux questions. Donc, je disais, combien coûte une opération pour se refaire une beauté? Donc, tout ça dépend de ce qu'on se fait refaire. Parce que j'ai entendu dire, quand je me suis fait opérer de la hanche, quand j'ai eu mon accident, Pénicia, tu fermes ta gueule!
11: Non, c'est pas moi, hein.
3: Il n'y a plus que toi sur l'antenne et monsieur Mazur.
11: Oui, bonsoir, c'est monsieur Mazur.
3: Monsieur Mazur, fermez-la. Et Pénicien, tu fermes ta gueule.
8: Et à moi aussi. Hein.
3: Pour l'instant, toi, je t'ai pas demandé quelle heure il était.
8: Ah non, mais je croyais que tu m'avais appelé.
3: T'es la seule gueuse, alors pour l'instant, j'ai pas parlé.
8: Tranquille.
3: Donc, je disais que j'ai vaguement entendu dire que pour une nana qui se refait faire les seins, ça coûte environ environ, je dis bien parce que j'ai pas eu les chiffres réels, faut compter environ plus de 10 000 francs.
8: Les deux?
3: Pour les deux, oui.
11: C'est énorme, monsieur Gérard.
4: Il y a un nouvel auditeur, c'est Peter Parker.
12: De Roquefort la Bédoule.
3: Et donc, il va nous donner sa... tu me donnes la fiche et... Quand vous appelez...
6: Moi, j'ai une rumeur aussi de...
3: Attendez. On revient sur le loft, là, il y a un gros carnage. Il y a un gros bordel, je sais pas qui c'est qui se passe. Je sais pas ce qui se passe, là,
5: il se casse.
3: Il y a quelque chose. Il y a une bagarre entre deux piges, je voudrais. Il y a une bagarre parce que.
6: Il y a une prise de tête.
8: Ta gueule.
3: Eh, la tienne de gueule, connasse!
5: Bon, attendez, les auditeurs, on va les mettre en attente. Voilà. Vas-y,
3: alors donc, je disais que là, pour l'instant, il y a l'air d'y avoir un règlement de compte entre deux filles.
5: On va mettre leur tour, attends.
3: Donc, celle qui s'en va.
13: Rien à foutre, moi, merde.
14: Tu veux le ranger où?
13: Ça va, ça me fait chier, tu vois.
14: Tu prends un grand sac poubelle et tu mets tout dedans.
15: Ouais. On va faire les Sherlock Holmes.
13: Allô?
15: Oui, Sherlock Holmes.
3: Donc, apparemment, d'après ce qu'elle a dit, elle resterait dans le loft. Je sais pas qui c'est, avec qui elle s'est pris la tête. Donc, dès qu'on a des nouvelles informations, je n'hésiterai pas à vous le dire.
5: On trace, Gérard.
11: Camel, il fait des crêpes ou pas?
3: Camel, il fait pas de crêpes. Et toi, tu fermes ta gueule parce que c'est pas ça.
8: Gérard, oui. Tu parlais de qui, là? Parce que tu dis elle, mais on sait pas qui c'est.
3: Mais apparemment, ça devrait être, ça devrait être Marlène et Julia qui conduit se prendre le chignon.
8: Ah bon?
6: Il y a Susmab qui dit que tu t'enfonces dans le débat, là.
3: Ouais, de toute manière, priorité au loft, c'est tout.
8: Pourquoi on attend
5: le débat? Gérard.
3: Non, mais le débat sur le loft, c'est moi qui commande, et pour l'instant, c'est un débat sur la chirurgie esthétique, et vous la fermez.
5: Bon, Gérard, reprends le débat.
3: Peter Parker.
11: Oui, Peter Parker, c'est
3: ta
11: moi,
3: fréquence,
11: Gérard,
3: s'il te plaît.
11: Allô?
3: Ta fréquence!
11: Ah, fréquence, 78.8.
3: D'accord, je te remercie. Donc, tu veux répondre à la question maintenant que j'ai répondu?
11: Combien coûte une chirurgie esthétique? J'ai pas entendu ta réponse, j'irai entre 50 000 et 100 000 francs.
3: Non, mais moi je disais environ 30 000, environ 10 000 pour se refaire faire les seins.
8: Mais ça dépend.
3: Non, mais ça c'est pour les nanas. Maintenant, il y a peut-être d'autres prix que je n'ai pas en tête, hein.
11: Il faut speeder, man.
3: Non, mais de toute manière, faut bien se dire une chose, hein. Sur la chirurgie esthétique, que de toute manière, ça coûte hyper cher, et bon, c'est pour les nanas ou pour les mecs, c'est vrai que c'est pas évident. Mais de toute manière, les questions, on va y venir.
11: Gérard, c'est une question de pénitien, là.
3: Oui.
11: Est-ce que tu serais pour que ce soit remboursable par la sécurité sociale?
3: De toute manière, tu vas pas commencer.
11: Ouais.
3: Tu vas pas commencer à me prendre.
11: Non, mais tu vas
3: attendre. Ah, parce que les questions, c'est moi qui les fais, les réponses, c'est vous qui les donnez. Ah, et tu vas attendre parce qu'on va y venir là-dessus. On va y venir, je sais pas dans combien de temps.
11: Mais c'est ta cousine.
3: Ta gueule, toi.
11: Est-ce que Laura, il est en sécurité, là, dans le loft?
3: Bon, alors, je vous préviens d'une chose.
11: Ouais. Non, mais tu sais que Fun Radio est la radio du loft.
3: Hein. Ouais, mais je le sais, ils sont partenaires du loft. Mais moi, je peux vous dire une chose que pour l'instant. Pour l'instant, on est en train de faire le débat sur la chirurgie esthétique, non sur le loft. Ok, on revient sur les questions. Alors, pourquoi faut-il payer aussi cher pour se refaire une beauté? On va demander à Marine. Marine ou Marim?
8: Marine, avec un N.
11: Marine, il
3: n'y a rien. Putain, mais... je te dis Marine, tu me dis non, c'est Marim. Arrête, comprends pas tentacule et encule ta sœur.
11: Joli. Ouais. En grande forme, ce soir.
3: Les neurones. Les neurones, ça se débouche comme le cul.
8: C'est la bonne vente alcoolique, les neurones.
3: Alors, Narine, au revoir.
8: J'ai rien dit.
3: Au revoir.
8: Ok, ça va se payer.
3: Ouais, quand tu veux.
6: Il y a une question sur Internet de Jean-Paul God.
8: Jouillez pas.
6: Il demande si tu t'es fait greffer, Gérard, de la peau des fesses, parce que ce soir, t'as vraiment une tête de cul.
3: Lui, il a une tête de con. Et puis, il ressemble plutôt à une guenon qu'à un mec. Donc ça va
6: pas aller tout de suite, Gérard.
3: Non, mais tu réponds même pas, tu lui dis au revoir.
6: Je lui marque, je réponds pas.
3: Céline.
4: Oui, Gérard.
3: Par contre, à la ptiote, là, tu lui dis que je vais m'occuper de son matricule, quand même.
4: D'accord, je lui dis.
5: Gérard, enchaîne avec le débat.
3: Donc, Peter Parker.
11: Oui. Quelle était la question? Oui, pourquoi ça coûte si cher? Parce que ce sont des opérations qui sont coûteuses, avec du matériel de haute technologie, et puis surtout pour couvrir les erreurs. Parce que, moi j'ai une amie qui s'est fait refaire les seins, par exemple. Elle voulait passer de 85B à 90C, et ça a marché que sur un seul sein. Donc,
3: attends, il y a un truc que... Attends, tu permets?
11: Je t'en prie.
3: Non, mais il y a un truc que je comprends
4: pas. Gérard.
3: Ah. Oui.
4: Leslie de Paris.
3: D'accord. Je peux avoir la feuille?
7: Merci.
3: La feuille, s'il vous plaît. Merci. Leslie.
7: Mr. Cousin.
3: Ta gueule, toi, avec Mr. Cousin, parce que tout à l'heure, je vais t'enculer, moi, mais grave.
7: It's Trevor Jones, Mr.
3: Ta gueule. Hey, il sort d'où, lui?
7: Je voulais faire ton débat sur les chirurgies esthétiques.
3: Bon, alors, je préviens.
12: Il se branle grave.
3: Je préviens tout de suite. Pedro.
7: Oui,
3: je
7: ne
3: veux pas
7: monsieur
3: le savoir.
7: Attends, monsieur Mazur.
3: Règlement de compte.
5: Voilà, ils vont arrêter. Voilà, je les ai coupés. Vas-y.
3: Donc, je te préviens, Pedro.
5: J'ai rien fait.
3: Encore un bordel comme ça, le débat, il va être vite clos.
5: Mais.
3: Alors, c'est où tu choisis. Où tu fais ton boulot correctement à l'aria.
5: Tu viens faire l'aria à ma place?
3: Non, non, mais ah où bon. Tu fais ton boulot. Et je veux pas entendre des conneries comme ça. Où tu fais mal ton boulot et tu sors.
5: C'est pas moi au standard.
3: D'accord. Parce que là, je veux savoir le nombre de connectés qu'on est pour l'instant.
16: Alors là, actuellement, on est 7247.
5: Tu vois,
16: 246,
5: ça monte.
16: 245.
3: Ça ouais, baisse, bah, ça baisse un peu, d'accord.
16: Ça baisse au fur et à mesure. On est, une question de Bill et Boule d'hémorroïdes qui demande si, est-ce que c'est ta vraie moustache ou justement t'as voulu aborder ce débat de la chirurgie esthétique parce que c'est une fausse moustache.
3: Toi tu fermes ta gueule.
16: Ouais. Et alors, la question pénicien. Justement c'est est-ce que tu bouffes des culs parce que moustachu bouffeur de cul.
3: Alors pénicien.
7: C'est pas moi.
3: Je viens d'entendre ta voix.
7: Je te jure que c'est pas moi.
16: Merci Gérard.
3: Je viens d'entendre ta voix et je te dis bonne nuit.
5: Bonne nuit.
3: Voilà. En voilà déjà trois. Alors il nous reste Monsieur Mazur, Leslie et Peter Parker.
12: Non, c'est Leslie. Je voudrais que tu dises bien mon nom.
3: Oh, oh, hey, s'il te plaît.
7: Oui, bonsoir, mademoiselle Leslie. Bonsoir, Leslie.
3: Alors, Peter Parker. Peter Parker.
17: Oui, Gérard. Eh ben donc, j'étais en train de raconter une histoire sur une amie à moi qui s'est
3: Non, mais tu vas pas raconter ta vie sur ta copine. Je m'en bats les couilles.
17: Et je voulais dire que ça a marché que sur un seul sein. Et...
3: Oui, merci.
17: Un sein qui fait du 90C et un autre qui fait du 85B.
3: Ah ouais, donc, justement. Justement, c'est ouais, mais c'est justement, c'est de là que je voulais en venir. Parce qu'il y a un truc qui me semble bizarre dans ta réponse.
17: Oui.
3: C'est que tu me dis qu'elle faisait du 90C.
17: Non,
3: du 90B pour revenir à du 90C. Tu crois pas que là tu t'es planté un petit peu?
17: Mais non, elle faisait du 85B et elle voulait faire du 90C, non? C'est logique.
3: Non, mais attends, c'est pas ce que t'as dit. Thomas d'Angoulême.
18: Oui, bonsoir.
3: Fréquence d'Angoulême, s'il te plaît, merci.
18: C'est 102.5.
3: Ok.
18: Bonsoir.
17: J'aime beaucoup ce que tu fais, Thomas.
3: Merci. Oh.
17: Oui.
3: Peter Parker, tu fermes ta gueule maintenant.
17: Oui, monsieur.
3: Thomas.
18: Oui. Oui, je suis là.
3: Non, mais tu réponds.
18: Alors, c'est la question sur la chirurgie esthétique.
3: Pourquoi faut-il payer aussi cher pour se refaire une beauté? Vous commencez à me les gonfler sérieusement ce soir.
18: C'est vrai que c'est très cher la chirurgie esthétique, du fait que justement les chirurgiens sont obligés d'avoir une formation bac plus 10. Donc avec
3: Mais ta sœur a la bac plus 11.
18: Non, c'est vrai,
3: pour
18: les chirurgiens Gérard, ils ont un niveau d'études très élevé, hein. D'ailleurs, j'ai une petite anecdote. Moi, j'avais
3: Non, on n'en a rien à foutre. on n'en a rien à foutre des anecdotes.
18: Qui rejoint ton débat, Gérard.
3: Alors, accouche.
18: Alors, moi, j'avais un pote qui était monoboule. En fait, il avait qu'une testicule. Et il s'est siliconé. Et il y a eu une prothèse testiculaire. Et maintenant, il a deux couilles. Et c'est super pour lui.
3: Alors, je vais te dire une chose, Thomas.
18: Oui.
3: Que la prochaine fois que tu me sors une connerie comme ça, je vais te mettre deux boules.
12: Ah oui, mais
3: avec une
12: pas.
3: Queue dans ta bouche et tu vas dégager, d'accord?
12: Les slides, ouais.
3: Bah, j'ai bien dit.
12: Ça coûte cher, parce que c'est les médecins, ils prennent cher. Enfin, moi, j'en ai pas besoin, tu vois.
3: Fermes ta gueule pour un cent, tu laisses parler.
12: Les slides, ouais.
16: On a beaucoup de réactions de gens qui ont qu'une couille sur le web. Ils sont assez choqués par ce que tu dis, quoi. Manique.
3: Moi, mais ça, on en a rien à foutre. Tu sais, je vais te dire.
16: Non, mais
3: je vais te dire une chose. Que là, les mecs, qu'ils aillent qu'une couille ou pas de couille, je m'en tape complètement.
7: Les monoboules.
3: Enfin, je m'en tape, ils ont qu'à.
7: Oui, vous vous en battez les couilles.
16: Mais eux s'en battent pas la couille, hein.
3: Non, mais moi, j'en ai rien à foutre. Comme ça, ils iront secouer la petite goutte après. Donc, on s'en fout complètement de ça. Les slides, continue. Ouais, je t'ai coupé, mais continue.
12: C'est super cher parce qu'il faut que t'ailles dans des cliniques spécialisées, tu vois. Tu fais pas ça à l'hôpital aux urgences, hein. Ça coûte cher parce que les mecs ils prennent cher. Mais je te dis, moi j'en ai pas besoin, quoi.
7: Ouais, ok.
12: Je tente le rap aussi.
7: Voilà,
3: non, mais.
7: Non, tu déconnes pas.
19: Et je supporte pas les mecs bourrés.
18: Il est marrant, Félicien, quand il drague avec ses chicots pourris.
3: Non, mais de toute manière, il est plus là, hein.
5: Oh, le débat, Gérard.
3: Il est plus là.
16: Il y a Caméléon qui demande est-ce que les monocouilles payent moitié prix chez les putes.
3: Ah bah ça, il se démerde et puis c'est pas mon problème. Mais des questions. Écoute-moi. Je dis une chose que là, les questions, c'est même pas la peine de me les donner parce que.
16: Ouais, mais depuis que t'as abordé le sujet des monocouilles.

0: Eh bien, écoutez, moi je dirais que le prix, n'est-ce pas, de l'opération est proportionnel à la partie du corps sur laquelle on agit, n'est-ce pas?
1: Non, mais
0: cependant, je n'ai pas terminé. Alors, bien entendu.
1: Non, mais attendez, monsieur Mazur, vous allez pas me faire un plat sur votre copine, parce que moi, je vais vous dire, déjà, ça fait à chaque fois qu'on vous appelle, vous me faites un
0: speech. Monsieur Gérard, mais non.
1: Hein? Alors moi je vais vous dire une chose, vous répondez clairement à la question,
0: oui, tout
1: et
0: à
1: c'est
0: fait,
1: tout.
0: C'est ce que j'ai fait, monsieur Gérard.
1: Parce que là, ça, à chaque fois, vous commencez à me les gonfler. Hein. Alors je suis bien gentil de vous passer dans mes débats, mais là ça commence à bien faire.
0: Absolument.
1: Alors maintenant vous répondez clair, vite et précis.
0: J'ai tout à fait répondu, monsieur Gérard.
1: Ça y est, c'est fait.
0: C'est proportionnel, vous n'avez pas écouté, c'est proportionnel à la partie à opérer, n'est-ce pas?
2: De manière, elle, c'était terminé, parce que dans les débats...
1: William Dumont.
3: Ouais, salut, c'est William Dumont.
1: La fréquence.
3: Bonsoir, monsieur William. 103.5.
2: T'es où, toi?
3: 103.5.
1: Donc, revenons une partie vite fait sur le loft avant que William réponde. Ah. Donc, apparemment, d'après ce qu'on voit, apparemment, elle a l'air de vouloir rester dans le loft.
4: Qui?
1: Donc, c'est la celle avec sa robe bordeaux, là.
5: Attends,
6: c'est la danseuse de Flamengo.
5: Alors, attends, on va mettre le loft. Alors, attendez deux secondes.
7: Oui, Marlène. Ouais.
8: Où?
9: Dans la salle de bain.
1: Attendez, s'il vous plaît, coupe-moi les auditeurs.
4: Je rigole. Dis, qu'est-ce qu'il va dire, comme pèlerine?
1: Non, bah ouais, à part...
5: Elle se barre ici, hein.
9: Tu rêves?
10: Non, mais attends...
5: Tu rêves.
4: Si tu veux,
5: c'est Thomas, là.
10: Non,
4: si tu veux te dire en premier, comme ça tu le sauras.
5: Bon, on comprend pas ce qui se passe, c'est pas très intéressant.
1: Donc apparemment, on comprend pas du tout ce qui vient de se passer. Donc les valises sont toujujours apparemment en fait.
0: Bah, elle se barre ou elle reste?
1: Bah, on sait pas pour l'instant, il y a rien de spécial.
0: C'est Karine
1: donc,
0: qui voulait partir alors.
1: Non, oui. c'est celle du flamenco là. Donc William, tu réponds à la question s'il te plaît.
0: C'est la question, tu peux me la répéter s'il te plaît.
1: Alors pourquoi faut-il payer aussi cher pour se refaire une beauté? On va s'arrêter vite fait parce que ça commence à me gonfler là.
0: Parce que la beauté a un prix quoi, je veux dire.
1: Non mais attends, ouais.
0: Tout le monde ne peut pas être beau, donc il faut c'est pour les gens qui sont moches. Faut payer quoi, il faut passer devant le docteur.
1: D'accord. Alors moi je vais vous poser la question et on va s'écouter une zikmu.
0: Ouais, je vais pioncer un peu là.
1: On va s'écouter une zikmu et puis vous allez écouter ce que.
0: Zikmu de ton cul.
1: Ta gueule.
4: Il me rend les graves.
1: Je sens que je vais m'amuser ce soir, mais grave de chez
5: Gérard. Gérard, pose ta question, Gérard.
4: Et là, tranquille.
5: Les auditeurs, deux secondes. Voilà, vas-y Gérard, pose ta question.
1: Alors, faut-il avoir recours à la chirurgie esthétique pour plaire à son copain ou à sa copine? Et on s'écoute dans ma bouche avec James Uzès. Et on se retrouve tout de suite après au 0825 08 5000, à tout de suite.
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1: Oh, celui qui a sa musique derrière, arrête!
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1: Et voilà, donc toujours la suite du débat. Donc vous venez d'écouter dans ma bouche, j'aime Husset. Et donc. On se retrouve pour la suite du débat, donc débat sur la chirurgie esthétique. Donc on a Peter Parker.
12: Oui, Gérard.
1: Rebonsoir.
12: Rebonsoir.
1: William.
12: Salut.
1: Oh William, tu prends ta voix normale, tu prends pas une voix de PD?
12: Salut.
1: Parce que sinon je vais te dire au revoir, comme ça tu vas vite répondre aux questions toi. Je crois que tu vas pas faire long feu là. Ouais, Céline.
13: Oui, Gérard.
1: Tu me reprends William au standard. Tu lui dis soit qu'il se réveille ou soit qu'on lui dit au revoir tout de suite.
12: Non,
1: tu retournes voir Cécile au standard.
13: Céline, hop. Gérard.
14: Et concernant la chirurgie esthétique, il y a Maître Capello qui demande est-ce que t'as déjà eu des problèmes avec les détecteurs de métaux à cause de ta hanche en tungstène?
1: Non. Jusqu'à maintenant, non. Puis c'est vrai que de toute manière, je vais répondre quand même à cette question qui est très importante. C'est vrai que quand on se refait faire, par exemple, suite à un accident, tout ça. Donc c'est vrai qu'on a des broches sur les jambes.
15: Quand on se fait faire le cul.
1: Les slides.
15: Oui.
1: C'est toi qui viens de dire ça?
15: Non, mais je me demande.
1: Non, mais toi, si je te demandais de fermer un petit peu ton clapet, tu l'as.

0: fermerais ta bouche?
1: Voilà. Bah ouais, si tu peux me le demander, hein.
0: Bon, bah alors, pour l'instant, tu me laisses répondre à la question.
2: Je suis
0: merci,
2: réveillé, monsieur Gérard.
0: Donc, je réponds à la question de l'auditeur. Mmh. Donc, c'est vrai que, par moment donné, ça peut arriver que, avec les détecteurs de métaux, ça sonne. Moi, ça m'est arrivé, mais, et en fin de compte, c'est... Ta gueule!
3: It's Trevor Jones,
0: Mr. Oh putain, mais... Ça commence à bien faire, là, celui-là, hein.
3: Oui, c'est intolérable.
0: C'est vrai que par moment donné, ça sonnait. En fin de compte, c'était pas l'histoire de ma broche. En fin de compte, c'était un trousseau de clés et autre chose que j'avais sur moi. Donc, il a fallu que je retire mon trousseau, tout ça.
3: Okay.
0: Donc voilà.
4: Bah, c'est marrant parce que quand t'expliques un peu tout ça, là, on est remonté à 9113.
0: Ouh. Bah ouais, parce qu'il faut quand même bien expliquer comment que ça se passe aussi pour les aéroports. Hein. Parce qu'en fin de compte, c'est dans les aéroports que c'est le plus dangereux.
3: C'est vrai.
0: Donc voilà. Alors donc, on a toujours Monsieur Parker.
3: Peter Parker, oui, c'est moi.
0: Donc, toujours là. William, tu t'es calmé?
3: Ouais, j'ai la pêche.
0: Les Sly?
5: Les Sly, ouais.
0: Et Monsieur Mazur, pour finir.
3: Bonsoir à tous, Monsieur Mazur.
5: Bonsoir, Monsieur Mazur.
0: Donc, la question, ça y est, c'est terminé maintenant, les bonsoirs. On n'en parle plus. Donc, la question, peut-il avoir recours à un chirurgien esthétique pour plaire à son copain ou plaire à sa copine ou à son copain? On va demander à Monsieur Mazur.
3: Écoutez, je dirais que tout dépend bien entendu de la personne qui vous accompagne dans votre vie. Y a-t-elle bon ou mauvais goût, n'est-ce pas? Parce que si une personne n'est pas capable, vous passez entre les mains d'un chirurgien, n'est-ce pas, pour lui plaire, si cette personne n'est pas capable de vous apprécier à votre juste valeur une fois refait avec une quelconque prothèse ou un rajout mammaire, eh bien écoutez, elle n'a plus qu'à prendre la porte, c'est du moins mon opinion.
0: D'accord. William?
6: Bah moi, Gérard, je pense que la beauté est surtout intérieure, donc le chirurgien n'a rien à voir là-dedans. La personne, si la personne est à bon fond, si elle est aimable, je pense que même si elle se fait ravaler la façade...
0: Non, mais faut-il... C'est la question. Faut-il avoir recours?
6: Ouais. Bah je pense que non, je pense que non.
0: Faut-il avoir le recours à la chirurgie esthétique, par exemple, pour plaire à quelqu'un?
6: Je pense que c'est pas obligatoire.
0: Non, d'accord.
6: Tu peux charmer quelqu'un juste avec avec tes paroles ou une certaine présence, ton charisme.
0: D'accord. Peter?
7: Oui, bah, je suis exactement d'accord avec William, c'est exactement ce que j'allais dire. C'est à fortiori la beauté intérieure qui compte et ce que la personne dégage au niveau de son charisme, de son odeur, tout ça, qui peut plaire. Qui peut plaire à la personne, pas forcément.
0: Attends, Peter,
7: c'est moi.
0: Oh, je crois que tu t'échappes un peu de la question, c'est pas du tout. Apparemment, t'as l'air de t'échapper de la...
6: Je tenais à spécifier que la tenue vestimentaire est vachement importante. Hein.
0: Bon, alors Peter, au revoir.
7: Bonne nuit.
4: Il y a des gens, Gérard, qui te conseillent d'arrêter de fumer parce que ça peut provoquer des fissures anales.
0: Mais non, ça procure rien du tout.
4: C'est sûr.
0: Laisse-la.
4: Il y a une odeur.
0: Laisse-la.
5: Moi, je dis, mon cumé, il me demande as, je le largue de suite, quoi.
0: De quoi? Attends.
5: Il y a un mec qui me demande ça, je le largue tout de suite.
0: Attends, tu peux expliquer là parce que je comprends pas du tout ce que tu veux me dire.
5: Attends, tu t'imagines.
0: Non,
5: pas
0: attendez, que... attendez, Monsieur Mazur et William, vous la fermez.
5: Très bien.
0: Merci.
5: Pas ce qu'il a dans le pieu, tu vois. Il y a de l'interférence, là, putain.
0: Non, mais ça, c'est au standard, apparemment, qu'on
4: on a des
0: petits
4: problèmes. On a une question à un sondage.
0: Oui.
4: Que pensez-vous de la chirurgie esthétique? 30% des gens
0: disent... Non, c'est bon, les sondages, c'est moi qui les prends tout à l'heure. On laisse finir...
8: Faire la bête.
0: Donc, les Sly.
5: Je veux dire, le mec, il a, c'est pas ce qu'il a dans le pieu, quoi. Tu t'imagines même pas. Donc il me demande ça, je dis, il tèche, il prend mon pied dans la gueule, il tèche, quoi.
0: Ouais, non, mais attends. Donc toi, tu serais prêt?
5: Prête, je suis fille.
0: Tu serais prête à le virer?
5: Ah ouais.
0: À le virer pour...
5: Ouais.
0: Ah bah moi...
6: Genre, tu la trouves pas un peu agressive, les Sly?
5: Non, je suis pas agressive.
0: Non, parce que...
5: Tu comme ça, toi.
0: Mais William!
5: D'où je suis agressive, toi?
0: William, pour l'instant, tu fermes ta gueule, c'est tout, parce que vous êtes pas capable de répondre aux questions.
5: Je t'écoute, là.
0: Alors, moi, je peux vous dire une chose. Que c'est vrai, pour plaire à quelqu'un, il n'y a pas besoin d'avoir recours à la chirurgie esthétique. Au standard, s'il vous plaît.
5: Bah, des fois, il vaut
0: Attends, laisse l'ail.
9: Oui, Gérard.
0: Parlez un tout petit peu moins fort.
9: Je suis désolé.
0: Par contre, si ça te dérange pas, tu peux prendre quand même du monde au téléphone.
8: Mais, laisse-le.
0: Gérard, William, tu fermes ta gueule.
4: Pas, Gérard, j'en ai beaucoup de réactions.
0: S'il y a des réactions. Attendez, s'il vous plaît, les auditeurs. Oui.
5: On va aller dans le neuf pour Thomas, lui.
4: Alors,
0: oui, attends, je récupère déjà avant une nouvelle personne.
9: Oui, j'ai l'hyposanction 119.9 de la queue en brioche.
0: Merci pour le Larsen.
5: Il est attaché.
10: Bonsoir, c'est l'hyposanction.
0: Oui, bonsoir à toi. Donc, tu veux répondre? Oh, le Larsen. Le Larsen, merci. S'il y a un portable, les portables, j'en veux pas. Hein. J'avais bien précisé. Alors, qui a un portable? Qui appelle d'un portable? Ne répondez pas tous à la fois.
2: Pas moi.
0: Ah ben non, bah... Non, mais ça va. Ça va, Pedro? On ne te gêne pas trop?
2: Il appelle...
10: Quoi, tranquille le chat, ça va?
0: Non,
10: bien.
0: Non, mais t'éteins ton portable, parce que dans ce cas-là, moi, je peux je me mets allumé, puis je fais du Larsen aussi.
10: Ah bah vas-y, hein, te gêne pas.
0: Non, non, mais attends, t'es dans mes débats, donc t'éteins ton portable, s'il te plaît, merci. Donc, alors, je disais... Oh, tu fermes ta gueule, toi, espèce de trablot, tu dégages, au revoir, William. Au revoir, William.
10: On traite pas de PD comme ça.
0: Voilà, donc, réaction sur l'Internet avant que...
4: Le problème de l'Internet, c'est que là, on est passé à 1622.
0: Oh, non, mais il y a quelque chose, parce que...
4: On nous dit que c'est un peu le bordel, et voilà, quoi.
0: Non, non, mais là, il y a quelque chose qui va pas, c'est pas grave. Donc,
4: on nous dit que la chirurgie est au débat, ce que Gérard est au talent.
0: Ouais, bah, c'est bien. Bah, c'est bien, il continue comme ça, puis qu'ils augmentent.
2: C'est un compliment qu'il te fait, là. Tu pourrais dire merci.
0: Bah oui, non, mais qu'il continue comme ça pour réagir, c'est bien, moi. Au contraire, ça me fait plaisir. Ouais. Donc, l'hyposanction.
11: Est-ce que tu peux me rappeler vite fait la question en vitesse?
0: Alors, faut-il avoir recours à la chirurgie esthétique pour plaire à sa copine ou à son copain?
11: Bah, je pense que comme tu le rappelais, le fait de plaire dans le couple, c'est quand même essentiel. Pardon, dans le couple, c'est quand même essentiel. Mmh. Et que pour avoir une vie en couple, si tu fais pas à ton partenaire, c'est dur. Donc, éventuellement, ouais, je pense que ça peut devenir une nécessité s'il y a pas compatibilité entre les partenaires.
0: Mmh. Et donc, on accueille Camomile pour ça.
12: C'est pas Camomile, c'est Camoule. Camoule de Tours.
10: Hey, t'as pas appris à lire, Gérard?
0: Non, mais c'est pas.
9: Gérard!
0: Non, mais c'est bon, Gérard. J'ai pas eu mon café, donc c'est normal, c'est pour ça que je vois rien à cette heure-ci, il me manque un café. Bon, Camoule, alors.
12: Ouais, ça va, Gérard, bien ou bien?
0: Bon, vas-y, tu réponds à la question et tu te tais.
12: C'est quoi la question, s'il te plaît?
0: Oh non, mais vous foutez de ma gueule ou quoi? Vous prenez le train?
10: C'est pas l'argent.
2: T'as une meuf, elle te dit, tu te refais faire la gueule, tu le fais.
4: Il y a Jacques qui dit que ton neurone, Gérard, fait des interférences.
0: Ah bah c'est bien. Donc il a qu'à se coucher.
12: Si c'est une meuf de la Tessie que je kiffe bien, ouais, je me refaire la tête, ouais. Y a pas de souci, quoi.
0: Ouais, okay. Donc alors je vais répondre à la question de ouais.
12: une bonne billatche, quoi.
0: À l'Eslaigne.
2: L'Eslaigne.
0: Donc toi tu disais que
2: dis bon. Mon nom, s'il te plaît.
0: Ouais ben je l'ai bien dit.
2: Ouais bah tu fais attention.
0: Ouais. Oh s'il te plaît, on se calme.
2: Voilà, grève.
0: D'accord. On se calme.
4: Il y a Luxo qui demande si t'as attaqué ton chirurgien esthétique.
0: Non.
4: Est-ce que tu l'as attaqué?
0: Donc, je disais... Putain, il quoi?
11: Qu'est-ce qui se passe?
0: Pedro!
2: Il éjaculait pas.
12: Question de monsieur Cousin.
0: Pedro, ça commence à bien faire!
11: Oh là là.
9: Gérard, fais attention à ton
10: cœur. Je suis pour rien, mais arrête!
0: Ça commence à bien faire!
10: Quoi, qu'est-ce qu'il y a?
2: Il jouait pas.
0: Je préviens que le débat sera vite clos.
11: T'as même pas de poids à ta tube.
0: Alors Pedro,
11: j'ai rien fait.
0: Ça suffit maintenant. Et tu me dis, vous me laissez le rideau ouvert, hein?
10: Quel est le rapport avec le débat?
0: Ouais bah c'est moi qui commande.
10: Elle va pas nous casser, il a coûté cher.
0: Oui. Alors je disais, donc je réponds à la question, donc faut-il avoir recours à la chirurgie esthétique pour plaire à sa copine ou à son copain? Je réponds à la question de l'Eslaigne. Donc apparemment il y en a qui veulent. Bon, si leur copain demande à sa copine de le faire, il y en a certaines qui le veulent, il y en a d'autres qui le veulent pas. Hein? Donc ou vice versa. Mais c'est vrai que les trois quarts du temps, c'est vrai que ça ne sert à rien. Par exemple, moi, je peux dire que oui. Si le mec il dit à sa copine, bon bah tu te refais faire les seins parce que sinon je sors plus avec toi. Eh ben moi je dis comme ça, ben tu fais ce que tu veux, c'est tout, c'est ton libre choix. T'es pas d'accord avec moi, Leslaigne? Leslaigne, merci de moi mettre les auditeurs en air.
2: Leslaigne, tu parles comme ça.
9: Elle est là, Gérard, hein. Et c'est pas Leslaigne, c'est Leslaigne.
2: C'est Leslaigne, comme Ophéla. Tu dis bien mon nom, s'il te plaît.
0: Ouais, bon, donc t'es pas d'accord avec ce que je viens de dire?
2: Je suis complètement d'accord, et franchement, tu me plais comme mec, quoi.
0: Ah bah, c'est bien.
2: Comment tu parles, comment tu raisonnes, c'est un mec bien, toi.
0: Non, mais de toute manière, faut dire une chose, que c'est pas, y a pas besoin d'essayer de faire Parce que moi, j'ai toujours dit, la personne qui on va faire un débat aussi sur les obèses bientôt.
3: Monsieur Gérard, pardon de vous interrompre.
0: Oui, monsieur Mazur.
3: Excusez-moi, mais il y a comme une interférence, je crois entendre des canards à l'antenne.
0: Non, mais monsieur Mazur, les oui. canards, je les emmerde.
3: Ah, d'accord. Non, mais c'était pour vous le signaler, monsieur Gérard.
0: Non, mais de manière, il y a un truc qu'il faut bien se dire. C'est que bientôt, il y a pas mal de sujets de débat qui vont être abordés pour l'instant. Le prochain débat, ça sera sur la jalousie. Et après, ça sera sur l'obésité, parce qu'on en parle assez.
4: Il y a Yves Lecoq qui nous dit que c'est pas des canards, c'est des poules.
2: On a pourtant beaucoup parlé. Hein.
0: Ouais, mais ça... Pedro, tu arrêtes!
13: J'ai rien fait.
0: Tu commences à me casser les couilles sérieusement ce soir.
2: Je peux pas, je voyais pas.
0: Déjà que tu fous ton bordel quand tu m'appelles, tu me raccroches au nez, j'aime pas ça. Alors, faut te dire une chose, que maintenant, c'est moi qui commande. Ok? Ce n'est plus toi maintenant. D'accord?
10: C'est pas moi, arrête.
0: Maintenant, faut arrêter!
4: Non, mais arrêtez, faut calmer. On est à 622 auditeurs.
2: Oh, la
0: honte. Ouais, mais ça! Pedro!
13: Oui,
0: tu fais une chose, soit tu te calmes ou tu dégages du stand du studio.
4: Je te calme, Gérard.
0: Hein, il est déjà 1h15 et c'est le bordel. Alors ça commence à bien faire. C'est clair. Ok.
2: Alors.
4: Viens de remonter à 2222 parce qu'il
14: y a... Non, mais là, faut se calmer là maintenant. Gérard reprend le contrôle, c'est calme.
0: Hein,
14: mais
0: là,
14: Pedro, c'est le dernier avertissement avant exécution.
0: Cela, ça va aller vite ce soir, hein.
14: T'as mis combien d'avertissements, là? T'en lui en as mis?
0: Ça, c'est fait déjà le cinquième. Alors ça va, hein.
14: Je te rappelle qu'au bout de 10, t'as une image, hein.
0: Alors, je préfère dire que si vous voulez continuer comme ça.
14: Attendez.
0: Non, mais c'est simple. Si ça continue comme ça, le débat, il va être vite clos.
14: Tu vas pas faire comme Marlène, tu vas pas te barrer.
0: Non, mais si, c'est pareil. Hein, parce que ça commence à me gonfler.
3: Ouais,
14: non, on se calme, arrête.
0: Pedro, t'arrêtes!
15: Tu prends ta valise et tu dégages, là.
0: Et toi, tu fermes ta gueule!
3: Ouais, je tranquille, Gérard, je te ferai des crêpes.
0: Eh ben, moi, je te dis au revoir. Allez hop, Kaboul, au revoir.
2: Au revoir, Kaboul.
0: Kaboul, au revoir.
15: Kaboul.
2: Big up à la radio.
15: Hop. Mode taliban. Tu retournes à Jalalabad, là.
0: Donc, je reprends. Donc, les slides. Est-ce que t'avais compris ce que je disais?
2: Ouais. T'as compris, moi, ce que je t'ai dit, au moins?
0: Bah oui, mais toi, tu vires directement la personne avec qui t'es à cause de ça. Donc, moi, je te redis. Donc, moi... De manière, la personne, si elle veut se refaire une beauté pour plaire à son copain, c'est son problème.
2: Ouais, mais
0: c'est
2: vrai que
0: ça... Non, mais ça...
2: Un exemple, je suis avec toi.
0: Ouais.
2: Je te kiffe, franchement. T'es un mec bien, je te dis, t'es un mec droit.
15: Ah bah,
0: ta gueule.
2: Moi, tu vois, on se correspond. On est pareil. Mais ta gueule, elle me plaît pas.
0: Je
2: te la fais refaire.
0: Ça dépend.
4: Ça dépasse.
2: Ça dépend de quoi?
0: Ben, ça dépend si j'ai les moyens pour la refaire faire.
15: Il y a trop de dames, laisse tomber, faut appeler Bouygues, là.
0: Alors, l'open sanction.
15: Ah non,
0: au revoir.
15: Non.
0: Revoir.
15: Il y a erreur.
0: Il n'y a pas d'erreur, c'est bonne nuit.
15: Sur la personne.
0: C'est bonne nuit.
15: Il y a mépris sur
0: au
15: la personne.
0: Au revoir. Là.
10: Céline.
0: Céline.
10: Là. Au revoir.
0: Au revoir à l'opposition.
2: L'opposition,
15: toujours là.
0: Au revoir.
10: Allez, je vais arrêter de le faire là, j'ai plus le bras.
15: Mais j'ai un gilet pare-balles, tu peux doser.
10: On va voir. Allô?
0: Ben yes, c'est bon.
10: Voilà.
0: Bon, qui nous reste Leslie et Monsieur Mazur.
3: Oui, bonsoir, c'est Monsieur Mazur.
0: Moi, c'est bon, Monsieur Mazur.
10: Bon, du calme, allez, vas-y, Gérard.
0: Donc, j'ai répondu à la question. Donc, question suivante. Alors, on va un peu aller. Non, que faire? Ah ouais. Faut-il l'accord des parents ou du médecin pour se refaire une beauté? Alors, je précise. Avant qu'on accueille d'autres personnes.
4: Il y a Emmanuel Laborie qui dit qu'elle n'a pas entendu ta question.
0: Putain, ils sont graves sur l'internet.
10: Ouais, c'est
0: soir.
10: Grave, hein, ce soir.
0: Non, mais ils sont vraiment cons ou quoi, ce soir?
3: Ne vous laissez pas distraire, monsieur Gérard.
10: Reviens au débat, Gérard.
4: Moi, Gérard, je fais que traduire ce que dit le net.
0: Ah, non, mais c'est
4: tu
0: bon,
4: as dit maintenant, t'es à 8822.
0: Merci. Ah, alors,
10: bravo.
0: Michael Jackson.
4: Bravo.
10: 8822, quand même.
0: Combien?
16: 8822.
0: Attends.
3: Mr. Cousin.
10: Parle bien dans ton micro, hein.
4: 8822.
3: Mr. Cousin.
0: 822. Bon, lui, il commence à me gonfler. Michel Jackson.
3: Mr. Cousin.
15: Oui, bonsoir.
16: It's Trevor Jones.
0: Mon mignon 118.8 et oh. David de Bougue la Reine. Bougie la Forêt, pardon.
16: Bougie la Forêt, oui, David, top modèle en intérim. Bonsoir.
0: 115.2. Alors, la question. Faut-il l'accord des parents et du médecin pour se refaire une beauté, David?
16: Eh ben moi personnellement, je peux t'en parler puisque je suis donc top modèle.
0: Donc, non mais attends, tu réponds correctement à la question, c'est tout, hein.
16: Non, mais c'est ce
0: tu t'énerves, tu t'énerves, tu vas pas t'éterniser sur toi parce que ça va aller vite, hein.
16: Bon d'accord, oui.
0: Oui.
16: Non, bah, c'est ma réponse.
0: Ok. Michel.
16: Précis.
0: Michel.
15: Non, c'est ma réponse.
0: Ta réponse est non.
15: Non.
0: Mais, laisse line.
13: Oui, si tu as moins de 18 ans.
0: Ah, voilà, enfin quelqu'un qui
15: t'as pas précisé les mineurs de moins de 18 ans.
0: Faut-il avoir l'accord des parents et du médecin pour se refaire une beauté? Donc la réponse est dans la question.
15: T'as pas précisé pour les mineurs de moins de combien?
0: Et même.
15: Bah non, c'est mineur de moins de 18, mineur moins de 16, moins
0: non,
15: de
0: 14. Non, mais bon, c'est
16: mineur
0: tout.
16: De fond.
0: Donc, Leslie, tu disais oui, toi.
13: Bon, t'arrêtes de m'appeler Leslie, hein. Tu m'appelles Leslie.
0: Ouais, bah, t'as qu'à trouver un nom plus facile à dire.
13: Mais attends, moi, Leslie, c'est mon nom, j'ai pas changé pour toi, quoi. T'apprends à le dire, c'est tout.
15: Elle t'appelle pas Gérald, hein.
13: Je t'appelle pas Gérald ou Jérôme.
0: Bah, tu m'appelles comme tu veux, tant que c'est pas trop tard à la semaine, j'en ai rien à foutre. Monsieur Mazur, pour finir.
3: Eh bien, je dirais, ça dépend.
0: Alors, ça dépend de quoi? Ouais,
3: bien,
0: voilà.
3: N'est-ce pas, bien entendu? Ouais. J'aimerais explorer un peu et développer, si vous le permettez.
0: Non, mais vous n'allez pas vous éterniser, monsieur Mazur.
13: Si, tu laisses parler, là.
0: Non, parce que moi, j'ai
13: non, c'est intéressant ce qu'il dit. Tu
0: ouais, mais moi,
13: parler.
0: Ouais, mais moi aussi, j'ai des trucs
13: non,
0: à dire. David et Michel, vous restez polis, sinon je vous dis au revoir tous les deux.
16: Je dis de rester circoncis pour rester clair dans le débat, quoi.
3: Oui, absolument. Donc, restons circoncis, tout à fait. Écoutez, oui, je dirais que ça dépend. Tout dépend de l'enfant. Est-il encore à la charge de ses parents? Bien entendu, il y a très souvent des enfants mineurs qui ne vivent pas au domicile familial.
13: À ce moment-là, il faut demander à la DAS.
0: Non, alors, Leslie.
13: Leslie,
0: s'il te plaît, t'évites de parler de ça, s'il te plaît, merci.
13: Ouais, moi aussi, je viens de là, hein, c'est bon. Hein.
0: Oh, non, mais moi aussi, alors donc, c'est
13: mais
0: bon.
13: Pareil, hein. Tous les deux, on est pareil.
0: Ok, alors...
4: Il y a une question de Phil boule de laine qui voudrait... qui en fait pose une question de la part de Gilbert Montagnier. Oui, Gilbert Montagnier qui a un problème de réglage de sa webcam.
0: Non mais ça, j'en ai rien à foutre, c'est pas le thème du débat. Donc la question...
4: C'est bon, c'est réglé, Ray Charles lui a... C'est ok. C'est
0: donc la question c'est que faut-il l'accord des parents et du médecin pour se refaire une beauté? Donc la question pour moi, c'est si la personne est majeure, je précise, si la personne est majeure, il faut l'accord automatique des parents.
13: Majeur, ouais.
0: Non, s'il est mineur.
4: Il faut
0: mineur.
4: Que les parents soient majeurs, rappelle dans ton cul.
0: Non, mais lui, il va se faire enculer. Et les questions...
4: C'est dans ton cul.
0: Non,
4: hein.
0: Non, mais les questions comme ça, c'est pas la peine de les poser.
15: Mais je t'ai crasé.
0: Donc, je disais.
15: Mais
10: t'as crasé, du calme.
0: Pedro. Déjà, c'est toi qui vas commencer par te calmer et d'arrêter de me balancer des merdes sur l'antenne.
13: Ouais.
0: D'accord? C'est clair, net et précis.
17: Moi, je suis d'accord parce que nous, au standard, on n'y arrive plus, hein.
4: Donc, il y a faux cul qui
0: non,
4: dit, il y a faux cul qui dit.
0: Non, mais continue. C'est intéressant, vas-y.
4: Il y a faux cul qui dit, Pedro, arrête de faire le canard.
0: Vas-y, continue, laisse-les foutre la merde. Et continue à foutre ta merde aussi.
18: Gérard, continue, s'il te plaît.
0: Parce que là, ça commence à me... Sérieux.
18: Moi, c'est tout.
0: Ok.
18: C'est bravo.
0: Merci, Gérard. Là, ça me fait chier. Sorti. Alors, donc, je réponds à la question et après, on va mettre une zikmu.
3: Question de Monsieur Cousin.
10: On va peut-être lui dire au revoir, hein, Gérard.
0: Non, mais je crois que c'est toi tout à l'heure qu'on va dire au revoir. Tu as dégagé.
10: Qu'est-ce que j'ai fait,
18: Gérard? Sérieusement, Pedro, il fait rien. Hein.
0: Ouais, non, mais les jingles comme ça, c'est bon.
4: Mais il y a beaucoup de gens qui prétendent une relation entre Gérard et Pedro. Il y a beaucoup de gens.
0: C'est carrément. À chaque fois qu'il y a un débat, c'est le bordel comme ça.
3: Voilà.
0: Alors, à chaque fois, je n'arrive pas à obtenir le nombre de personnes sur l'internet.
4: Il y a des gens qui pensent que Pedro est ton fils parce que t'es très dur avec lui.
0: Ouais, non, mais c'est pas mon fils. Heureusement que j'ai pas un fils aussi con que lui.
3: Voilà,
0: parce que j'en chie un tous les matins.
10: C'est sa famille, hein, pourtant.
0: Donc, faut-il l'avoir? Ah, donc, je réponds. Donc,
3: question de Monsieur Cousin. Ah, à nouveau.
4: Gérard, excuse-moi, mais je sais pas si c'est déjà arrivé, parce que c'est la première fois que je fais cette émission. On est à 12 713 connectés. 12 713.
18: Bravo!
0: Non, mais ça m'a
3: l'air. Ouais, ouais.
0: Donc, la question
3: donc. De Monsieur Cousin.
15: Bon, il faut trouver une tête, Monsieur Cousin, là. Qu'est-ce qui se passe?
0: Je disais, donc, faut-il avoir l'accord des parents et du médecin pour se refaire une beauté? Donc, si la personne est mineure, oui, il faut l'accord des parents. Mais du médecin, c'est le médecin qui décide vis-à-vis avec les parents. Ce n'est pas les parents tout seuls, il faut avoir l'accord des deux. Et déjà, avec le médecin traitant, plus le médecin qui s'occupe de la chirurgie.
3: Voilà. Monsieur Gérard, pardonnez-moi, excusez-moi de
0: oui.
3: un instant. Pourriez-vous répéter, je suis en train de noter vos dires qui sont tout à fait intéressants.
13: Mais Gérard, t'as qu'à aller aux USA.
0: Ben aux USA, c'est vrai. Oui, c'est vrai que ce que tu dis, c'est vrai. Aux USA, il y a, c'est vrai qu'ils ont pas besoin d'avoir l'accord des parents. Et ça, c'est vrai que dans certains pays, ils n'ont pas besoin d'accord des parents ou du médecin. Mais faut
4: il y a, y a Laura Ingalls qui voulait dire qu'elle se plaint du docteur Baker qui l'avait raté quand elle était petite.
0: Non, mais ça, c'est des questions cons. Alors, c'est même pas la peine que je lui réponde à celle-là. C'est même plus, ça sert à rien du tout. Ouais, donc voilà.
19: Bon ben.
16: Gérard.
0: Oui.
16: Oui, David, top modèle en intérim. Je voulais juste te poser une question. Comment ça se fait que le docteur doit donner son avis, ça le regarde pas? Enfin, je pense.
0: Non, mais attends, tu parles. Quoi?
16: Moi, je te pose une question. Pourquoi le docteur doit aussi donner son accord? Ça le regarde pas?
0: Mais c'est le médecin de famille. C'est le médecin de famille. J'ai bien précisé. Le médecin de famille qui est en accord avec les parents pour savoir si. Y a possibilité ou pas. Parce que ça coûte très cher.
3: Monsieur Mazur. Pardonnez-moi un instant, une question. Croyez-vous que le médecin de famille soit habilité à répondre, à donner une autorisation pour, mettons, une personne qui souhaiterait se refaire les seins ou le pénis?
19: Voilà.
0: Non, mais ça c'est vrai.
3: Surtout si le médecin de famille est un dentiste.
0: Non mais attends, monsieur Mazur, faut quand même pas tout mélanger. Attendez, pas tous à la fois là.
13: Est-ce qu'on peut aussi se faire refaire le pubis et la nue?
0: Qu'est-ce que tu me chantes, toi?
19: Le pubis et la nue.
0: Mais ça, t'as déjà, tu veux te refaire le pubis.
13: Moi, je
0: le...
13: sais faire la nue, c'est clair.
8: C'est quoi le pubis et la nue, Gérard?
0: La nue, c'est le cul.
8: Non mais la nue.
19: La nue.
13: Ah non, ça n'a rien à voir.
8: Hein. Et le pubis. Enfin bref. C'est quoi le pubis?
0: Ouais, je m'en fous.
8: Explique-moi, papa.
13: Pas loin du pubis, c'est tout.
0: Ouais, donc alors attendez, laissez-la finir, putain.
13: On peut les faire refaire.
4: Il y a Dent Pourri qui réagit, qui dit Gérard, mon frère.
0: Ouais, bah, il va se reculer, lui.
19: Ouais, GG.
0: Ouais.
19: Est-ce qu'il faut l'avis de la pharmacienne de garde aussi
0: Est-ce qu'il faut l'avis de ta mère pour dire des conneries comme ça?
19: Ah, moi, j'en ai une au moins.
0: Hein. Ouais, bah alors, David. C'est David.
16: C'est pas moi, je te jure.
0: Alors, c'est
16: moi,
0: Michel, au revoir. Au revoir, Michel.
13: Tranquille.
0: Voilà, terminé. Voilà, alors donc.
8: Gérard, pose ta question, on va écouter un peu de musique juste après.
20: Question de monsieur Cousin.
8: C'est pas moi, Gérard, je te promets que
4: c'est pas moi. Il faut retrouver le calme.
0: Non, mais ça va aller vite. De toute manière, il reste moins d'une demi-heure de débat et on n'est même pas arrivé à 10 questions.
8: Oh là là, franchement, merde.
0: Allez, Gérard,
21: bon courage. Bon courage.
0: À votre avis,
22: Gérard.
0: Oui.
22: J'ai quelqu'un d'autre en ligne. C'est Jean Éboueur, qui vient 117.7 et de Bombourlet.
0: Ah bah, on le prendra tout de suite après.
8: On va le prendre après le disque. Hein.
0: Pour une chirurgie esthétique, est-ce que la sécurité sociale prend-elle en... pour une chirurgie esthétique, la sécurité sociale prend-elle en charge l'opération? Et on se retrouve tout de suite après et on va s'écouter dans un trou de mon nez dans ton cul et on se retrouve tout de suite après aux 0823 08 5000 à tout de suite.
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0: Et voilà, donc rebonsoir à tous. Donc vous pouvez toujours nous appeler au 0825 08 5000. Il y a Cécile.
22: Céline, Gérard.
0: Céline au standard.
22: Fais attention, Hervé. Sinon je me mets à crier comme toi, Gérard.
0: Non, mais de toute manière, c'est moi qui gueule le plus fort ici. Vive Gérard.
22: Oui.
0: À la douche. Donc, alors, c'est Cécile, Hervé et merde, je sais même plus déjà.
8: Esteban. Moi.
4: Esteban.
0: Esteban à l'aria.
4: Un et petit bisou toujours... à Zia et Tao.
8: Non, il n'est pas à l'aria, il est sur le net.
0: Sur le net, donc vous pouvez toujours nous appeler
8: aujourd'hui.
0: Toujours le Pedro à l'aria de mes deux. Donc, les lignes toujours là. Les lignes.
13: Les lignes.
0: Toujours là.
13: Ouais.
0: Alors, Dan Éboueur.
19: Jean Éboueur.
0: Jean Éboueur, 117, 7 de Bon Bourlet.
19: David,
0: mais c'est bon, c'est moi qui donne les fréquences, merci.
19: 117, Bon Bourlet.
0: Ta gueule.
19: Bonsoir, Bon Bourlet.
0: David. David.
1: Oui, David de Poedel en intérim, c'est moi.
0: Et Baby Foc, et Bibi Foc.
5: Bibi Foc, de la banquise.
0: De la dame de Haute-Savoie, voilà, c'est, ça sera comme ça.
5: Ouais, si tu veux, Gérard.
0: Alors, qui est responsable, non, c'était pas la question. Ah, pour une chirurgie esthétique, la sécurité sociale prend-elle en charge l'opération? On va demander à Leslie.
5: L'opération, non, il prend pas, non. Hmm. Démerde, faut que t'aies la thune, quoi.
0: D'accord. Mais, donc.
5: Non, mais t'arraches, tu taffes, t'es là, t'as la thune, tu te fais refaire, quoi.
0: D'accord. Celui qui renifle comme un coq, arrête, parce que ça m'énerve d'entendre renifler.
5: Oui,
0: parce que moi aussi, je sais le faire.
6: Ah. Oh, il y a un méchant de l'air, là.
0: Jean Éboueur.
19: Jean Éboueur, ça dépend si c'est dans le cas d'un accident, pour de la chirurgie reconstructrice, c'est pris en charge.
0: Non, mais je te parle de la chirurgie esthétique, espèce de cave.
5: Non, mais il a raison.
19: Si c'est de la chirurgie
0: esthétique. Hey, le tocard, il t'emmerde, et si tu continues à me dire un mot de travers, je te dégage.
19: Bah, tu me traites de cave, attends, je me défends.
0: D'accord.
19: Si c'est suite à un accident, ça peut être pris en charge. Par contre, si c'est juste pour le fun, c'est pas couvert.
0: Et par contre, je m'excuse, avant que tout le monde reprenne.
5: Tu pourrais écouter. Il y a des canards, quand même.
0: Non, mais j'ai oublié de préciser que ce qu'on venait d'écouter, c'était deux trous dans un trou de mon nez dans ton cul. Hein. Excusez-moi, les auditeurs, ouais, j'ai oublié. Trop,
7: C'est important de le dire, ouais.
0: David.
19: Il a bien écouté,
1: oui,
19: ce que j'ai dit.
1: Eh ben moi je sais très bien répondre à la question. Je peux te dire que tout dépend de, en fait, la sécurité sociale prend en charge la chirurgie esthétique si en fait c'est une personne qui est en fait trop moche pour s'insérer, en fait ça dépend de son insertion sociale.
0: D'accord. Bibi Foc.
5: Ouais, ben moi je reprends l'avis de l'éboueur.
1: Jean l'éboueur.
5: Voilà. Ouais. Qui disait que pour la chirurgie pratique.
0: Non, esthétique, pas pratique.
5: Faut
0: pas confondre. La main de ma sœur. Faut pas confondre la main de ma sœur. Dans la culotte d'un zouave et tentacule et encule ta sœur. C'est deux choses différentes. D'accord. Alors, Bibi Foc.
5: Ouais. Ouais, non, la sécu, elle doit pas rembourser.
0: Voilà, alors, non, est-ce qu'elle prend en charge?
5: Non.
0: Bon,
19: il y a
0: alors.
19: Poule.
0: Pedro,
5: oui, tu peux pas faire ça.
7: J'ai ton cul. Mais attends, mais j'y suis pour rien. C'est les gens qui mettent le truc.
19: Il y a trop de poules.
7: Mais attends, voilà. Mais c'est le loft. Il y en a un qui a mis le loft, c'est tout.
0: Ouais, non, mais les poules, elles sont pas dans le loft pour l'instant. On sait pas ce qui se passe encore. Et on s'en fout. Ouais.
19: D'ailleurs, là.
0: Je m'en bats les couilles. Sur le net.
6: Sur le net, on a les résultats enfin du sondage.
0: Non, mais c'est bon. Les sondages. C'est moi qui les fera tout à l'heure. S'il y a des questions,
6: Max qui veut qu'on fasse les sondages. Hein.
7: Ouais,
0: non, mais c'est moi qui vais faire. Mais après, il y a des questions intéressantes.
6: Ouais, mais il me frappe après, Max.
22: S'il te plaît, Gérard, le sondage.
6: Les gens attendent le sondage. On baisse.
0: Le sondage.
19: Vas-y, fais le sondage.
0: Vos gueules, c'est moi qui fais les sondages. Alors, je viens d'entendre un mot.
7: Ah, il va dire que c'est moi, c'est pas moi, Gérard.
6: Non,
0: je
6: c'est
0: viens
6: pas Pedro.
0: Je viens d'entendre
7: un mot. Attendez, bougez pas. Hein.
19: Qui t'a pas fait plaisir.
0: Je viens d'entendre un mot de pute. Mm. Alors, je préviens que je prends au hasard un nom.
19: Ah non.
0: Et je dis David, au revoir.
6: Non, t'inquiète pas, Gérard.
0: Au revoir.
6: On a trouvé lequel c'était, on l'a eu.
0: Trop tard, j'ai pris au hasard et donc, terminé pour David. Ça, je n'ai pas cherché midi à 14. Donc, les sondages. D'après vous, quelle partie du corps est la plus sollicitée pour les opérations? Alors, 60% disent l'appendicite, 20% disent les doigts des pieds, 15% les seins, 5% les oreilles.
5: L'appendicite, c'est pas esthétique?
0: Non, c'est pas esthétique, justement, c'est...
5: Bah alors, qu'est-ce que ça fait dans le débat?
0: Bah ouais, je sais pas du tout.
5: Tu fais mal ton boulot, quoi?
0: Non, mais c'est pas moi qui ai fait les sondages.
5: Pas les sondages avant de venir.
0: Non, mais j'ai vu, mais de toute manière,
5: attends,
0: c'était...
5: Comment tu lui parles, toi? Ouais.
0: Oh, bah, c'est bon, là, vous vous calmez,
19: attends,
0: s'il vous plaît.
19: Alors,
0: j'en ai boire, au revoir.
19: Attends, mais non.
0: Au revoir.
19: Pourquoi?
6: Moi, dans mon sondage, j'en ai 27% qui dit, Gérard, si tu t'es arrêté, remets-toi à boire.
0: Ouais, ben, ça m'étonnerait que je me remette à boire pour la gueule des auditeurs sur le net. Enfin, et donc, alors, 60% l'appendice, 20% les doigts de pied, 15% les seins, 5% les oreilles et 2% la rate. Je vois pas du tout le rapport de la rate, je voudrais bien savoir ce que c'est.
17: Personnellement, moi, j'ai une rate très esthétique, hein.
0: Eh ben, ça me fait une belle jambe. Qui devrait se faire refaire la tête en France? Alors,
17: et moi, j'ai une rate, mais dans une petite cage, en fait.
0: Ouais, bah, c'est bien, bah. Ça,
17: tu vois, et puis,
0: ouais, non, mais
17: c'est
0: si
17: un petit
0: veux...
17: truc, hein.
0: Ouais, non, mais,
17: elle
0: si
17: est comme
0: veux...
17: ça.
0: Non, mais là-bas, tu peux y aller.
17: Donc, c'est ma race.
0: Alors, qui devrait se refaire la tête en France?
17: Gérard!
0: Ta gueule!
17: Bravo!
0: 95% disent moi, donc, je vois pas du tout le rapport. 12% la Marianne et 3% pas de bras en chocolat. Donc, je vois pas du tout le...
22: C'est pas de bras, pas de chocolat.
0: Je vois pas du tout le rapport. Combien d'échecs
22: ont été sollicités?
0: Non, ont été manifestés pour dans les opérations. Alors ça, 60% dans le cas des Snookies.
9: Les Snorkies, à mon avis.
0: Ouais, Snorkies. 51% dans le cas de Gérard. 51% dans, 12% dans le cas de, des tranches de cacahuètes. Et 3% dans le cas de qui est malin tombe dans le ravin. Bah, c'est bien. On va continuer tant qu'on y est. À votre avis, qui aimerait changer de tête? Alors,
17: Gérard!
0: 82% Bécassine. Ouais, vous fermez vos gueules quand je fais les sondages, merci. Alors 82% Bécassine, 53% Saint-Urnin anonyme, 22% Porciné en a marre de se faire prendre les fesses par Winnie, et 15% Gérard Le Pétard. Je m'en bats les couilles, à chaque fois ça retombe sur moi. Et pour terminer, quelle partie du corps insolite aimeriez-vous vous faire refaire? Alors 75% le canal amphibien, 54% l'ongle incarné de Oui Oui. Alors 46% Scooby-Doo, 10% ma calvice et 1% c'est l'homme qui prend la mer. Bah oui, bah voilà. Donc voilà, les sondages sont faits. Donc terminé, point final à la ligne. Et on a qui d'autre comme auditeur à part l'Espagne et Baby Frock?
22: On a Romaric qui vient de Tain, 78-8.
17: Non, pas de Tain, de Tain.
0: D'où? Il va...
17: C'est à l'envers, Gérard.
0: De Tain.
11: Romaric de Tain.
0: Donc, alors, tu veux répondre à la question avant que j'y réponde?
11: Laquelle est-elle?
0: Alors, pour une chirurgie esthétique, la Sécurité sociale prend-elle en charge l'opération?
11: Non, je dirais non.
0: Alors, tu peux préciser le pourquoi?
11: Parce que ça, c'est pas quelque chose d'obligatoire.
0: Alors, d'accord, je suis d'accord avec toi. Mais, faut bien vous dire une chose. En principe, c'est non. De manière, c'est carrément non. Il y a même pas à chercher pourquoi, à savoir, c'est non.
17: Qu'est-ce que c'est?
0: Mais à peu prendre une partie si c'est vraiment trop grave.
11: Par exemple, il avait raison, hein, si t'as un accident.
0: Si c'est un accident, c'est pris par en accident. Donc en accident, donc ça veut dire en AT. Donc la sécurité.
11: Non, c'est pas en AT, c'est accident du travail.
0: Oui, mais justement.
11: Quand tu parles, non, mais t'as un accident de bagnole. Le week-end, tu vas te promener, t'as un accident.
0: Ouais, mais moi, de manière.
11: Bon, attends, t'es défiguré par la vie.
0: C'est qui là qui me répond?
11: C'est Leslie là.
0: Ouais.
11: Tu m'écoutes?
0: Ouais, Baby Foc, Romaric et puis Jean Rascal, vous pouvez répondre. Hein.
12: Bonsoir, je suis nouveau, c'est Jean Rascal.
11: Salut Jean Rascal.
12: On va m'accueillir, bonsoir.
11: Tu me plais, toi.
12: Salut Jean Rascal.
17: Bonsoir, il y a Chaussé au Moine qui dit qu'il pue le débat.
12: Bonsoir Gérard.
0: Chaussé au Moine, il va se faire enculer.
12: Bonsoir Gérard.
0: Bonsoir. Donc alors, tu disais quoi, Leslie?
11: Tu te dis, tu te prends le pare-brise dans la gueule, quoi.
0: Ouais.
11: Et ben, tu crois quand même pas que tu vas payer toutes les opérations pour retrouver ton visage.
0: Ouais, mais attention, si c'est suite à un accident. Un accident. Ouais. C'est bien ce que tu viens de dire.
11: Ouais.
0: Si la personne qui tapait se éclatait le pare-brise.
11: Ouais.
0: Est assurée. C'est son assurance qui paye. Ça, je suis d'accord avec toi.
11: C'est la sécu, c'est pas l'assurance, imagine.
0: Ouais, mais je suis d'accord. Ben, prends pas ton air de
12: racaille, là.
0: De racaille, parce que ça va pas aller.
11: Prends pas mon air de racaille.

0: C'est un scandale, calmez-vous si
1: Gérard a pas la déconne, il a pas la déconne.
2: Bon, Gérard au standard, on va couper deux secondes. Voilà. Vas-y Gérard.
3: Donc, non, tu peux me les remettre en air parce qu'il y en a
2: qui ont répondu. Regarde.
3: Non mais ils vont se calmer.
2: Bah vas-y Gérard alors.
3: Bibi Fuck.
4: Oui.
3: Tu te calmes. Bibi Fuck.
4: Oui.
3: On se calme. Non, c'est pas elle. Je préviens, je vais zapper au hasard.
5: Au hasard.
3: Alors.
5: Au hasard.
3: Jean-Rascal, Romaric pour terminer avant que je réponde.
6: Est-ce que toi, Gégé, est-ce que tu inclus la chirurgie dentaire dans la chirurgie esthétique?
7: Ça m'étonnerait, hein, franchement.
3: Oui. En principe, non, mais bon.
6: Ça défigure un peu quand même. Quand il te manque des chicots, reconnais que t'as pas l'air malin, quoi. Donc ça compte un petit peu quand même sur le physique. Qu'est-ce qui se passe?
7: Mais c'est quoi là, ces bruits?
6: T'as mal quelque part là, Gérard?
3: Non, pas du tout.
6: Ah bon, j'ai tout ce que là.
3: Romaric, pour finir.
6: Attends, est-ce que tu peux me répondre quand même au passage?
3: De toute manière, la chirurgie esthétique pour les dents, je sais pas si ça existe encore.
7: Bah, imagine, il manque une dent.
6: T'as l'air un peu chelou quand même.
7: T'as l'air con, faut dire.
6: Bah ouais. Okay.
8: C'est clair qu'à mon cousin Gérard, il lui manque une dent et.
3: Romaric, ouais. Au revoir.
6: Bah quoi?
8: Pourquoi?
3: Au revoir.
7: On parle pas de la famille.
3: Ah, voilà. Vrai, hop, terminé pour Romaric. Ça va aller vite.
6: Regarde, Gégé, on parle des dents. Regarde Joe Star. Joe Star.
3: Le chanteur.
6: Ouais, le chanteur. Le chanteur de variété française, bien sûr. Tu trouves pas que ses dents, ça le défigure un petit peu quelque part?
3: Je vois pas le rapport avec la chirurgie esthétique.
6: Il se fait faire de la chirurgie esthétique. il se met les dents de je sais pas moi de Pascal Sevran. Tout de suite, il a une autre tête.
3: Non mais faut pas confondre les chanteurs de rap et puis les animateurs de télé.
6: Exemple, il fait mettre les dents de Kool Chef.
3: Donc alors je disais.
6: Ok, zappe-moi direct.
3: Voilà, non mais
6: vas-y.
3: Ouais mais Céline Dion ça a rien à voir elle.
7: Bah non, elle s'est fait faire une.
3: Alors dans ce cas-là, les slides.
7: Ouais.
3: Moi je vais te dire une chose.
7: Ouais.
3: Dans ce cas-là, tu prends Pamela Anderson et tu prends Lolo Peralri, maintenant heureusement qui nous a quittés. Dans ce cas-là, pourquoi qu'ils se sont refaire les seins, qu'ils sont en silicone pour Pamela Anderson et qu'il y a des problèmes à l'heure actuelle.
7: Ouais, mais Céline Dion, elle a pas les dents en silicone.
3: Ouais, non, mais moi je te dis à l'heure actuelle, maintenant, faut se dire une chose chez les nanas, les trois quarts des opérations que vous faites faire pour les seins, c'est des silicones. J'en suis désolé. Il y a d'autres trucs, mais même il y a aussi l'histoire du coton parce qu'il y a comme j'entendais souvent dans les émissions de Klein,
6: du coton dans les soutifs.
3: Du coton dans les soutifs et ça c'est quand même vraiment con.
1: Il y a une question de Catherine Deneuve qui demande si c'est le succès de ton rôle de Chewbacca dans le Retour du Jedi qui t'a influencé à changer, à avoir maintenant cette tête de con. Mais c'est une question de Corinne Deneuve.
3: Alors tu lui réponds à cette espèce de poufias.
1: Attends, vas-y, dicte.
3: Que c'est une grosse conne et qu'elle aille se faire sucer, se faire enculer.
6: Voilà.
3: Désolé pour Bifi Fox si je suis grossier.
9: Excuse-moi Gérard, on a beaucoup de réactions standards et on nous demande si la chirurgie asthmatique compte dans le débat.
3: Non, ça n'a rien à voir avec la chirurgie esthétique. Et si c'est un connard qui te pose la question, tu lui dis que c'est un con.
9: Si c'est une fille.
3: Et si c'est une fille, tu lui dis que c'est une pute.
9: Voilà. Okay.
2: Quel rapport?
9: T'es une pute.
3: Voilà.
1: Il y a Dave qui nous dit que t'es hard, mais qui te mettrait bien ta cartouche quand même.
3: Ouais, bah lui, il va se faire sauter.
6: Ah,
3: enfin, bref, terminé, j'ai répondu
1: du
3: à la question.
1: Côté de chez Swan.
3: Donc, j'ai répondu à la question. À votre avis, combien? Bon, on l'a dit, la question sur les seins, j'ai dit que ça coûtait à peu près 10 000 balles. Environ. Alors, qui est responsable lors d'une mauvaise opération? Qui doit payer? On va demander à Boudin Rouge, tiens, qui vient de nous accueillir 105, 100.5 de Rouen.
10: Ouais, c'est ça, ouais. On sort Boudin.
7: Salut Boudin.
10: Ça va les gars?
3: Ouais, Jean. Bon,
10: tranquille.
3: Ouais. Alors,
10: Bah vas-y, la question c'est quoi?
3: Eh oh, tu fermes ta gueule quand je parle!
1: Il y a Kenza qui est sorti du loft.
10: Oh là.
7: Tranquille.
3: Kenza, il y a pas de Kenza dans le loft et on n'en a rien à foutre du loft.
1: Non, c'était une boutade de Jean-Pierre Descombes.
3: Ouais, bon, on s'en bat les couilles. Donc on a Boudin Rouge, Jean Rascal, Baby Fuck et les Sly.
7: Ouais, les Sly, ouais.
3: Et Baby Fuck.
7: Ouais.
3: Toujours là?
7: Toujours.
3: OK, bon, réponds quand je te parle, merci. Alors, qui est responsable lors d'une mauvaise opération et qui doit payer? On va demander au hasard les Sly.
7: C'est l'assurance de la clinique.
3: Donc, ouais.
6: La clinique, ouais.
7: T'as d'autres questions?
3: Non. Pourquoi, t'es pressé?
7: Non, mais je te demande, tu dis
3: non,
7: que
3: mais,
7: rien.
3: Non, mais si t'es pressé de vouloir répondre à toutes les questions, je te les donne toutes.
7: Je suis pressé de te parler en antenne à la fin.
10: Ah, oui, ah, okay. C'est chaud.
3: Jean Rascal.
10: Bah écoute, moi je suis d'accord avec les Sly, c'est la clinique ou la clica. Hein.
7: Toi je t'aime bien, toi.
3: Quoi
1: Loana est sortie du loft.
3: On s'en fout.
7: Avec ses plateformes cheese.
1: Ah non, mais moi je lis le web.
3: Hein. Hey, on en a rien à foutre de ce qu'ils nous disent sur le web. Le problème, les questions, c'est sur la chirurgie esthétique, le loft, je m'en bats les couilles.
1: Bah, il y a mon audience qui dit que lui aussi s'en bat la couille du
3: débat. Bah, dans ce cas-là, s'il s'en bat les couilles, il a qu'à pas venir sur la net. D'accord.
1: Mais Gérard, tu t'énerves,
9: ouais, t'as raison,
1: rouge.
9: Gérard, voilà. C'est un scandale.
3: C'est grave de chez grave. Ouais, et je préviens, ta gueule. D'accord. Et je préviens qu'après, on va faire la réunion. Okay. Parce que ce soir, je vais m'énerver.
2: Ah, récupère.
3: Qui c'est qui a raccroché? Qui c'est qui a raccroché?
1: C'est Boudin Rouge.
3: Boudin Rouge.
10: Ouais, je suis là, ouais.
3: T'es toujours là?
2: Non, attends, on va gérer.
3: Jean Rascal, attendez.
10: Oui, je suis là, oui.
3: Bon, Jean Rascal, toujours là. Bibi Foc.
2: Ah. Non, c'est Bibi Foc. Ah, vas-y, attends, je vais couper deux secondes la sonnerie, voilà.
3: Bah, pour rappeler, pour rappeler, alors. Les Line toujours là?
7: Ouais, je suis là, ouais. Ouais,
3: donc, pour rappeler Bibi Foc, alors. Alors, Boudin Rouge, tu disais?
10: Ah, moi, je disais rien. Tu me poses pas de questions, je dis rien.
3: Non, mais je te demande.
10: Ah bon, bah alors, si tu me demandes, je vais te répondre.
3: Y a-t-il?
10: Ouais.
3: Qui est responsable lors d'une mauvaise opération?
10: Moi, je dis, c'est la famille.
3: Comment ça?
10: Oh, bah, les premiers responsables, c'est la famille, quoi. Qu'est-ce qu'ils avaient à laisser, je sais pas, leur gamin aller se faire opérer, attends.
3: Non, mais attends. Attends. Et déjà, tout à l'heure, j'ai posé la question, faut-il avoir l'accord des parents et du médecin pour se refaire une beauté? Ouais. Donc, si la personne est mineure, j'avais dit qu'il fallait l'accord des parents.
10: Ouais.
4: Oui, Gérard, Bibi Foc est de retour.
3: Bibi Foc?
7: Ouais, excuse-moi.
10: Mais attends,
3: Bibi Foc, c'est toi qui avais coupé?
1: Oui. Il y a point sur Lizzie qui nous dit qu'il faut que les parents soient majeurs.
3: Non, mais les parents, on n'en a rien à foutre, c'est les parents qui donnent leur accord. Alors, ça, le mec, je vais te dire une chose. Tu vas bien écouter ce que je vais te dire, parce que là.
7: Explique-toi, Gérard.
3: Cela, ça fait déjà, on va pas tarder d'arrêter parce qu'il va être 2 heures.
7: C'est bien qu'on va faire des trucs à trois.
3: Donc, il faut bien se dire une chose. Grave. Que lors d'un débat, les gens doivent répondre.
10: Mais attends, mais grave.
3: Sur le thème du débat. Les autres questions, j'en ai rien à foutre. L'histoire du loft, je m'en bats les couilles. Ce qui se passe avec Loana, tout ça, je m'en fous complètement. D'accord?
1: Ok.
3: Voilà.
1: Enfin, ça fait mal, ça fait mal quand même parce que j'étais fan et ça fait mal.
3: Non, mais je voudrais savoir combien qu'on est.
1: Bah là, on est 822. Là.
3: Ouais, mais parce que ce soir, on n'a pas une bonne équipe et c'est tout et c'est dommage. C'est dommage. C'était qui m'avait.
10: Allez, vas-y, en qui, Pépère?
3: C'était Boudin Rouge maintenant.
10: Ouais.
3: À toi de répondre.
10: Bah, je t'ai déjà répondu, mais t'écoutes pas ce qu'on te répond. Je t'ai déjà dit, c'est la faute à la famille qui a laissé son môme aller se faire opérer.
3: Mais moi, je t'avais répondu, je t'avais dit la question, et je t'avais dit que sinon.
10: Ouais, mais t'as des familles. Bon, toi, t'as pas trop connu ça, mais moi, je peux te dire, t'as des familles, ils laissent les mômes faire tout ce qu'ils veulent, quoi.
3: Ouais, non, mais attends, mais ça,
10: non,
3: c'est.
10: Non, mais vraiment, tu me coupes pas la parole, s'il te plaît. Non, vraiment.
3: Non, mais ça.
10: Je parle.
3: Jean Rascal.
7: Laisse parler.
10: Bah écoute, moi je suis un peu d'accord. C'est vrai que déjà c'est la faute à la mère, parce que quand même si quand t'as cette gueule là, c'est un peu la faute à ta robe quand même. D'accord. Attends, c'est quand même tes parents qui t'ont fait. La mère, elle s'applique pour te démouler. Et t'as une belle tête, quoi. Si elle fait ça, elle va vite. Forcément, t'as la gueule de travers, quoi.
11: Eh ben, tu vois, Pépère, qu'est-ce que je te disais?
3: Donc,
10: quand même un peu la famille. Après, sinon, comme je te disais tout à l'heure, c'est la clinique ou la clica, la FF.
3: Donc, alors moi, je vais répondre à cette question et je réponds comme Leslie t'avait dit que c'était l'assurance de l'hôpital qui prenait en charge. Et ça, c'est eux qui sont responsables. Parce que s'il se passe quelque chose, d'accord, il y a un problème vis-à-vis.
10: De la famille.
3: Tu permets, c'est moi qui parle. Bibi Foc, elle a pas répondu à la question, je m'excuse. Oui. Bibi Foc.
7: Oui. Ben moi je dis c'est la faute au destin, hein, Gérard.
3: Comment ça?
7: Ben si ça a pas marché, c'est que le destin a voulu que ça en soit comme ça. Hein.
3: Ah ok. Donc pour toi c'est de la faute du destin.
7: Oui, c'est les forces cachées spirituelles.
10: Ouais. Qu'est-ce que tu penses de l'expression c'est la faute à pas de chance?
3: Ben c'est de la faute à pas de chance.
10: Ça fait un bon titre pour Hélène Ségara, ça.
3: Ouais, non, mais ça on s'en fout. Donc alors qui est responsable? Donc je reprends l'expression que disait les slides. Donc en fin de compte, c'est vrai que s'il se passe quelque chose, déjà une, c'est l'hôpital qui est responsable pour commencer, et en deux, c'est les parents. Pourquoi que c'est les parents? Parce que déjà, faut bien dire une chose, pour que
12: une... y a des parents qui bossent dans l'hôpital.
3: Ah mais ça si c'est oui mais ça
6: ça c'est une double ça.
3: Non mais ça de manière si c'est les parents qui bossent dans l'hôpital de manière les hôpitaux les hôpitaux sont assurés. S'il y a une faute, c'est eux qui sont responsables, qui prennent tout en charge, qui doivent dédommager la famille.
6: Complètement d'accord.
7: Et si c'est ton père le chirurgien?
3: Ah ben c'est pareil. C'est pareil. Parce que de toute manière, faut bien dire une chose, que s'il y a une mauvaise manipulation dans l'anesthésie, il faut se dire une chose que là, c'est grave, ça devient grave aussi, donc c'est le...
12: Attends, j'ai une question à poser là, mon pépère, deux secondes là.
3: Je suis pas ton pépère et tu me parles sur un autre ton, d'accord?
12: Comme elle a dit, laisse-la, je crois. Ton père, il est chirurgien.
3: Bah, je viens de répondre.
12: Et que l'opération, puisque c'est ton père, l'opération, elle se fait pas à l'hosto, mais elle se fait chez toi.
3: Non.
1: Gérard, on est à 8952.
7: Ah, déchire, là.
1: Donc t'as déchiré, Gérard.
3: 8922.
12: Bravo mon pépère.
3: Donc, faut bien se dire. Donc, je redisais que eux, ils sont responsables déjà pour commencer, parce que c'est quand même un travail qui est quand même très important. Donc, s'il se passe quelque chose durant l'anesthésie, tout ça, c'est eux qui sont responsables.
12: Ouais, mais attends,
3: c'est eux qui doivent dédommager la famille.
1: Ouais, je suis d'accord.
7: Porter plainte au prud'homme.
6: Attends, si le chirurgien n'a pas d'assurance, tu fais comment?
3: Ah non, mais c'est l'hôpital. Non. C'est l'hôpital.
6: Attends, je t'explique. Des fois, toi, t'as une voiture ou une mobylette, tu roules sans assurance.
3: Non.
6: Imagine si t'opères sans assurance, comment ça se passe?
3: Mais attends, mais de toute manière, c'est l'assurance de l'hôpital.
1: Gérard, t'habite.
3: Alors, faut arrêter, faut pas tout mélanger.
7: Gérard, oui. Jamais on traite, est-ce que t'as le droit de porter plainte au prud'homme?
3: Bah, bien sûr, t'as tout à fait le droit.
12: Monsieur Cousin.
3: Ta gueule. Les médecins ont-ils le droit de garder le dossier médical? On va demander à Jean Reynald.
1: Ils ont une chance.
6: Les médecins, le dossier médicaux?
3: Oui.
6: Non. C'est à la clinique qu'il faut donner les dossiers médicaux.
3: Non, mais est-ce que le médecin? Oh, putain, mais. Eh, mais t'es borné!
6: C'est ce que je te dis, c'est pas le médecin qui doit garder le dossier médicaux, c'est la clinique qui doit garder les dossiers médicaux. Attends, c'est la clinique qui centralise tout. C'est pas le médecin qui garde le dossier médicaux, non, ça c'est pas le médecin. Ça.
3: Boudin rouge?
12: Bah, moi je dis, il peut le garder. Si par exemple après il faut qu'il rentre chez lui, il prend le métro, il a rien à lire.
6: Ou alors tu fais un double.
1: Il y a Mire Express, Gérard, qui dit que t'as une tache sur ton col, mais que ce soir il est bouqué, il peut rien faire.
3: Et tu diras que lui il a une grosse tache sur le coin du nez qu'il a oublié de se moucher.
1: Ça casse.
6: T'as des traces de pipi jusque dans le col.
3: Alors Jean-Pascal et Boudin Rouge, au revoir. Bibi Fock.
7: Ouais. Tu peux me répéter la question, Gérard?
3: Alors, les médecins ont-ils le droit de garder les dossiers médicaux?
7: Oui. Ben, en fait, ça dépend. Ils peuvent les garder s'ils font collection, pour les garder chez eux. Sinon, après, ils peuvent les brûler, ils peuvent faire ce qu'ils veulent, ils peuvent se torcher avec aussi, je sais pas.
3: D'accord.
7: Ils peuvent les distribuer, ils peuvent, je sais pas.
3: Leslie.
13: Alors, le médecin, tu vois, ils font un trip, en fait. Ils font des photocopies, ils en font un trip. Toi, t'en as un, le médecin en a un, et les archives de l'hôpital, ils en ont un.
3: Donc, moi, je peux te dire une chose. Je vais répondre. Je prends le prochain disque qu'on va mettre et on va quand même. Comme apparemment, ça a l'air de pour
13: mais
3: finir.
13: Mais moi, je crois qu'on pourrait continuer un peu là. Hein.
2: Ouais, on va continuer. On va mettre un peu de musique.
3: Je vais répondre quand même à la question. Les médecins ont-ils le droit de garder les dossiers médicaux? Normalement, non. Non, ils doivent les garder, laisse-moi finir les slides. Ils peuvent les garder, mais si le patient en a besoin pour son médecin traitant, il a le droit de demander par l'intermédiaire de son médecin traitant. Il a le droit parce que les médecins.
13: Le patient, il a le double.
3: Non, parce que moi, quand j'ai eu mon opération, je n'ai pas eu le rapport exact de ce que j'ai eu.
13: Ah bah t'aurais dû.
3: Mais je l'ai demandé, on m'a dit que non, je n'avais pas le droit de le réclamer.
1: Et moi, Gérard, si je peux réagir, j'avais été chez un proctologue, il avait gardé mes excréments.
3: Ouais, mais non.
2: C'était pour en faire quelque chose de.
1: Non, mais c'était.
3: Non, mais attention, je parle des dossiers.
1: Il avait gardé
3: non, non,
1: ma
3: mais
1: boîte
3: attention. Ouais, non, mais on s'en fout. Non, mais je parle des dossiers médicaux. Parce qu'il faut bien se dire une chose, que le dossier médical, normalement, c'est vrai que le médecin, c'est secret pour lui, mais le patient a le droit de savoir ce qu'il a eu, donc il est en droit de le savoir. Hein? Et ça, on peut pas dire que c'est faux. On a le droit, on a le droit de demander à avoir une copie du dossier.
9: Et qu'est-ce qu'on fait des dossiers médicaux des médecins?
3: Non, non, mais ça, les médecins, c'est leur problème, c'est pas le nôtre. Ça, les médecins, ils ont un dossier qu'ils ont à eux.
14: Question
3: ça,
14: de Monsieur Cousin.
3: Eux, ils gardent leur dossier s'ils veulent, ils font ce qu'ils veulent. Mais nous, on s'en fout. Hein, le problème, c'est ça. Il faut bien se dire une chose, et ça, je le redis. Et ça, c'est sûr et certain que même pour le prochain débat qui aura lieu sur l'obésité, c'est pareil. Quand il y a des opérations, toute opération, de toute manière, s'il y a opération, le médecin traitant doit avoir une copie de l'opération. Il ne doit pas.
15: C'est des thèmes de débat.
3: Les médecins qui font les opérations n'ont pas le droit de garder les dossiers médicaux.
1: Et on nous demande si les gens qui sont jamais malades ont pareil, ils peuvent garder leurs dossiers médicaux.
3: Non, mais ceux qui sont jamais malades, qui touchent du bois, hein, ça sera mieux. Mais faut pas crier victoire, non, d'accord? Parce une maladie, ça s'attrape très vite. Et à l'heure actuelle, il y en a trop qui souffrent. Et c'est un débat que je ne ferai jamais. Si on veut en parler, je vais en dire deux mots vite.
9: Gérard, bravo, ouais, bravo,
3: Gérard. Un débat qui ne sera jamais fait sur l'antenne. Et ça, c'est malheureux parce qu'il y a trop de personnes qui en souffrent. C'est le sida. Et ça, j'ai toujours dit, au moment des vacances, j'ai toujours dit, protégez-vous. Terminé.
14: Un petit débat sur la syphilis.
3: Non plus.
9: Gérard, on nous a posé une question au standard. Quand les opérations sont les dossiers sont en double, est-ce qu'on doit faire deux fois l'opération pour l'avoir en double?
3: Bah, de toute manière, s'il y a un problème que le médecin a loupé l'opération et que le patient va dans une autre dans un autre hôpital ou dans une autre clinique,
9: non, mais
3: il a le droit.
9: C'est si on veut deux dossiers, ce qu'il faut faire deux opérations.
3: Non, il y a qu'un dossier pour chaque opération.
9: Ah, ok.
3: Donc voilà. Alors. Question, y a-t-il des médicaments pour faire maigrir ou une opération? Et on se retrouve tout de suite après au 0825-085-1000 pour la fin du débat. Non, on va peut-être encore voir. Et bouffe-moi le cul avec une paille.
14: Okay.
3: J'ai la chiasse et on se retrouve tout de suite après au 0825-085-1000. À tout de suite.
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3: Gérard. Et voilà, je suis là, donc tout de suite après le jingle, c'était bouffe-moi le cul avec une paille, j'ai la chiasse. Donc on se retrouve pour encore un petit quart d'heure. Parce que je viens de demander à Max et Max m'a demandé de continuer encore un peu. Donc on va encore continuer. Donc
1: il y a Actanus qui dit qu'il a vu ton site gay, il est génial.
3: Ouais, bah, c'est bien, il va se faire sodomiser.
1: Il demande quand?
3: Quand il veut, il va, au château,
1: il
3: du
1: dit
3: côté
1: chez
3: de
1: toi ou chez moi?
3: Non, château de Vincennes.
1: C'est où?
3: C'est dans 9-4. Laisse-la.
1: C'est quoi le 9-4?
3: Ouais, on s'en bat les couilles. Allez hop, terminé.
1: Lesquels?
3: Ouais, c'est bon! On s'en fout, là!
1: Mais ils réagissent vite, ils sont.
3: Non, mais c'est bon, allez hop,
1: bon,
3: terminé.
1: Bah, tu t'en fous de savoir qu'ils sont 15111. Moi, je le dis pas, ils sont pas 15111.
3: Combien? 15 000?
14: Ah oui?
1: Non, j'ai plus envie de le dire.
3: 15 111.
17: Excellent.
14: Bravo.
17: C'est étonnant. Ah,
18: ils sont trafiqués, les chiffres. Hein.
14: C'est
18: 1511.
3: Non, 1511. 15...
1: Non. Ils sont 15 111. Con, 1, 5, 1, 1, 1.
3: Ouais, merci. Je suis écrit encore. Les 5, toujours là.
17: Ouais, pas sûr. Ouais, toujours là. Ouais.
3: Bibi Foc.
17: Oui.
3: Didier Destal,
14: bonsoir à vous, Gérard.
17: Bonsoir.
3: Et Dev Superstar.
14: Oui, bonsoir, c'est Dev Superstar.
17: Bonsoir, Dev.
3: Et la question, y a-t-il des médicaments pour maigrir ou une opération? On va demander à Dev Superstar.
14: Dev Superstar.
3: Ouais, bon.
14: Allez, contraction de ouf.
3: Didier.
14: Oui.
3: On se calme.
14: Très bien.
3: Merci. Donc, Deb.
14: Ouais, alors si tu veux maigrir, ouais, tu peux avoir soit recours aux médicaments, mais ça marche moins bien. En revanche, si tu te fais liposucer, ça
3: c'est
14: trop top.
3: De quoi?
14: Si tu te fais liposucer.
3: C'est quoi ça?
14: Tu sais pas ce que c'est?
3: Non.
14: C'est un pote à lui qui s'appelle Lipo.
3: Ah d'accord. Ok, Didier. Didier Destal.
15: Effectivement, il y a des médicaments qui existent pour faire maigrir et d'autres qui existent aussi pour faire grossir. Ça existe, ça s'achète en pharmacie.
1: Et il y a aussi des, il paraît aussi qu'il y a des médecins qui réagissent là. On peut aussi avoir des pilules pour garder le même poids.
3: Non mais ça, la pilule, c'est pour éviter d'avoir des gamins, ça n'a pas du tout le rapport avec la chirurgie esthétique. Je vois pas du tout le rapport. Je vois pas ce que la pilule vient faire dans la chirurgie esthétique.
15: Si tu veux avoir des beaux gamins.
3: Non mais attends, mais faut pas confondre la pilule. Pour éviter
15: d'a...
3: Voilà.
15: Ouais, bah ouais.
3: Bibi Fock.
7: Oui, bah effectivement, il y a des médicaments. Mais je pense que si tu veux plus d'informations, tu peux demander à Sandy. Je crois qu'elle est passée par là, non?
3: Ah, je sais pas.
15: Ah bah alors elle peut parler de Sandy alors.
7: Christine.
15: Bon bah je vais balancer des vannes.
7: Moi. Christine a été parlé de Sandy,
15: c'est pas normal.
3: Non bah attendez.
15: Moi je suis psychiatre.
3: Là t'es psychiatre et moi je suis déboucheur de cul de négresse.
15: Oh joli. Ça va, je vais la
3: faire. Laisse l'aille.
7: En plus je suis que blin.
3: Laisse l'aille.
7: Ouais, il faut...

0: calmer avec une fois que les gonzesses elles ont bien leur goût, mettez ça dans le plat de spaghetti, vous remuez avec du sel, du poivre, avec un peu de gruyère et vous mangez. Et
1: avec un peu de salicule, ouais.
0: Vous allez voir, après, vous allez maigrir, mais grave de chez grave.
2: Il y a Vania qui demande si t'as mangé un Tampax à midi parce que tu sens.
0: Non, non, mais ça, même, tu mets ça en plus dedans. Sans plus, c'est super bon avec les avec des couches vanilla là, bien, tu, ouais. Bien, tu mélanges bien tout. Ouais.
3: Il est bon, il est bon.
0: Oh, laisse tomber, qu'est-ce que ça peut être dégueulasse. Ouais, c'est bon, Pedro, merci.
4: Il est chiant le crado ce soir.
0: Ouais, bah, faut le dire. Non, je suis pas crado, je suis en cravate pour une fois. Non, non, mais fallait bien remettre un peu d'ambiance dans.
5: En tout cas, moi je dis qu'il n'y a rien de tel que la sucette au caca pour maigrir.
0: Ah, putain, dégueulasse.
2: Il paraît qu'il y a Kenza qui est en train de frapper à la porte du loft pour rentrer dedans.
0: attendez, parce que j'en ai tout, moi.
5: Elle dégage, la connasse.
0: Attendez, j'en étais où, moi, pour...
2: Excuse-moi, je parle pas à Gérard comme ça.
0: Attendez, je suis, j'ai même pas...
6: T'es sur la question, est-ce qu'il y a des médicaments pour faire
0: grossir maigrir? J'étais parti sur une...
6: Et on nous dit au standard, il y a des suppositoires pour maigrir, mais il faut les enfoncer bien profond avec le doigt.
0: Oh, putain, c'est encore plus rapide que ma cuisine.
2: J'ai une érection, Gérard.
0: Oh, putain.
2: Il appelle ça la qui est supposition. Tout droit.
0: Donc, je réponds, y a-t-il des médicaments? Ben oui, parce que j'ai vu un reportage là-dessus, il y en a qui prennent des médicaments, donc... les fameux trucs au chocolat là pour maigrir. Bon, il y a ça existe aussi des opérations, mais c'est vrai que les opérations ne sont toujours pas efficaces. Parce que c'est vrai que on sait comment qu'on arrive à l'hôpital, on sait pourquoi on se fait opérer, mais c'est vrai que
4: on sait pas par qui.
0: Bah oui, mais ça si tu vois quand même le chirurgien avant, hein, heureusement.
4: Ouais, mais il a un masque.
0: Non, mais tu le vois déjà avant, parce que c'est lui qui voit ce qu'il faut faire. Ah. Mais c'est vrai que, par un moment donné, tu te demandes si ça va être réussi ou si ça va être raté. Hein.
4: Mais bon, Gérard, t'es d'accord avec moi que pour le meilleur moyen pour maigrir, ça reste toujours le sport. Hein.
0: Ben oui, mais ça, il y a différents sports.
4: Il y a le poussé de camion, il paraît que ça fait...
0: Non, il y a différents sports, il y a...
4: Le camion.
0: Non, il n'y a pas le poussé de camion.
5: Il y a le sport en champ, Gérard.
0: Non, ouais, voilà, il y a du sport en chambre, il y a
2: Isabelle Adjani qui demande si tu serais prêt à te mettre un micro dans le cul pour faire mon foie story.
0: N'importe quoi. Donc, dernière question avant de laisser la place à Pedro.
1: Oui, bien sûr, j'anime juste après.
0: Non, pas à Pedro, à Ivan, s'il est là. Y a-t-il des fautes médicales pendant une opération? On va demander ça.
1: D'accord avec toi.
0: À Dev Superstar.
4: Ah, écoute, ouais. Il y en a plein, même.
2: Il y en a qui demandent s'il y en a un qui pourrait, s'il y a un médecin assez fort pour corriger les fautes de français de Gérard.
0: C'est qui pose la question?
2: C'est Gérard II.
0: Ben, tu diras que tu lui demanderas si sa mère a assez faire l'amour au lieu de poser des questions cons comme ça. Donc voilà. Dev Superstar.
3: Gérard.
0: Dev Superstar.
6: Patrick.
0: Dev Superstar.
4: Ouais, t'aimes bien dire mon nom, hein.
0: Bon, allez! On accouche!
1: Allez, on y va, on répond.
0: Bon, allez, Dev, au revoir!
1: Au revoir!
4: Quoi, mais attends,
0: au revoir, Dev! Didier! Ouais. Didier Destal!
4: Effectivement, j'ai vu des reportages sur TF1 où une nana se faisait opérer et on retrouvait dans son ventre des scalpels, des bouteilles de vodka, des trucs de fou, quoi.
0: D'accord. Baby Fuck?
7: Ouais, bah je pense qu'on a déjà vu assez d'émissions et de reportages avec des ratages et des démonstrations. Donc c'est bien prouvé, hein, je pense. Voilà.
0: D'accord. Ah bah en fin de compte, celle qui vient de quitter le loft, on vient de retourner la photo. Donc je peux vous le confirmer, c'est bien Marlène.
1: Merci, ça fait trois quarts d'heure qu'on l'a dit. Vas-y, on gère.
0: Voilà.
4: Elle est partie, vraiment, elle est partie, non?
0: Ouais, c'est Marlène qui a bien quitté le
2: Gérard numéro 1 sur le loft.
0: Laisse line pour terminer. Non, c'est bon. On reprend plus personne, on fait la conclusion juste derrière.
5: C'était quoi ta question?
2: Il y a des gens qui auraient préféré qu'ils fassent la conclusion avant.
0: Médicales pendant une opération.
5: Là, c'est pas des fautes, c'est des erreurs.
0: Des erreurs, ouais, si tu veux.
5: L'hôtel l'a dit, quoi. Il y en a, ils se retrouvent avec des instruments chirurgicaux dans le ventre. Mmh. Et il y en a même, ils ont trouvé des radios, ils avaient des bouteilles de coca dans le cul.
0: Ouais, mais ça, c'est vrai que j'en ai entendu parler de cette histoire.
5: Moi, je dis, faut pas jouer avec les gens quand ils sont sous anesthésie.

0: Et ça, c'est pas moral.
1: Mais ça, de toute manière, j'ai... Merci, Pedro. Bon, donc, c'est vrai qu'il y a des heures...
2: Vous décapsulez-vous, Gérard, avec votre anus en titane?
1: C'est qui parle?
0: C'est Dave encore.
1: Non, il est plus là, j'ai dû en voir.
2: Non, je vois, il est là.
3: Mr. Cousin, it's Trevor Jones.
1: Donc, c'est vrai qu'il y a des erreurs médicales, qui existent. Et c'est vrai que ça devient inadmissible.
4: C'est même pas pour les raisons qu'on pense, c'est donc, pour d'autres raisons, c'est même pas...
1: Merci, qui c'est qui s'amuse à mettre ça?
5: Ça va être à côté, je crois.
1: Tu peux me remettre les auditeurs en air parce qu'ils ont peut-être pas entendu ma réponse.
0: Il y a quelqu'un qui te parle.
2: Il y a quelqu'un qui vous parle, monsieur Gérard.
3: Mais c'est que Rémi.
1: Pedro, tu arrêtes, s'il te plaît!
5: C'est dans le studio à côté.
0: Je peux traduire, je suis bilingue.
3: Mais c'est que Rémi.
1: Bon, allez, terminé! Conclusion du débat, Didier!
6: Non, Gérard, t'as une réponse encore. Hein. Oui.
1: Ouais, j'ai pas fini. Donc, je disais, donc pour reprendre la question à Leslie, c'est vrai qu'il y a des erreurs médicales, et comme Bibi Fock disait, qu'il y a eu trop de rattaches sur certaines personnes, et c'est vrai qu'il faudrait que ça s'arrête.
5: Il y en a dans le studio, ouais.
1: Cette histoire. Oui. Voilà, donc terminé pour ce soir le débat. Donc, Didier Destal, conclusion.
2: Mais je crois qu'il y avait une personne qui voulait vous parler. Hein.
1: Non, il n'y a plus personne.
3: Il n'y a plus personne.
0: Oui, mais je l'entends aussi, ouais.
3: Ouais.
1: Conclusion.
3: C'est ton ami Trevor Jones.
1: Conclusion, Didier.
3: Il était le chauffeur de Lady B.
2: Il a échappé à l'accident quand même.
0: Didier, elle est pas mal.
2: C'est le survivant. Hein. Je vous laisse.
6: Pedro, on essaie de conclure, Pedro.
1: Merci.
3: Mr. Cousin.
1: Va te faire enculer.
3: Est-ce que tu pourrais, s'il te plaît, approfondir le monocouille, s'il te plaît?
0: Tu pourrais te mettre un doigt dans le cul et toucher la couille.
6: Gérard, est-ce que tu peux remettre ton casque?
5: Gérard, remets ton casque et vas-y, termine.
6: Gérard, on a une émission.
5: C'est toi qui gère le débat, moi je peux rien faire, c'est tes auditeurs.
2: Est-ce que tu pourrais jouer avec ta boule devant la welcome, là?
1: Didier, conclusion!
3: Can you play Mr. Cousin?
1: Didier, conclusion!
3: Tu joues avec ton prépu?
0: Est-ce que tu touches la nuit?
1: Didier, conclusion, une fois!
6: Il y a Sister Gump qui dit Gérard, il y a Sister Gump.
3: Est-ce que tu suces ton pénis?
6: Il y a Sister Gum qui dit Gérard, c'est comme une boîte de Fuka, on ne sait jamais
1: c'est
6: ce qu'on
1: va
6: tomber.
1: C'est bon, la conclusion c'est terminé, on fait conclusion du débat, on arrête parce que c'est trop le bordel.
6: Bon, Gérard, tu peux gérer s'il te plaît.
1: Didier Destal, la conclusion du débat.
2: Bon, ben, je vais conclure, ok.
3: Question de monsieur Cousin.
2: T'énerve pas, tranquille.
1: Gérard.
2: C'est un bon débat, Gérard.
6: Gérard Vandamme.
2: Gérard Président.
1: Conclusion!
2: Gérard, t'as fait un très bon débat sur la chirurgie esthétique. J'ai été très déçu d'apprendre que Marlène s'est tirée du loft. Parce que là, apparemment, on se retrouve qu'avec des gens sur M6. Mais je souhaite quand même bon courage aux lofters, parce que ça doit être dur d'être filmé comme ça et de se faire charrier. Et je voulais encore te féliciter pour ton débat, toute l'équipe, cette ambiance de folie, c'était vraiment la fanfaronnade, la gaudriole, je me suis bien poilé, et voilà Gérard.
1: Non mais je crois que l'équipe tu la retrouveras pas de sitôt, c'est moi qui te le dis.
5: Ah ouais, on était super ce soir.
6: C'est un scandale.
5: Une augmentation.
1: Bibi-Pac.
3: Conclusion.
0: Ouais, bah non,
3: de Monsieur
0: moi je veux même plus te parler, quoi. Tu m'as dégoûté avec tous tes bruits, là.
1: Mais c'est pas moi.
0: T'es dégoûtant, assis, c'est toi.
5: Ouais, t'es dégueulasse.
1: C'est dégueulasse.
0: C'est dégueulasse.
6: Gérard, la conclusion.
2: Tu te la fous dans le cul, ta conclusion.
1: Bon, de toute manière, ça va aller vite. Bibi Fock, conclusion, s'il vous plaît.
0: Non, c'est trop tard, c'est dégueulasse.
1: Bon, je te reprends antenne.
6: Il y a plein de gens qui disent ton émission, c'est du vent.
1: Ouais, c'est bon, laisse-la.
0: C'est un peu pareil, quoi. Les mecs qui pètent, ça me débecte. Ouais. Donc, je pense que je vais pas te reprendre en rang. Je voulais quand même dénoncer que Gérard m'a demandé de changer de nom pendant une disque, et c'est dégueulasse, parce que je suis sûr que c'est des pratiques qui font pas dans cette radio. Ça, c'est dégueulasse de dire aux auditeurs de changer de nom.
2: Il y aurait de la tromperie, donc.
0: Voilà.
2: J'aime pas trop.
0: Je suis pas inhabituelle.
7: Ah, je suis déçue.
0: Bah, non, mais Gérard, attends, t'imagines, tu me dis, tu changes de nom. C'est parce que t'arrives pas à dire mon nom.
1: Ça me fait non, mais de toute manière,
0: tu devrais même pas faire de la radio, parce que t'as même pas d'éthique.
1: Eh ben, dans ce cas-là, c'est même plus la peine de passer dans mes débats, salut.
0: Didier Destal, je te rappelle, parce que toi, au moins, t'as l'air d'un mec bien.
2: Je suis sick.
1: De quoi? Tu disais quoi, les slides? Je
0: sais que t'es un mec bien, il va te rappeler après.
2: Didier Destal, psychiatre sur 6. Je m'occupe des cas sociaux.
0: Donc, Gérard, si tu veux, ton petit numéro de charme en antenne, ça marche pas, quoi.
1: c'est pas moi qui s'amuse à ça, c'est ici.
0: Non, ça marche pas, je suis désolé.
1: Donc, Bibifuck, tu quittes pas, je te reprends. Donc, conclusion du débat, je fais pas la conclusion.
3: Monsieur Cousin,
1: je ne fais pas la conclusion sur le net, je veux savoir simplement combien qu'on est, c'est tout.
6: Alors, sur le net. C'est toi qui as vomi, Gérard?
1: Non, c'est pas moi. Alors, tu donnes la conclusion et je vais régler ça tout à l'heure dans le bureau.
6: Conclusion.
1: Alors?
6: Ah, oh, pardon, j'en ai la conclusion. Bah, la conclusion, c'est que, à la fin, on a établi une moyenne de 7 000 et que sur la fin, on était plus proche du début, c'est-à-dire à la moitié du deuxième tiers de l'émission, à peu près.
1: Non, ça me dit pas. Bon, de toute manière, moi, je vais faire la conclusion. Débat de merde, équipe de merde. Terminé, au revoir.
7: Oh, non, vous allez, Gérard, c'est
1: vous
7: un scandale.
1: Allez écouter la balade des boîtes de cul de jatte et on se retrouve très bientôt. Au revoir.
8: C'est quoi le titre, Olivier, s'il te plaît, merci.
9: C'est
8: pas,
9: les c'est petits pas. Suisses, c'est bon aussi dans la nuit, c'est pareil.
8: C'est ça, t'as raison toi aussi. Donc, on va essayer de mener les débats à bon terme cette semaine, j'espère. Donc, on va accueillir Céline, bonsoir.
10: Bonsoir.
8: Ouais, Céline, tu travailles, s'il te plaît.
10: Bonsoir.
8: Bonsoir. Vanina, bonsoir.
10: Bonsoir, Gérard.
8: Olivia, bonsoir.
11: Bonsoir, Gérard, mon tendre prince.
8: D'accord, merci. Fabio, bonsoir.
12: Ouais, bonsoir GG.
8: Christophe.
13: Bonsoir Gérard.
8: Bonsoir. Et Jérôme, bonsoir.
14: Bonsoir tout le monde, bonsoir Gérard.
8: Bonsoir. Donc alors, la première question, donc c'est le débat, le premier thème c'est sur les célibats. Donc ouais. on va y aller, on va commencer par la première question. Si vous êtes célibataire, l'avez-vous choisi? Donc
1: ouais.
8: Qui dit oui, pour commencer? Bon ben, c'est pas à vous que je pose la question, c'est aux auditeurs.
14: Donc,
8: oui, Christophe?
14: Non, pas moi.
8: C'est-à-dire?
14: Parce que pour l'instant, j'ai pas eu l'occasion de rencontrer de filles, donc...
8: Ouais, donc, pour l'instant, t'as pas choisi d'être célibataire?
14: Voilà.
8: Ok.
11: Moi, c'est pareil, ouais.
8: Qui?
11: Céline.
8: Mm-hmm.
11: Parce que j'ai pas rencontré de filles, donc je suis célibataire.
8: Non mais attends, je vois pas le rapport entre une fille et... Bon, bref.
11: Je cherche.
8: Ouais, bah d'accord, parce que t'es Gwyn.
11: Oh là là, dis d'un mot.
8: Bah, de toute manière, à mon avis, ça peut être que ça.
11: Non, c'est pas ça.
8: Non.
14: Ah, ça commence. Allez, ça commence. C'est commencé, là.
8: Non,
14: mais ça va pas commencer comme ça.
12: Arrête, là.
14: Quand tu arrêtes avec ta voix de schtroumpf.
8: Bon, alors, Christophe, t'as répondu. Jérôme?
14: Moi, j'ai répondu, hein.
8: T'as répondu, Christophe?
14: Ouais.
8: Bah alors?
14: J'ai pas répondu, moi, Gérard.
12: Et Christophe, il a répondu.
14: Bah oui.
8: Bon, alors, Fabio?
12: Ouais, bah écoute, ouais, hein.
8: Quoi, oui?
12: Bah ouais.
8: Non, mais réveillez-vous, parce que là, vous commencez à dormir. Tout à l'heure, si vous dormez, ça va aller vite fait, moi, hein.
12: Je suis d'accord avec ta question, quoi.
14: T'as vu l'heure qu'il est, en plus?
8: Ouais, ben, vous allez vous réveiller.
12: Ouais, c'est cool.
14: Bon,
12: t'énerve pas.
14: Bon, moi, Jérôme, j'ai pas choisi.
8: Pourquoi?
14: Je me suis fait lourder. Voilà. Parce que je suis un mec blasant, il paraît.
8: Mais attends, Jérôme, c'est pas à toi que je m'adresse, ça, Fabio.
14: Ouais, je sais pas, tu poses la question.
12: C'est à moi qui s'adresse.
14: Ah, d'accord.
8: Mais Jérôme et Christophe, vous avez répondu, alors maintenant, ouais. Fabio.
12: Ouais, bah, donc, ouais, moi, ouais, quoi, Gérard, ouais.
8: Ben quoi, ouais, quoi?
12: Bah, je vais te dire ouais.
8: Moi, ouais, tu vas me dire ouais, mais hey, tu vas te réveiller parce que tout à l'heure, tu vas dégager, tu vas pas continuer longtemps, toi.
12: Ça y est, ça commence.
6: Devant ton micro, Gérard.
8: Hein?
14: Bon, lâche la bouteille, GG, pose ta deuxième question.
8: Ouais, non, pour l'instant, vous répondez à la première question, d'accord? Vous avez pas commencé.
12: Gérard, moi, j'ai choisi d'être célibataire.
11: Je voudrais répondre.
8: Qui?
11: Olivia, mon petit chou.
8: Ouais, Olivia.
11: Oui, bah, moi, j'ai choisi d'être célibataire parce que je ne trouve toujours pas chaussures à mon pied.
8: Mm-hmm.
11: Ah, parce que je suis trop romantique et. Les garçons n'aiment pas ça.
8: Il
11: y a Gérard.
8: Ouais, Gérard. Bah ça va. Ouais, bon, d'accord. Vanina,
6: quelle conne.
8: Non, quelle conne. Merci, on reste quand même poli un peu, hein.
11: Qui a dit ça?
8: Je sais rien, à mon avis, c'est dans les studios.
6: Mais c'est Gérard, c'est Gérard.
8: Non, c'est pour moi.
11: Bon, c'est Vanina, je voudrais répondre.
8: Ouais, Vanina.
11: Bah, moi, personnellement, j'ai choisi d'être célibataire parce que pour l'instant, il n'y a que des blaireaux boutonneux,
15: exactement,
11: moi, donc.
15: Ouais, c'est vrai, il y en a même deux, trois.
14: Oh, les critiques.
15: Hein.
11: Ou des gros machos, et franchement, j'en ai marre, quoi.
14: Tu dis ça parce que t'es un boudin?
12: Ouais.
8: Non, mais de toute manière, il n'y a pas besoin d'être boudin pour être célibataire, d'accord?
11: Exactement.
14: Pourtant,
8: tu es, toi. Bah non, mais attends, moi, si je suis célibataire, c'est que j'ai eu des problèmes que je dévoilerai pas.
14: Non, mais ça ne regarde pas. Quoi, les verrues, les trucs comme ça?
8: Carré.
10: Numéro bac.
8: Restez quand même poli parce que sinon vous allez voir comment que ça va se terminer tout à l'heure.
10: Poli,
14: regardez sec.
12: Hein? Non mais cool, cool. Hein.
8: Donc pour l'instant je suis célibataire, bon hein, comme Vanina et Olivia et Céline disaient. Pour l'instant bon, moi j'ai toujours pas trouvé la bonne personne avec qui pouvoir me confier.
12: Ouais. Tu vas bientôt la trouver, Gérard.
8: Ouais mais.
10: Gérard,
8: oui.
10: C'est Olivia.
8: Mm-hmm.
10: Mon petit chou. Je vais te demander comment tu la voudrais, ta fiancée. Dites-nous un peu.
9: Gigante. Gonflable.
14: Femelle.
10: Dis-nous comment tu voudrais qu'elle soit. Vas-y.
8: Alors, déjà une qu'elle fasse 1m60 ou 70,
10: elle
8: n'importe.
10: Elle fasse la vaisselle, ça serait bien.
8: Qu'elle pèse entre 50 et 60.
14: 120 kilos. Attends. Qu'elle ait du poil sur les seins.
8: Les Lascar, là, vous la prenez, s'il vous plaît. Vous allez commencer par vous. Tout à l'heure, ça va être baisse ta culotte, toi. Tu vas baisser ta culotte, on va te raccrocher.
14: Ouais, bah, moi, je suis pas homosexuel. Hein.
8: Ouais, bah, tu vas retourner au standard, tu vas voir, ça va te faire tout drôle, toi. Hein.
10: Gérard, c'est vrai qu'il y a un peu poilu à ce que j'ai entendu.
8: Non, pas du tout.
10: Je veux pas de chita. Ah, d'accord. Ouais, vas-y, continue.
8: Donc, je viens de dire à peu près.
10: Et quel âge
8: hein? Bon, l'âge, de toute manière, c'est pas l'âge qui compte.
14: Oui, une blonde. Gérard, tu fais gaffe à la.
8: Non, mais pour l'instant, je réponds aux questions qu'on me pose. L'âge n'a rien à voir. Ce n'est pas l'âge qui compte.
14: C'est fringue. Est-ce qu'il faut qu'elle porte des tongs
8: Je vais te dire une chose que tu vois, là, tu commences à vouloir aller un peu loin.
9: Ouais, ça va mal se passer, quoi.
8: Hein, tu cherches la petite bête, donc en cherchant la petite bête, tu as trouvé la grosse vite fait.
9: Bravo!
8: Donc c'est qui voulait savoir, c'était Olivia.
10: Oui, je voulais savoir aussi, comment tu veux qu'elle soit fringuée?
8: De toute manière, qu'importe comment qu'elle soit fringuée, de toute manière, c'est pas la tenue qui compte, hein, c'est la beauté.
10: Est-ce que tu aimes que les filles sentent bon?
8: Moi je mets du parfum régulièrement, donc.
10: Oui, non, mais il faut se laver avant de mettre du parfum. Puis faut
14: Gérard,
8: ouais, hein. Oui.
10: Il faut Christophe. Les laver aussi, c'est
8: vrai. Ouais, Christophe.
14: Une fille peut être belle dans l'intérieur, pas forcément le physique.
8: Mais même,
14: on en a rien à foutre.
8: Bon, si ça te plaît pas, les questions qu'on me pose, tu vois. J'ai dit que je répondrai aux questions.
14: Les intestins, on s'en fout.
8: Donc, j'ai déjà répondu à la première question.
10: Seconde question, j'ai
8: donc, deuxième question. Croyez-vous que.
9: Et tu veux
8: croyez-vous
9: goûter...
8: au célibat toute une vie?
9: Tu veux goûter le Beaujolais nouveau, Jean?
8: Ouais, je veux bien.
10: Pas trop.
9: Petit Beaujolais.
8: Donc, alors, j'en répète la question.
14: Oui, j'en veux bien. Christophe, moi, j'en
8: veux. Croyez-vous au célibat toute une vie?
14: Christophe,
10: oui.
8: Alors, Christophe?
14: Non.
8: Pourquoi?
14: Parce que dans ta vie, t'es obligé de rencontrer au moins une personne qui te plaît.
10: Mm-hmm.
14: Tu vas pas rester toute ta vie tout seul dans ton coin.
8: Non mais attends, il y a certaines personnes qui restent toutes seules dans leur vie.
14: Ouais.
8: Ça c'est leur problème. Il y en a d'autres qui essayent de trouver quelqu'un. Bon, bah, s'ils se prennent des râteaux.
14: C'est pas de ta faute, problème quoi.
8: Ouais. C'est de leur faute. C'est pas de la faute aux gens. Hein, c'est pas de la faute aux mecs parce que les trois quarts du temps. C'est souvent, on dit, ouais, toujours, les mecs, vous laissez les nanas tomber. Alors que c'est faux, parce que les trois quarts du temps, c'est vous, les nanas qui nous plaquez plus vite que possible. Si. Non, il n'y a pas de lèche-cul qui tienne.
14: Moi,
8: je dis ce que je pense.
14: Ça sent le vécu.
8: Je dis ce que je pense. La vérité, il n'y a que la vérité qui blesse.
14: Voilà. Déjà d'une.
8: Donc, alors, Christophe, tu disais donc pour toi, non.
14: Non, pour moi, non. Hein.
8: Oui, mais alors, dis-moi pourquoi.
14: Pourquoi?
8: Oui.
14: Je sais pas pourquoi. Par exemple, une personne qui travaille, il va forcément rencontrer quelqu'un dans son boss, quoi.
8: Ouais, mais il n'y a pas besoin d'aller chercher à son boulot une
14: lettre. Ouais, mais même, je sais pas, tu sors le week-end, tu vas forcément faire des rencontres. Par exemple, tu vas en boîte de nuit.
8: Mm-hmm.
14: Bah ouais.
12: Deux semaines.
8: Mmh, ok.
14: Tous les vendredis.
10: Tu vas à la loco.
8: Ouais, d'accord. Jérôme, pour toi?
14: Oui.
8: Jérôme, tu travailles, s'il te plaît.
14: Oh, calme.
8: Non mais tu vas te réveiller s'il te plaît.
14: Oui, je suis réveillé là.
8: Moi je te dis tu vas te réveiller
14: oui,
8: parce que tout à l'heure
14: d'accord.
8: Ça va aller vite fait.
14: Je pense pas que c'est possible d'être célibataire toute sa vie. Parce que ou vraiment il y a un problème quelque part, où la personne est très très moche,
8: mmh.
14: Ou elle est très très conne,
8: mmh.
12: Où est le plus plus
8: près? Non, mais attends, Jérôme. Jérôme.
12: Quoi?
8: S'il y a quelqu'un derrière toi, tu lui dis qu'il va faire.
12: Non, tu comprends pas.
8: C'est à toi que je m'adresse, c'est pas la personne qui est derrière toi.
12: Ouais, mais non, mais attends, il y a personne derrière moi, c'était un autre auditeur, si tu veux.
8: D'accord.
12: T'as 2 ans de métier et tu comprends pas quand
8: il
12: y a des personnes qui parlent en même
8: c'est
12: temps.
8: C'est ça. Bon. J'ai dit que je suis un con, c'est ça?
12: Non,
8: ça
12: pas du tout.
13: Non.
12: Oh là là, mais pas du tout. Enfin, écoutez,
8: bon, Fabio.
12: Hein. Ouais.
8: Bah, Fabio, écoute, pour
12: on
8: toi.
12: On a pas dit ça. Hein. Moi, je pense pas hein, qu'on puisse être célibataire toute sa vie, Gérard.
8: Mmh.
12: Parce que bon, Dieu nous a donné un outil et il faut savoir l'utiliser, quoi. Ah, c'est beau, ça.
8: Mmh.
12: Ouais,
8: okay.
12: Mais quand il te fait capisser, c'est...
8: D'accord. Olivia.
13: Oui, Gérard. Moi, je n'y crois pas.
12: Pourquoi?
13: Parce que j'en suis sûre que même si on est célibataire pendant 10 ans, 20 ans, un jour ou l'autre, on va trouver chaussure à son pied.
8: Mm-hmm.
13: C'est clair et net. Point la ligne. Hein.
8: Ouais, mais attends, comment ça, tu as trouvé un jour ou l'autre, tu as trouvé une chaussure à ton pied? Mais comment ça? Explique-moi comment tu peux trouver quelqu'un à ton pied.
16: Quelle taille?
8: C'est, admettons que tu rencontres une personne et qu'elle te plaise pas, ou que tu discutes et que ça aboutisse pas. Comment que tu fais?
16: Ouais, c'est une taille. C'est des 42, moi.
12: Au plus, ils vendent des sandales pas mal.
8: Non, bon, pour l'instant, laissez Olivia terminer parce que sa question, je voudrais qu'elle approfondisse.
5: Ok, on va arrêter le Beaujolais, Gérard.
8: Je voudrais qu'elle approfondisse dans la réponse qu'elle vient de me donner.
13: Oui, mon petit lapin.
8: Ouais, bah vas-y, ton petit lapin, il voudra bien que tu approfondisses.
13: Je t'explique.
8: Mm-hmm.
13: Un jour ou l'autre, forcément, on va trouver chaussure à son pied.
12: Ouais. Furbiste ou quoi?
13: Sinon, ça peut pas être possible. Comment?
12: Des furbistes, je te demande.
5: C'est quoi ça?
8: C'est quoi c'est,
12: c'est une insulte, allez, au standard. Au standard,
8: bon, c'est allez,
12: okay,
8: c'est
12: d'accord,
5: bon.
12: On a dit de.
5: Bon,
8: Olivia.
5: Bon.
8: Olivia, t'essaieras de m'expliquer ça plus tard. Vanina, s'il te plaît, tu travailles?
17: Ben, je suis là, je pense que pour rester célibataire plus d'un an, faut vraiment le faire exprès.
8: Non, mais attends.
12: Ouais, quand même, hein.
17: Ouais, non, mais moi, c'est ce que je pense, hein.
12: Mm-hmm. Ouais,
17: ça fait combien de temps que t'es célibataire, toi, Gérard? Un an.
8: Non, ça fait pas un an, ça fait 5 ans.
16: 32 ans, ça fait.
12: Gérard,
17: mais condoléances.
12: Unijambiste, c'est comme si t'étais cul de jatte, mais en plus t'avais une jambe.
17: Voilà.
8: S'il te plaît, là, tu as.
16: Gérard,
8: on va pas commencer à 1h17 avec des mecs qui commencent déjà à jouer sur des conneries.
17: Aussi.
8: Alors tu vas les calmer, tu vas leur dire gentiment.
5: Pas de problème.
8: Qui se calme.
17: Mais hein?
5: Gérard, ok, pas de problème.
17: Gérard, c'est Vanina, peut-être que t'es un peu trop difficile aussi.
8: Non, mais attends, ça fait 5 ans, j'ai déjà dit plusieurs fois la cause.
5: Il aime que les grosses.
13: C'est quoi la cause, Gérard? Tu peux la répéter?
8: C'est qui
13: c'est Olivia, mon petit chou.
8: Mmh. Donc, je l'ai déjà précisé plus d'une fois à l'antenne que je ressors d'un divorce suite à un accident. D'accord?
13: Mmh.
8: Voilà.
13: Quoi, l'accident?
8: L'accident que j'ai eu, c'est suite à un accident de camion en 93. Voilà.
13: Oh, mais c'est tragique, c'est tragique.
8: Donc,
13: ça. Mais ça n'explique pas pourquoi à chaque fois qu'une nana jolie vient te voir, tu la rejettes.
8: Ah non, pour l'instant, j'ai jamais reçu.
13: Non.
8: Attends, Olivia, s'il te plaît.
13: Non, c'est Vanina.
8: Vanina, je vais te dire une chose, pour l'instant, je n'ai jamais reçu aucune nana encore.
12: Attends, mais je comprends pas, t'as divorcé parce que t'as eu un accident?
8: Non, c'est elle qui est partie.
12: Ah,
8: okay.
12: D'accord.
13: Bah, c'était une salope.
12: Mais pourquoi tu l'as renversé avec ton poids lourd?
8: Céline, pour terminer. Tu me prends celui qui vient de dire le mot salope là parce que
5: Gérard, il est déjà parti.
8: Donc Céline, pour toi, la deuxième question et après on passe à la troisième.
18: Ah, calme-toi.
8: Hein. Mmh. Non mais
18: oui, on peut rester célibataire.
13: Gérard, respire un grand coup.
8: Non mais c'est bon, Olivia. Céline,
18: oui,
8: s'il te plaît.
18: Oui, on peut rester. Regarde les bonnes sœurs, les curés, bah, ils sont célibataires toute leur vie. Ça veut
8: dire mais ça c'est leur métier.
18: Non, c'est pas
8: non, mais c'est eux qui l'ont choisi. C'est eux qui l'ont choisi. C'est leur métier. C'est eux qui ont choisi d'être célibataires. C'est tout.
12: Ils sont rémunérés. Ils ont plus que le SMIC et tout.
8: Ok. Donc, troisième question. Pensez-vous qu'une femme peut subir le célibat?
18: Oui. Ah.
12: Bah oui.
8: Alors.
18: Ah oui, c'est clair.
8: Oui, pourquoi?
18: Bah, réfléchis.
8: Ah ouais, mais réfléchis, mais moi je voudrais que vous me donniez la réponse.
12: C'est simple, c'est pas des teufs. Hein.
13: C'est Olivia qui veut répondre.
8: Oui, Olivia.
13: Alors, moi je dirais que c'est très difficile pour les filles parce qu'aujourd'hui les hommes sont de plus en plus exigeants.
8: Mmh. C'est-à-dire comment ça? Dans quelles circonstances que. Oh merde, je vais y arriver. Dans quelles circonstances.
12: Trop
8: dans quelles circonstances que les hommes sont plus exigeants? Alors explique-moi.
10: Eh ben, ils veulent des filles belles, toutes belles, toutes minces, toutes intelligentes, et c'est trop.
8: Attendez. Il n'y a pas besoin. Il n'y a pas besoin d'essayer de chercher midi à 14h. Mmh. Hein. On peut très bien trouver une nana qui soit belle et intelligente, ça je suis d'accord avec toi. Mmh. Mais même que la personne, si elle n'est pas intelligente, ou qu'elle soit pas belle, bon, on peut très bien essayer de lier une amitié.
10: Ah bah non,
14: c'est pas pareil.
8: Tu trouveras
10: jamais personne, c'est clair.
8: Oh,
14: tu sais qui dit ça?
10: C'est pas
14: la peine.
10: Pas gentil. Qu'est-ce que tu t'imagines, quoi?
14: Non, mais les filles, c'est pareil.
10: Une fille belle, intelligente, voudra jamais de toi.
14: Non, mais les filles, c'est pareil. Parce que moi,
8: Il n'y a pas besoin de trouver une nana qui soit intelligente, en fin de compte.
10: C'est ce que tu dis. Tu dis, si elle est pas belle, elle est intelligente, c'est une amie.
8: Ta gueule!
10: Oh, ferme.
14: Ah bah c'est sympa.
10: Oh Gérard, c'est vexé là.
14: Allô. Moi je disais que les filles c'était pareil parce que... Allô.
8: Oui.
14: Ouais, Christophe,
8: oui.
14: Jérôme. Ouais,
8: Non, c'est Christophe ou Jérôme qui a répondu.
10: Oui, vas-y.
14: Attends.
8: Ta gueule.
14: Allô.
10: Bah Gérard.
14: Je peux répondre ou pas?
10: Oui, vas-y.
14: Mmh. Bah moi je disais que les filles c'était pareil.
8: Ta gueule. Non.
14: Je peux parler ou pas?
10: Calme.
8: Bah, attendez,
14: pourquoi tu me dis ta gueule?
8: Non, c'est pas moi qui dis ta gueule. Je voudrais bien savoir quand même, parce qu'on a donné les numéros de téléphone et sur Minitel, si des fois on pouvait avoir des réactions, ça me ferait plaisir un peu. Parce qu'en ce moment, le Minitel, on le laisse tomber le jeudi. Hein.
9: Gérard, arrête d'être con, arrête de boire.
10: Mmh. Gérard,
9: oui, dans les chiottes, oh oui.
8: Ouais, bah c'est bon, alors deux questions comme ça, c'est même pas la peine. Ouais, Gérard, les gens sur Minitel, c'est pas.
9: Gérard, notre Miss Sodo préférée.
8: Ouais.
9: Voilà.
8: D'accord. Bon, alors les gens sur Minitel, si c'est pour laisser des messages d'insultes comme ça, c'est pas la peine de.
9: Bah là, il y a quand même.
8: Vous faites ce que vous voulez.
9: 50 connectés pour toi.
8: Si des fois vous voulez réagir sur les questions que je pose, vous pouvez toujours et vous pouvez toujours appeler. Donc, oui.
10: J'ai une petite question à te poser.
8: Ouais.
10: C'est Olivia.
8: Ouais.
10: Je vais te dire, si tu rencontres une fille qui n'est pas intelligente, qui n'est pas belle, mais qui est super sympa, est-ce qu'elle va t'intéresser?
14: Bah, bien sûr que non.
10: Elle n'est pas belle du tout, hein, c'est un ton, hein.
8: Alors,
10: mais elle est super sympa, mais elle n'est pas intelligente. Hein,
8: De toute manière, c'est pas l'intelligence ni la beauté qui compte, en fin de compte.
14: Alors, c'est quoi? Vas-y, qu'on rigole.
10: Alors, vas-y,
8: non, mais attends, si ça vous plaît pas, Fabio et Christophe et Jérôme, vous le dites tout de suite.
14: Non, hein. Mais je suis d'accord, Gérard.
10: C'est quoi, c'est ce qui est couche qui est important?
8: Non, mais même qu'elle couche ou qu'elle couche pas, de toute manière, c'est pas... De manière, la personne, tu vas pas la forcer à coucher dès le premier soir.
10: Ah bah, bah c'est
8: okay. De manière, c'est le thème du deuxième débat, ça, c'est pas le thème du premier débat.
10: Hein? Donc elle fait le ménage et qu'elle prépare... Bah alors, réponds-moi, Gérard.
8: Hmm?
10: Réponds, Gérard.
8: Moi, je vais te dire une chose, qu'elle soit belle ou pas belle, de toute manière, j'en ai rien à cirer.
10: Quels sont les critères?
8: C'est pas moi, c'est ma sœur qui balbeur entre les cuisses d'un chrétien. Bah Olivier, s'il te plaît, t'arrêtes de jouer au clown comme ça, s'il te plaît.
14: Gérard, c'est Christophe, j'ai une question.
9: J'ai rien fait.
14: Tu sais, Olivier, est-ce que tu penses que la beauté est plutôt anthracite par rapport au célibat de la femme?
10: Non, ça passe plutôt.
9: C'est intéressant, ça. Attendez, laissez répondre Gérard un peu.
8: La beauté, c'est pas...
14: Que la beauté est plutôt anthracite par rapport au célibat de la femme.
9: Gérard, t'en penses quoi?
8: Mais même, de toute manière, il n'y a pas que la beauté qui compte, hein. Faut pas rêver si la nana c'est une beauté
14: abstraite.
8: Une beauté pas possible, qui passe 1m70, 80, 60, 80.
9: Je
8: vais dire une chose. Que ça soit un mannequin ou autre.
9: Sur Minitel,
8: oui.
9: Il y a marqué à Gérard, ce qu'il lui faut c'est une beauté avec une grosse bite.
8: N'importe quoi.
14: Même avec une petite.
8: N'importe quoi.
10: Mais Gérard, est-ce que c'est anthracite ou pas? Est-ce que tu penses que c'est anthracite ou pas?
8: Comment ça?
14: Bah
10: réponds, ça me paraît.
8: Non mais attends, Olivia, tu me dis est-ce que c'est en principe ou pas?
10: Oui.
8: Mais attends, mais quoi qui est en principe?
10: Mais pas en principe, anthracite.
8: Ouais, mais alors, entre l'acide.
14: Entre l'acide.
10: Est-ce que tu crois que c'est plutôt...
14: Allez, entre acide.
8: Viens boire
14: du Beaujolais.
8: Oh, du calme un peu là, les mecs, s'il vous plaît.
14: Allez, acide, rentre. Viens boire du Beaujolais.
8: Oh, du calme là, vous laissez parler les nanas maintenant.
10: Oui, d'accord.
19: S'il vous plaît, hein.
8: Ok,
10: ouais,
8: alors vas-y Olivia, c'est Olivia ou Vanina ou Céline?
10: Quoi? Non mais moi c'est moi
8: qui a posé cette question.
10: C'était plutôt anthracite ou indigo, c'est ça?
19: Ouais.
8: C'est bien, ouais, mais alors, je vois pas le rapport avec le célibat.
10: Bah c'est évident, je t'en prie.
8: Ouais, bon, ok.
10: Bah quoi?
8: D'accord.
10: Bah Gérard reste en voix.
9: Sur Minitel, il y a Mout qui pose une question à Gérard. Gérard, une question, pourquoi t'es un beauf aimant picoler et mettre l'Adidas sans prendre de douche? C'est une question existentielle.
8: Il y en a un qui s'énerve pas avec sa caméra. Hein. Lui, c'est pas chiant, j'ai le droit qu'à un verre, il sert les autres, et puis moi, ma cache.
14: Réponds à la question militaire.
19: T'es pas là pour picoler, t'es pas là pour picoler, t'es là pour faire des débats.
8: T'es vraiment un enfoiré, toi.
18: T'es vraiment qu'un poivron.
8: Allez, oh. T'es prévenu une fois, toi.
18: Petite bière.
8: Alors, pensez-vous que le célibat peut exister partout?
9: Pardon?
8: Pensez-vous que le célibat peut exister partout?
18: Christophe.
9: Le célibat.
8: Alors, Christophe.
14: Oui, le célibat est présent partout, même chez les animaux familiers. Je vois mon chien est célibataire.
8: Ça se termine au tribunal.
14: Quand il trouvera sa chienne, il sera très content. Mais je veux dire, c'est même principe pour les grenouilles.
19: Je vais laisser répondre à la question quand même.
9: Il y a des mecs qui s'amusent à balancer des trucs là.
8: Tu prends Christophe, tu lui demandes qu'il se calme, on parle pas
9: des chiens. Ok. Hein?
18: C'est important en ce qui concerne le célibat des chiens aussi, hein.
8: Non,
14: ouais,
18: mais
14: faut respecter nos amis les bêtes,
18: hein. C'est vrai,
8: tout à l'heure, si vous continuez, ça va aller vite fait. Le débat, il va s'arrêter là. Je vais faire une conclusion. Je vais attaquer le deuxième.
9: Vous allez vous réveiller, Gérard, parce qu'il y a une réaction sur Minitel. Il y a une question, une devinette pour les auditeurs et pour toi aussi.
18: Oui.
9: Comment GG fait-il pour enlever son préservatif après une relation?
18: Il pète.
9: Bien joué.
8: N'importe quoi.
14: T'as gagné une soirée avec.
20: Ah, je viens de comprendre, c'est de laver dans le cul.
8: Allez hop, tu me le prends lui, tu lui dis qu'il reste poli à 1h26 du matin, ça fait peur.
19: Non, mais ça y est, Gérard. Ça y est.
8: Ça va aller vite fait, hein.
19: J'ai calmé Christophe, il s'excuse.
8: Oh non, mais
19: il voulait pas blesser son chien.
8: Ok, non, mais sur les trois, tu vas voir.
9: Ok, on va partir.
8: Vas-y,
9: Gérard.
8: Donc, Céline, parce que Céline et Vanilla, s'il vous plaît, vous vous réveillez quand on pose des questions.
9: Donc, c'est quoi la question, Gérard?
8: Alors, pensez-vous que le célibat peut exister partout? Alors, Céline.
18: Le célibat peut exister partout? J'en sais rien. Moi, je peux répondre.
8: Qui?
18: C'est Olivia Monchou.
9: Ouais.
18: Pardon?
8: Vas-y, Olivia, je t'écoute.
18: Moi, je veux dire que le célibat, c'est mondial, hein, Gérard.
8: C'est-à-dire?
18: C'est-à-dire que c'est partout dans le monde. Il y a des célibataires aux quatre coins du monde, si tu veux.
21: Mais malade, je le répète. Hein.
18: Donc, que ce soit. C'est partout. Même pour les animaux, Gérard, ça existe, le célibat.
8: Ouais, d'accord. Ouais, mais. Non, mais on parle pas des animaux pour l'instant.
21: C'est Vanina, moi je suis tout à fait d'accord avec elle.
8: Vanina.
21: Le célibat c'est universel.
18: Ouais.
21: Ben, de toute façon, voilà.
14: Ouais, là c'est Fabio, je suis d'accord avec tout le monde.
18: Ouais.
14: Le célibat c'est interplanétaire, quoi.
18: Ouais, voilà, c'est ça.
8: Mais
21: même
8: Céline.
21: Dans la guerre des étoiles, il y avait des célibataires.
14: Bien sûr, regarde la princesse Leia.
18: Céline,
9: la princesse Diana aussi.
14: Dark Vador est célibataire.
18: Oui. Ah bon?
8: Céline, s'il te plaît. Céline!
18: Oui?
8: Tu travailles?
18: Oui?
8: Cette heure, tu vas aller au standard, tu vois, ça va faire tout drôle.
18: La
8: quatrième question. J'ai pas l'habitude de virer des nanas, mais si vous commencez à dormir, les trois nanas que j'ai, vous allez retourner au standard, ça va aller vite fait.
9: Ça va jarter.
18: T'as vu, on a perdu 10 secondes là.
8: Alors, Céline, vas-y.
18: Eh ben oui, je t'ai dit, c'est interplanétaire. C'est partout, tout le monde, partout.
14: C'est autour de nous.
18: C'est pas une culture spécifique, c'est tout le monde, c'est propre à l'être humain.
8: Fabio,
14: moi je t'ai dit, que c'était interplanétaire et tout, que bon, voilà.
8: Jérôme.
14: Okay, c'est international.
18: Ouais, of course.
14: International.
18: Yes, all right.
8: Ouais. Jérôme.
14: Je viens de le répondre, c'est international.
8: Non, c'est Christophe qui vient de répondre ça, c'est
14: important. Non, c'était Jérôme.
8: Christophe.
14: Ouais, c'est intergalactique.
9: Il y a Mood sur Minitel qui dit que c'est partout. Il y a Mood sur Minitel qui dit que c'est partout, même sous le pont d'Alma avec la princesse Diana.
8: Alors je réponds.
9: C'est abusé ça.
8: Non, mais je répondrai pas à cette question.
9: Merci pour
8: le retour du son.
14: D'ailleurs, il paraît que le chauffeur il avait bu du Beaujolais avant.
8: Vas-y Olivier. Continue-moi.
14: La question suivante.
8: Oh. J'ai rien.
9: Ah.
18: Il y a l'écho.
8: Donc, je vais poser la quatrième, j'entends personne.
19: J'entends personne.
8: Comme ça, je suis tranquille.
14: Vous avez Dark Vador à l'antenne.
8: J'entends rien.
14: Ah, ça y est, ça commence, les problèmes techniques. Et Gérard, la question suivante.
9: On n'y peut pas grand chose, malheureusement.
14: Oui.
8: Tu peux pas grand chose, moi, je peux pas continuer comme ça.
14: Ça prendra un picot les yeux du Beaujolais avant de faire l'émission.
8: Alors, tu joues à quoi?
14: Tous pétés.
8: Alors, pourquoi? Pourquoi qu'il y a autant de personnes célibataires? Bon, bah, maintenant, tu me mets deux voix.
9: Deux?
8: Oh là là.
20: Oui, il y a de l'écho, là.
21: Mais non, c'est pas trop, c'est trop.
20: C'est incroyable, ça. Ils boivent à l'antenne.
21: Gérard, tu appelles une cave, là?
8: Bon, allez, on va mettre un disque.
9: Un disque?
21: Oh non, non, Gérard, c'est la question.
20: Gérard, là,
21: pose la question, d'abord.
8: Alors, la question, pourquoi qu'il y a tant... Il y a tant de personnes célibataires, on va écouter un disque, une poupée gonflable avec, je sais pas quoi, je sais même pas ce qu'il
9: me dit. Mais Gérard, tu sais pas lire ou quoi? T'as abusé du Beaujolais? Lis-le, lis ce qui est marqué.
8: C'est quoi, c'est une rustine
9: Mais non, déjà donne l'artiste.
8: Bon, c'est une poupée, c'est ma poupée gonflable, c'est ça?
9: Voilà, avec le titre, c'est...
8: Avec une rustine, elle pue.
9: Voilà, c'est ça?
2: Voilà, à tout de suite.
8: À tout de suite. Au bout, vous avez entendu jusqu'au bout, donc c'était...
2: Un jingle.
8: Un jingle, donc on continue les débats.
2: Non, mais c'était quoi la chanson sinon? Parce que quand même pour les éditeurs.
8: Donc c'était...
20: Avec Tu me la tiens.
8: Non mais attends, je crois que je viens de vous dire quelque chose sous, à l'instant pendant que le disque passait. Hein? Donc vous essayez de vous calmer parce que sinon ça va aller vite. Hein. À 1h35, je peux prendre quelques d'autres personnes que vous. Hein.
20: D'accord, on se calme, Gérard.
8: Ok.
2: Et il est 1h35-10, donc c'est bien, vous pouvez rester.
8: Donc alors c'était ma poupée okay. Gonflable avec une rustine, elle pue. Voilà.
9: C'est vrai.
8: Donc.
20: Et la maison de disque, c'est quoi?
8: Non mais la maison,
9: c'est bien.
20: On va l'acheter demain. C'est
8: bon, alors donc j'espère que vous avez pu réagir à la. Vous avez pu voir la cinquième question.
20: Bah, je suis d'accord, moi. Justement. Attends, mais Olivier joue avec les boutons là.
4: Oui.
20: La forme est avec toi. Vas-y, Dark Vador, pose ta question.
2: Pose ta question, mais je reste.
4: La question elle est posée. Déjà, tu vas pas t'amuser comme ça.
2: Qu'est-ce qui se passe?
4: Non, non, il n'y a pas de qu'est-ce qui se passe.
9: Olive, c'est quelque chose.
20: Allume ton épée.
22: Mais j'y suis pour rien.
4: C'est toi.
20: Gérard, on attend des questions.
2: On regueule là un coup là, pour que je règle le niveau.
4: Non, pourquoi tu...
20: Articule, Gérard, on n'entend rien.
2: Tu peux rien.
4: Non, tu peux rien.
2: Je vais voir.
9: Qui a fait rentrer Jean-Pierre Mariel dans le studio là? Jean-Pierre Mariel, tu sors.
21: Enlève ton verre de ta bouche.
4: Il n'y a pas qu'il n'y a pas de personne célibataire. Olivier, s'il te plaît.
20: C'est ça,
2: tu satures.
21: Bon, GG, ça va un peu, hein.
20: Le Beaujolais, ça attaque le larynx.
8: Bon, alors, pourquoi qu'il y a tant de personnes... qu'il y a tant de personnes célibataires?
21: Vanina.
8: C'était la question que j'ai posée
21: Vanina
8: avant la pause. Alors, Vanina, je t'écoute.
21: Je trouve qu'il n'y a pas tant de célibataires que ça, hein. Mm-hmm. Je ne vois pas trop ce que tu veux dire, parce que moi, toutes les personnes que je connais sont mariées ou, tu vois, en couple, ou ont des copains ou des copines. Donc, mm-hmm. Je ne suis pas d'accord.
8: Non, mais attends, Vanina... Je coupe la parole. Moi, je vais te dire une chose, qu'il y a quand même, pas mal de célibataires encore.
21: Ouais, mais
8: en
21: pas
8: France.
21: Tant que ça, quand même.
8: Non, parce que j'ai pas les sondages, et là, apparemment, au sondage.
9: Gérard?
8: Ouais.
9: Gérard? Olivier les a, les sondages.
8: Oh, oui. Ouais, non, mais ça, c'est, à mon avis, c'est encore des conneries.
9: Non, l'AFP nous les a faxés cet après-midi.
8: Oui, l'AFP, c'est ça.
2: Il y a surtout un message
9: de l'équipe de journalistes de Fun, nous a trouvé des faits divers.
2: Il y a surtout un message de Philidar, sans Minitel. Est-il vrai que pour éviter le célibat, tu as accepté que Christine te sodomise avec un vibromasseur dans les toilettes de la loco?
8: Donc, je réponds même pas à ces questions-là. Comme ça va, c'est plus vite. Parce que qu'est-ce que je vous ai dit tout à l'heure?
20: Non, mais je sais pas, il y a une question Minitel.
8: Oui, mais la question Minitel, en parlant des chiottes de la loco et de Christine, j'en ai rien à foutre.
20: Mais attends, c'est toute l'histoire de ta vie.
8: Ok, non. Alors, dans ce cas-là, celui qui vient de dire ça, tu vas retourner au standard, ça va être du tout pour toi.
9: Je vais le calmer.
8: Alors tu me l'as choisi, tu le préviens tout de suite.
20: Au hasard.
8: Hein? Oh, Céline.
21: Oui.
8: Donc pour toi.
21: Pourquoi il y a tant de célibataires? Mm-hmm. Ça dépend en fait, ça dépend du moment de ta vie, quoi. Quand t'es jeune, t'es célibataire, et puis après, je sais pas, tu peux sortir avec un mec, et puis ça y puis tu redeviens célibataire, ça dépend, mm-hmm. quoi.
23: Tu peux ressortir avec un mec, et après être de nouveau célibataire.
21: Et puis, voilà. Mm-hmm.
23: Voilà. C'est le cycle infernal de la vie.
21: La vie, quoi.
8: Par contre, celle ou celui qui a la radio, s'il vous plaît, vous l'avez baissé parce que j'ai un Larsen, mais alors ça est mortel.
21: Larsen,
8: là. Je viens d'avoir un Larsen dans les oreilles, c'est pas agréable,
21: c'est pas
8: du
21: génial.
8: Tout.
21: À 15 dans le café.
8: Alors, Olivia.
21: Oui.
8: Donc pour toi.
21: Ah, mon petit lapin.
8: Le Larsen, s'il vous plaît. C'est qui?
21: Ah, c'est pas moi, c'est moi.
8: Ah non, mais. Oh, le Larsen, là.
21: C'est qui, Larsen?
8: Non mais je voudrais bien savoir qui c'est qui a une radio derrière. Non. Ou si c'est quelqu'un avec un portable, c'est même pas la peine, hein.
2: Non, j'ai rien, il n'y a pas de portable.
8: Il n'y a pas de portable. Alors, préviens le.
19: Je suis en train de chercher qui c'est, Gérard.
8: Cela, c'est désagréable. Hein.
23: Faut dire pardon.
8: Donc, alors, Olivia, pour toi.
23: Oui.
8: On va essayer d'activer, là, il est 1h40.
2: Tu sais, Gérard, quand même, que dans les sondages.
8: Ouais, bah attends, fais voir les sondages, je vais les lire moi-même.
2: Non.
8: Il
2: y a 98% de célibataires dans les camionneurs et les cibistes.
8: Non, mais ça n'a rien à voir. Ça n'a rien à voir parce que même il y a des camionneurs qui sont mariés.
2: Il y a 12%.
8: Non, mais attends, les cibistes, ça, je vois pas le rapport entre les camionneurs et les cibistes. Non, mais ça, c'est des conneries. Allez hop, ça, c'est vos conneries. Alors, je te répondrai pas, d'accord.
20: Vas-y, Olivia,
8: vas-y.
2: Il y a 83% d'éleveurs de mouches.
8: Non, mais c'est bon. T'arrêtes avec tes conneries parce que je vais attraper ça, je vais le foutre à la poubelle.
20: 83% d'éleveurs
8: de mouches. Ah bah
20: oui.
8: Bon, Olivia.
23: Oui, pardon. Gérard.
8: Là, je vous préviens d'une chose.
20: Allô?
23: Oui, Gérard. Allô?
8: Olivia.
23: Oui, Gérard, je réponds.
20: T'as levé des mouches, toi?
8: Oh, t'es merde!
20: Oh, c'est bon.
8: Bon, allez, hop, tu me viens les trois, là. Hop. Bonne nuit pour ces trois-là, ça leur apprendra à être poli avec moi. Olivia, continue.
23: Oui, ben moi, je voudrais dire que c'est vrai qu'il y a beaucoup de célibataires. Hein. Ça touche toutes les tranches d'âge. Et j'en reviens toujours au même point, c'est que on trouve pas la chaussure à son pied.
8: Mmh. Ouais, mais de manière, trouver la chaussure à son pied, c'est bien, mais quand
23: mais
8: tu
23: te prends. C'est difficile, Gérard, c'est très difficile.
8: Non, mais moi je suis pas difficile de manière. Hein.
2: Si, il semblerait quand même qu'il y a un manque en 43, les Français disent.
8: Ouais, bon, j'en ai rien à foutre de ton sondage, d'accord? Ok, donc moi je réponds donc à la question. Le célibat, de cette manière, c'est pas nous qui le choisissons, c'est quand même vous, les nanas aussi, quand vous nous posez des lapins.
23: C'est Vanina.
8: Oui.
23: Est-ce que tu penses que c'est parce que t'as été routier que t'es célibataire?
8: De toute manière, il y a des routiers qui sont mariés, hein, et qui font de la route et qui n'ont pas la chance de rentrer tout le temps chez eux.
2: Ouais, des célibataires. Attends.
8: Et qui sont, y en a qui sont célibataires, il y en a qui sont mariés.
20: Il y en a qui sont cocus aussi.
23: Gérard, bon, Gérard.
8: Là, tu me le calmes, tu lui demandes qu'il reste poli.
20: Gérard, est-ce que je peux répondre?
8: Ok, Gérard. Hein? Parce qu'il y a quand même pas mal de routiers qui nous écoutent.
2: Il y a un habitant de Turin qui a déclaré: moi, je préfère rester célibataire et aller voir des putes de temps en temps plutôt que de me marier avec Carole. On se demande si ça va pas, Gérard.
20: C'est clair, on le comprend. Méchant.
23: La pauvre Carole. Gérard.
20: Oui.
23: Gérard, c'est Olivia.
8: Oui.
23: Je voulais te dire, parce que moi, d'après un sondage, il est dit que c'est vrai que les chauffeurs routiers, ce sont les hommes les plus séduisants de la Terre. C'est vrai.
8: Alors là, je vais dire une chose, que je sais pas où t'as été chercher ce sondage-là. Attendez, il y a une question Minitel, là, il se marre. C'est quoi la question Minitel, comme tu te marres comme un pourri? Alors vas-y, voilà.
2: Il y a Marvin.
8: Allez.
20: Allez hop.
2: Attends, est-il vrai que ce n'est pas une moustache que Gérard a au-dessus de la bouche, mais des poils de cul qu'il a broutés qui sont restés collés?
8: N'importe quoi. Vraiment n'importe quoi, celui-là.
20: Abruti.
8: Bon, Olivia, tu disais.
23: Oui, mais ça, je l'ai dit, c'est dans une revue féminine. Hein. Il était dit que les routiers étaient les hommes les plus séduisants de la Terre.
8: Mmh.
23: Je voudrais savoir, est-ce que tu confirmes ou pas?
20: Ouais, mais dans quel pays aussi?
8: Comment?
20: Dans quel pays?
23: En Albanie profonde.
8: Non, de toute manière, c'est pas la peine d'essayer de chercher dans quel pays, parce que de toute manière...
23: C'est mondial, intergalactique. Hein.
8: Mmh.
23: Ah ouais, c'est mondial. Alors, est-ce que tu confirmes ou pas, Gérard?
8: Je confirme, ça dépend déjà... ça dépend de la personne.
23: Ben, on dit qu'ils ressemblent à...
20: Oh, le rire.
2: Non, je vous explique un peu, il y a Gérard qui vient donner un coup de pied au caméraman.
8: Je t'ai dit, tu fais gaffe.
2: T'as pas l'alligator, Gérard. L'alligator était
8: pas. Tu fais gaffe, tu vas pas sous le.
2: Non,
8: tu dégages. Non,
20: l'alligator,
8: tu dégages. Ok, point final à la ligne. Là, tu vas pas me faire. Je t'ai prévenu lundi. Ok, point final à la ligne.
20: D'accord, on a compris.
23: Ouais,
8: je t'ai prévenu lundi.
23: C'est Vanina. Je pense, Gérard, que si on élisait un Mister Routier, t'aurais vachement de chances d'être élu. Hein.
2: Mmh. Bah surtout en célibataire.
23: Tu crois
2: hein.
23: pas
8: Ouais. De toute manière, c'est pas parce que les routiers sont célibataires ou sont mariés ou qui vivent en concubinage. De manière, les trois quarts du temps, il y en a qui rentrent pas tout le temps chez eux toutes les semaines.
2: Mais il y a quand même 1% des célibataires qui déclarent se masturber dans les toilettes de la loco.
8: Bon. Alors ça, ton sondage, j'en ai rien à foutre, ok. Tout à l'heure, je vais t'attraper, je vais te le déchirer.
2: Que de la gueule.
20: Gérard, ouais, que de la gueule, toi. Que je peux répondre.
8: Oui, c'est qui?
20: Christophe. Vas-y, Christophe.
23: Vas-y, ouais. Donne-le.
20: Alors, donne-le. Moi, je pense qu'il y a beaucoup de célibataires parce qu'il n'y a pas assez de couples.
8: Mais donne-le! Au lieu de faire le con, là,
20: t'amuser. Merci d'écouter, je parle dans le vide, ça fait plaisir.
8: Je t'écoute.
2: Bon, Gérard, tu reviens sur le débat, là.
20: C'est pour ça.
8: Bon, je t'écoute, allez. Après, on passe à la sixième.
0: Moi, je pense qu'il y a, beaucoup de célibataires parce qu'il n'y a pas assez de couples et qu'on trouve pas, comme disait, je sais plus qui c'est qui a dit ça tout à l'heure, qu'on trouve pas tout le temps chaussures à son pied.
1: Ouais, c'est moi, c'est vrai. Ça.
0: Ouais, bah voilà.
8: Ok.
3: C'est hey, Gérard, j'ai pas répondu.
8: Ouais. C'est qui c'est Fabio. Mais donnez vos noms.
3: C'est Fabio. Bah écoute, moi, c'est vrai, je me suis rendu compte qu'il y avait beaucoup de célibataires parce que moi, quand j'étais dans les clubs de rencontres, j'ai vu que ça.
8: De toute manière, il y a des clubs de rencontres pour célibataires. Hein. Bah, ça, je suis désolé. Hein.
3: Ah bon, ça existe.
8: Ah oui, hein. Il y a moins de clubs de rencontres pour gens mariés déjà. Pourquoi t'es contre qui est contre?
1: C'est Olivia Gérard.
8: Mmh.
1: Non, mais
8: pourquoi t'es contre?
1: Je suis tout à fait contre les clubs de rencontres parce que généralement on trouve que des frustrés, des moches, des fous. C'est des fous, c'est des fous quoi.
8: Mmh. Ah, ouais, mais de manière, c'est pas sûr qu'après t'aboutisses à quelque chose avec la personne. Hein.
1: Tu t'es déjà inscrit, Gérard?
8: Non, non.
3: Sur Paris, boum, boum.
8: Non. Je te préviens, celui qui s'amuse à dire ça tout à l'heure, tu vas voir où tu vas te retrouver, toi.
1: Non, c'est
8: bon. Je vais te dire, pour l'instant, je vous ai pas encore viré, mais là, si ça continue, je vais peut-être en virer, parce que là, ça commence à être.
3: Une petite annonce, jeune homme amorphe.
8: Allez, hop.
1: C'est Gérard.
8: Celui-là, je veux plus le savoir, je veux pas savoir celui qui vient de dire ça, tu me le gères, ce coup-là. Allez, hop.
7: Ok.
8: Terminé pour lui, ça y apprendra. J'avais prévenu tout à l'heure pendant la pause, j'avais dit qu'on reste poli. Là, il a voulu jouer au con. Allez hop,
7: ouais, tant pis pour si tu me dis pas qui c'est, moi je peux pas le virer, Gérard, je sais pas qui c'est non plus.
8: T'essayes de savoir lequel qui a été dire ça.
3: Question suivante, Gérard, allons.
1: Est-ce qu'on peut revenir
3: Question suivante, Gérard.
8: Alors, sixième, est-ce que le célibat ne vous donne pas ou plus de stress?
1: De quoi?
8: De stress.
3: De quoi?
8: De stress.
1: De stress.
3: Ah, de stress.
1: Ah, de stress.
8: Non, alors, Jérôme, pour le rôle de monsieur, moi j'en suis tous les matins. Bon, allez hop. Et Olivier, ou t'arrêtes tes conneries, ou je vire tout le monde. Et j'arrête là.
7: Non.
1: Bah, on n'a rien fait, non.
7: Voilà, j'ai rien fait.
8: Alors, c'est simple.
7: J'ai rien fait, Gérard.
8: Ouais, bah alors tu te calmes avec ce bordel.
7: Quel bordel?
1: Gérard, nous sommes des autres.
7: Donc, tu as posé ta question. Est-ce que le célibat vous provoque des stress?
8: Voilà.
7: Alors, allez-y, répondez.
8: Alors, Jérôme.
3: Oui, le célibat me provoque des stress.
8: Bon allez hop, Jérôme, tu
3: me sens. Non,
8: allez,
3: tu pas répondre.
8: Bonne nuit.
3: Il y a des problèmes techniques. Il y a des problèmes techniques.
8: Allez,
3: alors,
8: hop. Tu me le dégages, il n'y a pas de problème technique chez moi. Christophe.
3: Oui, le célibat est plutôt stressant.
8: Attends, Christophe, tu me prends quelqu'un d'autre à la place de Jérôme. Hein.
7: Ok. Ok, une nana.
3: Oui, bah arrête Astérix de crier comme ça. Le célibat est plutôt stressant.
24: Ça commence à bien faire là.
3: Parce que je pense je vois quand on boit 3 cafés, bon, on est plutôt stressé. Si on n'a pas de femme, c'est un peu dur pour faire l'amour.
1: Ouais. C'est stressant.
3: Je crois que tout le monde est d'accord avec moi.
25: Et que je suis d'accord.
3: Voilà.
1: En fait, c'est surtout le soir que c'est stressant.
3: Quand on se tourne dans son lit, qu'on dit putain merde.
1: Il n'y a qu'un oreiller à côté.
8: Christophe, s'il te plaît, tu viens de dire un truc avec le café. Pourquoi moi je te pose la question. Pourquoi maintenant?
3: Pourquoi?
8: Oui.
1: Le café ça stresse.
3: Alors je vais te dire parce que.
8: Non mais tu travailles parce que tu vas faire comme Jérôme tout à l'heure.
3: D'accord, parce que en fait, bon, tu vois, tu veux coucher avec une fille, mais comme t'es célibataire, tu peux pas coucher avec une fille. Donc tu dis forcément, merde, je peux pas coucher avec une fille. Donc forcément, quand t'es dans ton lit, tu te sens seul parce que bon, t'avais l'habitude auparavant d'avoir une fille à côté de toi et puis hop, tu fais amour et tout, et bien, bim, boum, voilà.
1: Ouais, mais attends, c'est rare.
8: Fabio.
3: Ouais, bah écoute, moi c'est vrai que ça me provoque un certain stress et justement dans ces périodes de stress là, bah écoute, j'ai la main et le poignet qui me dérange quoi.
8: D'accord. Olivia.
1: Oui, moi je suis tout à fait d'accord. C'est vrai que le célibat provoque un certain stress.
8: Mm-hmm. Mais pourquoi?
1: Ben parce qu'au fait, je sais pas, le soir, quand on est seul, les draps sont froids, on est tout seul, on se fait un café tout seul, on a besoin de la
3: prépagnie. Ah, il y a du larcène.
8: Ouais, j'ai l'impression.
1: Ouais,
7: Gérard,
8: oui.
7: On accueille Carole.
8: À la place?
7: Bah, à la place de Jérôme.
1: Salut Carole.
8: Carole, bon. Oh là là! La radio, s'il vous plaît, derrière, merci. Derrière! Oh là, qui c'est qui a la radio là?
7: À mon avis, ça doit être Carole, parce que depuis qu'elle est arrivée.
1: Non, c'est pas
7: moi. C'est insupportable.
8: J'espère que c'est pas un portable. Hein.
1: Bonsoir Gérard.
8: Bonsoir Carole.
1: Ça va?
3: Salut Carole.
1: T'as
23: Salut, Carole.
8: Donc, Carole, t'as entendu la question ou faut que
23: non,
8: je la repose?
23: Non, peux la répéter, s'il te plaît, mon amour.
8: Alors, est-ce que le célibat ne vous donne pas plus, de stress?
23: De stress? Moi, oui, parce que je suis toute seule chez moi, je m'ennuie, donc je stresse, je travaille, donc je stresse. Et puis, c'est pour ça que le vendredi, je vais m'amuser, quoi.
8: D'accord.
23: Ouais, Vanina. Gérard.
8: Ouais, 5 minutes, Carole. Oui, Carole. Vanina, je te prends tout. Je t'écoute. J'écoute ta question tout de suite après. Hein.
23: Ok. Est-ce que tu as une sœur, Gérard?
8: Hein?
23: Est-ce que tu as une sœur?
8: Non.
23: Un frère?
8: Non plus.
6: T'as pas une sœur qui s'appelle Christine?
8: Non. Merci pour cette question-là, Olivier. Le prochain coup, je te répondrai pas.
23: Un frère, chérie.
8: Non plus.
23: Ah, d'accord. Excuse-moi alors.
8: Vanina.
11: Ouais, moi, je vais dire que. Le célibat, je le vis hyper bien. J'ai vachement.
8: Bon, Vanina, tu dégages. Allez hop. Vanina, tu me la dégages.
15: Elle est partie.
8: Vanina, elle a d'autres personnes derrière elle. C'est même pas elle qui répond, c'est ses copines.
6: Mais. Tu dégages une fille?
8: Ah non, mais attends.
16: Laissez-le
8: dire.
16: Gérard, un petit coup, on a soif.
8: Céline.
23: Quand je l'ai rencontré, j'y ai pas cru.
8: Céline. S'il te plaît, tu réponds.
11: Moi, ça me stresse pas du tout, au contraire.
8: C'est-à-dire. Oui, mais pourquoi?
11: Parce que c'est quelqu'un qui me stresse, quoi. Je préfère être toute seule. Hein.
8: Ouais, mais de toute manière, tu dis, c'est la présence de quelqu'un qui te stresse.
11: Oui.
8: Donc, si tu rencontres quelqu'un un jour dans ta vie, ça va être cette personne-là qui va te stresser. Mais pourquoi?
11: Pourquoi?
8: Oui.
11: Parce que la présence des gens me stresse.
16: Tu n'aimes pas être touché, dis-moi.
11: Je n'aime pas être quoi?
16: Touché.
11: Si, j'aime beaucoup.
8: Non, mais attends, pour l'instant.
11: Mais toute seule? Oui, toute seule.
15: On accueille Cindy à la place de Vanina.
11: Bonsoir Cindy.
16: Bonsoir
11: Gérard. Bonsoir tout le monde.
8: Oh la radio, s'il vous plaît, derrière, je vais pas le redire encore une fois parce que tout à l'heure ça va terminer, ça va se terminer au vinaigre. La radio.
11: Calme-toi, Gérard. Calme-toi.
8: Oh là, tu me prends tout le monde là.
11: Gérard.
8: Oh là, c'est impossible ce Larsen.
24: Manu.
15: Ça y est,
8: c'est impossible.
15: Il y a plus personne sur l'antenne là.
24: Manu, réveille-toi.
8: Ça y est. Alors tu me les remets si j'entends un Larsen, on met un disque.
15: Ok, on y va. Céline.
11: Oui.
8: Céline. Cindy, attends, Cindy, elle a pas répondu à la question.
11: C'est gentil, tu pourrais me laisser finir.
8: C'est qui parle comme ça?
11: C'est Céline.
8: Bon alors Céline, vas-y.
11: Bah merci. Je disais donc que la présence des gens me stressait, mais ça voulait pas dire que j'étais célibataire. Moi, je préfère être seule et sortir avec un mec, le voir pour coucher, sortir, mais pas l'avoir tout le temps dans les pattes chez moi, quoi. Bah, tu peux le faire si lui.
8: Non, mais alors, attends, Céline, moi je vais te dire tout de suite, je vais te répondre là à ta question.
11: Oui.
8: Dans ce cas-là, tu ne trouveras jamais, à fonder une famille comme ça.
11: Ah oui, non, mais ça, c'est dans l'immédiat.
16: Bien sûr,
11: j'ai pas envie de fonder une famille. T'as quel âge, Cindy? 24 ans. C'est Céline, 24 ans.
16: C'est un couple libéré que tu veux.
11: Comment?
16: C'est un couple libéré.
8: Ouais, à mon ouais,
11: pas forcément, mais bon, pour l'instant.
23: Et toi, Gérard, qu'est-ce que tu veux?
8: Moi, pour l'instant, quand il y en a un qui arrêtera de jouer avec les boutons derrière, il me fera signe.
11: C'est pas grave, réponds.
25: Gérard, je suis là.
6: Arrête, Fildar, s'il te plaît. Arrête de jouer avec les boutons derrière.
25: Ok, j'arrête.
8: Donc, moi, de toute manière, faut bien arriver à fonder une famille parce que c'est pas en restant seul.
11: Mais tu l'as déjà fondé, ta famille. T'as deux enfants, Gérard?
24: Oh!
16: Est-ce que t'as des enfants, Gérard?
24: Non, arrête, remets le truc!
8: Oh!
11: Gérard,
8: merci.
11: Calme-toi! Gérard, t'es toujours là?
24: Qu'est-ce
16: que
24: tu disais?
16: Allô, Gérard?
6: Pour la famille, c'était quoi?
8: Donc, moi, je préfère trouver quelqu'un puis fonder une famille, parce que de toute manière, c'est pas en restant seul qu'on pourra fonder une famille.
11: Mais est-ce que tu as encore des enfants?
8: Moi, j'ai déjà dit, je réponds!

0: Je réponds, il y a quelqu'un. Je réponds, il y a quelqu'un qui m'a.
1: Laissez parler Gérard là.
2: Est-ce que t'as des enfants? Est-ce que tu aimerais avoir des enfants?
0: Alors là je vous réponds. Donc malgré que il y a soi-disant un dénommé Gérard qui serait passé lundi, qui serait
2: le faux.
0: Fait passer.
3: T'es dans les chats là?
0: Pour moi.
1: Moi je pense que c'était le vrai.
0: Celui que vous avez eu à l'antenne lundi, c'était le faux, parce que le vrai c'est moi, d'accord?
2: D'accord.
0: Donc, je ne m'amuserai pas à vous répondre sur mes questions.
3: L'imposteur est beaucoup plus
2: grand.
0: Oui.
2: Oui.
0: Oui, Olivia.
3: Olivia.
2: Je
0: vais
1: te
2: dire un truc.
0: Oui.
1: Ta gueule.
0: Bon, allez, c'est bien. De l'autre manière.
3: Comme ça.
0: Entre Christophe et Fabio, tu cherches à savoir qui c'est qui a été dire ta gueule, il dégage.
1: C'est pas moi.
0: C'est jamais personne.
3: Je crois que c'était Olivier.
0: Allez hop, là tu mets un truc. Allez, oh. Tu travailles là, s'il te plaît, parce que tout à l'heure ça va aller vite fait, toi.
2: Gérard, réponds à ma question.
0: Donc, Olivier,
4: attends, t'es qui, toi?
0: Olivia, tu répètes la question?
2: Oui, moi je voulais te dire à propos du stress, justement. Je pense que les gens stressés, ça peut être les célibataires ou ceux qui sont en couple. Exactement. Parce que je vais donner par exemple un exemple pour les couples. Mmh. Quand t'attends le coup de fil de ton petit ami, t'es stressé
0: sur
2: le téléphone.
0: Mmh. Ouais, ouais. Ouais, mais je suis tout à fait d'accord avec toi là-dessus, parce que moi à chaque fois que j'attends un coup de fil.
3: Non, mais de ton petit ami, toi t'es jamais stressé en fait.
0: Si je veux dire une chose, qu'on me promet de me téléphoner puis qu'on le fait pas, là ouais, par contre.
3: Mais toi, ce qu'Olivia disait, c'était que t'étais stressé quand t'as envoyé le coup de téléphone de ton petit ami, mais toi t'es jamais stressé en fait.
0: Alors. Non, mais même que ce soit.
2: T'es jamais stressé que ton petit ami t'appelle.
3: T'as jamais de petit ami.
0: Non mais de toute manière je couche pas avec un mec, je couche avec que des nanas.
3: Un petit ami c'est un mec.
0: Dégage-moi ta merde là, s'il te plaît.
1: Donc Gérard, tu es hétéro.
2: T'as cassé le standard. Mais Gérard, c'est Cindy.
0: Mais
2: non, et
0: oui, Cindy.
2: Je voudrais savoir si ça te plairait, Gérard, tu m'écoutes.
0: Cindy, je t'écoute.
2: Je voudrais savoir si ça te plairait d'avoir plusieurs nanas. Vivre avec plusieurs nanas. Et pour les mecs, si ça leur plairait de vivre avec
0: Non, moi je préfère vivre
2: avec plusieurs nanas.
0: Non, mais
3: attendez, laissez répondre Gérard.
0: Cindy, moi je préfère te répondre, je préfère vivre avec une seule nana, ça me suffit largement.
2: Et Gérard?
0: Oui.
2: Est-ce que tu sais faire des enfants?
0: Si j'ai déjà eu une petite fille, je crois qu'à mon avis.
3: Comment on fait?
2: Comment on
3: fait? C'est intéressant.
0: Je ne répondrai pas à cette question.
3: Pourquoi?
0: Non, mais tout le monde sait comment qu'on fait des enfants.
2: Mais Gérard.
0: Allez, on attaque la septième.
2: Gérard, c'est un truc.
0: Attends.
2: C'est Carole.
0: Oui, Carole.
2: Étant donné que t'as 35 ans, t'as de l'expérience.
0: Non, 36. La radio, s'il vous plaît, derrière, merci.
2: Étant donné que t'as 35 ans, t'as de l'expérience.
0: 36.
2: 36 ans, t'as de l'expérience.
0: La radio.
3: Alors là, je calme tout le monde.
2: Gérard.
0: Allez, la septième.
3: Va rejoindre ta tribu.
0: Pensez-vous qu'une pique puisse rester célibataire avec quelqu'un? Et c'est la question.
5: Attends, avant le 10, rappelle les numéros de téléphone.
0: Donc 0800 08 5000. Olivier, s'il te plaît, t'arrêtes avec les doubles sons, merci. Donc les numéros de téléphone
5: sont
0: le 0800 08 5000. Bon Max, s'il te plaît, ouais. Tu vois là, parce qu'il s'amuse avec les boutons, là j'en ai marre, j'ai deux sons quand j'annonce les numéros de téléphone. Donc les numéros de téléphone sont 0870-5000 et 0803-08-5000 et 3615. Fun TV, rubrique direct, 1.29 la minute. Et pour les Belges, 0331-47-99-5000. Malgré que y a certains Belges qui m'ont dit qu'on n'arrivait pas à nous joindre facilement, je suis désolé, c'est le standard qui décide. Donc pour les Belges, essayez de nous appeler. Il y aura pas de problème.
3: Merci. J'ai rien fait. Je suis pour rien, moi.
0: Alors, c'est le pout.
6: Hey, c'est toi.
0: C'est le petit poussé se balade avec des hémorroïdes. Voilà le titre du disque. Qui c'est qui me posait déjà la première question?
2: Olivia, c'est Olivia.
0: Alors, Olivia. Bon, déjà, tu me le calmes, celui qui s'amuse à faire l'amour, là. Ça va aller vite.
2: Hein.
0: Ben là, ça va être vite payé. Il est 2h. Il est exactement 2h01.
5: Oui.
0: Là, vous allez la fermer parce que là, c'est pas le thème du débat.
2: D'abord.
0: Gérard, alors Gérard, Olivia.
5: Attends, oui. Avant que tu poses la question à Olivia, on accueille Eddy, c'est un Belge. Il a appelé sur le numéro que tu as donné tout à l'heure.
0: À la place de
5: personne.
0: Alors, Eddy, bonsoir.
2: Salut, Eddy.
7: Bonsoir, tout le monde.
2: Bonsoir, Eddy.
7: Là, j'ai réussi à vous appeler, mais
1: Avec les numéros qu'a donné Gérard, j'ai eu un peu de mal. Hein. Mm-hmm. Okay. À tâtons, j'ai trouvé. Hein.
2: Ouais. Bah, ça y est, tu vas pas raconter ta vie. Hein.
0: Non, non, c'est bon, tu te calmes là, ma chérie, là, qui s'énerve comme
1: ça. On est étrangers et on a du mal à s'insérer.
0: Ouais, non, mais. Bon, alors, Olivia, tu voulais me poser une question
2: oui,
0: déjà
2: mon petit chou, je voulais savoir, est-ce que tu peux me répondre à une question en exclusivité?
0: Vas-y, alors, attendez, je vais déjà répondre à une question là, mais je répondrai pas aux autres questions si c'est pour le débat avec Françoise. Hein.
2: Oh, mais d'accord.
0: Alors, vas-y, Françoise. Dépêche-toi.
2: Je voulais savoir, est-ce que vous avez une liaison?
0: De quoi?
2: Est-ce qu'entre toi et Françoise, il y a eu une liaison?
0: Non.
1: C'est un sujet
0: non. Voilà. Donc, la suite du débat.
2: Oui.
0: Donc, je rappelle quand même les numéros de téléphone. Donc, 0803 08 5000 et 0800 70 5000. Et pour les Belges, 033 1 47 99 5000. 36 15, code. 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

0: Impossible.
1: Bah vas-y, recommence ta question. Impossible.
2: Qu'est-ce qui s'est passé dans la...
0: Oh, ça commence à bien faire, hein.
3: Reprends.
1: Gérard... Alors,
0: pensez-vous qu'une fille puisse rester célibataire avec quelqu'un?
1: Gérard, la question
0: n'est
1: pas
4: compréhensible.
1: Gérard, c'est Carole.
0: Oui, Carole.
1: Mais tu peux pas rester célibataire en vivant
0: avec
1: quelqu'un.
2: Bien sûr que si.
0: Bah, non.
1: Si, c'est évident.
0: Non, mais attendez, parce que là, je vois pas le rapport. Donc,
1: tu vois pas le rapport.
0: Non. Là, je me suis planté dans cette question, excusez-moi.
1: Ah non, mais elle est bien, ta question.
0: Non, excusez-moi.
1: Non, mais elle est bien, ta question.
0: Non, on peut pas. Je pense pas qu'une fille puisse rester célibataire si elle est avec quelqu'un.
1: Oui, regarde, moi, je suis célibataire et pourtant, je suis avec quelqu'un. Moi, regarde, je
0: reste. Non, je vois pas.
1: Moi, je suis célibataire, mais je vis dans un centre.
0: Oui, attendez, 5 minutes, s'il vous plaît.
4: Je comprends plus ce qui se passe.
0: Attendez.
5: Christophe a raccroché. Il est parti se coucher et on accueille Jean-Philippe.
1: Salut Jean-Philippe.
0: Jean-Philippe. Non, moi, tu me mets ça au propre.
6: Bonsoir tout le monde.
1: Salut Jean-Philippe.
5: D'accord, Gérard.
0: Ouais, ben, tu me mets ça.
3: Bon, Gérard, tu reprends un
4: Gérard,
3: peu le débat.
4: Tout, apparemment.
0: Alors, Carole.
1: Ouais, donc moi, je peux te dire que quand j'étais étudiante, j'étais célibataire, mais je vivais dans un appartement d'étudiants. Donc, tu étais en couple, forcément. Donc, elle est bonne, ta question.
0: Non, mais attends, parce que.
1: Carole. Quand j'étais célibataire.
0: Carole. Moi, je vais te dire une chose. Je connais des gens qui vivent, qui font des études, qui sont dans des internats. Et à l'heure actuelle, ils sont
1: deux
0: seuls.
1: Par chambre.
0: Ouais, mais ils sont deux, mais c'est.
1: Mais c'est comme si c'était un couple, puisque si c'est deux filles, c'est des copines. Donc en fait, c'est comme en couple, quoi. Tu comprends? Donc elle est bonne ta question.
0: Sinon, ok.
4: Gérard?
0: Oui, c'est qui?
4: Olivia.
0: Oui, Olivia.
4: Tu peux poser la question suivante parce que j'ai du mal à répondre à cette question.
0: Ah non, tu réponds, s'il te plaît.
6: Attends, Olivia,
0: Olivier, si t'as entendu la réponse de Carole et la mienne, donc tu peux être capable de répondre.
1: Exactement.
0: Sinon, si tu veux pas répondre, Olivia, si tu veux pas répondre à cette question-là, tu vas faire comme.
4: Ah non, Gérard, non!
0: Vanina!
1: Non, Gérard, vas-y, Olivia, réponds.
4: Alors, je vais répondre, Gérard.
0: Alors, dépêche-toi.
4: Je suis du même avis que Carole, voilà.
0: D'accord. Alors, Céline, parce que Céline, pour l'instant, t'entends pas beaucoup, toi.
7: Bah, si, moi, j'écoute, hein, je participe.
0: Ouais, tu participes, mais tu réponds pas beaucoup, alors je voudrais que tu répondes un peu plus.
1: C'est de participer.
4: Allô, c'est Eddie à l'appareil?
0: Oui, Eddie. Eddie.
4: J'ai un temps de décalage avec la Belgique, je vous entends à peu près 2 secondes après.
1: Oui, c'est pas grave,
4: tu peux parler un peu plus fort.
0: Attends, dans ces cas-là, attends, Eddie.
4: Oui, je t'écoute.
0: Je te vire pas. Tu vas voir ça avec Manu, parce que là, je pense qu'il y a un problème.
5: Ça vient pas de moi, c'est le satellite. Là. C'est le satellite.
4: Non, mais c'est. Voilà, c'est
0: ah bon, c'est bizarre. Il faut un satellite pour aller en Belgique, toi.
5: Ah bah oui, ça passe par le satellite, ça descend sur
1: c'est
5: la Belgique.
1: C'est satellite, c'est normal.
5: C'est pour le son numérique, Gérard.
1: Ouais, exactement, ouais, c'est pour TPS aussi.
0: Bon, alors Céline, t'as répondu. Cindy.
1: Oui, non, moi j'ai pas répondu, t'es gentille.
0: Ouais, je te donne la parole maintenant.
1: Mais ma chérie.
7: Oui, moi en fait, je suis célibataire, mais je suis avec quelqu'un, donc ça se passe très bien. Je vais toute seule et j'ai un mec, pas là.
1: Ah bah c'est cool, c'est très bien.
0: Ouais, mais attends, attends, tu me dis que t'es célibataire et que tu vis avec quelqu'un et que ça se passe très bien.
1: Non, bah oui, parce qu'elle vit toute seule chez elle, elle est célibataire, mais elle est en couple, puisqu'elle a un mec.
7: Avec quelqu'un.
0: Ouais, mais tu le vois combien de fois par semaine, lui?
7: Mais ça, c'est pas la question, je le vois tous les jours, mais...
0: D'accord, c'est pas la question.
1: Ah, okay.
0: Ouais. Fabio.
6: Gérard, c'est à mon tour de répondre, là.
0: Ouais. Fabio.
6: Ouais, donc, moi, je suis d'accord avec Céline, hein. Moi, j'ai exactement la même situation qu'elle, et je comprends tout à fait, donc, ce qui provoque son émoi, quoi, tout simplement.
1: Ça va, chérie?
0: Qui parle comme ça, là?
6: Bah, c'est Céline.
0: Céline,
4: C'est pas sympa.
1: Allez, suivant.
4: Surtout, c'est pas sympa.
1: Gérard?
0: Oui.
1: Olivia?
0: Oui.
1: Je veux savoir, pourquoi est-ce qu'on n'entend pas Jean-Philippe?
0: Justement, je lui donne la parole, là, maintenant.
1: Ah, d'accord.
0: Jean-Philippe?
6: Oui, donc, moi, je suis célibataire.
0: Mmh.
1: Oui.
6: Et c'est un peu comme Céline, ça se passe très bien. Mmh. J'ai un appartement. Mmh. Et deux fois, ma copine, elle vient.
1: Pour la sauter, quoi.
6: Enfin, écoutez, mais pas du tout,
1: Allez, à vous, mon cœur.
0: Tu me prends Jean-Philippe, là, c'est
6: mais
0: lui qui fait.
1: Je crois que c'est lui qui fait la scène, là.
5: C'est la ligne de Belgique qui...
1: C'est Belgique avec le satellite TPS.
6: Non, parce qu'il y a des taches solaires.
0: Eddie.
4: Oui, allô. Voilà, je t'entends. J'ai 2 secondes de retard, alors... Voilà,
6: ouais, mais ça, c'est parce

0: me faire de répondre à la question.
1: Bah vas-y.
2: Bon, alors, vas-y.
0: D'accord, j'y vais. Alors, moi, je suis pas vraiment dans le même cas. C'est-à-dire que on a vécu en couple avec un ami.
1: Ouais, t'es homosexuel.
0: Ça s'est terminé parce qu'il est parti travailler en Yougoslavie.
1: Oui.
0: Et
1: pas mort.
0: Maintenant, je suis célibataire, mais bien tout seul. Hein.
2: Ouais, bon, Eddie, tu as très bien.
3: Attends, Eddie, je vais te dire un truc, tu vas le recevoir dans deux secondes à peu près.
0: Pas de problème.
3: Eddie, je vais dire un truc, tu vas le. Je vais te dire un truc.
2: Jean-Philippe, pour un cent. Jean-Philippe, pour un cent, tu t'écrases.
1: Et toi, Gérard?
3: Ta gueule.
1: Non,
2: Jean-Philippe, dehors. Jean-Philippe, dehors, ça y apprendra d'être poli avec moi.
0: Mais je crois qu'il voulait me poser une question.
2: Non, non, il a été poli.
0: Vous voulez surtout.
2: Non, non, mais il a été poli, c'est tout. Terminé. Jean-Philippe, dehors.
1: Jean-Philippe, dehors. Gérard.
2: Huitième question. À quoi sert le célibataire dans notre pays ou dans les pays d'outre-mer? Alors, Céline.
4: Pourquoi vous rigolez? Faire à travailler dans les champs, parce que bon, les célibataires n'ont pas de domicile fixe, n'ont pas d'enfants, ils n'ont pas de famille, ils n'en ont rien à foutre, donc ils voyagent. Et en général, ceux qui bossent dans les champs de coton, ou
1: Thomas
4: ramassent les pommes ou le raisin, et puis
3: ils montent dans les arbres et tout.
4: Voilà, et puis les noix de coco, et puis voilà.
1: Les célibataires dans les pays d'outre-mer, ils sont quand même vachement plus sympas.
2: Attendez là, parce que tout le monde parle en même temps, je voudrais bien savoir. Quand vous voulez me parler, donnez vos noms s'il vous plaît, parce que là
1: C'était Cindy là qui disait.
2: Oui, alors Cindy, justement, donc.
1: Dans les pays d'outre-mer, oui. les célibataires donc sont plus sympas, même quand ils sont en couple.
4: Non, mais voilà. C'est pas le sujet.
1: Ouais, mais moi je peux t'affirmer qu'ils sont vachement vicieux, quoi, parce qu'ils sont en couple et ils trompent leur femme et c'est pas normal. Hein.
2: D'accord. Olivia, Olivia.
1: Oui, Vera.
2: À toi, réponds.
4: Tu peux répéter la question, Gérard, parce que je crois que le.
2: À quoi sert le célibat dans notre pays ou dans les îles Outre-mer?
4: J'ai toujours pas entendu, Gérard.
2: Alors, dans les îles ou départements d'outre-mer, si t'as pas compris, tu te débousses les oreilles, c'est comme le cul, ça se lave.
0: Joyeux
2: anniversaire! Vous calmez parce que tout à l'heure, il y en a qui vont dégager.
0: Okay.
2: Ça va faire comme Vanina. Continuez, je vais virer des nanas, je le sens.
3: Gérard, moi je vais répondre à ta question.
2: Non, pour l'instant, tu laisses Olivia répondre, s'il te plaît.
0: Oui,
2: c'est sympa.
0: D'abord,
1: oui, Gérard.
2: Alors, tu réponds, s'il te plaît.
4: Eh ben.
2: Parce que tout à l'heure, tu vas faire comme Vanina, toi, hein, si tu dors. Alors, réveille-toi, s'il te plaît.
4: Gérard, pourquoi tu te fâches?
2: Alors, tu te réveilles.
1: Mmh. Vanina, elle comprend rien à la vie, c'est pour ça qu'elle s'est fait virer. Et Olivia, c'est pareil.
4: Non, ça va pas être mon cas, Gérard.
2: Ça va être ton cas si tu continues, ma chérie.
4: Gérard,
1: non.
4: Réponds, Gérard.
2: Alors, dépêche-toi de répondre.
4: Le célibat existe dans les pays d'outre-mer beaucoup plus qu'ici en France.
1: Hein. N'importe quoi.
2: Ok, non, mais de toute manière, je vais vous répondre. Non, mais moi, je vous répondrai tout à l'heure. Fabio.
0: Répondre, quand même.
2: Fabio.
3: Ouais, c'est moi.
2: Alors, réponds.
3: Ouais, donc, le célibat en outre-mer, bon, écoute, je suis allé là-bas, j'ai trouvé ça très sympa.
1: Ouais.
3: Parce que j'ai rencontré plein de célibataires.
2: Ouais, 5 minutes, Fabio. 5 minutes, je te récupère aussitôt.
5: Il y a Philippe à la place de Jean-Philippe.
1: Qui ouais,
5: Philippe. À la place de Jean-Philippe.
1: Salut Philippe.
3: Bonsoir
1: tout le monde. C'est bizarre, on a déjà eu un Philippe.
3: Bonsoir Olivier.
2: Bonsoir,
1: Philippe.
2: Donc
1: bonsoir.
2: Fabio.
1: Gérard, est-ce que tu penses que les célibataires...
0: Attendez, je n'ai pas répondu à la
2: Fabio.
0: Question.
2: Fabio.
3: Ouais, donc moi je disais que dans les pays d'outre-mer, les célibataires sont très sympas parce que j'ai eu la chance de les côtoyer. Donc dans les bars spécialisés. Quand en France, bon bah ils sont un petit peu plus durs, hein, surtout dans le milieu urbain. Bon, c'est quand même assez compliqué parce que moi je suis un petit peu lent, tu comprends quoi. Mais bon, moi je conseille à tout le monde d'aller rencontrer donc les célibataires en outre-mer, d'aller passer des vacances avec eux quoi, c'est vachement cool quoi.
1: Fabio,
2: Philippe.
3: Ouais.
1: Est-ce que t'as déjà rencontré des célibataires dans l'espace?
3: Eh bien écoute, ça m'est déjà arrivé, à la grande surprise de certaines personnes, mais bon... c'est Philippe, j'aimerais poser une question à...
2: Non, mais pour l'instant, tu réponds à la question, tu poseras ta question tout à l'heure, si ça me fait plaisir.
3: Ok, c'est toi le chef, mais moi, je viens d'arriver, est-ce que tu pourrais me... Aurais-tu l'obligeance de me répéter la question?
2: Non, alors mon pote...
3: Non, mais je viens d'arriver.
2: Je répète ta question, je me l'alerte. Allez, hop. Ouais, tu lui reposes la question.
3: Gérard, s'il te plaît, je viens d'arriver. J'étais au standard.
2: Tu vas au standard. Le standard dit ce qu'il va te dire. Okay, tu lui demandes à quoi sert le.
0: Je demande
2: quoi, Gérard, à quoi sert le célibat. 5 minutes, s'il vous plaît, derrière.
5: Je
2: à quoi sert dans notre, le célibat dans notre pays ou les départements d'outre-mer?
0: Oui,
2: tu
0: voilà,
2: lui poses
0: alors,
2: question.
5: Je lui pose la question au standard, donc.
2: Tu lui poses la question à cet abruti, là, qui comprend rien.
0: Okay. Gérard. Allô, Gérard, c'est Eddie.
1: Oui.
2: Carole, je t'écoute.
1: Tu pourrais répéter la question, s'il te plaît, j'ai pas entendu avec toi.
2: Oh non, mais Carole, s'il te plaît, là, tu.
1: J'ai pas entendu, tout le monde fait du bruit.
0: Moi, par contre, Eddie, malgré qu'il habite en Belgique, a entendu.
2: Bon, alors, vas-y, Eddie.
1: Tu restes dans ton coin.
2: Non, oh là attends, là, s'il te plaît, Carole.
1: Ah, c'est pas moi qui a parlé.
3: Ah, excuse-moi, alors.
0: Alors, voilà, moi, le célibat dans les hommes et les hommes, bah, je ne sais pas trop, hein.
2: Ok.
0: En tout cas, en Belgique, il y a une espèce de petite comment rumeur, on peut appeler ça.
2: Mmh.
0: C'est-à-dire que le célibataire chez les routiers, paraît-il, dans les relais, hein,
2: mmh.
0: C'est lui qui se fait enculer. Hein.
2: D'accord. Ouais, bah, okay, c'est bon, ça y est, c'est bon, j'ai compris. Alors, je vais dire une chose.
0: Eddie. Oui.
2: Et tu restes quand même un petit peu poli parce que je te jure que.
0: Pardon, alors, il paraît que le routier se fait donc sodomiser.
2: Bon, allez, hop.
1: Bon, monsieur Eddie.
2: Allez, Eddie, je t'avais dit d'être un peu plus poli en.
3: Allez, Eddie, tu dégages.
2: Philippe.
3: Oui. Donc, alors, à quoi sert, parce qu'on m'a posé la question, à quoi sert le célibat dans les dom-toms?
2: Oui.
3: Bah, je pense que c'est à peu près la même chose qu'en France.
1: Oui. Mmh.
3: Donc ça sert, enfin je pense pas qu'il faudrait tourner la question comme ça.
1: Mmh.
3: Le célibat c'est un état, c'est un statut. Donc ça sert à rien si tu veux. Mmh. C'est comme ça, c'est la vie.
2: Okay. Carole.
3: Non, c'est un
1: statut de célibataire.
3: Ouais. Non,
1: c'est sur la place.
2: Carole, s'il te plaît.
1: Ouais, mais moi je sais pas ce que c'est les dom-toms.
2: Les dom-tom, c'est des départements d'outre-mer.
1: Mais c'est quoi? Je sais pas ce que c'est.
2: Des départements d'outre-mer. Tu permets Philippe s'il te plaît qu'on pose la question.
3: Philippe, là.
2: C'est
3: d'accord.
2: Qui
3: c'est, je sais pas.
1: Mais c'est pas grave, c'est quoi Gérard? Moi je sais pas.
2: Alors, département d'outre-mer, c'est la Martinique, la Guyane.
1: Ah ouais, allô, d'accord, ok.
2: Tous les départements, Tahiti ou.
3: L'île de Ré.
1: On apprend des choses avec toi Gérard.
3: L'île d'Oléron.
1: Gérard.
5: L'île d'Oléron, c'est.
3: Ouais, l'île de France.
2: Non, l'île d'Oléron, c'est en France, alors celui qui s'amuse à.
1: L'Australie.
3: Gérard, c'est Fabio.
2: Ouais.
3: Tu as traduit Dom, mais. Moi je sais pas ce que ça veut dire que Dom.
1: Tom Sawyer.
5: Et l'Indonésie,
2: Fabio.
5: Le Vietnam, c'est l'outre-mer ou pas?
2: Deuxième question.
5: Le Vietnam, c'est l'outre-mer?
1: Eh, j'ai pas répondu, hein.
2: Bah alors, vas-y, Carole.
5: L'Autriche, c'est l'outre-mer?
1: Ouais, le Vietnam. Est-ce que la Russie, c'est l'outre-mer?
2: Non. Bon, Carole, s'il te plaît, tu réponds à la question parce que
1: d'accord, je réponds. Alors, moi, je dirais que ça sert à rien, ça existe pas parce qu'en fait, dans les dom-toms, je pense que.
5: Le Kenya?
1: Ouais,
5: l'Algérie.
1: Ouais, je pense que
5: la Suède.
6: Plus de débat.
1: Je pense que on reste jamais célibataire puisqu'on couche toujours avec quelqu'un.
2: Le Maine et Loire. S'il te plaît, arrête, s'il te plaît.
1: Le Maine et Loire.
5: L'Irlande.
1: T'as compris, Gérard?
3: La Corse.
1: Gérard, t'as compris ce que j'ai dit?
2: Ouais.
1: Maman, c'est quoi la question? T'es d'accord avec moi? La Lune.
2: Oui.
1: D'accord.
2: Pensez-vous qu'un jour le célibataire disparaîtra?
1: Oh oui, c'est vrai. Non, jamais.
2: Va disparaître.
1: Jamais.
2: Va disparaître.
1: Non. Si, ben si, il est voué à s'éteindre, c'est clair. Gérard, je peux répondre?
2: C'est
1: Olivia, mon petit chou.
2: Ouais, je t'écoute, Olivia.
3: J'aime pas trop ces mots d'amour.
2: Pour l'instant, celle qui s'amuse à dire salope.
1: On n'a pas dit salope.
2: Je l'ai entendu. Donc,
1: elle a dit faillotte.
2: Ouais, ben même, c'est pareil.
1: C'est pas un gros mot, faillotte. Non.
2: Ouais, ben. On se calme.
1: C'est pas un gros mot, Gérard.
6: J'ai quelque chose dans les sondages là.
2: Non, j'en ai rien à foutre de ton
3: sondage.
2: J'en ai rien à foutre de ton sondage de merde.
6: Il y a 32% de
2: quoi, ta gueule, c'est joué, toi?
6: 11% déclarent vouloir rester célibataire encore 2 ans, 3 jours et 6 heures avant de se marier.
2: Non, ben, je vois pas le rapport avec.
6: Si, tu t'as demandé s'il y avait beaucoup
2: non,
6: de.
2: Non, non, j'en ai rien à foutre.
3: On plante dans notre débat, Gérard.
2: Bon.
1: Du coup, on n'en a pas avec Gérard.
2: Pensez-vous qu'un jour le célibat va disparaître?
1: Gérard.
2: Donc,
1: je veux répondre, Gérard.
2: Céline.
1: Oui. Je pense que oui, il va disparaître. C'est comme tout, quoi. C'est un truc en voie de disparition.
2: C'est comme les singes en voie de disparition, c'est
1: exactement.
2: Ça. Comme un alligator en voie de disparition.
1: Exactement.
2: Faire disparaître comme un alligator, ça va être vachement dur.
1: Voilà, comme les routiers sont devenus. Moi, je voudrais répondre, Gérard.
2: Oui, c'est qui? Dégage-toi.
1: Allez, Gérard, fouille.
2: C'est qui que.
1: C'est Olivia.
2: Oui,
6: je reprends le débat, Gérard.
1: Oui, mon tendre Gérard.
7: Mais
2: oh, on se calme, s'il vous plaît, Olivia, je t'écoute maintenant.
4: Alors mon petit Gérard, je voulais te dire que le célibat va disparaître automatiquement un jour ou l'autre.
2: Mm-hmm.
4: C'est comme les dinosaures, hein.
1: Exactement.
2: Ouais, mais attendez.
1: Et Gérard, c'est Carole.
2: Oui, Carole.
1: Moi, je peux te dire qu'elles disent n'importe quoi parce que le célibataire, il va jamais disparaître vu qu'on va faire des enfants et qu'ils vont grandir et qu'ils vont être célibataires. Alors, elles disent n'importe quoi. Alors,
2: attends.
4: Mais non, de toute façon, quand il y aura plus d'hommes sur Terre, il y aura plus de célibat.
3: Mais le célibataire, ça va être remplacé par les hermaphrodites, là.
2: Moi, qui c'est qui parle là?
3: C'est moi, c'est Philippe.
2: Philippe, pour un son, tu me laisses répondre quand même
3: à la question.
2: D'accord,
1: et Cindy,
2: Gérard.
1: Elle voudrait répondre. Moi, je pense que...
2: Alors, Gérard, Cindy,
1: tu m'écoutes?
2: C'est qui?
1: Cindy.
2: Oui, Cindy.
1: Je pense que quand il n'y aura plus de célibataires, enfin, quand il n'y en aura plus beaucoup, on les mettra dans une réserve.
2: Oui, non, mais Cindy.
1: Ouais.
2: Cindy. Bon, allez, hop. Tu me dégages, Philippe. Bonne nuit.
4: Ah non, Gérard, pourquoi t'es méchant avec les filles, Gérard? Sois méchant avec les mecs, hein.
2: Philippe, j'ai dit.
5: Ouais, Gérard,
2: j'ai
5: je suis
2: pas
5: là.
2: Dit Cindy.
4: Ah,
2: tu me dégages l'autre, là, le Philippe du standard.
4: Mais il a rien dit.
5: Ouais, je me casse de fun, c'est ça?
2: Pas toi, abruti.
5: J'ai eu peur.
4: Abruti.
2: Tu me sens que tu lui... Bonne nuit pour
5: ça
2: lui.
5: Y est, ça a cassé.
1: On appellera ça. Gérard, tu réponds jamais aux questions.
2: Donc, alors, Cindy.
1: Ouais, on appellera ça.
2: Cindy.
1: Tu m'écoutes?
2: Attendez. Je redonne les noms. Carole, Fabio, Olivia, bon Cindy et Céline.
1: Oui,
2: je vais répondre à la question qu'on vient de poser.
1: Ouais.
2: C'est moi qui l'ai posée.
1: Oui.
2: Pensez-vous qu'un jour le célibat va disparaître? Je peux vous dire une chose. Qu'à l'heure actuelle, le célibat n'est pas prêt de disparaître. Pourquoi? Parce que, vu qu'à l'heure actuelle, on fait des enfants, donc automatiquement, les enfants qui vont nous succéder seront célibataires aussi dans leur vie.
1: Mais tu répètes
3: tout ça,
1: Gérard.
2: Tu
1: mis tout ça, Gérard.
2: Ah oui.
1: Bravo, Gérard, bravo. Mais
2: Gérard, comment est-ce
1: qu'un célibataire peut faire des enfants? Gérard,
2: Cindy.
1: J'ai une question à poser aussi.
2: Cindy.
1: Oui,
2: Gérard, Cindy, je viens de répondre à ta question.
1: Mais comment est-ce qu'un célibataire peut faire des enfants, Gérard?
3: Bah, c'est simple, tu le clones comme dans Jurassic Park.
1: Exactement.
3: C'est bon.
1: Ouais, c'est
2: comment,
1: vrai, hein.
2: comment, Fabio?
3: Tu le clones.
1: Bah oui.
3: On va cloner le célibataire.
1: Ouais, c'est vrai, hein, Gérard.
4: Gérard, est-ce que le célibat, c'est comme la stérilité, c'est héréditaire, hein?
2: Qui c'est qui pose cette question?
4: C'est Céline.
2: Je peux pas te dire oui ou non maintenant parce que vraiment.
4: Bah, à ton avis, est-ce que le célibat, c'est comme la stérilité, c'est héréditaire? Ouais, j'ai compris.
3: Dans sa famille, ils sont célibataires de peur.
4: Gérard, réfléchis un peu. Il y a des sondages qui ont été faits, ça a été prouvé. C'est facile à répondre.
2: Ouais, mais
4: c'est logique.
1: Non, mais ça dépend, hein.
2: Ouais.
4: Ça dépend, ça dépasse.
2: Je peux pas te répondre.
4: Ça dépasse. À quoi? Tu peux pas répondre, non, mais c'était juste une question. Parce que je sais pas.
3: Et ton dieu clair, Gérard.
4: J'aurais bien aimé que tu m'expliques, quoi.
2: Ouais, mais tu vois, là sur cette question-là, sur cette question-là, je peux pas te répondre.
4: Donc,
2: on va faire la conclusion.
1: Déjà.
2: Ah non, il reste une question avant la conclusion.
1: Il n'y a pas une autre question, Gérard?
2: Si.
5: Gérard, juste avant ta dernière question, on accueille Charlie à la place de Charlie.
1: Salut Charlie.
4: Charlie, il est où, Lulu?
3: Bonsoir tout le monde.
4: Salut Charlie, le rôle de dame.
3: Lulu, il est couché.
2: Ah ouais. Bon, dernière question, pensez-vous que le célib, que la solitude... Non.
4: Vas-y, c'est ton amour, je t'écoute.
2: Pensez-vous de la solitude en groupe? Donc, c'est pareil, c'est un rapport avec le célibat. Donc, vous répondez à cette dernière question et après,
4: Céline,
2: on fait la conclusion.
4: Répondre.
2: Céline, vas-y, je t'écoute.
4: Je vais dire ce qu'a dit un grand poète.
2: Mm-hmm.
4: Il vaut mieux avoir un oiseau dans sa main que d'avoir dit sur une branche.
2: Ah oui, ça, je suis d'accord avec toi.
4: Ça veut dire quoi, Gérard?
2: Ben, Cindy, Céline...
3: Non, c'est toi, Gérard. C'est toi, parce que t'as compris.
2: Ben, attends, tu permets pour l'instant, je vais réfléchir un petit peu...
4: Cindy veut bien t'expliquer, c'est un grand poète qui a dit ça.
2: C'est Cindy,
4: je veux bien t'expliquer avec un autre proverbe qui dit que quand mes amis sont bornes, on les regarde de profil.
1: C'est exactement ça.
4: Ça veut dire quoi, ça recoupe un peu ce que disait Céline.
1: Mm-hmm.
4: Qu'est-ce que tu en penses?
2: Mm-hmm. Okay.
4: En gros, Gérard, tu veux que je t'explique?
2: Mm-hmm.
4: Vaut mieux être seul que mal accompagné, t'as compris?
2: Je le dis assez souvent.
4: Ok. C'est
2: ça,
4: c'est
2: la même chose.
4: D'accord,
2: Gérard. Non, je le dis assez souvent, régulièrement, que faut mieux.
4: La consultation.
2: Ouais, mais faut mieux être seul que mal accompagné.
4: Ouais, c'est vrai,
2: et être seul, souvent, c'est pas évident.
4: C'est vrai, hein, moi j'ai vécu ça toute ma vie. Et franchement,
2: d'être
4: je suis
2: seul à l'heure actuelle, je peux vous dire une chose que c'est très dur à supporter.
4: Ah, c'est vrai.
2: Donc, Olivia.
5: Gérard, excuse-moi, être seul et mal accompagné, ça serait quoi?
2: Tu sais qui pose cette question?
5: C'est Max.
2: Ouais.
5: Qu'est-ce que ça te fait d'être seul et mal accompagné?
7: C'est Phil Dard.
2: Bon, fil d'art, tu t'écrases, s'il te plaît. Donc, bah, te manière, faut
5: mieux. Merci, Gérard, pour ta réponse.
2: Voilà, bon, bah, bonne nuit, fil d'art.
3: Je t'envoie la vidéo. Parce que tu réponds à toutes les questions par de toute manière.
2: Olivia.
7: Oui, Gérard. Oui, Gérard.
2: Je t'écoute.
7: Eh ben, moi, j'ai la même chose, il vaut mieux être seul que mal accompagné. Hein.
2: D'accord. Fabio.
3: Ah, bah, écoute, moi, je vais te dire un truc, là, qui.
7: C'est la conclusion, là.
2: C'est la dixième question, après, on fait la conclusion.
3: Alors, ma réponse, c'est que bon, je pense personnellement qu'il vaut être seul plutôt que mal accompagné. Hein.
2: D'accord. Donc, tu reviens par rapport à ce que disaient Olivia, Cindy et Céline.
7: Bien accompagné.
3: Ouais, j'ai copié un peu,
2: Donc, Carole.
8: Bah, c'est moi qui l'a dit, hein.
3: Excuse-moi, un droit d'auteur, quoi.
2: Ok, donc c'est pareil. Et Charlie, pour finir.
3: Oui, c'est Tony. Est-ce qu'on m'entend bien, là?
7: Oui, on t'entend bien.
3: Charlie! Oui, donc en guise de conclusion, je vais te poser une question. On m'entend
7: Charlie
3: bien, là?
7: Charlie!
3: Donc, Gérard, est-ce que tu penses que si ta mère n'avait pas fait de fausse couche, t'aurais une...
2: Ça y est. Ça, je veux dire une chose, on parle pas de ma famille. Donc ma mère,
7: Ouais, bravo Gérard.
3: Elle m'encule avec sa grosse bite.
2: Allez hop, dehors pour celui-là.
7: Ah non, on parle pas de la famille de Gérard,
2: ça,
7: s'il vous plaît.
2: Terminé, conclusion. Non, alors là, Céline, fermé, Céline, conclusion du premier débat.
4: Eh ben, moi je trouve qu'être célibataire c'est bien. Mmh. Je pense qu'on a bien débattu, qu'on a beaucoup éclairci la situation.
8: Mmh. Et
2: apparemment, alors Céline.
4: Oui.
2: Une question que même Céline, Cindy, Olivia, Fabio et Carole qui nous restent maintenant. Donc, Carole, bon ben, t'as pas suivi toutes les questions.
4: Bon, c'est pas grave, je suis.
2: Ouais, mais t'as dû quand même écouter par.
4: Bien sûr, je t'écoute tous les jeudis.
2: Je pense que j'ai pu satisfaire à peu près tout le monde en répondant à peu près aux questions qu'on m'avait posées. Donc, alors Céline, t'as compris. Céline, ta conclusion, je viens de voir un ballon de basket qui vient d'intérieur. J'ai manqué de le prendre sur
9: la tête, hein.
2: Sur la tronche. C'est l'alligator qui s'était pris, c'est pas grave. Un alligator de moins, ça fait 10 de perdu. Un de perdu, 10 de retrouvé. Vas-y, t'as battu.
4: Non, les morts, c'est ça.
2: Merci pour le ballon. Alors, c'est Céline, conclusion pour toi, s'il te plaît.
4: Eh ben, quand...

0: Je te jure, tout à l'heure, je vais te mettre une barbe
1: dans la gueule.
0: Bon, alors c'est Céline.
2: T'es censuré ce soir ou quoi?
0: Céline.
1: Ouais, c'est de la censure. Mais
0: bon, Céline.
1: J'ai entendu tout à l'heure.
0: C'est bon, non, mais la conclusion, la conclusion. Ça y est, ça fait.
3: Piste, pareil.
1: Pas vrai.
3: Avec des cheveux, là.
1: Je confirme.
0: Non,
1: Gérard,
3: Olivia, je plaisante.
0: Olivia,
3: Gérard ressent vraiment Dr. Carter.
1: Oui, Gérard.
0: Olivia, conclusion pour toi.
1: Alors, conclusion claire et nette. Ben, je trouve que être célibataire, c'est pas si mal que ça. Mm-hmm. Parce qu'il y a plein d'avantages.
0: C'est-à-dire.
1: Tu peux faire ce que tu veux dans tes draps. Tu peux.
4: Il y a aussi pas mal d'inconvénients.
1: Tu peux péter, rôter.
4: Ouais,
1: tu peux faire tout
3: attends,
1: ce que tu veux.
3: Tu peux péter, rôter quand t'es à deux aussi.
0: Ah, c'est, ouais, c'est pareil.
4: Mais c'est plus gênant. C'est bien d'être.
0: Ah, c'est toi, Fabio, pour un sens, s'il te plaît. Laisse finir Olivia.
1: Donc voilà, quoi. C'est encore plus cool quand on a quelqu'un, quoi.
0: Tout à l'heure, il y en a, je vais me lever avec le casque sur la tête, je vais allumer un autre micro, il va s'en prendre une s'il continue celui-là.
3: Qui ça, qui ça,
1: non, pas de violence.
0: L'alligator, il va s'en prendre une, je le sens.
1: Non, Gérard, des promesses,
0: donc,
1: des promesses.
0: Fabio.
1: Ouais,
0: donc,
1: bien d'être célibataire, mais qu'est-ce qu'on se fait chier.
2: Voilà, écoute, moi, Gérard, je pense que bon, là, tu m'as vraiment montré, donc, avec les autres protagonistes du débat,
4: la force.
1: La force est en toi.
2: Non mais exactement, mais je crois que bon, de toute façon, faut la focaliser vers un avenir proche et donc de célibat. Parce que maintenant, j'ai bien compris que les meufs vous servez à rien.
0: Attends, Fabio.
1: Rien, c'est qui t'a mis au monde?
0: Fabio. Fabio,
1: je perdu sans nous.
2: Gérard, écoute.
0: T'arrêtes avec les deux.
3: J'ai rien fait. Regarde.
0: Non, je viens de te voir faire.
3: J'ai les mains en l'air.
0: Ouais, je viens de te voir faire ce coup-là.
3: Hold up.
1: T'as la queue à l'air
0: Fabio,
3: non, les mains.
1: Gérard.
0: Fabio, je vais te répondre là tout de suite à la question. Tu dis que les nanas ont. Oh, le double sang, la merde.
1: C'est pas grave, Gérard, réponds.
2: Vas-y, Gérard, je te comprends quand même.
1: Vas-y, Gérard.
0: Donc, je te réponds. Donc, là, je vois pas du tout ta conclusion.
2: Bah, je dis simplement comme quoi, grâce à ce débat, j'ai compris comme quoi, bon, bah, le restant de mes jours, je resterai célibataire, j'irai vivre au Tibet, tout simplement, quoi.
0: D'accord. Carole.
5: Alors moi je dirais que sans les femmes, les hommes ne pourraient pas être là.
1: Ouais, exact.
5: Mmh. Et donc je dirais que moi pour le moment je suis célibataire. Et donc comme je t'ai dit Gérard, amitié sincère et plus affinité quoi.
1: Mmh.
5: Même
1: c'est rare.
5: Parfois je fais des conneries mais c'est comme tout le monde. Hein.
0: Non mais attends.
5: L'erreur Carole. Est humaine. Hein.
0: Carole.
5: Ouais.
0: Toi t'inquiète pas, je te prends au standard après.
5: Ah tu vas m'attraper?
0: Ouais, t'as toi engueulé.
1: Ah vous
5: Gérard.
0: Oui.
1: Gérard,
0: tu
1: viens.
5: Ah non, oui. Mais moi je veux savoir en direct, hein. C'est pas
1: Gérard.
5: Au standard. Hein.
1: Gérard.
0: Qui c'est?
1: C'est Olivia.
0: Je t'écoute.
1: Ouais, je voulais dire un truc à propos du mec là qui a dit que les nanas ça sert à rien et tout.
2: Ouais, le mec,
1: moi, je voudrais dire.
2: Ouais,
5: en tout cas, ils aiment bien sauter les nanas.
1: Ouais, ça c'est vrai. Je voudrais dire un truc, Gérard, c'est que je l'ai lu dans un magazine. Les hommes aiment les femmes qui aiment les hommes.
0: Mmh.
1: T'as compris?
0: D'accord. Donc, alors, moi, je vais vous dire une chose. Pour une fois, le premier débat s'est passé comme je le souhaitais.
1: Ouais.
0: J'avais deux. Attendez, je réponds.
6: Gérard, t'as un truc dans le nez, là, regarde.
1: Oh.
6: Attends,
1: ça,
6: t'as un truc dans le nez.
0: Oh, mais tu diras...
6: Gérard, c'est dégueulasse.
0: Tu diras à Olivier qu'il arrête avec les boutons, après.
2: Je vais regarder de plus près.
0: Fais gaffe, parce que tu t'en es déjà pris deux, tu vas t'en reprendre un troisième. Donc, non...
2: Il y en a dans la moustache.
0: Un peu à gauche. À gauche.
6: Yana, c'était poil de cul, Gérard.
1: Ah, non, c'est dégueulasse.
5: Vous êtes
0: de la mort. Voilà.
1: C'est vraiment
0: un peu. Mais y'a rien, Brouty.
6: Gérard, t'en as sur la joue maintenant.
0: Gérard,
6: t'en as dans l'œil.
0: Mais arrête tes conneries, toi. D'accord. Donc, je répète, je fais ma conclusion. Pour une fois, le premier débat. Oh, la musique, s'il vous plaît. Bon, tu mettais ça, toi, là-bas. Moi, je fais pas de conclusion, mais je m'en fous, moi. J'ai le temps, j'ai jusqu'à 4 heures.
1: Ok, vas-y, arrive.
0: Donc, Non mais attends, tu permets, je fais ma conclusion. Je fais ma conclusion. Donc, comme j'ai dit au début, donc pour une fois, le premier débat s'est passé comme Max l'avait souhaité. Donc, j'ai pas gueulé, j'ai viré deux, trois personnes.
2: T'as été poli.
0: Voulu trop...
1: À part que t'as dit « on ».
0: Qu'on voulu trop savoir sur ma vie privée, qu'on voulu insulter mes parents, donc là-dessus, j'étais pas trop d'accord.
1: Ah ouais,
0: donc sinon, ça s'est très bien passé. Alors, j'espère que le deuxième débat va se passer aussi bien que le premier.
1: C'est promis.
0: Parce que si ça se passe aussi bien, on termine à 4 heures. Si ça se passe mal, à 3h30,
1: ah, on est content de nous
0: faire. J'arrête. J'ai prévenu, j'arrête à 3h30 si ça se passe mal.
1: Okay.
0: Il y a 10 questions.
1: Okay.
0: Le premier, on a fait les 10 questions. Le deuxième, je veux qu'on fasse les 10 questions comme le premier.
1: Ouais.
0: Et maintenant, vous allez écouter. Quand on est seul avec quelqu'un. Donc voilà, donc
7: ça va pas la santé.
0: La jambe toujours pareil. Hein, donc on accueille toujours Rigo sur le site internet www.frfunradio. Donc
8: rebonsoir à tous.
0: Rebonsoir. On est combien?
8: Alors on a déjà dépassé les 5000. On est 5822. Et ça cartonne sec. Et c'est tout. Bah ils te disent c'est faux. Je sais pas pourquoi. Ils disent tous que c'est faux.
7: Pourquoi c'est faux. C'est faux quoi?
8: Je crois qu'il parle du plâtre.
0: Ok. Et donc, on a toujours Manu au standard qui vous accueille.
7: Tout à fait.
0: Donc, en espérant que Manu, ce soir...
7: En choquant de faire ta connaissance, Gérard.
0: Ouais, bon, j'espère que tu vas me faire... T'inquiète, Lulu. J'espère que tu vas me faire du meilleur boulot que la semaine dernière.
8: Ça
0: et
8: rouler,
0: exceptionnellement, comme Fulder n'est pas là, c'est Olivier.
7: Rebonsoir.
0: Olivier de la prod qui est là pour vous faire
7: mais tu peux m'appeler petite lune, hein, chérie.
0: Ta gueule, je suis pas ton chéri. Ok, et donc c'est lui qui va m'annoncer les disques qu'on va passer durant la soirée. Donc on peut avoir à peu près.
7: Le premier, non, pas tout de suite.
0: Non, non.
7: Non, non, on va voir plus tard.
0: On peut pas savoir.
7: Non, on peut pas.
0: Ok. Donc alors, le débat de ce soir, il y en aura un sur deux. Donc ça va être les sectes et les marabouts qui vont être mélangés.
7: Ah, d'accord.
0: Donc on va accueillir pour ça Tam Tam. 23 ans de Limoges, bonsoir à toi.
9: Bonsoir Tam Tam, bonjour Gia.
0: Bonsoir à toi.
9: Ça va bien, t'es pas dans le plat, si?
0: Tu commences pas parce que...
9: Non, mais c'était pour ta santé.
0: Non, mais je suis dans le plat, d'accord.
9: Ok, bah t'as bonjour de Tam Tam.
0: Ouais, ok. J'écoute 22... c'est vrai, ouais, on n'a pas les fréquences.
7: On peut pas.
0: Ok. Donc j'écoute 22 ans de Blois.
10: Oui, bonsoir, Gérard, si vous bien.
0: Bonsoir à toi. Pierre Alain, 19 ans Paris, donc on écoute Fun Radio sur 101.9.
11: Ouais, salut Gérard.
0: Bonsoir à toi.
7: Krishna,
0: 20 ans de Calais.
12: Salut Gérard, à Vibarès Touyou Manu.
7: Merci beaucoup.
0: Voilà.
8: Gérard,
0: oui.
8: Avant de commencer le débat, il y a Davy One sur l'IRC. Il te demande s'il y a un débat sur deux, c'était quoi le deuxième débat qu'on n'aura pas?
0: Ben, le deuxième débat, normalement, c'était les marabouts, mais en fin de compte, on va faire les sectes et les marabouts. On se calme derrière, s'il vous plaît, merci. Donc, en fin de compte, on fera juste les sectes et les marabouts d'un seul coup. Au lieu d'avoir le débat sur les sectes et après les marabouts. Okay. Olivier.
7: J'ai rien fait, c'est des gens qui discutent derrière.
0: Ouais, non, mais va falloir que ça se calme. Hein.
7: Ça se calme, calmez-vous.
0: Alors, donc, peut-on faire une secte entre amis? On va demander à Tam Tam.
9: Oui, on peut faire une secte entre amis pour faire du tam-tam et pour faire de la musique et pour chanter.
0: Voilà, non mais attends, tam-tam. Tam-tam.
9: Oui, Gérard.
0: Je te demande, est-ce qu'on peut faire une secte? Peut-on faire une secte entre amis?
9: Le Star System est une secte entre amis, Gérard.
0: Tam-tam. Non mais attends, le Star System, pour l'instant, le Star System n'est pas là, c'est moi qui commande le jeudi. Ok?
9: Oui, maître Gérard, oui. Pardon.
0: Bon.
9: Oui, tu as tout à fait raison.
0: Olivier. Olivier.
7: J'ai rien fait.
0: Non, faut pas commencer.
7: J'ai rien fait, Gérard. Donc,
0: non, on s'amuse pas.
7: Je te dis que j'ai rien fait. C'est les auditeurs.
9: Poum, poum.
0: Non, non, mais on s'amuse pas comme ça, parce que les auditeurs, vous allez vous calmer, parce que sinon, vous allez retourner voir Manu, hein.
12: Et puis, quel est le dans mon sac?
0: Bon, bah, ça y est, vous vous calmez, là. Non, mais attends, ouais, Olivier, Non, non, mais attends, Olivier.
7: J'ai plus rien.
0: Olivier, c'est quoi, là?
7: J'ai plus rien. Non, mais c'est pas moi, c'est les auditeurs.
0: Alors, Tam Tam, tu réponds comme il faut à la question, s'il te plaît, merci.
9: Oui, on peut faire une seconde amie, Gérard.
0: Alors, tu peux préciser?
9: Non.
0: Non, d'accord. Ah ben ça, comme ça, je suis tranquille avec toi. J'écoute.
9: Oui, donc je pense que c'est pas possible une secte entre amis, puisqu'à la base, une secte est pour rencontrer de nouvelles personnes, se faire couiller son argent et tout le train-train. Donc voilà, Gérard. Mmh. Je pense que c'est pas possible.
0: Donc pour toi...
9: Impossible.
0: Pour toi, c'est impossible.
9: Impossible.
0: Ouais, mais faut éviter de reprendre ce que j'ai l'habitude d'annoncer. Ah ouais, parce que ça, c'est moi qui l'annonce. Impossible ou...
9: Ouais, dans ce cas, j'ai plus le droit de rien dire, alors. Impossible. Non, non.
0: Ouais, mais moi, je retire les E, ok?
9: Ok. Ok.
0: En demande entendeur, salut. Pierre-Alain. Non, mais moi, je te dis en demande entendeur, salut. Maintenant, tu fais gaffe à ce que tu dis, ok?
9: On va mettre les points sur les I, les barres sur les T, c'est ça?
0: Voilà.
9: Dom-dom sur les dom-dom.
0: Ouais, ben, fais gaffe à ce que tu dis, parce que c'est mes...
9: Point final.
0: Mes propos. Ouais, ben, ça, c'est mon propos. Rigaud, une question
7: IRC. Oui, sur IRC, on te demande si tu fais partie de la franc-masturbassonnerie.
0: Non.
9: Bien sûr, arrête de mentir.
0: Celui qui s'amuse à dire ça, vous avez commencé à vous calmer.
9: Tout de suite. Tout de suite, direct.
11: Bon, Gérard, tu vas un peu, là?
7: Gérard, tu démarres,
0: non,
7: hein, parce que là...
0: Non, mais attends, là, j'essaye... Non, enfin,
7: là, tu fous le booster, hein. Allez.
0: Ouais. Donc Pierre-Alain a répondu. Alors, Chrisma?
12: Non, j'ai pas répondu, hein, Pierre-Alain.
0: Bah alors, Pierre-Alain, vas-y.
12: Mais j'avais rien à dire.
0: Ah, bah, t'as rien à dire. Alors, bah, dans ces cas-là, Pierre-Alain, t'as rien à dire, au revoir. Hop.
12: Mais non, mais la question ne m'inspire pas.
0: Non, mais la question t'intéresse pas.
12: Non, m'inspire pas.
0: Elle t'inspire pas, bah dans ces cas-là, c'est pas la peine.
12: Si.
13: Qu'est-ce que fait?
7: Qu'est-ce qui se passe, Gérard?
13: Qu'est-ce qu'il a fait? Je sais pas, il a... Ouais, mais là, faut que tu prennes l'autre micro si tu fais ça, Gérard.
7: Mais qu'est-ce qui lui arrive là?
13: Attends, pas, attendez, parce voilà, que parce explique, que c'était bon, tu pouvais refaire.
7: Quand même, parce que Gérard a des problèmes avec les micros.
13: Gérard,
7: regarde. Il a un problème avec le casque, je sais pas, il est là en train de faire des grands signes dans le studio.
9: Tam-tam dans les oreilles.
7: Bah, je sais pas si c'est un tam-tam, mais.
11: Gérard, si tu prends.
7: Déjà, il a le micro à l'envers.
11: Si tu prends le micro dans le bon sens, c'est mieux.
7: Aïe.
13: Putain, j'ai raté ça.
7: Qu'est-ce qu'il y a, Gérard? Qu'est-ce qui se passe?
0: Alors donc, Pierre-Alain?
12: Oui.
0: Donc
7: Pierre-Alain, elle a dit que la question ça l'intéressait pas.
0: Bon alors donc Pierre-Alain, ben
7: non, mais elle répondra à la prochaine question.
0: Ça bah peut, non, mais ça non, peut... non, mais attends, parce que moi je vais te dire une chose, Olivier. Ouais. Les gens s'ils ont pas envie de répondre à la première question, ça sert à rien qu'on les garde pour tout le long du débat. Donc
9: hop, on applaudit.
0: Au revoir, ouais. Au revoir Pierre-Alain.
7: T'as raison.
9: Okay. Allez tu bouges.
0: Au revoir, c'est au revoir.
9: Tu voulantes.
0: Au revoir Pierre-Alain.
9: Allô. C'est sûr.
0: Allô. Alors Chrisma.
12: Chrisma.
0: Oui.
12: Ouais, bah moi j'ai fait une secte avec mes amis.
7: Attends, bouge pas.
9: Goulou.
12: C'est la secte des méganiens, c'est suite à Mégan, c'était un mec qui avait un sexe énorme. Mmh. Nous ébahissons tous les samedis soirs devant l'effigie de Mégan.
7: Gérard, je peux répondre à ta question?
9: Ah là, le Manu.
0: Non, bon, Manu. Manu.
9: C'est la merde, là. C'est pas possible.
0: Manu, en fait, non, on est à la première question.
11: Non, mais je sais,
0: où tu fais ton boulot correctement,
11: Gérard,
0: ou j'arrête tout de suite.
11: Je peux t'expliquer un truc, c'est que c'est pas de ma faute, parce que quand je parle à l'auditrice pour la reprendre en antenne, pour la dégager, je passe à l'antenne. Tu trouves ça normal, toi?
9: C'est bizarre, ça.
0: Okay, ouais, mais... Greg,
7: on n'y peut rien, il y a des problèmes.
0: Il est où celui qui s'occupe du son là, tout ça là.
7: Je vais l'appeler.
9: On a un débat à faire là, Gérard, donc tu poses ta prochaine question s'il te plaît.
0: Non mais attends, toi, si t'es pas content, tu restes chez toi, d'accord?
9: Bien.
0: Fais gaffe à ce que tu dis, hein.
9: Ok, pas de problème.
12: Gérard.
0: Oui.
12: Ouais, c'est Pierre-Alain.
0: Ouais, mais je crois que tu voulais pas répondre.
12: Non, mais je vais répondre.
0: Non mais attends, faut pas prendre les gens pour des cons, hein.
12: Pour des canards sauvages.
0: Ouais, non mais attends.
9: Non,
0: Manu, s'il te plaît, elle veut pas répondre, donc elle répond pas au dire.
9: Confond pas tentacule et occultateur.
0: Bon, et toi, tu fermes ta gueule.
7: Mais attends, regarde, on est dans les toilettes.
0: Oh là là.
9: Hein.
0: Mais c'est quoi là ce bordel là, Olivier? Mais
7: je sais pas, regarde. Ah, je fais rien.
12: Ton cul.
9: Oh là là.
0: Non, Olivier, oui. S'il te plaît.
7: Mais j'ai rien fait, moi.
0: Non, non, hé.
9: Oui, mais
0: là, oh, faut arrêter là.
11: On n'a rien fait.
0: Non, non, hé, moi je préviens. Moi, c'est simple. Si j'entends. Si... Et moi je préviens d'une chose, Max il est là, il est revenu.
9: Bonjour monsieur Max.
12: Salut Max.
0: Oh, Olivier. Olivier, tu m'écoutes ?
7: Oui, je t'écoute.
0: C'est pas parce que Max est là. Moi, je préviens, si j'entends encore un truc sur Christine et sur Sandy, moi, je coupe. À une heure, je m'arrache.
7: Alors, je coupe directement ici.
0: Ok.
7: Je coupe directement ici maintenant. S'il part, je coupe.
0: Alors, Pierre-Alain, c'est terminé pour elle.
11: Ça y est, il est parti. Elle est partie, pardon.
0: Hein ? On récupère quelqu'un d'autre à la place. Donc, alors.
7: Parle devant ton micro, Gérard, parce que là, attends, faut.
9: Ça va pas être possible.
0: Donc alors, peut-on faire une secte entre amis? Moi, je peux vous dire que non, c'est pas,
9: pourquoi,
0: c'est faux.
9: Pourquoi?
0: Non, non, mais de toute manière, c'est faux.
9: Non, mais développe.
0: Non, tu peux pas. C'est
8: Gérard.
9: C'est radical.
8: Oui. Il y a Ziwi sur l'IRC qui te demande si tu penses que les gens de plus de 20 ans font partie de la secte des sectuagénaires.
0: Sectuagénaire, il peut préciser si ça le dérange pas.
8: Ziwi, tu peux préciser si t'as. Non, il peut pas.
9: Non.
0: Parce que je pense que c'est pas évident de ce qu'il me demande. Hein. Donc c'est pas que je veux pas lui répondre à la question, mais c'est que c'est pas évident à répondre là. Hein. Parce que sa question elle est pas assez claire.
9: Ah, tu me
0: donc,
9: demandes, Gérard.
0: Attendez.
9: Oh là là, là, là. Gérard.
0: Non, non, mais attendez, moi je voudrais savoir un peu, question Minitel, Olivier, si c'est pas des conneries.
7: Non, au niveau du Minitel, ça se passe très bien pour le moment, les gens attendent ça démarre vraiment. Quoi,
0: c'est non, non, mais on peut savoir combien qu'on est déjà sur Minitel moi, à peu près.
7: On est déjà une 25, mais ça.
0: Ouais, mais on peut savoir s'il y a du monde, non.
7: Il y a du monde, ça arrive.
0: Non, non, mais il y a des questions.
7: Ah, il n'y a pas de questions, non, il te demande si t'as mal, c'est tout. Il y a une question, il te demande si t'as mal à ta jambe, c'est tout.
0: Bon, bah d'accord.
7: Voilà, mais ça.
0: Donc la deuxième question. Alors, croyez-vous que les marabouts ont reçu un trophée de voyance ou autre? Alors, on va demander à Tam Tam.
9: Oui, il faut passer un examen devant des jurés et il te dit si t'as accepté ou pas.
0: Non, mais attends,
9: c'est
0: attends. Tam Tam.
9: Oui.
0: Tam Tam.
9: Oui.
0: Est-ce qu'ils ont reçu un trophée? C'est.
9: Un diplôme.
0: Non, non, un trophée. Un trophée, tu sais ce que c'est?
9: Non, je sais pas, Robert.
0: Ah, tu sais pas,
9: sais pas.
0: Tu sais, le César ou le Sceptre d'Or?
9: Ils sont passés à la télé aussi?
0: Ah, ben, je sais pas, moi. Justement, je vous pose la question.
9: Ah, je les ai jamais vus à la télé encore. Faudrait que tu me donnes la chaîne.
0: Non, mais moi, je te demande s'il y a...
9: Non, je crois pas, non. Je crois pas. Non, Tam Tam croit pas, non.
0: Oh là!
9: Quoi? Tu m'entends plus, Géa?
0: Non, si, c'est bon.
9: Tam-tam.
0: Donc, Tam Tam, donc, pour toi, faudrait qu'on fasse une
9: télé pour... Faut les voir à la télé, faut voter.
0: Ouais, d'accord. J'écoute.
9: Oui, donc, moi, je pense que c'est une bonne question, mais, justement, je pourrais pas... Ok, donc je pourrais pas trop te répondre parce que je suis venu dans ce débat pour m'informer et savoir donc s'il fallait passer un examen ou quelque chose pour devenir marabout. Donc à la rigueur, c'est alors si tu pourrais m'aider.
0: Mm-hmm. Non, mais moi je te demande, est-ce qu'ils ont reçu un trophée
9: ou quelque chose? Et justement, je sais pas du tout et je voudrais bien savoir si tu pourrais me renseigner un peu plus. Parce que moi aussi, ça m'intéresserait bien de savoir si tu peux avoir un trophée, justement.
0: Ah ben non, moi je peux te dire une chose, que j'ai jamais reçu de trophée. Hein.
9: Non, mais je te demande pas si toi tu as reçu un trophée.
0: Mmh.
9: Bon, c'est pas grave.
0: Ok. Krishna.
14: Krishna.
0: Oui.
14: Eh ben en fait, ouais, il passe comment on appelle ça? Ah, je sais plus. C'est un peu une intronition, un peu dans le maraboutisme.
0: Mmh.
14: À la fin, ils reçoivent une coupe.
9: Tam tam.
0: Oh.
14: Allô.
0: Oui.
14: C'est-à-dire, à la fin, ils reçoivent une coupe comme dans les concours de pétanque, quoi.
0: Ouais, non, mais moi je te demande, est-ce qu'ils reçoivent un trophée, tu sais, comme les Sept d'Or ou les Césars, c'est ça?
14: Non, non, ils reçoivent pas un trophée, ils reçoivent une coupe.
0: Ouais, comme.
9: Coupe de champagne.
14: Comme à la pétanque.
8: Gérard,
0: oui,
8: sur IRC, il y a Rip qui te demande quelle est la différence entre un marabout et un gourou.
0: Alors, la différence entre un marabout et un gourou, donc à mon avis, c'est. Le gourou, c'est. Mais c'est bizarre. Mais qu'est-ce qui se passe là?
9: Le gourou, c'est un rappeur.
8: Ça marche, c'est bon, ça marche.
0: Oh non, mais là.
14: DJ gourou.
0: Miam. Ah non.
9: C'est un rappeur, le gourou.
0: Ah non, mais là on entend. Eh non, il y a un problème, Max.
9: Il y a un problème de son. Il y a une fréquence.
0: Oh non, mais. Max.
7: Mais non, mais c'est bon. C'est... D'ailleurs, regarde.
0: Non, mais là, ça.
7: Continue. Continue, et puis voilà.
0: Donc, alors.
9: Ah.
11: Vas-y Gérard, vas-y, bah on n'y peut rien Gérard.
0: Donc c'était une question avec toi. Hein.
8: Oui, c'était moi qui demandais, c'est Rip qui te demandait la différence entre un gourou et un marabout.
0: Bon, alors le gourou c'est une personne qui se situe dans une secte. Ouais. Tu sais, ils en ont assez parlé des sectes. Des sectes. Ah ouais, donc le gourou c'est une personne qui fait partie d'une secte.
15: Mais non, un gourou c'est un rappeur, je te dis.
0: Bon attends, toi tu as de terre, d'accord?
15: Tu connais pas gourou?
0: C'est qui parle là? Et tu peux préciser ton nom?
15: Tam Tam.
0: Bon alors Tam Tam, tu vas voir Manu au standard s'il te plaît, merci. Comme ça tu vas te calmer. Tu me calmes Tam Tam s'il te plaît, Manu. Merci. Donc, je vous précise.
8: Un gourou.
0: Donc, le gourou, c'est une personne qui fait partie d'une secte.
8: Ouais.
0: Et le marabout, c'est une personne qui s'amuse à diffuser. Par exemple, tu vois, tu me donnes un shérif, toi.
8: Ouais.
0: Comme, je sais pas, tous les marabouts avec des cartes, des jeux de tarot ou autre.
8: Ouais.
0: Pour savoir ton avenir.
8: Ah, ok.
0: Donc, la secte, c'est le gourou, c'est une secte.
8: C'est
0: la personne avec qui tu vas rester, risques de rester plus longtemps qu'avec un marabout.
8: Est-ce que c'est le même que le grand gourou? Parce que y a Yankee sur l'IRC, il me dit que le grand gourou c'est le copain de Winnie l'ourson.
0: Non, parce que là on va pas s'amuser avec les histoires des ours et tout ça. Là le gourou c'est une personne qui fait partie d'une secte, comme on en parle assez en ce moment.
11: Gérard, moi je croyais que le président d'une secte c'était un sectaire. Je capte rien.
0: Non, tu captes rien.
11: Quoi, alors
8: c'est un insecte.
0: Voilà. Donc
11: ça,
0: pour donc pour revenir à ta question,
8: ouais.
0: Donc pour toi, pour ta question, donc le gourou, donc c'est une personne qui fait partie d'une secte. Et une fois que tu rentres dedans, tu peux plus en ressortir.
8: Ah ouais?
11: Comment ça se fait? Les portes elles sont fermées?
0: Mais non, mais une fois que t'es rentré dedans, par exemple, ils te font signer un papier, tu t'as signé pour le restant de ta vie.
11: Et c'est pas pour ça que t'as signé un papier que tu peux plus te partir d'une secte.
0: Non, mais là, une fois que t'as signé, tu peux pas. Là, tu peux pas ressortir.
11: Le fait de signer, ça t'empêche de ressortir.
0: Ah non, mais là, pour ressortir, t'auras du mal. Hein. Donc, on va demander à Krishna pour finir.
11: Krishna,
0: oui, pardon.
16: Krishna, ouais. Tu peux me répéter, s'il te plaît?
0: Alors, donc, croyez-vous que les marabouts ont reçu un trophée de voyance?
16: Oui, je te dis, Gérard, ils reçoivent des coupes.
0: Ouais, donc.
16: Après leur intromission dans le voyantisme.
0: Ah, voilà.
16: Voilà.
0: Donc Pierre-Alain, on a personne après?
11: Pierre-Alain, si, on a à la place de Pierre-Alain, on a l'ombre noire.
0: En espérant que tu les as pas changés. Hein.
11: Bah non, regarde, c'était une fille, maintenant c'est un monsieur.
17: Hello.
0: Alors, l'ombre noire.
17: Ouais, je suis là.
16: Salut, l'ombre noire.
0: Bonsoir à toi, t'as quel âge?
17: J'ai 19 ans.
0: Et t'appelles?
17: J'appelle Des Ulysses, 91.
0: Des Ulysses, donc on peut écouter Fun Radio sur 101.9.
17: Voilà.
0: Donc pour toi la deuxième question.
17: Tu peux le répéter, s'il te plaît, Gourou Gourou, j'ai pas très bien entendu.
0: Non, mais attends.
17: Oui.
0: Alors, croyez-vous que les marabouts ont reçu un trophée de voyance?
17: Un trophée de voyance? Ah, je sais pas. Oui.
0: Non, mais attends. Hey, tu veux participer au débat ou tu...
17: Bah, je participe, je te dis oui, Gérard.
0: Non, mais moi, je te demande, est-ce qu'ils ont reçu un trophée ou pas?
17: Oui, ils ont reçu un trophée.
0: Oh non mais attends, là
17: tu
0: pour...
17: Tu réponds?
0: Ouais non mais attends...
11: Un trophée de quoi?
0: Non mais attends, c'est vague là.
17: C'est vague. Alors je pense qu'ils ont dû recevoir un petit papier signé avec une petite coupe à côté des grands gourous.
0: Ouais bon, à mon avis, t'as envie de te... apparemment, t'as pas envie de participer au débat,
17: ouais,
0: toi.
17: Ouais, ouais.
0: Mais... Non, mais t'as envie de faire le con jusqu'à la 11e question.
16: Ouais.
0: Là, il est déjà 1h du matin.
16: Ouais.
0: Donc, je voudrais pas que le débat soit gâché. La semaine dernière, on l'a gâché. Cette semaine, je veux pas qu'il soit gâché.
16: Ouais.
0: Rigaud, combien qu'on est sur l'IRC? Le Minitel.
8: On est 6587.
0: Hein?
8: Vas-y, note. 6587.
0: 6587.
17: On va mettre leur corps.
8: Et qu'est-ce que. Il y a Chocobo Gold qui me dit que non.
0: Maman, que non, quoi.
8: Alors attends. Non, mais c'était en rapport avec ce que tu disais, je crois, et j'ai raté en fait.
0: Non, ben, c'est pas grave. Si vous pouviez poser sa question avant qu'on pose une autre question.
8: Ouais.
0: Donc, on va essayer d'approfondir la question, là.
8: Sinon, il y a Turpentine qui te demande si tu connais le gourou Bignol et le marabout de ficelle.
0: Non, je connais pas. Question Minitel, Olivier.
18: Question Minitel, ça reste assez calme. Quoi. On te demande juste quelle est ta position par rapport à tout ça, en fait.
0: Ben non, mais moi je voudrais bien que les gens réagissent.
15: Gourou de la secte.
0: Non, mais s'il vous plaît, Tam-Tam, j'écoute.
15: Tam-Tam, il a pas parlé.
0: Non, mais laissez-moi parler, s'il vous plaît.
18: Vas-y.
0: Moi je voudrais bien que les gens sur Minitel puissent répondre un peu aux questions, ou même si au standard il y a des gens qui veulent réagir, mais.
8: Rappelle la question. Rappelle la question peut-être.
0: Alors donc, croyez-vous que les membres. Croyez-vous que les marabouts ont reçu un trophée de voyance? Donc, s'il y a des gens sur le bien du
8: standard téléphonique
0: du standard 0803 08 5000 et sur le bien du Minitel 0800 3615 code phone radio rubrique direct et toujours sur l'IRC www.fr. Donc Rigaud vous entend.
18: En tout cas, on parle bien du Minitel. Il y a une question qui en tout cas, pas une question mais plutôt une réponse. Les gens trouvent qu'il devrait y avoir effectivement un trophée pour les marabouts, pour pas que tout le monde puisse être marabout, quoi.
0: Ouais, voilà. Ouais. Donc c'est là le problème qu'il y a, c'est que on dit les marabouts, c'est de l'arnaque. Mmh. Mais faudrait savoir si un jour on pourrait leur donner un trophée.
18: Ouais, parce que.
0: Même sur une secte, mais je pense que sur une secte, ça sera pas possible.
18: Non, parce que en plus, si on leur donne un trophée, ça amènera à ce que on sache à qui on s'adresse, non?
0: Voilà.
18: Je sais pas ce que t'en penses, mais
7: moi, mes réactions au standard sont pourquoi?
0: Ouais, mais attends, pour l'instant, t'as même pas encore décroché.
7: J'ai pris deux appels, il me demande la question. Moi, les réactions, il me dit, Gérard me demande de répondre, moi je lui réponds pourquoi.
18: D'accord.
0: Non, mais le pourquoi, mais on s'en fout, mais c'est qu'ils répondent correctement à la question, qu'on fasse un débat potable, parce que pour l'instant, on part bien. On est déjà à 1h56, à 6000.
18: Non, minuit 56.
0: À 0h56, c'est ce que je viens de dire.
18: Non, t'as dit 1h.
0: Excusez-moi. Donc, on est déjà à 6587 connectés.
8: Ah, on en a perdu quelques-uns quand même.
18: Quel genre de trophée tu verrais, toi?
0: Ben, je sais pas, pour certains marabouts, le trophée des marabouts, pour celui qui pense voir vraiment, par exemple, pour Hugo, pour toi, ou pour
8: quoi,
0: Manu.
8: Quoi pour moi, vas-y, j'ai pas compris. Allez.
0: Non, mais pour toi, Hugo, pour Fildar, pour Manu, pour moi, pour Max, pour Fildar, ou autres ceux qui vont venir, de savoir ce qui vous attend dans l'avenir.
8: Ah. Tu parles des sectes?
0: Non, du marabout, savoir ce qui vous prévoit dans l'avenir, est-ce que vous allez...
18: Ça serait le trophée de la vision, en fait.
0: Ouais, voilà.
8: Mais alors, Jean Denebert, c'est un marabout?
0: Non, justement, c'est un voyant.
7: On va arriver. C'est quoi la différence?
8: Ouais, bah ouais.
0: C'est un voyant, mais justement, la différence, c'est que je ne le sais pas.
18: Ah, entre marabout et voyant?
0: Mais ouais, mais ça, non, je ne le sais pas.
18: On va essayer d'y répondre.
8: Mais tu sais que c'est pas pareil. Tu sais que c'est pas pareil.
0: Voilà. Tu peux me dire combien qu'on est avant qu'on fasse la petite pause?
8: Je t'ai dit, on en a perdu. On est. Alors attends, faut que je remonte. 6896. Ah putain, c'est monté d'un coup là.
0: 6896,
18: c'est intéressant parce que c'est intéressant.
8: Ouais, apparemment, ça leur plaît. Ouais.
18: Et donc, peut-être qu'on pourrait enchaîner sur la prochaine question avant de mettre.
0: Alors donc.
8: Deux secondes, faut que je voice Canard WC. D'accord.
0: Oui, Canard WC, qu'est-ce qu'il veut?
15: De Johnson.
0: Ah bon. Donc.
19: Marc.
0: La troisième question, c'est êtes-vous manque?
15: J'ai une place dopée.
18: Attendez, laissez-moi.
0: Oh,
18: pousser.
0: S'il vous plaît, merci.
18: Tu rêves.
0: Êtes-vous manque? Rigaud, oui, il y a une question, non?
8: Non, je disais juste à l'autre qui veut une place dopée qui rêve.
0: Bah ouais, bah.
8: Et tu peux me traiter de connard sur l'IRC, ça changera rien.
18: Oh, vas-y, enchaîne.
15: Pas de private.
0: Alors, êtes-vous membre d'une secte après votre boulot? Et on va s'écouter les grands gourous
8: du bimois
0: avec sa baguette magique dans mon trou et on se retrouve tout de suite après au 0803 08 5000 et toujours 3615 code phone radio rubrique direct et toujours l'IRC www.fr et on se retrouve tout de suite après pour la suite des débats sur phone radio.
18: Gérard, c'est quand tu veux, surtout, donc Gérard qui se met en place tranquille, hein.
0: Et voilà, donc vous venez d'écouter les grands gourous du binois
19: avec la baguette magique dans mon trou. Et donc,
18: sur Fun Radio.
19: Vous êtes toujours sur Fun Radio, donc 101.9, pardon. Manu, te fous
18: à
19: pas
18: Paris, bien. À Paris, hein, parce que tu sais que...
19: On est 20 rue Bayard, donc... Si vous voulez nous écrire, donc c'est l'adresse, c'est Fun Radio, ben, rue Bayard, 75008, Paris. Et donc il y a toujours Rigaud qui vous attend sur l'IRC, www.fr. Et donc Rigaud, on est combien ?
13: Il y a un peu, on est toujours autant, 6985. Ça a baissé un petit peu, je crois.
19: Ah non.
13: Ça monte alors ?
19: Ah non, 6985.
13: Et ben, il y a Rip qui te fait un compliment. Si on devait élire le gourou des marabouts des débats, ce serait toi, Gérard.
19: Ah. Mais par contre, je préviens sur l'IRC.
13: Ouais.
19: La personne qui a l'habitude, la nana qui a l'habitude de me dire que mon débat c'est nul à chier, c'est pas la peine qu'elle s'amuse à te dire.
18: Alors, okay. Par contre, moi j'ai un problème avec le Minitel, c'est que il a déjà explosé.
19: Alors on a fait sauter le Minitel, excusez-nous.
18: Je sais juste que là pour le moment il y a quelque chose comme 100 et quelques connectés, mais comme il n'y a plus de 100, c'est plus. Voilà, je crois que c'est 112, mais je suis pas sûr.
19: Ouais, le Minitel, ça pue la peine de nous appeler.
13: Sinon, vite fait, quand même, Gérard, j'ai un petit sondage sur l'IRC quelqu'un a été Davy One et est parti récupérer sur le net. Alors, 10% des insectes ne font pas partie des sectes, 25% des gens n'étaient plus dans leur secteur, et 3% faisaient du change en euros, et 26% fument une cigarette après le secte.
19: Si on veut. Donc, on récupère Tam Tam. Tam Tam.
20: Oui, Gérard.
19: Bonsoir.
20: Allô, Gérard, tu m'entends ?
19: Oui, Tam Tam.
20: Oui, c'est bon, oui, je suis à l'antenne, oui.
19: Donc, j'écoute.
20: Donc, par rapport à la question, oui, on peut.
19: Non, attendez, je récupère tout le monde.
20: Ah, pardon, Gérard.
19: Tam Tam.
20: Bonsoir, Gérard.
19: Rebonsoir. Donc, j'écoute, rebonsoir à toi.
20: Oui, bonsoir.
19: Krishna.
21: Et rebonsoir.
19: Rebonsoir à toi. Et l'ombre noire.
22: Oui, bonsoir à toi, Gérard.
19: Rebonsoir.
11: Et Gérard, excuse-moi, juste avant, on accueille aussi Panoramix.
19: À la place de personne. Attends que
13: je pendant trouve... que, bon, pendant que tu cherches je sais pas quoi dans tes poches, il y a ça qui
11: vient d'asseoir.
13: Ouais, déjà, tu pourrais lui
19: dire. Bonsoir à toi, c'est Panoramix.
22: Ouais, c'est Panoramix. Bonsoir, GG.
19: Bonsoir à toi.
22: Chaud ce soir.
19: Ok.
22: Ça va être chaud, ouais.
13: Donc je voulais juste, il y a Satanas qui te demande, est-ce qu'on fait partie d'une secte quand on est abonné à Canal Sectélite ?
19: Non, pas du tout.
13: Ah,
22: c'est pas cool alors.
19: Alors êtes-vous membre d'une secte après votre boulot ? Donc on va demander à Tam Tam. Tam Tam.
11: Excuse-moi, c'est moi parce que tu sais, je fais la manip comme l'autre jour.
22: Oh non.
19: Tam Tam.
20: Oui, Gérard, j'étais au standard. On peut faire partie d'une secte. Moi, personnellement, je fais ça que le week-end. Mais ça n'engage que moi, bien sûr.
19: Mm-hmm.
20: Et je pense que les gens peuvent prendre ça le week-end, la semaine, ou même la nuit, le jour. Ça dépend des gens.
19: D'accord. J'écoute. Attendez. Qui s'amuse avec un téléphone, là ?
18: Il n'y a plus personne.
19: Ouais. Donc j'écoute.
20: Oui, donc je disais que moi, tous les soirs après le boulot, je fais partie donc d'une secte qui s'appelle la secte Je me fais chier dans le bec, dont tu es le grand gourou d'ailleurs, que je tiens à préciser.
19: Oui.
20: Et voilà.
19: Et tu te foutrais pas de ma gueule ?
20: Ah non, pas du tout.
19: Non, mais tu prends le train.
20: Ça m'arrive de temps en temps.
19: Ouais, parce que ça...
20: tous les week-ends.
19: Tu prends le train parce que ça te coûte moins cher, d'accord ? Ok, on demande entendeur, salut, merci. Krishna.
21: Ouais, moi en fait je travaille à la secte dont je fais partie.
19: Mmh.
21: Je suis trésorière, donc je travaille, je suis dans la secte en même temps.
19: Mmh. Mais est-ce que tu bois du monde après une journée de boulot?
21: Ouais, je bois du monde, ouais. C'est pas que du monde, hein.
19: Mmh.
20: Tu as quoi d'autre?
19: Ouais, d'accord. L'ombre noire?
22: Oui, alors moi, quand je rentre du travail, je me mets sur Fun Radio. Donc, Fun Radio, c'est ma secte à moi. Donc, j'écoute tout.
19: Mais attends. Attends, l'ombre noire.
22: Ouais.
19: L'ombre noire. Au lieu de préciser la radio que t'écoutes, parce que moi aussi, j'écoute Fun Radio du matin au soir.
21: Tu travailles pas, toi ?
19: Ça regarde personne, d'accord ? Ça, c'est mon problème, si je travaille ou pas. Ok. Alors, Krishna, ta réponse, je...
20: Il y a à voir.
19: T'as tout de suite compris.
22: Mm.
19: Ouais. Donc, pour répondre à l'ombre noire, moi aussi, j'écoute Fun Radio du matin au soir.
18: D'accord. Ça y est, j'ai réussi à redémarrer le Minitel, donc...
0: Et alors, bravo.
18: On a réussi à passer. En fait, c'est parce qu'on est déjà à 125 connectés. Et donc, il y a un truc quand même, ça m'étonne beaucoup. On me demande si Sandy ferait partie de la secte.
0: Attendez.
18: De la secte des bougras.
0: Coupe-moi les tous.
18: Ah d'accord, pardon.
0: Bon alors je préviens prévenir les gens sur Minitel, sur l'IRC et même au standard. Je pense que sur l'IRC, ça a été convenu la semaine dernière avec Max. On en a discuté assez longtemps.
3: De quoi?
0: De l'histoire avec Sandy.
3: Ah mais en fait, c'est parce que je le lis pas, mais ils la traitent tous de grosses putes. Hein.
0: Ouais. Ben alors dans ces cas-là, ça c'est bien prévenu avec Max que le prochain qui s'amuse avec ça, c'est même pas la peine, il reste chez lui.
18: Donc en fait, faut pas les dire ce genre de message.
3: Voilà. Enfin, vous pouvez les dire, mais je les lirai pas.
0: D'accord. Voilà.
3: Bon, alors, Jupiler, il dit grosse pute Sandy, je le dirai pas.
0: D'accord. T'as qu'à boire ta Jupiler parce que
18: moi c'est pareil, j'ai zéro coup qui part de l'argent que t'as piqué dans le porte-monnaie de Christine, ça j'en parle pas.
4: Il me demande aussi au standard comment tu fais pour trouver le clito entre les bourrelets de Sandy, je le dis pas non plus.
18: Ouais. D'accord, bon ça on en parle pas. Bon alors on prend le débat, on y va. Allez,
0: Panoramix.
20: Ouais, Panoramix. Bah écoute, tu parles des sectes après le boulot, il faut quand même savoir qu'il y a des gens qui ont pas de boulot, on en parlait. Et il faut quand même savoir aussi que les sectes. Elle recrute.
0: Oh, Panoramix!
20: Ah, c'est pas moi.
18: C'est pas lui, il parlait.
20: Je voulais dire que les sectes recrutent quand même dans les classes les plus défavorisées de la population.
0: Ouais.
20: Donc, à savoir les sans-emploi. À savoir les routiers.
0: Panoramix! Panoramix!
18: Devant ton micro, Gérard, s'il te plaît.
20: Les sans-emploi, donc, les routiers, les cibistes, les chômeurs, les gens qui sont pas. Les mecs qui sont avec des meufs pas belles.
18: J'arrive pas. Ça y est.
0: Coupe-le! Couple, c'est même pas la peine.
18: Mais parle devant le micro, Gérard, t'es à 15 mètres là.
0: Ah ouais, mais
18: avec ta jambe là.
20: Non, je vais continuer pour lui. La police nationale aussi.
0: Panoramix, au revoir.
18: Au revoir. Non, mais Panoramix, faut le calmer là.
20: Les mecs qui font des débats le jeudi.
0: Non, Panoramix, au revoir.
18: Allez,
0: au revoir, Panoramix.
20: Les animateurs radio édentés.
0: Hop. Voilà, comme ça, c'est bien.
20: Oh là là.
0: Alors donc, êtes-vous membre d'une secte après votre boulot? Donc moi, je peux vous dire que non. Pour l'instant, vous vous taisez, bon. Je réponds.
20: Ouais.
18: Donc toi, t'es pas membre de secte après ton travail?
3: Ouais, en fait, parce qu'il y a Zioui qui te demande si t'es asexué.
0: Comment ça?
3: Bah, si t'es asexué.
21: Non, il est bisexuel.
20: Oh putain, il y a quelqu'un.

0: Non, c'est pas de nôtre. Hein. Quatrième question.
1: Vas-y.
0: Quatrième question. Quel objet se sert le plus les marabouts pour l'avenir, pour leur avenir ou autre?
2: Oh non, mais ça va.
3: Tu peux la reposer, s'il te plaît.
0: Alors, de quel objet se sert le plus les marabouts pour leur ramener ou autre? Donc, en parlant des gens. Par exemple, si vous appelez un marabout, de quel objet il sert pour vous lire votre avenir ou autre? Ça y est, vous avez compris?
3: Ouais, pas de problème. Ouais.
0: Alors, tam-tam.
3: Les os de poulet. Ouais, c'est vrai en plus. Les os de poulet, les pieds de poule, ou les baguettes magiques, ou il y a aussi les cartes.
0: Ouais.
3: Il y a aussi les bouteilles en plastique de temps en temps, mais c'est juste le coca, hein, c'est pas toutes les bouteilles.
0: Non mais attends, tu veux faire allusion avec Jean de Nemers, toi?
3: Bah, il y a lui et d'autres.
0: Non mais attends, Jean de Nemers, s'il nous écoute déjà,
4: Jean Audebert, on
0: lui fait un petit coucou, un petit coucou chez qui doit nous écouter.
4: Et à part ça,
5: coucou.
0: Donc vas-y, donc continue. Donc lui, c'est qui sert d'un jeu de cartes.
3: Oui, il y en a. C'est surtout les voyants astronomes numériques là.
0: Ouais.
3: Mais ça peut dépendre bien sûr des conditions astrales et. Enfin, ça dépend des marabouts.
0: Mm-hmm.
3: Ça dépend. De leur personnalité.
0: Donc c'est Tam-Tam hein, qui vient de répondre.
3: Oui, affirmatif, oui.
0: J'écoute.
6: Ouais, donc pour se servir, donc ils se servent de plein de trucs, style des boules de cristal, des pieds de poule ou alors des grosses bitoutes de lus, ça dépend de ce qu'il a sous la main en fait.
0: Attends. Des gros ou quoi?
6: Des boules de cristal, ou alors j'avais dit quoi déjà, des pieds de poule.
0: Ouais, mais t'as dit grosse bite de je sais pas quoi.
6: Non, j'ai pas dit ça, Gérard.
0: Ah, si.
6: Planter les oreilles.
0: Ah non, mais moi je peux te dire une chose.
6: Des pipes, tu sais, les pipes, les trucs pour fumer là.
0: Mmh, okay.
6: Donc voilà, des pipes toutes.
5: Des pipes en alu.
6: En alu, voilà, je cherchais.
0: Krishna.
5: Ouais, bah en fait il sert de n'importe quel objet qui appartient à la personne. Donc une culotte, une capote, des poils de cul, tout, des cheveux, des ongles, des crottes de nez, enfin tu
0: vois. Ouais, c'est ça. D'accord, Christin.
4: Non mais c'est pas con ce qu'elle dit. Par contre sur IRC, il y a Checkmat qui te demande la différence entre une secte misogyne et une secte spirituelle.
0: Ah non, mais là, on n'est plus sur les sectes.
3: On rentre dans les détails. Hein. C'est dommage.
7: Ah ouais, moi aussi, j'ai un peu... Là, c'est...
0: Là on rentre dans les marabouts. Ah, donc, les sectes, bon, c'est fini.
4: Tant pis. Mais sinon, il y a Nounours qui te demande si tes boules prédisent l'avenir.
0: Ah non.
3: T'es sûr?
0: Qui pose cette question?
3: C'est moi. J'écoute.
0: Ouais, j'écoute. Je vais te dire une chose. Tu vas te calmer, s'il te plaît.
3: Bon, je te demande juste si tu en es sûr.
0: Moi je te demande de te calmer.
3: D'accord, pas de problème.
7: Alors, par contre sur Minitel où là ça explose carrément puisqu'on est à 150 déjà, il faudrait savoir s'il n'existait pas assuré la secte des cotons-tiges.
0: Non. Ça c'est même pas la peine de. Tu vois, c'est même pas
7: ça,
0: la
7: c'est
0: peine
7: pareil,
0: de.
7: C'est pareil, c'est comme tout à l'heure, j'oublie en fait. D'accord.
0: Qui c'est qu'on récupère? On n'a pas d'autres auditeurs?
1: Si, on a d'autres auditeurs. On récupère Merlin à la place de Panoramix.
0: Merlin, bonsoir.
8: Bonsoir.
0: T'appelles d'où?
8: J'appelle de Toulouse.
0: Oui.
8: Ouais.
0: Ok.
8: Tout à fait.
0: Alors, l'ombre noire, si on l'a toujours, à moins qu'on aille changer.
9: Non,
0: on l'a toujours.
9: On l'a.
0: Ok. Ouais. Alors, l'ombre noire.
10: Oui, alors moi, je se sert d'amulettes magiques, ou alors de petits galets qu'il jette sur le sol sur lequel il arrive à lire notre avenir, ou alors tout simplement d'une photo sur laquelle on est.
0: De quoi tu peux répéter parce que là j'ai pas très bien compris.
10: Attends
0: l'ombre noire. Je pense que vous avez entendu ce qu'il a voulu dire.
7: Ouais. Non, au début non.
10: Il parlait
7: des objets, objets dont on servait.
3: Moi j'ai pas du temps aussi.
0: Ouais, alors vas-y.
10: Alors je pense qu'il se doit servir sûrement d'une amulette magique, hein, ou alors de galets aussi. J'ai souvent vu ça dans des reportages des chaînes que je ne citerai pas vu que j'ai pas le droit de citer les noms. Donc de petits galets qu'il jette par terre sur lesquels il y a écrit des petits numéros, puis il arrive à lire là-dedans.
1: C'est pas des petits galets Nike avec la virgule. C'est pas des petits galets Nike avec la virgule.
3: Attends, je vais me prendre une petite décorde de Pepsi là.
10: Voir aussi des filas aussi.
0: Non mais attends, Manu, laisse-le finir.
1: Ah, je me renseigne parce que j'aime bien ça.
10: Puis sinon aussi, ils arrivent à les lire dans des photos qui nous sont chères.
0: Ok. Merlin?
10: Ouais.
2: tu m'entends, Gégé?
0: Ouais, ben, je t'écoute.
2: Ouais, ben, écoute, je pense que les voyants, pour lire l'avenir, ils ont besoin de matériel, donc, je sais pas, télépoche, femme actuelle, télé-loisirs, il y a toujours un ordre.
0: Bon, allez, Merlin.
7: J'ai coupé. Non, mais j'ai coupé.

0: trompé.
1: Merlin, c'est bon. Merlin.
0: Pas de marque. Non, mais
1: Merlin, c'est bon. Je pense que. Non, mais Merlin.
2: TVZ.
1: Non, non, mais c'est bon. Allez, hop. Tu peux me couper. Non, non, mais c'est bon. Tu peux me couper.
0: J'ai coupé. Et toi, sinon, Gérard, je vais te demander, est-ce qu'il y a déjà des marabouts ou des sacs qui sont déjà appelés?
1: Non, question marabout, donc je voulais faire allusion à Jean de Nevers.
0: Tu voulais faire allusion à qui?
1: À Jean de Nevers.
0: Ouais,
1: donc je me gourre à chaque fois quand je prénomme son nom.
0: Non.
1: Donc, bon, lui, il sert des cartes, mais Lui, il sert des cartes, t'en as qui servent des boules de cristal, t'en as d'autres qui servent de dés. Ouais. Et autres.
0: D'accord.
1: Et autres, c'est vraiment autre, quoi. Ouais, mais t'as plusieurs matériels pour savoir l'avenir de la personne.
0: D'accord. Moi, j'ai même vu aussi qu'il y avait des gens qui servaient des plâtres.
1: Non, attends, toi.
0: Ah, si, t'as pointé sur le plâtre.
3: Ah, si, j'ai vu ça, moi aussi. Non, mais sérieusement, Gérard. Hein. Gérard. Sur les os cassés.
1: Ouais, non, mais c'est bon.
3: En tapant comme ça.
1: On est combien sur Minitel?
3: Sur Minitel, je sais pas. Olive, on est combien sur Minitel?
1: L'IRC, pardon.
3: Ah, ok. On a dépassé les 7150. Et je remercie Patachou qui me donne ces chiffres en direct.
1: Ouais, 7150 personnes à 1h17 du matin. C'est pas mal.
3: Hein, et il y a Monsieur Prop qui dit que tu fais partie de la secte des VDPDLPM, c'est-à-dire des voleurs de pièces dans le porte-monnaie.
1: Non, ça, c'est même pas la peine que j'y réponde. Donc, voilà. Alors, les objets que se servent le plus les marabouts, donc c'est des jeux de tarot, des boules de cristal. Et Manu, tu peux me refaire une petite fiche,
4: je peux.
1: Propre.
2: Le Figaro.
1: Oh, celui qui parle du Figaro, il va se calmer.
2: Le Figaro, madame.
1: Oui, le Figaro, madame, tout à l'heure, tu vas retourner chez
0: calmé,
1: toi.
0: Non, mais je l'ai calmé tout de suite, là, je viens de les couper.
3: Bon, Gérard, en attendant, j'ai un petit sondage sur l'IRC de Satanas. Alors, auprès des marabouts, il a effectué un sondage. Aimez-vous votre travail? 33% ont répondu qu'ils pouvaient rencontrer des crétins le plus souvent de Suresnes. 21% ont répondu qu'ils préféraient être animateur radio le jeudi soir. Et 48% ont répondu qu'ils allaient m'envoûter pour que j'aille mourir dans d'atroces souffrances.
1: Bon, ben, ça...
5: C'est pas gentil.
1: Ouais, je trouve ça un peu...
2: Match. Oh voilà. Voici, point de vue, image du jour, image de nuit.
0: Madame, je peux rien faire, parce que si je le coupe, je coupe tout le monde.
2: 12, Playboy.
0: Tu vois. Par contre, sur Minitel...
1: Oh, tu te tais, toi, celui qui s'amuse à... C'est qui s'amuse à lire ça?
6: En tout cas, c'est pas moi, c'est pas l'ombre noire.
2: Hein. C'est l'ombre noire.
6: Non, c'est pas moi.
1: Non, mais entre Tam Tam, l'ombre noire, et j'écoute, c'est qui?
2: C'est Tam Tam.
1: C'est Tam Tam?
2: Non, c'est Pedro, alors je continue.
1: Alors, comment que ça se fait qu'on a un Pedro?
2: Je disais Le Point, l'Express, le Nouvel Obs.
0: Je comprends rien. Par contre, sur Minitel, il demande comment on fait pour faire une voyance pour 70.
2: Magazine.
1: Non,
0: la voyance, parce que les formats, il paraît que les photos sont pas assez grandes.
1: Non, mais je réponds pas.
0: D'accord.
1: Manu, je crois que Merlin. Manu, je crois que Merlin, on y avait dit en
0: bon, bah, tu continues un peu le débat, Gérard?
1: Alors, donc, la cinquième question. Bon, il est quelle heure? 1h19, ouais, on va en reposer une autre et puis après on reprend une petite pause.
0: D'accord, donc.
1: Dans quel pays?
0: C'est la cinquième question, c'est ça?
1: Oui.
0: D'accord.
1: Dans quel pays existe-t-il plus de sectes en groupe?
0: Ah.
1: Donc on va demander à Tam Tam.
2: J'ai rien compris.
1: T'as pas compris?
0: Dans quel pays il y a plus de sectes en groupe?
2: Okay.
0: Des sectes en groupe, surtout parce qu'il y a des sectes.
1: Existe-t-il?
0: Voilà. Existe-t-il des sectes en groupe?
1: En groupe, voilà.
0: Alors,
7: plusieurs sectes réunies donc.
1: Voilà.
0: Ok.
1: Voilà. Bah, de toute manière.
0: Des sectes, il y a des sectes individuelles aussi. Attends.
1: Mais
0: là, c'est
1: Manu,
0: des sectes en groupe.
1: Manu, quand je te demande de m'appeler pour essayer de qu'on puisse voir les questions ensemble, tu pourrais quand même.
0: On verra ça.
7: C'est
0: en antenne.
7: Pas le débat. Non,
0: on verra tout ça en antenne.
1: Donc, alors, on va demander à Tam Tam.
2: Alors oui, Gérard, moi j'ai fait un voyage en Australie. C'est mon gourou qui m'a dit d'aller faire un séminaire là-bas. Et vu que les êtres humains vivent sous terre, ils sont en communauté.
1: Ouais, mais où
2: En Australie.
1: Ouais.
2: Ils vivent dans les roches, sous terre, en communauté. Et donc, ils font ça entre amis. Et, ils font en groupe. En groupe. Mm-hmm. Ils vivent en groupe, ils vivent sous terre, ils servent de l'eau, de la vie. Ils ont pas beaucoup pour vivre, quoi, mais ils sont heureux.
1: D'accord.
2: Faut être heureux.
1: D'accord. J'écoute.
2: Oui, donc moi, mon marabout m'a conseillé d'aller faire un voyage au Tibet, et j'ai donc vu une secte au Tibet. Près de la muraille de Chine, ce qui n'a rien à voir, mais c'est pas grave. Et donc j'ai rencontré plusieurs sectes qui se réunissaient tous les samedis soirs pour faire la fête.
1: D'accord.
2: Et pour claquer le joueur de tout le monde. En gros, il y en avait qu'un seul qui s'amusait.
1: Et tu peux préciser son nom ?
2: Ah non, ça je peux pas, parce que sinon j'aurais des problèmes, je risquerais de me faire tuer dans la minute qui suit.
1: D'accord.
2: Donc je préfère pas trop en parler.
1: Krishna ?
5: Ouais, je crois que c'est dans le sud de l'Europe où il y en a le plus, vers le Brésil.
1: Ah bah non, c'est tout ça. Ah bah Lyon. Ok, l'ombre noire. L'ombre noire.
4: Oui. Non, il doit rentrer. Y a tellement une population tellement dense là-bas, il doit y avoir plein de sectes. Et d'ailleurs, j'ai pu m'en rendre compte, je suis allé faire un petit voyage là-bas. Alors il y a les sectes des Big Mac, il y a les sectes de tout ce qu'on veut, quoi. C'est hallucinant, quoi. J'ai jamais vu ça.
2: Ok, c'était toi.
1: D'accord. Merlin.
7: Ouais, c'est clair que c'était Tourette. Alors, il y a les sectes des porteurs de flingues là-bas quand même. Il y a les sectes des gens qui brûlent des croix quand même. Il y a les sectes qui sont contre l'avortement quand même là-bas, c'est dangereux.
1: Non, Merlin.
0: Non, il a le droit de dire, ils veulent tous savoir sur IRC, ils sont militaires, ils parlent des sectes anti-grosses, c'est pareil, il y a plein de sectes IVG.
1: Alors Merlin, terminé, c'est pas la peine.
3: Ça intéresse tout le monde.
7: GG, je peux quand même dire qu'aux États-Unis, il y a quand même des sectes de mecs qui se font pomper sous des bureaux ovales dans des maisons blanches quand même. Eh hey, Gérard.
1: Ouais.
7: Je voudrais savoir si c'est vrai que tu fais partie de la secte PBB FDLC. Petite branlette bien faite dans le camion.
1: Et c'est qui?
7: Tom Tom.
1: Eh ben Tom Tom, au revoir.
0: Allez,
1: au revoir.
0: Par contre, sur Mita, il y a une question intéressante. Est-ce que tu... Il y a des gens qui te demandent si... Enfin, c'est surtout Mystique qui te demande si il existe la secte du pont de l'Alma.
1: J'y réponds pas.
7: D'accord. Ouais, tous sous le 13e pilier, allez les mecs.
0: D'accord.
1: Tout à l'heure, vous allez faire tous la secte au standard et on va reprendre d'autres personnes. Donc, Rigo, une question IRC.
3: Ouais, je peux te trouver
1: non,
3: ça.
1: Non, c'est pas Max, hein.
7: Non, je dis bien.
3: Il y a Monsieur Prop qui te demande si tu es président de la secte du plâtre. Attends, du plâtre.
1: Mais non.
3: Non, mais ça n'a rien à voir.
1: On en parlait pas.
3: Ouais, ça n'a rien à voir.
7: On se demande d'où il est plâtré, le gars.
1: Ouais, bon, bah attends, là où que je suis plâtré, ça te regarde pas. Combien qu'on est avant qu'on pose la sixième et puis qu'on.
3: J'ai plus moyen de vérifier, faut que je demande à Patachou. Ouais.
1: Patachou, tu peux nous dire combien qu'on est, s'il te plaît, sur l'IRC. Merci.
3: Ah, donc, on est 7654.
0: On est 7654.
3: Voilà, 7654.
0: Et Gérard, par contre, toi, qu'est-ce que t'en penses alors de cette question de la cinquième là?
1: Ce que j'en pense, dans quel pays existe plus de sectes en groupe, moi je pense que c'est plus à l'étranger, donc pas spécialement New York ou autre. Je vais pas.
0: Tu crois que dans des pays comme New York, tout ça, non?
1: Je pense qu'il y en a, mais c'est sûr que maintenant c'est à la police de faire leur truc.
0: Ouais, hein.
1: C'est à eux de faire leur boulot, parce que c'est pas à nous de dire on va les détruire, parce que c'est à eux, parce que sinon c'est eux qui vont se détruire eux-mêmes.
0: Ouais. Comme je comprends pas bien parce que
1: non, mais il y a eu des sectes qui ont eu des problèmes là
0: avec le fisc.
1: Ouais, non, mais ils ont retrouvé des personnes massacrées, tout ça, dans certaines sectes. Là-dessus, c'est vrai que c'est un sujet délicat à discuter à l'antenne, parce que c'est vrai qu'après, avec le CSA, on va avoir...
0: C'est tout de suite, hein, d'ailleurs.
1: On va avoir des problèmes, donc je veux pas trop m'éterniser sur la question. Donc, la sixième...
0: Non, mais sinon, tu penses quoi, alors, de la cinquième?
1: Disons, c'est que... C'est vrai que dans des pays, il y a des sectes, mais... Faut faire gaffe, parce qu'il faut pas que les adultes envoient leurs enfants là-dedans, parce que une fois qu'ils sont là-dedans, ils auront du mal à ressortir.
8: Ouais, c'est super dangereux, une secte.
1: Ça c'est comme tu le dis, Manu.
3: C'est la piqûre surtout de.
1: Non mais non mais c'est un truc.
0: Et dans quel pays plutôt?
1: Ça dépend. Tu peux en avoir dans différents pays. Hein.
0: Ouais.
1: Donc voilà.
0: Pareil, tu penses? Paris, des pays comme Paris, tout ça tu...
1: Non, je pense pas que sur Paris, jusqu'à présent...
8: Il y a la secte du pont de l'Alma sur Paris, quand même.
1: Non, non, non, non.
3: Du, mais du 13e poteau, on m'a dit tout
1: non,
3: à l'heure.
1: Non, mais on va pas
8: la mer Connoir.
1: Non, mais on va pas s'amuser à parler de l'histoire de Diana, ça sert
0: non,
1: à rien.
0: Non, non, parlons pas.
1: Non, mais c'est pas le thème du débat, on est sur les sectes, c'est tout. Donc,
0: Sinon, t'en penses quoi, donc, de la cinquième question?
1: Bah, la cinquième, c'est dommage, parce que, bon, ben, c'est vrai que la question était...
0: Intéressante.
1: C'était intéressant et dur à répondre parce
8: et bien
1: que
8: posé.
1: Et c'est que les gens ont pas pu répondre comme on voulait, ouais. Parce qu'en fin de compte c'est si tu rentres dans une secte tu peux pas en ressortir facilement, c'est là qu'est le problème.
3: Gérard, ouais. La Davy One, il a un problème, il me dit qu'il a été voir un gourou qui lui a prédit que la fin du monde c'était juste après le débat. Donc si tu pouvais en faire un deuxième pour qu'il finisse ses tagliatelles.
1: Non mais c'est qui?
3: C'est Davy One.
1: Donc il y aura qu'un débat comme tout jusqu'à maintenant, jusqu'à la semaine prochaine, il y aura qu'un débat.
0: Voilà. Il y a Zéro Coup qui dit lis les messages merde, mais je lui réponds, ou si c'est nul, je les lis pas, voilà.
1: Voilà. Voilà. Donc sur Minitel, poser des messages qui soient corrects, et puis c'est tout. Donc Manu, tu essaies de me gérer un peu tout ça là.
8: Pas de problème.
1: Standard. Tu me mets des bons auditeurs, s'il te plaît.
0: D'accord. Hein? Et la cinquième question, t'en penses quoi sinon?
1: Bah moi la cinquième, je viens d'y répondre.
0: D'accord.
1: Donc la sixième, donc avez-vous déjà consulté?
8: Et sinon, sur la cinquième, t'as pas un truc à rajouter?
1: Non mais toi t'as peut-être une question.
8: Non, c'était pour appuyer Olivier parce que j'aimerais bien que
0: c'est délicat quoi.
1: Ouais. Non mais là c'est vrai que la cinquième question elle est assez délicate.
0: T'as dû réfléchir avant de la poser celle-là.
1: Ben de toute manière quand j'ai eu Fildar au standard, ouais. quand Fildar m'a appelé, il m'a dit que c'était bon, donc on gardait les questions.
0: Il avait dit que c'était délicat quand même comme question.
1: J'y ai demandé si on pouvait la laisser, il m'a dit oui, donc après Rigaud m'a appelé, donc
0: C'était chaud.
1: Ben disons Rigaud il a pas pu avoir les questions en tête parce que peut-être qu'il aurait pu m'en donner d'autres en plus.
3: Ah non, moi je te donne rien, démerde-toi, c'est ton boulot.
1: Non, mais t'aurais peut-être pu essayer de voir si t'avais d'autres questions à me proposer.
3: Ah, mais moi je préfère attendre les questions de l'IRC en direct.
0: Bon, ok, voilà. Très bien. Allez.
3: Justement, tu vois, il y a Monsieur Propre, il te demande si tu connais la secte du petit pénis mal formé comme la queue de. Comme ta queue.
1: Ouais, ben ça, c'est pas mal. Donc, alors la sixième.
0: J'ai un peu la même chose, c'est la secte de Morpion qui se trouve dans le slip de Gérard. Enfin, ça, j'en parle pas. Parce que...
1: Ouais, donc.
3: J'en ai.
8: Par contre, moi, on m'avait dit que les marabouts, ils pouvaient lire dans les dents de devant.
0: Ah, sauf que Gérard,
8: il y allait souvent. Hein.
3: T'es mal barré, Gérard.
1: Toi, fais gaffe à ta casquette.
8: Je demande. Hein.
1: Fais gaffe à ta casquette parce que si tu veux qu'il y ait du monde samedi, t'as intérêt à faire gaffe à ton matricule.
0: Si Gérard a dit qu'il n'y a personne, il n'y aura personne. Hein.
1: Rigaud, tu peux me donner un petit point avant juste la pause musicale.
3: Tu veux que je te donne un point?
1: Un point IRC.
3: Quand même. Alors, un point IRC, 7701. On remercie Patachou. 7701. Merci.
1: Donc, on est 7701 connectés sur l'IRC. Et là, vous allez écouter les marabouts du 6e étage avec Viens me voir. Gris-gris en euros.
3: Attends, Gérard, on me demande que tu répètes le titre du morceau, là.
1: Alors, c'est les marabouts du 6e étage avec Viens voir mon gris-gris en euros. Et on se retrouve tout de suite après sur Fun Radio, où vous pouvez toujours nous appeler au 0803 08 5000. Manu vous attend. Olivier est à la programmation.
0: Voilà, c'est ça.
1: Et toujours Rigaud, qui est sur le point...
0: sur l'IRC,
1: www.fr.
0: Et Manu est au point fun.
1: Voilà. Et la question est, avez-vous déjà consulté un voyant ou un marabout ou autre? Et on se retrouve tout de suite après.
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1: Et voilà, vous êtes toujours sur Fun Radio, donc le jingle il est pas bon, c'est Olivier qui a fait une connerie.
0: C'est pas Max.
1: Non.
0: Mais en fait, je vais t'expliquer.
1: C'était les débats de Gérard.
0: Ah, mais il y a plus ton jingle parce qu'en fait c'est pas assez important, donc j'ai retiré.
1: Ouais, d'accord. Alors à toi, tu vas avoir des problèmes. Donc on venait de s'écouter les marabouts du 6e étage avec Viens voir mon Grégory en euros. Et donc vous êtes toujours sur Fun Radio, donc 100.1 up, et toujours Manu qui vous attend au standard
0: toujours là.
1: 0803 08 5000 et Olivier qui est l'aria.
0: Bonjour, voilà.
1: Bonjour. Et Rigaud qui vous attend sur l'IRCWW.fr et on récupère
3: tout à fait.
1: Et là on est 7701 7701 personnes.
3: Non. On n'est plus que 7635. Est-ce qu'on a perdu plus de 60 personnes?
1: 7635.
3: Et ça va aller, c'est déjà énorme.
1: Donc 7635 à 1h34 du matin et on n'est qu'à la sixième question. Donc on récupère pour ça. Merci Rego pour ça.
9: Jean-Pierre, c'est Jean-Pierre.
3: Qu'est-ce qu'il fait là, lui?
1: Qu'est-ce qu'il fait là, lui?
8: Je sais pas.
1: Qu'est-ce qu'il fait là, lui?
8: Bah, c'est le problème de la semaine dernière. Il arrive de nulle part.
1: Oh non, mais. Oh, Jean-Pierre! Eh, Jean-Pierre, tu l'as perdu, merci.
0: Allez, hop.
1: Donc, alors, on récupère Dracula.
12: Bonjour Gérard.
1: Bonsoir à toi.
12: Bonsoir, oui,
1: pardon. Voilà, baisse un peu la radio si tu l'as derrière.
12: Elle est éteinte, de mon côté.
13: Bah, ça doit être quelqu'un d'autre.
1: Donc, j'écoute.
13: Oui, c'est moi. D'ailleurs, Gérard, je voulais te demander une question.
1: Ouais.
13: Est-ce que c'est vrai que tu as fondé une secte d'hémorroïdes entre tes fesses?
1: Alors là, je vais dire une chose, j'écoute. Tu retournes voir Manu au standard. Au revoir. Au revoir pour toi. C'est terminé, j'écoute pour lui.
8: Ça y est.
1: Alors, Krishna.
14: Ouais, salut.
1: Rebonsoir à toi. L'ombre noire.
15: Oui, bonsoir Gérard, je peux te poser une petite question?
1: Vas-y.
15: Ouais, j'aimerais savoir si c'est pas le grand marabout de la secte des cotons-tiges dans le cul.
1: Alors, dégage. Bonne nuit à toi aussi. Allez, hop.
8: Qui ça, qui
3: Gérard,
8: ça
3: Gérard, en attendant...
1: L'ombre noire.
3: En attendant, Gérard, il y a Wezen sur l'IRC qui te demande, qui te dit, enfin, il aimerait appeler un marabout pour lui demander de faire perdre de la graisse à Sandy. Qu'est-ce que t'en penses?
1: Non, ça, je réponds pas. Ça, je réponds pas parce que je crois
3: ça
1: que.
3: Ça vaut mieux pas répondre.
1: Non, mais je crois qu'on avait discuté avec Max la semaine dernière qu'il fallait qu'on arrête un peu avec Sandy parce qu'on en avait ras-le-bol.
15: Ouais.
1: Donc, Manu, tu dis au revoir à l'ombre noire et à J'écoute.
8: Mais
1: hein.
8: Ça y est.
1: Et donc, Garcimore.
16: Ouais, salut à tous, big up.
1: Ouais, big up, eh ben, ouais. Il est là, big up.
16: Ouais, Casédia, tout le 9-4 et à la prison de Fresnes.
1: D'accord. Donc, la sixième question, c'est avez-vous déjà consulté un voyant ou un marabout ou autre? Qui c'est qui est en voiture?
3: Il n'y a pas de voiture.
16: Non, il n'y a pas de voiture.
1: Alors, Garcimore.
16: Ouais, bah écoute, moi, alors c'est plutôt haute.
1: Non, mais précisez les questions.
16: Okay,
1: précisez.
16: Alors, précise, moi, je consulte uniquement des druides.
1: Mmh.
16: Parce que je trouve que les prédictions au chaudron, c'est quand même plus fiable. Voilà.
1: Mm-hmm.
16: Voilà.
1: Non mais t'as déjà, est-ce que t'as déjà consulté un voyant ou un marabout?
16: Ben un voyant, un marabout, non, je te dis, uniquement des druides, de temps en temps un enchanteur, mais non, pas de voyant, pas de marabout.
1: D'accord.
16: Je crois pas dans ces religions-là.
1: Ok. Krishna. Olivier, c'est quoi là?
8: Ah, Manu, il y a quelqu'un qui envoie la musique. Manu. Je le trouve.
16: Oh là, c'est quoi?
14: Ouais.
1: Krishna. Oui.
14: Ouais, moi je suis allé voir un voyant et il m'a prédit que tu aurais une grande carrière à la radio.
1: Bah ça, pour l'instant, ça fait. Je sais pas, Olivier, ça fait combien de temps que je suis avec vous maintenant?
3: Ah bah là, déjà, ça fait 1h35 à peu près.
1: Non, mais. Hein? Non mais depuis le départ,
3: 10 ans, hein, déjà. Je suis arrivé
8: 10
3: en
8: ans, je crois.
1: Oh, ça passe.
14: Il m'a dit peut-être de la télé en vue.
1: Ah bah on verra. C'est tout. C'est ce que tu penses, toi?
14: Ah non, c'est pas ce que je pense, c'est ce qu'il m'a dit. Hein. Je vais montrer ta photo et...
1: Non, mais moi je te demande, est-ce que t'as déjà consulté un marabout pour toi?
14: Ah, pour moi, non, je suis allée le voir pour toi, en fait.
1: Ah non, mais moi, j'ai pas besoin qu'on aille voir quelqu'un pour moi. Hein.
14: Bah,
1: je suis assez grande d'y aller moi-même. Hein.
14: Tu vas devenir une star?
1: Ouais, non, mais moi, je suis assez grande d'y aller moi-même.
14: Ok, bah quand tu iras, tu me feras un rapport.
1: Ouais, non, mais moi, j'ai besoin de personne pour ça. Donc, Dracula.
3: Gérard.
13: Oui, Gérard.
1: Attends, Dracula, s'il te plaît, merci.
3: Deux secondes, avant de sucer. Il y a Yankee sur l'IRC qui te demande depuis quand t'es parti de ton poste de dirigeant de la secte des alcooliques anonymes?
13: Oh là.
1: Non, je réponds pas parce que je suis jamais parti de la secte.
3: T'en es jamais parti.
13: Il y a encore.
1: J'y ai jamais été. Hein. Donc, sa question, elle est vite réglée.
3: Le débat est clos.
14: Anonyme?
1: Oui. Dracula.
12: Oui, Gérard. Alors, justement, je voulais te parler de ça parce que j'ai été voir un marabout juste après les fêtes. Il m'a prédit que tu allais te casser la jambe, alors j'ai peur.
1: Attends, que... Dracula, je te coupe 5 minutes.
8: Oui, juste 30 secondes, le temps d'accueillir, je me casse.
1: À la place?
8: À la place de J'écoute.
12: Oui, bonsoir.
16: Salut.
12: Bonsoir.
1: Et à la place de l'ombre noire, Manu.
8: Personne pour l'instant, je vais trouver, t'inquiète.
12: L'ombre blanche.
1: Alors, donc, Dracula, après je vais m'adresser, je me casse.
12: Bah, merci de me passer aussi vite. Donc, je disais quand même, si ça intéresse encore du monde à cette heure-là, que tu t'étais cassé la jambe. Enfin, tu t'es cassé la jambe et il me l'avait prédit, bah, il y a un peu moins d'un mois maintenant, quoi.
7: Ok. C'est le voyant mytho, ça.
12: Ouais. Bah, ouais, mais ça, apparemment, ça marche.
7: De lui. C'est un voyant aveugle.
12: Bonne question. Ouais, c'est un voyant aveugle.
1: Je me casse. Oh, s'il vous plaît, derrière, merci.
12: Non, oui. Gérard, tu restes en centre.
1: Non, mais attends, je me casse.
7: J'en fous. Alors, moi.
1: Oh, Gérard. Je me casse.
7: Bah, c'est moi.
1: Je me casse pour un son. Tu m'écoutes. Pour un son, ceux qui sont derrière, qui ont répondu maintenant, vous vous taisez, vous laissez parler les gens, s'il vous plaît, merci.
3: Gérard, il y a Canard WC qui te demande de te baisser un peu parce qu'il voit rien.
7: C'est clair.
1: Bon, lui. Donc, je me casse, alors toi, tu veux répondre à la question ?
7: Oui, donc moi, j'ai été voir un marabout aussi, et qui m'a dit que incessamment sous peu, je devrais rencontrer un acteur de film porno,
1: ouais.
7: qui a joué dans des films style Kistor Penetrator, et voilà. Donc, j'en sais pas plus pour l'instant.
12: Okay. Ça fait mal.
7: Comment ?
12: Ça fait mal.
1: C'était tout
5: raide.
1: Tout raide. On se calme, là, derrière. On se calme. Oh, et vous vous calmez là ?
3: Gérard, sur IRC, il y a Wezen qui te demande si un voyant peut prédire qu'il peut voir ce qu'il prédit.
1: Pour son.
3: réponds.
1: Olivier !
3: Non, mais la musique va bien avec la réponse.
1: Olivier !
7: C'est vrai, ça fait
1: Olivier. Pas Gérard. Olivier, pour l'instant, vous avez fait du bon boulot, il n'y a pas fil d'art.
3: Autant continuer.
1: Donc, alors,
3: autant continuer.
1: Bon, il nous reste encore un petit quart d'heure.
3: Mon marabout m'avait dit qu'on ferait. Allez, on y va.
1: Donc, pour répondre à cette question-là, moi, j'ai jamais consulté de voyant ni de marabout, parce qu'à mon avis, je pense que tout ce qu'ils nous disent...
12: Ça coûte trop cher.
1: Non, mais même, oui, en plus, ça coûte trop cher, ça, c'est vrai.
12: Ils voient rien.
1: Et de toute manière, ce qu'ils nous disent, en fin de compte, c'est tout faux. Hein? Donc, ouais. Je pense que vous êtes tous d'accord avec moi ?
12: Non.
5: Non.
1: Non, qui ?
12: Non.
1: Qui ? Non. Précisez vos noms.
12: Non.
1: Qui ?
12: Non !
1: Mais précise ton nom !
12: Mais non ! Eh, je te casse, là.
1: Bon, là, moi, je te casse. Tout à l'heure, moi, je me casse. Tu vas te casser pour deux mondes, toi.
7: Eh, c'est pas moi, Gérard. C'est pas moi, c'est l'autre fou, là.
1: Alors, comment, septième question.
12: Non.
1: Comment non. Devient-on... Non. Oh, non. Tu t'écrases !
7: Come on.
1: Manu.
7: Pompompom.
1: Manu, s'il te plaît, tu commences à me les calmer parce qu'il reste un quart d'heure d'émission. Donc je voudrais que le dernier.
3: Ok, je commence à les calmer, je finis quand aussi ? Non, mais continuons le débat. Septième question.
1: Non, mais attends, Olivier, tu t'amuses pas à me balancer. C'est la fête de la musique, d'accord ?
3: Je balance rien.
1: On en a rien à foutre.
3: Mais c'est clair.
1: C'est pas le thème du débat.
3: C'est pas du tout ça. Donc la
1: question. Oui, Manu.
3: Avant ta question, on va accueillir Clochette.
1: À la place de
3: À la place de l'ombre noire.
1: Ok, ça va, Clochette. Et Clochette, bonsoir.
5: Ouais, bonsoir.
7: Salut, Clochette.
1: Donc, Oh ! Vous fermez vos gueules, s'il vous plaît, derrière. Putain, mais vous allez vous la fermer, là ?
7: Salut, Choupette. Salut, Cochonnette.
5: Oui. Ouais, non, moi, c'est Clochette.
1: Bon,
7: Vieille voix, elle.
1: Oh là là, Grégo, un petit point internet avec celui qui a l'habitude.
3: Non mais arrête de faire des points internet.
1: Ouais, ça sert à rien. Si.
3: Non,
1: mais
3: non, t'en fais deux minutes.
1: Continue les questions. J'avais savoir avant.
3: Je te dirai pas, je m'en vais.
1: Voilà. Oh, Grégo.
3: Continue les questions, tu fais pas tes questions, tu t'occupes plus de l'internet que des questions.
1: Alors, septième question, comment devient-on un marabout ou un voyant ? Oh là là, celui qui se marre comme une perle, il va dégager.
7: Comme une perle, c'est toi la perle.
1: Ouais, bah attends, tu vas voir la perle de tout à l'heure, toi, tu as t'écraser vite fait. Dracula.
12: Repose ta question, s'il te plaît, j'étais au standard.
1: Non.
3: Comment on devient un marabout ou un voyant ?
12: Bah, comme on l'a dit tout à l'heure, on reçoit une coupe à la fin, mais faut bien commencer par quelque chose, donc on passe plusieurs examens. Ça dépend des pays. En France, si tu veux être druide ou celte, enfin, ça dépend.
7: Tout à fait.
12: Ouais, donc marabout, tu passes plusieurs mois tout seul à penser sur toi-même. Et c'est très dur, je pense pas que Gérard, tu pourrais y arriver. Enfin, faut faire un tour de soi terrible et.
1: Je pense que là, tu divagues.
12: Non, je te réponds franchement. Oui, je pense qu'on reste quelques mois tout seul, il y a une préparation intérieure qu'il faut préparer.
1: D'accord. Je me casse.
3: T'en penses quoi, toi ?
12: Ouais.
13: Excuse-moi, Gérard, j'étais hors antenne. Ce qui est Manu qui m'a pris, tu peux répéter la question pour moi, s'il te plaît.
0: Donc, comment on devient marabout voyant?
13: Comment
0: on devient marabout voyant?
13: Donc, pour ça, je crois que il y a plusieurs formes d'études à faire où tu peux passer ton bac marabout.
0: Je crois qu'il y a le CAPES marabout aussi.
13: Ouais, le CAPES marabout, sinon. Ou alors le BEPC marabout.
0: Et t'as la GREG aussi pour les voyants.
13: Ouais.
1: Krishna?
17: C'est Jean-Pierre.
18: Salut Jean-Pierre.
17: C'est la
1: Krishna.
17: Le ministre de la culture.
19: Ouais, Gérard. Il faut aller à l'école dans une école de marabout.
18: Vas-y Jean-Pierre. Vas-y, laissez-le faire sa carrière. Vas-y Jean-Pierre, vas-y.
1: Krishna.
19: Oui. Je te dis, il faut aller dans une école de marabout.
13: Il y
19: en a pas beaucoup en France. Hein.
13: Oh là là là là, le
1: débat. Non, mais là, je crois que vous avez des.
17: C'est la musique, les ministres de la culture.
1: Bon, Jean-Pierre, tu t'écrases.
19: Il va te bourrer ton gros cul.
1: Ouais, Jean-Pierre, tu t'écrases.
0: Jean-Pierre, il va dégager, et puis voilà, c'est tout.
1: Alors, Krishna, pour continuer.
19: Mais je te disais, Gérard, il faut aller dans une école de marabout.
0: Ils disent tous qu'il faut aller dans des écoles.
1: Ouais. D'accord. Clochette.
19: Moi, à mon avis, tu vois, c'est plutôt inné, quoi. Tu nais marabout ou bien tu n'es pas, quoi.
1: Mm-hmm.
13: C'est quoi cette voix?
19: Je sais pas, c'est pas toi qui décide. Hein.
1: Ok. Garcimore.
20: Ouais, écoute, il y en a qui vont à la fac. Je pense que pour être marabout, faut aller en fac. Et je te conseille de faire, je sais pas, une maîtrise de druide, option chaudronnerie. Il paraît que ça cartonne pas mal en ce moment.
1: Ouais. Question IRC, non ouais.
21: Non, on me demande ce qu'on peut foutre avec un CAP chaudronnerie, quoi.
1: Bah, de toute manière.
21: Pas un BEP chaussure aussi.
1: Non, mais un CAP chaudronnerie, tu peux être chaudronnier, c'est tout. Hein. C'est tout, hein. CAP chaussure, tu peux être cordonnier.
22: En gros, c'était tout raide, quoi.
20: Ouais, c'est clair.
1: C'est tout ce qu'on peut faire. Donc, comment devient-on marabout?
20: Oh là là, mais ça y est, tu l'as déjà posé
18: la solution, Gérard.
20: Attendez, il y a Dark Vador qui va répondre.
18: Qu'est-ce qu'il nous fait, Dark Vador?
1: Olivier, te marre pas parce que là, jusqu'à maintenant, on a fait 7 questions.
20: Hey, Yoda, avec ta canne, tu fais ton débat là.
13: Hey, Yoda, il ressemble à un.
1: Ouais, vous fermez vos gueules.
20: Et t'en penses quoi, Gérard? C'est Yoda avec sa canne.
1: Bon, allez, hop, terminé.
0: Attendez,
1: non, c'est toi, Olivier. C'est toi qui commence.
0: J'ai rien fait.
1: Non, non. Mais là, tu vas pas commencer maintenant, d'accord? On a presque la moitié des questions.
0: On a bien travaillé.
1: Il nous reste encore un petit quart d'heure à tenir. Il reste encore 4 questions. Donc, je voudrais qu'on fasse les 4 questions jusqu'au bout. Olivier, t'arrêtes, s'il te plaît. Merci.
0: Bon.
1: Alors donc, comment on devient?
20: Pour la question d'abord, Gérard.
0: Mais non, réponds-toi. Comment on devient alors, toi?
20: Comment
1: on
20: devient, toi?
1: Bah attends, vous fermez vos gueules et
0: comment on devient comme toi?
1: Donc, comment...
20: Ça doit être compliqué de devenir comme lui, hein.
1: Claire.
0: T'as fait une école, toi, Gérard?
1: Non, il n'y a pas d'école. Alors,
0: heureusement.
1: Hop.
20: Il a fait le BEP 0, lui.
1: Attends, le BEP 0, il t'emmerde, toi, connard.
0: Il manquerait plus qu'elle soit payante, son école.
20: Citation.
1: Bon, Manu, oui. tu me légères, vite fait.
0: Pas de problème.
20: Ok. CAP déchets. BAP alcoolique anonyme.
1: Ouais, attends, qui c'est qui vient de dire ça? Qui vient de dire ça?
0: Allez.
19: Rodrigo.
20: Maqué, c'est Pablo. C'est Pablo, il est tout là.
1: Ouais, mais attention à vous. Vous allez voir comment que je vais faire.
21: Gérard, sur IRC, on me dit que t'as fait un CAP Marabourg-Moilion.
1: Non.
0: Marabout qui pue, tu t'es planté.
1: Seriez-vous prêt à héberger?
0: Attends. Et la question, toi, tu penses que comment on fait pour être voyant marabout alors?
1: Non, mais quand t'arrêteras de.
0: Non, mais sérieusement, alors maintenant, donc toi, comment on fait à ton avis?
1: Comment qu'on fait? Il y a des écoles normalement qui sont.
0: Il y a des écoles, donc tout le monde avait à peu près répondu correctement en fait.
1: Ouais, mais pas tous, parce que y en a qui ont l'air de s'en foutre.
0: Il faut avoir des qualités avant, non, je pense.
1: Non.
0: Non? Tu peux apprendre.
1: Sauf de savoir lire dans un tarot et tout ça, donc faudrait demander, c'est une question qu'il faudrait demander à Jean de Neubert la semaine prochaine.
0: Mais on sait tous ça, enfin dans un tarot, quand tu fais des antisèches, tu marques sur le tarot, quoi.
1: Non, mais faudrait demander à Jean de Neubert comment qu'on peut. Manu?
0: Fasse le tarot avec un tampon parce que t'écris la craie dessus.
1: Donc, 8e question.
20: Vas-y.
1: Alors, seriez-vous prêt à héberger un marabout dans votre maison? On m'a demandé à Dracula.
20: Ça dépend s'il fait bien la nourriture. Tout raide.
17: Allez, dégage, toi!
20: S'il fait bien la nourriture, je veux bien. Allez, bouge.
17: Vas-y, bouge-le,
20: tu prends pas trop cher la nuit.
1: Bon, Manu, tu me vires, j'écoute. Tu me vires, Gassimore, j'écoute, je me casse et Dracula.
20: Je veux pas le savoir.
17: Allez, on continue le débat, vas-y, pose ta question. On veut répondre.
1: Non, non, moi je réponds pas avec des connards.
0: Continuons, continuons.
17: Allez, on continue.
1: Okay. Ta gueule. Alors
17: allez,
1: maintenant.
17: On continue dans le calme, on y va là.
1: Allez hop, tu me le vires.
0: Ok.
1: Bon. Tu le vires.
0: Alors donc après cette petite pause, donc tu pensais la question c'était donc sur la différence d'âge, c'est ça, des marabouts?
1: Non. Seriez-vous prêt à héberger un marabout dans votre maison? Manu.
0: C'est chaud ça.
1: Tu me le reprends pas pour le mettre sur d'autres noms là.
8: Non, je le reprends pas, je lui dis au revoir parce que je suis poli, c'est tout.
1: Ouais, non, mais tu me reprends d'autres personnes là parce qu'il y a des.
0: Sur Minitel, il y a Nati, donc qui est une jeune fille qui a 25 ans, qui veut bien t'inviter tout de suite.
1: Si non, non. Bon. Manu, c'est pas la peine de prendre.
0: Non, bah, d'accord, mais.
4: C'est lire.
0: Répondons à la question.
1: Alors. Ah mais on, je me méfie quand même avec toi, parce qu'il faut pas les reprendre avec les mêmes noms. Hein.
6: C'est la fête de la musique.
1: Donc, qui c'est qui nous reste?
8: Eh ben, il doit nous rester Clochette quelque part par là, ici, voilà. Et puis Krishna.
1: Ouais. Garcimor.
8: Tu l'as dégagé.
1: Bon ben, alors, Clochette.
6: Ouais.
1: En attendant qu'on récupère, donc pour toi, seriez-vous prêt à héberger un marabout dans votre maison?
6: Ouais, bah ça dépend du mec, quoi. Moi, ce qu'il y a, c'est que j'aime bien le poulet. Mmh. Alors, si c'est lire dans les os, ce serait pratique, quoi. Et sinon, ça peut avoir des avantages, quoi.
1: Non, mais tu peux préciser un peu le fond de ta pensée, quand même.
6: De quelle pensée?
1: Ben, sur la question.
6: Tu vois, s'il fait des consultations gratuites ou bien des petits trucs sympas, quoi. C'est pas bien, non. Hein.
1: Ouais, mais attends, tu crois que... Attends, je...
6: Ouais, vas-y, je t'écoute.
8: Ouais, non, c'était juste pour dire que pour remplacer Garcimore, on accueillait Secteur A.
1: Bah, tu me marqueras son nom, parce que...
8: Bah, Secteur, et puis A.
17: Ouais, bonsoir.
1: Oh, tu te calmes, toi?
17: Ouais, salut, c'est Secteur A.
6: Salut, Secteur A.
17: Ouais, j'appelle du...
6: Ouais, Secteur A, salut.
1: Oh, tu me le calmes, là, lui.
17: Ouais, bonsoir à tous.
8: Pas de problème.
1: Oh là, et tu le calmes, là, il se croit où, lui?
17: Bah, excuse-moi, j'ai la voix un peu enrouée, et puis j'ai fait l'armée, alors j'ai gardé les habitudes.
1: Ouais, bah, tu vas te calmer un peu, hein.
17: Ouais, ok, pas de problème.
1: Ouais, bah, tu te calmes tout de suite, moi.
17: Ok.
1: Clochette, donc, pour finir.
6: Ouais, bah, tu veux quoi?
1: Ben, pour préciser la fin de ta pensée.
6: Moi je dis ça peut être bien, quoi. Tu vois, des consultations gratuites ou des jeux de tarot ou bien, des petits trucs. Enfin, voilà, quoi.
0: Ouais.
1: Ok. Krishna?
6: Bah, moi, s'il a un gros gris-gris, je veux bien l'accueillir, ouais.
1: Ouais, d'accord. Tu penses tout de suite au sexe, toi?
6: Ah, pas du tout, je pense au gris-gris.
1: Ouais, non, bah, attends. prends-moi pas pour un con, hein.
6: Pas du tout.
1: Secteur A, si ouais. Tu t'es calmé.
17: Ouais, je voudrais que tu répètes la question parce que j'ai pas bien entendu.
1: Non mais attends, tu vas prendre ta voix normale et tu vas commencer par te calmer parce que sinon c'est moi qui vais le calmer au standard.
17: Mais je te dis, j'ai fait l'armée.
1: Tu vas te calmer, sinon c'est moi qui te calme.
17: Ok, je me calme. Ça y est, vas-y, je suis calme.
1: Alors seriez-vous prêt à héberger un marabout dans votre maison?
17: Écoute, s'il reste un lit dans la chambrée à la caserne, y a pas de problème, je l'accueille. Il n'y a aucun problème, écoute, quand il y en a pour 12, il y en a pour 13, hein, tu vois ce que je veux dire, c'est comme les femmes.
1: Ouais.
17: Ouais, et tu vois ce que je veux dire.
1: Ouais, ok.
17: Ouais.
1: Très bien, question IRC, non, à moins qu'on fasse une pause avant, non?
0: Non, parce que là, il n'y a pas de disque.
1: Il n'y a plus de disque?
0: Non, plus de disque.
1: D'accord. Manu?
8: Oui, à la place avant. De Je me casse, on accueille Pollux. Voilà.
17: Tour des côtés, tour des cousins.
6: Salut, ouais. Pollux.
17: Salut, Pollux.
1: Et après?
8: Et à la place...
22: En fait, t'aurais dû m'appeler Arsenic, mais bon, c'est pas grave.
8: Et à la place de Dracula, on accueille Isidore.
17: Gangster. Bonjour tout le monde. Bonjour.
22: Ouais, appelle-moi.
17: Bonjour.
1: Eh, ça y est.
22: Appelle-moi Stubby Bugsy, ça le fait.
1: Ouais, bah, vous vous calmez. D'accord.
22: Je suis un gangster d'amour.
1: Bon, Olivier.
21: Ça, on savait, mec.
1: Manu.
8: T'arrêtes avec les
21: Gérard, par rapport à ta question, il y a Checkmate sur l'IRC qui est d'accord pour loger un marabout chez lui s'il touche pas à ses boules.
1: Ah, ok. Tu peux me dire à peu près le point, là, vite fait
21: 6899. Et sinon, il y a Yankee qui te demande si tu fais partie de la secte des marabouts limiques.
1: Non. 6869.
21: Ouais.
1: Pollux.
22: On t'appelle Pollux. Ouais, Gérard.
1: Ouais.
22: C'est Pollux, en fait, je changeais de nom, je vais m'appeler Passy.
1: Ouais, Tony.
22: Il fait froid, on sort les doudounes.
1: Bon, allez, hop.
0: Et toi, Gérard, en tout cas, en ce qui...
1: Non, attends. Déjà, lui, voilà, ça, hop, c'est terminé.
0: Et toi, Gérard, en ce qui concerne, tu serais prêt à accueillir un marabout?
1: Non, pas du tout.
0: Pourquoi?
1: Non, parce que ça m'intéresse pas. J'ai déjà trop de problèmes à l'heure actuelle.
0: Et si Jean Donnebert voulait qu'il vienne habiter chez toi?
1: Non, même pas.
0: Ah, tu dirais non?
1: Non,
0: carrément.
1: Parce que j'ai déjà trop de problèmes et je tiens pas à en avoir plus.
0: Et tu penses que ça t'apporterait des problèmes? Ça apporte
1: non, mais même, j'ai eu trop d'emmerdes. Maintenant, c'est terminé. Isidore, tu peux répondre à la question.
2: C'est un marabout ou une voyante? Parce que si c'est une voyante à blonde, à forte poitrine, moi, je veux bien.
4: Donc, ça t'intéresse?
2: Oui, ça m'intéresse, oui.
11: Ouais, moi aussi, ça m'intéresse.
2: Mais toi, ta gueule, toi. Et oui, donc ça m'intéresse, oui, Gérard.
11: Comment tu parles, gamin?
1: Ouais, ta gueule, moi, je te le dis.
11: Mais t'as refait une bombe à la gueule, moi, je te le dis.
1: Moi, je te dis, ta gueule.
11: T'as promis une minute personnelle.
1: Moi, je te dis, ta gueule.
4: Ouais.
11: Bon, reprends le calme.
1: Allez. Merci, au revoir pour lui. Non, c'est bon.
2: Donc oui, Gérard, je prendrais bien un marabout chez moi, oui.
1: C'est qui?
2: C'est Isidore, tu viens de me poser la question.
1: Mm-hmm. Donc pour toi, t'es prêt à héberger?
2: Oui, volontiers, oui. Je suis très ouvert de cœur, très gentil, très généreux.
1: Mmh.
2: Et si, en plus, ça peut m'apporter... Oui, sans problème.
4: Tu amènes ton café au lit, il n'y a pas de problème.
2: Voilà, tout à fait, ouais.
4: D'accord. Mmh. Et si elle passe à ouais, sur la c'est
1: non,
4: bon.
1: Mais attendez, on peut dire, un voyant ou une voyante. Hein,
2: oui, autant choisir, je préférerais
1: non,
2: une
1: mais,
2: voyante.
1: Seriez-vous prêt à héberger un marabout? Bon, j'aurais pu préciser, soit un voyant ou une voyante, hein, ça, ça aurait été pareil, hein.
2: Ouais.
11: Gérard !
1: Oh, ta gueule, toi.
11: Je peux répondre à la question !
1: Ta gueule !
11: Gérard !
1: Putain, mais, Manu !
11: Je réponds à la question !
4: C'est la fête de la musique !
11: J'ai pas mes petites boules rouges, je vais répondre à la question !
1: Oh non, mais tu me le casses, lui, là !
0: Mais il est hors antenne, mais il crie tellement fort qu'en fait, ça passe à l'antenne.
11: Remettez-moi ma chemise avec les manches, il s'attache dans le dos, Gérard !
0: Et sur ce, on accueille quand même Arsenic à la place de Pollux.
1: Ouais, bah, de toute manière, je pense que ça va être terminé.
22: Avec les mots. Le box avec ta rhum.
1: Bon, avant qu'on termine, on peut... Ah, ta gueule ! Merci.
2: Allô, Gérard ?
1: Bon, Olivier, tu balances un... Non ? Bon, attends, il reste encore 3 questions. On va pas finir pile à 2 heures.
2: Ah bah non, un peu après, parce qu'après, le monde, il saute.
1: Vas-y, alors, vas-y, tu balances comme ça. Tu l'annonceras toi-même.
0: Non, on va l'annoncer après, parce que je connais pas le titre. Il y a Manu qui connaît le titre, à moins que Manu ait vite le temps de marquer le...
1: Ouais, allez-y. Donc, vous pouvez toujours nous appeler au 0803 08 5000 et toujours www.fr Fun Radio, ou que Rigo vous attend.
23: Manu!
1: Alors donc c'est...
23: Oh.
1: Alors c'est les...
23: Oh non, mais...
1: Les Muriens sans jambes avec du caca dans mon chapeau. Et on se retrouve tout de suite après. Et donc le disque, Manu va vous l'annoncer.
0: Oui, tout à fait. Donc c'était le Lémurien sans jambes avec du caca dans son chapeau et vous écoutez Fun Radio 101.9 sur Paris. Voilà, t'es content.
1: Et voilà. Donc pour terminer, donc maintenant il nous reste plus qu'une minute, deux minutes pour terminer la question. Donc vous pouvez toujours encore essayer de vous nous appeler sur Fun Radio, donc 0803 08 5000, et donc toujours 3615 code Fun Radio et l'IRC www.fr, ou que Rico devrait peut tarder de venir pour nous dire à peu près les conclusions. Donc pour terminer, on récupère Isidore.
2: Oui, Gérard, bonjour.
1: Rebonsoir.
2: Rebonsoir.
1: Melka.
22: Ouais, bonsoir. Fat comeback. Tu bouges ton derrière pour moi.
1: Ta gueule. Krishna.
24: Krishna, salut.
1: Rebonsoir. Clochette.
24: Oui.
1: Rebonsoir.
24: Ouais.
1: Et Sectoria.
2: Ouais, toujours fidèle. Oui.
1: Sectoria. Bonsoir.
2: Ouais.
1: Et donc c'est la dernière question et après on arrête. Donc alors la question. Ah, de quel signe? De quel... De quel signe le mot marabout? Que signifie le mot marabout? Pardon, excusez-moi. Que signifie le mot marabout?
21: Gérard, sur IRC, on me demande pourquoi tu la poses en dernier alors que c'est le thème du débat et ça se trouve tu sais même pas.
1: Ah bah si, moi j'ai les réponses. J'ai les réponses. Donc on va demander à Isidore.
2: C'est un voyant ultra lucide.
1: Ouais.
2: Qui voit aussi bien dans les cartes comme on a dit tout à l'heure, ou dans les animaux, ou dans le sang, ou ce que tu veux, quoi.
1: Mm-hmm.
2: Okay. Non, c'est ça, non?
1: Non.
2: Ah bon,
1: pas du tout. Melka?
22: Ouais, allô?
1: Oui.
22: On m'entend ? Ouais, désolé, j'étais en antenne. Tu peux me répéter ?
1: Voilà, Melka.
22: Ouais, ouais, ouais.
1: Melka.
22: Bah oui, quoi ?
1: T'as un téléphone sans fil ?
22: Bah, arrête de fumer, j'ai pas de téléphone sans fil, moi.
1: Donc, alors, la question, c'est que signifie le mot marabout ? Oh là, arrête de renifler comme un bœuf.
22: Non, mais c'est bon. Calme-toi. Marabout ?
1: Ouais.
22: C'est un mec qui fait des trucs, quoi.
1: Ouais, mais tu peux préciser ?
22: Que
1: signifie le mot marabout ?
22: C'est bon, calme-toi, j'ai compris, tu restes tranquille 2 secondes.
11: Ouais, reste tranquille, ouais.
22: Tiens ! Reste tranquille 5 minutes maintenant.
11: Donc,
22: c'est un mec qui fait l'avenir.
11: Tiens !
22: Tu comprends ce que je veux dire ?
1: Ouais. Krishna ?
9: Krishna. Ouais. Ça vient du togolais. Alors, c'est une longue histoire.
22: Hein. Bah, t'es Tommy, toi, bouffonne.
9: Et en fait, je résume, ça veut dire petit homme assis par terre.
1: Non, pas du tout.
9: Si, il lisait les signes dans le sable.
1: Non, pas du tout. Clochette.
9: Marabout.
1: Yeah. Ta gueule.
22: Il gueule plus fort que Watt.
11: Je vais répondre à la question.
1: Ta gueule.
11: Est-ce que je pourrais répondre, putain de merde?
1: Va te faire foutre. Secturia.
11: Oui. Est-ce que je peux répondre à la question?
22: Vas-y.
0: Vas-y, Gérard, concentre-toi.
1: Secturia.
11: Oui. Est-ce que je peux répondre à la question, bordel?
1: Va te faire foutre.
11: Oui, mais est-ce que je peux répondre à la question
1: va
11: d'abord?
1: Va te faire foutre.
11: Oui, mais est-ce que je peux répondre à la putain de question d'abord?
22: Il va plus avoir de voix, la vie.
0: Laisse-le répondre.
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1: Alors vas-y, accouche là, le connard qui gueule.
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22: Veux, je tombe derrière.
9: Connard.
1: Bon, ça y est. C'est que tu rien.
11: Oui.
0: Oh putain.
9: Connard.
0: Gérard, gère son débat un peu.
1: Bon, Sectoria, tu réponds. Manu, tu me gères ça parce que ça commence à bien faire.
8: Mais je t'ai dit, le problème, c'est qu'en fait, il est pas au standard. Il passe par les canalisations. Il parle tellement fort, il habite à côté.
1: Sectoria.
0: Par contre, moi, j'ai une question très intéressante sur Minitel.
1: Oh putain, coupe-moi ça.
0: Est-ce qu'un non-voyant peut pas être voyant, en fait?
1: Bah non. Mais un non-voyant, il peut pas être voyant parce que vu que
9: il tape pas.
22: Il y a quelqu'un qui rentre, c'est quelqu'un là.
1: Ouais, coupe-moi l'air, je réponds là.
0: J'ai coupé là.
1: Donc, pour répondre à ta question.
11: Hein,
0: pour répondre à ma question, ouais.
1: Pour répondre à ta question, est-ce qu'un voyant peut être voyant? Non.
0: Non.
1: Parce que déjà, il tape avec ses doigts, il a déjà du mal à.
0: Sur des bambous?
1: Non.
8: Non. Ça lui va bien?
1: Non.
8: Ah bon.
1: Donc.
0: Il peut être marabout, un voyant, non-voyant?
1: Non, je pense pas.
0: Non.
1: Je pense pas, parce qu'il peut pas prescrire ce qu'il voit. Donc, Manu, tu mets Sectoria qui a pas répondu.
22: La maîtresse du débat.
9: D'accord.
1: Sectoria seulement.
8: Sectoria seulement.
1: Ouais.
11: Ouais, je suis là, ouais.
1: Oh là.
0: Putain, mais comment il passe, lui?
11: Qu'est-ce qui se passe?
1: Bon, allez, va te coucher. Rigo.
11: Gérard.
1: Allez, hop.
8: Allez.
11: Est-ce que tu m'entends?
1: Couchez.
11: Allô.
1: Couchez-lui.
0: Bah Gérard, en fait, il y a Yankee qui aimerait bien connaître la deuxième ligne de ta troisième question au mot neuf.
1: Non, au mot neuf, non, il n'y en a pas. Alors, donc... Oh, ta gueule, toi. Donc, alors, moi, je peux vous dire la question. Que signifie le mot marabout? Donc, Gérard... Non, mais...
0: C'est cool, ça.
1: Hey, Olivier.
0: C'est cool. Ok, d'accord. D'accord.
1: Merci.
0: D'accord.
1: Donc, alors, que signifie le mot marabout? Donc, j'ai regardé dans le dictionnaire, ça veut dire saint, guérisseur, bouilloire à mettoir.
11: C'est faux!
1: Bouilloire à métal.
11: C'est faux!
1: Ou cigogne ou autre. Ta gueule à toi! Alors maintenant, conclusion!
11: Conclusion!
22: Allez, hop, tu dégages, allez!
0: Allez, Gérard. Fais la conclusion.
1: Alors, conclusion, Isidore.
14: Oui, Gérard. Conclusion, donc je crois au marabout. J'en ai vu un la semaine dernière. Et tu es le grand maître des marabouts.
1: D'accord.
14: Voilà.
1: Melka.
22: Ouais, Gérard. C'est clair qu'il est clair que tu fais partie d'une grande secte. Allô?
1: Ouais, on t'écoute.
22: Une grande secte des débats du jeudi soir. Et c'est très bien pour toi. Et ce que tu fais, c'est génial. Et je voudrais juste dire un truc, c'est que Rigo, il a un peu une voix de tortue du tort quand même.
1: Non, dans ce cas-là, t'inquiète pas, il va te récupérer en antenne, hein.
22: Il a quand même un...
1: D'accord.
0: Non, je vais juste le kicker.
1: Ok, alors Krishna.
22: Oh, j'aime pas ça.
1: Olivier.
0: Désolé, Arnette. quoi. C'est
1: Olivier,
0: c'est pour la fin, parce qu'on arrive bientôt à la fin.
1: Krishna,
3: Gérard, tu m'entends? Bah moi je trouve regrettable que Tony ait pas participé, parce que c'est quand même vachement marrant quand il est là.
1: C'est clair. Non mais moi de toute manière c'est moi qui commande et maintenant Tony ne passera plus, Arnett ne passeront plus dans mes débats, c'est tout.
20: Pourquoi?
1: Parce que c'est moi qui commande.
21: Non, c'est vrai, Arnett il passe plus, c'est la preuve ce soir.
1: Ouais, et Tony aussi.
21: C'est pareil.
20: Et Goldo
21: il est plus passé depuis longtemps.
1: C'est pareil. Ouais mais je pense que.
20: Le monde qui vient d'ailleurs, Goldo à cause de toi, je crois qu'il est au chômage et qu'il est tombé dans la misère maintenant.
1: Ouais mais je pense que.
21: Moi je crois que Goldo il a plus de voix plutôt.
20: Ouais c'est clair.
1: Non mais je pense qu'il y en a trop qui s'amusent à vouloir prendre des surnoms. Ouais. Et ça, je crois qu'on va faire une petite réunion après. N'est-ce pas, Manu?
0: Je peux pas, je vais me coucher.
1: Ouais, tu vas te coucher, mais moi je voudrais.
0: Gérard, après j'ai une surprise pour toi, t'as du boulot.
1: Krishna, quoi?
20: Il faut qu'on vienne à la réunion, nous aussi, ou pas?
1: Non, il n'y a pas de réunion pour vous.
3: Ah, d'accord.
20: Ah bon.
1: Krishna?
3: Ouais, donc je te disais, c'est dommage qu'il soit plus là. D'ailleurs, j'ai une pensée pour tous. Mmh. Et puis, c'était un débat intéressant. Et je t'invite à venir dans notre secte des méganiens, les sectes du gros membre.
20: Les trois mousquetaires, quand même.
1: Sectoria.
3: Ouais.
1: Non, clochette.
3: Ouais, Gérard.
1: Ouais.
3: Ouais, je voulais juste revenir sur la définition du marabout.
1: Non, mais on fait conclusion.
3: Ouais, mais je voulais juste te dire que c'était d'origine africaine. Et ça veut dire nain de jardin qui a plein de poils au cul.
1: C'est ça, c'est ta conclusion?
3: Ouais.
1: Ouais, c'est pas mal. Ok, je te remercie. Sectoria.
20: Ouais, GG.
1: Sectoria.
20: Oui, c'est Sectora, tout à fait. Là, j'ai la voix enrouée, donc j'ai du mal à gueuler.
21: Bah ouais.
20: Mais je voulais te dire qu'en ce qui concerne la magie noire, tout ça, je pense qu'il y a des potions magiques. Je pense que s'il y a moyen de transformer bombe sexuelle, je pense que ça peut le faire. C'est intéressant, les voyants. Et puis, je voulais te demander si...
11: Ta question, Gérard !
1: Olivier.
0: Ouais.
1: Tu coupes pas les gens quand ils font leurs conclusions, s'il te plaît. Merci.
0: Ah, c'est moi, pardon.
11: Ouais, et ça m'a énervé parce que j'aime pas être coupé.
1: Bon, alors toi, tu fermes ta gueule maintenant.
11: Alors, j'étais redevenu calme et tu m'as re-énervé maintenant. Je suis tout vert. Putain, ouais. Ça va chier.
1: Eh ben, au revoir.
21: Gérard, sur l'IRC, donc il y a plein de conclusions et tout. Et il y a quand même Arnett qui dit qu'il t'emmerde et que c'est pas cool qu'il puisse plus participer au débat. Et il me donne son mail, donc c'est arnett@cybercab.fr. Il y a une conclusion de Davy One qui dit la voyance est à Jean de Debert, ce que l'ignorance est à Gérard.
20: Ouais.
21: Et il y a Turpentine qui dit que ton débat, il est ni que... Il avait ni queue ni tête comme toi.
1: Comme moi. Moi, je l'emmerde. Et on était combien pour terminer?
11: Oh, tu restes poli quand même.
1: Attends, toi, tu fermes ta gueule et moi, je t'emmerde.
21: On était 7958. Merci, Patachou.
1: Merci, Patachou.
21: C'est énorme, quand même.
1: Et on a battu le record de la semaine dernière.
21: En fait, Gérard Turpentine aussi, elle t'emmerde.
11: Ouais, moi aussi, je t'emmerde.
1: Bah, moi aussi. Alors, bonne nuit à tous. Et vous allez retrouver, qui c'est pour la nuit sans pub, c'est...
0: Seb.
1: Seb pour la nuit sans pub et demain Bob pour le réveil et puis demain soir il y a pas Max.
0: D'accord, il y avait une petite conclusion donc sur Minitel comme quoi ce serait bien si Sandy pouvait faire une secte avec un marabout sous le pont de l'Alma dans le 13e pilier.
1: Non ben juste voilà, merci donc je pense que la semaine prochaine étant donné que la semaine prochaine Manu, tu éteins ton micro, s'il te plaît. Merci. Et Olivier, c'est pareil.
0: Ouais.
1: Manu.
0: Allez, on y.
1: Donc, je pense que la semaine prochaine, on va faire un débat avec Sandy. Oh là là. Allez, hop.
0: Allez, hein. Qu'est-ce qu'il y a, Gérard?
21: Ouais, assis-toi. Conclue. Assis-toi.
1: Assis-toi, micro, porte bon.
0: Qu'est-ce qui se passe, Gérard? Un petit mot pour la fin, peut-être? Un ultimatum, un truc?
1: Non, donc la semaine prochaine avec Sandy, on risque de faire un débat.
0: Qu'est-ce qu'il y a?
21: Gérard, qu'est-ce que tu fais?
0: Qu'est-ce qu'il y a, Gérard?
1: C'est terminé.
21: Mais non, qu'est-ce tu risques de faire Gérard, un débat, quoi?
0: Non, mais Gérard.
1: Là, vous foutez de ma gueule, vous éteignez vos micros, sinon c'est pas la peine, ça non sort.
21: Ok, on est à tout.
1: Gérard, reviens.
21: Gérard.
1: Oh!
0: Bon, il doit faire un débat avec Sandy la semaine prochaine.
21: Voilà, c'est ce qu'on a cru comprendre.
0: Allez, ciao.
5: Fait péter Goldorak là.
7: Non, pas tout de suite. Je voulais te dire que donc on a reçu de la part de G-Prod qui est Guest Star Production.
5: Non, mais c'est bon. C'est bon si c'est. Non. Non mais dans ces cas-là c'est même pas la peine.
7: Je vais pas te le lire en entier.
5: Non mais c'est même pas la peine. C'est même pas la peine que tu me fasses voir ça. Tu me passes directement.
7: À l'occasion. Attends, je vais juste te lire un petit peu. Et tu vas leur dire que c'est du torchon. À l'occasion de la sortie d'une cassette vidéo qui s'appelle Les Routiers et les Montagnards, Gérard de Fun Radio et celle du CD-ROM avec GG, je baise à l'aise, où on peut draguer en 10 leçons. Guest Star Production, pour la présente, aimerait vous demander s'il serait possible de libérer Gérard jeudi prochain pour qu'il puisse assurer sa tournée de promotion sur Paris et région parisienne. Nous vous rappelons que nous bénéficions d'une clause d'exclusivité signée par l'accord de Gérard de Fun Radio. Filiale de cette société du magazine Homo Mag souhaiterait également disposer de Gérard de Fun Radio le vendredi 7 novembre en vue d'une soirée organisée par son service de presse, le Star Night de Mulhouse. Alors voilà.
5: Eh ben, dans ce cas-là, ce personne-là, voilà. Donc, fesse de babouin.
7: Bon, c'est pas fesse de babouin, fesse de babouin, il est là, fesse de babouin.
5: Fais voir quand même.
7: Ouais, fais-le, parce que c'est le document quand même.
5: Attends, monsieur Ferrari, ouais, d'accord.
7: D'accord.
5: Donc, je prévenais quand même à dire que monsieur Fesse de Babouin, ton histoire de... ton histoire là, que du bouquin que j'ai reçu chez moi encore.
7: Celui-là
5: ouais, tu l'as reçu aussi, comme par hasard.
7: Paris Macho.
5: Ouais, voilà. Donc, Fesse de Babouin, c'est pas la peine de marceler dans les cabines téléphoniques, parce que sinon, tu vas tomber sur des gamins, et eux, ils vont t'insulter. Un conseil que je te donne... Évite de m'appeler sur mon tatou, parce que mon tatou...
7: Je commence à en avoir ras-le-bol.
5: Je commence à en avoir plein les couilles.
7: Voilà, pour pas
5: en
7: dire.
5: En parlant poliment.
7: Ouais.
5: Et toi, tu commences à me les casser aussi. Parce que là, tes saloperies que tu viens de me balancer, je l'ai dans la mallette là-haut, en haut. Et bon ben il a arrivé à Fun Radio. Donc si on peut lire à peu près fameuses soirées.
7: Alors soirée de GG soi-disant, le samedi 1er novembre, soirée karaoké avec Françoise. Le samedi 8 novembre, soirée de lecture de poèmes sur le parvis de la Défense. Le samedi 15 novembre, il y aura le bal de musette avec Gérard et son accordéon. Le samedi 22 novembre, soirée animation avec la danse bretonne. Et le samedi 29 novembre, soirée gay dans les chiottes de la loco.
5: Donc alors je te préviens d'une chose, Fesse de Babouin, tu peux me le redonner quand même.
7: Attends, je vais finir parce qu'il y a quand
5: non,
7: même.
5: Non mais c'est derrière qu'il faudrait. La dernière page.
7: Là ouais.
5: Non. Non, à la fin, tout à la fin, tout ouais. À la fin.
7: Là il y a le magazine là.
5: Non
7: là.
5: Mais derrière.
7: Là.
5: Ouais. Voilà. Alors je te préviens d'une chose, que si tu t'amuses à balancer mon adresse.
7: Oh la vache. Parce que à la fin il y a marqué sommaire du prochain numéro. Vous saurez où habite Gérard. Comment Gérard s'est-il rendu compte qu'il aimait les hommes. Qu'est-ce qui a fait le succès de Gérard. Des précisions sur le volume 2 de la fameuse compilation Poèmes de nuit. Interview de Humphrey bien sucé, le meilleur ami de Gérard. Et des détails sur le premier magazine
5: mais
7: de Gérard.
5: Par contre, je te signale qu'il y a un truc qui t'est quand même mis en partie dedans.
7: Ah merde.
5: Ah oui.
7: Ah oui, il y a marqué à un moment donné, il y avait Max de Fun Radio, c'est ça.
5: Oui.
7: Petites annonces. Pour répondre à la petite annonce écrite du journal 1, recherche babysitter pour garder Gérard le jeudi soir de 1h à 3h du matin lors des débats, Max de Fun Radio.
5: Donc alors je te préviens une chose, Fesse de Babouin, si t'as vraiment le courage comme tu m'as incendié dans la cabine
7: surtout
5: téléphonique.
7: L'annonce est fausse, c'est pas de 1h à 3h, je cherche une babysitter, mais c'est de 1h à 4h.
5: Hein. Oui, mais alors dans ce cas-là, comme t'as eu le courage de m'insulter et que t'as insulté Nicolas, celui qui me prépare mes débats et qui est là-haut. Qui est en haut.
7: Ah tu fais même plus tes débats toi-même.
5: Non mais il me les prépare sur ordinateur.
12: T'as un
5: writer
12: maintenant.
5: Et il me les tape sur ordinateur. Donc il est là. Donc alors maintenant, je vais te dire une chose, c'est pas la peine de le harceler comme tu le harcèles, ni de marceler alors, comme arrêtez... tu le fais à la cabine.
7: Arrêtez
5: ni
7: de harceler.
5: Sur mon tatou.
7: Arrêtez de harceler tout le
5: parce
7: monde.
5: Parce que apparemment,
7: ouais.
5: sur le magazine, tu donnes mon numéro de tatou. Alors je vais te dire une chose, que là, moi des numéros, moi je vais t'en balancer. Et c'est dommage que je ne puisse pas choper ton numéro. Parce que moi, je balancerai le tien à l'antenne. Et là, on va rigoler. Alors, si tu m'écoutes, peste de babouin...
7: Mais tu n'es pas toi qui lui as donné l'interview, là.
5: Non.
7: Parce qu'il y a une interview qui dit, avant toute chose, bonjour Gérard, tu réponds bonjour à vous. Gérard, depuis combien de temps vous vous êtes pas lavé? Tu dis depuis 2 mois. On parle donc, en fait, t'es propriétaire, on te demande depuis combien de temps cela prend. C'est, ça fait à peu près que t'as gagné à peu près 25 millions de francs par an. Et on ajoute en plus de 5 millions pour les droits d'auteur. Il existe également un service militaire 3615 GG et un 3668 avec ton nom. Comment est-ce que cela te rapporte? Tu fais le 2, représente environ 4 millions de francs par an.
5: Ouais.
7: Voilà, etc.
5: Donc, Nicolas, Nicolas, si tu m'écoutes, ou MJ, si tu peux faire descendre Nicolas, s'il te plaît.
7: Non. Personne dans le studio, je veux personne. Non, je veux pas. Il reste là où il est.
5: Non, mais Nicolas, il a essayé le 36-15, okay. Gérard, ouais. Et ça n'existe pas.
7: Voilà.
5: Donc, pour moi, c'est du baratin. Et donc, en plus, cette personne-là...
7: Ça m'étonne ce que tu me dis, mais bon.
5: Non, ça t'étonne peut-être, mais moi ça m'étonne pas. Parce que tu vois, c'est du baratin. Parce que le mec, il habite, soi-disant que c'est le François de Belgique qui aurait donné mon adresse, et l'enveloppe est postée de plutôt.
7: Attends, je vais te dire ça tout de suite. Moi, c'est plutôt également.
5: Ouais. Oui, eh ben, comme par hasard.
7: Plus, comme il habite dans le coin, ben, il va en mettre partout, parce que j'avais qu'il avait plus
5: mais de mille. Mais il paraît que c'est une auditrice qui aurait balancé mon adresse. Alors je voudrais bien savoir, quelle est la pétasse qu'aurait donné mon adresse à Fesse de Babouin. Alors maintenant, si la pétasse se reconnaît,
7: ouais, faut faire
5: qu'elle
7: gaffe.
5: Me le dise.
7: Voilà, j'ai pas trop apprécié non plus. Hein.
5: Alors on demande entendeur salut à toutes les pétasses qui donnent mon adresse.
7: Voilà, très bien. Merci encore.
5: Voilà.
7: Voilà, très bien. On va se retrouver dans un instant.

0: Ouais, je suis là. T'inquiète.
1: Bon, alors, la bête, elle est là justement?
0: Bon, bah, je me suis fait ma petite piqûre anti-tétanos, hein, juste avant d'arriver à l'hôpital.
1: Bah ouais, évidemment.
0: À l'endroit, au recueil,
1: ouais, bien sûr. D'accord, ouais.
2: Ah, tu peux et le donc, dire, la SPA, quoi.
1: La SPA, ouais.
0: Ouais, et donc, c'est la classe hein, chez lui. Hein.
1: C'est vrai?
0: Attends, c'est Versailles. Hein.
1: Mais t'es rentré ou t'es devant chez
0: non,
1: lui?
0: Non, parce que en fait, c'est vrai que bon, je suis passé devant, c'était assez chaud, donc Gérard m'attendait à 300 mètres plus loin.
1: D'accord.
0: Devant des mamies un peu, à mon avis, qui ont un peu picolé, donc qui sont à quatre pattes par terre, en train de prier ou de je sais pas quoi faire. Donc c'est vrai que c'est limite assez chaud, donc je comprends pourquoi Gérard est là-bas.
1: Ouais.
0: Mais donc je l'ai récupéré et on a fait un petit point de vue, enfin, on a regardé quand même rapidement de quoi ça retournait et c'est beau quoi, tu sais, c'est que de la pierre blanche, franchement on se croit à Versailles quoi.
1: Ouais,
0: des arbres, un petit jardin, franchement il est bien logé hein.
1: Un petit portail et tout, enfin c'est vrai que ça fait petite entrée de Versailles hein.
0: Ouais, pour 5000 balles le mois c'est sympa. Hein.
1: C'est 5000 balles le mois, notre ami Gérard est là?
0: Bon, ouais, je te le passe.
1: Ouais, qu'est-ce qu'il dit?
3: Allô?
1: Ouais.
3: Ouais.
1: Alors c'est vrai que c'est chaud là, je vends chez toi?
3: Ouais.
1: Comment ça se fait?
3: Ouais, mais c'est normal, hein, c'est vu l'heure qu'il était.
1: C'est l'heure de la sortie des bars.
3: Ouais, non, mais même, de toute manière, c'est tous les jours, c'est comme ça. Hein.
1: Ah bon, c'est le bordel.
3: Ouais.
1: C'est-à-dire que les gens sont quoi? Sont bourrés, ils font la fête?
3: Ouais, bon, je t'explique pas, c'est du matin au soir, c'est comme ça. Hein.
1: Ah, du matin au soir,
0: mais
1: en fait.
0: Gérard, j'ouvre les fenêtres, hein, ça te dérange pas?
3: Ta gueule, toi. Puis dans l'autre, je vais le balancer par la fenêtre, tu vas voir.
1: Alors, c'est vrai que ça sent pas bon, là, dans la bagnole, ou?
3: Non, mais là, c'est qu'il a envie d'avoir de l'air parce que j'ai mis du parfum.
2: Ah bah oui, ça se comprend, hein.
3: Non, mais le sauce, c'est une tête de con.
1: T'as mis quoi comme parfum?
3: Harley Davidson. Aïe.
1: Un Harley Davidson 97 qui a dû tourner,
2: un
1: non
2: bon cru.
3: Ouais, je pense.
1: C'est une bouteille de quelle année, ça?
3: Ouais, je sais pas, elle date de vieille, elle est vieille, hein.
1: C'est vrai, c'est une des bouteilles qu'on t'avait offert déjà quand on était à Neuilly?
3: Oh non.
1: Non, non, bien avant.
3: C'est celle de l'année dernière.
1: Ah, c'est celle de l'année dernière. Non, c'est à l'époque où c'était même pas fun, ça s'appelait Chic FM. C'est... ça, c'est il y a 14 ans, et c'est des vieilles bouteilles. Et...
3: Ouais.
1: Bon, très bien. Bon, Gérard, on te verra donc dans les studios, et tu viendras parler dans le micro d'ici une petite dizaine d'un petit quart d'heure.
3: Ok.
1: Bon, très bien, repasse-moi fil d'art deux secondes.
3: Ok. Ben, j'ai su un coup de téléphone.
1: Conduis. Oui. Bon, et tranquille, hein, tout à l'heure, t'as fait du bon boulot. Hein.
0: Non, mais c'est sympa, Gérard est super.
1: Hein?
0: Il est beau comme un camion, ça.
1: Il est bien habillé.
0: On est porte-pio, là, on va voir ses copains rouillés.
1: Il est habillé comment?
0: Bah, tu sais, comme d'habitude, il a une belle chemise blanche. Bon, pas repassé, normal, hein.
1: Ouais.
3: Ah, gueule, elle est repassée, connard.
0: Ah, ouais, d'accord. Bah, il sait pas ce que ça veut dire repasser, alors.
1: Ouais.
0: Un petit gilet de phare.
1: Ouais.
0: Hein, les pins.
1: D'accord.
0: Le flanel et puis les tongs.
1: Ouais, d'accord, enfin comme d'habitude quoi.
0: Voilà.
1: Comme on prend les mêmes vêtements et on recommence quoi.
0: Eh bah oui, on change pas une équipe qui gagne.
1: Bon d'accord, ok. Bon bah à tout de suite les gars.
0: Voilà, bon bah on s'arrête 5 minutes à porte-maillot pour qu'il se soulage un peu puis on revient.
1: D'accord. Ok, qu'il aille se vider les couilles dans une Yugo. A tout de suite. Tiens, oh, bah je dis ça et oh comme ça c'est pour plaisanter. Attention, j'ai rien contre les Yugo, loin de là, oh là là. C'est simplement parce que là-bas il y a beaucoup de prostituées de cette nationalité.
2: Elles
1: c'est
2: sont
1: pour
2: belles,
1: ça.
2: En plus là-bas,
1: en plus, il y en a une, deux, trois avec des boutons.
2: Ah, je l'ai pas vu de
1: mais
2: en passant,
1: c'est vrai qu'il y a qu'il y en a une ou deux qui est assez jolie. D'ailleurs, je vais aller les repérer maintenant que Fildar est tous les soirs dehors et peut-être que je vais un jour ramener une dans les studios parce que c'est vrai, hein.
2: Ah, tu me dis que j'ai 200 balles pour t'offrir une pipe, tu vois.
1: Ah, j'aimerais bien. Non, moi, ça peut être sympa, ça peut être très sympa. Bon, alors, Fildar est arrivé avec notre ami Gérard. Ça va, t'as pas trop souffert? Le Harley Davidson,
4: Non. Non. C'est moi, je suis un peu shooté, j'ai l'impression d'avoir inhalé de l'éther, bon.
1: Comment va notre ami Gérard?
5: Ça va.
1: Ça va très bien. Ça va, ça sent pas trop le Harley Watson, Davidson.
5: Non, pas bien.
1: Oh, c'était le fond de bouteille, quoi.
5: Non.
1: Oui,
2: il parle pas de bouteille.
5: Il en reste. Ta gueule, toi, là-bas, que je viens de marier.
1: C'était le... Pardon, c'est vrai, faut pas dire bouteille, faut dire flacon. D'accord, donc dans un instant, Gérard nous parlera un petit peu de cet été, comment ça s'est passé sur Paris, éventuellement, de tout ce que t'as fait pendant l'été, t'es parti un peu?
5: Non.
6: T'es parti à Cannes,
5: il t'as raison, toi, rêve. Toi, t'es parti où, toi? À Troyes?
7: Je pense que ce qu'on avait discuté mardi lors de la petite réunion avec Max, Fildar et Manu, je pense que ça
8: a porté ses fruits. T'es content, chef, de nous? T'es content, chef?
7: C'était bien. Je pense pas que ça s'est bien passé. Les deux débats sont super bien passés. Donc j'espère que la semaine prochaine, ça sera autant.
8: Ah, tu peux remercier Fildar et Manu quand même.
2: Oui, ouais. Quand même.
7: Bah, fait des efforts. Enfin, vous avez quand même fait des efforts, c'est vrai, je reconnais.

0: aïe, aïe.
1: Moi, mon rêve quand j'étais petit, c'était toujours de conduire des camions, c'est tout. Hein, vous allez vous calmer, celui qui s'amuse à dire des conneries comme ça, ça commence à bien faire, ok? Ça change de tous les jeudis, espèce d'abonnement.

on leur demande. Hein. Ta chanson, elle a chier. Ta chanson, elle a chier.

0: qu'avec je sais pas quoi. Je connais pas le titre du disque. C'est pas grave, tu vas peut-être m'aider.
1: Ouais, c'était Beat quelque chose, je crois.
0: Beat quelque chose, attends. Ah ouais, Beat Machine.
1: Voilà, Beat Machine, ouais.
0: Donc ben là, je sais pas s'il y en a dehors qui arrive à voir à me voir. Mais là je suis bien entouré, j'ai pas mal de trucs au-dessus de la tête. Donc on va accueillir Roswelt. Bonsoir.
2: Bonsoir.
0: Bonsoir. On va accueillir OT.
2: Bonsoir.
0: Bonsoir. On va accueillir Fox Mulder.
3: Bonsoir Gérard. Voilà, la vérité est assurée.
0: Laisse la radio s'il te plaît derrière. Tu baisses la radio, s'il te plaît.
3: Allez, tente.
0: Voilà, ok, merci. AZT.
4: Bonsoir.
0: Bonsoir. Gizmo.
5: Bonsoir, Gérard Chiabodeau. J'ai appris pour ton fils, condoléances.
0: Non, c'est bon, tu parles pas de ça, s'il te plaît. Ouais. Et on va accueillir... Zob. Allô.
5: Zob, ça fait bien qu'il reste terrestre.
0: Oh, tu réponds quand on te parle, toi. Oh là, je sens que toi, tu vas retourner au standard, mais vite fait, bien fait, hein.
5: Ouais,
0: tu vas retourner vite fait au standard si tu continues.
5: Zob, je crois que c'en est un vrai.
0: Ouais,
5: un pur.
4: Bon, Gérard, arrête de faire le roquet, là.
0: Bon, qui c'est qui parle comme ça, là? Bon, alors, la première question. Avez-vous déjà vu des ovnis?
4: Oui.
0: Qui, oui?
4: E.T.
0: Hein?
4: E.T.
0: Oui, E.T. Mais parlez plus fort, s'il vous plaît. Vous parlez encore moins fort, comme ça, je vous entendrai pas du tout.
5: E.T., tu sais ce que ça veut dire, OVNI?
0: Bon.
5: La caméra dehors.
0: Non, pour l'instant, toi, je t'ai pas appelé Potion, tu sortiras de sous le lit.
5: Ouais, bah, on t'a pas appelé Roswell, alors quand on t'appellera Roswell, tu sortiras de la planète Mars.
0: Pour l'instant, vous la fermez, il y a E.T. qui veut répondre à la question, s'il vous plaît, merci.
5: Ok.
0: E.T.
5: E.T., rentre chez toi.
0: Ok, s'il te plaît, on se réveille.
6: Téléphone, maison.
0: Est-ce que t'as déjà vu des ovnis?
5: Oui, moi, quand je suis venu à Fun et que je t'ai vu. Et il y en a qui sortent de 143 avenue Charles de Gaulle.
0: Alors, je répète, je demande à ET qu'à me répondre, s'il te plaît, ET.
4: ET, oui, c'est moi, je t'ai répondu, Gérard.
0: D'accord. Roosevelt.
4: Oui, moi j'en ai vu dans mon jardin.
0: D'accord. Ah ben, de toute manière, la question, justement, ça va être que pensez-vous avoir vu des ovnis dans votre jardin?
4: Ah, moi j'en ai en ce moment, Gérard.
0: C'est qui que t'as dans ton jardin?
4: Bah, j'ai plein d'extraterrestres dans mon jardin.
0: Ouais, mais ils ressemblent à quoi?
4: Bah, des nains. Plein de petits bonhommes verts, tu vois.
0: Ah, des nains avec des nains de jardin?
5: Voilà, avec des bonnets rouges. Mais ouais.
0: D'accord. Et on se calme. Fox Mulder.
5: Ouais, j'en ai vu. D'ailleurs, il y en a un juste devant moi, là.
0: Attendez, il y a peut-être Minitel. Attends, Fox Mulder, question Minitel.
1: La seule question Minitel que j'ai, c'est GG se prend des ovnis dans le cul à la loco. Est-ce que c'est vrai?
0: Alors, ça, celui qui vient de dire
5: c'est
0: ça.
5: C'est pas des ovnis, c'est des bites. C'est identifié à 100%.
0: Stop! J'ai bien précisé au départ. Avant de prendre avant de commencer les débats,
5: on
0: ne parlait pas de locaux.
5: On n'a pas parlé de Christine, d'ailleurs. On n'a pas parlé de Christine, hein.
0: Non, mais même on parle pas de locaux. Ok. Alors, sur Minitel, ta question n'a ni queue ni tête, j'y répondrai pas.
5: C'est le cas de le dire.
0: Donc, Fox Mulder, alors pour toi.
5: Ouais, mais il y en a un juste devant moi. Regarde, Gérard.
0: D'accord, t'as raison. Oh, c'est bon. Oh, tu arrêtes, s'il te plaît.
5: J'aimerais poser une question à Fox Mulder.
0: Non, mais pour
5: C'est Gizmo. Je voudrais lui demander si ça le grattait pas un peu quelque part de travailler avec Dana Scully et de jamais coucher avec.
0: Non, mais
5: et de chercher la vérité un petit peu partout.
7: C'est qui me pose cette question?
5: C'est Gizmo.
7: Ouais, Gizmo. Ouais. Bon, Dana Scully, je veux dire qu'elle était vachement bonne au lit, quoi.
5: Gérard, attends.
0: Gizmo, tu te tais, s'il te plaît.
5: Oui, d'accord, mais moi, j'ai jamais vu coucher avec Dana Scully.
0: Gizmo, tu te tais, s'il te plaît. Gizmo, tu la fermes.
5: Oui, d'accord.
7: Tu veux, ils m'ont pas les scènes dans la durée, quoi. Je pourrais te passer des cassettes, tu veux.
5: Gérard, il paraît que t'aurais été vu avec un martien, par un extraterrestre qui s'appelle Ricardo.
4: Gérard, les ovnis ont droit de coucher aussi.
5: Non, c'est pas comme ça, l'air de Gizmo, c'est comme ça. C'est... Ou tu le fais bien ou tu le fais pas. Ok.
0: Bon, deuxième question. Pensez-vous avoir vu des ovnis?
2: Moi, j'ai même pas répondu.
0: Qui a pas répondu?
2: AZT.
0: AZT, vas-y, réponds alors. Oui. Voilà. AZT, je t'écoute.
2: Oui, j'ai dit oui.
0: Oui, mais oui, mais comment?
2: Oui, j'ai déjà vu.
0: Oui. Voilà. Ouais, mais où?
2: Ben, chez moi, dans mon jardin.
0: D'accord, ok.
6: Mais non, c'était pas des ovnis, c'était des morpions.
0: D'accord, ben, faut pas confondre les morpions avec les ovnis, hein, d'accord, parce que c'est pas du tout pareil.
6: Bah oui, comme ça, je pourrais répondre.
0: Question minutelle, non?
1: Gérard, que penses-tu des femmes au volant d'ovni?
0: Alors là, les femmes au volant d'ovni.
6: Ah, des ovnis au tournant?
0: Ah. Oh punaise, la question, elle est vachement dure à répondre.
6: Ça intéresse au tournant?
0: Alors, comment que je vais pouvoir dire bon, à te manière, c'est sûr que c'est pas évident à répondre à cette question.
1: Non, mais t'en as déjà vu?
0: Non.
1: Ah ouais, c'est cool.
0: C'est bête parce que là, la question, elle est bien tournée, mais je peux pas y répondre, j'en ai jamais vu encore. Donc, personnellement, j'y crois pas trop.
6: Hein, j'ai déjà vu plein de Roswell routiers.
1: J'en ai une autre, si tu veux. Pensez-vous que j'ai suicidé des ovnis et se faire prendre par Chewbacca?
0: Non, pas du tout.
1: Chewbacca, non, c'est ça le truc.
0: C'est quoi Chewbacca?
1: Je connais pas Chewbacca.
0: Non, pas,
1: Chewbacca.
0: Pas du tout. Je connais pas du tout Chewbacca.
6: Moi, je reviens à Fox Mulder et j'aimerais savoir s'il a le numéro de tatou de Dana Scully.
0: Bon, attends. Hé, hey, Gizmo.
6: Je pourrais le donner à l'antenne.
0: Bon, Gizmo. Bah, Gizmo. Hey. Gizmo.
6: Ah.
0: Gizmo.
6: Ah, des messages de Dana Scully. Alors, Gérard est un.
0: Tu me prends Gizmo et Fox Mulder.
6: Ah,
0: tu les cannes tous les deux, s'il te plaît.
6: Attends, qu'est-ce qu'elle dit, Dana
2: Scully?
6: Bah, Dana Scully a dit que Gérard est un extraterrestre.
0: Bon, tu prends.
6: Avec une bite de 3 cm.
2: Gérard.
0: Fox Mulder au standard.
2: Gérard.
0: Fox Mulder au standard, oui, qui c'est?
6: Apple TV, donc Dana Scully, on peut le dire, Apple TV.
2: Bon,
0: oui, qui c'est?
2: C'est Roswell.
0: Ouais, Roswell.
2: Moi, je voulais
6: Roswell,
2: dire
6: la vérité est ailleurs.
2: Tu l'as appelé deux fois et tu m'as même pas rappelé.
0: Mais attends, t'es qui toi, Roswell?
2: Hein,
6: c'est un petit nain, si tu veux.
0: Non, mais attends, Roswell.
6: Ils l'ont hospitalisé de la tête aux pieds.
0: Oh, tu te tais derrière quand je parle à Roswell, s'il te plaît, merci.
6: Moi, je voulais poser une question, arrêtez.
0: Non, mais attendez, pour l'instant, moi, Roswell, dès qu'on passe un disque bizarroïde, je te parle aussi.
2: Le débat des femmes, c'est déjà passé, hein.
0: Hein?
2: Le débat des femmes, c'est déjà passé.
0: Oui, mais de toute manière, je vais quand même parler à.
6: À Roswell,
0: parce que j'ai pas compris sa question, là.
2: Ah oui, Gérard.
0: D'accord. Tu me diras. Non, mais tu n'as
6: rien à voir.
0: Tu me diras qui c'est tout à l'heure. Tu me diras ton vrai nom hors
6: c'est
0: antenne,
6: Gizmo,
0: d'accord?
6: Gérard, c'est Gizmo. Moi, je suis Gizmo. En relation, c'est l'extraterrestre le plus puissant du monde. Tu poses des questions sur les extraterrestres, mais en fait, c'est les questions des femmes et tu mets extraterrestres à la place de femmes. Pourquoi
2: Exactement.
6: Est-ce que les extraterrestres nous montrent pris leur ventre? Pourquoi est-ce que les extraterrestres se font des piercings dans le gland? Donc, t'es grillé, Gérard.
0: Gizmo, tu te tais, s'il te plaît, il y a une question Minitel maintenant.
1: Non, on sait qui est Chewbacca, par contre. On a la réponse. C'est celui qui te sodomise à la loco, nous dit Maud, département
6: Casper. On a dit qu'on parlerait pas de
0: Casper. Alors, Maud. Tu fais une chose, si tu veux bien, tu laisses ton numéro de téléphone et je te préviens que je vais t'incendier au téléphone dans peu de temps.
6: Tu vas lui mettre le feu à la tour.
0: S'il vous plaît, on se calme.
1: On se calme.
0: Oh ta gueule.
1: Est-ce que tu sais faire des feuilles de Roswell?
0: Non,
1: Gérard, non.
0: Non, donc Roswell, de toute manière, je vais y parler tout à l'heure en antenne, merci. Donc, pensez-vous avoir vu des ovnis dans votre jardin?
2: Alors, pas dans mon jardin, dans mon lit.
0: Bon, alors, on va demander... attendez, je vais prendre quand même Zweb.
6: Tu portes la question? Zob.
0: Non, mais attends, tu n'as pas commencé, là.
6: C'est pas Zweb, c'est Zob.
2: Tu peux répéter la question?
0: Bon, allez, dégage au standard.
2: C'est vrai, ouvrez vos...
0: Tu me prends quelqu'un d'autre. Hop là, bonne nuit Zob.
6: Salut Zob.
0: Gizmo.
6: Oui.
0: Est-ce que t'as déjà vu des ovnis?
6: Ouais, mais on me fait toujours une blague parce qu'on me dit, bon regarde Gizmo, des ovnis. Après moi je tourne la tête comme ça, d'un mouvement rétroactif, et je regarde et puis il n'y a rien. Et puis moi je pense qu'on me prend un peu pour un con, hein. Parce que quand je regarde, il n'y a rien.
0: D'accord, ok.
6: Je pense qu'on me prend un peu pour un con.
0: D'accord.
6: Je le pense, hein.
0: Non, c'est bon, Gizmo.
6: Oui.
0: Ça y est, c'est bon.
6: Oui.
0: AZT.
2: Oui.
0: Alors, toi, est-ce que t'as déjà vu des ovnis dans ton jardin?
2: Pas dans mon jardin, non.
0: Non. Est-ce que t'en as déjà vu?
2: Oui.
0: Oui, où?
2: Samedi dernier, en sortant de la loco.
0: Ah, d'accord. Je vois pas du tout le...
6: Tu es tombé nez à nez avec Gégé.
0: Non, mais attends, Gizmo, pour l'instant, c'est pas toi que je me suis adressé, donc...
7: C'est AZT,
0: donc... Donc, pour en finir à ta question, tu voulais dire qui, par exemple, comme par hasard?
7: Ah, comme par hasard, toi. Ah non, ça commence par un G, ça commence par un G, et ça finit par Erard.
2: J'ai rien dit, j'ai dit comme ça, quoi.
0: Non mais attends, tu peux quand même donner un nom.
4: C'est vrai, précise le fond de ta pensée.
0: Non mais précise.
7: On va faire un rébus. Mon premier est un blaireau. Mon deuxième est un blaireau.
0: Mon premier.
7: Mon troisième est un blaireau.
0: Mon premier.
7: Mon toucher des débats.
0: Mon premier, c'est pas toi que je m'adresse. Mon premier, c'est pas toi que je m'adresse. Je m'adresse à AZT. Donc AZT, tu finis ta pensée, s'il te plaît.
4: Par ta question.
0: Non mais attends, il faut pas me prendre pour un cab, hein. Donc oui. AZT, s'il te plaît, tu continues là, tu finis la fin de ta pensée, s'il te plaît.
7: Pourquoi on va pas te prendre dans la cave.
0: C'est bon, merci pour celui qui a carotté.
7: Ça vient du fond du cœur.
0: À quoi reconnaît-on? À quoi reconnaît-on?
4: J'ai même pas répondu, moi.
0: Qui?
4: ET.
0: ET, vas-y, réponds.
4: Alors moi, je n'en ai pas vu dans mon jardin, mais j'en ai vu trois dans mon lit.
0: D'accord.
7: Fox Mulder, j'ai pas répondu.
0: Ouais, mais attends, Fox Mulder, pour l'instant.
4: Non, mais on a l'impression qu'il y a que ET qui t'intéresse, Gérard.
0: D'accord.
7: Non, mais j'ai pas répondu.
4: Gérard?
0: Oui.
4: On a l'impression qu'il y a que l'autre qui t'intéresse.
0: Qui?
4: AZT.
0: Bon, attends, AZT...
7: Ouais, il y a des préférences, moi je dis, il y a des préférences.
0: Non, mais attendez, AZT n'a pas répondu, n'a pas donné la fin de sa question, n'a pas donné la fin de sa pensée.
2: Non, mais j'ai rien raison. Gérard, tu m'as demandé si j'avais vu des extraterrestres dans mon jardin, je t'ai dit non. J'ai dit samedi dernier, en sortant de la loco. Oui, et tu me dis, mais qui?
0: Oui.
2: Mais qui, quoi?
0: Qui t'a vu en sortant de la loco?
2: Des extraterrestres, des ovnis.
0: Ah d'accord, ok.
7: Est-ce que Fox Mulder, moi je veux bien répondre.
0: Oui, Fox Mulder, je t'écoute, mais vite fait.
7: Bah moi j'en ai pas vu dans mon jardin, mais j'en ai vu au bois de Boulogne.
0: Non mais alors, là je vais te dire une chose que...
7: Mais Roger.
0: Non mais je vois pas du tout le rapport.
7: Le rapport c'est que Gérard en t'a vu sur
4: Boulogne. Mais Gérard, on peut voir n'importe tous les ovnis.
0: Ouais non mais attends, parce que là, bois de Boulogne, faut quand même...
7: Gérard, j'aimerais te poser une question. S'intéresse au dimanche au bois de Boulogne.
0: Qui c'est qui veut me poser une question?
7: Oui, c'est Gizmo.
0: Ouais, Gizmo.
7: J'aimerais savoir si ça t'est déjà arrivé que les extraterrestres t'enlèvent. Si oui, pourquoi est-ce qu'ils t'ont ramené?
0: Bon, alors, je vais te dire une chose, c'est non et non.
7: Donc,
0: t'es tout de suite au courant. Donc, on m'a demandé, t'as répondu?
4: Oui.
0: Donc, Roosevelt?
4: Oui, bah moi, j'en ai trois dans mon jardin, moi.
0: Ouais, donc c'est des nains de jardin.
4: Ah non, c'est des vrais, ils sont tout verts, ils sont...
0: D'accord, donc c'est des omnivers.
4: Gérard, c'est vrai, hein. Ouais.
0: Bon,
7: Gérard, c'est Gizmo. En parlant de Roosevelt, Gérard Harvey Oswald, pourquoi est-ce que t'as tué Kennedy?
0: Bon, c'est bon, tout à l'heure, Gizmo, tu vas retourner au standard, tu vas pas m'énerver.
7: Et pourquoi est-ce que t'as fait une queue de poisson à la Mercedes sous le pont de l'Alma?
0: Bon, allez, Gizmo au standard. Gizmo au standard, tu dégages. Gizmo au standard, bonne nuit. Bonne nuit, Gizmo.
8: Bonne nuit, Gizmo.
4: Gérard.
0: Bonne nuit. Ouais, Roosevelt.
4: Est-ce que tu crois aux extraterrestres?
0: Non, pas du tout.
4: Pourquoi?
0: Je n'y crois pas du tout.
4: Ça existe. Pourquoi? Est-ce que tu aimerais en voir, Gérard, des extraterrestres?
0: Non.
4: Pourquoi? Ça te fait peur?
0: C'est pas que ça me fait peur.
4: Ils sont gentils. Ah, c'est vrai, ils sont très gentils. Hein.
7: Mais Gérard...
4: Ils sont sociables. Ouais.
7: Et Gérard, est-ce que ça veut dire aux ovnis?
4: Ils leur manquent pas de dents à eux.
0: Bon, on va
7: Gérard,
0: continuer.
7: Tu sais ce que ça veut dire, OVNI?
0: Pour l'instant, on continue le thème du débat. Je vous dirai ce que ça veut dire, OVNI, plus tard dans les jours à venir.
4: Gérard, on est en train de parler de OVNI. Ouais.
0: Attendez, stop, s'il vous plaît, derrière.
9: On a Gugu à la place de Gizmo.
0: Qui?
9: Gugu.
0: Gugu?
9: Oui.
7: Allô?
0: Non, bah, c'est bon, là, il y a...
7: Il y a un problème, là.
0: Voilà.
4: Allô?
0: Allô?
4: Allô?
0: Qui c'est là?
7: Ah, on n'entend plus Gérard là.
0: Ouais, c'est bizarre et ça recommence.
7: On n'entend plus Gérard.
0: Allô
7: Gérard?
4: Gérard?
0: On n'entend plus.
4: Gérard s'est fait enlever par les ovnis.
0: Non, mais là, les auditeurs m'entendent plus.
4: Gérard, on nous a volé Gérard.
7: Gérard, on t'entend plus.
4: Gérard,
0: allô, est-ce que vous m'entendez?
7: Ah,
0: on m'entend plus là.
4: Allô,
0: allô, c'est Max, on m'entend?
7: Gérard, on n'entend plus Gérard là. Allô, Gérard.
0: Ça recommence.
7: Bon, bah Gérard est parti.
0: Vas-y, ça revient, là, ça les vous entendez, là?
4: Ah non, ça
0: va,
4: Gérard.
0: Allô, Gérard.
7: Allô, connard.
0: Parle plus fort, Gérard.
7: Allô, connard.
0: Eh, connard, il t'emmerde, tu dégages.
9: Ça y est, ça marche.
0: Le mec qui vient de dire connard, tu le dégages.
4: Gérard, c'est bien,
7: Gérard, là. Allô, je suis là.
0: Ouais,
7: c'est Gugu.
0: Ouais, Gugu.
6: Gugu, Gérard. Petit oiseau, Peuple Gérard.
10: Gérard.
6: Bon,
0: ouais.
6: Est-ce que je pourrais répondre sur le débat?
10: Tu peux arrêter de faire exprès de ne pas nous entendre.
0: Si non, non, on a des petits problèmes, mais c'est
10: arrête,
0: bon, ça y est, ça
10: marche. Arrête, c'est très bien que tu fais exprès.
6: Gugu.
0: Non.
6: Gugu, petit oiseau, Peuple Gérard.
0: Je ne fais pas exprès.
10: Tout ça parce que Allô. Tu ne peux pas parler à qui tu veux.
0: Si, mais je peux te manier, je peux parler à qui je veux. Et maintenant, bon, on va passer à la troisième, quatrième question.
6: Est-ce qu'on pourrait me recevoir? Je suis quand même un volatile réputé. Et est-ce qu'on pourrait me recevoir digne de mon nom?
0: Alors vas-y, réagis.
6: Bon, bah c'est Gugu.
0: Ouais, bah tu te
6: j'aimerais
0: gagnes.
6: Que tu poses une question. Gugu, pointu.
0: Bon, Gugu, tu réponds à la question.
6: Oui, mais bah, attends, la question, je l'ai pas suivie parce que je viens d'arriver.
10: La question.
0: Oh là là.
6: Alors, on commence à la première question.
0: Non, non, voilà. Pense à
6: alors, moi. Alors, moi, je voudrais savoir si Dana Scully, c'est une vraie rousse. Je pose la question à Fox.
0: Oh non, mais
6: alors,
0: il faut pas déconner.
6: Ok, d'accord.
0: Attends. Là, ça commence à m'énerver avec les connards, là, que j'ai au standard. Vous vous calmez, on met un disque. Non, là, il arrête, hein.
6: Arrête avec ta caméra.
10: Gérard, posez la question.
0: Alors, la question.
10: La question.
6: Je suis pas
10: poulet. Arrête pour la question.
6: C'est Fox Mulder.
0: Bon, allez, hop. Regardez-vous les ovnis. Regardez-vous les ovnis dans les jumelles. Vous réfléchissez à cette question.
6: Ouais, quand ils sont en sous-vêtements.
0: Et on va mettre... Là, tu dégages avec ta caméra, toi, maintenant.
6: Bon, tu dégages. Moi, j'ai pas de jumelles, j'ai deux télescopes.
0: On va mettre comme mousse les fagots, attention.
6: Ah ouais, ok.
0: Voilà, c'est parti. Et vous venez d'écouter Gob Mousse avec les fagots, attention, donc voilà.
1: Les faillots, attention, Gérard.
11: Au standard, on a Goldorak à la place d'AZT.
0: Ah bon, on vire une nana pour mettre un mec. C'est
6: mais pas non mal. Bonsoir, Goldorak.
10: Salut.
6: Ah, c'est une fille, Goldorak. Goldorak,
10: salut.
6: Est-ce que tu peux m'expliquer quelque chose?
0: Non, bah attends, non,
6: attends, mais
0: Gugu
6: demande... Attends.
10: Vas-y. Non, mais les gars, il y a que Gérard qui a le droit de draguer.
6: Non, non, écoute, Goldorak, moi je comprends pas. C'est ouais. Que, tu sais, quand Actarus, il rentre dans le truc.
10: Ouais.
6: Avant, il est dans sa soucoupe volante.
0: Ouais. Et, Gugu.
6: Quand il monte dans la tête, il fait trois tours comme ça avec son siège, alors que ça serait plus simple qu'il s'y montait d'un seul coup, quoi, je veux dire.
0: Gugu.
6: C'est quand même, Goldorak, c'est quand même un truc qui a...
12: Il paraît que ça a été
6: construit par le peuple de la Lune, avec Minos Minas.
0: Oh, ouais, il se calme, le standard, là.
6: Et ça, je comprends pas.
12: Gérard. Et pourquoi il ne
6: fait pas Goldorak? Vas-y, vas-y. Taisez-vous.
10: Bon, Gérard. Allô Gérard? Gérard?
6: Non mais Goldorak, explique-moi.
10: Non mais c'est tout simple. Gérard, on t'entend plus.
1: Gérard, parle plus fort.
10: Gérard,
0: il y a personne, on m'entend plus.
6: Goldorak.
10: Oui, Gérard. Gérard.
0: C'est quoi la sœur que personne m'entend?
10: Gérard.
0: Allô?
10: Allô, Gérard, arrête de
0: ça marche, ça marche. Allô?
6: Allô?
0: Vous entendez, Max?
10: Oui, Gérard, on entend.
0: Et vous entendez Gérard ou pas?
10: Bah non,
0: Bon, Roosevelt!
10: Oui!
6: Roosevelt!
0: ET!
11: Bon, attends, on a quelqu'un aussi, après je vous relaisse. On a D2R2.
10: Salut D2R2!
11: À la place de Fox Mulder. Bonsoir D2R2.
6: Salut
10: D2R2!
6: Salut, bonjour à tous. Bon, là, j'ai pris un langage que vous pouvez comprendre, mais bon, il va peut-être y avoir des dysfonctionnements pendant le débat, je garantis rien.
0: Non, mais attends, BBR2, s'il y a des trucs dans le débat, tu vas pas rester longtemps avec moi. Hein.
6: Non, mais pour l'instant, j'ai une disquette conforme à votre langage, mais je garantis pas, parce que je suis un petit peu vieux, donc bon...
0: Non, mais de toute manière, vieux ou pas vieux, j'en ai rien à cirer, je m'en bats les cacahuètes.
6: Bon, vas-y, ta question, là, s'il te plaît.
0: Regardez-vous des ovnis dans des jumelles, là.
10: Non,
0: qui
10: nous regarde.
0: Le premier qui s'amuse à déconner va dégager vite fait.
6: Tu vois, Gérard, si tu nous interdis de déconner, tu vires tout le monde, il n'y a plus de débat, alors. Hein.
10: Oui, c'est vrai, quoi.
6: Bon, un petit peu de sérieux, je voudrais répondre à la question de Gérard.
10: Moi, des 2R2, j'aurais besoin
6: donc,
10: de toi.
6: Donc,
0: BR2, s'il te plaît, tu réponds.
6: Oui, bah écoute, moi j'ai pas besoin de regarder les ovnis puisque de toute façon je suis dedans moi donc.
0: D'accord, tu fais partie de la bande des caves.
6: Pardon?
0: Ouais, deux.
6: Je fais partie de ta bande quoi.
0: D'accord.
6: Donc, bon, c'est Gugu, je voudrais répondre.
0: Ouais, Gugu.
6: Alors moi, bon, je suis chercheur au CNRS. Je sais pas si tu connais.
0: Non, comme
5: c'est
0: si...
5: pas grave, de toute façon, c'est pas grave.
0: Ouais, vas-y, dépêche-toi.
5: Donc, moi, j'ai suivi les soucoupes volantes, les extraterrestres. Et j'ai fait une étude sur les extraterrestres.
0: Ouais, bon, bah, ça y est.
5: Alors, je sais qu'ils arrivent sur Terre sur.
0: C'est pas la question, d'accord? Tu vas pas commencer à raconter.
10: C'est vachement intéressant,
5: Gérard. Je veux dire, j'ai mon bac.
0: Je m'en bats les couilles que t'as ton bac.
5: Bon, alors.
0: Ok. Goldorak, s'il te plaît.
10: Ouais.
5: Pas de couilles. Goldorak avait même pas répondu à ma question. Alors, Actarus, il rentre comme ça.
0: Tu me prends celui qui s'amuse à déconner, là, tu le dégages.
13: Jean-Luc !
5: Il fait trois tours avec son...
13: Jean-Luc ! Tu dégages !
5: Moi, je comprends pas.
13: Arrête ta caméra !
0: Bon. Bon, alors, Gugu et BBR2, vous dégagez.
10: Non !
0: Bonne nuit à vous deux.
10: C'est pas sympa.
0: Bonne nuit à vous deux. Bonne nuit à vous deux. Bonne nuit à vous deux.
10: Il n'a rien fait de mal, Gérard.
0: Voilà.
5: Rien fait de mal, j'ai
0: joué.
10: Ouais, Goldorak.
0: Bon.
10: Gérard, pourquoi tu
0: es dans le monde ? 5. Bon, allez, hop.
10: Allô ? Oh.
0: Le mec qui fait. Bon.
10: Allô,
0: maintenant, ça suffit là.
10: Allô,
0: Jean. Bon, allez, hop. Tu me vires les abrutis.
13: Tu me vires.
0: Bon, alors, c'est simple, je vais arrêter. Il est
13: 3h49. Arrête pas le sort de la planète Terre en
0: tout temps. Tu dégages. Tu reprends tout le monde.
10: Gérard,
0: oh,
10: écoute-moi.
0: Oh, le sonar, tu me reprends tout le monde, moi je continue pas avec toi la musique. Tu reprends tout le monde.
10: Tu me t'énerves pas, tu as l'envie sur l'antenne, profite-en.
14: Un extraterrestre, il vient de parler.
1: On met un disque, ça marche pas.
10: T'énerves pas,
1: mais
10: c'est super rare d'avoir un extraterrestre.
0: Celui qui s'amuse, elle passe. Dégage le temps.
10: Gérard, arrête de t'énerver.
1: Gérard, reconcentre le débat, repose ta question.
10: C'est vrai, quoi?
0: À quoi ressemble un ovni dans la vie? Comprends rien.
10: C'est un petit truc rond, Gérard.
0: Gérard, on a Ulysse à la place de Gugu.
5: Oui, bonsoir, c'est Ulysse.
0: À la place de Gugu.
5: Jean-Luc! Ouais, salut, c'est Ulysse, c'est pourquoi? Salut, bon, c'est Ulysse.
15: Salut à toi.
10: Salut, Ulysse.
5: Je suis fier de participer à ce débat entre votre compagnie. Et donc, les ovnis dans la vie. Non. Alors, il y a deux tests qui se confondent.
0: Non, mais c'est pas toi que je m'adresse pour un seul Ulysse.
15: Il y a deux tests.
10: Allô ?
0: Vangel !
10: Bonjour, arrête de crier, merde.
0: Toi, tu dégages.
10: Bon, déjà...
0: Arrête de crier ! Dégage, il y a des gens intéressants, c'est bien le débat, alors continue.
10: Gérard,
15: écoute-moi.
0: Roosevelt, tu réponds, s'il te plaît, à la question.
15: Gérard, je voulais le coup.
0: Tu la fermes, pour l'instant, c'est pas adresser la parole.
10: Gérard, est-ce que tu crois que c'est une façon de parler à un ovni?
0: Oh là là.
5: Moi, je me méfierais, Gérard, parce que Dark Vador, il a des super pouvoirs méga-cosmiques.
10: Cinquième question.
1: On a une question militaire, Gérard, avant de céder, si tu veux bien.
0: Bon, celui qui s'amuse à parler
5: Tu me le vires. Je suis un petit peu sur les nerfs, quand même.
1: Gérard, tu m'écoutes? Question militaire.
0: Ouais, mais quand ils vont se calmer.
1: Mais ils sont calmes, ils sont très calmes. À ton avis, peut-il y avoir des homosexuels extraterrestres, ou alors sont-ils au contraire tous comme toi, Gérard, hétérosexuels?
0: Voilà. Non, je pense pas du tout.
1: Tu penses pas quoi?
10: Non, mais tout à l'heure, Gérard, tous hétéro comme toi,
0: non, non, non, non, non, attends, qui c'est qui vient? Attends, la question minutale, je vais répondre. Qui c'est qui a osé dire que j'étais homo?
5: C'est moi qui ai dit ça.
0: Bon, toi, pour l'instant...
5: Vas-y, qu'est-ce que tu vas lui faire? Vas-y, Gérard, Allez, défends-toi, Gérard.
0: Bon, c'est bon, pour l'instant, je réponds à Goldorak. Alors, Goldorak, tu me reposes la question, s'il te plaît, parce que j'ai pas entendu.
16: Ah, j'ai pas posé de questions, hein. Non, mais. Non, non, tout à l'heure, t'as dit que t'étais homo.
17: C'est vrai.
0: Non.
16: Gérard,
18: salut, c'est 3PO.
19: Alors moi, bon, j'arrive dans le débat. J'espère que je vais pas trop me faire jeter trop vite. Gérard, je suis très content de participer à un débat avec toi. C'est la première fois et j'espère que ça va se passer bien.
0: Maintenant,
19: c'est 3PO, pour te situer, c'est le robot tout doré, là.
0: Bon, oui. Ulysse, tu te tais, s'il te plaît.
19: Attendons,
0: s'il te plaît. Ulysse, tu la fermes. Ulysse, au standard. Bonne nuit, Ulysse.
19: Encore
16: 3PO. C'est comme ça que tu vas réussir à gérer ton débat.
0: Bon. Alors maintenant on va continuer on va demander à Roosevelt de répondre à la sixième question.
16: Alors pose la question, Gérard, j'ai pas entendu.
0: À quoi ressemble un ovni dans la vie?
16: Donc Roosevelt, les yeux bleus, les châtains.
0: Bon, c'est PO, tu te tais s'il te plaît pour l'instant.
16: Alors un ovni, Roosevelt. Un ovni, c'est moche, c'est petit, ça a les yeux verts, c'est châtain. Et ça va souvent à la loco.
19: Ça a une dent, moi aussi.
0: Moi, attends.
16: Ça, c'est un ovni.
0: Attends, toi, Roosevelt.
16: Non, c'est pas moi, Gérard.
0: C'est qui vient de dire ça?
19: Attends, Roosevelt, t'étais plus président.
16: Non, c'est pas moi.
0: Gérard? Oui, on a Alcor à la place d'Ulysse.
20: Oui, bonsoir, c'est Alcor. Je remplace Gugu, Gizmo, tout le bordel.
0: Ouais, ben. Bon. Alcor, pour l'instant.
20: Dégage!
0: Oh, tu te tais, toi, t'es 7 heures, tu vas dégager, toi, CPO.
20: À tout à l'heure.
0: T'es CPO, tu vas dégager, tu vas pas m'énerver.
20: Excuse,
0: CPO, tu vas pas m'énerver.
20: Non, je t'énerve pas, excuse-moi, je te prie de m'excuser, Gérard.
0: Bon, qui c'est qui parle, là? Donnez vos noms, s'il vous plaît.
20: Bon, Alcor, je peux pas trop le situer, parce que je connais pas trop. Hein,
0: Alcor, pour l'instant, et CPO, pour l'instant, vous la fermez.
20: PO, s'il te plaît, respect.
0: D'accord, maintenant...
20: Respect myself.
0: Oh, vous vous calmez ou sinon vous allez au standard.
20: S'il te groove. Move your body.
16: Gérard.
0: Oui, qui c'est qui parle?
16: Je voudrais te poser une question.
0: Qui parle? Donnez vos noms.
16: C'est E.T.
0: Ouais, E.T.
16: Je voudrais savoir si le fait de pouvoir envoyer les gens au standard est un pouvoir extraterrestre.
0: Je peux me...
20: Non, j'aimerais répondre, c'est Alcor.
0: Alcor,
20: Alcor,
0: c'est PO, pour l'instant, vous la fermez, je réponds.
20: C'est 3PO. Moi, je pense que c'est plus dû à un sentiment de frustration intellectuelle dû à un manque de maturité hormonale.
16: Voilà.
20: Bon,
0: alors je vais répondre à E.T.
20: Gérard, Salcor, tu me dois 230 balles pour la consultation.
0: C'est ça, bon, là tu vas te faire foutre, mon pote.
20: Je voudrais bien mettre
19: du traitement de voix à l'arrière.
16: Bon, Gérard, peux-tu répondre à ma question?
1: Non, mais Gérard joue avec les plantes, là, donc.
0: Non, mais je joue pas avec les plantes, je joue avec le mec qui est en train de m'énerver avec sa caméra. Tu me disais si ça me faisait plaisir d'envoyer tout le monde au standard.
16: Non, c'est pas ça que je te disais. Je te demandais si le fait de...
0: Mais t'arrêtes un peu avec ta caméra derrière ta plante,
16: c'est la caméra, on te fait, c'est pour que les extraterrestres puissent te voir.
0: Ouais, mais déjà, vous me voyez assez sur
1: Gérard, GPS.
16: Gérard. Mais les extraterrestres ouais,
1: on a
16: pas.
1: Dark Fluor à la place de Goldorak.
0: Goldorak, c'était une nana, on pouvait la garder.
20: Gérard, c'est
0: Dac Pior. D'accord,
20: oui. Hé, Dac Pior. Oui, Gérard, j'ai une question.
0: Hé, Luigi. Merci, Luigi. Tu es assez sympa.
20: Mais
0: t'es
20: trop
0: vite
20: à l'arrière. Gérard, j'ai juste
0: une question. Tu ne refais pas ça, d'accord?
20: Gérard, j'ai 3000.
0: Tu recommences pas ça.
16: Gérard est un
0: radio.
20: Moi, ça va encore, il me grille pas, mais toi, t'es trop grillé.
0: Bon, E.T.
20: Gérard,
0: oui,
20: c'est juste...
0: Gérard, oui, mais pense à la radio.
16: E.T. Gérard,
0: on allez, on se calme, s'il vous plaît, maintenant.
16: Gérard, E.T. Je t'écoute, Gérard.
20: Écoute, c'est Dark Pure, je vais te
0: poser... Luigi, tu te tais, s'il te plaît.
16: Gérard.
20: Est-ce que c'est vrai, Gérard, que quand tu me dis, Gérard, est-ce que c'est vrai, Gérard? On écoute Dark Fluor.
0: Oh,
20: est-ce que c'est vrai?
0: Hey,
20: Gérard, est-ce
17: Gérard, est-ce que c'est vrai que quand tu étais petit, tu as voulu jouer au cosmonaute et tu es rentré dans la machine à laver, tu as fermé le hublot et que ta mère a appuyé par
21: Gérard,
17: le bouton étrange rapide.
22: Gérard.
23: Là, tu me prends en gale puant, j'aime pas qu'on parle sur la famille.
20: Gizmo, Gugut, j'aimerais confirmer.
23: Non, non, alors là, je préviens d'une chose, que le prochain qui me parle sur ma mère, sur la famille...
20: On parle pas sur ta mère, on parle sur la machine à laver.
17: Gérard, est-ce que c'est vrai? Est-ce que c'est vrai?
20: Gérard, j'en ai une bonne.
17: Gérard, j'en ai une bonne. Est-ce que c'est vrai, Gérard, que tu es rentré dans la machine à laver? De ta mère.
23: Bon, allez, Max, tu fais
20: une blague. Gérard, c'est une blague.
1: Gérard, repose ta question.
23: Qu'est-ce qui se passe? Il est hors de question que les mecs qui s'amusent à parler sur mes parents.
1: Non, pas sur les parents, s'il vous plaît.
20: Donc, Gérard, on va parler un peu de ta
1: sœur. S'il vous plaît. On est là pour parler des ovnis et pas des horreurs. Ce sera la semaine prochaine, le débat.
20: Max, tu m'écoutes deux secondes. J'ai une histoire drôle. Est-ce que t'as déjà touché les poils de chatte de ta mère?
1: Non, c'est à moi qui pose la question, Gérard.
23: Lui, il arrête avec sa caméra trop près maintenant.
20: La chute, c'est que tu portais un casque. Voilà, c'est que tu portais un casque. Tu es forcément né par les poils de chatte de ta mère, c'est tout. Voilà, c'est une blague.
23: Gérard,
17: est-ce que c'est vrai qu'un jour à Euro Disney, tu faisais la manche à côté du Space Mountain et qu'un groupe de Japonais, ils t'ont pris en photo et ils t'ont demandé d'enlever ton déguisement? C'est extraterrestre.
23: Non mais de toute manière, je vais dire une chose, c'est complètement à côté de ta plaque. Arrête s'il te plaît, maintenant tu dégages là. Là ça m'énerve.
1: Bon Gérard, remets-toi dans le débat là.
17: Jean-Luc.
1: Tu fais de la radio, n'oublie pas.
17: Jean-Luc.
1: Arrêtez, maintenant on revient dans le débat.
17: Tu dégages Jean-Luc.
1: On revient dans le débat.
20: C'est Alcor, est-ce que je pourrais répondre sérieusement à la question?
23: Vas-y Alcor.
20: Bon, est-ce que c'est vrai que tu t'es fait sodomiser par un passage dans ta cabine?
23: Alors là, Alcor, je vais te dire une chose, que ta question, elle est complètement bidon.
20: C'est pas Alcor, mais je veux bien aller au standard.
23: Alcor, tu vas au standard. Voilà. Tu m'as demandé 6 centimes, bah t'y retournes.
20: Eh ben merci,
23: Alcor.
20: Je te remercie.
23: Voilà, bonne nuit, Alcor. Alors, ET.
21: Oui.
20: Est-ce que c'est vrai que quand tu t'es fait sodomiser par un extraterrestre dans ta cabine, t'avais le truc tout bien?
23: CPO, tu commences à me les gonfler.
20: C'est pas moi, j'ai rien dit, putain, fais pas chier.
23: Bon, alors tu dégages, comme ça t'apprend à être poli.
20: Non, sans déconner, mais tu m'as dit, ça j'ai rien dit pour une fois.
23: Arrête, s'il te plaît, toi. ET, pour la troisième fois, tu me reposes ta question et je te réponds maintenant.
17: Jean-Luc!
21: T'as déjà oublié la question, Gérard?
23: J'ai pas pu y répondre, comme il y a Jean-Luc qui arrête pas,
21: Donc je te demandais si le fait de pouvoir envoyer des gens au standard...
23: Attends, celui qui s'amuse à mettre le remix, il dégage.
21: Mais Gérard, le remix est super derrière.
23: Non, mais moi je veux pas entendre ça.
1: Allez, on écoute le débat, putain, c'est nul tes débats.
23: Ouais, ils sont nuls, lui il arrête avec sa caméra trop près, c'est des 5 fois que je lui dis, ne parlez pas tous en même temps.
21: Gérard, tu es incapable de te concentrer.
23: Alors, ET, tu me reposes.
1: On accueille Chewbacca quand même.
23: Ouais, mais ça y est, allez-y.
17: Gérard,
23: non, je sens que tu as terminé tout seul ton débat.
20: Autant pour moi.
17: Gérard, c'est ta couronne, je te parle. Autant pour Chewbacca, bien assuré, autant pour Chewbacca, je déconne un peu.
23: Bon, allez, là, tu vires. Tu dégages. Bon, allez, on met un 10.
1: Non, une question Minitel à la place. Question Minitel.
23: Voilà, question Minitel, Samir. Bon, là, tu m'énerves maintenant.
1: Gérard.
23: Question Minitel.
1: La première qui me vient devant les yeux. Christine était-elle extraterrestre car elle ressemble à Zembla?
23: Là, je répondrai pas parce que j'avais prévu qu'on parlait pas de ça.
1: Mais c'est qui Zembla?
23: J'en sais rien, je connais pas.
17: Gérard, c'est un QO qui te parle.
23: Septième question. Pensez-vous que les ovnis, ça existe?
17: C'est 3PO. Oui, moi Gérard, je suis d'accord.
21: Gérard,
17: je pense que ça existe, les ovnis.
20: D'ailleurs, ta cabine téléphonique, c'est 3PO. Vivante.
23: D'accord.
17: Parce que, Gérard, les ovnis, ça veut dire quoi pour toi? Pour moi, ça veut dire olive verte, nettement indigeste, c'est ça?
23: D'accord.
21: Gérard, je
23: pourrais te poser
21: une question.
23: Vas-y, c'est qui?
21: C'est ET.
23: Oui, ET, je t'écoute.
21: Alors, je voulais te demander si tu crois, est-ce que c'est possible que Christine soit un ovni?
23: ET, tu vois... Il y a bien une chose que je vais te dire.
20: Tu dégages au standard.
23: Non, pour l'instant, toi, tu vas te taire parce que je vais répondre gentiment à ET, d'accord?
20: Tu poses la caméra avec ton téléphone.
23: Donc, ET, Il y a une seule que, il y a une seule chose, je l'avais dit au départ, donc tu sais très bien que normalement, si t'as bien écouté le, depuis le début, il était hors de question qu'on parle de ça.
21: Ouais. Non mais Gérard.
23: Non mais écoutez,
2: normalement c'était. Non mais oh.
21: Je t'entends.
23: Bon. Normalement c'était interdit de parler de ça, d'accord. Bon, alors je vais te répondre gentiment. Je vais te dire une chose, non.
2: Non.
21: T'es sûr? Parce que comment tu peux le savoir?
2: On sait, hein.
21: Est-ce que tu sais qu'il y a des ovnis qui prennent l'apparence des femmes humaines?
23: Ben ça, à ma connaissance, j'en ai jamais vu.
21: Ah, mais si, je peux te dire ceci, parce que Christine en était une.
23: Non. Non.
21: Mais si, je te le dis, moi.
23: Moi, je te dis que
2: moi. Je te dis que non, moi. Ah, Gérard, il paraît que t'as les couilles qui parlent. Gérard, est-ce que c'est vrai que c'est Gérard? Est-ce que c'est vrai que tu as failli mourir noyé?
23: Bon, alors, Luigi, tu dégages. Luigi, tu dégages.
2: T'as failli mourir noyé sous mon sperme.
3: Non, c'est vrai, Gérard, je réponds à la question.
23: Comment t'as abouti, là?
2: C'était un message de
3: réponds à la question, Gérard. Gizmo, Gugu, Alcor, Chewbacca, Tony. Non, mais laisse-moi parler, Gérard.
23: Non, je te laisserai pas parler.
3: Mais si,
23: je te laisserai pas parler. Avez-vous des...
21: Tout le monde a le droit
2: de répondre à la question, Gérard.
23: Les boules.
2: C'est
23: qui?
2: C'est 3PO.
21: Tout le monde a le droit de s'exprimer, Gérard.
23: Alors, Roosevelt, vas-y.
21: C'est le faux Luigi qui est là.
23: Ouais, mais
3: non,
23: je sais.
3: Je sais,
23: t'inquiète pas, je reconnais les voix.
2: Mais non, il reconnait les voix.
23: Non,
2: il est pas con.
23: Roosevelt, tu réponds à la 7e question, s'il te plaît.
3: Oui, alors je réponds à la question. Je réponds à la question.
23: Pour l'instant, c'est pas sonné, toi.
2: C'est 3PO.
23: J'ai demandé à Roosevelt qu'à répondre à la question.
21: Repose ta question, j'entends pas, Gérard.
8: Repose ta question.
21: T'arrêtes pas de poser ta question.
23: Alors, pensez-vous que les omnis, ça existe?
2: Oui. Est-ce que je peux répondre?
23: Pour l'instant, c'est pas à toi que je m'adresse.
2: Non, mais est-ce que je pourrais répondre quand même?
23: Tu attendras ton tour.
2: Non, c'est bon, t'as fait un débat avec les filles. Maintenant, est-ce qu'on peut répondre, nous, les mecs?
23: Non, pour l'instant, Roosevelt n'a pas répondu à la question. Tant qu'elle répondra pas, vous parlerez pas, les mecs.
2: Gérard, et pareil, tes voisins, ils t'ont vu décoller avec ta cabine téléphonique à 3h du matin.
23: Bon, alors toi, tu vas au standard et tu dégages. Bonne nuit à toi.
2: Jean-Luc,
23: tu la fermes.
2: Jean-Luc, il est pas là, ça existe. T'es malade, t'es taré.
23: Bon, alors si je suis taré, ben plus taré que toi, je meurs, ok? Alors tu dégages au standard. Bonne nuit. Roosevelt, s'il te plaît, tu réponds à la question.
2: Mais elle veut pas répondre, passe, bordel.
23: Non, il n'y a pas de passe, bordel.
2: Roosevelt répond à la question.
8: Mais non, mais à chaque fois que tu lui poses la question, elle répond jamais, bordel. Elle est nulle, qu'elle tourne au standard.
3: Mais là,
8: elle
3: est passé, Roosevelt, casse-toi.
2: Allez, casse-toi, putain, Roosevelt, qu'est-ce que tu fous là, merde? T'as déjà fait l'arnaque avec Jacques Pradel.
9: Ouais,
2: parce que moi, j'ai vu l'émission Le Dissé de l'étrange, et puis ils ont dit dans cette émission que c'était même du faux.
23: Vous voulez la fermer? La question numéro 8, et vous allez réfléchir.
2: J'ai pas répondu, Gérard, putain.
21: Gérard, peux-tu répondre à la question?
2: Gérard, j'ai pas répondu. C'est 3PO, ça fait 10 minutes que je veux répondre.
21: Attends, Gérard, tu donnes toujours la parole à Roosevelt et jamais à nous, c'est pas normal.
2: J'ai pas le temps
21: de parler.
23: Pour l'instant, je sais pas qui c'est que j'ai même plus de nom sur ma fiche.
2: C'est 3PO, je te le dis depuis 10 minutes. Moi, je m'appelle Gizmo.
1: Bon, pose la 8e question, on envoie un disque ensuite.
23: Avez-vous déjà vu des omnis dans votre vie? Oui.
21: Oui.
23: Vous réfléchissez à la question et on va écouter.
1: Attends, j'ai pas compris la question là, Gérard. Faut que tu recommences.
2: Pour une fois, je voulais être sérieux, merde.
21: Répète la question.
2: Gérard, c'est Tony, est-ce qu'on peut écouter le disque?
3: Gérard, est-ce que tu peux continuer à parler?
1: Allez, Gérard, faut qu'on envoie un disque.
23: Avez-vous vu des omnis dans votre vie? Si oui, pourquoi ou non, comment? Oui, comment et non, pourquoi? Et on va écouter les boules à Z. Tu me pompes.
1: D'accord.
23: La suite des débats, donc je remercie tous ceux qui sont devant la radio et apparemment, d'après le chiffre qu'on vient de me donner, il paraît qu'il y a plus de 7 millions d'auditeurs qui nous écoutent. Bravo! Donc, ça s'applaudit quand même.
24: Bravo!
23: Ouais, bravo, ouais. Tous ceux qui sont dehors, je dois vous entendre un peu.
24: Gérard,
23: ça y est, c'est bon, on va accueillir.
24: Tu prends quoi, Gérard? Et tous ceux qui sont devant la radio, tu en as parlé?
23: Ouais, j'en ai parlé, et ils sont tous là-haut.
24: Ils sont plus de.
23: Salut à tous là-haut!
24: Ils sont plus de 700 devant la radio!
23: Et qui c'est qui m'a ramené un sandwich pour après? Personne!
24: Ta gueule!
23: Ta gueule, héros, sois poli!
0: Ouais, ton chapeau, il m'énerve, hein.
24: Voilà, allez, continue le débat, on y va.
1: Allez, Gérard, c'est parti.
0: On va accueillir.
4: Gérard,
24: on y va, Gérard, s'il te plaît, merci.
0: On va accueillir ces trois PE. Tu travailles, s'il te plaît.
4: Oh, oui, pas, Gérard, je suis là, c'est pas la peine de crier. Je sais pas que je réponds à tes questions.
21: Arrête de crier, t'inquiète pas, on t'entend. Hein.
0: Qui c'est qui me parle comme ça?
4: Gérard, il paraît que tu fais des stories avec des extraterrestres. Alors,
0: Gérard,
4: tu
0: oh, ça y est, s'il vous plaît, vous me laissez finir.
4: Et
0: on se calme, s'il vous plaît, quand je fais des présentations, parce qu'il reste plus que 29 minutes d'émission.
4: Il reste plus que 1h29.
0: On accueille Zob.
4: Ouais, Zobi, bonsoir.
0: Salut Zobi. ET, s'il te plaît, t'es toujours là?
21: Oui.
4: Du H3000.
0: Ouais, bah H3000, pour l'instant, je t'ai pas appelé, toi.
4: Gérard, arrête la mouche.
6: Bon, Gérard, est-ce que c'est vrai que quand tu vas aux chiottes, tu ne nettoies pas le cul, mais tu mets du brut un petit peu sur les fesses et que ça donne du brut de merde?
0: Non, mais attends, toi, je t'ai pas
6: sonné.
0: On va accueillir...
4: Arrête de péter, ça fait mal aux oreilles.
0: Et tu dégages.
4: Bon, pose ta question, pauvre taré.
0: Tu dégages.
4: C'est qui l'a dit sourire?
0: Bon, allez, hop, vite.
4: Gérard,
0: ouais.
7: On a Princesse Léa à la place de Zob.
0: Princesse Léa, bonsoir.
4: Bonsoir. On les gagne un petit peu.
1: Faut que tu parles plus fort, il y a tellement de monde qui fait que tu parles plus fort.
4: Oui, c'est moi.
1: Gérard se bat avec un chapeau et deux plantes.
4: Gérard, c'est Anakin Skywalker. Te foutre le fond de la force dans ton cul.
0: Bon, alors tu dégages, toi, tu restes poli.
6: Gérard, est-ce que c'est vrai que t'as failli mourir noyé à la locomotive parce que tu mets d'habitude ta tête dans la cuvette pour mieux te faire plan dans le vrai?
0: Tu les calmes, s'il te plaît. Tu poses ta question bien clairement, tu réponds un par un. Non, mais pour l'instant, tout le monde parle, je ne poserai pas la question tant qu'au son nom, on les calmera pas.
21: Gérard,
0: vous vous calmez, s'il vous plaît.
4: Gérard, c'est Princesse Léa. Gérard, est-ce que c'est vrai que tu te déguises en Chewbacca et que tu fais des dents de poing sur le bar de la loco?
0: Gérard, tu les calmes. Bon, t'es Gérard, t'es maintenant.
20: Gérard, c'est Tony, est-ce que tu pourrais reprendre tes questions quand
0: Non, pour l'instant, vous la fermez, je ne continuerai pas.
11: C'est Princesse
1: Léa. On n'avance pas, là.
11: Gérard, est-ce que c'est vrai que t'as ridicule avec ses poilus, Chewbacca?
0: T'arrêtes, là, d'accord.
11: Gérard, est-ce que c'est vrai que t'as pas de dos pour le mieux sucer?
0: T'arrêtes, là.
11: Bon, arrête, Gérard.
0: Vous vous calmez, s'il vous plaît.
20: Bon, taisez-vous.
11: Allez, on arrête. Arrêtez.
0: Dégage,
11: là. Allô, Gérard?
0: Philippe!
11: Eh ben,
0: ouais. Hey, Philippe, tu dis un autre, qu'est-ce qui se passe avec les caméras maintenant?
11: Il faut calmer les gens, là.
0: Bon! Yes. Au standard, tu me les reprends tous?
1: Bon, c'est quand tu veux, Gérard. Hein,
0: non, mais moi, je veux pas te savoir, tu dégages!
1: Pose ta question, Gérard.
11: Jean-Luc, tu dégages! Jean-Luc!
1: Bon, allez, moi, Gérard, reste là, Gérard. Tu poses ton casque, ça va pas, là. Non, remets ton casque, Gérard.
0: Remets ton casque,
1: Gérard. Gérard.
11: Allô.
0: C'est terminé.
1: Gérard. Ouais. Gérard se bat avec le caméraman. Gérard, tu peux te
11: rassurer. Jean-Luc, tu reviens à ta chance dans ton émission.
1: Remets ton casque.
11: Jean-Luc.
1: Gérard, remets ton casque. Remets ton casque. Fais de la radio, c'est toi.
0: Ah, Bruce!
11: Ta gueule. Jean-Luc, tu reviens faire de la radio.
20: Bon, Chiabodo, ça suffit maintenant.
0: Bon, Max, tu descends, s'il te plaît.
11: Max,
0: tu descends, s'il te plaît.
11: Calmez-vous.
0: Bon, il dégage.
11: Pourquoi faire?
0: Max,
11: tu descends.
0: Mais tu me dis, je veux plus.
11: Non, ça suffit.
0: Tu dégages.
11: C'est bon, Jean-Luc.
1: Gérard, est-ce que tu peux t'asseoir, s'il te plaît? Merci. Tu fais de la radio, là. Tu as un micro qui est là.
0: Tu dégages!
12: Gérard.
0: Le
12: PDG qui est là.
11: Fermez-la.
0: Il y a un
12: directeur.
0: Je pose la dernière question présente.
12: Directeur,
0: alors. Viens avec ta caméra, s'il te plaît.
20: Vas-y, on t'écoute. Est-ce que c'est vrai que tu as perdu tes dents de devant pour le mieux sucer? Tu parles.
0: Tu dégages! Tu dégages avec la caméra!
20: Tu pars pour parler d'avant.
0: Je vais faire virer!
1: Bon, Gérard, t'as oublié que t'avais des auditeurs quand même à l'antenne. Ouais,
0: ouais.
1: Hein.
0: Et dans ces cas-là, tout le monde se calme. Toi, tu viens avec ta caméra, j'en ai marre.
1: Laisse la plante tranquille, Gérard.
20: Non, mais
1: c'est une plante, c'est tout, t'as rien fait.
0: Oh là là, au sommet, s'il te plaît, tu me prends là. Non. Ils font tous me les prendre, moi je continue pas le débat comme ça.
11: Arrêtez, Gérard.
0: Non, moi je continue pas.
1: C'est normal, c'est Space, c'est sur les
0: ovnis. Non, je ne continuerai pas.
21: Gérard.
0: Vous taisez, s'il vous plaît.
11: Arrêtez tout, les gars.
0: Vous taisez, s'il vous plaît.
11: Arrête.
0: Arrête, s'il te plaît.
21: Mon pauvre Gérard.
1: Ah, mais Gérard n'a plus envie de vous parler, là, donc.
21: Gérard, fais face à la situation.
20: Les gars, on fait deux questions sérieuses. Ouais. Allez, vas-y.
0: Avez-vous. Déjà, toi, tu dégages, tu ça t'apprendra à être poli. Bonne nuit pour celui qui m'a dit enculé.
21: Concentre-toi.
0: Au suivant.
21: Concentre-toi, Gérard.
0: Avez-vous déjà vu des omnis dans votre vie?
11: Oui,
21: Gérard,
11: c'est trop
21: PO.
20: C'est trop PO.
13: Mais moi, je crois que la différence entre E.T. et Gérard, c'est que E.T. a compris qu'il devait retourner à la maison.
0: Toi, tu vas retourner au standard, comme ça, t'auras compris ta douleur. Et toi, tu dégages.
11: Gérard,
7: on a Golgoth 21 à la place d'Anakin Skywalker.
11: Salut, Gérard.
20: Golgoth 21,
0: putain, trop fort. S'il te plaît, tu réponds à la question, parce que tout à l'heure, je vais m'énerver.
20: C'est quoi la question? Si tous ces noms sont pas des faux noms.
12: Alors moi, Gérard, je voudrais répondre. Je crois que les femmes au volant sont pas une bonne chose.
11: Les femmes au volant,
12: ça fait baisser les polices d'assurance, qui ne sont pas une bonne chose pour les mecs, parce que ça nous fait de l'inflation sur les polices d'assurance.
11: Gérard,
0: ET, s'il te plaît, tu réponds à la question.
12: ET, elle est plus là depuis 10 siècles.
11: C'est Caramel.
12: Depuis deux années-lumière.
0: Si, elle est là.
11: Allô,
0: tu me les calmes. Allez, moi j'arrête.
11: Gérard,
0: je dois pas le savoir, moi j'arrête.
11: Je ne continuerai pas
0: dans un cercle comme ça pour poser mes questions.
12: Écoute,
1: c'est Caramel qui te pose une question.
0: Il n'y a personne qui veut répondre aux questions. Ils sont tous en train de jacter. Je demande à ET de répondre. Elle ne répond pas. Parce que tout le monde parle. Donc, au sens où tu me calmes, je ne continuerai pas.
7: Réponds, Gérard.
21: Gérard,
24: Attendez, calmez-vous, calmez-vous. Deux secondes, Gérard va reposer sa question et vous allez répondre chacun votre tour. Allez, vas-y, Gérard.
0: Merci pour la radio.
24: Allez, vas-y, tu vois, ça fait un blanc quand tu parles pas, vas-y.
0: Donc, avez-vous vu des ovnis dans votre vie? Si oui, pourquoi?
5: Oui,
0: Gérard,
5: c'est
0: Caramel. Tu me le dégages pour de bon, ce coup-là.
5: Il a rien fait.
0: Ce coup-là, tu dégages. Allez, moi, j'arrête.
24: Il a rien fait. Gérard, il a rien fait, Caramel. Remets ton casque, Gérard.
5: Je viens de la planète. Allez, les gars, il a plus le casque sur
0: le dos. Mais tu mets l'heure, tu me le prends tous au sondage. Et toi, tu dégages avec la caméra pour la cinquième fois.
10: Attends, je vais calmer, tu vois. Attends, j'arrive.
21: Gérard, calme-toi.
0: Gérard, tu dégages.
10: Attends, je vais les prendre.
0: Tu dégages avec ta caméra.
24: Je vais les prendre. Sylvie, tu recules, s'il te plaît. Merci, on arrête.
0: Parce que là, j'en ai marre.
24: Allô.
0: Je ne continuerai pas.
24: C'est qui?
5: Je viens de la planète Anus.
24: On se calme, je les calme en antenne, en direct. Attention.
5: Okay.
0: Ah non, attends, mais là, je continuerai pas comme ça.
24: Allô,
5: salut,
24: ton casque. Allô.
21: Allô.
24: C'est qui, là? Y'a personne. Allô, allô.
5: Golgoth 21.
24: Attends, mais là, attends.
21: Allô.
24: Golgoth.
5: Ouais, salut.
24: Tu te calmes.
5: D'accord,
24: y'a qui encore?
5: Dark Fluor,
24: qu'est-ce que c'est que ce bordel, Dark? Dark, je suis pas très content.
5: Okay.
24: Bon, y'a qui encore?
21: Y'a Iti.
24: Bon, alors.
0: Pour l'instant, j'ai posé la question.
24: Iti, tu dégages.
0: J'ai posé la question à Iti.
5: Jean-Luc!
0: Merde!
5: Est-ce que Max pourrait me calmer un petit peu?
24: Ouais, c'est vrai, je devrais me calmer.
5: Calmez-moi, s'il vous plaît.
24: On a perdu quelqu'un, malheureusement, je crois qu'on a perdu David ou Arnett, là.
5: Je suis là.
24: Ah bon? Ils se sont fait avoir.
0: Comme par hasard.
24: Et Caramel.
0: Comme par hasard, on a les mêmes.
5: Tony,
0: je
5: suis là, Tony.
24: Allô?
5: Oui, je suis là. On a réussi à rouler le standard. Je vais tous enlever. On va changer, je vais les virer et on en prend d'autres.
24: Allez, moi, donc, tu peux parler pendant deux secondes. Est-ce que tu peux raconter une histoire sur les ovnis?
0: Non, on va mettre un disque. Toi, tu dégages. Tu dégages avec ta caméra.
10: Attends, j'ai une idée. Tiens, prends un boîtier, j'ai une idée d'enfer.
0: Tu dégages avec.
10: Tu vas te calmer.
0: Toi, tu dégages. Non, je l'avais pas dans la figure. Maintenant, tu dégages. Et là, c'est pour de bon parce que sinon, j'arrête maintenant.
10: Parce que c'est dommage, parce que c'est bien ce soir. Je suis content de toi.
0: Hein? On n'est qu'à la huitième question, il en reste encore deux. Alors, tu dégages avec ta caméra, pas
24: c'est
0: trop
24: bien.
0: Près.
24: Je suis content de toi, Gérard.
0: Donc, on Gérard. Va mettre.
10: On n'a plus de disque, là, on peut plus mettre deux.
24: Philippe, il n'y a plus de clip.
0: Philippe, tu travailles, s'il te plaît.
24: Excuse-moi, Gérard, tu vas bien?
0: Hey, tu es... C'est quoi le
24: Philippe,
0: clip?
24: Philippe, tu te réveilles, s'il te plaît.
0: Ouais, le clip.
24: Il n'y en a plus. Mais c'est...
10: Non, mais il n'y en a plus, tu m'as dit.
24: C'est un remix.
10: Il n'y en a plus, tu m'as dit.
24: Bah oui, il n'y en a plus, c'est un remix qu'on va mettre.
0: Eh ben alors, on balance le remix.
10: Non. Je vais changer d'auditeur, je vais aider le gamin, là, parce qu'il est complètement...
0: Ouais, parce que là, il est à moitié dans le cirage, le gamin. Ça commence à m'énerver, là, au standard. Hein.
14: Bah, je suis en train de l'échanger.
10: Attends, j'ai une idée.
0: Allez, on va mettre un...
10: Non, on va rien mettre du tout.
0: Ouais, on va écouter...
10: Non. Tu vas raconter une histoire d'OVNI. Le
0: bon, toi, tu dégages avec...
14: Oh
0: non, mais il n'y a pas de... Tu dégages.
10: Arrête avec ta caméra.
0: Ça commence à m'énerver.
10: 5 minutes. Merci. Pour de vrai, s'il te plaît. Alors, bon, j'ai un CD, là. C'est Morgane qui vient de mettre le CD. Et j'ouvrai le plus grand silence le temps que je refasse le standard avec le gamin qui est perdu.
0: Hein, gamin.
10: Vraiment,
0: pardon,
10: pauvre gamin,
0: là.
10: Tu dégages dans la dent.
0: Pas cool.
10: Gérard, écoute-moi bien.
0: Pas cool.
10: Écoute-moi, Gérard.
0: Vas-y, je t'écoute.
10: Est-ce que tu peux raconter une histoire sur la musique des Silences des Agneaux? Tu racontes une histoire sur l'extraterrestre? Une histoire? C'est un peu comme quand je fais la nuit avec la petite fille de la mère.
0: Je suis pas capable, là. Non, je suis pas Max.
10: Raconte un petit truc, une histoire. C'est avec une sorte d'un vieux monsieur. Mais attention, une ambiance très avec une belle voix. Rose. Tu peux essayer? Essaye, je suis sûr que tu arrives parce que quand tu arrives à faire les pommes, tu peux faire quelque chose de très joli.
0: Bon, on va essayer.
10: Alors attention, on laisse la concentration. Morgane, t'as pu là, c'est quand tu veux pour l'ambiance. Pour l'instant là, je fais du standard.
24: T'es concentré, Gérard?
0: Ouais, vas-y, on voit le babouin là.

0: tes côtés pour te faire des petits câlins, des bisous, même aller plus loin si tu veux. Mais tu n'as que 13 ans et moi je suis trop vieux pour toi. Alors le petit monsieur l'emmène dans sa maison. La petite fille mange, elle dévore tout. Et après, la petite fille commence à s'endormir sur la table. Le vieux monsieur la prend dans ses bras, l'emmène dans un lit et lui se couche à côté. Et la petite fille dort jusqu'au lendemain. Le lendemain matin, la petite fille se réveille, mais malheureusement, le vieux monsieur est parti. La petite fille se retrouve tout seule dans la maison. Et elle cherche toujours son chemin pour rentrer chez elle. Elle continuera sa route. Elle va continuer jusqu'au bout, jusqu'à ne plus avoir de force. Et elle arrive au bord d'une route, il y a une voiture qui s'arrête. Et c'est une jeune femme au volant qui lui dit « Mais où tu vas, ma petite ?» Alors elle lui dit « Bah, je veux rentrer chez moi, mais je ne sais pas où je suis là à l'heure actuelle. » Et la jeune femme la prend dans sa voiture et la ramène en ville. Elle s'arrête près d'un café, il déjeune et tout. Et la petite fille, comme ça, d'un seul coup, s'en va, sans prévenir. La jeune femme, elle se demande où qu'elle est partie. La jeune femme croyant que la petite fille allait téléphoner à ses parents, elle est partie sans la prévenir. Et la petite fille, on l'a retrouvée le lendemain matin. Voilà. Voilà, c'est terminé. C'est terminé. J'espère que ça a plu à tout le monde. Je suis pas Monsieur Star System pour vous raconter des histoires comme ça. Donc,
1: c'était bien, Gérard. C'était donc, vraiment bien.
0: Là, s'il te plaît, tu t'en vas. Maintenant, on va continuer le débat. Donc, on va récupérer qui au standard? Pour l'instant, on n'a toujours personne.
1: Repose ta question.
0: Avez-vous vu des omnis dans votre vie? Oui. Pourquoi? Et non, comment? Oui, comment et non, pourquoi? Voilà. Donc, qu'est-ce qu'on met comme disque en attendant?
1: On va voir les trois boys avec Boucheton S.
0: Voilà, Boucheton. Les trois boys avec Boucheton S.
1: Voilà.
0: Et on se retrouve juste après pour la suite de la libre antenne. La suite des débats du jeudi soir. Oh là là, ouais, mais Max! Hey, s'il y a quelqu'un qui pouvait me ramener un sandwich parce que je commence à avoir faim depuis minuit, je demande depuis tout à l'heure un sandwich, je voudrais bien qu'on me ramène un sandwich.
2: Eh ben, t'en as plein devant la radio qui arrête pas de regarder ta sale gueule. S'il y avait un des Playboy qui est en train de, que je suis monté à l'instant, qui est en train de nous regarder là, je sais que vous êtes en train de nous regarder là, hein, donc bon. Fais-moi face caméra là.
0: Hey, là-bas.
2: Merci. Donc toi qui es en train de me regarder en ce moment, s'il te plaît, va chercher un sandwich à ce putain de gros...
0: Con
2: de Gérard, voilà.
0: D'accord.
2: Donc s'il te plaît, merci.
0: Ok. Non mais s'il y a quelqu'un qui.
2: Mais tu te manges le cul.
0: Non mais attends, on gueule pas. Zob. Ou Zoub. C'est quoi là que tu m'as écrit là du schmoll?
2: Zoip.
3: Ouais, salut.
0: Salut. Caramel. Y a pas de caramel.
2: Candelro.
0: Hein?
2: Candelro.
0: Candelro. Candelro. Oh, tu travailles. Bon, allez hop, bonne nuit.
2: Bon.
0: Allez hop. Allez hop, allez okay. Hop, bonne nuit.
3: Je suis encore là, moi.
0: Ouais.
3: Ouais.
0: Fais clochette.
3: Ah, la fée clochette. Tu sais, le chien, là, dans Blanche
0: Neige. Mais c'est quoi, ça, ce nom bizarroïde?
3: Mais
0: c'est quoi, là, ce nom? Il n'y a même pas une meuf. Poil de cul. Bah, voyons.
3: Excellent.
0: Poil de cul.
3: Et que ça se marre à 4h du mat, quand même.
0: Ah, poil de cul. On se réveille.
3: Ouais, c'est bon, je suis là.
0: Mais ça te talent, les poils qui te restent sur le cul, tu vas plus en avoir.
3: Il est marrant.
4: Ouais, super, okay. Il est marrant, le mongol.
0: Bah, le mongol, tu sais ce qu'il te dit?
4: Non, je veux pas te savoir.
0: Bon, Nono.
5: Ouais, c'est Nono, le petit robot.
0: Ça y est, c'est bon.
5: Ouais, j'aimerais savoir, Gérard, est-ce que c'est vrai qu'on t'a proposé de tourner Alien le retour sans maquillage ni costume? C'est vrai.
0: Hey, Nono.
5: C'est vrai.
4: C'est une question.
0: Nono.
5: Ouais, la
0: paternité. Je réponds à ta question. Est-ce que t'es aussi con dans la vie que ma

0: maintenant.
1: Mais non, il joue un rôle là, c'est pas comme toi.
0: D'accord.
2: Gérard.
0: Gérard Koff.
1: Ouais, ok, ok, ok.
2: Ouais, c'est de la merde.
3: Gérard.
2: C'est de la merde.
1: J'en trouve les gars, c'est bon.
0: Alors,
3: je voulais juste dire que je suis contre la fédération du patinage. Et je suis prêt
4: à tomber un championnat du comment.
3: Et je suis prêt à venir rouler des patins à toi, Gérard.
0: Et Dismal, là, au standard, tu vas me les calmer, là, quand ça va être le
2: cas. Moi, non, non.
3: Les gars, calmez-vous. Allez, on se calme, on écoute. Alors, pose la question. Allez.
2: Alors, pas qui les gars, là, avec ta caméra.
0: Bah, il n'y en a pas, Gérard.
5: Mais non, qu'est-ce qu'on fout? On sait pas dans ce moment.
1: Bon, Gérard, il y a Sophie, les gars. C'est là.
3: Allô? On écoute la question, on y va, Gérard. On se mêle le cul.
1: Attendez, les gars. Désolé, on écoute.
3: C'est de la merde.
6: Merci.
1: Ta gueule.
6: Ah, tu dégages.
3: Mais c'est qui cette... Ah, attendez, taisez-vous qu'on écoute la question. Je vous en...
1: Écoutez l'étranger, putain, écoutez. Les gars sur l'antenne.
3: Bah, dans le studio.
2: Capitaine Flamme, tu n'es pas...
3: Allô.
1: Les gars, faut pas lui faire peur, arrêtez.
3: Et là.
1: Allô.
6: C'est qui?
3: C'est toi, mais... Oh, merde. Et on parle pas de la famille.
6: Bon, rien.
3: Je bats ta mère,
1: c'est Nono.
3: Je bats ta mère.
1: Gérard, c'est Nono.
3: J'ai l'air ta mère, je suis ta mère.
5: T'es bien peu là. C'est quoi ce bordel avec le son?
1: C'est Voice.
2: Vogel.
5: Oh, Olivier, tu les calmes ou quoi?
1: C'est Voice avec un V comme un V.
3: Olivier.
0: Gérard.
3: Allô, Gérard.
5: Mais alors.
3: Gérard, c'est Caramel.
1: Non, chute, faut pas le dire.
5: C'est quoi ce bordel là?
0: Je sais pas.
5: Tu dégages.
1: Allô? Gérard, c'est Nono. Est-ce que tu peux poser ta question très lentement parce que je suis en train de me branler là?
7: Nono, tu dégages.
2: Et pareil pour moi, sauf que je me fous un dos dans le cul.
1: H3000.
8: Gérard, c'est la fée Clochette. Est-ce qu'on pourrait parler de la différence d'âge chez les extraterrestres?
2: T'es pour ou contre? Un coup c'est aigu, un coup c'est grave, je prends rien. T'es pour ou contre?
7: Ouais, moi j'arrête.
8: Je suis plus pour.
0: Gérard.
1: Arrête de jouer, reprends ta voix normale, s'il te plaît.
7: Est-ce que tu crois que c'est...
9: Les extraterrestres.
1: Gérard, arrête de jouer.
9: Oupimi. C'est pareil, Gérard, c'est
1: reculé. Où tout le monde parle en même temps ou personne parle.
3: Gérard, je viens de la planète Anus.
5: Nous sommes venus.
0: Arrête, Cyril.
7: Vincent, tu commences à me gonfler.
1: Je vais vous l'oignon.
3: Je viens de la planète
7: Anus.
1: Apparemment, avec la webcam, t'as plus rien à gonfler.
7: Alors...
8: Il est mignon. Il est con, mais il est mignon.
2: Tu pourrais peut-être la tenir. C'est comme Gérard.
1: On t'a coupé les coucougnettes, Gérard.
0: Bon, toi Gérard, tu dégages, tu retournes au standard, ça t'attendra d'être poli.
1: Allez, c'est pareil.
0: Allo, et ce serait bien au moins qu'il puisse poser une question, qu'on puisse y répondre, parce que c'est vrai que vous parlez tous en même temps, c'est rigolo. Et puis là, lui, il dégage avec sa caméra aussi, parce qu'il m'énerve.
10: Voilà, alors, on y va, s'il vous plaît, on y va, c'est parti. La question.
0: Tu dégages.
10: Bon, c'est bon, il dégage.
0: Tu dégages.
10: On pense à faire de la radio, là, allez.
2: Jean-Luc.
0: Oh là, y'a plus rien qui marche, bordel.
1: Allô, Jean-Luc. Allô.
0: Bon, on se calme.
1: Allô.
3: Bon,
1: allez, du con, tu te dépêches, tu la poses ta question.
0: Allez, attends,
1: il nous entend plus, hein. Allô.
0: Allô, pose ta question.
1: Allô.
5: Avez-vous déjà vu des ovnis dans votre vie?
1: Non, n'aie pas peur, pose ta question.
0: Avez-vous déjà vu des ovnis dans votre vie?
1: Oui. Tiens,
0: c'est
1: où là?
0: C'est quoi ce bordel?
1: Ah,
0: on peut plus continuer.
1: Mais j'ai pas vu d'ovnis, mais j'ai vu un extraterrestre. Sur TPS.
6: Moi, c'est je qui crois.
1: Gérard.
0: Il y a un truc bizarre.
8: Ça commence par un G, ça finit par Erard.
6: Non, là, c'est quoi?
3: Je te donne mon D, je te donne mon A, mon R, mon D.
0: On va essayer. Non, bon, attends. Explosive. Arrêtez, j'ai pissé dans la culotte, arrête, calme-toi, chaud, on arrête, tu te calmes, stop, terminé, Cyril, terminé, c'est bon, tu t'assois, là, attendez, c'est très dur à gérer, on se croirait à l'Alaska, là.
11: Ultimate Fighting.
0: Oh là là là là là.
11: Ah, j'imagine.
0: Bon, alors, non, faut le voir, pour le croire.
11: Ouais, c'est clair. Moi, je crois que
0: allume
11: si
0: ton
11: tout
0: micro,
11: le monde ressemblait
0: allume
11: à Gérard, le monde serait une décharge municipale. À quand un débat en live? Dead. Oh, ta gueule,
0: patron, écoute, je te jure. Eh, oh. Tu veux faire.
12: Mais c'est quoi?
0: Oh, et ça?
11: Gérard, tu peux pas
0: à cause de
11: poli
0: toi. Alors, s'il te plaît, un peu de respect.
11: Essaye d'être poli.
12: On entend deux voix.
0: Voilà. Non mais c'est bon là.
13: Avez-vous déjà vu des ovnis dans votre vie?
11: Il est mignon. Bah non, tu te demandes.
0: C'est nul ce que tu fais, un paix spatial,
11: j'avais jamais entendu. Gérard, c'est téléporté dans mon anus.
13: Mais c'est quoi ce cirque?
11: Un rond cosmique. Je le sens dans les
13: couturiers.
0: Oh là là, t'es nul.
11: Je m'appelle.
0: Allez, bon, allez, foutez-moi.
13: Allô,
11: Mozart. Je viens de la planète.
0: On a deux voix. Non, c'est bon.
11: On peut pas répondre à une
0: caméra. Alors, qui veut répondre?
11: La fée clochette.
0: Jean-Luc. Il est là, Jean-Luc. Il y a un mec qui s'appelle Jean-Luc.
11: Jean-Luc.
12: Non, y a pas Clochette, Jean-Luc. Tu réponds.
11: Bon, alors, c'est la fée clochette. Ouais, c'est Jean-Luc.
0: Bon, David.
11: Oui.
0: Ah, tu vois, David, est-ce que tu veux répondre?
11: Absolument.
0: Alors, on écoute, on laisse parler David.
11: Quelle est la question?
0: Est-ce que t'as vu un ovni? C'était nul ton débat ce soir.
11: Non, non, non, non, répond.
0: Allez. Bon, attends. Alors, David. Luigi.
11: Oui, alors Nono veut répondre. Est-ce que c'est vrai que Raël, il a complètement pété les plombs en le voyant sortir d'une sanisette à 6h du matin à Paris?
0: Qu'est-ce que c'est que ça? Est-ce que t'as compris la question?
12: Non, j'ai pas compris, mais
0: tu m'énerves. Arrête de faire croire que tu comprends plein de questions, tu comprends jamais rien. Alors arrête, parce que là tu fais vraiment partie des ovnis, parce que à chaque fois ton truc à toi c'est à chaque fois de faire. Non mais c'est quoi ça? Parce que tu comprends pas, c'est trop compliqué.
11: Et en fait tu nous dis qu'on est des cons parce qu'on pose des questions à la con, mais en fait c'est toi qui les comprends pas.
14: Gérard, Raël réincarné.
0: Alors est-ce que Arnaud, Gérard,
12: on t'arrête s'il te plaît maintenant.
0: Y a qui?
15: Bioman à la place de Jean-Pierre.
0: Bioman, bonsoir.
16: Bonsoir.
0: Bioman. C'est Bioman, pas Bioman. Et y avait qui encore qui était dans le débat? Y a Paul de cul. Paul de cul, t'es là?
17: Ouais, je suis là.
0: Bon, Paul de cul, tu voulais.
12: Regarde, j'ai la caméra, bouffant.
17: Est-ce que je
12: peux
17: répondre à la question? La fée clochette.
12: Ouais. Bon, allez, on va pas.
0: C'est nul.
12: Jean-Luc!
0: Oh là là là, mais c'est pas vrai, lui!
17: Jean-Luc! Mais c'est qui ce Jean-Luc là? Max, c'est moi, un coup.
12: Pensez-vous? Oh non, mais c'est quoi là?
15: Attends, vas-y.
17: Mais c'est quoi ton message, Gérard, dans tes débats? C'est tout le monde picole, c'est ça?
0: Vas-y.
17: Tout le monde se pique, c'est le chômage pour tout le monde. Je pense qu'on va arrêter. Non, mais vas-y Gérard, putain, j'ai envie de répondre moi aussi.
16: Allez, tu dégages.
18: Pose ta question, Gérard.
17: Vas-y.
18: Pose ta question, GG.
17: Vas-y, je voudrais répondre. Alors moi, en fait, j'ai déjà vu un ovni, en fait. Alors, il était une fois dans un petit foie de Paris. Je crois que c'était nord-ouest. Et puis, je sais pas, moi j'étais avec ma voiture.
19: C'est pas typique.
17: Tu peux mettre une musique d'ambiance, hein.
8: C'est tragique.
17: Il y avait des phares, alors j'arrive.
12: C'est bon. Allez, stop.
17: Derrière un arbre, j'ai vu surgir une grosse criquette. Et c'était qui c'est qui était au bout? Eh ben, c'était Gérard avec des grosses coquillettes derrière.
12: Bonne nuit à tous. Bonne nuit à tous. Bonne nuit à toi, mon père, mon frère. Bonne nuit. Voilà, bonne nuit à tous. Donc, je pense qu'on va arrêter parce que là, il n'y a plus moyen.
17: Bonjour, Luc.
8: J'aimerais faire ma conclusion. Il n'y a plus moyen de transport.
12: Alors, les conclusions et on se dépêche.
8: Oui, donc, ça va être dur parce que quand même.
12: Ça marche, c'est bon.
8: Je dois faire plusieurs conclusions.
12: Non, t'en fais qu'une.
8: Non, mais je dois faire les conclusions de Gizmo, Ulysse.
12: Non, tu fais ta conclusion et c'est tout.
8: Chewbacca.
12: Bon, alors, dans ce cas-là, tu dégages.
8: Clochette. Donc, allez, je vais les faire brièvement. Bon, j'aimerais mettre en garde.
12: C'est qui s'amuse,
8: la population.
12: Oh. Là, il y a un léger problème.
8: Des moins de 20 ans.
17: On n'a pas parlé d'inflation.
8: Il y a un problème dans ce pays.
12: Bon, allez, c'est bon.
8: Il y a un phénomène bizarre dans Paris.
0: Attendez, vous parlez à chaque fois deux par deux. Vous pouvez pas parler un par un quand il y en a, par exemple, si David parle, les autres ferment leur gueule, par exemple.
12: Non, mais par contre, il y a la nana qui voudrait parler, mais là.
0: Tu peux pas revenir ici à l'antenne, t'es dans ton catacombe ou quoi? Qui c'est qui te fait? Oh, t'arrêtes de jouer avec tes effets.
12: Ouais, c'est pas moi.
0: Vas-y, David.
8: Oui, je dis que en ce moment, dans Paris, il y a un phénomène assez bizarre, même en province. Hein, c'est que, il paraît que j'aurais des témoins. Et que j'aurais vu des cabines téléphoniques un petit peu partout dans le ciel, avec Gérard et François en train de se foutre la gueule avec sa belle sœur.
12: Alors David, tu dégages. Bonne nuit à toi, David. Mais t'inquiète pas que si Françoise a une réflexion à faire, tu te débrouilleras avec elle, d'accord?
8: Bon, d'accord. Est-ce que je peux faire ma conclusion? C'est Tony.
0: Alors c'est Tony.
12: Tony, tu fais ta conclusion par hasard.
0: Comme par hasard, toujours les mêmes.
8: Les conclusions de Gizmo, Ulysse, Gugu.
12: Non, tu fais ta conclusion toi-même. Les autres, ils appellent.
0: Attends, Tony. Alors vas-y.
12: Tony, tu fais ta conclusion toi-même.
8: Bon, j'aimerais mettre en garde la population contre les ovnis et d'autres fléaux qui gangrènent notre société.
12: Ouais.
8: Car enfin, bon, la semaine dernière, j'avais vu des castors volants avec des ailes de vautour qui essayaient de m'attaquer et me picorer la tête.
0: N'importe quoi.
12: Non, mais ça, t'as mon pote, bonne nuit. Bonne nuit, Tony. Bonne nuit, Tony.
0: Mais qui c'est qui s'amuse? Bon, j'aimerais finir. Vas-y.
8: Si c'est possible.
0: C'est grave, grave ce soir.
8: Donc, aujourd'hui, j'ai teasé comme un malade.
12: Ouais.
8: Et donc, ce qui s'est passé, c'est que maintenant, je vois.
12: Il n'y a qu'un débat sur deux qui a bien fonctionné, c'est sur les nanas, heureusement.
8: Non. Non. Quand est-ce que tu vas faire un débat rien qu'avec des mecs?
12: Alors là, je ferai un débat avec les mecs que quand j'aurais pu ni Tony, ni Arnett, ni Luigi.
8: Vas-y, finis. Vas-y.
0: Ah bah voilà, mais qui c'est qui touche aux machines?
16: Tu vires.
8: Mais là, il y a un problème. Je suis attaqué par des migales à tête de fourmi.
0: Gérard, t'as été extrêmement mauvais sur le deuxième débat. Parce que là, on avait des gens très sympathiques.
8: C'est vrai, hein.
0: Qu'on n'avait pas eu l'occasion d'entendre depuis longtemps.
8: C'est vrai.
12: Comme par hasard.
0: Attends, ça fait combien de temps que David, Luigi, Arnett n'étaient pas passés sur l'antenne? Date d'il y a au moins une semaine minimum. Mais boys, minimum une semaine. Minimum, je dirais une bonne semaine.
8: Moi, en plus, je sais que je suis ton chouchou, Gérard.
12: À peu près 7 jours, d'ailleurs.
0: Attends, ça va. Eh oh, il pourrait passer tous les jours. Il passe que tous les 7 jours. Bon, la malchance fait que ça tombe tous les jeudis.
12: Et là, tu dégages, là.
0: Mais
12: en plus, tu vires là-bas.
0: Gérard, ce que je voudrais te dire quand même, Gérard, c'est que aussi bien Luigi, Arnett, tout ça, Poets que David, etc., j'en oublie.
8: Ouais, tu m'oublies toujours, mais bon, c'est pas
0: c'est
8: grave.
0: Qui, David?
8: Tony.
0: Je voulais juste te dire que eux en ont marre de passer le jeudi, qu'ils demandent pas mieux ce que tu fasses les débats le vendredi pour passer le vendredi.
8: Non, mais moi, c'est plus de débats le vendredi.
0: Je sais que ça arrange David qui souvent est fatigué, il a des plans de nana, il est pas toujours en forme.
8: C'est pas trop crédible, ça.
0: Ah.
19: pas trop crédible.
0: N'est-ce pas, David?
19: Ouais, ça refroidit, ça me fait vraiment. Bon, je peux faire ma conclusion.
12: Bah, vas-y, fais ta conclusion vite fait.
0: Alors, vas-y.
19: Luigi, alors moi, j'aimerais vraiment savoir, c'est vachement important pour moi, si t'as vraiment failli mourir noyé dans les chiottes de la loco quand tu mettais ta tête dans la cuvette pour mieux te faire prendre en levrette et qu'un mec a tiré sur la chasse d'eau.
12: Alors, Luigi, sans déconner, tu vois, ta réponse, c'est non. Et non. Maintenant, tu as hâte de parler de loco, d'accord?
19: Gérard,
12: en demain, entendeur, salut, au revoir, Luigi.
19: Gérard, est-ce qu'on pourrait parler de la différence
12: des extraterrestres? On couche pas ensemble, toi, dégage. On couche pas ensemble, toi, dégage. On couche pas ensemble, toi, dégage. On couche pas ensemble, toi, dégage. On couche pas ensemble, toi, dégage.
0: Arrête. Ils sont en train de se taper dessus, là.
19: Eh ben, c'est normal qu'il y ait la caméra parce que c'est un média, quoi.
0: Non, c'est fini.
19: Quoi, c'est fini?
0: Non, mais il s'est calmé. Gérard, assis-toi, c'est fini, on fait la conclusion. La conclusion, Gérard.
19: Max, tu peux payer
0: le CPF. Attends, faut qu'il assume, hein. Bon, bah, va prendre l'air 2 minutes, Gérard, et tu feras la conclusion après. Va prendre l'air, Max, avec ta caméra.
12: Non.
0: Si, si.
19: Tu pourrais me payer TPS?
0: On va. Alors, Gérard, s'il te plaît. Va dehors 2 minutes, prendre l'air, Gérard.
19: Putain, mais faut qu'il assume, bordel.
0: Mais non, mais il assume pas, c'est une vraie gonzesse, ce mec.
19: Mais ouais, mais c'est incroyable, ça. Avec Sexy.
12: Et c'est tous les jeudis, je leur plein de gueule. Oh,
0: ça va, et moi aussi, je leur plein de gueule. Moi, j'ai tout.
19: Tu veux plus l'avoir, tu viens plus faire les débats, c'est
0: bah voilà,
19: hein.
0: Exactement. Moi, je vais faire. Il y a un monsieur qui s'était proposé de faire des débats à ta place, vu que monsieur a envie. Donc, à tous les chauffeurs routiers qui nous écoutent et qui sont devant la radio, sachez qu'il y a une place à prendre.
19: Ouais, ça peut être sympa, ouais.
0: Voilà.
19: On peut plus se foutre de sa gueule, alors. On va faire comment? Mais on va tous tomber dépressifs, là.
20: Ah ouais?
19: On va faire quoi le jeudi soir?
0: Alors.
19: On va regarder le cercle de
0: Arrête, laisse-le.
19: Avec Laura Adler.
0: Arrêtez. Bon, on s'excuse parce que là, il y a un problème avec le caméraman qui est Cyril et qui n'arrête pas de le suivre partout.
19: Cyril qui pue des pieds ?
0: Voilà, c'est bon. Stop.
19: C'est Cyril qui pue des pieds ?
0: Oui, c'est Cyril qui pue des pieds très fort. Donc, qu'est-ce que tu voulais dire, mademoiselle ?
20: Bah, Gérard, il voulait me parler, donc je voulais le prendre en antenne.
0: Oui, mais lui, si tu le prends en antenne, il va te prendre le cul, donc.
20: C'est pas grave.
19: Tu peux lui parler à l'antenne, on est une grande famille.
0: Sinon, les enfants, ça va ?
19: Ouais, ça va.
0: La vie est belle ?
19: Bah oui.
0: Bon. Tout va bien ?
19: Oui.
0: On va bientôt dîner tous ensemble.
19: Et bah, Jean-Marc, ta femme, ça fait.
0: Hein?
19: Bon, est-ce que Jean-Marc, Gérard est le fils naturel de Chewbacca?
0: Qui parle?
19: Ouais, est-ce que Gérard est le fils naturel de Chewbacca?
0: Écoute, il y a de fortes chances, mais. Ah, ça y est, il revient, bah, Chewbacca. Oh putain! Arrête! Il est en train de claquer la porte, il a failli péter la machine à 30 000 km. Oui.
19: Max et Tony, on va manger ensemble, mais c'est toi qui payes, hein. Que ça soit bien clair. Si tu nous as.
21: C'est Gérard qui paye.
0: C'est Gérard qui paye.
19: Par contre, Max,
0: Gérard, qu'est-ce que tu penses de faire un dîner avec Poyce, Tony, Arnett, Luigi, David? Qu'est-ce que t'en penses? Arrête!
12: Ça suffit maintenant!
0: Tu vas la casser, la porte, non, Gérard! Dégage. Tu la laisses ouverte!
12: Eh ben, il reste pas!
19: Voilà. Est-ce que t'acceptes le liquide?
12: Tu manges, ça fait pas! Tu dégages avec la caméra!
19: Jean-Luc!
0: Bon, allez, je mets le truc avec le truc de Cabrel avec le 3668 si tu veux.
19: Et Max, par contre, à quand un débat en live où on est tous présents sur le plateau?
0: Ah, ça c'est envisageable peut-être.
19: Sans déconner, putain, ça serait puissant parce qu'au moins on le verrait bouger, tout ça, et il nous verrait aussi réagir quoi.
0: La semaine prochaine déjà, il y aura l'heure de vérité, ce qui va être le jeu de la vérité. Alors là,
12: je te préviens, l'heure de vérité c'est sans caméra. Je ne veux plus là.
19: Bah, le jeu de la vérité, ça se passait à la télé.
0: D'accord, hein. Le jeu de la vérité, ouais.
19: Après, Gérard, on fera la vie de recherche avec ta classe de mongolien, là. C'est en TN2.
12: Le mongolien est en merde.
0: Sur la bande FM.
22: Oui, et en plus, ça a transformé ma vie parce que je vais être animatrice de radio.
0: C'est vrai, c'est toi qui étais sur le Minitel tout à l'heure et qui me l'a fait savoir.
22: Oui.
0: Ah, d'accord. Bon, je t'ai donné le coup de foot de la radio comme ça en l'espace de 2 jours.
22: Voilà.
0: Ah bah c'est super. Tu fais quoi dans la vie?
22: J'ai une petite entreprise de nettoyage.
0: T'es chef d'entreprise?
22: Oui.
0: Oh là là, respect. T'as combien d'employés?
22: Ben pour l'instant aucun.
0: Ah c'est toi? Ah oui d'accord, ok, donc rien de... Minable. Bon, je rigole. Anna, qu'est-ce qui t'amène?
22: Eh bien... juste pour dire ça et que j'ai des problèmes avec mon ex.
0: Pour me dire quoi?
22: Quoi, sur mon ex?
0: Non mais tu voulais juste me dire qu'en fin de compte, depuis 2 jours que tu m'écoutais, je t'avais donné envie de faire de la radio.
22: Non, c'était pas l'histoire, mais en fait... Bon,
0: mais tu dors ou quoi, Anna?
22: J'ai l'impression que tu me surveilles.
0: Ouais, je te surveille. Bien sûr que je te surveille.
22: C'est pas vrai.
0: Et tu sais que moi je te connaissais déjà alors que tu ne m'écoutais même pas et donc tu ne me connaissais pas. Mais moi, je savais par les autres qui te connaissaient et qui m'écoutaient me rapporter tout ce que toi tu faisais dans la journée.
4: Et bien sûr, et à la fin j'ai dit, mais putain, mais qu'est-ce qu'elle fout? Pourquoi elle ne m'écoute pas? Il faut qu'elle soit plus proche de moi. Et ben ça y est, enfin Anna est à mes côtés.
22: Et pourquoi ça?
4: Ben parce que je sais pas, le coup de foudre, tu sais, le machin, le truc, tu vois, le truc radio, quoi.
22: C'est vrai?
4: Mais oui, bien sûr, c'est vrai. J'ai pensé qu'à toi toute la journée, j'ai rêvé de toi jour et nuit. Mais je te jure que c'est la stricte vérité, Anna.
22: Ah, tu me dis ça comme ça.
4: Mais évidemment, je te dis ça comme ça, comme un cheveu sur la soupe. Mais évidemment, devant tout le monde. Mais si, je viendrai. Tiens, on a frappé à la porte, va ouvrir.
22: C'est une déclaration, c'est une demande en mariage.
4: Non, c'est une déclaration d'amour, pas une demande en mariage. Laisse-moi encore un jour ou deux, Anna. Qu'est-ce qui s'est passé avec ton ex avant qu'on se marie tous les deux ensemble? Qu'est-ce qui s'est passé? Mais qu'est-ce qui s'est passé? Et alors, ça arrive, c'est avec les ex, on s'aime plus généralement. Quand on n'est plus avec un ex, c'est qu'on l'aime plus. Et généralement, un ex, c'est un ancien copain.
22: Non, c'est un mari, je suis en
4: divorce. D'accord, tu t'es mariée à quel âge?
22: Il y a 2 ans.
4: Quelle erreur. Une de plus, les enfants, ne vous mariez pas avant l'âge de 26-27 ans.
22: J'ai 26 ans.
4: Mariez-vous avec quelqu'un que vous connaissez depuis au moins 5 ans. Vivez avec avant d'avoir des enfants. Ayez une situation familiale. Ayez un peu d'argent de côté pour pouvoir avoir des enfants.
22: 3 ans, on a fait
4: vivre. Ah, bravo, Anna. Et donc, tu me parles de ton ex, c'est ça ton problème?
22: C'était un peu l'excuse pour te parler.
4: Est-ce que t'avais envie, c'était de m'approcher, t'as envie de me toucher? Ça te dirait de venir me caresser?
22: Et je voulais comprendre.
4: J'ai un torse de bébé, est-ce que ça te dirait de venir le toucher? J'ai un torse aussi doux qu'un cul de bébé de 6 mois.
22: J'adore.
4: Ah. Ça te ferait plaisir?
22: Oh là là. Moi aussi, c'est le coup de fou.
4: C'est vrai, en l'espace de 2 jours comme ça, t'as eu... Remarque, c'est normal, un coup de foudre, c'est immédiat. Mais
22: impossible.
4: Et le pire de tout, Anne, c'est que tu ne me verras jamais.
22: Je te dis, pourquoi tu dis ça?
4: Parce que c'est ça la radio, c'est ça la magie. C'est que moi, je suis à Paris, toi, t'es dans le sud, en plus à Nîmes, c'est très loin. Un jour, peut-être, on se verra. Et tu sais quoi, je te prendrai par la main, et puis on ira directement vers la Camargue, et puis on ira sur les plages avec des chevaux, ils iront galoper.
22: Tu fais ça avec tous les gens qui t'appellent?
4: Non, avec toi tout particulièrement.
22: Mais c'est cruel.
4: Pardon?
22: C'est cruel.
4: Mais qu'est-ce qu'il y a de cruel de te dire que je t'aime?
22: Mais que tu me verras plus.
4: Il n'y a rien de plus beau que toi et moi, au ciel du firmament. Ah, Anna. Petite fille, je vais t'allonger.
22: Génial.
4: Ah, c'est génial. Tu te rends compte au bout de 2 jours? Hein?
22: Ouais, j'adore.
4: Ah, malgré que Karine, tu vois, qui a 25 ans et qui me dit, je suis capable de faire grimper au cocotier la meilleure copine et en lui faisant gober que je plaque tout pour vivre avec elle. Ah, ça pourrait être rigolo, ça. Tiens, Karine, on va essayer de te rappeler, s'il te plaît, Floro Julie, Karine sur le Minitel département 63, qui serait prête à faire monter au cocotier sa meilleure amie, lui faire croire qu'elle est prête à tout plaquer pour aller vivre avec elle. J'espère que je suis pas du baratin. Karine, 25 ans, je ne pense pas, tu n'es plus une gamine de 15 ans. Voilà, Karine, le numéro de téléphone est là, s'il te plaît, tu raccroches, Florent va te rappeler. Illico presto, qu'est-ce que tu fous, t'es encore là? Allez, dépêche-toi, putain, rappelle-la, bordel. Allez. On se dépêche. Ah là là, qu'est-ce que vous êtes mou, vous? Qu'est-ce qui vous arrive, là? Oh, vous avez la maladie du baiser, là, ou quoi? C'est pas possible, quoi, vous dormez. On n'est pas pressé, Gérard va arriver, il va me foutre dehors, j'aurai pas eu le temps de faire tout ce que je veux. Anna,
22: oui.
4: Je l'emprunte à Florent. Ouais, c'est fou, à chaque fois, je pense à Florent, c'est grave. Non, le père, pardon. Je prends ce mot à Gérard et je te le dis devant tout le monde. I love you.
22: Quoi?
4: I love you.
22: Compris.
4: I love you, mais en français, quand Gérard, c'est I love you. I love you forever.
22: Faut rire ou pleurer?
4: Non, il faut rire, c'est heureux.
22: Ah.
4: N'a-t-il rien de plus beau que de connaître quelqu'un et qui, au bout de 5 minutes, te dit « je t'aime » ? C'est le coup de foudre réciproque.
22: Oui.
4: Et c'est ça qui est beau. Anna, comment tu verrais notre avenir, tous les deux ?
22: En position verticale.
4: Est-ce que tu serais prête à venir habiter à Paris ? pour moi.
22: Au revoir.
4: Parce que moi, je veux dire, il est hors de question que je vienne dans le sud. Hein.
22: Tiens, jardin.
4: Eh, ma chérie, tu l'as dit toi-même. En m'écoutant, t'as eu le coup de foudre pour mon métier, tu veux faire le même.
22: Oui.
4: Si tu veux faire ce métier de radio et réussir dans la vie comme pour la télé, va falloir venir à Paris. Si tu restes à Nîmes, tu n'y arriveras rien.
22: Génial.
4: Hein. Alors, faut que tu viennes à Paris pour moi.
22: Y'a pas de problème.
4: Comment tu vois notre avenir à tous les deux?
22: Rose.
4: Ah, oh, comme c'est bon, bon. Monsieur
7: Star System.
4: Ah, chier, oui. Je
7: voudrais te... Dans ton lit. Dans les chiottes. Sur le bal, sur le bal. Dans le jardin. Tu peux l'appeler. 0803 08.

0: et la radio libre de la nuit au 0800 70 5000. On accueille Claire, 20 ans de Paris. Bonsoir Claire.
1: Bonsoir.
0: Ça va bien?
1: Ça va.
0: Très bien. Qu'est-ce qui t'amène Claire?
1: Eh bien, tout à l'heure, vous avez fait passer quelqu'un à l'antenne et je dois avouer que j'étais complètement sidérée.
0: Oui.
1: En bref, je résume, c'est un mec qui...
0: T'as pas la radio derrière toi ou un interphone ou quelque chose?
1: Ouais, tu veux que je baisse?
0: Ouais, bah je veux bien que tu l'éteignes carrément parce que ça fait une voix métallique.
1: Ouais, et donc, tout à l'heure, il...
0: Oh bref, bah non, je préfère ta voix avec métallique, remets la radio derrière.
1: Non, je rigole. C'est bon, là?
0: Ouais.
1: Ouais, bon, alors bon, bref, je continue. Donc, le mec était en train de... Je résume en bref ce qu'il disait... Il racontait que les bouquins Arlequin, c'était de la dope parce que c'était à l'eau de rose, que c'était de la merde.
0: Alors,
1: enfin,
0: ouais,
1: bref,
0: ouais.
1: Franchement, j'ai halluciné quoi, quand j'ai entendu ça.
0: Pourquoi?
1: Mais n'importe quoi, je tiens à dire que de toute façon, les gens ont le droit de lire ce qu'ils veulent.
0: C'est Haussmann qui disait ça.
1: Ouais.
0: Ouais. Il y a déjà Jean-Philippe qui dit ta gueule, pauvre conne. C'est sur Minitel, hein, moi j'y suis
1: pour rien. Il est charmant, entre parenthèses, il est charmant, ce mec, ouais, je le connais pas. Mais bon, bref, je termine ce que j'avais à dire.
0: T'as raison.
1: Donc, que c'est un gros trou de balle, celui-là, ça. Pas Jean-Philippe, lui aussi, d'ailleurs, mais bon, celui qui parlait avant...
0: Ah, ça fait deux trous du cul, quand même.
1: Hein. Ouais, ça fait deux.
0: Dans la soirée, ça fait vraiment coup de milieu, il doit y avoir un sacré paquet. Hein,
1: il y en avait d'autres, hein, mais bon, disons qu'il y avait ceux-là en particulier. Quoi.
0: Oui, ceux-là étaient très très forts, oui.
1: Et il nous sortait que les bouquins à l'euro, c'était de la merde. Bon, déjà, on ne pense pas à les lire.
0: Alors, raconte-nous, c'est quoi en règle générale ces trucs-là? J'ai jamais lu, moi.
1: En fait, j'en ai lu quoi? J'ai dû en lire deux.
0: C'est des trucs sur l'amour, c'est quoi?
1: Ouais, c'est vachement sentimental, quoi. En bref, c'est... Oui, c'est vrai, c'est des bouquins à l'eau de rose, quoi.
0: Ouais.
1: Et je sais pas, merde, personne les pousse à le lire. Déjà, les gens lisent ce qu'ils veulent.
0: Mais merde,
1: plus,
0: on vous oublie pas,
1: une
0: merde.
1: Question. C'est que si on lit ces bouquins à l'eau de rose, c'est peut-être parce qu'il y a une raison. Les mecs, de toute façon, ils savent plus nous faire rêver à l'heure actuelle.
0: Ne dis pas de bêtises, Claire.
1: Qu'est-ce qu'il disait, le mec?
0: Mais les filles sont autant...
1: Sérieux, t'as acquiescé, j'étais vachement déçue. T'as pas dit, fallait l'envoyer chier.
0: Mais non, parce que je connais pas ce truc-là et qu'effectivement, moi aussi, j'ai des très mauvaises a priori. Pour moi, ça a l'air... Une fois que t'en as lu un ou deux, tu les as tous lus. C'est toujours la même chose, quoi. C'est un petit peu comme si tu regardais Santa Barbara ou Dallas.
1: C'est sympa. Sérieux,
0: tu regardes, c'est toujours
1: mignon,
0: la même chose.
1: C'est des trucs, ça parle de sentiments. Ça
0: attends, je t'arrête, attends, excuse-moi, je voulais juste savoir, parce qu'il y a un truc que je comprends pas là. Sur Minitel, depuis une semaine, à chaque fois que je cale un disque, dans les 10 secondes qui suivent, quelqu'un me dit tu pourrais pas mettre un truc, et souvent c'est des trucs que je mets quasiment jamais. Il y a Chris sur Minitel qui me met, s'il te plaît, est-ce que tu pourrais me passer chercher le garçon de Taxi Girl? Et je viens de caler, mais 3 secondes avant que tu laisses le message sur Minitel, et c'est comme ça tous les soirs. Non mais ça fait bizarre, à chaque fois ça me choque.
2: Tu vas croire à la voyance.
0: Non mais attends, mais c'est hallucinant.
1: Ouais, il y a des trucs.
0: Mais hier c'était pareil, j'ai passé un truc qu'on passe jamais. À chaque fois j'avais calé le disque. Qu'est-ce que t'en penses Claire? Ça c'est intéressant.
1: Ouais, c'est vachement intéressant.
0: Ah non, par contre là Jean-Philippe, passe White Hand, faut pas dire que... Pardon?
1: C'est pas vraiment pour ça que je t'appelais, mon pote,
2: ouais,
1: parler. Hein.
2: Claire, moi je vais te dire... Est-ce que tu parles de romantisme et tout, c'est romantique? Tu trouves que la pauvre petite jeune fille pauvre qui rencontre le riche milliardaire et qui...
1: Non, mais faut pas prendre les stéréotypes non plus.
0: Oui, parce que tu dis les mecs n'arrivent pas à nous faire...
1: Le mec, il est en train de cracher sur les trucs romantiques.
0: Mais il a pas craché dessus, d'homme, déjà.
1: Je sais pas, merde, s'il veut du cul, il allume Canal le samedi.
0: Mais attends,
1: midi,
0: mais tu... Mais non, mais Claire, là, tu déformes tout parce que... D'abord, le mec a pas dit qu'il souhaitait avoir que des trucs de cul.
1: Il a dit que c'était de la merde, ce bouquin à l'eau de rose. Il comprenait pas pourquoi on le faisait chier avec, que sa sœur était en train de lire ça et que franchement c'était de la dope.
0: Mais c'est pas pour ça qu'il a. C'est pas pour ça que. Donc, toi, dans ses propos, t'entends que ce mec-là, en fin de compte, est intéressé par le cul.
1: Non.
0: Bon, premièrement. Et, deuxièmement.
1: Quand... Écoutez ce que j'ai dit. Hein,
0: bah, toi non plus.
1: Moi, que lui, en tout cas, il crachait sur ces trucs-là.
0: Non, t'as pas dit que ça. T'as dit aussi. Non, t'as pas dit que ça, Claire. T'as dit aussi à l'instant que si lui avait envie que du cul et tout ça, effectivement, mais qu'il aille sur Canal+, et qu'à ce moment-là, qu'il nous emmerde pas.
1: Ouais.
0: Avec... Mais il a jamais dit que Harlequin, c'était naze et qu'il fallait lire uniquement des trucs de cul.
1: Non, mais attends,
0: bon,
1: il disait
0: alors...
1: que les histoires de sentiments, les histoires à l'eau de rose, c'était de la merde. Je sais pas, moi, je trouve ça mignon.
0: Bah oui, d'accord. Mais alors, toi, tu dis que si tu te plonges là-dedans, c'est parce que justement, les mecs ne te font plus rêver, que les mecs passent au cul.
1: Ça veut dire que. Je me pose des questions, justement, si les meufs faisaient des trucs comme ça.
0: Bah arrête, mais là, c'est carrément du rêve. Effectivement, c'est des histoires de filles de 20 ans qui rencontrent l'homme de sa vie qui a 50 ans et ils finissent en Rolls Royce. Mais bon, ça aussi, c'est du rêve. Faut arrêter de croire que c'est comme ça que ça se passe dans la réalité.
1: Attends, je te disais seulement qu'en fait, dans une histoire, ça. Je sais pas, faut tout voir. Il y a pas. Les sentiments, si tu veux, ça passe en premier, et
0: ouais.
1: Puis après, t'as le cul qui vient après, ok.
0: Ouais.
1: Mais je sais pas, quand j'ai entendu ce mec à l'antenne, moi j'ai pas ce qu'il a dit, j'ai pas pris ça comme ça, j'ai pris ça où,
0: ouais.
1: En fait, fallait pas lui prendre la tête avec des histoires de sentiments, pour lui, il y en a.
0: Non, il a voulu dire par là que c'était ringard, c'est comme Jean-Philippe, tu vois, qui malgré tout, sur Minitel, qui tout à l'heure t'a un petit peu agressé, t'as dit que lui, il en a eu un.
1: Attends, j'avais pas encore ouvert la bouche, son message pour qu'il l'envoie, il avait déjà dû quand même l'écrire avant.
0: Ouais.
1: Et j'avais quand même pas encore ouvert la bouche quand il avait envoyé son message.
0: Parce que t'avais la bouche pleine.
1: Donc la connasse, c'était peut-être pour celle qui passait avant et peut-être pas pour moi.
0: Peut-être.
1: Parce que j'avais pas encore ouvert la bouche, t'avais juste dit mon prénom. Quoi.
0: Peut-être, la preuve, c'est qu'il dit qu'il en a eu un et c'était l'infirmière de Grenichon, donc tu vois. Je crois que maintenant, connasse, c'était peut-être pour toi.
1: Hein. Ouais, possible. C'est pas le message d'avant alors.
0: Non, je pense que celui-ci, t'es. Ouais, les deux, t'es. Ouais, si celui d'avant aussi.
1: Non, je prends le deuxième, ok, mais pas le premier.
0: Ah, d'accord, ok.
1: Le premier, c'était pour la grognasse qui est passée avant, qui était. Sympa.
0: Ah, il y a Jean-Philippe qui dit pétasse aussi. Ça, c'est pour toi aussi.
1: Non, mais je l'emmerde, appelle-le. Sérieux, s'il a des trucs à me dire, tu l'appelles et on règle nos comptes.
0: Jean-Philippe, tu donnes ton numéro de téléphone sur le Minitel, on va te rappeler immédiatement. Claire, que fais-tu dans la vie?
1: Je suis étudiante.
0: D'accord, en quoi?
1: Faut vraiment que je le dise. Je suis étudiante en prépa.
0: Ah ben d'accord, ok, non, c'était juste pour savoir.
1: Non, mais bon, en général, ça fait.
0: Bah non. Non, c'est bien.
1: Ouais.
0: Bon, ça veut rien dire. Il y en a plein qui commencent et qui n'arrivent même
1: général,
0: pas.
1: En général, on parle de prépa, les gens te voient un télo à lunettes.
0: Oh non. Oh non, il y en a plein qui vont pas jusqu'au bout, qui n'ont pas le talent pour y aller, qui n'ont pas leur diplôme et qui sont dans la merde et au chôme du comme tout le monde.
1: Mm-hmm.
0: Non, mais c'est vrai en plus. qu'est-ce qu'il y a? Non, mais il a pas laissé son numéro de téléphone, Jean-Philippe. C'est qu'on aimerait bien avoir son numéro de téléphone.
1: Ouais. Je suis sûr qu'il écoute là. Ben Jean-Philippe, t'es qu'un gros lâche.
0: Ah, il dit non.
1: Si t'as des trucs à dire, tu rappelles, tu mets ton numéro sur Minitel et puis après on en discute.
0: Jean-Philippe dit sur le Minitel, non, désolé, je ne parle pas avec des grognasses.
1: Putain, c'est un ploucos.
0: Hein?
1: Franchement, c'est qu'un plouc. Je suis poli, hein.
0: Ouais, mais toi, t'es super.
1: Parce que lui, il me traite de pétasse, il me traite de connasse, de grognasse aussi.
0: T'es une. Non, il a dit grognasse.
1: Ouais, tu vois?
0: Ouais.
1: Ouais, c'est qu'un ploucos, c'est bien ce que je dis.
0: Enfin, il y a Suying qui est très méchant sur Minitel depuis le début de la soirée qui t'a traité carrément de pétasse. Mais moi, je me mets de.
1: Non, mais ça chante tous contre moi, j'aurais rien fait.
0: Mais ouais, tu l'auras rien fait, merde. On peut pas faire une libre antenne à la Harlequin?
1: Ouais, mais en tout cas, là, c'est à sens unique, hein. T'as libre antenne, il n'y a que moi qui m'en prends plein la gueule, et eux, ils laissent même pas leur numéro. C'est sérieux, c'est tous des lâches, hein.
0: C'est clair, t'as bien raison. Et t'as déjà vu le spectacle de Danny Boone?
1: Non.
0: Et à un moment donné, il y a un sketch qui s'appelle « Il faut lire », et lui, il parle de Monsieur Harlequin. Tu connais pas ça?
1: Non.
0: Ah bah écoute, je parlerai. Alors là, un jour, c'est que ça n'existe pas en CD, mais qu'en vidéo, je m'arrangerai pour vous le faire écouter, ça aussi. Il y a tellement de sketchs que j'aimerais vous faire écouter. En vidéo, c'est fabuleux. Je vais la ramener, Florent, puis on essaiera de le passer lundi, tiens. Voilà. Je vais essayer de penser à ramener la cassette vidéo demain et on fera une copie. On passera ça vendredi. Mais lundi. Ouais, et on fera ça lundi parce que demain, c'est vendredi avant minuit, c'est un peu chiant. J'espère que t'écouteras lundi, Claire.
1: Bon, alors lundi, je t'allume et c'est bon.
0: Tu m'allumes?
1: Ah ouais, je t'allume.
0: C'est-à-dire?
1: Je te branche, quoi.
0: Ouh, c'est-à-dire?
1: Ben, on verra peut-être ça, en fait, demain soir, déjà, à la loco. Il y a des chances que je passe, donc... Maintenant, si tu vois, c'est les nanas, toutes tes groupies qui vont s'acharner sur Minitel. Et
0: mais non.
1: C'est les nanas qui vont me traiter de pétasse.
0: Mais non, tu vas arriver que là, tu vas me faire « Bonjour, je suis Madame Harlequin ».
1: Voilà.
0: Tu connais pas ce sketch de Danny Boone?
1: Non, non.
0: Harlequin, il faut lire.
1: Je vais me procurer la cassette et je vais me démerder pour
0: ça. Mais non, mais lundi, t'écouteras dans la nuit, puis il dit. Ah oui, parce que de toute façon, déjà, le spectacle, il a pissé de rire. Mm-hmm. Et quand il dit, public adorait, il faut lire, il faut lire. Moi, j'ai lu Monsieur Harlequin et tout, c'était super. Et tu verras, c'est très sympa. Qu'est-ce qu'il y a, Florent?
3: Non, t'es excusé, ton répondeur, change-le, sérieux.
0: Mon répondeur, faut que je le change, pourquoi il est chiant?
3: Pas trop le début.
0: Ah bon, on comprend pas trop le début, c'est pas grave, c'est pour emmerder les gens, c'est pas grave. Oh là là, j'arrête pas de changer mon répondeur tous les 15 jours, 3 semaines et toujours les gens s'en plaignent systématiquement. Bon bah.
1: Il a toujours pas laissé son numéro de téléphone, notre produit?
0: Non, il a pas laissé son numéro de téléphone, le truc, parce qu'il a que 17 ans, à mon avis, il y a papa et maman qui sont pas très loin et il va se faire taper dessus si le téléphone sonne chez lui. Quoi.
1: Et en plus, c'est un môme.
0: Et en plus, c'est un gamin, t'as bien raison, Claire.
1: Donc tu sais même pas ce que c'est.
0: T'es très intéressant, j'ai envie de te rencontrer, Claire. Hein. J'espère que tu seras là vendredi et qu'on pourra boire un verre ensemble.
1: Ouais, pas sûr, hein. J'ai le boulot, donc on verra.
0: D'accord, ok. Puis j'allais te dire que c'était pas sûr qu'on boive un verre ensemble. Donc ça me fait d'une pierre deux coups, comme
1: voilà,
0: ça.
1: Voilà, comme ça au moins chacun est.
0: D'accord. Ok, chacun est libre de lire ce qu'il veut, nous dit Raphaël, féminin.
1: Exactement, donc si on veut lire des Harlequins, chacun son problème.
0: Ouais. C'est une demoiselle, hein. C'était pas un mec, hein. C'était Raphaël, bon. Deux aleux, hein.
1: Bon, mais elle est charmante.
0: Voilà, Greluche, dit Torjal, 18 ans.
1: Bon, et lui non plus, il n'a pas laissé son numéro de téléphone.
0: Bah, évidemment.
1: Sérieux, quelle bande de ploucs.
0: Voilà, exactement. Mais Claire, faut venir à la loco vendredi. Pourquoi tu viendrais pas? Parce que t'as cours le lendemain?
1: Ouais, non, mais normalement, je rentre chez moi le week-end, quoi.
0: Mais faut se lâcher un petit peu dans la vie, merde. Venez, vous venez. Il y a plein de gens qui...
1: Ouais, mais c'est techno, en plus, le vendredi, non?
0: Mais oui, mais en bas, c'est rock, et en haut, c'est disco, funk, et tout, il y a tout. Et puis tu seras surprise des soirées, tu verras que tu te prendras au jeu. Il y a trop de gens qui sont venus avec des a priori qui finalement ont passé la soirée au milieu dans la soirée techno à s'éclater.
1: Ouais, non, je vais peut-être essayer de faire un.
0: Viens.
1: Et puis je te verrai enfin, parce qu'apparemment tout le monde se plaint qu'il te voit pas.
0: Voilà. Mais même, c'est pour qu'il y ait du monde et qu'on fasse la teuf. Plus on est, mieux c'est.
1: Ouais.
0: Comme ça, au moins, on va s'amuser.
1: Ah, mais quoi, en général, il y a du monde à la loco.
0: Oui, mais plus il y en a, mieux c'est. C'est toujours bien d'avoir des nouvelles têtes que d'avoir toujours les mêmes.
1: Mm-hmm.
0: Hein, d'accord.
1: Ouais.
0: À demain, alors.
1: Ok, bah, à demain.
0: Allez, bisous.
1: Bisous, salut.
0: Ouais. Il y a des jours, je me tuerais, dirait Chris. Bah, t'as 23 ans, attends encore 10 et puis tu pourras te suicider. Tu pourras te faire empaler sur une croix. Stéphanie, bonsoir, 22 ans de Chelles. Bonsoir Stéphanie.
4: Bonsoir Max.
0: Je profite que tu es de Chelles. Est-ce que tu connais la Cécile en question où j'ai reçu la photo? Non,
4: non, mais là, je suis juste de passage, donc j'habite pas à Chelles.
0: Ah merde.
4: Ouais. Désolée.
0: Oh, quel dommage. Bon, c'est pas grave, qu'est-ce qui t'amène?
4: Alors, je t'explique. En fait, je suis venue à la radio pour voir un ami à moi. Et donc j'ai flashé, en fait, j'ai eu un coup de cœur pour quelqu'un de la radio.
0: Mmh.
4: Et je me suis renseignée pour savoir qui c'était et j'ai appris que c'était toi.
0: Ah, c'est gentil ça.
4: Donc voilà, et j'avais envie de te parler pour discuter un petit peu avec toi, pour essayer de te connaître.
0: Ouais.
4: Et je voulais savoir si tu m'avais vu.
0: Non.
4: Non. Je t'ai même pas dit comment j'étais, donc...
0: Bah dis, vas-y.
4: Donc je suis grande,
0: mmh.
4: J'ai des cheveux mi-longs, châtains, vieux marron.
0: Mmh.
4: Et voilà, quoi, j'étais habillée en jupe.
0: En jupe?
4: Oui.
0: Non.
4: Non.
0: T'étais dans quel... T'étais dans le studio?
4: Ouais, je sortais du studio, en fait.
0: Tu sortais du studio?
4: Ouais.
0: Tu étais... T'es grande?
4: Oui.
0: Un petit peu rondelette?
4: Oui.
0: Ah oui, d'accord, je t'ai vu, ouais. T'étais juste sur la porte,
4: oui.
0: Au moment donné?
4: Ouais, ouais, ouais.
0: T'étais avec un cahier à la main?
4: Oui.
0: Bon, voilà.
4: Ouais. Donc voilà, c'est tout, c'était simplement pour... Pour te dire que je t'ai trouvé mignon et pour ceux qui ne te connaissent pas, et les filles surtout, ben, je confirme, t'es mignon, t'es adorable.
0: Oh non, non, non.
4: Si, si, c'est vrai.
0: T'es gentil.
4: Voilà.
0: Voilà.
4: Ok.
0: Ben, je t'embrasse.
4: Ouais, moi aussi.
0: À bientôt.
4: Salut.
0: Voilà, Romain, 18 ans, de Caen. Bonsoir Romain, une petite surprise peut-être, Romain.
5: Oui, salut.
0: Très bien. Bonsoir Romain, ça va bien?
5: Ça va.
0: Ça va très très bien.
5: Alors, je vais te faire une petite surprise à propos de ton monologue.
0: Non, tu veux me faire une petite surprise?
5: Ouais.
0: C'est pour ça que quand j'ai dit Romain, une petite surprise.
5: Ouais, une petite surprise.
0: Une petite surprise pour moi, Romain?
5: Une petite surprise.
0: Je ferme les yeux, comment je fais là?
5: Je
0: bouche mes oreilles.
5: Tu fermes, voilà. Non, peut-être pas quand même. Un petit peu quand même?
0: Un petit peu quand même, bah, disons que je bouche mes oreilles, puis une fois que je peux écouter, tu me le dis.
5: D'accord.
0: Et je pourrais pas l'entendre vu que je bouge mes oreilles.
5: Bouge tes oreilles.
0: Alors, je bouge mes oreilles.
5: Un petit peu quand même.
0: Alors, je vais baisser le son du casque.
5: Non, à fond parce que c'est bon.
0: Non, mais je baisse pour pas écouter.
5: Allez,
0: et puis
5: vas-y.
0: Quand tu me dis c'est bon, je remonte le son du casque.
5: C'est bon.
0: Ouais. Bon. Ça, c'est Beethoven.
5: Ouais.
0: Clair de lune.
5: Voilà, bien joué.
0: Bon. Qui c'est qui joue?
5: Père.
0: C'est cool, quel âge il a ton rap?
5: Il a 50 ans.
0: Ah, grand. C'est pas un piano à queue, hein?
5: Non.
0: Ça,
5: c'est un piano droit. Puis il est désaccordé en fait.
0: Ah, il est désaccordé?
5: Ouais.
0: Parce qu'on dirait.
6: Merde, je me bourre.
5: Vas-y, continue,
0: ouais.
6: Oh, perdu, là.
0: Il est perdu?
5: Ouais.
0: Ah, quel dommage.
5: Attends.
0: C'est génial, c'est excellent, dit Jean-Philippe 17, envoyez-vous, qui s'interroge. Alors, on recommence. On reprend tout depuis le début.
5: Tu fermes les yeux, tu t'y croirais, là.
0: Ah non. Non. Je veux une professionnelle, une fille qui sache en jouer. Claire de lune. De Beethoven. Est-ce qu'il y a une fille qui nous écoute ou un garçon qui serait capable de nous jouer ça avec un piano bien accordé? On peut trouver ça, c'est faisable. Tu sais quoi, ça me fait penser à Lucky Luke. Tu sais comment on appelle ça, là, les trucs qu'on faisait tourner, là, comment on appelle ça?
5: Les trucs de western, Sergio Leone, un peu.
0: Ouais, tu vois.
5: Ah ouais, bah, c'est un fan, je suis fan aussi, un peu.
0: Parce que le son, il est bizarre de votre piano, hein.
5: Bah, c'est-à-dire, il date du début du siècle, en
0: fait. Ah oui, oui, un bon début de siècle.
5: Mon arrière-grand-mère et tout.
0: Ah oui, ça, je veux bien le croire. Ouais. Il n'a pas été accordé depuis ton arrière-grand-mère?
5: Bah, il n'a pas été accordé depuis que j'ai arrêté, quoi.
0: Ah oui, c'est clair. Tu vas le regretter, hein, je l'ai dit, Romain.
5: Ah bah je le regrette déjà.
0: Ah bah alors
5: bah, je passe mon bac et puis après je m'y remets là.
0: Refais-le parce que moi je l'ai refait il y a, je te l'ai dit, il y a 3-4 ans, c'était trop tard. Hein. Ah, je pourrais te faire une petite démonstration de panneau, de piano, pardon. J'en ai fait pendant 10 ans, cette offre qui nous dit ça. Ben, faut laisser un numéro de téléphone, mais s'il y a une fille ou un garçon là qui a au moins 10 ou 15 ans de piano et qui pourrait me faire.
5: Bah moi j'en ai fait 7 ans moi.
0: Bah c'est pas mal déjà.
5: Puis j'ai tout perdu, c'est
0: pas mal. Ah moi aussi, moi j'en ai fait 9 ans ou 10 ans, je sais plus, mais j'ai tout perdu aussi. Hein.
5: Je t'entends mal. Il arrête là.
0: Il en peut plus, il est essoufflé, ouais. Il est cassé le cas. Il est cassé le rep.
5: Je l'ai pris un peu de cours quoi.
0: Non mais c'est bien.
5: J'ai rentré d'une réunion et je fais bon bah je téléphone et tu me joues ça.
0: Ah qu'est-ce qu'il joue d'autre?
5: Le troisième homme tu peux. Le début. Le début.
0: La chanson de Prévert. Ah, la chanson de Prévert. Bah oui, alors vas-y.
5: Ouais, la chanson de Prévert.
0: La symphonie de l'empereur, me demande-t-on sur Minitel. Ouais,

0: sacre.
1: Non, là, c'est parce qu'il y a... J'ai un copain qui est descendu sur l'escalier.
0: Ah oui, puis c'est assis sur le piano, apparemment.
1: Imagine, j'étais bercé
0: non.
1: là-dedans.
0: Dis donc, ton père, il est rentré un peu bourré ou quoi?
1: Comment?
0: Ton père, il est bourré ou quoi?
1: Non, il est pas bourré, non mais oh.
0: C'est le clair de lune après un litre d'alcool?
1: Non, ça c'est la chanson de Prévert.
0: Oui, enfin bon, la chanson de Prévert, ouais. C'est l'après de... C'est plus un verre, là, c'est pré-bouteille, là. Hein.
1: Attends, joue le troisième homme.
0: Ah ouais, le troisième homme, ouais. Il a beaucoup perdu, ton père aussi, hein.
1: Comment?
0: Je dis, il a beaucoup perdu aussi, hein.
1: Oh, t'es vache, là, t'es un enfoiré.
0: Non, c'est bien. Enfin, c'est le son du piano qui est bizarre.
1: Ouais, tout à fait. Il est tard, en plus.
0: Non, mais il joue très bien. Mais c'est le son du piano qui est un peu zarbi. Il va falloir le réaccorder, hein.
1: Ouais.
0: Un petit coup, non? Ça coûte combien? Ça coûte cher, remarque, hein, de réaccorder un piano. Il y a des moments, ça vaut même pas le coup. Il y a des fois... Ouais, c'est ça. Il y a des moments, des fois, le prix du piano... Ouais, ça peut coûter 2000 balles, ça peut même être encore plus. Hein.
1: Puis là, maintenant, là, il est fatigué, mais on peut plus l'arrêter, quoi.
0: Ah, ça y est, maintenant, il est parti, l'autre, il va raccrocher, tout, papa, je voudrais aller dormir. Non, je vais jouer au clair de lune. Mais papa, ça fait depuis minuit que tu le joues au clair de lune, il est 7h. Ta gueule. Je vais jouer au clair de lune.
1: T'as reconnu?

0: Let It Be.
1: Ouais.
0: Il peut jouer Imagine.
1: Attends, je demande. Imagine, tu sais.
0: Imagine.
1: Non, je ne connais pas.
0: Imagine que tu vas repasser hors antenne.
1: Moi?
0: Imagine que tu vas repasser hors antenne.
1: J'imagine bien alors.
0: Bon, en tout cas, c'est très cool. Le prénom de ton père.
1: Salut.
0: Le prénom de ton père, c'est
1: Ged.
0: Hein?
1: Ged.
0: Ged. Très bien. Bah, tu salues Ged et Romain Bonnebourg.
1: Ouais.
0: À bientôt. Merci les gars. Ciao. Merci en tous les cas. C'est très sympa. Karine, 25 ans, qui était sur le Minitel de Clermont-Ferrand. Donc, tu souhaitais ce qu'on appelle une de tes copines qui s'appelle Sandra.
2: C'est exact.
0: Et lui faire croire que tu serais prête à tout plaquer. Donc, t'as un mec, apparemment.
2: Oui.
0: Pour aller vivre avec elle.
2: Et oui.
0: Et tu m'as dit sur Minitel qu'elle allait marcher. Pourquoi d'abord?
2: Parce que, bon, on a vécu pendant deux ans en tant que colocataire dans le même appart, donc forcément.
0: Oui.
2: Et on s'est bien amusé pendant deux ans, ça nous arrivait de dormir ensemble, donc il y avait une petite ambiguïté, quoi.
0: Mais vous avez jamais eu une relation vraiment?
2: Non,
0: il y a
2: non,
0: eu...
2: non.
0: Quand tu dis ambiguïté, c'est-à-dire?
2: Oh bah c'est toujours, enfin c'est ça peut porter.
0: Disons que vous aviez à un moment donné une attirance l'une pour l'autre, mais vous avez jamais réussi à passer le cap.
2: Oui, peut-être, éventuellement.
0: D'accord. Toi, t'as eu envie d'elle?
2: Ça peut arriver. Dans des moments de folie, on a toujours des fantasmes.
0: Je ne sais pas si ça peut, justement, si ça t'est arrivé.
2: Non, ça ne m'est jamais arrivé avec elle.
0: D'accord, ok. Et elle, vis-à-vis de toi?
2: Bah justement, on va voir sa réaction.
0: On y va, c'est parti, Karine. 1h du matin, et je vous rappelle que dans une demi-heure, trois quarts d'heure au grand maximum, Gérard sera là pour son débat qui portera sur la différence d'âge. Et peut-être qu'on fera une petite sur les législatives, si c'est quand même bien. Peut-être qu'on fera un petit débat de 20 minutes sur les législatives quand même. Parce que c'est quand même dimanche et il faut en parler. Quoi. Je crois que Gérard va.
3: Allô? Allô?
2: Allô?
3: Allô? Sandra? Quoi? C'est Karine. Tiens! Et ouais, tu vois, tout arrive.
2: Non.
3: Et oui, c'est moi.
2: Attends.
3: Tu ne rêves pas.
2: Allô, quelle heure il est?
3: Il est 1h du matin.
2: Oui?
3: Oui, bah oui, mais excuse-moi, il est peut-être 1h du matin, ça fait peut-être un mois et demi que je t'ai pas appelé, mais j'ai une envie soudaine de t'appeler, c'est tout.
2: Tu vas bien?
3: Ouais, mais qu'est-ce qui se passe là?
2: Bah rien, j'avais envie de t'appeler, je sais pas, tu me manquais, quoi, c'est tout.
3: Attends.
2: Je te réveille peut-être?
3: Ouais, attends, tenez.
2: Mais je suis désolée, mais bon, j'avais vraiment envie et besoin de te parler, quoi.
3: C'est quoi ce truc? Attends, ça va? Attends, ça va la tête, là? Il est... Je suis en examen, il est carrément tard.
2: Oui, mais justement, non, c'est que ça va pas très bien dans ma tête et qu'il fallait absolument que je te parle. Tu...
3: Ah bah, go, vas-y.
2: Hein?
3: Attends, vas-y, la dernière fois, on s'est bouffé le nez...
2: Oui, mais là, justement, c'est pas, j'ai pas du tout envie de me bouffer le nez avec toi, bien au contraire. Tu connais ma situation, tu sais que j'ai un mec, tu sais que, bon, tu sais la vie que je mène, mais le problème, c'est que bah, tu me manques énormément, quoi. Et que je me pose pas mal de questions à ce niveau. Non, mais ne me rigole pas au nez, s'il te plaît. Je te parle sérieusement, je parle de ce que je ressens.
3: Non, ok, ouais. Mais ça va là, enfin je sais pas, t'as fait la fête, il y a un truc qui va pas.
2: Non, je suis parfaitement claire, tout va bien, justement. J'ai pris le temps de réfléchir. Si j'ai mis autant de temps à te rappeler, c'est justement parce que j'avais pas mal de questions en tête et que je voulais clarifier la situation. Mais là, j'ai l'impression que c'est très clair dans ma tête et que j'ai du mal à vivre sans toi, quoi.
3: Pardon?
2: Oui, tu as bien entendu. J'ai du mal à vivre sans toi.
3: Je comprends ou je comprends pas là?
2: Tu peux comprendre, oui.
3: Attends, et
2: je suis pas assez clair, il faut que je te le dise comment.
3: Non, c'est ok. T'es parti, je veux dire, c'était cool. T'es parti à Clermont. Bon, on s'est revu deux fois, t'as pas aimé m'appeler. Plus que ça, t'as fait la teuf de ton côté et compagnie. T'as pété les plombs.
2: Mais là, je pète pas les plombs.
3: Ouais.
2: Si j'ai essayé, parce que dès le début où je suis partie, tu... Enfin, j'ai eu une première question qui sont venues se poser dans ma petite tête et j'ai voulu être sûre que j'étais pas en train de délirer. C'est peut-être pour ça aussi que j'ai essayé de mettre une distance entre nous.
3: Mais là, la question, je la tiens. Attends, je vois un truc. Je vois. Tu vois quoi? Un coup de flotte. Bon, attends. Tu t'expliques clairement parce que là, je comprends pas. Tu veux que je te dise clairement, Sandra, je suis amoureuse de toi, c'est ça que tu veux entendre? Et ben voilà, tu l'entends et tu le sais.
4: Non, c'est une blague.
3: Non, c'est pas une blague, non. Tu crois que je serais en train de me prendre la tête à 1h du matin pour une blague?
4: Et Marc, là-dedans, qu'est-ce qu'on fait?
3: Eh ben, Marc, il reste là où il est, et puis voilà, mon choix est fait.
4: Bon, attends, Karine. Moi, je t'aime beaucoup, quoi.
3: Déjà un bon début.
4: J'ai passé les 2 années d'études, de délire, de tout ce que tu veux, les plus formidables de ma vie quand on habitait ensemble. Bon, pendant 2 ans, j'ai pas nécessairement eu de copains parce que tous les mecs qui étaient à la fac étaient des connards à binocle, que pour autant j'aime pas les mecs. Bon, je t'aime beaucoup, mais enfin, de là à m'appeler à, je sais pas, 1h30, 2h pour me dire c'est bon, je suis amoureuse de toi après un comportement un peu zarbi depuis.
3: Et si j'étais zarbi, c'est que j'étais mal, Sandra, comprends-le.
4: Bon, mais qu'est-ce que tu veux là concrètement? Vas-y.
3: Mais je veux savoir ce que t'en penses, je veux savoir comment tu réagis, je veux savoir si je peux tout plaquer ici pour venir te rejoindre, c'est tout.
4: Attends, tu délires.
3: Non, je délire pas. Je suis prête à le faire.
4: Attends, bon, moi, je sais pas, ça va...
3: Je sais, ça te fait un
4: non,
3: choc.
4: Attends, non, mais ok, bon, ça va peut-être pas avec Marc, un truc comme ça, bon, je...
3: Non, ça va très bien avec lui.
4: Ouais, non, mais enfin, peu importe. Écoute, moi, ce que je te propose, c'est je sais pas, tu prends le train, quoi, tu viens passer le week-end ici, on parle... On met les choses au clair. Je peux pas te dire, je peux pas te dire comme ça qu'à aucun moment j'ai été attirée par toi. Je sais pas si c'est de l'attirance physique, depuis le temps, c'est une amie. Enfin, c'est clair que c'est une amitié que j'ai jamais connue avec qui que ce soit d'autre, quoi. Donc,
3: et si on essayait de la transformer en amour, ça t'intéresserait pas?
4: Ouais, mais attends, c'est pas le genre de truc qui se décide sur papier.
3: Non, j'ai mis suffisamment de temps, moi, à me poser des questions pour savoir que ça se décide pas comme ça. Je suis entièrement d'accord.
4: Ouais, écoute, Karine, tu viens à Paris.
3: Oui.
4: Et puis, je sais pas. On parle. On fait le point de ce que tu vis, de ce que je vis. Enfin bon, là, tu tombes pas nécessairement au bon moment, niveau examen et tout, mais bon, tu viens et on fait le point si ça va pas. Enfin, je sais pas, t'es chez toi, là, qu'est-ce que tu...
3: Oui, je suis chez moi, oui. Je suis chez moi et...
4: Et Marc, il est où, quoi?
3: Il est pas là.
4: Mais qu'est-ce que tu lui as dit? Et qu'est-ce que tu lui as dit?
3: Eh ben, ce que je fais, c'est que je réfléchis, je pense, et là, j'ai craqué, c'est tout. Qu'il fallait que je te parle, qu'il fallait que je te le dise. Et je le supportais plus de le vivre, moi, et que toi, tu le saches pas, quoi. J'ai envie qu'on en discute, qu'on en parle, que tu y réfléchisses sérieusement, et...
4: Attends, tu me réveilles, ouais
3: Oui, c'est vrai alors... que je te prends un peu au dépourvu.
4: Non. J'en sais rien, quoi. Si ça va pas, tu viens.
3: Ben, je vais venir, oui. Mais t'es prête vraiment à en parler sérieusement?
4: Attends, je suis prête à en parler sérieusement. Moi, je sais pas trop où j'habite, quoi. C'est pas net en ce moment. prête à réitérer l'expérience de vivre ensemble, de se taper des délires, bon, très bien. C'est vrai qu'à chaque fois qu'on a pu sortir, quand on se faisait aborder par des mecs, le fait de dire non, c'est basta, on est lesbienne, bon, c'était assez drôle. De là à concrétiser, déjà, attends, ça se décide pas comme ça oralement, genre on se regarde dans les yeux, c'est bon, est-ce qu'on va virer de bord ou pas? T'as déjà eu une expérience, toi?
5: Non. Mais c'est toi que je veux, personne d'autre.
4: Attends, moi j'ai déjà eu une expérience, c'est pas... Je sais pas, je vois pas où tu veux en venir.
5: Je veux en venir simplement à te dire que, ma chère Sandra, tu es en

0: Allons Sandra, merde, t'as jamais eu envie d'une expérience avec Karine? Parce que c'était quand même assez ambigu d'après ce qu'elle nous a dit quand vous viviez toutes les deux et que vous étiez dans le lit.
1: Mais oui.
2: Non, non, attends, c'est... Putain, attends, j'y crois pas.
0: Mais bien sûr que si. Elle a envie. Elle
2: non, attends, c'est une super complicité, ça, ok.
0: Elle voulait te bouffer le minou.
1: J'ai bien caché mon jeu quand même.
0: Ah oui, t'as bien caché ton jeu, mais je suis sûr que quelque part Karine aimerait bien quand même. Ah la chienne, c'est pas le tout de le dire, c'est vrai, ouais, c'est pas le tout de le dire, effectivement, ouais.
2: Non, mais attends, attends, j'ai révisé toute la soirée, j'étais sur les trois théories de la sécurité de Freud. J'étais en train d'analyser avec moi le problème.
0: Alors,
2: de Karine.
0: Bon.
2: Attends, c'est Max là?
0: Non, c'est sa mère. Elle a pas pu ce
1: non,
0: soir.
1: Mais elle a du mal à se réveiller un peu.
0: Max n'a pas pu venir et donc c'est sa mère qui remplace ce soir. Bien sûr
2: elle
0: que c'est moi. Alors, qu'est-ce qui vous est arrivé toutes les deux pour que vous ne soyez plus ensemble?
1: Moi, c'est un changement d'orientation dans les études. C'est...
0: Ouais, d'accord. Et parce qu'apparemment, ça s'est mal terminé. Tu dis que la dernière conversation que vous aviez eue, Sandra, c'était terminé assez chaudement.
2: Non, ouais, non, mais si tu veux, bon, on se connaît depuis qu'on a 4 ans et demi, 5 ans.
0: Ah ouais, quand même.
2: Ça fait, hein.
0: Ouais.
2: Un truc comme ça, et c'est vrai que, tu sais, quand les gens partent, quand t'as eu l'habitude de vivre avec, enfin, de vivre, ouais, d'avoir les gens avec toi, que tu les considères comme tes, enfin, que ce sont tes meilleurs amis, le fait que ces gens-là partent géographiquement, bon, je sais pas si c'est une espèce de jalousie ou de
0: manque. Ouais.
2: Ou quoi que ce soit, mais bon,
0: Il y a quand même un truc, je te coupe, parce que je pense, il y a quand même un truc qui est marrant, c'est que depuis le temps que je fais pareil ces émissions, souvent c'est je repense à tout ce que j'ai entendu depuis 3-4 ans, et j'ai souvent remarqué que quand deux filles à un moment donné étaient ensemble, avaient partagé les mêmes appartements, elles avaient souvent envie, pas forcément de l'avoir fait, mais elles avaient eu envie à un moment donné d'une relation avec la nana, beaucoup plus que les mecs entre eux.
2: Oui, c'est possible.
0: C'est vrai, hein.
1: C'est possible.
2: Ouais, non, c'est juste, mais bon, enfin, quand ça arrive à un point de complicité qui est génial, qui est trippant, même si t'as pas de, enfin bon, même si t'as des copains ou des choses comme ça, mais c'est vrai que, enfin, c'est une amitié en lettres majuscules qui est vraiment géniale, toutes les histoires de merde. Peut avoir avec des crétins ou avec des
1: autres choses, ça n'a rien à voir.
2: Ouais,
0: ça n'a rien à voir. Donc,
2: c'est masse quand même.
0: Alors, on peut profiter justement de cette petite, de ce petit canular entre Karine et Sandra pour que maintenant vous puissiez repartir sur de bonnes bases et vous revoir de nouveau.
2: Mais Karine, tu sais, tu peux venir à Paris. Hein.
1: Mais t'as le droit de venir à Clermont aussi.
0: Non, hein, mais attendez, j'ai un truc que je comprends pas. C'est que t'es à Clermont-Ferrand ou t'es où à Paris, Karine?
1: Moi, je suis à Clermont-Ferrand.
0: Toi, t'es à Clermont-Ferrand? Pourquoi tu dis on peut se revoir sur Paris?
1: Non, parce qu'elle veut que je vienne la voir, mais elle peut quand même se déplacer aussi. Elle a le droit de venir me voir.
0: Exactement. Donc vous allez faire moitié-moitié.
1: Voilà,
0: très bien.
2: On peut se retrouver à Dijon.
1: C'est une idée.
0: Bon, vous allez vous revoir prochainement?
2: Oui, on va essayer. Bon, pas, c'est quand même vache.
0: Eh ben, les lesbiennes, on va vous laisser.
1: Mais il n'y a pas de quoi, Max.
0: Pas de problème.
2: Max, c'est pas gentil.
0: Ah, bah, apparemment.
1: C'est gentil.
0: Je suis sûr qu'un jour vous devriez vous bouffer le minou. Je suis sûr que ça vous ferait du bien pour avancer dans la vie tout à l'heure.
1: Ah bah écoute, hein.
2: Attends, tu veux qu'on t'envoie un courrier quand ça va arriver?
0: Non, mais vous prenez à la rigueur une photo.
1: Oui, on tiendra au courant, Max.
0: Ça me ferait bien plaisir.
2: Je te reconnais bien là.
0: Ouais, tu parles. Que de paroles. Bisous les filles.
2: Ciao.
0: Bonne bourre, amusez-vous bien. On va venir dans un instant avec Philippe, 23 ans de Rennes. Bonsoir Philippe.
3: Bonsoir Max.
0: Bonsoir Philippe, ça va?
3: Oui.
0: Ça va bien?
3: Ça fait drôle de passer à l'antenne.
0: C'est bizarre. Vrai, hein, ça fait bizarre. Hein.
3: Quand t'es auditeur, les boules.
0: Ah, c'est clair. De quoi allons-nous parler, Philippe, dans un instant?
3: De non-voyance. J'arrive avec mon sujet un peu...
0: Tu veux qu'on allume la lumière, là, pour que tu vois un peu mieux ou pas?
3: Ouais, je cherche mes lunettes, ouais.
0: Ça changera rien. Ouais, ça te va vachement mieux. Tu devrais porter des lentilles, ça te dira encore mieux.
3: Voilà.
0: Philippe, on parlera donc de quoi? De non-voyance?
3: De non-voyance, enfin, j'expliquerai, parce que c'est à moitié ambigu.
0: D'accord, ok. Michael, 33 ans de Belgique. Bonsoir, Michel. Bonsoir, Michel. Michel.
4: Oui.
0: Bonsoir.
4: Oui, bonsoir, Max.
0: On a peu de Belges, mais quand on en a, on sait que c'est eux, hein.
4: S'il vous plaît.
0: Je disais, on a peu de Belges, mais quand on en a un, on sait que c'en est un, hein.
4: Pourquoi dit?
0: Parce que généralement, on les reconnaît quand même assez facilement, hein.
4: Ah, mais les Français, on les reconnaît aussi facilement, tu sais.
0: Oui, c'est vrai, oui. Michel, de quoi parlerons-nous?
4: De mon fantasme.
0: S'il vous plaît.
4: De mon fantasme.
0: S'il vous plaît.
4: De mon fantasme.
0: Très bien, nous en parlerons dans un instant, Michel. Je sens qu'on va bien s'amuser. Nous aurons également Paco de Caen, 21 ans. Bonsoir, Paco.

0: Salut.
1: De quoi parlons-nous, Paco?
0: Voilà, je suis avec une meuf depuis un an et demi.
1: Ouais.
0: Et bon, elle est sur Paris, moi je suis sur Caen.
1: Ouais.
0: Et puis le problème, c'est que je me fais...
1: T'aimerais bien la voir?
0: Non. C'est que je me fais d'autres meufs.
1: Super, très bien.
0: Je peux pas m'empêcher, quoi.
1: Bah évidemment, avec le physique.
0: Et donc,
1: que
0: j'aimerais lui expliquer...
1: En direct?
0: Ouais.
1: Tu veux l'appeler?
0: Bah si c'est possible, ouais. Bah,
1: évidemment que c'est possible, on va faire ça le plus rapidement possible. On le fera passer le premier là dans la brochette.
0: Ok, merci.
1: Alain, 31 ans également, sera là. Bonsoir Alain.
2: Allô.
1: Bonsoir Alain.
2: Ça va bien?
1: Ça va et toi?
2: Super.
1: Très bien Alain, de quoi parlerons-nous Alain?
2: De Don Juan.
1: Eh ben disons, vive les Mongols. Super, De Force demande si on n'est pas sur la Mongolie plutôt qu'à Paris ou en France. 0870 5000, appelez-nous, c'est la radio libre de la nuit. Il est 1h du quart du matin. Et shrim, fluf, c'est bien ça. Oh là là là là. Oh là là, la bombe.
3: Peace.
1: Alors attention, la reculer parce que ça va cogner. Le nouveau Chemical Brothers sur Fun Radio.
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0: favorisée, il ne le sait pas encore, sur les législatives, et ça serait bien que Gérard nous donne son point de vue, puis surtout qu'il puisse faire réagir les gens un petit peu pour aller voter dimanche.
1: Et ça serait bien que des filles puissent nous appeler pour le débat, sinon il va faire la gueule.
0: Bah oui, c'est clair, donc les filles...
1: Pour l'instant, on a une femme. Une femme.
0: Oh là là, sinon ça va être encore...
1: Une vraie femme.
0: Une vraie femme, d'accord, ok. Pourquoi c'est une surprise ? Ah, Paul, là. Donc, s'il y a des filles qui veulent appeler sur la différence d'âge, que vous soyez jeune ou moins jeune, et enfin vous ayez une cinquantaine d'années, que vous sortiez avec un garçon de 20 ans, ou inversement, et bien, ou même si vous sortez pas forcément avec une fille, mais que vous avez un point de vue, enfin, si vous avez déjà une idée sur la différence d'âge, si vous trouvez ça idiot ou bien, ou si ça vous plaît, si ça vous déplaît, si ça vous gêne, je sais pas, ça peut être votre mère qui sort avec quelqu'un d'une vingtaine d'années, ou votre père avec une fille d'une vingtaine d'années, vous pouvez venir nous témoigner tout ça sur le débat de Gérard d'ici une quinzaine, vingtaine de minutes. Paco, vite fait, 21 ans de Caen.
2: Ouais.
0: Tu sors avec une nana depuis pas mal de temps, mais comme toi, t'es sur Caen et qu'elle est sur Paris, tu as tendance à la tromper assez régulièrement.
2: Ouais.
0: Et
2: j'aimerais lui avouer ces trucs-là, quoi. Parce que apparemment, d'accord, elle se doute de certaines choses.
0: Et pourquoi t'as envie de lui avouer à 1h30 du matin avec la radio plutôt que de le faire tranquillement dans ton coin ?
2: Mais je peux pas, il me faut un soutien.
0: Ouais. D'accord, tu pèses lourd.
2: Ouais.
0: Bon d'accord, alors on y va, c'est parti. Comment elle s'appelle la demoiselle ?
2: Sophie.
0: D'accord, Sophie.
2: Vous risquerez d'avoir son frère Emmanuel ?
0: Ah bah c'est toi qui va lui demander. Attends, okay. Qui connaît mieux Sophie que toi ?
2: Ok.
0: Hey, toi. Allô ?
2: Allô ?
0: Allô ?
2: Allô, Manu ? Allô ?
0: Allô ? Allô, Manu ?
2: Allô, c'est Manu ?
0: Allô ? Il y a quelqu'un qui a décroché, hein ?
2: Si tu pouvais rappeler.
0: Allô, Manu ? Manu ? On peut rappeler ? Laurent ? Parce qu'apparemment, on est tombé sur Mongolito, là, au bout du fil, hein. Ah, d'accord, ok, allez, on y va. Ah, ouais, alors là, on est tombé
3: c'était
0: sur...
3: C'était décroché, quelqu'un avait décroché.
0: Oui, je sais, ouais, mais comme personne répondait, je sais pas, je me suis dit... Bon, qu'est-ce qu'on fait ?
2: On rappelle.
0: Hein ?
2: On rappelle.
0: Ah non, ça s'en occupait, on rappelle une dernière fois, ça s'en occupait là encore, Florent ? Bon, ça s'en occupait là encore. Bon, allez, on essaie de faire ça juste avant de se quitter, là, avant que... Allez, on va recommencer ça d'ici une quinzaine de minutes. Paco, reste avec nous. On va accueillir Philippe de Rennes, qui a 23 ans, qui est non-voyant. Salut, Philippe.
4: Allô ?
0: Combien j'ai de doigts, là ?
4: Je m'installe, hein, je fais comme chez toi.
0: Combien j'ai de doigts ?
4: 5.
0: Eh ouais, on voit que t'es non-voyant, j'en ai... J'ai pas montré... j'ai même pas montré de main, là. Alors, qu'est-ce qui t'amène ?
4: C'est chouette chez toi.
0: Hein ?
4: C'est chouette chez toi. Bien installé,
0: c'est joli, hein.
4: Ouais.
0: Menteur, tu vois rien, toi. Bon, alors sérieux, t'es non-voyant depuis toujours ?
4: Non, depuis 8 ans.
0: Depuis 8 ans ?
4: Depuis l'âge de 8 ans.
0: D'accord.
4: Pourquoi ça s'intéresse, hein ?
0: Non, pas du tout.
4: Non.
0: C'est pour meubler.
4: Voilà.
0: C'est pour meubler mon intérieur.
4: Sans doute, mais attends, on va meubler, c'est pas grave. Je vais te raconter pourquoi je viens.
0: Alors, pourquoi t'es venu ?
4: Voilà, tout à l'heure, t'as dit...
0: Tu pourrais baisser la radio derrière toi.
4: Merde,
0: parce que franchement...
4: Fais...
0: Bah ouais, t'es con, là.
4: Là, c'est mieux ?
0: Ouais, c'est mieux, ouais.
4: J'ai tweet, hein.
0: Alors, vas-y.
4: Donc, tout à l'heure, t'as dit, putain, quand je cale un disque, j'ai dit... Enfin, quand un auditeur met-moi ça, tu l'as déjà calé, tu comprends ?
0: Oui.
4: Et en fait, je voulais te parler de ça, en fait.
0: Alors, vas-y.
4: Tu sais que les non-voyants, ils ont l'oreille auditive comment développée.
0: Oui.
4: Excuse-moi, je tremble. Parce que ça
0: s'entend.
4: Ça fait bizarre de passer à la radio, sans déconner.
0: Ça s'entend, ouais.
4: Ouais, ça s'entend.
0: Alors
4: justement, Max, écoute ça. Je voulais te faire un truc.
0: D'accord.
4: Écoute ça.
0: Écoute bien, Philippe, aussi. Hein. Ah non,
4: alors,
0: Paco.
4: T'as entendu ?
0: Ouais, c'est très beau.
4: C'était quoi ?
0: Du blanc.
4: Tu rigoles, tant.
0: Une clope, t'as allumé une cigarette.
4: Ouais, voilà, c'est ça dont je veux parler.
0: Oui.
4: Parce qu'en fait, les non-voyants, nous, on ne vous voit pas, mais... Tu vois, en fait, dans ma tête, c'est comme si j'avais Fun TV, tu comprends ?
0: Oui. Ah bah oui, parce qu'il n'y a pas grand-chose à voir me concernant, donc effectivement, c'est comme si tu l'avais, sauf que toi,
4: moi,
0: ça coûte
4: Fun
0: pas...
4: Fun TV, je sais pas du tout comment c'est, je sais pas du tout comment...
0: Ah, c'est comme TF1, sauf que c'est Fun TV.
4: D'accord.
0: Tu veux, c'est une boîte à images, c'est le même principe, et puis il y a des images dessus qui s'y collent.
4: Ça pour en venir à un truc... Est-ce que tu veux savoir comment je t'imagine ?
0: Ah bah je veux bien, ouais.
4: Alors, je t'imagine 1m75.
0: Oui, non, mais attends, t'es gentil. Non, mais attends, mais je t'arrête tout de suite. Y a même pas la peine de continuer. C'est pas la peine d'être non-voyant pour savoir. Je l'ai déjà dit 10 fois l'antenne comment j'étais.
4: Non, pas ça. C'est impossible.
0: Mais bien sûr que
4: mais
0: si.
4: Par rapport à ta voix, tout le monde dit ouais.
0: Mais attends, mais écoute pas. Non, mais attends.
4: Philippe,
0: ouais. Encore hier dans la nuit monologue, j'ai dit combien je pesais, je mesurais, est-ce que
4: j'ai
0: j'avais les yeux noirs. Je l'ai dit 1000 fois que je mesure 1m78.
4: J'ai pas écouté.
0: Menteur, gros baratineur.
4: Justement, j'ai demandé à un collègue du boulot.
0: Cravate.
4: Mais
0: c'est de la cravate, tu me cravates.
4: Non, n'importe quoi.
0: Oh, que de l'heure.
4: Non, c'est pas parce que t'es non-voyant
0: pour qu'on ait de la pitié. Pour moi, c'est la même chose.
4: J'ai appelé ici dans un état d'esprit. L'autre, comment tu cherches, sans déconner.
0: Je cherche pas, je suis en train de t'expliquer que t'es en train de me faire croire que tu vas me décrire comment je suis alors que j'ai déjà dit 150 millions.
4: J'arrive avec un sujet que tu t'en fous, quoi.
0: Non, je m'en fous pas.
4: Tu vas dire, ouais, je suis content, il y a un non-voyant qui m'écoute. C'est pour ça.
0: Ouais.
4: Sans déconner, j'ai trop de haine envers toi.
0: Ouais, je sais, et de la haine.
4: Non, c'est dégueulasse des fois. Allez.
0: En plus, si tu l'as mauvaise, ça fait une mauvaise haine.
4: La gonzesse qui a appelé tout à l'heure, qui a poussé un coup de gueule que tu l'as cassé sur la fin.
0: J'ai bien fait, non?
4: Non, sans déconner, c'est dégueulasse.
0: Je suis dégueulasse, mais je suis un porc.
4: Mais non, mais bon, ce que tu fais, c'est vrai.
0: Je pète au lit,
4: cool.
0: Je rote dans la gueule de ma nana, j'emmerde ma mère.
4: Ce que je veux dire par là, c'est qu'un mec arrive quand même avec un sujet qui est cool.
0: Qui est super cool.
4: Attends pas la moitié de sa phrase, de son histoire pour le casser.
0: Tu penses bien.
4: Moi, à la fin, j'aurais préféré que tu me dises carrément à la fin.
0: Jean-Philippe.
4: Ouais, ton sujet, il nous a bien fait délirer.
0: Jean-Philippe.
4: Mais en fait, je m'en foutais.
0: Jean-Philippe.
4: T'es dégueulasse.
0: Jean-Philippe.
4: Quoi?
0: Tu penses bien que c'est hyper intéressant que tu me dises combien je mesure alors que je le sais, quelles sont ma couleur.
4: Mais moi, ce que je pense, tu veux savoir comment je te pense de toi?
0: Non, mais attends.
4: 75,
0: non,
4: ça,
0: mais Jean-Philippe. Jean-Philippe.
4: Je te pense rouquin.
0: Jean-Philippe.
4: T'es tout blanc et
0: Jean-Philippe.
4: T'es rouquin.
0: Jean-Philippe.
4: Un gros rouquin. En fait.
0: Jean-Philippe. C'est pas du tout intéressant ce que tu racontes. Parce que déjà, tout le monde s'en branle. Deuxièmement, moi, je sais comment
4: encore,
0: je suis.
4: Tout le monde s'en branle. Mais pourquoi tout le monde écoute alors?
0: Et c'est une chose qu'on a déjà dit.
4: C'est vrai.
0: C'est une chose que j'ai déjà dit 150 milliards de fois. Donc tu n'apprends rien à personne.
4: En écoutant, ils ont qu'à éteindre la radio.
0: Au contraire, c'est que tu ne fais que des erreurs, c'est que tu te gourres sur tout ce que tu dis.
4: Pourquoi?
0: Parce
4: vas-y,
0: que
4: annonce la couleur.
0: C'est déjà des choses que j'ai dit. Je l'ai déjà dit au moins 20 fois depuis je ne sais combien de temps, combien je mesure ça, donc tu nous apprends rien. Et c'est pas intéressant pour les gens de savoir que Philippe, qui est aveugle, pense que je mesure 1m75 et que j'ai les yeux noisettes, ou que j'ai les yeux bleus, ou que je suis rouquin, que je suis un gros porc et que je suis un enculé, ou que je suis un mec très gentil dans la vie.
4: C'est pas ça
0: que
4: je voulais te dire.
0: Mais Jean-Philippe,
4: ça que je voulais te dire, sans déconner.
0: C'est par rapport au son de ma voix, tu veux décrire comment je suis physiquement?
4: Non.
0: Combien je mesure des pieds si je pue des pieds?
4: Entends pas, ce que les auditeurs entendent et ce que moi en tant que non-voyant, ce que les auditeurs n'entendent pas et moi en tant que non-voyant, j'entends à mes oreilles.
0: Ça m'intéresserait,
4: c'est
0: mais
4: pour
0: pas.
4: Ça que
0: mais,
4: j'ai fait le coup du briquet.
0: Mais ça m'intéresserait, mais pas pour la taille.
4: Hey, Max,
0: mais il n'y a pas besoin d'être non-voyant pour me dire combien je mesure parce que je l'ai déjà dit, c'est pas ça qui
4: intéresse. Mais c'est pas bon, t'entends, mon Dieu.
0: Oh putain, mais il est con ou quoi, lui? Eh, t'es non-voyant, mais t'es non-voyant des oreilles aussi, hein?
4: Ah, si tu veux.
0: Oh là là, mais c'est pas intéressant de savoir qu'un non-voyant, comment il me perçoit en hauteur, en mesure, parce que tout le monde sait que je fais 1m78, y'a rien d'intéressant
4: mais
0: là-dedans.
4: T'as vu comment t'es vénère, t'as le droit de gueuler, moi j'avais le droit de gueuler aussi, bon Dieu. Tu gueules tout le temps, aussi je gueule.
0: Mais
4: tu gueules au moins 3 fois par soir.
0: Je pensais qu'en tant que non-voyant, t'allais me dire quelque chose de plus intéressant que ça, comment tu me voyais, mais autrement que de la taille ou la couleur des yeux.
4: Y'a du monde.
3: Et voyant, à ton avis, c'est qui?
4: Alors,
3: c'est
4: qui là, l'autre?
0: Allez, alors.
3: Et voyant, à ton avis, c'est qui?
4: Hein? J'entends rien, sans déconner, répète.
3: T'es voyant, oui ou non?
4: Ouais.
3: Alors c'est qui a dit allô?
4: Mais je sais pas, justement.
3: Non, t'es pas voyant.
0: Ah
4: non, j'ai entendu. J'ai entendu, sans déconner.
3: Max,
4: si un auditeur a entendu, je te dis, ça fait allô, je fais, t'as pas entendu. Tu continues à faire ton baratin.
0: On a bien compris. Alors Philippe, dis-nous comment tu me vois, alors.
4: Je te vois rouquin.
0: Ouais.
4: Et t'es assis avec un espèce de gros Walkman, je suppose. C'est les gros Walkman, je jette aussi les machins, les casques.
0: Attendez. Philippe est en train de nous dire qu'en tant que non-voyant, il me voit avec un Walkman, ce qu'on appelle vulgairement un casque, et que tout le monde sait ça depuis 1000 ans. Et attends, ne me dis pas que tu me vois avec un micro devant la bouche.
4: Bah c'est clair, mais attends, je suis
0: et
4: pas
0: avec
4: né.
0: Une bite entre les cuisses.
4: Non-voyant à partir de 8 ans, la télé, je l'ai vu.
0: Et
4: arrête
0: putain,
4: tes conneries.
3: Florian, tu vois comment?
4: Hein?
3: Florian, tu vois comment?
4: Tu veux savoir comment un non-voyant voit, toi?
0: Ah ouais, alors un non-voyant.
4: Apparemment, tu vois Max. Sans déconner,
0: laisse-moi deviner.
3: Florian, tu vois comment, Julie?
0: Attendez, mais moi j'ai compris.
4: Ah, Julie, arrête.
0: Moi j'aimerais
4: trop bien, Thierry.
0: Philippe,
4: ah ouais, 23
0: Paco,
4: ans.
0: Paco, je vais faire le non-voyant. Alors, voilà.
4: Je suis comment?
0: je te devine avec un téléphone dans les mains et tu parles dans le combiné.
3: Toi, t'as un vrai problème.
0: Et je suis en train de t'imaginer, t'as pas de casque sur les oreilles. Et puis, t'es pas un poil là. C'est comme ça que je t'imagine.
5: Tu l'as vu tout à l'heure ?
3: Exact.
5: Le mec était cassé, tu l'as vu tout à l'heure ?
3: Attends. Vas-y, continue, Max.
0: Là, tu me fais mal, hein.
5: Le mec était cassé, tu l'as vu tout à l'heure, sans déconner ?
0: Alors, Paco.
3: Ouais.
0: Alors, toi, je te vois avec un combiné dans la main.
3: Ouais.
0: Je pourrais pas te dire laquelle.
5: Est-ce qu'il y a un non-voyant qui écoute cette putain de radio, merde ?
0: Bah, un non-voyant, quand ils appellent, ils disent pas des conneries comme toi.
5: Quelqu'un essaie de te faire comprendre ce que t'as rien compris.
0: Mais j'ai compris ce que tu voulais dire, mais t'es en train de me. Non, mais attends, t'es en train de me faire croire que
5: t'as pas de cœur, Max, sans déconner. Il y a des fois, il faudrait.
0: Mais toi, t'as pas de couilles.
5: Un petit peu quand même, comme tu dis.
0: Toi, t'as pas de couilles. Philippe.
3: Max.
0: Non, attendez, je vais finir de m'expliquer, Philippe. J'ai tout à fait compris ce que tu voulais me dire, tu voulais me faire comprendre comment toi, en tant que non-voyant. Comment toi, en tant que non-voyant. Écoute, ferme ta gueule deux minutes, Philippe, et écoute-moi. Okay, ça te fera du bien, ça fera du bien à tout le monde.
3: Vas-y. Surtout à moi.
0: Voilà.
3: Déjà que je veux pas bien.
0: Excusez-moi d'être mal poli.
3: Merci.
0: Je compris qu'en tant que non-voyant, tu.
6: Pour l'instant, c'est pas les nains de jardin, c'est l'euro.
0: Ouais.
6: Donc, qui se calme, lui. Donc, on va accueillir. Tirelire.
7: Bonne année, Gérard.
6: 20 ans, Toulon. On peut écouter tout le Fun Radio sur 99.1. C'est bien ça, la fréquence ?
7: Ouais, ça fait à peu près 16,13 euros, je crois, hein, si j'ai bien calculé.
6: La fréquence, je te parle pas de l'euro.
7: Bah, c'est ça, la fréquence.
6: Ouais, c'est ça. Bon, d'accord. Ouais, d'accord, ok.
7: Commence pas déjà à m'agresser, Gérard. Je te souhaite une bonne année.
6: Ouais, bah moi aussi. KK40, 22 ans, Argentan sur Creuse, à mon avis, c'est 106.2.
8: Exactement. Bonsoir, GG.
6: Bonsoir à toi et bonne année.
8: Toi aussi.
6: Jean-Sylvie.
9: Oui.
6: 25 ans, Toulouse.
9: Ouais, bonsoir à toi, GG.
6: 105.9.
9: Ouais, je te souhaite une bonne année bien juteuse, mon ami.
6: Ouais, ben, on verra. Mm-hmm. Petit Penny.
10: Ouais, salut Gérard.
6: Salut à toi.
10: J'appelle de Marseille, 103.1. Bonne année à tous et ainsi qu'à toi, bien sûr.
11: Une erreur, je crois.
6: Oui, je crois que j'ai une petite erreur là.
11: C'est marqué quoi ?
6: C'est marqué. Chartreau.
11: Ah, je me suis trompé, c'est Marseille. Excuse-moi, Gérard.
6: Fildar commence pas, hein ?
11: Ouais.
6: Et puis après, j'ai.
11: Dutchmark et Sophie.
6: Dutchmark et Sophie à Auch, à 98.7 FM. On peut écouter Fun Radio.
12: Oui, bonsoir, Gérard. Bonne année. Je suis avec ma sœur, là, mais elle n'interviendra pas beaucoup dans le débat, t'inquiète.
6: T'as raison, et j'ai presque pas reconnu ta voix, toi.
11: C'est qui ?
12: C'est qui, hein ?
11: Oui. Non, mais vas-y,
6: c'est non, non, habituel, non, hein. Non, mais on verra.
13: Bonsoir, Thomas.
11: Ah, c'est sa sœur, Sophie.
12: Ouais, Sophie. Tais-toi un peu, là.
6: Quoi, tais-toi
11: tu veux parler à sa sœur, Gérard.
12: Nomalaise,
11: allez, Gérard, on y va.
12: Allez, enchaîne, dans le débat.
6: D'accord, Tony ?
14: Non, c'est pas Tony.
6: Ou Arnett ?
8: Mais non.
6: Non, mais... Attention, là.
8: Attention, t'es trop en bonne limite. Je joue au con. Je veux bien.
13: C'est incroyable.
8: C'est impossible.
6: Ouais, impossible. Voilà, ça commence, c'est habituel. Ça commence, Fildar. Non.
11: Tony, je l'ai eu en ligne il y a deux secondes, donc c'est pas lui. Et tout le monde dit c'est possible, hein. Il n'y a pas que Hard.
6: Ouais, non.
11: C'est devenu une phrase. Allez, on attaque le premier parce que regarde, on a dû commencer.
6: Et petite.
11: Commission.
13: Salut, Gérard.
6: On peut écouter Fun Radio à Gap 93 FM.
13: C'est ça, bonne année.
6: Bonne année à toi. Et donc, doit-on enseigner l'euro ? Déjà, l'euro, à combien qu'il est pour vous ?
13: À 18, 3,80.
6: Comment ?
13: 18 tirelire.
6: Non.
13: Il n'est pas 18.
12: Pistole.
6: Non.
13: 1 dollar.
6: Non.
12: C'est plus.
6: Non. Non, mais attendez. Là, moi, je vais vous arrêter. L'euro, à l'heure actuelle, maintenant, il est à 6,55,97. Comment ?
13: Centimes.
6: Attendez, vous n'allez pas commencer à me casser les couilles, ok ?
12: Calme.
6: L'euro est à 6,55,97, ok ?
12: Ok, Michel.
6: Yeah.
12: Ah, j'ai pas trop. Excuse-moi.
14: Alors, Gérard, on y va ?
11: Allez, on y va, Gérard. Ouais. On reprend les auditeurs, ils sont calmes, vas-y.
6: Ouais. Ils sont calmes, ils ont intérêt.
11: Vas-y. Allez.
6: Alors, vas-y. Doit-on enseigner l'euro à l'école ? On va demander à tirelire.
13: L'euro, ben, je crois qu'il faut surtout revoir l'étape de multiplication par 6. Parce que cette fois-ci, c'est ça, Gérard ?
6: Ouais, mais attendez, attends 5 minutes. Max, tu m'avais dit que tu avais une calculette en euros.
15: On l'a.
6: Attends,
15: bah
6: ouais.
15: Elle est à Bayard, je crois. Non, je l'ai ramenée.
14: Ah, tu l'as ramenée, ouais.
6: Bah alors, va la chercher.
14: Ouais, j'y vais.
6: Comme ça, tu feras moins le bordel. Sophie, elle va prendre. S'il y en a un qui va pas, hop, dehors. Donc, doit-on.
13: Gérard, c'est Tirelire. Tu crois pas que ton chef Max, tu vas te faire avoir, il va te payer 6 fois moins. Hein.
6: De quoi ?
13: Bah, ton chef Max, tu vas te faire avoir, il va te payer 6 fois moins.
15: Mais il restera rien déjà.
6: Non, mais doit-on enseigner l'euro à l'école ? Ok, point final à la ligne.
15: Gérard.
6: Pour un cent, tu te tais, Tirelire. Merci.
16: Gérard, on me dit sur IRC, c'est Yankee qui me dit ça, que l'euro, on l'apprend dès l'âge des bébés, quoi. Dès que t'es tout petit.
13: C'est quand t'as bien mangé ?
14: Bah, si. Tu le fasses ? Tiens.
16: Voilà.
14: Alors là, Gérard, il a la calculette en euros. Alors là, tu l'as lu.
13: Mais il faut pas s'en servir.
14: Ah, mais il faut avec la lumière.
6: Ah, ouais, il me faut la lumière. Donc, il me faut déjà un peu plus de lumière.
13: Appuie
6: donc,
13: sur on avant de commencer, Gérard.
6: Comment ?
13: Appuie sur on avant de commencer, autrement ça ne marchera pas.
14: Bon, on a voilà. Un peu de débat là, les gars.
6: Bon, alors, Tirelire, pour toi, doit-on enseigner l'euro à l'école, oui ou non ?
13: Bah, je crois que c'est inné, quoi. C'est quand on a bien mangé. Et de toute façon, il y a deux choses fondamentales dans la vie, c'est l'euro et le prout, je pense.
6: Non, mais attends. Attends, je crois que t'as pas compris la question.
13: Non, j'ai pas pu comprendre.
6: Non, mais tu comprends pas.
13: Non.
6: Coca 40, là. Caca 40.
17: Caca 40, s'il te plaît. Ouais, je pense qu'on doit enseigner l'euro à l'école. Ça, c'est clair. Parce que le franc, ça va plus le faire.
6: Ouais.
17: Plus personne va être franc.
6: Ouais, Tony. Hein, Tony ?
17: Ok, c'est
6: tu veux bien, Tony ?
17: C'est pas Tony,
6: Gérard.
13: C'est pas lui.
6: Moi, à peine.
13: Mais non, Gérard, tu cries comment, euro ?
6: Comment ?
13: Ça s'écrit comment, euro ? E-R-O.
17: H-E-R-O.
13: Voilà.
6: Non, E-U-R-O.
17: N'importe quoi, H-E-R-O.
6: Ouais, et mon pied dans le cul, tu le veux ?
17: Oh là là.
6: Bon, alors, Tony, caca 40, hop, terminé pour lui. Bonne nuit.
17: Ah, mais c'était pas Tony, hein. Tony, il a une voix d'homme, une voix.
6: Non. Non, mais c'est terminé pour caca 40.
15: C'est pas grave, vous êtes chiants les auditeurs. Merde, Gérard, bon, il fait un superbe débat encore.
16: Ouais. À propos de l'euro et de la valeur de l'euro, il y a Davy One sur l'IRC qui te demande un euro français, ça fait combien en euro belge ? Parce que lui, il est belge.
6: Alors.
15: T'as ta calculette, GG, si tu veux, là.
6: Ouais, mais attends.
15: D'abord qu'ils convertissent en francs belges, c'est pas gagné.
6: Non, mais de toute manière, maintenant, c'est pas. La question, on va en parler parce que tous les pays maintenant sont mobilisés pour l'euro. Donc, t'as tous les pays qui sont.
15: C'est quel pays d'ailleurs ?
6: T'as la Belgique, le Danemark, l'Italie, la France, la Suède. T'as les 12, je crois que.
15: Il y en a 12 ? Il y en a combien ?
6: Ouais, il y a les 12 pays. T'as les 12 pays qui sont concernés dans l'euro.
15: Ok, et ça forme quoi en fait ces 12 pays ? Ça va faire quoi ?
6: Ben disons, pour l'instant, ça forme, c'est que ça va se baser, c'est que pour l'instant, ils essayent de voir par rapport au 440.
15: C'est quoi ?
6: C'est sur la bourse.
15: Sur les bourses ?
6: Ouais,
15: c'est comme des Morbac en fait.
6: Comment
15: le 440, c'est sur les bourses, c'est comme des Morbac.
6: Non, mais le 440, c'est la bourse actuellement en francs. Mm-hmm. Maintenant, ils vont pouvoir voir avec l'euro de savoir à combien qu'il est. Parce que là, j'ai pas trop suivi. Moi, je suis pas
15: ça
6: trop
15: monte,
6: cette histoire. Et apparemment, ça a l'air de mieux marcher que le franc.
15: Ouais,
6: parce que le 440, apparemment. Monte plus qu'avant.
15: Donc en fait, l'euro, il est plus cher que le franc.
6: Ah oui. Ah oui, il est à 6,55,97. En fin de compte, 6,60.
16: 6,60 quoi ?
6: 6,60 euros. Donc 6,60. 6,60, c'est l'euro.
15: C'est la base.
6: C'est la base de l'euro. Ah,
15: okay. C'est compliqué, hein.
6: Hein
15: non, non.
16: Je comprends rien.
15: Bon, Gérard,
6: ouais, mais moi non plus. Moi, j'y comprends rien de toute manière.
16: Vas-y, on fait un débat quand même, on s'en fout.
6: Ouais, mais on fait le débat là-dessus.
16: Vas-y, c'est parti.
6: On s'en fout.
15: On s'en prend.
6: Jean-Philippe.
18: Jean-Sylvie.
6: Ouais, Jean-Sylvie.
18: Ouais, confond pas les prénoms masculins.
6: Ouais, t'es tranquille, encule ta sœur, c'est ça ?
18: Voilà, tout à fait.
6: Ok.
18: Moi, ce que je voulais dire à propos donc de l'euro à l'école, c'est que avant de leur apprendre à compter, on pourrait peut-être leur apprendre à parler un français correct.
6: Ouais.
18: Déjà, je pense que ça serait une première chose.
6: Ouais.
18: Et deuxièmement, je pense qu'il est nécessaire, si on veut savoir compter en euros, d'apprendre les chiffres arabes. Et je voudrais savoir ce que tu penses des chiffres arabes.
6: Non, mais alors là, je vais te dire une chose. Dans ce cas-là, tu prends mieux de tout heure.
18: Ben pourquoi tu penses qu'il vaut mieux faire ça en...
6: Non, mais attends. Attends, ouais. Parce que dans tous les pays, ça sera en euros, ok? Il n'y a pas besoin d'essayer de faire une polémique. Il n'y a pas besoin de faire une polémique sur les pays, d'accord?
18: Non, c'est bon.
6: Petit Penny.
18: J'ai une grosse bite.
6: Petit Penny!
18: Oui, Gérard, écoute, moi je pense qu'il faut apprendre à multiplier la division et à diviser la multiplication.
6: Ouais.
18: Voilà. Mais je pense que ça sera bon, hein. Mais le tout c'est de s'y mettre, quoi, hein, je pense.
6: D'accord.
18: Ouais, tout à fait. Hein.
6: Ouais, mais je pense. Moi, de toute manière, je vais avoir des réponses quand même à vous donner. Deutschmark et Sophie.
12: Oui, Gérard, effectivement, je pense que ça serait une bonne initiative de l'apprendre à l'école, puisque déjà, on sait que Charlemagne, qui a été couronné en l'an 800, l'a bien enseigné le franc, pardon. Et donc, Jacques Chirac va faire de même avec l'euro. Donc,
6: ouais, ben, dans ce cas-là...
12: Avec la politique des effaire-face.
6: Non, mais attends, ça n'a rien à voir avec la politique, hein. Petite commission.
19: Ouais, moi je crois qu'il faudrait mieux plutôt l'enseigner dans les maisons de retraite. Parce que c'est surtout les vieux qui vont pas s'en sortir, parce que les gamins, c'est des petits malins.
6: Ouais.
19: On peut comprendre tout de suite.
6: Non, mais ça, de toute manière, là, la question va être posée. Ouais. Rigo, une question internet?
20: Oui,
6: avant que je réponde.
20: Oui, tout à fait.
6: Vous taisez derrière, s'il vous plaît, merci.
16: Donc, il y a Père Fouras qui te demande pour ou contre l'euro à table.
6: Pierre Fouras, t'essayes de préciser, merci.
16: Bah l'euro à table.
15: Est-ce qu'on peut parler de l'euro à table?
6: Tous les mecs avec costume cravate, c'est ce qu'ils vont parler régulièrement en mangeant. Hein.
15: Ouais, c'est clair.
6: Tu vois les mecs en costume cravate, le mec qui travaille dans une banque. Ah ouais, t'as vu il y a l'euro qui est passé, tu peux me dire combien que ça va faire, puis ceci, cela. Non, là, faut arrêter.
16: Gérard,
6: oui.
16: Sinon, il y a Chocobo will be Kenesium soon. Il revient dans une heure parce que sinon, sa mère, elle va le griller.
6: Ah oh ben, ça, c'est son problème, c'est pas le mien. Si sa mère, elle grille, c'est pas moi. Hein.
15: Gérard, à la place de KK40 que t'as viré, on accueille Euroco Sifredi. Salut.
21: Salut Gérard,
6: tu vas attention à toi.
21: Salut
6: Euroco.
21: Salut, bonsoir.
15: C'est Sophie qui l'a sélectionné sur les 24.
21: Salut Gérard.
6: Sophie.
22: Non, j'ai rien fait.
6: Non, mais attendez. Je préfère.
15: Ah,
6: ça a déjà coupé.
22: Je me suis trompé de bouton, merde.
6: Ouais, de toute manière, on dit pas merde. D'accord. Sophie.
22: Ouais.
6: C'est pas parce que c'est le premier débat que je fais avec toi et Manu et Fildar et Rigo, et que Max là, que. Faut pas prendre les gens au standard. Donc, faut prendre sur les 24 lignes. S'ils ont des choses à répondre sur l'euro, on y va. S'ils ont rien à dire, au revoir, bonne nuit. Si c'est pour dire, je vais faire une libre antenne, il n'y a pas de libre antenne à cette heure-ci.
16: Gérard?
22: Ah,
6: oui.
16: Sur IRC, il y a Turpentine, elle revient, elle va pisser juste. Hein.
6: Tant mieux. Donc, c'est bon?
22: Ouais. Ouais, il est en train d'expliquer Fildar.
15: Ouais, donc, toi, t'as pris Euroco Sifredi à la place de KK40.
22: Ah, ouais,
15: tu l'as pris sur les 24 lignes, c'est bien, ma grande.
22: Ah, d'accord, ok.
15: Voilà.
6: Mais c'est bizarre parce que je vois pas. Je vois les 24 lignes qui arrêtent pas de sonner.
15: Ouais, mais on peut faire le débat aussi ou pas?
23: Ce serait bien, ouais. Gérard, vraiment.
6: Donc,
15: alors, tu notes à la place de KK40, s'il te plaît, merci.
6: Ouais.
15: Euroco Sifredi.
18: Non, on n'est pas là.
21: Ouais, Gérard, petit Penny, je voudrais te poser une question.
6: Ouais.
21: Est-ce qu'en 2002, on aura les billets en euros ou les pièces d'abord?
6: Alors, ça, c'est la très bonne question. Ça, j'allais répondre justement à la première question.
21: Ouais.
6: Donc, j'allais faire la conclusion sur ça. Mmh. Donc, en fin de compte, tout sera mis en euros à partir de l'an 2002, c'est-à-dire les pièces et les billets.
18: Ouais, GG.
6: Oui.
18: Ce que je voulais dire, tu parles de 2002, mais est-ce que c'est vrai que même depuis déjà de nombreuses années, toi par exemple, on avait calculé la taille de ta quéquette et ton QI en euros, c'est-à-dire on avait...
6: T'es qui, toi?
18: On avait tout divisé par 6,5.
6: T'es qui, toi?
12: Leonardo.
18: C'est Leonardo.
1: Di Caprilo. Bon, je ne les écoute pas. C'est drôle que je suis dit. Moi, je vais écouter des vampires.
6: Bon, alors, je sens.
0: Arrêtez.
6: Je sens, bizarre. Je sens que tu as morflé ce soir.
1: En direct.
15: Arrêtez les auditeurs, merde, c'est bien le débat. Je suis avec Gérard, moi, calmez-vous.
22: C'est ma faute, Gérard, je suis désolé. Hein.
6: Ouais, mais moi, j'en ai rien à foutre, je veux pas le savoir. Je veux pas savoir qui c'est.
22: Bah, je recommencerai plus, hein, je suis
6: désolé. Calmez-vous.
2: Gérard, c'est Sophie.
6: Non, il y a pas de Sophie. Alors dégage, toi, dégage. Dégage.
15: C'est la sœur à Deutschmark.
2: Gérard, est-ce que ton salaire, il est payé en euros?
6: Qu'est-ce que. Non. Il n'est pas payé en euros.
1: Ouais, attends,
6: Non, mais attendez, il y a une question. Vous permettez? Il y a une question, quand même, Internet, qui est plus intéressante que les vôtres.
16: Ok. Alors, il y a Rip qui te demande si le dollar va tuer l'euro.
6: Le dollar va tuer l'euro. Ben non, parce qu'en fin de compte, c'est que le dollar.
15: Il
6: n'y
15: a pas de couteau.
6: Le dollar passera en euros aussi, hein.
15: Bah oui.
6: Donc, en fin de compte, que tu passes en dollars, en Deutschmark, en francs belges, ou autre, de manière, tout sera mis en euros. Oh, s'il vous plaît, merci. Quand je réponds, il y aura plus un seul franc français. Tout sera mis en euros.
4: Bravo.
6: Tout sera en euros. Il n'y aura plus un seul franc français à partir de l'an 2002. Mais par contre, il y a une chose que je vais préciser, et ça va être le thème d'une question, même si j'abrège parce que... On va enchaîner dessus.
1: Ouais,
6: mais moi, je vais vous dire une chose, que les gens, ceux qui ont des comptes en banque et tout ça, vous pouvez avoir des carnets de chèques en euros.
1: Merci, on a la télé, nous aussi, Gérard.
6: Bon, bah alors. Et alors, pauvre con, pourquoi tu fais partie du débat?
15: Parce qu'ils vont savoir plus, ils savent très bien que tu vas lui apporter énormément de choses.
6: Ah, d'accord,
15: c'est l'euro.
1: C'est l'euro dans l'air.
6: Ouais, tu vas voir.
1: Il arrive.
6: Alors, pourquoi l'euro s'appelle comme ça? Oh, vos gueules un peu, maintenant.
1: C'est très simple. C'est... Allô?
6: Ouais.
1: Ouais, bah parce que l'appeler Le Pen, c'était pas correct. Donc on l'a appelé l'euro.
15: C'est qui?
6: C'est comment ton nom?
1: C'est Euro Cossi Freddy.
6: Au revoir.
1: Ouais, j'ai rien dit.
6: C'est bon, tire lire.
2: Ouais, bah moi je pensais que tu préférais les culs.
6: Non, bon, alors toi t'es encore toi tu préfères les bites.
2: T'es trop vulgaire, Gérard. Attends, moi je parle les culs, EKU quoi. Bah oui, l'ancienne pièce du Moyen Âge.
6: Ouais, mais de toute manière ça existe plus tout ça.
15: Ah
6: hein.
15: Mais ça va revenir les culs. Hein.
6: Ouais.
15: Non. Si. Non.
2: Moi je pensais que tu préférais, c'est tout quoi. Je vais dire ne m'agresse pas.
6: Ouais, ben dans ce cas-là tu réponds comme il faut aux questions que je te pose, d'accord?
1: Ok.
6: Okay. Ok, merci. Jean-Sylvie.
1: Ouais, ben moi je confirme, hein, je suis désolé.
6: Toi, fais gaffe. Attends.
1: Écoute-moi deux secondes.
6: Attends cinq minutes, s'il te plaît. Fais gaffe quand même, hein. Parce que c'est pas parce que dans moins d'une demi-heure tu te casses que tu vas me faire un double son.
15: J'ai rien fait, Gérard.
6: Ouais, non mais.
15: Non, sérieux.
6: Parce que tout à l'heure.
15: J'ai les mains dans le dos, je fais rien.
6: Ouais. On va voir.
1: Bon.
6: Rigo.
16: Ouais, c'est moi.
6: Rigo, donne-moi un petit sondage internet. Alors, là, combien qu'on est?
16: Il y a Perforas qui se gratte l'aisselle, je crois que c'est important.
6: Et ouais, bah, c'est bien le micro.
16: J'ai encore cassé mon micro, décidément.
6: Oh là là, Rigo.
16: C'est pas grave, tiens, je te l'offre.
6: Oh,
16: On est combien? C'est pas grave, on est 4998.
6: Ouais,
16: il en manque que 2 pour être 5000, on va y arriver dans pas longtemps.
6: Ouais, bah alors. Mais moi je voulais demander une chose à Rigo avant qu'on continue.
16: Vas-y Gérard, demande.
6: Couplez-moi. Avant qu'on continue, comment que ça se fait que dès que le jeudi ils m'entendent?
16: C'est parce que t'es une star.
6: On dépasse les 5000.
22: Parce que t'es le meilleur.
15: Tu l'effectues.
6: Ouais, mais pourquoi que lorsque le chef il est là avec sa Dream 6, c'est-à-dire toi, c'est Manu,
16: je vais te dire,
6: Sophie,
16: Gérard, c'est tout con.
6: Et Fildar.
16: C'est tout con. Parce que les gens de l'IRC, quand il y a Max, ils l'écoutent, ils font pas d'IRC. Alors que toi, pendant que t'es à l'antenne, bah ils viennent discuter.
15: Ils en ont
16: avec
15: rien à
16: gens.
15: Foutre, donc.
6: Ouais, mais alors, attendez. On va demander à Max.
15: Non, c'est pas les débats. C'est un débat sur l'internet ou sur l'euro, là?
16: Donc,
15: c'est
16: sur l'euro, je crois.
6: Donc, bon, alors, Jean-Phil.
1: Non, Jean-Sylvie, ouais, c'est clair, c'est l'odeur qui les attire sur internet, hein, c'est comme les mouches.
21: non?
6: Ouais, bah t'as raison. Petit Penny.
21: Ouais, ben je pense que non, ben c'est qu'ils t'attendent et puis on est impatients de t'entendre surtout et puis voilà et que ça fait plaisir.
6: C'est pas la question. Non mais pourquoi l'euro s'appelle comme ça? Ok.
21: Ouais d'accord. Ben écoute, moi,
6: on en a rien à foutre de l'internet de manière. Je pense que ah ben tiens, c'est une bonne question. Stop s'il vous plaît derrière, merci.
16: Bah comme tu viens de dire, on en a rien à foutre de l'internet. J'en ai perdu 500, on n'est plus que 4400.
0: Bien joué.
6: Ouais, mais c'est pas moi qui ai dû. Non, c'est pas moi.
0: Tu viens de le dire.
6: T'as dit qu'on s'en branlait. Bon, allez, les gens sur Internet, je vous en supplie, revenez.
3: Allez, le débat.
6: Alors, petit Penny.
21: Moi, j'aurais préféré qu'on appelle, au lieu de l'euro, Zoro, puisqu'on aurait pu dire comme ça, Zoro est arrivé en 2002. Ouais. Je pense que ça aurait été peut-être un peu plus mieux, quoi.
18: C'est vrai, ça.
21: Ouais.
6: Mm-hmm.
21: Qu'est-ce
6: que t'en penses? Personnellement, moi, de l'appeler Zoro, je crois pas.
0: Non, Zoro.
21: Zoro?
6: Zoro?
0: Bah, ouais, Zoro, le Zoro est arrivé.
21: Le Zoro est arrivé. Hein.
6: Ouais, mais il y a. Attends, Zoro, l'autre.
0: Il y a le zéro tous les jeudis déjà.
6: Bah oui.
21: GG.
6: C'est qui?
21: C'est Jean-Sylvie, je peux ajouter quelque chose?
6: Vas-y.
21: Ouais, tout à l'heure, il y avait une jeune fille qui parlait d'écu. Et moi, je suis tout à fait d'accord. C'est vrai qu'avant, ça a failli s'appeler l'écu. Et personnellement, si tu prends le cas par exemple des timbres, j'aurais largement préféré lécher l'écu que l'euro, quoi.
6: Voilà. Ouais, bah d'accord. Alors toi, tu peux retourner chez toi.
0: Non, c'était une petite blague.
21: C'est une blague de philatéliste.
6: Non, mais moi j'en ai rien à foutre.
0: Allez, la suite.
6: Deutschmark et Sophie.
4: Ouais, bah moi j'ai un, je pense que l'euro c'est le diminutif de horoscope, donc ça c'est Jean Denever qui l'a inventé, on le sait bien.
6: Ouais, mais attends, tu vas te calmer toi, parce que c'est.
21: Pas de nom.
6: Déjà, tu vas te calmer.
4: Donc c'est JDB.
6: Ouais, Fildar, tu me le prends au standard, tu le calmes.
0: D'accord, je le calme, j'ai dans ses bourses, c'est pour ça.
6: Petite commission pour terminer.
5: Ouais, c'est le diminutif d'Europe, hein. C'est le diminutif d'Europe.
6: Oh là, punaise, mais c'est quoi? Eh, mais il y a des sons pourris là ou quoi? Ou c'est parce qu'on change?
0: Bah oui, c'est ça.
5: C'est le téléphone de merde. Hein.
6: Ouais, ben, je sais pas. Donc, alors, troisième question.
0: Attends, petite commission, elle a répondu. Oui, t'as même pas fait attention à ce qu'elle avait dit.
6: Bah, on répète parce qu'avec le son pourri que j'ai eu.
0: Parle bien fort dans ton téléphone, petite commission.
5: C'est le diminutif d'Europe.
0: Voilà.
6: D'accord.
0: Qu'est-ce que t'en penses, Gérard?
6: Je pense. Moi, de toute manière, je peux vous dire une chose, que l'euro, de toute manière, tout le monde aura du mal à s'y mettre. Hein.
0: Mais pourquoi ils l'ont appelé comme ça?
6: Ah ben ça, pourquoi, on n'en sait rien, c'est pas nous qui avons décidé, c'est le gouvernement. Alors le gouvernement, il fait ce qu'il veut, mais qui nous emmerde pas. Parce que là, moi cet après-midi, moi je vais te dire une chose, parce que moi maintenant je vais pousser un coup de gueule, et je vais te dire une chose, que voir qu'on va payer un ticket de bus 6 francs, plus de 6 francs.
0: Donc 36 euros alors.
6: Ouais, 36 euros. Donc moi j'en ai ras-le-bol. Et voir des connards de contrôleurs dans les bus, il y en a ras-le-bol. Alors les contrôleurs, allez vous faire foutre!
0: Bravo Gérard.
6: Voilà.
0: Allez vous faire foutre en euros, monsieur.
6: Ouais, non, mais allez vous faire foutre parce que vous étiez 6 dans un bus, hein, pour nous contrôler. Et vous êtes venu 2 fois me voir avec Sandy pour me contrôler.
0: Parce qu'il t'aime bien.
6: Alors arrêtez vos conneries. D'accord? Alors maintenant, faites votre boulot. Et bien, arrêtez de nous faire chier avec vos grèves.
16: Gérard,
6: c'est tout ce que j'ai à
16: vous. Pour revenir au débat sur l'euro.
6: Ouais.
16: Il y a Davy One toujours qui te demande combien ça fait en francs suisses les euros Disney.
6: Ah ben ça, là je pourrais pas lui dire l'euro Disney en francs suisses combien que ça prend. Parce qu'en en fin de compte, le franc. De toute manière, il n'y a pas de francs suisses.
16: Ah bon? Je sais pas du tout.
6: Non, il n'y a pas de francs suisses. Hein.
16: C'est quoi alors la monnaie là-bas?
6: Ben, la monnaie là-bas en Suisse, c'est le franc français.
16: Le petit Suisse.
6: Hein.
16: Ah non, c'est non, le petit Suisse.
6: Mais non, le petit Suisse, tu le prends, tu le jettes sur n'importe qui.
16: T'es violent, toi.
6: Ben alors.
0: T'es volé, non?
6: Ben oui, ben. Oui.
5: C'est Thierry, je peux parler sérieusement?
6: C'est qui?
5: C'est Thierry.
6: Ben vas-y.
5: Fait, on dit un euro, mais au pluriel, c'est des neurones. Et ça veut dire qu'il y en a qui auront 6 fois moins de neurones, et franchement, il y en a qui sont mal barrés, quoi.
6: Ouais, mais attendez, si vous voulez parler des euros, hein, et puis comme petit tirelire vient de dire,
5: ouais,
6: tirelire, Tu voulais dire quoi, toi?
13: Bah, on dit 1 euro, et au pluriel, ça fait des neurones. Ça veut dire qu'il y en a qui auront 6 fois moins de neurones. Et bien, il y en a qui sont mal barrés. Enfin, personne, Gérard.
6: Non, mais les neurones, c'est pas question sexe, hein, d'accord? Dans quel pays seront acceptés l'euro? Et pourquoi? Et on va s'écouter les banquiers aux grosses poches avec Fouette-moi le cul en euros. Et on se retrouve tout à l'heure aux heures.
13: Oui.
6: Marie-Alain.
3: Bonsoir, Gérard. Tu vas bien?
6: Ouais, ben, ça y est, on t'a dit du bonsoir. Ok. Jean-Sylvie.
7: Ouais, salut, big up.
6: Ouais, big up ouais, à toi.
7: Big up.
6: Petit pénis.
9: Affirmatif. Ouais. Ah, toujours là.
6: Deschmark.
23: Ouais,
6: et Sophie.
23: Ouais, je wesh à tous.
6: Et petite commission.
24: Salut.
6: Re-salut à toi. Alors, dans quel pays seront acceptés l'euro? Et maintenant, on va abréger parce que là, pour.
9: Ok, bah alors après.
6: On va accélérer. Alors vous allez arrêter de rentrer parce que sinon vous allez dégager.
23: Allez,
25: on accélère.
23: Vas-y,
25: on y va.
6: Ouais, parce que là, il y en a ras-le-bol.
9: On accélère.
6: Ok.
9: Oui.
6: Alors toi, t'arrêtes ta connerie, ok?
26: Accéléré.
25: Il accélérait, on y va, Gérard.
6: Alors, dans quel pays sera accepté l'euro? Alors, tire-lire.
13: Bah écoute, Gérard, comme tu viens d'annoncer tout à l'heure, le scoop, n'est-ce pas? Ben donc, en Amérique, apparemment, on pourra payer en euros. Mmh. Donc, le dollar n'allait pas bien se tenir, parce que bon, à mon avis, c'est la fin.
6: Bah, ok.
13: C'est bien ce que t'as dit tout à l'heure.
6: Non, mais attends, toi, tu penses que le dollar, ça sera la fin?
13: Bah, c'est ce que t'as dit tout à l'heure.
6: Oui, mais moi, je vais vous préciser pourquoi.
13: Ah, d'accord, ok.
25: Et pourquoi, Gérard?
6: Non, mais on va laisser les gens répondre.
25: D'accord.
6: Marie-Alain.
9: Ouais, alors, donc, ça va se vendre l'euro dans le pays de New York, en Inde, en Autriche et en France.
6: D'accord.
9: C'est pas d'accord, j'en suis sûr.
6: Ouais,
9: tous les jours.
6: C'est ça. Alors, je serai avec toi, j'écouterai plus les informations et je m'intéresserai plus aux journaux. Ok. Jean-Sylvie.
9: Ouais, ben dans la France déjà et puis dans tous les pays limitrophes.
6: C'est-à-dire?
9: Ben les pays limitrophes quoi, les pays qui y touchent.
6: Mais précise.
9: Bah là, c'est ton nom. Touche, regarde, toi tu te touches, t'es limitrophe, c'est pareil. Voilà.
6: Bon alors toi, Jean-Sylvie, terminé.
9: Bah attends, mais pourquoi?
6: Non, mais moi je me touche pas avec un euro.
9: Non,
6: ok, allez hop, dégage. Allez hop,
9: Gérard,
6: terminé. Terminé.
25: Mais c'est bon, il est viré.
6: Et tu me reprends quelqu'un d'autre.
26: Gérard, sur IRC, il y a Satanas qui te demande pourquoi tu fais un débat sur l'euro et pourquoi tu parles des pays, vu qu'en fait c'est la monnaie du département de l'Eure.
6: Non. Alors là c'est ça a rien à voir. C'est pas du tout le département de l'Eure. L'euro, c'est l'euro. C'est une pièce. Parce que faut se dire une chose. Parce que sur une pièce.
26: Ah, t'en as sur toi là des euros?
25: T'as des euros?
6: Non. Sur une pièce, derrière, vous avez marqué égalité, fraternité et égalité et fraternité.
25: Fraternité. Ouais.
6: Mais sur l'euro.
26: La boulette dans le nez. Ouais.
6: Ouais, mais sur l'euro, ça sera marqué quoi? On n'en sait rien.
26: Ah.
6: Mmh. On n'en sait rien.
25: Et tu sais pas toi?
6: Non, même moi non plus, je ne sais pas ce qui sera marqué.
25: Si même toi tu sais pas alors. Qui va le savoir?
9: Oh, c'est Deutschmark.
6: Petit Penny.
9: Vas-y, petite bip.
27: Moi je pense en Amérique, aux USA, et je pense aussi en Papouasie, vers les Papous là-bas.
6: Ouais.
27: Je pense que est-ce qu'on pourra changer des écus chez les Papous? C'est ça la question, c'est ça mon problème.
6: D'accord. Attends, 5 minutes. Et toi, je viens de te demander de me virer, petite Jean-Sylvie. Hein.
9: Mais pas du tout.
25: Eh ben, il est viré.
6: Non, il est pas viré, il est encore là. Alors tu le vires.
9: Il est plus là, Gérard. Gérard, c'est Deutschmark, je peux répondre?
6: Tu le vires complètement.
9: Gérard.
6: C'est qui?
9: Deutschmark.
6: Ouais, ben justement, c'est à toi.
9: Ouais, ben moi, je trouve que c'est un peu con que t'aies viré Jean-Sylvie tout à l'heure, parce qu'en fait, ce qu'il voulait dire, c'est, quand il parlait de pays limitrophes, c'est tous les pays qui sont disponibles d'une frontière, quoi. Voilà, quoi. En fait, il voulait dire que l'euro sera disponible dans tous les pays qui ont une frontière.
6: Attends, 5 minutes, Deschmark, question IRC.
26: Pas 5 minutes, hein, juste 2 secondes. Non, Yankee, il dit qu'en fait, sur l'euro, il y aura marqué « j'ai bien mangé ».
6: Non, on ne sait pas. En fin de compte, on ne sait pas ce qui sera... Non, tu me les coupes quand je veux répondre.
25: Ok. Je les coupe quand tu parles, quoi.
6: Voilà. Ouais. Donc, en fin de compte, on ne sait pas ce qui sera marqué sur les pièces ni sur les billets.
26: Et est-ce qu'ils vont faire des euros en chocolat, ils me demandent?
6: Ça, justement, on ne sait pas.
26: On ne sait pas.
8: Ok.
6: On sait pas. Donc, Deutschmark, pour continuer ta question.
10: Oui, je te disais donc, c'est tous les pays qui sont, qui ont une frontière, quoi. Tous les pays qui ont une frontière, ils pourront avoir l'euro, quoi.
6: Mmh. Voilà. Ok. Ouais. Petite commission.
11: En fait, c'est dans le monde entier, sauf au Brésil. Hein. Parce qu'ils s'en sont permis la défaite à la Coupe du Monde, donc ils ont littéralement refusé l'euro.
6: Non, mais attends. Petite commission.
11: Quoi ?
6: Faut pas qu'on confonde l'euro avec le foot. Parce que ça sert à rien. Et dedans.
26: Bah ouais, dans l'Europe.
27: Bonjour.
6: Ils sont dedans pour l'euro.
11: Évidemment, mais ils veulent pas
6: l'euro. Ils sont dedans.
26: Sur IRC, il y a Guépi qui me dit que t'es trop con.
6: Ah bah c'est bien.
26: Et sinon, on est combien? Sinon, il y a, je sais pas, on doit être presque 5000, je crois, 4900 et des brouettes. Et sinon, il y a Canard VC qui te demande si l'Eurotunnel, c'est un tunnel pour faire passer la monnaie, l'euro.
6: Ah bah justement la question c'est bien parce que je voulais la poser aussi.
15: Gérard, t'as pas répondu toi à la question là. Tu sais que tu voulais revenir dessus tout à l'heure, t'as dit on va attendre que tout le monde réponde.
6: Dans quel pays seront acceptés l'euro?
11: L'Amérique, tu devais parler.
6: Mais en fin de compte, même en Amérique.
11: Ouais. Pourquoi?
6: Même en Amérique. Ah, attendez, s'il vous plaît, merci. Je parle.
27: Allô?
6: Je parle. Merci. Donc, dans tous les pays, l'euro sera accepté, même en Amérique. Il n'y a pas de pourquoi, d'accord? Toi, avec tes pourquoi tout à l'heure, je vais te faire fermer ta gueule.
11: Ouais, mais donne une explication, Gérard.
6: Mais attends, toi, tu la fermes.
10: C'est un peu mais faut qu'elle ferme ta gueule, parce que je vais la coucher, parce que demain, elle a cours.
6: Hein. Ouais, ben, dans ce cas-là, tu la couches.
27: Allô, Gérard.
10: Oh, non, mais je vais la coucher, elle est pas enceinte.
15: Vas-y, Gérard, explique.
6: Donc, dans tous les pays, l'euro est accepté depuis le 1er janvier 99. C'est-à-dire, tous les pays sont concernés. C'est-à-dire, l'Angleterre, la Belgique, la Suède, tous les pays, les 12 pays de la communauté européenne
15: donc
6: sont
15: Brésil,
6: concernés.
15: Donc, l'Asie,
6: tous.
15: L'Asie, le Japon.
6: Tous.
15: L'Asie.
6: Tous.
22: L'Angleterre, t'es sûr?
6: Oui. Oui, ça j'en suis sûr et certain.
22: Je suis pas certainement.
6: Dans ces cas-là, si vous avez.
15: On prend un dico, c'est marqué dedans, non?
6: Non, mais attends, toi, tu t'écrases, ok?
26: Non, mais de toute façon, Gérard, il y a Yankee, il me dit on pourra tous regarder son compte grâce à l'Eurovision.
6: L'Eurovision.
15: Des bonnes putes quand même.
6: On verra. Qu'est-ce que je voulais dire d'autre
15: Tu voulais parler
6: de
15: des pays de l'euro.
6: Ouais, donc tous les pays seront concernés. Donc là-dessus, c'est plus la peine qu'on en parle parce que l'euro maintenant est à 6 francs 6,55,97. Maintenant, quand tu vas dans un supermarché, tu regardes en bas de ton ticket une fois que t'as payé, t'as l'évaluation en euros.
15: Ouais. Mm-hmm.
6: Donc ça peut évaluer de 6,55,97 à 6,33, ça dépend ce que t'achètes.
15: D'accord.
22: Bah, ça va pas être facile la conversion, tu vas faire comment avec les virgules?
26: C'est l'euro marché ça.
6: Non mais ça c'est maintenant, moi j'ai vu ce matin là, j'étais sur le marché parce que Sandy elle m'a offert une paire de chaussures et là, oui.
15: C'est de l'euro merde ça.
6: Ouais, mais je vais te dire une chose.
26: C'est de l'euro trailer ça.
6: En euros, ça valait
15: 6,95€. 6,95€.
6: C'est de la merde. Ouais, c'est de la merde.
15: C'est de la merde.
6: Tu vas te prendre dans le cul, tu vas voir si c'est de la merde, toi, connard.
26: Il y a des V1 qui te demandent ça sert à quoi d'avoir le prix en euros puisque ça a déjà été payé.
6: Mais non, pour l'instant, il n'y a rien qui est encore fait. On attend 2002 pour avoir tout.
26: Oh, bah ça va.
6: Là, pour l'instant.
26: Alors pourquoi on fait un débat là?
6: Non, mais on fait un débat. On fait un débat sur l'euro pour préciser, parce qu'il y a des personnes âgées qui sont concernées là-dedans, qui vont se demander comment ils vont s'en sortir.
10: Ils sont cons, mais il faut les cerner, quoi.
11: Gérard, arrête, t'as pas fil d'art.
15: Attendez, ça y est, il est parti en couille.
6: Non, ouais. Là ça commence, hein.
15: Mais c'est rien, pas dit.
6: Non, là,
15: c'est rien passé.
6: Il commence, il dégage.
15: Qu'est-ce qui s'est passé?
6: Non, il dégage.
15: Attends, qu'est-ce que j'ai dit?
26: C'est rien passé.
6: Non, il s'est rien passé.
15: Non.
6: Que dans une demi-heure, t'es plus là.
8: Tu vas te rater ou pas?
25: Ah, je sais pas.
27: J'ai une question à te poser.
6: Non.
25: Je sais pas.
6: Quoi? Non, tu sais pas. Dans une demi-heure, t'es plus là, c'est l'autre qui prend le standard. Et toi, t'as intérêt de.
27: Gérard, c'est Deutsche Mark.
6: Ouais, vas-y. Gérard.
27: Ouais, j'avais une question à te poser.
6: Gérard, tu vas te calmer, toi.
27: Oh, Gérard.
6: Tu te calmes, hein, maintenant.
25: Mais t'es fou, quoi, là.
6: Tu te calmes ou quoi? Tu te calmes ou quoi? Arrête,
25: Gérard. T'es taré, là.
26: En fait, on
6: dirait... Hey, tu vas te calmer maintenant, bah, d'accord?
25: C'est toi qui veux te calmer, mais t'es taré ou quoi?
27: Tête de barjo, va.
25: Non, mais attends, là, ça s'est battu pour de vrai.
6: Ouais, sans déconner.
25: T'es taré ou quoi?
6: Tu vas te calmer, toi, hein. Ok.
25: Mais quoi, putain, mais il dit bonne année.
6: Non. Ouais, bah vas-y. Alors faites les débats.
25: Mais Gérard,
6: Non.
25: Bon, alors, on en est où? Pourquoi?
27: C'est
25: écrit, c'est
27: genre. Merde, on déconne. Gérard.
25: Calme.
27: Calme un peu, Gérard.
6: Ah non, mais de toute manière, je continue pas avec un connard comme ça.
27: Gérard.
6: Pour l'année 99.
27: Gérard.
6: Hop. C'est terminé.
25: Pour
6: non, c'est bon. Non,
27: Gérard, c'est bon.
25: Non, attends, tu rigoles ou quoi? T'es payé pour ça et moi, comment je fais pour dire à mes patrons que tu fais pas tes débats? Mais attends, il t'a souhaité une bonne année. Il s'est marré.
6: Non.
25: Mais si.
6: Ouais, prends ça, il me fait que de la merde. Ok. Ouais, bonne année.
27: Comme d'hab. Oh là. Gérard.
6: Ta gueule ou quoi?
25: Non, je suis en train.
27: Gérard, c'est petit
25: peu. Gérard, c'est bien ta place et tout. Combien à te connecter, Révideur, Hugo?
26: Bah là, on a dépassé les 5000 en plus, quoi. C'est en train de monter. On peut continuer le débat, quoi.
6: Je vais te voir ici.
27: Gérard, c'est petit peu.
25: Mais non, mais c'est pire. Mais elle s'en va à 2 ans, lui s'en va à 2 ans, on fait quoi? Il n'y aura plus de
6: débat. J'arrête à 2 ans.
25: Il y a Olivier qui est là, remarque, maintenant.
27: Gérard.
25: Ça fait
27: chier,
25: je sais, mais bon.
27: On est pas. Gérard,
26: c'est Marc. Gérard, il t'appelle les auditeurs.
27: Gérard. Gérard, c'est
6: Deutschmark,
27: j'ai une question à te poser.
6: Non, mais de toute manière, moi, cette année, j'ai pas envie de me laisser marcher sur les pieds avec un connard comme lui. Hein. Alors, même sur Paris, j'ai pas intérêt de l'avoir. Hein. Il va éteindre son micro quand je lui dis.
25: En
6: Ile-de-France. Hein? Continue pas parce que tout à l'heure ça va recommencer.
25: Gérard, rien fait, putain, mais
26: les auditeurs ils attendent.
25: Regarde, t'as envie de gueuler.
26: Sur l'IRC ils vont s'en aller, donc continue le débat avec les auditeurs qui sont là.
6: J'en étais.
27: Deutschmark, j'ai une question à te poser.
26: Ouais.
27: Gérard, c'est le petit
6: pouce. Oui.
27: J'ai une question à te poser.
6: Gérard, je t'écoute.
27: Ouais, quand ils disent 6 francs,
6: 6 francs 55, 6 francs 55, 97 en fin de compte, l'euro.
27: Ils parlent, ils veulent dire comment ça se passe, hors taxe ou c'est TTC?
6: Non, mais en fin de compte, justement, ça, parce que là, j'ai écouté, il y en a un qui est habitué sur l'argent et tout à la télé, mais ils nous en parlent pas. Mais ce qui se passe, c'est qu'ils nous ont pas précisé exactement. Je crois qu'il va falloir multiplier par 10, diviser par.
27: On est pas dans la merde.
6: Falloir multiplier par 2, diviser par 2, multiplier par 10.
25: En gros, ça va être le bordel.
6: Ouais, je pense que. Parce que.
25: Ça va, hein.
6: Là, je pense, en gros. Non, mais tu rigoles, Manu.
25: Bah ouais,
6: Moi, je veux dire une chose. Les plus touchés, ça va être qui? Ça va être les personnes âgées.
27: Ouais.
22: Elles ne sont pas là en 2002, les personnes âgées.
6: Mais si.
27: En 2001, on s'en est débarrassé des petites vieilles. Allez, hop.
6: Ouais, mais non. Non.
27: Ouais, Gérard, c'est deux Gérard.
25: Attendez, s'il vous plaît, pas tous en même temps, n'y comprend rien.
27: Ouais, c'est le petit pénis. Mais est-ce que ça sera alors? Est-ce que c'est hors taxe pour le moment ou TTC alors?
6: Mais on sait comme pas, justement.
27: Ouais, Gérard. Ouais, je pense que c'est deux marques, j'avais une question à poser. Gérard. C'est Deutsche Mark, je voulais te demander, vu que ça va être 6 francs 50 et des bananes, comment on va faire pour payer le journal à balle 2, là? Je citerai pas la marque.
6: Alors, à 4,90
27: Non, 2 balles.
26: C'est les 9 blagues.
27: Ouais, voilà.
6: Je peux pas te dire.
27: Avec des blagues à 2 balles.
6: Ouais, non, je pense que même justement... Même moi, j'ai un programme et je sais même pas en euros combien qu'il fait.
8: T'as un programme,
6: t'as programme quoi?
8: Électoral? Une question à poser. Un Macintosh?
6: Non.
25: Non, je te demandais si des, quoi comme programme, un programme électoral, un machin, un truc.
6: Les programmes télévisés.
25: Ah, Télé-Z, Télé-Poche, Télé 7 jours.
6: Ouais, voilà. Ah. Donc, en fin de compte.
8: Et t'as oublié Télé Loisirs.
6: Pardon. Ouais, Télé Star.
8: Télé Pas de marque, Télé Voisine.
6: Bon, allez.
26: Gérard.
6: Oui, Rigo. Non, attendez, Rigo, avant.
26: Avant. Il y a Davy One qui demande, parce que les euros c'est pour les nouveaux francs, mais est-ce qu'il y a des anciens euros pour les anciens francs?
6: Ah non, parce que maintenant, l'euro,
26: ouais.
6: L'euro, ce qu'il va faire, va supprimer le franc. Donc, on n'aura plus de francs. On passera à l'euro. C'est-à-dire, un café,
26: mm-hmm.
6: Tu le paieras, là tu le payes 5,80. Et en euros, tu le paieras 2,60 à peu près. Hein, je suis pas sûr. Hein. Je suis pas sûr de ce que j'invente. Hein.
25: Ouais, t'es pas sûr de ce que t'inventes. Hein,
6: non, mais, ouais. Mais moi, je vais te dire une chose, que si le marché, à l'heure actuelle, les gens, ils se plaignent, c'est que depuis le début de...
25: Le marché de quoi? Le marché de Suresnes?
6: Non, tous les marchés, ils ont des problèmes parce que c'est que...
25: Ils ont qu'à courir.
6: Non, mais... Ouais, mais ils ont qu'à courir. Non, ils ont pas qu'à courir. Parce que faut se dire une chose, c'est que maintenant, ils sont obligés d'afficher en francs et en euros. Alors que, on n'a encore pas une seule pièce en euros. Donc, je ne vois pas pourquoi qu'ils disent que l'euro sort le 1er janvier.
25: C'est pour t'habituer.
6: Ouais, mais pour s'habituer. Mais pourquoi? Pourquoi? Pour aider les personnes âgées. Mais pour l'instant, on a rien. Rien n'est sorti en euros.
22: Pas que les personnes âgées, moi non plus, je comprends rien.
6: Bah oui, mais... Ouais. Ouais, mais non, attendez, s'il vous plaît. Je réponds à Sophie. Oui, tu voulais?
12: Oui.
6: Bon, derrière, s'il vous plaît, merci.
22: J'ai dit, pas que les personnes âgées, moi non plus, je comprends rien.
6: Mais oui, mais ça, de toute manière, c'est pas de notre faute. Parce qu'en fin de compte, l'euro est prévu pour l'an 2002. Donc, je vois pas pourquoi qu'ils commencent en 1999 à nous sortir des trucs sur l'euro, alors que pour l'instant, c'est prévu qu'en l'an 2002, les pièces et les billets.
26: Gérard, il y a Turpentine sur l'IRC, il dit de toute façon, si tu payes le câble en euros, tu reçois Eurosport et Euronews.
6: Ouais, mais ça a rien à voir. On va pas prendre des chaînes télévisées.
8: À mon avis, elle va
6: pas. Bon, ça y est, c'est fini.
12: Gérard, je peux poser une question?
6: Oui.
12: Comment on va faire aussi? Après, ils vont échanger les pièces en francs? Comment ils vont faire?
6: Ben, faudra aller à la Banque de France pour tout échanger.
12: Oh, le bordel.
6: Eh oui, mais je sais, ça va être le bordel.
8: Il va avoir la queue, hein, à la Banque de France.
6: Ouais. Ben oui, mais déjà là, rien que ce week-end, moi, je peux vous dire une chose, que j'ai été à la Poste hier.
8: Rapport, ouais.
6: Non, mais j'ai été à la Poste hier, et faites-moi confiance qu'hier, il y avait trop de monde, et on n'a même pas pu... savoir si y avait des virements. Pourquoi? Parce que maintenant la Poste se met ont décidé de bloquer les comptes et se mettre sur l'euro. Oui. Alors moi je trouve ça dégueulasse.
12: Et toi Gérard, t'as ton chéquier en euros ou pas?
6: Comment?
12: T'as ton chéquier déjà en euros?
8: Ouais, bravo,
6: non, pour l'instant les billets et les pièces ne sont pas ressentis.
12: Le chéquier, ça existe? Est-ce que tu l'as toi?
6: De quoi? Le chéquier, non. Non, faut aller dans une banque.
8: Ouais.
6: Alors justement, pensez-vous que les personnes âgées auront plus de mal avec l'euro par rapport au franc.
8: Ouais, c'est clair.
6: Et on se retrouve juste après.
8: Après quoi?
6: Non, on se retrouve après.
8: Après rien du tout. Il n'y a pas de disque.

0: 7 000 euros, 1 million de francs.
1: Je crois, mais faudrait que quelqu'un soit.
0: T'as ta calculette, hein.
1: Non, mais je peux pas.
2: Gérard,
1: donc,
2: sois...
1: alors, non, pas,
2: Gérard,
1: pas, allez.
3: Sylvie, elle peut poser une question.
1: Non, non, pensez-vous que les personnes âgées auront plus de mal avec l'euro par rapport au franc? Allez, on y va, on accélère.
4: On a déjà répondu à celle-là, Gérard.
1: Non, non, personne n'a.
4: Bah, si, t'as parlé des personnes âgées et tout ça. Directement.
1: Passe. Les monopolies seront-ils composés de billets?
2: Non.
1: Si, si,
4: bien,
1: ouais.
4: Bah,
1: le Monopoly sera-t-il composé de billets en euros?
3: Tirelire, je pourrais.
1: Oui, tirelire.
3: Bah, tu vois, à mon avis, ça va être un problème parce que, comme le millionnaire, on criait le million, mais là, tu nous vois crier, qu'est-ce qu'on va devoir dire?
2: 7 000 euros, ouais.
1: Non, mais attendez.
3: Gérard, mais c'est vachement important.
2: L'euro million.
1: Non, mais attendez, le Monopoly, vous savez ce que c'est?
2: Ouais,
3: c'est au McDonald's, non?
2: Ouais, c'est
1: ça. Ouais, mais il y a le McDonald's, mais il y a le jeu. Alors, attendez! Oh là là, mais vous allez me laisser répondre ou pas?
2: Et d'ailleurs, Gérard, on peut gagner aussi 7 000 euros avec le Monopoly.
5: Ouais, mais il faut être poli pour jouer.
1: Ouais, non, mais moi, je peux vous dire une chose, que le Monopoly, il y a des billets à l'heure actuelle qui sont évalués en francs. Donc maintenant, est-ce que le Monopoly sera mis en euros ou pas?
3: Gérard, il joue encore au Monopoly.
5: Ouais, bon, GG, moi, ce que je voulais te dire, c'est que t'es à la bourre parce qu'il y a une nouvelle version du Monopoly qui est sortie, c'est une carte bleue, donc ton histoire de billets, ça attire.
1: Mais justement, ça, l'histoire des cartes bleues et des chéquiers, on va la poser.
5: Ouais, mais pour le Monopoly, bah, c'est valable, c'est tout.
1: Bon, d'accord, c'est qui qui a dit ça?
5: C'est Pépito, je suis arrivé tout à l'heure quand Fildar il s'est fait cogner, mais il a pas eu le temps de m'arrêter.
1: Bah, d'accord.
5: Pépito.
1: Jean-Sylvie? Non, il n'est plus là. Marie-Alain?
6: Ouais. Le Monopoly, c'est super.
1: Ouais.
6: Super.
1: Bah, d'accord.
6: C'est la question.
1: Ouais, d'accord.
4: T'as bien fait des progrès,
1: toi.
4: Hein.
1: Ouais, toi, tu fais vachement des progrès. Bonne nuit à toi. Au revoir.
6: C'est cool, alors. Allez, trop cool.
1: Au revoir.
6: À toi, Marie-Alain.
1: Petit Penny?
7: Ouais, bah, écoute, Monopoly, pour le moment, c'est-à-dire en France, est-ce qu'ils pourront le changer éventuellement quand il y aura l'euro en 2002?
1: Mais voilà la question,
7: voilà.
1: C'est de savoir, est-ce que les jeux de société qui sont faits comme le Monopoly et autres, est-ce qu'ils seront changés? Est-ce qu'ils auront changé les billets ou pas? Voilà la question.
7: Voilà.
1: Oui, Rigaud, attendez 5 minutes.
0: Non, c'est par rapport aux pièces de l'euro, il y a Satanas qui te demande si on pourra quand même faire des piles ou face avec les euros.
1: Ah, voilà. Attendez, parce que là, on peut faire des piles ou face avec nos pièces à l'heure actuelle. Mais justement, la question, et ça, la question, je vais la poser. Comment seront fabriqués les euros? Et là, personne pourra me le dire.
0: Sinon, il y a RIP sur l'IRC qui te dit pour vivre euro, vivons cachés.
1: Ouais, d'accord. Mais. Ouais, si veut. Mais pour répondre à la question à Santanas, Santanas, tu m'excuseras, mais pour l'instant, à l'heure actuelle, on a des pièces qui sont évoluées, donc égalité, fraternité.
4: Elles sont évoluées.
0: Il t'excuse, hein, Santanas, il t'excuse.
1: Donc dessus c'est une petite dame que j'ai là. Moi j'ai une pièce d'un franc sous les yeux. Donc
0: c'est Marouani.
1: Et derrière, devant, c'est marqué, si je pouvais avoir un peu plus de lumière. Je vais regarder. Dessus, c'est marqué, égalité, fraternité, et égalité, fraternité, paternité. Donc, maintenant, savoir qu'est-ce qu'ils vont nous mettre sur l'euro, on ne sait pas.
7: J'ai une question à te poser.
1: Oui.
7: C'est petit pénis. Par contre, j'ai entendu dire pour l'instant, on a des pièces, le franc, c'est des pièces rondes.
1: Mm-hmm.
7: Est-ce que les euros ronds seront carrés ou toujours ronds? Parce que moi, on m'a dit, j'aimerais avoir ta confirmation qu'il sera possible qu'il y ait des pièces carrées.
1: Non, mais.
7: Non.
1: Les pièces seront toujours rondes, ne changeront pas. Mais ce qu'il faut se dire dans la tête, maintenant, c'est ça qu'il faut bien se mettre dans la tête, l'euro, pour vous, qu'est-ce que ça va représenter? Est-ce que, pour vous, l'euro, par rapport à 1 franc, maintenant l'euro est évalué à 6 francs, 6,55,97.
7: Oui,
1: donc, ils vont arrondir. Apparemment, ils vont... Attendez, laissez-moi finir, parce que là...

0: Okay,
1: ils vont arrondir à 6, 4, 6,60. Donc pour vous, est-ce que pour nous, à l'heure actuelle, nous les jeunes, même les personnes âgées, est-ce que ça va pas leur faire quelque chose? Comment qu'ils vont, comment, parce que le franc ne sera pas changé avant 2003. Donc au bout de 2003, voire dès qu'ils vont sortir l'euro, faudra aller à la Banque de France. Mais moi, je vous demande à vous, à tous qui nous écoutez, même vous les auditeurs, comment qu'on va faire pour payer?
2: Même
1: pour Gérard, parce que là, à l'heure actuelle, non, mais attendez, à l'heure actuelle, on paye encore en francs. Vous retirez de l'argent, hein, c'est marqué en francs et en euros.
0: Ouais,
2: Vous pouvez m'aider là-dessus, Gérard. Est-ce qu'ils pourront rendre des centimes quand on payera en euros?
1: Ah, voilà la question. Donc l'euro il est à 6,60, donc 6,60 ça fait c'est l'euro il est à 6,60, ça fait combien ça? Tiens, qui c'est qui peut me calculer 6,60 multiplié par 10?
2: Et Gérard,
1: oui.
3: 6,60 par 10. Vas-y, essaye avec la machine.
0: Gérard, c'est Deschmer, je peux répondre?
1: Oui.
0: La question, là, ouais, bah, c'est clair que sur le Monopoly, ça va être galère, parce que s'il faut donner deux rouleaux de pièces et un billet pour acheter un hôtel rue Courcelles, on n'est pas gâté, quoi.
1: Bah oui, bah, bon, allez, en fin de compte, je crois qu'on va s'arrêter sur ce débat-là.
3: Gérard, sinon, il y a Turpentine qui te demande si ton boucher, il vend de le roast beef.
4: Ouais. Moi j'ai acheté le reblochon, c'est mon fromager.
1: Bon, en fin de compte, d'après ce qu'on m'a calculé, mais j'espère que c'est bon. Normalement, 1 franc, ça fait 5 francs, ça fera 5,61 €.
5: C'est fou ce que tu dis.
0: C'est clair.
2: C'est clair,
1: ouais.
4: On est aidé avec ça, putain.
1: Ouais, mais c'est pas de ma faute.
0: Attends, répète.
1: Ça fera 5,61 €.
5: C'est fou ce que tu dis.
1: Ouais, t'as raison.
0: En France, c'est ça.
1: Ouais, ouais, c'est ça.
3: Gérard, sur IRC, il y a des V1 qui dit que tu parles de l'euro, mais pas assez des super-héros.
1: Ouais, mais on va pas parler des super-héros, hein. On n'est pas là pour faire les super-héros, hein. On parle de l'euro. Ben, l'euro, parce que l'euro maintenant est sorti depuis on est le combien?
0: Mais il est où?
3: On a fait un petit tout à l'heure.
1: On est le combien là?
2: Le 7.
1: On est le 7 janvier 99. Depuis le 1er janvier, l'euro est sorti. Alors donc maintenant l'euro est sorti. Maintenant c'est dans les banques, vous pouvez avoir des chéquiers et des cartes. Évalué en euros. Donc maintenant, c'est à vous de faire attention, c'est tout.
2: Et Gérard, pour les machines à sous, on fait comment?
1: Oui.
2: Pour les machines à sous, les parcs-mètres, on va faire comment?
1: Ben, ça sera pareil, mais ça, faut attendre, parce que pour l'instant, ils ont.
2: Mais ils ont
1: pas encore.
6: Gérard,
1: ils ont pas le temps encore.
6: Il y a un nouvel éditeur. Alors, à la place de Marie-Hélène, on va accueillir le Romain Michel, de 20 ans de Nice, et la fréquence est 93.3 FM. Ok?
1: Allô?
7: Bonjour à tous.
0: Salut, Romain.
7: Salut, bonsoir. Bonsoir, je suis Romain Michel, donc responsable du service économique Panthéon-Sorbonne, spécialiste de l'euro et spécialiste de la sodomie chez le peuple inuit.
0: Salut le bohémien.
5: Salut gamin.
1: Vous restez poli avec lui. Attends, Romain.
7: Pose-moi tes questions.
0: Attends, il a dit.
1: Non, mais attends, Romain.
0: Il a dit.
1: Déjà, je vais calmer les autres.
7: Ouais, calmez-vous, là.
1: Hein, vous calmez, s'il vous plaît.
3: Pour
1: okay.
3: Pour calmer, justement, il y a.
6: Gérard, c'est Euro, Manichel, c'est pas Romain.
1: Ah, Euro, ok.
3: Et sinon, sur IRC, il y a Rennes qui te demande s'ils vont sortir des nouveaux épisodes de Titi Eurominet.
1: Non, mais ça c'est un débat qu'on fera la semaine prochaine, les dessins animés. C'est un débat qui est prévu pour la semaine prochaine.
0: Ouais, c'est cool. C'est vrai que t'as Bibi Foc à la maison quand même. Hein.
1: Alors Bibi Foc, à ton merde, ok, toi tu vas te faire foutre.
2: Ton cul.
1: Allez hop, dégage. Ouais, ben maintenant on fait la conclusion. Ouais, c'est ça.
0: Non, GG, moi je voulais soulever ces petits
8: taux. Comptez sur moi, c'est tout.
0: Je voulais soulever une question qu'on avait déjà abordée.
8: Oui, vas-y, c'est bon, vas-y.
0: Je voulais soulever une question qu'on avait déjà abordée
7: dans un précédent débat. Vas-y, soulève avec les petits bras. Vas-y.
6: Mais j'y arrive pas, je trouve pas là.
1: Ouais, mais faut chercher, hein. Oh,
7: on aime pas ça.
1: Tu donnes des conneries, toi.
7: Bon, moi j'ai des jeux de mots foireux.
1: Non, non, attends. Ta connerie, là, je veux pas.
3: Gérard, c'est le journal de Mickey sur l'euro.
1: J'en ai rien à foutre.
7: L'euro à Berlin aussi.
3: Ça vient d'Euro Disney, c'est bon.
7: Voilà.
1: Ouais, non, mais allez.
7: Non,
1: faut pas l'insulter, d'accord, tu fais ton boulot correctement. Hop, terminé. Allez, Laurent Boulzil avec Fais-moi craquer.
9: Et la conclusion, tout ça?
3: Gérard, s'il te plaît, pour les internautes, on est à 5890. Ça monte. S'il te plaît, est-ce que tu peux lire le titre calmement? Merci.
9: Non, mais il y a la conclusion, tout ça d'abord.
1: Non, c'est après les deux disques.
9: Non. Après les deux disques, on va vers l'autre débat. Ouais.
1: Alors, donc malgré qu'on n'a pas pu faire le débat complètement parce que il y a eu des petits problèmes standard, bravo,
9: merci de nous avoir foiré le truc.
6: Et on m'a pas bien expliqué, je suis désolé.
1: Non, c'est pour elle parce que c'est le premier débat qu'elle fait, donc c'est toi qui fous ta merde. Donc toi, t'es pas capable de faire un boulot correctement. T'as les idées cette année de me faire chier. Donc tu veux faire comme 98, mais tu feras pas comme 98, parce que sinon, ça fait comme tout à l'heure. Je t'éclate.
6: Non, moi je me mets plus à côté de lui alors.
1: Hein? Parce que je vais te dire une chose, que moi aussi je suis amoché.
9: Oui, mais c'est
1: là,
9: pas le débat.
1: T'as rien eu. Donc conclusion. Alors pour vous, l'euro, ce que ça représente, on n'a pas été loin sur les questions, c'est dommage. Donc on va demander à Tirelire.
10: Moi, je dis que de toute façon, ça sera profitable pour le gouvernement. Et tout ça, c'est incontestable et indéniable.
1: Mmh. Euro Manichel.
11: Ouais, Gérard, tu peux répéter la première question du débat? Je voulais répondre.
7: Ouais, je voulais te dire que...
1: Euro Manichel.
7: Oui, je voulais te dire que j'étais très fier d'avoir fait une minute de ton débat.
1: Ouais.
7: Et je te souhaitais une bonne année.
1: Eh ben, moi aussi. Moi, de toute manière, je la souhaite à tous ceux qui viennent de participer avec nous. Rigaud, oui.
3: Oui, il y a une conclusion intéressante de Turpentine sur l'IRC. Elle trouve que ton débat, il avait ni queue ni tête comme toi.
1: Non, bah ça, de toute manière, c'est toutes les semaines, c'est toutes les semaines que j'entends ça, que mes débats n'ont ni queue ni tête. Alors, dans ces cas-là, moi, je vous préviens.
3: Oui, mais comme toi.
1: Oui, mais moi, je vous préviens, dans ces cas-là, si vous voulez que je fasse des bons débats, trouvez-moi des thèmes. Envoyez-les au 20 rue Bayer, 75 008 Paris.
9: Oh la vache,
1: hein, à Fun Radio. Et vous les mettez à l'intention de Gérard. Vous me dites ce que vous voulez qu'on fasse comme débat, mais pas des débats pourris. D'accord?
0: Pourrit.
12: Gérard, je vais te choper à la sortie de la radio, t'as ta gueule.
0: Pour le fun.
6: Non.
1: Gérard,
9: il a rien fait.
3: Assis-toi, conclusion, disque.
9: La tête est balancée aux auditeurs.
1: Micro.
3: C'est rien, c'est un auditeur qui vient te niquer.
0: Gérard, j'ai une question à poser.
3: Gérard, tu verras ça pendant le disque, assis-toi. Assis-toi, Gérard. Assis-toi,
9: conclusion. Tu les couilles.
3: Tu pourrais
9: parler.
3: Tu peux répéter, je parlais.
9: Hein? C'est toutes les semaines que tu balances ça. Ils savaient pas jouir. Hein, ceci, cela. Hein? L'autre connasse de Christine. Mon plan merde, elle.
6: Il montait sur moi, c'est tout.
9: Hein?
0: La radio, c'est
9: terrible. Oh, toi, maintenant.
0: Allô, Gérard?
9: La conclusion, GG.
0: Allô, GG.
9: Ben voilà. À qui tu balances ça encore?
1: C'est pas moi.
9: Non, c'est pas toi, c'est ma sœur.
0: La radio,
1: allez, conclusion, Jean-Sylvie.
9: Non, Jean-Sylvie est parti. Hein.
0: Ouais, non,
1: petit pénis.
0: Eh ben écoute, moi je pense que ça sera impeccable. Et puis voilà, quoi, mais en 2002. Et est-ce que tu crois, Gérard, qu'il pourrait remettre la date 2002 ou ça se passera bien en 2002?
1: Non, pour l'instant, ils ont pas prévu de changer. Normalement, c'est bien prévu pour 2002. Ils n'arrêtent pas d'en parler constamment sur dans les infos.
0: Formidable, il n'y aura pas de changement donc.
1: Non. Vous voyez.
0: Ouais, GG,
1: pas
0: rien.
1: Oui.
0: GG, ouais, c'est Pépito, c'est celui qui est arrivé pendant que tu jouais à Tekken 4 avec Fiddler.
1: Ouais. À quoi?
0: À Tekken 4.
1: Ah ouais.
0: Voilà.
3: Gérard, une question vient de me traverser l'esprit. M6 en euros et France 2, tout ça, TF1, les chaînes, ça va devenir quoi en euros?
0: Ah.
1: Pour l'instant, ils n'ont pas parlé de changer les chaînes en euros. Hein.
13: Bah,
1: ça,
13: mais
1: non,
13: M6,
1: mais attends.
13: M6 en
1: non, mais attends. C'est pas parce que mon chef, il travaille.
13: Non, mais moi, je sais qu'on en a parlé à M6. Et comme c'est 6, c'est que maintenant, il faut que la chaîne, le chiffre, passe en euros. Donc, ça s'appellera peut-être M1,54.
1: Non, mais on ne sait pas encore. On sait
13: non,
1: pas
13: on
1: ne
13: sait pas. Non, parce que maintenant, c'est pour TF1. Parce que 1, ça va passer M00.
1: Ouais, mais on ne sait pas. On
13: c'est possible. F0.
1: On ne sait pas. On ne sait pas, chef.
3: Gérard.
1: S'il vous plaît, derrière, merci.
3: Il y a une autre conclusion sur l'IRC, conclusion d'Yankee. Il dit qu'il n'y a pas que les personnes âgées qui comprennent rien, vu que les routiers ne savent pas compter. Et sinon, il dit que c'est encore un débat où tu parles de ce que tu ne connais pas, vu que tu n'as pas d'argent.
1: Ouais, mais alors là justement, là, le mec, là, il est con. Parce que moi, je vais te dire une chose. C'est que ce matin, avec Sandy, on était à la poste, et j'ai regardé, et son truc en euros, c'est vraiment de la saloperie. Pas possible. Tu retires avec ta carte, dessus t'as marqué en francs et en dessous c'est marqué en euros. Tu ne comprends que dalle. Et là pour les routiers, moi je plains les routiers qui vont passer. Non mais je plains les routiers, les chauffeurs de taxi, même les bureaux de tabac. Quand ça va être en euros. Ça va être impossible. Pourquoi ? Parce que les cartes, ça se trouve que à l'heure actuelle, je sais pas si quelqu'un a pris le péage là entre
13: ouais,
1: vous.
13: Ouais, je l'ai pris moi, Gérard.
1: Ouais, toi, dégage, toi. C'est pas toi que je m'adresse. Toi, je veux plus t'entendre parler. Max, t'as pris le péage ce week-end ?
14: Ouais.
1: Non mais parle devant ton micro.
14: Oui, pardon, oui, d'accord, comme ça.
1: Ouais.
14: Et là alors, ouais.
1: T'as pris le péage, ouais. C'était...
14: Ah bah, c'est impossible.
1: Non, mais quand ils t'ont rendu ton ticket pour te faire rembourser, c'était marqué en quoi ?
14: En euros. En français, avec l'euro derrière, on comprend rien, c'est impossible. Ouais. C'est inadmissible et c'est incorrigible.
13: Hey. Qu'est-ce qu'il y a,
3: Manu, t'as gagné un paquet de clopes sur le coup là quand même.
1: Ah, Manu,
13: quoi?
1: Ok, je viens de te voir faire. Si.
13: Je sais pas.
1: T'inquiète pas parce que les boîtes là, tu vas me les retirer.
13: Ils font des essais.
15: Ils jouaient pas.
1: Ouais, c'est ça. toi, Rigo, ce week-end.
3: C'est moi. Oui, ce week-end, ouais, quoi.
1: T'as pris le péage?
3: Non, je l'ai pris pour les fêtes, mais.
16: T'es remarqué dans le métro? Nous étions assis.
3: C'est quoi ça?
16: Je dirais l'un en face de l'autre. Nous nous sommes regardés. Nous sommes fait.
1: Donc conclusion, le
13: Gérard, je trouve.
16: C'est du regard.
1: Vas-y, maintenant on s'écoute Laura Woolsey avec Faites-moi craquer les bourses et après un remix sur de moi-même.
13: Le deuxième débat
1: se portera sur les nains de jardin en espérant que ça soit moins la merde que le premier. Merci.
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1: Et nous sommes en plein cœur du Nord sans pub. Merci de passer la soirée avec nous depuis 21h. Nous sommes là, bien entendu, jusqu'au minimum minuit. Un Paris by Night est en train de se préparer très rapidement. Si vous voulez, bien entendu, gagner des CD gratuitement, avoir la chance, le privilège de me rencontrer, de me voir en chair et en os. En ce moment, je suis plutôt pas mal, hein, mal rasé, mais j'ai bonne mine, hein.
2: Ouais, ouais.
1: Non, c'est vrai. Vous verrez peut-être Fildar et Manu également. On sera avec des sacs de CD. Il y a de la bombe en mini CD hein, qu'on vous a réservé. C'est place de la Bastille, 23h15, 23h30. On espère que vous y serez. Vous commencez à falloir y être. En plus, il y a du monde. Il fait beau là-dedans. Devant l'opéra, vous savez, il y a un arrêt de bus. On se mettra là. On restera pas longtemps. On aura des CD à vous distribuer. Donc, vous y allez en métro, en scooter, en bus, en voiture, en roller. Vous vous démerdez en vélo, comme vous voulez. Mais enfin, il faut être là-bas. Ça sera vers 23h15, 23h30 pour terminer en folie cette soirée de ce mardi. Pour le moment, écoutez ce qui s'est passé sur le 0140 521 521, message de notre ami Jean-Pierre Sauzère, écoutez.
3: Salut Marc, c'est Jean-Pierre. Alors, je veux dire, je suis bien décidé, je suis le cœur du Wack and Roll. Ce que je veux, c'est que je veux Brigitte Lamy, voilà. Donc je colle bien avec, il n'y a pas de problème. J'ai vu l'autre fois le 17 où j'étais jugé au loin, hein. Elle était venue comme ça au bout là, de la cour, voilà. Et je voulais te dire, bah, de toute façon, je la veux, elle, voilà. Jean-Claude, j'ai discuté avec lui ce matin, fait tout le possible. Je veux, elle, mettre en ménage et tout avec elle, et je veux passer dans le show business, j'ai du talent, tu peux y aller, Max. Ciao.
1: Voilà, et donc Jean-Pierre est avec nous en direct, bien sûr. Bonsoir Jean-Pierre.
3: Salut Max.
1: Comment tu vas?
3: Bah, avant toute chose, ça va, et je voulais dire, bon, il y a mes fans qui font que ça de m'appeler pour acheter mes CD, qui voient avec... tu donnes le mail sur Internet, ils sont en vente,
1: voilà. Ah non, ils pourront être en vente sur Internet que quand tu pourras venir à Paris enregistrer. T'as rien du tout. Comment tu veux qu'on passe un CD alors que t'as même pas enregistré un titre en studio? Pour ça, il faut venir à Paris.
3: Bah bien sûr, mais Jean-Pierre, il va t'écrire. Hein.
1: Alors je voulais juste dire aux fans de Jean-Pierre...
3: Non, moi je ne montrerai pas à Paris.
1: Justement, Jean-Pierre, je voulais juste annoncer aux fans de Jean-Pierre Sauzère que Jean-Pierre Sauzère, ne soyez plus fan de lui, parce que Jean-Pierre Sauzère n'est pas un artiste, car Jean-Pierre Sauzère n'a pas le courage de monter à Paris pour venir enregistrer ses disques, pour devenir une véritable star et avoir enfin des CD. Donc Jean-Pierre Sauzère est un imposteur.
3: Je m'en fous.
1: Tu n'es pas dans le rock'n'roll.
3: Ah, je suis toujours rock'n'roll, bon. Même si je passe plus sur Fun Radio.
1: Jean-Pierre.
3: Si je veux, je peux te raccrocher, moi.
1: Non.
3: Je m'en fous, moi j'ai quelqu'un derrière, moi.
1: Jean-Pierre.
3: J'ai du pouvoir, plus que vous, plus que ton PDG.
1: Justement, Jean-Pierre.
3: Si je veux, je passe,
1: mais... Jean-Pierre, écoute-moi. À 23h pile. Nous avons une exclusivité. C'est la première fois que notre PDG Axel Duroux, véritablement, vous allez entendre le son de sa voix, va intervenir sur l'antenne de Fun Radio depuis le jour où il a pris la direction de cette antenne. Jean-Pierre Sauzère a écrit à Axel Duroux, ça tu peux le dire, c'est vrai, hein.
3: Bye.
1: Il a reçu ton courrier, il en a pris note, il m'en a parlé, et je lui ai demandé donc d'aller sur le 0140 521 521 et de te laisser un message afin qu'il puisse te répondre quant à ta demande d'argent pour les diffusions des chansons sur l'antenne de Fun Radio. Écoute ce que mon PDG a laissé pour toi, Jean-Pierre. Écoute bien, ce message est pour toi. Hein.
3: Ok.
1: Écoute.
4: Allô, bonsoir, c'est Axel Duroux, le président de Fun. Je voulais parler à Jean-Pierre Sauzère et lui dire à quel point nous avions pris en compte sa requête et que nous l'étudions avec nos services comptables. Je souhaitais simplement dire à Jean-Pierre à quel point nous apprécions son talent, talent qu'apprécie aussi apparemment Max. Donc nous le tiendrons informé dans un bref délai de l'avenir de ce dossier.
1: Voilà, qu'est-ce que tu as à répondre à ça, Jean-Pierre?
3: Bah, je sais plus qu'à attendre, voilà.
1: Donc ça veut dire
3: Moi je t'ai dit,
1: Quand même, tu pourrais remercier parce qu'on a quand même... C'est-à-dire que le courrier est bien arrivé, il a été ouvert, il a été lu par le PDG qui a bien voulu, et ça c'est gentil, répondre à ta demande. Donc ça veut dire quand même qu'on a un bon patron.
3: Bah bien sûr.
1: Hein, on remet
3: ça
1: juste...
3: prouve aussi que j'ai du talent, tu vois.
1: Il l'a dit,
3: bah
1: je
3: oui,
1: sais.
3: J'ai du talent, mais tu sais.
1: Il le sait, Axel, il le sait que t'as du talent, mais tout le monde le sait. Mais tu nous fais chier, tu nous fais chier avec tes amours, t'es trop rock'n'roll dans ta tête.
3: Ouais, mais écoutez, moi si j'ai pas ce que je demande, j'arrête avec vous, comme ça m'accroît un truc. Et moi, peut-être il y a une nana qui va me prendre en main.
1: J'ai une nana qui va te prendre en main, mais elle est à Paris.
3: C'est ça, non, j'en veux pas, j'ai pas demandé celle-là, moi. Ok.
5: Félicitations
3: Elisabeth.
1: T'es pas rock'n'roll.
3: Je suis rock'n'roll tout à fait.
1: Mais non. Mais si t'étais rock'n'roll, tu serais pas comme ça, Jean-Pierre. C'est pas vrai.
3: Moi, je suis comme ça. C'est parce que voilà, je suis comme ça. On peut pas me changer. Puis,
1: mais
3: voilà.
1: Si on peut te changer.
3: Non, vous pouvez pas me changer. Impossible. Est-ce qu'on peut changer Dieu à ton avis?
5: Alors.
1: Tu te prends pour Dieu?
3: Pas du tout.
1: Bah alors.
3: Ah, mais Dieu me donne la force de résister.
1: Bah, je sais bien.
3: Je sais pas, moi, bon, si je veux Brigitte, si je veux Elisabeth. Ok ?
1: Tu sais plus où t'en...
3: décider, de toute façon, je suis pas...
1: Bah ouais, et si, elles veulent pas, et si elles ne veulent pas de toi, elles ? Ça peut arriver, ça. Eh, si, tu le sais que c'est possible.
3: Ouais, mais
1: tu le sais,
3: non,
1: tu n'es...
3: Moi, on m'a dit, on m'a mis sur un coup comme ça, et puis même, ce serait normal d'en avoir une des deux, tu vois, ou toutes les deux.
1: Il est où le CD là de Johnny là? Parce qu'à chaque fois vous me touchez les business là, vous lui avez fait des copies.
2: Bah justement, il est en copie là.
3: T'as pas de parole,
2: il est en copie là.
1: Ah, ce soir en ce moment là? Ah là, bah dommage alors.
3: Je voulais dire, t'as pas de parole, le CD il attend.
1: Si, il est en train de se faire, il part demain.
3: Bah oui.
1: Soit, bah je te dis qu'il part demain, tu l'auras.
3: Ouais, j'aurais, même si je passe plus sur Fun Radio. Moi, je t'ai dit en antenne, est-ce que je voulais. Moi.
1: Mais tu es
3: je
1: un
3: monde. Un tel, voilà.
1: Mais écoute, sinon... mais écoute bien.
4: Allô, bonsoir, c'est Axel Duroux, le président de Fun.
1: Merde.
4: Je voulais parler à Jean-Pierre Sausset.
1: Notre PDG.
4: Dire à quel point. Nous avions pris en compte sa requête et que nous l'étudions avec nos services comptables.
1: Ta requête, ça veut dire avec le service comptable. Donc,
3: oui,
1: ça
3: on l'a déjà attendu, ça, à l'instant.
1: Bah ouais, mais donc ça veut donc dire qu'il est en train d'étudier ta requête concernant l'argent.
3: Ah oui.
1: Et là, j'ai une photo inédite de toi sur l'internet, Jean-Pierre Sauzère. Une photo de toi dans un bar.
2: Ouais, voilà.
1: Accoudé avec ta belle veste et ta belle chemise.
3: Mmh.
1: Oh, comme tu es beau, Jean-Pierre.
3: C'est qui a envoyé ça?
1: Je ne sais pas, c'est des fans sur Internet.
3: Oh,
1: c'est
3: non,
1: des...
3: ça m'étonnerait que ce serait une fan.
1: C'est des gens de fans, c'est des gens qui viennent de Dieu, ils me disent. Et rock and roll.
3: C'est des extraterrestres qui... Non?
1: Non, c'est pas des extraterrestres, c'est des gens qui t'aiment.
3: C'est une productrice, je connais. Mais...
1: Bah oui, tu les connais tous.
3: Elle a plein mes photos et tout, elle veut des vidéos de moi, bah, faut pas s'en un peu.
1: Ah là là là là là là. Jean-Pierre.
3: Moi, je voulais dire, pour Brigitte, c'est sérieux, voilà, bon, on a lancé ça sur l'antenne, on verra bien, hein.
1: Ouais.
3: Voilà, une des deux, soit Brigitte, soit Elisabeth.
1: Ouais.
3: Sinon, bah, j'arrête avec vous, puis...
1: Oh non, moi, je vais être très clair. J'en ai marre. Si t'arrêtes, j'arrête tout, moi aussi.
3: Alors,
1: à cause de Jean-Pierre Sauzère, il n'y aura plus de maths, il n'y aura plus de Star System, il n'y aura plus de tout ça, il n'y aura plus de radio, il n'y aura plus de tout ça, et alors.
3: C'est pas grave.
1: Bah, si, c'est grave.
3: Bah, non.
1: Mais non, ça veut dire que t'aimes pas les gens. Non, t'aimes pas
3: les gens.
1: Mais non, t'aimes pas les gens.
3: Si je te dis,
1: Johnny, il aimait les gens, Johnny.
3: Ouais, mais Johnny, il change de femme en femme, mais tu vois, il aime bien quand même, tu vois, là, il trouvait la meilleure. Essaye pas de me faire chanter, je chanterai pas.
1: Noir, c'est noir.
3: Je ne veux plus chanter.
1: Mais moi, pourquoi?
3: Parce que je veux être priori.
1: Tu le seras. Laisse-moi
3: je
1: un peu.
3: 100 000 francs.
1: Tu les auras. Pour le moment, reste avec moi. Jean-Pierre Sauzet. Si.
3: C'est Dieu qui décide de tout ça.
1: Mais si Jean-Pierre. Ah bah alors, qu'est-ce que tu fais alors? Oui. Attends, on va se le refaire.
3: Non, mais laisse tomber.
1: Non.
3: Ça fait 5 mois et demi que j'ai pas chanté.
1: Ah d'accord. On a Axel Duroux, notre PDG, qui est avec nous, qui veut te parler. Est-ce que tu acceptes? Ah, Axel, d'accord, c'est ok, je crois que j'ai... D'accord. Ah, c'est Axel qui est déçu. Alors Axel, bonsoir.
5: Salut.
1: Ça Axel. Alors Axel, tu voudrais parler à Jean-Pierre Sauzère.
5: Ouais.
1: Vas-y.
5: Exactement.
3: Salut Axel.
5: Ouais, ça va?
3: Ça va pas parce que c'est pas toi. C'est un canular.
1: Non, c'est un auditeur, lui. C'est un auditeur.
3: Je crois que c'était Axel Duroux.
1: Non. Alors.
5: Ouais, donc je voulais te dire Jean-Pierre que bon au début quand tu passais à l'antenne, bon bah je t'aimais bien, j'aimais bien ce que tu faisais et tout. Bon.
1: Ah ouais, là on est déçu maintenant.
5: Tranquille et tout.
3: Ah
5: et puis, là,
3: maintenant on va chez Virgin, tu vas acheter le dernier album validé là.
5: Je suis un peu déçu parce que bon bah j'attends ton album avec impatience.
1: Le problème Axel c'est que comme il veut pas, moi je lui propose et Axel est d'accord pour qu'il vienne monter à Paris pour faire un concert en direct sur l'antenne de Fun Radio et enregistrer pour faire un album. Ouais. Et lui Jean-Pierre ne veut pas parce qu'il veut d'abord qu'on lui trouve une nana.
3: Non parce que bon moi j'avais une procureure, voilà. Je suis comme ça, on peut pas me changer.
1: Mais si, on peut te changer.
3: Non.
1: Mais si.
3: Non.
1: Axel.
5: Bah justement, je trouve qu'il a changé depuis le début parce que.
1: Je suis assez d'accord.
5: Il était sympa et puis là.
1: Ouais, il est pas devenu sympa.
5: Ouais.
1: Il est devenu fou.
5: Ouais, exactement.
1: C'est vrai, Jean-Pierre, t'es devenu fou.
3: Ouais, y a pas plus fou que moi, de toute façon. Hein.
1: Bah ouais, mais c'est ça, c'est le rock'n'roll aussi,
3: et
1: Axel.
3: Il
1: est
3: fou comme Alidé, tu vois.
1: Voilà.
3: Voilà.
1: Il faut qu'on t'achète une moto.
3: Ouais, il me faut une Porsche et tout.
1: Ouais,
3: pas de problème.
1: Tiens, regarde, on a Sandrine également qui est de Paris, qui a 28 ans. Bonsoir Sandrine.
6: Bonjour.
1: Bonsoir.
2: 22.
6: Ça va?
1: 22 ans, excuse-moi, parce que je voyais ça de loin à l'affiche, j'ai pas fait attention. 22 ans, ça va?
6: Ouais, ça va, merci. Yes. Bonjour à toi, bonjour à tout le monde. Bonjour à Jean-Pierre.
1: Bonsoir Sandrine.
6: Bonsoir.
1: Alors Sandrine voudrait parler à Jean-Pierre.
6: Ouais, tout à fait. Bonsoir Jean-Pierre. Donc moi je voudrais te demander pourquoi est-ce que tu veux pas descendre à Paris déjà dans un premier temps.
3: Bah c'est ma vie privée. Hein.
6: D'accord,
3: c'est une nana qui va me convoquer à Paris, et puis voilà,
6: mais tu sais, le showbiz, quand tu rentres, ta vie, elle est plus privée, hein. Elle est totalement publique, mon chéri. Donc, si tu veux, moi, je te dis franchement, si tu... c'est clair, c'est bien ce que tu fais, mais il faut que tu viennes à Paris, carrément.
1: Et voilà, moi, je lui propose...
3: Bah, je vais y habiter à Paris, il n'y a pas de problème, c'est prévu, ça.
1: Bah, ce que j'ai promis, voilà ce que j'ai prévu. Je vous explique un petit peu la situation, Sandrine. Quand même, que vous le sachiez, je voulais vous l'annoncer ce soir.
6: Oui.
1: Pour le 21 octobre, c'est il y a mon anniversaire.
6: Mm-hmm.
1: Le lendemain, il y a une soirée à la Locomotive à Paris,
6: mm-hmm.
1: où je vais mixer toute la soirée.
6: Mm-hmm.
1: Et je vais inviter 200 auditeurs, dont une partie de province qui vont venir, qui seront invités, mm-hmm. pour venir assister à l'émission qui aura lieu en direct à la Locomotive entre 21h et minuit.
6: Mm-hmm.
1: Dans cette émission qui sera en public, on y invitera Gérard, j'espère y inviter Françoise, j'espère y inviter Stéphane et tous ceux qui ont marqué l'histoire de la radio. Comme ça, vous pourrez les voir en direct. Ça sera retransmis, bien entendu, sur l'antenne. Donc, les gens de province, c'est pareil, pourront venir. Et moi, mon souhait, c'était que dans les derniers trois quarts d'heure, dans la dernière heure, Jean-Pierre Sauzer, qui nous aurait fait l'honneur d'être présent à la loco pour le soir de mon anniversaire, on lui offrait une heure d'antenne pour faire un concert qui aurait été retransmis sur l'antenne de Fun Radio.
6: Et là, tu vas dire non, sérieux ?
5: Tu peux pas refuser, là.
3: Je sais pas.
6: Sérieux,
3: non,
6: pas.
3: Mais non, mais je dirais non, parce que j'ai une nana avant. Il m'a dit qu'il m'a trouvé une procureure, lui, mais je veux pas la porter.
1: Je t'ai jamais dit, je n'ai jamais dit que. Mais il est fou, ce mec.
3: Il faut pas dire ça à l'antenne.
1: Jean-Pierre, je t'ai jamais.
3: Jean-Pierre. Ah non, j'ai plus de procureur du tout, moi.
1: Mais Jean-Pierre, je t'ai jamais dit que j'allais te trouver une procureure. C'est toi qui as décidé que j'allais te trouver une procureure.
3: Moi, tu m'as dit que t'avais contacté.
1: Ouais, mais elle veut pas de toi.
5: Jean-Pierre, si tu montes à Paris.
3: J'arrête radio, moi.
6: Eh mais Jean-Pierre, faut que tu fasses tes preuves maintenant. Hein.
5: Ouais, puis si jamais tu montes à Paris, Jean-Pierre, tu pourras trouver une nana.
1: Et alors déjà, alors Axel, j'ai...
3: Il y en a plein de nanas qui m'écrivent, j'en veux pas de cela. Moi.
1: Axel et Sandrine, ça tombe plutôt bien ce que vous êtes en train de dire, parce que c'est exactement ce que je lui ai dit cet après-midi au téléphone. Je lui ai dit, monte à Paris, des filles, il y en a plein. Et comme j'ai dit à Sandrine, il faut faire ses preuves. Si tu viens à Paris, si tu chantes... Si tu chantes devant tout le monde, on va enfin pouvoir prouver que c'est toi qui chantes et que t'as du talent. Et là, toutes les nanas vont tomber dessus.
5: Mais oui, Jean-Pierre, t'es le meilleur.
3: Ah non, mais de toute façon, Marc, tu veux voir quelqu'un d'autre.
1: Mais je te ferai une...
3: Arrête la radio, Fun Radio.
1: Je te ferai une radio libre.
3: Moi, je passe derrière tout ça.
1: Je te ferai.
6: Mais Jean-Pierre, que ce soit Fun ou une autre radio, si tu viens pas à Paris, t'auras rien. Hein.
5: Exactement.
1: Je te ferai une 100% radio libre procureur.
3: Non, mais...
1: Il y aura que des procureurs.
3: On peut mettre un orchestre rien qu'avec des procureurs, pourquoi pas, c'est...
1: Ouais, bah ouais.
3: Pourquoi pas, c'est...
1: Bien sûr.
3: Et tout.
1: Bon, alors, qu'est-ce qu'on fait?
6: Mais
3: ah, moi je viens pas, moi je dis, moi je résous mes problèmes, puis bon, on arrête là, puis voilà.
6: Eh, mais franchement, Jean-Pierre,
1: c'est grave,
6: je crois que tout le monde a cette chance-là, mais qu'est-ce que t'attends? Mais lance-toi,
5: ouais,
6: quoi.
5: c'est pas le tout de le dire, hein. Faut le faire un peu.
1: Moi je suis écœuré, moi. Je suis en train de.
3: Arrête, Marc, la radio.
1: Mais non.
3: Arrête, ouais.
1: J'arrête, ah, mais moi si t'arrêtes, j'arrête, hein.
3: Bah arrête, voilà. Hein.
1: Bah voilà, donc à cause de toi, je vais arrêter.
3: Tu vas arrêter, voilà.
1: Voilà, très bien.
6: Jean-Pierre, tu te rends compte de l'impact là?
5: Bah c'est clair.
6: Mais réagis un peu, hein.
3: Non mais moi c'est mes problèmes personnels tels que je vais, voilà, mais c'est vrai que je suis pas forcé à aimer quelqu'un, voilà.
6: Ouais.
3: Et moi je sais, bon, j'ai passé quelque chose avec cette nana que je voulais là.
6: Ouais,
3: mais Chédo, vous avez rencontré à Bagatelle, voilà.
1: Attendez, vous parlez tous ensemble. Vous savez, Jean-Pierre, déjà, et qu'il écoute pas, alors en plus, il est comme moi, il parle sur les gens. Alors, Sandrine, tu voulais rajouter un truc, oui?
6: Ouais, mais cette nana-là, il faut que tu l'impressionnes, Jean-Pierre. Si tu veux l'impressionner,
3: oh, j'ai déjà impressionné tout le monde.
5: Mais t'as les moyens d'impressionner en plus, Jean-Pierre.
6: Mais qu'est-ce que t'attends?
3: J'ai déjà impressionné tout le monde comme ça. J'ai du talent.
1: Ouais, je sais.
3: Mais t'as longé, je peux arrêter la radio.
1: Mais non, tu peux pas arrêter la radio. Tu
3: vois,
1: que non.
5: Jean-Pierre, on va.
1: Qu'est-ce qu'il dit,
3: la con, là?
1: Qu'est-ce qu'il dit?
5: On va croire que t'as sur toi.
1: Qu'est-ce que tu dis, Jean-Pierre?
3: Je t'ai dit, derrière tout ça, il y a quelqu'un plus d'important, plus que ton PDG, la con. Mais t'as payé plus, déjà.
1: Ouais.
3: C'est pas vrai?
1: Bon, hé. Bon, attendez, on va demander.
3: T'as plein de fric.
1: Axel et Sandrine.
6: Oui.
1: Un peu de patience, oui. Il faut que j'en mette les pendules à l'heure avec Jean-Pierre, alors attention. Jean-Pierre.
3: Ouais.
1: On va chanter tous les deux.
3: Moi je préfère chanter une chanson, tu vois.
1: Jean-Pierre.
3: Ouais.
1: Tu vas

0: Jean-Pierre Sauzet. Tu vas chanter ce soir. Me laisse pas tomber.
1: Mais oh, ne t'en fais pas, mal, je suis là.
0: Problème de standard. Je reste à dans le. Oh là là, le standard. Merci encore Fun Radio et sa technique qui nous a réparé le matériel qui ne fonctionne pas depuis deux jours. Jean-Pierre, est-ce que tu es toujours en direct avec nous? Jean-Pierre, oui?
2: Oui.
0: Oui, bon, et Jean-Pierre, il faut qu'on trouve une solution là.
2: Bah oui, j'ai une procureure, voilà. Toi Brigitte, toi Elisabeth.
0: Ouais, si, bon putain.
2: Bon, j'ai parlé d'Hélène, mais là c'est un secret d'État, donc faut pas. Tu vois. Faut pas jouer avec ça. Mais je peux te chanter la chanson, l'Hélène, tu vois là.
0: Vas-y.
2: Là, tu me parles pas, parce que je peux pas t'entendre. Tu fais la chanson.
0: Et attention, le Paris by Night se prépare. Dans 5 minutes, on va partir, bien entendu, sur la place de la Bastille. Si vous voulez gagner des CD, ça va être chaud. Hein. Tu seras Sandrine ou pas?
2: T'es prêt, Max?
0: Tu seras Sandrine?
3: Oh là là là là, je commence trop tôt demain.
0: Ah voilà, l'autre 11h du soir déjà ils sont accouchés.
3: Non, mais cela dit, ce sera pour une prochaine fois.
0: Ouais, bien sûr. Non, attention, mais... Jean-Pierre, tu veux chanter?
2: Voilà. Alors, vas-y. Pas, je t'attends pas là.
0: Vas-y.
2: Voilà.
0: Il avait quand même prévu le coup, hein.

0: faut vraiment qu'il vienne en direct, lui. Hein. Il y a quelqu'un qui le connaît bien, avec qui il est en contact, qui pourrait le faire venir, qui arrivera à le persuader, il faut, hein, je pense. Donc retenez bien, le 22 octobre, je crois, ça va être la grosse soirée à la Loco, avec 3 heures d'émission en direct de la Loco. Vous serez invité de province également à venir. Il y aura 200 personnes invitées à l'intérieur de la Loco. Et après, ça sera bien sûr la soirée qui sera, je pense, retransmise sur l'antenne. Et j'espère pouvoir offrir un concert de Jean-Pierre Sauzer, ou en tous les cas, 4-5 morceaux en live. Tu m'entends, Sandrine ?
1: Ouais, je suis là.
0: Parce que vous êtes loin, malheureusement, et comme il y a la musique par-dessus, on peut... Bon, enlève-moi Jean-Pierre deux secondes, parce que là, la musique, il faudra lui demander d'envoyer, là. Bon, Sandrine, pour terminer, un petit mot, ou c'est bon ?
1: Bon, Jean-Pierre, vas-y, puis, voilà. À très bientôt.
0: Bon, oh la voix, oh là là, on se connaît, nous, non ?
1: Un petit peu.
0: Ah, c'est vrai, en plus, on se connaît ?
1: Juste par téléphone, alors.
0: Ah, on s'est jamais vu ?
1: Non, je pense pas.
0: Ah d'accord, ok, très bien. Axel, tu voulais rajouter... Axel.
2: Bah, moi je dis à Jean-Pierre de foncer, hein, faut pas
0: voilà.
2: hésiter.
0: Exactement.
2: Et Max, en fait,
0: ouais.
2: Pour le concours Musique de Nuit,
0: oui.
2: Je voulais te demander sur le Musique de Nuit 2, je crois, c'est... Il y a un adagio.
0: Baisse la radio. Ouais. Non, c'est moi. Ah, c'est non, toi, ouais. D'accord. Ah d'accord, alors, d'accord.
2: Pas la radio
0: ouais.
2: Derrière.
0: Ouais, tu me disais, il y a un adagio, oui.
2: Ouais, bah, je voulais savoir, c'est le combien. Je m'en rappelle plus, parce que j'ai...
0: Voilà, t'es en train de me poser une colle. C'est l'adagio, l'adagio de Barber.
2: Barber.
0: Ouais, ouais, B-A-R-B-E-R.
2: Ouais. Il est terrible, celui-là.
0: Ah, il est terrible, oui. Exactement. Tu
2: c'est
0: retrouves
2: la première
0: ça,
2: que t'as dédicacée à ton père.
0: Oui, ouais. Ça, c'est la méditation de Thaïs, ça aussi.
2: Ouais, Evangelis aussi.
0: Bah voilà, il y aura un spécial.
2: Trucs, genre Eric Satie.
0: Ah, c'est magnifique. On rappelle, hein, pour la 40e de Balade Nocturne dimanche, ouais. Je rajouterai une heure de programmation que vous devez faire et vous écrivez à Fun Radio, 22 rue Bayard, 75 008, en m'envoyant le track listing de vos 10 morceaux préférés, extraits de Musique de Nuit 1, 2, 3, 4 ou Balade Nocturne éventuellement. J'espère que tu le feras, Axel.
2: Bah, y a pas de problème.
0: Bah, sinon, je serais obligé de faire la programmation à votre place, ce qui serait quand même dommage.
1: Entre nous,
2: bon, on fait confiance quand même. Hein.
0: Ah là, vous parlez tous les deux en même temps, oui, Axel. Bah écoute, il n'y a pas de problème. À dimanche soir minuit, alors.
2: Ok.
0: Et Sandrine, oui, tu voulais rajouter encore un truc vite fait ?
1: Entre nous, ça dit Axel a une super voix.
0: Entre nous, Axel a une super voix, effectivement. Je vais te mettre en contact avec. Il a 15 ans, tu vois. Ça va être un bon petit dépucelage par une femme d'expérience. Ça va lui faire du bien. Hein. Je t'embrasse, Sandrine. Bisous, ciao. Merci, Axel Bonnebourg.
2: Salut.
0: Bon, Jean-Pierre est toujours là. Il chante toujours ? On peut écouter ? Jean-Pierre ?
3: Allô ?
0: T'as mis la musique trop forte, on n'entendait pas les paroles.
3: Ouais, mais ça va pas comme ça.
0: Ouais, faudrait que tu...
3: Je ruisserai tout ça plus tard, je verrai. Ouais,
0: et tu me l'envoies, faut que tu me l'envoies vite, parce que je crois que je peux faire...
3: Ouais, mais j'ai pas de studio, moi. Dis à quel qui m'envoie 100 000 francs, y'a pas de problème.
0: Non, quoi. Tu viens à Paris, sinon tu n'auras rien.
3: Non, bah je monte pas à Paris, puis voilà.
0: Ouais. Rock'n'roll.
3: Rock'n'roll.
0: Allez, bonne bourre à toi.
3: Je dis ce que je veux, j'aurai. Ou alors, je vous quitte tous, les gars. Et moi, je m'en vais du côté...
0: De chez Swan.
3: Oui, oui, oui.
0: Allez, bonne bourre.
3: Y'a pas de problème.
0: Ciao.
3: Ciao, Max.
0: Fun Radio et la radio libre 0803-08-5000. Ce n'est pas terminé. Dans un instant, nous serons dans les rues de Paris. Nous allons aller du côté de la Bastille. Si vous allez vous y rendre, faites vite. Et si vous y êtes, préparez-vous. On a avec des cartons de CD à vous offrir comme ça dans Paris. On continue, bien entendu, la radio libre 0803-08-5000. Laurent Garnier, son nouveau single, avec un album qui sortira au mois de janvier, février ou mars. The Sound of the Big Babou sur Fun Radio. Nouveauté techno sur Fun Radio.
4: C'était Laurent Garnier, le son de Sound of the Big Bang. Ouais. Donc l'album, lui, va sortir au mois de... Que je dis pas de bêtises.
5: Ouais, dans peu de temps, là.
4: Février-mars.
5: Voilà.
4: Voilà, il m'a fait écouter, même j'ai eu la chance d'écouter en exclu. Hein, Laurent m'a fait écouter un titre de son album. Et je sais que ça va faire plaisir à Olivier de la Pro.
5: Ouais, il m'a fait écouter aussi des petits trucs tranquilles. Ouais, c'est bien.
4: Donc on est dans la voiture, ça y est, c'est parti, on est en direction de Place de la Bastille, on est en direct sur Fun, bien sûr, au 0803-08-5000. Alors Phil Dance au volant, Manu est derrière avec les CD, moi je suis avec mon portable, et bien sûr, Olivier de la production a enfin commencé à rentrer dans l'équipe.
5: Un tout ouais, petit peu quand même.
4: La rubrique d'Olivier de la production,
5: voilà. Donc,
4: il a déjà pris le contrôle de la réalisation de cette émission.
5: J'ai assez de mal d'ailleurs, hein.
4: Pardon ?
5: J'ai du mal d'ailleurs là. Hein.
4: Ouais, c'est pas facile. Et au standard, donc, c'est Marco.
6: Bonsoir.
4: Ouais, voilà, Marco, en pleine forme.
6: Ah, en pleine forme, ouais.
4: Ça y est, il a fait ses grands débuts dans le Star System. J'ai testé ce soir Marco, et si t'es pas trop mauvais, peut-être que bah, quand j'aurai besoin de virer un des deux de l'équipe, ou, tu gagnes un peu d'argent à Fun ou pas ?
6: J'en gagne un tout petit peu, ouais.
4: Pas
6: beaucoup. Attends, ça coupe, Max. Hein.
4: Ah ouais, d'accord. Ouais. Parce que là, du coup, comme j'en ai... Je vois déjà entre Philbert qui est en train de nous emmener dans le chemin.
7: Pas grave, je gère.
4: Aïe, aïe, aïe, aïe, aïe, aïe.
7: Mais c'est bon.
4: Aïe, aïe, aïe, aïe. C'est-à-dire que ça fait 15 ans qu'on fait des Paris by Night. lui, il nous emmène à l'opposé de où il faut aller. Donc, rendez-vous plutôt vers minuit, minuit, une heure. Donc, si vous voulez nous appeler éventuellement et venir papoter pour la suite et fin de cette émission jusqu'au minimum minuit, 08 5000, Marco, tu me trouves des filles, des mecs, n'importe quoi. Hein.
6: Ouais, t'inquiète, t'inquiète.
4: C'est pas facile, hein. Ne crois pas qu'en écoutant l'émission des fois comme ça, il y a toujours du monde qui appelle Max, quand même. Alors, 95% des gens n'ont pas souvent grand chose à dire. Hein.
6: Ouais, bah ça appelle pas mal quand même.
4: Ça appelle pas mal.
6: Ouais. On va trouver un petit truc.
4: Que, généralement, je fais croire qu'il y a les 24 lignes qui sonnent alors qu'il n'y en a que deux.
5: Non, mais là, il y a les 24 lignes.
6: Il y a les 24 qui sonnent.
4: Ah, ça me gêne. Hein. On dit les 24 lignes, il n'y en a plus 24, mais c'est au bon vieux souvenir de
5: ouais, enfin, les deux lignes. Les deux lignes sonnent.
4: Voilà, il y a deux lignes qui sonnent et les deux sont blindées. Donc, on espère avoir vite des appels au 0803-085000. Si vous êtes paru, que vous soyez libre antenne, hein, normal, hein, les sujets, ce que vous voulez. Nous, on est en direction des champs. On est sur la Concorde quasiment. Sylvain a enfin compris comment ça marchait Paname.
7: Hey, vous sentez, j'ai mis la clim, on est bien là.
4: Ouais, on a mis la clim. J'ai pas la clim dans ma bagnole, c'est pour ça le problème il est là, c'est que j'ai pas suffisamment de moyens. Bon, on a pris quelques petits CD, hein. Il y a je crois une bonne cinquantaine de mini CD, peut-être même plus, hein. Peut-être 80, 100, enfin bon ça va être chaud, tu prends les quais hein, direct. Hein. Tu t'envoles. Pas trop d'excès de vitesse.
5: Ouais.
4: Bon, qu'est-ce que tu me racontes sinon à part ça?
5: Bah écoute, pas grand chose à part que ton portable. À part que ton portable il y a des coupures.
4: Bah ouais, parce qu'il passe sous les tunnels, il prend les.
5: Donc. Ouais, mais que Fildar sache pas conduire, ça on le sait déjà.
4: Non,
5: parce
4: mais
5: que...
4: là, c'est peut-être mon portable qui se met à merder, je sais pas. Hein.
5: Mais Marco bosse dur, quoi, ça je peux te le confirmer.
6: Grave.
4: L'année 99-2000, Sun Radio a mis les gros moyens dans le Star System en nous munissant d'un portable qui est le mien pour pouvoir justement se balader dans Paris avec des gros moyens. Un de ces quatre, je vais faire. Vous avez dit le jour où j'étais arrivé à rue Bayard, c'est qu'un de ces cas, je vais vraiment descendre dans le garage en bas et je vais vraiment aller voler une moto d'RTL pour aller me balader. Hein, parce que là.
5: En plus, il y en a pas mal, hein, et puis il les répare toute la journée. Donc,
4: et en plus, c'est ça, et en plus, elle sert à rien. Alors, on va finir par l'utiliser, par les aider. Ceci dit, il y a beaucoup de monde sur Paname. Hein. Je suis assez halluciné, tout le monde est revenu. Paris by night, ça. À 23h30. Bon, t'as quelqu'un me passe, Marco là.
5: Bah, Marco, il bosse.
4: Bon.
5: Il bosse, mais tu sais, il galère quoi. Mais il a pas l'habitude, tu vois.
4: Pour moi, une nana, n'importe quoi, une fille qui a une.
6: Bah, il y a que des mecs, hein.
4: Dans les 20 ans, 25 ans.
5: Non, mais déjà, prends-moi une nana. Nana, c'est en trop quoi.
4: Ah oui, parce qu'il y a que des mecs qui appellent à côté.
5: Voilà. Donc, si tu dis prends un mec, il n'y a pas de problème.
4: Bon, bah, un mec.
5: Un mec, Marco.
4: Je vais prendre un mec. N'importe
5: balance
4: quoi.
5: Un mec. J'arrive.
4: N'importe quel sujet. Un mec juste pour combler comme ça.
6: Ça arrive.
5: Balance.
4: On est quasiment arrivé à la hauteur de Bastille quand même. Hein. On est, pour les connaisseurs de Paname, nous sommes à l'île Saint-Louis.
5: Fildar, plus rapide que l'éclair.
4: Là, il va très très vite. Là, on a dû fuser à peu près à 100-120 sur les quais. Et les flics ne nous ont pas arrêtés. Il n'y a pas de radar, il n'y a rien eu.
5: De toute façon, il s'en fout, c'est ta voiture, donc...
4: Voilà, exactement, je dis que je suis Star System, il n'y a pas de problème. Alors là, on passe devant la cour de cassation, ça, c'est pour vous donner un petit peu une idée de l'endroit où on se trouve. Ah, c'est magnifique, c'est très joli. C'est bien pour combler l'antenne, hein.
5: Ouais, c'est dur, hein.
4: C'est là qu'il faut maîtriser, quand même, depuis le temps, hein. C'est qu'avec rien, il faut faire quelque chose.
5: Bah,
4: il y a quelqu'un qui veut me parler, parce que si elle est 24 lignes et qu'il n'y a personne sur l'antenne, c'est quand même dommage.
5: Ouais, mais Marco, il en chie, là. Il en chie, là. Ça se voit, là, je le vois, je te jure, il a du mal, quoi.
4: Ouais. T'as une Dédifan?
5: Bah, t'as pas une Dédifan, un truc?
6: Non, j'ai une nana qui arrive.
5: Ah, voilà, il a une nana qui arrive, là.
4: Génial, ça va être chaud.
5: Donc d'ici une demi-heure, Marco va réussir à passer une file.
4: Mais là, je suis peut-être chaud pour aller me balader dans Paris, peut-être qu'après avoir distribué des CD, peut-être que je vais aller chez une petite, là.
5: Ah bah t'as le temps, de toute façon, parce que Marco, il prend son temps, là, il discute tranquille et tout ça, donc...
4: Il a bien raison.
5: Tu peux aller te balader.
4: Vous avez pas profité qu'on n'est pas là pour faire rentrer 2-3 poufs dans le bureau, hein?
5: Non, il y a personne. Il y a personne.
4: J'espère bien, hein.
5: Non, mais attends, il y a personne.
4: Ça va pas faire le mal à l'intérieur, ça va pas sentir la foufoune dès qu'on va revenir.
5: Bah t'as déjà vu des foufounes ici?
4: Bah il y en a quelques-unes, ouais.
5: Ouais, c'est vrai.
4: Ça traîne.
5: Mais pas là.
4: Bon.
5: Y a personne à part Marco. Bon Marco, alors tu balances cet auditeur là.
6: Bon, on a apparemment Noémie en ligne. Noémie. Noémie.
4: Attendez, il est en train de faire. Écoutez. Allez Marco, vas-y.
6: Bah on a une Noémie en ligne.
4: On met un fond pour t'écouter, vas-y, il faut que ça fasse de l'écho. Noémie.
8: Non, Noémie.
4: Ah écoutez, ça marche. Bien joué Marco.
8: Ouais.
4: Mais t'es aussi fort qu'Olivier à la technique. Bon Marco, t'y arrives ou pas?
5: Bon, ouais, Marco,
6: apparemment il y a un petit problème avec l'auditrice. Attends.
4: Ah, il y a un problème avec l'auditrice?
6: Ouais, bon, je vais prendre quelqu'un d'autre, attends.
4: Ah, il en cherche une autre. Bah, finalement, hein. Il est aussi bon que vous, les gars.
5: Bah, ouais.
4: Je me suis dit, je vais avoir du sang-froid.
5: Non, mais remarque, comme ça, tu peux t'apercevoir quand même que Manu et Fildar, ils bossent grave, quoi.
4: Bah, on peut s'apercevoir que Fildar et Manu, ils bossent grave, que finalement, ouais, ils sont à l'état zéro, mais que finalement, l'état zéro, c'est pas mal. C'est bien, c'est qu'avec Marco, ça me rappelle les bons souvenirs d'Apolline l'année dernière. J'ai l'impression d'avoir fait un bond de 3 mois en arrière.
5: Oui, d'ailleurs, elle arrive.
4: Elle arrive, elle est là.
5: Ah ouais, on l'a fait venir exprès.
4: Bon, allez, maniez-vous, là, maintenant.
5: Bah, attends, j'ai un menu qui arrive en
4: on est dehors, on entend pour vous. Ah, t'es gentil, ça, hein, comme il dit. Mais là, vas-y, mets-moi, attends, remets-la-moi à fond.
5: Bon, je te la remets.
4: Vas-y,
5: il y a Manuel.
4: Vas-y. Max, c'est ton canard, ça, non? C'est qui? C'est un canard, non? Qui fait de la musique? Oui, c'est un canard qui fait de la musique, ouais. J'ai le même, il est orange. C'est une grenouille. Écoute, je suis à la Bastille, t'es où? C'est qui?
5: C'est un auditeur.
4: Manuel, alors déjà, c'est une grenouille, elle est verte et jaune, et je suis à Place de la Bastille. Bah attends, moi aussi, alors
8: Place de l'Opéra, on y va, c'est là, hein. Là, c'est là, tu te sers, sur la droite.
4: Alors, voilà, du tout. C'est là, pourquoi tu te
8: là, on est bien vivant, papa, comme ça, je suis pas ta mère, moi. On est quelques
4: je suis pas ta mère, moi.
8: On est quelques uns, on est devant l'Opéra, là.
4: Voilà, on a des vilains. C'est toujours les mêmes têtes qu'on voit, putain, ça fait chier.
8: Mais non.
4: Oh là là, on voit que c'est des vacances, c'est calme par rapport à l'année dernière, oh là là,
8: je suis déçu. Quoi
4: Allez, on se casse.
5: Pourquoi
4: on va ailleurs.
5: C'est tout naze.
4: Non, alors, on va...
8: Attends.
4: Oh non, ah bah t'es là, bah d'accord,
8: attends, bah oui.
4: Ah, le v'là.
8: Bonjour.
4: Ça va bien?
8: Il est pas là notre vilain, on avait un auditeur qui était vilain là avec une tête bizarroïde, comment il s'appelait? Non, pas un taxi. Comment il s'appelle? Il y a quand même trois auditeurs. On sent que la libre antenne est revenue très forte. C'est revenu. Ah bah quand même, il y a quatre personnes. Allez, débarrasse-moi de ces CD et on se bat. Ah, ça fait bien. C'est bien, c'est que c'est toutes les mêmes têtes.
5: Ah, attends, bouge pas. Non, attends, Marco, faut que tu reprennes la ligne là parce que tu vois, ça fait ça. Donc faut que tu rappelles et tout ça, ça arrive de temps en temps, c'est pas très grave. Pendant ce temps-là, nous allons faire un petit comblage. Ouais, ça y est.
4: Il y a même une fille.
5: Non.
4: Ah, il y a même Christian, chauffeur de taxi.
8: Ouais.
4: Bon allez, on va donner des CD, attention, tiens, je vais en jeter même. Allez, tiens, hop, vous distribuez entre vous. Donc Place de la Bastille, on reste pas longtemps, on va peut-être faire un tour ailleurs après. On va chercher.
5: De toute façon, à la rigueur,
4: Mais on a déjà eu 25 du CD, alors. Ah mais c'est dingue. Oh mais il y a au moins 15 personnes, dis donc.
8: Moi qui traite de vilain.
4: La libre antenne du Star System revit, on a 15 auditeurs fidèles à Paris, c'est bien.
5: Non mais à la rigueur, tu vas ailleurs, il y aura autant de monde. Hein.
4: Tu crois que si je vais ailleurs, il y aura autant de monde
5: bon, peut-être voir plus, peut-être voir plus.
4: On est en train de donner au moins... Attendez, vous discutez, mais ça passe. On est au moins... Il y a 15 personnes qui parlent en même temps. Il y a déjà... Il va y avoir 160 CD par personne, parce qu'avec le monde qui a le nombre de CD qu'on a... Oh là là, et ça se gave, et c'est de la crotte. C'est la seule, il y a de la merde dedans. Elle est où la petite demoiselle? Elle est partie? Elle est derrière toi. Vous êtes vraiment des putes, hein, regardez. Elle est derrière. Donne-moi, je lui donne un petit CD à l'auditrice. Bah attends quand même, il y a une nana.
8: C'est quoi ton prénom?
4: Prends tous les CD là.
8: Stéphanie en plus, un joli prénom comme ça.
4: Vous travaillez, vous êtes en études? Tous des étudiants?
8: Ouais.
4: Bon voilà, très bien.
8: On a encore une lettre au moins.
4: Ah bah voilà. Attends.
8: Je vous ai pas demandé, moi je.
4: Non, on se passe ça.
8: Ah
4: c'est là,
8: il y a 25 balles du
4: CD. Mais on s'en fout.
8: C'est où?
4: C'est des CD gratuits de Fun Radio, on s'en fout. Donne à la dame, voilà.
5: Vas-y, donne-les les balades nocturnes. Donne-les.
4: C'est bon, hein, c'est tranquille.
8: Des petits CD.
4: Pour monsieur le blondinet, comme il est mignon.
5: Balance, débarrasse-t'en tout ça.
4: Bon, on va se casser, hein.
5: Débarrasse-toi toutes ces merdes.
4: On va faire un petit tour rapide, hein. Après, on a dit qu'on rentrait de nouveau Bercail. Bon, Max, il va y avoir au moins 10 voitures qui vont te suivre, là. Hein.
8: On a quitté.
4: Hein?
8: Bien bisous à qui tu.
4: Alors, je vais te passer le chauffeur de taxi.
8: Non.
4: Si.
8: Oh, putain.
4: Allô? Salut, petite lune.
5: Ça va bien?
4: Eh oui.
5: Ça y est, tu bosses ce soir?
4: Bah oui, je bosse ce soir.
5: Bon, très bien, bah ça bosse grave, hein. Ça se voit tout de suite. Hein.
4: Ouais, bien sûr, je te verrai tout à l'heure, mon chéri.
5: Ouais, c'est ça, ouais, tout à l'heure, ma puce.
4: Baisse un peu.
5: Ah. Philippe!
4: J'ai pas fait de bouffer le cul tout à l'heure.
5: T'as raison. Passe me bouffer le cul tout à l'heure.
4: Ouais, ou sinon je te ramène
5: comme tu dis si bien.
4: Copine,
5: non, ça va aller. Non, merci.
9: Bon.
10: Bon, tu me repasses, Max ?
9: Moi, je te repasse à tout à l'heure, c'est tout.
10: D'accord, il est déjà torché à cette heure-là, lui.
9: Ouais, ouais.
10: Oh, les taxis bourrés dans Paris, ça doit pas être facile, hein.
9: J'ai pas fait exprès pour ça, non ?
10: Ouais, ouais, je m'en doute, ouais.
9: Ah, sur la tête, je te jure qu'on nous a...
10: 21.
9: Une cialinette ! Très bien. C'est quoi ton prénom ? Comment ? Yoni, tu fais quoi dans la vie ? En quoi ?
11: En marine.
9: En première. Étudiante en première. C'est bien, c'est comme l'autre qui dit surtout professionnel, je suis en DEP. Étudiante en première quoi ?
12: En première ES.
9: D'accord, très bien.
11: Et cours ?
9: Mais ne me regarde pas comme ça, elle me dévisage, hein ? Elle est mignonne, hein ?
12: Comment ?
9: Tu es mignonne ? Tu as quel âge ? 16
12: ans.
9: Ah, c'est bon.
10: J'ai 15 ans.
9: Tiens, Christian, eh bien, il y a une petite de 16 ans pour toi.
11: Pour moi,
9: oui. À 17 ans, on est gâtés ce soir, hein, franchement. Il n'y a que des mecs, et après, quand il y a des nanas, elles sont toutes mineures. Bon, ouais. On va bouger un petit peu, on va aller côté de chez Océane.
10: Je te rappelle qu'on a une fille de 21 ans à l'antenne, là, pour toi.
9: Ah, comment elle s'appelle ?
10: Je sais pas comment elle s'appelle. Marie.
9: Marie. On a Marie avec nous.
10: Allô, Marie.
9: Marie.
13: Oui ?
9: 21 ans, t'es d'où ?
13: De Gérard May.
9: De où ?
13: Gérard May. Oui.
9: Allez, ça va. Ah, attends, excuse-moi, Marie, parce qu'on est...
11: Elle veut te faire un bisou.
9: Oh, une petite.
11: Elle t'écoute avec moi le soir.
9: Ah, il y a une petite demoiselle, quel âge as-tu ? Elle a 6 ans, elle est déjà dehors, à Bastille, elle est déjà réveillée, elle est prête.
11: Et ça, c'est toi.
9: Ah bon, on va me faire un bisou sur la bouche. Il y a Marie qui va me faire un bisou sur la bouche. Tiens, regarde, il y a Vila Moutonneau, regarde à côté. Voilà ma grande.
11: Ouais, bon.
9: Olivier, il est où ? Ça a coupé ?
10: Non, je suis là.
9: Salut, je suis maqué là.
10: Ça y est, c'est bon ?
9: Avec une petite demoiselle qui a 6 ans, c'est son papa qui nous l'a emmené. Ton prénom, c'est quoi ?
11: Marie.
9: Ah oui, d'accord, Marie également. Elle s'appelle Marie. Elle est des Marie, en ce moment, on est gâtés avec des Marie.
10: On peut pas dire.
9: On va remercier tous ceux qui sont venus, faites du bruit quand même pour pouvoir. Ouais. Ils sont 4, hein, ils ont fait beaucoup de bruit.
10: Ah, ils sont.
9: Ah, tu as klaxonné pour voir ceux qui sont en bagnole, c'est la 2 dans la voiture. Trois voitures qui klaxonnent.
10: Il y a 3 majeurs.
9: 4
10: majeurs et tout le reste en mineur.
9: Il a pas Olive. Bon, Olive.
10: Ouais.
9: Ouais, bon, Olivier, laisse tomber pour le micro, tu laisses tomber. Marco.
10: Non mais Marco.
9: Marco.
10: Ouais.
9: T'animes à la place d'Olivier parce que là ça freine un peu. Hein.
10: Bah,
9: donc à partir de maintenant tu deviens responsable du standard et animateur de l'émission jusqu'à minuit. Hein.
10: Et il fait quoi Olivier ?
9: Bah rien parce qu'il percute pas. Laisse-le.
10: Ok, mais attends, je m'occupe d'un autre truc.
9: Qu'est-ce qu'il y a ?
10: Je m'occupe de l'IRC au cas où pour combler, tu vois.
9: Ah d'accord.
10: Ouais.
9: Marco, je t'aime ! Bon allez, on y va, on roule. Allez hop, on se barre. Salut les gars, amusez-vous bien, bonne bourre. Et merci d'être venu. Voilà. Allez, on va voir, on bouge. Salut les gars, bonne bourre.
11: Ciao.
9: Soyez sage. Salut, Philippe est en train de percuter.
14: Max. C'est possible dans les coordonnées de Laetitia ?
9: Ouais. Attends, on va avoir un CD, alors vite un CD, alors 2-3 CD. Et après tu vas, tu roules toi, tu passes la première. Ouais, vite fait pour le petit bouton de On a quand même 2-3 spécimens hein, qui nous écoutent. On est en train de rouler à 40, il y en a un qui court.
11: Non, non, mais pas lui,
9: Il lâche pas l'affaire. Comment il s'appelle déjà ? Jean-François, l'incontournable Jean-François. Tu connais ça, Olivier ?
10: Non, je vois pas qui c'est.
9: Non, tu vois pas qui c'est ça. Écoutez. Hein ?
14: Apolline !
9: Ouais.
14: Apolline, je t'aime, tu m'écoutes, je t'aime !
10: Ouais, ça me rappelle.
9: Ah, il a une cœur franche. Allez, cours, cours !
10: Et c'est lui qui court !
9: Il est en train de courir, je t'aime la gueule. Je vais pas te faire écraser le sol national. Attends, mets-toi sur le côté, tu vas te faire écraser. Fais gaffe, arrête. Ouais, les gars, bonne bourre ! Oh putain, c'était drôle.
10: Max.
9: Ouais, Olive.
10: Ça, c'est une idée de défi, quoi. Le mec qui court dans Paris.
9: Ah non, mais attends, il faut aller le voir parce que là, j'ai spécialement quand même à Marie. Qui fait qu'en direct, Marie ?
13: Oui, Marie est toujours là.
8: Ah là là, mais attends, mais la crise de rire, c'est que là, il s'est mis à courir. On était à 140, l'autre, il l'autre, il continue à cavaler. Non, c'était assez drôle. Donc là, on va en direction de la République. Bon, Fildar vient de se réveiller.
15: Salut,
10: ça, ça y est, il vient d'engager la troisième.
8: Bon, Marie.
13: Oui.
8: Qu'est-ce que tu veux qu'on fasse?
13: Ben, ce que je voulais qu'on fasse, c'est... Ben, déjà, je voulais vous dire que ben, je suis pas trop branchée, mais... je voulais ben, qu'on m'aide... disais que je suis très amoureuse d'une fille et je n'ose pas trop lui dire. J'aurais voulu que Max m'aide un petit peu.
8: Ben, faut donner son numéro de téléphone, on l'appelle.
13: Ben, attendez, je prends le papier où est noté son numéro et...
10: Attends.
8: Ben, on va retourner vers les studios, on va essayer de terminer avec toi en direct pour faire ça proprement.
10: Attends, okay. Parce que sinon, Marco...
8: T'as 21 ans et t'es lesbienne.
10: Ah, Marco vient de couper donc.
15: Non, elle est là.
10: Elle est là.
8: Elle est là. Marie, oui. T'as 21 ans, c'est ça?
13: Oui.
15: Oui, allô.
8: Et t'es lesbienne donc?
13: Oui.
8: Non, mais tu dis oui comme ça, mais t'es vraiment lesbienne ou t'es tombée amoureuse pour la première fois d'une nana ou?
13: Non, je vous avoue tout à fait. Bah, j'ai déjà eu des filles, des mecs.
8: D'accord.
13: Ils sont beaucoup déçus.
8: Mais t'es
13: bi. Pas du tout une tare d'être lesbienne.
8: Ah, mais j'ai pas dit ça. La question à savoir si t'es bi ou si c'est la première fois que t'es tombée amoureuse d'une fille.
13: Ah non, d'ailleurs, ma copine m'a quitté parce que j'aime trop cette fille.
8: T'aimes trop cette fille?
13: Ouais.
8: Son prénom?
13: Son prénom, en fait, c'est son pseudo, c'est Saïna.
8: Et son âge?
13: 21 ans, si.
8: T'as 21 ans, toi?
13: Oui, j'ai 21 ans.
8: C'est quoi ta date de naissance?
13: 24-8-78.
8: Ouais, ça va.
10: Encore plus vite?
13: 24-78.
8: Tu me sembles jeune, c'est pour ça.
13: Ah ben, j'ai une petite voix, peut-être.
8: D'accord, ok. Donc, toi, ce que tu voudrais, c'est qu'au lieu de te donner des conseils, éventuellement, tu lui as dit... elle est lesbienne, elle aussi?
13: J'en sais rien du tout, en fait. J'en sais rien du tout.
8: Oui, il y a un truc que je comprends pas.
13: Oui.
8: J'aimerais savoir, enfin, un truc que je comprends pas. Si, je comprends, parce que, bon, côtoyant dans le milieu, on côtoie quand même des gens, tu vois, un peu bizarroïdes au niveau du sexe.
10: Vas-y, je vais t'expliquer.
8: Généralement, quand on est... Oh putain, on va se faire écraser, on se rentre dedans les gars. Quand tu es homosexuel,
13: oui,
8: homme ou femme, peu importe, et que t'es attiré par quelqu'un, généralement les mecs arrivent à déceler très très vite si la personne qu'ils ont en face d'eux sont également homosexuels. Donc j'arrive pas à comprendre que toi tu ne sais pas ou que t'arrives pas à deviner si cette fille-là est attirée par les filles. Normalement tu devrais le savoir, tu devrais avoir ce petit truc en plus que les femmes n'ont pas quand elles sont attirées par des mecs. Une lesbienne, quand elle a une nana en face d'elle, elle arrive tout de suite à savoir si cette fille-là est attirée par les filles.
13: Oui, ça éventuellement. Bah, vu comme elle remballe les mecs, je pense peut-être que j'ai une petite chance, mais franchement, je peux pas du tout dire si elle est lesbienne ou pas.
8: On n'a pas décidé, mais t'arrives même pas à savoir si elle a un penchant plus pour les filles que pour les mecs.
13: Hein? Non.
8: Non, même pas.
10: Ouais.
13: Bah, non, en fait, je connais...
10: Moi, je dis manque...
13: Sans plus, quoi.
10: Manque d'expérience, tout ça. Hein.
8: Est-ce que tu l'as déjà testé pour savoir un petit peu ce que... Non, mais attends, tu vas où, là?
10: Je vais chez nous.
16: Ah non.
8: Bah, tu veux faire quoi?
16: Je l'appelais là, c'est moi là.
17: C'était tout grand, on va frapper les champs là.
8: Bah, je me souviens.
10: C'est pas grave.
8: Non, mais je suis avec une lesbienne, moi.
16: Bah vas-y, bon, prends ton gazon.
8: T'as déjà tenté de la séduire et de voir un petit peu s'il y avait du répondant sur tes avances? Ou t'es restée complètement passive?
13: Je vous dis, je la connais sans plus, quoi. J'ai vraiment flashé sur elle.
8: Qu'est-ce que c'est cet embrouille? Mais c'est quoi cet embrouille à 2 francs que t'es en train de me faire, quoi? Hein?
10: Ouais, moi je dis que... T'as pas l'air vraiment...
8: Attends, écoutez, il y a Olivier qui a envie de venir. Vas-y, Olivier.
10: C'est trop tard. Non, c'est fini.
8: Il y a Olivier qui était à deux doigts de dire... Ouais, moi je pense... L'autre, je crois qu'il fait partie de l'équipe.
10: Oh pardon, putain, il y a un moment j'y ai cru.
16: Ok,
8: merci.
16: Tu veux dire un bonjour à Philippe qui s'est
8: branché
16: sur nous?
8: Ouais, on va passer un bonjour à Philippe qui s'est branché sur nous. Là c'est le bordel non pareil, hein. Tout le monde écoute Fun Radio, ça fait plaisir. On s'aperçoit qu'il n'y a pas que les chauffeurs de taxi qui nous écoutent. Apparemment il y aurait plus de 10 personnes en voiture qui écouteraient l'antenne le soir, ça fait plaisir. Et ça klaxonne et ça fait du bruit. Donc Marie,
13: oui,
8: pour terminer sur cette histoire, c'est qu'on va aller te voir. On va revenir dans les studios.
13: Oui.
8: On va essayer de régler ce problème. Donc tu vas donner le numéro de téléphone à Marco. Et on va l'appeler en direct. Et tu fais un peu moins nunus quand même, hein. Tu vas me rentrer un petit peu dans l'art là.
13: D'accord, pas de problème.
8: Mais non, mais parce que c'est pas une question d'être dynamique et de crier à l'antenne. Ouais, je suis heureuse, machin, super fun, dance groove. C'est j'ai des fois du mal à. Il faut que ça percute, quoi. Regarde, moi Marie.
18: Je suis avec des auditeurs qui sont dans la voiture, qui sont tout autour de nous. Ils font la gueule parce qu'ils entendent quelque chose de moyen sur l'antenne.
19: D'accord.
18: Ça percute pas assez. Il faut que... Okay. Parle-moi. Alors, t'as déjà eu des... Bon, le truc classique, mais qui fait bander les mecs. Même si c'est une histoire...

0: Bien.
1: Oui.
2: Aïe.
0: Tu couches avec des filles.
1: Oui.
0: Ça m'étonne, mais toi, il y en a comprendre le français?
1: Oui, je comprends le français.
0: Oh, catastrophe, Marie. Pourtant, je t'aime bien, hein. Regarde, je la laisse. Si je fais un blanc, mais... Bon, Marco.
2: Ouais.
0: Tu me mets ça à la poubelle et tu me passes à autre chose.
2: D'accord, le problème c'est qu'il n'y a que des gamines. Hein.
0: Ah bah laisse tomber, passe pas des gamines, je m'en fous. Parce
2: bon,
0: que
2: je vais te passer une belle gamine.
0: Entre une fille qui dit être lesbienne de 21 ans et qui ne sait pas dire plus que oui, alors que je pose des questions très intéressantes.
2: Il vaut mieux une fille de 12 ans.
0: Je me fais prendre en photo dans Paris dans ma bagnole quand même, faut le faire. C'est chaud, hein.
1: Oui,
0: vas-y, attends, je prends la photo. Voilà. Allez-y, encore un peu, encore. Allez-y, on fait pour ta dingue, allez-y. Alors, ça fait du bruit quand même, à Paris la nuit, hein. On est quasiment arrivé. Marco, peut-être qu'on fait une pause là, Olivier.
2: Là, t'es dans la fenêtre, c'est bon là.
0: Oh, bon, on va faire une pause voilà. Maintenant, on va se retrouver. Tu mets le Starbucks?
2: Ouais, voilà, je te fous ça après, tout ça.
0: Mais là, je pense qu'on sera quasiment arrivé dans les studios. D'accord. On reprend l'antenne en direct, tranquille.
2: Mais calme-toi un peu, quoi. Je te sens un peu énervé par l'autre d'avant, donc je voudrais te mettre ça juste un petit peu, tu vois ça.
0: Ah, c'est bon, ça.
2: Ça va te faire du bien.
0: Mmh.
2: Ça te fait du bien?
0: Bah, écoute, oui, ça fait du bien. Je pense qu'elle te plairait en plus, Olivier.
2: Ouais, je suis sûr.
0: Tu sais très bien que les filles que je rencontre, en général, ont tendance à te séduire.
2: Ouais.
0: Elles te plaisent.
2: Mais rage.
0: Si j'appelle Aude. Allez, on se retrouve dans un instant en direct avec Océane qui viendra dans les studios puisqu'on est parti la chercher pour Olivier de la Pro.
2: Ah, c'est gentil ça, ça fait plaisir.
0: Bah il est parti, Philippe l'a cherché.
2: Bah moi aussi je suis parti.
0: D'accord, Philippe est parti, Olivier est parti, non, c'est pour plaisanter.
2: Et après Stardust.
0: Stardust 0800 3085000, bien sûr le numéro pour la suite de la Radio Libre. Et j'espère qu'il y aura des gens quand même avec un petit peu plus de vie que Marie sur l'antenne pour terminer. Je suis sûr que Marco va nous faire du bon boulot malgré que ça soit pas facile, c'est vrai.
2: Il y a déjà du monde.
0: C'est là qu'on se rend compte que la Radio Libre au bout de 7 ans, c'est quand même pas toujours facile, hein, qu'il faut ramer pour pouvoir avancer dans cette eau. Et puis d'ici on s'est arrivé, mais comme Phil a pris le mauvais chemin. Ouais, t'as raison, arrivé. A tout à l'heure, petite pause, on se retrouve juste après en direct, je l'espère, des studios de Fun Radio, car là nous étions dans Paris, dans ma voiture. Mon Dieu, c'est chaud, allez, à tout de suite.
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4: On revient dans les studios en direct au 0800 308 5000 pour terminer. En tout cas, le Paris by Night très sympathique. On a vu des gens marrants. Les gens nous prenaient en photo dans les voitures. Ça klaxonnait dans tous les sens. On a eu son. Comment il s'appelle déjà?
6: Jean-François.
4: Jean-François, je t'aime, Apolline. Je t'aime. Ah, c'était très drôle. Et en plus, on a eu l'honneur d'avoir deux filles dans ce pack d'hommes. Donc, c'était plutôt marrant hein, d'avoir des nanas comme ça. On sera amené à en faire d'autres et normalement, au cours de l'année, peut-être qu'un de ces quatre, on ira se balader également en province. C'était en prévision l'année dernière. C'était difficile techniquement, mais on va essayer de se préparer un petit peu à l'avance pour qu'on puisse vous offrir à vous aussi des CD partout où que vous soyez en France, bien entendu, à l'écoute de Fun Radio. Merci encore, hein, mille fois, d'être aussi fidèle et de répondre présent à tout ce qu'on vous demande de faire, parce que c'est vrai que c'est pas toujours facile. On va retourner sur l'internet vite fait pour terminer cette émission. Il y a encore quelques photos qui sont tombées sur le site internet.
6: Des nouvelles.
4: Max@funradio.fr.
6: Donc c'est Charles-Henri qui envoie une photo d'une de ses copines qui s'appelle Johanna.
4: Vas-y, montre.
6: Voilà.
4: Ouais, elle me fait penser à une copine à moi qui s'appelle Sandrine de Toulouse. Un peu le même air. Plus jolie ma copine quand même.
6: Ouais. D'autres photos, attends, je check rapide parce qu'on vient d'arriver.
4: Ouais.
6: On a une photo envoyée par encore Charles-Henri qui nous envoie en fait. C'est très drôle.
4: Ah, c'est marrant, ouais.
6: Ouais, c'est dans un port.
4: Dans un port, il y a une camionnette qui est tombée dans le port et en fin de compte, il y a quelque chose d'écrit. Enfin, c'est une publicité
6: le côté de la camionnette.
4: Le côté de la camionnette et c'est marqué Titanic. Donc c'est plutôt drôle. Ça c'est pas mal, ça c'est une belle photo, c'est plutôt sympathique. Ça sera envoyé à nulle part ailleurs, ça.
6: À Vandel, ouais.
4: À Vandel, ça lui ferait plaisir, ça, vous voyez.
6: La suite.
4: Alors quoi d'autre encore?
6: C'est fini, mon grand.
4: D'accord, c'est terminé. Je crois qu'avoir vu toutes photos dehors de la soirée avant qu'on s'en aille tout à l'heure, il n'y avait pas d'autres photos qui étaient tombées, non, à part. Pas Jean-Pierre Sauzère.
6: Une autre.
4: Ah, une autre photo, fais voir.
6: Oula.

0: Mais là, ça s'est fait voir. Renaud, le visage en haut.
1: Non, c'est pas.
0: Non, c'est pas elle, je crois pas. Non, non, c'est pas elle. Elle me fait penser à une tarée
1: petite
0: belge.
1: Photo de ma sœur, Ins du H.
0: Ah ouais, d'accord, ok. Voilà, bon, Jean-Pierre Sauzère.
1: Jean-Pierre Sauzère, magnifique, égal à lui-même, extraordinaire.
0: Ah, attends.
1: Quoi d'autre encore?
0: Là, Laetitia.
1: Ah, Laetitia.
0: Ah,
1: oh, c'est ouais,
0: ça, c'est Laetitia Casta, ouais, effectivement, okay. Là, elle est très mignonne. Alors, la petite tout à l'heure, là, qui ressemble à Laetitia, si c'est pas Laetitia Casta et que c'est véritablement une auditrice, alors là, je dis, oulala, oulala,
1: ah, ça, c'est très drôle.
0: Ouais. Ah,
1: c'est Mickaël. Ouais, c'est Mickaël qui a envoyé des photos de Zorro qui repasse en ce moment sur M6.
0: Avec Sergio Garcia.
1: À la place de.
0: Et putain, mais la tête que
1: c'est
0: t'as.
1: Fort.
0: Et on a mis, la tête de Manu a été transposée sur le corps de Sergio Garcia et on dirait vraiment, là par contre. Ces photos-là, les auditeurs peuvent les avoir sur Internet et ils pourront les voir.
1: Non, ouais. Jamais, non.
0: On pourra les mettre.
1: Si, bien sûr.
0: Si, les photos qu'il y a là en ce moment qu'on est en train de voir, celles de Manu. Franchement, ça avance son pesant de cacahuètes, on va vous les mettre sur Internet. Tu t'en occupes, Fildar?
1: Ouais, ouais.
0: Oh non, mais là, c'est Laetitia Casta, ça.
2: Mais ouais. Non.
1: Donc, Patrick.
0: Mais elle, c'est la photo, là, c'est Laetitia Casta.
1: Non, mais c'est pas elle, ça se voit. Attends, Laetitia Casta, elle est mieux que ça. Elle est bien, mais Laetitia Casta.
0: Ah bah, moi, si cette auditrice nous écoute et qu'elle s'appelle Vanessa, et oh là là, moi je prends. Ah, Bart sur Fun TV. C'est quoi la photo d'avant, donc c'est qui? Remets, parce que c'est.
1: Vanessa.
0: Oh merde. Qu'est-ce qu'il dit exactement, le mec?
1: Il dit pas grand chose, il dit seulement.
0: Mets-la-moi.
1: Oui, je te la mets,
0: mets-la-moi.
1: Doucement, doucement. Attends, je cherchais des capotes.
0: Ah, ouais.
1: C'est Patrick qui envoie ça. Elle s'appelle Vanessa.
0: Elle s'appelle Vanessa en plus de ça. Non, mais voilà. Elle est magnifique. Hein. Je sais pas si c'est véritablement une amie à toi, une de tes connaissances, et si elle m'écoute, mais en tous les cas, moi j'aime beaucoup. Hein.
1: Ouais.
0: Donc, voilà. max@funradio.fr pour me laisser des petits messages en direct et des photos éventuellement. Sinon, une dernière, vas-y.
1: Elle s'appelle Aurélie, je pense. J'entends dire que tu voulais qu'on envoie des photos, donc je me.
0: Ah, j'ai une photo prise en Californie à Santa Cruz,
1: du côté de San Francisco.
0: Ouais.
1: 19 ans, mais à l'envers, donc il faut que tu te retournes pour l'avoir vraiment.
3: Je vais retourner l'écran. Hein.
1: C'est mieux pour toi, oui.
3: Ouais.
1: Ouais, pas mal, d'accord.
3: Ouais.
0: Ouais.
3: Comme dirait Gérard,
0: ouais.
1: Ouais. Ouais, ouais, j'ai fait le tour.
0: Ouais. T'as fait le tour là?
1: Ouais.
0: Terminé?
1: Ouais, terminé.
0: Oh, vous avez pas un truc à me donner, je me ferais bien un petit extrait de Gérard là.
3: Oula!
0: Je suis désolé pour les auditeurs hein, si ça vous fait chier, mais là j'entends du wesh.
1: Il y a la réunion avec de l'année dernière qui est dans le.
0: Ouais, mais on l'a mise il y a pas longtemps ça, non?
1: Non, je crois pas.
3: Si, j'ai mise. Non?
1: Non, non, je crois pas. Cette réunion avec.
0: Ah oui, mais
1: quand on avait fait gagner le mix suprême.
0: Oui, ah tiens, je vais l'écouter en direct avec vous, tiens.
1: Ouais, attends.
0: C'est où? Ça va être là-dedans, là?
1: Ouais.
2: Non, c'est dans la bécane, dans la deuxième.
0: Ah, là. C'est dans la bécane, carrément? Ouais. Oh, dis donc, vous avez bien fait les choses, vous. Hein. Vous êtes bien organisé.
2: C'est carré, hein.
0: Voilà, si vous voulez participer éventuellement à la Radio Libre de demain soir, dès 21h, pour vous rendre service, n'importe quoi, quoi que vous ayez envie de faire et de déconner, vous appelez dès maintenant le 0803-08-5000. Et puis là, on va s'écouter, j'ai envie de me rendre. CD. C'est. Comment ça s'appelle déjà?
3: La réunion. Hein.
0: Alors là, Fort Bayard, c'est pas ça. Remix de Gérard, c'est pas ça. Mais on va le trouver, j'en suis persuadé. Parce que moi, je l'ai vu. Je l'ai vu sur un CD et les auditeurs me disent oui également. Quoi?
3: C'est celui-là?
0: Réunion, non, ça c'est autre chose, ça justement. Non, c'est pas ça. Mais.
3: C'est ça, voilà, c'est ça.
0: Ah. Oui, voilà, tu l'as. Très bien. Tiens, il y a un boîtier qui est là. On va le caler. Et donc, on va écouter. C'était lors d'un débat de Gérard. Apolline avait fait gagner les 300 000 francs du mix suprême à une auditrice. Et qu'est-ce qu'on avait ri? Écoutez, alors, parce que j'ai envie d'écouter du Gérard. Je sais pas, ça me manque. Gérard, tu me manques. Gérard, vivement demain.
4: Hey
5: oh,
4: Apolline.
5: Ouais. Qu'est-ce qu'il y a, Gérard?
4: Non, mais tu recommences ou quoi, là?
5: C'est le mix suprême.
4: Olivier, elle a fait gagner les 300 000 balles. Olivier,
0: mais t'es taré ou quoi?
4: T'es taré.
0: On va avoir des emmerdes à peau.
5: Elle a fait gagner les 300 000 balles.
0: Comment on fait?
5: Si, si. Elle est là, la fiche, la lanterne.
0: Ah mais non, mais attends.
4: Non, non, moi j'arrête les débats là.
3: Non, mais c'est pas possible ça.
4: Non, non, moi je continue.
0: On n'a pas mis les 5 disques à peau.
5: C'est pendant le débat, le mix suprême.
4: Non, non, c'est terminé.
0: C'est 5 disques enchaînés.
4: Au revoir, bonne nuit à tous.
0: Mais non, Gérard, assis-toi. Assis-toi, j'ai du monde qui revient là, tu vas pas faire ça.
1: Allume ton micro.
4: Non, je continue pas comme ça. Alors, Apolline, tu dégages.
1: Bon, Apolline, dégage.
5: Oui. Non, arrête.
0: Balance pas toutes ces affaires.
4: Tu dégages.
3: Et tu t'en vas, quoi.
4: Hop, tu dégages. Allez, hop. Tu vas prendre ton casque.
1: Ouais.
4: Hop.
0: Dégage.
4: Hop.
5: Doucement.
4: Hop. Tu prends.
1: Attends,
4: ça,
1: le mix suprême.
6: Attends. Ça c'est des preuves, ça. Ça c'est des preuves, ma petite.
4: Non, non. Tu me donnes la fiche là que t'as dans les mains. Ouais. Hop.
7: Ça, faut que tu le gardes, c'est des preuves, ça.
6: Assieds-toi, sur RC, ils disent non, à peau, par pas.
4: Non, non.
7: Assieds-toi. Non,
1: attends, elle a fait gagner le mix suprême, elle dégage.
6: Je sais pas où tu lis ça, moi, je vois salope.
4: Ah
6: oui, salope, par pas.
4: Hop, exact. Tu dégages. Je te préviens d'une chose. Apolline.
0: Oui.
4: Bah Gérard, reviens, on est à l'antenne. C'est un mystère faire tes saloperies de jeudi.
0: Non,
6: ouais, c'est terminé.
0: Allez.
6: Ça.
4: Ok. Fini.
0: Ciao.
1: Bon, allez, on reprend le débat en conscience.
6: Allez, go.
1: Et comment elle s'appelle la fille qui a gagné le mix suprême, là, les 300
4: 000 Non.
6: Bah si, pour qu'on lui dise qu'elle a pas gagné quand même.
1: Qu'on lui dise.
4: C'est une Marie Dupré, donc.
6: Non, pas le nom de son nom.
4: Marie, n'aie crainte, t'as rien gagné du tout.
6: Tu viens de paumer 300 000 balles, bravo.
4: Voilà, tu viens de tout perdre, parce que le jeudi, on peut pas gagner. Voilà, donc t'as tout perdu.
0: Voilà, extraordinaire hein, dans les débats de Gérard. Et puisqu'on est là-dedans, le même soir, juste avant que Apolline ne fasse gagner le mix suprême, elle avait également offert des CD. Écoutez, ça c'était pareil dans les débats. Je ne résiste pas au plaisir de le réécouter, pour le plaisir de le repartager avec vous.
4: Je crois que t'es un petit peu vite là pour me changer l'auditeur, toi.
1: Mais non, regarde, on a des gens d'avance là. C'est bon, regarde.
5: Non, c'est parce que je l'avais trouvé. Donc
4: voilà, ouais.
5: Si, si.
4: T'as trouvé quoi, toi? T'as trouvé la main de ma soeur dans un culotte d'un zouave. Alors, fais déjà ton boulot correctement, parce que pour l'instant, attends, Rigaud, s'il te plaît.
6: Oui.
4: Tu peux me contrôler ce qu'elle écrit sur ses feuilles?
5: Des noms d'auditeurs.
4: Ouais, tu peux.
7: C'est vrai, c'est des noms d'auditeurs.
4: Ah ouais, fais voir.
1: Non, mais c'est le débat,
4: non,
1: Gérard.
4: Attends, parce que moi.
7: Là, tu fais pas le débat. Hein.
1: Alors?
4: Ouais, bien sûr, carrément avec l'adresse, ça veut
5: mais
4: dire
5: ouais,
4: quoi?
5: Mais ouais, c'est pour envoyer un CD.
4: Non, mais attends, police, ça va pas ou quoi?
8: Elle donne des
4: ouais, CD. Ouais, tu te crois où, là? Non, mais t'es starbé ou quoi, là? Tu prends des adresses pour envoyer des CD. Depuis quand, là?
5: Depuis ça?
4: Mais attends, fil d'art.
1: Je l'ai pas vu.
4: Oh non, mais
1: calme-toi, Pauline, putain.
6: Merde,
4: ça va pas, non?
7: Gérard.
1: C'est pas vrai, Pauline, calme-toi.
4: Bon. Non, mais attends, dimanche, de toute manière, t'es grillé,
1: saqué,
4: toi.
1: T'es saqué, on le sac. Hein.
4: Toi, dimanche...
1: C'est fini.
5: Ok.
4: Oh là, attends, de toute manière, la paye, on va la garder.
1: Ouais.
4: Je vais
5: direct
4: dire.
5: Au flic, c'est ça?
4: Ouais, non, mais je vais la garder, je vais faire voir ça à Max.
7: Au tribunal.
4: Soir, ça va pas, non? On te demande de prendre des auditeurs, toi, tu me prends des gens pour des CD. Qui c'est qui t'a dit qu'on gagnait des CD le jeudi? Personne.
5: C'est toi en début de débat.
4: Ah bon, c'est moi. Non mais t'es pas un peu folle là? Espèce de pétasse.
0: Voilà, c'était dans les débats de Gérard, qui reviendra jeudi soir et demain soir pour les conseils de Gérard. Et jeudi soir, on connaît même pas les deux thèmes de débat, si.
1: Non, on va essayer de l'appeler.
0: Les vacances.
1: Bah oui, si.
0: On peut essayer de le joindre, là, vite fait, là, éventuellement. Ouais, allez, on va appeler juste pour avoir le thème de débat, parce que je pense qu'il a dû préparer un petit peu son boulot. Donc, je crois savoir qu'il y aura les vacances qui auraient dû être la semaine dernière, mais on avait fait l'éclipse à la place.
9: Rappel a été transféré à la messagerie vocale.
0: Bravo. C'est le Gérard?
1: Celui de Sandy, non.
0: Ah, celui de Sandy, d'accord, très bien. Donc voilà ce que je voulais dire. Et donc, le deuxième débat, on sait pas encore sur quoi ça va porter, mais enfin, il y a plein de surprises, à mon avis, qui devraient venir, dont demain, Gérard, de toute façon, quoi qu'il arrive, il sera là dans les studio pour les conseils de GG sur les coups de 21h30. Merci en tout cas à Olivia, Marco pour nous avoir accompagnés dans cette nuit et surtout dans ce Paris by Night.
7: C'est normal.
0: Ce fut un plaisir. Fildar et Manu, on se retrouve demain.
1: Oui.
0: Ouais, en pleine forme.
1: Oui. Pas de problème.
0: Au 0800 308 5000, si vous voulez participer à la Radio Libre de demain pour n'importe quoi, des canulars, des déconnades, des sujets, des débats. Enfin, tout ce qui vous passe par la tête, on peut vous sélectionner dès maintenant, ce qui sera beaucoup plus simple et ce qui nous permettra à nous d'avoir un petit peu de matière pour préparer cette émission demain. Plus rien d'autre à rajouter, si ce n'est que on va remettre Laurent Garnier, parce que j'aime tellement ce morceau et que je l'ai écouté tout à l'heure dans la voiture en version édite, sauf que là je vais y mettre la version maxi carrément, The Sound of the Big Babou. Je crois que c'est sorti dans le commerce, en tout cas c'est disponible en vinyle, c'est sur le label F Communication. Et puis nous on se retrouve demain à 21h en pleine forme. Bonne nuit.

0: soir. Donc les deux débats de ce soir, on peut quand même, et ça je tiens à le dire, j'ai plus le chiffre en tête, mais je crois de mémoire, parce que mon PDG m'a dit ça, que jeudi dernier, donc lors des deux derniers débats sur les débats sur les synthétiseurs, on a eu confirmation, c'était pas Jean-Michel Jarre qu'on avait en ligne.
1: C'était qui ?
0: C'était un imposteur. C'est tout.
1: C'était peut-être Jean-Michel.
0: Non. C'était pas Jean-Michel Jarre, mais je peux te dire qu'hier, la semaine dernière, donc le débat sur les synthétiseurs et le débat sur. C'était quoi la semaine dernière ?
1: Harcèlement sexuel.
0: Ouais. Ouais, et ben t'as fait plus de 15 millions d'auditeurs.
2: Bon, c'est bien.
1: C'est pas mal.
3: Ouais. Et là, il y a combien de connectés déjà ?
0: Il y avait plus de 1000 connectés, ce qui est un score, parce que moi j'en fais que 100, toi t'en fais 1000. Il y a combien déjà là ? On peut dire 700, je crois.
4: On m'a dit 740 tout à l'heure. Ouais, 740.
0: Je crois que là, Gérard va battre tous les records. Tu vas être dans le livre des records du monde de l'internet. Hein.
3: Mais il marche au moins le guignol là ce soir.
0: Bah, il y avait 0 connecté, puis là tu viens d'arriver tout de suite, il y a 13 connectés.
3: Bon, déjà. Ça va.
1: Bravo.
0: Donc. Non mais ce soir on veut faire plus de 1000 connectés sur l'internet. Il faudrait que sur le Minitel il y ait au moins 200 personnes.
3: Hein. Non, à 100 ils sautent alors. Tu peux pas en faire 200.
0: On le fera sauter deux fois. Et puis on attend, j'espère normalement ce soir, puisque tu fais un débat qu'on attend depuis un an, il y a beaucoup de gens en ont parlé.
3: Ça c'est toi qui prends les risques, hein, c'est pas moi.
0: Alors, sur la politique. Et il paraît que ce soir on attendrait plus de 20 millions d'auditeurs.
3: Wow. Ah ben, on va voir. On verra.
1: Il y a pas mal de jumeaux quand même.
0: Hein ?
1: Il y a des jumeaux qui vont participer ensemble.
3: Non, pas deux personnes en même temps. Alors là.
1: Si, ça te fera plus d'auditeurs.
3: Non, je te dis, tu vas pas me faire. Tu vas pas commencer parce que tout à l'heure, je vais t'en mettre une.
0: Bon, alors.
3: Les deux... Nana, déjà pris une la semaine dernière, toi, tu l'as
0: fait.
3: C'est vrai
0: fait de la gifler en direct. Méfie-toi, Jean-François, qui te mette pas une claque comme ça avant que tu t'en ailles.
3: Non, c'est aux deux babouins là, que je parle derrière.
0: Bon, donc le premier débat sur la politique, en gros, ça va parler de quoi, on peut le dire.
3: Pas de tout.
1: Ah, c'est bien, ça.
0: Non mais parce qu'il va y avoir de la dénonce, on va parler.
3: Non, on va pas parler de l'affaire Clinton, on va parler d'autre chose.
0: Pas de l'affaire Clinton, on n'en parle pas du tout.
3: Non.
0: D'accord. Mais on parle de la politique en France.
3: Partout.
0: C'est-à-dire. Tu nous fais un débat international ?
3: Bah tu verras.
0: Bon d'accord, okay. Des questions intelligentes, pas des questions connes, parce que c'est un débat important. Attention, la politique c'est quand même un sujet qui est abordé au journal de 20h.
3: Tu verras après.
0: D'accord, ok. Et le deuxième débat donc ?
3: Les maladies. Ça c'est des conneries à
0: Saint-Routier.
3: C'est maintenant celui qui décide les débats, il va pas décider à ma place les débats, c'est moi qui les fais.
0: C'est toi qui es responsable, attends Gérard, ne commence pas. Non, les débats n'ont pas commencé, que déjà tu mets la responsabilité.
3: Ouais, mais pourquoi qu'il a voulu choisir les maladies?
0: Non, c'est toi qui as dit oui, t'avais qu'à dire non, téléphone, tu m'as pas dit.
5: J'ai choisi, enfin c'est pas moi qui ai choisi ce débat, c'est les auditeurs parce que c'est eux qui ont écrit parce qu'ils voulaient que tu fasses ce débat là.
0: Tu prends rien. Qu'est-ce que tu proposes comme débat?
3: Qu'est-ce que tu aurais
0: proposé à la place ?
3: Comme
0: d'habitude. Voilà. La Formule 1 pour la énième fois, la CIBI, les routiers, on l'a déjà fait 150 fois, les discothèques, c'est bon.
3: Les routiers, c'est toi qui as voulu le refaire
0: il
3: y a 15 jours.
0: Ça avait bien marché. Mais sinon, tu me proposes toujours la Formule 1. Tu nous gagnes avec la Formule 1, il n'y a pas que la Formule 1 dans la vie.
3: On verra la semaine prochaine ce que je vais te proposer.
0: Non, mais là, ne commence pas à nous dire avant même que les débats ont commencé que ça risque de mal se passer parce que soi-disant, la politique, tu voulais pas le faire et que le premier.
3: Mais ça, la politique, c'est toi qui as voulu qu'on le fasse.
0: Non, parce qu'une fois, tu me l'as proposé.
3: Ouais, mais moi.
0: Parce qu'une fois, tu me l'as proposé en direct.
3: Je vais le faire en premier.
0: Mais ça, c'est
3: le faire en deuxième. Oui. Maintenant, c'est toi qui prends les risques. C'est pas
0: d'accord,
3: moi.
0: Mais ça n'empêche qu'il doit être bien quand même.
3: Ah ben.
0: Je te préviens tout de suite. Parce qu'il y a la direction qui écoute ce soir, parce que c'est un débat important. Ils veulent écouter, ils veulent des cassettes parce que pour être sûr qu'il n'y ait pas de débordement.
3: Ben, s'il n'y a pas de débordement, il n'y aura pas de débordement. Mais je préviens tout de suite que les auditeurs qu'on a, ils ont intérêt de se tenir à carreau. N'est-ce pas, Tony ?
1: N'est-ce pas ?
0: Il n'est pas là, Tony.
3: Si.
0: On repasse quoi ce soir ?
3: Non, il y a Tony.
1: Il y a Séguin aussi qui devra appeler.
3: Ouais, c'est ça.
1: Ah oui ?
3: Tu vas payer gaffe à cette heure, je vais te mettre Séguin sur ta figure.
0: Alors, est-ce qu'on peut accueillir déjà les auditeurs qui vont intervenir dans les minutes à venir ? Gérard, on peut commencer. Alors, tu pars devant ton micro, surtout, vas-y. Devant ton micro, c'est-à-dire que tu t'en approches.
1: Tu te baisses.
0: Voilà. Oh là là, celui-là. Allez.
6: Salut Casimir.
7: Salut
6: Casimir. Salut Quasimodo.
7: Salut Michel.
6: Salut Apo.
7: Salut Gégé.
6: En espérant que vous avez perdu bon boulot, parce que sinon à 2h30, moi je mets la clé sous la porte, alors je vous préviens, vous vous démerdez. D'accord. Ah, c'est un conseil que je vous donne. Donc, les micros éteints, si ça vous dérange pas, merci.
5: On attaque le débat, s'il te plaît, mon chéri.
6: Je suis pas ton chéri, d'accord. Vas-y, Michel.
2: Ouais, Gérard, moi, je vais te demander, au fait, tu parles de médecin, est-ce que t'as été chez le dentiste régulièrement, dernièrement.

0: Et donc bonsoir à tous, nous la partie pour au moins durer jusqu'à 4 heures si tout se passe bien.
1: Ouais.
0: Donc les deux thèmes de débat ce soir, c'est sur le ping-pong et les stations-service. Alors si vous voulez nous joindre, c'est toujours le 0803 08 5000 et 0870 5000 et toujours le 3615 code Fun Radio, rubrique directe. Donc on accueille Pauline.
2: Salut Gérard.
0: Bonsoir. Nicole.
3: Bonsoir.
0: Marie-Monique.
4: Ouais, salut.
0: Fred.
5: Salut Gérard.
0: Salut, Cure-Dent.
6: Salut GG.
0: Et Cédric.
7: Salut GG.
0: Donc alors, la première question sur les stations. Allez-vous souvent dans les stations-service?
3: Oui.
0: Oui, qui?
3: Oui, Marie-Monique.
0: Oui.
3: Bah, je vais faire le plein, donc ouais, j'y vais.
0: Mmh. D'accord.
1: Qui c'est qui parle?
0: Oh, vous vous réveillez là? Eh, mais vous vous réveillez là?
3: Ouais, c'est Pauline, ouais.
0: Ouais, alors?
3: Ouais, non, moi j'y vais jamais, mais sauf pour acheter de la bouffe, ouais, j'y vais, ouais.
0: Mmh. Nicole?
4: Ouais, ben moi j'y vais. Je vais dans les stations-service, c'est pour faire le plein et pour rencontrer de jolis garçons.
0: D'accord. Fred?
5: Bah écoute, moi j'y vais simplement pour gagner des cadeaux, tu sais, les assiettes, tout ça, les bons, les
4: ouais, aussi,
5: peluches.
4: Ouais.
5: J'en ai 50 chez moi.
0: Mmh. Cure-Dent?
6: Moi j'y vais pour aller aux chiottes.
0: D'accord. Et Cédric?
7: Ouais, ben j'y vais ben, quand j'ai besoin d'un service, quoi, d'un coup de main.
0: D'accord. Non, mais attendez pas que je vous demande à chaque fois pourquoi vous y allez. Hein.
4: D'accord.
0: Parce que là, vous commencez à me les gonfler, là, déjà, dès le début. Hein.
6: Alors, t'entends mal, GG.
0: Ouais, bah, vous m'entendez mal, vous avez qu'à vous réveiller aussi un peu. Hein, parce
4: c'est
0: que
4: très
0: ça,
4: loin, Gérard.
5: Bah, pour les peluches, Gérard, de toute façon.
0: De quoi?
5: Pour les peluches, on y va, en fait.
0: Hein. Ouais, bah, peut-être, mais c'est pas, y a pas que ça, hein, pour.
5: Bah, si, y a que ça.
3: Hein. Et toi, tu vas pour quoi, toi?
0: Bah, moi, j'y vais, c'est pour. Bon, j'ai pas.
5: Téléphone.
0: Ouais, qui c'est qui s'amuse à ça, là?
3: Allô?
0: Oui?
3: C'est chez toi, ça?
0: Oh, c'est qui, là, qui s'amuse avec un téléphone, là?
3: Oui.
0: C'est qui joue avec un téléphone?
3: Bon, continue.
4: Personne, vas-y, continue, pose ta question.
0: Mais ça, si ça joue comme ça, ça va sauter d'entrée, hein, je vous préviens d'entrée.
3: C'est Sandy.
0: Bah alors, la première qui recommence à ça, je vais virer les trois nanas, je vais en reprendre d'autres. Faites gaffe à vous.
7: Filles, attention.
3: Oui, d'accord.
4: Vas-y, je pose ta question.
0: Mmh. Donc, pendant l'été, avez-vous été dans les stations thermales?
8: C'est quoi une station thermale, GG, explique aussi.
0: C'est une station thermale, c'est de bon ben c'est un truc pour
4: les,
0: une station thermale, c'est une station thermale.
4: Ouais,
8: c'est pour prendre la température.
0: Mmh.
8: Ah ouais, d'accord.
0: Non, pas spécialement.
8: Ah bon.
4: Nicole,
8: comment ça se passe?
0: Ouais.
4: Ouais,
0: ben
4: moi j'y vais, c'est pour soigner mon rhumatisme.
0: Mmh.
4: Donc j'ai les os un peu fragiles et puis moi je me fais on fait des massages avec la boue. De l'argile, tout ça, c'est cool, quoi. Les jets de douche tout froid dans le dos. Ouais, ça me remet d'aplomb parce que je souffre de rhumatisme. Voilà.
0: D'accord.
5: Là, c'est Fred, là.
0: Ouais.
5: Ouais, ben moi aussi, j'y vais aussi pour me relaxer, me décontracter et tout. Puis ils font souvent des promos aussi pour des cadeaux et j'en ai eu pas mal, quoi, là-bas.
0: Non, mais attends, Fred, tu dégages.
5: Non, Fred, tu dégages.
0: Parce
8: rien dit, Gérard.
0: Non, mais tu commences à m'arrêter. Dans les stations thermales, j'ai jamais vu de cadeaux. Hein.
5: Si, on a gagné à la télévision des jeux.
0: Tu regardes trop la télé, mon pote.
5: Hein. C'est vrai, Gérard, une semaine dans une station, c'est pour ça que.
3: Ouais, moi j'ai gagné un bon de 100 balles, moi.
0: Ouais, mais il y en a qui regardent trop les pubs à la télé.
5: Je vais sur un Deauville, moi.
8: Excuse-moi, GG, il y a une question d'un mec au standard qui vient de m'appeler. Il me demande si on peut faire le plein dans une station thermale.
0: Non.
4: Bah si.
0: Le plein de quoi?
8: Bah justement.
0: Le plein de quoi?
5: Le plein de forme.
4: Le plein d'essence, de plomb, de gasoil,
0: du coup. Ouais, c'est ça. Dans une station thermale, tu vas faire le plein de gasoil, toi. Non, mais t'es complètement starbé, Nicole. Hein.
8: Tu prends des bains au gasoil.
0: Ouais, tu prends des bains plutôt au gasoil. Cure-Dent?
6: Ouais.
0: Oh, tu travailles ou quoi, là?
6: Ouais, je vais à Deauville, moi.
0: Ouais.
6: Ouais.
0: Attends, 5 minutes. Oh, mais Fidlard, s'il te plaît.
8: Oui, Gérard.
0: Tu me réveilles, là. Tu me les réveilles, là, Cure-Dent et puis Cédric, là, pour là, peut-être qu'ils se réveillent un peu, là.
8: Tu leur files quoi, un petit
0: Pauline
8: bananier?
0: Et Monique, là, vous vous réveillez, là, ou quoi?
1: Oh, tu te réveilles?
6: Ouais, ça y est, on est réveillés.
4: Non, vas-y, on est réveillés, vas-y, c'est qui? Vas-y.
0: Bon, alors, Pauline.
3: Marie-Monique.
0: Ouais.
3: Ouais, bah, moi, je vais dans les clubs échangistes thermales.
0: Mmh.
3: Tu fais plein de trucs dans boue, tu fais des trucs sous la douche, et c'est vachement sympa, et ça relaxe. Hein.
0: D'accord. Pauline.
3: Ouais, moi, je vais en thermale, mais pas en station, moi.
0: C'est-à-dire?
3: C'est-à-dire, je vais en thermale, mais pas en station, quoi.
0: Bah, mais pour. Bah, alors, il y a des stations. Il y a des stations thermales, mais explique pourquoi tu vas pas en station thermale.
2: Parce que je vais en thermale et pas en station.
0: Ouais, alors, mais pourquoi? Mais explique.
2: Non, parce que station, moi, c'est station de ski, mais non, moi, je vais pas en station, quoi.
7: En thermale, c'est tout.
0: Mais il y a des y a station de ski et station thermale, hein, je suis désolé.
7: Ah, station thermique. Il y a les bandouches.
9: Mais n'importe
7: aussi.
9: Quoi, les
7: bandouches. Les bandouches, les bandouches, ouais, mais... tout ça.
0: Non, mais il y en a, là, je crois que vous êtes en train de dormir, là, pour l'instant.
7: Gégé. Toi, Gégé.
0: Quoi?
7: Les bains turcs, tu connais ou pas?
0: Non. C'est qui dit ça?
7: C'est Cédric.
0: Non, je connais pas.
2: Et Gégé? Ah bon?
0: Quoi?
2: C'est Nicole, tu t'es jamais fait masser dans une station thermale? T'es jamais allé?
0: Non.
2: Ah bah, c'est très relaxant, hein.
6: Moi, je vais dans les hammams pour les hommes. Ah. C'est mieux?
2: Ouais.
0: Mmh.
9: Pour oh, à l'antenne.
0: Cure-dent.
6: Ouais.
0: Et toi?
6: Bah, je vais dans les hammams, moi.
0: Cédric.
7: Bah, je viens de te dire, je préfère.
8: C'est quoi un hammam, Gérard?
0: Un hammam, c'est un truc pour se relaxer qu'on accroche aux arbres. Fred.
2: Mais c'est
7: le carton.
2: Un hammac, ça.
0: Fred. Fred.
2: C'est vraiment trop bête, Gérard.
0: Oh.
7: Bon bah.
0: Attends, tu sais qui vient de dire que j'étais trop bête?
2: C'est Nicole.
0: Ah bah, Nicole,
2: ça
0: bonne
2: va
0: nuit.
2: Pas, non? Tu te calmes, ma pauvre. Hein.
0: J'en connais tout à l'heure qui m'ont gerbé.
6: Calmez-vous, les enfants.
0: Fred, tu travailles?
6: Ouais, je suis là, il n'y a pas de problème.
0: Bon alors, tu réponds?
6: Écoute, moi, ouais, de toute façon, c'est thermale, j'y vais souvent, ouais, parce que je te dis, c'est relaxant, c'est agréable, et il y a plein de femmes, quoi.
0: D'accord.
7: C'est vrai que c'est bandant, quand même.
0: Ouais. Ouais. Et non, vous n'êtes pas pour le premier débat, vous dormez un peu, là.
6: Ah. On t'a fait l'ombre, Gérard.
7: Ça va?
10: Bon. C'est Séverine, bien.
7: Salut Séverine.
2: Salut Séverine.
7: Cochonne Séverine.
2: C'est qui
7: ça?
0: C'est quoi là?
2: J'arrive.
0: Eh oh, ouais, qui c'est qui s'amuse là?
2: T'attends deux secondes, j'arrive.
0: Qui c'est là?
2: Au téléphone là, t'attends.
9: Oh, klaxonné là!
2: J'arrive.
0: Bon, c'est qui là? C'est qui là avec le mec qui klaxonne là?
6: Putain, mais ferme ta fenêtre sans déconner!
2: C'est bon.
0: Bon alors, c'est qui là? Oh, bon, vous vous réveillez là, les nénas ou quoi, merde?
7: C'est Paul.
2: Vas-y, fais la question suivante.
0: Non, mais attends, moi je veux savoir qui c'est qui s'amuse à klaxonner derrière.
2: Mais on s'en fout. On s'en fout,
6: il est parti. C'est dehors, Gégé, elle a pas fermé sa fenêtre.
2: C'est bon, il est parti.
7: Il y a un embouteillage dans son
6: bain, ferme la fenêtre et c'est tout.
2: Bon, vas-y, c'est quoi ta question là?
0: Bon, pensez-vous qu'il n'y a pas assez de place de stationnement?
6: T'as fait gaillir, on comprend rien.
7: Où sont dans les stations?
0: Pensez-vous qu'il n'y a pas assez de place de stationnement partout?
2: Dans les stations thermales?
7: Non, dans les stations de ski.
0: Soit dans les stations de ski ou quand il y a des matchs.
7: Bon, oui, les stations de ski, c'est pas fait pour se garer. Hein.
6: Alors moi, je peux, c'est Fred, là.
0: Oui. Ouais.
6: Alors je suis allé au Stade de France et on m'a volé ma voiture.
2: Ça fait de la bonne pub, hein.
0: Ça fait une super pub, hein, Fred.
2: Ouais.
6: Écoute, je sais pas, hein.
0: Je te parle des places de stationnement, je te demande pas si on t'a piqué ta voiture.
6: Non, mais je l'ai retrouvé, hein. Je l'avais mal garé, quoi.
2: Ah oui. Voilà. Nicole.
0: Ouais.
2: Ouais, ben moi je dis qu'il y en a pas assez, hein.
0: Pourquoi?
2: Ben écoute, aux heures de pointe, à n'importe quelle heure, c'est toujours plein. Et c'est chiant, quoi. Mmh. T'es obligé de descendre ta voiture et de la garer n'importe où.
6: Tu la gares où tu veux, tu t'en fous.
7: Ah, tu viens en métro.
2: Un arbre, tu te trouves des coins isolés, hein, parce qu'il n'y a pas
10: assez de
6: place. Sur un trottoir, tu vas garer.
0: Cure-dent ou Cédric, là, vous répondez?
6: Ouais, bah moi je trouve qu'il y a trop de places de parking, ouais. Non, il y a trop de pollution.
7: Non, il n'y en a pas assez. Tu te fais embarquer ta voiture à la fourrière, tu la retrouves, elle est avec des Pékinois, des Tekels, des clébards et tout ça. Ça le fait
6: pas, il y en a plein dedans.
2: Ouais.
7: Ouais.
0: C'est vrai.
6: Il y a une dizaine dans la mienne, là.
7: Bah c'est moi la fourrière, c'est moi.
2: Ah,
0: Cure-dent?
6: Ouais.
0: Tu travailles?
6: Bah je t'écoute.
0: Non mais attends, hey, cure-dent, tu dégages. Allez, parce que là tu m'énerves.
8: Mais pourquoi?
0: Allez,
8: qu'est-ce qu'il a fait?
0: Bon attends, je lui pose la question, il comprend même pas.
2: Allez,
0: il
2: gerbe.
8: Mais c'est cure-dent, qui avait répondu, tu demandais à Cédric.
7: Mais non, c'est Cédric qui avait répondu.
0: Oh là là. Ouais, mais je pense qu'il dorme là ce soir. Hey, Pauline, là, tu travailles ou quoi?
2: Ouais, c'est bon, je suis réveillée, ouais.
0: Bon alors?
2: Vas-y, tu peux répéter la question, s'il te plaît?
0: Hey, tu te fous de moi là ou quoi, Pauline?
2: Est-ce qu'il y a assez de place?
0: Ouais, pensez-vous qu'il n'y a pas assez de place? Eh, c'est quoi là ce bruit là?
8: Mais c'est un mec avec. C'est un routier, c'est le cure-dent, c'est un routier, il est en camion, j'ai pas rien.
6: Va fermer ta fenêtre sans déconner.
7: T'appelles d'une station service, ça tombe bien.
0: D'accord. Bon alors, Pauline.
2: Oui.
0: Pensez-vous qu'il n'y a pas assez de place de stationnement? Réveille-toi s'il te plaît.
6: Encore rien.
2: Oui, il y en a assez, mais il y a trop de voitures. Hein.
11: Bonjour.
6: Bonjour.
2: Bonjour.
6: Bonjour.
5: exactement.
0: Ouais, je sens que ça va pas. Cure-Dent, il va sauter, lui.
8: Mais hein. Cure-Dent, je l'ai mis en attente, c'est même pas lui, alors arrête de dire des conneries.
0: Mais alors, c'est qui?
8: J'en
0: c'est
8: sais
7: Paul.
8: Rien.
7: C'est Paul.
0: Bon, Marie et Monique.
11: Oui. Alors moi, je trouve qu'il n'y en a pas assez, parce que quand je vais à Inter ou quand je vais à Mammouth, il n'y a jamais de place pour se garer, t'es loin, et puis c'est chiant, il n'y a pas assez de place.
10: Bah, ouais, tu vas en vélo, hein.
0: Bah ouais, mais avec.
11: En vélo, quand tu vas faire tes courses, c'est pas pratique.
10: Eh bah, tu prends un sac à dos.
0: Ouais, mais.
7: Charlie Caddy.
0: Bah ouais, bah voilà, tiens, c'est qui vient de dire ça?
7: C'est Cédric.
0: Ouais, bah pourquoi? Avec un caddie, tu peux aller jusqu'à ta voiture quand même.
7: Ouais, mais non,
10: tu prends tes patins à roulette et tu pousses le caddie avec tes patins.
7: Bah voilà.
10: C'est même chiant, tu tournes 3 heures, il y a des connards.
7: Ah, tu piques le caddie d'une vieille dans le supermarché, ça suffit. Ah,
5: ouais, tu la pousses, la vieille, tu prends.
10: Ouais, mais de toute façon, t'as des klaxons sur les caddies maintenant.
0: Comment? Hein?
10: T'as des klaxons maintenant sur les caddies.
0: Ouais. Ah bon, c'est nouveau ça.
7: Bah, dans les stations
10: bah ouais.
7: Service, ouais.
10: Bah si, hein, faut que tu vas à Mammouth, il y a des klaxons sur les caddies.
0: Ah bon?
7: En plus.
0: Bah bon.
7: Ouais, ouais.
10: Il y a des feux rouges même maintenant entre les allées.
0: C'est
10: ouais,
0: bordel.
10: C'est vrai.
0: Bah, ouais, parce
7: que. T'as ton permis de caddie, GG ou pas?
0: Oui.
7: T'as ton permis de caddie?
0: Mmh.
7: Ah, c'est cool.
10: Priorité à droite ouais, et tout. Putain, tu te fais aligner en plus. Hein.
0: Ouais, mais ça, de toute manière, il y a des feux rouges maintenant. S'ils mettent des feux rouges, c'est parce qu'il y a eu sûrement des accidents.
10: Des accidents mortels, ouais, ouais. C'est sûr. Et GG, t'as ton permis de caddie depuis quand?
7: C'est ouais. Qui ce joli voile, là?
0: Ça, c'est Nicole.
7: Ah, Nicole.
10: Vas-y, GG, dis-moi.
0: Mmh. Bah, depuis peu.
10: Ah, depuis peu. Ah ouais, parce qu'en fait, bah ouais, parce que moi, je l'ai pas encore passé, j'aimerais bien le passer, quoi.
7: T'as quoi comme voiture, GG?
0: J'en ai pas.
10: Comme caddie.
7: Tu fais des dérapages au frein à main avec ton caddie, GG?
0: Non, je le balance dans les jambes des gens. Non, allez, suivante.
7: Sur ton caddie, GG, t'as fait du tuning, comme des gens de
10: l'art. Ah, tu sais, il est malin, il est fort.
0: Pourquoi moins de place de ça? Comment? Qui c'est qui vient de parler?
7: Je te demandais si t'avais fait du tuning sur ton caddie, si t'avais mis des jantes larges, un pot chromé, tout ça.
0: Non.
7: Non?
10: Ah, c'est vrai, ça tape. Hein. T'as la CB?
0: Non.
7: Oh, la CB sur le caddie, top niveau.
5: Trop fort.
0: Bon, on continue là, parce que ça commence à dormir et j'en ai pas trop.
10: Vas-y, pose ta question.
5: Allez.
0: Pourquoi moins de places de stationnement pour la Coupe du Monde?
5: Ah bah voilà.
0: Ça commence à m'énerver là.
7: Bah, c'est parce qu'on... GG.
0: Hé, cure-dent.
7: GG, c'est Cédric.
0: Oui.
7: Ben c'est parce qu'on veut pas qu'en fait, si tu veux, les gens, ils vont venir de partout, du monde entier, tu sais, d'Amérique du Sud, tout ça. Mmh. Et s'ils viennent tous avec leur caddie, ça va être le bordel. Donc s'il n'y a pas beaucoup de places de stationnement, ben ils viendront pas avec leur caddie.
0: Mais on parle pas de caddie, on parle de voiture pour l'instant.
7: Ah bon, excuse-moi.
10: Ben, c'est la même chose en fait. Hein. S'ils viennent, c'est Marie-Monique. Hein.
0: Mmh.
10: S'ils viennent avec leur caisse, c'est clair. Hein. Il n'y aura pas de place. Hein. Imagine 80 000 places, tu les mets où?
7: Il y aller en TGV, tranquille.
10: Ouais, mais tu le gares où ton TGV?
7: Mais tu vas en hélico, pénard.
5: En hélicoptère, exact, ouais.
10: GG?
0: Oui.
10: C'est Nicole.
0: Oui.
10: Ouais, bah écoute, comme tu sais, à la Coupe du Monde, il y aura le monde entier qui va venir, donc l'Alaska, l'Amérique du Sud, tout ça.
0: Mmh.
10: Et donc chacun va venir avec son tracteur, son vélo, sa brouette, son caddie et tout, quoi.
5: Le bordel.
0: Non mais Nicole.
10: Ça va être le salon d'automobile.
0: Non mais je crois que ça va pas être le salon de l'agriculture ni le salon de.
10: Mais si, le salon de l'automobile. Mais si, c'est le salon de l'automobile. Voilà, exactement. Le salon.
5: C'est vrai qu'avec le tracteur c'est pas facile.
0: Attendez 5 minutes, s'il vous plaît. 5 minutes. Question Minitel.
12: Sur Minitel, on nous demande tu as quoi comme permis, 39 ou 44 tonnes?
0: 19.
12: 19. Christine, c'était une 19 tonnes.
0: Putain. Elle faisait plus, hein. Cure-Dent, s'il te plaît.
12: Dis-lui d'arrêter le moteur du
0: Cure-Dent.
7: Ouais.
0: Tu fermes ta glace ou t'arrêtes ton moteur.
7: Bon, attends, je vais faire le 20 mètres. Sur un parking, Cure-Dent, klaxon, vas-y.
0: Non.
10: GG?
0: Oui.
10: Ouais, c'est Nicole.
7: Oh, Nicole, quelle voix.
10: Je voulais savoir, à quel âge t'as appris à conduire? Je veux dire, je parle de voiture, quoi.
0: 19 ans.
10: À 19 ans? C'est la première fois que t'as pris le volant, c'était à 19 ans. Ah ouais, d'accord. Et tu l'as eu au bout de combien de fois, ton permis?
0: Du premier coup.
10: Ah, tu l'as eu du premier coup. Ah ouais.
0: Ah
10: bah c'est bon. T'as réussi ton code, tout.
0: Ouais.
7: Eh, hey, GG, t'aimerais bien
12: comme
7: refaire
12: quoi,
7: de la route.
12: Comme quoi, tout le monde peut l'avoir. Hein.
7: GG, t'aimerais bien refaire de la route, ça te brancherait?
0: Bah si j'en ai l'occasion, pourquoi pas.
7: Ok.
10: Je peux te prêter mon vélo, si tu veux.
7: Et de la biroute,
0: Si tu t'amuses à dire des conneries comme ça, tu vas pas rester longtemps.
7: Je plaisante, GG. Et Gérard, c'est Fred, là.
0: Ouais.
7: T'as que le permis camion, c'est tout?
0: Non, j'ai le permis voiture et tout.
7: Ah, ok. Et moto?
0: Jusqu'à 80 cm3.
7: Et tricycle?
10: Ah ouais, GG.
7: Et scooter des mers?
0: Non.
7: Sous-marin?
0: Non plus, mais ça, c'est des permis spéciaux.
10: Est-ce que t'as besoin d'avoir un permis spécial, tu vois, un permis d'hélico, n'importe quoi, pour t'évader?
7: Tricycle?
0: Non, pas du tout. Bon, Pauline?
10: Oui, mon amour.
0: Tu te calmes, Pauline.
10: Ça va faire plaisir à Sandy. Oh, excuse-moi.
7: Ça va être un drame. Et les maquillés maintenant, hein.
11: Ah oui, c'est vrai.
5: Ah, voilà. Non, plus les filles. Hein.
6: Rigole
5: fini.
6: Plus.
5: C'est fini.
13: Bonjour.
0: Pauline.
14: Oui.
0: Alors, tu travailles?
14: Bonjour. Bah attends, mais moi j'ai parlé, ça y est. Hein. Bon, j'ai parlé du salon de l'automobile et tout. Hein.
0: Bon, Nicole. Voilà.
14: Bah écoute, GG, je t'ai dit. Hein. Bon, chacun va venir avec son moyen de locomotion.
11: Faudrait peut-être que t'écoutes
14: hein.
11: aussi, GG. Hein.
0: Marie-Monique.
14: Pareil. Hein.
0: Mais répondu, Fred.
6: Ouais, tu veux venir comment, toi, au stade?
0: Moi, j'y vais pas.
6: Pour la Coupe du Monde.
0: Non, j'y vais pas.
11: Sur les mains, lui.
6: Avec un camion?
0: Non, j'y vais pas, je t'ai dit.
6: Pourquoi GG, t'as pas le foot
0: hein. Si, mais je préfère le regarder à la télé, c'est de...
6: Non, voilà, comme par hasard.
0: Non, mais à la télé, c'est mieux. À la télé, c'est mieux parce que, comme ça, si ça se baston, ben, t'es pas dedans.
11: Ouais, mais bon, t'as pas la pulsion, tu sais, quand il y a le but, t'as pas la pulsion de la foule qui monte.
0: Ouais, mais ça, c'est pas pareil.
6: GG?
0: Oui.
6: Ouais, mais Cédric, tu préfères le foot ou le foutre?
0: Non, moi, Cédric. Hey, Cédric.
8: Va te faire foutre.
0: Hey, Cédric. Tu dis encore une connerie comme ça et tu sors.
6: Oh, un petit peu d'humour, un bras d'humour ne fait de mal à personne.
0: Ouais, non, mais je te le dis tout de suite. Hein.
11: On n'en a pas eu, Gérard.
0: Tournant, tu réponds, s'il te plaît.
6: Ouais. Non, moi, j'y vais en voiture électrique, hein, j'aime pas l'essence. Ah, c'est bien.
14: Eh,
6: GG. Je suis contre la pollution, moi, GG. T'es contre Gérard.
0: Ouais, mais
6: alors.
0: Je vais te dire une chose, Tournant.
6: T'es contre Gérard, alors.
0: Tu crois qu'une voiture électrique, tu pourras la recharger le temps des 45 minutes, bah, des 90 minutes?
6: Tu prends des piles, c'est tout.
14: Voilà. Ah, moi, je trouve que c'est de la foutaise, hein.
6: Mais non, tu prends des piles avant, c'est tout.
11: Tu prends une rallonge, tu la branches sur secteur.
6: Ah ouais, hein.
0: Ouais, mais faut dire.
6: Je dans le stade, moi, j'ai une rallonge dans mon coffre. Ouais, Gérard, mais... c'est Fred, là.
11: Il y a des places exprès, hein.
0: Ouais, je t'écoute.
6: Tu parlais du foot là tout à l'heure, pourquoi ouais. tu veux pas y aller dans un stade? T'as peur d'une baston, certes, t'as peur de la déclencher toi ou...
0: Non, c'est que dans un stade, je sais pas si t'as vu tous les matchs qu'il y a eu pendant un moment donné, t'as qu'à voir aussi les supporters comment qui
6: ouais,
0: sont.
6: C'est vrai, hein. C'est vrai qu'on se prend des coups sur la gueule. Hein,
11: là, non, donc c'est pour ça que...
0: Comment
11: avec Sandy, quoi.
0: Comment
11: tu vas dans la tribune présidentielle.
0: Ouais, ça y est, là. Bonjour. Oh! On se calme un peu là, s'il vous plaît.
6: La balle sur ton nez.
14: Non, je crois qu'il y a quelqu'un qui habite dans un laboratoire.
12: Gérard, ouais, sur Minitel, on nous demande si tu as tapé dans le ballon de Sandy.
6: Ah.
0: Je répondrai pas.
6: Là,
0: je crois qu'il faudrait peut-être qu'ils arrêtent de se foutre de sa gueule parce que j'aime pas trop ça.
14: Ouais,
6: ça se fait pas.
0: Déjà,
6: on l'entend jamais. Ouais, on pourra entendre sa voix.
14: Est-ce que la lunette?
0: Elle veut pas.
6: Allez,
0: Gérard, on va pas, Gérard. On va pas, Gérard, forcer. Stop, Gérard. On a une question, Minitel.
12: On nous demande, comment reconnaît-on Gérard dans un train? C'est le seul qui cherche les chiottes dans la loco.
0: N'importe quoi.
14: Oh, c'est bien fait, mais...
0: N'importe quoi.
11: Non, c'est parce qu'ils sont Adidas.
0: Hey, Nicole, si tu continues, tu vas gerber, je te dis, toi.
14: Ah, mais j'ai... Ça me fait rire, c'est une
0: blague. Ouais, tu vas voir, tout à l'heure ça va te faire rire, tu vas retourner au standard.
14: Ok.
0: Tu vas voir. Alors, cinquième question.
14: Ouais.
0: Achetez-vous votre ticket de métro dans les stations ou dans les tabacs?
6: Achetez-vous quoi?
0: Le ticket de métro.
11: Moi, je prends jamais le métro, moi.
6: Non.
14: Bah, moi non plus. Hein.
0: Mais alors qui?
6: Personne
0: prend le métro comme non. Par hasard.
11: Et puis quand je prends le métro, moi, je paye pas de ticket, moi.
6: Et le bus, t'en sais quoi, GG, le bus?
0: Bah, si t'as la carte orange, c'est pareil. Hein.
11: Et l'avion, alors?
6: Non, mais toi, GG, ta carte orange, tu l'achètes où? Dans les stations ou dans les...
11: Ou dans les bus.
6: Ou dans les bus, ouais, dans les...
0: Non, pas
11: dans les aéroports.
0: Non, tu peux acheter un ticket de métro n'importe où, hein.
14: Ouais, exactement. Moi, je les achète dans les bureaux de tabac.
6: Bah, les boulons,
11: ouais, non, je vais chez l'épicier du coin, moi.
6: Ouais, n'importe où, t'as dit. Ouais, chez l'arabe du coin, ouais.
11: Ouais,
6: chez mon coiffeur, hein.
11: C'est pas top, hein.
0: Donc, Pauline?
11: Oui.
0: Donc toi, tu l'achètes où?
11: Ah non, mais moi, je prends pas le métro, moi.
0: Tu fais comment, alors?
11: Ah, moi, j'y vais à pied, en patin à roulette, en vélo, en avion, en bateau.
6: Moi, je fais du stop et le taxi.
0: Ouais, ben d'accord. C'est qui, ça?
6: Cure-dent.
0: Ah ben, c'est pas mal. Frédéric?
6: Ouais, non, Fred, moi.
0: Ouais, Fred.
6: Fred, voilà, parce que sinon...
0: Attends, si je demande Cédric, Fred,
6: ouais,
0: tu te tais,
6: hein.
0: Merci. Cédric.
6: Ouais, calme, Fred, ouais. Merci, GG, merci. Moi, j'ai une caisse, donc je prends pas trop le métro, non.
0: D'accord. Fred, maintenant?
6: Moi, je dis Fred.
5: Le métro, c'est simple, en fait. C'est rien de banquier, quoi. Tu montes sur le toit discrètement.
6: T'as plus l'Adidas.
11: Ou entre les wagons aussi.
5: Entre les wagons, et là, personne ne te voit.
13: Un grand bonjour. Je suis heureux d'être avec vous ce matin.
6: Bonjour.
0: Ouais, tu me calmes celui qui s'amuse à faire le phoque, là, parce que c'est
8: énorme. Mais attends, c'est...
14: Je crois que quelqu'un a un phoque domestique.
8: Mais non, c'est cure-dent. Il transporte des phoques.
6: Attends, c'est les phoques dans le coffre. Ils arrêtent pas de foutre le bordel.
0: Ouais, ouais. Bah, Jordan, soit que t'arrêtes ou on prend quelqu'un d'autre à ta place.
5: Ah, ça, c'est un peu dur, comme ça, tout le long. Côté de
2: ouais, GG.
0: Oui.
2: Ouais, Nicole, bah, moi, j'achète mes tickets de métro au supermarché, hein.
0: Ah. Ah bon?
8: N'importe quoi, elle. N'importe quoi.
0: Non, mais ça. Ah ouais, alors dis-moi dans quel. Où?
8: Ah, explique.
0: Explique.
2: Bah, écoute, à chaque entrée de supermarché, bon, il y a une sorte de bureau de tabac, et puis, bah, j'achète, et puis c'est bon, hein.
0: Ouais. Bah alors dans ce cas-là, quand on dit bureau de tabac, je crois que je me suis bien fait comprendre.
2: Non, mais c'est pas nécessairement un bureau de tabac aussi, ça peut être...
5: C'est un bureau de tickets, GG, c'est ouais, pareil.
0: Oui, n'importe où.
5: Si, aux entrées du supermarché, c'est parce que tu vas pas souvent au supermarché.
2: C'est les distributeurs, GG, c'est comme les distributeurs de coca et tout, quoi.
5: Voilà, t'as une carte, t'as ticket.
2: Donc tu tapes ticket, voilà. Tu en veux 10, t'en veux 5.
5: C'est comme les capotes devant les pharmacies. Voilà, pareil. Exactement.
2: Voilà.
5: Ouais, Gérard, ça te connaît, GG, les capotes?
15: Ah.
2: Ouh. Ah, GG. Il faut pas aller là-dedans. Allez, GG, vas-y, pose ta question.
8: Toi réponds à la question. Alors, Gérard, toi, qu'est-ce que t'en penses?
0: Moi personnellement,
8: écoutez Gérard, vas-y.
0: Moi personnellement, j'achète les tickets dans les bureaux de tabac ou souvent dans les stations.
5: Et les capotes?
0: Les capotes dans un distributeur,
8: par
0: d'accord.
8: Je sais pas moi, qu'est-ce qui te fait préférer les tabacs, justement?
0: Parce que comme ça, ça me permet d'acheter des cigarettes en même temps.
8: Alors que dans les stations, tu peux pas.
0: Non.
16: Mon amour.
0: Quoi?
16: Je t'aime.
0: Qui c'est? C'est qui? Pauline!
5: Pauline, Jordan, tu te calmes.
0: Et c'est qui joue à ça?
5: C'est Jordan. Attends, d'où c'est Cure-Dent, toi?
0: Qui c'est qui a joué à ça?
16: C'est Cure-Dent.
5: Il est dans un zoo. D'où tu tiens que c'est Cure-Dent? Je suis dans la rue, moi.
16: T'es dans la rue, hein?
5: Ouais, je suis dans une cabine.
15: Devant un zoo.
16: Devant une station-service.
5: À côté des phoques.
17: Bonjour, monsieur Dorme.
2: T'es au bois? Vas-y, GG.
0: Non, attends, Nicole, tu permets, tu te calmes un petit peu, hein, toi, parce que tout à l'heure, tu as viré, parce que avec toi, si tu veux, le débat, dans 3 minutes, il est terminé, c'est ça que tu veux?
5: GG, on se rend dehors.
2: Allez, mon amour.
0: Qui c'est qui s'amuse à dire mon amour? Ouais, vous commencez à me casser les burnes, là, les nanas, hein.
5: On respecte les femmes, GG, s'il te plaît. La galanterie, c'est Cédric, la galanterie, s'il te plaît.
16: Merci, bon. Cédric.
5: Elles sont charmantes, ces jeunes filles, alors...
18: C'est vrai qu'elles sont vendantes, hein.
2: Ça va.
5: Charmantes. Merci.
16: Bah, attends, il a pas tort, hein.
5: Ah bon?
0: Donc,
2: bon, vas-y.
0: Gérard,
8: on nous dit que toi, t'achètes pas de ticket, que tu montes directement sur Sandy.
2: Ah, wow.
0: Je t'ai dit que je répondrai pas à des questions comme ça.
8: J'avais pas compris la question, c'est pour ça.
0: Mais c'est simple, je répondrai pas à des questions comme ça. Alors, je préviens que ceux qui s'amusent à mettre 30, ceux qui font le 36-15 comme peu de radio rubrique direct, si vous voulez dire des conneries comme ça, c'est pas la peine d'insister, c'est pour réagir sur le débat.
2: C'est
0: bien simple.
5: Et GG, t'es pas logique, ça rapporte de la thune.
0: Ouais, mais peut-être. Bah mais pour insulter les gens, c'est pas la peine. Hein.
2: Ouais, exactement.
5: Tes capotes, l'oublie pas. Mmh. Ouais, c'est vrai.
0: Donc, sixième question.
8: Déjà?
0: Bah ouais. Hein.
2: Ça va trop.
8: Oh là là. Non, ça speed, là. Bah tu pourrais leur poser des questions, quand même, aux auditeurs.
0: Bah, de toute manière, il y en a les trois quarts qui se foutent de la gueule du monde. Quand tu leur poses pour les tickets de métro, t'en as à la moitié qui te disent non que...
5: GG, c'est pas notre faute si on prend pas le métro.
8: Bah, donne-leur des conseils, toi. Où tu penses qu'ils peuvent aller acheter des tickets resto?
0: Mais moi,
8: tickets resto.
0: Il y a aussi les tickets de resto, d'accord.
8: Des tickets de métro, c'est facilement. Par exemple. Non, voilà. Où est-ce qu'ils achètent leurs tickets de parc?
0: Mais les parcs-mètres, c'est dans un parc-mètre?
8: Bah non. Et les tickets de rationnement. Les tickets de rationnement.
0: Il y a aussi les piscines, il y a aussi plein de trucs.
8: Non. Les tickets, il y en a partout.
0: Non.
16: Et quel est le rapport entre un ticket de métro et les stations thermales? Explique-moi.
5: Ah bah là, l'intérêt du débat.
0: Oh là là!
19: Je suis sorti de ma demeure.
0: Donc tu sais qui joue à mettre ça?
5: Ça, c'est ton remix, t'as GG.
0: Qui c'est qui s'amuse à mettre ça?
8: Dénoncez-vous!
5: Oh là là, les filles, merde!
2: Non, c'est pas nous!
0: Moi je m'en fous, je continue pas le débat sans savoir qui c'est qui s'amuse à mettre ça!
8: Dénoncez-vous!
5: Bien sûr, c'est encore Cure-Dent comme d'hab!
8: Sur Minitel, on nous demande aussi, et les tickets avec les meufs?
0: Je vois pas le rapport!
8: Bah, tu sais, quand t'as un ticket avec une meuf!
0: Merci. Je vois pas le rapport.
5: Hein. Bah, si,
0: oh là là,
5: je
0: vois pas.
8: Un ticket avec une meuf!
0: Bah, tu connais pas rien, mais quoi? Mais attends, mais Gérard!
8: Tu connais pas l'expression avoir un ticket avec une meuf?
0: C'est-à-dire?
8: Bah, t'as un ticket, tu vois, ça peut être un ticket de métro, un ticket de resto.
0: C'est à peu près cette grandeur-là, la grandeur d'un CD.
8: Et quand tu t'es avec une meuf et que tu te le partages.
5: Voilà. Ça s'appelle donner son ticket.
8: Voilà. Ou avoir un ticket avec une meuf.
5: Ou avoir un ticket avec une meuf.
8: Ça t'est déjà arrivé?
0: Non.
5: Encore. Il a pas eu trop de tickets, il a eu beaucoup de lapins.
0: Bon, tu sais qu'ils s'amusent à ça, là.
15: C'est quoi ce bordel, putain?
0: Tu sais qu'ils s'amusent à ça. Tu sais qu'ils s'amusent à ça.
18: Mais non, je sais, il y a quelqu'un qui a un bébé qui pleure.
0: C'est qui?
15: Un bébé qui pleure.
0: C'est qui?
15: Et
8: il s'amuse à faire des bébés, quoi.
15: Un bébé.
0: Eh, ça commence à bien faire, là.
15: Putain, mais torchez-le, foutez-lui un biberon, faites quelque chose.
18: Mais vous entendez quelque chose? Moi, j'entends rien du tout. Hein.
0: Bon, c'est qui?
18: J'entends un petit chat qui miaule, moi.
15: Un bébé.
0: Moi, non, mais rien. C'est qui s'amuse à ça?
15: C'est
0: cure-dent. C'est cure-dent. Non, c'est pas cure-dent. Arrêtez de dire que c'est cure-dent parce que tout à l'heure, ça va être tout le monde qui va gerber.
15: Non, mais c'est Fred. C'est pas moi.
18: Mon sait qui arrête de dire Nicole, elle se calme. Il faut être franc, dans la vie. Faut dire
20: ah ouais, franc. Vachement, ouais.
15: Vas-y, Nicole, cartonne. Aimez-vous, les filles.
18: Oui. Non, mais il y a une nana qui
15: vous
18: elle donne.
0: Non, mais de toute manière, c'est simple. La prochaine qui fait ça, je cherche pas qui c'est, je la vire.
15: Voilà.
0: Ça va. Allez hop, Pauline dehors.
15: C'est qui c'est Pauline? Non, mais attends, demande-lui si elle a un gosse au moins.
0: Tu sais qui, Pauline, que t'as de la musique à côté de toi?
21: Ah non, non, non.
0: Non?
21: Non.
18: Oui.
0: Marie-Monique?
21: Oui.
0: C'est toi?
21: Ah non, pas du tout.
0: Nicole?
18: Bah écoute, moi j'entends rien du tout, hein, donc je peux pas te dire.
0: Ouais,
18: bah
0: faudra peut-être que.
15: Là,
21: attends, mais un bébé a le droit de pleurer, Gérard.
0: Non, mais pas à la radio, s'il vous plaît. Quand on fait des débats, on s'amuse pas à faire des conneries comme ça. Ou sinon, c'est pas la peine d'appeler.
21: C'est libre antenne, hein?
0: Non, c'est les débats, c'est pas une libre antenne, désolé. Pensez-vous qu'il n'y a pas assez de stations de radio?
22: Non, maman, elle n'est pas là.
18: Question intéressante.
0: Alors je répète pas la question. Ouais, ça commence à bien faire, là, celui-là.
18: Il a besoin d'une couche.
8: Gérard, il y a Toto qui demande à Sandy de lui rapporter son caleçon, il l'a oublié sous le lit.
23: Oh là là, Manu!
0: Manu, ça commence à bien faire, je t'ai dit des questions comme ça, j'en veux pas.
8: Mais non, mais c'est un message, moi, je fais la commission, c'est tout.
0: J'en veux pas, je répondrai pas.
8: Mais c'est pas pour qu'il y ait une réponse. Ben, c'est juste pour signaler que le caleçon il est sous le lit, quoi.
0: Ouais, ben il se démerde.
8: Ok.
0: Donc si vous voulez répondre. Oh.
8: Alors, Gérard.
0: Eh hey, oh, tu fais quoi là?
8: Qu'est-ce qui se passe?
23: Pas moi là.
0: Eh hey, Manu, tu vois quoi là? Et c'est simple, j'ai personne.
8: Quoi là? Mais c'est pas moi. Regarde, c'est rouge là. Quand c'est rouge là, ils y sont.
23: Éteins voir là.
8: Voilà, ça y est, j'ai éteint.
23: Allume voir.
8: Ça y est.
23: Allô.
18: Gérard.
0: Eh, hey, vous vous foutez.
18: Eh, c'était là.
15: Bon, il est où, Gérard?
18: Allô, GG.
15: Il est parti.
18: Bordel.
15: GG. C'est scandaleux.
18: Ils ont mis un disque.
21: Mon amour. Prix qu'on paye.
0: On va envoyer une musique, on va.
18: Non,
0: bon, attends, il est 33.
15: Gégé,
8: bon, bah, pose la question, je te donne
15: pose
8: le titre et réfléchis.
0: Ils vont y réfléchir. Alors, pensez-vous qu'il n'y a pas assez de stations de radio? C'est là, moi, ça va mal se finir, là. Des stations de radio, vous réfléchissez, on va mettre un disque.
8: On n'a rien compris, Gérard.
15: Comprends pas.
0: Pensez-vous qu'il n'y a pas assez de stations de radio? Vous êtes sourd ou quoi?
15: Attends,
0: je vois si vous entendez rien, problème vous débouchez les oreilles.
15: Mais radio quoi? Grande zone, petite zone, FM, Tibi?
0: Toutes les radios.
8: Radio chez le médecin, radiographie, radio télécom.
0: Toutes les stations de radio.
15: Radio télécom.
0: C'est simple.
18: Ouais, bon, on répond après disque.
8: Ouais, c'est-à-dire Europe 1, Skyrock, tout ça.
0: N'importe.
21: Radio du poumon.
15: Ah, Europe 1, ouais. Europe 1, comme par hasard.
18: Comme par hasard, ouais.
0: Les 5 pucelles de.
8: Les petites.
0: Moi, bon, c'est le titre, hein, mais c'est. Je sais pas. Mais,
8: c'est une nouveauté Fun Radio.
0: Donc, c'est avec beurre.
8: Mais non, attends,
0: les petites pucelles de Suresnes avec du beurre, voilà. On va continuer les débats. Donc, c'est toujours le 0803-08-5000, 0870-5000, et toujours 36-15. Code Fun Radio, rubrique directe.
8: La Belgique.
0: Et 0331-47-99-5000 pour les Belges.
8: 79-5000
0: pour les Belges. Donc, on récupère Pauline. En espérant qu'elle est réveillée, parce que sinon, elle va pas rester longtemps.
21: Attends, mais moi, je suis réveillée depuis le début, hein.
0: Oh bah dis donc, tu réponds pas beaucoup, hein.
21: Non, mais
0: ça me fait, hein. Oh, Manu, arrête de t'amuser, là.
15: Oh, le clébard.
0: Nicole.
15: Couché.
18: Bonsoir.
0: Marie-Monique.
21: Oui.
0: Fred.
15: Frédéric, ouais, je suis là.
18: Couché.
15: Oh, tu vas fermer ta gueule, le clébard, là. Couché, ouais. Putain.
0: Eh, hey, vous arrêtez, là, avec ce bruit.
18: Couche.
21: Putain, ça berce
0: tellement. Wow.
15: Pas comme chien.
0: Tu sais qui s'amuse, là.
15: Ah, mais j'ai un sale clébard à côté de la cabine, là.
0: Ouais, mais cure-dent, ça commence à bien faire, hein.
15: Oh, cure-dent, tu fous le bordel, hein.
0: Cure-dent!
18: Non, non, ne lui fais rien, ce pauvre chien.
15: Bon, ça y est, c'est cassé.
0: Bon. Et Cédric ?
15: Ouais.
0: Donc, alors, pensez-vous qu'il n'y a pas assez de stations de radio ? Alors, déjà, pour commencer, Pauline, t'écoutes quoi comme fréquence ?
1: Comme fréquence,
15: hein ? Ouais. Radio, ça veut dire quoi ?
1: Comme fréquence
18: radio,
1: de quoi ?
18: Radio de quoi ?
0: Radio, soit la bande FM ou autre.
15: Mais non.
8: Les radios pour les poumons, tout ça ?
1: Mais j'ai fait un scanner il y a pas longtemps.
15: C'est Gérard, hein.
0: Oh là,
15: avec les radios, c'est un endroit où tu peux faire des radios, c'est tout.
18: Bah, j'ai fait une échographie il y a pas longtemps. Et
15: voilà. Ah ouais, alors.
1: Et alors, ça a donné quoi ?
18: Non, non, mais c'était
15: un garçon.
18: C'est un garçon, une fille.
15: C'est les deux, ouais.
1: C'est des jumeaux ?
18: Non, non, non, c'était pas moi, non, non.
0: C'est qui, là ? Qui parle ?
18: Marie-Monique.
0: Nicole, tu travailles ?
18: Bah écoute, les stations radio, ouais, je trouve qu'il y en a beaucoup quand même.
0: C'est-à-dire ?
18: Bah, c'est-à-dire que, je sais pas, il y a plein de fréquences.
15: Europe 1, tout ça.
18: Fréquences de radiologie, tout ça, quoi.
1: Ah, mais moi, je dis, c'est Pauline qui parle, là. Il y a des fréquences qui ne devraient même pas exister, quoi, moi, je dis.
0: Toi ?
1: Je dis qu'il y a des fréquences qui ne devraient même pas exister.
0: C'est-à-dire ?
1: C'est-à-dire ?
0: Ouais.
1: Bah des radios vraiment pourraves, quoi. Ça devrait pas exister.
0: Non mais quoi dis un peu.
1: Je te cite des noms.
0: Allez, bah vas-y.
1: Radio Shalom, Radio Montmartre.
15: Radio Décharge.
0: Non mais attendez, laissez-la finir, ça m'intéresse là.
15: Radio Chaton.
1: Ouais, c'est mignon.
0: Bon, c'est qui là ?
1: C'est mignon.
15: Radio Pink, c'est qui le chat là ?
0: Bon, hey, tu me chopes les trois mecs là, tu leur demandes qu'est-ce qu'ils ou sinon ils vont virer.
15: Non, mais pourquoi les mecs ? Putain, les nanas, elles ont des chattes aussi.
18: C'est Nicole.
0: Bon, oui, calmez
18: les
0: mecs.
18: Je vais te donner des noms de radio qu'il faudrait supprimer.
0: Non, mais attends, Pauline, elle était dessus. T'es sur quoi ? Bon, ça commence à bien faire celui qui a le chat. Bute-le. C'est qui qui a le chat ?
15: C'est une chatte, hein, Gégé. C'est une chatte, Gégé.
0: T'entends
15: comme elle miaule, ça doit
0: être une chatte. Tu la prends en antenne, tu me les calmes, ces trois-là.
18: Ouais,
0: alors ?
18: Bah écoute, je crois qu'il faudrait bannir certaines radios comme 8FM, Énergie, toute la merde, là.
1: Ouais, ça sert à rien. Bleu, vert, jaune aussi, ouais.
18: Radio Tracteur, Radio Chaise.
15: Radio Chaton aussi.
18: Ouais, Radio Chaton aussi, ouais.
0: Y a pas radio connerie pour celui qui vient de dire radio chaton.
18: Oh c'est ça, Gérard.
15: Il est directeur d'antenne à radio connerie. Ouais.
18: Moi je te dis, il faut bannir certaines radios, hein, sur l'énergie, tout ça. Hein,
8: Gérard,
18: la merde, là,
8: sur Minitel, on nous dit que ta radio de l'anus, elle est énorme.
0: C'est complètement con, celui-là.
1: GG.
0: Oui.
1: Moi, je t'écoutais du temps où j'étais à Europe 1 et franchement,
0: C'est qui ?
1: C'est Pauline.
0: Alors, qu'est-ce que tu viens de dire ?
1: Je t'écoutais du temps où t'étais à Europe 1 et honnêtement, t'étais vraiment...
15: Ah ouais, avec
0: Valère, Pauline.
15: Sur Europe 1, avec
0: Pauline.
15: Valère et Hubert, ouais.
0: Pauline.
1: Oui, mon amour.
0: Tu sais ce que tu vas faire ?
1: Oui.
0: Eh ben, je vais te dire bonsoir et tu vas retourner au standard parce que tu viens de dire des conneries. Pauline.
1: Allez,
8: qu'est-ce que j'en fais de la Pauline, là ?
0: Tu la vires, tu me mets quelqu'un d'autre.
8: Je la dégage.
15: Elle
0: dormait à moitié.
18: Je crois que quelqu'un a dit à côté d'un refuge.
15: Non, t'es un zoo, je t'ai dit.
18: Non, un refuge.
0: Ça commence à bien faire, ces bruits-là.
15: Oh, il y a un bébé.
0: Bon, Fred.
15: Arrêtez, on n'entend même plus.
0: Fred.
15: Ouais, je suis là, c'est Frédéric, ouais.
0: Moi alors ?
15: Écoute, moi je dirais que ça a commencé à dégénérer en 1951, quoi. Tu sais, quand Radio Andorre est arrivé.
3: Oh là.
0: N'importe quoi, toi.
15: C'était l'ancêtre de Sud Radio, et à partir de là, t'as eu des millions de radios qui sont arrivées, dont Radio Chaton, et là, ça a commencé à dégénérer.
0: Et c'est pas toi qui s'amusera à faire le chat par hasard ?
15: Non, j'ai pas de chat et je suis pas un imitateur.
0: Ouais, bon, ok. Cure-dent ?
15: Ouais, bah moi j'écoute Radio Bidas.
0: C'est quoi cette radio ?
15: Bah, c'est une radio de l'armée.

0: Ah, t'es une sacrée cochonne. Hein.
1: Bonsoir Stéphanie.
2: Salut Stéphane.
1: Salut cochonne. Écoute, ton numéro c'est salut Stéphane. Stéphanie, pardon.
2: 36-69-69.
1: Combien ?
2: 36-69-69-69.
3: Bon bah Stéphanie.
4: Bonjour, c'est Rick.
3: Stéphanie.
2: Oui.
3: Si tu t'amuses à donner des numéros comme ça, je crois que tu vas retourner d'où que tu te viens.
1: Bonjour.
2: Oh, excuse-moi Gérard.
3: Bon alors.
2: Je voulais pas t'offenser.
3: Cure Nantes, bon, toi c'est Radio Bidas ce que tu m'as dit ?
1: Ouais. Bah, attends, je vais te faire écouter un peu.
3: Tu me non.
1: Bah, attends, bah, tu me dis ce que t'en penses. Attends, tu rigolais, tu critiquais. Tu me dis ce que t'en penses. Écoute.
3: Merde.
1: Bah, attends, ça marche pas.
3: Non, mais dépêche-toi au lieu de faire des blancs.
1: Bah, attends, la radio marche pas. Ah, vas-y, je t'ai pas pillé. Attends, écoute.
3: Non, mais c'est pas mal, hein, le blanc, c'est cure-dent, hein.
1: Alors, t'en penses quoi?
3: On n'a rien entendu du tout.
2: Bah, moi, j'aime bien.
0: Ah, parce qu'il dormait, là, c'est pour ça.
3: Ouais, j'ai l'impression que tout à l'heure, il va aller dormir dans son camion. Cédric!
1: Qu'est-ce que t'as contre les routiers?
3: Rien, mais je pense que.
1: Solidarité, mec, hein?
3: Ouais, mais t'aurais pu mettre du son, mon pote,
1: parce que. Je suis des gitanes,
3: je dis que t'es grosse. Tu restes poli, s'il te plaît. Tu restes poli, Cure-Dent, si tu veux continuer.
2: Sinon, t'as un
1: cerbère. Et Cure-Dent, tu sens mauvais aussi. Ouais, je vais te laisser.
3: Cédric.
1: T'as la totale, alors.
3: Cédric.
1: Ouais, tu peux me répéter la question, GG, parce qu'avec tout ce bordel,
3: pensez-vous qu'il n'y a pas assez de stations de radio?
1: De quoi? Attends, j'ai pas entendu.
3: Pensez-vous qu'il n'y a pas assez de stations de radio?
0: Thermal.
1: De quoi?
3: De stations de radio.
0: Thermal ou pas?
1: J'entends rien.
3: Cédric, on se réveille de son radio de ski.
1: Moi, GG, c'est Cédric, je vais dans les stations service, pour avoir des services, ouais.
3: Les stations de radio, je te parle.
1: Ah, excuse-moi, donc dans les stations de ski, le forfait, le ticket, ouais, il est cher, ouais.
3: Bon, allez,
1: ça dépend, hein.
2: Non, c'est les
3: dehors, Cédric.
1: Allez, hop. Moi, je fais du stop. Tu fais du stop au ski.
3: Non, mais bonne nuit, Cédric.
1: Question, j'ai mal compris.
3: Non, c'est bon.
1: J'ai mal compris.
3: Allez, hop, dehors, il comprendra mieux chez lui. Il comprendra mieux en écoutant.
1: Ouais, Gérard.
2: Allez, hop. S'il te plaît, Gérard.
3: Fred, ouais.
1: Ouais.
2: Enlève le cigare de ta bouche.
1: Est-ce que tu sais quand est-ce qu'est né Fun Radio?
3: En 89.
5: Arrête de te dire abruti.
1: Gérard, je te pose une question, pourquoi tu me dis abruti?
2: GG?
3: Oui.
2: Oh bah écoute-moi, il y a une radio que j'écoute toujours, c'est Radio Autoroute.
3: Une radio autoroute, ouais, ça c'est quand tu fais de la route.
2: Bah ouais.
1: Moi je la connais, celle-là, je l'écoute tout le temps aussi.
2: Ouais, il y a radio autoroute et radio routier, je crois.
1: Quand je vais dans le sud, je tape de Radio Bidas à Radio Autoroute.
2: Ouais, voilà.
3: Stéphanie?
2: Oui.
3: Stéphanie, tu te réveilles, s'il te plaît?
2: Oui, je suis là.
3: Bon alors?
2: Oui.
3: Donc, t'as entendu la question?
2: Oui, tout à fait.
3: Bon, alors.
5: Radio et.
2: Hein?
3: Bon, alors.
2: Non, mais je comprends pas ce que tu dis là.
3: Non, mais c'est pas ici, hein. Alors, c'en est un qui s'amuse. Alors, qu'est-ce que t'en penses, toi?
2: Ce que j'en pense, hein?
3: Ouais, tu travailles ou quoi, là?
2: Ouais, tout à fait, ouais. Non, je pense qu'il y a assez de stations de radio, ouais.
3: Comment?
2: Je pense qu'il y a assez de stations de radio.
3: Non, mais je te demande, pensez-vous qu'il n'y en ait pas assez?
2: Oui, on a assez, hein.
5: Alors, vous laissez Christine de côté, s'il vous plaît.
3: Bon, tu sais qui joue avec ça.
1: C'est Gérard.
2: Hein.
1: On n'a rien dit, Christine. GG, non.
2: Si t'énerves pour rien, là. GG, ouais, c'est Nico. Je vais te poser une petite question, s'il te plaît. Je voulais savoir, est-ce qu'un jour, ça te tenterait de... Est-ce que c'est vrai que tu vas travailler sur Nostalgie?
3: Non,
0: c'est Europe 1.
3: Non plus.
2: Ah bon? Mais non, il a déjà travaillé sur Europe 1.
0: Tu signes pas, alors?
2: Ouais, c'est ça, parce que j'ai entendu dire que tu devais signer un gros contrat.
1: Radio Chaton.
2: Sur France Info.
1: Radio Chat pour GG.
2: Ouais, sur France Info aussi, ouais.
5: Allez, tu vas finir à la
3: ligne. Oh, Manu, tu joues à quoi là-bas, s'il te plaît?
1: Sur Radio Chaton. Hein?
3: Tu t'amuses à quoi là?
6: Regarde pour le son, pour les bruits.
3: Ah ouais?
0: Excuse-moi, Gérard, à la place de Cédric, on accueille Albator.
1: Salut.
0: Bonsoir.
1: Salut Alba. Salut tout le monde. Salut GG.
2: Salut Albator.
1: Salut. Ça va, GG?
7: Bonjour.
2: Bonjour.
1: Bonjour.
2: Salut.
3: Bon alors, Albator.
1: Tu nous chantes ta chanson. Tu Albator.
3: Oh, Albator.
1: Capitaine de la mort.
3: Oh
1: Albator,
3: tu réponds à la question, s'il te plaît.
1: Tu peux répéter la question, GG?
3: Non, tu l'as entendu.
0: Mais il vient d'arriver.
1: Il vient d'arriver, GG.
2: À nouveau, GG.
3: Pensez-vous qu'il n'y a pas assez de stations de radio?
1: Écoute, ouais, il faudrait que la bande FM soit plus large.
3: C'est-à-dire?
1: Il faudrait que la bande FM soit plus large et il y aurait forcément plus de radio.
3: Ouais, mais c'est-à-dire, pourquoi?
1: Pour qu'il y ait plus de radio, abruti, ouais.
3: Attends, alors abruti, tu dégages. Bonne nuit, Albator.
0: Non, il s'excuse.
3: Non,
0: il s'excuse.
3: Il n'y a pas d'excuse,
0: allez. Il n'a pas fait exprès.
3: Il n'y a pas d'excuse. Non, je ne peux pas le savoir. Bonne nuit.
1: Excuse-moi, Gérard.
3: Bonne nuit. Bonne nuit.

0: une heure que j'appelle.
1: Je veux pas le savoir.
2: Super beau cul.
0: Ça fait une heure.
1: Qui c'est qui vient de dire ça? Et là, c'est une des nanas, là. C'est qui vient de dire ça?
3: C'est scandaleux.
0: Gégé, je veux ta queue.
3: Oh, Gégé,
2: putain. Oh, ton cul, Gérard.
1: Bon,
2: oh, oui. Gégé, ton sexe.
1: Allez, Stéphanie, dehors.
2: Mais c'est pas moi.
1: Allez, hop.
2: Mais
1: moi, je continue pas comme ça.
4: Il fait froid dehors, si je la fous dehors.
1: Je continuerai pas le débat comme
5: Gérard,
1: ça.
5: Gérard, sur Minitel, on nous dit que la meilleure des radios, c'est la radio de tes dents. Elle est toute noire.
1: Tu me fais un connard.
0: Ah, c'est immonde.
1: Bon, alors, c'est comme bien, Albator, ou...
4: Ouais.
1: Bon alors Albator.
0: Ben ouais, je t'ai dit, faut élargir la bande FM.
1: C'est-à-dire?
0: Putain, mais il est con, quoi.
1: Non, allez, là, le mot con, là, tu dégages
0: mais
1: pour de bon.
0: Non,
1: allez, hop, tu dégages, allez, hop.
0: Okay,
1: au standard, bonne nuit.
2: Attention,
1: non,
2: Gérard,
1: non,
2: derrière
1: il
2: toi.
1: Passe pas sur un autre nom.
4: Non, il passe seulement sous le nom de Pierre, c'est tout.
1: Non, plus.
4: Ah bah demain.
0: Je veux rentrer sous le nom de Pierre, ça
1: non,
0: passe.
1: Non, négatif. Allez, hop, bonne nuit pour lui.
5: Gérard,
1: bonne nuit.
5: On nous dit aussi qu'il paraît que t'animes sur Fréquence Gay l'après-midi, c'est vrai?
1: Non plus.
2: Oh là là.
1: Bon, donc apparemment, vous avez l'air de vous en foutre quand on vous
2: mais
1: pose
2: non,
1: des questions.
2: Elle fait très bien la question.
6: Elle est très intéressante.
2: Très intéressante, j'ai pas répondu d'ailleurs.
5: Qui? Gérard, toi, t'as pas dit ce que t'en pensais.
1: Non, mais qui c'est qui a pas répondu?
2: Marie-Monique.
1: Ah ben, Marie-Monique, vas-y, avant que je réponde.
2: Moi, je m'en fous.
1: Pourquoi?
2: Parce que de toute façon, j'écoute pas la radio.
1: Mais alors pourquoi?
0: J'écoute pas Radio Chaton. J'écoute quoi alors? J'écoute pas la radio.
2: J'écoute des cassettes, j'écoute des disques, mes disques à moi, je me fais ma radio à moi.
0: Tranquille.
2: Voilà.
1: Mais alors pourquoi t'appelles pour participer à un débat sur 101.9?
2: Je passe pas de disques, donc.
1: Si on passe des disques, souvent.
0: Déjà, elle se contredit, il faut la gerber celle-là.
2: Ouais.
1: Non, parce que dans ce cas-là, pourquoi t'as appelé pour participer au débat?
2: Éteignez l'aspirateur, là.
1: Attends, s'il te plaît, Monique. Nicole. Nicole.
2: Oui.
1: Tu te calmes?
2: Non, je suis calme. Hein.
1: Qui c'est qui dit l'aspirateur, là? Parce que je voudrais savoir qu'est-ce qu'elle voulait dire, Marie-Monique.
2: Ouais, je suis là.
1: Ouais, alors, tu disais?
2: Je disais que fun, c'est pas... Oh, le porc!
6: Je t'aspire les fesses, Gérard.
1: Continue, Marie-Monique.
2: Je disais quoi? Oui, que fun, c'était pas pareil. La nuit, c'est pas la radio, fun, c'est autre chose.
1: C'est-à-dire?
2: C'est pas la radio, c'est le seul truc que j'écoute, sauf mes disques, c'est le fun la nuit.
4: Ça fait un peu radio locale, quoi.
2: Exactement.
4: Voilà.
1: Non, mais alors, dans ces cas-là...
2: C'est fait par des petits gamins d'à côté de chez moi.
4: Il y a le même matos, hein.
2: Gégé?
1: Voilà. Oui.
2: Ouais, c'est Nicole. Ouais,
3: ça me fait une belle jambe.
0: C'est scandaleux. C'est n'importe quoi.
1: Non, Nicole, tu te dépêches.
4: Excusez-moi, avant qu'on parle avec Nicole, on accueille Xor à la place d'Albator.
1: Moi, bien sûr.
4: Non.
1: Tu viens demander de trois mal.
4: Mais non, Gérard, tu me connais.
0: Ouais. Bonsoir.
2: Bonsoir.
0: Salut.
1: Salut,
4: Gégé.
2: Salut.
1: Stéphanie.
4: Salut,
1: Gérard, ça va?
2: Oui.
1: Oh, ça commence à bien faire, celui qui joue à ça tout à l'heure. Moi, je vais pas faire le deuxième débat, ça va aller vite.
0: Oui, bonsoir.
2: Oui, je t'écoute, Gérard, c'est Stéphanie.
1: Bon, Stéphanie, pour toi?
2: Oui.
1: Quoi? Bon, tu travailles ou quoi, là, toi?
2: Mais de quoi? J'ai déjà répondu, là.
1: Bon.
2: Non, c'est Nicole qui voulait dire un truc.
1: Bon, Xor.
0: Ouais, écoute, je suis animateur sur une radio locale qui s'appelle Radio Furoncle.
1: Non.
0: Et je suis pour les radios, spécialement les radios locales, parce qu'après ça permet de pouvoir travailler dans des grandes radios comme Fun Radio. Et je voulais savoir si toi t'étais passé par une petite radio locale avant de faire de l'antenne sur une radio nationale. Est-ce que t'as couché, Gégé?
1: Non.
2: Ouais, il est passé sur Radio
6: Pustule. Mais laissez-le répondre.
0: T'as fait de la radio locale, Gérard?
1: Non.
2: Ouais, Radio Pustule.
1: Qui c'est qui vient de dire ça?
4: Non, c'était Panari FM.
5: Gérard?
2: Panari FM.
1: T'en as une question Minitel?
5: On nous dit sur Minitel, non, c'est pas une question, c'est une affirmation. Ouais. On nous dit que Sandy, on l'appelle la station Mire car elle adore sucer l'orbite de Gérard.
0: C'est de la poésie, Gégé.
1: Manu, tu me laisses les messages cons comme ça, tu les passes plus.
4: Manu, tu prends les adresses du Minitel. Tu prends les adresses.
1: Ouais,
4: Nana,
1: tu te plains. Reviens quand même! Oh, t'arrêtes là, s'il te plaît!
4: Prends le gars, il sort un ferry.
0: Putain, attends, je descends.
1: Ouais, Manu. Ah, mais ouais, tu vois, je viens de te voir.
4: Oh merde.
1: Ouais. T'as vu que c'était moi qui mettais le boum.
4: Ouais.
1: Ah, toi, manque de peau, je viens de te voir faire.
4: Merde alors.
2: J'ai
4: t'es grillé, Manu.
0: Grillé.
4: Ah, merde.
0: Après, tu nous accuses, Gégé. Tu vois, on est bonne foi.
1: Non, mais ça y est, j'ai vu qui c'était.
0: Voilà.
2: Gégé?
1: Oui.
2: Ouais, c'est Nicole.
1: Ouais.
2: Je voulais savoir qu'est-ce que t'écoutais.
1: Bon, Manu, s'il te plaît, tu commences à me faire chier, là, aussi.
4: C'est rouge, Gérard, c'est rouge.
1: C'est rouge,
4: bon, ça marche.
1: De manière, là, la deuxième pause,
4: c'est rouge, ça marche.
0: Oh, Gérard,
1: oui.
2: Tu réponds?
1: Vas-y. et moi j'arrête.
5: Tu vois, là c'est moi. Avant c'était pas moi.
7: Ah Manu, ah bon, c'est bon.
8: C'est scandaleux.
2: Radio Londres.
7: Non. Vas-y, Nicole.
1: Voilà, Nicole.
2: Oui, je te disais, quel rap.
7: C'est pas moi, Gérard. Alors.
2: Bah, on m'écoute pas, Gégé.
9: Si on t'écoute, Gégé.
2: Gégé. Allez, vas-y, on est toutes avec toi.
1: J'écoute.
2: Gégé, t'écoute.
9: Vas-y.
8: Essaye encore.
1: Allez.
2: Gégé, je te dis, qu'est-ce que tu écoutais comme radio dans ta jeunesse?
1: À ton avis?
2: Bah, je sais pas.
1: 101.9.
4: Dans ta jeunesse, tu crois que Fun Radio, quand t'avais 20 ans, ça existait, toi?
2: Ouais,
1: bien sûr.
2: Non,
4: pauvre cave.
1: Toi-même, abruti.
2: Mais je sais qu'est-ce que t'écoutais.
1: C'est-à-dire?
2: Bah, dans ta jeunesse, quand t'avais 20 ans.
9: Quand t'avais la radio.
1: Avant d'être.
2: Mais laissez-je répondre.
1: J'écoutais RTL. Voilà.
0: Oh là là.
2: Oh là là.
0: Oh là là, les gouttes
10: d'eau.
0: C'est scandaleux, Gérard.
2: C'est scandaleux.
1: Donc, on pose la prochaine question.
0: Ah ouais.
1: Donc, croyez-vous que les stations de métro sont propres?
0: Ça dépend par rapport à quoi?
4: Avant, avant ou après ton passage?
0: Non.
1: Pauvre tâche, toi.
4: On rigole. Oh.
2: Allez, faut rire.
1: Moi, alors, qui c'est qui veut répondre?
0: C'est Xor.
1: Ouais.
0: Ouais, ben, ça dépend par rapport à quoi. Si c'est par rapport à chez toi, ouais, elles sont top nickel, ouais.
1: Bon, ben, Xor. Au revoir. Au revoir.
2: C'est méchant.
1: Pourquoi? Bonne nuit, Xor.
0: Quoi, je compare. Je me donne
1: non, mais c'est bien, ben, t'as comparé. Ben, maintenant, tu repars chez toi. Tu vas comparer chez toi si c'est propre. Allez, hop, bonne nuit. Bonne nuit. Bonne nuit. Non.
2: Pas du tout. Parce qu'en plus ça, Gérard, il fait le ménage chez lui, hein, alors.
1: Gérard, allez,
0: c'est propre, GG, c'est propre.
1: Xor dehors.
0: Il fait travailler Sandy, c'est pour ça qu'il s'est pris une gonzesse.
9: Ouais, ouais, c'est
0: ménage.
1: Eh ben, Xor, tu dégages pour de bon, ce coup-là. Allez. Xor.
0: On n'a pas le droit de dire ça à la radio.
1: Hop.
4: Il peut s'excuser avant, non?
1: Non,
4: s'excuse pas.
1: Non, dehors direct.
0: Il fallait que je dénonce.
1: Eh ben, tu vas dénoncer chez toi,
5: Gérard. Oui, on nous dit que la seule radio que tu connais, c'est la radio de ton foie.
1: N'importe quoi.
2: Elle est génial, c'est
1: fou. Donc, Cure-Dent.
0: Ouais.
1: Cure-Dent. Bon, allez hop, Cure-Dent, pareil. Non, mais là, oh.
4: Mais non, parce qu'en fait, je me suis trompé, j'ai viré Cure-Dent au lieu de virer Xor.
1: Eh ben, tu vires Xor et tu rappelles Cure-Dent.
4: Bah, il est là, Cure-Dent, il est là.
0: Je suis là, GG. Putain, j'arrête pas de gueuler, vous m'entendez pas.
1: Bon, alors, Cure-Dent, pour toi.
0: Ouais, bah, c'est propre, les couloirs, ouais.
1: Mais tu crois?
0: Bah, ouais. Pourquoi?
1: Bah, pendant un bout de temps, là, c'était pas tellement propre à les stations.
0: Non, mais parce qu'il y avait la grève des contrôleurs.
1: Ouais, mais non, pas des contrôleurs.
0: Ouais, bah si.
2: GG?
0: Bah,
1: oui.
2: C'est Nicole. Ouais, moi je voudrais dire, en fait, les stations métro, elles sont des fois crades. Hein.
1: Mmh.
2: C'est pas tout le temps propre.
1: Non, mais de toute manière, faut voir aussi les gens comme. Bon, bah maintenant, tu me diras que ce qui s'est produit, les poubelles, elles sont fermées. Mais dès que. Même quand elles étaient ouvertes, t'avais
0: comment
1: toujours.
0: Ce qui s'est produit.
2: Ouais, exactement, GG.
1: Non, mais je veux pas dire.
0: Eh ben, explique.
2: Mais c'est bon. GG, c'est vrai que. Par exemple, je sais pas, moi, il y a quelqu'un qui bouffe un truc, il va pas le jeter dans la poubelle, il va le jeter.
1: Par terre.
2: Ouais, voilà. Je trouve que c'est scandaleux.
1: Fred?
11: Moi, je peux répondre, moi.
1: Oui.
11: Marie-Monique?
1: Oui.
11: Bon, moi, je suis pas parisienne, donc le métro, je prends pas tous les jours.
1: T'es du quel côté?
11: Je suis du côté de Lille. Hein.
1: Mais bah, à Lille, c'est pareil, hein, y a des métros quand même.
2: J'ai un métro à Lille.
11: Ouais, vous parlez du métro parisien, c'est pas du tout la même chose.
1: Là. Non, mais attends, Marie-Monique.
11: Oui.
1: On parle pas que spécialement du métro parisien, on parle dans tout.
11: Mais c'est une anecdote.
1: Marie-Monique.
11: Les métros, ils sont nickel. Hein. Il y a des mecs avec des mitraillettes, si tu fous un truc par terre, ils tirent dessus. Hein.
1: Non.
4: Ah si, j'ai vu.
1: Non, ça c'est pour les attentats, ça c'est différent.
11: Honnêtement.
1: Non.
4: Ah ouais, c'est le plan Vigicorsaire là, le truc.
1: Ouais, plan Vigipirate.
11: Récemment, moi je suis allée sur Mars et honnêtement, c'est vrai que.
1: Qui?
11: Hein?
1: Qui c'est qui dit ça?
11: Stéphanie.
1: Ouais.
11: Je suis allée sur Mars récemment.
1: Ouais.
11: Et c'est vrai que c'est la galère, quoi.
1: Ouais, t'as été sur la planète Mars?
11: Oui.
1: Non, mais tu prends les gens pour des canards sauvages, toi.
0: Ah bah, c'est au coup de ta gueule, hein, là, j'ai
11: dit.
1: Ouais,
11: mais... Oui, mais mon petit amour, moi, je les dresse, moi, les canards sauvages.
1: Ouais, mais attends, je suis pas ton petit amour, d'accord? Ah. Et déjà, une.
4: Une.
0: Bon, c'est gentil.
1: Déjà,
11: et
1: une.
11: En fait,
1: une.
11: J'ai monté un RM.
1: Ouais, t'as monté un harem. Bah, n'importe quoi, t'as monté un harem de ta connerie, oui.
4: Connerie, oui.
0: Oh là là.
1: Merci.
0: Aucun respect de la femme, GG. Aucun respect de la femme. C'est scandaleux.
1: Bon, Fred.
2: GG.
1: Oui.
0: Bah écoute, moi j'en ai pris un à Belle-Île-en-Mer. Un métro, mais nickel, quoi. Super, super propre et tout. Tu sais, il allait d'une plage à une autre, mais nickel.
1: Mm-hmm.
11: GG. Oui.
1: Attendez.
2: C'est Nicole.
1: Oui. Oh, celui qui pète.
4: Eh, des canards sauvages.
8: C'est le canard sauvage.
0: Des canards.
1: Putain, ça commence à bien faire là. Ça va pas quand. La semaine dernière, le premier était bien passé. Cette semaine, c'est un vrai bordel. Toi, tu gères rien quand on te demande de virer.
0: Ça
1: devient inadmissible lui là-bas.
4: Ah
1: c'est
4: non,
1: pareil.
4: J'ai rien fait, Gérard,
1: toi,
4: ce soir.
1: T'es pareil.
5: J'ai rien fait du tout.
1: T'es pareil. On est déjà à la septième question. C'est le vrai bordel. Quand on vous demande quelque chose, vous voulez rien foutre.
4: Attends, il sort, je l'ai viré. Et là, on accueille Eric à la place.
12: Oui, bonsoir.
8: Salut Eric.
12: Salut tout le monde.
8: Salut Eric.
12: Salut Eric. Oui, alors moi je voulais réagir pour dire que le métro à Paris, c'est vrai, il est dégueulasse. Mmh. Le monde, franchement, c'est dégueulasse.
1: Bon, vous arrêtez de siffler quand on répond.
12: Par contre, moi j'ai souvent voyagé et à Tombouctou, par exemple, le métro, il est nickel. Et on
8: ça,
12: devrait prendre exemple sur les métros d'Abidjan, Tombouctou et toutes ces villes-là, quoi.
1: Ouais. Ouais, c'est fini là ou quoi?
8: T'es allé à Marrakech?
12: Marrakech, il n'y a pas de métro, il y a un réseau de tramways.
8: Les tramways sont assez bien aussi, ouais.
1: C'est pas mal, ouais. Gérard?
8: Moi,
1: je suis allé. Nicole, s'il te plaît.
8: Non, c'est pas moi, c'est Jacques qui parle. Hein.
1: C'est qui?
8: Je sais pas.
1: Bon, non, mais il y a quelqu'un qui vient de parler.
5: On nous dit sur Minitel, Gérard, il n'y a que le métro qui ne lui est pas rentré dans le trou du cul.
1: Je te dis des questions comme ça, j'en veux pas.
4: Ah oui, merde, c'est vrai.
1: T'es un peu con ou quoi, toi?
4: Excuse-moi, j'avais oublié.
0: Non, mais GG, faut filtrer le Minitel.
1: Non, mais.
5: Bah, c'est ce que je fais, hein.
1: La preuve que non, tu le filtres pas, hein. Ce sera rien que des questions.
5: Ça dépend dans quel sens on appelle filtrer, quoi.
1: Bon, alors.
8: Ouais, moi je te dis, GG, en Alaska, le métro, il est nickel, hein.
1: Ouais, mais attends, je réponds à Eric, là. C'est Eric qui disait que...
0: Ouais.
1: Qu'il y avait... Bon, bah, je vais te dire... moi, je peux te dire une chose, c'est que j'étais en Allemagne. Même en Allemagne...
0: C'est pas vrai.
1: Je crois que tu
0: parlais allemand, toi.
8: Tu parlais allemand?
1: Non, mais j'étais clairement sérieux.
8: Comment?
1: Je voudrais bien répondre, s'il vous plaît,
0: ouais.
1: Merci.
0: Ouais.
1: C'est que là-bas, si vous mettez un papier par terre, même en Angleterre...
0: C'est pas vrai.
1: Si... Vous avez une amende.
8: Non.
0: Ah ouais. En France aussi, on a une amende.
1: Je suis désolé.
0: Sur le trottoir, GG, il a une amende.
1: De quoi?
0: Mais il peut pas payer le chien, il travaille pas.
1: Non, attends.
0: Non, le mec qui l'accompagne.
1: Non, c'est qui répond là?
0: N'importe quoi.
1: Attends, qui c'est qui vient de dire ça? Et là, il y a une des deux filles entre Stéphanie et Marie-Monique qui vient de dire que c'est moi qui allais payer.
8: Et Nicole, elle est où, Nicole?
1: Non, c'est pas Nicole.
8: C'est pas Nicole.
4: Mais on peut avoir que des amandes ou on peut avoir des noisettes aussi en Allemagne?
1: Non, tu veux des noix de pécan plutôt.
4: Et qu'est-ce que t'as été foutre en Allemagne, Gérard?
1: À l'armée.
4: Ah, t'as fait l'armée en Allemagne? Ah, c'était bon.
0: T'as fait l'armée en Allemagne, GG?
8: Tu peux avoir des potes Elvis Presley, là.
1: Tu me chopes les deux, là, que tu leur demandes qu'elles se calment entre Marie-Monique et Stéphanie.
8: Non, c'est pas toi,
1: je reconnais les voix douces, hein. Je sens qu'il y en a qui vont virer vite fait. Ça va vite virer entre Fred Curdan et Eric. Hein.
8: Ça va gerber là.
1: Je sens que ça va pas continuer longtemps.
0: Attends,
1: mais
0: c'est les nanas.
1: Non, c'est un mec.
4: On se calme les auditeurs, on écoute Gérard. Merci.
1: Alors pensez-vous que le stationnement devrait être gratuit toute l'année?
0: Eric. Bah, quand tu vas faire du ski dans les stations de ski, il faut bien que tu gardes ta voiture. Donc déjà, tu as le forfait à payer, la location des skis et tout. Donc il faudrait que le stationnement dans les stations de ski ou les stations thermiques, thermales, anales, tout ça, il faudrait que ça soit gratuit, voilà.
1: Non mais attends, je te parle des stationnements.
0: Bah ouais, stationnement avec le caddie ou la voiture, comme on a dit.
1: Je vois pas le rapport avec le caddie. Le caddie, c'est pas une voiture.
0: J'ai mal compris.
1: Pensez-vous que le stationnement devrait être gratuit toute l'année?
0: Bah oui. Ça y est, j'ai compris. Je suis pas d'accord. Oui. Alors le lundi oui, le mardi non, en janvier non et en février non. Sinon le reste de l'année ouais.
8: Ouais, je suis d'accord.
1: C'est toute l'année.
0: Non, toute l'année, ça peut pas. Parce que samedi, ça se fait pas, c'est tout.
8: Ouais, bah écoute, moi je voudrais faire une petite revendication.
1: Ouais.
8: C'est que dans les stations-service, j'aimerais bien que le stationnement soit gratuit quand même.
0: Ah bah c'est clair.
1: Nicole.
8: Oui.
1: Nicole, c'est toi qui viens de répondre à ça?
8: Oui, bah écoute, dans les stations-service, c'est toujours, il faut payer,
0: et tu payes le parking.
1: Sauf, 5 minutes, s'il vous plaît.
4: Taisez-vous, Gérard, réponds.
0: Et les stations de pompage.
8: Mais laissez Gérard répondre.
1: Non, il y a une question minute.
4: Non, vas-y, réponds d'abord, c'est pas grave, vas-y, GG.
1: Donne la question minute, si c'est une connerie, c'est pas la peine.
4: Non, c'est pas une connerie. T'as fait ton service en Allemagne, donc. On nous dit que c'est de ta faute si le mur de Berlin, il est tombé.
1: Tu vois, c'était même pas la peine de dire ça, hein.
4: Putain, mais Manu, on t'a dit quand c'est une connerie, tu la fermes.
5: Je sais pas, ouais, c'est une question, c'est vrai.
1: Mais tu vois la suite après.
12: GG.
1: Oui.
12: Et comment je m'appelle, Eric. Je voulais te demander qu'est-ce que tu pensais des stations de pompage.
1: C'est-à-dire?
12: Bah, je sais pas, Christine.
1: Non, mais attends, hey, les stations de pompage. Non, mais Eric, ta question, elle est complètement con, j'y répondrai pas.
11: C'est une blague, non, elle est très intéressante.
4: Et est-ce que tu peux répondre, Gérard, à la question qu'avait posée une des filles, je sais plus laquelle? Pourquoi, toi, tu penses que les stations de service sont payantes et ça te galère,
11: ouais,
4: je sais pas?
11: Nicole.
1: Ouais, bah,
12: parce
1: non, mais attends.
12: Quand tu vas à la pompe, il faut payer.
1: Bah oui.
12: Il faut
11: payer stationnement aussi, hein, pour. Attends, pendant 2 minutes, tu fais plein.
1: Ouais. Attends.
11: T'es obligé de payer les 2 minutes, hein.
1: Attends, t'as vu ça où? Dans quelle station?
11: Dans les stations-service du monde entier, hein.
1: Ah non, mais attends, déjà... Attendez, je vais y répondre à Nicole, parce que pour l'instant, je crois qu'elle a pas tellement compris. Les stationnements, je te parle pas dans les stations-service, tu payes pas le stationnement.
11: Non.
1: Alors, si tu payes, c'est que t'es vraiment cloche.
11: J'étais en Alaska, j'étais partout en Angleterre, partout, il fallait tout le temps payer, et même ici en France, j'ai...
1: Non. C'est une menteuse.
4: Moi, il m'est arrivé une fois de payer.
11: Et même dans les stations pour les stationnements, stations de ski, tout ça, t'es obligé de payer.
1: Non,
12: ça s'est déjà vu.
13: Mais si.
12: C'est dégueulasse, mais ça s'est déjà vu.
1: Je vous dis que non.
11: Gérard ?
1: Oui.
11: C'est une voiture ?
1: Non.
11: Et bah alors, comment tu peux savoir?
13: C'est
11: un camion.
14: Et Gérard, elle a raison, hein, parce que dans les stations de lavage, c'est pareil. Tu laisses ta voiture 2 minutes, au bout de 2 minutes, elle est lavée et on te la fout dehors.
1: Attendez.
14: Un truc, 2 minutes, point, quoi.
1: C'est qui vient de dire ça?
14: C'est moi, mais ta voiture, elle est lavée aussi. C'est
1: qui, moi?
14: Marie-Monique.
1: Ouais. Mais attends, Marie-Monique, dans ce cas-là, quand tu laves ta voiture, c'est normal que tu payes.
14: Ouais.
1: Mais tu payes pas le stationnement après.
14: Tu as le stationnement qui est.
11: Si, je l'ai, hein. T'as un ticket, t'as tout, hein.
1: Où?
14: T'as un ticket, quoi.
11: Quand tu payes l'essence, ben, ils te taxent avec la TVA, tout ça, ton stationnement d'une minute, ben.
14: Après, ton
4: c'est pareil quand Gérard, il va dans les boîtes de nuit gay, hein. Il file 2 francs, puis on lui nettoie les fesses et puis les pas. En parlant de ça, il a un ticket et c'est bon.
5: En parlant de ça, on nous dit que chez Gérard, c'est pas des toilettes qu'il a, c'est des stations d'épuration.
1: Manu, c'est pas la peine de faire la réa sur le deuxième débat. La réa à la pause, là.
5: D'accord, mais je pourrais quand même prendre le Minitel au standard, ça me fait marrer.
1: Non.
5: Merde.
12: Et à la pompe, pour se faire pomper, faut payer ou pas?
1: C'est-à-dire?
12: Quand tu vas dans une station-service, on dit aller à la pompe. Donc je voulais savoir si pour se faire pomper, il fallait payer, je sais pas.
11: C'est-à-dire?
1: Non, mais attends, je comprends pas, là. Qui c'est qui parle, là?
12: C'est Eric.
1: Ouais,
12: tu vas dans une station de pompage, ok?
1: Oui.
12: Ok, tu vas dans une station de pompage, ou une station de lavage, ou une station service, comme tu veux.
1: Oui.
12: Je veux savoir, on parle
1: de... Bon, tu restes poli, s'il te plaît, parce que tout à l'heure, tu as gerbé vite fait, toi, mon pote.
14: C'est toi qui as dit ça, en plus, Gérard.
1: Ah ouais, c'est moi.
12: J'ai rien dit, GG.
1: Bon, continue ta connerie.
12: Parce que quand tu arrives à la pompe, pour te faire pomper, est-ce qu'après, il faut que tu payes?
1: Non mais attends, déjà quand tu vas à la station-service, tu ne veux pas pomper, tu te sers de l'essence, abruti.
12: Bah à la pompe, ça s'appelle bien la pompe.
11: On dit bien pomper de l'essence, hein.
12: Voilà.
1: Ouais, bah, dans ce cas-là, ça s'appelle siffler de l'essence dans les voitures des autres.
12: Non mais c'est de l'essence.
1: Ça veut dire voler. Nuance.
12: Non, siffler, c'est quand tu mets ta tête dans le réservoir.
1: C'est bon, Eric.
12: Siffler, ouais.
1: Ça y est, c'est bon.
12: Ouais. C'est pas pareil.
1: Ah, c'est bon, Eric, on a compris ta connerie.
12: Non mais c'est le bordel, on peut même pas parler.
1: Ça y est.
13: Scandaleux, moi, je dis.
1: Cure-Dent.
12: Oui.
11: GG.
1: Nicole, la ferme. Cure-Dent.
11: Gérard.
1: Oh là là là là. Cure-Dent.
12: Je t'écoute, putain, j'arrête pas de parler.
1: Et on dit pas putain.
11: C'est le lutin hargneux.
1: Bon, tu travailles. Oh là là là là là là là. Qu'est-ce qu'ils sont bouchés ce soir, les mecs? Même
5: Gérard,
1: les nanas.
5: On a une question, une vraie, sur Minitel.
1: Ah, donc,
5: peut-être
1: bien,
5: que si tu peux... Il y en a une vraie.
11: On nous
5: demande, est-ce que t'es pour... Non, arrête.
1: Non, vas-y.
5: On nous demande si t'es pour le stationnement gratuit pour les piétons.
1: J'ai jamais vu que les piétons payaient, moi.
5: Les piétons, ils payent pas.
1: Non,
5: et quand ils se garent, ils font comment?
11: Bah ouais, hein.
1: Et toi, tu te gares où, toi?
5: Moi?
1: Tu te gares où quand tu marches?
5: Mais non, non, mais attends, tu sors de ta voiture, t'es piéton.
1: Et alors,
5: donc, tu payes.
1: T'as pas besoin...
5: Quand tu vas au parc maître, tu prends un ticket, t'es à pied, donc t'aurais pas besoin de payer normalement.
1: Et t'es plus dans ta voiture. Abruti.
5: Bah oui, mais faut que tu rentres dans ta voiture. Donc entre l'intervalle où
1: tu rentres, tu mets ton ticket.
5: T'es dans ta voiture et tu passes
1: prendre
5: le ticket.
4: Ouais, mais quand tu vas prendre un ticket et que t'as pas de voiture.
5: Voilà.
1: Mais tu payes.
5: Où tu le mets le ticket? Bah si, tu payes.
1: Mais
5: c'est évident.
1: Eh oh! Moi, je suis piéton, j'ai jamais payé pour.
15: Eh ben, tu fraudes.
4: J'appelle les flics. J'appelle les flics.
1: Bon, bah, toi, t'appelles qui tu veux. Toi, de toute manière, ta poubelle, on sait même pas où qu'elle est. Tu roules avec la poubelle du chef.
16: Hein? Attends, tu parles de qui, là?
1: Pas de toi.
17: C'est G.
16: Bah, tu pourrais expliquer au moins, on comprend pas.
1: Non, c'est sa file d'art que je parle.
17: Mais
1: c'est G. Oui,
17: tu dois payer le stationnement quand t'es sur une propriété privée, hein, pour le piéton, hein, tu dois payer. Hein.
1: T'es complètement, t'es aussi cloche que Manu, toi.
17: Mais c'est G, quand t'es sur une propriété privée, t'es obligé de payer.
16: Une question, Gérard.
18: Ma mère est pervenche et elle peut te le confirmer, quoi.
1: Alors dans ce cas-là, s'il y a une pervenche qui m'écoute, qu'elle appelle.
17: Ouais,
1: pourquoi? Pour savoir.
17: Oui, c'est Marie Pervenche.
1: Ouais, Marie Pervenche, je vais te faire sauter, toi.
17: Je suis sur une enquête.
18: C'est
17: un travelot.
18: Ouais. Gérard, oui. C'est Stéphanie. Tu te passes ma mère, elle va te le confirmer si tu veux.
1: Oh, bah vas-y. Si c'est une pervenche, ouais.
18: Ouais.
1: Bah vas-y.
18: Ouais, attends, je vais l'appeler. Hein.
1: Attendez, taisez-vous les autres derrière, s'il vous plaît. Ouais. Ah, oh, bah si elle est trop loin, c'est pas la peine.
16: 22, la léquise des.
19: Oh la vache.
16: GG, t'as mal joué.
1: Non, je veux
16: le savoir. T'es coincé.
20: Attends, GG, profite-en pour balancer Figeot et tout ça. Hein.
1: Mais ça.
20: Oh, s'il y a les flics, tu dénonces.
18: Oui, allô?
19: J'ai des amendes à faire sauter.
1: Attendez, s'il vous plaît. Oui. Mets-moi là tous en air, là, les autres. Oui, je vous écoute.
18: Oui.
1: Oui.
18: Bonsoir.
1: Bonsoir.
18: C'est Gérard?
1: Oui.
18: Oui, bonsoir, je suis la mère de Stéphanie.
1: Mmh.
18: Je suis pervenche et oui, effectivement, vous devez payer un ticket en tant que piéton.
1: Ah bon?
18: Oui, sinon vous avez une amende. Hein.
1: Bah, ça vient de sortir quand, ça?
18: Bah, c'est la loi du 19 juillet 1942.
1: Bah, moi, c'est la première fois que j'entends dire ça, parce que j'ai jamais payé, moi, en étant piéton.
18: Ah si, monsieur, c'est une amende de 500 francs.
1: Ah bon?
18: Oui.
15: Gérard,
1: oui.
15: On nous dit que toi, t'es un PV à toi tout seul, et ce que tu préfères, c'est quand tu te fais sauter.
1: Non, mais attends, Manu.
15: Ouais.
1: Il me semble que je t'ai dit quelque chose.
15: Bah, je filtre.
1: Non, bon, bah, je vous remercie de votre action, madame.
17: Je
18: vous en prie, monsieur.
1: Oui. Oui.
17: Ouais, c'est Nicole. Ma mère est flic, hein.
1: Ouais, mais attends, bon, quoi.
17: Non,
1: mais c'est bon, Nicole, ça y est.
17: Ma mère, c'est le ministre de l'Intérieur.
1: Et moi, Sandy, c'est la femme de Jacques Chirac.
17: Je te passe ma mère. Eh ben, je te passe ma mère, c'est Nicole, ça passe. Attends, elle va te le confirmer.
1: Ouais, c'est ça.
17: Maman, s'il te plaît. Maman.
21: Alors, vous laissez Christine de côté, s'il vous plaît.
16: Ça va finir en tôle, cette histoire, Gérard.
1: Mais non.
17: Bonsoir, monsieur Gérard.
1: Bonsoir.
17: Donc, j'ai été flic et j'ai mis des PV, hein. Pour le stationnement est interdit pour les piétons, je le confirme, monsieur.
15: Ah,
17: ça
15: tu vois,
17: fait 20 ans que je fais ce boulot, et je peux vous confirmer.
1: D'accord, eh ben, je me renseignerai, et puis je donnerai ma réponse aussi.
17: Merci, monsieur.
1: Il n'y a pas de quoi.
16: Merci. Gégé,
1: oui.
16: T'as des ex pervenches?
1: C'est qui?
16: C'est Cure-Dent.
1: Cure-Dent?
16: Ouais.
1: Bah, Cure-Dent, tu vois, ça fait un bout de temps que je t'ai pas entendu. Maintenant que tu te réveilles, il sera un petit peu temps.
16: Bah, attends, je te pose une question.
1: Je te réponds, j'ai pas d'ex pervenche.
16: Ah bon?
18: Peut-être une future, hein?
16: Gégé, c'est Eric.
1: Ouais.
16: Gégé, c'est Eric, mon père, il est travelot, il veut te parler.
1: Eric, tu dégages. Allez hop.
16: Oui, allô,
17: Gérard.
1: Dehors.
17: Oui, Gérard.
15: Quoi, tu peux parler au père d'Eric?
1: Non, allez hop. Dégage. Dégage-moi, Eric.
16: Je vais dans le cul. Je vais te faire sauter tout, les PV, le cul, la
18: cote.
16: Gérard.
1: Dégage. Attends. Tu travailles, tu le dégages,
16: mon
1: jackal.
17: Non, mais laissez-le.
1: T'es chiant, quoi, là? Tu le dégages.
17: Allez,
16: Gérard.
1: Putain.
16: Gérard, c'est mon père, je l'ai viré.
1: Ouais, bah toi aussi, tu vires. Toi aussi.
16: Mon père, je l'ai viré, Gérard.
1: Tu vires.
16: Il était lourd, ton père.
18: Il faut même un ticket de stationnement pour les chiottes de la loco.
1: Bon, allez hop, tu me vires les trois mecs. Allez hop, terminé.
16: Non, c'est pas les mecs, c'est les nanas. Attends.
1: Non.
16: Les nanas, Gérard.
1: Ouais, les nanas, c'est les mecs qui disent des conneries, puis vous voulez que je vire les nanas, bande de
16: cons. C'est mon père, Gérard.
1: Ouais, bah tu vires. Bah non, mais tu vires. Tu
16: vires. T'as le droit d'avoir un père différent.
1: Ouais, tu vires. Allez hop, dégage. Oh!
16: C'est dégueulasse de
1: gérer
16: les gens parce qu'ils sont
1: non,
16: différents.
1: Tu sors, Eric, et tu te
15: mailles. J'appelle la sécu.
1: Tu vires de là.
16: Ah bon? GG, t'es raciste. Il y a des routiers qui sont
15: payés. On se calme. Il va poser la question. Gérard, pose la prochaine question. On va mettre un disque.
1: Payez-vous moins cher les stations thermales? Et on met quoi? Te gourre pas dans les titres.
17: C'est quoi le titre?
16: C'est Sodome en folie avec...
1: Attends, tout à l'heure.
17: Éclate-moi.
3: Le rouleau de printemps du
6: Caloco.
22: Je répète.
3: Le printemps de...
23: Les rouleaux.
3: Les rouleaux de printemps avec du caca.
23: De Stéphanie qui dormait, Barbara, et à la place d'Eric qui avait un père travelot. Ouais. Et merde, Patrick, voilà.
3: Ok.
6: GG ?
3: Ouais.
6: C'est quoi le titre de la chanson ?
3: C'est la main de ma soeur dans la culotte d'un zouave. Ah. Ah. Et qui a la place d'Eric ?
22: Patrick.
3: Donc alors, vous avez compris la question ?
20: Tu peux la reposer ?
6: Non, je peux la reposer.
3: Alors, payez-vous moins cher les stations thermales ?
6: Oui.
20: Que quoi ?
6: Oui.
20: Que quoi ?
21: Je dis qu'on parlait pas
3: d'un loco.
6: Marie Monique.
20: Attends, GG moins cher que quoi ?
3: Ben que les stations de sport d'hiver ou autres.
6: Ah, d'accord.
3: Ben, ouais, ou que les stationnements, ça dépend si vous ça dépend.
6: Oui, oui. C'est Barbara.
3: Oui.
6: Ben moi personnellement, je suis jamais allée dans une station thermale, donc je pourrais pas te répondre quoi en fait.
3: Mm-hmm. Et tu connais quand même ?
6: Ouais, je connais ouais.
20: Mais GG, c'est pour maigrir les stations thermales.
6: C'est les stations de ski, c'est ça ?
3: Ouais, non, station thermale, c'est pour station thermale, pardon, je vais y arriver.
6: C'est pour stationner dans les thermales.
3: Non, c'est pour...
20: C'est pour maigrir.
3: Non, c'est pour faire de la télé, genre de thalasso.
20: C'est pour Sandy.
6: Voilà, ouais, exactement, c'est la thalasso.
3: Attends, qui c'est ? Attendez.
6: C'est pour thermaliser dans les stations.
20: C'est quoi les thalasso ?
3: Ben, thalasso, c'est les trucs avec les jets d'eau.
6: Thalasso, voilà, et les boues, les massages...
3: Ouais, debout et tout ça.
23: Le trocadéro ?
20: On se prend des jets d'eau dans le cul, ça fait bizarre.
3: Qui c'est qui dit ça ? Attends, 5 minutes, Nicole. Qui c'est qui vient de dire des jets d'eau dans le cul ?
24: Coton tige.
3: C'est qui ? C'est qui ?
20: C'est pas Patrick.
6: C'est cure-dent.
20: Ouais, c'est cure-dent, mais c'est la vérité. Tu te prends un jet d'eau dans le cul, non ? Quand t'es dans les cures.
24: Coton tige.
23: En thalasso, c'est ça, Gérard. Mais non, mais c'est ça.
3: Non, pas de coton.
20: On te met de l'argile sur le corps et puis on t'asperge d'eau.
3: Ah ouais, d'accord. Ah donc,
20: mais rien de mal.
3: Ah ouais, donc, ok.
20: Gérard.
3: Oui.
6: Écoute, Gérard, c'est Nicole. Pour soigner mes rhumatismes, ben écoute, on mettait bien des jets d'eau partout. Hein.
3: Ouais,
6: et
3: mais...
6: les hémorroïdes. Non, ça c'est
3: d'accord. Non, quand même pas à ce point-là. Donc,
6: Ouais, je réponds.
3: Qui ?
6: Nicole.
3: Bah tu viens de répondre là, je
6: non,
3: crois.
6: Non mais maintenant je réponds à la question.
3: Bah vas-y.
6: Bah écoute, moi je pense que le stationnement dans les stations thermales, c'est beaucoup moins cher que les stationnements dans les stations radio.
3: Ah. Oui, mais je vois pas tellement le rapport avec les stations radio.
23: Pourquoi ?
24: Bah réponds à ta question.
3: Bah ouais, mais je vois pas le rapport
6: dans
3: avec
6: les stations radio, c'est moins cher, il y a un tarif, il y a la TVA, il y a un pourcentage.
3: Bah, même dans les stations thermales, hein, je suis désolé.
20: Mais non, mais les stations thermales, elles récupèrent du fric sur le stationnement. Réfléchis un peu, Gégé.
6: Non, mais les stations radio,
24: en fait, c'est une question de thermalisation de station, tu vois.
20: Vers l'avant ou vers l'arrière ?
6: Vers l'arrière.
20: Ah, ouais, non, c'est
24: ça dépend si tu vends.
20: Non, mais ce qui est bien, c'est que par exemple, dans les stations thermales, comme vous disiez, les jets d'eau, tout ça, tu peux te faire laver au Karcher pour pas cher. Hein,
23: bah ouais.
20: Par contre, il y a des gens qui ont besoin. Et donc, bah voilà, c'est moins cher dans les stations thermales de faire laver au Karcher.
6: Hein.
20: Ça fait maigrir aussi.
6: Par exemple, Sandy, elle en a vachement besoin.
20: Oh la salope.
3: C'est qui ? Allez hop.
20: C'est qui dit ça ? Ça, c'est une nana.
3: Qui c'est qui vient de dire ça ? Mais de toute manière, vous répondrez pas tant que je ne saurais pas qui c'est.
20: Pas faire, Gérard.
6: Gérard, je crois que c'est quelqu'un qui a piraté la ligne.
3: Non, mais de toute manière, je vous continuerai pas de répondre à la question.
6: C'est Manu.
3: Non, c'est pas Manu, il n'a pas allumé son micro.
23: Non, c'est pas moi, j'ai rien dit.
20: Si c'est toi, c'est pas mal.
6: Ah, mais c'est peut-être moi, non ?
3: C'est qui ?
6: C'est peut-être moi, c'est qui alors ? C'est peut-être moi, Gérard, je suis désolé, c'est Filner, mais j'ai peut-être pas fait exprès.
3: Non, mais tu restes poli comme
6: ça.
20: Bon, Manu, calme ton mec un peu.
6: GG ?
3: Oui.
6: Bah écoute, comme je te disais, il y a un pourcentage. Hein.
3: C'est-à-dire ?
6: Bah écoute, par exemple, quand tu stationnes dans les stations radio, ben t'as un pourcentage qui est déduit de ton stationnement par rapport à la station thermale ou ton service.
20: C'est à peu près 60%.
24: Mais
20: d'ailleurs.
24: Tu peux avoir aussi des réductions dans les stations de service. Hein.
6: Mais Gérard, qu'est-ce que t'en penses ?
3: Ben, je vous laisse répondre, Fred.
20: C'est Fred, ouais.
3: Non, Marie-Monique.
6: Ouais, c'est moins cher après 18h.
3: De quoi ?
20: Le week-end, ouais.
3: De quoi ?
20: Qui
3: moins cher après
20: 18h ? Bientôt, ça va être 18h, 18 francs.
6: Ouais, mais ça dépend des radios, hein, parce que par exemple, dans les stations radio comme Chaton ou...
20: Mais c'est à cause de la TVA,
24: ouais,
20: c'est
24: tout. Si tu vas à la Bourbou, il n'y a pas de problème.
6: Ouais.
3: Mmh. Fred,
20: bah écoute, dans les stations thermales, c'est vrai qu'on paye, c'est moins cher, parce que bon, tu m'étonnes, tu sais, tu te lèves le matin, déjà t'es fatigué, et il suffit de te donner à manger ton chat, déjà tu paniques, hein, intérieurement, et il suffit qu'après, la station thermale, elle fait des prix, et toi tu payes plus cher, quoi.
25: C'est toi qui fais le chat ?
20: Voilà.
3: Non, non, c'est moi qui viens de passer la main sur le micro, c'est pour ça.
19: Ah bon?
3: Cure-dent?
19: Ouais.
3: Moi, tu travailles?
19: Et qu'est-ce qui tape comme ça?
3: Cure-dent, s'il te plaît.
19: Je suis là.
3: Bon alors?
19: Ouais. Eh ben, je t'ai déjà répondu. Je t'ai dit que les stations thermales, elles récupéraient du fric sur le stationnement.
3: Mm-hmm.
19: Et que bientôt, ça fera 18h, 18 francs.
3: Ouais, mais je pense qu'à mon avis, il y a des abonnements pour ça maintenant.
19: Non,
24: ouais, mais ça dépend.
19: Comme au ski, il y a des forfaits.
24: Mmh. Ça dépend aussi, parce qu'il y a des tarifs. Hein.
3: Ouais, mais c'est, avec un abonnement, tu peux payer très bien moins cher qu'en tarif normal.
19: Très bien moins cher.
3: Bon, celui qui s'amuse à faire le chat, ça commence à bien faire.
24: C'est mon chat, je suis désolée.
19: C'est énervant à la fin. Hein.
3: Ça commence à bien faire.
19: Ouais, mais donne-lui du lait, sans déconner.
24: Non, mais attends, mais à la fin, allez, Minou, reste là.
19: C'est qui? Comment il s'appelle?
24: Minou. Allez.
19: Minou.
24: C'est bon, ça y est, il est calme, là, GG.
3: Bon, alors.
0: Qu'en dis-je?
19: Les filles, arrêtez, sérieux.
3: Bon, je pense tout le monde a fait le tour, on a fait tout, à peu près le tour de la question.
19: Ouais. Super, cette question.
3: Ouais, mais c'est bête,
19: bien, ouais.
24: Elle restera dans les annales.
19: Ouais.
24: Gérard, tu nous as pas dit ce que t'en pensais, hein.
3: Moi, personnellement, j'ai jamais eu l'occasion d'aller dans les stations thermales, donc, non.
19: C'est du ski,
24: mais bien, on va se cotiser pour toi, et puis on va t'offrir une semaine dans une station service.
19: On t'a vu dans la station thermale.
24: Gérard, ça t'intéresserait d'aller dans une station thermale?
3: Non, pas du tout.
24: Non, dans une station de lavage.
3: Même pour, Marie-Monique, tu dégages, bonne nuit.
23: Se dégage qui là?
3: Marie-Monique.
19: Ah,
3: bonne nuit, Marie-Monique.
19: Quand on va dans les stations, c'est aussi pour se vider, hein, c'est pour maigrir.
24: Ouais, mais attends, non, mais GG, on a oublié au fait les stations.
0: Il faut emmener Sandy.
19: Oh là là.
24: Gérard, on a oublié aussi les stations service. Il y a le lavage, hein, pour les humains. Il faut payer aussi, hein, le stationnement.
3: Non.
24: Bah si, GG, il faut pour se laver. Ben.
3: Ouais, mais attends, ça c'est des douches. Hein,
19: ah, les douches municipales, t'as connu, GG, hein?
3: C'est ça qui dit ça.
24: Faut pas aller trop. Non, mais
3: qui c'est qui... Attendez, qui c'est qui vient de dire ça?
24: Ah, c'est un mec. C'est cure-dent.
19: Oh là là là là là.
24: GG.
19: C'est vraiment le bon.
3: Manière, tu reprends personne pour l'instant, hein. On finit comme ça.
23: Non, mais j'ai seulement repris une meuf. Elle s'appelle Bénédicte.
19: Bonsoir Bénédicte.
24: Bonsoir Bénédicte.
19: Salut Bénédicte.
24: Bonsoir.
19: Salut Béné.
24: Ça va?
19: Salut. Oui.
3: Oh, la musique, s'il vous plaît, derrière. Bon. Merci.
19: Quoi?
3: La musique derrière, on en a pas besoin.
24: Hein?
3: Qui c'est qui s'amuse à mettre de la musique?
19: Tu entends de la musique, toi?
24: Quoi? Allô?
3: Oui, Bénédicte.
24: Rien du tout, hein. Allô?
19: Oui. Radio, bonsoir.
24: Allô?
3: Oui.
24: Oui.
19: Bonsoir.
24: Allô?
19: Oui,
24: allô.
19: Bonsoir. Tu veux
24: allô
19: parler de quoi?
24: Oui, je voulais parler à Gérard.
19: Oui, il est là. Mais c'est quoi ce bordel? Oui, Fred, bonsoir. Oui. Là, Gérard.
3: Bon, Fred,
19: oui.
3: Tueur dans Patrick Dehors.
19: Allô, bonsoir. Tu veux parler de quoi?
23: Allez, les mecs.
24: Je vais parler à Gérard.
3: Tu me l'as bien tous les trois. Allez, hop.
24: J'ai 17 ans.
0: Allô?
24: Coucou, il y a quelqu'un?
3: Manu, s'il te plaît.
24: Allô?
3: Non!
24: Allô?
0: Allô?
3: Hey, tu retournes là-bas, toi, là-bas.
24: Non,
3: tu retournes là-bas, tu restes pas là avec de la musique.
24: Que vous avez composé.
3: Hein?
24: Mon petit
23: bichon. Bon, les auditeurs, on écoute Gérard et Bénédicte, tu réponds à la question, tu viens d'arriver.
24: Oui.
3: Alors, Bénédicte.
24: Oui.
3: Pour toi.
24: Oui, pourquoi?
3: Bah, sur la question que je viens de poser.
24: Oui, tu peux me la rappeler.
3: Alors, payez-vous moins cher les stations thermales?
24: Je sais pas trop, hein. Moi, je suis jamais dans une station thermale. Je pense oui, hein.
3: Dans quel sens?
24: Vertical.
3: Non, mais attends, Bénédicte, si c'est pour dire des conneries, c'est pas la peine de passer, hein.
24: Non, mais je sais pas trop.
3: GG? Oui.
24: Je voulais te dire, mais en fait, on a oublié de dire en fait que le ticket pour la station thermale, c'était beaucoup moins cher qu'un ticket de métro, hein.
0: Ouais, et puis il faut l'acheter en station service d'ailleurs.
24: Ouais, il y a dans les distributeurs, tout ça, hein.
0: Ouais, devant les pharmacies.
24: Ouais. Mais t'en as aussi dans les chaînes de la loco, hein.
3: Qui c'est qui vient de dire ça? Eh, hey, les nanas, vous répondez ou quoi, là?
0: C'est moi!
3: Non, mais ça commence à bien faire, là, maintenant.
24: C'est pas moi.
3: Ça commence à bien faire, là. Celle qui... De manière, il n'y a plus que trois nanas, alors.
23: Gérard, on nous dit que chez toi, c'est tellement crade que même Monsieur Propre, il s'est mis à boire.
3: Pauvre con, Manu. T'es vraiment... Hey, t'es vraiment plus con qu'Olivier, toi. T'es vraiment plus con qu'Olivier.
23: Mais qu'est-ce que j'ai fait?
3: Tu balances des conneries comme ça, t'es aussi con qu'Olivier, hein.
23: Tu préfères le double son? Mais Gérard, attends, on peut dire ça puisque c'est drôle, puisqu'on sait que c'est pas vrai, donc t'as pas à te heurter. Pourquoi tu te heurtes comme ça?
3: Je dis des questions comme ça, j'en veux pas.
23: Mais c'est un débat, ça peut être drôle aussi.
3: On a le droit d'intervenir. Je réponds pas sur des conneries comme ça, c'est tout.
23: On te demande pas de répondre, c'est une constatation.
24: GG?
3: Oui.
24: C'est bon, on a répondu.
3: Donc, dernière question.
1: Oh,
23: qui a des singes?
1: Bon, qui c'est qui reste là? Barbara.
23: Et t'as que trois nanas.
24: Oui, c'est moi.
1: T'es là? Ben Nicole.
24: Oui.
1: Et Bénédicte.
24: Oui.
1: Bon, ok. Donc on termine avec vous trois.
24: Et c'est un peu le sou.
2: Mais il y a quelqu'un qui doit fermer sa fenêtre, hein, parce qu'il habite à côté d'un zoo.
24: Et on veut du mec, hein, on veut du mec.
1: Ah, non, ouais. Non, c'est moi qui décide. Si j'ai viré les mecs, c'est qu'ils disaient trop de conneries, c'est tout.
24: Allez, Gérard. Allez.
1: Non, je suis désolé.
24: Je veux que du Gérard. Juste un.
2: Non, moi, je veux que du Gérard.
1: Donc, pour terminer... Ça commence à bien faire.
23: Gérard, c'est pas moi.
1: Donc, dernière question. Mm-hmm. Après, on fait la conclusion. Faites-vous l'amour dans les stations de sport d'hiver. Voilà. Alors, qui c'est qui veut réagir?
24: Barbara.
1: Oui.
24: Ouais, bah moi, chaque fois que je vais en station d'hiver, j'y vais, ouais. Je fonce.
1: C'est-à-dire?
24: Bah, toutes les 5 minutes, je me prends un mec différent et puis hop, dans la neige.
1: Ouais, mais tu dois avoir froid après.
24: Oh, mais non.
2: Non, ah bon. Il y a le phénomène d'hyposthermie, hein. Quand
24: voilà,
2: t'es dans
24: exactement.
2: Le froid, t'es chaud.
24: Et puis tu penses que t'es sous le soleil et ouais. Et puis tu penses pas avoir froid, quoi. Tu penses à l'amour.
2: Ouais, moi c'est pareil. Hein.
23: Gérard, c'est toi, arrête de me regarder, ça vient pas de moi.
1: Ok, Nicole.
2: J'imagine le regard de Gégé.
23: Ah bah ça fait peur, hein.
24: Gérard,
23: une semaine pour s'en remettre et hop, c'est reparti, alors.
24: Bah, c'est comme quand je me couche, quoi. Je pense à toi et j'ai envie de faire l'amour avec toi, tu vois.
1: Non, mais tu vois,
2: mon
1: cœur est déjà pris, hein.
2: Mon cœur, t'es
24: dit. Non, je suis prête à partager, hein.
1: Non.
24: Problème,
1: hein. Mais par contre, elle est très jalouse, donc elle partagera pas, hein.
2: Ah,
7: tigresse.
24: Ah, bah, je peux te laisser mon numéro de téléphone si tu veux, et une fois que tu la largues, moi, je suis là, hein.
1: Okay. Ouais, bah là, je vais te dire une chose, ça m'étonnerait, hein, que je la largue, là.
2: C'est pour la fille, hein, je veux.
24: Tu ferais ça pour moi, on ferait ça sous la neige.
7: Gégé,
24: et tout,
7: si c'est elle qui te largue.
1: Oh non, ça m'étonnerait. Hein.
7: C'est vrai?
24: On ferait ça dans la neige, Gérard. Dans les stations thermales.
1: Non. Donc, Nicole, pour toi?
2: Bah, écoute, moi, je suis pucelle.
1: Mm-hmm.
2: Et donc, ouais, mais ça serait cool dans les stations thermales près de la cheminée.
23: Elle est où cette station de sport d'hiver, la pucelle? C'est où?
2: Comment?
1: La station de sport d'hiver, elle est où au lieu de la station thermale?
2: À Courchevel.
1: À Courchevel.
24: À côté de Courchevel, la pucelle.
2: Et puis, bah, c'est cool, hein, y a la cheminée, les draps, bah, ça va être cool, quoi.
1: Mmh.
2: Pas de problème.
23: Par contre, Gérard, j'ai remis les mecs pour qu'ils répondent parce qu'ils se sont calmés. Donc, tu peux leur poser des questions, ils sont là.
24: Et moi, je voudrais répondre avant.
1: Ouais, Bénédicte.
24: Ouais, alors moi, mon surnom, c'est Bénédicte Aime la Bite. Quand c'est un son thermal, en station.
8: Bénédicte
24: c'est
8: quoi c'est
24: Aime la Bite.
2: Bénédicte Aime la Bite, c'est mon surnom.
8: Un très beau surnom. Oh là, le salope.
24: Oui.
1: Non, mais vous restez poli, s'il vous plaît. Merci.
8: Attends, c'est vrai, Gégé.
2: Dans, partout, toutes les stations, où tu veux.
1: Mmh, d'accord. Fred?
9: Oui.
1: Donc toi?
9: Bah tu peux rappeler, parce que nous on a été zappés, donc...
1: Non, oui, parce que vous aviez qu'à être un peu plus poli, vous n'auriez pas été zappés. Faites-vous l'amour dans les stations de sport d'hiver.
23: Gérard, il y a un étudiant en médecine qui nous dit que le bruit qu'on vient d'entendre, c'est pas un singe, mais c'est Sandy qui fait de l'asthme.
2: C'est quoi?
24: Sandy qui court?
23: Qui fait de l'asthme.
1: Bon, Manu, c'est la dernière fois que tu fais la réal jeudi avec moi.
8: Bah, on veut Olive.
2: C'est la dernière.
8: Et tu vas mettre qui alors?
23: Bah, Olive va revenir pour le deuxième débat.
8: Pour le deuxième débat, ouais.
1: Ça sera hors de question. Donc, Fred.
8: Oui, bah.
1: Bon, les conclusions du débat terminées.
2: Non,
1: je fais pas le deuxième débat, c'est tout.
8: Ah, c'est Fred, j'ai pas répondu.
1: Je fais pas de deuxième débat, ça t'apprendra Manu.
23: Non, mais allez, Manu, s'excuse. Manu, c'est bon.
1: Ouais, pardon, je suis désolé. Non, mais je vais te dire une chose, qu'elle commence à en avoir ras-le-bol tous les jeudis d'entendre des conneries comme ça.
2: Dis-toi que les mecs du Minitel sont des cons. C'est eux qui laissent les messages, hein, c'est pas Manu.
1: Ouais, mais Manu, là, il a pas à les lire aussi.
23: Des fois, je fais pas gaffe, j'envoie un, hop, ça part.
2: Ils ne font que constater, ils affirment des affirmations écrites.
24: Mais ils disent ça parce qu'ils t'aiment.
2: Voilà.
1: Non, mais moi, je les emmerde, c'est pas pareil.
8: Répondre.
1: Donc Fred.
9: Ouais.
1: Donc toi.
9: Écoute, ouais, parce qu'il y a plein de touristes, des femmes qui viennent du monde entier, Italie, tout ça, et c'est bandant, quoi, c'est sympa.
1: Et Cure-Dent.
9: Même les bonhommes de neige aussi, c'est cool.
1: Cure-Dent.
9: Bah, je me rappelle plus de la question.
1: Non, mais Cure-Dent, tu commences à me passer les pieds.
9: Non, mais c'est vrai, je suis honnête, je me rappelle plus de la question.
1: Faites-vous l'amour dans les stations de sport d'hiver.
9: Faites-vous l'amour, ouais, sur les télésièges.
1: Mm-hmm. C'est tout.
9: Bah, j'ai déjà pas mal, non.
1: Ouais. Patrick,
23: non, Gérard, c'est le tire-fesse.
24: C'est le tire-cul, ouais.
1: Patrick.
9: Ouais, bah Patrick, bah il y a des purs plans à se faire, genre à poil avec les moon boots dans la neige et tout. Il y a des bons délires à se faire dans les stations de ski. Donc ouais, je baise dans les stations de ski et je me branle aussi. Ouais.
1: D'accord. Ouais. Bon, moi je pense...
24: Tu vas où en vacances, là, parce que...
20: À Courchevel aussi, les Arcs,
24: tout ça.
1: Oui.
24: T'as déjà fait du ski ou du snowboard ou des sports d'hiver?
1: Non.
7: Il a fait de la luge avec un coton-tige.
1: Bon, les conclusions.
24: Déjà, tu as déjà vu de la neige.
1: Sur Paris, oui. Conclusion, Patrick.
20: Elle a déjà fait pipi dans la neige.
24: Est-ce que tu sais écrire ton nom dans la neige?
1: Conclusion.
24: Est-ce que tu sais écrire boule de neige?
1: Conclusion.
7: Conclusion.
24: Oh, calme.
23: Oh, le gars. Bonjour, Amira, fais sa conclusion, merci.
1: Patrick.
20: Ouais, ben moi, je vais acheter alors les tickets de métro dans les stations-service, comme ça, ça me permet d'aller faire... ça me permet d'aller faire du ski dans les stations thermales et de me mettre des bouchons d'anus, voilà.
1: Ouais, d'accord. Eh ben, bonne nuit à toi.
20: Ouais, bonne nuit.
1: Cure-d'en.
20: Ouais, bon, mais c'est rare quand je vais skier, en fait, parce que ça coûte trop cher. Et puis, laisser sa voiture et tout, ça racle trop. Bon. Par contre, les plans cul, ouais, dans la neige, ouais. Mmh. À Paris, sous la Tour Eiffel.
1: D'accord, ok, ok. Non, Fred?
10: Bah, c'est un bon débat, plutôt surréaliste, mais qui a mis en avant de belles choses, je crois, que la jeunesse va s'inspirer pendant des générations.
1: Mmh. Bénédicte?
24: Oui, alors moi, je n'ai pas trop participé, hein, parce que je suis arrivée à la fin.
1: Mmh.
24: Mais bon, ce que j'ai entendu, c'était bien. Et puis, moi aussi, je veux bien faire la mot sur la Tour Eiffel, donc Bénédicte, t'aimes la
12: Ouais, moi, j'arrête.
1: D'accord. Nicole.
24: Écoute, je me suis bien amusée et puis le stationnement c'est un phénomène de société, donc il fallait en parler et je crois que ça va être inscrit dans les annales.
1: D'accord. Ouais. Barbara,
13: ce qu'elle en dit que c'est vraiment super et elle est vraiment contente d'être avec toi, Gérard. Voilà quoi.
1: Ok. Moi je vais vous faire la conclusion. Apparemment, il y a eu quelques petits problèmes, mais sinon, je pense que celui-là, c'est pas trop mal passé. J'espère que le deuxième se passera à peu près mieux, dans de meilleures conditions.
23: Donc, tu préfères quoi comme station? Parce que bon, tes conclusions, c'est toujours les mêmes. Mais toi,
1: tu me vires les trois mecs.
23: Ouais, je vire les nanas, ouais.
1: Non, les trois mecs, s'il te plaît, merci.
23: C'était une nana qui faisait ça, mais
1: bon. Non. Donc, les tickets de métro, je les prends dans les tabacs, parce que comme ça me permet d'acheter mes cigarettes. Les stations de radio, je pense qu'il y en a pas assez à l'heure actuelle. On devrait virer certaines stations de radio qui passent des trucs cons.
24: Ouais, Énergie, par exemple.
1: Non, pas spécialement Énergie.
24: Merci.
1: Non, pas spécialement. Oh, Nicole, s'il te plaît. Pas spécialement
24: Énergie.
1: Non, mais il y a certaines radios qui ont rien à foutre sur la bande FM et.
24: Non, moi je suis pas d'accord, hein. Il en faut pour tout le monde.
1: Ouais, mais peut-être, il en faut peut-être pour tout le monde, mais moi je suis pas trop d'accord.
24: Si ça se trouve, il y en a qui gèrent sur Fun, qui disent que ça devrait même pas exister.
1: Voilà.
24: Donc, laisse à tout le monde le droit de s'exprimer, même si c'est une radio pourrie, au moins ça plaît à une personne.
1: Mais ouais, mais dans ces cas-là, qui disent.
24: C'est le principe, c'est le principe, Gérard, c'est même pas le contenu à la rigueur, c'est le principe.
1: Mmh.
24: Non, mais attends, GG.
1: Ouais.
24: C'est Nicole. Ouais, je voulais te dire, moi je comprends pas pourquoi Énergie elle est radio numéro 1 parce que je trouve que c'est une radio complètement nulle.
13: Mais c'est eux qui le disent, c'est pas vrai.
1: Mais Nicole, c'est pas.
24: Mais c'est... Tu les crois, toi, les sondages
1: hein. Mais c'est bon. Donc, voilà.
23: Donc, toi, tu fréquentes plus les stations quoi, toi?
1: Moi, je fais plus les stations. J'aurai une voiture, je serai plus en station-service.
23: Ah, d'accord. T'irai au ski, t'irai dans les stations de ski, d'accord.
1: Voilà.
23: Merci, Gérard.
1: Voilà. Donc, on se retrouve pour le.
23: Tiens,
1: le
23: Gérard,
1: deuxième.
23: Disque.
1: On se retrouve pour le deuxième débat, ça sera sur le ping-pong. Voilà.
23: Ok.
1: Donc, alors, on se retrouve juste après. Donc, on va écouter deux disques. On va écouter La femme de mon pote et beaucoup plus de belle que la mienne avec du pâté. Ben, c'est bien, on avait dit deux. Hein.
14: Vous êtes toujours sur Fun Radio, c'est le deuxième débat. Donc, il est 2h21. Et donc, pour le deuxième débat, donc, vous pouvez toujours nous appeler au 0803-08-5000. Pilar est au standard, donc il va vous accueillir.
1: Bonjour.
14: Bonjour à toi, Brouty. Rigole, super chef.
1: Le rigolo.
14: Le super chef de l'internet qui fait du bon boulot toutes les semaines, donc qui vous attend.
1: Ouais, c'est moi.
14: Au www.frfunradio. Donc on est combien là maintenant, Rigo?
25: Qui l'eût cru?
23: Tu peux l'appeler par téléphone avec, non, en faisant ça.
14: Tout à l'heure, Fildar, tu vas te prendre une baffe. Ce coup-là, ça, je vais pas te rater, toi.
23: Eh ben enfin.
14: Donc on est combien?
25: On est 4282.
14: Ah bah c'est bien.
25: Ce qui est beaucoup. Et
14: donc je voudrais qu'on aille jusqu'à 5000. Et puis Manu qui est à l'aria.
26: La grosse.
27: Bonsoir à tous.
14: La grosse, attends, merde toi, la grosse espèce de.
27: C'est pas bien de parler de la femme de Gérard comme ça.
14: Donc on va accueillir Mégo de 19 ans de Brest.
28: Salut Gérard, ça va?
14: Je sais pas, j'ai pas regardé ce matin.
1: Allez.
28: Ouais,
1: ouais,
28: bravo.
14: Pierre, 24 ans de Bourbon. Ouais, annoncez-moi les fréquences.
3: Mégo.
4: Ouais.
3: Brest.
4: 84.16.
3: 84.16.
4: Ouais, voilà.
3: Ouais, mon cul, tiens.
4: Ah, ok, excuse-moi, 84.6, excuse-moi.
3: Ouais, bah, je préfère. Ouais. Pierre.
5: Salut.
3: La fréquence.
5: 82.
3: Ouais, tu connais pas ta fréquence, alors on va te faire sauter. Miss Essonne, 19 ans de Saint-Etienne.
27: Ah, on a une Miss France, j'avais oublié de te le préciser. Miss Essonne qui était première dauphine en 1985.
5: Oh là là, le 9-1, le 9-1. Régional. La même suite de gaz, quoi.
3: Miss Essonne, 19 ans de Saint-Etienne.
5: J'écoute.
3: Oh, Travelo, tu réponds.
5: Salut le Brésilien. Tu vas chanter à l'Eurovision bientôt.
3: Ouais. Oh là là là là là là là là là là.
27: Elle est enrouée.
3: Ça commence, ça commence, ça commence, ça commence.
27: Elle est enrouée.
5: Et c'est une fille encore.
3: Et c'est une nana, c'est un travelot, ça. Qui c'est qui m'a choisi ça? Fildar.
5: Fildar.
3: Fildar.
5: Mon pote Fildar. Mon pote Fildar.
3: Un Fildar. Donc, Mikos, 20 ans de Lyon.
5: Oui, je suis là. Je suis là,
3: GG. Kudan.
5: Oui, c'est moi. Ça va, GG?
3: 24 ans de Nogent-sur-Marne, ouais, on écoute...
5: 102.16.
3: Non, c'est ça, 101.9, d'accord? Fous-toi
5: ouais,
3: pas de ma gueule.
5: Non, mais je déconne, comme un peu d'humour.
3: Eh, foufoune de Nantes.
11: Salut.
3: Salut coucou. À toi.
27: Non, c'est Lady de Nantes.
3: Fildar, fais gaffe, parce que tout à l'heure, ça...
27: C'est Lady Di.
11: Lady Di de Nantes.
27: Pas le tunnel, Manu.
5: Ah, non.
27: Pas l'Alma.
5: Pas le tunnel anal.
27: Gérard, assieds-toi, t'as pas Fildar dès le début.
3: Commence pas, d'accord?
5: Allez.
3: Sinon, tu retournes en arrière.
5: Pas le tunnel anal, on a dit.
3: Bon, ta gueule à toi.
5: C'est Monsieur Bouygues.
3: Bon, continuez à me casser les burnes au deuxième débat. On va éclaircir vite le débat, hein.
5: Ouais.
11: Ça commence bien. Hein.
5: Allez, on va creuser, vas-y.
3: Alors, que préférez-vous dans Miss France? On va demander ça à Mégo.
4: Moi, j'aime bien ces robes.
3: Ouais.
4: Ouais, je trouve que c'est des bons couturiers.
3: Mm-hmm.
4: Puis, elles sont vachement cultivées, je trouve.
3: Non, mais tu peux donner plus de précisions?
4: Bah, je trouve que, je sais pas, moi, ouais, elles sont cultivées, quoi. Tu peux leur poser n'importe quelle question, genre, quel temps il a fait hier, tu vois, à chaque fois, elles te répondent bien. Hein.
3: Ouais.
4: Tranquille, hein.
3: Ouais, tranquille, tout à l'heure, tu vas faire tranquille au standard, toi.
4: Ok.
5: Tranquille.
3: Pierre.
5: Ouais, moi, j'aime bien les hawaïennes. Donc, j'aime bien son boule, en fait. Et c'est
3: ouais, ça. Tony. Ok, Tony.
5: Allez,
3: Tony, terminé pour toi.
27: Non, mais Gérard, là, il a rien
3: non,
27: dit,
3: mais,
27: quoi.
3: Non, mais attends. Faut pas déconner. Hier, il est passé. Il passe pas dans les débats aujourd'hui. C'est clair, net, précis. Je dis, j'en veux pas. Ok, et toi, tu vas me faire du boulot correct, ce coup-là.
27: Ouais, Gérard. Mais si Tony, il peut plus passer jamais. Ouais. S'il passe plus jamais, qu'est-ce qu'il va faire dans sa
3: et
27: vie?
3: Et alors?
27: Qu'est-ce qu'il va faire dans sa
3: vie? Ouais,
27: maintenant il faut le passer.
3: Il passe dans la semaine et c'est tout.
27: Mais il a rien à côté.
3: On peut pas.
27: Ou alors on essaie de voir, parce que c'est vrai que dans la vie, bon, tu vois.
3: Non, faut arrêter là de.
27: Ou alors
3: de
27: faut
3: le
27: que
3: passer.
27: Ça. Ou alors on teste. Faut qu'on teste. Bah la première incartade.
3: Parce que de toute manière, il est pas de Bourbon.
27: Il va en prison.
3: Mais non, parce que
27: si.
3: Bourbon.
27: Si, il est en vacances.
3: Non, attends.
5: Je suis en vacances. Hein.
3: Bah ouais, t'as mon cul. Non, hier t'étais vrai, à Paris et puis là ce soir t'es à Bourbon.
27: Eh bah attends, ça t'arrive jamais toi. Moi le soir je suis à Paris, le soir je suis à Lyon. Quand je vais faire une ouais. soirée, je mets pas 10 jours pour y aller. Hein.
3: Enfin,
27: il y va. Donc, hein. Il a un scooter, c'est tout.
3: Alors, Tony, vas-y.
5: Non, mais j'aime bien la hawaïenne là en fait. Je l'ai trouvé très séduisante.
27: Ah ouais. C'est Tony.
5: Bah ouais.
3: Ah ouais, c'est le Tony, c'est celui qui est passé hier dans.
27: Mais je sais.
3: Avec toi.
27: Non mais il est bien.
5: Il fait un score de.
27: Il a le cul propre en plus en ce moment.
5: Il a une belle boîte à caca. J'aime bien la hawaïenne en fait.
3: Bon, non, mais je te demande, que préférez-vous dans Miss France?
5: Ouais, mais il paraît que c'était truqué. Je sais pas si t'as entendu ça.
3: Non, mais attends, pour un cent, Tony, tu dis pas de conneries parce que c'est pas les questions, d'accord?
5: D'accord.
3: Alors, ou tu réponds correctement ou tu dégages.
5: Non, je vois que t'es un peu trop sur moi, là, mais moi, je te dis, moi, j'aime bien Miss France, ouais.
3: Bon, ok.
27: Décale-toi un peu, Gérard, t'es trop sur lui.
5: Trop sur moi.
3: Alors,
5: recule que je m'en
3: Rigo.
25: Gérard, il y a Madame de Fontenay sur l'IRC, la vraie.
27: La vieille, là?
25: Ouais, qui voulait te prévenir que, si tu dis que les élections de Miss France sont truquées, elle t'attaque en justice.
3: Parce qu'elle veut, moi je l'emmerde.
25: Oh,
3: oh là là, procès. Miss ouais, Essonne.
25: Elle va te mettre un procès au cul.
5: On l'emmerde, elle
12: est bien la courette.
27: Miss Essonne.
12: Oui, j'écoute.
5: Alors, quand est-ce que tu t'es fait opérer, toi?
3: Bon, allez, hop.
5: Raconte-nous tout.
3: Allez, hop. Terminé,
5: allez,
3: moi.
5: Miss Essonne.
3: Non, mais moi, allez, hop.
5: Bon, Miss
3: Essonne. Allez, bonne nuit. Allez, hop.
27: J'ai pas sommeil.
3: Non, mais bonne nuit pour Miss Essonne, hop. C'est fini pour elle. J'aime pas quand je pose des questions, j'aime pas qu'elle réponde à moi.
27: Je peux la garder quand même.
3: Non, tu
27: pour
3: la.
27: Pour moi.
3: Non, mais tu.
27: Pourquoi tu la kiffes?
3: T'as qu'à la sauter si tu veux. Moi, j'en ai rien à foutre. Mycose.
5: Ouais, bah écoute,
11: que je préfère chez les Miss, c'est quand même leur cul, hein, on va pas dire le contraire.
27: Ouais.
11: Il faut être franc, leur cul et leur nibar.
27: Ouais.
11: Par contre, c'est vrai qu'il y a un peu de la triche, elles sont dopées à mort, c'est clair.
27: Alors, attends.
11: Elles sont dopées.
27: Attendez 5 minutes.
12: Je te laisse, oui. Je te souhaite une bonne nuit. Et ouais, non. Je te rappellerai peut-être la semaine prochaine.
27: Ouais.
12: Salut.
27: Tu vas pas la rappeler, d'accord? Et elle change pas sur, elle passe pas sur un autre nom.
12: Tu joues à quoi, Fildar?
27: Non. C'est parce que tout à l'heure, tu vois, tu vas laisser ta place à Manu.
12: Ah non.
27: Dégagez là-haut.
12: Oh non, il fait du bon boulot, Standard Fildar.
27: Ah ouais, il fait du bon boulot, tiens.
12: Non, c'est le meilleur.
27: Ouais. Et si on perd du monde à cause sur l'IRC à cause de lui, faudra pas se plaindre.
12: Pas de soucis, Hugo, on en gagne. Merci.
27: Mikos.
11: Oui, donc je te disais, elles sont quand même dopées au maximum. Je sais pas si t'as vu les formes qu'elles ont. Je veux dire, s'il n'y a pas de l'hormone bovine là-dedans, je sais plus, je m'y connais plus, quoi, tu vois. Madame de Fontenay, elle refile quand même pas mal de saloperies à ses miss.
24: Le PO?
11: Ouais, je crois, entre autres choses.
27: Arrête, Gérard!
11: Bon, Gérard, c'est avec
12: viens t'asseoir, écoute les auditeurs au moins.
11: On fait le travail à ta place.
27: Kudan.
15: Ouais, bah alors moi, les nanas de Miss France, tout ça, je sais pas, je leur trouve rien de spécial. Des fois, je sais pas, dans la rue, on a des mieux, quoi. Ouais, c'est ça que je comprends pas, ça t'intéresse pas les femmes, toi.
27: Mmh.
11: Ouais, c'est clair.
27: Foufoune.
15: J'aime pas trop ce que tu viens de dire.
27: Bon, ça y est, on se calme derrière, s'il vous plaît, merci. Foufoune.
24: Moi, j'aime bien leurs dents et Jean-Pierre Foucault. Je trouve qu'elles ont des super belles dents.
27: Non, mais attends, hé, Fildar, attends 5 minutes. Fildar, si tu veux... T'as qu'à allumer ton micro et puis gueuler dans le micro, dire allô Fun Radio.
15: Vas-y,
27: c'est
15: ça.
27: Pourquoi?
12: Je travaille.
27: Attends, c'est pourquoi? Et t'as besoin de gueuler comme ça?
12: Bah, ils m'entendent pas. Bon, allez.
27: Bon, alors, Foufoune.
24: Ouais, moi, je te disais, j'aime bien leurs dents et Jean-Pierre Foucault.
27: C'est ça, bah, t'as qu'à l'appeler puis tu lui demanderas ce qu'il
24: sait. Non, mais moi, je trouve vachement séduisant.
27: Non, mais attends, t'as qu'à lui demander ce qui s'est passé pour élire Miss Tahiti. Ok?
11: Ouais,
27: Gérard.
24: Qu'est-ce qui s'est passé pour élire Miss Tahiti?
27: Non, attends. Rigo.
25: Oui, il y a Miss Davy One sur l'IRC qui te demande si Sandy a gagné le concours Gros Plein de Soupe. Miss Gros Plein de Soupe.
27: Alors, c'est qui?
25: C'est Miss Davy One.
27: Alors, on a retrouvé Miss Davy One. Sandy a ton merde. Ok pour toi. Voilà. En de bonne ordre. Tony, tu.
15: Non, c'est pas moi. Ah, moi,
25: Gérard, il te dit qu'il t'emmerde lui aussi.
27: Eh ben, c'est bien, dans ces cas-là, il peut laisser des messages, c'est même plus la peine de me les annoncer pour lui.
15: Oh, je vais aller me connecter là. Sandy, c'est dommage pour son corps parce qu'elle a une belle tête.
27: Tony, Sandy a t'emmerde.
11: Non, mais c'est vrai qu'elle est belle.
15: C'est un compliment.
27: Non, mais Sandy a t'emmerde.
11: Mais il dit qu'elle est belle.
27: Sandy t'emmerde!
12: Bon, alors Tony, tu te calmes. Sinon, on accueille à la place de Miss Essonne, Georges, 43 ans, de Saint-Louis, qui en fait est le père de Miss Berry. Tu sais, celle qui a perdu. Je l'ai au standard sur les 24 lignes. Bonsoir.
25: Elle est sur IRC, Miss Berry.
12: Ah.
15: Ouais. Oui, bonsoir.
27: Bon, bonsoir, Georges.
16: Oui, bonsoir, monsieur Gérard.
11: Oui, Georges, ta fille, c'est un boudin. Hein.
27: Ça y est, derrière, oui.
11: C'est normal qu'elle ait perdu, c'est un plomb.
16: Ah, bah, elle a plus de points, si.
27: Bon. Tu me calmes un peu ça là parce que ça va.
12: Mais je te calme qui?
11: C'est un peu un bon Nico, bon, je...
27: Voilà.
11: Pars bien.
27: C'est bien, allez.
12: Bravo. Mais quoi, j'ai rien fait.
27: Bravo le boulot que tu es en train de me faire. Bravo.
11: Tu nous fais de la merde là.
27: Là, attends, tu ferais mieux de rester à l'aria, ça vaudra mieux.
12: Non, c'est bien là.
27: Alors, seriez-vous d'accord pour inscrire votre copine au concours de Miss France? On va demander ça à Mégo.
24: Ouais, mais en fait, ma copine, elle a déjà concouru pour l'élection l'année dernière, mais le problème, c'est qu'elle a perdu, quoi. Donc, depuis, elle est un peu traumatisée, quoi. Et donc, voilà.
27: Oh là là là là.
12: Mais Gérard, il vous écoute pas, il est en train de taper bon. Fildar.
24: Putain, Manu
12: fou, non, c'est pas possible, ça. Ça, c'est pas possible, Gérard. Ça,
27: bon,
12: c'est...
27: Bah, moi, dans ce cas-là, moi, dans 14 minutes,
25: Gérard,
27: j'arrête.
25: Gérard, s'il te
27: dans
25: plaît.
27: Dans 14 minutes, j'arrête.
25: On repose la question, s'il te plaît.
27: 14 minutes, j'arrête.
25: Gérard.
27: Il fait que de la merde. Il est en train de se... Il fait que des conneries, donc moi, dans 14 minutes, j'arrête. Je sais même pas les 11 questions.
12: Non, moi, j'écoute. Qu'est-ce qu'il y a? Qu'est-ce qui se passe?
27: Mais attends, il est en train de faire que des conneries. Hein. Tu fais que des conneries.
12: Mais qu'est-ce qu'il a fait? Ça s'est bien passé dans le premier débat.
27: Ouais, pour l'instant, il est en train de me faire que des conneries.
12: Pourquoi? Mais qu'est-ce qu'il a fait? J'écoute, moi, j'ai pas compris.
27: Je lui demande quelque chose.
12: Donne des raisons. Donne une raison. J'écoute, ouais, moi. Qu'est-ce qui se passait à l'antenne qui te plaisait pas?
27: Moi, je lui demande de calmer les gens, il les calme pas.
12: Si?
27: Non, il les a pas calmés, ils sont en train de se foutre, tout le monde se fout de la gueule des gens. Hein? Et lui, il fait rien. Il est même pas capable de faire un boulot correctement. Si le premier débat, à l'aria. Alors autant mettre Manu au standard, ça vaudra mieux.
25: Gérard?
27: Ouais.
12: Mais là, c'est pas possible, hein.
25: Sur IRC, il y a Mister Yankee qui dit que avec une perruque et sans ta moustache, tu ferais bien Miss Bois de Boulogne.
14: Ça, je m'en fous. Mégo.
0: J'ai déjà répondu, moi. Tu m'écoutais pas aussi, là.
14: Bah non, bah vas-y, dis.
0: Non, mais je disais... Ouais, c'est quoi la question? Je me souviens plus, hein.
14: Alors, seriez-vous d'accord pour inscrire votre copine au

0: Non, pas du tout. Pas du tout. Georges ?
1: Non, mais attends, mais t'as 56 ans, donc pour...
2: Pourquoi ? Il te demande pourquoi elle t'excite pas ?
0: Parce que ça m'intéresse pas.
3: Trop belle.
0: Bon, Anthony, ça suffit. D'accord ? Maintenant, tu laisses parler les gens.
2: Il y a Miss Berry qui dit que t'es un menteur.
0: Ben, je m'en fous. Georges ?
1: Après Miss France, il faut avoir 20 ans. Ouais. Ma femme, elle a 56, donc... C'est pas pour être Miss France.
4: Elle est vieille, ta femme.
1: Il y a... Ouais, mais moi, je n'en ai pas 20, moi. J'en ai 56. Hein.
3: Il y a Miss Tigri qui t'encule.
5: Oh. Je l'ai viré juste quand j'ai entendu ça, Gérard.
0: Alors, lui, c'est terminé. Terminé pour lui. Mycose.
5: Justement, je l'ai viré parce que c'est lui qui foutait le bordel tout à l'heure.
0: Ah bah alors, c'est bien.
5: Donc, à la place, on a Clafouti, 19 ans, qui appelle de Brest. Et
6: au
5: qui...
6: jour d'aujourd'hui, 14h précise, je viens faire une requête au sieur Périglioni.
5: Et qui appelle de Brest et qui te souhaite une bonne soirée.
6: Au jour d'aujourd'hui.
7: Salut Gérard.
0: Salut.
7: C'est Clafouti. Mmh. Ouais, alors moi j'ai été hôtesse de présélection des Miss et j'ai été refoulée parce que j'avais une jambe plus courte que l'autre. Mmh. Et ça se voyait en maillot de bain.
0: D'accord.
7: Alors je trouve que c'est inadmissible.
0: Ok.
7: Voilà.
0: Kudan ?
8: Moi la question va être vite réglée, je n'ai pas de copine.
0: Ok. Foufoune ?
9: Moi j'avais une copine, je pouvais pas la blairer. Et je l'ai inscrite au concours de Miss Boudin Noir à la Clusaz l'année dernière pendant les vacances de ski. Et cette conne, elle a gagné.
0: Là. Et ça y est, c'est tout. C'est tout ce que tu as à me dire.
9: Bah oui, ça y est, c'est tout.
2: Gérard,
0: oui.
2: Sur IRC, il y a Miss Devitou qui te demande est-ce que les Miss, quand elles gagnent le concours, elles gagnent une CB ?
0: Non. C'est même plus le thème des débats sur les CB. Hein.
5: Demande à machin Devitou là, s'il gagne pas une Dreamcast.
0: Puis tu lui demanderais qu'il réponde correctement aux questions, pas en dehors des débats.
8: Je peux le faire avec Dreamcast. Allô.
2: Gérard, il y a Madame de Fontenay qui te dit que vu que ces Miss ne t'excitent pas, elle suppose que t'es homo.
0: Et alors, qu'est-ce que ça peut y foutre ?
2: Ah, c'est vrai.
5: Bah alors, GG quoi ?
0: Non, mais attends, qui c'est qui s'amuse à faire des conneries derrière ?
5: J'ai coupé les auditeurs là, Gérard.
0: Donc troisième question. De nos jours, la beauté de Miss France est-elle importante ?
8: Non, elle n'est pas importante.
7: C'est Kevin. Ouais, bah justement.
10: Samedi soir, on organise.
8: GG ? À partir de 17h.
0: Tu fais une partouze à 17h, moi je t'emmerde et tu vas fermer ta gueule maintenant.
7: C'est où ?
8: Ouais, c'est 12 rues. Hein.
0: Ouais, wow.
8: Il a
0: wow.
8: Du château. Hein.
7: Château comment ?
3: Il n'y a même pas en liquide.
0: Tu me calmes ça là. Déjà
8: trop.
0: Tu me calmes Tony parce que là il commence à
8: il fout la merde.
0: À me gonfler lui.
8: Plus,
5: Tony. Tony.
0: Non.
5: Tony, tu te calmes.
0: Non, tu les prends en Tony, se calme.
5: Autrement tu dégages Tony. Moi je te dis à l'antenne comme ça il va flipper.
0: Ouais. il va dégager dans moins de 2 minutes lui si
5: tu calmes Tony.
3: Non mais je sais même pas quand je suis à l'antenne quand je suis hors antenne.
0: Ouais, pour l'instant tu vas répondre à les questions maintenant.
3: Non mais répète-la moi parce que je sais pas.
0: Non, je répète plus les questions.
3: Bon, alors attends, je vais te faire une.
8: Attends, Mégo. Je vais la répéter pour toi, Tony.
0: Mégo. Mégo.
11: Ouais, je t'écoute là. Bah, en fait, c'est vachement important surtout pour les vicieux qui regardent. Hein.
0: Mmh.
11: Et puis moi je m'en fous un peu quoi de la beauté des Miss France là.
0: Mmh.
11: Voilà.
0: Donc pour toi la beauté c'est pas importante.
11: Bah c'est important pour les vicieux qui regardent, sinon pour moi non, c'est pas important quoi.
0: Ah, OK.
3: Ça y est, j'ai compris la question, je peux répondre ?
0: Ouais.
3: Ouais, bah ouais, c'est très important la beauté, sinon à quoi ça sert de regarder Miss France ?
0: OK. Eh
8: hey, Gérard ?
0: Quoi ?
8: Tu sais ce qu'elle fait Miss France quand elle
0: C'est qui ?
8: C'est Kudan. Tu sais ce qu'elle fait Miss France quand elle voit une peau de banane par terre ?
0: Non.
8: Merde, je vais encore me casser la gueule.
0: Ouais, bah alors merde, je vais te dire une chose que là maintenant tu peux dégager. Au revoir.
8: C'est pas méchant.
0: Au revoir.
3: C'est pas grave.
8: Mais c'est pas méchant.
11: C'est pas méchant.
0: Putain, mais arrête avec ta merde là, tu me gères un peu ça là. Tu me fais quoi là, de la merde ?
5: T'as compris ?
0: Tu me vires Kudan. Hop, terminé.
5: Ah.
11: Ouais, c'était sympa la blague.
0: Hop, terminé. Georges.
1: Oui, la beauté ça sert. Faut pas tenter la France quand même. Même sinon on aurait une mauvaise image de la France.
3: Mmh. Un routier, ça.
0: Clafouti.
12: Bonjour.
7: Ouais, moi je trouve que la beauté c'est n'importe quoi parce que c'est pas parce que j'ai une jambe plus courte que l'autre que en fait j'étais pas belle quoi. C'est n'importe quoi. En fait j'étais aussi belle que les autres, mais évidemment en maillot de bain ça se voit trop quoi. C'est ça le problème.
0: Non mais tu peux préciser ?
7: Eh ben je précise que la beauté c'est pas si important que ça quoi. On peut avoir une jambe en moins et
11: ouais c'est vrai.
7: Bah ouais.
11: Ouais.
7: Et puis être miss quoi.
11: Ouais.

0: Eh Gégé, tu veux pas faire une blague à Sandy et l'inscrire à Miss France?
1: Comment?
0: Tu veux pas faire une blague à Sandy et l'inscrire à Miss France?
1: C'est qui? C'est qui parle?
0: Rodrigo.
1: Bon. J'ai l'impression qu'on va s'arrêter dans moins de 3 minutes.
2: Non, Gérard.
0: Tu fais ton débat là, c'est bien. Non,
2: franchement, c'est cool, ouais.
3: C'est bien, on s'éclate.
2: Ouais.
1: Alors, Foufoune.
3: Ouais. Je pense que c'est un minimum, ouais, qu'elle soit jolie au moins et puis qu'elle sache aligner deux mots, quoi.
2: Ouais. Mm-hmm. Bonjour, ça va?
3: Oui, ça va. Là, j'ai dit trois mots, t'as vu? Je
2: pourrais dire trois mots.
4: Bonjour.
0: Ouais, Gégé, tout à l'heure, il y a une fille qui disait qu'elle avait inscrit sa copine à Miss France.
4: Bonjour.
0: Moi, j'ai inscrit un copain, tu sais, question pour un champion pour lui faire une blague et ouais. Il a été éliminé au 4 à la suite.
5: C'est pas le thème du débat.
1: Hop, terminé pour Tony.
0: Non, mais attends.
1: Terminé pour toi, c'est fini là, maintenant.
0: Non, mais je t'ai pas insulté,
1: c'est terminé.
0: Ok, alors retourne dans la vase, espèce d'enculé.
1: Oh, moi, je suis salaud. Oh là, tu me le vires complètement. Là, moi, un connard comme ça, moi, j'en veux pas. Alors, maintenant, tu m'envoies la musique, on va calmer tout le monde maintenant.
6: Ok, bah t'annonces les numéros de téléphone et tout ça, s'il te plaît.
1: Alors, donc, vous pouvez toujours nous appeler au 0803-08-5000, les 0870-5000, et toujours de lire www.fr, où que Rigo vous attend. Rigo, tu peux nous dire combien qu'on est? Je crois qu'on a dû perdre...
6: 4382, c'est bien, et on s'écoute
1: 4300, bon, ça va. Donc, on se retrouve tout de suite après. Et voilà, vous venez d'écouter les petits sons de la bonne avec débat résilié. Et donc vous êtes toujours sur Fun Radio, donc 2h44 du matin.
7: Ouais.
1: Donc j'espère qu'on va atteindre. Et ça, mon chef, il vient de me le demander. J'espère qu'avec Rigo, on va atteindre les 5000 avant 3h du matin.
6: Je pense que ça devait être possible.
1: J'espère.
6: Possible.
8: Si le débat se passe bien et que tu gueules pas trop, ça devrait le faire. Hein, ben vu que quand le 10 s'est arrêté, on était à 4462-4, ça devrait le faire.
1: Ok. Alors, donc, on récupère Margot.
9: Mégo, pardon.
2: Ouais.
1: Excuse-moi.
2: D'accord,
1: t'excuses. J'ai dit Margot, mais c'est pas grave.
2: Ouais, que c'est pas Margot, non?
1: Bah ouais, pourquoi pas, c'est le nom d'un chien en plus.
2: Ouais, d'accord, ok, bon.
0: Ok.
2: Ouais, c'est sympa.
1: Ok. Poussin.
10: Bonjour.
11: Oui, donc, bonsoir à tous. Bonsoir
1: 24
11: Rico,
1: ans de...
11: Bonsoir Fildar, bonsoir Max.
1: Salut. Bonsoir mon chien.
8: Bonsoir Poussin Mystère.
11: Ah, bonsoir Gérard, excuse-moi, je t'avais oublié.
1: Ah ouais, bah c'est simple. Georges.
12: Bonsoir à tout le monde.
1: Bonsoir. Clapouti.
13: Ouais, salut, toujours là.
1: Boule de pu.
9: Oh, boule de pu, ouais, c'est quoi ce bordel?
12: Salut, GG.
1: Boule de pu.
12: Ouais, je suis là, bonsoir Gérard, bonsoir Sandy Capé, bonsoir tout le monde.
1: Sandy Capé, je vais te dire une chose, que boule de pu, tu vas pas commencer tes conneries, d'accord?
12: Pas de problème. Moi je suis calme.
6: T'es dans le coup aussi, non?
12: Ouais, à fond.
1: Et Foufoune?
14: Ouais, salut Gérard, salut Sandy.
1: Alors.
14: Je vous rassure tout de suite, je m'appelle pas Sandy. Hein. Tu me rassures.
1: Alors, la quatrième question. Donc, non, c'était la troisième. Non, quatre. D'après vous, que mangent les Miss France?
12: Ouais, ça doit être de la bite.
1: Comment?
14: À mon avis, c'est des crudités, hein. Surtout.
1: Attendez. Qui c'est qui vient de répondre là que c'est de la bite?
14: Pas moi. Pas moi non plus.
1: Bon, alors, on va demander Foufoune.
14: Ouais, bah, je sais pas, elles sont élevées au grain, en plein air, dans le foin, quoi.
1: Mm-hmm. Bah, non, mais tu peux préciser.
14: Elles mangent des choses saines, sans bactéries, sans EPO, elles font des picouses et elles font de la gym.
1: Mm-hmm. D'accord.
14: Bah, elles sont bien gaulées, donc il y a du travail, quoi. Elles passent par la chirurgie esthétique, elles mettent des millions là-dedans pour faire Miss France. Hein.
1: Ouais, mais ça, c'est pas elle. En fin de compte, c'est pas elle qui paye.
14: Ah non, c'est Madame de Fontenay qui paye.
1: Non. Faut bien se dire une chose.
6: Non, c'est les Restos du Cœur qui payent.
14: Ah bon?
1: Non, mais attends, toi t'es à ton micro. Hein? Donc, faut se dire une chose, que pour être Miss France, déjà, c'est pas Madame de Fontenay comme tu viens de dire.
2: Ouais, c'est les impôts.
1: Donc, ça passe par des concours donc de mode et tout ça. Donc on va demander à Boule de Pu.
8: Gérard, avant sur IRC, il y a Trizo, Miss Trizo qui te demande quel est le QRZ de Madame de Fontenay.
1: C'est pas le thème des débats.
6: Pas belle, ouais. Je crois. Pas belle ou vilaine.
1: Non, mais c'est pas du tout le thème des débats. La CB est terminée maintenant. C'est sur les Miss France. Donc, on va demander à Clafouti.
12: Bah, je pue de la gueule, moi.
2: Ouais.
1: Qui?
12: Boule de pub.
1: Bah, tu viens de répondre.
12: Bah non, j'ai pas répondu.
1: Bah alors tu réponds.
12: Ouais, alors je pense que, je sais pas, elle doit vous faire 2-3 Big Mac le midi, un bon sauciflard le soir et un rôti de veau. Mmh. Pour avoir une belle ligne.
1: D'accord. Tu crois qu'en mangeant tout ça, elles auront de là une belle ligne.
6: Bah, je crois que le midi, elles mangent des frites, moi.
12: J'en suis la preuve.
1: Bah attends, parce que t'es belge, toi.
9: Ah non, je sais pas, je dis ça.
1: T'es devenu belge.
6: Et après, chez elles, ça pue l'huile.
1: Ouais, non, mais
6: ça pue l'huile.
1: Je crois bien. Ouais, mais t'es devenu belge, toi.
6: Ah non, non.
1: Ouais, mais t'es comme Fuldar, vous devenez belge, là, tous les deux.
12: Bah alors, toi, qu'est-ce que t'es, Gérard?
1: Clafouti.
2: Ouais, bah moi, je pense qu'elles mangent des asperges en boîte.
1: Ouais.
2: C'est super bon pour la forme. Et qu'elles boivent du lait de chèvre. Parce que ça, c'est super top pour le teint.
1: Mmh.
2: Et puis, la Fontenay, par contre, elle mange des frites.
1: Non, mais attends, Clafouti.
2: Ouais.
1: On en a rien à foutre de la Fontenay, d'accord?
2: Ouais, mais c'est quand même une mise.
1: Non, mais on en a rien à foutre.
2: Bon,
1: on en a rien à foutre.
12: On s'en fout,
1: Georges.
4: Non, il faut un régime dragonien, elle mange de la salade, d'ailleurs, on s'en mange de la grasse.
1: Mm-hmm.
4: On peut grossir.
5: Qu'est-ce que t'as donné à manger à ta fille, toi, avant qu'elle fasse le concours, Georges?
4: On a été voir un diététicien, il a fait un régime
1: pour les
4: salines. Puis c'est tout, sans manger de la grasse.
1: Mm-hmm. Poussin.
2: Ouais, bah, moi, je suis d'accord avec Georges, c'est vrai qu'il mange surtout des salades, tu vois.
12: Codité,
2: concombre, même des
1: bêtises.
12: Ok, super.
1: Bon, derrière, vous laissez les gens répondre, s'il vous plaît. Oh!
2: Excuse-moi.
1: Vous laissez les gens répondre. Ça vaudra mieux pour tout le monde. Parce qu'il est 2h49 et on n'en est qu'à la quatrième et il y a 11 questions.
12: Oh putain.
1: On dit pas putain.
12: Qu'est-ce que
4: j'ai dit?
1: Alors, donc pour finir, Poussin, si tu pouvais continuer ce que tu me disais.
2: Ouais, donc je te disais, bah, tu sais, les Miss France, ils ont franchement un régime draconien parce que faut qu'elles mangent des crudités, des betteraves, concombres, des salades. Donc ils n'ont pas droit à la graisse ni au sucre, rien du tout.
1: D'accord. Mégo, pardon.
2: Oh là, c'est pas cool. Bah, moi, je dis que les Miss France, là, elles mangent rien. Elles pensent à rien, elles mangent rien. Et puis, je dis, quand elles ont vraiment, vraiment faim, au bout d'une semaine, elles mangent une courgette.
1: D'accord.
2: Voilà.
1: Question IRC.
5: Oui, une question de Madame de Fontenay, la vraie. Elle te demande pour quelle Miss tu aurais voté.
1: Personnellement, moi, je voterai pour personne.
6: Oh, donc, t'as regardé ou pas? T'as bien un petit avis, quand même.
1: Non, mais
6: laquelle
1: même...
6: tu préférais?
1: Non, mais même, vu ce qui s'est passé, ça m'intéresse pas.
6: Mais...
1: Non, mais...
6: T'avais bien une préférence, je veux dire, moi j'avais une préférence, Rigo, il avait une préférence.
1: Genre,
5: qu'est-ce qui s'est passé?
1: Bah, de toute manière, ça va être la dernière question. Donc, okay. On n'est pas couché.
6: Voilà.
1: Donc, 43% des gens utilisent la Miss France pour découvrir la région de la France. Les régions de France, pardon.
6: Bah ouais.
1: 28% des Miss France utilisent seulement les portables pour s'appeler entre elles. Ça, je vois pas du tout le rapport.
6: Bah,
1: 71% des Miss France préfèrent être Miss... Univers solitaire, c'est quoi ça?
6: Bah, donc au-dessus de ta Miss France, ta Miss Monde,
1: ouais,
6: ta Miss Univers et ouais. Univers solitaire. C'est,
1: ouais,
6: c'est le plus, c'est le top des Miss.
1: Ouais, ben c'est bien. 23% des gens pensent que la Miss France ne sert à rien sauf pour se masturber. Alors ça. Ça c'est des, c'est vraiment des.
6: Il y a beaucoup de gens qui pensent ça quand même, hein.
1: Ouais, bah ouais. Si.
5: Combien
1: 23%.
5: Ça fait beaucoup.
6: C'est,
5: hein,
6: énorme, hein.
5: Ouais, ça fait beaucoup, hein.
1: Et 32% des gens pensent que l'abonnement au Miss France est trop cher. Il n'y a pas besoin d'abonnement. Voilà.
9: Si.
1: Non.
6: Bah, ouais, si.
1: C'est ça, Rigo, hein. Je me suis pas trompé dans les sondages.
6: Non, c'est ça.
5: T'as bien joué.
1: Alors, une question que je vais poser à tout le monde, et ça, je peux préciser que sur la question que je pose, personne n'a été capable de me le donner sur les sondages, et ça c'est bête. Donc, d'après vous, depuis quelle date Miss France existe-t-elle? On va demander à Mégo.
2: Ouais, ben écoute, ça a toujours existé depuis la nuit des temps, parce que au départ, l'élection de Miss France, c'est une légende. C'est une légende, et puis ça s'est perpétué, et puis... pardon? Allô?
1: Ouais, on t'écoute.
7: Ouais, je disais donc, ouais, ça date depuis les... Bon, on me laisse parler, là. C'est possible?
1: Ouais, vas-y.
12: Ouais, bon, Gérard, c'est boule de pub.
1: Attends, boule de pub, pour un sang, tu... Manu, Fildar. Ouais. Calme-moi, boule de pu, là, pour l'instant, c'est pas son
12: calme-moi,
1: tour.
12: Calme-moi, Fildar.
7: Ouais.
1: Mégo, donc, précise.
7: Ouais, alors, donc, je disais, ça a toujours existé, depuis le début. Au départ, c'était une légende. Et, en fait, voilà, comme maintenant, ça se concrétise, tout le monde peut voter, tout le monde peut participer, maintenant, c'est génial, voilà.
1: D'accord.
7: Boule de pu.
1: Ok. Rigo.
8: Oui, il y a Miss Acétone qui te demande, c'est quand l'élection des Miss Calendriers de Routier?
1: Ça, je sais pas. Ça, je pourrais pas lui répondre. Qui c'est qui va passer derrière c'est quoi ça? Ah, c'est le poussin vert mystère là.
5: Un poussin mystère tout court.
1: Ah, poussin vert mystère.
10: Écorche pas mon nom s'il te plaît.
1: Bon, ça, je fais ce que je veux de toi, d'accord? Bah, alors poussin vert mystère.
10: Bah écoute, moi ce que je peux te répondre c'est que ça existe déjà depuis très très longtemps.
1: Ouais.
10: Et que déjà à l'époque de Cro-Magnon ça existait.
1: À l'époque de qui?
10: C'était qui
7: Cro-Magnon?
1: C'est qui Cro-Magnon?
10: C'est les
1: hommes
10: préhistoriques.
1: Oh, on se calme derrière, on laisse passer le poussin vert mystère de mes genoux.
5: Faites place, faites place.
1: C'est un homme préhistorique.
10: Bon, non, c'est à l'époque des hommes préhistoriques, quoi.
1: Il y avait des
10: femmes qui étaient Miss.
1: Ah ouais, mais c'est à l'époque où que Jésus-Christ est allé sur la Lune.
10: Ouais, c'est avant, hein.
12: Ok, super.
1: Hein, poussin?
7: T'as de l'humour ce soir, Gérard. Oh, putain.
12: Toi, t'es un mec cool, Gérard.
1: Ah ouais, poussin?
7: Oui.
1: Même c'est à l'époque où le premier homme est monté sur la Lune.
7: Ouais, c'est super bon.
1: Gérard. Allô?
8: Poussin?
7: Oui?
8: Quand tu parles de l'époque préhistorique, c'est l'époque des 100 dinosaures?
10: Oui, voilà, des dinosaures, et puis je sais plus quoi, là, les dranctosaures, là, les trucs comme ça.
1: Ah, les brontosaures, les.
12: Les brontosaures, les triceratops.
1: Ouais, bon, Georges.
8: Les 100 dinosaures.
4: Bah, depuis 1956, ça a commencé.
1: Georges?
4: Oui, ça a commencé en 1956.
1: 66?
4: Non, 56.
1: 56?
4: Oui.
1: Ah. Je suis pas trop d'accord avec toi.
5: Pourquoi?
4: Ah bon?
1: Non, mais on va laisser tout le monde répondre. Clafoutis.
10: Ouais, moi je pense que c'était en 1789 parce que la première s'appelait Marianne, je crois.
1: Ah ouais, bah d'accord. Alors là, toi, t'es carrément parti sur.
5: C'est vieux, hein.
10: Ouais, mais c'est vachement vieux en fait. Hein,
1: ah ouais, vache. Oh la vache. Eh, pourquoi que c'était pas l'année de la vache, les Miss France?
10: Mais non, mais tu te rappelles pas Marianne avec son chapeau là et tout ça? C'est clair, quoi. C'était elle, c'était l'ancêtre de. Déjà de l'autre, la Geneviève et tout, elle avait le chapeau, c'est clair, c'est 1789. Ok, d'accord.
1: Ok.
10: Bah ouais.
1: Boule de pu.
12: Ouais, alors moi je sais pas du tout, je pourrais pas te dire une date exacte, mais je sais que je regarde depuis l'âge de ma naissance. Parce que je kiffe Miss France.
1: Mm-hmm.
12: Elles sont bonnes, quoi.
1: D'accord. Foufoune.
13: Ça existe depuis que Madame de Fontenay a pris un extra, en 1962.
1: Mmh.
13: Et depuis, elle s'en est permise.
12: Mmh. Il reste partir avec Laurent Garnier.
5: Ouais. Elle a morflé, hein.
1: Ça,
12: Merci.
1: À mon avis, je pense que vous vous trompez tous. Ça existe depuis 1965 et il y a eu un reportage.
13: Il y a eu un
1: reportage.
12: N'importe quoi.
15: C'est faux.
12: Tu mens, Gérard. Tu mens comme tu respires.
1: Ouais, moi je t'emmerde.
13: N'importe quoi.
1: Bon, tu me mets tout le monde en air.
5: Ouais.
12: Allez, hop, on est en air.
13: En air.
12: Tranquille.
1: Oh, j'en connais un tout à l'heure, il va se prendre une bobe si je l'attrape lui. Bon, tu me coupes tout le monde.
15: Voilà.
1: Donc, alors, moi, je peux vous dire une chose, que ça existe depuis 1965. Et ça, c'est vrai, parce qu'il y a eu un reportage qui a été fait samedi sur la Une avec,
5: De Carolis.
1: Non.
5: Non,
1: non, sur la première, c'est pas avec
5: Emmanuel Chien, Henri Chambon.
1: Ah, avec Henri Chambon. Ouais. Et donc, ça existe depuis 1965 exactement. Les élections de Miss France.
5: Moi aussi, Chambon. Regarde Chambon, Gérard. Sans.
1: Hop. Suivante question. Sortiriez-vous avec la Miss France en boîte ou autre?
7: Allô.
5: Attendez, parce qu'il est parti, ça va t'es Olivier, parce qu'il a mis le double.
8: Olivier, casse-toi. Dégage, Olivier.
1: T'arrêtes tes conneries, d'accord?
12: Et avec
1: toi.
16: Tu reviens dans les studios, tu me fais une connerie, je te claque. Ok?
1: Allez, reviens, Gégé. Allez. On reprend les auditeurs. Allez, c'est parti.
12: Ok.
1: Alors, on va demander à Foufoune.
13: Ouais, non, moi j'irai pas avec elle.
17: Et tu peux expliquer?
13: Parce que je vais dans des boîtes pas très saines et je pense que pendant un an elle a pas trop le droit de fréquenter ce genre d'endroit, donc non, j'irai pas.
17: Non, bah là tu te trompes.
18: Ah bon? Sur moi, c'est tout.
17: Manu. Ah non. Tu arrêtes avec ce remix. Tu arrêtes.
19: J'ai rien fait.
17: Tu arrêtes ou sinon j'arrête là.
19: J'ai rien fait.
17: J'arrête dans 4 minutes les débats.
19: Bah ouais, c'est le but.
17: D'accord.
20: Bon, allez, on y va.
17: Donc Poufoune, je suis oui,
21: il y a Miss Davy Free qui te demande si on peut lire dans les chromosomes d'un embryon si si le bébé il sera futur Miss France et si c'est un garçon comment on fait.
17: Non, je pense pas qu'on peut lire là-dedans.
21: Et il te demande combien ça fait en euros.
17: Ouais, ça j'en sais rien. Boule de pu.
12: Ouais, alors moi je suis chaud comme la braise pour sortir avec une meuf une Miss France. Mmh. Elles ont pas le droit pendant l'année où elles sont Miss France de sortir avec des gars. Interdit d'avoir des gosses, interdit de rien faire les pauvres.
17: C'est ça, bah je crois que tu te trompes complètement.
12: Non, pas du tout.
19: C'est-à-dire GG.
17: Tu te trompes parce que les nanas qui sont élues ont le droit de sortir et après une fois qu'elles sont élues, je t'explique pas les soirées qu'ils font.
19: Et ah, c'est quoi comme soirée?
22: À poil et tout.
17: Non mais attends.
20: Des trucs cul
19: ou non, avec des menottes et tout.
17: Non après ils sont invités à dans des soirées Moulin Rouge ou autre,
19: ils vont au Ritz. Après ils vont au Ritz. Ils prennent des Mercedes.
17: Bon, Fildar, tu fermes ta gueule maintenant. Tu m'énerves. Georges.
23: Non mais moi je suis avec ma femme, ça me suffit.
17: D'accord. Poussin. Comme boule de pute, tu t'écrases.
23: J'ai 56 ans, c'est bon.
17: Donc Georges.
23: Oui, non mais avec ma femme, ça me suffit.
17: Ok. Poussin mystère. Poussin mystère. Putain.
12: Quelle bouffonne celle-là, sérieux.
24: T'es la grosse.
12: Ben toi la grosse, t'es où la tasse, t'as pas fini à ça.
17: Putain! Fildar!
24: Eh, mais calme-toi, là, parce que le vieux con, là.
19: Mais non, mais Gérard, c'est bon, reviens! Reviens, Gérard!
17: Attends, l'autre, il arrête pas de me couper les gens! Il est avec son truc, là, il me coupe n'importe qui! T'as l'air de se prendre des claques dans sa gueule encore!
25: Qu'est-ce que t'as fait?
19: C'est navrant!
17: Non!
25: Y'a rien!
26: Mais rien, regarde! Y'a voir! C'est-à-dire que là, ils sont tous à l'envers!
17: Bien sûr! Pourquoi qu'elle était là? C'est moi qui viens de le remettre! Ah! Il l'avait mis en air encore. Alors il va se prendre des claques dans sa gueule.
25: Ah, en air, c'est quand t'es à l'antenne. Il l'avait mis en out.
17: Ouais. Il voulait pas qu'elle parle.
19: Ah, c'était
17: comme
19: une
17: d'habitude.
19: Erreur. C'était une erreur.
17: Ouais, c'est une erreur. Tant que tu vas te prendre des claques dans ta gueule.
19: C'est comme un faux numéro, c'est pareil.
17: Alors Poussin.
25: C'est bon, ça va
24: de. Ouais, bah tu m'écoutes, GG, ou pas?
17: Je t'écoute.
19: Fildar a fait un bon premier débat.
17: Ouais, mais là, pour l'instant, il fait de la merde.
19: Oui, mais comme tu me l'as pas remercié au début, tu remercies pas les gens quand ils font du beau boulot.
17: Pour l'instant, au premier.
19: Il fait exécrable. Il fait un truc exécrable.
17: Bah ouais, mais il va pas
19: non.
17: Continuer comme ça.
19: Mais d'accord, mais ça s'est bien passé.
17: Ouais, mais alors, dans ce cas-là, qu'il me fasse un deuxième débat.
19: Qui bosse bien pour le moment? Qui bosse bien?
17: Pour l'instant, Rigo, on est à combien sur l'internet?
21: On a perdu quand t'as dit que tu te cassais. Il y en a plus de 1000 qui sont partis. On est à 3722.
17: Donc, j'espère qu'on va récupérer.
19: Bah, dis-leur de revenir, dis-leur de revenir.
17: Manu, au premier débat, il a fait du bon boulot au standard.
25: Oh merde, c'est pas vrai.
19: Attends, c'était pas vrai. T'as gueulé dessus.
17: Non.
19: Bah, j'ai la DAT, t'as gueulé dessus. J'ai la DAT.
17: Sur certains auditeurs.
19: Bon, on va reprendre le débat juste pour dire à Rigaud, là, tu peux leur demander de revenir au 1000.
17: Donc, ouais, tous ceux qui sont partis, là, sur Minitel, essayez de revenir.
19: Non, Internet. Internet, ça s'appelle.
17: Sur l'Internet, pas sur le Minitel, parce qu'il fonctionne pas.
19: Non, mais Minitel, Internet, vas-y, parle de l'Internet.
17: Donc, l'Internet, donc, vous pouvez toujours nous joindre au www.frfunradio.
19: Revenez.
17: Et donc,
19: rebattre leur corps ce soir, Rigaud, s'il te plaît.
17: Faut qu'on arrive à 5000.
19: Faut que tu nous en trouves 5000.
17: Et là, il est 3h01. Normalement, je devrais avoir fini le débat.
21: On va chercher.
17: Donc, Poussin.
24: Oui, donc, je te disais, je pense que les. Oui, c'est sortir avec les Miss France.
17: Hein. Ouais.
24: Donc, je m'en
17: c'est pas sortir avec moi. Hein. Poussin.
24: Moi, personnellement, je pourrais pas sortir avec une Miss France vu que je suis une nana. Mais avec un mec qui fait Miss France, oui, pourquoi pas.
17: Ah ben, t'as déjà vu des mecs.
25: Je regarde si ça fonctionne.
24: Pour les concours de beauté.
12: Qu'est-ce qu'elle est teubée, celle-là?
19: Qu'est-ce que tu fais, Gérard?
24: Mais non, je suis pas teubée, c'est vrai.
19: Attendez.
24: On parle à la télé.
25: Non, on arrête.
19: Qu'est-ce que tu fais, Gérard?
25: On arrête.
19: Pourquoi tu. Mais non, on arrête pas.
17: Non, il recommence.
25: Je suis là, arrêtez.
17: Poussin.
25: Non, c'est Manu.
19: Mais non, parce que là, je les coupe parce que.
17: Poussin.
19: Parce que tu parlais.
24: Oui.
25: C'est Manu qui coupait.
17: T'as été coupé combien de fois?
19: Manu, c'était Manu.
24: Je peux pas te dire parce que j'ai pas fait gaffe.
17: Ouais.
22: C'est pas la religion, en plus, on parle pas de la religion, là.
17: Donc, qui c'est qui me reste? Mégo.
24: Ouais, bah moi je suis d'accord avec Poussin Mystère là. Je trouve qu'elle a bien répondu à la question et moi je suis d'accord avec elle.
17: Mmh.
24: Voilà.
17: Mais tu peux préciser quand même le fond de ta pensée?
24: Que moi je pourrais pas sortir avec une fille qui est dans l'élection de Miss France parce que je suis pas intéressée par les filles. Et puis par contre, un mec qui va dans l'élection de Miss France, ouais, je suis d'accord. Pourquoi pas?
17: D'accord.
24: Voilà, c'est ce qu'elle a dit, non?
17: Ouais.
24: Voilà.
17: De toute manière, il n'y a pas que les boîtes. En fin de compte, qu'on peut inviter une Miss France, tu peux l'inviter au restaurant et autres. Hein.
24: Ouais, mais il faut du pognon, putain.
17: Ouais, mais ça.
24: Tu m'en prêtes? Tu peux l'inviter faire les boutiques aussi, hein.
17: Ouais. T'as les lèches-vitrines, t'as les
24: scu. Pousse un mystère, hein.
0: Oui.
24: Ouais, quand tu fais les boutiques, tu vas où, toi?
0: De quoi?
24: Quand tu fais les boutiques, tu vas où, toi?
0: Moi, je fais généralement dans Paris.
24: Ouais, mais où dans Paris?
0: Il y a une ville, mais je pourrais pas citer, quoi, parce que sinon, ça ferait trop de marques.
24: Ouais,
17: bon,
3: on va peut-être reprendre les débats, Gérard. Tu gères un peu, on y va.
17: Donc alors sur la question donc Rigo, une question avant.
9: On va avancer sur le débat ou pas là?
21: Il y en a plein, il y a Miss Paradox qui te demande: est-ce que tu penses que l'élection de Miss France c'est pas un racket visant à enrichir France Télécom?
17: Je pense pas. Mais justement, cette question là tout le monde l'attend, mais je vais la poser tout de suite là.
9: Non, parce que je l'attends pas. Hein.
17: Bon attends, toi tu fermes ta gueule et c'est tout. Manu,
3: ah non.
17: Tu me fais du bon boulot.
3: Bah ouais, je fais que ça. Hein. Je fais que ça.
17: Alors donc il y a 86% des gens. Bon allez hop, conclusion terminée. Moi j'arrête.
3: Non,
21: Gérard, je suis en train d'essayer de récupérer des gens.
3: Regarde, on va battre leur corps.
21: On est remonté au-dessus de 4000. Gérard,
3: on va battre leur corps.
17: Gérard,
21: laisse
17: boulot.
21: Manu, on y va, on continue.
17: Alors il y a 86% des gens qui ont vu Miss France ont vomi. Et s'en remettent pas. Donc ça, je vais te dire une chose, Gaël, quand tu me sortiras des trucs comme ça, tu me feras signe. 53% des gens rêvent toutes les nuits de se prendre une bonne grosse Miss France. Donc je sais pas ce qu'elle. Alors là, l'histoire des calendriers, je la pose pas, ça sert à rien.
9: Pourquoi c'est, elle est bien?
17: Non.
3: C'est les routiers.
11: 47% des routiers ont des calendriers de Miss France nus dans leur camion. C'est vrai ou pas?
17: Non, c'est faux. Alors toi, tu t'écrases. Tu fais ton boulot et tu t'es. 36% des gens ont tué Miss France pour avoir un chien. Alors là, Gaël, je vais te dire une chose que là, je termine même plus.
11: Bah, elle t'embrasse quand même. Elle te dit bisous, GG, quand même.
17: Allez hop.
11: Sondage
17: terminé.
11: Paru dans Miss France News.
21: T'as oublié de dire que 43% des gens pensent que Miss France est une salope.
3: Et que 1% des gens préfèrent Monsieur France en string que Miss France en short.
17: Ouais, ben, ça y est, le sondage est terminé pour.
3: C'est fini. Ouais.
17: Bon, alors maintenant, on va continuer le débat. Alors, l'élection de Miss France est-elle truquée? Donc, on va demander ça à Mégo.
24: Non, elle n'est pas truquée. Je trouve qu'elle se passe normalement devant un huissier et tout ça.
17: Mm-hmm.
24: Voilà.
17: T'es sûr?
24: Ouais, je suis sûr. Hein. Bah, ouais, parce
17: fou.
24: Que. Si, non, moi je pense que c'est tout à fait légal. Et puis, il n'y en a aucune qui est choisie dès le départ. Et puis, voilà, quoi. Moi je pense que c'est tout à fait légal.
17: D'accord. Voilà. Pousse un mystère?
0: Non, moi je pense qu'au contraire c'est truqué parce que quand tu vois ce qui s'est passé à la télé il y a à peu près 2-3 jours, ils ont expliqué que normalement c'était la Miss Berry qui devait être élue à la place de la Miss
9: Berry.
0: Ouais, Miss Berry à la place de Miss
17: Berry.
9: Berry.
17: Si
9: Berry.
17: Oh, t'as
3: c'est
17: le
3: maire de Paris.
0: Oui, c'est Berry, c'est ça que j'ai dit, Berry.
17: Georges.
14: Oui, bah ça aurait dû être ma fille, hein, mais il y a de la triche.
0: Ouais, Miss Berry à la place de Miss
17: Berry.
9: Si Berry.
17: Oh, t'as
3: c'est le maire de Paris.
0: Berry, c'est Berry, c'est ça que j'ai dit, Berry.
17: Georges.
14: Oui, bah ça aurait dû être ma fille, hein, mais il y a de la triche.
0: Ouais. C'est truqué, c'est un scandale, de
14: toute façon.
17: D'accord. Question Minitel, IRC, pardon.
21: Non, c'est pas une question, c'est... attends, parce qu'il faut que je la retrouve. Je sais plus qui c'était qui me disait que c'est truqué, en fait, pour gagner, faut sucer.
17: Je ne pense pas. Clafouti.
0: Bah, je me demande si faut sucer Geneviève ou quoi. Non, faut sucer Jean-Pierre Foucault.
24: Ah, Foucault.
0: Ouais, d'accord.
17: Ouais, ça. Boule de pu.
18: Ouais, bah moi, je pense que c'est bien truqué parce que je me souviens, en 1975... Il y a Sandy Plodocus qui a gagné le concours et je voudrais savoir, c'est pas possible quoi.
17: Puis Fildar, s'il te plaît.
9: Ouais.
17: Tu me vires boule de pu.
18: Salut.
0: Non, mais c'est intéressant ce qu'il dit, Gérard, t'inquiète pas.
17: Foufoune.
0: Ouais, bah c'est pas truqué.
17: Tu peux expliquer?
0: Parce que Sandy a dit que c'était truqué, donc je veux pas dire comme elle.
17: Alors moi je peux te dire une chose.
0: Oui.
2: Bonjour.
4: Bonjour.
21: Gérard, en attendant, il y a Miss Davy Fort sur l'IRC qui dit que, en tout cas, s'il voit Sandy au Miss France, il considérera que c'est clair que c'est truqué.
17: Mais n'importe quoi. Donc moi je peux vous dire une chose, que l'histoire de Miss France. Bon, alors moi terminé,
4: Gérard, c'est bon là.
21: Qu'est-ce qu'il y a?
17: Regarde Gérard. Eh Olivier, t'arrêtes un peu tes conneries derrière.
4: Allez, assieds-toi Gérard, c'est bon, allez.
17: Fais pas le con toi non plus.
6: Olivier travaille dans le studio à côté, alors c'est lui.
17: Ou alors fais pas le con toi.
7: Salut, c'est pas moi Gérard.
17: Ouais, fais pas le con parce que de toute manière c'est terminé, moi je fais la dernière question.
4: Non, bon, te fatigue pas, GG, c'est bon.
17: Non mais c'est terminé maintenant. Allez hop. Moi je peux vous dire une chose, que ça a été truqué. Parce que pour une bonne chose, c'est que la Miss Haïti pleurait avant. La présidente qui a donné un mouchoir pour qu'elle s'essuie les yeux, et normalement c'était Miss Berry qui devait être élue non Miss Tahiti. Donc pour moi ça a été truqué. Et ça, personne dans la presse, ils en ont parlé, mais maintenant ils écrasent. Pour l'instant ils ont camouflé, ils ont mis fin comme dans un jury, ils ont dit c'est une affaire classée. Donc pour moi c'est de la merde.
7: Pour Mix 5.
17: Voilà. Donc conclusion du débat.
4: Hein? Non, déjà?
6: Non!
4: Oh non, ouais.
21: Je suis en train de rattraper des gens là, si tu veux qu'on dépasse les 5000, il faut continuer le débat là. On est à 4722, ouais, on est beaucoup remonté. Il m'écoute même pas.
17: Si.
6: Non.
4: Ah bah bravo, si, GG.
17: J'écoute, Rigaud.
6: Non, mais tu m'écoutes pas.
17: On était à 4000.
6: Tu m'écoutes pas.
17: On est à combien? 4722. Ah. Voilà.
21: Bon, ça va, tu m'écoutes, c'est bien.
17: Alors. Devrait-on faire une élection de Miss Boudin? On va demander à Mégo.
4: Ouais, moi je suis d'accord avec cette idée-là. Hein. Je pense qu'il n'y a pas que les beautés qui doivent participer à une élection, quoi. Il y a aussi les boudins, hein. Il n'y a pas que des beautés sur Terre. Hein.
17: Mm-hmm.
4: Voilà, quoi. Puis je pense que chacun y trouvera son compte, non?
17: Mm-hmm. Voilà. Ben, je pense. Pousse un verre mystère.
4: Ouais, donc moi aussi je pense que pourquoi pas, parce qu'il y a bien aussi des Miss pour les personnes âgées, enfin pour les mamies, quoi.
17: Ouais.
4: Il y a des Miss mamies, quoi.
17: Mm-hmm. Et il y a des mêmes. Non, mais je dirais plus tard. Ouais. Georges?
23: Ouais, tout le monde doit être égaux. Hein.
17: Ah bah, c'est bien, toi.
23: Bah oui.
17: Donc, on peut élire n'importe qui. Oh là, qui c'est qui a un téléphone pourri, là?
23: Mais pas n'importe qui.
4: Mais Gérard?
17: Oui.
4: Là, c'est Poussin. Je voulais te dire que, tu sais, en Amérique, ils font aussi les concours d'élection sur les femmes qui sont un peu fortes.
17: Mmh.
4: Et donc ça fait les élections de Miss Ronde.
17: D'accord. Ok, pousse un mystère vert.
6: Tu t'es inscrit, non?
17: Clafouti.
4: Ouais, j'avais une question. Comment on fait pour les maillots de bain, alors?
17: Bah, tu peux préciser?
4: Si on fait l'élection de Miss Boudin, on fait comment pour les maillots de bain, quoi?
17: Bah, tu peux trouver des maillots de bain.
4: Taille unique.
17: Taille unique.
4: Bah ouais, c'est taille unique, ça craint.
17: Non, ouais, mais de toute manière, tu peux trouver des maillots de bain qui sont assez qui sont faits pour ta taille. Hein.
4: J'ai toile de temps.
6: T'as taillé, non?
4: Faut pas qu'il
21: craque
4: aussi, hein.
21: Gérard, sur IRC, il y a Miss Pouras qui demande: est-ce que c'est vrai que Miss France est à la beauté ce que Sandy est au saucisson à l'ail?
17: Ah bah ça peut-être. On verra. On lui demandera. Boule de pu.
4: Ouais.
17: Boule de pu.
6: Tu l'as viré?
17: Ah bah.
10: Ah bah oui, quand même, je suis là. Bah, vu que Fildar m'a pas mal calmé, il m'a bien engueulé au standard.
17: Ouais, il t'a vachement calmé, il est en train de faire le con avec sa caméra.
10: Non, c'est quelqu'un d'autre, je sais pas qui c'est, je connais pas les voix.
17: Ah bah,
10: entendu la question.
17: Ah bah t'as pas entendu la question, je répète pas.
10: Ah s'il te plaît, j'ai pas été méchant pendant le débat.
4: Quand on fait l'élection de Miss Boudin.
17: Voilà,
10: Miss Boudin. Et c'était quoi? Répète.
17: Non mais attends, répète, maintenant t'as compris.
10: L'élection de Miss Boudin, c'est ça? Bah si Sandy participe, y'a pas de problème, ouais.
17: Alors Sandy, à ton merde, tu dégages pour de bon pour toi. C'est terminé. Allez hop.
7: Hop là.
17: Alors, qui c'est qui nous reste donc, boule de pu? Tu me reprends quelqu'un d'autre, hein? Oh là là là, Fildar.
6: Quoi?
17: Tu me trouves quelqu'un d'autre?
6: Non, j'ai pas le temps.
17: Ouais, t'as pas le temps, tu vas travailler. Foufoune.
4: Ouais. Pourquoi pas non plus faire l'élection de Miss Jambes de Bois, Miss Oeil de Verre ou... Miss culotte de cheval, quoi, c'est ridicule.
17: Mm-hmm.
4: Voilà.
17: D'accord.
21: Gérard?
17: Oui.
21: Il y a Miss Eason qui me demande: est-ce qu'une fille qui n'est pas française peut participer à Miss France?
17: Je pense.
6: Non, c'est faux.
4: C'est pas
7: une fois, elle a raison, c'est faux. Hein.
1: Ouais, non, mais attends.
17: Non, ça, je peux vous dire une chose. Il y a toutes les villes qui participent.
2: Gérard, ouais, mais c'est français, les villes.
21: Gérard, il y a Miss Paradox qui me dit qu'il a vu Sandy à l'élection de Miss Tchernobyl 92.
17: C'est bien. C'est bien, c'est pas mal. Donc, moi, je peux vous dire une chose qu'on pourra faire, plus de... Bon, celui qui s'amuse derrière, il arrête! Bon, allez, terminé, conclusion. Hop. Voilà, c'est fini. Conclusion, donc...
2: Attends, on est combien sur Internet tout,
5: Combien Internet,
21: Rigo? Bah, on a perdu, conclusion, il se casse.
5: Oh là là. Mais non, Rigo, t'es con.
2: Combien sur Internet?
5: Combien?
21: 4722.
17: Aïe. Non, c'est pas grave.
2: Ouais, bah, la semaine prochaine, c'est les vacances, donc ça devrait cartonner. Non, hein.
5: Peut-être
2: donc,
5: que dans la conclusion, ils vont peut-être...
2: Ils vont revenir.
17: Toi, tu t'écrases.
21: Si ça se passe bien, mon avis,
17: tu fais du boulot de naze, tu t'écrases au standard.
21: Sinon, Gérard,
17: Nassim, au premier débat.
21: Gérard.
17: Oui, Rigo.
21: Nassim, il donne sa conclusion tout de suite avant de se barrer. Il dit que si Miss France est truquée, il y aurait que des Sandy en finale. Donc, c'est pas truqué.
17: Si, ça a été. Ah, c'est pas moi. Ça a été truqué. N'essaye pas de me virer tout le monde au standard avant les conclusions, toi, parce que sinon.
26: Ouais, non.
17: Tiens, ça commence.
2: Gérard, arrête, ne tape pas dessus.
21: Arrête.
2: Allez. Gueule pas, ils vont pas revenir sur Internet après.
17: Mégo.
1: Ouais, conclusion là donc.
17: Ouais, on arrête là, c'est fini.
1: Bah écoute, moi Gérard, je veux te dire une chose. Pendant le débat, je suis tombée amoureuse de toi.
17: Non, bah c'est bien, mais je suis bien pris.
1: Moi, je suis tombée amoureuse de toi, grave. Je pensais qu'à toi cette nuit là.
17: Eh bah c'est bien, t'as.
1: Non, s'il te plaît, fais quelque chose là.
17: Non, mais moi je peux rien faire pour
1: gentil,
17: toi.
1: Non, mais quelque chose de gentil seulement.
17: Bah, tu reprends fil d'arrivée. Tu reprends fil d'art, pousse un verre.
26: Ouais, j'ai te filé son numéro.
1: Ouais, bah écoute, je pense que c'est.
17: Fil d'art.
1: Allô?
8: C'est l'empête, c'est cool.
1: Il y a quelqu'un?
8: Oui, il y a moi.
17: Pousse un verre.
8: Et y a pas
1: oui, non, mais je suis là, t'inquiète pas. Hein. Mais
17: conclusion.
1: Tu m'entends là?
17: Ouais.
1: Donc, conclusion, bah, ce que j'ai à te dire, c'est que c'est un très bon débat, le meilleur que t'aies fait. Et en fin de compte, bah, je pense que je vais m'inscrire à l'élection Miss France.
17: Non, voilà. D'accord.
1: Il faut que je tente le tout pour le tout. Hein.
17: Georges.
8: C'était bien, mais l'année prochaine, ma fille, ça va être Miss France.
17: De quoi?
8: Berry, l'année prochaine.
17: Qui?
8: Ma fille. Miss ouais. Berry, ça sera Miss France l'année prochaine.
17: D'accord.
8: Voilà.
17: Clafouti.
1: Ouais, bah, moi, je pense qu'il faut garder l'émission des Miss France, parce que comme ça, on peut bien se marrer à la télé, quoi.
17: Ouais, non, mais voilà. Y a des limites. Et Foufoune.
1: Tu me rappelles après.
17: De quoi? Qui c'est que je rappelle après?
1: C'est un message personnel.
8: Allô?
1: Je voulais dire que tu te crevais pas trop le cul parce que depuis la rentrée, tu fais un débat suivant le reportage qui est passé samedi d'avant sur la Une. Donc je pense que tu pourrais faire preuve d'un peu plus d'imagination et d'un peu plus de culture. Surtout en de bon entendeur, salut.
17: Salut, et ben la prochaine fois on t'appellera pas parce que les débats que je fais sont déjà convenus avec Max et ça on en avait discuté donc le débat sur Miss France c'était prévu
2: exact.
17: Normalement on devait faire la solitude et j'ai annulé
2: parce qu'on voulait rebondir
17: France
2: qu'on Fils France ouais on voulait rebondir sur l'actualité de voilà.
21: Fils France
2: oh
17: toi écrase
21: Gérard
17: donc moi je voulais
21: Gérard, j'ai une grande nouvelle, on a dépassé les 5000 enfin. Quand ils ont entendu que j'ai demandé de revenir pour la conclusion, ils sont revenus. On est à 5003. Je vais citer quelques conclusions.
2: On va peut-être remercier les 5000.
17: Donc, on va remercier.
2: Non, mais on va peut-être les citer, on va peut-être donner leur pseudo. Donc, ça va être un peu long.
21: Miss Acétone, Miss Boudin, Miss Davy One, Miss Coras, Miss ZZ, Miss Olio, Rip, Ara, Beko, Benichou, Bigopleu, Hélène Dill, Finger Ritter, Jean Lucien.
2: C'est bon.
21: Attendez, il m'en reste, j'ai pas fini. Trizo, Webshark, Sweet Boy.
17: Une
21: petite conclusion quand même de Miss Turpentine. Elle dit que ton débat il avait ni queue ni tête comme toi.
17: Bon bah ça je m'en doute, c'est toutes les semaines que j'entends
21: sinon,
17: ça.
21: Sinon il y a aussi Yankee, il y a aussi Madame de Fontenay quand même.
2: Merci Rigo, c'est bon.
21: Miss Berry, Miss.
17: Ça y est, c'est bon. Donc Ah, non, non, mais, de toute manière, mais... là, vous allez retrouver Rigo.
21: J'ai oublié Beko.
17: Ouais, bah, Beko.
21: Je suis désolé.
17: Donc, là, voilà, vous allez.
21: Merci à tous.
19: Tu pourras saluer les demoiselles auditrices. Il y en a 4 ou 5 sur le soir du Havre.
17: Les 4 personnes du Havre qui sont venues.
19: Et 4 pour Phil.
17: Qui sont venues aussi pour toi, pas spécialement que pour moi.
19: Ah si, elles ont entendu.
17: Par contre, il y en a une qui t'a posé un lapin.
19: C'est qui? Cette semaine?
17: Ouais.
19: Ouais.
17: T'as eu 2 lapins en espace d'une semaine.
19: Ouais.
12: Même toi, j'ai plus de batterie.
17: Voilà, t'as plus de batterie,
21: Gérard. Alors. J'ai oublié Miss LGM.
17: Ouais, bah ça, allez. Bon.
19: Conclusion du débat, Gérard, toi de Miss France, qu'est-ce que tu penses de Miss France et de tout ça?
17: Personnellement, j'en pense que c'est, en fin de compte, ça a vraiment été, un peu.
21: Et Miss Paradoxe, excuse-moi.
17: Oui, bah, c'est bien. Donc, pour moi, je pense que, à mon avis, ça a été un peu truqué. Parce qu'il faut se dire une chose, que ça a bien été précisé dans la presse, et même sur Exclusive, ça a bien été dit que comme quoi que la présidente avait bien donné son mouchoir à Miss Tahiti, et que normalement ça devait être Miss Berry qui devait être élue. Donc la semaine prochaine, étant donné...
19: C'est le 24 au soir, non seulement nous serons là pour fêter Noël avec vous, pour tous les pauvres paumés qui sont de l'autre côté, qui fêtent pas Noël et qui sont malheureux. Donc nous on fêtera pas Noël en famille en ce qui nous concerne et on sera là. Et comme ça tombe un jeudi. Donc Gérard sera là pour ses débats.
17: Ah ouais, mais
19: et un débat de 3 heures.
12: Attends. Vas-y, dis Gérard.
17: Un débat qui va porter uniquement sur mes copains les routiers.
19: Ouais.
17: Et je veux des routiers à l'antenne et même devant la radio pour Noël, je veux entendre klaxonner.
19: Voilà, donc il y aura un débat de 3 heures avec à peu près 20 questions.
17: On va faire 22 questions.
19: Ouais.
17: On va essayer d'avoir 22 questions. Ouais. Et je vais les travailler pendant...
19: Avec la même équipe quand même. Ouais.
17: On verra. Si ça se calme. Donc vous allez retrouver donc pour finir Rousseau. Donc excuse-moi du temps, tu reprends avec un peu de retard, mais c'est pas grave. Je t'avais dit pas avant 4 heures, donc on n'est pas loin.
19: T'as de la veine.
17: Donc Rousseau pour la nuit sans pipe, 6h-9h Barthes après la suite des émissions. Bien sûr demain soir 22h minuit Max avec Jean Denebert. Et bien sûr, si vous voulez des places à la loco, n'hésitez pas, Fildar va vous attendre, il va vous récupérer pour avoir des places à la loco. Donc sur ce, je vous souhaite une bonne nuit à tous.
19: Des places de ciné aussi, des places de parking, des places de...
17: Ah ben, tout ce que tu veux. Et bien sûr, demain soir, n'hésitez pas, branchez-vous tous sur Fun.
19: Aucune hésitation possible.
17: Maintenant, vous avez plus le droit de vous tromper, écoutez
12: moi,
17: Fun.
12: Moi, je me mets sur énergie.
17: Oh, ta gueule à toi. Voilà, toi, tu vas te faire sauter, toi. Tu vas aller dans une poubelle sur énergie.
19: Voilà.
17: Donc,
19: le dernier disque avant de se dire au revoir, c'est.
17: Et le dernier disque, c'est Mets tes doigts dans les fesses avec le beurre, c'est mieux. Avec du beurre, c'est mieux. Et c'est. Je m'aime pas ça.
19: Si.
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16: Et voilà, bonsoir à tous. Donc, c'est pas minuit 2h comme c'est prévu, mais donc minuit 3h. Et voilà, c'est petite rectification.
19: Bien vu, Gérard.
16: Donc, alors, bonsoir Fildar, bonsoir Manu, bonsoir Anka et bonsoir Rigo.
19: Bonsoir Gérard.
20: Salut, donc,
19: bon anniversaire Gérard.
16: Ça y est, c'est déjà fait, hein. Arrête un peu. Donc, ce soir, si j'ai pas 10 000 connectés pour le dernier débat de la saison et de l'année, peut-être, on sait pas ce qui va se produire pour la rentrée. Donc, s'il y a pas 10 000 connectés, à la rentrée, vous irez vous faire voir. Voilà ce que j'avais à dire. Donc, pour ça, on va accueillir Toxicator. Ouais, oui. Dis donc, t'as 101.9, hein.
22: Oui,
16: parce que Manu, il a oublié de vous demander vos fréquences.
22: Bonsoir tout le monde, bonsoir l'équipe, bonsoir GG.
16: Salut à toi.
22: Toxicator, Paris, 101.9.
16: Ok. Amanda Délire, 27 ans de Tours, la fréquence de Tours, s'il te plaît, bonsoir.
25: Bonsoir, c'est 102.8 la fréquence.
16: Ok. Tabina.
27: Tabita, s'il te plaît.
16: Tabita, 26 ans de Paris, donc 101.9.
19: Oui, Tabita à Fleury, non?
16: Et Bidouf.
28: Très drôle.
29: Bidouf, bonsoir.
16: Bonsoir, Toulouse, fréquence.
29: Troisième du nom, Toulouse, 102.3.
0: 102.5.
16: T'as mis 102. 102.5.
0: J'habite à Toulouse.
16: Ouais, bah, on le sait. Merci.
3: Gérard, avant de continuer le débat, on a oublié de parler du sponsor.
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16: Ah, ouais. N'importe quoi.
3: Il faut le passer, c'est important.
0: Il faut.
16: Enfin, bon, bah voilà, donc le débat de ce soir.
3: Bonsoir, Gérard, ça va? Tu vas bien?
0: Bonne anniversaire, en fait.
16: Ta gueule, toi.
3: Comment ça s'est passé cette semaine?
16: Ta gueule.
0: Comme d'hab.
16: Voilà, donc alors, le débat de ce soir, c'est milliardaire
11: Gérard,
16: et
11: avant,
16: la jet set.
11: Avant de commencer le débat, je voulais dire, ça attaque très fort, on est quand même 5742.
14: Wow, bon,
16: combien, 5000?
11: 742.
16: Ah bah ça va,
11: et,
16: ça.
11: Et la plupart des gens voulaient savoir pourquoi le débat se fait aujourd'hui et pas jeudi.
16: Parce que le débat se fait aujourd'hui. Pourquoi? Parce que c'est des raisons personnelles. Donc je ne dirai pas le pourquoi de la chose.
3: Tu pars dans les îles.
14: Tu vas te faire désintoxiquer, c'est tout.
16: Tabina, là, si tu commences à chauffer, ou Amanda à délire, si tu commences comme ça, tu vas pas rester longtemps sur le débat.
14: Rien dit, hein.
3: C'est clair.
16: Ouais, mais je préviens tout de suite les deux nanas qu'il y a. Donc, alors, première question. Ouais, un milliardaire peut-il faire de la radio ou chauffeur poids lourd? Bite d'ouf.
18: Elle est bien, celle-là.
0: Bite de ouf.
14: Attends,
0: bite
14: de ouf. Cette question,
0: bite de ouf, troisième du nom.
16: Quoi?
14: Qui a fait cette question?
16: C'est moi, ça, j'ai essayé. Qui c'est? Qui est pas content des nanas?
14: Ah oui, je la trouve géniale pour ça.
0: Elle est bien.
16: Je vous préviens que si ça.
0: J'aime bien tes questions.
16: Ouais, ben si ça plaît pas à certaines, vous le dites, on prend d'autres personnes.
14: Ouais.
16: D'accord?
14: C'est génial cette question.
16: Alors, bite de ouf.
0: Bah, tu sais, moi, c'est bien que tu me poses cette question parce que moi, je suis un putain de bourge qui rêve d'être pauvre, comme dans les séries.
11: Ouais.
0: Et moi, c'est vrai que. Enfin, je peux tout me payer, moi.
11: Mm-hmm.
0: Donc, être animateur radio ou routier, pour moi, c'est la même chose. Hein.
16: Mm-hmm.
0: C'est deux choses que je pourrais tout à fait faire. C'est à ma portée.
16: Mm-hmm.
0: Et voilà.
16: Ok. Tabina.
14: Oui, Tabita, s'il te plaît.
16: Ouais, Tabita.
14: Oui, donc, moi-même, j'ai fait de la radio grâce à mon fric. J'étais sur une petite radio associative. Je ne ferai pas de pub, hein. Ça s'appelait Prends ton pied.
16: Bah si, tu peux.
0: Vas-y.
14: Oui, ça s'appelait Prends ton pied. C'était.
0: Ils ont pu te faire tourner, toi.
14: Voilà. Ben,
16: et alors
14: donc, un milliardaire, oui, peut faire de la radio, oui, je pense.
0: Du tourner, ma fille.
16: Ok. Amanda Délire.
20: Moi, j'étais routier, hein, avant d'être connue.
16: Mm-hmm.
20: Donc, oui, on peut être routier, il n'y a pas de problème.
16: D'accord.
20: Je ne m'appelais pas encore pas Amanda.
16: Ok. Rigo, oui.
11: Oui, une très bonne question sur les assets de Destroy. Qui
3: non, je ne te crois pas.
11: Je t'assure, tu vas voir, ça cartonne.
0: C'est faux.
11: Qui voulait un peu de clarté dans le débat. Il voulait savoir à partir de combien d'argent on dit que quelqu'un est milliardaire.
16: Bah, justement, on va en venir.
20: En euros.
16: On va poser des questions. On peut pas tout de suite dès la première dire.
11: Mais combien... comme tu parles de milliardaire, autant mettre les points sur les i tout de suite.
16: Bah, combien d'argent tu peux posséder? Bah, ça dépend de ce qu'il a déjà sur peu devant lui. Hein.
0: Des milliards, ça dépend du milliard. Hein.
16: Bah ouais, s'il a plusieurs milliards, il peut faire ce qu'il veut. Hein.
11: Mm-hmm.
16: Ouais. Donc voilà.
14: Ouais.
16: Des intoxicateurs là.
0: Ouais, bah écoute, effectivement, moi je pense que chez les routiers, il y a des gens aisés parce que c'est quand même une profession qui draine des salaires quand même assez mirobolants,
3: c'est
0: faut
3: clair.
0: Le dire.
16: Mmh.
0: Donc je pense que pour faire futur milliardaire, tu fais une formation de routier, je pense que t'es sur la bonne voie, quoi, bien sûr. Ouais.
16: Mmh. Non, mais attends, parce que là tu dis que les routiers sont aisés, comment ça, dans quel sens?
0: Bah dans le sens financier, en fait, tu vois.
16: Ah ouais.
0: Ah bah ouais, quand même, avec les salaires qui touchent.
14: Oui,
0: hein.
14: Les routiers.
16: Ouais, mais attends, faut dire que les salaires qu'ils ont, bon, c'est vrai que...
3: Ils ne méritent pas, ces salauds.
18: Vérité, ouais.
16: Non.
3: En plus, ils claquent tout dans des putes, enfin.
20: Les salaires qu'ils ont, c'est trop.
16: Oh, non, mais même, là, tu m'as... De quoi, bite d'ouf?
0: Non, moi, je disais que les routiers, c'est Rick et la belle vie, là, c'est Silver Spoon, c'est...
11: Avec le titre, tout ça.
16: Non, mais je pense que là...
3: De toute façon, comme boulot, déjà, c'est de la merde, à la base.
16: Bah, c'est de la merde, s'ils ont choisi ça, c'est
3: parce qu'ils veulent faire autre chose.
16: C'est que ça leur plaise, hein.
3: Parce qu'ils n'avaient pas de diplôme.
16: Bah, de toute manière, t'as pas besoin de quoi?
0: C'est un peu de l'esbrouf, quand même, c'est de la poudre aux yeux, quand même, le métier de routier, faut le dire, hein.
16: Ouais, mais bon.
14: C'est un métier de feignasse, hein.
0: Oh là.
16: Qui c'est qui vient de dire ça?
3: Ah, bah, se dénoncer, c'est sûr.
0: Une voix d'animal.
16: Ça, c'est une nana. Alors, on en a que deux sur le.
3: C'est bizarre, hein.
0: Sur le plateau, là.
14: Curieux, quand même.
16: Ouais, mais tout à l'heure, je vais en virer une au hasard, ça va, les bites.
3: Je crois que c'était bite d'ouf.
0: Ah non.
16: Non, c'est une voix de nana. Combien de... donc la deuxième.
3: Mais attends, et toi Gérard, qu'est-ce que t'en penses?
16: Bah ça y est, moi j'ai déjà répondu.
3: Qu'est-ce que t'as répondu?
16: Bah de toute manière, j'ai répondu que le salaire qu'ils ont, les routiers peuvent pas... C'est vrai que c'est dur pour eux, c'est tout.
0: Ouais.
16: Bon, maintenant, devenir...
3: On parle pas des routiers, on parle des milliardaires.
16: Bah ouais, mais.
14: Mais
16: de toute manière, si un milliardaire veut être routier, c'est son problème. Hein. S'il veut pas faire de la radio, c'est son problème aussi.
3: Mais
16: hein.
3: Attends, qu'est-ce qu'il va se faire chier à faire routier s'il est déjà milliardaire?
16: Bah ouais, mais de toute manière, peut-être pour continuer d'avoir du fric. Hein.
0: C'est un métier intéressant en plus.
22: Ça fait découvrir du pays, on peut pas dire. Hein.
16: Bah ouais, ça.
22: Moi, GG, toi, t'as fait routier dans un premier temps.
16: Ouais.
22: Maintenant, tu fais animateur radio. Est-ce que la prochaine étape, c'est milliardaire après la cure?
16: Bah, je sais pas, on verra.
22: Ouais, bon.
16: Okay. On verra. De toute manière, qui c'est qui vous dit que je fais une cure? Personne?
4: Non, mais en fait.
22: Ah, mais on a pas dit ça, pas du tout.
16: Bah non, bah si, c'est Tabitha qui a dit ça tout à l'heure. Vous savez même pas pourquoi que je m'en vais.
22: Attends, t'as le droit. Si t'as mal au dos, tu vas faire une thalasso comme tout le monde. Hein,
16: bon, bah,
27: il a mal au dos, il est alcoolique.
16: Bon, Tabitha, au revoir. Hop, allez, terminé. Ça t'apprendra.
4: C'est rare ce que tu disais là sur les alcooliques. Les milliardaires routiers.
16: Mmh.
4: Parce que moi, je trouve le triangle de Roquencourt magnifique. Hein.
22: Mmh.
4: Même si on a de l'argent, on peut aller voir le triangle de Roquencourt.
16: Roquencourt.
22: Il y a de la thune là-bas.
16: Bah ouais, bah ça m'étonnerait parce que c'est bouché constamment. Alors.
4: Je suis bien habite au début, après je t'insulte.
16: Bon, alors toi tu dégages, au revoir, bite de ouf, tu lui dis au revoir. Hop.
22: C'est une technique de débat, ça.
16: Voilà, il y en a plus que deux qui. Bah, ça commence déjà pas mal.
3: C'est réglé.
22: T'inquiète.
16: J'en avais un d'avant, j'avais prévu que tu virerais tout le monde. On a Michel Pousnareff.
22: Oui, bonsoir Michel. Bonsoir Jean.
27: Salut Michel.
16: C'est tout Michel. T'habites où?
22: Paris.
16: 101.9.
22: Exactement. Pour Michel.
16: Alors, la deuxième, t'as entendu la première ou pas?
22: Pas du tout, mais c'est pas grave. La première. Si, j'ai entendu, ouais.
16: Bah alors, tu veux répondre avant que je passe la parole pour le site, l'Internet?
22: Comment? Ouais, non, vas-y, fais l'Internet.
16: Bon, alors, tu réfléchis, tu réponds après à la question. Oui, Rico.
5: Oui, donc ça monte sec, hein, on est déjà 6033.
16: Ouais,
3: oh, excellent. C'est bon, ça.
5: Je vous jure. Et il y a SAS le beau gosse, et il voulait savoir, est-ce qu'il faut réviser, avoir le bac pour être milliardaire ou sinon un autre diplôme?
16: Non. Il n'y a pas besoin de réviser pour être milliardaire ou d'avoir un bac, hein, non.
5: Alors, comment on fait?
16: Bah, tu deviens milliardaire comme ça, puis c'est tout, hein. Ça. Soit en faisant de la route ou en gagnant un tiercé ou un loto comme Fildar il a fait, que personne n'a vu les papiers.
3: Est-ce qu'on peut devenir milliardaire en ne faisant que travailler en fait?
5: Très bonne question.
16: Ben tout ça dépend de ce que tu gagnes et ce que tu mets de côté derrière.
3: Mmh. Oui. Par exemple toi.
16: Ben de toute manière tu peux pas venir. Moi je peux pas devenir milliardaire du jour au lendemain si j'ai.
3: Oui, ça, je sais. Ouais.
22: Il faut combien de siècles?
16: Ah ça je sais pas. Hein.
27: Combien de vies?
3: Non mais en admettant, combien tu peux mettre de côté par mois toi par exemple?
16: Bon, environ 2
22: verres de carré de vigne.
27: 1 euro?
3: 15 balles quoi, 1,5 par mois si tu te rationnes.
16: Voilà.
3: Bon,
16: 100 balles. Ouais, à peine.
22: Que se dit quoi?
3: Bon, alors attends, on va calculer, ça m'intéresse.
5: Combien de temps ça fait?
3: Ouais, parce que donc ça fait 1,5
5: balles par mois.
3: Ouais.
5: 10 balles par mois, putain.
22: Attends, les 20 zéros, ça fait quand même 100 millions, ouais. 100 millions ouais. De mois.
5: 100 millions de mois.
3: Mais déjà, Gérard, il peut pas mettre d'argent de côté, il en doit tellement, déjà, il faut qu'il rembourse.
5: C'est vrai.
16: Bon, mais Michel Pouf là.
3: Pousnareff.
16: Ouais, bah tu réponds.
22: Très bien. Je pense que quand t'es milliardaire, en fait, t'as pas trop besoin de faire de la radio ni d'être chauffeur.
16: Mm-hmm.
22: Alors, parce que bon, si tu veux faire de la radio, bah à la rigueur, tu t'en achètes une de radio, quoi.
16: Bah non, mais je te parle d'être animateur radio. Ah,
22: tu te fais ta propre radio et t'animes tout seul.
16: Non, mais attends, pour avoir ta propre.
22: Ce que tu veux.
16: Avoir ta propre radio, faut que t'ailles du fric.
22: Bah,
16: ouais, automatiquement, donc t'es obligé de travailler puis avoir du fric.
22: Sauf si t'es milliardaire.
16: Bah oui, voilà. Donc, deuxième question. Combien de maisons peut posséder un milliardaire?
3: Bonne question, ça.
16: Amanda, délire.
27: Oh, bah tant qu'il veut, hein.
16: C'est-à-dire?
27: Bah donc il a du fric, il peut acheter des maisons, mais bon, moi je trouve ça un peu con, quoi. Tu peux pas habiter dans toutes tes maisons en même temps.
16: Bah il peut... si! Il achète plusieurs maisons et puis il les reloue. Comme ça lui fait du fric en plus.
27: Ouais, mais il s'en fout, il est milliardaire.
16: Ouais. Bah ouais, mais il peut très bien les relouer pour avoir du fric encore.
27: Ouais, bah je trouve ça débile.
16: Bah peut-être, ouais. Oui, Manu?
22: Bonjour
16: oui.
22: À Hugo.
3: Très drôle.
16: Désintoxicateurs.
3: Attends, on accueille quelqu'un.
16: Attends, Manu. Désintoxicateurs. Les bonjours, c'est pas chez moi que ça se passe.
3: Bonjour à l'antenne, ok?
22: Écoute un peu les voix, moi j'ai.
16: Et Michel Poufmarès, c'est pareil.
22: Très bien.
16: Ok?
22: Attention.
16: Fildar, tu commences pas, s'il te plaît, merci. Ouais, Manu.
3: On accueille Madame de Fontenay. Elle fait flipper, elle.
22: Ouais.
16: De Fontenay?
6: Bonjour, Madame de Fontenay.
16: Vous appelez d'où, là? T'appelles d'où?
6: Vous pouvez me vouvoyer si vous
16: voulez. Ouais, bah si je veux, allez hop! Là, elle est la fréquence, là, on se réveille, merde!
5: Allez là-haut!
6: Paris,
7: oui, c'est moi!
16: Oh là là! Manu, tu me la reprends au standard!
7: Au secours, loulou!
16: Manu!
3: Non, je suis pas sûr que ça vienne du standard!
16: Non, non, mais Manu, tu la reprends! Tu la récupères et tu me la réveilles ou sinon tu lui dis bonne nuit!
7: Loulou, bégue!
16: Bon, Fildar, s'il te plaît!
7: Au secours, loulou!
16: Tu arrêtes!
3: C'est bon, elle est réveillée, ça y est!
16: Non, non, tu l'as pas!
3: Si! Faut la secouer un peu,
16: regarde!
3: Ça y est, je l'ai secoué dans tous les sens, regarde!
16: Ouais, bah on dirait pas!
5: T'as la classe!
3: Ouais, Gérard, tu peux tourner sur la gauche, s'il te plaît.
16: Ta gueule.
11: Okay. Oui, donc sur IRC, il y a une question de Stamon, vite fait. Il demande s'il y a une webcam dans le studio. Effectivement, il y en a une et elle marche pas.
3: Elle est anale.
11: Voilà. Et il y a une très bonne question aussi de Vanouchnif. Il voulait savoir si t'étais milliardaire, Gérard, comment tu dépenserais tout ton fric.
16: ça, j'en ai rien.
3: Elle est bonne, celle-là.
16: Je peux pas lui répondre. Ah, ça, c'est personnel, donc je répondrai pas.
3: Bon, tu t'achètes un bar.
16: Hey, mais c'est quoi là ce son là?
3: Je m'achète un camionnette.
16: Oh bah, j'avais moi. Oh, c'est quoi là le son? J'ai rien dans les.
3: Dans les esgourdes, dis donc.
16: Hey, c'est quoi là?
3: Il y a rien là.
11: Qu'est-ce qu'il y a? Ton volume,
16: je sais pas. Bah non, je suis déjà à fond là.
3: Mais y a rien.
16: Change ton oreille. Mais non, je suis à pont, j'ai rien.
3: Mais qu'est-ce que c'est que t'as lu là?
16: Oh, c'est quoi ce bordel?
3: C'est quoi ce t'as lu?
16: Bah c'est quoi ça?
11: Changer les oreilles aussi.
16: Attends, j'ai rien du tout. J'ai quasiment rien.
27: C'est pas un casque. Diversion.
3: Ah non, il a fait fondre son casque.
16: Mais non, le truc.
3: Ah ouais, c'est mieux là.
27: C'est quoi ce boulot?
11: C'est les pustules qu'on.
27: L'acide qu'il a dans les cheveux.
11: Ouais, grave.
16: D'accord. Donc, c'était qui c'est qui était en train de répondre à cette question?
3: C'était la chaude là qu'on a réveillée.
16: Madame de Fontenay. Oui, ouais, Madame de Fontenay là.
27: Oui, c'est moi. Donc, combien de maisons peut acheter un milliardaire? À mon avis, énormément. En tout cas, moi, j'en ai.
16: Possède.
27: Pardon? C'est pareil.
16: Bah, si combien de maisons peut posséder un milliardaire?
27: Ou 69.
16: Bon, allez hop, bonne nuit, Madame de Fontenay. Le 69, vous irez le faire vous-même.
3: Elle te répond.
27: Moi, je te réponds à ta question. Hein.
11: C'est vrai.
3: Ouais, elle a rien dit là, la vire pas comme ça.
16: Ouais, faudra peut-être qu'elle se réveille parce que si c'est pour. Ouais, non, mais faut parler plus fort devant le combiné. Pauvre.
1: Oh là.
16: Ok.
1: Ouais.
16: Michel Poufmaref.
1: Ouais, bah disons que ça dépend le style de maison que tu veux acheter. Si c'est des maisons polypocket, tu vois, tu peux en acheter beaucoup, quoi.
3: Ouais. Chaud, il est
16: de
3: chaud.
16: De quoi Poufmaref,
1: ah, je suis chaud.
11: Grave.
16: De quoi?
1: Ok, non, mais tu comprendras pas de toute façon, donc je vais enchaîner.
16: Tu peux répéter, tu répètes, s'il te plaît, ou tu dégages.
1: T'as un cerveau de polypocket aussi, donc ça risque pas.
16: Allez, bonne nuit, Michel Poufmaref.
1: Hop
16: là. Terminé. Amanda Délire.
2: Oui, mais je t'ai déjà répondu.
16: Ah ouais, parce que je t'avais dit de manière, il peut les relouer, tu m'as dit que c'était dégueulasse. Ouais. Il pouvait les louer, tu m'as dit que c'était dégueulasse, c'est ça?
2: Tu m'as dit de manière, il peut les louer. Hein.
16: Ouais, et puis toi, tu m'as répondu que c'était dégueulasse.
2: C'est con.
16: Ok. Désintoxicateur.
1: Je sais pas, moi, une fourchette entre, je sais pas, entre 2 et 500, quoi. Mm-hmm. Ça dépend de la taille du milliard, en fait, du milliardaire. Mm. S'il a un gros milliard, il a plus de maisons. Avec un petit milliard, t'as moins de maisons. C'est logique,
16: ouais,
1: c'est quoi.
16: Ouais, mais comme on disait tout à l'heure, donc, s'il en possède plusieurs, donc, est-ce qu'il va les relouer? Comme Amanda Délire, elle me dit, c'est dégueulasse. Madame de Fontenay.
8: Oui.
16: Si ça vous dérange pas, si vous voulez participer à la conversation. Non, mais vous pouvez, c'est pas interdit, hein. Parce que sinon, je vais vous dire au revoir, ça va aller plus vite, moi. Hein.
8: Non, je participe et justement, j'étais tout à fait d'accord. Ça dépend de la taille du milliard. Plus c'est gros et plus ça t'aide.
16: Ouais, mais comme je disais, s'il veut les relouer, c'est son droit. Bon, bah maintenant, si c'est comme ça va.
1: Regarde, Gégé, il a pas le droit, puisqu'il les loue pour faire de l'argent, mais le milliardaire, il s'en fout, il a déjà plein de fric. Donc,
16: Tu
1: vois, il n'y a pas nécessité, quoi.
2: Il a pas besoin de les louer.
8: Oui, regarde, il y a ton chapeau qui est de travers.
16: Ouais. Bon, donc un petit sondage.
1: Ouais.
16: Un petit sondage.
3: Attends, mon grand, ça va être bien ça.
16: Ouais.
1: Vas-y.
16: Avez-vous déjà été dans la jet set? C'est bien parce que.
3: Oui, mais je savais pas que. Commence par une question sondage milliardaire.
16: Maintenant,
3: on s'en fout.
16: Alors, les milliardaires sont-ils nécessaires? Alors, 70% disent oui, car tout le monde rêve d'une vie heureuse.
3: Tout le monde rêve d'une vie heureuse.
16: Ouais, on a pas besoin de tout ça. Hein. 33% répondent oui, car sinon, tout le monde pourrait acheter de la couque.
3: De la couque.
16: Ouais, mais.
3: De la couque.
16: Ça, je vais te dire une chose.
3: C'est pas un torchon.
16: C'est peut-être pas un torchon, mais il y a certains trucs qu'on n'a pas besoin de dire à cette heure-ci sur l'antenne, d'accord?
3: Non, mais je veux dire, c'est vrai que si tout le monde avait du pognon. Enfin, tu vois, ce serait pas dur d'avoir de la drogue chère, tu vois.
16: Ouais, non, mais c'est pas la peine d'en parler à cette heure-ci sur les radios, d'accord. Et 23% des clochards ne disent de fermer ma gueule.
3: Tu les as vexés.
16: Ouais, toi, tu fermes ta gueule déjà pour commencer, parce que c'est toi qui fais des sondages de merde, c'est pas Rigaud. Non, c'est pas Rigaud. Je suis désolé, vous mettez tout sur le dos à Rigaud. Et Rigaud n'est pas là de la semaine, c'est vous qui êtes là toute la semaine.
3: Les sondages,
16: ils sont sortis qu'aujourd'hui.
3: Il travaille toute la semaine dessus, il est au truc là, BVA Bavaria.
16: Non.
3: C'est lui qui fait le grand
16: 18%,
3: jury.
16: 18% me répondent de rajouter, s'il vous plaît, car je suis mal poli. Bah, moi, je les emmerde.
3: Non, mais les milliardaires, ils aiment être polis.
16: Okay.
11: Et ça, c'est mal poli.
16: Voilà, c'est tout.
11: C'est tout.
16: Bon, alors, troisième question.
3: T'en as pas un autre, là?
10: Il y en a d'autres.
12: Une question milliardaire.
10: Il restait, ouais, une question.
12: Parce qu'il y en a pas mal, quoi. Il faut qu'on en fasse au moins deux par heure. Il y en a six, il y en a neuf.
16: Ouais, ouais, ben sur neuf, j'ai que deux questions.
12: Non, non, non, c'est faux.
16: Non, après, c'est peut-on être milliardaire et ne pas faire partie de la jet set?
12: Non, je crois qu'il y a une question, c'est...
16: Quelle est la différence entre
12: un bon et un mauvais milliardaire?
16: Non, bah moi, je vais faire la 4, ça ira plus vite.
12: Ok.
16: Alors, comment être milliardaire? Alors, 60% répondent en faisant beaucoup travailler sa grosse au black, pourquoi pas, bien sûr. Ça, c'est pour Phil Lard.
12: Non, bah non.
16: 45% des gens répondent que la seule façon, c'est de voler dans un sac à main, bien sûr. Ça, c'est bien tes conneries.
12: Mais non, 55, c'est pas moi.
16: C'est ta gueule, c'est toi qui t'amuses à sortir des mètres comme ça. 55% des

0: Ça, c'est bien tes conneries, Phil.
1: T'es pas milliardaire, t'es dromadaire.
0: Ouais, ouais, c'est ça. C'est bien tes conneries. Enfin, bref. Donc.
1: Attends, décale-toi.
0: Troisième question. Croyez-vous que tout le monde. Que tout le monde peut devenir milliardaire. Et on va demander à...
2: Attention, juste avant, ouais, j'accueille, ouais. J'accueille quelqu'un pour qu'on soit quatre quand même. Hein. Ah. On accueille Monsieur Mazur, bonsoir.
0: Oh, encore lui.
2: Non, ah, mais,
0: ouais. Putain, vous commencez à me casser les couilles avec lui. Hein.
3: Bonsoir, Monsieur Mazur. Bonsoir à tous.
0: Vous commencez à me casser les couilles avec ça. Hein.
3: Quel plaisir de vous avoir, Monsieur Gérard.
0: Ouais, j'en ai rien à foutre de vous.
3: Attends, c'est la Jet Set, très intéressant que vous fassiez un débat sur la Jet Set étant vous-même milliardaire.
0: Oh, ça y est, j'ai compris. Si vous n'êtes pas content, vous dégagez, vous n'allez pas me casser les couilles aujourd'hui, vous.
1: Bah doucement, Gérard.
0: D'accord.
4: Ne crie pas avec près, monsieur.
0: Punaise, je commence à en avoir ras-le-bol de l'avoir toutes les semaines, celui-là.
3: Oui, bonsoir, c'est monsieur Mazur.
0: Voilà. Bon, ça y est, on a compris que vous êtes monsieur Mazur. Maintenant, vous fermez votre gueule.
5: Bonsoir, monsieur.
0: Ok.
5: Bonsoir.
6: Gérard.
0: Merci.
6: Pour calmer le débat, il y a une très bonne question de Magic qui voulait savoir est-ce qu'un milliardaire peut devenir millionnaire?
0: Bah oui.
1: Ah non, non.
0: Bah si, parce qu'un milliardaire. Déjà, avant d'être milliardaire, il était millionnaire. Donc, automatiquement, ça revient au même.
1: Gérard, tu crois que c'est plus facile de gagner des milliards ou des millions?
0: Les deux, c'est pareil. Parce que tu gagnes des milliards ou des millions, c'est pareil. De toute manière, tu seras toujours millionnaire ou milliardaire.
2: L'unité de mesure du million.
0: Quelle unité de mesure? Et puis, c'est pas la peine de fermer tes yeux quand tu parles aussi.
2: L'unité de mesure du million, en fait. Est-ce que c'est le franc?
0: Non, mais j'en sais rien,
2: c'est je te demande.
0: Bah, c'est l'euro.
4: C'est l'euro, hein.
0: Ça doit être l'euro.
1: Mais Gérard, en fait, les milliardaires, c'est justement, j'ai une question qui me vient là. Les milliardaires, quand on va passer à l'euro, ils vont plus l'être?
4: Bah oui.
0: Bah si, ils y seront toujours, mais sauf que ça sera en euro leur truc, voilà. On va pas s'éterniser sur les questions. Bon, croyez-vous que tout le monde. Croyez-vous que tout le monde peut devenir millionnaire? Allez, tiens, monsieur Mazur, parce qu'il est toujours dans les. Bon, ça y est, on a compris.
3: Monsieur Gérard, permettez-moi une petite réflexion, s'il vous plaît. On ne dit pas l'unité de mesure, mais l'unité de mesure, bien entendu.
0: On n'en a rien à foutre.
2: Jeu de mots.
3: De bonne aloi.
0: On n'en a rien à foutre. Tout à l'heure, vous allez dégager, vous allez voir, ça va aller encore plus vite que ça, vous.
3: Absolument.
0: Ouais, bah alors, vous répondez à la question.
3: Écoutez, je n'ai pu malheureusement entendre votre.
0: Monsieur Mazur. Vous foutez de la gueule du monde ou quoi, là?
3: Absolument pas, monsieur Gérard, je n'oserais pas, vous savez bien.
0: Croyez-vous que tout le monde peut devenir millionnaire?
3: Oui, effectivement, il suffit bien entendu de jouer rien qu'une fois au loto, 100% des gagnants ont tenté leur chance et bien entendu.
0: Milliardaire, pas millionnaire, mais je me suis gouré en même temps.
3: Mais monsieur
0: Gérard, c'est pareil.
3: Millionnaire, c'est déjà un pas vers.
0: Millionnaire et milliardaire, c'est pareil.
3: Milliardairisme.
0: Oh là là là.
3: Mais non, écoutez, monsieur Gérard, excusez-moi de vous contredire, mais millions et milliards, ça n'est pas pareil, n'est-ce pas?
0: Oh, ce qu'il est lourd celui-là. Enfin, madame de Fontenay.
4: Oui, à mon avis.
0: De Fontenay, pardon.
4: Monsieur Mazur a raison parce que c'est vrai que.
0: Oh, qui c'est qui a un téléphone portable?
1: Il y a un sans fil.
3: Ouais.
0: Qui a un téléphone pourri?
4: Moi, j'ai un téléphone fixe qui marche très bien. Je l'ai acheté très cher et il marche très bien.
0: Ouais, qui c'est? Manu, t'essayes de gérer qui c'est qui a un téléphone pourri, là, s'il te plaît.
6: Ouais.
0: Manu!
4: Ah oui.
0: Manu, je suis en train de le faire, alors merci.
6: En attendant que Manu gère, il y a une très bonne question de Frenzy sur l'IRC. Il te demande si les animaux peuvent devenir milliardaires.
0: Comment? Comment?
2: En volant dans des porte-monnaies?
1: En jouant au loto?
0: Peut-être comme en faisant des bandes dessinées, peut-être.
4: Regarde, mais Flipper, le dauphin, par exemple, il est milliardaire.
0: Tu prends ton plan, c'est pareil. Tu prends un Milou, c'est pareil.
6: Milouz.
4: C'est pareil. Hein.
0: C'est pareil. Qui c'est qui a pas répondu? Madame de Fontenay, elle a répondu. Amanda Lear. Amanda Delire, pardon, merde.
1: Pas de nom à l'antenne.
4: Pour devenir des millionnaires, c'est ça?
0: Oui.
4: Bah, je sais pas, tu travailles ou t'as du pot. Je crois que le mieux, c'est d'avoir de la chance, quoi. Ou alors de naître millionnaire, mais c'est pas évident. Hein. Pour les parents et tout.
5: Pas donné à tout le monde. Hein.
4: C'est vrai que l'héritage, c'est quand même assez intéressant.
0: Ouais. De quoi?
4: Ça marche aussi par l'héritage. Hein.
0: Ouais, mais il n'y a pas besoin. Il n'y a pas que l'héritage qui compte. Faut pas compter que sur l'héritage, quand même. Hein.
2: Non, mais Gigi.
0: Ouais, attendez.
5: Il faut des parents.
0: Attendez, merci. On attend d'être désintoxicateur.
1: Ouais, je voulais seulement te dire qu'il pouvait y avoir des héritages mystères.
0: Manu.
2: Non, je voulais te parler du nouveau jeu de TF1, du jeu de l'été là. Je sais plus comment ça s'appelle.
0: Comment gagner des millions?
6: Demande à Phil Dard.
2: Tu peux m'en parler, Phil?
1: Bon, un jeu très simple qu'on a racheté un peu cher. Bon, on est d'accord, mais bon, je pense que ça a bien cartonné. On va s'en foutre plein les fouilles.
0: Mais de toute manière, le jeu c'est simple. C'est tu dois répondre à des questions et si tu fais un parcours sans faute, à la fin tu gagnes le million, c'est tout.
4: Tu vas jamais gagner alors.
0: De toute manière, c'est sur sélection parce que là ils font des sélections au mois de juillet.
1: C'est truqué.
0: Va te faire enculer toi-même des incontes.
5: Ah non, c'est pas moi.
0: Bonne nuit. Bonne nuit.
6: Dis-lui à jeudi.
4: C'est chiant, tu pourras.

0: Bonne nuit celui-là. À jeudi, hein,
1: des ah, jeudi, prends ton sac. Hein.
0: À jeudi, on fait un débat. Jeudi.
1: Prends ton sac à dos, on va dans les Alpes.
0: Amanda Délire. Amanda Délire. Ça y est, tout le monde. Madame de Fontenay, t'as
2: répondu. J'ai déjà répondu.
0: Monsieur Mazur, pareil. Bon,
1: justement, je voulais. Par rapport, on dit comment.
0: Ouais, Manu.
3: J'ai un auditeur, hein. Bon. Si vous voulez, ça vous fait plaisir, un quatrième.
4: Ouais,
3: bon, on se faire kiffer.
4: T'en as pas un milliard.
3: Ok, attention.
5: Bon,
3: On accueille Steve O'Skiz.
6: Bonjour, c'est Eddie Mitchell.
7: Bonsoir. Manu.
0: Bonsoir.
2: Salut Steve, bonsoir.
0: T'appelles d'où?
7: Moi, j'appelle de Paris.
0: 101.9. Eh, vous pouvez. Vous pouvez pas essayer de me trouver des gens de province?
3: Non, mais c'est pas ça, c'est que regarde, la jet set, c'est le showbiz. Et le showbiz, tu vois, c'est pas
0: non, non, non, on a rien à foutre.
3: Attends, c'est la jet set, c'est les paillettes, la coke, le strass, le
1: maillot. Ouais, y a pas que ça, écoutez.
7: Le texte.
6: Oui, c'est moi.
0: On en a rien à... on s'en fout, hein, que ce soit le film qui est sorti sur Paris, mais il faut prendre un peu des gens de province.
3: Du film,
0: parce qu'à l'heure actuelle, on a qu'Amanda Délire qui est de Tours, sinon on a aucune personne de province.
2: Justement.
7: C'est pas grave.
4: C'est la jet set.
0: Quoi, qu'est-ce qu'il a lui?
1: Gérard, je vais te demander par rapport au millionnaire, tout à l'heure, à ta question. Est-ce que si toi on est héritier de millionnaire, il faut payer pour avoir la fortune?
2: Ouais.
0: Comment ça?
1: Est-ce qu'il faut payer des droits pour avoir l'héritage quand c'est beaucoup d'argent?
0: Non.
1: T'es sûr?
2: Ah,
1: non.
2: Sûr, parce que moi j'ai entendu dire ça. Hein. Des droits de succession, Gérard, ça te dit rien?
1: Non.
0: quand tu touches un héritage, il n'y a pas des droits derrière. Hein.
1: Là, lui, il a des droits de suspicion, mais.
0: Enfin bref.
4: Gérard?
0: Oui.
4: Sur l'IRC, il y a une très bonne question de Snake.
1: Décidément,
4: c'est que des très bonnes questions, je te jure. Snake, il voulait savoir combien il y a de zéros dans un milliard.
2: Oh,
3: bravo Snake.
0: Voilà, il y a la... Attends, faut que j'y répondrai tout à l'heure, faut que je voie.
4: Tu as compté sur tes doigts.
0: Non, faut que je
1: si tu veux, j'ai un disque de 7 minutes. Star Wars.
0: Non, non, mais c'est bon. Quatrième question avant la pause.
4: Tu réponds.
1: Red Z de 10 minutes, si tu veux.
4: Okay.
0: Alors, pensez-vous qu'il y aura de la jet set dans les années à venir? Et tu m'envoies le disque, Manu.
8: Oh là. La jet set.
7: Oh. On est pauvres, mais on danse quand même.
0: Et là, on va s'écouter.
1: Attends, tu peux répéter juste avant la question, parce que je crois que même moi, je l'ai pas écouté. Donc,
0: c'est la 4. Pensez-vous qu'il y aura la jet set dans les années à venir? Et on se retrouve après au 0803-085000. Vous pouvez toujours nous appeler, l'IRCWW.funradio, et vous cliquez, et je veux 10 000 personnes. Et on est combien dans la pub, Rigo, s'il te plaît?
4: On est 7047.
0: 7047 et on va s'écouter Joe Bassin avec les petits câlins et on se retrouve tout de suite après pour la suite du débat. A tout de suite.
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1: Ouais, c'était celui-là que je devais
0: mettre. Et donc voilà, donc on se retrouve pour la suite du débat. Donc milliardaire et Jet Set. Donc c'était Joe Bassin avec les petits P câlins. Donc voilà. Bah. Alors pour ça, pour répondre à la question. L'IRC, il faut exactement 8 zéros.
1: C'était quoi la question?
4: C'était combien de zéros dans un milliard?
0: 8.
1: Ah oui.
0: 8. Voilà. Donc on récupère Steve de Paris 101.9.
1: Tu parles en ancien franc là.
0: Bon, ça y est, on a compris. Steve, 101.9 donc de Paris.
7: Bonsoir à tous.
0: Amanda Délire de Tours 102.8.
2: Bonsoir.
0: Madame de Fontenay sur Paris 101.9. Et Monsieur Mazur, Paris 101.9.
7: Absolument.
0: Donc la question, vous l'avez entendue.
7: Tout à fait.
0: Donc Steve, alors.
7: Alors, c'est sur la Jet Set en l'an 2000, c'est ça?
0: Pensez-vous qu'il y aura la Jet Set dans les années à venir? Pas spécialement sur l'an 2000, hein?
1: Mais elle existe déjà.
7: Moi, je pense que ça va aller en s'empirant. Je pense qu'ils sont encore plus défoncés.
0: Ouais.
7: Je pense qu'ils sont encore plus obsédés sexuels, tout ça. Bon, moi, je parle de ça, je suis pauvre, tu vois. Donc, je fais mes petites fêtes à moi, mais moi, ça me paraît terrifiant, leur fête, là, non?
0: Oh, l'acteur. Hey, tu parles correctement ou sinon je te dis au revoir?
7: Mais non, mais je parle comme je parle. Je veux dire, non, mais ces fêtes-là, avec toute cette coco, toute cette drogue,
0: Mais pas dans le film. Ça a été le voir, le film? On parle pas du film, hein.
7: Non, mais en règle générale.
0: C'est fini, là?
6: Non,
7: mais je te parlais en règle
0: générale. Eh, merde! Putain, mais qui c'est qui répare les micros, là, ici?
7: C'est pas grave,
1: c'est l'Alan.
7: Alan, il est torché.
0: Mais dis donc, c'est quoi encore ce micro de merde?
7: Non, mais Gérard, moi, je te posais une question,
0: Mais c'est quoi, là, ce bordel?
7: Mais qu'est-ce que t'en penses, toi, de cet
0: Bon, attendez, les auditeurs, là.
2: Ouais, on attend, ouais.
7: Qu'est-ce que t'en penses, toi?
1: Gérard, il a un problème de micro, donc il est en train de réparer, comme d'hab.
5: Mais arrêtez de mettre toujours la musique aussi.
1: Ouais. Mais Gérard, si tu le branches là, ton micro, faut que tu changes de boîtier, t'es au courant.
2: Couillon.
1: Je vais pas t'apprendre la vie.
7: Il y a trop de groove.
1: Alors?
0: Ouais, là, ça va déjà mieux.
1: Ah ouais, bah.
0: Enfin, bref.
4: Gérard?
0: Je te signale, t'arrêtes avec ta musique maintenant, sinon tu vires.
1: Non, on parle
0: d'accord.
1: Du film.
0: Non, mais moi je te préviens, c'est pas parce que c'est la dernière de l'année, c'est le dernier débat de l'année que tu vas foutre ta merde. Mmh. Ou sinon tu vas virer avant toi. Mmh. Avant tes vacances, tu vas voir.
1: Bah ouais.
0: Ok, c'est la dernière fois que je te le dis. Ouais, Rigo.
4: Sur RC, il y a Jet Sex, il voulait savoir si on peut devenir milliardaire quand on a que 1,36 francs sur son compte.
1: Ouais, je sais pas.
0: J'y répondrai pas parce que ça c'est de la faute à Pildar, c'est Pildar qui a été balancé ce que j'avais sur mon compte. Donc j'y répondrai pas.
1: Jeu de mots.
0: Voilà. Bon, t'arrêtes, oh! Allez, hop dehors! Dégage!
1: Ah, j'arrête, allez.
0: Dégage!
1: Allez, c'est bon.
4: Bah ouais.
0: Amanda Délire.
2: Oui. Bah oui, je pense pareil que le phénomène va devenir de plus en plus important et que bientôt, en fait, la jet set, ça va être ouvert à tout le monde. Et ce qui fait que dans 10 ans, il va y avoir de la Kaira, tout ça, donc c'est pas la peine, quoi. Ah, je suis pas d'accord.
0: Dans les studios, là, de l'autre côté, ça vous empêcherait d'arrêter un petit peu, s'il vous plaît, merci.
2: Écoutez ce que je t'ai dit.
0: Ouais, non, pas tout à fait, non.
2: Non, t'écoutes pas quand on te parle.
0: Ben non, parce qu'à côté, ils sont en train de faire du boucan et j'entends pas.
2: Concentre-toi sur ce qu'on te raconte, et au moins la politesse de nous écouter.
0: Oh, ouais, Amanda Lear, je t'emmerde, au revoir. Allez, hop, au revoir.
1: Connasse.
0: Allez, hop, celle-là, va pas me casser les caca.
3: J'avais tout prévu, j'avais un auditeur d'avance.
1: Bien vu.
0: Alors,
3: Poussy contre les vampires, bonsoir.
7: Oula.
0: Pildar, dégage!
10: Bonsoir, Gérard.
0: T'appelles d'où?
10: J'appelle de Brest.
0: Comment il s'appelle? Fréquence
10: 104.2.
1: Oh l'impro.
7: Comment il s'appelle ton mec?
10: T'as vu l'impro? C'est un truc de ouf.
0: Steve, tu fermes ta gueule ou sinon tu dégages aussi?
4: Pousse Angel.
7: Ah, c'est Angel avec son sourcil.
4: Pousse Angel.
0: Steve, tu fermes ta gueule ou tu dégages?
7: Très bien.
1: Bon, on revient.
0: Merci. Alors, madame de Fontenay.
11: Ouais, alors écoute, moi, la jet set, je pense que c'est quand même très, très fermé. D'ailleurs, on a prévu pour les années à venir avec mon pote Eddie Barclay, je sais pas, tu connais. On a prévu des super.
0: Bon, et madame de Fontenay.
1: Pas de marque.
0: Un conseil que je vous donne, vous répondez à la question correctement.
11: Je réponds à la question, justement, je te dis, la jet set va se développer énormément. Mmh. On a prévu des super soirées.
0: Ouais, avec qui?
11: Gang Bang.
0: Allez, bonne nuit, allez, hop,
7: c'est pas grave, laisse-la, elle m'intéresse.
3: Renvoie-le au standard, très bien.
0: Hop, Steve va rejoindre.
3: Non, il est bien.
7: Non,
3: Steve.
7: Non, moi je suis bien.
1: Gérard, je vais te poser la question, mais tu te dis là, quand est-ce que va continuer ou se développer la Jet Set, mais elle existe déjà, non?
0: Non, mais pensez-vous qu'il y aura la Jet Set dans les années à venir.
1: Et mais ça fait combien de temps qu'elle existe?
0: Oh, j'en sais rien. monsieur Lazur.
12: Oui, monsieur Gérard.
0: Qu'est-ce que vous venez de dire? J'ai pas trop compris là.
12: Pardon?
0: J'ai cru entendre quelque chose.
12: Ah, écoutez, je ne vois pas de quoi vous parler.
0: J'espère pour vous, parce que sinon vous allez dégager.
12: Non, mais écoutez, je m'apprêtais à répondre à votre question.
0: On va accueillir un auditeur, vous répondrez après.
3: Exactement, tout compris, beau gosse. Eddie Clébard, bonsoir.
13: Beau gosse, c'est vite.
14: Oui, bonsoir.
0: Manu,
14: bonsoir,
0: ça te dérangerait pas de me mettre un peu de nana que des mecs, là?
3: Tu les vires toutes.
7: Les cochonnes, elles sont chaudes et tu les vires.
3: Tu les vires toutes.
0: Toi, Steve, tu vas fermer ta gueule, parce que ça fait déjà deux fois que je t'avertis. Alors fais gaffe à la troisième, tu risques d'aller dehors.
4: Gérard, pour calmer le débat, tu fais une très bonne suggestion de Yankee sur l'IRC. Il voulait savoir comment ça se passait pour les morts. Tu vois, les poètes ou les peintres qui étaient pas riches et qui sont devenus par la suite milliardaires. Est-ce qu'ils rentrent dans la jet set?
0: Bah en principe, oui, je pense. Hein. Mm-hmm. C'est qui l'auditeur?
1: C'est ça tes pauvres réponses, putain, mais fais
0: chier. Et il appelle d'où?
1: De quoi? Qu'est-ce qui se passe?
0: Et il appelle d'où? Et puis il
1: débarque. J'ai des mots.
7: Bien évidemment. Même pas un anagramme.
0: Fildar, tu arrêtes s'il te plaît.
1: Mais quoi, on peut rigoler quoi.
0: T'appelles d'où, Eddie?
14: J'appelle de Saint-Tropez 117.7.
1: Et sois bon.
14: Bonsoir.
0: Bon, et qui c'est qui s'amuse avec la musique là?
14: Je peux le produire. Hein.
0: Ouais, moi je te dis, je vous dis d'arrêter. Bon, monsieur Mazur, vous répondez maintenant.
12: Eh bien, écoutez, je pense que bien entendu, la Jet Set est appelée à se reproduire tout au long de ces futures années. Et je dirais moi-même, en faisant, n'est-ce pas, quelque peu partie, je dirais, eh bien, tant mieux, cela nous promet beaucoup plus de putes et de cocaïne, n'est-ce pas?
0: Bon, alors, monsieur Mazur, j'ai déjà dit tout à l'heure qu'on parlait pas de ça, je vous dis bonne nuit.
12: Attendez,
0: bonne nuit, allez,
1: il était pas
0: Bonne nuit, monsieur Mazur. Monsieur Mazur, au revoir.
12: Le calme,
0: Manu,
12: et le respect de la courtoisie.
0: Tu dis à monsieur, non, au revoir.
12: C'est-à-dire, n'est-ce pas, je pense.
0: Manu, tu lui dis au revoir. Tu lui dis au revoir.
3: Écoute,
0: tu lui dis au revoir.
12: Dans lequel chaque pensée.
1: Manu, il faut le mettre.
0: Bon, alors,
1: Gérard,
0: il m'a menacé. C'est terminé, tu le sacs. Terminé pour lui.
1: Gérard, raye un nom.
0: Alors.
12: Hostilisation, je me demande bien.
1: Oh, Manu!
0: Manu!
3: Il revient.
0: Tu le sac!
12: La jet set.
1: Oui, Manu.
0: Fais gaffe parce portable. Que c'est le portable que tu te prends dans ta gueule.
1: Ouais.
3: Ce serait vraiment trop
0: espèce
3: con.
0: Espèce de gros con, va. M'étonne.
1: Allez, on va revenir au débat sérieusement.
3: Un tout petit Nokia, là, le
0: Poussy,
1: désolé,
0: Poussy, là.
1: Mesure, enculé.
0: Poussy!
13: Ouais, Poussy contre les vampires, s'il te plaît.
0: Bah, oh, si je vois,
1: il
0: je
1: est
0: dirais.
1: Un portable.
0: Eh, c'est quoi, t'as, c'est un portable ou un sans-pile?
13: Ni l'un ni l'autre, un téléphone fibre.
0: Ouais, bah, on t'entend mal, alors tu parles comme il faut devant ton combiné.
13: Très bien. Donc, bah, je pense que dans les années à venir, effectivement, il y aura de la jet set.
0: D'accord, ah, enfin quand même.
12: Hey que, ces gens, n'est-ce pas, font partie.
0: J'arrive pas. Manu, c'est la dernière fois que je te dis de le virer.
13: Mais non, mais Gérard,
12: bug.
13: Monsieur Mazur a raison. La règle d'or de la jet set, c'est vive les putes, vive la coke.
0: Poussy, pareil, au revoir.
13: Allez hop.
0: Poussy, au revoir.
12: Je suis d'accord avec toi, GG.
0: Poussy, au revoir. Allez hop.
3: Ça y est, il est parti. J'avais prévu. J'ai Laurent Boyer. Bonsoir.
1: Oh, génial.
15: Ouais, salut.
13: Bonsoir Laurent.
15: Ouais, salut, j'appelle de Paris.
3: On sent un peu. Là, c'est le vrai, hein, franchement.
15: Tout le monde.
13: J'adore tes
0: salut. Films. Alors, Steve, t'as répondu.
1: Avant, Gérard, j'aimerais qu'on réponde à la question que je t'ai posée tout à l'heure.
4: C'est vrai.
1: La jet set, elle existe depuis combien de temps?
0: Mais j'en sais rien que je te dis.
1: T'as pas une définition? Qu'est-ce que ça veut dire la jet set? Qu'est-ce que ça veut dire?
0: Mais de manière, la question, elle est pas là. D'où vient le mot de la jet set? On n'en est pas encore là. Non, qu'est-ce que tu as plus vite que la charrue, toi?
1: Mais attends, on va pas parler d'un truc dont on connaît pas.
0: Mais pour l'instant, la réponse, elle est là. D'où vient le mot de jet set? Tu vas pas me casser les couilles, y a sorci, toi. Merde.
1: Mais c'est quoi si on sait pas qu'est-ce qu'on répond?
0: Mais pour l'instant, la définition, c'est moi qui l'ai. On la donne tout à l'heure à la question 11. Ok.
1: C'est un peu tard.
0: Bon.
4: Gérard, comme tu veux pas donner la définition de la jet set, il y a Tite Poil, alors il te demande des noms célèbres de la jet set pour donner des exemples.
0: Ceux qui ont tourné le film, on a dit qu'on parlait pas du film.
1: Mais non, mais des vrais jet set, ça existe la jet set.
0: C'est quoi? T'en sais rien, moi non plus.
4: Mais alors, si, t'as la réponse là.
0: Non, mais ça, c'est pour tout à l'heure la question.
1: Putain,
0: c'est d'où.
1: Donne des indices.
0: À votre avis, d'où vient le mot jet set, c'est tout. Et j'ai la réponse et je dirai pas d'où. C'est tout. Bon, tu arrêtes avec ça, s'il te plaît, toi, maintenant. Sinon, tu vas dégager.
12: C'est parce que t'as vu Jet Set, putain, t'aurais vu Gladiator, on aurait fait un débat sur les tarlouses.
0: Si, tu fermes un peu ta gueule, t'as déjà répondu.
4: Sur les gitans.
0: Eddie.
1: Sois bon.
13: Bah écoute, moi je pense qu'on est juste au début de la Jet Set, hein, ça vient de commencer. Je pense que dans les années à venir, il y aura plein de Jet Setters, à mon avis. Et ouais, non, l'hégémonie de la Jet Set, c'est pour bientôt, méfiez-vous, quoi, hein, moi.
12: L'hégémonie.
13: J'ai à vous dire, hein.
12: L'hégémonie.
13: Moi je sais que déjà, ils prévoient de doubler le festival de Cannes.
0: Ça ouais,
13: de faire
0: ouais.
13: Deux fois par an.
0: Ouais.
15: Oh là là.
13: Et déjà, ça, à mon avis, c'est un signe.
0: Attends, de faire le festival de Cannes deux fois par an?
13: Ouais.
0: T'as vu jouer ça où, toi,
13: dans
1: Spirou?
0: Eh, t'as vu jouer ça où? T'as entendu ça où?
13: Non, moi, j'ai dit, voilà, c'est tout.
0: Toi, tu fermes ta gueule avec dans ton cul parce que moi, je t'emmerde, espèce de connard.
13: Qui c'est qui dit ça? C'est pas bien, là.
0: Toi, Fildar, tu as morflé.
1: C'est pas moi, Michel.
0: Tu as morflé, Fildar. Laurent. Non, Eddy, là, bon, t'as entendu ça où, là, cette histoire de Cannes?
13: Je l'ai lu dans Voilà.
0: Ah, dans Voilà.
13: Bah, parce que je lis un peu la culture française.
0: Non, mais moi, c'est bizarre parce que pour l'instant, ça n'a jamais été dit. Hein. Alors, je crois que t'as des fausses informations.
13: Écrit, mais faudrait savoir.
0: T'as des fausses informations.
13: Déchiffrer les symboles.
0: T'as des fausses informations.
1: Attention, Gérard.
0: Merci.
12: Gérard, dans ton cul.
0: Ta gueule, toi, connard.
1: Gérard. Excuse-moi, je voulais te demander, on sait pas ce que c'est un jet set, donc un jet setter c'est quoi? C'est un mec qui...
12: jet set.
1: Qui boit trop de jet 27 et qui doit aller dans les Alpes se redorer les poumons.
0: Voilà, t'as tout compris. Voilà, c'est tout. Bon, Laurent. Laurent.
15: Ouais, Laurent Boyer. Bah j'espère qu'il y en aura encore beaucoup, hein, des fêtes jet 27.
0: Enfin, jet set.
15: Ouais, non, parce que bon, j'ai encore plein de copains à faire, parce que bon, faut que je me fasse de la thune pour être millionnaire en faisant des émissions, quoi.
1: Intéressant.
0: C'est vachement intéressant ton.
1: Non mais c'est vrai.
0: Attends, réponse, hein.
1: Laurent Boyer, il se fait de la thune en parlant des mecs qui en ont déjà.
15: Ouais. Si tu veux, je mets des.
1: Excuse-moi, ça.
0: Qui c'est qui a coupé?
1: Oui, ça a coupé.
0: Steve.
12: Non, je suis là.
0: Ben, ça y est dit. Alors non.
13: Je suis là.
0: Qui c'est qui a coupé?
3: Je sais pas.
0: Tu voulais pas me donner un auditeur et c'est peut-être lui qui a raccroché là.
3: Non, j'ai rien là pour l'instant.
0: Ah bon? NK, faut y aller là, faut essayer de m'en trouver là.
3: J'ai le bon
0: là. Faut chercher là.
4: Dégage.
16: Allô, t'as vu comment il balance?
0: Non, mais je m'en fous moi.
16: Regarde ma fiche.
0: Et alors.
16: C'est pas de ma faute si les gens sont super bavards et qu'on.
0: Non, mais moi je veux pas le savoir. Mais de toute manière, tu rappelles un auditeur et c'est tout. Tu demandes à
3: Yannick. J'ai quelqu'un.
0: C'est qui?
3: On a Vladimir Poustine.
17: De retour.
18: Bonsoir
19: Vladimir.
18: T'appelles d'où?
19: Bonsoir, j'appelle de Russie.
1: Putain, mais rachète ton téléphone, Vladimir.
18: Oh, mais Manu, tu me le récupères, tu me le récupères à l'antenne, tu me le réveilles.
1: Il pue son téléphone, Vladimir.
18: Mais là, son téléphone, il est pourri.
3: Mais écoute-le 30 secondes, mais
18: il est pourri son téléphone.
3: T'as une voix de merde et pourtant tu fais 3 heures de
18: débat. Moi, je t'emmerde.
19: Non, mais il a raison un peu là-dessus, c'est vrai que t'as une voix de merde, Gérard.
18: Bon, alors tu dégages, Steve, au revoir.
4: C'est le réseau.
18: Allez,
19: descends à la cabine.
18: Hop, Steve, au revoir.
3: Mais c'est pas Steve.
18: Steve, je dois pas le savoir.
3: C'est pas
18: au
3: Steve, c'est
18: je veux pas d'avance savoir. Allez hop.
19: J'ai rien fait moi.
3: Je comprends rien, Gégé.
16: Mais c'est pas Steve.
18: Alors c'est qui?
16: C'est Vladimir.
18: Mais alors tu le vires. Et puis c'est tout, vous me faites chier là au standard, vous faites du boulot de merde encore.
19: Brice Plotio.
18: Eh, je t'avais prévenu, NK, hein.
1: Ouais.
18: C'est ta chance. Lors de la nuit de marathon, je t'avais prévenu qu'il fallait bosser et prendre des auditeurs. Hein.
16: Je bosse. Hein.
18: Ouais, bah pour l'instant.
16: Mais c'est pas de ma faute, il marche pas ce standard, de toute façon.
18: Ouais, il marche pas.
16: Ça marche pas, et ça marche une fois sur 15 000.
19: En plus,
18: quoi, ça recommence encore.
16: Mais ouais, c'est. Ouais.
1: Non, elle dit des bêtises.
19: Mais
16: ça m'étonnerait. Personne.
18: Quoi, ça. Quoi? Attends, y a personne, tu rigoles là.
1: Il fout notre gueule ou quoi là? Oh.
18: Ben tu prends personne. Ça clignote, tu prends personne. C'est quoi là ce bordel là?
19: C'est Ignace, va.
18: Ouais, bah va falloir qu'elle bosse un peu plus, elle.
19: Tu sais quoi, en plus, Gigi, elle est désagréable au standard, Anka, en plus.
20: Ouais, c'est limite, hein.
19: Ouais, c'est limite,
16: franchement. Et ben voilà, c'est quand même une preuve que tu vois. Hein,
18: ah bah, tu vois, c'est
16: que ils sont à l'antenne.
18: En plus, c'est les auditeurs qui te le disent.
1: Elle insulte,
18: il qui c'est qui a pas. Ouais, Manu.
3: On va accueillir un nouvel auditeur. On accueille Étienne Daha.
21: Salut, c'est Étienne Daha.
18: T'appelles d'où, Étienne?
21: J'appelle de Rennes.
18: La fréquence?
21: 95.8.
18: Eh, hey, tu peux parler un tout petit peu plus fort devant ton micro?
21: J'arrête pas. Enfin, j'ai une voix qui passe super mal, on me dit.
18: Ouais. Attends, t'as un téléphone fixe ou...
21: Ah, je suis sur un téléphone fixe, on a que ça à Rennes.
18: Oh là là là.
21: J'ai eu le même problème, une fois je suis parti en week-end à Rome.
19: Ouais.
21: Et ça passait super mal.
18: Bon, la fréquence de Rennes?
21: De Rome?
18: De Rennes!
21: Ah, pardon, je te l'ai dit, 95.8.
18: Oh là!
1: T'es tatoué ou pas?
19: Ouais, ton épaule est tatouée, ouais.
18: Alors, t'as.
4: Gérard,
18: oui.
4: Pour continuer dans la lancée, sache qu'on a un petit peu perdu sur l'IRC, on n'est plus que 5237.
19: Non, non, elle a rien perdu.
1: Ah, merde.
4: En fait, c'est pas.
18: Alors, au hasard, Steve, au revoir!
19: Mais non!
18: Au terminé, comme ça, Sandy, à ton merde! Allez hop, terminé pour Steve! Ça m'aurait étonné.
4: Parti. Les gens, ils s'en vont parce que, en partant, ils disent que c'est inadmissible que t'aies pas la définition de jet set, donc il faudrait la trouver.
18: Bah, je l'ai, mais.
3: Pour l'instant, dis-la, merde!
18: Mais merde, c'est la
3: mais
18: question.
3: Mais tu la diras tout à l'heure, c'est pas grave!
18: Alors, la jet set définition, comme ça, ils vont pas me casser les couilles sur l'internet, et puis Fildar, il va fermer un peu sa gueule, il va faire son boulot correctement.
4: Tu crois?
18: Alors, Elite con...
3: Coca-Cola.
18: Ta gueule. Comme ça, tu comprendras tout de suite. Élite cosmopolite.
19: Quoi?
18: Faisant file du temps, mais obsédé par l'argent. Mode de transport, jet privé. Voilà.
19: Attends, tu peux traduire en non-alcoolique, s'il te plaît?
18: Alors, toi, tu vas te faire enculer, le Eddie, et je te dis au revoir.
1: Doucement.
19: Parce que j'ai rien compris, là.
18: Ouais, bah, t'as rien compris. Bah, moi, je te dis au revoir. Comme ça, tu t'auras tout compris ce que ça voudra dire.
22: Sponsorisé
18: au revoir.
22: Les camions Balbo.
18: Fildar, tu arrêtes avec ça parce que ça m'énerve, d'accord?
1: C'est les sponsors.
18: Alors, avez-vous déjà
4: une petite question quand même, vite fait, au passage, de Kérosène, le meilleur pote de Manu. Est-ce qu'il est vrai que quand on est milliardaire, il est illégal de travailler?
1: Très bonne question.
18: Oh, pas obligatoirement. Pas obligatoirement, il peut travailler s'il a envie de travailler, le mec.
1: Et je crois que les mecs qui ont de l'argent, ils doivent payer pour travailler.
4: Ah,
18: pas forcément.
4: Bah si, pour créer des emplois.
18: Bah ça, c'est eux qui voient. Hein. S'ils veulent acheter des entreprises et créer des emplois, c'est leur problème. Mm-hmm. Ça, c'est sûr.
1: Un problème qui est quand même important. Ça pourrait aider des gens.
18: Ouais, mais ça pourrait aider du monde, mais ça dépend aussi de la personne si elle veut en prendre des gens. Ça, c'est là qu'est le problème.
3: Ouais, peut-être qu'il y a des gens qui veulent pas aider.
18: Voilà. T'en as beaucoup, t'en as certains qui veulent pas le faire. Hein. Ça, c'est peut-être aussi leur problème. Ouais, ouais. Manu, on a deux autres personnes, non?
1: Ouais.
18: Alors, vas-y.
1: Bah, en attendant, oui, mais non, on va préparer deux petits sondages sur la Jet Set quand on est dedans, là.
3: Ah oui, donc on accueille les gens, on accueille Guy Bedeau et Gladiator, bonsoir.
23: Oui, alors moi c'est Guy Bedeau, c'est La Rochelle 94.5.
18: D'accord, et
24: Oui, bonsoir, c'est Gladiator, j'ai pas de fréquence.
18: Rien.
24: Je m'appelle Maximus, mais je veux pas que ça se sache.
18: Ta fréquence.
24: J'ai pas de fréquence.
18: T'appelles d'où?
24: Je veux pas que ça se sache.
18: Alors tu dégages. Allez.
24: J'ai un masque.
18: Hop, terminé. Terminé, au revoir.
24: Ta question avant que je te coupe la tête, l'alcoolique.
18: Va te faire enculer, dégage.
24: Avec mon épée.
18: Voilà, merci. Alors, avez-vous déjà été dans la, jet set? Alors 50. Putain, mais c'est quoi ces micros de merde là?
1: Ouais, mais c'est le son, tu sais.
18: Putain, je suis à. Ah. Non, c'est pire.
1: Non, je suis à fond là. Je peux rien faire de plus. Je suis à fond.
18: Oh, mais attends, tu t'amuses?
1: Non, je te jure que non.
18: Alors, ça, avez-vous déjà été dans... Oh, t'as fait double son.
1: C'est rigot. Mais c'est rigot. Mais arrête, c'est rigot. Regarde.
18: C'est pas rigot.
4: Mais non, c'est pas moi.
18: Fais gaffe parce que tout à l'heure tu vas te le prendre dans ta gueule là.
1: Oui.
4: En plus, il...
1: en plus c'est pas à 20 grammes. Hein.
4: Tokyo Walkie de CRS.
18: Avez-vous déjà été dans la jet set? Alors 59% des gens répondent qu'ils ont déjà essayé, mais avec Vaseline. Ça c'est pas la jet set, c'est pas dans le cul hein, qu'on parle. Enfin bref, 40% répondent qu'ils ne boivent pas de jet 27. Ça sert à rien, je vois pas non plus le truc avec le film.
1: Là, ils ont dû confondre.
18: Mmh. Ouais, je pense. 20% des gens disent que oui, en cassant un carreau, bah pourquoi pas.
1: Mais ils sont rentrés dans la jet
18: 11,
1: set.
18: 11% disent qu'ils sont déjà allés à la bourboule, mais pas à la jet set. Ok.
1: La bourboule.
18: Bah, c'est ce que j'ai dit, la bourboule. Ouais, Manu.
1: Pareil que t'aimes bien, bourboule. Pas.
18: Manu, oui.
1: On accueille.
8: Ah oui, t'entends bourre des boules.
1: Ouais, c'est ce que je voulais dire en fait. Jeu de mots.
8: Oh, me tente pas, toi. Hein.
1: On accueille Poussy Mitchell, bon sang.
8: Mais attends, il y en a un autre, non?
1: Ah bon, pardon. Ah bon. Moi j'accueille, hein,
8: salut,
1: j'accueille.
8: Salut Poussy, salut.
9: Bonjour, c'est Eddie Mitchell.
18: Hey, Jaé.
9: Bonjour, c'est Poussy Mitchell.
18: Oh! Je l'avais déjà viré, lui!
1: Non,
8: c'était Poustine!
1: T'as eu, ouais, Poustine, Pousnareff?
18: Non!
1: T'as eu Poussy contre les vampires, mais c'est pas la même chose!
4: T'as eu Poustine?
8: C'est Poussy Mitchell!
18: T'appelles d'où?
9: C'est Poussy Mitchell!
18: T'appelles d'où?
9: J'appelle de Paris!
8: Oh, mais arrête, Paris!
18: Putain, mais arrêtez avec Paris!
8: Arrêtez avec Paris, merde, y'a pas que Paris!
18: Putain, ça commence à me prendre la tête là!
4: Bon, Gérard, maintenant que t'as donné la définition de.
18: Oh, ta gueule un peu, la Poussy!
17: Tu t'écrases, la poufiasse!
4: Maintenant que tu as donné la définition de la jet set, y'a Yankee qui voulait savoir où est-ce qu'on peut trouver la jet set.
18: Oh putain, mais il me casse les couilles lui! On peut pas la trouver la jet set, qu'est-ce qu'il me fait chier celui-là?
4: C'est comme la matrice un peu, non?
18: Oh,
23: ouais,
18: voilà!
4: Je l'ai vu hier.
18: Mmh. Oh, putain. Oh, ouais, ça. Bon.
1: J'ai un zone 6 à 50.
18: Alors, question. Un milliardaire peut-il posséder une femme de ménage? Le Poussy. Poussy.
4: Elle cartonne celle-là.
18: Eh, t'as un téléphone comment là? Oh.
9: Bah attends, il est très bien.
18: T'es avec quoi comme téléphone?
9: Mais non, c'est un téléphone de jet set.
18: Je te demande, c'est quoi comme téléphone?
9: C'est un téléphone filaire.
18: Putain, mais il est borné ou quoi?
1: Dit, c'est un téléphone filaire.
18: Il est, c'est un pix?
1: Ouais.
18: Parce qu'il est pourri.
17: Tu vas pas me casser les couilles longtemps, quoi.
18: Alors. Bon, alors, Poussy, tu réponds?
9: Ouais, alors, bah ouais, quand t'es milliardaire, tu peux te payer une femme de ménage, c'est sûr. Puisque tu es milliardaire, donc tu as des milliards. Donc une femme de ménage en général c'est pas très cher. Enfin si quand même.
18: N'importe quoi.
1: Est-ce que justement quand.
18: Oh s'il vous plaît, on se calme.
1: Quand t'es plus riche, est-ce que tu la payes plus cher?
9: Ah ça dépend la qualité de la femme de ménage.
23: Ah oui, ça c'est sûr, chercher chaud.
1: Mais t'as pas besoin de femme de ménage quand t'es milliardaire.
18: Bah ouais, en principe non hein.
1: T'as pas d'argent avec la ménage.
9: Quand t'es milliardaire, tu peux nettoyer tout seul.
18: Ouais.
9: Ouais.
18: Laurent.
20: J'ai appelé les mégots chapeaux.
18: Laurent.
20: Oui. Oui, moi je le conseille, hein, franchement, faut être con pour être milliardaire et faire le ménage soi-même. Moi j'en ai une, je la paye des salons et qu'elle prend par.
1: C'est Alice.
18: Oh voilà, attends, qui c'est qui s'amuse avec son téléphone? Eh Poussy, t'arrêtes ou Étienne et Guy, vous arrêtez là avec de bouger vos téléphones.
1: Poussy, Étienne et Guy.
18: Oh,
1: c'est bon ça.
18: Eh hey, j'ai parlé là, je voudrais bien qu'on réponde.
23: Ouais, on arrête. Ouais.
18: Merci.
9: Ouais, j'arrête.
18: Oh putain, l'autre, la voix de Tantous, celui-là, je t'explique pas. Enfin, donc toi Laurent, tu me disais que tu en avais déjà une et que tu l'as payée assez cher, c'est ça?
20: Ah oui, je la paye plutôt cher, oui, moi je trouve, hein, elle gagne 3000 balles par mois, sans frais, sans rien, parce que bon, c'est
1: pas black.
20: Exagéré, quoi.
1: Au black,
20: moi tu l'as payée. Elle est déclarée, parce que je gagne de la thune sur elle, elle est handicapée mentale, donc...
18: Attends, oui, profite pour sur les handicapés, je vais te dire au revoir.
20: Ben non, pourquoi, c'est vachement...
18: Moi je te dis au revoir.
20: Non,
18: au revoir.
1: Ça y est, parti.
18: Laurent, Manu.
1: Oui.
18: Tu lui dis au revoir.
1: Ça y est, elle est partie.
18: Étienne.
9: Ouais.
18: Weekend à Rome. Bon, tu réponds.
2: Attends, il y en a un qui connaît, c'est super cool.
18: Eh, il y en a un qui connaît, que je te demande, tu réponds la question et tu fermes ta gueule maintenant.
5: Je te prendrai nu.
2: À Rennes, si tu veux, il y a énormément de milliardaires qui ont énormément de femmes de chambre, de domestiques.
18: Des femmes de ménage, espèce d'andouille.
2: Bah oui, c'est la même chose.
18: Ouais, d'accord, si tu veux. Oh, j'ai envie. Eh, tu peux, ouais. Eh, tu peux pas parler encore un petit peu moins fort, comme ça j'entends rien encore.
2: Ah bah écoute, je suis désolé, on a tous la
18: tu parles plus fort, c'est pas quand même écoute, pas Gérard, compliqué ce que je te demande.
2: Gérard, j'ai eu un accident.
18: Ouais, t'as eu un accident de la langue.
2: Mais ouais.
18: Ouais bah ça, je vais dire une chose, tu commences à me les gonfler, hein.
2: Il y a deux ans, je suis tombé pour la France et puis je me suis...
18: Bon, alors Étienne, au revoir. Comme ça, tu iras tomber à Rennes. Bah, tu iras tomber à Rennes, allez, bonne nuit.
2: Pour la France, il y a deux ans.
18: Ouais, bah c'est bon, allez, Manu, tu lui dis au revoir et puis c'est tout.
2: Tu me le coupes, lui.
18: Tu le coupes.
16: Anka, coupe-le.
18: Anka, tu le coupes, tu demandes, tu regardes sur la fiche à Manu, il sait. Rigo.
4: Oui, genre une... Calme-toi, toi. Une question de touriste sur l'IRC, il voulait savoir, est-ce qu'on paye plus d'impôts quand on est milliardaire?
18: Bien sûr, ça, oui. Ça, justement, c'est...
1: Ah, toi qui es bien passé par...
4: Alors, du coup, il voulait savoir, quel impôt supplémentaire paye-t-on?
18: Bah, de manière, vu ce qu'il déclare, de toute manière, il paye des impôts. Automatiquement, il en paiera des impôts.
4: Il déclare pas.
18: Bah ouais, mais attends, ça dépend de ce qu'il a comme revenu. Il touche quoi, lui?
4: Ah, il touche l'argent de la drogue.
18: Ouais, bah, ça, je réponds pas à des questions comme ça. Ça, salut, ça va plus vite.
4: Ah, bah, quand on en
18: Guy,
4: parle.
18: On a personne, là? Manu,
1: il y a quelqu'un?
18: Allô, Manu, on a quelqu'un?
3: Bah, on a personne. Toujours Guy Bédo. Oui,
18: Guy, et puis Poussy, c'est tout.
3: On a Poussy Mitchell, toujours. Et on a Millionnairito aussi.
6: Ouais, bonsoir.
23: Bonsoir.
6: Bonsoir tout le monde, bonsoir.
18: T'appelles d'où?
6: J'appelle des Sainte-Marie-de-la-Mer.
18: La fréquence?
6: 113.3.
18: C'est bizarre, la semaine dernière, lors de la nuit marathon, on a eu un auditeur de Sainte-Marie-de-la-Mer.
6: Ah, c'est la famille.
18: Et c'est bizarre, il a pensé me donner la fréquence.
6: Ouais, mais moi je te dis, c'est 113.3, je te jure.
18: Ok.
6: Tu vois?
18: Ouais. Donc Guy, tu veux répondre?
23: Je suis en train de répondre, ouais. Bah, alors moi je te dis, c'est très logique. Quand on est milliardaire, on a forcément une grande maison, donc c'est obligatoire d'avoir des femmes de ménage.
18: Mmh.
23: Donc forcément, on est même obligé d'en avoir plusieurs, parce qu'une, elle peut pas se taper tout le boulot.
18: D'accord.
6: C'est faux.
23: Donc, ouais. Et puis moi, j'en ai plusieurs, par exemple, mais je les paye au noir, je les paye que dalle, parce que bon, elles sont un peu émigrées, enfin bref.
18: Ouais, d'accord. Je te signale, Pega, parce que tu dis quand même, il est quand même 1h du matin, parce que sinon, tu risques d'avoir des petits problèmes, je vais te forcer de te virer. Hein.
23: Ouais, c'est gentil.
18: Milio machin, là.
6: Millionnairito, ouais.
18: Ouais.
6: Moi, je pense que, ouais, faut avoir des larbins quand même. Parce que nous dans la gitanerie, je veux dire, quand on a de l'argent, quand t'as de la caillasse, c'est pour en profiter. Donc tu vois, autant te faire servir, quoi. Tu vois, puis bon, si tu fais des enfants avec ta femme, c'est pas pour rien, faut bien qu'ils servent à quelque chose aussi, tu vois.
1: Excuse-moi, milliard et tout, je sais pas quoi là, tu fais quoi, t'es guise là?
6: Ouais, là j'ai guise là, ouais.
1: Ah d'accord.
6: Alors d'ailleurs.
18: Si ça te dérange pas, tu peux arrêter parce que je voudrais que tu répondes à la question correctement.
6: J'ai une licence.
18: Tu arrêtes déguiser, s'il te plaît, merci.
6: J'ai une licence de Rémoulin.
18: Bon, allez hop, bonne nuit.
4: Je crois qu'il est en train de limer plutôt.
6: Elle est pas bien placée.
18: Oh, Manu.
3: Non mais il va arrêter. Il va arrêter.
6: C'est bon, c'est quoi la licence de Rémouleur.
3: Ah. Par contre, j'ai un quatrième auditeur si ça vous fait kiffer.
18: Ouais, bah on va le prendre. On va le prendre avant la pause.
3: Oh, ok, c'est cool. On accueille Mazarine de Rothschild. Bonsoir.
24: Bonsoir.
6: Bonsoir Mazarine. Bonsoir à tous.
18: Bonsoir. T'appelles d'où Mazarine?
24: Moi, j'appelle de Castres.
18: La fréquence
24: 102.5.
18: Bonsoir, quand je vous demande, vous appelez d'où? Vous me donnez la fréquence 102.8?
24: 102.5, hein.
18: À 5, pardon.
24: Voilà.
18: Bon, donc.
4: Gérard, sur l'IRC, on remonte. Hein, on est arrivé à 7123.
18: Voilà, ça est bien, ça.
4: Noter. Et je vais essayer d'attraper une question vite fait. Il y a ZZ qui te demande. Il y a ZZ qui demande à Bernard, à mon avis, c'est à toi qu'il parle. Il dit que si tu penses pas que si t'étais milliardaire, tu pourrais faire élargir les portes de ton foyer pour permettre à ton facochère de circuler librement.
18: Ben, ça, j'y répondrai pour, tu vois. C'est même pas la peine que.
4: Mais est-ce que tu le ferais?
18: Non, de toute manière, je réponds pas à ça.
6: Est-ce que tu te ferais faire les dents aussi?
18: Mazarine.
4: Ah, là, c'est milliardaire.
18: Mazarine. C'est toi qui viens de dire ça? Mazarine!
24: Ah non, pas du tout, hein. Je viens d'arriver, hein. J'ai une voix grave. Hein.
18: C'est qui vient de dire ça?
23: Tu viens de dire quoi?
6: C'est là.
18: C'est qui?
4: Bonjour,
18: c'est
4: Moussaillon, c'est les innocents.
24: J'ai la tête à Mitterrand, mais je suis bonne. Hein.
6: Bonjour, c'est Joe Cocker.
18: Je sens que tout à l'heure, je vais en saquer quelques-uns encore. Hein.
6: Ok, super.
18: Ouais, ben vous allez répondre parce que Bon alors, Poussy, au revoir.
6: Ouais, c'est pas moi, Gérard.
18: Si, j'ai reconnu ta voix, c'est
1: qui, là?
18: Poussy.
1: Poussy quoi? Poussy Mitchell?
18: Poussy Mitchell, tu lui dis au revoir. Voilà, comme ça on sera tranquille.
24: Salut Poussy.
18: Bon, donc la question c'est... Donc tout le monde a... Mazarine, tu veux répondre avant la pause?
24: Non, je préfère la pause.
18: Bah tu vas répondre tout de suite ou sinon je te dis au revoir avant la pause.
24: Mais le problème c'est que la question a été mal posée. Hein.
5: Les domestiques.
24: Je voudrais que tu me refasses la question, s'il te plaît.
18: Tu fous de ma gueule?
24: Pas du tout. Hein.
5: Les domestiques.
18: Non, bah, de toute manière, je répéterai pas la question.
23: Bah, il était au standard.
18: Ah, bah, oui. Il avait qu'à écouter au standard.
24: Mais non, mais j'étais avec Manu, là, il me parlait de ses préparatifs pour le mariage.
18: Bon, alors, Mazarine, au revoir.
24: Mais pourquoi?
7: C'est un bordel.
18: Voilà. Comme ça, on va être tranquille. Il nous reste Guy et
7: je peux pas écouter un disque de Cure.
18: Non, non. Alors, on va s'écouter.
7: J'aime bien le groupe Cure.
4: Je dis.
18: Alors, la question.
7: Je dis quoi?
4: Je dis.
10: Oui, c'est moi, Loulou Bega.
18: Fildar, tu dégages.
11: On fait une pause, je me calme.
18: Non, mais tu vas.
11: Une pause, je me calme.
18: Tu vas aller là-bas au standard.
11: Je vais me prendre un peu de Gatorade.
18: Alors, donc, on va s'écouter le petit ton du caniveau avec donne-moi du mou dans tes fesses car ça brûle et on se retrouve tout de suite après au 0830, 08 5000.
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18: Fildar, c'est la dernière fois que tu me mets ce jingle-là avant que tu te prennes le portable dans ta gueule. Je te préviens d'entrer. Et tu arrêtes avec ta musique, Max, il te l'a dit aussi. Ok, en de bon entendeur, salut. Bon, alors, pour la dernière
11: fois... Salut, tu vas bien ?
18: Pour la dernière fois ce soir que je vais encore gueuler, mais ça
25: c'est
18: changera
25: quoi,
18: pas.
25: Écouter, là, c'est bien.
18: C'était le petit ton du caniveau avec donne-moi du mou dans tes fesses car ça brûle. Et voilà.
11: D'accord, c'est sympa.
18: Donc vous pouvez tout nous appeler au 0803 08 5000. Mm-hmm. C'est Manu qui est au standard avec Anka, mais Anka va se réveiller un petit peu parce que ça commence à dormir et ça n'est pas bon. Donc les auditeurs, tu prends les numéros. S'ils veulent participer au débat, s'ils ont un téléphone fixe et qu'ils arrivent à comprendre ce qu'on veut dire, ils appellent, sinon ils restent chez eux, d'accord?
26: Mais je fais que ça, Gérard.
18: Ouais, mais c'est pas la peine de
26: les... Je suis victime d'une injustice, je proteste.
18: Ouais, mais...
26: J'arrête pas de bosser, c'est moi qui bosse le plus.
18: Ouais, mais pour l'instant, c'est pas toi qui prends les auditeurs, c'est Manu qui me les donne, d'accord? Parce que pour l'instant, j'ai aucun auditeur à toi. Voilà. Ça va, là, tous les deux?
11: Mais attends, on prépare l'émission, nous.
18: Ouais, ben... Alors, on accueille Guy Bedos. Tu arrêtes avec ça, s'il te plaît, merci.
11: Vas-y, c'est pas grave, y a qui d'autre? Y a qui d'autre?
18: Alors, Nerito, là.
11: Bonsoir.
18: Philippe Risoli, t'appelles d'où?
27: Ouais, 101.9.
5: Bonsoir, Philippe.
27: Bonsoir,
4: Philippe.
18: Et Jean-Pierre Marielle.
28: Oui, bonsoir les filles.
18: La fréquence.
27: Salut.
28: 101.9 Paris.
18: Putain, encore. Ouais, là, c'est vraiment uniquement que du Paris qu'on a en ce moment.
28: Mais c'est à Paris qu'il y a la jet set.
18: Mais on s'en fout, moi je veux des auditeurs de province un peu.
28: Oui, mais c'est à Paris qu'il y a
18: la jet set. Mais j'en ai rien à foutre. Tu vas la fermer, ouais.
5: Mais la jet set de la campagne, lui.
18: Ouais, je crois. Bon, tiens, on va faire un sondage, comme ça, ça va changer. Que doit-on faire pour rentrer dans... Oh ben, non, je vais pas le faire, celui-là.
5: Dans ton cul.
11: Pourquoi?
18: Jean-Pierre Mariel, c'est toi qui viens de dire ça?
11: Jean-Pierre
28: Mariel ne s'abaisserait pas à dire des trucs comme ça, s'il
18: te plaît. Alors, Philippe Risoli, c'est toi?
27: Ah, non plus, hein.
18: Alors, ça doit être Milio Nerito.
5: Oh non, vas-y, va, c'est pas moi, moi.
27: Ouais.
18: Je reviens, celui qui s'amuse à dire des conneries comme ça.
28: On pourrait relever le débat un peu.
18: Si je veux.
5: Un coup de couteau papillon, là, attention.
18: Philippe, au revoir.
11: Non, c'est pas Rizzo.
18: Manu.
11: Mais c'est pas grave, fais le sondage.
18: Non, mais tu lui dis au revoir, c'est tout.
11: Ouais.
18: Comme ça ira plus vite. Alors, que doit-on faire pour rentrer dans la jet set? 73% des gens répondent qu'il faut ramper le cul nu, bien sûr, pourquoi pas. 31% des gens répondent qu'il faut des tickets d'entrée, bien sûr.
11: Bah
18: alors,
11: oui.
18: Bah, pour aller voir le film, il faut des tickets. 29% des gens qu'il faut être 7 et venir en jet, sinon on ne rentre pas, bah ça en principe.
11: Oh, jeu de mots.
18: Oh, 17 estiment que je suis mal placé pour faire... Me faire enfourcher, bah ça c'est bien.
11: Ah,
18: c'est...
11: Bah non, mais il faudrait que tu te tournes un peu.
18: Putain. Bon, je te dis d'arrêter avec ça, tu m'énerves, d'accord?
11: Arrête d'écarter les cuisses, ça fait du bruit.
18: Donc, alors, la question. Quelqu'un de la jet set peut-il faire un crédit pour une voiture ou autre? Et a-t-il le droit d'avoir un découvert?
28: Alors...
18: Guy Bedos.
26: Ouais. C'est compliqué parce que moi, perso, j'ai jamais eu de découvert, hein, donc je sais pas ce que c'est. Hein.
28: C'est normal quand
18: on est... Attends, Guy Bedos, t'as quel âge?
26: On n'a même pas de
18: découvert. Attends, t'as quel âge?
26: Hein?
18: Tu as quel âge?
26: Moi, j'ai 25 ans, si tu veux.
23: Et je suis milliardaire, donc j'ai pas de découvert, quoi. Quand
18: non,
23: même.
18: Mais quelqu'un de la Jet Set peut-il faire un crédit pour avoir une voiture ou
23: ouais,
18: autre?
23: Ouais, à mon avis, ouais.
18: Et l'autre, la deuxième question qui vient en même temps, c'est a-t-il le droit d'avoir un découvert? Voilà.
23: Ouais, à mon avis, bon, il peut toi, faire un découvert, ouais, s'il veut, ouais, mais c'est son problème, enfin, moi...
18: D'accord, eh ben c'est vachement bien ta réponse. Hein.
23: Bah écoute, franchement, moi je connais pas.
18: Je te demande s'il peut faire un crédit pour une voiture haute.
23: Pour le crédit, ouais, moi je te dis ouais.
18: Ouais, tu me dis ouais, d'accord. Ben je crois que.
28: Mon petit, on fait pas de crédit pour une voiture.
18: Si
28: on fait
18: celui-là.
28: Un crédit pour un diamant, mais Marielle. Pas pour une voiture.
23: C'est vrai, pour une voiture
18: Jean-Pierre
23: Mariette.
18: Mais ça va, ouais. Qu'est-ce que vous voulez dire, Pidlar?
1: Oui, excusez-moi, les auditeurs. Je vais te demander si tu fais partie de la Jet Set et que tu fais un prêt, c'est que t'as pas de thunes, donc t'es pauvre. Donc t'es pas obligé d'être milliardaire pour être dans la Jet Set.
18: C'est vrai. Bah ouais, mais non, mais c'est quelqu'un. J'ai précisé, c'est pas un milliardaire que je parle.
23: Ah ouais,
18: c'est quelqu'un de la Jet Set.
23: Ah ouais. Attends,
1: donc on peut être pauvre dans la Jet Set.
0: Bah ouais. Est-ce que tu peux faire un prêt?
1: Est-ce que tu peux?
0: Ouais, ça tu peux.
18: Est-ce que ta gueule? Alors ta réponse, tu te la carres au cul. Ta question.
0: Non, mais c'est
18: tu te la carres.
0: D'accord.
18: Tu te la carres au cul. J'y répondrai pas.
0: C'est une pure question. Est-ce que on est pauvre?
18: Non,
0: sérieux, là je suis sérieux.
18: J'y répondrai pas.
1: Est-ce que Gérard, on est sérieux? Fais gaffe.
0: Je suis sérieux là.
18: J'y répondrai pas.
0: Attention, sérieux.
1: Fais gaffe, hein.
18: millionnaire et tout, t'arrêtes, s'il te plaît.
4: Vas-y.
0: Est-ce qu'on peut, quand on est pauvre, faire un prêt pour rentrer dans la Jet Set?
1: Non,
18: c'est une question pourrie.
0: Comme ça, on fait un prêt, on est riche, et hop, on peut y aller.
18: N'importe quoi.
0: Et après, on rembourse.
10: Ah, stop.
1: Pas d'état d'âme, hein. Pas d'état d'âme entre nous.
4: Doucement, Gérard.
1: Là, il est en train de débrancher une machine dont je ne me sers absolument pas.
4: Il sait ce que c'est.
10: État d'Amérique.
18: Rigaud. Une question.
4: Alors, une question. Durandal, il voulait savoir.
0: C'est une bonne question.
18: Écrase.
4: C'est pas grave, c'est la première que j'ai sous les yeux. Il voulait savoir ce que tu ferais pour aider le monde si t'étais milliardaire.
18: Oh non, mais attends, je pose la question. Je croyais que c'était une question. Tu fermes ta gueule ou quoi là? Bon, Pildar, tu dégages des studios, je veux plus te voir.
0: Par contre, on parlait du monde, mais il y a le Figaro, Libé.
18: Ta gueule, toi.
4: Gérard, tout à l'heure, t'as pas voulu avouer que si t'étais milliardaire, t'achèterais un milliard de bières. Donc, pour l'humanité, qu'est-ce que tu ferais si t'étais milliardaire?
18: Je répondrai pas sur des questions comme ça, parce que c'est pas des questions qui portent sur le débat.
1: Non, mais sérieusement, si toi, t'avais de l'argent, t'aiderais les gens qu'on en parle.
0: Tu pourrais faire quelque chose.
18: Non, mais ça, c'est mon problème. J'ai dit que je ne dirais rien sur ça. Si j'avais de l'argent, je ne dirais pas ce que j'en ferais, c'est tout. Ça c'est mon droit. Voilà, c'est tout. Millionerito.
1: Justement, je voulais dire, mais il y a pas.
18: Non, mais ça y est, hop.
1: Il y a pas une association les enivrés.
18: Merde.
23: Regarde, ensemble et tout, ils font des trucs.
18: Oh ta gueule, toi,
1: Guy Bedos. Quoi?
18: Millionerito.
8: Je pense que déjà, si tu veux acheter une voiture, tu fais un chèque. Déjà, ça marche bien, à la place de faire un crédit.
4: C'est vrai.
8: Moi, s'il y a quelqu'un qui a besoin, j'ai des plans au niveau des caisses.
0: Ouais, mais bon, faut voir.
8: Ah ouais, non, honnêtement, j'ai des bonnes rentrées.
23: Ouais.
8: Et tu disais qu'en plus, l'histoire du découvert, j'ai des décapotables, hein, donc il n'y a pas de problème.
18: Ouais, ça, tu réponds carrément à côté de la plaque.
8: Attends, tu parles des découverts à des voitures, c'est des
18: Tu réponds carrément à côté de la question.
8: Attends, c'est une décapotable,
18: de la question.
0: Non, non, mais par contre, pour aller dans le sens de Millionerito, c'est vrai que ça dépend quelle voiture t'achètes. Tu vois, si t'achètes une Porsche.
23: Si tu prends une
18: Twingo,
23: franchement...
18: Bon, allez, Guy Bedos, au revoir, ça t'apprendra de citer les marques. Allez, hop, terminé pour elle, ça fera une de moins.
28: Philippe, s'il vous plaît, est-ce que je peux intervenir?
18: Jean-Philippe Rizzoli.
12: Ouais. moi je crois que faut pas faire de crédit pour acheter une voiture, quoi. Si t'achètes une petite voiture, mais bon, en même temps, tu peux faire un crédit avec des intérêts de 20%, t'es pété de thunes, tu t'en fous, quoi.
18: Et s'il veut acheter autre chose?
12: Une Twingo.
18: Mais punaise! Ça vous arrive de répondre aux questions correctement, aux questions que je pose?
12: Je réponds à ta question, hein. C'est ta question.
18: Je te demande, quelqu'un de la Jet Set peut-il faire un crédit pour une voiture ou autre? Et a-t-il le droit d'avoir un découvert? Putain, mais répondez correctement aux questions, sinon ça va plus aller là.
28: Comment qu'on peut avoir un découvert?
12: Évidemment, mais comment veux-tu avoir un découvert en étant millionnaire? Faut tout péter.
18: Quelqu'un de la Jet Set! C'est pas un millionnaire que je viens de dire, merde!
12: La Jet Set, ils sont millionnaires.
18: Putain, mais c'est pas vrai, vous êtes borné là ce soir.
12: GG, t'as vu le film?
18: Non.
12: Bah alors.
18: Mais justement, on parle pas du film, nom de Dieu de merde. Vous me faites chier là.
1: Mais j'ai raconté dans la Jet Set, est-ce que c'est toi qui conduis ou t'as un chauffeur?
4: Ah, j'avais la même question sur.
18: En principe, c'est un chauffeur.
1: Mais t'as pas besoin de bagnole là.
18: Non, c'est. Mais de manière. On parle pas du film, mais me cassez pas les couilles avec vos questions de merde.
4: Ouais, faut arrêter.
18: Putain. C'est qui sur
0: l'IRC à la fin, GG?
18: Ta gueule, toi. Toi, tu fais ton standard et tu fermes ta gueule maintenant.
0: Ouais, je fais les deux en même temps.
9: GG.
18: Ouais.
9: T'achèterais quoi, toi, si t'étais
18: mis. Pour l'instant, il y avait une question. Je veux savoir sur l'IRC, c'est tout. Mais je répondrai après à la question.
4: On peut peut-être la faire tout de suite, sa question.
18: Alors, vas-y.
4: Question.
18: Je veux celle de l'IRC. Ils attendront un peu.
4: Bah, une question de stéréo. Ils voulaient savoir, pour s'inscrire à la Jet Set, est-ce que c'est comme pour s'inscrire au Club Dorothée?
18: Ça a rien à voir.
1: Faut être membre, faut ta carte.
18: Ouais, là, je crois que
9: moi, j'ai le numéro de Monsieur Cadeau si ça intéresse quelqu'un.
18: Tout à l'heure, tu vas voir le numéro de Monsieur Cadeau que je vais te dire au revoir si tu me fais chier.
9: Donc, des photos ça de va aller. Emile Bassiste en train de bourrer Ariane quand même.
18: Alors, Philippe Rizzoli, au revoir. Allez, hop, Manu. Rizzoli, au revoir. Terminé pour lui.
4: Il y a un auditeur qui avait une question pour toi, Gérard.
18: Ouais, qu'ils disent.
9: Ouais, c'est Marcelito, donc je répète. Si toi, t'avais plein d'argent, si t'avais de la caillasse, qu'est-ce que tu ferais? T'achèterais quoi? T'achèterais une voiture ou autre chose?
18: J'achèterais autre chose, je peux pas dire quoi exactement. C'est
1: par exemple. Gérard, est-ce que t'aimerais faire partir de la Jet Set?
18: Non.
1: Pourquoi?
9: Est-ce que t'aimerais avoir de l'argent?
18: Bah, en principe. En principe, hein. Donc Jean-Pierre Marielle.
9: Ok, le mec il rêve, il voit loin, tu vois.
1: C'est clair. Tiens Gérard, tu peux rentrer tes boules là, il y en a une qui est sortie.
18: Millionnaire. Gérard, t'arrêtes. Je te jure, tu vas le prendre avant la fin de la nuit, toi, le portable dans ta gueule.
9: C'est pas beau à voir.
18: Jean-Pierre Marielle.
28: Oui, je suis là, mon petit.
18: Alors tu réponds.
28: Mais qu'est-ce que tu veux savoir? Tu me demandes et je te réponds, je suis comme ça, moi je suis sincère.
18: T'as compris la question ou tu te fous de ma gueule?
28: Bah moi je te dis que t'as pas besoin de faire un crédit pour acheter un yacht.
18: Alors tu l'achètes comment?
28: Et ton yacht, tu l'achètes en faisant des films, tu fais comme moi, tu tournes.
18: N'importe quoi ça.
9: Gérard, il a tourné, ouais.
18: Ouais, c'est ça.
28: Attends, j'ai tourné, j'en ai fait des films.
18: T'as tourné dans quoi?
28: Oh bah attends.
18: Dans la main de ma soeur, dans la culotte d'un zouave?
28: Bah non, à nous les petites anglaises.
18: Ouais, c'est ça.
28: Tu te souviens pas?
18: Ouais, c'est ça.
1: Excuse-moi, t'étais dans Jet Set?
18: Tu arrêtes!
13: Oui, c'est moi.
0: Lançage.
9: C'est Lulu.
18: Ah, je t'ai prévenu, connu, hein!
1: Attention.
9: Qu'est-ce qu'il a acheté là?
1: Je sens bic, sans parfum bic.
18: Ouais, bah tu l'envoies là!
1: Il y a le prix, 2,40 francs.
0: Oh putain, tu donnes un crédit? Est-ce que toi t'as fait un crédit pour avoir
18: Manu, t'as
0: payé ton bic?
18: Bon, les auditeurs!
1: Les auditeurs, s'il vous plaît, s'il vous plaît.
9: Attention.
18: Alors,
0: on va accueillir deux auditeurs.
1: Ça pue par contre.
0: On va accueillir Gérardo da Causino.
18: Oh! La fréquence!
14: Obrigado!
18: La fréquence!
14: Gérardo da Causino, c'est moi!
18: La fréquence!
14: Où? La fréquence? 101.9, je ferme.
18: Oh putain, quel connard ce mec!
1: Ça ne dit pas.
14: Ta
18: gueule!
14: Le Brésil,
18: Manu, tu le calmes et il reviendra après quand je serai décidé celui-là. J'ai un accueil,
1: je le calme.
0: À la terrasse.
1: Et Poképousse.
15: Jean-Vite
1: Calin. Ça enchaîne de tous les côtés.
15: Jean-Vite
13: Calin.
15: J'adore ça.
13: Moi j'ai un
15: pour. Allez, on y va.
28: Écoute mon bim.
15: Doucement à ce que tu fais à Bibi.
4: Du coup, Gérard, pour calmer.
18: Je sens que le débat à 2h, il va être terminé. Ça va durer jusqu'à 3h.
15: J'ai vu Sandy décoré en mist là. Hein.
18: J'ai coupé, c'est pas moi.
0: Tu dégages des signaux,
1: c'est bon. Fais un break avec ta vie.
4: Ouais, tranquille.
18: Je veux plus te voir. Je veux plus te voir dans les studios, tu dégages.
4: Gérard, laisse-le, je voulais te dire sur l'IRC, on a dépassé les 8500. On est 8736. Donc ça monte, donc on va essayer de rester tranquille. Et il y a une très bonne question de François sur l'IRC, elle est très bonne, attention. Il voulait savoir si les sportifs connus sont dans la Jet Set.
18: Pas obligatoirement.
0: Question de merde.
18: Pas obligatoirement. Non, hein.
1: Depuis la Coupe du Monde, ils sont dedans.
18: Les gens ça n'a rien à voir le foot avec la Jet Set.
1: Non mais ils sont dedans maintenant.
18: Ils sont dedans, mais bien sûr qu'ils sont dedans. Mais ils n'ont pas besoin de jouer dans un film pour ça. Ça n'a rien à voir.
1: Quel film?
0: Est-ce qu'il faut jouer dans un film pour être dans la Jet Set?
4: Ah, ça c'est une bonne question.
0: Ça, c'est une bonne question.
18: Mais non, allez.
4: Bah, si,
18: t'appelles d'où Poképousse? Poképousse là.
4: Du pays des Poképousse.
9: Du Pokémon Center, de Poképousse Center.
1: T'es où? C'est à Tokyo, vu la taille de ton téléphone?
18: Ta fréquence?
9: 101.9, je suis rue de la pompe en fait.
15: Bonsoir.
28: On est voisins.
2: Bonsoir.
18: Je sens que Pokémon.
0: Et par contre, j'ai eu Gérardo da Causino. Et c'est bon, je l'ai calmé, il est là.
18: Alors, on va continuer. Donc, Gérardo, tu réponds à la question.
3: Gérardo.
11: Tu calmes, sinon tu vas en culo.
3: Ouais. Je vais te mettre un coup de capoeira, attention.
18: Ouais, oui, tu réponds à la question.
3: Très bien, je peux te plaisir. Tu peux, et Gérard, s'il te plaît, tu peux répéter la question.
18: Alors, quelqu'un de la Jet Set peut-il te faire un crédit pour une voiture ou autre et a-t-il le droit d'avoir un découvert?
3: Moi, totalement, le truc qui est fait à partir de la Jet Set, le découvert. Tu peux aller voir banquier, pisser à l'arrêt zigzag, et tu peux vraiment faire tout ce que tu veux quand tu es Jet Set, tu emmerdes les gens.
18: Ok.
3: Tu vois, et pour le crédit voiture, c'est exactement la même chose. Tu arrives, tu prends un crédit voiture, tu fais tout, l'autoradio de la voiture. Et voilà, c'est fait.
18: Ça y est,
3: pas toi-même.
18: Merci. Poképouce.
3: Attrapez. Moi, quand tu dis mon nom, ça me fait mal.
18: Poképouce.
3: Jet Set, il a pas besoin de faire de crédit, Gérard.
18: Bah, tu peux expliquer?
3: Bah, parce qu'il est pété thune, le mec, tu vois.
18: Oh, mais ça va, là, tous les deux, là. On vous dérange pas?
0: Non, ça va.
18: Ça y est, ça m'aurait étonné. Hé, tu me donnes du son dans ton micro ou quoi là-bas?
11: Tu veux du son,
18: espèce de connard?
3: Je prends pour le carnaval.
18: Gérardo, tu fermes ta gueule.
3: Y'a ta femme qui est garée en double fil, elle gêne là.
18: À qui tu parles, toi?
3: À toi, enculé.
18: Eh ben, va te faire enculer toi-même.
3: Ah, c'est chaud.
18: Allez, au revoir, Gérardo.
28: Mais alors, mais qu'est-ce que ça veut dire?
18: Bon.
3: Mon petit.
18: Alors, septième question.
3: Il y en a combien en tout?
18: Il y en a 20.
3: Oh, chaud.
18: Oh, putain.
3: Oh, c'est bon, ça.
18: Eh ouais, on dit jusqu'à 3h du matin, malheureusement.
11: C'est sur quoi les débats, déjà?
18: Ta gueule.
0: Là,
11: non, mais répète-le pour les gens qui viennent d'arriver.
18: C'est milliardaire et Jet Set. Mais je sais pas si on ira...
0: Excuse-moi, Jet Set, le film?
18: On parle pas du film, mais enfin. Bon, quelqu'un de la Jet Set est-il obligé d'avoir un garde...
11: Allô?
3: Ouais.
28: Allô?
18: Vous me laissez poser la question ou quoi, là?
28: Allô?
11: Oui, ils sont là, c'est bon.
18: Quelqu'un de la Jet Set peut-il avoir, est-il obligé d'avoir un garde du corps? On va demander à Poképouce. Poképouce une fois, Poképouce deux fois, Poképouce trois fois, au revoir.
3: Gérard, tu es très très brasier ce soir.
18: J'ai dit au revoir à lui, hein.
0: Non, c'était Poképouce qui faisait le...
18: Non, non, mais Gérardo, il m'a traité d'enculé.
0: Non, non, mais justement, c'est pas lui, c'est Poképouce qui est parti.
3: Je suis pas traité enculé à toi. Mais ça va pas, je compte un peu, je comprends pas ce mot.
28: Il voudrait bien t'enfiler quand même.
3: Non, je veux pas enculer, mais qui dit ça? Moi, je comprends pas. Je vais appeler l'ambassade Brésil.
18: Bon alors tu réponds à la question.
3: J'écoute toi, Gérard.
18: Bon alors tu réponds à la question.
3: Mais j'ai répondu déjà.
18: Non mais c'est la septième, quelqu'un de la Jet Set est obligé d'avoir un garde du corps.
3: Obligatoire. Obligatoire pour entrer dans discothèque, pour entrer frayer passage entre pétasse pour fiance. Oui, bien sûr, il faut absolument garde du corps. Garde du corps, comme quand tu vas faire carnaval samba Rio de Janeiro.
18: Okay.
3: Il faut garder du corps.
18: D'accord. Hey,
3: toi,
18: ouais,
3: tu trouves personne pour garder ton corps à toi.
18: C'est bon. Jean-Pierre Marielle.
28: Oh non, mais je crois que là, on est dans l'irréel. Imaginez Schwarzenegger avec un garde du corps. Alors, où va-t-on?
18: Eh ben, il y en a un, je crois, hein, à mon avis.
11: Ça sert à quoi?
18: Bah c'est quelqu'un qui le protège en cas de...
11: Mais non, je sais ce que c'est du coup, un garde du corps.
18: Moi je t'emmerde, PD.
11: Mais si je vais savoir pourquoi...
18: Espèce de gros con.
28: Espèce
18: de petit trou du cul, hein.
28: Oh, débat.
11: Tu le connais.
3: Vas-y, balance des...
28: Allons vraiment de la Jet Set, la vraie, celle dont je fais partie.
11: Et pourquoi Schwarzenegger qui est balèze et super baraqué, il aurait besoin d'un garde du corps?
18: Mais alors, ils sont tous obligés d'avoir des gardes du corps maintenant.
28: Mais pas Schwarzenegger quand même, c'est l'homme le plus puissant du monde.
18: Ouais, mais c'est ce que je dis, allez, bref.
11: T'en as un, toi?
3: Ouais,
18: non, j'en ai pas besoin.
11: Pourquoi?
18: Question IRC.
4: Oui, ça monte beaucoup, on a dépassé les 9000, on est 9222 tout pile.
11: Bien, bravo.
4: Et il y a une question de ton cousin caca d'oiseau. Il disait qu'en tout cas toi Gérard, avec les 1,60 que t'as sur ton compte en banque, il pense que le moyen de moyenner que t'auras, ce serait juste d'entrer dans la Jet Set en Roumanie, voire au Pakistan.
18: Bon alors lui, c'est même pas la peine que j'y réponde à sa question, parce que c'est des questions qu'on sur...
4: On propose la Tchétchénie.
18: Ouais, c'est ça, ben, il peut garder sa question, sa réponse il ne l'aura pas. Millionerito.
11: Excuse-moi, juste avant Gérard, est-ce que je me posais la question et je pense que
18: tu permets, les auditeurs ils ont priorité avant toi.
11: Oui, bah, il va dire.
18: Alors, mais millionnaire.
11: Comment s'habille un mec
18: millionnaire, Rito?
3: Ouais, bah écoute, ouais, je pense qu'il faut se faire accompagner.
2: parce que ça évite les émeutes. Moi, je pense que tu connais le problème. Je pense que si t'es un garde du corps, les mecs s'amusent pas à coller des affiches, distribuer des tracts et compagnie, tu vois. Mm-hmm. Y a quand même un gars qui surveille, ça évite les cacas sur les paillassons.
4: C'est vrai.
2: Non, mais ça, honnêtement, ça peut servir.
11: Et tu peux entrer en jet-set avec ta caravane ou pas?
2: Ouais, je pense que c'est jouable.
18: Fildar, tu fermes un peu ta gueule, tu laisses les auditeurs parler maintenant.
2: Et je pense que t'as bien fait de t'équiper du dernier modèle de Molos quand même, parce que vu la notoriété que t'as atteint maintenant, il était temps, quoi. Hein.
4: C'est vrai.
2: Faut pas que tu joues avec ta vie, quoi. Protège-toi, quoi.
18: D'accord.
11: Ouais. Non, mais Gérard, il a le GPS. C'est lui.
18: Ouais, mais.
11: Je laisse réfléchir deux secondes.
4: Vas-y, Manu.
0: On accueille Bruno Sodo.
6: Bonsoir à tous. Bonsoir Gérard.
18: Bruno.
6: Sodo. Bonsoir Bruno.
18: T'appelles d'où?
6: J'appelle de Perpignan.
18: Dans fréquence.
11: En vacances.
6: 102.5.
28: Excellent dans le film, Bruno. Excellent.
6: Je sais.
11: Quel film?
6: J'ai été doublé.
11: Quel film?
18: Alors, pour Bruno, t'as entendu la question, Bruno?
6: Tout à fait.
18: Bon, alors tu réponds?
6: C'est sur les gardes du corps, c'est ça?
18: Ouais.
6: Ouais, bah, moi, personnellement, j'ai pas besoin de gardes du corps parce que bon, personne me tape, je suis petit. Ouais. Je suis un peu une merde dans la vie.
2: T'avais quand même Yvan la baloche avant pour te
6: exact, quoi. Il m'a sauvé du ruisseau. Ouais. D'ailleurs, je lui passe un petit.
18: Il y a pas de bonjour, merci.
6: À Yvan le bloc. Et donc voilà, ce que je peux te dire, c'est que moi j'ai pas besoin de garde du corps, je me bats avec mes sourcils.
18: D'accord, question IRC.
4: Non, juste une suggestion d'un certain Manu sur IRC, il dit que toi qui sais pas quoi faire si t'étais milliardaire, il dit que tu pourrais payer une vidange à ton gros poids lourd.
18: Alors ça, j'y répondrai
11: bravo,
18: pas.
11: Bravo,
18: je
11: répondrai
18: pas. Hein,
0: question de merde.
11: Ouais. Putain, l'internet des fois c'est limite.
4: Il s'appelait Manu.
18: Ouais, ben ça m'étonne pas. Manu, ouais là-bas.
13: Sondage.
18: Qu'est-ce que vous voulez?
0: Un petit sondage.
18: On va même donner un autre auditeur.
0: Pas du tout.
18: Non, bon, alors on va faire le sondage. Ah bah d'où vient la jet set?
11: Non mais d'où vient? C'est pas pareil.
0: D'où vient?
11: C'est pas qu'est-ce que la jet set?
4: Ah c'est vrai.
18: Alors 87% disent qu'elle est née pendant la révolution albanaise. Je vois pas du tout. Bref, 51% des gens pensent que c'est la sœur du Jet Li et qu'elle vient de Taïwan. 37% disent qu'elle vient de ton cul. Ouais. Ça vient du cul à Pildar, ça m'étonne pas.
11: Non.
18: 21% des gens estiment que ça dépend des pays, ouais.
11: Bah oui, ça. Ah oui, donc, est-ce qu'il y a une différence de jet set entre les pays? C'est une bonne question, on peut y répondre maintenant. Autrement, ça sert à rien que je la pose.
18: De quoi? Bah non, mais il n'y a pas à poser de questions là-dessus. Ouais, qu'est-ce que tu me casses les couilles?
11: Non, mais je te demande si la jet set est différente dans les pays.
18: Mais qu'est-ce qu'on en a à foutre?
0: Est-ce qu'il parle la même langue aussi donc?
18: La question, on l'a déjà posée, tu vas pas me prendre la tête avec ça, d'accord?
0: Non, mais qui dit plusieurs jet set dit plusieurs langues de jet set.
2: Ouais, hein? Est-ce que la
0: ou dialecte.
18: Croyez-vous que tout le monde pensez-vous qu'il y aura la jet set dans les années à venir? On va pas s'éterniser sur des questions pourrites.
2: Est-ce que la jet set c'est international?
18: Bah on en a pays.
11: Mais est-ce qu'un Français qui est dans la jet set peut aller dans la jet set des États-Unis?
18: Ah ouais. Bah de manière, j'en sais rien bien sûr.
11: Mais pourquoi?
18: Oh merde, tu me fais chier avec tes pourquoi.
4: Malgré le décalage horaire.
18: Non, on s'en fout des décalages. Oh. Ouais,
4: c'est vrai.
18: C'est qui?
2: C'est Mars, c'est comment je m'appelle? Millionnairito, bien sûr. Toi, par exemple, si on regarde, t'es un peu millionnaire en COPEC, mais ici, t'es un peu un clochard quand même. Donc,
18: bon, alors, millionnairito, au revoir.
2: Clochard, ça m'excite pas, quand même.
18: Au revoir. Et Fildar, les doubles sons, t'arrêtes. Merci. On n'a pas quelqu'un d'autre? Alors, on le prend tout de suite.
0: On a Thierry l'Ermite, bonsoir.
16: Bonsoir.
11: L'Indien dans la ville.
16: Tout va bien.
18: T'appelles d'où?
16: 52.1.
4: C'est cela, oui.
16: C'est pas en mégahertz, hein, c'est une vieille radio.
11: T'es en grande onde.
6: Mais ouais. Quel est drôle.
16: Ouais, je sais.
18: Et c'est d'où, ça?
16: C'est de Pithiviers.
18: Pithiviers, 45, Loiret.
16: Ouais, d'accord.
11: ouais, j'ai eu mon bac en géo.
4: Incollable.
18: Alcoolique. Et toi, gros con? Et toi, espèce de gros porc?
0: Il a dit.
18: Non, c'est toi qui l'as dit, espèce de gros con.
0: Ah non, moi j'ai dit
18: incollable. Alors ferme ta gueule.
0: J'ai dit incollable.
18: T'as dit alcoolique, tu fermes ta gueule, espèce de gros porc. Rigo, ouais, avant que je lui repose la question.
4: Non, vas-y, repose-moi, ça va.
18: T'as entendu la question, Thierry?
16: Non.
18: Alors, quelqu'un de la Jet Set est-il obligé d'avoir un garde du corps?
16: C'est fortement conseillé, même deux.
18: Deux, ouais, à la rigueur, pourquoi pas, ouais.
16: Bah oui, pourquoi pas.
18: D'accord. Bon, donc, prochaine question.
11: Attends, tu viens de la poser, t'es ouf ou quoi?
18: Mais non, mais ça y est, tout le monde a répondu à celle-là.
11: Et toi, t'as répondu?
18: Bah, j'ai dit oui, tout le monde, j'ai dit
11: quoi,
18: oui.
11: Quoi?
18: J'ai répondu à la question du garde du corps, qu'est-ce que tu me...
6: Ah non.
11: C'est encore celle-là?
18: Bah ouais.
11: Ah ouais, on n'avance pas, alors.
18: Donc...
0: Oh putain.
4: Donc, alors, on va s'écouter.
18: Donc on va poser
0: Attends, deux secondes.
18: Avez-vous croisé quelqu'un de la Jet Set? Qu'en avez-vous pensé? On va s'écouter les demoiselles de pure, les demoiselles Purport avec Nous sommes deux sœurs Pucelle sous le signe de Zomo. Et on se retrouve tout de suite après pour la suite du débat. A tout de suite.
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18: Et voilà, donc on vient de s'écouter les demoiselles Purport avec Nous sommes deux sœurs Pucelle, ouais. Nées sous le signe de Zomo. Et pour ça, vous pouvez toujours nous appeler au 0803-08-5000. Et donc c'est la suite du débat, ouais. Donc qui porte sur, qui passe sur les millionnaires et la jet set. Et
0: devant ton micro, hein. Pour ça,

0: Putain, mais tu me donnes du son là dans le casque.
1: Mais je suis à fond.
0: Bah, c'est quoi ce bordel? Oh, Gérardo, tu fermes un peu ta gueule quand je parle.
2: Oui, avec plaisir, obligado.
0: Bon, tu lui dis au revoir.
1: Pas tous en même temps.
3: C'est vrai.
0: Tu lui dis au revoir, c'est tout terminé pour lui. Allez hop. Terminé. Bruno Solo.
4: Bonsoir.
0: Bruno Solo, pardon.
4: Bonsoir, ça va bien?
0: Et Thierry l'ermite, là, je sais pas quoi.
5: Ouais, l'ermite, salut.
0: Salut. Bon, alors, Thierry, alors vous avez entendu la question, hein?
5: Non.
0: Mmh. Ah, attends, fous-toi pas de ma gueule, Thierry l'ermite, là.
4: L'arbi.
6: 3-0 le Brésil.
0: Bon, alors, avez-vous croisé quelqu'un de la Jet Set? Qu'en avez-vous pensé, tu fermes ta gueule? Jean-Pierre Mariel.
6: Ouais. Question.
0: Oh là là, oh là là.
6: Bah attends, tu parles au milieu de tout le monde, j'entends pas tes questions.
1: Non, c'est vrai que c'était un brouhaha.
0: Avez-vous croisé quelqu'un de la Jet Set et qu'en avez-vous pensé?
6: Bah ouais. Écoute, je me croise tous les matins quand je me regarde dans la glace, tu vois. Je fais partie de la Jet Set.
0: Eh, ça commence, tu commences à me casser les burnes, hein.
1: Pourquoi tu veux jamais écouter les gens qu'on est tout à dire?
0: Bah, attends, l'autre, ça commence à bien... Eh, qui c'est qui renipe comme un porc? Bon allez, Bruno Sodo, au revoir.
4: Mais non, mais attends, c'est pas moi, non.
1: Non, c'est pas lui, je sais pas qui c'est.
3: Bon, j'ai un pour...
1: Oh, c'est fini, là.
3: Pour calmer,
1: ouais, je coupe tout.
3: Pour calmer le débat, je change de sujet. Juste une petite citation de... Une citation de Yankee, citation du débat, qui mange un chien, chihuahua.
0: Ouais, bah, c'est pas mal, ouais, ça, je vois pas du tout le rapport avec le débat, bref.
3: Bah, c'était pour le calmer.
0: Thierry l'armée.
2: Allez, non, les bisigons.
5: Ouais, moi j'en ai... Je
2: peux
5: parler, j'en ai souvent croisé.
2: Un petit blanc, s'il te plaît, Lucie.
0: Oh, tu fermes ta gueule ou quoi, toi?
1: Tu sais qui est dans un bar, là.
2: L'offre rigideuse. Bon con, ouais.
6: J'ai connu une Polonaise qu'on bouvait tous les matins au petit déjeuner.
0: Bon, Jean-Pierre Mariel et Bruno Solo et Thierry, c'est vous qui pètes les clowns comme ça ou quoi?
2: Ah, bah, tiens, au moins jusqu'à jeudi avec
4: moi,
2: ça.
4: J'ai envie de parler des riches, moi.
5: Moi, je sais
6: je ne réponds même pas.
0: Bon, allez.
4: Parler des riches.
0: Manu, tu me coupes.
1: Mais je coupe qui, moi?
0: Jean-Pierre Mariel, tu lui dis au revoir, comme ça, ça ira plus vite.
1: Ok. Allez.
6: Salut, Coco.
0: Alors, il nous reste Bruno Solo et Thierry. Donc, Thierry l'ermite qui voulait répondre maintenant.
5: Ouais, je te disais, j'en croise assez souvent, j'en connais déjà beaucoup pas mal, mais le plus qui m'a marqué, c'est Jean-François Derek.
0: Ouais, mais ça, c'est dans le film.
1: Non, c'est à Jet Set, ça.
5: Ah non, je l'ai croisé à une occasion que je te dirai pas, parce que bon, c'est perso, mais non, mec sympa, hein.
0: D'accord.
5: Plus de camionneur et tout, mais mec sympa.
0: Mmh, ok. Bruno Solo, t'as répondu?
4: Non.
0: Bah alors à toi.
4: Moi, une fois, j'ai eu l'occasion de croiser Alice Sapritch et je l'ai emballée.
0: Non, mais attends, je te parle de quelqu'un de la Jet Set.
4: Bah ouais, elle était carrément dedans. Hein.
0: D'accord.
4: Elle était chaude.
0: Ok. Bon, on va faire un sondage avant de reposer une question, parce qu'il nous manque des auditeurs. On va attendre que Manu il nous en donne. Mmh. Ou qu'Anka se réveille pour me donner des auditeurs.
1: C'est pas à gagner, hein.
0: Peut-on traiter...
7: Je suis complètement réveillée, moi.
0: Ouais, non, mais on le dirait pas, parce que pour l'instant, c'est
7: attends,
0: dur.
7: J'ai le téléphone qui est greffé dans la main, maintenant. Tu
0: ouais,
7: vois,
0: non, mais... On va peut-être aller de l'autre côté, puis on appeler. Donc, pour être, peut-on être viré de la Jet Set? Alors, 45% des disent non, car c'est fermé à clé. 33% disent oui, si on sait gratter le fond du cul... Le quoi? 33% disent oui si on s'est gratté le fond d'une veine avant de...
1: Le fond du ben avant de serrer la main.
0: N'importe quoi. 23 des gens répondent oui car je ne suis plus en CDI, ça veut rien dire. Et 11% pensent que c'est plus grave car c'est payé... C'est après Y et la Jet 8. Ben pourquoi pas?
1: Merci. N'importe quoi, répète, j'ai rien compris.
0: Bah c'est toi qui fais des sondages
1: non,
0: de merde.
1: Non, c'est pas moi, c'est rigolo.
0: C'est toi.
1: Vas-y.
0: Tu fermes ta gueule.
1: C'est quoi tout.
0: C'est 11% des gens pensent que c'est pas grave, car après, il y a la Jet 8. Je vois pas du tout le rapport.
1: Oui, d'accord.
3: Je n'osais pas, moi, faire des trucs comme ça.
0: Alors, on va continuer, comme on a toujours...
4: C'est bon. Là, dans la ville.
1: Il y a bon, Jet Manu. 9 après, hein. C'est bon.
8: On a Yvan Les Baloches.
0: Ah.
8: Et on a Puri Pousseline.
9: Bonsoir.
0: Yvan, t'appelles d'où?
1: C'est quoi ce son?
9: Bonsoir, c'est Yvan.
0: Ah, c'est quoi là, ce son pourri là?
1: Ouais, mais c'est pas de notre faute, c'est Alan.
4: Salut Yvan, c'est Bruno.
0: T'appelles d'où?
9: Bonsoir Bruno. J'appelle de Toulouse, 104.4.
10: Pour dire bonjour.
9: Bonsoir tout le monde.
0: Et l'autre, Manu?
8: Puri Pousseline.
0: Purée Pousseline.
9: Oui, bonsoir, j'appelle de Lyon.
10: Purée
9: Pousseline de Lyon.
4: Pousseline de Lyon.
9: Bonsoir Pousseline.
0: Fréquence?
9: 101.4.
3: Moi je connaissais sa fille Pousseline.
0: Ça m'étonnerait que ça soit 101.4.
9: Elle est cochonne.
0: Alors avez-vous croisé quelqu'un de la Jet Set et qu'en avez-vous pensé pour...

0: Yvan est purée mousselée, pousseline.
1: Bonne question ça.
2: Ouais. C'est Yvan, moi un jour j'ai croisé.
0: Tu peux pas parler un petit peu plus fort dans ton combiné?
2: Là je suis à fond là, franchement je peux pas faire.
0: Alors mieux. C'est les micros qui déconnent.
2: Ouais, c'est les micros.
1: Mais pars de bien devant comme ça.
0: Mais je suis devant, c'est non, pareil.
1: Lève-le un peu.
0: Lève-le. Putain, tu me fais chier.
1: Voilà.
2: Alan, impeccable. Tu
3: vas pas me casser les couilles longtemps.
2: Ouais. Bon bah moi je voulais te dire qu'une fois dans un aéroport j'ai quand même croisé Darry Cole.
4: Oh là là,
0: ça a rien à voir avec le film.
1: Bah, non mais grosse jet set. Hein.
2: C'est la jet set Darry Cole.
1: Grosse jet set.
2: Darry Cole, c'est pas la jet set. Attends.
5: Oh. Il fait 6 courses au même rebeu que moi. Attention.
6: Là je suis par Bernard Ménez.
0: Bon.
2: Je sais qu'aussi il y avait Roland McDan aussi à une époque.
0: Oh c'est ça, continue de donner des noms tout à l'heure, tu vas voir, tu vas vite gerber toi. Tu vas aller voir s'il y a des saucisses à Toulouse.
2: Très belle moustache comme dans Jet Set.
7: Tu oublies le grand Patrick?
2: Ouais, non, mais je crois que là, ouais, on a quand même résumé les bases, quoi.
0: Purée pousseline.
8: Ouais, bah, moi, la seule personnalité que j'ai croisée, c'est Dick Rivers, qui m'a dédicacé ses pattes.
2: Ouais, c'est chaud,
8: ça fait plaisir.
0: Ouais, punaise. Un millionnaire est-il obligé de laisser un pourboire pour le service? On va demander.
1: C'est la quelle question ça?
0: La 9.
2: Non, tu vivrais pas. Hein.
0: La 9. On est presque à la moitié du débat déjà.
1: Oh ouais. Yes. C'est bien. Ça
8: j'ai croisé aussi Gérard Cousin.
0: Bon alors toi tu Yvan, au revoir.
4: Ah non, dans le caniveau ça.
0: Purée pousseline, au revoir.
3: Ah non, c'est pas moi, Gérard.
0: Si.
1: Allez, ça y est, il est parti.
0: Purée pousseline, ça y apprendra.
4: Moi, Gérard, un truc qui a rien à voir, mais
0: putain,
4: on reste.
0: C'est quoi, c'est
4: sujet.
0: Son pourri.
1: On peut rien faire.
4: C'est rien, j'espère que c'était pas la voix que t'appelles son pourri. Alors, nous avions une question de la touriste, elle voulait savoir si.
1: Attends, une bonne question?
4: Ça peut aller. Est-ce que tous les enfants de milliardaires sont obligés d'aller dans des écoles de riches?
0: Mais ça a rien à voir avec la question que je viens de poser.
4: Oui, c'est une autre question.
1: On n'a pas dit le contraire.
4: Justement.
0: Bah, de toute manière, pourquoi ils sont bien obligés d'aller à l'école s'ils veulent apprendre, hein. S'ils restent chez eux, ça sert à rien. Enfin, bref.
4: Mais ils sont obligés d'aller dans une école de riches, alors?
0: Bah non, ils n'ont pas besoin, ils peuvent aller dans n'importe quelle école.
4: Ah, ils peuvent se faire rapporter, Gérard.
0: Tu gueules hein, demain, toi, parce que là, c'est de la merde, la leçon qu'on a. Hein. C'est pourri, mais catastrophe.
4: Ça n'intéresse pas les auditeurs. Est-ce que...
0: Ils ont des écoles, ils vont dans les
5: moi,
0: écoles.
5: Moi, perso, Gégé, je pense que, franchement, les enfants de milliardaires, comme ça, ils prennent des cours particuliers, quoi.
0: Bah, il y en a qui prennent par correspondance, c'est leur problème.
4: Parce qu'ils risquent de se faire raqueter.
5: Un professeur qui vient chez...
0: Non,
5: dans leur
0: ouais,
5: château.
0: Ouais, la rigueur, ouais. Si tu veux, ouais. Ouais. Bon, qui c'est qu'on a?
5: Jérôme.
1: Ouais.
5: Bonsoir.
0: Bon, Jérôme.
1: Sinon, t'as la thune ou pas?
0: Jérôme.
2: Ouais.
7: C'est moi.
0: T'appelles d'où? Thierry, tu t'écrases parce que tu commences à me gonfler avec à t'amuser à chanter.
7: Je n'ai rien dit.
2: Ouais, bah,
0: j'espère.
2: Oui, Jérôme. Hein.
0: T'appelles d'où?
2: J'appelle de Lens.
0: La fréquence
2: 104.2.
0: Oh là là, putain, mais vous êtes borné quand je vous demande quelque chose. Hein.
2: Bah non, tu me demandes. Moi, je te réponds.
0: Un milliardaire est-il obligé de laisser un pourboire pour le service
1: de...
0: On va demander à oui Jérôme.
2: C'est moi. Non, je n'ai pas.
0: Allez,
2: changé.
0: Bonne nuit. Tu comme ça, tu vas te coucher. Au revoir. Au revoir.
2: C'est moi, Jérôme.
0: Au revoir.
2: Je vais répondre à ta question.
0: Yvan.
5: Attends, il allait répondre.
0: Non, non, non, je lui ai dit au revoir, ça y apprendra de chanter. Non, non, je laisse plus de chance maintenant.
5: Non, mais
0: moi.
5: Tu vires tout le monde.
0: Non, non, mais je veux pas le savoir. Allez, hop, tu dis au revoir.
5: Écoute, au moins une question, c'est nul, on le dégage.
7: La nuit, il est obligé de travailler maintenant.
0: Yvan. Non mais il a NK, il a casse de merde avec NK, il prend des numéros de téléphone, on n'a aucun auditeur à elle.
2: Il a NK.
0: Donc tu lui laisses passer
1: NK. C'est bon ça.
0: Elle appelle un auditeur, on le prend et c'est bon, tout.
5: Ça. Ok d'accord.
4: Un peu raide aussi.
0: Alors okay. Yvan
2: ouais, bah écoute, ouais, moi je pense qu'il y a quand même des gens qui vivent des petites pièces jaunes.
0: Non, Manu, attends,
1: excusez-nous, excuse-moi.
0: Attends Yvan, Manu. Quoi? Je t'ai pas dit toi qui appelle les auditeurs de Ankan. C'est Anka qui appelle ses auditeurs elle-même. Tu appelles toi-même tes auditeurs que t'as choisi. C'est pas le boulot à Manu. Parce que le jeudi, c'est moi qui décide. C'est moi
9: mais
0: qui commande. Je veux pas le savoir. Tu
9: mais
0: fais ce que
9: Manu,
0: je te demande.
9: C'est pas moi, c'est Manu.
0: C'est pas Manu, c'est moi qui commande. Tu appelles tes auditeurs toi-même.
5: Manu, il se débrouille. On va en appeler un, pas de problème, t'inquiète.
0: Yvan. Yvan.
2: Oui, tu m'entends?
0: Ouais, alors.
2: Ouais, donc je te disais qu'il y a quand même des gens qui vivent des petites pièces jaunes que leur laissent les autres. Aussi bien les serveurs que les gens qui font la manche, hein, il faut le dire.
0: Non, mais on parle pas de ça, on parle des milliardaires, hein, là.
2: Bah ouais,
0: on parle pas de ceux qui font de la manche. Hein.
2: Les milliardaires, ils laissent des pourliches comme tout le monde, non?
0: Ouais, mais ça dépend. Non, mais je te demande, est-ce qu'ils laissent un gros. Est-ce qu'il a un pourboire
1: au caca, ce qu'ils peuvent.
2: Ouais, c'est quand même
1: ceux qui sont pauvres, ils chient.
2: Un peu désenculé parce qu'il laisse pas grand chose.
0: Ouais, mais ça c'est justement, c'est là la question. Je me demande pourquoi qu'il laisse, s'il laisse rien du tout, ça sert à rien qu'il laisse quelque chose dans ces cas-là. Thierry.
2: Moi, je pense qu'ils sont pas prêteurs. Hein.
7: Moi, je crois qu'il laisse rien aussi. Il y a un proverbe qui dit « plus on en a, moins on en donne hein. ».
0: Non, mais ça...
1: C'est pas toujours vrai, hein, je suis pas d'accord.
0: Ouais. Ça dépend des gens, s'ils veulent laisser quelque chose. Il laisse, de toute manière, c'est pas obligatoire. Hein,
2: toi, Gérard, tu donnes ou pas, toi?
0: Ah non, moi, je donne jamais rien, moi.
7: Bah, oui,
1: à chaque fois que tu rentres, tu donnes,
2: toi.
7: Plus non. On en a, moins on en donne.
0: Bruno Sodo.
9: Non, mais moi, je suis d'accord, avec l'expression.
1: Sodo, ça me dit un truc. T'as pas joué dans un film?
9: Tout à fait.
1: Lequel?
0: Bon, ça y est, on en a rien. Bon, tu commences à me faire chier, Pildar. Bon, Pildar, tu vas au standard maintenant.
1: Non, j'arrête parce qu'un cas
10: indien. J'ai un auditeur.
0: Ah bon?
10: J'ai Richard Lalin.
0: Richard Lalin.
11: Mais non, Richard, tout court.
0: Richard, t'appelles d'où?
11: Salut Gérard, ouais, PD, j'ai un portable pourri.
0: Ah, ouais. Ah bah alors, tu t'en vas.
11: Ouais,
0: hey, les portables. Au revoir.
10: Non,
0: tu lui dis au revoir, je veux pas de portable.
11: Ouais, va te faire foutre, Gérard.
0: Toi-même.
1: Voilà, bien l'auditeur d'Anka, bien.
0: Bien, avec un portable. Alors que j'avais dit que je veux pas de portable.
1: L'animateur, l'enculé.
0: Pas mal.
4: Bon, Gérard.
0: Pas mal, Anka.
10: Il m'avait pas dit qu'il avait un portable aussi.
4: C'est bon, Anka.
0: Tu reprends un autre.
1: C'est vraiment.
4: Calme-toi.
0: Tu reprends un autre et c'est tout.
1: Elle
0: allez,
1: est nulle.
4: Rentre
1: nul.
4: Dans ta cage.
0: Vas-y.
4: Et donc, il y avait allez. Une. Oui, une question de Jet 27 sur l'IRC. Il voulait savoir si la Jet 7 a les mêmes sponsors que le débat.
0: Non.
12: L'émission sponsorisée par les camions Balbo.
0: En principe, non, je ne sais même pas s'ils ont des sponsors, la Jet 7.
4: Ah bah si, forcément.
0: Si. Je crois que c'est.
1: Ils ont Ricard, Pastis.
0: Ouais, je ne sais pas. Donc,
1: Johnny Walker,
0: Bruno Sodo.
9: Oui, ah, je viens de répondre.
0: Ah, tout le monde a répondu.
9: Ouais. T'enchaînes là. Hein.
0: Thierry, t'as répondu?
7: Oui, oui.
0: Et Yvon?
2: Ouais, vas-y, ok.
0: Aussi. Manu?
13: On accueille Céro Michel. Bonsoir.
0: Qui?
14: Bonsoir.
0: Attention. Qui, Céro?
13: Ouais.
14: Oui, Michel, bonsoir. Michel Céro.
15: Bonsoir, monsieur Mazur.
0: T'appelles d'où?
14: J'appelle de Parignon.
2: Bonsoir, ouais. Michel Leb.
0: Merci, j'ai...
2: Salut André Lamy.
0: Alors, un milliardaire est-il obligé de laisser un pourboire pour le service pour Michel Serrault?
14: Ah ben je pense que oui, hein, mon ami.
1: Faut change.
14: Ouais.
1: Change de cœur.
0: Oh là, putain, mais c'est grave, c'est lui.
9: Le monde au perso, là.
0: Ouais, je crois que... Non, enfin, on va changer de question parce que là...
9: Mais fun, c'était bien avant.
0: Alors, une personne de la Jet Set peut-il s'habiller chez les grands couturiers?
1: Ah, voilà une bonne question.
4: Là, là.
9: On a pourri notre radio, l'alcoolique.
0: Alors, Bruno, Yvon, au revoir.
2: Non,
0: au revoir.
2: Attention,
0: Yvon, tu lui dis au revoir.
9: Yvon, au revoir.
0: Au revoir.
9: Non, mais qu'est-ce que c'est que ce truc?
7: C'était Michel
0: Serrault. Au revoir, Michel Serrault. Michel Serrault, une fois Michel Serrault, deux fois Michel Serrault, trois fois.
14: Je suis là, j'arrive.
0: Alors tu réponds à la question.
1: Il y a un mélange de bébé.
14: Bien sûr qu'un grand, quelqu'un de la
1: tête
14: peut s'habiller n'importe où. Hein.
1: Tiens, boum.
4: Clavier, j'aurais dit.
0: Hey, tu t'habilles pas toi dans la cage au fond, non?
14: Mais si, mais avec des plumes. Les plumes, je les trouve n'importe où. Je suis pas obligé d'aller chez un grand couturier.
1: Bah non, c'est vrai. C'est vrai, Gérard, lui, il se fait des comment on appelle ça, des couettes en plumes de pigeon, tu sais.
0: Bah, disons,
1: sous les ponts, il ouais, a
0: j'espère qu'il va répondre aux questions correctement, qu'on se marre un peu, parce que...
9: Non, mais arrêtons le débat tout de suite.
0: Non, alors là, si je vois, c'est pas toi qui commande, mon pote. Hein.
1: Gérard.
0: Thierry.
1: Gérard, un sondage serait le bienvenu.
0: Ta gueule. Thierry.
1: Un sondage serait le bienvenu.
7: Oui.
0: Non, il n'y en a plus, là, c'est le dernier, c'est le milliardaire. Ah ouais, non. Ouais, Thierry.
7: C'est les gens qui s'habillent, ouais. C'est
0: ouais.
7: Bah ouais, en général, ouais. T'as déjà vu de loin.
0: C'est une personne de la Attends, je te coupe pour redire la question. C'est une personne de la Jet Set peut-il s'habiller chez les grands couturiers, hein, bah c'est oui. Ça la question.
7: T'as déjà vu.
14: Mais faut dire des noms aussi.
0: Non, on dit pas de nom, Céro. Sinon, je te dis au revoir. Alors, ouais.
7: Oui,
0: je t'écoute.
7: Bah oui,
0: je
7: te
14: même pas
7: oui.
14: Un petit peu.
7: Même conseiller, c'est pas des charclos, hein.
0: Ok, d'accord.
7: T'habilles pas au secours populaire.
0: Moi, je m'habille pas au secours populaire et j'ai pas des fringues de.
9: Menteur.
0: J'ai pas des fringues de secours populaire sur moi, je te signale.
4: De SDF.
1: En ce moment, en plus, il y a les soldes et nous, tu vois, on est à côté de grandes boutiques, là, il y a de grandes marques.
0: Bah, t'as qu'à y aller.
1: Non, mais on voit des gens faire la queue. Est-ce que les mecs de la Jet Set, ils font la queue pendant les soldes aussi, même s'ils ont de l'argent?
0: Bah, je
1: ils
0: pense.
1: Font la queue, ouais.
0: Bah, ils sont obligés, hein, ils sont comme tout le monde, hein.
9: Oh bah oui, ça pourquoi fait la queue.
0: Bah, ils sont obligés de faire la queue, hein.
1: Non, mais je veux dire, pourquoi ils font la queue pendant les soldes? Ils peuvent pas y aller quand il y a personne?
0: Bah, de toute manière, les soldes, ça dure jusqu'au mois d'août, ça dure Ouais, ça dure jusqu'au mois d'août, je crois.
5: Ouais, mais eux, ils sont riches, ils s'en foutent des salaires.
1: Ouais,
5: ouais.
1: Mais pourquoi ils y vont quand même,
0: c'est
1: rare.
0: Ouais, parce qu'ils veulent, ils veulent changer de vêtements, c'est tout. Ils veulent se racheter d'autres fringues. Ouais, t'as un nouvel auditeur, Manu ?
5: Ouais.
0: Ou c'est un auditeur qui a la choisi ?
5: Bah, c'est un auditeur Anka, mais.
0: Ouais.
5: On accueille Anne Roumenov.
1: T'es dans un bar ?
15: Anne Roumenov, de
0: Sainte-Marie. T'appelles d'où ?
15: 113.3.
0: Attends, mais t'es où, là ?
15: Sainte-Marie de la Mer.
16: On n'entend rien.
0: Voilà, mais c'est quoi ce bordel qui est derrière ?
1: Bah, c'est mieux, là.
15: Bah,
0: bon, alors, Anne, donc, la fréquence, tu m'as dit ?
15: Oui, 113.3.
0: Non,
1: 107.3.
0: Non, 113.
1: Ah, pardon.
0: 113.3. Donc, la question, c'était...
17: Oui, on se souvient même
0: Bruno Sodo.
17: Oui.
0: Bruno Sodo, toi.
17: Oui, bah, ils sont bien habillés, les Richard, bien sûr.
16: Évidemment. Bah non, c'est pas vrai, ça, alors là...
17: Si,
15: ça dépend, aussi bien franchement, que moi. Ça dépend. Il y en a qui ont des coups de merde. Hein.
17: Ils ont les moyens, moi, je m'habille comme un
18: Gérard,
17: milieu.
18: Tu es habillé comment, ce soir?
0: Mais qu'est-ce que ça peut te foutre, toi, espèce de ton tremblot?
18: Oui, j'ai envie de fantasmer,
0: Oh, ça va, tu te calmes, toi, un peu, là.
4: C'est... Sérieux,
0: hein. Bah, ça, je vais te dire... Non, on va le garder un petit peu.
18: Est-ce que tu as mis ton petit string?
0: Bon, allez, hop, dis-le, au revoir, ça vaudra mieux, celui-là. Hop, bonne nuit.
15: Voilà. Mais j'ai body string.
0: Allez, hop. Fais gaffe, Thierry, parce que toi, tu risques de faire comme lui.
15: Oui, je t'imaginais, c'est tout.
0: Anne, machin chouette, là.
15: Ouais, Anne Roumenov, s'il te plaît.
0: Ouais.
15: Donc, bah, écoute, oui, normalement, il s'habille bien. Enfin, bon, ils ont un certain goût. Moi, par exemple, je m'habille comme une poubelle, mais bon, ça fait mode, quoi. Ça fait tendance, mais...
0: Ah ouais, tu sors comme ça dans la rue, on est habillé comme une poubelle.
15: Ouais, ouais, mais c'est la mode, si tu veux. La jet set, ils font comme ils veulent, quoi.
0: Ouais. Mais on parle pas du, on parle pas du film, hein, je te signale.
1: Quel film ?
15: Non, non, du tout, bien sûr, mais...
0: Bah si, parce que là,
15: des gens qui font partie de la jet set.
17: Oh oui.
0: D'accord.
17: Je vais te gazer le fougueux.
15: Donc, voilà.
0: Oh, ça y est, Bruno Sodo, là, tu te calmes un peu. Merci. Rigo, ouais.
4: Oui, il y a juste un certain fesse de babouin, je sais pas si c'est le vrai, il dit qu'en parlant de jet set, tu vas de jet set que tu vas gagner du pognon, Gérard, tu ferais mieux de retourner sur le trottoir, clochard.
0: Fesse de babouin. Tu fais une chose, tu vas carrément dans ton coin de merdique et tu fais la pute. Voilà. Ouais, et bon. On est combien sur l'IRC ?
15: Avec la mère à GG.
4: On est remonté.
19: Et bienvenue sur le répondeur de Monsieur Mazur. Un répondeur ouvert à tous et à toutes 24 heures sur 24.
17: C'est cool.
15: Wow.
19: Pour avoir des renseignements sur ce qu'il se passe.
0: Combien qu'on est, on s'en fout de ça.
19: Si tu veux écouter la lambada version poil de cul, tape le 2.
15: Le 2 ? Ok.
0: 1.
19: Tu as choisi le 2. Nous allons te faire écouter la version Lambada poil de cul interprétée par Gérard Cousin et son orchestre. Pour démarrer l'enregistrement et le diffuser, tape sur la touche étoile.
0: Fildar, tu arrêtes s'il te plaît, merci.
1: Tape toi-même. C'est bon.
0: Fildar, tu arrêtes s'il te plaît.
19: Bon bah, des poils de cul.
1: J'ai coupé.
0: Quand je te dis de couper, tu coupes ou sinon t'as ma main dans ta gueule.
1: Mais j'ai coupé.
0: C'est la dernière
19: événement.
1: Mais Manu, c'est pas moi.
0: Standard.
19: Sur Lambada, poil de cul par Gérard Cousin.
1: Mais Manu.
19: Maintenant, si tu veux.
0: On est combien sur l'IRC ?
19: Sans compter sur le répondeur de Monsieur.
0: On est combien sur l'IRC ?
19: Tape le 618.
0: 9747.
1: Vas-y, note. Pas mal.
19: Tu as choisi de dépenser ton argent sans compter.
0: La question.
19: Tu as bien fait. Si tu es au RMI,
0: Anne Romanov.
19: Une petite remise.
0: Oh, mais les auditeurs.
1: Mais Manu, c'est lui.
0: Bon, allez, moi je cherche Max.
19: 1%.
1: Non, mais arrête-le, coupe-le. Ça y est, il est coupé. Il a coupé, écoute.
4: Max. Gérard, reviens, il a coupé.
15: Reviens, le colique.
0: De la réelle et fait des conneries.
4: Ah.
0: Allez hop, tu dégages.
1: Mais quoi ? Mais j'ai rien fait, c'est Manu. C'est Manu, il passe Mazur. Passe le répondeur Mazur.
5: Mais non, c'est pas moi.
0: C'est
5: peut-être Anka.
1: Non, mais il a coupé.
5: C'est que des merdes, Anka.
20: Attends, c'est pas vous, c'est Rigo, là. Là, ça peut être que Rigo.
0: Non, c'est pas Rigo.
17: Je fais une radio au début.
1: Ton micro, tête de blé.
17: Je me souviens, moi.
0: Non, mais là...
1: Ton micro, allume. C'est l'autre.
0: De manière, c'est des sons pourris qu'on a ce soir, alors c'est pas grave. Non, mais il s'amuse à balancer des trucs de Monsieur Mazur avec mon nom de famille à l'antenne. Lui, il va se prendre ma main dans sa gueule avant la fin de la soirée, lui.
1: Non, il a pas dit ton famille.
0: Toi,
1: il a dit boursin.
0: Tu fermes ta gueule, tu vas au standard maintenant, espèce de petit PD. Tu te dépêches.
1: Sinon, je te permets pas.
0: Toi. Tu vas au standard, tu fermes ta gueule.
1: Oh, t'as denti le week-end dernier.
0: Tu vas au standard, tu fermes ta gueule.
1: T'es homophobe.
0: Au standard.
1: La guépride.
0: Au standard, je continue pas. Au standard.
4: Allez, Gérard.
5: On a un terrain d'entente là.
4: Gérard, on est 9700.
0: Fildar au standard.
4: Enchaîne, Gérard.
0: Fildar au standard.
4: Tu vas pas avoir les 10 000.
0: Tu prends des auditeurs, tu dégages de l'area, je veux plus te voir là.
1: Qui va faire la Olivier?
0: Non, c'est Manu.
1: Oh non, ça pue du bec.
0: Non, allez hop.
19: Si tu trouves que Fildar est un petit PD, appuie sur la touche 18 de ton téléphone.
6: Ok.
19: Fildar, gros PD.
0: Et à part ça, c'est pas toi qui le fais. Non.